0: C'est parce qu'il est tout petit qu'on l'a évidemment baptisé et nommé ainsi et que c'est devenu une marque déposée. Un mini crottin de 4 cm sur 4 de haut et de diamètre.
1: Le rikiki.
0: Non.
2: 4 sur 4. Lilliputien. On peut pas le mettre d'un coup dans sa bouche. C'est quand même assez gros.
0: Ça ne me regarde pas.
2: Non, mais je veux dire, c'est pas un petit truc qu'on met à l'apéro. Vous voyez, c'est pas ce
3: qu'on. Mais si,
2: tu mets. Mais non, tu mets pas 4 sur 4 dans ta bouche, Christine.
4: Mais t'as jamais. T'as pas vécu, toi.
3: Si moi, je mets pas 4 sur 4 dans ma bouche.
5: Nagatsu.
0: Alors, ça dégage quand même une. Ça dégage une odeur de chèvre très marquée, hein, autant vous dire.
4: C'est un pu du cul. Un pu du cul.
0: Non.
1: Est-ce que vous l'aimez, Laurent?
4: Mais il y a un peu un truc gaulois.
0: Il a une saveur poivrée typique lorsqu'il est sec.
6: Non, mais c'est dans. Et
0: il a un goût à caractère caprin prononcé. Vous voyez, je peux pas vous dire.
1: Est-ce
0: mieux.
1: Est-ce qu'on peut dire qu'il y a la célèbre cul quelque chose?
0: Et comme il est tout petit, il devient, il devient sec au-delà de 2 mois et il s'affine rapidement.
4: Voilà. Comme moi.
1: C'est un petit mot ou c'est un long mot?
0: Je me demande d'ailleurs si c'est pas une chanson aussi. J'ai un doute si c'est pas le titre d'une chanson.
5: Le zizi.
0: Ah non, non, non.
3: Non, mais est-ce que c'est un mot grossier?
0: Monsieur Bellamy, si vous avez un zizi de 4 cm de hauteur sur 4 cm de diamètre...
5: Qui vous l'a dit?
2: Le pélargon, c'est... Mais c'est un fromage de chèvre, le pé.
6: Mais non, mais c'est le rond, là, avec l'emballage comme ça, là.
3: Il y a pas le petit...
2: Az, celui-là, c'est la pyramide de Valençay. Ça, c'est le Valençay, le fromage de chèvre qui fait comme ça.
6: Le petit rond avec l'emballage comme ça.
2: Voilà, et ben ça, c'est le Valençay. C'est pas du tout dans le Mâconnais, c'est pas chez moi. Et l'autre, avec une paille dans le cul, c'est le Saint-Maur de Touraine.
3: C'est pas le petit fion. Le petit fion.
0: Non.
1: Est-ce que c'est un petit peu vulgaire, c'est un tout petit peu?
0: Ah non,
4: c'est gaulois quand même.
0: C'est même pas gaulois, ça peut vraiment, si vraiment on veut aller au bout des choses, faire penser à des choses sexuelles, mais
1: le tourniquet,
4: le gland.
0: Ah non.
4: Le gland.
3: Pourquoi vous avez dit que j'étais pas loin avec le trou du cul?
0: Bah non.
6: Parce que je pense qu'il y a huc.
3: Le cru.
6: Huc.
3: Le trou du cru.
0: Non, pas avec le trou, mais avec le cul. J'ai dit oui, pas si loin.
3: Avec le trou, mais avec le cul.
6: Huc. Huc.
3: Alors la raie.
0: Non.
2: Et est-ce que ça se mange plutôt sec, dur ou mou? Est-ce que c'est meilleur, dur ou mou?
0: Si vous attendez 2 mois, ça va plutôt être dur.
5: Le
0: gratte-cul, c'est comme Johan Rioux.
3: On n'a que ça à foutre.
5: Le gratte-cul.
0: Le gratte-cul, non.
3: Le rince.
0: Non.
2: Le gratte-cul, c'est une confiture.
0: Oui. On va donner 300 euros.
3: Mais quelqu'un sait.
0: Laurence Calou, qui habite à Marcolin, dans l'Isère, touche un chèque RTL. Regardez, il y a un monsieur qui lève la main au premier rang, un deuxième. Si vous voulez bien y aller, Johan Rioux, pour 100 euros dans la salle. Une dame là-bas au milieu aussi.
7: Bonjour monsieur, comment vous vous appelez?
8: Alors Pierre, bonjour.
7: Alors Pierre, c'est quoi votre réponse?
8: Alors moi je pense au bouton de culotte.
0: Exact, c'est le bouton de culotte.
2: Mais bien sûr.
3: On est très loin du trou. Alors là.
2: Mais oui, le bouton de culotte.
0: Elle, on m'a dit le cul. La culotte, c'est pas loin du cul. Excusez-moi. Ou alors vous la mettez sur la tête et ça ne nous regarde pas.
3: Ah oui, c'est la culotte.
2: Mais oui, le.
1: Vous avez déjà goûté le culotte?
0: Pardon.
1: Vous avez déjà goûté?
0: Non, je n'ai jamais goûté le bouton de culotte, mais on me confirme qu'il y a bien une chanson à propos du bouton de culotte.
9: C'est la...

0: Plaza.
1: À suivre.
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2: Pour Delphine Couche, qui habite à Argartène, aux Mines, j'aimerais cette fois vous poser la question à laquelle vous aurez réponse vraiment de façon le plus vif et rapide qui soit, monsieur Obalk.
3: Oui.
2: Puisque je vais vous demander le prénom de Rembrandt.
3: C'est Rembrandt.
2: Comment ça, c'est Rembrandt?
3: Il s'appelle Rembrandt. Son nom, c'est Van Rijn.
2: Et Rembrandt?
3: Mais c'est son prénom.
2: Et ben voilà, bonne réponse d'Hector Obalk.
4: Ah la vache,
3: le gros piège là, le gros piège là.
2: Ah là là,
3: des gros pièges.
5: Et le prénom de Noël.
2: Non mais c'est vrai qu'on ne sait pas toujours que Rembrandt c'est son prénom en fait. Ouais. Vous en montrez pas mal, hein, des Rembrandt dans votre spectacle sur le Christ.
3: Oui, tous les grands peintres qui ont fait du Jésus-Christ.
5: Ah bah il y a le plus beau, c'est Velázquez, non?
3: Velázquez, c'est les crucifixions.
5: Ouais. Salvador Dali en a fait un peu
3: mal. Au XXe siècle, en gros, ils font que des crucifixions parce qu'ils connaissent rien d'autre.
5: Ah, c'est ça.
3: Alors que la vraie narration de l'histoire de Jésus-Christ, elle est que jusqu'au XIXe siècle, voilà. Et Rembrandt, Rembrandt c'est un génie, mais surtout Rembrandt, il fait des gravures. Et je montre une gravure, je sais pas si vous vous souvenez. Laurent.
2: Mais bien sûr.
3: Dans lequel. Parce que moi, il y a une femme sur un âne, là.
2: Moi, je suis pas venu avec mon chien, j'ai pu rentrer.
3: Voilà. Il fuit en Égypte, et il y a différents ancrages de la gravure. Donc, si tu mets pas beaucoup d'angle, soit il y a beaucoup d'angle. Et au fur et à mesure, on a l'impression que il y a une lanterne qui éclaire le paysage.
2: Ah, la fuite en Égypte, j'ai tout retenu, du spectacle.
3: Ouais.
2: Ah oui, c'est quand Hérode cherche après Jésus, c'est ça.
3: C'est ça, Hérode.
5: Non, Moïse.
3: De tuer.
2: Non, Hérode.
3: Non, non. C'est, donc, je monte de gravure de Rembrandt, comme un dessin animé au fur et à mesure des ancrages, on voit que tout d'un coup la lumière se lève, et alors que s'agit juste de la même plaque de cuivre, si vous voulez.
2: Voilà. Ah, j'ai un autre peintre, et comme ça vous allez pouvoir égaliser. C'est une question pour monsieur Minouflet, qui habite Villefranche de Louragais. Sa première femme s'appelait Pauline Honneau, une fille de tailleur, mais elle est morte 3 ans après le mariage, morte d'une tuberculose. Alors il a fallu quelques années pour qu'il épouse à nouveau une autre femme, donc Catherine Lemaire à Cherbourg, qui va lui donner, elle, 9 enfants, une ancienne servante qui lui donne 9 enfants. De quel célèbre peintre s'agit-il?
6: C'est pas un peintre russe?
2: Ah non, c'est un français. Et alors là, tout le monde le connaît.
5: Il est mort en quelle année?
2: Ah, il est mort en 1875 à Barbizon. Ça aussi, c'est un indice.
3: C'est pas Courbet.
2: Ce n'est pas Courbet.
3: C'est Corot.
2: Non plus.
3: Millet.
2: Comment vous dites?
3: Millet.
2: Ah, vous dites Millet, vous?
3: Oui.
5: Oui, l'Angelus.
2: Il paraît qu'il faut dire Millet.
3: Mais ça dépend, c'est M-I-2-L-E-T ou M-I-2-L-A-I-S.
2: Ah non, c'est M-I-2-L-E-T.
3: Alors c'est Millet.
5: On dit Millet, on dit Millet. Enfin, on dit comme on veut.
7: En plus, on le dit pas souvent. Hein.
5: Oui, on le dit souvent.
7: On dit plus souvent billet.
2: Georges Clémenceau. Ça, c'est quand même beau, l'Angélus de Millet, alors.
5: Oui, c'est les paysans qui se recueillent.
2: Mais oui.
3: Ouais,
5: c'est chiant comme peinture.
2: Non, mais c'est un peintre que vous aimez ou pas, Millet, comme vous voulez?
3: Non.
2: Ah bah voilà, j'étais sûr. Il n'aime aucun peintre, en fait. C'est un...
3: Franchement, c'est pas mal du tout. C'est un peintre réaliste du 19e siècle qui n'est ni symboliste, ni impressionniste. Voilà, il est entre les deux. Donc, il se borne à peindre, en général, une réalité paysanne, et parfois avec une certaine finesse, mais sans grand style.
2: Bon, c'est bien.
3: Ça va?
6: Et allez, prends ça. Mais c'est lui qui a eu 9 enfants, alors c'est
3: ouais, pas
6: la bonne
3: pas
6: réponse.
2: Absolument.
6: Ah d'accord.
2: C'est Millet qui a eu, ou Millet, vous direz comme vous voudrez, celui à qui on doit le fameux Angélus ou les Glaneuses, qui a eu 9 enfants avec sa deuxième femme.
3: Pas,
2: eh oui, bah c'est son pinceau fonctionnait bien. Bonne réponse quand même. Hector Obalk. Pour Victor Laverdin, maintenant, qui habite Andilly, en Haute-Savoie, une question sur Eugène Potier. Ce nom vous dit sûrement quelque chose. En tout cas, vous pouvez forcément au moins chanter un tube d'Eugène Potier. Lequel? Le refrain le plus célèbre d'Eugène Potier.
5: Minuit chrétien, non?
2: Ah non, pas du tout.
6: Est-ce que c'est une chanson grivoise?
2: Une chanson grivoise, non.
5: Est-ce que c'est une chanson qu'on chante pour une occasion spéciale?
2: Oui, c'est vrai qu'il y a des occasions où on entend plus souvent et plus régulièrement cette chanson que d'autres jours, oui.
5: Genre un anniversaire, une fête?
2: Un anniversaire, non. Ou alors vraiment...
5: quelqu'un?
2: Quand on célèbre quelqu'un, non. Non, non.
6: Mais est-ce que c'est une chanson qui a été traduite dans d'autres langues?
2: Je ne sais pas si vous comprenez mes tourments.
7: Non, on s'en fout.

0: Mais parfois...
1: Est-ce que c'est une chanson politique? L'International.
0: Bonne réponse, Olivier Bellamy.
2: J'étais en train de l'écrire.
0: Et alors le refrain de l'International?

0: On chante rarement ça pour un anniversaire, vous voyez.
1: Mais ça dépend de qui.
0: Mais pour les grèves et les manifestations, ça marche toujours et c'est bien signé Eugène Potier. Bravo Olivier Bellamy.
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3: Une question pour Mme Grulon qui habite Chazé-Henri dans le Maine-et-Loire. Jeannine Grulon espère un chèque RTL. Ouais. Et moi, je vous emmène en Italie, tiens, à Maranello, précisément. Oh. Est-ce que vous connaissez Maranello?
4: Ferrari.
3: Pardon?
4: Ferrari.
3: Quoi, Ferrari?
4: Bah, c'est là où sont fabriqués les Ferrari.
3: Excellente réponse.
1: Mais il n'y a même pas
3: François Berléand.
5: Bah, c'est trop facile. Ah, c'est bizarre, hein.
4: Ouais.
5: L'acteur milliardaire.
3: Il y a Berléand. Alors là, monsieur Toen, il y a Berléand, il vient de vous imiter. Ah. Et il a très bien fait.
5: Non, mais moi, ce qui me fait marrer, c'est que dès qu'on lui demande à l'acteur milliardaire où est-ce les Ferrari, c'est, on lui aurait dit, elle est fait tout la 205. Il n'aurait pas su.
3: À Sochaux.
4: Sochaux.
3: Le journal L'Équipe consacre deux pages entières aujourd'hui à Maranello et à la fièvre rouge et au fameux, comment on dit, le cheval cabré, c'est
4: le
3: ça
4: cheval cabré, ah, le cheval cabré.
3: Voilà.
5: Ah, Guillaume Canet.
6: Et pourquoi il y a la fièvre rouge?
5: La question, hein.
6: Parce qu'ils ont gagné des courses.
7: Il y a une question où on a déjà donné la réponse.
3: Pardon?
7: Il y a une question où on a déjà donné la réponse, je sais plus qu'on en est là.
3: Eh bien, la question, bien sûr, c'était qu'est-ce qui se passe à Maranello? Et monsieur Ferrari, monsieur Berléand a brillamment répondu.
7: D'accord.
3: Voilà, parce que monsieur Berland, lui, il connaît la Formule 1, il sait que cette année en F1,
5: l'hôtel aussi, hein.
3: Ferrari fait son grand retour.
5: Il y a les comédiennes qui peuvent témoigner, hein.
3: Grâce à Charles Leclerc.
7: Absolument.
1: Ah, Charles Leclerc, encore un Leclerc qui arrive.
7: Ouais.
3: Non, mais il a rien à voir avec vous. D'abord, il est pas français, Charles Leclerc. Il est monégasque.
6: Ouais. Ah, tiens.
1: Il est
6: pas con.
4: Hein. Non, mais lui, il est né là-bas. Il est né là-bas.
3: C'est un vrai monégasque.
5: Mais ça existe des vrais monégasques?
7: Ah oui, il y a encore, oui.
5: C'est fou, parce que c'est un rocher, c'est tout. Donc c'était quoi au début?
3: Oui, mais il y a...
1: Bah t'es une moule.
3: Il y a 800 Russes.
5: Elle a raison.
3: Valérie, si vous y mettez aussi.
1: Mais non, mais... Quand on est sur un rocher, on est une moule.
5: Ouais.
1: C'est
5: au mieux une amende.
3: Non, là, vous avez, peut-être. Non, mais vous avez 800 Russes et 20 vrais monégasques à Monaco.
5: Oui, ouais, et aucune pute. Hein. faut arrêter les gens d'urbaine, ça se passe rien du tout. Et le prince Albert est quelqu'un de très bien.
3: Vous regardez la F1, vous, monsieur Janssen?
7: Non, le début et la fin.
3: Comment ça, le début et la fin?
7: Je regarde le départ quand il est lancé et je regarde la fin quand ils arrivent.
5: Il a raison, parce que sinon, ça n'a aucun intérêt.
7: Parce qu'entre deux, ça n'a
5: rien. Ça ne bouge pas, entre les deux, c'est fini. Non, le côté genre, il se bagarre comme il y avait peut-être Alési et Sténa.
7: Mon père, il regardait ça toute l'après-midi, je comprends.
5: Le premier, il reste premier tout le temps.
7: Ils sont devant la télé, regarde ça. Qu'est-ce qui se passe? Il se passe rien.
4: Il y a le ravitaillement.
7: Et ça fait vut.
1: C'est comme pour le tennis, hein.
7: Oh, oui.
5: Enfin, c'est plus excitant les autotamponneuses, même.
7: Ah oui, ben.
5: Il se passe plus de trucs à l'autotamponneuse qu'en Formule 1.
3: Quelle ville vient de changer de nom? C'est la question suivante pour Jocelyne Sapin. Mme Sapin habite dans le Cher, à Grasset.
7: Quelle ville vient de changer de nom
3: et qu'on doit désormais appeler cette ville la Grande Cité des Anges? C'est la traduction littérale. Si on utilise
5: Los Angeles.
3: Du pays. Non, bah Los Angeles, ça fait un moment que ça s'appelle Los Angeles. Là, en revanche.
5: C'est la cité des anges.
3: Là, effectivement, cette cité des anges.
5: C'est en Amérique du Sud?
3: Ce n'est pas en Amérique du Sud.
1: En Australie?
3: C'est une capitale, en plus. Mais une capitale qu'on ne doit plus appeler on l'appelait jusqu'à présent.
5: C'est là où ils tournent les anges à la télé-réalité?
3: Ah non, c'est tout nouveau. Et il y a quand même à peu près, il faut le dire, dans cette capitale, 9 millions, plus de 9 millions.
5: Ah, c'est pas en Asie?
3: Oui, c'est en Asie.
5: C'est pas genre Kuala Lumpour?
3: Alors non.
1: Genre Singapour.
3: Bangkok. Bonne réponse.
1: C'est dommage de changer de nom.
7: Bangkok.
5: Arrêtez.
3: Alors, je peux pas vous prononcer exactement comment on doit prononcer et dire Bangkok.
5: Comme dans la chanson, One Night

0: Thé Bangkok. Voilà.
1: Pourquoi qu'ils ont baptisé ?
0: C'est pas compliqué, il faut avoir de la culture, c'est tout.
2: Voilà. Elle vient de changer de nom, là, en 2022. On ne doit plus désormais l'appeler Bangkok, mais officiellement Kung Tepman Nakhon. Je dois mal prononcer.
0: Ils font chier avec leur langue.
2: Ce qui signifie en français la grande cité des anges, Kung Tepman Nakhos, en langue thaï.
1: C'est pas simple, quand même.
2: En langue thaï. Ça, vous y êtes allé à Bangkok.
1: Ah, plein de fois. J'ai comment que dit, on dit merci du Kapunka.
3: Kapunka.
1: Oui, vous disiez camping-car.
2: Comment vous savez ça, vous aussi,
3: Kapunka.
2: Vous êtes allé à Bangkok.
1: Oh bah évidemment, il va faire des massages. C'est le pays du sourire, hein, oui.
0: J'aime bien les ping-pong parties. Tu vois, quand elles mettent les boules de
1: ping-pong. Ping-pong show, oui. Des bouches de canettes de bière aussi. C'est incroyable.
0: Génial. Non, mais les femmes sont formidables.
2: Ah non, mais ça, c'est affreux. C'est le seul passage du spectacle de Jean-Philippe Janssen pendant lequel j'étais mal à l'aise.
0: Oh. Non, c'était le seul parti, vous êtes sympa.
2: Parce qu'il raconte l'époque où il était ping-pong show. Alors, racontez-nous alors.
1: Ben, je m'étais fait piéger. Je m'étais fait piéger parce que c'était l'équipage, il y avait des hétéros et que moi, je voulais pas faire ma tapette. Hein. Il dit, tu es avec nous, on va au ping-pong show. Je dis, ouais, je vais avec vous. Et je suis rentré dans le truc, j'étais curieux, je voulais aller voir. Et j'ai vu ça, j'ai vu des filles, elles mettaient des balles de ping-pong dans leurs nénettes et elles les envoyaient à 20 mètres, paf, comme ça.
0: Mais c'est pas l'émission, hein. Attends, mais c'est pas l'émission, la France a un incroyable talent, ça.
1: Il y en a une, elle avait la poisson avec sa nénette, elle s'est assise sur un verre où il y avait un poisson, elle aspirait le poisson.
0: C'est pas vrai.
1: Ah oui, un combattant. Et je peux dire que les ressorties de poisson étaient plus combattants. Hein.
0: Tu sais qu'on l'a fait pour les 50 ans d'Alessandra Sublime. On a déliré. Hein.
4: Ça, on
5: mais
4: peut
5: moi,
4: dire
5: je suis allé à Bangkok, j'ai pas
4: bien
5: vu.
4: Musclé. Hein.
5: J'ai pas vu tout ça, moi, à Bangkok. Bah,
2: vous êtes sûr de ce que vous racontez là, monsieur?
1: C'est vrai, bien sûr. Bah, c'était à Soy Cowboy.
0: Mais c'est super connu.
1: C'est la rue où il y a tous les bars et tout ça.
2: C'est pour ça qu'ils ont changé de nom. Ils veulent pas qu'on les reconnaisse.
6: Mais il y a des yogis qui aspirent des litres avec leur verge.
1: Qu'est-ce qu'ils disent?
2: Que vous racontez, monsieur?
1: Alors, on est sur. On est sur RTL, là,
0: Gérard, Gérard, tes week-ends au Cap d'Agde, ça n'intéresse personne.
6: Ouais. C'est des yogis.
0: Ah, les yogis. Ah, les moines.
6: Oui.
0: D'accord.
6: Et le pétomane, il a découvert comme ça.
0: D'accord.
6: Il a vidé une bassine en prenant un bain.
1: Ah bon?
0: Mais non.
6: Il rejetait tout, il a payé une bougie à 1m20.
2: C'est chouette de voyager, hein.
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2: Dans quoi trouve-t-on de la lupuline?
13: De la lupuline?
2: De la lupuline. Ah oui, il y a toutes sortes de questions ici.
13: Non, mais
4: c'est un médicament.
13: C'est un grand écart, Laurent.
4: C'est un médicament.
2: C'est une question de culture générale. Ce n'est pas un médicament, la lupuline.
4: On trouve ça, dans quelque chose qu'on mange?
2: Qu'on mange, non.
4: Dans une plante. Qu'on boit.
2: Quelque chose qu'on boit, oui.
13: Dans l'alcool?
2: Alors, c'est alcoolisé, effectivement. C'est jaunâtre, la lupuline.
13: Dans la
4: suze?
13: Dans la suze?
2: La pérole, non, la suze, non. À l'alcool, c'est mieux que les chanteurs.
1: Dans la bière.
4: Pastis.
1: Dans la bière.
2: Dans la bière, c'est une bonne réponse d'Hector Obalk.
1: Ça donne la couleur orange.
2: La lupuline, c'est ce qui donne à la bière son amertume. C'est une substance jaunâtre produite par les plants femelles du houblon. Et la lupuline sécrète des résines amères qui contribuent à cette amertume de la bière et qui contribuent au bouquet final que peut avoir une bonne bière que nos amis belges.
6: Je veux dire, on s'en fiche de ce qu'il y a dedans, l'important c'est de la boire. Hein.
2: Mais c'est vrai, les bières belges sont meilleures que les bières françaises, monsieur.
14: Le seul vrai concurrent, c'est les Tchèques.
2: Ah oui?
14: Ouais, c'est une grande tradition de la bière tchèque. Et d'ailleurs, le mot Pils, c'est une ville de Tchéquie. Donc Pilsner, c'est de la bière tchèque. Pour nous, bière française, c'est un oxymore.
2: C'est pas gentil, ça.
14: Non, mais c'est vrai.
2: La Tourtelle, qu'est-ce que vous faites de la Tourtelle?
14: Mais alors là, un jour, je suis passé par Tourtelle. C'est une petite ville en Alsace et en fait, ils ont vraiment.
13: Non, mais c'est surtout qu'elles.
2: Il n'y a pas de cimetière.
14: C'était une vraie.
13: Mais c'est surtout qu'elles sont plus fortes, les bières belges.
14: Ça dépend.
13: Donc, comme au bout de deux gorgées, t'es bourré, tu la trouves meilleure, quoi.
14: Non, il y a de tout, on a des bières. Non, puis on en fait beaucoup par habitant.
13: Mais elles sont épaisses.

0: surtout les bières.
1: Il y en a, t'as l'impression que tu manges des tartines.
0: Ouais, c'est ça, c'est ouais, tu manges et tu bois en même temps.
2: Mais sans doute alcoolique en Belgique.
3: Oui, oui, oui.
4: Vous-même, vous buvez beaucoup, monsieur Obalk?
2: Moi, pas du tout.
4: Non, jamais.
2: C'est pas du tout parce que j'aime pas
4: ça. Bah, vous devriez.
0: Bah oui. Non,
5: c'est... oui, ça te...
0: c'est dommage non, d'avoir c'est le physique d'un alcoolique sans le plaisir qui va avec. Ouais.
1: Et puis, vous êtes malhonnête, monsieur Obalk, parce qu'on est allé dîner après votre spectacle.
2: Non, ce que je veux dire, c'est que, au bout du deuxième verre, j'ai mal à la tête.
6: Mais alors, tu bois un peu, enfin, tu...
2: Je bois deux verres. Et après, c'est fini, j'ai mal à la tête.
6: Alors, deux verres, c'est deux verres, quand même.
0: Quel est votre vice alors? Vous en avez un forcément.
2: Il est impuissant.
4: Je crois qu'il y a un gros problème sexuel.
0: Ah bah oui, oui.
4: Il est déprimé aujourd'hui.
7: Là, je pense qu'il y a une nuit malheureuse.
1: Ouais, ça a pas marché.
4: Si quelqu'un a la pilule Schtroumpf, c'est le moment de lui donner.
8: Il doit m'en rester une dans mon sac.
4: Pour Sarah Lay, qui habite Mantelance et dans l'Indre-et-Loire, si vous souffrez d'intertrigo, quel médecin devez-vous aller voir?
5: Un podologue? Vénérologue.
8: Un trigologue?
4: Un vénérologue,
0: c'est
4: non.
0: Quoi, un vénérologue?
8: Un flébologue?
5: Un dermatologue?
4: Un dermatologue, bonne réponse! C'est ce que c'est que l'intertrigo, alors?
5: Ça va être une maladie de la peau?
4: Oui, c'est une...
1: du coup.
4: Ah,
1: oui.
4: Bah oui, ça, forcément, puisqu'on va chez le dermatologue. Ce sont les inflammations de l'épiderme qu'on trouve dans les plis cutanés, dans les endroits qui sont les moins aérés et les plus humides du corps.
0: Les aisselles ou les fesses, quoi.
4: Exactement.
0: c'est une belle question, ça, Laurent. Hein.
4: attendez, parce que vous n'avez pas la chute.
7: nous l'attendons.
4: Je tombe sur ce mot. Parce que moi, je vais chercher des mots, des questions au hasard dans le dictionnaire maintenant. Parce qu'il faut en trouver au bout de 10 ans des nouvelles questions. Hein, vous êtes drôle. Vous.
0: Ah, surtout avec des gens cultivés comme nous.
1: mais quel genre de dictionnaire vous avez pour tomber là-dessus?
4: Je prends le petit Larousse,
1: d'accord,
4: le petit Robert. Au hasard, puis je vois des mots et je vais chercher. Et là, je suis tombé sur l'intertrigo. Et c'est effectivement une dermatite qui touche les deux faces des plis cutanés au niveau des fesses, des aisselles des seins. Alors, le risque peut venir de l'incontinence urinaire, du diabète.
0: Mais comment on se fait pipi sur les seins,
4: ou d'une indice de masse corporelle trop élevée.
0: Ah, donc ça peut être aussi dans les plis.
4: Ah oui, c'est dans les plis surtout.
2: Mais ça naît dans les plis, tout ça.
4: C'est dans les plis.
5: C'est une maladie de l'obésité.
4: C'est une maladie de la poste. C'est dans les plis. Et non, mais c'est pas ça, c'est que... Une fois que je prends le mot, je demande à Anthony Bloch, qui travaille avec moi, de m'imprimer sur Wikipédia. Et là, j'ose même pas vous montrer les photos.
0: Ah, bah, mais c'est Bernard Mabille.
7: Oh non.
8: Ah, il y a des photos d'intertrigo.
0: Oh non, c'est dégueulasse.
7: Oh non, mais
4: il est... Non. Montrez à Jean-Phil,
0: Ah non, c'est vraiment...
8: Pourquoi ça va me rappeler quelque chose?
0: Un samedi soir compliqué.
1: Mais il y a assez peu de maladies dermatologiques très agréables.
0: C'est-à-dire que Laurent, on peut dire la photo que vous venez de nous montrer. C'est-à-dire qu'a priori, ça arrive aussi dans les plis des couilles.
4: Pourquoi ils ont choisi cette partie-là pour...
8: Bah oui, puis pourquoi ils l'ont illustré comme ça? Enfin, quel horreur.
7: En même temps, c'est ce qui...
8: Mon cauchemar.
7: C'est ce qu'il y a de plus plissé.
4: Ah bah ça, c'est pour être plissé, c'est plissé.
8: Ah bah oui, on a les couilles, c'est décharpé.
4: Vous voulez voir, monsieur?
0: Non,
2: c'est facile pour moi.
4: Regardez, Marcella, elle se lève.
0: Dès qu'elle peut voir des couilles, même malade, elle y va. Hein.
4: L'intertrigo.
0: C'est immonde.
4: Montrez à monsieur Vizorek, il faut qu'il sache ce que non, c'est.
1: Avec monsieur Obalk, on va essayer de décrire.
0: Mais c'est quoi? Parce qu'il y a des trucs blancs, c'est du talc.
4: Oui.
0: Qu'est-ce qu'ils ont fait?
4: Ça, c'est vrai que monsieur Obalk, vous qui savez si bien décrire les tableaux, peut-être vous pourriez nous décrire la photo.
1: Je vais vous dire, le problème de cette photo, je vais le montrer au public un peu, c'est pas tant l'intertrigo que le micro-pénis.
8: Oui, c'est ça. C'est incroyable.
1: Pour parler peinture, c'est exactement cadré comme l'origine du monde.
4: Alors, monsieur Obalk, qu'est-ce que vous pouvez nous décrire cette photo?
2: Oui, vous voulez quand même pas que je regarde cette photo, non?
4: Si, quand même. Allez-y.
1: Allez, prenez une grande respiration.
4: On vous écoute, on vous encourage. Vous allez nous décrire la photo.
2: Je me bouche le nez.
4: Description par Hector Obalk.
2: Mais c'est dégueulasse.
0: Ah bah oui, mais ça...
2: Mais pourquoi vous me montrez une chose pareille?
0: Parce que ça t'a réveillé.
8: Mais on dirait... Ça m'a complètement réveillé.
2: On dirait un Lucien Freud compressé par César. Mais c'est pas possible. Pourquoi vous me faites ça à moi alors que c'est le matin pour moi et que j'ai pas dormi cette nuit? Vous me mettez...
0: Mais
2: Arrête.
1: Et alors pourquoi votre assistant imprime en couleur?
8: Pour qu'on se rende mieux
4: parce
8: compte.
4: Parce que c'est un vicieux, Anthony Bloch.
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4: Ah ben c'est aujourd'hui que va être remis, ce sera une question pour Monsieur Bourdareau qui habite Romorantin, remis le prix des droits de l'homme qui porte le nom de quelqu'un qu'on a surnommé pendant longtemps le président philosophe. De qui s'agit-il?
10: Ah, Sadiq Arnault?
4: Ah non.
10: C'est un président français?
0: Américain?
4: Français, non. Ça aurait été trop facile.
10: Mandela?
4: Non.
8: Léopold Sandel?
4: Un président haïtien, non. Aujourd'hui, lundi, on remet le prix des droits de l'homme. Ouais. Et ce prix des droits de l'homme...
10: Ah, c'est Václav Havel?
4: Václav Havel!
5: Oui!
4: Excellente réponse de Monsieur Ferrand.
8: Oui, monsieur. Moi, j'ai failli dire Staline, mais c'est... Non.
4: Alors là, ça remonte le niveau, vous voyez. On n'est plus avec Monsieur Boulet et Monsieur Janssen dans leur commérage de boudoir de jeunes garçons. Là, on a remonté le niveau. On parle quand même d'un essayiste, dramaturge, homme d'État tchécoslovaque, puis tchèque d'ailleurs, parce qu'après la Tchécoslovaquie a été séparée en deux entre la Tchéquie et la Slovaquie. C'est ce qu'on appelle la fameuse révolution de velours, hein, c'est bien ça, Monsieur Ferrand?
11: Oui, et c'est vrai qu'il était philosophe et c'était un grand homme de lettres, surtout, cet homme-là. Et il a vraiment accompagné le passage de la Tchéquie au monde libre.
4: Pour Monsieur Justin Rey, qui habite Fresnay-le-Tour, qui habite en Haute-Loire.
5: C'est bien.
4: Vous m'arrêtez pas d'avance, ma question est difficile. Et surtout difficile à prononcer, pour tout vous dire. Hein. Oui. Je vais vous demander le nom de famille de quelqu'un dont le fils se prénommait Jean-Baptiste et lui-même s'appelait Jean-Martin. De quel nom de famille s'agit-il? Célèbre.
8: Homme politique,
4: non.
5: Jean-Baptiste Coqueret.
4: Coqueret, non.
8: Artiste,
4: si je vous en parle, c'est parce que dans un film qui vient de sortir, on peut voir Jean-Martin. Mais Jean-Martin est le père de Jean-Baptiste. Quel est leur nom de famille?
11: Est-ce que ce sont des musiciens?
4: Musiciens, non.
5: Est-ce que c'est tiré d'un roman de Balzac?
4: Du tout. Ah non, le roman qui est adapté à l'écran est un roman très moderne. D'ailleurs, j'ai évoqué ce roman tout à l'heure.
8: Est-ce que ce ne serait pas cet excellent film Pourri Gâté, non?
4: Ah, Pourri Gâté actuellement sur les écrans avec...
8: avec le vieux Lavignon.
4: Artus et Gérard Jugnot. Très bonne comédie familiale qu'on vous conseille, mais cela n'a rien à voir, car le film dont je vous parle n'est pas sorti en salle. Il est sorti, je crois, sur Amazon.
11: Est-ce qu'ils font le même métier, le père et le fils?
4: Non, pas du tout.
11: Et est-ce que lequel est célèbre?
4: Attention, quand je dis pas du tout, tous les deux étaient médecins.
11: Ah.
4: Mais le fils, on va dire, s'est fait connaître pour autre chose que la médecine.
10: C'est le bal des folles?
4: Oui, le bal des folles.
10: Eh ben, c'est les deux médecins qui suivent... j'ai pas encore vu, donc j'en déduis que c'est les deux médecins qui s'occupent de toutes ces folles.
5: Les deux psychiatres.
4: Alors,
8: de Mélanie,
5: alors
8: de
5: c'est
8: Laurent.
5: Peut-être M. Charcot.
4: Excellente réponse d'Ariel Dombal. C'est Jean-Martin Charcot. Jean-Martin Charcot, qui effectivement a été un des premiers à utiliser l'hypnose. Il est d'ailleurs joué, c'est assez amusant à voir, par Grégoire Bonnet, qu'on voit sur M6 régulièrement dans Scène de ménage. C'est lui qui joue le professeur, le docteur Charcot, Jean-Martin Charcot, dans ce bal des folles. Il faut expliquer le titre de ce livre, qui a eu un énorme succès il y a quelques années, j'en ai parlé tout à l'heure, et qui vient d'être adapté à l'écran avec Lou Delage dans le rôle principal. Un film réalisé par Mélanie Laurent. Et c'est vrai que c'est terrible de voir toutes ces femmes qui sont enfermées, parfois pour de mauvaises raisons. Et le bal des folles, je ne sais pas si vous avez déjà vu le film, mais moi je l'ai regardé et j'avais lu le livre déjà. C'est un bal qui était à l'époque organisé chaque année pour que la bonne société vienne voir les folles de près. C'est-à-dire qu'on pouvait danser on pouvait danser avec des folles.
8: Bah encore aujourd'hui.
10: On peut aller au banana. Ça ne change pas.
8: Oui, ça n'a pas changé.
4: J'ai senti que j'allais sur un terrain glissant.
8: C'est dans la cage.
5: Non, mais alors on voyait justement des spectateurs venir pour des crises d'hystérie,
11: oui, bien sûr,
5: de ces folles. Et alors les crises d'hystérie étaient parfois.
4: Le film est assez réussi, hein, je dois dire, un peu académique peut-être, mais très très réussi, avec Jean-Martin Charcot, donc joué par, je vous l'ai dit, Grégoire Bonnet, et le fils de Jean-Martin Charcot.
11: Qui est

0: C'est lui le grand navigateur.
1: Voilà, Jean-Baptiste Charcot, explorateur, navigateur.
0: Le pourquoi pas.
1: Mais qui était médecin au départ aussi.
0: Il était médecin. Voilà.
2: Il est mort, non, au pôle Nord.
0: Oui, il a été pris par les glaces. Son bateau a été pris par les glaces. Il est mort. Pourquoi pas, il s'appelait le bateau, ouais. Dans les années 30.
2: C'est incroyable, cette histoire. C'est un livre magnifique. L'Odyssée de Charcot, c'est extraordinaire. Non, mais parce que...
1: Vous avez remarqué, elle s'éteint petit à petit.
2: Oui.
1: Elle a commencé, elle avait une pêche.
2: J'ai tout donné.
1: Mais à 18h, on a ramassé la petite cuillère.
2: J'ai tout donné.
3: Une pêche pour la Vologne.
1: Ariel, vous allez pouvoir reprendre la main, on est tranquille. Elle fatigue, la vieille.
2: C'est marrant, vous me connaissez bien. Vous avez vu, je m'étais vidé mon énergie. Parce que
1: heureusement que c'est que de l'énergie.
2: J'ai tellement donné, contrairement aux autres, je peux faire un somme. Où qu'ils étaient pendant que je brillais.
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1: La question concerne une demoiselle Guilly d'Herbemont, une philanthrope, écrivaine franco-belge, chère Christine, un peu comme vous.
5: Une très belle femme.
1: Guilly d'Herbemont.
5: Ça va, Christine aussi.
1: Elle avait l'air jolie, Guilly.
5: Guilly.
1: mais quand même de santé fragile, autant le dire.
5: Ah, bah oui.
1: Et elle a inventé quelque chose qu'on voit d'ailleurs toujours, paradoxalement.
5: On voit. Dire. En Belgique.
3: Le masque, un masque.
1: Pas un masque.
5: Est-ce que c'est un vêtement?
6: Attendez, c'était quoi la question déjà?
5: Guilly d'Herbemont a inventé quelque chose.
1: Voilà,
5: qu'on voit toujours.
1: Une poétesse, écrivaine, et c'est elle qui a eu l'idée de quelque chose qu'on utilise, pas nous forcément, mais que certains utilisent toujours.
5: Est-ce que ce sont les femmes qui utilisent ça?
1: Et je peux même vous dire que le blason de sa commune, Mouzet, est orné de cet objet en sa mémoire.
5: D'accord.
1: Puisque, effectivement, elle a sa sépulture là-bas.
5: C'est une écrivaine du 19e siècle.
1: À Mouzet. Vous dites?
6: Une selle de cheval.
1: Une selle de cheval? Non.
5: Est-ce que c'est un objet qui est utilisé essentiellement par les femmes? Est-ce que c'est utilisé essentiellement par les femmes?
1: Par les femmes? Non, homme ou femme.
0: D'accord. Elle est morte en quelle année?
1: Alors, elle est morte. Une cravache? Non, on n'est pas si loin. Elle est morte en 19.
6: Il y en a qui rigolent dans le public.
5: Mais c'est lié au cheval?
1: Elle est morte en 1980 et ça n'a aucun rapport avec le cheval.
6: Ok.
1: Et comme je vous l'ai dit, elle a inventé ça en 1930. On est bien donc au 20e siècle.
6: Elle a inventé
3: une broche. Les broches.
1: Une broche.
5: Vous croyez qu'on
3: a un rapport avec la santé?
1: Alors oui, on peut considérer que ça ait un rapport avec la santé.
3: Un voile anti-moustique?
1: Pas un voile anti-moustique.
5: On en a tous, non. À votre avis, autour de la table là?
3: Non. Les mouchoirs en papier?
1: Non, non, non.
3: Les ventouses?
1: Alors, elle n'était pas directement concernée, mais il se trouve qu'elle habitait boulevard de Courcelles à Paris à un moment, et que près de son domicile, il y avait un lieu, évidemment, que je ne peux pas nommer, qui fait qu'elle a eu l'idée de cette invention.
5: C'était pour se protéger de quelque chose?
1: Pas pour elle se protéger de quelque chose, mais c'est vrai en revanche que, indirectement, ça a protégé et ça continue à protéger plein de gens. Oh.
0: Vous pensez qu'on en a, nous?
1: Ah non, vous, non. Non, non.
0: Ma mère en a?
1: Votre mère, je ne lui souhaite...
0: Des hémorroïdes.
5: Madame, vous avez des hémorroïdes, madame?
1: Madame Baffi, n'écoutez pas votre fille. Si vous voulez, je peux vous brancher sur phone. Mais non, non, votre maman, je lui souhaite de ne pas... Elle pourrait.
5: C'est une maladie.
1: Car votre maman est forcément plus âgée que vous, donc elle pourrait avoir...
0: On a 2 ans d'écart.
1: Elle pourrait avoir ça aujourd'hui.
5: Un sonotone?
1: Un sonotone, non.
5: Est-ce que c'est pour mieux entendre ou pour mieux voir?
1: Pas pour mieux voir.
3: C'est pour les protéger?
1: Pour se protéger indirectement. Oui, là, on était en train de se rapprocher.
5: Alors, attendez.
3: Le verruque, elle a inventé les postiches, peut-être?
1: Les postiches.
5: Est-ce que c'est lié au sens?
1: Au sens, oui.
5: Et ça a été amélioré ou c'est toujours la même chose?
1: Non, c'est à peu près...
3: Un vaporisateur de bonnes odeurs?
1: J'imagine qu'aujourd'hui, il y en a des peut-être plus...
6: Des lunettes.
1: Électroniques. Des lunettes, non, mais on se rapproche.
6: Ah, vous
5: des lentilles.
1: Des lentilles, non. Non, non.
5: Et c'est lié aux yeux?
1: C'est lié aux yeux.
6: Ça y est, c'est moi qui trouvais la bonne réponse.
5: Des lunettes de soleil? Lunettes de soleil?
6: Des lunettes ultraviolettes?
1: Des lunettes, non.
5: Un monocle?
1: Un monocle, non.
3: Une visière?
1: Une visière.
0: Ça améliore la vue ou ça protège l'œil?
1: Ça n'améliore pas la vue et ça ne protège pas l'œil.

0: Non, c'est un monsieur qui a fait ça, j'ai oublié son nom, mais ce n'est pas elle. Guy d'Herbemont, une poétesse qui a publié deux ouvrages qui n'ont rien à voir, hein. Le jardin de ta joie, Le désir de vivre. Elle fut tout de même décorée de la Légion d'honneur.
1: Ah, elle est belge.
0: Ah, parce qu'elle est franco-belge. Parce qu'effectivement, son invention est importante. La preuve, on l'utilise encore aujourd'hui.
2: C'est lié à la lecture?
0: À la lecture, non.
2: Mais qu'est-ce que c'est?
0: Ça ne sert pas à lire.
1: C'est lié à la blason. C'est un objet qui apparaît sur le blason. Donc c'est un objet.
0: Oui,
1: sur le blason de sa famille.
0: Ah, ça, c'est un objet. Pour être un objet, c'est
1: un
0: objet.
1: Canne. Une canne blanche.
0: Une canne blanche.
1: Bravo.
0: Bonne réponse de Christophe Beaugrand.
1: Bravo. Elle est aveugle.
0: Elle n'était pas aveugle. Guy d'Herbemont, elle était philanthrope, écrivaine, franco-belge, et effectivement, à côté de chez elle, boulevard de Courcelles, il y avait un foyer pour aveugles.
3: Elle était humaniste.
0: Et elle a constaté les difficultés.
1: Elle enverra le cul qui lui rentre dedans, hein, alors elle leur a filé des cannes.
0: Non, mais elle a bien vu qu'ils avaient du mal à traverser la rue. L'idée lui est venue de munir les aveugles de cannes blanches, de la même couleur d'ailleurs que les bâtons des agents de police, voilà pourquoi elles sont blanches. Et puis après une campagne dans la presse, le préfet de police de l'époque, Jean Chiappe, a adopté soutenu l'hôpital des 15-20 qui, vous le savez, était associé évidemment aux non-voyants. Deux cannes blanches en 1931 ont été symboliquement remises au cercle de l'Union Interalliée, au président des aveugles de guerre. 5000 cannes ont été distribuées gratuitement à l'époque. Et 5000 cannes blanches. Et c'est vrai qu'aujourd'hui encore, on voit effectivement les non-voyants avec des cannes blanches. Bravo à Guy d'Herbemont et à Christophe Beaugrand. Ah oui, on peut le dire.
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0: Sana et Sarabi étaient à la une de l'actualité ces derniers jours, mais pour quelle raison?
5: Ce sont des animaux ou ce sont des personnes?
0: Alors bravo.
1: Ce sont des orques.
0: Ah, non, ce sont pas des orques.
6: Des moutons.
0: Mais c'est vrai que leurs prénoms ont été choisis par des internautes via les réseaux sociaux. Sana et Sarabi, ce ne sont pas des orques. Ce sont
7: donc des naissances.
8: Sana,
7: des dauphins.
8: Non, des pandas. Non,
6: des pandas.
0: Des pandas. Non.
5: C'est lié aux Jeux Olympiques ou pas par rapport?
6: C'est des animaux sauvages nés dans un zoo.
0: Oui. Et donc ce sont
8: des tigres blancs.
6: Des fauves.
0: Oui.
5: Ah, des lions.
6: Des mammifères.
0: Des lionceaux. Bonne réponse. Réponse collective. C'est mignon.
6: C'est une question intéressante.
0: C'est à toi, Harry.
3: C'est passionnant. Hein.
6: À toi, Harry.
3: Madame Rapoport devrait faire un annuaire
8: des prénoms de lionceaux.
3: Des noms d'animaux. Non, mais c'est vrai.
0: Ben oui,
8: mais il y a un filon. Ouais.
0: Ça éviterait de faire des concours sur Internet pour trouver leur prénom. C'est le zoo de Thoiry. Il existe toujours, le zoo de Thoiry.
6: Ben oui, sinon, il n'y aurait pas de naissance.
7: Oui, c'est vrai, oui.
6: Ah oui,
7: oui, ouais, c'est vrai.
6: Ils ont pas fait logique, ça dans le jardin du voisin.
0: Vous y êtes allé au zoo de Thoiry?
6: Oh, il y a très longtemps.
0: Voir le marquis ou le duc de la Panouse. Ah, c'est lui qui, je crois que ce sont ses enfants qui continuent à diriger le zoo de Thoiry. Vous avez pensé à un moment que c'était les orques, parce que c'est vrai que dans la presse aussi, on nous parle des orques d'Antibes.
1: Ils vont se faire
0: dont on ne sait pas quoi faire, parce que
1: on les connaît.
0: Il y a eu une association de défense des animaux qui a dit qu'il fallait enlever les orques, évidemment, du Marineland, ça s'appelle, ce sera le futur nom de la France, hein, en 2024.
7: 24, ça va vite, tu vois. 27, peut-être.
0: 27. Oui,
7: vous en avez très envie, Laurent, j'ai l'impression.
5: Il est sur BFM depuis 3 semaines, déjà.
0: Le temps de passer à CNews. Non, mais le Marineland d'Antibes, oui, c'est vrai que la présidentielle, c'est dans...
7: J'ai l'impression.
0: Dans 3-4 ans, maintenant, effectivement. Le Marineland d'Antibes, dans les Alpes-Maritimes, en tout cas, c'est pas quoi faire de ces orques, parce que c'est bien gentil de dire faut plus d'orques, mais où les mettre?
6: À Notre-Dame, les grandes orques de Notre-Dame.
5: Et pourquoi on les met pas dans l'eau, dans la mer?
0: Parce qu'ils peuvent pas, ils savent pas chasser. Ils ont toujours été...
6: Ils sont allergiques à l'eau de mer, c'est juste l'eau de Javel.
5: Il n'y a pas de solution, alors?
0: Ils ont toujours été en captivité. Si, l'idée, là, pour l'instant, c'est de les revendre on va dire, à un zoo aquatique japonais. Mais
6: ils vont les bouffer.
3: Et le transport.
7: Ah ouais, la balade, ça doit être sympa.
5: On les entraîne, je crois, au transport. Là, on les fait faire plein de mouvements dans la journée.
0: En tout cas, écoutez, Mme Sarah Elahiri, qui est secrétaire d'État chargée de la biodiversité, est sur le dossier. Et c'est vrai que, d'un seul coup, les associations de défense des animaux qui avaient demandé à ce qu'on se débarrasse des orques dans ce parc aquatique, disent, ah ben non, mais il ne faut pas en faire n'importe quoi non plus. Donc, enfin, en gros, on ne sait pas quoi en faire. Vous avez été attaqué par des orques, Christine.
2: Ah, c'est expliqué.

0: beaucoup de choses.
1: C'est toi qui as attaqué les orques.
2: T'as eu peur, Christine, ou pas?
3: Non, non, pas du tout. C'est le safran qui a été attaqué, c'est pas moi.
1: Ah, ils aiment
4: ah
1: le
4: oui,
1: safran.
4: Ah oui, tu as eu ça?
3: Oui, bah oui, bien sûr. Au large de Gibraltar, on s'est fait
5: attaquer. Oh, qu'est-ce qu'un voyage!
3: Il y a de plus en plus d'attaques, effectivement, à cet endroit.
1: Mais pourquoi mais, là?
3: Eh ben alors ça, on sait pas.
1: Mais ils sont ah. cons, les voileux. Pourquoi ils passent par là?
3: Mais le détroit de Gibraltar.
6: Il n'y a pas beaucoup de place, ouais.
4: Pour sortir de Méditerranée,
3: est-ce que je peux savoir comment tu vas en Méditerranée quand tu viens de l'Atlantique? Ah,
1: bah tu vas ailleurs.
5: Quand vous êtes sur le bateau, combien de temps vous restez sur le bateau comme ça avec votre mari alors?
3: Bah, ça dépend où on va.
5: J'imagine que votre mari, il est aux commandes, il est à la barre, comme on dit.
3: Oui, et moi je ne fais rien.
2: Vous faites pas de manœuvre, Christine?
3: Non, les mâles, je fais pas de manœuvre, non, je touche rien.
6: Ça prépare pas un petit apéro?
3: Ah, bah si.
2: Tu prépares à manger et tout, alors il y a vraiment de...
3: Ah oui, bien sûr, mais...
5: Et quand il y a une grosse tempête, vous faites comment?
3: Il n'y a pas de grosse tempête. Quand il y a une grosse tempête, on se met au port. Mais vous croyez... Mais c'est dingue. Et votre père a bossé sur des bateaux.
5: Oui, enfin sur les chantiers navals, vous savez.
6: Il n'a pas vu Gibraltar.
1: Son père n'a jamais vu la mer.
5: Il était chaudronnier sur les transatlantiques. Il préparait pas l'apéro pour les croisiéristes, vous voyez.
2: Moi, j'ai une autre question. Mais... J'ai une autre question, mais c'est vrai, une vraie question sérieuse. C'est quand on est sur un bateau et qu'on veut faire un câlin à son amoureux, son amoureuse. Est-ce qu'il y a le roulis? Non, mais quand il y a le roulis, quand il y a des...
5: Il y a deux hypothèses que vous n'affronterez jamais. Donc je vois pas pourquoi vous posez cette question.
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5: Si vous vous moquez de moi, monsieur Janssen.
8: Non, mais c'est un beau discours.
4: Et de Martin, le
8: quand
4: tortille.
8: Il a dit mélange sucré ou salé, les gens ont chialé.
9: Jus de tomate. Du sel de céleri avec votre jus de tomate.
3: Céleau, céleri, pas deux céleri. Il faut toujours l'erreur, les gens.
8: Mais c'est pas céleri, c'est céleri.
4: Céleri.
9: Bah non. Le légume, c'est le sel.
3: Dans les avions, c'est du céleri.
4: Attendez. Non, c'est du sel au céleri.
5: Attendez, faites-le. Moi, je fais le client. Ouais. Voilà, vous arrivez avec votre petit plateau. Ouais. Je suis là. Je suis
9: en évidemment première,
4: une
9: en
4: fois
9: première.
4: Plus. En première, parce que sinon, il n'y a pas de sel de céleri du tout.
5: Alors en première, non, mais en business.
4: En business,
5: peut-être.
4: Oui. Voilà.
3: Bonjour, monsieur. Que désirez-vous boire?
5: Je dormais et m'emmerde.
8: Je suis en train de regarder un film.
3: Qu'est-ce qui vous ferait plaisir, monsieur?
5: Je prendrais bien un petit jus de tomate.
3: Bien sûr, monsieur.
5: Il n'y a que dans l'avion qu'on prend des jus de tomate.
9: Ouais.
8: Non, non, parfois.
3: Vous voulez du sel au céleri également?
5: Pardon?
3: Quoi? Vous voulez du sel au céleri?
9: Je comprends rien.
5: Je comprends pas.
9: On est sur Air France.
8: Du céleri? Et vous voulez des chips de betterave?
6: Vous voulez des caca?
3: Vous dites pas. Vous voulez des amandes?
9: Ben vous dites du céleri rémoulade, pas du céleri rémoulade.
8: Si, céleri.
9: Céleri. Il y a un E. C'est céleri.
4: Il y en a même deux.
10: Non, il n'y a pas d'accent sur le deuxième E.
3: Oui, ben ça fait de l'animation.
5: Une question culturelle pour Muriel Baucher qui habite Bain-sur-Oust en Ille-et-Vilaine. Dans quelle œuvre célèbre oublie-t-on toujours le roi des souris dans le titre?
9: Hein?
5: C'est-à-dire, on connaît cette œuvre sous un titre qui...
4: Donc c'est La Fontaine?
5: Non, ce n'est pas La Fontaine. Orwell's, non. Non, on connaît le titre de cette œuvre,
4: oui.
5: Mais on ne le connaît pas complètement. D'accord. Parce qu'on oublie toujours la partie et le roi des souris.
3: Ratatouille.
8: Mickey?
6: Alibaba.
8: Mickey?
5: Alibaba et le roi des souris. Mickey, le roi des souris.
10: Est-ce
5: non.
10: que c'est destiné aux enfants comme
5: Alors, au départ, c'était un conte. Je peux même vous dire un conte d'Hoffmann. Et puis, c'est devenu, évidemment, une œuvre qui a été adaptée dans tous les genres depuis.
8: Casse-noisette?
5: Et c'est Casse-noisette. Ah ouais. Bonne réponse de Florian Gazan. Eh oui. L'œuvre de départ signée Hoffmann, les contes d'Hoffmann, c'est Casse-Noisette et le roi des souris. Le conte a été traduit en français, adapté ensuite par Alexandre Dumas lui-même. Et puis évidemment, il y a eu une adaptation pour que cela devienne un ballet. Et le ballet n'a pas gardé l'aspect roi des souris. Casse-Noisette de Tchaïkovski n'a pas été effectivement utilisé avec son titre entier. On a oublié le roi des souris, on a gardé seulement Casse-Noisette. Mais au départ, c'est bien Casse-Noisette et le roi des souris.
6: Yoann Rioux, l'autre jour, il a dansé, il a fait Casse-Noix et le roi des casse-couilles.
5: Ah ben voilà, il y a une question pour Madame Ockrent. Puisque ça concerne les années Mitterrand, vous triomphiez à la télévision au journal de 20h, chère Christine.
3: Une icône.
4: Ça commence mal. Pas une icône.
6: Une icône.
3: Oh.
5: Et vous vous rappelez sûrement...
6: Pas une icône.
5: Quel ouvrage.
6: Cône.
5: Et vous... Oh, merde.

0: Voici la question.
1: Tu dis pas c'est une sale coune.
0: Non, mais il dit bien...
2: Céleri,
0: alors. La question pour Monsieur Blin de Plumelin dans le Morbihan concerne le livre ouvert que tient François Mitterrand dans les mains dans toutes les photos qui étaient accrochées dans toutes les mairies de France. Photos qui existent encore d'ailleurs dans certaines mairies puisque certains maires gardent toutes les photos officielles de tous les présidents depuis des années.
3: Ah, c'est le Martine à la plage.
4: C'est du Victor Hugo.
2: Le socialisme pour les nuls.
0: Non. Et effectivement, il avait un livre ouvert et la question était de savoir...
5: C'est Léon Blum ?
0: Léon Blum, non.
5: Un livre politique ?
0: Alors, un livre politique, non.
4: Non, c'est un grand auteur.
0: Un grand auteur.
5: Chateaubriand,
0: non.
5: Victor Hugo.
2: Jules Verne.
6: C'est un lui ?
0: Jules Verne, non.
4: Un lui.
0: Ça, c'est François Hollande.
6: Ah oui. Il y en a eu d'autres.
5: C'est le livre de Gabriel Garcia Marquez.
0: Non.
4: Maupassant.
0: Un auteur français, tout de même.
2: Maupassant,
0: non.
4: La peste.
0: Balzac. Alors, non seulement je veux l'auteur, mais je veux évidemment remarquer, on n'en connaît pas 10 000 de ses œuvres, mais je veux le nom du livre. Montesquieu, non, on se rapproche, mais ce n'est
5: Guy
0: pas...
5: Guy de Maupassant.
0: Non.
4: Ah oui.
5: Montaigne.
0: Montaigne, c'est donc...
5: Les essais
0: de Montaigne. Bonne réponse de Christine O'Krent et Laurent Baffi. Qu'est-ce que vous choisiriez, vous, par exemple, monsieur Janssen ? Admettons, c'est vraiment...
1: Des livres à colorier, surtout, lui.
0: Oui. C'est vraiment une supposition.
4: Oui, bien sûr, oui.
0: Vous êtes président de la République.
4: Non, mais je suis première dame, moi.
2: Mais je fais les deux en même temps.
0: On vous demande la photo officielle. Alors, évidemment, c'est mieux d'avoir un livre dans la main. Quel livre vous prenez ?
4: Je sais pas, j'aurais surtout une belle robe, mais... alors, le livre, je prendrais le horloge.
0: Quoi ?
4: Le Horloge.
0: Ah, Maupassant.
4: Le Horloge. Oui, parce que j'aime bien ce livre et puis il va vite à lire. Surtout.
0: Très bien, c'est le seul qui vous est revenu à la tête.
2: Bah, je pensais que tu aurais le catalogue Ikea.
0: Julie, vous prenez quoi comme livre ?
5: Le dictionnaire.
0: Le dictionnaire. Ah, c'est pas mal ça.
1: De qui ?
4: Julie le gros robot.
5: La Rousse.
0: Non, de Laurent Baffy.
5: Ah, de Laurent Baffy.
0: Le Tico de Baffy. Ça aurait de la gueule. Hein.
1: Une amie.
0: Monsieur Titoff, vous prenez quoi, Marcel Pagnol?
6: Sans hésiter, l'équipe.
0: Madame O'Krent, vous auriez pu être présidente.
5: Oui, d'ailleurs, je n'ai pas dit mon dernier mot, donc Yourcenar.
0: Ah, un livre de Yourcenar, c'est pas mal.
5: Mémoire d'Adrien,
0: de Marguerite Yourcenar, très bien. Et vous, monsieur Baffy, alors?
7: Toute l'œuvre de Marcel Pagnol, que j'adore, que j'idolâtre.
0: Oh, vous pensez qu'il allait dire une grosse connerie, c'est-à-dire qu'il croit vraiment qu'il va être président de la République.
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0: On a un autre spécialiste dans l'émission et lui aussi, je dois dire qu'il s'y connaît. Il l'a prouvé la saison dernière, ne serait-ce qu'au zoo de Beauval, où il triompha. C'est notre ami Laurent Baffy, spécialiste des animaux et qui donc va pouvoir répondre à la question, j'imagine, pour Madame Lelarge.
4: Je connais tous les animaux.
1: Elle a beaucoup redressé.
0: Madame Lelarge habite Tartaras dans la Loire.
11: C'est joli comme nom.
0: Quel animal a un œil plus gros que son cerveau ?
7: L'autruche.
0: L'autruche ! Bonne réponse de Laurent Baffy.
4: Et il s'y connaît un autruche.
11: Pour moi, Monique. C'était pas difficile.
0: Ah bon.
11: Bah, vu la taille de la tête, elle peut pas avoir un gros cerveau.
4: Oh, mais t'es
12: vrai. Bah, non, vu, tu peux avoir. C'est faux, regarde. Une souris, un rat, c'est une toute petite tête. Et c'est un cerveau, c'est très intelligent.
11: Mais c'est un grand corps.
13: Regarde, toi, t'as une très grosse tête et.
4: Chérie.
0: Et un petit œil. Pour Madame Rogès, Monique Rogès, qui habite au Aubervilliers. De quoi un zèbre a-t-il besoin pour s'endormir ?
11: De rayures ?
0: Non.
5: D'oreiller ?
11: Bah pour être dissimulé.
7: De mettre son pyjama.
0: Rayé. Non. Mais c'est vrai
7: de voir sa maman.
5: De noix.
0: C'est vrai que c'est mignon de mettre son pyjama pour un zèbre. C'est mignon comme
13: il
0: réponse.
13: Il compte ses rayures, oui.
0: Comment ?
13: Il compte ses rayures.
0: Non, il compte pas ses rayures.
12: Il est obligé...
4: De dormir à deux.
12: Il est obligé...
4: De dormir à deux.
0: Le zèbre ne peut pas s'endormir s'il est seul. Oh, bonne réponse de Jean-Philippe Janssen.
13: C'est dingue, ça.
4: Oui, je le sais.
12: On me laisse jamais finir mes phrases. Alors.
11: C'était ça que t'allais dire.
0: Non mais en fait pourquoi? Parce que le zèbre a besoin d'un autre zèbre pour monter la garde et le rassurer. Ah. Il y a un zèbre qui surveille pendant que l'autre dort.
4: Un zèbre de secours. Oui,
0: vous voyez, c'est un zèbre de secours en quelque sorte. J'ai l'impression que vous ne saviez pas ça, monsieur Baffi.
3: Non, j'ignorais totalement et je ne peux pas émettre de doute, mais je n'en pense pas moins et je fermerai bien ma gueule.
0: Pour Valérie Le Guluche maintenant. Mme Le Guluche habite dans le Rhône. Mm. Qu'est-ce que la grenouille ne fait jamais?
3: Elle ferme pas les yeux.
0: Non.
3: Elle n'a pas de paupières.
12: Ah, oh. Elle ne porte pas les œufs.
11: Je sais. Elle se transforme jamais en prince.
3: Elle ne boit jamais.
0: Pardon.
3: Elle ne boit jamais.
0: Elle ne boit jamais. Bonne réponse de Laurent Baffy.
3: C'est vrai, vous allez dans un bistrot, il n'y a aucune grenouille au comptoir.
0: La grenouille ne boit jamais.
5: Et même celle de bénitier.
0: L'hydratation de son corps se fait par la peau.
4: Mais elle est porte,
0: elle absorbe l'humidité présente dans l'atmosphère.
12: Comme elle est poreuse alors.
0: Ouais, mais elle ne boit pas. La grenouille ne boit jamais.
11: Mais enfin, on la regarde 24 heures sur 24 pour être sûr.
0: Ah bah oui. Ah, là j'ai une mordette devant les yeux. Mais la mordette, c'est le bébé de quoi?
11: Du mordeau?
0: Non, la mordette.
3: D'un mustélidé?
0: D'un quoi?
3: Mustélidé, comme Twin, Belette...
0: Ah, merci de m'aider, parce que là, vraiment, vous me donnez des noms. Là, j'ai cru que c'était une marque de Nutella. Alors, la mordette, non, c'est pas la mordette.
5: Est-ce que c'est un mammifère?
0: Alors, non, pas du tout.
11: Ça a des petites dents et ça mord.
12: C'est un oiseau?
0: Ah, ça mord pas, la mordette.
11: Alors le nom est mal choisi.
5: Est-ce que c'est comme un lézard?
0: Non, c'est le bébé d'un animal. On va dire que c'est le bébé, le mot est un peu... Pardon.
3: C'est pas la moule.
0: C'est la larve d'un animal, mais lequel?
12: Le pou.
11: La libellule.
0: Attendez, refaites-le que je chronomètre.
12: Non, mais vous m'écoutez jamais, alors moi je répète.
11: C'est pas le pou, c'est pas le pou.
13: L'escargot.
0: L'escargot, non.
12: Ça a pas de larve, un escargot. Le papillon.
0: Le papillon non plus. C'est la larve du.
5: Des mythes.
0: Non.
13: Du hanneton.
0: Bonne réponse.
5: Tu vois qu'il n'y a pas besoin d'être spécialiste.
0: Et là, il vous a piqué des hannetons, monsieur.
13: Incroyable.
0: La mordette.
3: Pas que la musique.
13: Prends-toi ça dans la gueule.
3: Il est fort aussi.
12: Chérie.
0: La mordette, c'est la larve du hanneton. Maintenant, je vais vous parler de l'araponga, et particulièrement l'araponga blanc. Quelle est sa particularité à l'araponga blanc?
3: C'est un poisson.
11: Il est blanc.
0: Ce n'est pas un poisson.
13: C'est un serpent.
0: Ah, je pensais que vous saviez.
12: C'est salissant.
0: Ah, c'est... Non, c'est un oiseau. Je vais quand même vous dire dès le départ, c'est un oiseau, l'araponga. Mais quelle est sa particularité?
4: Bah, il vole.
12: Il peut faire du surplace.
0: Non. C'est un record,
11: Il atterrit avec la tête en premier.
0: Non, c'est un record pour un oiseau.
13: Il ne se pose jamais.
3: Il vole en altitude, très haut.
0: Non plus.
11: Il fait du road dogging.
12: Il peut faire une marche arrière.
0: Non, il fait pas une marche arrière.
13: Il peut faire de très longues distances.
0: Non plus.
3: C'est pendant le vol qu'il se distingue?
0: Non, pas spécialement.
4: Il peut rester immobile le plus longtemps possible.
3: C'est celui qui fait le plus d'œufs?
0: C'est plutôt que quand il est sur la branche, vous voyez.
11: Ah, il s'endine.
5: Il peut dormir?
0: Non.
3: Il chante longtemps.
13: Il fait des chants.
0: Alors là, on va commencer à brûler.
3: Il a le plus de chants.
4: Il cuit.
0: Non, mais on se rapproche.
12: Ah, il a plus de variations de chants.
11: Il a un chant particulier.
12: Il chante à cappella.
0: Pardon?
12: Il chante à cappella.
0: C'est vrai qu'il a pas d'orchestre avec lui, vous avez raison. Il chante à cappella.
12: Il imite plusieurs.
3: Il imite
12: des chœurs.
0: Alors, c'est vrai qu'il y a des oiseaux qui imitent les
3: autres.
0: Comme
3: l'oiseau lyre.
0: Mais pas celui-là. L'araponga n'imite pas. Mais quand même, il a un record.
5: Il fait des coups.
3: Le chant le plus long. Le plus fort.
0: Un record de décibels. C'est le chant le plus fort de tous les oiseaux. Bonne réponse de Laurent Baffy. Il peut monter l'araponga blanc jusqu'à 113 décibels.
11: Il y a vraiment des métiers passionnants.
0: C'est un niveau sonore qui équivaut à un concert de hard rock.
4: Oui. Moi j'ai un araponga à côté de chez moi, je dors pas.
0: Vous voulez le son?
5: Oui. Ah bah non. Oui.
0: Bouchez-vous les oreilles, voici le son de l'araponga.
13: Oh là là, c'est désagréable. Qu'est-ce que c'est?
3: Ah non, ça c'est Lara Fabian. Vous allez.
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0: Une question pour Monsieur Jeannot qui habite Saint-Benoît dans la Vienne. Quel est l'autre nom de l'ulna? L'apostrophe Ulna.
16: Ulna, est-ce que c'est un quelque chose de géographique?
0: Ah, pas du tout.
17: Elle est née en quelle année?
0: Ah bah,
17: c'est pas une danseuse du Crazy Horse.
0: Je vais vous dire, l'Ulna existe depuis la nuit des temps.
18: Alors, oui. Est-ce que c'est une quelque chose astronomique?
0: Pas du tout.
16: Est-ce que c'est dans le sol?
0: Ah bah, parfois on a retrouvé une Ulna dans le sol, mais non.
4: C'est une météorite.
0: Pas du tout.
16: Est-ce que c'est un animal?
0: L'Ulna n'est pas un animal.
18: C'est un objet?
0: Ah non, ce n'est pas un objet.
16: Ça ne reste
19: l'univers.
16: Pas.
19: L'univers?
0: Pardon?
19: L'univers?
0: Comment ça, l'univers?
19: Pas, est-ce que ce ne serait pas l'univers? L'univers, un nom pour désigner, ou un acronyme, ou un sigle?
0: Pas du tout.
19: Bah, voilà.
18: Est-ce qu'il s'agit d'un minerai?
0: Non plus.
18: Est-ce qu'il s'agit de quelque chose qui est dans notre corps?
0: Oui, Madame Mérès.
18: Alors, est-ce que c'est plutôt en haut ou plutôt en bas?
0: Alors,
4: ça dépend. C'est au milieu.
16: Si on fait le poirier, peut-être.
17: Si c'est les ongles des pieds, c'est en haut si tu fais le poirier.
18: Oui, non, mais
16: alors, Laurent, est-ce que vous pouvez identifier l'endroit?
0: On va dire que c'est plutôt dans la partie haute du corps, évidemment.
18: Est-ce que c'est un morceau du cortex?
0: Et d'ailleurs, l'autre nom de l'Ulna, je vais aider notre ami Philippe Gueluc, l'autre nom de l'Ulna est aussi un héros de bande dessinée.
4: Tintin.
0: Non.
17: De l'école belge ou française?
0: Alors, écoutez ça, alors là, vous m'en demandez beaucoup, parce que d'un seul coup, il me revient que ce nom est aussi un héros de BD que je lisais dans Spirou. Je ne sais pas si l'auteur était
4: belge.
0: Je ne sais pas si l'auteur était belge ou français.
16: Est-ce que c'est le nom d'un organe?
0: Organe, non.
16: D'un os?
18: Non, mais cubitus.
0: Cubitus, bonne réponse.
16: Et oui, cubitus.
0: Christophe Beaugrand.
17: C'est l'os du haut du bras. Et pourquoi on peut plus l'appeler cubitus?
0: C'est l'avant-bras, le cubitus.
16: C'est le chien, cubitus.
0: Et c'est un chien de bande dessinée, un os long qui constitue avec le radius l'avant-bras. Ça occupe la partie médiale de l'avant-bras. Il s'articule en haut avec l'humérus et le radius.
17: Okay.
0: L'ulna et le radius jouent un rôle fondamental dans le mouvement de votre avant-bras, évidemment.
18: Et le cartilage du coude.
0: Si vous voulez, Ariel.
17: Oui.
0: C'est ce qu'on appelle la supination, Ariel.
16: Ah oui, c'est très, quand vous faites une petite fracture.
0: Attention à ce que vous dites, vous.
16: Quand vous faites une petite fracture du coude, il y a un problème pour, par exemple, ouvrir et fermer le pot de confiture.
0: Exactement.
16: Parce que tout est lié, en fait.
17: Pourquoi a-t-on changé le nom de cet os? Cubitus, c'était juste parfait.
0: On n'a pas changé le nom.
4: C'est un petit morceau de.
0: C'est en anatomie, certains prennent les noms savants, l'autre préfère choisir les mots latins. Cubitus, ça veut dire coude en latin, en fait. Cubitus. Oui, vous savez pas ça.
16: Non,
0: cubitus, c'est coude en latin. Et l'ulna, voilà, c'est l'avant-bras. L'ulna, L apostrophe, plus loin, U-L-N-A. Vous le saurez, c'est toujours bien en société.
18: Mais oui, parce que moi, j'ai une légère douleur à l'ulna, à cet endroit-là.
0: C'est ça, c'est vrai.
18: L'ulna,
0: ah,
18: oui. Et on peut dire, je me suis fait mal au cubitus.
0: Comment vous dites?
18: Je me suis fait mal au culbutus.
0: Non,
18: culbutus.
4: Culbutus.
18: Culbutus.
17: Non.
4: Suite,
16: elle ne pense qu'à ça.
17: Vous êtes fait.
0: Toujours sexuel. Ariel, tu m'as fait mal au cul. Tu sais, avec ta paire de coudes.
17: Et comment ça vous est arrivé? Mais écoutez, j'épluchais des vitelottes.
19: Ouais. Non, range tes vitelottes.
0: Bah, tiens, restons dans le domaine médical et de l'anatomie, puisque si vous avez une tourniole.
17: Oui.
4: Je vais t'en flanquer une.
16: Est-ce que c'est lié à la pignole?
17: C'est un éblouissement.
0: Pas du tout. Et c'est pour Brigitte Genest, qui habite Juvignac. Ma question. Elle habite dans l'Hérault, Mme Genest, elle espère un chèque RTL. C'est quoi une tourniole?
16: Est-ce que c'est une blessure?
0: Une blessure? Pas tout à fait.
17: C'est pas une partie fine entre plusieurs personnes. Ah non, ça c'est une tournante.
0: Non, une tourniole.
16: Bah, une tournante.
19: Ça se voit sur la peau, Laurent?
16: Une tournante, tu te pignoles, c'est une tourniole.
0: Ça se voit à l'œil nu, une tourniole.
17: Ah oui.
18: Ah, c'est dermatologique?
0: Alors, dermatologique, oui, on peut considérer que c'est...
16: comme un psoriasis.
0: Pas tout à fait.
17: C'est comme une moisissure qu'on attrape au menton. Ah non, vous, c'est une barbe.
18: Mais quelle horreur!
16: Est-ce que c'est lié...
18: C'est peut-être un genre lèpre.
0: Est-ce
16: que c'est comme la rougeole, la tourniole?
0: Ah non.
19: Est-ce que ça arrive spontanément?
0: Non, c'est un endroit très précis.
17: Sur le bout du...
16: Ce sont des boutons?
0: Des boutons, non.
19: Une irritation?
18: C'est pas de l'herpès?
0: Ce n'est pas de l'herpès.
16: Ce sont des plaques.
17: Ce sont des crevasses?
0: Non plus.
19: Des rougeurs qui apparaissent?
0: Attention, ça peut être très douloureux, mais heureusement, c'est très rapidement curable.
18: Le zona?
0: Ah,
18: mais je sais, une piqûre de moustique.
0: Ah non.
16: Un poil incarné?
0: Non.
16: Un poil incarné qui s'infecte.
18: De l'acné, tout bêtement.
0: De l'acné, non.
16: Est-ce que quand on appuie dessus, il y a du pus qui sort?
18: Oh!
0: Oh. Je vous conseille pas d'appuyer dessus parce que c'est vraiment, ça
17: peut être vraiment douloureux.
0: Ça peut être douloureux.
16: Quand on a une écharde.
19: Un panari.
0: Qui vous avez dit?
19: Un panari.
0: Et c'est un panari, la tourniole. Bonne réponse de Philippe Claudel.
17: Mais vous savez qu'il y a un moyen.

0: simple, c'est un remède de grand-mère.
1: Ah oui.
0: Oui. Vous non. Vous mettez la nuit, vous mettez un drap noir sur le panari et il arrête de chanter et vous laisse dormir.
2: Mais est-ce que le panari...
1: Attendez, Ariel n'a pas compris, mais je vais lui expliquer.
2: Si, j'ai compris.
1: Qu'est-ce que vous avez compris, Ariel?
2: Mais j'ai compris que panari comme canari.
1: Wow, oh, alors là, Ariel...
0: Laurent, donnez-lui,
2: attention.
0: Donnez-lui 100 euros de ma part, s'il vous plaît.
2: Non, non.
3: Et si on met
2: mais
3: un drap noir sur la tête d'Ariel?
2: Qui d'entre vous a eu des canaris?
1: Des panaris?
2: Non, moi j'ai eu des canaris.
1: Ah, vous avez eu des canaris.
2: Et j'ai adoré mes petits canaris. Et j'ouvrais la cage et ils étaient libres et ils revenaient dans la cage.
4: C'est pour ça qu'ils étaient sous emprise. Et revenez, dis donc.
1: Tout ça est très bien, mais ça nous éloigne beaucoup du panari qui n'a rien à voir avec le canari.
2: Je voulais poser une question sur le panari. Est-ce que le panari peut être partout sur le corps?
1: Non, c'est autour de l'ongle, panari, justement.
2: Ah bon,
1: et oui. Une tourniole, c'est un panari qui a mal tourné, quoi.
0: Absolument. Et il y a un proverbe qui dit, le proctologue atteint d'un panari doit éviter de recevoir des patients pendant quelques jours.
5: Oh, quelle horreur.
1: C'est affreux.
5: Là, tout est dégoûtant.
6: C'est honteux.
2: Là, on ne veut pas entendre ce genre
5: c'est
2: de truc.
5: On ne peut pas commencer la semaine comme ça.
6: C'est pas possible. C'est pas possible,
7: c'est impossible.
2: Qu'est-ce que vous voulez? Tu peux dire. Mais oui.
1: La moralité, c'est qu'il vaut mieux un oncle d'Amérique qu'un oncle qui vient des Panaries.
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1: Chantal?
9: Oui.
1: Pourquoi vous n'êtes pas maquillée aujourd'hui, Chantal?
9: Ah, parce que j'ai pas eu le temps.
1: Je vous ai jamais vu dans cet état-là. Qu'est-ce qui vous est arrivé?
9: Non, parce que voilà, c'est comme ça.
5: Voilà, la phrase.
2: Du coup, elle a mis ses lunettes.
9: Bah non, parce que quelquefois, c'est aussi bien de pas maquiller. Regarde comment elle s'appelle, elle se maquille plus, elle est beaucoup plus jolie, l'américaine, là, qui a des gros seins.
1: Malibu?
9: À Malibu, alerte à Malibu.
5: Pamela Anderson.
9: Elle est
5: pas
9: américaine. Elle est beaucoup mieux pas maquillée.
1: Je sens qu'il va falloir trouver les noms pour tout le monde aujourd'hui, hein. Ça va être du boulot.
9: Oui, c'est sympa, cette émission en direct de l'hôpital psychiatrique.
5: T'es la marraine.
1: Je vais avoir un boulot aujourd'hui.
2: Là,
1: mais c'est vrai, j'aurais jamais dû les sortir toutes les deux le même jour.
2: C'est vrai
10: que ceux qui se font des liftings paraissent souvent plus vieux qu'avant.
11: Ah non, on va pas commencer à dire du mal de Jean-Phi.
1: Monsieur Haas, vous êtes content de retrouver Daniel Evenou?
12: Très content, mais à chaque fois qu'elle me voit, elle se rappelle pas de moi, donc. Elle m'a dit, c'est la première fois qu'on se voit. Je dis, bah non, ça fait 15 fois, mais c'est...
9: Mais je blaguais.
12: C'est vrai qu'ici, c'est la seule émission, quand on voit pas quelqu'un plus d'une semaine, on s'inquiète vraiment.
1: Chantal, la dernière fois que je vous ai vu, vous étiez enfermé dans une cave à la télévision pour le maître du jeu. Ce sera demain soir la finale, mais lors de l'émission vendredi dernier, Max Boublil vous a enfermé dans une cave.
9: Et j'ai eu très peur.
1: Ah, vraiment?
9: Ah oui, parce que je pensais pas que c'était filmé, en plus.
1: Poup, la télévision, souvent.
12: Oui.
9: Il m'a dit, t'inquiète pas, c'est pas filmé. Si oui, mais on va pas m'enfermer dans la cave. Et j'ai eu très peur, j'ai très peur. Très peur du noir, très peur des maisons vides, etc. Donc j'avais très peur.
1: Et alors, qui vous a ressorti de la cave?
9: Je ne me souviens plus, en fait. Je sais que quelqu'un m'a sorti de la cave, mais qui?
5: C'est Az.
1: Bienvenue, en tout cas, dans cette émission aux Alzheimer anonymes.
5: Ah, voilà, pour les questions, c'est pas mal. Hein.
1: Et voici une première citation pour Andreas Bouton, qui habite en Haute-Vienne, qui a dit, et c'est pour vous, monsieur Bellamy, que j'ai choisi la première citation. Qui a dit, j'ai hérité d'un tableau et d'un violon qui se sont révélés être un Rembrandt et un Stradivarius. Malheureusement, Rembrandt faisait de très mauvais violons et Stradivarius était un très mauvais peintre.
10: Ah, pas mal.
1: C'est pas mal.
2: Montesquieu.
5: Montesquieu. Ça sort d'où? C'est un artiste.
2: Je suis dans Montesquieu.
9: C'est un humoriste.
1: Un humoriste, oui, bien sûr.
12: Coluche.
1: Coluche.
5: Jean-Yann.
1: Un humoriste américain.
9: Groucho Marx. Woody Allen.
1: Woody Allen, bonne réponse de Chantal là-dessus. Pour Anthony Boucher, qui habite Saint-Michel-Chef-Chef, c'est en Loire-Atlantique, qui a dit « Dans notre école, on nous fouillait à l'entrée pour savoir si on avait des revolvers ou des couteaux. Et si on n'en avait pas, ils nous en donnaient pour nous défendre. »
2: Un cuisinier?
1: Non,
12: Donald Trump?
1: Donald Trump, non, mais c'est un Américain, évidemment.
5: Oui, il est vieux?
1: Ah non, un jeune.
12: Acteur?
1: Enfin, un jeune. Tout est relatif. Il a mon âge, voyez-vous.
12: Humoriste?
1: Oui, un humoriste.
5: Steven Wright.
12: Dave Chappelle?
1: Non, Dave Chappelle, non.
5: Chris Rock?
1: Chris Rock, bonne réponse de Paul Alcarat. Pour Evelyne Gauthier, qui habite en

0: Seine-Maritime, qui a dit « J'aime le travail, ça me fascine, je peux rester assis à regarder ça pendant des heures. »
1: C'est un Corse, ça.
0: C'est pas un Corse.
2: Est-ce que ça peut être une Bretonne?
0: C'est un écrivain.
3: Drôle.
0: Alors, drôle, oui. Britannique, pour tout vous dire.
2: Oscar Wilde,
0: non. Comme ça va être très difficile.
4: Bernard Shaw?
0: Non, je pense que je vais donner les dates à Monsieur Elkarat, comme ça il va tout de suite nous dire de qui il s'agit.
1: Georges Bernard Shaw?
0: À moins que je commence par vous dire, peut-être avant de vous donner les dates, le nom de son œuvre essentielle.
4: Ah oui.
0: Ça peut vous aider. Trois hommes dans un bateau.
4: Jérôme K. Jérôme,
0: bravo, sans les dates, c'est mieux. Parfait, Paul, pour Didier Rétori, qui habite dans le Haut-Rhin, qui a dit, il s'agit de retrouver le nom d'un célèbre pianiste, ça aussi c'est pour vous, monsieur Bellamy.
1: Donc je vais pas trouver.
0: Oh, normalement, tout de même, c'est un pianiste qui était devenu presque aveugle, et il a dit, c'était à la fin de sa vie, j'ai décidé de ne plus jouer, non pas parce que je ne trouve plus mes notes, mais parce que je trouve plus le piano.
1: Ah, Gilbert Montagnier,
4: Franz Lehár.
1: Gilbert Montagnier.
0: Non, c'est pas Gilbert Montagnier.
4: Franz Lehár,
0: non.
1: Rubinstein.
0: Comment vous dites ?
1: Arthur Rubinstein.
0: Excellente réponse d'Olivier Bellamy. Pour Axel Baudriche, qui habite Livry-Gargan, qui a dit « Le destin des montagnes doit être terrible, elles sont obligées de contempler toujours le même paysage.
4: » Xavier Demestre.
0: Non.
1: C'est un poète ?
0: Ah, c'est un poète, surtout romancier, pour tout vous dire. Un romancier, auteur de best-seller. Il a vendu son ouvrage le plus célèbre, écoutez bien, à 85 millions d'exemplaires.
4: Saint-Exupéry?
0: Ah, non.
1: Victor Hugo?
2: Du siècle d'avant?
0: Ah, non, il est toujours vivant, même.
1: Oh là.
0: Pour vous dire.
1: Guillaume Musso?
0: Guillaume Musso, non.
2: L'autre?
0: Quoi, l'autre? Placide?
4: Marc Lévy.
0: Placide et Musso.
2: Et est-ce que il est venu ici? Il est venu dans votre émission?
0: Non, je l'ai jamais reçu, non.
4: Il est âgé?
0: Oh, il est âgé. Il est né en 1947.
2: Oh, il habite à New York.
0: Orsena, non.
4: Mais c'est un Français.
0: Ah, j'ai pas dit ça.
4: Ah, Stephen King?
0: Non plus.
4: Ah, non plus.
1: C'est quoi, c'est un Américain?
0: Non plus. Il y a d'autres pays que...
2: Est-ce que ce pays touche la France?
0: Ah oui, non, du tout.
1: Un Bolivien.
0: Ah, je suis obligé de vous répondre oui.
1: Avec la Guyane.
0: Paulo Coelho, bonne réponse. Eh oui. Vous vous demandez si son pays touche la
4: Guyane,
0: France, comme on a effectivement un département français qui s'appelle la Guyane qui touche le Brésil, on est bien obligé de dire que
4: oui,
0: son pays touche la France. Paulo Coelho est brésilien, et c'est avec l'alchimiste, évidemment, qu'il avait vendu 85 millions d'exemplaires de son livre. Allez, mais Chantal, qu'est-ce que vous êtes en train de faire?
4: Vous l'avez vexé.
0: Elle est en train de se maquiller maintenant, mais c'est trop tard.
1: Non, mais c'est pas la
0: télé. C'est trop tard, on a vu votre gueule.
2: Alors, je suis comme un mandalure. Elle se maquille aux grosses têtes aussi.
0: Mais vous êtes en train de vous maquiller devant les gens.
2: Je m'en fous. Ils connaissent tout de moi. Dans le temps, mais continuez, vous n'avez pas besoin de me regarder. Posez des questions.
0: Ah, mais non, mais je suis épaté par la façon dont vous vous maquillez devant tout le monde.
1: Avec un naturel déconcertant.
0: Ah oui.
2: Et encore, j'ai pas tout mon matos. Ah, regarde, c'est beaucoup mieux déjà, non?
1: Ah, ça change tout, hein.
2: Ça change tout.
1: Ah, c'est fou, hein. Ah, vous êtes presque désirable, là, Chantal.
2: Tu me regardes même pas, belle amie.
0: Oh, presque désirable.
2: Non. Vous avez jamais vu une femme se maquiller, je pense, c'est pas dans vos trucs.
0: Mais si, j'en ai déjà vu, oui. Mais pas de cet âge-là. Avouez quand même que je vous regarde, parce que c'est moi qui vous l'ai dit que vous n'étiez pas maquillée.
2: Oui, parce que vous me regardez.
0: Avouez.
2: Elle n'a pas vu que j'étais pas maquillée, elle m'a emmené ce matin, elle n'a pas vu, alors que vous l'avez vu.
0: Ah bah tout de suite j'ai vu, d'habitude.
2: Parce que nous sommes face à face.
0: Bah, oui.
2: Et avec Michel, nous allons dans le même sens.
0: Allez, une dernière citation plus difficile, attention, à identifier pour Jonathan Corbet, qui habite Crozier-le-Vieux, c'est dans l'Allier, qui a dit « La dernière fois que quelqu'un a autant raté un truc que François Hollande, c'était les parents de François Hollande. »
1: Sarkozy.
0: Non.
2: C'est un politique ?
0: Ah non, c'est un humoriste, un jeune humoriste français, chroniqueur de radio, de télévision.
1: Walidia.
0: Comment vous dites ?
1: Walidia.
0: Walidia, non, plus drôle.
1: Oh, la balle perdue.
4: Marc-Antoine ?
0: Pardon ?
4: Marc-Antoine ? Notre Marc-Antoine ?
0: Pablo Mira, non. Il a été sur France
1: Guillaume
0: Inter. Guillaume Meurice, non, mais il travaille.
4: Lompré, Émeric Lompré.
0: Émeric Lompré, non. Mais avouez que c'est drôle quand même.

0: Le Schlag.
1: Non, la dernière fois que quelqu'un a autant raté un truc que François Hollande, c'était les parents de François Hollande.
2: Pierre-Emmanuel Barré.
1: Pierre-Emmanuel Barré. Barré, bonne réponse de Paul Elkarat. Bravo, Paul.
3: Pierre-Emmanuel Barré.
4: À suivre.
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1: Je vais vous demander comment on appelle cette couverture de lit. L'hiver approche, hein, il va faire froid, donc il est temps évidemment de changer. Comment on appelle ça d'ailleurs? L'ensemble des draps, la couette.
8: Ah bon?
1: Comment ça?
9: Moi je garde toute l'année.
8: Moi aussi.
10: Ah bon, t'as pas une couette d'hiver, une couette d'été?
11: Ah non, les crades.
8: Ah moi j'aime bien tes draps.
1: Vous changez jamais vos draps.
9: Mais je change les draps toutes les semaines. Ouais. Mais je ne change pas la couette qui est à l'intérieur.
1: Ah, si, enfin, il y a des draps d'été.
9: Ah, moi, j'ai besoin de quelque chose de lourd sur moi.
1: Votre mari aussi, manifestement.
12: Mais moi, je suis comme toi, je ne change pas des draps.
11: Vous êtes sale, vous êtes sale, vous en rendez pas.
12: On n'est pas sale, on change de... Je change pas de couette, j'ai pas une couette d'été.
11: On change la housse de la couette.
10: Bah oui. Une couette d'été, une couette d'hiver.
12: Bah oui, d'accord, mais j'ai pas la place, moi, de mettre des gens, j'arrive pas.
10: Tu crois que t'allais me dire, j'ai pas les moyens.
9: Non, moi, j'aime bien garder le.
12: Moi aussi, puis quand j'ai chaud l'été, je dors sur ma couette.
9: Ah ben non, moi, je mets la clim. Moi, j'adore mettre la clim. J'aime bien avoir froid tout le temps. Donc, en hiver, la fenêtre ouverte. En été, la clim allumée.
12: Ah bah moi aussi, en hiver, la fenêtre ouverte. Mais la clim en été, non, je me mets sur...
10: Ami violeur, si vous écoutez.
1: Il y a deux femmes nues sur leur couette.
10: Il y a deux femmes nues.
1: La fenêtre ouverte.
10: La fenêtre ouverte. À quel étage?
11: Ils vont être déçus en rentrant. Ouais. Caroline Diamant allongée à poil sur
10: bonjour,
11: la couette.
10: Bonjour, j'ai écouté RTL. Il y a Stémoun qui m'a donné ce plan. Alors, excusez-moi, je me suis trompé.
11: Alors, c'est quoi la question?
1: Bah oui, on me laisse même pas le temps de poser la question.
10: Posez la question.
1: Comment appelle-t-on une couverture doublée, remplie d'une bourrure en laine ou coton, puis piquée, qu'on étend sur un lit? Elle se distingue justement de la couverture d'été par le fait qu'elle se compose d'au moins deux épaisseurs de tissu renfermant un rembourrage.
8: Une
2: courte pointe.
1: Comment vous dites?
2: Une courte pointe.
1: Une courte pointe. Bonne réponse de Madame Bachelot.
12: Oh mais ça, c'était nos grands-mères qui avaient ça.
10: C'est incroyable.
1: Ben non, on a une courte pointe. L'hiver, on est un peu mieux sous la courte pointe.
9: Une courte pointe.
1: Pendant que les autres sont encore sous leur drap d'été, là, à se cailler.
13: Moi, quand je suis déprimée, j'ai un pyjama en polaire licorne rose.
1: Vous nous faites rêver.
9: Alors, pour le mari docteur, pour le prochain grand amour.
10: Ne dis jamais ça.
9: Voilà.
11: Oh, mais il y a des gars comme ça.
9: Tu dis que tu as une musette en soi.
13: Écoute, ah non, mais pour. Oui, mais quand je suis toute seule. La licorne.
11: Oui, mais il faut toujours se préparer à ne plus être toute seule.
12: Oh oui, enfin, quand arrive 11h du soir, il n'y a toujours personne. Tu peux être sûr que ça va être tout ça.
9: Moi, non. Les vrais bourrés, ils arrivent à 4h30.
12: Et toi, tu te dis, vite, ma nuisette. Moi, ça m'est jamais arrivé. 11h du soir, c'est mort. Hein.
1: On ne sait jamais. C'est jamais un voisin pour un dégât d'eau.
9: Ils sont très beaux, mes voisins.
1: Ah oui, vous avez des nouveaux voisins?
9: Non, mais je croise des hommes... vraiment des belles personnes.
1: Ah bah c'est bien de leur dire sur l'antenne de RTL, ils vous écoutent.
9: Non, ils sont mariés, je les vois avec leurs enfants, mais ils sont bels hommes.
13: Pourquoi vous dites alors, Rosine, ça vous arrête pas, un homme marié?
14: Oh bah certainement pas.
11: Bah non.
13: Bon
14: bah évidemment que
11: bah
14: non.
11: À son âge. Pardon.
10: Roselyne, vous avez été la maîtresse d'un homme marié déjà dans votre vie.
11: Le maréchal.
14: Oui, c'est très pas si déjà on se réduit qu'aux célibataires, à mon âge, on va pas rencontrer grand monde.
11: Oui.
14: Hein.
10: Bah si, il y a les veufs.
11: Bah ouais. C'est vrai.
14: Bah oui, mais à mon âge, on rencontre surtout des veuves.
10: Bah oui, c'est ça.
1: Non, mais regardez, ça intéresse Anne d'un
13: seul
1: coup.
13: Non, mais moi, alors, j'ai jamais touché aux hommes mariés.
1: Ah oui?
9: Ah, bah t'as tort que...
13: Non. Ah non, vraiment.
10: Bah,
13: non,
10: mais elle a raison.
1: Même pas le sien.
9: Non, mais t'as tort, parce que comme t'es connue, si t'as envie d'être discrète, eux aussi, ils ont envie d'être discrets. Donc, au contraire, c'est très pratique.
12: Et puis, mais parfois...
9: Parfois.
1: C'est une copine qui me l'a dit.
10: C'est génial, ça.
14: Écoute, écoute, Caroline, le fait de se concentrer sur les hommes mariés, t'as pas de chaussettes à laver et qu'est-ce qu'on mange ce soir? Non, c'est quand même nettement mieux.
9: Ah bah moi, ils savent qu'ils mangent pas, hein, je veux dire. Je sais pas cuisiner.
1: Mais vous, alors, vous cherchez qui exactement? Si on peut vous aider, Anne, parce que ça me rend triste de vous savoir
10: toute seule. Moi, je la connais bien. Ah. Elle cherche un mec de 50 balais environ, un peu mal rasé, un peu aventurier, qui porte beau, quoi. Sorte de mec...
1: qui pourrait lui chanter ce soir, tu vas prendre.
0: Non, mais j'ai pas 50 ans.
10: C'est à peu près ça.
0: Non, c'est une description de la housse, quoi.
10: Non, non. Je sais pas, le dernier ou l'avant-dernier, je sais plus, il ressemblait à ça. Tu m'avais montré une photo. C'est un beau gosse.
0: Ah ouais?
12: Il est pas resté.
10: Allô, t'es là?
0: Ah, allô?
13: Mais il y a des gens qui écoutent, on n'est pas tous les deux, là.
1: Ouais. Parce que vous racontez vos petites histoires, tous les deux. Ah, ça, c'est mignon, j'aime bien ça.
10: Vous la connaissez depuis 30 ans, moi aussi, je la connais depuis 30 ans.
1: Oui, oui, mais moi, je la rencontre.
10: Ensemble.
1: Je la rencontre, elle ne me raconte pas tout. D'abord, elle ne me raconte pas tout parce qu'elle a peur qu'après, je le raconte à la radio.
10: C'est ça, bah oui.
9: Elle n'a pas tort.
10: C'est-à-dire ce que je suis en train de faire, je suis salaud. Excuse-moi.
0: Et toi, Ellie, t'as quelqu'un en ce moment?
10: Mais ça te regarde pas.
12: Une aventurière, mal rasée.
0: Parce que moi, je peux vous décrire. Hein.
5: À suivre. 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
1: Oh, parce que c'est vrai, on me demande souvent, mais est-ce qu'il pense vraiment ce qu'il dit, Toed?
2: Ah, on vous parle de moi.
1: Ah oui, on vous.
10: Ou est-ce qu'il pense tout court?
1: Ah, ben, ça...
4: Oui, ça oui, mais.
2: Ça. Qu'est-ce qu'elle a, Anne Sinclair? Ça y est,
1: Alors là, vous pouvez tout dire. Mais alors là, entre les deux, moi, mon choix est fait depuis longtemps.
2: Hein, c'est oui. Strauss-Kahn.
1: Oh là là là là. Va falloir m'aider, les copains, parce qu'aujourd'hui, je suis.
2: Qu'est-ce qui se passe?
1: Je suis perturbé.
4: Ah, ben, oui, on dirait qu'il y a quelque chose qui vous.
1: Et je n'arrive pas à savoir pourquoi.
4: Oh, il y a sûrement
2: une raison. Ah, ça, c'est la désintox, non ?
4: Cherchez bien. Il y a forcément quelque chose qui l'a déclenché. Hein.
1: Vous ne croyez pas si bien dire. Ça fait une semaine que je ne fume plus. Et...
2: De quoi, des clopes ?
1: Oui, oui, oui.
2: Ah oui. forcément.
1: Pas grand-chose d'autre.
2: Hein. Ah, oui. Vous êtes tendu, patron ? Qu'est-ce qui se passe ? Vous êtes tendu, patron ?
1: Quand je vous vois, surtout.
4: Mais ça, c'est les premiers jours quand tu arrêtes le tabac. Mais c'est pas 7 jours après, c'est pas une semaine. Il y a dû avoir un facteur déclencheur.
1: Bon, déjà essayé d'articuler, je comprends rien.
4: Il y a eu un facteur déclencheur qui fait que vous n'êtes pas bien.
1: Facteur qui soit passé, j'aimerais bien. Mais il n'a pas déclenché quoi que ce soit, mon facteur, croyez-moi.
8: Non mais Laurent, faut vous faire percer, ça marche très bien.
1: Ah c'est vrai?
8: Oui, moi j'ai un ami qui s'est fait percer l'anus, bon, par un autre très bon ami à moi. Eh ben, il fume plus.
1: C'est toujours un ami, hein, c'est jamais soi-même dans ces cas-là, j'ai remarqué. Non,
8: pas devant Jean-Phi.
4: Moi, depuis le temps qu'on me perce, j'aurais dû arrêter de fumer 20 fois.
2: Non, mais on parle de la bouche, de la bouche.
4: Ah oui.
1: Oh là là là là là.
2: Ça commence bien.
10: Oh là là là là.
2: Ça va, Christine? C'est ton ambiance, c'est ton délire, ça. Le petit bar PMU, les deux hétéros curieux, c'est ton délire, ça.
1: On ne tutoie pas Christine O'Crane.
4: Oui, enfin.
2: Mais Christine, j'ai grandi la regardant, moi.
4: C'est une institution.
2: Elle fait partie de la famille, Christine.
4: Enfin, quand même, non.
10: Elle présidait ton dîner.
2: Bah oui, c'est comme quand tu croises Loana, tu la tutoies.
1: Oh, la comparaison, écoutez, franchement.
2: Je veux dire, ça fait partie de la famille, c'est ça que je veux dire.
8: Qui était dans le loft, Christine ou...
2: Dans la piscine, Christine,
1: pardon. Et monsieur Ferrand, alors on vous a pas entendu encore, vous êtes en forme?
15: Je suis content parce qu'on a enlevé le décor qui m'était tombé dessus la dernière fois.
1: C'est vrai, c'est vrai. Ah bon, on l'a fait encadrer et tout. On l'a envoyé à Stéphane Bern, il m'a dit, tu vois, ça n'a pas marché cette fois-là.
15: Non, ce sera pour la prochaine.
1: Une première citation, si vous l'aimez bien, pour Jérôme Fournier, qui habite Fontaine-la-Mallet, en Seine-Maritime, qui a dit, ce fut certes admirable de découvrir l'Amérique, mais il eût été plus encore de passer à côté.
10: Woody Allen. Christophe Colomb.
1: Pas Christophe Colomb, mais c'est un Américain qui a dit ça.
8: Woody Allen.
4: Ah oui.
1: Woody Allen, non.
8: Groucho Marx.
1: Groucho Marx, non.
10: Magellan.
1: Encore avant ces deux-là.
15: Un politique.
1: Un politique, non.
8: Franklin. Beans.
1: C'est qui ça, Beans?
4: Bah, Mr. Beans.
1: Mais c'est qui,
8: Mark
1: Beans?
8: Twain.
1: Monsieur Ferrand a dit Mark Twain, et c'est lui qui a la bonne réponse. C'est Mark Twain. Pour Monsieur Bourse, qui habite Valenton, dans le Val-de-Marne, qui a dit « Un jour, à la télé, j'avais mis une vitre entre la caméra et moi. Et j'ai annoncé en direct « Bonjour, je vais nettoyer l'intérieur de votre écran. » Puis j'ai aspergé la vitre d'un produit spécial et j'ai passé un chiffon. Eh bien, j'ai reçu 600 lettres qui disaient « Merci, j'y vois bien mieux avec mon poste depuis que vous l'avez nettoyé de l'intérieur. »
15: Jean-Yann, Jacques Martin.
1: Jacques Martin, bonne réponse. C'est génial quand même. Encore une bonne réponse de Franck Ferrand. Ce sera maintenant

0: pour Véronique Glanche, qui habite Cressevoye dans le Calvados, qui a dit « Vous avez toujours dans la vie un ami qui appelle régulièrement pour prendre de ses propres nouvelles. »
1: Oh, c'est vieux, ça.
0: Non, justement pas.
2: Et c'est c'est Lucchini, ça.
0: Non, c'est quelqu'un qu'on aime bien ici, d'ailleurs.
3: C'est pas Lucchini. C'est Coluche.
0: Ah, non.
1: Un habitué des grosses têtes.
0: Une grosse tête, oui.
2: Et Bernard Mabille.
0: Pas Bernard Mabille.
1: C'est une femme.
0: Une femme.
2: Ah, Christine Bravo.
0: Non.
3: Chantal Latsou.
0: Pas Chantal.
2: Amanda Lear.
0: Pas Amanda.
3: Ah, Michel Bernier.
0: Michel Bernier. Ah. Bonne réponse de Valérie Mérès. Une citation plus littéraire pour Marguerite Prempart, qui habite Saint-Brice-sous-Forêt dans le Val-d'Oise, qui a dit « Il faut travailler, sinon par goût, au moins par désespoir, puisque tout bien vérifié, travailler est moins ennuyeux que s'amuser. »
3: Woody Allen.
0: Non.
1: Boileau.
0: Oh, c'est plus vieux que ça. Alors, pas Boileau, mais on est
1: entre... C'est de cette époque.
0: On est entre Boileau et Woody Allen. Vous voyez, c'est large.
4: C'est large, oui.
1: C'est donc un romancier du 19e.
0: On est au 19e.
1: C'est Flaubert.
0: Et c'est un poète du 19e.
1: Ah, Lautréamont.
0: Non.
1: Non. C'est Baudelaire.
0: Baudelaire, Charles Baudelaire. Oh. Encore une bonne réponse de Monsieur Ferrand.
1: Au petit bonheur.
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0: Une question sportive pour vous donner une nouvelle chance, monsieur Adil Rami, parce que tout à l'heure, Barbier vous a méchamment piqué la question, je sais plus sur quel sport.
7: Le ballon d'or.
0: Ah voilà, le ballon d'or, vous auriez pu trouver, et là au moins, ça vous fait une deuxième chance, cher Adil. Là, je suis là pour vous mettre en valeur, moi, vous savez comme je suis, hein, je mets en valeur les grosses têtes.
8: Je suis plus calé sur les Disney que sur le sport.
0: Voici la question, puisqu'on va parler de Bercy, des Masters 1000, de l'Accor Arena. D'ailleurs, il y a toute une polémique, parce qu'il paraît que c'est la dernière fois que ça se passera à Bercy, puisque manifestement, Cédric Pioline, c'est lui qui dirige les Master 1000 de l'Accor Arena de Bercy, qu'on n'appellera plus comme ça, puisqu'a priori, l'année prochaine, ce sera à La Défense Arena. Il quitte, on va dire, l'Est de Paris pour l'Ouest, c'est bien ça, monsieur,
7: exactement,
0: monsieur Barbier.
7: Il manquait de cours d'entraînement à Bercy. Donc ils
0: ne sont pas contents à Bercy.
7: Ah non,
0: ils
7: sont
4: pas contents.
0: Qu'est-ce que vous dites?
4: Ta femme manque à gagner quand même.
7: Oui.
0: Oh, l'autre, les pitiés. Ils vont tout faire pour que ça se passe bien, quand même, le dernier Masters 1000 à l'Accor Arena. Et on nous rappelait, justement, sous la plume de Victor Cousin dans le Parisien aujourd'hui, que quand même, il y a eu 3 Français qui ont gagné Bercy. Quels sont les 3 seuls Français à avoir gagné Bercy en tennis?
7: Guy Forget, son gars.
4: Le Comte.
0: Alors, Guy Forget, c'est bien.
7: Tsonga.
0: Joe Wilfried Tsonga, c'est bien. Et il en manque un entre les deux.
4: Ah oui, entre les deux, il y avait quelqu'un entre les deux.
3: Et ben Gaël, mon fils.
0: Forgé en 91, Tsonga en 2008, et non, c'est pas mon fils, hélas, le troisième.
7: C'est pas Richard Gasquet, non?
0: Richard Gasquet, dans l'autre, c'est en 2001. Il a gagné en 2001.
7: Thierry Tulan?
0: Tulan, non. Non.
7: Mon fils, Gaël, mon fils.
3: Ah non, on l'a dit.
0: On l'a dit.
4: Écoute un petit peu.
7: Ah non, bah oui.
3: Écoute, ils
8: ont... Le pauvre, il a déjà trouvé les 3/4 de la réponse.
7: Il a trouvé 2/3. Bougez-vous un peu, là, allez.
8: Oui, bah nous, on est ensemble, et moi. On a trouvé déjà 2 réponses à 2.
4: Oui,
0: je peux vous dire quand 2001, il avait gagné contre Kafelnikov. Voilà.
4: Hein, oui, Kafelnikov.
0: Ça vous donne un peu, ça situe l'époque, la période, parce que tout ce que vous me dites là, Noah,
4: le Comte,
0: tout ça, c'est bien avant, évidemment. Oui, il est français. Français, il a un nom très français, d'ailleurs. Il a même un homonyme. Enfin, il avait un homonyme, tous les deux sont à la retraite, dans un autre sport.
4: Ah.
0: Ce qui est assez rare, vous voyez.
4: Ah oui,
0: un
4: oui.
0: autre champion dans un autre sport.
3: Ah oui, dans la voiture.
0: Oui, dans la voiture.
3: Oui, oui.
0: Il avait un homonyme dans la voiture, comme vous dites. Enfin,
7: ah oui.
0: La
7: Formule 1.
0: Il ne faisait pas les trajets ensemble.
3: Hein. Donc il s'appelait Prost.
0: Encore qu'il y en a un qui devait être à l'arrière et l'autre comme devant. Et c'est comme devant.
7: Ah, Grosjean, bien sûr, Grosjean.
0: Grosjean comme devant.
3: Oui.
0: Bonne réponse. De Christophe Barbier. Eh oui, il connaît mieux les expressions françaises que les joueurs de tennis. Grosjean comme devant. Romain Grosjean et Sébastien Grosjean étaient les 2 Grosjean que vous ne connaissiez pas, Adil Rami.
8: Non.
0: Vous avez un homonyme, vous?
8: Non.
0: Ne me regardez pas comme ça. C'est pas un PD du Gard, un homonyme.
8: Bah, je peux réfléchir, savoir s'il y a un homonyme. Est-ce que le jeu de cartes, c'est un homonyme ou pas?
3: Voilà.
0: Voilà, bah alors, ce serait plus un synonyme, ça, pour le coup.
8: Oh, il y a trop de mimes, là.
0: Non, vous avez raison, c'est un homonyme, mais oui. C'est pas un homonyme... Non, c'est pas un synonyme, d'ailleurs, le jeu de cartes.

0: parce que sinon je jouerais.
1: Synonyme, c'est des sons différents, mais le même sens. C'est bien un homonyme, c'est pas un être humain.
2: C'est un homonyme, mais c'est pas un être humain comme vous, un jeu de cartes, vous voyez. Vous demandez un homonyme, un autre Rami, quoi. S'il y avait un autre.
3: Un autre Radi.
0: Malek Rami.
3: Oui.
2: Ah oui.
0: Grand acteur.
2: Très grand acteur qui a joué Freddie Mercury au cinéma.
0: Exactement.
2: Et voilà. Vous voyez, vous pouvez me poser des questions.
0: Mais le problème, c'est qu'il faut que j'y réfléchisse et j'ai pas envie.
2: Et pourquoi vous n'avez pas envie?
0: Ben parce que ça, parce qu'on sait, tout le monde sait que le cerveau c'est un muscle qu'il faut contracter et ça fatigue.
4: Ah oui, ça c'est sûr.
2: Bon, en tout cas, on a eu trois Français qui ont gagné Bercy. Effectivement, c'était Forgé, Grosjean et Joe Wilfried Tsonga. Dans les anniversaires du jour, et là on quitte le sport pour la littérature, il y a l'auteur du Potentiel érotique de ma femme. Mais qui a écrit le Potentiel érotique de ma femme?
1: David Fuenquinos.
2: Excellente réponse.
1: Ça a été adapté au théâtre, d'ailleurs.
2: De Christophe Barbier. On souhaite un bon anniversaire à David Fuenquinos, qui a 50 ans. On lui doit aussi La Délicatesse, qui fut adaptée aussi au cinéma.
1: Et Charlotte.
2: Charlotte, magnifique livre. Le Mystère. Henri Pic, adapté aussi au cinéma. Beaucoup de ses livres ont été adaptés. Je vais mieux, aussi un livre sur un type qui a mal au dos, j'avais lu. Ça, c'était.
1: C'est lui qui a fait numéro 2 sur celui, l'enfant qui n'a pas été sélectionné pour jouer à Harry Potter, qui est arrivé deuxième au casting.
2: Très bon livre, numéro 2. C'est son avant-dernier. Et La Vie Heureuse aussi, son dernier, ça raconte. Tu sais, il paraît que ça arrive chez nous en France aussi, ou en tout cas en Europe. Mais il nous avait expliqué que c'est en Corée où il y a des magasins. Ça peut vous intéresser, monsieur Rami. Il y a des magasins, vous entrez, on vous met dans un cercueil, on referme le cercueil et ça fait comme si vous avez le temps pour réfléchir à votre vie.
3: Oh,
0: ah ouais.
3: Quelle horreur.
0: Non, mais quand j'entends Christophe, je me dis, je savais pas qu'on pouvait mettre autant d'infos dans son cerveau. Je me demande, en fait, j'étais en train de réfléchir. Quand tu te lèves le matin, tu fais quoi? Tu lis?
1: Je lis la presse, oui, je lis les journaux, je regarde, j'essaye de... Voilà, mais moi, tu me mets sur un terrain pour faire un tacle, je suis nul, hein.
0: Ah ouais, oui, moi aussi, on est deux, mais le truc, c'est beau.
2: Et vous, qu'est-ce que vous faites le matin quand vous vous levez, vous allez pisser
0: Mais le matin, je me réveille, j'allume ma machine à café, parce qu'elle fait beaucoup de bruit, les graines, vous
4: oui, savez comment ça marche.
0: Ensuite...
2: Déjà, ça empêche de réfléchir.
0: Ouais, de toute façon, je mets toujours mon cerveau en off. Et moi, je crois que je dois avoir le TDAH, où j'ai une fenêtre de concentration très courte par jour. Alors, je vais pas m'en servir pour les grosses têtes, parce que de toute façon, c'est perdu d'avance. On va pas se mentir, hein. Donc voilà.
2: Non mais je trouve que vous faites beaucoup d'efforts et pour moi, vous savez, ici, je prends tout le monde. Moi, je chacun a son rôle, vous voyez.
0: Oula, doucement, doucement. Ouais.
2: Vous êtes une grosse tête, monsieur Rami. Vous êtes une grosse tête.
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2: Ah. Valérie Bessé est au téléphone. Bonjour Valérie.
6: Bonjour Laurent, bonjour les grosses
2: têtes. Bonjour Valérie. Bonjour. Vous nous appelez depuis Unias. C'est où ça, Unias?
6: Oui.
2: Unias.
4: C'est un petit village charmant.
2: Unias.
6: Unias.
2: C'est un petit village charmant.
7: Ah ouais, il est content, il a une imitation.
2: Valérie, en tout cas, Unias se trouve donc dans la Loire.
6: Alors, oui, à côté de Montbrison.
2: Ah bah très bien.
1: Ah bah oui, ça,
7: ah
1: c'est
7: bah oui, on voit là, tout de suite.
2: Là tout de suite, on voit beaucoup mieux.
1: Il n'y a pas une ville française?
6: Il y aurait Muriel Robin, elle vous dirait où c'est.
2: Ah, c'est du côté de Saint-Étienne.
6: Exactement.
2: Voilà, tout près de Saint-Étienne, Valérie. En tout cas, vous allez peut-être gagner. Et je vous le souhaite, évidemment, un Magimix. Pour votre cuisine, ce serait formidable. 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
8: Oui. En fait, c'est un sex toy.
2: Des jus de pommes, des jus de carottes, des jus de choux, des jus de céleri, des jus de poire.
1: Vous avez encore 17 exemples. Allez-y.
8: Et le jus de bite, non?
1: Roselyne. Bah, c'est un bon coup.
7: Roselyne. Non, mais quand je suis partie de cette émission.
1: Oh là là, qu'est-ce qu'on a fait de fête?
7: Une farandole.
1: 3 ans de bonheur.
7: Et d'homme en plein gré.
2: Vous avez vu comme. Je suis en forme depuis 3 ans.
7: Quand j'ai quitté cette émission, je vous jure que Roselyne n'était pas comme ça.
8: Bah oui, c'est de fréquenter les grosses têtes, ça.
2: 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Il y en aura 5 qui vont vous mentir, une seule qui dira vrai. D'accord. À vous de retrouver laquelle. C'est Christine Bravo, la reine des mythos, qui commence.
7: Jamais menti, moi. Jamais menti.
2: Jamais.
7: Port du masque obligatoire.

0: Or, selon une étude, 98% des gens souffrant de mauvaise haleine comprennent enfin ce qu'ils ont pu faire endurer aux autres durant toutes ces années.
1: C'est pas faux, hein. Laurent Baffy.
2: Encore une information contradictoire. Après 3 mois à avoir dit le Covid-19 à tout bout de champ, on nous dit maintenant qu'il faut dire la Covid-19. C'est Jean-Phi qui, encore une fois, avait raison avant tout le monde.
1: Ah bah on a la Covid-19.
3: Elle est là, la Covid.
4: Contagieuse.
1: Jean-Phi Janssen.
5: Oui. Pour prendre l'avion, vous devrez remplir une attestation sur l'honneur, comme quoi vous n'avez pas de symptômes de la Covid-19. En sachant qu'environ 40% des porteurs du virus sont asymptomatiques, Air France vous fera remplir une deuxième attestation sur l'honneur, vous demandant si vous n'avez pas toussé dans les 15 jours. Mais sachant que l'on peut aussi tousser dans son coude, c'est le steward d'Air France qui vérifiera la propreté de votre paire de coudes.
1: Roselyne Bachelot.
6: En République tchèque, des naturistes ont été verbalisés parce qu'ils ne portaient pas de masque.
1: Florian Gazan.
7: Port du masque obligatoire. Franck Ribéry tient à remercier les autorités médicales. Il a croisé Karine Le Marchand sans qu'elle le reconnaisse.
1: Johan Rioux pour terminer.
8: Reprise des courses hippiques. Afin de respecter les distances de sécurité, les chevaux prennent le départ les uns après les autres. Résultat, tous les parieurs ont touché le tiercé, le quarté et le quinté dans l'ordre.
1: Valérie, qui a dit la vérité?
9: Alors, bah, toutes sont très drôles, en tout cas.
1: C'est gentil,
9: mais
1: merci.
9: Mais je pencherai plutôt sur Laurent Baffy, parce que j'ai écouté cette information. On ne dit pas le Covid, mais la Covid.
1: Ça, c'est vrai, c'est vrai. Mais
10: c'est pas ça, là.
1: Mais attention, parce qu'il faut écouter toute l'information du début jusqu'à la fin. Est-ce que c'est vrai que Jean-Phi avait raison avant tout le monde? Est-ce que c'est vrai qu'il disait la Covid depuis 3 mois?
2: Valérie. Laurent a la gentillesse de vous aider. Saisissez la perche. Tu comprends, connasse? C'est pas moi.
3: Mais quelle horreur! Mais j'avais oublié que cette émission était mauvaise comme ça.
1: Non,
4: c'est pour ça qu'on t'a repris.
1: Enfin, il y a bien quelqu'un pour remplacer Bénichou.
4: Bénichou est irremplaçable. C'est vrai que t'as la mauvaise foi de Pierre et t'as les lunettes de Jean-Pierre.
2: Et l'odeur de Jean Carmé.
3: Mais pourquoi on traite
1: les chemises de Carlos? Oui.
4: Et le physique de Sim?
2: Et l'embonpoint de Bouvard?
1: C'est la maxi grosse tête.
3: C'est la tête de gondole.
2: Elle sent le poisson comme Carsozon.
4: Oui. Elle a tout. Elle a tout.
1: C'est le tout en un.
4: Mais oui.
1: C'est le Magimix.
4: Mais oui, c'est ça.
2: Oh non, elle pète comme ma bille.
1: Elle picole comme Péroni.
2: Elle a la coupe de balutin.
1: Et elle finira en tôle comme Dari Boudboul.
4: Oh la vache. Vous êtes toujours là, madame
1: Valérie,
9: oui, oui, oui.
2: Valérie, donc c'est pas moi, vous le savez.
1: Alors, Valérie,
2: c'est
1: alors,
2: pas Lolo.
1: Alors, vous éliminez Laurent Baffy, d'accord?
2: Voilà.
9: Bah oui.
1: Je vous aide un peu.
2: Bravo, vous êtes perspicace.
1: Non, parce que, encore une information.
9: Mais du coup, les autres me paraissent tellement invraisemblables.
1: Eh oui, mais il y en a une.
6: Il y en a une qui est bonne. Je peux vous redire la mienne?
3: Ouais, allez-y.
9: Oui, dites-moi, Rosine, s'il vous plaît.
6: En République tchèque, des naturistes ont été verbalisés parce qu'ils ne portaient pas de masque.
9: Ça paraît un peu invraisemblable, mais pourquoi pas?
1: Ah. Dites, on vous aurait pas un peu trop aidé là quand même?
9: Ah, mais vous êtes gentil. Oh,
2: on les braque pas un peu les Magimix? On n'aurait pas un stock de ces mêmes
3: réductions, madame?
1: Eh ben oui, parce que le port du masque est obligatoire.
6: Voilà.
1: D'accord. En République tchèque, tous les Tchèques doivent porter un masque facial lorsqu'ils sortent de chez eux. Et des naturistes qui faisaient bronzette dans le plus simple appareil,
2: c'est excitant,
1: se sont donc vus
6: verbalisés.
1: Verbalisé.
9: D'accord.
1: Il y a des tchèques sans provision, voilà, et sans masque.
3: Et des tchèques en bois.
6: Mais il y a une étude très sérieuse qui a montré qu'il y avait du Covid dans le sperme.
3: Arrête, ça me dit pas ça maintenant, toi.
2: Tu vois que t'as manie d'avaler, toi.
6: C'est moral, mais...
3: Ah, t'as gâché ma semaine.
4: Jean-Pierre, si tu pouvais éviter de tousser.
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1: Oh, alors là, une question de culture générale.
6: J'arrive.
1: Pour Sarah Breton, qui habite Sancy dans l'Yonne, importante, parce que c'est vrai que tout le monde connaît Marco Polo, mais on connaît

0: Ouais.
1: D'accord.
0: En express.
2: Vous allez au Millennium Center de
3: Pékin. Bien sûr.
0: Normal, ouais, en port resto.
2: Là, il y a un bas-relief qui raconte l'histoire de la Chine.
3: Oui.
2: Et on n'y trouve que deux noms étrangers. Deux Italiens. Le premier, c'est effectivement Marco Polo. Le deuxième, qu'on voit revêtant l'habit de mandarin confucéen, ça veut dire de Confucius, ouais, est en train de scruter le ciel parce que c'est l'homme qui a dessiné des maps mondes qui ont fait connaître aux Chinois le reste du monde. C'est lui qui a traduit en chinois des livres de philosophie, de mathématiques et d'astronomie. Et inversement, il a révélé à l'Occident Confucius, sa philosophie. Vous voyez que c'est un homme presque et quasi aussi important que Marco Polo.
4: Mais même peut-être plus.
2: De qui s'agit-il?
0: Calvino.
1: Il a un nom italien?
2: Ah oui, il a un nom italien.
4: Donc c'est pas Guillaume de Rebrouck, parce que c'est celui...
3: C'est marrant parce que vraiment tu lis dans ma tête, je pensais à Guillaume de Rebrouck.
1: Qui est un nom très italien.
2: Et cet Italien est à l'origine de la dénomination actuelle de nombreux pays. Il a profité de sa présence en Chine pour affiner la cartographie de cette région du monde, la Chine, et même il faut le dire, longtemps hésité avant de présenter à l'empereur une carte dont la Chine n'était pas le centre. Parce que vous imaginez bien que...
1: C'est Mappy.
2: Non.
0: C'est pas un Génois, c'est un Génois.
2: Non, il était né à Macerata, dans les États pontificaux.
5: Ah oui. Est-ce que c'est un nom italien très courant,
2: Oui, le prénom et le nom.
0: Luigi Mario.
3: C'est Giovanni.
5: Giovanni.
0: Non. Gianluca.
4: Vous êtes conscient qu'on va redonner un sixième chèque de transport?
2: Peut-être même un septième.
3: Mais pourquoi tu es défaitiste comme ça?
4: Parce qu'on ne connaît pas ce bonhomme, donc forcément.
2: Parce qu'il ne le connaît pas, ça devient un bonhomme.
3: C'est un pote à Marco Polo et toi tu l'as...
0: Il dit on, forcément. Toi tu ne sais pas, alors nous on ne sait pas. Bon, tu as dit, c'est vrai que ça arrive souvent.
5: Alors, pas du Leonardo?
2: Marco Polo, vous situez ça dans quelles années?
4: Il est 1275, 1306 ou 7.
2: Alors lui, il est allé... Arrivé après Marco Polo.
3: Déjà, ça nous aide.
4: Mais au 14e siècle, donc.
2: Il est là-bas, non, au 16e siècle.
5: Giacomo, quelque chose.
2: Et il est mort en 1610. Il est mort à Pékin.
4: Et
2: hein,
4: donc, c'est pas Torricelli ou quelqu'un comme ça?
2: Non.
0: C'est un peintre aussi.
3: Est-ce qu'on aurait donné son nom à une recette?
2: Non, mais son nom.
0: Alors, c'est pas Luigi Tiramisu?
4: Quel moyen aurions-nous de le découvrir sans le connaître?
2: Le pape François, assez récemment, en 2022, en décembre 2022.
4: Parce que c'était un missionnaire jésuite.
2: Le pape François a signé un décret le déclarant vénérable.
4: Ah, donc c'était un missionnaire de l'Église.
3: Ah là là, oui, si je pouvais lire les décrets,
6: il me déclarait vénérable.
2: Prêtre jésuite italien, missionnaire en Chine impériale.
5: Il n'y a pas du Lombard.
4: C'est Matteo quelque chose.
2: Matteo
3: Razzi.
4: J'ai raconté sa vie.
1: Matteo Stromboli.
0: Mais depuis,
4: j'ai oublié.
3: Matteo Scampi.
4: C'est un prêtre, c'est un jésuite. Ouais, je revois tout ça maintenant.
5: C'est un grand joueur de foot.
4: Et c'est vrai qu'il avait carrément, il avait son pavillon dans la cité impériale. Mais ça me revient.
2: Vous voyez que c'est une belle question.
3: Alors le nom.
4: C'est un beau sujet en tout cas.
2: Il y a eu Marco Polo et
1: Matteo Poli.
2: Non, mais c'est un nom italien très courant.
1: Oui, Vecchio.
3: Matteo Rizzi.
4: Un nom comme ça.
3: Razzia
1: sur la schnouf.
2: Pensez à un grand tube italien chanté par
5: Toto Cutugno.
3: Ramazzotti.
5: Sara Perché ti amo.
2: Oh merde.
3: Laura Pausini.
5: Ramazzotto.
1: Risotto.
2: Matteo. Vous l'avez quasi dit.
4: Non, mais je le connais,
3: Matteo.
5: Razzi.
1: Di Razzo.
5: Razzi, Razza, Razzi.
3: Rozzi.
0: Pazzani.
3: Rozzi.
0: Razza.
3: Pozzi.
0: Razzi. Matteo Razzi.
3: Pizza.
5: Rosso.
3: Matteo.
0: Zozo. Matteo Zizi. Matteo Zaza. Matteo Zozo.
3: Est-ce que c'est toi, Zaza?
0: On peut tous les faire.
2: Né d'un père pharmacien dans une famille de 13 enfants.
3: C'est gentil de nous aider.
1: En plus, 13 enfants, on va trouver un prénom pour chacun.
2: Il a effectivement.
3: Comment s'appelaient les frères?
2: Il a voyagé jusqu'en Chine. Et il a appris les diverses langues chinoises. Et même la langue écrite, le mandarin. Il était doué pour les langues.
0: Ça devait être dur à l'époque en plus d'apprendre tout ça.
2: Oui, oui, oui.

0: Et pas Google Translate.
1: Matteo Ricci.
2: Et comment vous dites?
1: Matteo Ricci.
2: Matteo Ricci. Oh. La réponse de Franck Ferrand.
3: Ah oui, Ricci et Poveri. Ricci et Poveri.
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7: Je suis content de

0: Mais je suis content de refaire une émission avec Roselyne, surtout.
1: Pourquoi ?
0: Parce que la dernière fois qu'on avait fait une émission avec Roselyne, j'avais dit que je partais en vacances à Prague, et elle m'avait conseillé pendant les vacances d'aller voir un opéra. Oui. Elle m'a dit que c'était la chose à faire à Prague. Alors moi, tous les soirs, j'ai fait une activité différente. Un soir, je suis allé en boîte de nuit, un autre soir, je suis allé dans un club de striptease, après j'ai fait un casino, et puis au bout de 4 soirs, je me dis, allez, je vais comme, je pense à Roselyne, vu que je sortais du club de striptease. Je me dis, je pense à Roselyne, je vais aller voir un opéra. Et donc je réserve l'Elixir di Amore, 3 heures d'opéra en italien, surtitré en tchèque.
2: Ah oui.
0: Mais ben, c'était la soirée la plus chiante de toute ma semaine.
3: Tu sais que c'est là qu'il y a eu la première de Don Giovanni de Mozart.
0: Bah non, je ne savais pas.
4: Et c'était chiant.
0: Ah, c'était chiant à mourir.
3: Culture d'amour, c'est peut-être quand tu dois dépuceler quelqu'un pour l'opéra, tu l'emmènes voir l'Elixir d'amour.
0: Non, c'était très sympa, mais c'était vrai que bon, j'ai
3: oui, tu préfères le striptease.
4: Mais Roselyne peut faire les deux à votre demande.
3: Ah oui, moi,
0: c'est
3: vraiment
0: ça l'avantage.
4: Faire le striptease, elle vous emmène à l'opéra et vous dépuceler. Elle peut faire les trois.
0: Et ça, c'est des bonnes vacances.
4: C'est comment l'air le plus connu de cet opéra?
3: Una furtiva lacrima.
4: Alors allez-y, Ariel, on vous écoute.

0: Et encore non lo so.
1: Ça veut dire que la suite, elle ne la sait pas.
2: Aïe, aïe, aïe, puisque vous êtes si jeune, monsieur Dodwig, j'ai choisi pour vous la première citation.
3: Ah, c'est gentil.
2: À l'attention de madame Barcelone, qui habite Abbeville, le contraire aurait été mieux. Impossible de vous dire mon âge, il change tout le temps.
0: Ah, c'est Cécile Sorel. Ah,
2: pas du tout.
1: Alors... C'est une femme?
2: C'est un homme qui a dit ça.
1: Sacha Guitry?
2: Non, un des premiers humoristes, grands humoristes français.
3: Raymond Devos.
2: Non, du début du 20e, fin 19e.
3: Thierry Leluron.
2: Né à Honfleur.
1: Alphonse Allais.
2: Alphonse Allais, bonne réponse de Roselyne Bachelot. Pour Franck Chevalier, qui habite Roissy-en-Brie, en Seine-et-Marne, qui a dit « Mon frère jumeau est tellement narcissique qu'il n'arrête pas de me regarder.
1: Ah » c'est français.
0: C'est mignon.
2: Alors, c'est francophone.
3: Belge.
2: Philippe
3: Gueluc.
2: Philippe Gueluc, bonne réponse d'Alex Vizorek, son compatriote.
4: Qui n'a pas de frère jumeau du tout. Hein.
2: Pour Sandrine Hakim, qui habite Clermont-Ferrand, j'aime bien celle-ci, qui a dit « Un tatouage drôle, ça coûte pas plus cher, mais ça peut améliorer l'ambiance s'il y a une autopsie. »
1: Oh, oh là là. Donc c'est français.
2: C'est français.
3: Coluche.
2: C'est français, c'est pas Coluche.
1: C'est vivant.
2: Et c'est vivant parce que c'est quelqu'un qui vient même aux grosses têtes de temps en temps.
0: Assez, et il est tatoué?
2: Assez régulièrement. Il est à vous, si vous voulez.
1: Tout ce qui est tatoué est à moi.
2: Voilà.
0: Tatoué.
3: Bigard?
2: Non, pas Bigard, mais il a travaillé avec Bigard et Baffy, et vient de temps en temps ici asséner ses vérités. Et
3: Rollin.
2: Et son ton docte, François non. Rollin. Bonne réponse d'Alex Vizorek. Ah, peut-être plus difficile la citation qui vient, même si je l'aime beaucoup, qui a dit « Demander à un amant d'être discret, c'est demander à un coq de ne pas chanter au lever du soleil. »
0: Oh, Roselyne Bachelot. Ça, c'est peut-être Sacha Guitry.
2: Alors, c'est pas Roselyne Bachelot, mais non. C'est quelqu'un que Roselyne a sûrement connu, puisqu'elle aurait 100 ans aujourd'hui.
1: Ah. Ah. Ah. C'est super agréable. C'est une femme.
2: C'est une femme.
1: Anne-Marie Carrière.
2: Anne-Marie Carrière. Oh. Bonne réponse. Vous voyez que je vous ai aidé.
0: Oui.
3: Je l'ai vu sur scène, moi, encore.
2: Mais moi, j'ai travaillé avec elle.
3: Vous en avez
2: moi.
3: De la chance.
2: Moi, je suis arrivé au caveau de la République, il y avait encore Anne-Marie Carrière sur scène. Et je buvais un coup avec son mari en attendant. Parce que c'est comme ça dans les cabarets, on ne sait pas, mais savez, chacun faisait 25 minutes dans un cabaret. Alors, on était 10 à passer les uns derrière les autres. Alors, pendant ce temps-là, qu'est-ce qu'on fait? On boit un coup en attendant son passage. Ceux qui arrivent à la fin sont donc bourrés quand ils arrivent sur scène. Et alors, vous faites connaissance surtout pas avec ceux qui passent sur scène, mais avec ceux qui les accompagnent. Donc, moi, j'ai plus connu le mari d'Anne-Marie Carrière. Qui picolait au bar.
3: Donc vous avez connu son mari dans un caveau, c'est ça que vous êtes en train de nous dire.
2: Anne-Marie Carrière, non, c'est pas vrai. J'ai connu aussi Anne-Marie Carrière et en plus elle était très très très sympathique avec moi. Et pour les plus anciens qui nous écoutent, c'était la dame qu'on voyait parfois le dimanche midi derrière un kiosque à journaux qui commentait l'actualité. Elle faisait la kiosquière qui commentait toute l'actualité. C'était une chansonnière et elle était très drôle.

0: rôle hommage à Anne-Marie Carrière qui aurait eu 100 ans aujourd'hui.
1: Et elle joue aussi. Elle joue aussi, on la voit dans un film qui repasse de temps en temps, un des rares films avec Bourvil et Fernandel, La cuisine au beurre.
2: Ah oui, effectivement.
3: Très sympa.
1: Elle joue l'Allemande qui arrive à la fin sur le lit d'hôpital de Fernandel pour essayer de le récupérer. Et elle fait une sorte de bachelot allemand. Elle est si jolie en plus, Roselyne, aujourd'hui. Je sais pas ce qu'elle a au programme dans la journée, ou un rendez-vous avec un ministre, ou un enterrement. Mais
2: en fait, c'est l'anniversaire de la loi de Simone Veil.
1: Voilà.
2: Donc,
1: parce que là, votre tenue, vous êtes d'accord,
4: ah oui.
1: Ariel.
4: Ah oui.
1: Même vous, vous faites souillon à côté.
2: Et vous n'avez pas vu, Laurent, les gants.
4: Oui.
3: Assortis au sac.
2: Assortis à mon
3: en
2: sac.
3: En zèbre. Voilà.
1: Tout en zèbre.
2: Tellement
3: zébré. Voilà.
1: Alors,
3: c'était un zoo.
2: Et la broche. Il faut emballer la vieille viande dans du beau papier.
1: Allez, une dernière citation pour Claude Monin, qui habite Terre en Charente-Maritime, qui a dit « Seulement la moitié de la population se tient informée, et c'est sûrement l'autre moitié qui va voter.
3: » Coluche ?
1: Pas Coluche, non.
2: C'est français.
1: C'est français, c'est un réalisateur. D'ailleurs, je ne sais pas si M. Berléon a tourné avec lui.
3: Mocky.
1: Mocky, non.
3: Berry ?
5: Jean-Yann ?
1: Jean-Yann, non.
3: Poiret ?
1: Mais c'est quelqu'un qui a fait tourner Jean-Yann en tant qu'acteur. Peut-être même les meilleurs films de Jean-Yann.
3: C'est mort ?
5: Chabrol ?
3: Oui, Chabrol.
1: Claude Chabrol.
3: Oui,
1: Chabrol. Bonne réponse de François Berléon. C'est Claude Chabrol.
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1: David est au téléphone depuis Ambrières-les-Vallées en Mayenne. Bonjour David.
8: Bonjour Laurent, bonjour les grosses têtes.
4: Bonjour David.
1: David, quel métier faites-vous avant que je vous annonce le voyage que nous vous promettons?
8: Je suis maîtreur dessinateur.
1: Maître.
8: Dans le bâtiment.
1: Ah, très bien, dans le bâtiment.
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5: C'est la chanson d'un chanteur.
1: David, est-ce que... Non, c'est Manu Reva.
9: Azureva.
1: Est-ce que vous êtes prêt, David? Et sur qui allez-vous miser pour le qui est qui fait quoi? Quelle sera la grosse tête qui connaît le mieux les noms qui ont fait ou qui font l'actualité?
8: Alors, je vais prendre Laurent Baffy.
1: Ah, carrément.
10: J'ai jamais gagné à ce jeu, David. Non, change. Cours, Forest. Pas moi, je t'en supplie, pas moi.
1: Vous êtes sûr?
10: Non,
1: toi,
10: prends Beaugrand, il connaît tout.
9: Ouais. Non.
10: David, je te le conseille vraiment, prends Beaugrand. Enfin, c'est une image.
9: Ah, moi, je trouve que David a une belle voix.
1: C'est votre dernier mot, David?
10: Change.
8: Eh ben. Bah si Laurent veut que je change.
4: Oui.
10: Bravo David.
5: Oui.
9: Ah
5: oui,
9: mais alors là, si
1: alors vous changez pour qui?
10: Beaugrand.
8: Eh ben Christophe Beaugrand.
10: Bravo bon. David.
9: Mais alors là, ça me met la pression, le pauvre.
1: Il me semble que pour une fois, il fallait écouter Baffy. C'est un bon conseil qu'il vous a donné. On va tout de suite commencer d'ailleurs par Monsieur Christophe Beaugrand. Comme ça, on va en avoir le cœur net, voyez-vous. Pouvez-vous, Christophe Beaugrand, me dire? Attention, c'est qui est qui fait quoi? Faut me dire. Qui est, mais aussi pourquoi on en parle.
9: Oui.
1: Vous êtes bien d'accord?
9: Bah, j'ai pas le choix.
1: Pouvez-vous me dire, par exemple, qui est Aurélie Dupont?
9: Oh. Aurélie Dupont est une danseuse de l'opéra qui a décidé de démissionner et qui a quitté, qui quitte l'opéra de Paris.
1: Pas en tant que danseuse?
9: Oui, non, en tant que directrice de l'opéra, oui.
1: Voilà, bonne réponse de Christophe Beaugrand. Elle ne démissionne pas en tant que danseuse.
9: Non, pardon, oui, en tant que directrice de l'opéra.
1: Elle démissionne parce qu'elle était directrice du ballet de l'opéra de Paris. Vous restez dans
9: la
1: course.
9: Elle a décidé de démissionner.
1: Pour l'instant, David, c'est bien, mais attention, d'autres grosses têtes peuvent se qualifier. C'est au tour de Laurent Baffy. Laurent, pouvez-vous me dire qui est Austin Butler?
11: Bah, c'est une voiture qui a été un peu, qui a été un peu customisé, parce que c'est pas Austin de base, quoi. Alors, on a mis des housses en cuir. Si
1: c'est l'acteur américain qui joue Elvis Presley dans le film qui
10: aussi,
1: sort.
10: Aussi.
1: Qui sort mercredi prochain.
9: Aussi. Ah, bah, moi, je veux bien rentrer dans un Austin, du coup.
1: Liane Folly, oui. Pouvez-vous me dire, qui est Anthony Albanese?
12: Anthony Albanese.
9: C'est sûrement un ex.
12: C'est quelqu'un qui est un sportif.
1: C'est le nouveau premier ministre australien.

0: Un qui sera en visite à Paris cette semaine. Il va rencontrer le président de la République. Vous êtes éliminé, Liane Folie. Michel Boujnah.
1: Merde. Moi, je croyais qu'il m'avait oublié. Moi, je me faisais tout petit.
2: Philippe.
0: Qui est Martin Hirsch.
3: Alors, c'est le gars qui s'occupait des hôpitaux.
0: Oui.
3: Et c'est fini.
0: Eh ben oui, directeur général des hôpitaux de Paris qui quitte ses fonctions fin juin. Vous restez dans la course, Michel.
4: Il se réveille.
0: Julie Leclerc, pouvez-vous me dire qui est Gérald Mossé ?
5: Gérald Mossé, c'est un député.
0: Député, Gérald Mossé, on en a parlé tout à l'heure. C'est le jockey arrivé deuxième au prix de Diane à Chantilly. Oh. Derrière, la jockey britannique.
6: Voilà. Il était député, il était deuxième.
4: C'est le vieux jockey, c'est ça ?
0: En plus, il est
4: celui qui connaissait Dari Boudboul.
5: Eh oui.
2: Pour lancer l'horoscope, il y a du monde, mais pour bien répondre.
0: Monsieur Toen.
2: Oui, patron.
0: Qui est Max Verstappen ?
2: C'est facile, c'est un pilote de Formule 1.
0: Oui, et.
2: Autrichien.
0: Et.
2: Eh ben, il a fait sa course, et puis.
0: Il était pas autrichien, d'ailleurs.
2: Il est portugais. Il a gagné dimanche le Grand Prix.
0: De F.
4: Qui avait lieu dimanche.
2: Mais il a gagné son Grand Prix, il a fait son Grand Prix, quoi.
0: Oui, de F1.
6: Il a gagné le Grand Prix de Diane, il a gratté tous les chevaux.
0: Quel Grand Prix il a gagné ?
2: De Formule 1.
0: Oui, de Formule 1, voilà.
2: Ah, d'accord, pas l'hôtel, la course.
0: Du Canada, c'était le Grand
2: Prix. J'allais le dire, laissez-moi répondre. On a deux secondes dans cette émission.
0: Et il est néerlandais, Verstappen. Vous êtes qualifié. J'ai trois qualifiés, si mes points sont bons.
2: C'est la crème.
0: Monsieur Beaugrand, Monsieur Boujnah et Monsieur Toen. C'est le deuxième tour. Attention, parfois on se casse la gueule.
6: Attention, Macron. Ah,
4: on en connaît qui ont ramé au deuxième tour.
0: David, vous êtes toujours confiant, Monsieur Beaugrand ?
7: Oui, toujours.
0: Alors attention, j'espère. Christophe, pouvez-vous me dire qui est Macky Sall ?
4: Macky Sall est le président du Sénégal.
0: Ouais, gagné, bravo. Ouais. Monsieur Boujnah.
6: Moi, je veux bien conseiller David ou pas ?
0: Qui est Rachel Keke ? Oui.
8: C'est la dame qui était femme de ménage et qui est maintenant députée.
0: Bonne mémoire, bravo Michel.
4: On vient de le dire, mais c'est
0: Sébastien Toen.
2: Oui, patron.
0: Qui est Virginie Grimaldi.
2: Virginie Grimaldi, c'est celle qui fait les fiches pour Michel à Ramatuel. Et là, je pense qu'elle va être virée. C'est son attaché de presse. Elle va être virée, là. C'est la famille Grimaldi, c'est la sœur de Monégasque.
0: Même pas. C'est une romancière, numéro 2 des auteurs des best-sellers, ceux qui ont le plus vendu de livres en 2021. Et elle quitte Fayard. C'est un événement dans cette maison d'édition où beaucoup d'auditeurs fuient parce qu'il y a eu un changement de direction.
2: C'est à cause de Bolloré ?
0: C'est vous qui le dites, monsieur.
2: Jamais ferai ça, Vincent.
0: Virginie Grimaldi, en tout cas, vous élimine elle aussi, monsieur Toen. Il nous reste Beaugrand contre Boujnah. Duel final.
4: Bébé.
0: David. Monsieur Beaugrand, pouvez-vous me dire qui est Amélie de Montchalin ?
4: Amélie de Montchalin a raté son poste de députée. Elle a perdu dans l'Essonne face à Jérôme Guedj et elle était ministre de la transition énergétique.
0: Excellent, monsieur Beaugrand.
1: Non, il a gagné. Je veux pas être ridicule, il a gagné.
0: Monsieur Boujnah, qui est Matteo Berrettini.
1: Oh. Oui.
6: Michel,
1: c'est un mec qui élève des poules.
0: Vous devriez
6: Michel,
0: savoir.
6: Michel, tu devrais savoir.
0: C'est un domaine que vous connaissez, monsieur Boujnah.
8: Alors, c'est un joueur de tennis.
0: Oui, bravo.
4: Mais qu'est-ce qu'il fait?
8: Il danse.
1: Queen,
8: le tournoi du Queen qui est avant Wimbledon.
0: Bravo, c'est gagné.
4: Mais David, c'est trop stressant.
1: C'est chaud.
0: Quel beau duel final. Bon, il faut dire que Buffy a soufflé Queen, ça.
8: Pas du tout.
0: À Michel Boujnah.
4: En faisant des signes bizarres.
0: Attention, monsieur Beaugrand. Votre réputation de journaliste est en jeu.
4: Oui, mais là, c'est stressant.
2: Ta carte de presse.
0: Qui est Tématéi Le Gaïc.
2: C'est facile.
4: Tématéi Le Gaïc. C'est le plus jeune député qui a été élu en Polynésie, me semble-t-il.
0: De Christophe Beaugrand.
1: Bravo!
2: Arrête, tu me fais mal.
0: Monsieur,
2: c'est dingue.
0: Monsieur Boujnah.
2: Mais qu'est-ce qu'il est intelligent à croire qu'il est hétéro.
0: Monsieur Boujnah.
8: Oui, quoi? Qu'est-ce que vous voulez? Qui êtes-vous?
0: Pour l'instant, ça se passe bien, Michel.
8: Oui.
0: Pouvez-vous me rappeler, Michel, qui est, faut de la mémoire dans cette émission, Léon Marchand.
3: Ah oui, Léon Marchand, c'est un joueur de tennis. Non, c'est un nageur. C'est un nageur, 4 fois 400 mètres.
0: Oui, gagné.
7: Oh là là, mais...
3: Papy faisait semblant que c'était un joueur de tennis.
0: Attention,
7: on va y arriver là.
0: Monsieur Beaugrand, qui est Marc Hay.
4: Marc Hay, le présentateur météo de BFM, qui a fait une polémique en disant que ça cramait, etc.
0: Excellente réponse de Christophe Beaugrand.
9: Il va gagner.
4: Bon, il va être 18h sur RTL maintenant.
0: Michel Bougenat.
3: Qui oui, est... non, quoi?
0: Pénélope Le Prévost.
3: Ouf. Ah, c'est une députée.
0: Alors là...
3: C'est un chef. C'est un chef. C'est une cuisinière. Et elle a inventé une casserole.
0: C'est une championne olympique de saut d'obstacle. Et elle va représenter les couleurs de la France. Au 8e Longing Eiffel Jumping, vous êtes éliminé. Il le mérite. Le grand gagnant, c'est Christophe Beaugrand. Qui fait gagner David. Bravo, David.
10: Oh, merci. Bien joué, Christophe.
4: Bon, vous avez bien fait d'écouter Bassi. Hein.
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0: Une question pour Pascal Stark qui habite 11 ans dans le Loir-et-Cher. Vous avez sûrement appris aujourd'hui que le pullover iconique de Lady Diana avait été vendu $1 million, même précisément $1.1 million aux enchères, ce pullover rouge. Alors, rouge pas, rouge unique. On connaît ce pull parce qu'il y a plein d'autres choses sur ce pullover. Qu'est-ce qu'il y a?
12: Ça, on dirait un pull de Noël, un peu comme ça, non?
0: Oui, mais qu'est-ce qu'il y a sur ce pullover?
9: C'est pas des losanges.
12: Des cœurs.
9: Ah, des losanges, moi.
0: Des losanges,
9: dit.
0: Des cœurs, non.
13: Des
0: non.
13: Sapins.
0: C'est vrai que des sapins, non.
13: Des flocons.
0: Des flocons, non. Mais c'est vrai qu'on l'a souvent vu avec ce pullover rouge.
9: Ben non, des bonhommes de neige.
0: Lady Diana. Des bonhommes de neige, non.
13: Des taches de sang?
0: Non. Il est drôle ce hasard. Depuis qu'il connaît Georgette Lemaire.
9: Ah, mais c'est plus le même homme. Georgette l'a changé.
0: Non.
12: Mais c'est une décoration habituelle de pull ou c'est quelque chose vraiment exceptionnel?
14: C'est un jacquard.
0: Je dirais même que c'est une sorte d'hommage qu'un pullover peut
12: des
0: rendre.
12: Des couronnes.
0: Non. À quoi un pullover peut-il rendre
9: des diamants?
13: Oui, au mouton.
9: Elton John. Mais non, mais elle était très amie avec lui. Elle aurait pu avoir la tête d'Elton
0: John. Écoutez ce que vous a dit, monsieur.
13: Il y a des moutons dessus.
0: Des moutons blancs et un mouton noir. Voilà. Il n'y a que plein de moutons blancs et un seul mouton noir.
15: Non, bah, c'était le mouton noir.
0: Pardon.
15: Ah oui. Ils ont fait. C'était elle le mouton noir.
0: Oui, d'ailleurs, c'est Meghan Markle qui l'a racheté. 1,1 million de dollars. Le pullover pour Lady Diana. Elle nous manque, Lady Diana. On l'aimait bien, la princesse.
15: Ah oui, moi, j'ai commandé un tableau, moi.
0: Pardon?
15: Je me fais faire un tableau de. C'est le portrait de Lady Di pour mettre à ma maison.
0: C'est pas vrai.
15: J'ai un beau portrait, hein. C'est un artiste qui fait. Ah, Angoulême, ben oui. Qui fait des choses très bien. Du coup, il avait fait la reine d'Angleterre. Alors, mais je voulais pas acheter la reine pour mettre chez moi, hein. Alors, je
0: dis. C'est pas mieux, Lady Diana.
15: Oh, bah, pour moi, homosexuel, c'est un symbole, hein.
0: Ah bon?
9: Mais un symbole de quoi?
15: C'est une icône gay quand même, Lady Di.
9: Ah bon?
15: Oui, bah, ça, les femmes aussi sont.
13: On ne pas avec Mylène Farmer?
0: C'est à mon avis, vous avez raison. Vous avez raison, monsieur Haas, il confond avec Mylène Farmer ou Dalida.
15: Non, je ne veux dire pas Mylène Farmer, mais Lady Di, j'aimais bien. Ah, oui. T'es un peu la princesse de, qui a eu un destin brisé.
0: Vous avez tous ses disques.
9: Il
0: les a récupérés sous le tunnel.
15: Non mais je me retrouve en elle, elle a été bafouée par l'amour, tout ça, je me retrouve en elle.
9: Oh, oui. T'es pas morte à 36 ans, Dieu merci.
0: Oh bah écoutez, ça fera plaisir à la famille royale, il y a le prince qui vient là bientôt,
13: le roi
0: maintenant, pardon, c'est vrai.
15: Oui, c'est un roi maintenant.
9: Ça,
0: tout augmente, hein.
9: Non mais il a attendu suffisamment longtemps pour
0: c'est
9: mériter.
0: C'est vrai, il est devenu roi. Vous allez être invité, Franck Ferrand?
16: Non, je ne suis pas invité, je le saurais déjà si c'était le cas.
0: Ah bon?
9: Ah, il t'aime pas le roi?
0: Oh, mais vous devez être déçu.
16: Non, je suis pas dans les histoires royales.
0: Ça doit être Bernie qui vous a rayé.
16: Toujours avec Stéphane.
0: Stéphane, il vous a rayé des livres.
15: Il a piqué la vedette.
0: Oh, le salaud.
15: Ah, il t'a mis des bâtons
14: dans les roues. Stéphane va être invité.
9: Ah, oui. Moi, je devais être invité.
0: Ah bon, comment?
9: Ouais. Pourquoi? Bah, parce que après, ils ont dit non, elle ressemble trop à Camilla. Ça fout la merde.
15: Non, ils ont dit on n'a pas de chaise pour le dîner.
16: J'aurais pu être invité parce qu'il me doit une invitation, en fait.
0: Qui?
9: Le roi?
16: Le roi.
15: Non, mais tu dis ça, toi, le roi me doit une invitation.
16: Il y a de nombreuses années, il voulait visiter l'île Saint-Louis avec sa toute nouvelle épouse, donc l'actuelle reine consorte.

0: on m'avait demandé, l'ambassadeur d'Angleterre à l'époque m'avait demandé de lui faire visiter l'île de Saint-Louis. Donc j'ai passé une semaine à organiser tout ça avec les services, avec la préfecture. Vous imaginez pas ce que c'est, savoir s'il fallait enlever les voitures d'un côté ou d'autre de la rue. Bon bref. Et le jour de la visite, j'avais mis mon petit costume, j'étais tout prêt, tout content. Et on me dit, j'ai eu un coup de fil de l'ambassade pour me dire, finalement, le président de la République a eu besoin du prince Charles et donc il n'y aura pas de visite.
1: Oh bah merde alors.
0: Et donc je pense que ça aurait été la moindre des choses de, en retour de m'inviter.
1: Mais on va leur faire savoir.
2: Oui, on va leur faire savoir.
3: Un bel ambassadeur britannique.
2: Tout, c'est inadmissible.
1: Ça fait chic quand même d'être demandé comme ça.
0: Bah, d'être demandé, mais d'être planté aussi, hein, faut dire les choses.
1: Oui, c'est vrai.
2: Ah oui, ça c'est bon, c'est le risque. Hein.
3: Bon, écoute, si un prince peut pas changer d'avis, c'est son seul boulot pendant 70 ans.
2: Oh, j'ai vu un beau film sur Amazon Prime avec une histoire de prince, un prince.
3: Oui, ils sont très beaux.
2: Le fils de la présidente américaine.
1: Comment ça s'appelle?
2: Ça s'appelle My Fucking Prince. C'est ça?
1: My Fucking Prince.
2: Oui.
3: My dear fucking prince.
2: My dear fucking prince. Oh, une histoire, ça m'a fait rêver.
1: C'est porno.
2: Non. C'est le fils du président, de la présidente des États-Unis qui tombe amoureux du prince Henry, qui s'appelle dans le film. Alors, voilà.
1: Deux hommes?
2: Oui. Oui. Porter à l'écran un conte de fées pour péter.
1: Quelle époque, hein.
2: Ah oui.
1: Comme dirait Léa Salamé, quelle époque.
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1: Alors pardon Monsieur Toen, mais vous n'avez pas la vedette aujourd'hui. On est obligé de se tourner vers Adil Rami, qui est le grand vainqueur de tous les jeux. J'ai fait un mélange entre...
8: C'est dingue, au foot il est nul, mais les jeux à la con, hein. Tous les jeux à la con, ils cartonnent. C'est fou, hein.
1: Entre Danse avec les stars, où quand même vous étiez finaliste, hein, il faut le rappeler, et Les traîtres que vous avez gagnés en trahissant une traîtresse comme Liane Folly, en étant aidé, il faut le dire, par Sophie Tapie, qui a de qui tenir. Vous étiez sous les radars, vous.
9: J'étais sous les radars, mais j'avais pas de choix à prendre. Je pouvais pas éliminer. C'était elle qui faisait tout, qui éliminait tout le monde. Elle avait
10: ça,
9: pas
10: c'est
9: de...
10: vrai.
9: Et franchement, c'est une émission, elle est pas facile. Hein.
1: Ah non.
9: Vous l'avez faite, hein, elle est dure. Hein.
1: Ben moi, j'ai gagné, ouais. Comme vous.
9: Ah oui, on a un point commun. Tiens, tête de cul. Ah bah...
1: Mais t'étais pas moi qui dis ça, c'est à Toen.
8: C'est dingue, mais comment t'as fait pour t'en sortir au milieu de ce chaos diplomatique?
1: Ce qui n'était pas très sympa, c'est que la plupart, et Madame Tapie, mère, parce qu'il y avait la fille Tapie, mais il y avait aussi la mère Tapie, la veuve de Bernard Tapie, elle a dit que si vous avez gagné, c'est parce que vous étiez très con. En gros, hein, traduis. Hein.
9: C'est une forme d'intelligence de pouvoir être con.
1: Je suis d'accord avec
10: vous. Elle a menti parce qu'elle était au courant de tout, évidemment. Moi, on ne me fait pas croire qu'elle ne savait pas où était sa fille. Elles étaient collées ensemble.
1: Ah oui.
10: 24-24.
1: Ah oui.
10: Donc ça, c'était un peu injuste dans le jeu.
1: Ah oui.
10: Moi, la prochaine fois, je viendrai avec mon proxénète.
1: Alors, François Allu, je vous demande évidemment si vous avez regardé aussi Adil Rami en train de danser.
11: J'ai vu passer des extraits et je dois dire que Adil, il a un très beau cadre. En même temps, il a cadré toute sa vie.
1: Oui. Mais comment c'est un très beau cadre, ça veut dire quoi?
11: C'est-à-dire qu'il a un port de bras qui se tient très bien, on sent qu'il y a une musculature puissante. Après, c'est vrai qu'il a la tête qui part de temps en temps en avant, mais comme c'est quelqu'un qui en veut et qui va de l'avant en permanence, c'est normal.
1: Ah, il a
11: normal.
1: La tête qui part en avant. Je l'ai mis à l'arrière de ma voiture, déjà.
9: Franchement, la danse, c'est magnifique. Hein. Je pensais pas. Je suis tombé amoureux de la danse, pour le vrai.
1: Ou de la danseuse.
9: Non. Alors, la danseuse, je suis tombé amoureux d'elle dans le sens où, amicalement.
1: Oui.
9: Et,
8: une érection, c'est pas amical.
9: Mais ce que je veux dire par là, c'est qu'elle m'a fait aimer la danse.
8: Mais tu t'en fous, elle va pas porter plainte.
9: Non, mais t'as gueule de con, toi.
8: Si t'as pas amis, toi, 50 ans, t'as raté ta vie.
1: Vous l'avez pas regardé, Isabelle? Vous l'avez pas regardé, votre Adil, chérie?
12: Je savais même pas qu'il faisait ça, et en plus, non, je le regarde pas. Je regarde,
11: j'ai tout regardé.
12: Regardez.
1: Alors, Philippe Clavel, racontez-nous.
11: J'ai regardé toutes les émissions Danse avec les stars avec Adil. Extraordinaire, oui.
9: Merci.
11: Et d'émission en émission, c'était spectaculaire.
12: Ah oui, c'est vrai.
11: Moi, c'était mon vainqueur de cœur.
1: Contrairement à ici, il fait des progrès.
11: Vous êtes méchant. Non, mais. Franchement, chapeau, Adil.
10: C'est vrai ce que dit, en tout cas,
1: François Allu.
10: François, bien sûr. François, et ce qu'il dit par rapport au cadre parce que toutes les filles, qu'on ait n'importe quel âge, on est sous le charme d'Adil parce qu'il nous prend dans ses bras, il est protecteur.
12: Il t'a pris dans ses bras?
10: Ah oui, bien sûr, plusieurs fois.
8: Et donc,
10: dans
8: comment
11: de la graine, Toen.
12: Ah, dans les traîtres?
10: Oui, enfin, non, mais je veux dire amicalement, nous deux.
12: Ah on, oui.
10: Voilà, et c'est quelqu'un qui rassure.
12: Ah, moi, si on me prend dans les bras, c'est pour pas que ce soit amical. Hein.
10: Ah bon?
12: Ah, moi, faut qu'on baise, hein, sinon.
10: Oui, mais enfin, il était très demandé. Hein.
9: Et vous aussi, ça vous fait bizarre ou pas quand on me voit dans la rue en ce moment et on me dit, ah bravo, t'es un bon traître, je sais pas comment le prendre.
10: Ah non, très bien.
1: Alors moi, non, pas du tout. Moi, quand on me voit dans la rue en ce moment, on me dit, mais il y a qui sous le cornichon? Parce que moi, j'ai fait ma Singer depuis.
9: Mais non, mais on a tous des grands palmarès ici, à part Sébastien, mais ça va venir.
8: Moi, on ne me propose aucun jeu, quoi.
10: Ah, rien. Non, si, toi, dans les traites, tu serais exceptionnel.
8: Ouais, je sais pas. Non, si. Ouais, non, après, je serais plus les jeux à l'ancienne.
11: Mais le jour où il y aura une émission qui s'appelle Les Enculés, tu y seras. Oh.
8: Allez, moi je voulais faire Interville ou alors regarde le Téléthon, un truc rigolo quoi. Mais
1: une première citation. Allez, il est temps de passer aux choses sérieuses. Qui a dit les deux seules créatures qui s'accouplent en se faisant face sont l'homme et le sandwich au pâté.
12: Oula. Des proches.
8: Non, un bon vivant.
1: Alors un bon vivant mort quand même.
12: Hein. Jean-Yann.
1: Il est mort.
11: C'est pas Coluche, non?
1: Non, c'est pas Coluche.
12: Ah, Bernard Blier.
1: Il est mort en 2014.
8: Ah, oui, Giscard.
1: Non.
10: Est-ce que quelqu'un qui venait aux grosses têtes?
1: Oh, il a dû venir une fois, mais très peu de fois. Mmh. À l'époque de Philippe Bouvard, c'était surtout un écrivain, journaliste, qu'on cite régulièrement ici, et dessinateur même.
8: Ah, il a fait Volinsky, enfin.
1: Mais non, pas Volinsky, mais pas loin.
10: Ah.
1: Et il a fait surtout un grand best-seller qui rappelait ses origines.
12: Ah ouais, Goscinny.
1: Mais non, non, mais non.
8: Johann Spahn.
12: Ça va.
11: Cavana, Cavana. François Cavana.
12: Il se plante et moi c'est mais non, mais non. Parce
10: que, oui.
1: Vous les connaissez les origines de Goscinny? Moi je peux vous les dire, il était argentin. Mais vous voyez, il n'a pas fait un livre sur ses origines argentines, Goscinny.
12: Attendez, ça va être comme ça tout.
11: Laurent, François Cavana.
1: Tandis que François Cavana, lui, il a écrit les Rital. Et ça c'est une bonne réponse de Philippe Claudel. Pardon, hein, Isabelle, je vais me rattraper avec vous. Avec...
12: Ouais, Sacha Guitry.
8: Bonne réponse.
12: Ça y est, c'est fait.
1: Allez. Avec la citation. Alors maintenant, trouvez la citation, puisque vous avez trouvé le nom. Bon, alors, vous voulez pas de Sacha Guitry aujourd'hui?
12: Oui, j'ai donné.
1: Bon, d'accord.
12: Non, tu prononces très mal, cette émission. Avec beaucoup d'animosité. Toi, tais-toi quand je parle.
11: Mais Isabelle, tu prononces beaucoup mieux avec un pain au chocolat dans la bouche. Hein.
1: C'est vrai.
11: Un conseil d'orthophoniste, hein, mais.
8: On comprend mieux, c'est fou.
12: Ouais. T'es beaucoup moins chaud avec un casque sur la tête.
1: Ah bah tiens, la citation suivante, je l'ai choisie pour vous, Philippe Claudel, en tant que président de l'Académie Goncourt. Vous devriez être intéressé par cette phrase qui a dit « Le prix Goncourt est à la littérature française, ce que la vache qui rit est au fromage. »
10: Oh là,
8: oh là, là.
11: C'est un con. Qui ne l'a pas eu.
10: Est-ce que ça serait François Sagan?
1: Non.
8: Attendez, un con qui écrit?
10: C'est une femme?
1: C'est un homme.
8: C'est un con qui écrit? Yann Moix?
11: C'est un jaloux.
1: Il est pas con. Alors ça, il est peut-être jaloux. En tout cas, il aime pas manifestement le prix Goncourt.
11: Ouais.
1: Et en tout cas,
11: je pense que nous ne l'aimons pas non plus.
1: Ah, c'est pas certain. Je pense que vous l'aimez bien quand même.
10: Oui. Et, c'est un écrivain, donc.
1: Et peut-être il aurait pu avoir le prix Goncourt.
11: Alors, il est vivant?
1: Il est vivant. Je me demande s'il n'a pas déjà été candidat à l'Académie française une fois, mais je suis pas certain.
8: Ah, Philippe Risoli?
1: Non.
8: Il était candidat, mais je vous apprends les trucs. Vous voulez apprendre les trucs? Restez avec moi.
11: Est-ce qu'il est journaliste aussi?
1: Alors, il est non seulement écrivain, mais journaliste critique. Et d'ailleurs, chaque semaine, il fait une critique littéraire très courue.
8: Éric Nord.
12: Ah, Bouvard.
1: Non, pas Bouvard.
12: Ah, non, non, non.
11: Jérôme Garcin.
8: Ah, Jordan Deluxe.
1: Pardon.
8: Jordan Deluxe.
11: Frédéric Becbédé.
1: Bonne réponse de Philippe Claudel.
8: C'est curieux qu'il dise ça.
11: Il s'est présenté une fois à l'Académie.
1: Ah, il s'est bien présenté à l'Académie. Alors, vous retirez ce que vous avez dit ou pas sur le fait que c'était un con?
11: Oh, je vais réfléchir. Non.
8: Pourquoi il n'aime pas?
11: Il est sympathique, il a le sens de la formule et puis il a écrit aussi des livres intéressants. Il est au jury du prix Renaudot, mon cher Laurent.
1: Voilà, c'est parce que...
8: Et demain, il sera en garde à vue.
11: Dans le salon d'à côté.
8: Non, il a une carrière incroyable. Garde à vue, livre, enfin bon, c'est fou. Canal Plus, Europe 1, France Inter, Décathlon.
12: Journal télévisé.
8: Une carrière de fou.
1: Pour monsieur Benatia, qui habite Reims, qui a dit « En littérature, on corrige des épreuves. Dans la vie, ce sont les épreuves qui vous corrigent. »
10: Oh, c'est joli.
8: Nicolas Bedos.
12: C'est pas une femme, ça, qui a écrit ça?
1: C'est un homme qui a
12: écrit ça. Pourquoi il n'y a jamais de femme?
8: Parce qu'elles disent rien, les femmes.

0: Mais elle nettoie, c'est tout. Me disait Adil Rami, oh. Tout à l'heure.
1: En littérature, on corrige les épreuves. Dans la vie, ce sont les épreuves qui nous corrigent.
2: Ce qui est complètement faux, parce qu'on peut faire
0: Bernard Pivot
2: traverser des épreuves.
1: Bernard Pivot, bonne réponse de Sébastien Thoen.
0: Bonne réponse de qui?
1: Sébastien Thoen.
0: Oui.
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1: On va à Sainte-Hélène, une île britannique dans l'océan Atlantique, au large de la Namibie. On est en Afrique de l'Ouest. Et il y a tout un article aujourd'hui, signé Laurence Le Fur dans Le Parisien. Cet article nous dit que là-bas, sur l'île de Sainte-Hélène, on fête un anniversaire. Mais quel anniversaire?
5: À la mort de Napoléon.
1: Non.
6: Est-ce que c'est l'anniversaire de quelqu'un?
1: Ah, de quelqu'un.
2: Ah, c'est pas là où qu'ils ont fait le dessert à la poire Belle-Hélène et c'est l'anniversaire de la poire Belle-Hélène.
6: Je crois qu'on ferait un article entier dans Le Parisien pour l'anniversaire.
0: Ah, je sais.
1: J'en ai vu d'autres.
7: C'est une fête religieuse.
1: Je peux même vous dire, c'est un 190e anniversaire.
5: Ah, c'est le seul endroit où Anne Hidalgo peut faire un meeting.
1: Non. 190e anniversaire.
6: Et c'est quelque chose de vraiment, on a envie de le fêter, on a envie d'y participer, on est heureux.
1: Bah, en tout cas, c'est un record.
7: C'est lié à la couronne d'Angleterre?
1: Non.
0: C'est pas les animaux?
1: Ah, ça.
0: C'est genre les tortues?
2: Au safari.
0: C'est pas les tortues?
1: Expliquez.
0: Oh, ça non. Fait 190 ans que les tortues ont décidé d'aller.
5: C'est la plus vieille tortue. La plus vieille tortue qui a 190 ans.
1: Bonne réponse de Max Boublil.
5: Comme quoi, il n'y a pas besoin de culture, avec un peu de jugeote, un peu d'intelligence, on arrive à tout. Je suis un exemple pour cette jeunesse qui est dans les secs pas, pour cette jeunesse qui réussit pas. Les classes techniques, tout ça, les gars, à la fin on y arrive.
6: Ou pas.
0: Vous savez pour qui voter maintenant.
5: Voilà.
1: Et c'est même mieux que la plus vieille tortue,
5: C'est la plus vieille tortue.
1: Non mais
6: le plus vieil animal sur Terre.
1: Le plus vieil animal terrestre.
0: Oh, mais non. C'est plus vieux que Gérard Larcher.
6: Que Claude Sarraute.
1: Le plus vieil animal terrestre, 190 ans.
6: Ah bah alors, Claude Sarraute, c'est
1: son secret, un petit verre de Porto et du gâteau au chocolat.
6: Comme Claude.
7: Exactement. Mais elle se porte bien, sa tortue? Elle n'est pas fatiguée?
1: J'ai la photo.
6: Alors, elle est belle?
1: Alors, elle est un peu fatiguée.
7: Un peu fripée.
1: C'est une tortue mâle. Hein, il s'appelle Jonathan.
5: Moi, je m'appelle Jonathan. Non,
1: mais ouais. Et oui, l'animal arrive des Seychelles, puis on l'a foutu sur cette île de Sainte-Hélène.
6: Il va dans l'eau de temps en temps, quand même.
1: Alors, c'est une tortue géante qui s'épanouit à la plantation à Aos, la résidence du gouverneur de l'île de Sainte-Hélène. Ouais. Jonathan est nourri une fois par semaine à la main.
6: Une fois par semaine?
1: Oui.
6: À la main.
1: À la main avec de la salade, des concombres et des pommes. Parce que comme Jonathan est aveugle, maintenant il n'a plus d'odorat.
6: Comme il est aveugle, il n'a plus d'odorat.
1: Alors, non.
6: Ça veut rien dire, hein, ça.
2: Ah oui, ben, il sent plus ce qu'il veut.
6: Comme il est aveugle, il n'a plus d'odorat.
1: Vous avez raison, j'ai oublié la virgule.
2: Ah oui, c'est ça. Il mange en braille.
5: Moi, j'ai eu un cochon d'Inde qui a vécu 18 ans, moi, Laurent, pour les anecdotes.
0: Ah, tu t'es marié avec.
5: Non, c'est vrai. Alors, je vais vous dire même un truc, parce que je m'en fous. Bon, tu peux me vanner, toi, j'ai eu un cochon d'Inde qui a vécu 18 ans, et à la fin, il était paralysé de l'arrière-train, et pour lui faire faire caca, il fallait lui appuyer sur le ventre comme un petit tube de dentifrice.
6: Mais pardon, tu lui appuyais dessus pour qu'il fasse caca?
5: Non, et en plus, oui. Parce qu'il était paralysé de l'arrière.
0: On fait pareil avec Bernard Mabille. Bien sûr. Non mais c'est pas drôle. Lui, écoute, lui ça le soulage et nous ça nous excite.
1: Bernard, je t'en supplie, Bernard, ne crois pas. Oh, non mais je sais plus quoi dire. Moi. Je vais te fâcher avec tout. Je suis en train de parler d'une pauvre vieille tortue.
5: Eh ben lui aussi.
1: Et qui est là-bas sur l'île de Sainte-Hélène. Aveugle, qui a plus d'odorat, on lui met de la nourriture, par terre, et il est pas capable de se rendre compte. Alors, on est obligé de le nourrir à la main. En revanche, son audition est excellente.
2: Ah oui.
1: Et ça, alors, c'est là où ça va être intéressant, écoutez bien. Et sa libido aussi.
2: Ça nique une tortue tout le temps, c'est vrai.
1: Mais
2: ça nique.
1: 190 ans, et il continue.
5: Comme Bernard. Ah,
6: mais il compte, ça m'arrive. Mais il continue de quoi?
0: Ah, mais le problème, c'est que là, il voit rien, donc parfois, c'est sinon sur un migrant.
6: Qui mais alors, il est dans le jardin du
0: gouverneur. Il voit rien, alors, dès qu'il y a un trou, il y va.
6: Il est dans le jardin du gouverneur. Est-ce qu'il y a une madame tortue ou
1: il nique n'importe quoi? Il y a trois tortues géantes.
5: Ah. Oh là là.
1: Emma, David et Fred.
6: Il nique les trois.
5: Ah bah, Emma, elle doit morfler. Hein.
6: Ouais, David et Fred aussi, si ça se trouve. Hein. Il est aveugle, alors bon, il va où il peut.
5: On pense évidemment elles à la femme de Mabille.
1: Elles sont bien moins vieilles que lui, vous voyez.
5: Oui, comme Mabille.
1: Emma, David et Fred. Et Jonathan est bien parti pour passer le cap des 200 ans.
6: Là, bravo, Jonathan. Bravo.
0: Il a connu Marie Curie, il va connaître Valérie Pécresse. C'est dingue comme histoire.
1: En tout cas, voilà, Jonathan est le plus vieil animal qui vit sur Terre. Wow.
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1: Je profite de la présence de monsieur Claudel.
0: Qui a le bac depuis 2 ans.
1: Attention, oui. Ça, c'est pas facile, hein, parce que là, moi, j'avoue que je ne connaissais pas le nom de ce poète romain.
0: Oula.
1: Cité, et Dieu sait qu'il aime, évidemment, l'Antiquité. Il s'en sert chaque semaine dans l'hebdomadaire Le Point. Je parle de Christophe Honneau d'Ibio, qui nous conseille cette semaine dans Le Point d'envoyer sur les cartes de vœux, pour ceux qui écrivent encore des cartes de vœux, ou par SMS, si vous n'avez pas encore souhaité la bonne année, d'envoyer ces quelques vers. Alors, je vous les donne, si vous voulez, d'abord en latin. Succensa sacris crepitet bene laurea flammis, homine co felix et sincère anus erit.
6: Sincère anus?
10: L'anus dedans, oui.
1: Ah oui, sincère anus, ça veut dire bonne année.
6: Ah, oui, très bien.
1: Et ce qui veut dire en français que le pétillement favorable du laurier dans la flamme sacrée nous annonce une année heureuse et protégée des dieux. Oh là là, ces quelques vers sont signés d'un poète romain. Cité donc par Christophe Honneau d'Ibio comme conseil pour envoyer vos vœux. Mais quel est ce poète romain?
11: J'ai une idée.
1: Allez-y. Allez.
11: Alors,
0: il serait temps.
6: Ah, vas-y, fais-nous rêver.
11: Je pense que c'est un poète qui a un rapport avec les Jeux Olympiques.
1: Non, pas du tout. Non, non. Non, non, c'est un poète, je vous dis,
0: mais
1: moi, perso, j'avais jamais entendu ce nom-là.
11: Ah, bon, je l'ai écrit.
1: Mais si vous avez lu Le Point, vous saurez répondre à la question. Et puis, si vous avez un peu de culture.
0: Le Point, c'est un magazine sur le SM, non?
1: Non, non. L'hebdomadaire Le Point. Chaque semaine, Christophe Honneau d'Ibio, dans les pages culturelles, a une petite rubrique qui s'appelle La Minute Antique. Bah, il nous rappelle d'abord que c'est Jules César.
6: César, on l'appelait Jules César, il mettait pas de falzard pour qu'on voit ses belles jambes, ses jolies jambes, ses jambes de superstar. Le grand Jojo.
1: 2024 sera vraiment comme 2023.
7: Alors. Ah, mais c'est avant Jésus-Christ.
1: Ah oui, c'est avant Jésus-Christ.
10: Donc c'est un poète obscur, en fait.
1: C'est Jules César qui a lancé la tradition des vœux, en plus. Et voilà pourquoi Christophe Honneau d'Ibio cite ce poète romain et ses deux vers. C'est vrai que c'est plutôt joli. Vous pouvez envoyer quelques vers.
7: Ça marche pas,
1: c'est sa recommandation. Pensez-y pour vos messages WhatsApp.
6: Le pétillement, là.
7: Oui, je suis sûr qu'il n'y a pas d'écriture intuitive.
1: Succensa sacris crepitet. Berné lauréat flammis, homine co felix et sacer anus erit.
10: Donc c'est pas Horace.
11: Comment on connaît des gens vivants, on va le réécrire en français.
1: C'est
11: plutôt
1: un poète né en 50 avant Jésus-Christ.
6: Évidemment.
1: Dans une famille équestre, ça veut dire de
0: chevaux. Oh, bah oui,
1: de riches chevaliers.
0: On parlait pas de poney, on va encore parler de Gérard.
1: C'était un.
10: C'est pas Catulle, c'est pas.
1: C'est pas Catulle.
6: Est-ce que ça se termine en hulle?
1: Mais ça rime.
7: Ah, Échille.
11: Hercule.
1: Non, Hercule.
0: Si tu recules, si tu recules.
10: Si tu recules.
1: Il était beau et riche.
7: Tentacule.
1: C'était un des poètes les plus distingués du siècle d'Auguste.
11: Caligule.
1: Non, mais ça se termine en nul, ça c'est vrai.
11: Bidule. Caracule.
1: Vous n'êtes pas loin.
11: Bridule.
1: Mais c'est pas bidule.
7: Badule.
0: Bidule.
1: Quoi? Badule.
0: Bidule.
7: Non. Badole.
1: Non.
0: Ah, je l'ai. Tibule. Tibule.
1: Tibule.
0: Tibule. Mais c'est pas par rapport à ce que vous avez dit, je l'avais en tête.
1: Pour Adrien Mamel, deuxième question très culturelle. Monsieur Mamel habite Dizy.
0: Madame.
1: Alors,
0: C'est une vache.
1: C'est Adrien Mamel. Monsieur Mamel habite dans le.
0: Eh bien, qui le prouve qu'il s'appelle comme ça?
1: D'ailleurs, dans la Marne. Le 51, c'est la Marne. Et je vais vous parler d'Étienne de Vignolles, dont le surnom était la Hire. Oh. C'est un compagnon de Jeanne d'Arc, hein, Étienne de Vignolles.
6: Il était colérique, donc.
1: Ah oui, vous ne croyez pas si bien dire.
7: Non, mais ça peut être une Hire avec un H aussi.
1: C'est avec un H, mais c'est à cause du fait qu'il était colérique

0: On l'a surnommé effectivement la Hire.
1: Pourquoi la Hire? Il était un peu.
2: Ah oui,
3: il était comme nous.
4: Il vaut mieux dire.
3: Mais non, là,
4: il pas les amis, il vaut mieux dire.
1: Elle était colère. Elle était colère.
3: Elle était méchante, elle était intenable.
0: Comme la vignole.
1: Dans la vignole, elle était colère.
3: Elle était délirante.
4: Si je peux me permettre, il faut mieux dire.
1: Qu'est-ce qu'elle a, la Claudelle? Elle veut toujours la ramener parce qu'elle est excitée.
4: Je vais faire ma colère. Il vaut mieux dire coléreux que colérique, même si c'est accepté maintenant, mais colérique ça, ça rapporte plutôt avec le choléra. C'est facile.
3: Mais qu'est-ce que voilà. Les casse-couilles, la Claudelle.
4: Donc on dit colérique.
5: Avec coléreux. Ça, Laurent, vous voulez bien me poser la question.
0: Je ne l'ai pas posée encore, la question.
4: Attends.
3: Pardon.
0: Parce que j'étais en train de l'énoncer quand j'ai été interrompu par ce délire verbal de mes camarades.
4: Allons-y.
0: Étienne de Vignolles, donc, compagnon.
1: La Hire.
0: Compagnon d'armes de Jeanne d'Arc, eh bien, a une troisième possibilité de surnom. Comment peut-on aussi l'appeler, si vous le connaissez bien?
1: La nerveuse.
0: Ah non.
1: La susceptible.
3: La démente.
5: Est-ce que, non, mais c'est un rapport avec ce. Avec
0: non,
5: ça, avec...
0: il est passé à la postérité sous un autre nom encore.
4: Ah, Gilles de Rais.
0: Ou plutôt surnom. Non. Ou Gilles de Rais, non.
5: C'est un rapport avec son caractère.
1: Est-ce que c'est un rapport avec sa coupe de cheveux?
0: Non.
6: Est-ce que c'est lié à son physique?
0: Non, mais la Hire, ça devrait vous dire quelque chose. Mais il est passé à la postérité sous un autre nom.
1: Moi, personnellement, déjà sous le nom de Étienne de Vignolles dit la Hire, je le connais pas bien.
5: Moi, non, moi aussi.
0: Mais non, justement, vous le connaissez sûrement.
5: Sous l'autre nom?
0: Particulièrement vous, d'ailleurs, Caroline, vous le connaissez sûrement mieux sous son troisième nom.
3: Ah, la grosse?
1: Ah.
7: Non, ça, c'est pas gentil.
3: Mais je dis ça au hasard, je propose.
1: Non, alors
3: je
1: moi, je
3: même pas.
1: J'allais dire la perdasse, parce que peut-être...
0: Vous allez dire quoi?
1: La perdasse.
0: Mais vous rapprochez.
1: Parce que ça a un rapport avec le poker.
4: Le nom d'un valet de cartes.
0: Et donc, c'est...
5: Le valet de cœur.
8: On a tous fait, hein.
1: C'est le valet de carreau.
5: De cœur.
1: Mais non, mais il y a un nom.
4: Ils ont des noms, les valets.
6: Il y a un nom sur le valet.
0: C'est Lahir, son nom.
6: Lahir.
0: C'est Lahir.
6: C'est écrit, alors.
0: Et c'est le valet de cœur.
5: Voilà.
0: Bonne réponse collective.
5: Non, c'est moi. Elles ont dit autre chose.
1: Excusez-moi, avec la perdasse, je vous ai bien aidé.
0: Bien sûr, mais c'est parfois écrit sur certains jeux, les vrais
1: c'est
0: noms.
1: Vrai.
0: Et oui, Lahir, c'est le valet de cœur dans un jeu de cartes. C'est un truc pour tricher aux cartes, ça d'ailleurs.
1: Pourquoi?
0: Parce que bah, si jamais, je sais pas, vous jouez avec quelqu'un, vous dites Étienne de Vignolles, tu te souviens? Et hop, ça veut dire valet de cœur.
8: On peut être plus subtil, on peut dire oh là là, je suis colère. Et la colère, Lahir.
1: Oui, mais toi, t'es tout le temps en colère. On peut pas comprendre si tu trouves.
8: Mais non, attends, depuis le début de l'année, je me suis forcée, je me suis dit plus jamais, je serai que sourire et amour.
1: Eh ben, tu commences quand alors?
8: Oh mais merde.
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0: Allez, je continue le duel Franck Ferrand, Paul Elkara.
1: Les prix Nobel, oui.
0: Vous pouvez sortir les jeux de cartes, Junio, mamie, Mérès et Toël.
3: C'est la guerre entre les deux Bac plus 2.
0: Là, il s'agit de retrouver le nom d'un général. Ah bah oui, oui. Un général et homme politique.
8: De Gaulle.
3: Rommel.
1: Boulanger. Boulanger.
0: Non, non. Général et homme politique romain qui est mort d'une drôle de façon. Hein. On lui a fait couler de l'or fondu.
1: Ah, dans... c'est Crassus.
0: Crassus. Bonne réponse de Paul Elkarat.
3: Je crois que
4: Ferrand, il a...
3: Je crois
4: le pire,
3: que
4: c'est que j'ai raconté ça il y a deux Ferrand. Mois.
0: Oui. Expliquez quand même.
11: À la bataille de Carcont sur Enas et contre les Perses, il a décidé tout seul en -53 de faire un raid en Perse. Sauf que bien mal lui en a pris. Ses troupes ont été défaites par Suréna, le général Part.
3: Et, oui, Paul,
11: et ensuite ils ont pris le général romain déchu en otage.
0: Ah, oh, il était très déchu.
3: Bien sûr,
11: très très déchu. Et ils lui ont dit toi qui aimes l'or, et ben en voici, ils lui ont coulé de l'or.
3: Mais ça,
11: on ne sait même pas si c'est vrai.
0: C'était un peu le Stéphane Plaza de l'époque, ouais, parce que ah bah oui, il avait amassé une immense fortune grâce à la spéculation immobilière. Et d'ailleurs, quand on dit riche comme Crésus, il faut le savoir, en fait, c'est riche comme Crassus. Crassus était effectivement l'homme le plus riche de l'histoire de Rome et on disait riche comme Crassus et c'est devenu riche comme Crésus.
2: C'est l'occasion d'aller relire Corneille sur Surena.
3: Le chanteur là.

0: Le chanteur, mais qu'est-ce qu'il raconte?
1: Mon pauvre Franck.
2: Non, mais c'est vrai que là, il était.
1: Il avait les glandes.
2: Il était sur son cheval, le pauvre Crassus, quand on l'a arrêté. L'ennemi, effectivement, l'a tué en lui mettant de l'or fondu dans sa bouche, en faisant allusion à sa cupidité. Ils lui ont dit.
1: C'était l'ancêtre du plombage. Ouais. Il a inventé la dent en dehors.
2: Ils lui ont dit rassasie. Non, c'est quand même terrible. Ils sont salauds à l'époque. Hein. Rassasie-toi de ce métal dont tu es si avide. Et paf.
3: Ah ouais,
0: après, ils ont coupé la tête.
4: On dit beaucoup de mal des djihadistes, mais les Romains, c'était ouf. Hein.
0: Après, ils ont coupé la tête, ils ont ramené la tête à Octodis.
1: Mais ils ont récupéré l'or.
2: Orodes II.
0: Orodes.
2: Ils ont ramené la tête à Orodes II.
5: Ça devait être lourd.
2: Mais ils étaient pleins d'or, vous avez raison. Bah, oui.
0: Orodes II.
2: Bon, bah, restons, tiens, dans cette époque.
5: Oh, bah, oui.
2: À quelque chose près.
4: Quelle belle époque.
2: Ah, bah oui.
5: Belle époque. Allez, bah,
4: on savait rire à l'époque.
2: On savait je vais vous demander le nom. Oh, allez, ça devrait aller vite, là, pour Jean-Pierre Metzger, qui habite là au bac dans le Bas-Rhin. Je vais vous demander le nom d'un empereur romain qui est mort assassiné dans sa baignoire.
0: Ah, Commode.
2: Commode. Bonne réponse de Paul Alcarat.
4: Mais non.
2: Alors que l'empereur baignoire a été assassiné dans sa commode.
4: Merci.
2: Vous connaissiez Commode, monsieur?
6: Mais non seulement je le connaissais, mais lui aussi, j'ai raconté sa vie il y a quelques temps. Je sais pas si
2: la vie de Commode.
6: Oui.
0: Et moi, la vie de Guéridon.
6: Il ne l'était pas comme son nom l'indique.
1: Une vie à tiroir.
5: Mais le temps que ça remonte à ton cerveau, Franck, bah, le petit a déjà dit, ça prouve que tu commences à vieillir, mon cher.
1: Bon, Franck.
2: Il s'identifie.
1: Franck va finir sa vie en présentant des défilés de mode de paralysie. C'est quand même con, quand même.
4: Tout se recoupe, en fait. Tout se recoupe, hein.
1: Vous allez nous le vexer.
0: Ouais, en plus, il aimait bien se trimballer en Héraclès pendant les combats de gladiateurs.
2: Alors oui, c'est vrai.
6: Il participait.
0: Oui,
4: comme Laurent dans les soirées.
2: Il s'identifiait à Hercule en se faisant représenter sur les monnaies portant des peaux de lion et une massue. Ouais.
0: Vous savez, un peu comme Elio Gabal pour Elios, quoi. C'était tous un peu un...
2: J'allais dire.
4: C'est après, il dit n'importe quoi, on dit, ah oui, sûrement, il a raison, mais il raconte n'importe quoi depuis tout à l'heure.
2: Avec Hercule, je me dis le nombre de gens qui sont morts dans leur baignoire.
1: C'est fou, bah, Claude François,
4: Rastignac,
2: Marat.
5: Ah bah moi je prends plus de bain. Hein.
6: Agamemnon est mort dans sa baignoire.
2: Ah bah vous voyez.
0: Et selon d'autres versions, il est mort dans
4: le nombre de gens qui ont failli mourir dans leur baignoire. Florence Boccolini, Carlier, tous ces gens qui ont failli mourir dans leur baignoire.
1: Archimède, il est pas mort dans sa baignoire.
2: Non.
0: Non, lui il a sauté de sa baignoire et il est parti en courant dans les rues Syracuse à poil en disant Eureka, Eureka.
4: Avec cette voix.
0: D'accord. Avec cette voix. J'ai trouvé. En fait, il s'est foutu de ta gueule, c'est pas en or.
1: T'es ventriloque aussi.
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2: C'est Christelle depuis la Seine-et-Marne qui va tenter de parier sur une de mes grosses têtes. On a évidemment le raconteur en chef Jean-Marie Bigard aujourd'hui, mais Laurent Baffy est là. Caroline Diamant n'est jamais mauvaise.
1: Complètement mauvaise.
2: Voilà,
6: jamais très bonne.
2: Dans cet exercice. Beaugrand, généralement avec les histoires belges, sait lui aussi y faire. Franck Ferrand nous a surpris plus d'une fois. Franck est plutôt doué pour les accents. Sur qui pariez-vous alors, Christelle?
9: Bonsoir Laurent, bonsoir les grosses têtes.
2: Bonsoir Christelle. Oui, c'est vrai qu'on ne s'est pas dit bonjour.
9: Eh ben, c'est très compliqué ce soir de choisir parce qu'effectivement.
6: Il y a Jean-Marie.
9: Il y a Jean-Marie, mais surtout Laurent Baffy aussi. Hein, et moi, je suis une femme
6: bien
9: de
6: moins
9: Baffy.
6: Fort que Jean-Marie, pardon. Blague, généralement, Jean-Marie.
2: Elle a le droit de choisir qui elle veut. Si elle chouchoute Laurent Baffy, elle peut choisir Laurent Baffy.
4: Mais oui, elle sera à cause de qui elle perd.
6: Vous voulez un indice sur ma blague?
9: Demander aux grosses têtes s'ils pensent avoir la meilleure histoire drôle.
2: Je crois que celle de Laurent est pas mal, hein, Laurent.
6: Alors, je sais pas pourquoi vous me l'avez donnée, parce que même moi, elle m'a choqué.
1: Non.
6: Je vous jure.
0: Elle est très sale.
6: Elle est pas très 2024, parce qu'il y a le mot trou de balle.
2: Il y a plus grand chose de 2024.
1: Ça va, l'autre, il fait sa vierge et.
6: Oh, pour un trou de balle. Ah bah, allons-y, alors.
9: Non, si Laurent Baffy est choqué, je vais prendre Jean-Marie Bigard.
1: Eh bien, tu fais un très bon choix.
2: Alors, on va attendre.
1: Merci. Déconner.
2: On va terminer par Jean-Marie. On commence par Christophe Beaugrand.
10: Alors, c'est une histoire belge, évidemment. Un Belge rencontre une fille superbe dans la rue avec des seins magnifiques, un décolleté plongeant. Il s'approche d'elle et lui dit...
3: Dites-moi, est-ce que pour 1 000 euros, vous accepteriez que je vous morde les seins ? Là, la femme est scandalisée, elle le rejette, elle continue sa route. Le Belge fait le tour du pâté de maison, et il arrive à retomber sur elle et il lui redemande « Est-ce que vous accepteriez pour 10 000 euros de vous faire mordre les seins ?» Là, la femme refuse de nouveau, elle dit « Mais vous êtes complètement malade, hein, ça ne va pas. » Il s'arrange pour la rencontrer une troisième fois et fait « Et pour 100 000 euros, est-ce que vous accepteriez que je vous morde les seins ?» La femme réfléchit un petit peu et elle se dit « Bon, allez, d'accord, hein, vu l'importance de la somme, évidemment. » Il l'emmène à l'abri des regards, elle enlève ses vêtements, son soutien-gorge. Le Belge n'en revient pas, il n'a jamais vu une aussi belle poitrine. Il commence à palper, à toucher ses seins, les embrasser, les malaxer. Il met la tête entre les yeux, comme ça. Et alors, au bout d'un quart d'heure, la femme qui est un petit peu quand même un peu impatiente lui demande « Mais vous ne les mordez pas ?» Et là, il fait « Bon, vous êtes folle, c'est beaucoup trop cher, hein ?»
2: Elle est rigolote. Elle est bien.
7: Elle est très bien. Est bien.
2: Caroline Diamant.
7: C'est le genre accepté à 10 000.
6: Même à 1 000, à mon avis.
7: C'est un policier qui s'adresse à une jeune conductrice. « Sans ceinture, mademoiselle, c'est 135 euros. Et par curiosité, sans culotte, c'est combien ?»
2: Oh, elle était mignonne. Elle a bien fait de pas miser sur celle-là, oui. Mais elle était mignonne. Monsieur Ferrand, Franck Ferrand.
11: Alors, c'est Vladimir Poutine qui visite une école.
2: Il alors, accent russe.
11: Et il est avec tous les médias officiels, vous imaginez bien. Et on demande à un élève de poser une question au président de la fédération. Et c'est Igor qui lève la main.
12: J'ai deux questions, monsieur le président. La première, pourquoi la Russie a-t-elle envahi la Crimée ? Et la deuxième, pourquoi la Russie a-t-elle envahi l'Ukraine ? Et au moment où Poutine allait peut-être répondre, alors, tout le monde avait le souffle court, c'est la sonnerie de la récréation. Donc tous les enfants sortent, c'est la récré, bon voilà. Et à la reprise des cours, Poutine est toujours là, il y a toujours les photographes, etc. Et il demande qu'un autre élève lui pose une question. Alors, il y en a un autre qui s'avance, c'est Dimitri, lui. Il dit, moi, monsieur le président, moi, j'ai 4 questions. Pourquoi la Russie a-t-elle envahi la Crimée? Pourquoi la Russie a-t-elle envahi l'Ukraine? Pourquoi l'heure de la récré a-t-elle sonné 20 minutes avant l'heure? Et où est passé Igor?
7: Oh, mon Dieu. Elle est horrible.
2: Elle est très drôle. Tony Bocci. C'est à vous, Tony.
7: Elle est bien.
13: Alors, c'est un enfant de 10 ans, il est au tribunal avec ses parents qui divorcent, et le juge, il arrive et il lui demande « Mon garçon, je vais te confier à la garde de ta maman. » Le petit dit « Ah non, non, non, monsieur le juge, elle est trop méchante, elle me donne la ceinture de fou et tout, je veux plus. » Le juge, il est là, il dit « Ok, alors je vais te confier à ton papa. » « Ah non, non, monsieur le juge, mon père, il me fout des torgnoles, il me gifle, il me met des claques dans la gueule, j'en peux plus. Si ton père est violent aussi ?» Le juge, il est désemparé, il sait pas quoi faire, il dit, bon alors, à qui tu veux que je te confie la garde? Le petit, il dit, à un joueur de tennis français, monsieur le juge. Le juge, il comprend pas, il dit, quoi? Pourquoi un joueur de tennis français? Il dit, bah, parce que monsieur le juge, il ne bat jamais personne.
2: Elle est mignonne!
7: Elle est mignonne, elle est mignonne. C'est pas très gentil.
2: C'est au tour de Laurent Baffy, puisque vous avez parié Christelle sur Jean-Marie Bigard. On terminera par Jean-Marie, c'est à vous, Laurent.
14: Alors, une femme va au commissariat pour déposer plainte. Elle dit « Monsieur l'inspecteur, c'est terrible, je viens vous voir, je n'en peux plus, mon mari me sodomise. » L'inspecteur lui dit « Oui, alors ?» Elle dit « Quoi, alors ? Mais ça fait trop mal, ça fait un mal de chien. » Le commissaire lui dit « Mais madame, n'allez pas porter plainte pour ça. » La fille répond « Mais vous vous rendez pas compte, avant j'avais un trou de balle qui faisait l'équivalent d'une pièce de 10 centimes. Aujourd'hui, mon anus ressemble à une pièce de 2 euros. » Et le commissaire lui dit, bah quoi, vous n'allez pas faire chier tout le monde pour 1,90€.
2: Elle n'est pas très MeToo.
6: Non, pas trop, non.
2: Pas vraiment, même. Mais on va terminer en beauté par Jean-Marie Bigard.
15: Ça se passe place Vendôme. Il y a un camion noir énorme qui arrive. Le haillon s'ouvre. Il y a un éléphant qui sort. Il défonce la vitrine de chez Cartier. Et avec la trompe, il pique tous les bijoux.

0: Franck est sorti, il a pété la vitrine, a pris tous les bijoux, a remonté dans le camion. Et l'inspecteur, il dit, mais c'était quoi comme marque, le camion? Il dit, j'en sais rien, j'ai vendu, c'était assez spectaculaire, ça a été vite, je sais pas. Il dit, ok, vous pouvez quand même me dire si c'était un éléphant africain ou un éléphant d'Asie. Ben, l'autre, il dit, j'habite Sarcelles, j'y connais rien, moi, un éléphant, qu'est-ce que vous faites chier avec ça? Et l'inspecteur, il insiste, il dit, oh, ça va. C'est très bien que l'éléphant africain, il a des grandes oreilles, et l'éléphant d'Asie, il a des petites oreilles. Et là, le garçon, il dit, là, je pourrais pas vous dire, il avait une cagoule.
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1: Monsieur Michel Faux adore les vieilles chanteuses, les vieilles actrices. Alors, je prépare toujours, quand Monsieur Faux vient nous voir, des questions. Il s'agit d'identifier, effectivement, quelqu'un que, parfois, hélas, on a oublié. Et là, il s'agit...
3: Il doit être heureux d'être assis à côté de Christine.
1: Là, il s'agit d'une chanteuse française décédée en 1968, Monsieur Faux. Oh. Donc, vous voyez, il y a un petit moment quand même, déjà. C'est Jean Cocteau qui l'avait découverte dans la rue. Elle dessinait sur un trottoir et il avait écrit à son propos « Jolie fille pleine de musique » qui ressemblait parfois à un joli garçon. Et il l'avait abordée, il l'avait ensuite amenée au Bœuf sur le Toit, qui était un endroit où les chanteurs, les artistes pouvaient se produire. Et elle s'était lancée dans la chanson et elle a fait Bobino en première partie de François de Gelt. Et puis, elle a mis fin à ses jours, il faut le dire.
4: Pourquoi elle n'était pas connue alors?
1: J'imagine parce que ça marchait pas comme il fallait. En 68, le 18 janvier 68,
3: Dalida.
1: Elle est morte d'un excès de barbiturique et d'alcool à son domicile dans le 12e arrondissement de Paris.
5: Mais du coup, si elle s'est suicidée parce que ça marchait pas comme il fallait, elle est pas connue non plus, du coup.
4: C'est ça.
1: Justement, ma question...
5: Donc elle est oubliée, morte et pas connue.
1: Elle a quand même chanté « Mourir de joie »,« Mourir demain ».
5: Mourir, avait des
6: Elle était gay.
5: Elle avait envoyé quelques messages.
3: Il paraît que la veille de son suicide, elle chantait encore « Mourir demain ».
5: Elle a fait du cinéma?
1: Elle a fait du cinéma, non.
4: Mais il ne peut pas savoir si elle n'était pas...
1: Non, en revanche, une chansonnière actrice qui s'appelait Marie-Thérèse Orin a créé un spectacle en son hommage.
6: Ah, ouais.
5: Ah oui,
6: en son honneur.
1: Spectacle qui s'appelait « Je vais » et un livre « Je vais mourir demain », vous voyez.
3: Mais vous savez, mais ça c'est historique, Annie Cordy a chanté jusqu'au bout et la veille de son décès, elle chantait encore « Ça ira mieux demain
1: ». Elle avait un nom seulement, c'est-à-dire que son pseudonyme c'était juste un nom, alors que...
4: c'était un prénom ?
1: Alors que son vrai nom c'était Marie-France Guetté.
4: Mais c'était un prénom.
7: Je te crois pas.
1: Oui, je vous jure.
0: Ouais, elle portait
7: un prénom. Guetté s'est suicidé.
4: C'est un prénom, c'est...
1: Elle avait 26 ans quand elle
3: s'est suicidée.
1: C'est jeune quand même, avouez. Alors ça, on peut rigoler parce que c'était en 68.
4: Surtout qu'on la connaissait pas.
1: Il y a très longtemps, mais quand même.
3: Pensons à ses petits-enfants qui nous
5: aiment. Mais Jean Cocteau l'a repérée en tant que chanteuse parce qu'elle dessinait sur un trottoir. C'est bizarre déjà le début.
1: Oui, elle vivait de dessin à la...
5: Moi, quand je vois Philippe Luc dessiner, j'ai pas envie de lui organiser une première partie de chant à l'Olympia, quoi.
1: Mais non, mais elle dessinait à la craie.
4: Elle dessinait en chantant.
1: Le trottoir, elle avait 16 ans quand elle a commencé à se produire très jeune à Lyon. Ça a commencé à Lyon. Jean Cocteau l'a croisée. Et...
7: On peut pas trouver un nom. On peut pas trouver un nom, d'accord? Donc soit le nom est un peu faire office de lieu commun.
0: Dire qu'elle a été journaliste.
3: Christine, est-ce que tu as essayé un jour de mettre les mots dans l'ordre?
1: Pas des barbituriques.
7: Non mais il nous demande un nom d'une meuf.
1: Moi, je suis pour l'euthanasie.
4: C'est pourquoi je cherche, ma chère chérie. Je cherche. Est-ce que nous cherchons un prénom ou un nom?
1: Par exemple, la mouette. Cherche un pseudonyme, un surnom, qui est d'ailleurs aussi un surnom de personnage de dessin, de bande dessinée.
7: Voilà.
5: Comme le chat. Ou...
1: Voilà.
0: Ça a commencé. Est-ce qu'il y avait, mettons, le ou la?
1: Non.
0: Avant
1: non,
0: le pseudo, c'est, non, c'est le pseudo directement.
5: Astérix?
1: Astérix, non.
3: Cendrillon.
1: C'est un dessin animé qui... Ah, je vais vous aider un peu. Ah. Un dessin animé qui faisait des dessins, voilà.
7: Un dessin qui faisait des dessins.
1: Animé. Enfin, c'est un personnage de dessin animé qui faisait des dessins.
5: C'est un dessin animé sur un personnage qui dessinait.
1: Oui, c'est un personnage qui faisait des dessins, d'où son nom d'ailleurs.
7: Je comprends
1: rien. Car le nom est issu d'un verbe.
4: Ça passe à la télé.
0: Crayonné, un truc comme ça, c'est ça.
3: Crobar.
1: Pas crobar.
3: Croquis.

0: ça va, hein.
1: C'était bien.
0: Ouais. Daz, 26 ans.
2: C'est pas moderne, mais c'est bien.
3: Elle est morte à 26 ans.
4: 26 ans.
5: Ah bah, si tu chantes ça à 26 ans, oui.
3: Ouais, mais c'est du Edith Piaf en moins bien.
5: Ouais.
6: Car j'ai peur de mourir.
0: Ah bah, elle est monomaniaque, hein.
2: Ouais.

0: Vous allez nous faire perdre 300 euros, monsieur Faux. Hein.
1: Oh, le pauvre.
2: Bah, oui, oui, c'est dommage, elle s'est suicidée parce qu'on parlait pas d'elle. Vous auriez fait les grossettes à cette époque, vous l'auriez sauvée.
0: Bah, oui, mais moi, j'aime bien rendre hommage aux artistes comme ça.
3: Mais d'où ça vous sort, ça, ce truc?
0: Quoi donc?
3: Cette meuf-là, d'où elle vous vient ce matin?
4: C'est d'actualité.
3: Elle est dans l'actualité?
0: Non,
5: Laurence,
0: non, mais.
5: Ce personnage.
0: Vous avez raison, je sais pas comment je suis tombé.
5: Laurence, ce personnage dessiné. C'est dessiné par qui?
0: Alors, c'est ça qui est amusant. Et c'est pour ça, j'imagine.
4: C'est Gribouille.
0: Et c'est Gribouille. Ah. Bah, la réponse de Michel Faux. Eh oui.
4: Bien sûr.
0: Et voilà. Eh oui. C'est parce qu'elle dessinait à la craie sur les trottoirs.
3: C'est beau.
0: Quand, évidemment, Jean Cocteau l'a rencontrée, j'imagine qu'elle a pris ce pseudonyme Gribouille.
3: Génial.
0: Comme un personnage un peu plus tard de bande dessinée qui s'est appelé Gribouille aussi. On a une autre chanson de Gribouille pour lui rendre définitivement hommage.
6: Demain. Oh. Aux portes de la vie.
7: Oh mon Dieu.
3: Dans
6: chaque main,
3: nous, on va se suicider ensemble.
0: Ce sera facile. Et vous avez raison, je m'interroge. Comment je suis tombé sur
3: Mais oui. Bah,
2: de toute façon, déjà, c'est un jour où ça n'allait pas.
3: Mais Laurent, dites-le.
0: Je pense que c'est dans un livre. J'ai dû trouver son nom dans un livre et je me suis dit, tiens, c'était qui ça, Gribouille? Et puis voilà.
2: Parce qu'il n'y a pas de rue Gribouille.
0: Non.
3: Faut suivre le gars. 6h du matin, il se lève, il va bosser.
2: Ou peut-être sur Jean
3: Cocteau. Dans une émission drôle.
0: Oui.
3: Et Gribouille tombe dessus et...
2: Pourquoi t'écris pas tes phrases avant et après tu... Non mais après comme ça tu les lis.
0: Elle gribouille mais à l'oral.
3: Je lis.
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0: Une question pour Mme Yoka, Michel Yoka, qui habite le Pertre en Ille-et-Vilaine. J'aimerais que vous identifiez celui qu'on appelait l'astucieux, ou encore celui qui baille.
4: Ah, Jim Mitchell.
0: Non, ça...
4: J'ai pas fait exprès.
0: Ah, non, mais...
4: Je vais aller me coucher. C'est pas lui. Ah, c'est qui alors?
0: Au début, à sa naissance, on l'a appelé celui qui baille, ou encore l'astucieux. Il faut dire qu'il était le fils de celle qui est traversée par la lumière.
4: Ah,
1: la Vierge Marie.
0: Et il doit.
4: La BHL?
0: Non, et il doit son nom.
9: Raymond Barre.
0: Mais non,
9: Gérard Larcher.
0: Mais non, enfin.
9: Ah non, il baille plus, il dort carrément.
0: Enfin,
9: lui.
0: Vous avez bien compris qu'il s'agit. Enfin, là.
9: D'un personnage mythologique.
0: Pas mythologique, qui on appelle comme ça?
4: Laissez parler Adil Rami.
0: Je vais vous aider. Ce sont les Mexicains qui lui ont donné son nom, le nom...
9: Pépito.
0: Mais non.
9: Pépito.
4: Speedy Gonzalez.
0: Mais non. Ce sont les Mexicains qui ont... Merde.
9: Pépito, c'était bien quand même.
0: Ce sont les...
4: Nicolas Sol. Si c'est pas Pépito, c'est Nicolas Sol.
0: Ce sont les Mexicains qui lui ont donné le
4: Manu
0: nom...
4: Manu Chao.
0: Mais non, le nom sous...
9: Mais Ariel devrait savoir.
1: Mais
9: à la
1: oui, justement, Mexique. Le condor.
0: Qu'est-ce que vous dites, vous?
1: Le condor.
0: Oh, bah, ne réveillez pas s'il baille. Hein. Non.
9: Ah, c'est facile, mais c'est drôle.
4: c'est
9: efficace.
4: C'est très aimable.
0: Il est mort à 79 ans.
9: Ah, merde.
0: Bon, je résume. Quand il est né, sa famille l'a appelé celui qui baille. Ou encore l'astucieux quand il était adolescent, parce qu'ils se sont rendus compte qu'il était astucieux. Sa maman, c'était celle qui est traversée par la lumière. Et ce sont les Mexicains qui lui ont donné, par accident, le nom sous lequel tout le monde le connaît encore aujourd'hui.
9: Le Grand Schtroumpf.
1: Et c'est l'actualité ou pas?
0: Pancho Villa, non. On est au 19e siècle.
1: Ah.
0: Il est mort au début du 20e en 1909.
9: Aussi.
0: Il est mort aux États-Unis.
1: Ah, Louis Lumière.
0: Mais non. Non, écoutez. Écoutez bien les noms que je vous donne. Ouais. Dans un premier temps, on l'a appelé celui qui baille.
1: Ouais.
0: Sa mère, c'était celle qui est traversée par la lumière.
1: Nathalie Baye,
0: non, pas Nathalie Baye. Corneille, aussi tant que vous y êtes. Écoutez, franchement. Qui on appelle comme ça?
7: Ben, je sais pas.
10: Une tête.
9: Mais ça, on savait.
11: Non, mais. On te tutoie d'habitude, Adil.
12: Hein. Mais c'est un personnage de quoi, alors?
11: C'est un personnage mythique.
12: Réel ou de fiction?
0: Ah oui, je peux même vous dire que les Américains ont donné son nom de code à Oussama Ben Laden dans les années 2010 quand il s'agissait d'aller.
12: Ah bah, Popol!
0: D'aller.
7: Bamba.
0: Quoi?
7: Non, je sais pas.
12: La Bamba?
7: La Bamba?
0: La Bamba, non.
12: La Bomba!
0: C'est un tel nom devenu. C'est même un nom de bateau aussi.
10: Et
0: alors.
10: L'amiral?
0: Non.
9: Le Titanic?
0: Non.
7: Le Black Pearl?
10: La Goélette.
11: On vous redonne une chance, Laurent.
0: Oui.
11: Parce que là, vous êtes empêtré dans un truc. Oui. Vous n'arrivez pas à vous dépatouiller.
10: Oui.
11: Alors, vous allez reformuler la question ou qu'on puisse vous donner la réponse parce qu'on la connaît, la réponse.
0: Alors, vous avez vraiment l'art de retourner la situation, monsieur Solo.
11: Sauf sur M6. C'est la première fois qu'on me le dit.
12: Sauf sur M6.
10: Mais c'est quelqu'un, c'est quelqu'un qui baille.
0: Mais
10: c'est ça.
0: C'est pas ça.
11: On reformule la question.
7: Non, quand il était bébé, il est né, il baillait. Ils l'ont appelé le petit qui baille, apparemment.
0: Voilà.
7: Après,
0: voilà.
7: Quand il a grandi, il commence à avoir des émotions.
11: Oh, la lumière vient d'Adil.
7: Il est quoi?
0: Il est astucieux.
7: Et après, les Mexicains l'ont trouvé un surnom.
10: Qui?
7: Et Ben Laden l'a utilisé.
0: Non, pas Ben Laden. Les Américains l'ont utilisé.
12: Ah, c'est pas El Karat?
0: Mais non.
10: Non.
0: Et c'est vrai que ce nom est connu de façon internationale. Donc,
12: Géronimo, c'est comme Géronimo, machin. Géronimo,
0: bonne réponse de Sébastien Cohen.
9: Mais t'es un escroc, il a balancé un truc comme ça, et puis voilà.
7: Pourquoi t'as sorti ce mot-là?
12: Ça s'appelle le génie, monsieur.
0: Mais oui,
10: Géronimo.
0: Vous savez bien que les Indiens se donnent des noms qui signifient quelque chose.
12: Vous êtes vraiment trop con.
0: J'arrêtais pas de souligner. J'arrêtais pas de souligner les phrases. Celui qui baille, celui qui a la vitesse du vent, celui qui...
9: Mais oui, ça aurait pu être petit chien qui s'encule devant le tipi.
0: Voilà. Par exemple. Sa maman, celle qui est traversée par la lumière. Vous voyez, on a des
7: traits. Mais c'est quoi le rapport avec Géronimo?
10: Mais non, il n'y en a aucun.
0: C'est un Indien, Géronimo.
11: Et qui est mort en Mexique.
12: Mais c'est évident.
0: Un Apache, justement, qui a défendu, évidemment, son peuple et les autres Indiens, les Apaches, contre les...
10: Ah, les Apaches, c'est pas les Mexicains. Hein.
0: Non, justement.
11: Il n'a pas dit ça.
0: C'est ce que j'allais vous dire.
10: Ah, d'accord.
0: Et il a vengé sa famille contre les Mexicains en 1859, le jour de la Saint-Jérôme. Si bien que les Mexicains, invoquant Saint-Jérôme pour leur défense, criait Géronimo, Géronimo.
12: Eh oui.
0: C'est ainsi que cet Indien a pris le nom de Géronimo que les Mexicains lui ont donné par hasard au cours de cette bataille.
10: Et il baillait vraiment quand il est né?
0: Bah, les enfants baillent peut-être quand ils sont
12: et
0: nés.
12: Et il est mort du Covid?
0: Non. Vous qui aimez bien les cow-boys, les westerns, quand même les Indiens, ça vous parle?
7: Non, je voulais juste dire que Géronimo, maintenant, c'est le gardien de l'OM.
0: C'est pas vrai.
7: Mais bien sûr, son prénom, c'est Géronimo, gardien de l'OM.
0: Le gardien
12: Rulli,
0: de l'OM.
12: Rulli.
7: Géronimo Rulli.
9: Absolument.
0: Bah, voyez, quand vous allez le rencontrer, vous allez pouvoir lui re-raconter tout ce que je viens de vous dire.
11: Je crois pas qu'il ait tout noté.
0: Attendez.
7: C'est vrai.
0: Attendez.
7: Elle a pas tort,
12: on va demander si, on va demander.
0: Attendez,
12: on
11: regarde la fiche de Laurent et qu'il a dit comme ça.
0: Attendez, on essaye. Moi, je suis donc Géronimo
7: Rulli,
0: le gardien de l'OM.
7: Hola, que tal, señor? Parce qu'il est argentin.
0: Ah ouais, et va bene, va bene.
9: Il parle italien, c'est très bien.
0: Et alors, vous lui expliquez.
7: Tu sais, un tigo qui estaba un niño, et estaba así. Et después.
10: La luz,
7: su madre se follando por la luz. Et ahora, tu sabes el nombre? No lo sé, de Ronimbo, comme t'es.
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2: Pour vous, monsieur Barbier, parce que je vois bien que vous vous lamentez depuis tout à l'heure.
3: Ah, c'est sur la musique techno, là.
2: Non, ça concerne Boileau. Vous connaissez forcément ce fameux conseil de Nicolas Boileau. Remettez sur le métier votre ouvrage 20 fois. C'est des conseils pour travailler, pour écrire. 20 fois sur le métier, remettez votre ouvrage. Mais il y a un autre conseil très célèbre parmi les conseils de Boileau. Lequel?
4: Le monde appartient à ceux qui savent tôt ?
2: Ah non.
4: C'est un conseil d'écriture ?
2: Ah oui, un conseil d'écriture, d'expression.
4: Pour ta langue, ceux qui se conçoivent bien, s'énoncent clairement et les mots pour le dire le viennent aisément.
2: Excellente réponse ! Bravo. De Christophe Barbier.
5: Respect.
6: Faut te dire que lui, il n'a pas su virer de BFM. Hein.
4: Ça me permet de ne pas rester trop longtemps à mon nadir dans cette émission.
2: Ce que l'on conçoit bien. Non mais c'est joli quand même.
6: C'est sublime.
2: C'est du Boileau et c'est très joli. Bon, il l'a piqué un peu à Horace, paraît-il. Ce que l'on conçoit bien s'énonce clairement et les mots pour le dire arrivent aisément. C'est un des autres conseils de Boileau, en dehors effectivement de celui plus connu. 20 fois sur le métier, remettez votre ouvrage ou encore hâtez-vous lentement et sans perdre courage.
6: Et super Boileau.
2: Ah oui, vous aimez.
6: Ah ouais, c'est un maître à penser pour plein de gens, pour moi, pour Renaud aussi.
2: Quel point commun, et ce sera encore une question culturelle pour monsieur Lemort, Pierre Lemort, qui habite Quincy sous Sénart. Quel point commun ont Crassus, Khéops et The Kiss?
6: C'est des chanteurs.
2: Zeuxis, c'est un peintre grec, pour tout vous dire.
4: Crassus, c'était le chef des liaisons romaines.
2: Voilà.
4: Et puis Khéops, c'est celui de la pyramide.
2: Absolument.
7: Ils ont été tués de la même manière, ils ont été assassinés.
4: Est-ce qu'ils ont été interprétés par un personnage, un même acteur ou...
2: Non.
6: Ils ont le même nombre de followers sur Insta.
8: Une passion pour les femmes.
9: C'est des architectes, tous les trois.
2: Alors, on a bien compris. Crassus, Khéops et Zeuxis.
4: Ils sont morts de la même manière?
2: Ah oui, ça c'est vrai.
4: Empoisonnés?
2: Pas empoisonnés.
6: Râpé, comme du fromage.
2: Non.
4: Ah, on éternuant, vivant.
2: Enterré vivant. Non.
7: En éternuant, en éternuant, non. En rigolant.
2: Non.
7: En... Pardon? On est en rigolant.
4: Mort de rire.
2: Mort de rire. Réponse de Johan Rioux.
6: C'est dingue, ça. C'est marrant que ce soit toi qui réponde ça, parce que je te vois cette fin, là. Ça serait sublime. Pas
7: mais on peut mourir de... Je sais qu'on peut mourir d'orgasme, mais je ne savais pas qu'on pouvait mourir de rire.
2: Oh non, mais vous ne craignez rien, ni l'un ni l'autre.
7: Vous pouvez nous raconter un petit peu plus, Laurent?
2: Ah bah, par exemple, le peintre Zeuxis est mort de rire en faisant le portrait d'une vieille dame. D'un seul coup, ça, il s'est pris à rire et il en est mort.
6: Il avait quel âge aussi?
2: Et ça arrive dans les théâtres aussi.
4: Oui, c'est la première du chapeau de paille d'Italie, de la biche, un spectateur est mort de rire dans la salle, ça a fait le succès de la pièce.
6: Mais c'est génial.
8: C'est vrai. Mais c'est plutôt une crise cardiaque.
2: Ah oui, ça équivaut évidemment à
4: une apoplexie.
2: Ouais, mais c'est toujours mieux pour la publicité de la
6: c'est
2: pièce
6: génial.
2: De théâtre.
6: Ça pouvait arriver ici, putain. Ça ferait un buzz.
8: Mais ils sont morts de rire jeunes ou ils étaient tous vieux?
6: Ouais, faudrait qu'on fasse rire, c'est tout. Quoi. Ça, c'est un autre délire.
2: Non, mais regardez, le public est mort de rire aujourd'hui. Mais
6: ça peut arriver alors.
2: Au sens figuré, tant mieux, parce que au sens propre, on regretterait évidemment qu'il y ait un décès dans notre salle.
6: Ouais, mais Khéops, comment c'est alors Khéops?
2: Ah bah Khéops, pareil, était mort de rire. Et on en parlera d'ailleurs de Khéops avec Barbara Schultz tout à l'heure, notre invitée, puisqu'il y a un film aujourd'hui.
6: La skieuse, Barbara Schultz.
2: L'actrice réalisatrice.
6: Ah, génial.
2: Qui vient de réaliser un film avec Fabrice Luchini et ça sera notre invité en fin d'émission.
7: Mais franchement, c'est la plus belle des morts, je trouve. Hein. Franchement, on peut
2: mourir
7: pas...
2: Mourir de rire.
7: Mais très honnêtement, pour les artistes, c'est mourir sur scène.
6: Mais pour les pauvres types, c'est mourir de rire.
7: Non, mais c'est vrai, après une belle blague, comment vous aimeriez...
8: En dormant.
7: En dormant, Goun.
8: Ça c'est vrai. Mieux quand même.
10: Ah ouais.
7: Sans le savoir, quoi. Mais est-ce qu'on sait qu'on va mourir?
4: L'homme est le seul animal qui sache qu'il va mourir.
7: Dans le regard, je crois, non? Parce que tu regardes les gens différemment quand tu sais que tu vas y passer. Non, mais je pense que c'est vrai. Non.
2: Là, actuellement, par exemple, je ne sais pas si je vais mourir, mais j'en ai envie, vous voyez.

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2: Une question d'actualité pour Mme Duvet qui habite.
3: Quand il fait froid.
2: Oh non, écoutez.
4: Elles sont fines facilement.
3: Est-ce que ce sont des plumes d'oie?
2: Vous allez la raser, Mme Duvet. Elle habite Broye-Châtel, en Haute-Marne, et la question concerne une phrase qui m'a chiffonné, je dois dire.
3: Il était tranquille ce week-end à la maison, et là on lui a chiffonné.
4: La petite chiffonnade de jambon.
3: Qu'est-ce que c'est que cette chiffonnade?
5: Il était quelle heure? 5h30 du matin.
2: C'est ce matin, on prépare.
3: Et à quelle heure quelqu'un a osé vous chiffonner?
2: En préparant cette émission, je lis la presse, je lis Libération.
3: Mais ça chiffonne souvent.
2: Non mais là c'est pas Libé les coupables, mais c'est dans l'éditorial de Paul Quignot de Libé, et effectivement il nous donne cette phrase, et j'avoue que je suis un peu surpris. Let's celebrate. À quoi correspond cette phrase que j'ai pu trouver dans Libération aujourd'hui?
3: C'est le slogan d'une marque?
2: Alors non, pas tout à fait une marque, mais en tout cas effectivement c'est publicitaire. Let's celebrate.
6: C'est une chose pour un jubilé?
2: Non, pas du tout. Ben,
7: c'est à cause du salon de l'automobile?
2: Expliquez.
7: Eh ben, c'est parce que on célèbre la voiture alors qu'on devrait la construire.
6: Non, la voiture électrique.
4: Je sais pourquoi. Parce que c'est le slogan du mondial de l'automobile et c'est un mondial français et c'est une phrase anglaise.
2: Pourquoi mettons sur une affiche pour le mondial de l'automobile à Paris une phrase anglaise? Let's celebrate. C'est ça qui m'a chiffonné, mais c'est une bonne réponse Florian Gazan.
7: Ouais, mais je l'ai aidé,
6: Ouais.
2: Franchement, vous n'êtes pas d'accord, Roselyne Bachelot?
7: Si, c'est vrai.
2: Vous qui avez été ministre de la Culture.
7: Oui, oui.
2: Ah, je l'ai, la fiche.
6: Oui, mais ça s'appelle mondial. Donc, l'anglais, c'est la langue mondiale.
2: Oui, alors à ce moment-là, il faut mettre mondial off automobile.
4: Off bagnoles.
7: Quand Emmanuel Macron parle de la start-up nation, c'est un peu pareil aussi.
3: Nation.
2: C'est
3: nation.
2: Pas bien de dénoncer quelqu'un qui vous a engagé. Ouais.
4: Et qui t'a nourri toutes ces
2: fringues. Sais à quoi m'attendre maintenant.
7: Non, mais Laurent, c'est lui qui doit m'être reconnaissant.
2: Pourquoi?
7: Bah, que j'ai accepté.
2: Ah oui, vu comme ça. Il nous donne tout sur le marché automobile en chiffres dans Libération. Et ils disent que 97% des Chinois assurent qu'en 2024, ils vont choisir une voiture électrique. Ils sont bien en avance sur nous.
4: Même les pangolins sont électriques là-bas.
8: Mais 97% des Chinois, ça fait quand même un milliard de personnes.
3: Même plus.
8: Non?
3: C'est énorme.
8: Bah, bah, j'ai pas les chiffres là. Ce matin, j'ai pas eu la presse. J'ai été chiffon. Ce j'arrive à Paris hier soir, je suis arrivé dans un barguet, je m'en suis rendu compte.
3: Ah, encore? Mais pourquoi tu passes ta vie dans les barguets?
8: Bah, parce que je suis arrivé dans le quartier, j'étais dans un barguet, je m'en suis pas rendu compte tout de suite.
3: Ah oui.
8: Quand j'ai vu que, bon, j'étais pas le seul mec.
6: Non, mais c'est l'inconscient qui parle.
2: Mais qu'est-ce que vous avez fait alors? Qu'est-ce qui vous a chiffonné alors?
8: Rien.
4: C'est qu'on lui a rien proposé?
8: J'ai jamais été autant dragué de ma vie.
2: Mais c'est
6: beau ça.
8: Puis ça drague bien.
3: Ah bah on y va.
8: Dans un barguet, franchement.
2: Mais racontez.
8: Je suis arrivé, j'ai récupéré l'appartement d'un ami, puis j'ai plus d'appartement à Paris. Et j'étais dans le quartier du Marais. Juste au-dessus d'un bar, très très gai. Vraiment, on peut pas faire plus gai.
3: Mais comment t'as fait pour
8: Au début, je croyais que c'était un garage, en fait.
3: Mais comment t'as fait pour pas t'en rendre compte? En descendant, il y a des drapeaux, il y avait que des mecs.
8: Non, je me suis un petit peu rendu compte, quand même. Quand à un moment donné, j'étais le premier de la chenille, tu vois, je me suis dit, il y a quand même quelque chose, là, tu vois.
3: Alors que tu voulais être le dernier.
8: Je voulais être le DJ.
2: Ça, c'est la fameuse blague, à chaque fois, je la raconte, mais elle me fait taille. Et une chenille gay. Et le premier de la chenille, celui qui est en tête, il a un sexe de 40 centimètres, vous voyez. Et le dernier de la chenille, il a des hémorroïdes terribles. Alors là, Titoff, il hésite. Je préfère encore un tompi, je me mets derrière les hémorroïdes. Et là, il y en a un qui fait, allez, on ferme la chenille. Ambiance électrique en Europe, c'est le titre de Libération aujourd'hui. Let's celebrate le mondial de l'automobile.
9: Allez, let's celebrate.
2: Je sais pas s'il y a toujours. Je me demandais d'ailleurs à ce propos, avec le mouvement MeToo, les choses ont quand même tellement évolué, changé.
3: Ah, les hôtesses.
2: Voilà. Est-ce qu'il y a toujours les hôtesses à moitié à poil sur les capots des voitures?
8: Hier soir, pas du tout. Pas une seule hôtesse, je peux te dire.
3: Non, il paraît que c'est fini.
2: Avant, c'était ça au mondial de l'auto.
3: Non, elles ont des cols roulés maintenant.
4: Non, maintenant, il y a la parité. Il n'y a pas que des hôtesses, il y a des hôtes également, il y a des stewards, je ne sais pas comment on les appelle.
3: Je vais pouvoir aller au salon de l'auto, moi, c'est très bien.
2: Et vous, Ariane, vous avez déjà posé nu sur le capot d'une automobile?
6: Non, pas sur le capot. Mais...
4: non, sur l'essuie-glace.
5: Dans le coffre.
4: Sur l'essuie-glace, elle a posé.
5: Non, sur l'introviseur.
6: Non, mais c'est vrai que j'ai posé nu.
5: Mais oui, sur... c'est bien sûr. Oui,
6: ah bah là, mais
5: sur
6: la...
5: quoi?
4: Eh ben, sur un chinois.
6: Non, sur le front page de Playboy.
2: Ah oui, c'est ça. Ah ben c'est d'ailleurs notre camarade Frédéric Bell qui est à la une de Playboy.
4: Ah bon, j'ai vu l'intérieur.
2: Ce mois.
5: De Frédéric Bell?
4: Non, du magazine.
5: Ah bon, pardon.
2: C'est assez étonnant. Hein,
4: ah oui, elle y va. Hein.
2: Elle a gardé les talons aiguilles.
4: Oui, mais elle a enlevé le reste. Hein.
9: Elle est pudique des pieds.
5: Ouf. On peut pas tout montrer en même temps.
4: Elle a mis des caches gros orteils.
6: Non, les pieds, non, je suis pas d'accord. Non.
2: Vous avez posé nu déjà, Carina?
9: Bon, non.
2: Bah, pourquoi non?
9: Parce que personne ne me l'a demandé.
7: Moi aussi, personne ne me l'a demandé.
3: Alors, une ministre, ce serait...
2: Non seulement personne ne vous l'a demandé, mais nous-mêmes, on ne vous a pas demandé si quelqu'un vous l'avait demandé. Ce qui est encore pire.
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2: Pour Monsieur Ferré, Marc Ferré, qui habite dans les Pyrénées-Orientales. Pardon.
5: Il n'habite pas au Cap.
2: Non, Monsieur Ferré n'habite pas au Cap. C'est pas un
5: applaudissement
2: copain.
5: Applaudissements pour cette blague, quand
13: même. Oh, elle n'est pas géniale, mais dans le rythme, elle est pas mal.
2: C'est lamentable.
11: Mais articulé.
2: Oui, c'est très lamentable. Alors là, vraiment, vous, alors, cher Chantal.
5: Faites comme Chantal, oui.
2: Remarquez, je comprends mieux quand on voit, par exemple, les anniversaires du jour. Il y a quelqu'un, et ça, je n'en reviens pas, quelqu'un qui aurait eu 110 ans aujourd'hui s'il vivait encore. Et ça vous donne pas un coup de jeune, hein, je vous le dis tous. Léon Zitrone, dont on parle aujourd'hui.
11: Comment ça m'étonne pas, il était déjà vieux de son vivant.
2: Eh ben oui, mais quand même, vous rendez compte.
9: Et en pensant,
14: sa date d'anniversaire, c'est sa date de mort.
15: Très bon après-midi de pâte à glace.
2: Vous rendez compte?
15: Chier, ce vieux. Je me suis engueulé avec lui. Attends, j'ai dû taire. Il y a des années de ça. Je faisais la transat il y a 40 ans de ça. Et il vient me voir, il me dit, mais qu'est-ce que vous faites dans mon émission? Mais il dit, mais ta gueule, c'est ton patron qui m'a embauché. Et après, quand il m'appelait, j'étais en Amérique avec l'arrivée de Tabarly, il m'appelait et je lui disais, non, je vous connais pas, je peux pas vous prendre en ligne maintenant et tout. C'est un sale type.
2: Léon Zitrone, il était aussi sympa sur la fin.
5: Sur la fin, oui.
9: Et il présentait les journaux en pantoufles, ce qui était quand même assez
5: Ça fait rêver.
2: Rendez-vous compte qu'il aurait 110 ans. Il est né le 25 novembre 1914. On n'imagine pas ça. 110 ans aujourd'hui. Mais sauf qu'il a une particularité, Léon Zitrone.
5: Oui. Il est mort le 25 novembre.
2: Comment vous savez ça?
9: Vous venez de le dire.
2: Non, j'ai dit qu'il était né le 25 novembre.
5: Il est mort aussi le 25 novembre.
9: Il est mort aussi le 25 novembre.
2: Il est mort le jour de son anniversaire. Bonne réponse.
11: C'est un beau cadeau.
5: D'accord. Mais pas de la même année.
2: Ah ben non.
5: Ça serait fou, ça.
2: Autrement, ça s'appelle un mort-né, vous voyez. Les mort-nés sont dans ce cas-là, vous voyez.
5: Ah, t'as une carrière. Il est mort-né, mais il a une carrière de dingue.
2: Non, tandis que lui, il a quand même tenu 81 ans, Léon. Et quand même mourir le jour de son...
15: Bonheur. Et puis en plus, il s'est fait que des amis. Enfoiré.
2: Non, mais il paraît qu'il y a un risque supplémentaire.
15: Les anniversaires.
2: Exactement. Le risque de mourir le jour de son anniversaire augmente de 6 à 8% en fonction des autres jours.
5: Moi, je suis le 25 décembre, je pourrais mourir le jour de Noël.
2: Mais oui, parce que vous savez, vous faites la fête.
15: Ça va être le cadeau de tes parents.
2: vous buvez trop.
9: Il y a l'émotion aussi.
2: Ingrid Bergman, Sidney Bechet, Louis Nicolin, Dick Rivers sont morts le jour de leur anniversaire.
11: Très bien. Et Louis Nicolin, c'est qui?
2: C'est le président de Montpellier.
5: Le football.
11: Je suis pas contente pour lui.
2: Mesdames et messieurs, bonsoir.
15: Quelle horreur.
2: Bien connu, Léon Zitrone, vous, Christine.
9: Oh non.
16: Vous n'entendrez rien de gentil sur lui, visiblement.
2: Ben moi, je l'ai trouvé gentil à la fin.
16: Mais vous l'avez connu ou vous l'avez écouté?
2: Mais non, mais bien sûr que je l'ai connu. Je l'ai invité à plusieurs fois. Je faisais mes émissions sur France Inter dans les années 90. J'ai même fait un déplacement à Deauville avec lui.
16: Il paraît que c'était lui qui était dans la vachette dans Interville.
2: Non, non, mais à la fin, c'est commencé quand on vieillit.
16: Non, au contraire.
2: Ah, c'est pas vrai.
15: Il avait vieilli

0: Très jeune, vieux.
1: Ouais. Souvent, quand on vieillit, on devient plus gentil.
0: Oui, c'est vrai.
2: Ah oui, qui ça, à part l'abbé Pierre? Citez-moi quelqu'un. À part l'abbé Pierre, citez-moi quelqu'un qui devient plus gentil avec l'âge. Ça m'étonnerait, monsieur.
3: Non, non. Ceux qui sont gentils sont souvent ceux qui étaient gentils jeunes.
1: Non, c'est pas vrai.
3: Jean-Mère Teresa.
1: Non, non, Léon Zitron, moi, je vous jure, en plus, il avait plus qu'un pied qui fonctionnait.
4: Oui,
3: c'est pas vrai. Comment vous savez?
5: Avec une seule pantoufle.
1: Mais parce qu'il est venu avec. Je vous dis, on a fait un déplacement à Deauville avec lui.
3: Et vous vérifiez cette pied de tout. Des pieds de tous les gens qui vous accompagnent.
1: Mais non, mais il avait un pied qui était emmitouflé. Dans
0: oui, il le déplaçait avec une grue à l'époque.
1: et le pauvre, il était... et je ne l'ai pas revu après. On avait Nancy Holloway dans l'émission ce jour-là. Elle lui chantait « T'en vas pas comme ça ».
2: C'était prémonitoire, ouais. C'était,
1: non, mais c'est vrai.
6: Mais c'est vrai que vous êtes gentil avec les vieux, vous.
1: Ah oui, oui c'est vrai que
6: c'est
1: moi...
6: vrai, vous aimez les vieux.
1: Oui. Et ça vous arrange bien.
6: Voilà. Vous les accompagnez jusqu'au bout.
1: Absolument.
6: Vous êtes fidèle.
1: Christine, vous pouvez pas dire que vous n'avez pas connu Monsieur Zitron.
5: Le moins possible.
0: Ah oui, alors.
1: Non, enfin, quand même, il a fait le 20h comme vous.
0: Ouais.
5: Ah mais bien avant.
1: Il était à RTL. Vous êtes allé à RTL. Ouais.
5: Non, mais oui, c'est vrai, mais il n'y était plus.
7: Une romance cachée en fait.
3: C'est vrai que c'est pas gentil. Il avait 100, il aurait 100
5: oui,
3: ans.
5: Oui, il avait 110 ans. Voilà. Et tu l'as bien connu.
3: Tu l'as bien connu.
7: Vous êtes une contemporaine.
3: Enfin, non, mais soyez pas désagréable, enfin, quand écoutez, même.
1: Je l'ai connu moi, alors c'est pas vache oui. De dire.
3: Vous êtes contemporaine.
1: Ouais. Non, enfin, quand même.
2: Tu étais son prof au lycée. Non, mais encore des compliments, encore.
3: Sans déconne, le journaliste.
6: J'avais proposé Interville.
1: Non, mais vous, Chantal, vous l'avez connu, vous, Chantal.
6: Moi, j'ai connu Guy Lux.
1: Ah oui?
6: Ah oui, j'ai connu Guy Lux.
3: Mais il n'est pas mort le jour où il est né, Guy Lux.
6: Non, je crois pas, mais j'ai pas connu, je mais regrette.
1: Léon Zitron n'est pas mort le jour où il est né.
2: Mais si, la même année.
1: Oui.
2: Si, le même jour, oui. Mais,
1: non,
2: la même...
1: mais c'est souvent de l'émotion, c'est son anniversaire. On se dit, bon, ben voilà, c'est le moment de s'en aller. Je ferai pas un jour de plus.
2: Oui, il s'est étouffé dans son vacherin. Ah ben, à cet âge-là, faut faire attention, faut manger que des beignets. Faut manger que des beignets à cet âge-là.
3: Rassurez-moi, il a de la famille en vie qui nous écoute.
0: Non,
1: Christine.
3: Zitron.
1: Écoutez, en tout cas, voilà, c'était l'info du jour. Léon Zitron aurait eu 110 ans aujourd'hui s'il n'était pas mort le jour de son anniversaire, parce qu'effectivement, il fait partie.
5: Mais on avait compris.
3: La phrase est surréaliste.
0: Ah oui,
3: il aurait 110 ans s'il n'était pas mort le jour de son anniversaire.
1: Non, mais d'ailleurs, même s'il n'était pas mort un autre jour, ce serait pareil. mais il se trouve.
2: En tout cas, on lui a bien rendu hommage. On n'a pas parlé de sa carrière du
1: Il se trouve qu'il est né à 25 novembre et il est mort à 25 novembre.
0: C'était un grand moment d'émotion.
2: C'est peut-être le summum de sa carrière et on l'aime beaucoup quand on dit ça.
1: Bien écoutez, mesdames et messieurs, bonsoir. Ah. Voilà.
3: Vous le trouvez bien.
8: À suivre.
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1: Une question amusante quand même avant les infos de 16h, puisqu'on est le 13 janvier. C'est une journée mondiale un peu particulière aujourd'hui.
3: Ah oui.
1: Journée mondiale étonnante d'ailleurs. Allez-vous.
3: Si on aurait su qu'on était le 13, on aurait vérifié. Hein.
10: J'ai vérifié, je sais la réponse.
1: Alors allez-y.
10: Ça me correspond parfaitement. C'est la journée nationale de l'hypersensibilité.
1: Eh ben pas du tout, non.
3: Bon, alors attendez. Toi, t'es hypersensible.
10: Bah oui.
0: T'es hyper chiant, oui.
10: Je pleure souvent.
11: Alors, est-ce que c'est une
1: maladie? Je croyais que vous aviez la bonne réponse, parce que je suis sûr que vous êtes capable. Alors, attention, hein. Écoutez bien ce que je vais dire.
11: Ok.
1: Vous êtes capable de suivre cette journée, monsieur Rioux.
11: C'est lié à la sexualité.
1: Journée mondiale, non, pas spécialement la sexualité.
5: Le régime, hein.
3: C'est la journée de l'abstinence.
1: Il faut savoir que précisément...
0: Ça, il l'observe tous les jours, ça.
3: Ah, justement, c'est pour ça qu'il est capable de la suivre.
1: D'habitude, elle avait lieu au mois de mai, cette journée mondiale, et puis ils l'ont changée, ils ont décidé de la mettre le 13 janvier, et c'est déjà la 13e édition de cette...
5: Du bisou
1: journée mondiale.
5: C'est pas la journée du bisou.
1: La journée du bisou,
11: est-ce que c'est quelque chose de positif?
1: Positif, négatif, non, mais...
11: Parce que parfois, c'est une maladie.
1: Ça nous permettra en tout cas de demander à Monsieur Rioux, on va dire, d'adopter cette journée mondiale.
11: Ah, de vous fermer sa gueule.
1: Non.
3: La journée du silence.
1: Et en plus d'écouter peut-être Rika Zaraï.
11: Ah, les bains de siège.
3: Mettre le cul dans l'eau froide.
11: Le cul dans l'eau froide.
1: Non.
11: C'est la journée sans chemise, sans pantalon.
10: Ah oui, c'est génial. Dans le métro.
1: C'est la journée sans pantalon. Bonne réponse.
10: C'est ceux qui vont dans le métro seulement en slip.
11: Ah bon,
10: ou en maillot de bain.
1: Journée mondiale sans pantalon, monsieur.
5: Alors, c'est pour les femmes?
1: Non, c'est pour les hommes.
3: Ça se passe comment, là?
11: Le soir, nous irons danser. Sans chemise.

0: Mais comment ça peut s'appliquer, ça? Les gens vont pas mettre de pantalon?
1: Et c'est surtout dans les métros, en fait, entre New York
2: dans le métro.
1: Bah, je sais pas, c'est souvent, en fait, c'est né dans un mouvement dans les métros. Les gens prenaient le métro, ils devaient absolument pas avoir de pantalon. Mais, c'est par rapport à l'homosexualité, je crois, par rapport à la...
2: Non, c'est pas toujours notre faute.
3: Non, mais avant, c'était au mois de mai, donc ça allait, il faisait chaud, mais là, ils vont se jouer des couilles, les mecs.
4: Elle a le côté pratique.
5: Non, mais ni les femmes, ni les hommes n'ont pas de pantalon.
6: J'en ai sans pantalon, j'en ai mondial.
2: Mais regarde, ça qui le...
0: Les hommes peuvent mettre un kilt.
6: Absolument, vous avez raison, les hommes peuvent mettre un kilt.
1: Moi, ça me dérangerait pas du tout d'aller
2: De faire l'émission sans pantalon.
4: Si, sans pantalon. Ouais, mais pense aux autres, quand même.
2: Est-ce que tu es capable, Johan, est-ce que tu es capable, en l'honneur de cette journée, d'enlever ton pantalon maintenant?
7: Laurent, il en pense quoi,
4: Ah, il a peur!
5: Il va le faire.
7: J'ai changé mon slip ce matin,
6: Je pense qu'il en est capable.
3: Oui, déjà, on le voit quasiment.
7: Voilà.
2: Mais arrête de tirer dessus, il va faire un sprint.
4: Il va faire une orchid.
0: Il a tenté son slip parce qu'il savait que tu allais venir.
6: Il aurait mieux fait de changer sa bille.
7: Laurent, elle fonctionne très bien. J'ai fait des contrôles récemment.
4: Ah bon? Qu'est-ce donc, ça veut dire qu'il fait pipi régulièrement? Non, mais...
7: bah, comme je vais être papa et tout, donc j'ai vérifié si
2: tu vas être papa.
6: Comment ça, vous allez être papa?
7: Non, mais je veux être papa.
2: Ah, il veut.
7: Donc j'ai vérifié si c'était possible, les spermatozoïdes et compagnie.
3: On y va. Est-ce que t'as trouvé une femme qui accepte de faire un enfant avec toi?
7: Déjà, je voulais faire un point sur ma santé, donc j'ai vérifié et tout.
2: Il a vérifié techniquement.
7: Laurent, je suis allé voir. C'est bon, j'ai encore des je sais pas quoi, des spermatozoïdes. C'est bon, je suis au point.
0: Ça, oui, tu dois
7: je vais pouvoir féconder.
2: Mais c'est terrible parce que.
6: Je crois pas que vous avez encore des spermatozoïdes. Je crois que vous êtes un spermatozoïde.
2: Je suis d'accord.
6: On le voit s'agiter. On a l'impression que c'est le dernier qui a gagné la course. Vous voyez,
4: bon, moi, je crois même que tu as, ce qui est rare à ton âge, j'ai tout tes spermatozoïdes.
7: Il a déjà rien donné.
3: Non, mais moi, ce qui m'intrigue, c'est comment tu vas faire pour trouver une femme qui accepte de te
7: faire un enfant. Je suis très confiant dans mon destin.
4: Avec de l'argent, trouve.
7: Ah, mais je suis très confiant.
2: Mais il a pas d'argent.
6: Avec qui vous avez passé les fêtes, monsieur Rioux?
4: Il a écrit en Europe de l'Est.
7: Non, je vais vous dire le truc. Je suis sûr que je vais trouver quelqu'un et que je vais faire un gamin.
6: En 2022?
7: Non, 2023. Enfin, non, parce que le premier bisou en
2: 2028. Allez, 2022.
6: Le premier bisou en 2022.
7: Parce que moi, je suis très lent, vous savez. Il y a beaucoup de restaurants avant. Il y a beaucoup de nuits à la maison sans toucher l'autre.
3: Alors, restaurant, moi, je veux bien, mais je m'arrête là.
4: Non, moi-même, resto, ça me...
0: Ouais, moi-même, resto, ça me...
7: T'as passé 7 heures chez moi.
2: 7 heures?
4: Oui, non. 7 heures!
2: Alors, elle est
7: à 18h30 et elle est partie vers 1h du matin.
6: Mais comment ça se fait? Mais qu'est-ce que vous avez fait pendant 7 heures?
7: On a parlé de la vie de son enfant.
3: Mais elle est bizarre de
0: qui? J'ai dormi.
4: Il y avait le gigot de 7 heures, maintenant il y a le mergot de 7 heures.
5: T'as trop vite la ligne de GHB?
6: Non, mais attendez, Isabelle.
2: C'est trop long.
6: Moi, je savais pas que vous étiez resté 7 heures.
4: 7 heures. Elle était à point.
0: Non, mais il est pas excité comme ça, en tête à tête.
7: En fait, dans la pleine.
0: Il est beaucoup plus calme.
3: Il est intimidé peut-être.
7: Et Laurent le sait.
0: Mais il a les bras toujours aussi courts. Hein,
2: ça... Il y a des invariants.
4: Pourquoi c'est toi qui as dû aller chercher les trucs au fond du four?
6: Non, mais vous auriez dû attendre effectivement le 13 janvier, journée mondiale sans pantalon, pour inviter Isabelle Mergault. Moi, vous auriez eu un prétexte pour l'avoir, voyez, entre les mains, votre pantalon.
2: Ah, j'ai eu peur.
6: Et Chakri Kazaraï a évidemment signé cette magnifique chanson.

0: Excusez-moi, mais on imagine la tête d'Isabelle Mergault qui sait pas que le 13 janvier, c'est la journée sans pantalon. Elle accepte gentiment de se faire inviter à dîner par l'autre Stanley.
1: Elle sonne.
2: Et il a le pantalon à la main.
0: Et l'autre, il ouvre, il est en quelle butte.
1: Il y a Rick Hazaray qui passe en fond sonore. Lumière tamisée. Ah tiens, juste avant 16h, j'ai deux, trois petites histoires amusantes que j'ai trouvées sur Internet à vous proposer. Il y a le professeur Strauss, c'est sur Twitter, ou sur Instagram peut-être, qui dit, c'est un mec qui est en train d'accrocher des cornichons dans un arbre. Il croise un autre gars qui lui dit, mais pourquoi tu mets des cornichons sur les arbres? Pour éloigner les girafes, lui dit l'autre. Mais il n'y a pas de girafe ici. Bah oui, parce que j'ai mis des cornichons. Moi, j'aime bien.
3: C'est joli. Oui, elle est mignonne.
1: Et puis aussi cette dame qui dit à une autre, c'est Michel et Denisot qui, sur Instagram,

0: Alors, soit il raconte des blagues, soit il publie des blagues d'autres. Hein. C'est pas lui forcément qui les imagine, mais en tout cas, il en fait la publicité et c'est plutôt amusant. Et Michel Denisot a publié ce dessin où on voit une dame qui, pour la nouvelle année, dit à une autre « Ma résolution cette année, c'est d'arrêter d'insulter les gens sans le vouloir. » Et toi, c'est de perdre du poids, j'imagine.
1: C'est joli, aussi.
0: C'est joli. Et il y a aussi Eric Métayer qui a publié ce photomontage. On voit une maman qui est en train de coucher sa petite fille. Et la petite fille dit à la maman, dis maman, c'est dans longtemps 2023. Et la maman répond dans 4 dodos.
2: Ah, oh, c'est mignon.
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0: Bonjour Olivier. Olivier m'a envoyé un mail que je ne comprends pas très bien d'ailleurs pour ce qui est de la première phrase. Enfin, pas bonjour à tous. Ça, je comprends très bien bonjour à tous. Mais juste derrière, Olivier, bonjour.
5: Bonjour.
0: Vous avez écrit « Je suis enchanté de revoir Michel Bernier aux grosses têtes ». Mais elle n'est jamais partie, Michel. Tu aurais été là.
6: Bah oui. Qu'est-ce qui se passe, Olivier?
5: Oui, elle était toujours là, mais on la voyait un peu moins. Et je trouve que...
0: Vous voulez dire qu'à la radio, on la voit moins qu'à la télé, c'est ça?
6: Un peu vrai.
0: Est-ce que vous êtes allé voir Michel au théâtre, puisque vous êtes fan de Michel Bernier?
5: Et non, parce que malheureusement, moi, je suis dans le centre de la France. Là, je suis dans la Loire. Ouais. Et c'est vraiment très difficile de monter sur Paris, surtout actuellement, je viens de déménager. Ouais. Mais franchement, dès que je peux, je monte à Paris. Ça, c'est sûr, c'est prévu, normalement, avant l'été.
6: Alors, j'y serai plus, mais je... et ben là, en tournée, à partir de janvier, verrez, regardez sur votre tablette.
0: Voilà.
1: Vous sortez quand de prison?
0: Bah, écoutez, je crois qu'on a bien fait le tour, Olivier.
6: On vous embrasse, pense, Olivier. Ouais.
0: On vous envoie une photo de Michel Bernier. Et dédicacé.
2: Voilà. Nu.
0: François. François voulait réagir à une émission où on aurait dit que la ville de Valjoufret était considérée comme la pire ville ou le pire village de France. On a dit ça, nous, François?
7: Oui, oui. Bonjour à tous.
1: Bonjour, madame.
7: Bonjour, François. Oui, effectivement, vous avez dit ça, que enfin, Valjoufret était...
0: C'est pas nous qu'on l'a dit. Non. Nous, on a lu une enquête qui a été faite et vous savez, nous, on reprend les informations. Comment on connaît même pas Valjoufret. Ouais. Alors, comment voulez-vous qu'on invente que Valjoufret serait la pire ville de France?
1: Où il y a que des cons.
0: On a regardé.
1: Ils ont ajouté ça.
0: On a regardé l'enquête, je sais plus dans quel journal c'était, puis voilà, il y avait Valjoufret en dernier.
8: Comment vous nous vendriez cette ville, alors?
7: Bof, compliqué, non, mais je la vendrais comme un petit village typique, niché dans la montagne, où vous pouvez faire de très très jolies randonnées, dans un parc national des Écrins, qui est vraiment très très très joli. Donc,
6: ben oui, moi je trouve que ça donne envie.
8: Bah oui.
0: Écoutez, voilà. Je n'ai qu'un mot, François, vive Valjoufret.
8: Oui. Oui.
0: Ça nous aura au moins permis de parler ensemble.
6: Et il va accoucher à Valjoufret.
0: Et peut-être même aller savoir que grâce à RTL et aux grosses têtes, Valjoufret va remonter dans le classement, hein, François.
7: Peut-être.
0: Et peut-être vous pouvez vous présenter aux prochaines élections, parce que le maire de Valjoufret, lui, ne nous a jamais appelés. Hein.
7: Ouais. Non, mais il y a 160 habitants, donc je ne sais pas si le maire est encore en vie. Ou je...
8: Bah, c'est encore pire.
2: Il y a beaucoup de maires morts, oui.
1: C'est non, mais c'est beau, vous défendez un village comme ça.
0: Il n'y a que 160 habitants, donc ça ne fait pas beaucoup, en fait.
7: Non,
6: mais attendez, 160 habitants, pour combien de maisons?
7: Je n'ai pas compté, Ariel. Je sais pas vous dire.
0: Il y a une maison, ils sont 160 dedans.
6: Ah, c'est pour ça que
0: c'est pour ça que c'est terrible l'endroit à vivre. Mathieu, maintenant. Bonjour, Mathieu.
9: Bonjour, Laurent.
0: Alors, Mathieu voudrait nous apporter une petite précision de vocabulaire, car Monsieur Toen se trompe régulièrement, dites-vous.
1: Oui, dans la vie, oui.
0: Quand il parle de club échangiste, c'est bien ça?
9: Absolument, oui. J'ai la fâcheuse habitude d'entendre club échangiste dans le langage de Monsieur Toen, et je voulais juste rétablir une petite vérité,
0: oui,
9: qui est très simple. Les clubs échangistes, ça n'existe pas.
1: C'est des clubs libertins?
9: Voilà. C'est ça que ce ne sont que des clubs libertins, absolument. Ouais. Et dans les clubs libertins,
1: centres aérés,
9: pratique,
1: comme on dit, oui.
9: Oui, aussi. Donc voilà, dans les clubs libertins, on pratique l'échangisme, le candolisme, le triolisme, le cotacotisme, voilà.
6: Ah, c'est quoi le cotacotisme?
9: Qu'est-ce que c'est que le cotacotisme? C'est tout simplement deux couples qui sont ensemble, qui font l'amour en couple, l'un à côté de l'autre.
0: Ah, mais il y en a à Valjoufret, pareil. Mathieu, attendez.
2: Mais monsieur est un spécialiste. Mais
8: vous êtes pratiquant?
0: C'est quand même des clubs...
9: Je suis pratiquant, oui, absolument.
0: Mais c'est quand même des clubs échangistes, si.
9: Non, ce sont des clubs libertins. L'échangisme est une forme.

0: de libertinage.
1: Ah, mais y a pas
0: on peut y pratiquer l'échangisme, mais il n'y a aucune obligation.
1: Ah, bah oui.
2: Heureusement.
3: Vous nous rassurez.
4: Vous pratiquez quoi, vous?
1: Surtout si on vient tout seul.
4: Et qu'est-ce que vous pratiquez,
0: bah, dans
4: vous?
0: Dans ces cas-là, on pratique le triolisme si on vient tout seul.
1: Ah, d'accord. Triolisme. Ah,
4: oui. Ah, ça. Et vous pratiquez quoi, vous?
0: Ça dépend avec qui je suis, cher monsieur Semoun.
1: L'autre jour, il était avec votre femme.
4: Bah ouais, c'est ça. Ah, c'est toi le père.
0: On pratique beaucoup les soirées Tetris, nous.
1: Les soirées quoi?
5: Tetris.
0: Les soirées Tetris.
1: C'est quoi une soirée Tetris?
0: Ah ben les soirées Tetris, donc c'est chez mes amis les HD, on fait des soirées Tetris, donc
5: on
0: joue et on s'emboîte pas mal.
5: Mais il y a il y a aussi puissance 4 ou pas? Il y a quoi?
0: Non, parce qu'à 4 c'est pas assez, on s'ennuie beaucoup, donc on est plus une vingtaine.
6: Mais comment ça se passe pour le dîner?
0: Comment?
6: Vous mangez avant ou après?
0: Oui, bien sûr, on boit un peu de champagne, on mange avant pour faire connaissance.
5: Et vous faites quoi le dimanche, un cluedo?
1: Dans quel coin vous allez, vous, Mathieu? Alors, il est où votre club libertin?
0: Moi, mon club libertin fétiche, c'est le 113 à Bordeaux.
1: Ah, le 113?
5: Comme le groupe de
6: tout le monde note, t'as remarqué?
4: Il y a un grand silence.
0: Les amis, les propriétaires sont ravis de vous accueillir.
6: Ah,
0: d'ailleurs,
6: bien
0: merci,
6: sûr.
0: Nous allons faire une très belle soirée samedi dernier.
6: On va passer inaperçu.
4: Et 113, c'est le numéro dans la rue, 113, ou c'est le nombre minimum de participants?
5: Ah, pour un Tetris, il faut être 113.
0: C'est le numéro de la rue, absolument. Ah,
4: ça doit être terrible quand t'es connu et que tu vas faire une soirée échangiste. La bite de monsieur Semoun.
6: Ah bah dis donc, si on demande à
0: Yann Moira. Au Cap d'Agde de début mai, vous êtes le bienvenu, il nous reste une place dans la coloc.
4: Ça ira.
5: Et dans le lit, il y a de la place?
1: Moi, j'irai chez vous à Bordeaux, mais je mettrai un masque d'Alain Juppé pour voir. Olivier, comment il s'appelle déjà? Mathieu.
2: Ah bah oui, on l'a pas échangé, oui.
1: J'ai échangé votre prénom déjà. Olivier, c'est le suivant. Bonjour Olivier. Alors, ça va être difficile de faire aussi bien que Mathieu, là, Olivier.
5: Hein. Vous aimez le Tetris?
7: Non, je préfère en jeu. Je pense que mon épouse ne serait pas tout à fait d'accord pour que je joue à autre chose que...
2: Ah, vous mais vous seriez d'accord, vous?
7: Non, pas du tout.
1: Non, parce que c'est ça qui est drôle. Il a raison, Philippe Claudel. Quand quelqu'un dit « Je suis pas sûr que mon épouse serait tout à fait d'accord », c'est que vous le sauriez, voyez.
2: Un rire gêné.
1: Je crois qu'il vaut mieux raccrocher maintenant, Olivier. Hein. Avant qu'elle vous reconnaisse. Vous venez avec elle bientôt nous voir, en plus, je crois.
7: Ce sera pas elle, ce sera ma fille.
1: Ah bah,
5: Donc, vous savez quoi,
1: on dit toujours ça. Et bien alors, à très bientôt, Olivier.
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1: Paris brûle-t-il, film magnifique qui raconte évidemment la libération de Paris avec un casting absolument
10: incroyable
1: hein, quand on regarde la
4: Esmeralda,
1: distribution.
4: Esmeralda, tout ça?
1: Ah non, pas Esmeralda, non. Non, c'est pas Notre-Dame de Paris, Paris brûle-t-il. Paris brûle-t-il, oui, monsieur.
10: Il y a Delon.
1: Alain Delon qui joue Jacques Chaban-Delmas. Vous avez Jean-Paul Belmondo, Charles Boyer, Leslie Caron, Jean-Pierre Cassel, Georges Chakiris.
11: Et des Américains.
1: Bruno Kremer, Kirk Douglas.
4: Beaucoup de femmes,
11: et la chanteuse.
1: Daniel Gélin, Pierre Dux, quelle chanteuse
4: qui chante Paris brûle-t-il, comment elle s'appelle?
1: Ah bah Mireille Mathieu, elle joue pas dans le film, Mireille. Mais on y viendra tout à l'heure.
12: Elle a brûlé dans l'incendie.
1: Orson Welles, Michel Etcheverry, Jean-Louis Trintignant, Pierre Vanek, Simone Signoret, Claude Rich, Anthony Perkins.
12: Vous n'allez pas nous demander de trouver celui que vous n'avez pas cité?
10: Non, non.
1: Félix Martin, Francis Nani, Michel Berger, le chanteur qui faisait de la figuration, parce qu'il y a des tas d'acteurs qui sont pas accrédités au
12: C'est ça que le film était si long. Dans le générique, ils ont mis tous les noms des figurants. Et les gens restaient pour voir le leur.
1: Justement,
12: évidemment.
1: Ils ne sont pas au générique, mais on les reconnaît. Il y a Michel Berger, il y a Patrick Devers, Michel Fugain. On est qu'on dit à Jacques Pradel. Notre animateur Jacques Pradel. Il y a Michel Sardou qui joue un jeune résistant. Et alors,
10: c'est un film des Carpentiers.
1: Non, c'est un film de René Clément. Et ils ont coupé Romy Schneider au montage.
10: Ah oui, bah, joue pas très bien.
12: Elle avait un petit accent allemand qui pouvait déranger dans ce genre de situation.
1: Et alors, il y a quelqu'un que je n'ai pas cité, c'est Michel Piccoli.
4: Le citer.
1: Oui, mais je vous le cite parce que c'est la question. Quel rôle jouait Michel Piccoli dans Paris brûle-t-il?
4: Un résistant.
1: Alors oui, un résistant, oui.
3: Ah oui.
1: Un résistant.
11: Il résiste pas beaucoup.
1: Qui résiste et qu'on connaît, parce qu'après, il a fait une carrière politique, évidemment.
4: Jean Moulin.
1: Jean Moulin, non.
13: Un gaulliste.
4: Il a pas fait une grande carrière.
13: C'était un gaulliste ou c'était un communiste?
1: Ah non, c'était plutôt un gaulliste.
14: Jean Moulin qui a beaucoup parlé, un Moulin à parole, on disait. Non,
1: il a rejoint le Maquis, c'était un jeune résistant. Non, remarquez, quand je dis gaulliste, il était plutôt de gauche, hein, tout de même.
12: Oui.
13: Gaulliste de gauche,
1: mais,
13: alors?
1: Mais pas communiste, en tout cas.
13: Pas communiste. Gaulliste de gauche?
1: Bah, gaulliste de gauche, c'est, on était tous plus ou moins gaullistes à la Libération, quand même.
11: Et il était dans le gouvernement de De Gaulle?
1: Non. Il n'était pas dans le gouvernement de De Gaulle, mais en revanche, il a été ministre sous, sous François Mitterrand.
13: Michel Durafour?
1: Michel Durafour, non.
12: Est-ce qu'il a une école qui porte son nom?
13: Alors, c'est Philippe Gueluc, alors.
1: En France. Peut-être il est né à Tunis, alors peut-être allez savoir.
13: Edgar Pisani.
1: Et c'est Edgar Pisani.
12: Bravo.
1: Bonne réponse de Franz-Olivier Gisbert. C'est de vous que j'attendais la réponse, monsieur Gisbert, elle est venue.
13: Elle est venue.
1: Alors, madame Latsou a évoqué, mademoiselle, pardon,
11: je vous en prie.
1: On reste demoiselle.
11: Bien sûr. Jusqu'à
1: la mort, quand on est actrice, quand on est comédienne, et comme mademoiselle Mergault d'ailleurs.
14: Je croyais qu'il m'avait oublié, disons.
1: Qui, de toute façon, est une demoiselle, elle, pour le coup, par rapport à vous.
11: Ah oui,
1: elle, elle s'est pas faite.
14: On va pas remettre ça tous les jours.
12: Vous voulez dire passer la bague au doigt? Ou le doigt dans la bague?
14: Non. Bon. On rigole parce que hier, il y a eu tout un épisode sur la sodomie qui m'a mis très mal à l'aise, d'ailleurs. Et je vois bien qu'ils veulent remettre le couvert sur le sujet.
1: Pas du tout. Donc, je nous disais que mademoiselle Latsou a évoqué la chanson de Mireille Mathieu, qu'on peut peut-être réécouter un instant.

0: Non, Laurent, vous voulez pas plutôt parler anglais? C'est moins pénible.
1: C'est Maurice Jarre et Maurice Vidalin qui ont écrit cette chanson.
2: Elle est très très émouvante.
1: Elle est très belle cette
2: chanson. Elle est très belle.
1: Et cette chanson, on l'entend certes évidemment dans Paris brûle-t-il, mais on l'entend dans un autre très grand succès cinématographique. Lequel?
3: Ah, un Claude Lelouch, je crois.
1: Un Claude Lelouch, non.
2: Un Clapiche.
1: Un Clapiche, non. Oh
3: là, ah, c'est pas une comédie?
1: Oui.
3: Et c'est pas La vie est un long fleuve tranquille?
1: La vie est un long fleuve tranquille. Bonne réponse de Pierre Palmade.
3: C'est historique, c'est historique.
1: Si je vous donnais les paroles, vous pourriez m'interpréter Paris brûle-t-il. Mais je voudrais faire un concours entre vous et Isabelle Mergault pour voir laquelle des deux pourrait reprendre la chanson de Mireille
0: Mathieu. Pendant qu'elle se chauffe la voix, je vous raconte, ça vous ignorez, mais on entend aussi cette chanson dans Ascenseur pour l'échafaud. Je l'ai vu à la télé récemment.
1: Paris brûle-t-il ?
0: Oui.
2: Mais c'est pas la question.
0: C'est ma femme qui avait mis le 10 pendant que je regardais le film à la télé.
1: Mais qu'il est con. Moi, en plus, je me dis, tiens, c'est
3: je
1: bizarre.
3: Je cherchais où était la connerie.
1: Je me disais, c'est bizarre. Je voyais pas Miles Davis en train de...
0: Mais ils ont été ensemble, hein, Miles Davis et Mireille Mathieu. Ah non, c'est Juliette Gréco.
1: C'est Juliette
0: Je les
1: Gréco.
0: Confonds toujours.
1: Chantal.
0: Parce que quand Mireille Mathieu chante Déshabillez-moi, c'est quelque chose.
1: Personne n'a jamais osé le faire. Alors, Chantal. Alors,
4: que l'on touche à la liberté, et Paris se met en colère. Et Paris commence à gronder, et le lendemain, c'est la guerre.
1: Mais c'est pas mal, hein,
4: dites. Paris se réveille, et il ouvre ses prisons. Paris.
1: Là, c'est moins bien.
0: Non, c'est tout de même Mireille Mathieu
1: bien
0: qui
1: ont... démarré.
2: C'est pas mal, hein.
1: Passez à votre copine Mergault. Enfin, oui. Pas à votre copine, à Mergault.
0: Ah. Laurent Barfage.
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1: C'est formidable. C'est nous qui sommes résistants, moi je vous le dis.
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1: On passe du rap à la littérature pour Monsieur Marino, qui habite Bouligny dans la Meuse, puisqu'on a appris la disparition d'une romancière qui s'appelait Madeleine Chapsal. Alors bon, elle était âgée, hein, il faut bien dire les choses,
6: pas,
1: puisque...
6: Pas tant que ça.
1: Ah bah quand même 98 ans. Vous appelez ça pas tant que ça?
7: C'est pas mal.
3: Ça me laisse quelques belles semaines.
6: Non, je croyais.
1: Ah non, 98 ans.
6: Ah oui, on peut pas dire qu'elle soit fauchée dans l'âge.
1: Ah non, voilà, comme vous dites.
8: Mais l'amiral de Gaulle est mort à 102 ans, donc 98.
1: Exactement, il l'a battu. L'amiral de Gaulle a battu.
8: 200 ans, eux deux. Là,
1: ouais. Mais d'ailleurs, elle a quand même fait des records, madame Madeleine Chapsal, que j'ai eu la chance il y a quelques années de recevoir en tant que romancière. Donc c'est bien qu'on lui rende hommage. Dans les années 90, elle avait sorti 6 livres. La même année. C'est un record. 6 romans en 1997.
7: Ah, il devait s'ennuyer.
1: 6 romans dans la même année pour Madeleine Chapsal, la romancière de l'amour, comme l'appelle évidemment Le Figaro aujourd'hui. Il faut dire qu'il y avait un trio amoureux au sein du magazine L'Express.
8: Oh là là. François Giroux, on en parlait encore de mon temps.
1: Vous pouvez raconter, Giroux, Christophe Barbier.
8: Jean-Jacques Servan-Schreiber, par ailleurs marié, avait Madeleine Chapsal dans sa vie.
7: Oui.
8: Et puis Françoise Giroux était éperdument amoureuse de lui. Donc ça a été un trio et presque un quatuor amoureux qui a fait quand même pas mal de dégâts psychologiques, mais la rédaction de L'Express ne parlait que de cela.
1: Alors c'est vrai qu'elle faisait des romans d'amour. Son plus gros succès, c'est parmi ses premiers romans, La Maison de Jade, qui d'ailleurs fut adapté au cinéma. Plus d'un million d'exemplaires vendus pour La Maison de Jade. Et puis c'est vrai qu'on s'est beaucoup moqué d'elle parce qu'après elle faisait tellement de romans d'amour avec le mot amour que ça en devenait un peu rigolo. C'est d'ailleurs ce que dit Mohamed Aïssaoui dans son papier hommage du Figaro aujourd'hui. Un amour pour trois, l'amour n'a pas de saison. Adieu l'amour, la femme abandonnée, les amoureux, la maîtresse de mon mari, affaire de cœur, le charme de disons, le charme des amours.
3: Oh là là. Alors c'est toi la question.
1: On croirait des...
7: Harlequin, c'est Harlequin.
1: On croirait des chansons de Frédéric François. Bon, alors... Non, alors la question sur Madeleine Chapsal, la voici, elle va venir, Rosine. Faut être patient, pour l'instant on est en train de rendre hommage à une romancière.
3: Très
1: vous
3: bien.
1: Permettez quand même.
6: Oui. On vous rendra hommage aussi, on te rendra hommage aussi, hein, Roselyne, quand il faudra.
1: Et ouais.
6: Alors.
7: Dans 3-4 jours.
1: Et nous, on écrira nous-mêmes le communiqué.
6: Ben oui, voilà.
1: Parce que c'est ça, quand on est ministre de la Culture, il y a un communiqué officiel.
3: Ah ben de toute façon, la nécrologie est déjà prête dans
6: mais
3: les
6: mais oui, mais attends, t'as pas fini ta vie. Tu peux t'arriver
3: ah ben non, mais elle est prête à l'avance.
6: Oui, mais on sait pas ce que tu vas faire. Si tu fais une grosse connerie de main, il va falloir réécrire
3: ouais,
6: un
3: mais
6: peu.
3: Ça, il n'y a pas de risque, à part de venir aux grosses têtes.
6: Non, mais on sent.
1: Alors, Madeleine Chapsal, bah, c'est vrai que d'ailleurs, vous avez raison de dire ça, parce que c'est justement l'objet de ma question, chère Isabelle Mergault. Je viens de vous dire, elle est morte à 98 ans. Mais qu'est-ce qu'elle a fait d'incroyable il y a 5 ans, Madeleine Chapsal?
6: Elle a fugué?
1: Fugué, non.
8: Il y a 5 ans.
7: Le Mont Blanc,
1: il y a 5 ans.
6: Ah, vous, alors, c'était proche de fuguer. Elle a fui, elle a fui.
1: Non.
8: Elle a c'est pas quand elle s'est fait virer du prix féminin.
1: Non, ah non, elle s'est fait virer du prix féminin.
8: C'est plus ancien.
1: Dans les années 2000.
3: Elle a participé à une émission de télé ou de radio incroyable.
1: Non.
7: Elle a fait l'amour.
1: Peut-être.
7: À 98 ans.
1: Sûrement, mais.
7: Avec quelqu'un.
8: Elle s'est remariée.
1: Elle s'est mariée à 93 ans.
7: Oh là là.
1: Bonne réponse de Christophe Barbier.
7: Avec un
6: il avait quel âge? 28?
1: Alors écoutez, elle s'est mariée avec un monsieur qui s'appelle Jean-Marc Vallée. Elle avait 93 ans, au Pouliguen. Elle a épousé effectivement ce monsieur.
8: C'était pas son médecin, son kiné?
9: Eh ben, ça me donne des
6: idées. Il est médecin.
3: Son garde malade.
7: Il est voilà. Antiquaire, non?
3: Ou archéologue?
1: Non, écoutez, on est en train
6: de. Il avait quel âge?
1: Vraiment, ici, il ne faut pas avoir d'amis.
10: C'est marié, vraiment en robe de mariée ou en pyjama?
1: Je suis en train de rendre hommage.
9: Ils avaient habillé le fauteuil
1: roulant. Je suis en train de rendre hommage à Madeleine Chapsal. Elle s'est mariée avec son optométriste.
10: C'est celui qui lui prend l'attention, celui qui lui prend.
3: Mais non, c'est l'œil.
1: Effectivement, c'est l'œil.
8: Oui, il lui a rétabli la vue. Elle l'a vu, elle l'a trouvé beau, elle l'a épousé.
7: Il lui a tapé dans l'œil.
9: Il a remis sa rétine.
6: Il avait quel âge?
10: À ce âge-là, tu peux que être cougar.
1: C'est quand même génial de se marier à 93 ans.
6: Franchement, c'est beau.
3: Elle attendait que ses enfants soient morts.
1: Non mais c'est fou, vous vous rendez compte. Elle vient de nous quitter à 98 ans, elle s'est mariée il y a 5 ans seulement, à 93 ans. Et c'est pas vous me demandez, elle a fait l'amour. Ben sûrement, parce qu'il y a eu une nuit de noces.
8: Il y a eu une nuit d'os, surtout.
9: Il y a eu une nuit d'os.
10: Et alors, elle était vierge ou pas?
1: Ah, paf.
7: Oh la nuit de noces.
1: T'imagines la surprise pour le gars.
10: À 93 ans, c'est possible. Hein.
1: Il avait 77 ans le jour du mariage. C'est jeune, un petit jeune.
6: Il va bien hériter.
1: Un optométriste. C'est marrant, moi. C'est comme un opticien, en fait.
8: Un taxidermiste aurait été plus inquiétant.
3: C'est une spécialisation paramédicale.

0: Oui. Effectivement, non, c'est autre chose que.
1: Ah bah, c'est quoi? Vas-y. Bah,
2: ça regarde dans l'œil quand même.
0: C'est-à-dire, oui, tu regardes ce qu'il faut rectifier dans l'œil.
2: Il a tapé dans l'œil.
3: À 98 ans, tu.
4: C'est lui qui lui fait la cuisine, des lentilles tous les jours. Hommage quand même à Madeleine Chapsal, qui s'était mariée il y a 5 ans, rendez-vous compte.
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0: Cohen, il a 63 ans. Son épouse n'est pas à côté de lui, mais en revanche, ils sont tous les deux sur la photo du Parisien aujourd'hui, page 19 du Parisien. Pour quelles raisons, monsieur et madame Comte, sont-ils en photo aujourd'hui?
1: C'est le marathon.
0: Pardon.
1: Oui, ils ont couru le marathon un nombre de fois incalculable, lui et elle, peut-être 18 fois lui, et puis 6 ou 7 fois elle.
0: Et dimanche?
1: Et ben, ils recourent le marathon. Ouais.
0: Et dimanche, ils refont le marathon de Paris. Bravo, Roselyne.
1: Bon, je suis pas très sûr du nombre de...
2: Ça s'est senti, Roselyne. 600, fois. Je crois, 600 marathons.
0: Alors, 18e marathon avec sa femme Chantal. Bonjour, monsieur Comte.
3: Bonjour. Bonjour à vous.
4: Bah, il est essoufflé, déjà.
0: Vous venez de courir jusqu'au téléphone. En fait, vous courez toute la journée, monsieur Comte.
3: Oh non, quand même pas. Non.
0: Je suis pas sûr que vous soyez super content du titre du Parisien, parce que, le Parisien vous rend honneur sous la plume de Frédéric von de Poncel, qui doit être un collègue...
2: Bah, vous le prononcez bien, en tout cas.
0: Van de Poncel, je ne connais pas ce journaliste des pages sport du Parisien. Il vous rend un bel hommage à travers l'article, mais le titre... D'ailleurs, il faut savoir que parfois, ce ne sont pas les journalistes qui signent l'article, qui font les titres. Le titre est un peu moins élégant pour vous. Les barjots du marathon, on vous appelle.
3: Mais je suis d'accord avec lui, il faut être barjot quand même.
0: Pour courir avec sa femme ou pour faire le marathon?
1: Les deux.
3: Les deux, oui.
0: Et Chantal, alors qu'est-ce qu'elle fait là? Vous l'avez envoyée aller courir ailleurs?
3: Ah oui, je l'ai envoyée au boulot.
0: Parce qu'elle est plus jeune que vous, elle n'est pas à la retraite.
3: Ah, c'était une gamine, ouais.
0: Vous avez 63 ans et vous avez pris une petite jeune de 59 ans.
3: Voilà.
0: Et tous les deux, vous en êtes à vos 18e marathon de Paris. C'est incroyable ça quand même. Quel souvenir vous avez? Quel a été le plus beau pour vous?
3: Plus beau sur Paris ou...
0: Ah bah sur Paris, ouais, on va dire sur Paris, comme on dit, sur Paris.
3: C'est souvent le même parcours, et le parcours, il est magnifique, des beaux monuments. Mais ce qui m'a surpris surtout, c'est ça devait être mon 4e marathon, et quand j'ai fini, je faisais la queue à l'attente des soins, et puis il y a un mec qui se faisait soigner, un coureur, et puis le masseur qui lui dit « t'as fait combien de marathons ?» Le mec, il lui répond 48. Je me dis, ils sont barjots, ces mecs-là. C'est pour ça, le titre, il me convient bien, le titre de l'article.
0: Et vous, alors, vous courez toujours avec votre femme ou parfois, vous, il y a quelqu'un qui fait le marathon à un endroit et l'autre à l'autre, ou vous inscrivez au même marathon tous les deux à chaque fois?
3: En principe, c'est au même marathon, principe. Mais par contre, maintenant, elle me met une heure et demie dans la vue à chaque fois.
0: Ça alors, elle court plus vite que vous maintenant?
3: Ah oui, il n'y a pas photo.
0: Ah oui, en revanche, ça fait combien de temps que vous l'avez rencontrée, votre épouse?
3: Ça doit faire 45 ans, 40, 45 ans.
0: Ah oui, à cette époque-là, quand même, elle courait moins vite puisque vous l'avez rattrapée.
3: Voilà. Mais elle jouait au foot à l'époque.
0: Ah oui, tandis que vous, ça a toujours été l'athlétisme, Pascal?
3: Ah non, je faisais du football aussi avant.
0: Ah bah très bien, vous êtes rencontrés au foot tous les deux peut-être.
3: Voilà, au football, voilà.
0: Au bout de combien de temps vous la voyez plus?
3: Voilà, dès le départ.
5: Ça se trouve qu'elle ne le court même pas, elle rentre chez vous. Alors elle n'en peut plus, elle dit je vais rentrer.
0: De toute façon, il y a un classement pour les femmes d'un côté et pour les hommes de l'autre.
3: Alors, voilà.
0: Est-ce que chacun...
3: Par contre, c'est pas plus mal que je ne sois pas à côté parce que j'ai pas pris mes doliprane quand je suis avec elle. Parce que qu'est-ce qu'elle parle?
6: Qu'elle se marie avec Rayou.
0: Ça a été mon rêve un jour. Hein. Je l'ai jamais fait, je sais pas si j'y arriverai un jour maintenant.
3: Mais si.
0: Ah ouais, quand même, mais c'est vrai, c'est mon rêve de faire un marathon.
5: C'est vrai?
0: Marathon New York. Vous l'avez fait, oui. Rio.
2: Le marathon de New York et le marathon de Rome. Et c'est des souvenirs absolument extraordinaires. Et surtout New York. Parce que moi, je suis parti le matin et je suis revenu le soir. Donc, j'ai mis tellement de temps. Mais c'est vrai. Je suis parti, il faisait nuit. Je suis rentré, il faisait nuit. Et monsieur, je vous conseille vraiment. Vous avez fait New York aussi, monsieur?
3: Ouais, seulement deux fois.
2: Ah, c'est magnifique. Et vous avez, mais est-ce que vous avez jamais abandonné en temps de marathon? Vous n'avez jamais eu un...
3: Suite à un gros accident de la route, j'ai repris trop tôt et puis j'étais souvent par terre et puis j'abandonnais.
0: C'est une belle histoire quand même, les barjots du... Enfin, parce que vous venez de nous dire.
2: Mais à quel kilomètre on peut venir vous applaudir dimanche? Où on peut venir vous applaudir dimanche?
7: Je pense qu'il va passer par tous les kilomètres.
3: Voilà la réponse.
0: Mais alors, non, ce qui m'intéresse, puisque maintenant vous le faites à l'âge de 63 ans, ce qui m'intéresse, c'est quand vous avez fait votre meilleur score, votre meilleur classement, c'était quand?
3: En 1993, et c'était il y a quelques jours.
0: Oui, mais c'était le premier, le deuxième?

0: deuxième, c'était?
1: Ah non, ça devait être le quatrième ou cinquième.
0: Ah oui, oh. Donc quand même, on peut s'améliorer au bout de 4 ou 5 marathons. Et puis après, c'est comme tout, on décline.
1: Ah bah complètement, oui. Mais après, chacun a sa façon de courir. Après, il y en a qui partent pour des chronos. Moi, maintenant, je pars pour en finir un de plus. Et puis voilà. Ouais.
0: Pour le plaisir et perdre de vue votre épouse qui est loin devant.
1: Complètement.
2: Est-ce que Laurent, vous voulez réaliser votre rêve avec moi? On fait
0: tout. Ah non, non, non.
3: Vous allez aller vite, non. Franchement.
0: Ah, ça, je ris, ça c'est vrai que je risque de courir plus vite.
4: C'est motivant, quoi.
0: Ah, vous devriez faire ça, un peu de sport.
3: Ah, c'est gentil, je sais pas comment prendre.
0: François, vous avez été sportif, François.
5: Ça peut être intéressant, cette réponse.
6: J'ai fait beaucoup de sport.
0: Mais voilà, c'est la
6: énormément,
0: question.
6: Énormément, oui.
0: À quel sport vous avez fait?
7: À peu près. Il nous a raconté que vous avez du surf.
6: À peu près tout. Oui, ça c'était du surf quand j'étais gamin. Après, j'ai fait du rugby, j'ai fait du ski, j'ai fait du tennis, j'ai fait du. J'ai fait de l'athlétisme, mais c'était du 800 mètres, voilà.
0: Ah, quand même.
6: Ouais.
3: Ah oui.
2: Non, et de la boxe, je jamais de boxe.
3: La piscine aussi, la
6: piscine. Oui, de la boxe, mais ça tu vas comprendre. <quand même. rire> J'ai fait de la piscine, j'ai fait de l'escrime aussi.
3: Champion de piscine de rosé, il était.
6: Non, j'aime pas ça. J'aime pas le rosé.
0: Bon, c'est Pascal, bien, ben. On va quand même voilà, vous dire au revoir. Parce que
3: vous n'avez pas demandé à Roselyne et à moi si on faisait le marathon en couple.
7: C'est ça. Et on s'entraîne.
3: Et vous faites du sport, Laurent?
0: Ah, bah oui, je fais du sport, bien sûr. Que je fais du
2: il
0: sport.
2: A un vélo d'appartement.
0: Je fais, non, j'ai pas de vélo, j'ai un tapis d'appartement et je fais du sport, je fais des mouvements.
3: Et c'est quoi votre sport de prédilection? Vous êtes un petit peu imbattable?
0: Ah, mon sport où je suis imbattable, l'animation des grosses
3: têtes. Oh là là. Belle.
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0: Ah non, mais alors là, faut qu'on explique à nos auditeurs.
10: Oh non. Oh non.
0: Faut qu'on explique.
10: Je demande juste un verre d'eau. J'ai demandé juste ça, Laurent, je vous assure. Elle s'est fracassée contre le plexi, là.
4: Il est tellement propre et tellement transparent.
10: Mais il est tellement clair.
11: Oh, Julie, quel palmarès.
10: Expliquez aux auditeurs.
0: Je ne sais pas si nos auditeurs ont bien compris, mais Monsieur Reichmann avait un peu soif, voyez-vous.
10: De l'eau.
0: Il réclame de l'eau. Julie Leclerc répond, ben, j'ai pas touché à mon verre, je vais te donner le mien. Et elle tend le verre d'eau à travers le plexiglas.
10: Oui, ça marche pas du tout.
4: Ah, mais franchement, il est tellement transparent. Parents et bien entendu,
12: protestante, ça l'a rendu aveugle, oui.
0: Il n'y a que ça de transparent dans la maison.
10: Est-ce que tu veux mon petit bidon?
4: Mais c'est quoi?
10: Ben c'est de l'eau.
4: Mais non.
10: Ben si.
12: Oui, c'est de l'eau en forme de brique de lait.
4: Ben oui, moi je veux ça.
10: Ben voilà, je te l'offre.
4: Merci.
11: Quel jour on est?
10: Fais attention.
4: Quel jour on est? On est mercredi.
11: Ah.
4: 9 février.
11: Quelle année?
4: 2022.
11: Bon,
0: et voici une question pour Thérèse Coxham qui habite Aulnay-sous-Bois.
10: Ah, mais Thérèse!
0: Peut-être avez-vous vu sur les réseaux sociaux un film qui faisait son retour grâce à la rencontre entre M. Macron et M. Poutine autour de cette table incroyable.
4: Oh, table.
10: L'ovale.
4: Table, mais...
10: Elle est énorme.
0: Bah, je ne sais pas combien de mètres elle faisait cette table.
12: Ça a bien mis de la distance. Hein,
0: Poutine d'un côté, Macron de l'autre. Une table improbable comme on n'en a jamais vu tellement.
4: Jamais vu.
0: Elle était longue. Elle était longue comme ma table.
12: Oui, on se serait cru chez vous.
10: En
12: oui.
10: forme de ballon de rugby.
0: Mais incroyable. Donc, des gens se sont amusés à montrer l'image d'un film où on voyait une aussi longue table et au bout de la table, il y avait le comte Enguerrand de Montignac et de l'autre Félicien Mézeray. Mais de quel film s'agit-il?
11: Scarface?
0: Non.
11: Un film français?
0: Oui, le comte Enguerrand de Montignac.
10: Oui, c'est
4: le souper, le souper.
0: Et Félicien Mézeray, ce sont des noms français. Alors, c'est évidemment les noms des personnages que je vous ai donnés.
11: C'est pas Vatel?
0: Pardon?
11: Vatel.
0: Vatel,
4: c'est pas
0: non.
4: Le souper.
11: C'est un film tiré de Simenon, d'un roman de Simenon?
0: Non.
4: C'est Les Visiteurs, non?
0: Ah, Les Visiteurs, non.
11: Les Tuches?
0: Les Tuches, non. Non, un film que tout le monde connaît, un vieux film qui date de 1968, mais qui repasse.
11: La Folie des Grandeurs.
0: La Folie des Grandeurs, non. Ah. Mais c'est vrai qu'il y a deux funesses.
4: La Vie de Château.
0: Il y a deux funesses au bout de la table.
10: Grande Vadrouille.
0: La Grande Vadrouille.
4: Le grand restaurant.
11: La Zizanie. Non.
0: Si vous trouviez qui y a à l'autre bout de la table, vous sauriez parce qu'ils ont tourné très peu de films ensemble.
4: Coluche, Bourville,
0: non. Le comte Enguerrand de Montignac.
4: C'est Jean Gabin.
11: Gabin, c'est le tatoué.
0: Bonne réponse de Fabrice, aidé par Valérie Mérès.
12: Oui.
0: Vous êtes tatoué, monsieur Jean-Fred?
12: Ah non, je n'ai jamais.

0: Céder à cette tentation, non, non,
1: ah, ça,
0: non.
1: Ça, alors, c'est bizarre.
0: Oui, c'est vrai, tous les PD sont tatoués, sauf moi. Non, parce que ça a fait
1: de même. Il n'y a pas que les PD, les chiens aussi.
0: Mais, non, figurez-vous que j'ai longtemps hésité, et puis je me posais des questions, parce que j'étais pas sûr de pouvoir. Et puis après, en vieillissant, je me dis non, c'est ridicule.
1: Le seul tatoué ici, c'est peut-être Monsieur Toen. Non, vous n'êtes pas tatoué, Toen.
2: Alors, moi, j'aime pas du tout, moi, et ça me fait peur, vraiment. Non, j'avais le visage de Zemmour sur une couille, mais je l'ai enlevé. J'avais sur une couille Zemmour et l'autre couille Frédéric François. Bah, je les aime bien, je les aime bien.
1: Mais quel rapport ?
3: Mais quel est le rapport ?
2: Je les aime bien les deux, moi.
3: Ah ouais.
4: Il faut
2: tout le monde les insulte, mais moi je les aime bien, moi.
1: Valérie, je m'en souviens maintenant. Valérie, elle est tatouée.
5: Moi, ça j'ai un petit tatouage sur le coin de la fesse.
0: Oui.
5: Et avec les yo-yos que j'ai fait, maintenant ça ressemble plus à rien.
0: C'est une sardine et c'est devenu un dauphin.
3: C'était quoi ? C'était quoi la base ?
5: C'était le prénom de mon amoureux à l'époque de.
6: Faut jamais faire ça, ma pauvre fille.
0: Oh, mais oui.
6: Oh non, tu changes d'amoureux alors.
5: Et donc du coup, ben non. Après, j'ai dit, comme c'est en chinois, j'ai pu dire que c'était mon prénom à moi.
3: Il s'appelait comment ?
5: Il s'appelait Eric à l'époque.
3: Et maintenant, il s'appelle Jean-François.
2: Christine Bravo qui a un souci aussi. Elle avait fait tatouer Tom Cruise sur sa fesse. Il y a 30 ans, maintenant c'est Pierre Ménès le tatouage.
3: C'est super moche.
2: Non mais les jeunes générations le font beaucoup.
6: Oui, ma fille, ah oui, ma fille
2: beaucoup,
6: a des tatouages.
0: Ouais, il y a une mode des tatouages.
1: Monsieur Reichmann, peut-être, non ?
3: Oui, sur le nez.
2: Voilà.
3: J'ai essayé de l'enlever.
2: C'est quel vignoble que t'as mis ?
3: C'est un gros cruche. C'est un médoc.
7: Et Laurent, vous êtes tatoué, vous, Laurent ?
1: Non, je suis pas vous, non, non, non.
7: Non.
3: Rien du tout. Est-ce que vous êtes percé, Laurent ?
1: Non plus, non plus. Ni percé, ni tatoué, rien.
3: Même pas un petit trou quelque part.
1: Rien de moderne.
0: Non.
3: Pourquoi Jean-Philippe Janssen répond à la place de...
0: Ah parce que je le connais quand même, je sais bien qu'il n'est pas percé ni tatoué.
3: D'accord. D'accord. Bizarre.
0: Ce n'est pas dans son tempérament, vous comprenez ?
3: D'accord.
0: Ah oui, c'est vrai, c'est ça.
2: Non, mais trouvez
1: quoi je me mêle, vous ?
5: Bah, c'est vrai, on passe des vacances ensemble, on le saurait.
0: On voit bien qu'il n'y a pas de trou.
1: On passe des vacances parfois ensemble, enfin, je suis jamais nu devant vous, Valérie.
6: Jamais.
2: Oui, mais dans un backroom, on ne peut pas mentir.
5: Sur un malentendu.
1: D'accord. Sur un malentendu, alors. Bon.
2: Moi, pour un CDI, je le fais, Laurent.
3: Non,
2: ah ouais.
3: Non.
2: Ah si.
3: Mais non.
2: Mais si.
5: Mais comment il me renie quand je pense que quand j'avais 25 ans, il était fou de moi.
1: J'ai une question musicale.
3: L'autre, il change de thème.
1: Je suis toujours fou de vous, chère Valérie.
3: Elle va se faire tatouer Laurent en chinois.
2: Il est super. Il est complètement fou, il t'a filé une pièce pour te dire comme il est fou.
1: L'angoisse c'est pas, elle est déjà morte de trouille.
2: Elle va être super, Valérie, c'est génial sur scène, ça va être super.
1: Mais bien
2: le
1: sûr,
2: problème, écoutez, c'est l'autre. Plaza,
1: c'est
2: évidemment.
1: Pas vrai, je suis allé aux répétitions. Je vais
5: il
1: vous dire,
5: est fort.
1: Ils sont bluffants, tous les trois. Je voudrais vous y voir de jouer pareil, tiens.
3: Ouais, j'aimerais bien faire une pièce avec toi.
2: Ah ouais ?
3: Ouais.
2: Ah ouais ?
3: Ça irait très très vite.
2: Mais je sais pas comment on va faire, non ? On va boire un café, on se marie, puis après on fait une pièce.
3: D'accord, on commence comme ça.
2: Non, mais avec plaisir, j'en ai grave.
3: Ça t'embête pas.
2: Mais Laurent, il veut me faire bosser, il m'a dit. Hein, patron ?
1: On va réfléchir.
3: Depuis la blague de Pierre Ménès, il a un doute.
1: On va réfléchir.
2: Mais je vais faire les 12 coups de midi d'abord. Je peux ou pas ?
3: Les 12 coups, ça va faire plaisir à Jean-Phi.
2: Oh.
1: Vous me donnez le temps de la pub et je réfléchis, d'accord ?
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1: Il y a Caroline Diamant, pourquoi vous n'êtes pas contente ?
11: Alors aujourd'hui, il y a une nouvelle grosse tête pour moi. C'est-à-dire que je n'ai pas encore fait les grosses têtes avec M. Orlinski. Donc il ne sait pas que j'ai un roulement de tambour. Donc vous parlez de grosse caisse.
1: Oui.
11: En me présentant.
12: Oui, mais c'est quoi la grosse caisse du coup ? Moi, j'ai pas compris. Donc, j'ai pas compris la grosse caisse.
11: Ben voilà, faire le bruit. C'est parce que chaque fois que je pense avoir une bonne réponse, je dis je sais.
12: Ouais.
11: Et j'ai le droit à...
4: Voilà. Pour le suspense.
7: Ça n'a rien à voir avec son physique.
4: Et en général, c'est une mauvaise réponse.
1: C'est bien, Gérard, de le préciser, parce que j'ai bien compris que M. Orlinski s'était imaginé qu'elle était assise dessus.
12: Oui.
1: Mais vous avez l'air impressionné par la présence de M. Orlinski, Caroline.
11: Alors, vous me connaissez bien, Laurent. Oui. Je ne suis pas impressionné du tout. Il a l'air très sympathique.
4: Mais elle s'en fout complètement.
11: Personne ne m'impressionne.
4: Comment elle s'appelle? Maria Carré ne m'impressionne pas.
11: Je veux dire, il y a des gens qui ont du génie, du talent, et il en a beaucoup.
7: Arrête de parler de moi.
11: Mais moi,
12: c'est gentil.
4: En même temps,
11: tant qu'être humain, nous sommes tous égaux.
4: Non, mais en même temps, Caroline, tu as vu beaucoup de stars de très près, je crois.
11: Enfin, c'est...
4: on ne donnera pas de nom.
1: Non, c'est vrai, monsieur Orlinski, que vous ne connaissez pas Caroline Diamant, mais je peux vous dire qu'elle en a sucé de la résine. Non, mais quand même, vous connaissez les sculptures de monsieur Orlinski.
11: Oui, absolument, mais je l'ai même. Il s'en souviendra pas, parce qu'il est arrivé à la fin quand je partais. Je l'ai croisé à l'anniversaire d'une femme qui s'appelle Nathalie.
4: C'est une très très bonne anecdote.
7: C'est pas celui-là.
11: Je veux dire, je sais qui il est.
4: Genre, t'as failli le voir à une soirée d'une nana dont tu
11: je
4: peux pas dire
11: croisé,
4: le nom.
11: Je l'ai croisé, je l'ai vu, on était assis en femme.
1: Vous vous souveniez
11: de... Non, il y avait une bande de femmes assises. Ah. Il est entré, il a dit bonjour, il est allé avec les hommes qui étaient.
7: Mais ça n'a aucun intérêt.
12: Je me rappelle.
4: Si, il l'a croisé. Le lendemain, il a sculpté un hippopotame.
7: Qu'est-ce qu'il est poli.
12: Si, je me rappelle très bien. Ça m'avait beaucoup marqué d'ailleurs.
11: C'est marrant parce qu'il a vu ta bite, le lendemain, il a sculpté un spaghetti.
1: Vous le connaissez, monsieur Junior?
13: Oui, de vue, j'étais très impressionné. Je crois que c'est à Bastia où il y avait une énorme trentaire sur le port.
12: Et des sculptures monumentales dans toute la Corse. Et c'est vrai qu'il y a une grosse exposition.
1: Puis il y a eu un film, Les Bronzés font Orlinski. Allez, il est temps de passer à une première citation. C'est pour monsieur Bonnet. C'est surtout à destination de monsieur Bellamy et de madame Bachelot.
11: Merci.
1: Oui,
13: c'est l'opéra.
1: Vous allez comprendre pourquoi. Non, tout le monde peut trouver la réponse, mais c'est la citation, le thème de la citation qui va les intéresser plus que les autres, qui a dit « Le véritable mélomane, c'est l'homme qui, entendant une femme chanter dans sa salle de bain, s'approche du trou de la serrure et y colle son oreille. »
7: Jean-Yann.
1: Jean-Yann, non.
7: Jacques Martin.
1: C'est mort.
11: Alors, est-ce que c'est français?
1: C'est français, c'est quelqu'un d'habitude qui est plutôt dans l'humour noir et qu'on aime bien
7: Pierre
1: ici.
7: Pierre Doris.
1: Bonne réponse de Gérard Jugnot, c'est Pierre Doris. Pour Amandine Leroux, qui habite Saint-Péreux dans le Morbihan, qui a dit « Ne vous droguez pas, ne couchez pas avec des filles de joie, laissez-moi tout ça.
4: » Ça, c'est pas français, ça. Hein.
1: Ce n'est pas français.
7: C'est pas américain.
11: C'est une femme ou c'est un homme?
1: C'est un homme et
4: Woody
1: c'est
4: Allen,
1: quelqu'un c'est... qu'on a rarement cité au Grosse Tête.
13: C'est pas un prêtre.
1: C'est pas un prêtre,
4: est-ce que c'est un homme
11: c'est
4: politique?
11: C'est un homme qui aimait les hommes?
1: Ah non, il est toujours vivant.
4: Il était chaud, quand même.
11: Toujours vivant,
4: il
11: toujours
4: est
11: debout
1: mais toujours vivant, toujours debout. Vous croyez pas si bien dire parce qu'il est chanteur aussi.
4: Il est américain.
1: Et il est américain. Ne vous droguez pas, ne couchez pas avec des filles de joie, laissez-moi tout ça.
4: Il chantait du rock, mais il chante du rock.
1: Il chante toujours, mais pas du rock.
7: Mick Jagger.
11: Ah oui, ah oui, oui, oui.
1: Plus récent.
11: Américain, mais oui. Mick
1: Jagger. Plus récent.
4: Justin Timberlake. Non.
1: Pas loin.
12: Bieber.
1: Entre les deux.
11: Oui.
4: Ah, il est jeune quand même. Voilà la grosse caisse.
11: Jay-Z.
1: Non, pas Jay-Z.
4: Est-ce qu'il est noir?
1: Non, il est blanc.
7: Il fait du rap?
1: Il fait du rap.
4: Eminem.
1: Bonne réponse de Christophe Beaugrand.
7: Ça, j'étais sûr qu'il allait trouver.
1: J'aime bien la citation suivante. Et normalement, je sais d'avance qui va vous donner la bonne réponse. Ce sera Caroline Diamant. Vous voyez, je fais des paris. Hein. Et voici la citation.
7: Combien?
1: Une véranda, monsieur
4: Junior. Il n'y a vraiment que l'argent qui l'intéresse.
1: Voici la citation qui a dit « La vieillesse, d'abord on oublie les noms, puis après on oublie les visages, puis on oublie de fermer sa braguette, puis on oublie de l'ouvrir.
4: » Français ?
11: Popek,
1: non.
4: Est-ce que
1: non.
4: C'est français?
1: Ah non, c'est américain.
4: Alors, Stephen Wright.
1: Et c'est quelqu'un, pourquoi, évidemment, il s'y connaissait en termes de vieillesse, et qu'il est mort à l'âge de 100 ans.
11: Eh ben, c'est George Burns.
1: Eh ben, voilà.
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1: Une autre question pour Jean-Luc Ponce qui habite Pau. Je vais vous parler d'un décret qui date du 5 mars 1848. Je vais vous dire de quel décret il s'agit. Ce décret du 5 mars 1848 rétablissait le suffrage universel masculin à l'époque, évidemment. Tous les Français retrouvaient le droit de vote, sauf quelques-uns. Et c'est ainsi qu'est née une célèbre expression. Laquelle ?
16: Pas de peau.
1: Comment ça, pas de peau ?
16: Bah parce que c'est, la, c'est dans la ville de Pau, non ? Donc ah pas non. de peau.
12: Laurent, c'était un jeu de mots non, sur non, la non, sonorité.
17: Non. Bon, ça va finir dans le best-of, ça.
12: Alors, attends.
1: Ah non, mais ça n'a rien à voir avec Pau, non. C'est l'auditeur qui habite Pau.
17: Hey, vivement qu'elle soit ministre. Hein.
1: Oh. On va rigoler.
17: Là, on voit qu'elle a le niveau pour être ministre.
1: Je comprenais pas de quoi il me parle.
17: Laurent, est-ce qu'on
1: c'est
17: l'emploie
1: encore? C'est M. Ponce qui habite à Pau dans les Pyrénées-Atlantiques, mais ça n'a rien à voir avec la question.
16: Ah bah très bien, très bien. Bah, j'ai fait une Ariel Dombal, pardon. Excusez-moi.
17: Laurent, est-ce que cette expression est tombée en désuétude ou est-ce qu'on
1: non, c'est une expression qu'on utilise toujours aujourd'hui et peut-être même plus que jamais, même si maintenant on l'utilise aussi pour d'autres institutions.
17: Tiens, il y a combien de mots?
1: Je vous aide un peu.
17: Il y a combien de mots?
1: Oh, trois mots, et c'est vrai que on a tort sur l'origine de cette expression, je vous aide un peu, parce qu'on croit que cette expression vient de quelque chose, et pas du tout. Cette expression vient du fait que le 5 mars 1848, on a rétabli le suffrage universel masculin. Tous les Français retrouvaient le droit de vote, sauf certains.
12: Sauf les prêtres.
1: Alors, c'est vrai que les prêtres ne retrouvaient pas le droit de vote.
12: D'accord.
1: Mais ce n'est pas à cause de ça qu'on a connu une nouvelle expression.
17: Les prisonniers ?
1: Les prisonniers, effectivement, non.
12: Repris plus. De justice.
1: Mais encore une troisième catégorie, et c'est celle-là.
17: Les orphelins ?
1: Non, la plus intéressante et la plus importante.
17: Est-ce que c'est des gens qui
12: les
17: avaient...
12: Transgenres.
1: Les transgenres, non. Non, vous m'avez dit, le clergé ne peut pas voter. Les détenus ne peuvent pas voter. Il y a une autre catégorie qui ne pouvait pas voter.
16: Les rabbins.
12: Les bourreaux.
16: Oui, enfin, non. Les religieux.
1: Gros. Non, ils sont beaucoup plus nombreux que tout ça.
16: Ah, c'est une profession.
17: C'est une profession.
1: Profession, oui, certains en font profession. Oui, absolument. Même si d'autres, on va dire, ils sont contraints. Même si d'autres y sont contraints, certains en font profession.
12: Les charcutiers traiteurs visagistes.
17: Est-ce que ce sont ceux qui travaillaient au plus proche de l'État?
1: Pardon.
16: Les ronds de cuir.
1: Ça, c'est bien, mais c'est pas ça du tout.
17: mais c'est pas grave, c'était intelligent et déjà, c'est bien, ça change.
12: Les ronds de cuir, ouais, non,
17: la police.
1: Pas la police.
17: La gendarmerie.
1: Les militaires. Alors. En effet, à l'époque, comme on était dans un climat de tension avec la Confédération germanique, le gouvernement français avait estimé dangereux de laisser les soldats se disperser sur tout le territoire pour aller voter dans leur commune.
12: Oui,
1: donc,
12: c'est pas bête.
1: On n'avait pas donné le droit de vote aux militaires. Alors, quelle expression est née à cause de ça?
17: Pas touche aux chèvres.
12: La gueuse.
1: Mais non.
12: À la guerre comme à la guerre.
1: Les militaires n'avaient pas le droit de vote. Donc...
12: Pompon, t'es mort.
1: Mais non.
12: Ah, c'est pas
1: on va donner 300 euros.
16: Non,
1: hein.
16: non,
1: ça a été trop long à venir.
17: Voilà. C'est les militaires qui vont nous faire trouver.
1: Rachel Kahn, vous emmènerez vous-même le chèque à Monsieur Ponce à Pau.
16: Ah, génial.
12: Y a un mot. Donnez-nous un des mots.
17: Il y a un mot d'ordre militaire dedans, justement.
12: Non, ça commence par les.
1: Non, ça commence pas par les.
16: Mais il y a trois mots.
12: La grande quelque chose.
17: La grande muette.
1: Oui. La grande muette. Bonne réponse. Eh oui.
12: Mais oui.
1: Bonne réponse d'Ariel Wiesmann et de Laurent Baffy. La grande muette, c'est un surnom qu'on a donné pendant longtemps, effectivement, à l'armée française. On croit souvent que c'est parce qu'il y a un devoir de réserve et que les militaires n'ont pas le droit de s'exprimer. Mais c'est une erreur. En fait, cette expression, la grande muette, date de ce décret 5 mars 1848 parce qu'ils n'avaient pas le droit de vote. On a appelé donc l'armée la grande muette. Et c'est une expression qu'on utilise aujourd'hui à nouveau dans la presse. Voilà pourquoi j'ai eu l'idée de cette question à propos de l'éducation nationale, puisque parfois aussi l'éducation nationale, on a vu ça avec l'affaire de harcèlement, se transforme elle aussi en grande muette.
12: C'était aussi le nom d'un artiste de chez Michou.
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0: pour votre grand retour parmi nous et je suis ravi que vous reveniez me voir, cher Juan Arbonnaz. J'ai fait évidemment des présentations culinaires.
1: Bah, c'est délicieux, mais j'ai envie de dire.
0: Mais je suis pas certain qu'on ait des grands chefs et des grandes cuisinières.
2: Je suis maître que.
3: Tu eres Juan, eres de Bogotá.
1: Sí, ese soy yo.
3: Sí. Pero haces enchiladas, pollo frito,
1: todo lo que necesites, todo.
3: Todo lo de América
2: Latina. Bienvenue sur Radio Latina.
0: Voilà, plein de langues.
4: Et pas trop, pourquoi on a lui et Etchebest, c'était trop cher, c'est ça?
0: Etchebest, on a peur de se faire engueuler si on invite Etchebest, tandis que Juan, il est charmant.
5: Oh oui,
0: vous
5: oui,
0: en charmant. Êtes à combien de restaurants, Juan?
1: 14.
0: Waouh!
2: 14,
0: wow,
2: 14.
1: Ouais. Ouais.
3: C'est presque comme Hippopotalamus.
4: Et tu connais Buffalo Grippin? C'est un super resto aussi.
0: Il y aura des questions culinaires, mais on va commencer par une première citation. Plutôt à destination, je le dois dire, de Christine O'Krent. En tout cas, c'est elle qui a une chance de trouver le nom de l'auteur de cette citation, qui a dit « Un congrès, ce sera pour Madame Delaire, qui habite Dinard. Un congrès, c'est une assemblée qui se réunit dans le but de décider de la date du prochain congrès. »
2: Ah, c'est un politique.
0: Ah, c'est un politique.
3: C'est américain.
6: Contemporain.
0: C'est un français, alors contemporain, ça dépend.
2: Il est mort.
0: Ce que vous appelez contemporain.
4: Ah, c'est pas Chirac, pas. C'est pas Jacques Chirac.
0: Il est mort, et il est mort avant le 21e siècle, ah, puisqu'il est mort en 88.
2: Il a été ministre, ce monsieur?
0: Il était biterrois, il était né à Béziers.
2: Est-ce qu'il a été ministre?
0: Ministre, oui, oui, ah oui, bien sûr. Et même président de l'Assemblée nationale.
4: Oula.
6: Aha. Président de l'Assemblée.
0: Il avait un gros cheveu sur la langue et il a été académicien français.
6: Edgar Faure.
0: Edgar Faure. Ah. Bonne réponse de Christine O'Krent. Pour Véronique Foll, qui habite Carcassonne, qui a dit « Je suis trop timide pour exprimer ouvertement mes pulsions sexuelles, autrement qu'au téléphone et à des gens que je connais pas.
3: Sacha Guitry ».
0: Non. C'est pour rendre hommage, évidemment, à Michel Blanc, dont la voix est reconnaissable dans « Le Père Noël est une ordure », puisque c'est lui qui dit « Il ne joue pas dans « Le Père Noël ».
2: Il joue le pervers au téléphone.
0: Il faut le rappeler à tous les journalistes qui, à chaque fois, citent « Le Père Noël est une ordure ». Il ne joue pas dans « Le Père Noël est une ordure », Michel Blanc, mais on l'entend dire « Thérèse,
2: je t'encule, voilà. Thérèse. Je te prends, je te retourne contre le mur, je te défonce, Thérèse. »
6: C'est ça, la là, mon grand devient
4: viril. Oui, oui, c'est ça.
0: Et même presque viril.
2: Il y a un monsieur très mal poli qui a téléphoné, il voulait enculer Thérèse.
0: Et d'ailleurs, celui qui a dit cette phrase, je la répète, « Je suis trop timide pour exprimer ouvertement mes pulsions sexuelles autrement qu'au téléphone et à des gens que je connais pas », c'est un des maîtres de Michel Blanc. On l'a souvent comparé à lui.
4: Ah, Woody Allen.
0: Woody Allen, bien sûr. Sûr. Bonne réponse de Liane Folly. Woody Allen. Alors attention, parce que la citation suivante, à mon avis, va nous coûter 300 euros, je vous le dis d'avance. Ça permet de rendre hommage à quelqu'un qui est mort il y a pile 60 ans, jour pour jour.
4: Oula.
0: Ah oui, puisqu'il est mort le 7 octobre 1964 à Marne-la-Coquette. Ah. Et c'est quelqu'un à qui on doit des citations plutôt amusantes, comme celle-ci par exemple. « Si les Romains avaient dû d'abord apprendre le latin, ils n'auraient jamais eu le temps de conquérir le monde. »
6: Jean Cocteau?
0: Jean Cocteau, non.
2: Il est français, en tout cas.
0: Un français, oui, oui. On lui doit plein de chansons célèbres.
4: Ah bon, les...
0: Ah,
4: Antoine?
0: Et plein d'opérettes célèbres.
2: Est-ce que Régine a chanté des chansons de ce monsieur?
0: Il a d'ailleurs, ça peut peut-être aider Christine O'Krent. Il a été secrétaire de Georges Clémenceau. Il a travaillé au ministère de l'Intérieur. Il a été directeur du Théâtre des Bouffes parisiens, président de la SACEM.
4: Henri Guénon?
0: Non, non, non.
3: Mais je dois le connaître.
0: Et on lui doit des chansons comme Mon homme.
4: Ah, c'est un hétéro?
2: Ce n'est pas qu'il soit beau, qu'il soit grand ou bien costaud, mais je l'aime.
3: C'est mon homme.
4: Je sais pas qui est Liane Folly qui est Beaugrand. Là. Et les deux, ils ont la même voix, quasiment la même tête.
2: Eh ben, la plus mal coiffée, c'est elle.
0: On lui doit Ramona.
4: Mais arrêtez avec ça.
0: Vous connaissez...
4: T'es sublime, et ils sont sublimes, tes rajouts.
0: C'est Herbelas qui a préparé un bon rajout pour...
2: Ah, il a bien mijoté, là.
1: Ah ouais, la meilleure recette.
0: Ah bon, dites alors...
6: Henri Crolla. Bon,
0: non, alors, mon homme, dans la vie, faut pas s'en
2: dans
0: faire.
2: Dans la vie, faut pas
4: dans
2: s'en
4: la
2: faire.
4: Vie, faut pas, mais il a pas chanté, il a écrit, ça, c'est pareil.
0: Il a écrit tout ça, c'est une gamine charmante, Valentine.
4: Oh, on a tous sauf le nom.
2: Ah, j'adore. Cool.
5: Mais ça, c'est du temps.
2: Elle lavait des tout petits petons. Valentine, Valentine.
0: Ah, si vous connaissez ma poule.
2: Elle lavait des tout petits tétons. Que ah,
4: je suis à côté, moi, je suis à côté. Imaginez. Hein.
3: Est-ce que ce ne serait pas Pierre Perret?
0: Non.
4: Qui est mort Pierre Perret, il est mort il y a 130 ans.
6: Ça va,
0: il vit encore. Il vit encore, Pierre Perret.
4: Ah, non, moi, je vais dans l'interview, il vit plus.
0: Et sa sœur, à chaque fois, je la fais, mais je l'aime bien. Et

0: Ma sœur Inès vous embrasse.
1: Inespéré.
2: Qu'est-ce qu'il est drôle, l'animateur.
0: Félicie aussi, c'est lui qui a écrit.
3: Félicie aussi.
4: J'ai pris un homard sauce tomate, il avait du poil aux pattes. Félicie aussi.
5: C'est la même, moi, je la connais. Hein.
6: Est-ce qu'il a laissé son nom à quelque chose?
0: Il a laissé son nom à des tas d'opérettes, je vous ai dit.
2: Il aurait genre à une rue, une mosquée, non?
0: Fifi. Ta bouche, par exemple, ça a même été adapté au cinéma par Alain Resnais, Ta bouche.
3: Ah oui. Un baiser, un baiser, un baiser, pas sur la bouche.
2: C'est Beaugrand là ou c'est qui?
3: Un baiser, un baiser,
2: non,
3: un baiser,
2: c'est pas moi.
3: Jamais farouche.
0: C'est celle des JO.
2: C'est la même des JO.
3: Que Paris soit une belle avec tous ses athlètes. Tour Eiffel comme un raison d'une pluie de médailles d'or.
2: Ah oui,
0: je sais pas si vous avez entendu le gong, mais il vous reste 30 secondes. J'avais prédit
1: Jacques quelque chose, non?
0: Non.
4: Robert.
0: J'avais prédit effectivement.
4: On va trouver des vieux prénoms.
1: Michel.
0: 300 euros. Bah,
4: Gustave.
0: Voilà, on va les donner, les 300 euros à nos
1: Robert.
0: Auditeurs.
1: Robert.
4: Jean-Claude.
2: Et le mec qui fait les kebabs, là, tu sais pas?
5: Là, comme ça.
2: Putain, mais alors, franchement,
1: donc,
2: tu sers à quoi?
5: Rien.
4: Il fait des enchiladas là.
2: Excuse-moi de te dire ça, t'es le bienvenu, je t'adore, mais.
5: C'est pour qu'Ariel puisse pratiquer son espagnol que tu fais là.
2: Ah, oui. Olé.
3: No, pero tal vez Cuco Sánchez. ¿Conoces a Cuco Sánchez?
5: Sí, claro que sí.
3: Es una maravilla.
4: Claro que sí.
0: Et ben voilà, 300 pesetas qui s'en vont.
1: Il y a quelqu'un qui sait.
0: Et.
4: Ça, c'est toujours le même.
3: Mais oui.
0: Une seule personne dans la salle lève la main et c'est notre habitué, Serge.
2: C'est pas n'importe lequel, il va se présenter à nouveau.
6: Il gagne un peu.
2: Salut Serge, depuis combien de temps tu viens?
7: Depuis très très longtemps. Alors c'est Albert Villemetz.
0: Bonne réponse, vous gagnez Serge 100 euros.
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0: Je garde la rubrique ou pas? Qu'est-ce que je fais?
6: C'est quoi votre question?
0: C'est-à-dire que je vous regarde là tous les six et je me dis, est-ce que vraiment aujourd'hui je tente les questions littéraires?
4: C'est pas gentil de dire ça.
5: Pourquoi pas si c'est des albums à colorier?
0: Peut-être que Madame Boutboul.
1: Non mais Christophe, il est très très cultivé.
0: Non. Christophe Bourgon?
1: Si, ah oui.
5: Il a fait Cagne et Pocagne.
4: Non, j'ai fait que Hippocagne. J'ai arrêté avant.
1: Très cultivé.
9: Mais elle a fait Hippocagne aussi, Daria.
4: Elle a fait que Hippo.
9: Personne rigole, j'ai dit un truc drôle.
4: Oui, bravo.
9: Non, mais enfin.
2: Oh là là, mais quel cabot ça!
0: En plus, il y a un champ de course à Cagnes.
9: Oui, à Cagnes-sur-Mer. Ouais.
5: T'as fait Hippopotamus.
0: Mais enfin, généralement, chère Julie, si on ne rit pas à quelque chose, sachez-le, c'est que c'est pas drôle.
4: Mais elle avait pensé qu'on n'avait pas entendu.
9: Oui, moi je
5: ne soyez pas trop technique, elle débute.
9: Vous n'avez pas entendu, Laurent, qu'est-ce que j'ai dit?
0: Ben vous avez dit, elle a fait Hippoca, elle a fait Kipo, je sais pas.
9: Hippo?
0: Oui, on a compris,
4: pour
0: oui.
4: Cheval, oui,
0: pour Hippo.
9: Hippo pour les chevaux?
0: Oui, on a compris, oui, bah oui. Vous aurez beau le dire 10 fois.
4: Non mais c'était plutôt.
2: Enfin, moi si tu me payes, je ris.
4: Bah oui d'ailleurs tu ris hein, aujourd'hui.
0: Bon alors j'y vais avec ma question littéraire.
4: Moi j'aimerais
2: laissez-moi me concentrer 5 minutes.
4: Elle a une très jolie chienne d'Harry Bootbull quand même.
0: Ah oui vous êtes
4: elle
0: d'accord.
4: Est, elle est avec sa noix petite
0: de coco,
4: chienne.
0: Elle s'appelle Noix de Coco.
4: Elle est trop mignonne.
0: Il faut pas le dire, elle est là en clandestine.
4: Ouais, elle a pas le droit.
9: Oui elle a pas le droit d'être là.
0: Elle a pas le droit de rentrer à RTL.
1: Elle rentre dans mon sac à main.
5: C'est pour ça que Julie Altenia pour passer inaperçue.
9: Oh écoute.
4: Elle a des grandes moustaches.
0: Qui d'Harry Bootbull?
4: Non mais non. La chienne.
2: Sa chienne ou sa chatte?
0: Oh là là. Enfin
4: Caroline,
10: quelle classe.
1: Caroline, tu nous faisais une émission sexuelle.
2: Alors,
1: tu as animé une émission de conseils.
2: Pardon, non, c'était Amanda Lear ça.
1: Non,
2: c'est vrai qu'elles sont coiffées
1: pareil. Caroline.
0: Elle a fait ça l'après-midi
1: elle
0: sur France 2.
1: Elle a fait des conseils.
0: Oui.
2: Moi, je connais le courrier du cœur. Hein,
9: ah oui, c'est ça.
2: Normal, là,
9: c'était avec Daphné Burki, là, c'est cette émission-là.
1: Mais alors, en dehors du cœur, côté pratique. Je me demandais justement parce que les chiennes, elles les cheveux blancs chez nous et les chiens aussi.
9: Ouais.
1: Mais nous, on a les cheveux qui deviennent blancs.
4: Oui.
1: Mais on a rarement les poils des bras qui deviennent blancs.
4: Ah,
1: et je me demandais à quel moment ça devenait blanc aussi.
9: Philippe.
4: Caroline, est-ce que tu peux répondre s'il te plaît?
1: Non mais c'est pas drôle, alors, c'est intéressant.
2: La chatte blanchie entre 75 et...
4: Pourquoi Caroline saurait plus que vous?
1: Parce que Caroline est spécialiste doctoresse sexe.
2: Non, parce que j'ai côtoyé une sexologue pendant 3 ans.
4: Oui.
2: Mais c'est vrai que j'en ai posé des questions.
1: Parce que
2: mais j'avoue celle-là.
10: Il faut dire que les jeunes générations, de ce qu'on m'a raconté, ne portent plus trop la toison.
1: Enfin, ah ben bah non, bah même les vieilles. Hein.
0: Comment ça, de ce qu'on vous a raconté?
9: Tu parles.
1: C'est intéressant, il faudrait poser la question, peut-être pas un sexologue, un dermatologue.
6: Parce que ça peut déprimer les poils.
1: Parce que regarde Laurent, il n'a pas les poils des bras. Regarde les poils.
6: Alors
1: Laurent,
6: il a la barbe blanche.
0: Très poilu des bras.
1: Oui, mais c'est blanc. Vous avez des bras superbes.
0: Merci.
1: Mais pas blanc. Alors que la barbe et les cheveux sont blancs.
6: Alors du coup la question maintenant, Laurent.
10: Laurent.
0: Au début de la question, j'avais pas de barbe. Pour Emmanuel Paco qui habite Skiffiec, c'est dans les Côtes d'Armor.
6: Vous essayez de noyer le poisson.
0: Pouvez-vous me donner le nom de l'auteur de L'expérience intérieure, un ouvrage publié en 1943 pour la première fois, remanié, réédité en 1954.
5: Adapté deux fois.
2: Jules Verne
0: Jules Verne,
9: mais non. Freud
0: Non, c'est avant. Non. C'est un essai divisé en cinq parties.
6: Oui.
0: Je vais vous donner les noms des cinq parties, ça va peut-être vous aider.
6: Certainement.
2: Oh, si vous nous les donnez, c'est que ça va pas nous aider.
0: Première partie, ébauche d'une introduction à l'expérience intérieure. Deuxième partie, le supplice. Troisième partie, antécédent du supplice.
2: Mental.
10: C'est le marquis de Sade.
0: Non. Quatrième partie, post-scriptum ou supplice.
6: Ah bon, décidément.
2: Gilles Deleuze.
10: Il est un peu bloqué.
0: Gilles Deleuze, non.
1: C'est un philosophe.
6: Et c'est un philosophe français.
5: Foucault.
0: Non.
6: Est-ce que c'est un philosophe français?
0: Un écrivain, philosophe, romancier, poète français. Alors. Vous m'avez pas laissé donner les cinq parties.
9: Après post-scriptum, il y a quoi?
0: Ébauche d'une introduction à l'expérience intérieure. Le supplice. Antécédent du supplice. Post-scriptum au supplice. Et enfin, Manibus daté Lilia Plenis.
6: Pardon?
10: Ah ouais.
6: Alors ça,
10: c'est celui que j'ai préféré.
6: Mais alors, dites donc, Laurent, est-ce qu'il est mort il y a longtemps, ce monsieur?
0: Ah, il est mort il y a un petit moment quand même. Il est mort en 1962.
5: Je m'en souviens quand c'était hier.
0: Un Français, ouais.
1: Est-ce qu'il est étudié en terminale?
0: Ah, il est étudié, je pense, en philosophie.
9: Merleau-Ponty?
0: Non, en philosophie contemporaine.
1: On est en terminale, donc il n'est pas dans les philosophes qu'on étudie en philo terminale.
0: Ah, si, je pense qu'en terminale, on doit aussi l'étudier.
2: Il n'est pas aussi célèbre que Sartre.
0: Ah non, mais quand même, il est assez célèbre. Il a écrit La mort, L'impossible, Le bleu du ciel, La part maudite.
2: Supplice, La mort. Il est en pleine forme, le mec.
5: Il a un nom composé.
0: Ah non, il n'y a pas de nom composé.
9: Henri Bergson.
6: Est-ce qu'il a un nom qui sonne typiquement français?
0: Oui, il a un nom très français et le prénom tout de même.
2: Il était âgé en 62 quand il est mort.
0: Il est mort à 64 ans. Il est mort à Orléans, si ça peut vous aider.
9: Non, pas, évidemment.
5: Est-ce que vous pourriez faire un jeu de mots avec son nom, vous?
6: Ah oui, amusez-nous,
5: c'est
6: Laurent.
5: C'est drôle quand vous faites des jeux de mots.
0: Non, j'en ferai guerre.
5: Bataille.
0: Georges Bataille. Vous voyez que vous le connaissiez.
10: Voilà.
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0: C'est vrai, monsieur Bellamy, au départ, on vous a recruté comme grosse tête parce que vous êtes un spécialiste de la musique classique.
12: Et maintenant, comme alcoolique.
0: Du piano. Et qu'on a remarqué quand même que vous aimiez bien la Chopine aussi.
12: Non, là, je bois de l'eau, regarde.
13: Et moi, vous m'avez recruté pourquoi, du coup? Parce que.
0: Pour exciter les filles et pas seulement.
14: Ça a l'air de marcher. Hein.
15: T'es jaloux, hein, Stevie, que je suis à côté de lui, hein?
13: Non, pas du tout. Ah, puis je sais que je pourrais pas l'avoir, donc du coup.
0: Pourquoi vous dites ça?
13: Oh, bah, je pense qu'il est 100% hétéro, non? Déjà, de.
14: Oh, il est hétéro-curieux, peut-être.
13: Adil, votre tour viendra.
14: Mais oui. Il va être recruté.
0: Alors, ça, je vais vous dire, Didier Deschamps lui a dit aussi.
14: Oh, bien au contraire.
0: Non mais c'est vrai qu'Isabelle et Caroline sont toujours ravies d'avoir Adil à leur côté, n'est-ce pas Caroline?
16: Excusez-moi, je suis ce qu'elle
13: dit. Ah bah, elle arrive même pas à avaler sa bouche.
14: Déjà, c'est l'émotion. Elle a non, pas perdu de temps.
16: Une pastille, je précise, pour nos auditeurs. Je suis une pastille.
17: Ah, parce que moi, c'est pas une pastille, je te rassure.
13: Oh là là.
14: Ça s'appelle l'échauffement au football, ça.
13: Si vous mettez des pièces dans la fente, Adil, en plus.
16: Non,
17: non, non, mais je dois faire attention parce que en 3 semaines, on m'a mis en couple 3 fois déjà.
0: Ah oui, avec
17: Et avec Liane Folie, la dernière.
0: Ah oui, c'est vrai.
17: Ah ouais, je vis une sorte de d'orgie médiatique incroyable.
16: Ah oui, non, non, vous inquiétez pas, moi je cherche pas le couple.
0: Juste une nuit lui suffira.
9: Ouais. Oh, même une heure. Hein. C'est plus sexué que Becherel, je sais pas comment dire.
0: Choisissez des mots que vous pouvez prononcer, vous voyez. Il jouait bien, monsieur Gazan, parce que pour une fois qu'on a un spécialiste de football, quand même, vous pouvez nous le dire. C'est vrai qu'à la Coupe du Monde, bah, voilà, il a été ambianceur. Et on lui doit d'ailleurs l'ambiance qui a permis de gagner cette Coupe du Monde, faut quand même le dire. Ça compte, un ambianceur. Oui, non. Mais en dehors de l'équipe de France de foot, c'était un bon joueur, Adil, ou pas?
14: C'était un très bon joueur avant Marseille, évidemment. Quand il était à Lille, il a été champion de France. Quand même, là, il était très fort. Il a gagné des Coupes d'Europe avec Séville. Non, il a un très beau palmarès. Et puis, effectivement, il est
0: champion. Il a gagné une Coupe d'Europe?
14: Plusieurs, avec Séville.
0: Ah bon? Avec Séville?
14: C'est Séville, là, oui.
15: C'est celle-là.
0: Mais pourquoi vous ne nous avez pas dit ça?
14: Bah, il attendait que je vienne. Il est modeste. Ouais. Ou il a oublié.
17: Mais parfois, j'oublie, hein. C'est vrai. Hein.
0: Ah, tu vois Séville, parfois, c'est un club qui a gagné des Coupes d'Europe. Ah, Séville.
14: Séville, c'est le spécialiste de la Ligue Europa, ils en ont gagné 5 ou 6.
17: Ah bon?
0: Combien vous avez?
17: Très, très grand club. Combien? Je suis arrivé sur la 3e parce qu'ils en avaient gagné 2 d'affilée, j'ai gagné la 3e avec eux. Ah contre Liverpool en finale, ouais, bien sûr. J'étais dans l'équipe type d'Europa League en fin d'année. Non, franchement, j'ai une très très belle carrière. Mais j'ai une autodérision qui fait croire que j'en ai pas une.
0: Mais vous avez une très très belle carrière, mais ça n'a pas l'air d'intéresser Isabelle Bergo. Parce qu'elle est là en train de fouiller dans son téléphone, qu'est-ce que vous faites?
15: Je l'éteins.
16: C'est bien, elle est vive.
0: Attendez.
16: Attendez, attendez.
0: Attendez. Attendez, vous pouvez le ressortir votre téléphone qu'on voit quand même parce que.
13: Oh, c'est quoi,
14: qu'est-ce
13: c'est
14: que c'est que ce truc?
16: Elle a mal épilé son portable.
0: On a l'impression du smartphone de Chantal Goya. Qu'est-ce que c'est que ces poils,
15: c'est
0: cette boule de poils partout?
15: Eh ben, c'est une touffe. Une touffe rose, voilà.
0: Ah, donc vous en avez jusque sur le téléphone.
15: Ouais. Vous allez faire ça toute ma vie?
0: De quoi donc?
15: De vous moquer de mon...
0: Oh, dites, c'est ce qui nous a permis de faire carrière au théâtre à tous les deux, alors franchement...
15: Mondez vos prononciations, il y a que ça. Bah, il y a aussi...
13: Oh, un soupçon de talent.
14: Ouais.
15: Bah, enfin, si je n'avais pas mondé vos prononciations...
16: Ah oui,
14: ah, oui, d'accord.
0: Bah, ce serait moins drôle. Allez, une première citation pour Florian Duchesse. Monsieur Duchesse habite Mauléon, qui a dit « Une robe longue, une paire de fournichons, un peu de maquillage, ça vous change un pape.
15: Oh. » Ah, des proches.
0: Non.
13: Gueuluche.
0: Coluche qui a dit Coluche. Eh ben, c'est une bonne réponse de Florian Gazan. Pour Josette Babel, qui habite Monchy-Lagache dans la Somme, qui a dit « Dans le Nord, il y a 2 saisons, l'hiver et l'hiver suivant.
13: » Lynn Renaud.
0: Ah non.
13: C'est un homme?
15: Mais c'est un humoriste.
0: Un ami de Lynn Renaud.
16: Danny Boone.
0: Danny Boone, ah, bonne oui. réponse de Caroline Diamant. Une citation pour Charles Gourcuff, d'ici les Moulineaux.
16: Ah. C'est un joueur de foot.
0: Ah oui, c'est Christian, je crois, Gourcuff.
14: Johan.
0: Christian, c'est le père.
14: C'est le papa entraîneur.
0: Qui était entraîneur. Et Johan, c'est le... C'est bizarre d'ailleurs, il est quand même très discret, ce footballeur, Johan Gourcuff.
13: Ah bah, il est en couple avec Karine Ferry.
0: Justement, quand on a fait la chanson secrète, là, j'ai eu le droit à ma chanson secrète il n'y a pas longtemps.
14: S'en souvient.
0: Donc j'ai regardé l'émission. Et bien, il y avait aussi la chanson secrète de Karine Ferry. Je me suis dit, on va voir apparaître le footballeur.
14: Oui.
0: Même pas.
14: Bah, il devait être blessé encore.
17: Non, mais il est très, très réservé.
0: Ah oui, par qui?
17: Non, il est très réservé, il est très très timide.
0: Ah oui?
17: Ah oui, oui.
0: Vous l'avez connu, vous?
17: Même dans le vestiaire, il parlait pas beaucoup.
0: Ah, c'est vrai?
17: Oh ouais, très... Ouais.
0: Vous avez joué avec lui à quelle époque?
17: Moi, je sais plus, j'ai fait 17 ans de carrière. Enfin,
15: mais,
17: franchement.
15: Mais il a fait du foot? Vous avez fait du foot vraiment? Parce qu'il se souvient de rien.
17: Non, mais c'est vrai. Dans la rue, quand on m'arrête, souvent on me dit pas, ouais, t'as fait un beau match, t'as marqué des beaux buts. On me dit, ah, t'es trop marrant.
0: Bah, ça va aller de plus en plus avec votre présence ici parmi nous. Pour Charles Gourcuff, donc, qui habite ici les Moulineaux, qui a dit, on dit toujours, il est mort sans le sou, comme si c'était une catastrophe. Moi, je trouve que c'est plutôt un bon timing.
15: Ah oui.
14: Un Américain.
15: C'est une femme.
0: Un Américain.
15: Seinfeld. Ah.
0: Non.
15: Jimmy Kimmel.
0: Non. Mais
15: Jimmy Fallon.
0: Jimmy Fallon. Bonne réponse. De Caroline Diamant. Pour Charles Miraki, qui habite Oisserie, en Seine-et-Marne, qui a dit, si vous voulez,

0: Et que votre femme écoute ce que vous dites. Dites-le à une autre femme.
1: Oui.
0: Vous pourriez de temps en temps lui piquer la réponse, Adil Rami, parce que ça, vous avez compris que quand je fais ça, c'est Sacha Guitry, la réponse.
2: Non.
3: T'as pas remarqué
2: Je sais que quand vous faites ça, c'est que tout le monde doit applaudir. Donc j'applaudis, mais pour la réponse, pas encore.
0: Ah, mais il va falloir que vous appreniez les codes de cette émission.
2: Donc c'est quoi le code là?
0: Alors quand je fais un...
3: Quand il imite...
0: Quand j'essaie d'imiter Sacha Guitry,
4: ou quand c'est une blague misogyne, en fait.
2: Ok, donc c'est quoi la réponse?
0: Sacha Guitry.
3: Tu connais pas Sacha Guitry?
5: Il était arrière-gauche.
0: Mais vous, des défauts de prononciation, vous, c'est sur quelle lettre?
3: C'est sur les S, pas Adil. Sur les che.
2: Moi?
0: Oui.
2: Pourquoi j'ai des fautes de prononciation?
3: Ouais, tiens, par exemple, dis sorbet citron.
2: Sorbet citron.
3: Voilà, moi j'y arrive, sorbet citron. Ouais. Dis charlotte.
6: Oh, dis donc, regarde les deux handicapés qui
4: sont. Mais pas, c'est l'orthophoniste. Hein.
3: Dis sorbet citron.
0: Vous avez remarqué comme je m'en mêle pas.
3: Dis charlotte au chocolat.
2: Charlotte au chocolat.
3: Voilà. Donc toi c'est les S, moi c'est les
2: S. Ah ben moi c'est les S alors.
3: Voilà.
0: D'accord. Ah ben voilà, vous c'est les S. Moi aussi c'est les S.
5: C'est bien, il y a deux places handicapées pour se garer aux grosses têtes.
0: Mais ça fait que ça se corrige. Hein. Moi j'avais le même défaut que vous, je l'ai toujours un tout petit peu, mais moins aujourd'hui. Il suffit d'aller voir une orthophoniste.
2: Non, je suis bien comme ça, moi.
6: Sans chat.
3: Non, vaut mieux voir un orthopédiste quand on parle comme un pied.
0: Non, mais si vous voulez, je peux vous montrer comment il faut faire, parce que
3: avec la langue.
0: Oui.
3: Ouais. C'est une question de position de langue. Moi aussi, je peux te montrer.
0: Non, mais c'est vrai, je suis allé voir une dame il y a 20 ou 30 ans de ça. Elle m'a fait m'allonger. Je vous ferai vous allonger.
2: Ah ouais. Et
5: il faut se déshabiller aussi pour être bien à l'aise.
3: Voilà, bien mettre sur le dos.
0: Moi, elle m'a pas fait me déshabiller, mais vous, je vous ferai déshabiller. Et non, mais c'est vrai, il faut s'allonger. Elle vous apprend à respirer. D'abord, c'est de savoir bien respirer.
2: Ça, je sais.
0: Voilà.
2: Mais je respire bien.
3: Moi aussi, je respire bien. Non, c'est pas ça. C'est la position de la langue.
0: Oui, bien sûr, mais...
6: Pardon, mais nous parlons la même langue et j'ai pas appris à positionner ma langue, c'est devenu naturellement.
7: Oui, mais elles sont peut-être mal formées par rapport
4: aux... Et quand tu embrasses, c'est comment?
6: Elle roule dans l'autre sens.
4: Isabelle.
6: Comme en Angleterre.
0: J'aimerais bien les voir s'embrasser tous les deux. Tu crois que ça fait velcro? Oh.
2: C'est bizarre, j'ai l'impression qu'il n'y a que moi qui n'ai pas compris la blague. Je sais pas c'est qui Velcro.
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0: Bah vous êtes un peu extraverti, monsieur Toen.
9: Ah, je suis très ému parce que aujourd'hui, il y a quand même des gens qui m'ont donné envie de faire ce métier.
0: Ah oui, monsieur Toen.
9: Il y a Laurent Baffy, il y a François Rollin. Y a...
10: Merci pour nous, et
7: Bah c'est gentil. Voilà. Parce que toi, tu m'as donné envie d'arrêter, merci.
9: Alors, il paraît qu'humainement, il y en a un qui est con et l'autre qui est dépressif. Mais dans l'émission, ils vont faire semblant, je pense.
0: Je sais pas lequel est le plus dépressif des deux, Roland ou Baffy.
7: On est dans un mouchoir de poche. Qui bande le plus mou?
0: Vous aurez reconnu Laurent Baffy. Il n'y a pas eu besoin d'attendre une minute, dis donc. Julie, vous êtes contente à chaque fois de retrouver votre Baffy?
10: Ah bah oui, mon Baffy.
7: Oh, puis moi, je suis content de l'avoir de l'extérieur. Oh. Quel dommage qu'elle ait fait sauter le gosse.
0: Ah ben, on n'a pas tous fait sauter le gosse. Regardez, il est là, notre gosse à nous. C'est Paul Elkarat, il a l'air en pleine forme. Il a une meilleure humeur qu'hier, en plus.
7: Oui, oui.
0: Parce qu'hier, il a eu un petit problème de métro. En plus, sa maman n'était pas là, parce que c'est un peu sa maman, Christine.
6: Ah ben, oui, mon bébé.
7: Ouais, ben, on va pas en métro ensemble, mais...
9: Papa, on suce pas sa maman.
3: Moi qui m'attache à personne... Même pas à mes enfants.
10: Oh mon Dieu.
3: Et ben il se trouve que lui je l'aime bien. Et que j'ai un véritable attachement.
7: Tu m'as dit 1 million d'euros au jeu, non?
11: Ça c'est pas moi ça.
3: Parce qu'il est hors norme. Et je ne m'attache qu'aux gens hors norme.
4: Mais tu m'as dit la même chose à moi.
3: Non, les gens ordinaires, genre mes gosses, tout ça, mon mec, mes amis. Ça, bon, je fais semblant, mais...
9: Alors,
12: Mais c'est vrai que moi, j'ai suivi Paul passionnément chez mon ami Reichmann pendant tout le temps où il y est resté, c'est-à-dire longtemps. Et j'ai toujours
7: ton
12: trouvé
7: ami, ton
12: qu'il
7: ami, tu me disais toujours que c'était une tâche. Hein,
12: ah ouais. Reichmann,
5: c'est mon aussi,
12: pote.
5: Aussi.
12: C'est mon pote. Et j'ai toujours trouvé Paul, justement, très empathique et très...
9: Ouais. Ouais, ouais, comme voilà. Christian Quesada aussi.
12: Alors, moins... moins...
0: Depuis, depuis, il y a des tas de gars là qui sont passés qui ont gagné plus d'argent que vous, hein,
13: oui,
0: Paul.
13: Pas, c'est pas parce qu'on gagne plus d'argent qu'on s'y connaît plus. Hein.
0: Ah, c'est bien, c'est bien. Bah, c'est, ouais. Cette modestie, bah, vous bah, caractérise.
13: Oui, quand je vois à la télé, voilà, on gagne beaucoup.
0: On va voir
13: mais,
0: avec les citations qui viennent. On va commencer par un grand classique pour Ezel Selik qui habite en Turquie, tiens, à Samsun en Turquie, qui a dit « Quand on est plus de quatre, on est une bande de cons. »
14: Oui, j'allais dire Brassens.
0: « Moins de deux, c'est l'idéal. »
13: Coluche. Ah,
0: non.
7: Des proches.
0: Des proches. Oui, bonne oui. réponse de Laurent Baffie. Une citation pour Thierry Mazurier, qui habite la Orangère, dans l'Eure, qui a dit « Il ne faut pas avoir peur du bonheur. C'est seulement un bon moment à passer. »
7: Prévert.
0: Prévert, non.
9: Nagui.
0: Non.
13: Nagui.
9: Pourquoi pas? Et pourquoi pas?
13: C'est plus littéraire.
7: Taratata.
13: Modiano.
0: Non.
7: Français
0: non.
7: mort.
0: Français mort.
14: Écrivain.
0: Il s'est suicidé, d'ailleurs.
14: Oula.
0: Romain Gary. Ah ouais. Bonne réponse de Laurent Baffi. Bon, je monte le niveau hein, pour le petit ouais. Elkarat quand même. Une citation à l'attention de Monsieur Moineau. Sébastien Moineau, qui habite Écquevilly.
13: Courteline ?
0: Dans les Yvelines. Oui, c'est vrai que c'est le vrai nom de Courteline. Oui. Moineau, bravo. Mais ce n'est
14: oh
0: pas
14: là
0: la
14: là.
0: Question.
14: Il me tue celui-là.
0: Il vous tue ?
14: Oui.
0: Il aurait dû venir plus tôt.
7: Oh. On ne touche pas à Julie.
14: Pour
7: même son mari n'y touche plus.
0: Pour Monsieur Moineau, donc, qui habite Écquevilly,
13: elle est dégueulasse,
0: qui a dit « C'est toujours par la faim que commence un bon repas. »
9: Pierre Ménès.
0: Non. Faim, F-A-I-M, évidemment, vous l'aurez
3: compris. Oui.
7: François Rolle, un grand cuisinier.
0: Un grand cuisinier, non. Un écrivain, journaliste, dramaturge français, je crois, pour l'instant, jamais cité aux grosses têtes. Un journaliste, un dramaturge, il a écrit, par exemple, Un souper sous la Régence, Ma tabatière ou Comment on arrive, Les Fredaines de Troussard, Les deux Marguerites.
12: Oui, on a vu tout ça.
13: Commerçon.
0: Jean-Louis Auguste Commerçon. Bonne réponse de Paul Elkarat.
9: Tu vas l'enlever cette oreillette, Paul.
13: J'ai rien fait.
0: Alors là, vraiment, c'est vrai que tout le monde ne connaît
13: Jean-Louis
0: pas.
13: Auguste, Jean-Louis
7: Auguste. Siri, où tu mets tes batteries?
0: Jean-Louis dans Auguste Commerçon. Alors là, vraiment, bravo, mon petit Polo.
14: Mais on le connaît même pas.
0: Bah, vous, peut-être, mais lui, oui.
13: Mais il y en a deux qui portent ce nom aussi, donc.
0: Ah oui.
13: Oui, il y a un naturaliste de l'expédition de Bougainville, qui est mort à l'île Maurice, et il y en... Et qui était le mari de Jeanne Barré, c'était la femme qui était embarquée homme sur un bateau.
0: Oui.
13: Et il y a celui-là qui est mort en 1879, je crois.
0: Oui.
13: Et qui est un grand dramaturge français. Ouais, ouais. Alors, mais qui n'est pas très connu. Hein.
0: Il y a plus d'un commerçant. Hein.
9: Pfizer
0: mais Pfizer ou Moderna,
9: une union des commerçants.
13: Pfizer.
9: Pfizer, hein.
0: Oui.
9: C'est pas Moderna, toi, c'est Pfizer.
13: Oui. Ah ouais. Non, moi, c'est
9: que le Moderna, il est dangereux. Le Pfizer, il élève un peu le...
7: Paul, Wikipédia, c'est bien, mais YouPorn, c'est pas mal aussi.
13: Ouais. Les deux, Laurent.
0: Alors,
13: faut que tu viennes voir.
0: Citation pour Jean-Philippe Van Kraen, qui habite Bruxelles. Alors, ça va pas beaucoup plaire à monsieur Rollin, parce qu'il va trouver ça moyen, mais quand même, moi, ça m'amuse. Tout de même, c'est j'aime bien qu'on joue avec les mots. Et là, je ne connaissais pas ce joli quatrain que je soumets à votre sagacité. Écoutez bien, qui a écrit « Mon frère et ma sœur à Passy ». Et masseuse à Bercy, ma tante Félicie. Et comme à leurs travaux, je masse aussi.
13: Félicie Fernandez.
0: Non, c'est pas Fernandez.
9: Raymond Devos.
7: Celui qui a écrit à Vanier et Framboise.
0: Ah non, ce n'est pas
14: Bobby
0: Lapointe.
13: C'est pas un français.
0: Non, c'est un célèbre verbicruciste.
13: Ah ben c'est Tristan Bernard.
0: Tristan Bernard. Excellente réponse de Paul Elkarat.
3: Je le prends pour moi, vos applaudissements.
0: Elle est fière de son petit.
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0: Question suivante pour Monsieur Picard qui habite Dijon. Quel est le point commun entre la griffe du tigre, la patte du paon et le saut du lièvre.
16: C'est le nombre de...
17: Ce sont des figures de danse.
16: Les figures de karaté, non?
0: De karaté, non, de danse.
16: De yoga, de yoga.
0: De yoga non plus.
18: Du Kama Sutra.
0: Du Kama Sutra.
16: Ah, ah ben voilà, ah, ben voilà. Ah, ah,
19: mais vous êtes chez moi ici.
16: Bravo.
19: Voilà.
17: C'est le seul.
19: Vous êtes chez moi ici.
17: Non, c'est le seul à faire ça. Quand il donne une bonne réponse.

0: il secoue sa bite au-dessus du public.
1: Voilà, si j'avais pas
2: parce qu'il sait que c'est filmé, c'est pour ça.
3: Dès qu'on lui donne une question de son domaine.
1: Bah ouais, chez moi, voilà.
4: Et c'est oui. Vrai, il y allait direct.
3: Ah oui, ouais. La griffe du tigre. Alors comment c'est
4: ah,
3: la
4: vas-y,
3: griffe.
4: Tu vas nous les décrire.
5: Ah,
4: les
5: oui, allez, allez.
6: On
1: va dans les loges.
6: Démonstration. Je te sers de. Comment on appelle ça?
3: De muse. De muse.
6: De cobaye.
3: De muse.
4: De muse.
0: D'instrument.
3: De mannequin.
0: D'accessoire.
4: La griffe du tigre.
0: Alors ça y est. Oh là là, mon Dieu, quelle horreur.
3: Comment vous faites la griffe du tigre alors?
0: Et tu l'as vraiment fait?
1: T'es sérieuse, Julie? Oh, le mec, il est en plus, il est balèze, hein, paraît-il.
4: Ah, c'est un catcheur, son mec, tu vas voir, il est super sympa.
0: Bon, alors allez-y, allez-y.
1: Alors, la griffe du tigre.
6: Elle me fait pas mal, hein?
1: On prend le bras. Non, je sais pas, je connais pas.
3: On s'en doutait un peu quand même. La patte de paon et le seau du lièvre. Il y a aussi la feuille de lotus bleu, évidemment.
0: Ah oui.
4: Et ça, le seau du lièvre, j'aimerais bien connaître.
0: C'est le papier toilette,
4: quand on est aux toilettes.
0: C'est ça, c'est le papier toilette, la feuille de lotus.
3: Alors, la griffe de tigre, c'est la ligne courbe tracée sur le sein. La patte de paon, c'est alors.
0: Alors, expliquez la position. Allez-y.
3: Alors,
0: ça a l'air compliqué.
3: Oui.
0: Allez-y, allez-y. Décrivez ce que vous voyez.
4: Le seau du lièvre,
0: ça a l'air rigolo. Non mais ça a l'air marrant. La patte du paon, ça a l'air.
3: C'est
0: rigolo.
3: Pas ça, c'est que je m'imagine Stomy à la place. Mais en tout cas, c'est une excellente
0: bravo.
3: Réponse.
1: Des bonnes réponses.
3: Pour Arthur Clément. Puisqu'on vient de fêter le nouvel an chinois, moi je vous emmène en Russie. Pourquoi fête-t-on 8 fois le nouvel an en Russie?
6: Pour boire?
3: Non.
6: C'est par rapport aux orthodoxes.
4: Aux orthodoxes.
3: Aux orthodoxes.
0: Non. Est-ce que c'est
7: pour
0: par rapport
7: célébrer
0: à
7: quelque chose qui est eu
1: par
7: lieu
1: rapport à
7: 8
1: toutes
7: fois.
1: Les ethnies?
3: Non.
4: Ah, mais parce qu'il y a tout simplement 8 fuseaux horaires en Russie.
3: Excellente ouais réponse de Bruno Solo.
0: Ouais, c'est logique.
4: Oui. Et c'est un grand pays.
6: Il faut aller vite, hein.
3: C'est vrai, la raison.
4: Ah oui, de Leningrad à Vladivostok, ouais, effectivement, tu peux le faire 8 fois.
3: Une question maintenant, ce sera pour Jérémy Franz, qui est dans le Bas-Rhin. Pouvez-vous me citer quelqu'un qui a des effets lides?
1: Des quoi?
3: Des effets lides.
1: Oh, c'est quoi les effets
6: lides?
3: C'est ça la question, vous voyez.
0: Est-ce que c'est, bien, okay, c'est bien d'avoir des effets lides, à votre avis?
7: Vincent Lindon, on a?
3: Moi, non, il n'a pas d'effets lides, Vincent Lindon. Moi, je trouve ça, alors je vais vous dire.
4: Oui.
3: J'aime beaucoup les gens.
4: Vous trouvez ça charmant?
3: Ouais, moi je trouve que.
4: Une petite coquetterie dans l'œil.
3: Alors ça, vous me connaissez bien.
4: Oui, je sais, je vous connais.
3: Ouais, j'aime bien.
1: Est-ce que j'ai des effets lides, moi?
6: C'est un truc.
3: Comment vous me connaissez?
1: Est-ce que j'ai des effets lides?
3: Non, vous,
6: c'est
3: non.
6: C'est des fossettes? Des fossettes sur le visage?
3: C'est pas des fossettes.
4: Non, mais c'est la coquetterie dans l'œil, il l'a dit.
3: Non, ça, c'est vrai que je suis fan.
0: Ça, vous me l'avez déjà dit.
3: De la petite
1: coquetterie. C'est quelqu'un qui rougit.
7: C'est vrai, il se masturbait sur Dalida, jeune.
6: Non, mais pas.
1: Non,
6: mais il y a une coquetterie qui est gnire sur le côté.
1: Sur Joe Dassin.
4: Prébois.
1: Beaucoup sur Joe Dassin.
3: Ah non, Joe Dassin, c'était trop. Alors là
6: la
3: coquetterie.
7: Et si tu n'existais pas.
3: La coquetterie, c'est la coquetterie, c'est pas.
6: Taches de rousseur.
3: C'est pas le strabisme. Qu'est-ce que vous avez dit?
6: Taches de rousseur.
3: Ce sont les taches de rousseur, voilà. Les effets lides. Et c'est vrai.
0: Ah, vous aimez les
6: pourquoi vous dites pas c'est une excellente réponse de Julie Ferrier?
3: Bah, je peux dire
6: pour ma maman.
3: Pour Mme Ferrier.
4: Elle est là aussi?
6: Non, va pas tarder.
3: C'est l'école des fans aujourd'hui. Mais effectivement, c'est une très bonne réponse de Julie Ferrier.
1: Ouais, bravo Julie.
4: Et alors vous, ça vous...
3: Alors en même temps, vous n'avez pas tout à fait répondu à la question, puisque je vous ai demandé, pouvez-vous me donner des noms de personnes?
0: Marlène Jobert.
3: Julie Ferrier. Vous avez des effets lides, vous?
6: Attends, tu veux voir?
3: Ah ben oui, je veux bien voir. Parce que c'est vrai qu'on ne les voit pas, vos effets lides.
7: T'as un clitoris.
3: Ah mais oui, elle a des effets lides.
4: Axel Red.
3: Marlène Jobert. Axel Red, alors ses effets lides, maintenant, elles sont dans le cou.
4: Mon épouse.
0: Elle a des anciennes rides.
3: Axel Red, c'est tache de rousseur, c'est à maintenant.
6: L'actrice française Sandrine Kiberlin.
3: Magnifique. Ouais. Tache de rousseur.
4: Childéric en avait.
3: Oui, et mon ami
1: Elsa.
3: Patchy a des taches de rousseur.
1: Elsa aussi, la chanteuse.
4: Ah, la chanteuse.
6: Il y a même des chanteuses qui s'en font faire.
3: Ça ne m'étonne pas que vous ayez des effets lides, chère Julie Ferrier, et ça vous fait une bonne réponse supplémentaire.
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3: Question qui concerne les duels de milliardaires. En effet, c'est un papier qui était très intéressant, paru dans Society il n'y a pas si longtemps. C'est à propos du duel, on a même dit qu'ils allaient se battre, version MMA. Le duel entre Elon Musk et Mark Zuckerberg. Ah oui. Mais ces deux milliardaires n'ont rien inventé avec leur rivalité, peut-être, on va dire, factice. Parce qu'il y a toujours eu comme ça des milliardaires qui étaient concurrents les uns aux autres. Même d'ailleurs, chez nous en France, entre Bernard Hinault et... Bernard Hinault
2: Ça, on le saurait, hein.
3: Il y en a un qu'on surnommait le blaireau, pas l'autre. Bernard Arnault, bien sûr, pardon.
5: Et François Pinault. Et François Pinault,
3: exactement. Ils s'aiment pas vraiment, Pinault. Ah,
1: ils sont rivaux.
3: Ils font même une sorte de surenchère dans les collections d'art moderne. Ouais.

0: Le concurrent...
1: Vous aviez John Rockefeller, début 20e siècle, et face à Rockefeller, quelqu'un qui avait fait fortune grâce aux rails de chemin de fer, au matériel ferroviaire.
2: Poulidor.
1: Non, vous aviez d'un
3: après
1: côté.
3: Bernard Hino, il y a peut-être.
1: Vous aviez d'un côté John Rockefeller. Rockefeller.
2: Johnny Rockefeller.
3: Johnny Camembert.
1: Ah là là. Ah oui. Alors, je crois que je fatigue.
2: Oui.
4: Non, tu
2: veux. Et surmenage, hein, monsieur.
1: Remarquez, c'est un lapsus tout à fait logique parce que c'est vrai que dans Starmania, le milliardaire s'appelle
2: Johnny Rockefeller.
1: Johnny Rockefeller.
4: Ah oui, voilà. C'est de la faute.
5: Ah, je viens de comprendre.
1: Et oui, bah oui. Et c'était sûrement pour se moquer de John Rockefeller, j'imagine.
2: Effectivement.
1: Je m'en rends compte d'un coup. Mais vous connaissez le nom de ce milliardaire qui fut l'homme d'origine écossaise au départ.
2: C'est pas Hubble.
1: Non.
2: Un Glenfiddich.
1: Non. Il est né au Royaume-Uni, en Écosse, et puis il est mort dans le Massachusetts. Mais il a fait effectivement fortune dans l'acier, l'industrie de l'acier aux États-Unis. Son nom est connu à New York. Je vous aide un peu.
6: Il y a eu un film là-dessus.
5: Madison,
1: non, mais vous voyez, c'est pas bête ça.
2: D'accord. Square Garden.
3: McDonald's.
2: C'est un grand boulevard de New York.
1: Boulevard, non.
3: Il y a des tours, il y a des tours.
1: Mais monsieur Moix n'était pas loin au fond.
6: Qu'est-ce que t'as dit, Moix?
3: Madison.
2: Ah oui.
1: Donc, Foxtrot.
2: Park Avenue. Attends.
1: Tango, Vals. Cha-cha-cha.
2: Attends, il a un jardin.
1: Non, il a mieux qu'un jardin. Il a
5: une statue.
1: Mieux que ça.
5: Il a un building.
2: Ford. Ah. Non, la tour. Comment
1: ça s'appelle? Le duel Rockefeller. Il s'appelait Andrews.
2: Vanderbilt. Chrysler.
1: Pas Chrysler. Pas Vanderbilt.
2: C'est pas la tour Chrysler.
1: Non.
2: La tour machin, là.
1: Chacun a fait son empire dans une industrie différente. Oui. Hein. Rockefeller, c'était le pétrole. Et l'autre, c'était l'acier. Bon. Ouais, bon.
2: Donc, il a une tour. Est-ce qu'il a une tour?
1: Pas une tour. Il a mieux que ça.
2: Qu'est-ce que c'est que mieux qu'une tour?
1: Un centre.
2: Un stade, là.
3: Un quartier. Un quartier par son nom.
1: Et ils sont connus pour s'être longtemps offert, c'est assez amusant, au moment de Noël, ils s'offraient des cadeaux de Noël en forme de provocation à chaque fois. Ah. Et c'était la guerre entre les deux milliardaires. C'est souvent le cas, les milliardaires ne s'aiment pas entre eux.
3: Les chômeurs non plus. Hein. si. C'est pas pareil.
2: Ah, je sais ce qu'il a, c'est Carnegie.
1: Pardon ?
2: Carnegie.
1: Andrew Carnegie. Ah, excellente réponse de Christine, bravo.
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1: 26 ans. Alors, d'ailleurs, je vois que parmi le public, quelqu'un vous a offert un petit
5: cadeau. Oui, il y a une personne dans le public qui m'a offert un cadeau. Wow. Tous les autres, non. Vous faites un effort. D'autant qu'il y a mes parents, ils n'ont même pas fait de cadeau.
1: Mais ils sont où, vos parents?
5: Juste devant, voilà. Toen, tu fais une vanne sur ma mère, je te défonce, on est d'accord?
8: Moi, j'étais sûr que tes parents, c'était Dominique Rocheteau et Rachida Dati. Il y avait un vrai truc, un mimétisme, espèce de clonage. Mais moi aussi, j'ai fait mes 26 ans, mais de carrière.
2: Oh. Mais alors, Romane. Romane, tes parents sont dans la salle.
9: Juste là.
2: Oh, le monsieur avec le caméscope.
9: Oui, lui.
8: Le caméscope, comment ça? Comme l'autre, là?
2: Qu'est-ce que tu veux faire quand tu seras grand, mon grand?
9: Je veux être aux grosses têtes, monsieur Ruquier.
2: Et qu'est-ce que tu vas nous chanter?
8: Allez, la digue du cul. Allez, 1, 2, 3, qui bande avec les parents. Qui bande la digue du cul. Et qui te la fout dans le cul. Allez. Et c'est mon fils. Respecte-le quand même.
5: Bon, Corinne, viens, on sort, je te pète la gueule, c'est bon, ça suffit.
1: Mais c'est comment les prénoms de vos parents quand même?
5: Je donne les vrais ou...
10: Attends, moi je pense qu'on pourrait les deviner.
1: Ah oui,
5: essayez de deviner le nom.
8: Il y a Monique et Jean-Louis.
10: Michel.
8: C'est quoi?
10: Michel.
5: Il n'y a pas de Michel, non?
1: Comment il s'appelle alors?
5: C'est Gérard et Véronique.
1: Ah, Gérard! Bienvenue!
5: C'est des parents formidables, mais par contre, au niveau cadeau d'anniversaire, ils ont toujours été pourris. Vous savez ce qu'ils m'ont offert à 15 ans?
1: Non.
5: Un rasoir. Regardez ça, ça fait 11 ans.
10: Ils auraient mieux fait t'offrir un rasoir.
5: J'ai toujours rien rasé. Il attend, il est chargé, il y a toutes les batteries dedans. L'année dernière, vous savez ce qu'ils m'ont offert? Une gourde. Une gourde en métal pour boire de l'eau, j'en sais rien.
1: Laissez-les tranquilles, vos parents, ils sont là au premier rang.
8: Bah, oui.
1: Vous êtes très gentil avec votre fiston aujourd'hui. Faites pas attention à ce que dit monsieur
8: Thorel. On va vous donner la valise, on va tout vous donner. Vous voulez une montre RTL? Oui. Un stéréo.

0: RTL, oui. Tout ce que vous voulez, tout ce que vous voulez, c'est cadeau.
1: C'est peut-être un peu tard pour le stériliser.
0: Vous avez des frères et sœurs?
2: J'ai deux grands frères.
0: Ah, vous avez deux frères? Ah, monsieur a bien travaillé, dites donc.
3: Madame aussi.
0: Oui, d'accord, mais enfin, faut être deux.
4: Il est ramoneur.
3: Il y en a une qui fait quand même plus de boulot que l'autre.
0: Attendez, je regarde à qui vous ressemblez, à maman ou à papa?
5: Je trouve pas, moi.
3: À Boubacar au fond de la salle. Là,
0: Vous êtes le petit dernier?
3: Je suis le petit dernier de la famille.
0: J'étais sûr que c'était le petit dernier.
3: Ah bon? À quoi vous voyez ça?
0: Le petit côté Fayot, le petit.
3: Ah d'accord. Eh bien justement, monsieur Ruquier, vu que c'est mon anniversaire, est-ce que vous voulez pas me faire un cadeau aujourd'hui avec que des questions à mon niveau?
0: Non, mais on a prévu un cadeau qui arrivera tout à l'heure.
3: C'est vrai?
0: Et qui ira très bien avec le gâteau, parce que sachez que vous n'êtes pas le seul à avoir votre anniversaire aujourd'hui.
3: Oui, je sais.
0: C'est aussi l'anniversaire de Marc-Antoine Lebret.
6: Oh, mais non, en 67 ans.
0: Ça tombe bien, tiens, j'avais une première citation puisque vous parliez de cadeaux, et ce sera pour Corinne Bauer qui habite Clichy, qui a dit « Pour son dernier anniversaire, j'ai offert à ma femme une chaise, cette année je la fais électrifier. »
3: Oh, c'est
1: Pierre Doris,
3: ça.
1: Pierre Doris.
0: Pierre Doris, bonne réponse de Michel Bernier. Pour Gilles Rodriguez, qui habite Mons-en-Barœul, on dit dans le Nord, qui a dit « Je suis un voyant amnésique, je sais par avance les choses que je veux oublier.
3: » Un humoriste.
0: Un humoriste, oui. Français. Vous l'avez déjà cité d'ailleurs, hein, des habitués des grosses...
3: Jean-Yann,
0: bonne réponse.
2: C'est pour toi. Deux romans de lui.
0: Allez, on va aux États-Unis avec la citation suivante. C'est un Américain, Monsieur Alba Hock, espère quand même un chèque RTL, qui a dit « L'alcool ne résoudra aucun de vos problèmes. Mm-hmm. Cela dit, le lait non plus.
3: » W.C. Fields.
0: Pas W.C. Fields.
6: C'est Hemingway.
0: Hemingway, non.
3: Bob Hope. Jerry Seinfeld.
0: Non.
6: Oliver de Castrozon.
0: Non.
3: Un auteur de polar.
1: Il est toujours de
0: Non, il est mort en 1990. Il était danseur, acteur, chanteur, imitateur.
1: Bon, un genre de Dean Martin.
0: L'autre.
1: De Jerry Lewis.
0: L'autre.
6: Sinatra.
0: L'autre.
3: Sammy Davis.
0: Sammy Davis Junior. Bonne réponse de Philippe Claudel. C'est Sammy Davis Junior. Pour Bruno Sarrazin, qui habite Gauchy dans l'Aisne, qui a dit « Un gentleman, c'est quelqu'un qui est capable de décrire Sophia Loren sans faire de gestes. »
5: C'est génial.
1: C'est très beau.
6: Français, ça.
0: Ça, c'est un français.
6: Hein. Belmondo.
0: Et même, on a dit Franchouillard à une époque.
6: Delon.
0: Non, un dialoguiste, scénariste.
1: Ah, Audiard. Michel Audiard.
3: Audiard.
0: Michel Audiard. Bonne réponse de Claudel et Bernier. Allez, on retourne outre-Atlantique pour la citation suivante à destination de Mohamed Idrid de Marseille, qui a dit « L'inflation, c'est quand tu es riche et que tu ne peux plus te permettre de t'acheter ce que tu t'achetais quand tu étais pauvre. »
6: Oula.
1: Wow.
3: Il faut réfléchir avant
6: c'est
3: de
6: comprendre. C'est quelqu'un d'endetté.
1: Non. Donc c'est un Américain.
0: Et c'est très juste,
3: ouais. Woody Allen.
0: Pas Woody Allen, mais un humoriste américain, vous l'avez
1: compris. Vivant.
0: Vivant, oui, il est vivant. D'ailleurs, je dis américain, attention, il est né en Ontario, au Canada, pour être précis.
3: Ah, c'est Jim Carrey.
0: Qui a dit Jim Carrey?
3: J'ai dit Jim Carrey.
0: Et ben voilà une bonne réponse devant papa et maman. Allez.
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0: Une question pour Marc Villiers, qui habite Alenia dans les Pyrénées-Orientales. Dans la presse, aujourd'hui, on reparle d'un film, de Robert Hossein, qui était sorti en 1967, et qui s'appelait, oui, parce que Robert Hossein n'a pas été que comédien, il fut très peu, mais tout de même, il le fut réalisateur pour le cinéma, il a surtout été metteur en scène pour le théâtre, bien sûr. D'ailleurs, il s'était adjoint...
11: Et très bel homme.
0: Pardon.
11: Et très bel homme.
3: Ah, ouais, le roi de Perrac.
6: Ouais, mais une toute petite bite, c'est dommage. Qui sommes-nous pour juger? Qui sommes-nous pour juger? Ça fait marrer, Rio, toi? Bah, c'est ton nombril, t'as mis en parade.
0: Alors écoutez, monsieur.
1: Oui, mais il s'en sert bien.
0: Monsieur Toen, j'ai connu Robert Hossein.
6: Oula, attention, non, moi j'ai dit une connerie, c'était pour rigoler. C'était une connerie, moi.
0: Oui, mais le pauvre n'est plus de

0: le monde. Je pense à Candice Patou, sa veuve qui nous écoute peut-être. Et franchement, bon, elle me l'avait jamais dit qu'il avait eu.
1: Bah, on peut, tout le monde a un petit défaut. C'est
0: comment vous pouvez dire des choses pareilles sur un monsieur qui n'est plus
1: mais
0: là.
1: Mais c'est une rumeur, j'en sais rien.
0: Et qui effectivement a fait rêver toutes ces
1: mais
0: femmes.
1: Mais je sais même pas qui c'est.
0: D'Angélique, marquise des Anges, n'est-ce
1: ah
0: pas
1: là. Ah oui, Susu impératrice aussi.
0: Pardon.
1: Susu impératrice.
0: J'ai vu d'ailleurs qu'Angélique, comment elle s'appelle, Michel Mercier, avait été décorée ce week-end.
1: Ouais, ouais, comme un sapin.
0: Mais pour... Mais pas décoré comme un sapin. Même
2: c'est
0: si
2: qui Michel Mercier?
0: Même si ça commence.
3: Actrice,
4: à... Celle qui a joué Angélique Marquis des Anges, c'est l'actrice. Non
0: oui, mais ah ouais. Je vous jure qu'elle vit encore, Michel Mercier.
1: Pourquoi ça vous étonne? C'est fou ça.
0: C'est pas. Mais
2: elle
0: ça...
2: est vieille.
0: Mais moi ça m'étonne pas puisque je le sais. C'est vous que ça étonne.
1: Mais elle est venue, elle est vivante. Alors tout est possible.
5: Et elle a été décorée.
0: Vous voulez que je vous dise, c'est moins sûr que Michel Mercier.
1: C'est vrai, c'est vrai.
5: Elle a été décorée de quoi?
0: Nice Matin, voilà. David Lisnard honore le parcours. Cours artistique de Michel Mercier. Vendredi 1er mars, David Lisnard, maire de Cannes, a honoré le parcours artistique
2: mais
0: de Michel
2: honoré
0: Mercier
2: comment
0: et lui a remis les insignes d'officier des ordres des arts et des lettres à l'hôtel de ville de Cannes. Par ailleurs, la comédienne a reçu les insignes de chevalier dans l'ordre de la Légion d'honneur, la plus haute distinction française.
2: Bah c'est super.
5: Mais ouais. Elle est... Moi aussi, j'ai été honorée ce week-end par est... un mec.
4: En plus, toi,
6: c'est vrai.
5: Elle l'a pas fait, c'est pas dans Nice Matin.
0: Vous voyez, je l'avais vue, alors. Vous voyez qu'elle va bien.
1: Elle est sublime. On dirait Caroline Diamant qui a avalé Bernard Mabille. Mais on finira tous comme ça, autant en rire, c'est pas grave. Elle a une super carrière, elle est sublime, on en parle aux grosses têtes.
0: Et donc, elle est toujours vivante. Pardon,
1: ben voilà.
0: Michel.
1: Attendez, appelez-la quand même. Quelle heure il est là?
7: Mais pourquoi on la voit plus? Ça, je comprends pas. Mais pourquoi pourquoi les grands acteurs et les grandes actrices, on ne les voit plus?
4: Parce qu'ils sont très moches. Parce qu'ils sont...
5: mais parce qu'ils supportent plus la couleur. On les a vus en noir et blanc. C'est comme le muet et le parlant.
0: Mais oui. D'ailleurs, vous, pourquoi vous tournez encore depuis que c'est parlant?
5: Mais j'ai jamais dit que j'étais une grande actrice. Moi, j'étais.
0: Moi, alors, écoutez-moi.
5: Alors là, moi, j'essaie
0: moi
5: de tourner.
0: Qui vous ai fait jouer.
5: J'ai beaucoup tourné à poil, mais c'est tout. Ah non, au théâtre, ça va. J'ai peur de personne. Mais au cinéma, j'aime pas ça. Preuve en est, c'est que je joue pas dans mes propres films.
1: C'est incroyable. Alors. T'as une carrière formidable. Dans Interville, t'étais dingue. Quand tu faisais la vachette.
7: Non, là je rigole pas parce que
1: parce
7: c'est
1: que
7: une vraie actrice.
5: Mais écoutez, moi je vous souhaite d'avoir mon âge et ma carrière.
2: Oui, bien sûr.
1: Alors
2: moi,
1: peut-être
2: je
1: ta carrière, oui, ton âge, moins. Mais,
0: mais l'un est sûr d'arriver, l'autre moins.
5: Hein. Ouais. Oh, là, là, attends. Là.
0: Je vous parlais donc de Robert Hossein.
1: Mais qu'est-ce qu'il a, il est mort.
7: Laurent, est-ce que vous pouvez poser la question parce que j'ai la réponse? Mais ça fait 10 minutes que j'attends.
2: Comment ça se fait qu'il y ait une réponse en avant?
5: Mais comment tu sais la réponse d'une question qu'il a pas posée?
7: Mais parce qu'il parle, il va parler d'un film où il y a un personnage rigolo.
0: Allez, alors je vais vous faire plaisir.
1: Je suis content, Allez, il est content, Robert. Il est content, Robert.
7: Je suis content de ma crotte. Allez, dépêchez-vous, Laurent.
2: Je suis content de ma crotte.
7: Parce que je me suis levé quand même à 7h pour avoir la bonne réponse. Allez-y, Laurent.
0: Vous avez dit quoi avant?
7: Je me suis levé à 7h pour avoir la
0: bonne réponse. Il a dit quoi?
2: Il a dit, je suis content de ma crotte.
0: Ça veut dire quoi, cette expression?
7: Ah, bah, en Bretagne, quand on est heureux d'un petit truc, on dit, ah, je suis content de ma crotte.
0: Ah bon?
7: Vous avez jamais entendu ça?
1: C'est vrai?
7: Mais vraiment, je
1: suis content. Alors, quand tu sors des chiottes, tu dis quoi, là, du coup? C'est ça qui est problématique.
7: J'adore être chiotte.
0: Ça arrive. Remarquez qu'on soit alors, au sens premier du terme,
7: très heureux,
0: content de sa crotte.
1: Comme disait Talleyrand, il faut regarder. Talleyrand le disait, il faut regarder son excrément. Ça en dit beaucoup sur quelqu'un.
7: Marcella en Argentine, on dit pas ça. Sur nos contents.
4: Il n'empêche que c'est toute ton expression très poétique. J'aime bien.
1: Mais c'est normal que tu fais des selfies avec tes crottes.
0: Elle fait des selfies.
4: Non, parce que ça fait.
5: Elle fait des selfies.
1: C'est
5: fait...
1: d'un goût cette émission, c'est d'un goût.
0: Qui font fi de leur sel alors qu'elle fait des selfies.
5: Non mais lui il fait des selfions.
2: Vous savez Laurent, je crois que je vais partir moi. Là j'étais en
7: Laurent,
2: réflexion.
7: Laurent, dépêchez-vous de la poser cette question, bon sang.
5: Allez.
0: La question concerne donc ce film de Robert Hossein, sorti en 1967, dont on reparle dans la presse aujourd'hui, un film qui s'appelait J'ai tué Rasputin. Pourquoi on en parle dans la presse aujourd'hui? Parce que dans ce film, Patrick Balkany...
7: Ah, vous m'avez volé la réponse. Il a fait exprès de changer la question en cours de route. Vous êtes un salaud. Mais je vous ai vu. Vous avez attendu 2 minutes pour essayer de trouver. Et vous m'avez...
0: Pas du

0: tout parce que Patrick Balkany.
1: Ouais, mais j'ai lu le papier en entier, donc je saurais la réponse. Il était marié dans le film avec Ina von Fürstenberg et qui est mort récemment.
0: Patrick Balkany jouait le grand-duc Dimitri. Voici donc ma question à laquelle vous semblez avoir la réponse.
1: Vous êtes vraiment méchant avec moi.
0: Non, il y avait une actrice internationale dans ce film, à part Robert Hossein, à part Patrick Balkany, à part
2: Isabelle Mergot,
0: Sacha Briquet, Katia Tchenko. Il y avait aussi celle qui porte un nom célèbre à l'international. De qui s'agit-il?
1: Vous êtes méchant, je vous aime plus. Je viendrai plus. Bon, c'est terminé, je viens plus. Je vais pas l'autre.
0: En Normandie, il y a un proverbe qui dit « Faut jamais être fier de sa crotte trop tôt.
3: Est-ce que c'est Sophia Loren?
0: Sophia Loren, non.
4: Mais je sais pas ce qu'on
1: cherche. C'est pas une américaine, une américaine.
0: Une actrice au nom.
4: Ouais, américaine.
0: Internationale.
3: Une italienne.
1: Miller.
0: Je crois même d'ailleurs qu'elle a fait les grosses têtes, cette actrice, à une époque.
4: Ah,
0: Philippe Bouvard l'aimait beaucoup.
3: Elle est morte. Elle est française, elle.
0: Elle est née, non, elle est née en Californie.
4: Dalida.
1: Wilson.
0: Non.
3: Ah oui.
0: Elle a 79 ans, là, aujourd'hui.
2: Corinne Tuesday.
3: Ah oui.
2: Mais tu veux être internationale.
3: C'était l'une des épouses de Roger Vadim.
0: Mais elle a fait l'essentiel de sa carrière chez nous en France. Elle est surtout la fille d'un acteur et réalisateur.
1: Ah, j'ai trouvé Chaplin. Oui,
3: non,
1: c'est Chaplin.
0: Géraldine Chaplin. Oui. Bonne réponse de Yoann Rioux.
1: Je vous ai eu. Na.
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0: Pour Sandrine Drujon, qui habite Clermont-Ferrand, pouvez-vous me dire qui sont en Angleterre Bougeman, en Allemagne Der Schneider, en Belgique Spétain ou l'homme au crochet, en Espagne El Coco, en Bourgogne la Vouivre, en Franche-Comté le Picolaton, dans le Nord-Pas-de-Calais Marie Grouette, en Normandie le Père Lapouque ou en Nouvelle-Aquitaine Michel l'égorgeur.
3: Oula.
4: Oh, sympa.
3: C'est la mort. C'est pas le père
2: Fouettard.
3: C'est une manière de parler de la mort.
2: C'est pas le père Fouettard.
0: Ah ben non, le père Fouettard, justement, c'est ainsi qu'on l'appelle, le père Fouettard, dans d'autres régions. Vous avez raison. Ça peut être aussi le père Fouettard. Mais tous ces gens-là, comment les appelle-t-on?
6: La Saint-Nicolas?
0: La Saint-Nicolas, non.
4: On les appelle des monstres, des...
0: Ah, des monstres, oui, mais il y a un nom.
6: Des ogres.
0: Des ogres, non plus.
6: Des yétis,
0: non.
2: Pour faire peur aux enfants. C'est les messieurs pour faire peur aux enfants.
0: Oui, mais il y a un mot.
6: Des épouvantails.
0: Des épouvantails, non, il y a un mot pour ça, monsieur.
6: Des vampires.
2: Des épouvantaires.
0: Je vous demande le mot qui correspond effectivement à tous ces personnages. Qu'on appelle aussi, je peux vous dire, par exemple, babot dans certains coins.
6: Des monstres.
0: Des monstres, oui, mais il y a un mot plus précis que monstre. Des Marie et Grouette dans le Nord-Pas-de-Calais. Vous connaissez Marie Grouette, monsieur?
2: Oui, si vous voulez Marie Grouette.
6: La Dame Blanche.
0: Ou un snook. Vous connaissez un snook?
2: Snook.
0: Oui, un snook.
3: Des revenants.
0: En Normandie, par exemple, le père Lapouque, c'est vrai, moi, je sais que chez moi, c'est mes parents me disaient, il y a le père Lapouque qui va passer.
4: C'est le contraire de Père Noël.
2: Pour faire peur aux enfants, pour leur faire faire quelque chose.
0: Oui, c'est le contraire de Père Noël, vous avez raison, mais pas tout à fait.
6: C'est un mot comme monstre, par exemple.
4: Comme un troll?
0: Non, c'est un nom particulier, c'est ce que je vous demande.
2: Bah bon, c'est un nom particulier pour les monstres qui font peur aux enfants.
0: Un personnage maléfique présenté aux enfants pour leur faire peur et les rendre obéissants, c'est un.
3: Un salaud.
4: Un mec qui paye pas sa pension.
2: T'es un pédophile.
0: Mais non.
6: Mais quoi? Mais il y a des parents qui disent attention, il y a Marie Engrocrux qui arrive.
0: Oui.
4: Tu vas voir, Az, le père Fouettard, il va venir.
6: Moi, on me disait juste ton père arrive. Ça suffisait largement.
0: En fonction des régions, ça a des noms différents. Ouais. Effectivement, en Bourgogne, c'est la Vouivre ou la Merengueule. En Bretagne,
2: c'est la menace.
0: En Bretagne, vous avez le Barbaou. Dans le Val de Loire, vous avez la mer Tirebras, vous voyez.
2: La mer Tirebras.
4: C'est un adjectif.
0: À Nantes, on parle de Marie la Tueuse.
6: En un mot.
0: À Marseille, on parle de Chapacon.
4: Ah, un poison.
0: Non. Et tous ces noms-là, ce sont
2: des démons.
0: Mais non.
6: C'est en un mot.
0: C'est un mot bien précis.
4: Des méchants.
0: Et j'ai trouvé d'ailleurs ce mot, c'est marrant parce que, vous voyez, je ne connaissais pas la définition exacte de ce mot, tout en sachant ce que cela voulait dire, bien sûr, mais je n'avais pas la définition exacte. Et là, aujourd'hui,
6: on l'a. Des traqueurs ?
0: Non, grâce à François-Olivier Gisbert, parce que c'est lui qui utilise ce mot dans son édito cette semaine dans Le Point. Il en parle à propos de Donald Trump, qui est devenu une sorte de...
6: C'est en un mot ?
0: C'est en, avec un trait d'union, en deux mots avec un trait d'union.
3: Un croque-mort.
0: Un croque-mort, non.
2: Un croque-mitaine.
0: Un croque-mitaine. Bon. Bonne réponse de Jean-Philippe Janssen.
4: Est-ce que toi, tu pensais à Croque-Monsieur?
0: Les croque-mitaines, tous ces personnages, ce sont des croque-mitaines qui font peur aux enfants. Alors, au départ, un croque-mitaine, ça vit au bord d'un cours d'eau ou d'un étang, et ça va noyer les enfants. En fait, les croque-mitaines, on les appelle comme ça parce qu'ils menaçaient les enfants de manger les doigts de l'enfant. Les parties du corps les plus exposées aux gelures, les doigts ou le nez de l'enfant, voilà ce que devait faire un croque-mitaine. Et en fonction des régions, eh bien, effectivement, les croque-mitaines ont différents noms. Vous auriez pu le trouver, ça aussi, professeur Rollin, quand même. Hein.
2: Ah oui, depuis Jules Renard,
4: il est loin. Hein.
6: Je suis rentré à la maison depuis une grosse demi-heure.
4: Il vient de se teindre en roue pour, pour oublier.
0: Non, franchement, là, monsieur le professeur... Je vous rappelle votre titre dans cette émission, professeur Rollin, vous voyez.
7: C'est un concept assez, assez glissant et assez dangereux. Hein. Je pense que beaucoup d'enfants ont été traumatisés, plus qu'il n'était nécessaire.
3: C'est pour ça que tu l'avais oublié.
7: Probablement.
0: Non, mais moi, le père Lapouque, je peux vous dire, attention, le père Lapouque.
7: Vous aviez peur.
0: Ah, ben, j'avais peur.
7: Voilà.
0: Et une pouque, c'est comme un grand sac, vous voyez. Donc, dès que je voyais un monsieur avec un grand sac, je me disais, oh là là, c'est le père Lapouque qui va m'emmener, vous voyez.
3: Et là, en espagnol aussi, on dit el cuco. El cuco.
0: El cuco. Oui.
4: Moi, j'ai connu el cucu.
7: Ça a été cité dans la liste tout à l'heure. Donc.
3: Non, coco.
7: Il l'a cité dans la liste tout à l'heure.
6: Moi, je faisais toujours le même rêve quand j'étais petit. Je rêvais qu'il y avait un monstre qui arrivait, qui me prenait par les pieds, qui me jetait par la fenêtre.
0: C'est pas vrai.
6: Ouais.
4: Oh my God. Ah,
6: c'est une anecdote que j'ai toujours rêvé raconter.
2: Je toujours ma sœur près de la porte de la chambre aussi.
0: Pardon.
2: Moi, quand j'étais gamin, on avait des lits superposés avec ma sœur et je dormais en haut parce que comme ça, si un monstre venait dans la chambre, il attaquerait ma sœur en premier.
4: Ah, c'est sympa.
0: Il faut dire que c'était elle la plus costaud des deux.
6: C'est fou qu'on rêve de moi.
7: Avec mes quatre premiers enfants, j'avais inventé un croque-mitaine que j'appelais Monsieur Dredd et je ne me le pardonne toujours pas parce que je leur ai fait très peur.
6: Ah oui, c'est trop
3: marrant. Après, il y a 20 ans de psychanalyse.
4: Maintenant, ils ont tous des dreadlocks.
6: Non, mais faut pas le faire, c'est traumatisant.
0: Mais à RTL aussi, souvent dire, oh, attention, il y a Taverneau qui va arriver. Maintenant, on sait ce que c'est exactement qu'un croque-mitaine. Ah ouais. Ça peut s'écrire attaché, hein, mais généralement, c'est croque avec un trait d'union et mitaine plus loin, mais on peut éventuellement, si on a envie, l'écrire d'un seul mot. Croque-mitaine, c'était la bonne réponse. Bravo Jean-Philippe.
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0: Un peu d'actualité nationale, puisqu'on apprend que bientôt sur TikTok, il faut bien que je fasse des questions pour notre petit jeune.
8: Et moi.
0: TikTok, bientôt, eh bien, on supprimera sur TikTok. Quoi donc, d'ailleurs?
9: Je sais.
0: Qu'est-ce qu'on ne verra plus? Ah, ça m'étonne pas.
9: Ah, bah, oui, bah, évidemment.
8: Qu'est-ce qu'on ne verra?
9: Qu'est-ce qu'on va supprimer sur TikTok?
8: Les gens à poil.
9: Le problème de TikTok et d'Instagram, c'est qu'ils sont, tout le monde est beau. Donc, en fait, après, quand vous arrêtez le filtre TikTok, vous regardez dans la glace, vous vous trouvez moche et vous êtes déprimé. Eh ben, ils vont enlever les filtres.
0: Ils enlèvent les filtres. Comment on appelle ça?
9: Bah, les filtres beauté.
0: Et on enlève les filtres beauté de TikTok.
8: Sérieusement, c'est une super nouvelle, ça. C'est ça le. Oui. Alors, je sors de blague deux secondes, mais je connais un petit peu ce réseau social pour y passer du temps.
0: Oui.
8: C'est ça le problème.
2: C'est pas un problème, c'est
9: un vrai problème.
2: Te coller face à tes réalités parce que les jeunes filles croient qu'elles sont belles, elles sont moches.
0: Quand je vous ai engagé, il y avait un filtre beauté. Depuis... quand je vous ai vu arriver, j'ai été très déçu. Chantal, voilà. Sur vos affiches, vous avez un filtre beauté.
10: Aucun filtre beauté. C'est naturel, complètement naturel.
8: Là, ça se voit.
0: Et c'est vrai, en plus. Oh, allez. Non. Chantal, à nous, vous pouvez bien le dire. Racontez-nous. Personne ne nous entend. On veut bien faire un ou deux petits trucs. Racontez-nous votre expérience. Vous êtes fait un tout petit peu remonter le visage.
10: Ben oui, un petit peu comme ça. Claque, j'ai mis des nœuds là, puis ça tient. Je suis bien. Mon premier Drucker, je trouvais que j'avais un petit peu des bajoux. Et les actrices...
0: Dans bah
10: les
0: non, années... moi c'est le contraire. Attends. Michel Drucker pourrait avoir l'air jaune.
10: Les actrices, en 1930, elles mettaient des fils.
8: Ah ouais.
10: Donc
8: oui.
10: j'avais une vieille maquilleuse qui m'a dit, on va te mettre des fils derrière. Donc on m'a mis des fils comme ça, tout était remonté derrière. Et pendant que j'étais chez Drucker, il y en a un qui a claqué.
0: Je savais que je faisais bien du faire raconter.
10: Et alors d'un seul coup, j'avais une bajou là et pas du tout là. Donc j'ai passé mon émission comme ça.
0: Et alors, vous êtes allé où pour vous faire remonter les bajoux?
10: Oh, bah chez un charcutier. Un copain charcutier, il fait ça très bien.
9: Et Chantal, est-ce que c'est vrai qu'à l'époque, vous mettiez des grosses boucles d'oreilles parce que vous mettiez du scotch?
10: Mais pas du tout, tu te plains, puis ce monde là.
11: Pour moi, le souci, vous savez, c'est pas les filtres de beauté sur TikTok, c'est les filtres de beauté sur Tinder.
0: Ah oui. Ah.
11: Parce que oui, si on voilà.
2: L'autre, il est encore sur ses filtres.
11: C'était le sujet de la question.
2: Oui, oui, oui.
0: Même le café, je le prends sans filtre.
11: Non, mais c'est vrai, parce que tu vas sur Tinder, tu swipe. Moi, je swipe tout le monde.
9: Moi, je vais pas sur Tinder, moi. Je vais pas sur Tinder.
11: Bah, vous avez pas sur Tinder?
10: Bah, non. Pas. On a des matos à la maison.
11: Quand on est comme moi, on a besoin d'aller chercher ailleurs.
9: Ah non, mais
0: celui qui la remonte le plus souvent, c'est Michel.
9: On va tourner en boîte à Saint-Dizier ce soir. T'auras plus besoin d'aller sur Tinder.
11: Hein. Tu sais comment ça s'appelle une boîte à Saint-Dizier? Un cercueil.
0: Je me suis pas renseigné, Jean-Philippe a dû se renseigner lui. Et vous, Johan, vous aviez un filtre beauté quand vous avez rencontré Nathalie?
1: Non, pour jamais, la... je suis comme je suis. Et puis elle est comme moi, on s'en fiche de la beauté
0: elle
1: extérieure.
0: Elle est non-voyante.
9: Non mais tu dis ça alors que t'es au régime depuis 6 mois.
1: Mais c'est la beauté intérieure. Et tu sais qu'un
0: où jour... vous en êtes d'ailleurs, parce que tous Saint-Dizier s'interrogent.
1: Tu es okay. Eh bien, elle m'a envoyé un super message ce matin. Elle était à la poste de sa ville et elle m'a envoyé un énorme cadeau, un papier cadeau.
0: Comment
1: m'a...
0: ça? Mais quoi?
1: Mais justement, elle m'a dit, Johan, ça sera la surprise.
2: Le cœur de sa mère.
0: Mais, et... peut-être que c'est les kilos que vous avez laissés chez elle.
1: Mais elle est un petit peu jalouse de ma concierge parce qu'elle m'envoie beaucoup de lettres. Elle est très manuscrite et elle a peur que je sois trop en contact avec ma concierge portugaise qui est
2: elle
1: adorable.
2: Est cinglée, alors.
1: Et elle a peur que j'entame une discussion avec ma concierge. C'est la concierge qui me met sous ma porte les lettres d'amour de ma copine. Oh et donc elle a peur.
0: Bientôt vous allez pouvoir passer vous-même sous la porte.
11: Attends, c'est quoi la parano? C'est que
0: elle, non, attendez, elle est pas un peu folle là, votre Nathalie?
2: Ah non, elle est névrosée.
0: Elle est jalouse de la concierge portugaise.
10: La concierge est belle peut-être, non?
1: Non, elle est adorabilissime et tout. Et donc là, j'attends.
0: Comment elle s'appelle votre concierge?
1: C'est comme l'entraîneur de foot Mourinho, mais je crois que c'est un A à la fin, Madame Mourinho.
0: Ah oui, Madame Mourinho.
2: Madame Mourinho.
0: Je repose la question quand même. Qu'est-ce qu'il peut bien y avoir dans ce paquet cadeau qu'elle vous a envoyé?
1: Et justement, je me demande depuis ce matin, c'est un truc de dingue.
2: C'est ta concierge qu'elle a tué. Il est...
0: Ah oui. D'ailleurs, il y a un panneau. Il y a un panneau sur la loge. La concierge est à l'intérieur du paquet. Non mais c'est incroyable ce que vous nous racontez.
1: Je vais montrer Laurent la photo, elle est trop belle.
0: Non.
1: C'est génial. Et bah tout est confirmé toujours. Hein, demandant donc installation 2025, demandant mariage printemps 2026 et mariage printemps 2027.
0: C'est beau un cadeau. C'est beau le calendrier de l'avant d'un cocu.
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0: Je vous emmène dans la prison de Florence où se trouve une célébrité encore aujourd'hui. Mais quelle célébrité dans la prison de Florence?
1: Ah, c'est El Chapo, un criminel évidemment avec la drogue et compagnie. Et c'est l'équivalent d'Alcatraz dans les montagnes rocheuses aux États-Unis.
0: Parce que vous n'êtes pas tombé dans le piège.
1: Oui, c'est ça. Ça
0: n'est effectivement,
1: pas en
0: Florence, oui. C'est comme la chanson de Serge Reggiani, Venise n'est pas en Italie. Eh bien, Florence n'est pas toujours en Italie, car il s'agit bien d'une ville américaine qui s'appelle Florence, où se trouve la plus grande prison des États-Unis, dans laquelle il y a El Chapo. Excellente réponse. De Johan Rioux. Florence in Colorado est effectivement un United States Penitentiary Administrative Maximum Facility.
1: Ah. Effectivement, bel accent.
0: Autant dire une prison américaine de très haute sécurité. Et si on en parle, on la surnomme l'Alcatraz des Rocheuses. C'est bien parce que Donald Trump a évoqué l'éventuelle réouverture de la prison d'Alcatraz, qui, elle, cette prison se trouve à San Francisco, en Californie. Oui. Il se trouve que le hasard a voulu qu'il n'y a pas longtemps, j'étais à San Francisco il y a quelques mois pour la Joconde qui se joue là-bas et j'ai visité pour la première fois à Alcatraz.
1: C'est vraiment impossible de s'évader.
9: C'est sympa.
0: Alors ça, je peux vous dire qu'il y a du boulot pour Donald Trump s'il veut rouvrir cet endroit.
15: C'est en mauvais état.
0: Ah ben non, mais c'est pas possible.
15: C'est,
0: non, mais,
15: puis, en plus, c'est délabré.
16: C'est pas devenu une pizzeria.
4: Non. Ah non.
16: Ah non.
4: Il y a l'Alcatraz.
0: Je crois que vous confondez l'Alcazone et l'Alcatraz. Non, mais c'est des cellules comme on ne peut plus remettre personne aujourd'hui, de toute façon, puis elles ne sont plus en état. De toute façon, dans la presse aujourd'hui, on nous dit qu'il est déjà revenu sur ce qu'il a dit Trump, parce qu'il aurait fallu carrément raser la prison et en construire une autre, parce que celle-ci, elle n'est évidemment plus praticable, même si en revanche, elle attire de nombreux touristes. Ah, oui. Je conseille la visite, ça vaut vraiment le coup. Alors, prenez pas
15: l'audio guide.
0: Ça ne sert à rien, l'audio guide. Ah bon, non, on vous raconte des trucs.
17: Il faut régler sur français. Hein.
0: Pardon.
17: Il faut régler sur français.
15: Ah, j'ai réussi, waouh.
0: Quand M. Trump a reparlé d'Alcatraz ce week-end, tout de suite, je me suis rappelé une question que j'avais posée ici, en rentrant justement de ce voyage à San Francisco, quand j'avais visité la prison. Et je vais vous reposer la question, mais inversement. Puisque Alcatraz s'appelle Alcatraz, parce que elle est ainsi nommée, cette prison, parce qu'elle est sur l'île de Los Alcatraces. Okay. Mais qu'est-ce que ça veut dire?
15: Les pélicans. Les pélicans.
0: Les pélicans. Bonne réponse.
15: C'est la bosse, c'est Johan.
0: Vous avez retenu, vous avez bossé.
4: Alcatraz, ou
15: Wikipédia, 5h35 ce matin. Je suis content de mon investissement et tout. J'ai dévalisé encore la marchande de journaux juste à côté. Elle me remercie trop et tout. Elle est trop gentille, cette dame. Place du marché, allez la voir à Neuilly-sur-Seine, extraordinaire.
0: Elle est marrante en plus.
15: Vous la connaissez aussi.
0: Je la connais, bien sûr que je la connais.
15: Mais oui, elle est trop gentille.
0: Et elle dit toujours des trucs rigolos. Oui. Oh, bah, il fait froid aujourd'hui.
15: Elle est exceptionnelle. Et puis, elle a été victime des travaux sur cette place pendant des années et des années. On l'a mis à gauche, à droite. Ah, et c'est une île incroyable parce que c'est des réserves d'oiseaux absolument de
0: dingue. Ah là, vous reparlez de la prison. Ah,
15: oui. Il mélange tout.
0: Je croyais que vous parliez du kiosque de la dame.
15: Il y a peu de pélicans.
0: Il va tellement vite, on a du mal à le suivre.
15: Eh hein. Ben, pensez à Nathalie.
0: Ah, il y a quelques pélicans. Oui, j'ai encore vu Balladur passer la semaine dernière.
18: Vous demande de vous arrêter.
15: Tu as fait de la prison ici, même une garde à vue ou quelques instants, quelques minutes.
4: Non, on va te le raconter.
15: Chacalotte, je suis sûr qu'elle a fait de la tôle.
19: Ouais, j'ai pas fait de la prison, mais j'ai déjà été embarqué par les flics. Je suis déjà resté.
0: Racontez pour ivresse. Pour ivresse.
18: Ah, oh, sûrement.
0: Ou racolage.
19: Non, pas
18: les deux. Les deux.
19: Non, j'étais avec un copain dans une soirée.
18: Oui, et... ah bah voilà.
19: Dans une soirée dans laquelle il y avait 200 personnes et les flics ont débarqué. Et en fait, il a été embarqué. Ils m'ont embarqué avec, je ne sais pas pourquoi, je crois que nos téléphones étaient. Enfin, vous avez vu qu'on s'échangeait pas mal de messages.
18: Oui, pour acheter des produits.
19: Et lui, en fait, voilà, il était soupçonné d'avoir acheté de la drogue.
18: Ah bah voilà, il m'en doutait.
19: Sachant que moi, j'ai jamais touché la drogue de ma vie, mais bon. Ils nous ont relâchés quelques heures plus tard.
16: Et comment était la cellule de dégrisement?
19: On n'a pas été en cellule de dégrisement. On a été derrière un bureau. Les flics nous ont posé des questions. Moi, j'assistais le gars, mais j'avais rien à dire, en fait, si ce n'est que j'avais des coups de fil.
0: Un peu comme d'habitude, donc.
19: Mais qui est vilain?
15: Et Bernard Henry, il a jamais fini dans une geôle à Kaboul ou un truc comme ça?
16: Oui, ça lui.
0: Ah oui, vous avez dû lui apporter des oranges. L'avantage, c'est que vous pouvez rentrer, vous passez entre les barreaux.
4: Heureusement qu'il n'est pas marié avec moi.
0: Et vous avez chanté dans les prisons?
16: Oui, j'ai chanté.
0: Ça, c'est bien parce que les gens ne peuvent pas s'échapper.
18: Ça s'appelle ce qu'on appelle la double peine.
16: La double peine. Mais c'était à la prison des Murets, vous voyez, qui est près de Toulouse.
0: Les pauvres.
16: Pour les grandes peines.
18: Ah oui, bah oui, c'est ce qu'on disait.
16: Mais c'est vrai qu'ils étaient obligés d'être au concert. Hein. Je leur ai chanté. C'était du bel canto, du Puccini, toutes sortes de choses, mais ils aimaient, ils étaient adorables. Je dois dire que j'avais un public extraordinaire.
0: Vous n'allez pas faire un concert chez Sarkozy?
16: Mais il a un bracelet, lui.
0: Ah oui. Non, il paraît qu'ils n'ont pas trouvé. Il a tellement des chevilles qui sont grosses qu'ils n'ont pas trouvé de bracelet à sa taille. que vous avez travaillé cette émission, manifestement, oui, monsieur, oui, Rioux, en, oui, dehors de l'actualité. Je suis sûr que vous avez révisé tout le parcours et le CV de Vincent Cespedes.
1: Oui, oui, plein de petits, vraiment plein de
0: Qu'est-ce que vous savez sur lui? Par exemple, que moi, je saurais pas. Déjà, le fait qu'il chante, je le savais pas.
1: Hein. Ah oui, vous êtes vraiment cosmopolite. Vous êtes né en Algérie. Je crois que la maman est, vous avez, côté hongrois et côté espagnol, et vous êtes né en Algérie.
20: Non, c'est mon père, à Oran, oui.
1: Ah oui.
20: Ouais. Non, moi, je suis né à Aubervilliers.
1: Ah oui, c'est très décevant.
0: Ouais, bien, bien, ah, c'est bien, bien, bien, bien ce qu'on disait. Et quoi d'autre, et quoi d'autre?
1: Mais non, mais vous avez fait plein de petits bouquins et tout philosophiques, c'est ça, plein de petits...
20: 630 pages, 400 pages.
1: Ah oui,
2: des tout petits opuscules. Mais,
1: et quelle est votre plus grande fierté? Alors, qu'est-ce que...
20: En philo ou dans
1: non,
20: la
1: pourquoi,
20: vie?
1: Non, pourquoi selon vous, vous méritez votre place ici? Parce qu'il faut mériter sa place ici. Vous faites...
0: Ah bon, c'est nouveau, ça.
20: Non, je suis vierge de tout entrisme et de tout népotisme.
16: C'est dingue, ça.
20: Ah voilà, vierge de la pureté de cette émission, en fait.
1: Ah, c'est super. Vous l'écoutez un petit peu de temps en temps?
20: Oui, oui, oui.
1: Ah oui, alors donnez-moi un exemple pour prouver que vous écoutez pas. Faut pas
2: par exemple, comment s'appelle la fiancée éternelle de Johan Rioux?
20: Nathalie.
0: Bonne réponse de Vincent
1: Cespedes. Il est cool.
20: Moi aussi j'ai Wikipédia.
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0: Mais c'est à vous de jouer, Carole. Bonjour, Carole.
23: Bonjour.
2: Oui, madame, vous êtes énervée, Carole.
0: Voilà, elle est remontée, Carole.
23: Oh là là, je suis très contente avec vous.
0: Ah, qu'est-ce que vous faites dans la vie, Carole? Vous n'êtes pas très loin, d'ailleurs, vous êtes dans le Val d'Oise.
23: Exactement, je suis fonctionnaire.
0: Fonctionnaire? Ah, en plus, l'indice vient d'être remonté lui aussi.
23: Bah, on attend encore.
2: Ah, bon, on vous a dégelé le point d'indice.
0: Quand même, on vous a dégelé l'indice.
2: Alors, oui, ça fait du bien.
23: Oh. Bah,
0: trois coquillettes de plus à la fin du mois. Carole, vous allez devoir parier sur une de mes grosses têtes pour tenter de gagner. Alors là, attention, hein, c'est pas une promesse que je vous fais. C'est du. Alors là, c'est du vrai, c'est du dur. C'est deux nuits.
2: Oh là là. Alors c'est pariou. Hein. Parce que lui, c'est du vrai, c'est du mou.
0: C'est deux nuits à Saint-Malo, l'hôtel Spa, le Nouveau Monde. La cité des corsaires et des grands navigateurs vous attend. Ah oui, l'hôtel Spa, le Nouveau Monde, c'est un enchantement à tous les étages. Piscine à jet sous-marin.
24: Ça veut dire que ça baise à tous les étages?
2: Il n'y a pas que le sexe, Bernard.
0: Solarium, spa avec piscine à jet, voilà. Restaurant des sept mers, le plaisir des papilles.
24: Des mamies.
0: Le Nouveau Monde. Hôtel de Nouveau Monde.fr.
24: Oui, puisque c'est les papilles et les mamies.
2: Les papilles et les mamies.
24: Puisqu'il y a une piscine à jet.
23: Tout le monde est bien en forme.
0: Ah oui. Carole,
23: oui.
0: Il faut surtout trouver celui, pas celui qui est drôle, mais celui qui connaît mieux, qui suit mieux les noms qui font l'actualité.
16: Celui ou celle?
0: Oui,
16: celle.
0: Exactement. Ou celui, ciel. Ciel,
2: ouais. Le yel, ouais, c'est ça.
0: Ciel qui saura le mieux répondre à mes questions, qui est qui fait quoi.
23: Oui.
0: Oui. Je vous sens
2: convaincu, hein.
0: Je vous sens hésitante.
23: Non, je vais miser sur Christophe Beaugrand.
0: C'est un bon choix, autant que bon choix.
24: Ça dépend des jours. Ouais.
0: On va tout de suite commencer par Bernard Mabie. Bernard, pouvez-vous me dire qui est Christiane Lambert?
24: Christiane Lambert, c'est l'agriculture.
0: C'est-à-dire?
24: C'est la patronne de la FNSEA.
0: Excellente réponse, Bernard. C'est normal qu'il ait retenu son nom.
24: Ah, oui.
0: C'est la semaine pendant laquelle il bouffe gratos.
2: Il y est en exposition. Hein.
0: Mademoiselle Tchakalov.
16: Oui, mon amour.
0: Pouvez-vous dire qui est Max Verstappen?
16: Un joueur de rugby?
0: Ah, c'est un pilote.
16: Un apprenti?
0: Champion du monde de Formule 1 qui reprend du service ce week-end.
16: C'est pareil.
0: C'est le Grand Prix à Bahreïn. Premier Grand Prix de la saison qui redémarre avec le duel que tout le monde va à nouveau suivre entre Lewis Hamilton.
16: Mais voyez.
0: Sœur Lewis Hamilton, car il a été anobli par la reine. On doit même donner maintenant le nom de la maman.
24: C'est le fils de sœur Ursule?
0: Non. Gudule.
2: Il est à côté.
0: En tout cas, Max Verstappen vous élimine.
16: Oui, ben désolé, mais les auditeurs sont complices. Enfin, ils savent ce que vous faites. Ils savent très bien que je ne connais rien au sport et que vous me posez une question de sport.
0: Monsieur Christophe Beaugrand, pouvez-vous me dire, cher Christophe Beaugrand, qui est Germain Louvet?
3: Alors Germain Louvet, qui est très bien connu.
0: C'est pas un sportif, hein, enfin il est,
3: Il est en train de faire des signes bizarres. Hein. Germain Louvet fait du patinage artistique.
5: Non,
3: Germain Louvet est un danseur étoile.
0: Oh bah, dis donc.
3: C'est ça. C'est le nouveau danseur étoile de l'Opéra de Paris.
0: Alors je dois dire que je vais vous accorder le point. Je vais vous dire pourquoi je vais vous accorder le point. Parce que franchement, trouver un danseur étoile en voyant Yoann Rioux, alors là, chapeau, fallait le faire.
3: En fait, mais on aurait dit l'hippopotame dans Fantasia. Vous savez.
15: Vous devez me remercier, madame. Vous devez me remercier.
3: Oui, alors Yoann a tout donné.
0: Germain Louvet.
3: Merci d'accepter.
24: J'espère que la scène de l'opéra est solide.
0: Germain Louvet est un magnifique danseur étoile qui vient de publier des choses qui se dansent chez Fayard et qui va danser la Bayadère tout prochainement avec François Allu. D'ailleurs, ils seront
3: François Allu, je connais.
0: L'un et l'autre sur la scène de l'opéra Bastille. Allez, vous êtes qualifié, mais c'est bien parce que j'ai envie de faire plaisir à notre auditrice Carole et que le mime de Rio était tellement introuvable.
3: Il y avait un exploit.
5: Pas
3: ah bah, vous êtes passé à côté d'un truc là.
0: Ariel Dombasle. Oui. Cher Ariel, pouvez-vous me dire, Ariel, qui est Patrice Evra?
6: Oui, Patrice Evra fait maintenant partie du gouvernement. Et c'est le nouveau secrétaire d'État auprès des dom-toms.
0: C'est un ex-footballeur qui a publié sa biographie il n'y a pas si longtemps. Et ce qui est étonnant, pourquoi on en reparle aujourd'hui, vous le savez, monsieur Rioux.
15: Il a fait un bouquin, non, il a fait un livre où il raconte.
24: Ça date
15: j'ai pas vu ces dernières heures.
0: Il y a un mois. Non, il va faire un combat de boxe, Patrice.
3: Bon ah non, je peux savoir.
0: Il va boxer, il va affronter un youtubeur sur un ring.
3: Ah bon?
0: Oui.
3: Un youtubeur.
0: Le 30 avril prochain.
15: Comment il s'appelle ce youtubeur?
0: L'ancien footballeur Patrice Evra va disputer son premier combat de boxe
3: contre McFly et Carlito. Ça va être violent.
0: Contre le youtubeur Adam Salé, que je ne connais pas.
3: C'est
0: un américain d'origine qui a 28 ans. Il est également chanteur et ils vont s'affronter sur un ring. Vous êtes éliminé.
6: Mais oui.
0: Ariel Dombasle.
3: C'est du 4, ça.
0: Monsieur Mouax.
7: Raison.
0: Pouvez-vous me dire qui est Louis Léopold de Boilly?
7: Oui, c'est l'homme qui était témoin de la défenestration de Mike Brandt.
6: Moi je sais Boilly.
0: Allez-y.
6: Eh bien, c'est un caricaturiste, un dessinateur qui a une exposition au musée
0: Cognac-Jay.
6: Ouais,
0: c'est dommage que c'était pas votre tour. Hein,
6: ben ouais.
0: Monsieur Mouax s'est éliminé.
6: Oui.
3: Il y a un homme qui était témoin de la défenestration de Mike Brandt.
7: Lui.
3: Ah ouais.
0: Mais non, il est mort en 1845.
3: Ah, oui.
0: C'est jusque fin juin au musée Cognac-Jay, exposition Louis-Léopold de Boilly. Seul un qualifié pour l'instant, sur qui vous avez misé,
3: non,
0: Carole.
3: Deux. Il a trouvé Bernard.
0: Ah oui, c'est vrai, j'avais oublié Bernard.
3: Il a trouvé la histoire.
0: Alors, il y en a deux.
3: Christian Lambert.
24: Je sens le pâté, appelez-moi Inaf.
3: Inaf is Inaf.
0: Et il y a Rioux encore, Johan Rioux, pouvez-vous me dire, cher Johan, qui est...
15: Non, vous n'allez pas m'avoir.
0: Salomé Zourabichvili.
15: une Ukrainienne qui essaye de sauver son pays, qui se bat. Une Ukrainienne, une...
0: La présidente de la Géorgie, vous êtes éliminée.
3: Elle parle parfaitement français.
0: Un duel Mabille-Beaugrand. Je vais éliminer Mabille très très vite, vous allez voir. Ça va se faire.
24: Viens.
19: Parce que il n'est pas facile à éliminer.
3: Il a le courage,
19: hein.
3: la vieille troupe.
0: Qui est Edith Jones?
24: Edith Jones, c'est la sœur d'Edith Piaf.
0: C'est un Australien qui est évidemment l'entraîneur-sélectionneur du 15 d'Angleterre. On va les affronter samedi, évidemment. Et attention, on va peut-être gagner le Grand Chelem samedi soir. Nous, les rugbymen français.
3: Ouais.
0: Nous, les bleus.
3: Mais oui.
0: On sera devant notre...
3: Avec Antoine Dupont, poste. Avec lui, il est beau.
0: C'est Fabien Galthié qui est le sélectionneur français et c'est Edith Jones qui est le sélectionneur anglais, même s'il est australien d'origine. Christophe Beaugrand vous envoie, chère Carole, à Saint-Malo.
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0: Vous pouvez changer, Stevie.
8: Ah non, mais il a été divisé en deux. Je sais pas ce qui s'est passé, mais je ne t'ai jamais vu aussi maigre.
20: C'est, j'ai cru que t'allais dire aussi beau.
0: Non, faut pas non plus.
8: Exagère pas non plus. Mais
20: Caroline, ça fait 6 mois qu'on n'a pas fait une émission ensemble.
10: Alors,
20: Caroline, ça me manque beaucoup.
10: Très sincèrement, tu es métamorphosée.
8: Ah bon?
10: Et mais du coup, tu fais encore plus petit.
20: Mais qu'est-ce qu'il faut que je fasse, Caroline? Toi,
10: non,
20: qui
10: non,
20: change de gueule.
10: Moi, attends, non.
0: Bah pour grandir, là, c'est foutu.
10: Non,
0: là.
10: Tu es très séduisant, maintenant.
8: Oh, mais, bravo.
10: Mais,
20: tu
10: mais
20: me touches beaucoup. Tu me touches vraiment.
10: Non, mais tu me touches beaucoup. Ah non, je te touche pas.
20: Non, mais t'es profond.
11: Elle le chauffe. Mais pourquoi tu lui donnes des faux espoirs comme ça? C'est dégueulasse.
10: Mais
11: tu
10: il
11: vois
10: va
11: bien
10: se
11: que...
10: marier. Mais
0: Hector Obaik est très jaloux, déjà.
11: Elle le chauffe.
0: Ah oui, parce que vous aimeriez avoir des compliments de Caroline, vous.
11: J'en ai jamais. Jamais. C'est toujours de l'ironie un tout petit peu douce. De toute façon, c'est une torture de venir ici.
20: C'est vrai qu'on a un casting de gens adorables.
11: Non, c'est qu'ils ont tous des bonnes têtes.
10: Oui, oui.
11: Stevie, je m'y fais. Bluebill, c'est une merveille.
10: Bluebill,
11: c'est une merveille.
10: Mais non, c'est Bluebill. Tu savais même pas qui c'était.
11: Bluebill, c'est
10: Bluebill.
11: Je le découvre là. Si j'étais cinéaste, je le prendrais dans mon film.
20: Oh, merci, c'est gentil. Merci beaucoup.
0: Julie Ferrier, vous la connaissiez, Julie?
12: Non, oui, il m'a vu dans un film de Charlotte Turkheim dans lequel j'ai pas tourné.
20: Mais je comprends pas, Hector. D'habitude, tu démarres les émissions au bout d'1h20 environ. 1h25, et là, au bout de 2 minutes, boum, t'es déjà fighter aujourd'hui. Qu'est-ce qui t'arrive?
11: En général, c'est quand vous êtes là, vous me provoquez tout de suite et je démarre.
0: Hector Obaik, évidemment, est le spécialiste de la peinture. Il y aura beaucoup de questions peinture aujourd'hui.
11: Ah oui, bah, tant mieux, je vais pouvoir briller.
0: Je parle de l'art, Max Boublil, hein, pas de la peinture Valentin avec laquelle vous faites au rouleau votre cuisine, voyez-vous.
11: Oui, pas le BTP, quoi.
10: C'est pas Valentin, c'est du luxe Valentin.
0: Ah, c'est Valentine, la peinture.
10: Oui,
0: je suis pas bricolage. Autant je suis art, autant je suis pas bricolage. Monsieur Boulet est un peu...
8: Ah, moi, je fais tout, moi.
0: Ah, oui.
8: Moi, je suis tout terrain. Je peins, je pose le placo, je ponce.
0: Et il s'y connaît en peinture. Alors,
11: oui.
0: Son peintre préféré, c'est Caillebotte.
8: Ça, c'est
0: sachez-le.
8: Vrai.
0: Hein. Il connaît que celui-là, mais alors à fond.
8: J'étais tellement doué en art plastique que on était deux dans notre classe à être à plus de 18 de moyenne en art plastique. Au lieu de faire des découpages, des trucs à la con que faisaient les autres, elle nous faisait faire des reproductions de tableaux.
11: D'accord.
0: Voilà. Et il m'a même offert une toile qu'il a peinte lui, je vous la montrerai.
20: Elle est où chez vous? Elle est où chez ma croûte?
0: Elle est dans la chambre d'amis, j'ai pas osé la mettre dans ma chambre parce que.
20: C'est pas vrai.
0: C'est lui à poil vu de dos.
10: Je l'ai vu.
0: Et oui, c'est vrai.
20: Mais il est beau en plus, mon tableau.
0: Tout le monde la voit sans savoir que c'est le cul de
10: Stevie. C'est lui le cul chez vous.
11: Ah, mais t'avais un très beau cul, la cul.
8: Ah, bah regarde mieux, chérie.
20: Mais comment t'as fait ton autoportrait? On peut pas dessiner son propre cul puisqu'on le voit pas quand on dessine. Comment t'as fait pour le voir?
8: J'avais un miroir derrière moi et feignant en me regardant.
11: Mais attends.
0: C'est plus facile de voir son cul que sa gueule.
11: Mais attends, avec tous ses talents et tout, pourquoi t'as pas fait les beaux-arts? Pourquoi t'as fini dans le loft?
0: Parce que il a pas tort en même temps.
8: Parce que j'ai fait audiovisuel plutôt qu'art plastique.
10: Voilà. J'ai fait audiovisuel.
8: Et puis,
10: j'ai fait audiovisuel. C'était un bac.
11: J'éviterais cette option pour mes filles à l'école.
20: Est-ce que t'as un Caillebotte chez toi? T'as pu en acheter un?
8: Bah non, ça va pas.
20: Ah, ça coûte cher.
8: Fortune, mais c'est mon rêve.
0: Monsieur.
11: Oui.
0: Je suis là. C'est votre nom. Je n'arrête pas sur Instagram d'avoir des propositions. Je sais pas pourquoi on m'envoie ça. Remarquez, c'est plutôt rassurant pour moi parce qu'il y en a, ils reçoivent des trucs pour grossir leur pénis, des machins.
10: Vous recevez quoi? Des trucs pour le rapetisser?
0: Non, vous allez voir comme quoi, quand même, c'est ciblé. Je reçois des propositions pour des fausses œuvres. Des chefs-d'œuvre de la peinture, mais des
10: copies.
0: Des copies, voilà.
11: Ah, parce qu'ils savent que vous aimez la peinture et que vous n'avez pas d'argent.
0: Il y a deux erreurs là-dedans.
11: C'est beau de le dire.
0: Et alors, c'est bien ou pas de faire ça alors? Parce que moi, je me dis, tiens, je me ferais bien faire un petit Vermeer en faux, vous voyez.
11: Alors, c'est très simple.
0: Ah.
11: Si c'est Mondrian, c'est bien. Si c'est Vermeer, c'est pas bien.
0: Ah, pourquoi?
11: Pourquoi? Ben, parce que Mondrian, c'est très facile à faire. Donc, un faux vaut bien vrai. Alors que Vermeer, c'est très difficile à faire. Et tout de suite, on voit que c'est pas du tout Vermeer.
0: À penser que si je me fais faire un Vermeer, les gens diront, ah, ça, c'est... Bah, de toute façon, ils diront, c'est un faux, il y en a 16.
11: Non, mais même, c'est désagréable à l'œil. Moi, je n'aime pas tellement Mondrian, mais quand même, je le veux bien chez moi, dans la mesure où, de toute façon, je vais pas m'emmerder à acheter un truc que je pourrais faire moi-même en 3 jours. Donc, il vaut mieux le faire.
20: Attends, Mais qu'est-ce qu'il a comme tableau dans son salon, monsieur?
11: Ne vous inquiétez pas, il y a de quoi voir, mais je vous ai pas encore invité. Mais
20: ah bah, eh, champagne, hein.
4: Mais excuse-moi,
11: j'ai, beaucoup de jeunes artistes, hommes et femmes.
4: Ah. Excuse-moi,
11: il y a autant d'hommes que de femmes d'ailleurs.
24: Ah, vous êtes... Mais accroché au mur ou dans ton salon?
11: Parce qu'en histoire de là, il n'y a pas...
0: Les œuvres, hein, pas les femmes. C'est pas les jeunes mecs et les jeunes filles qui sont accrochés au mur.
24: C'est un peu gangbang.
11: En ce moment, il n'y a que des expositions de femmes artistes.
0: On y viendra peut-être, évidemment, parce que j'ai préparé plein de questions.
11: C'est un gros problème.
0: Qu'est-ce qu'il y a comme gros problème?
11: Ben, y a trop d'expositions de femmes artistes.
4: T'es bien dans ton époque, toi.
20: Pourquoi ils dessinent moins que les hommes, mais pourquoi alors?
11: Il y a autant de bons artistes, hommes que femmes, aujourd'hui. Et cette parité n'existe pas au XVIe siècle ni au XVIIe. C'est pas ma faute si la société était patriarcale. Donc, tout d'un coup, dire que
19: maintenant, on
11: va chercher mais des nazes, du XVIe, du XVIIe, du XVIIIe, du XVIIIe,

0: très bien pour dire qu'il y en a autant. Il n'y en avait pas autant. Donc, qu'est-ce qu'on va... C'est pas que c'est injuste pour les hommes, c'est injuste pour la peinture.
1: Il est temps, je crois, que je passe à une première citation et ce sera pour Madame Bourgeois, Colette Bourgeois, qui habite Belleville-sur-Vie en Vendée, qui a dit, je vais vous donner... Ah bah c'est pour vous, Monsieur Rioux, tiens. Je vais vous donner la solution idéale pour maigrir. Ah. Secouez la tête de gauche à droite quand on vous propose un plat.
2: Pas mal. C'est très très bon. Des proches ou Coluche? Des
1: c'est
2: proches.
1: Coluche. Oui. Bonne réponse de Johan Rioux. Pour Monsieur Idride, Mohamed Idride qui habite Marseille, qui a dit à la question « Faites-vous encore confiance au sondage ?» 64% des Français ont répondu non, 59% ont répondu oui.
3: Coluche. Ah, non, ça c'est le Belge, c'est le Canadien Pierre Légaré.
1: Non, il est belge.
3: Ou Raymond Devos.
1: C'est Philippe Gueluc. Ah ouais, deuxième ah oui. Bonne réponse de Johan Rioux. Pour Victor Laforge, qui habite Saint-Malo, qui a dit « Les noyés remontent toujours à la surface, mais souvent trop tard, en général.
4: Ah, » ah. Oh, c'est vieux, ça.
1: Ah oui, c'est vieux. Oui, oui, oui.
3: C'est français.
1: C'est français.
0: C'est tragique.
1: C'est tragique, c'est très français.
4: Victor Hugo.
1: Pas Victor Hugo.
0: C'est assez beau.
4: Dumas, alors, Alexandre Dumas.
1: C'est du XXe siècle.
3: Ah, je pense peut-être à... Oui. Non, je pense à personne.
1: Généralement, quand je donne la date de sa disparition, son décès, on trouve.
3: Boris
1: mais,
3: Vian.
1: Mais pour... Oh, bah, bravo. Bravo,
4: dis donc.
3: Parce qu'en général, vous dites 59 ou c'est ça.
1: Elle n'est pas cultivée, mais elle a de la mémoire.
3: Non, mais traitez-moi
1: de... Bonne réponse de Caroline Diamant.
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1: Céline, bonjour, comment allez-vous ?
7: Bonjour à tous, ça va très bien, merci.
1: Vous êtes à Vaugneray dans le Rhône et j'espère que le confinement se passe bien pour vous.
7: Ça va.
1: Oh, très bien.
7: Enfants, c'est un peu compliqué, mais ça va.
1: Trois enfants quand même, alors, je comprends. Trois enfants maintenant, il y en avait 10 au départ.
7: C'est ça, j'en ai vendu 2-3.
1: Qu'est-ce que vous faites dans la vie, Céline ?
7: Je suis juriste en entreprise.
1: Juriste en entreprise, qui va peut-être, grâce aux grosses têtes, partir en vacances justement avec les enfants, pourquoi pas dans une résidence Odalis. Une semaine de vacances pour 4, c'est toujours bon à prendre. Mais d'abord, il faut bien écouter mes grosses têtes et savoir qui ment, qui dit la vérité. Il y en a, on va dire, 5 qui vont vous mentir et une seule qui va vous donner une véritable information. Vous connaissez le principe, Céline.
7: Oui, je vous écoute, pas de problème.
1: On commence par Monsieur Philippe Manœuvre.
8: Sa barde en haut lieu. Et pour faire taire les rumeurs, Élysée et Matignon l'affirment, il n'y a pas une feuille de papier à cigarette entre Emmanuel Macron et Édouard Philippe. Juste une feuille de papier cul.
1: Valérie Mérès, maintenant.
9: Ne pas prêter son biberon, ne pas faire de câlin à son copain, jouer avec les autres à plus d'un mètre, les parents n'ont plus qu'une semaine pour apprendre les gestes barrières à leur bébé qui doit retourner à la crèche à partir du 11 mai.
1: François Rollin, maintenant.
10: Alors après la chloroquine, après le tocilizumab, un nouveau médicament pourrait être efficace contre le coronavirus, la chlorpromazine, un puissant neuroleptique. Alors pour l'instant, les chercheurs ne sont sûrs que d'une chose, c'est que si vous prenez les trois à la fois, vos souffrances seront abrégées.
1: Florian Gazan.
11: Céline, le documentaire Tiger King au Royaume des Fauves a un tel succès sur Netflix qu'il sera bientôt adapté en série fictionnée. Le rôle de Joe Exotic, le dompteur de fauves, sera joué par Nicolas Cage.
1: Marcella Yacoub.
12: Bon, j'ai lis sans lunettes. Alors déjà, j'ai lis mal et sans lunettes, ça va être peut-être terrible.
13: Ah oui. C'est ça la fake news.
11: Ça c'est vrai.
1: Oui, c'est une vraie information.
12: C'est confinement, c'est officiel. Emmanuel Macron a demandé à Benjamin Griveaux de tout mettre en branle.
1: Ben voyez, ça passe bien dans votre bouche.
11: Bizarre, hein.
1: On a bien compris.
11: Surtout le dernier mot. Hein.
13: Sans lunettes.
1: Élisée Moon, pour terminer.
13: Distanciation sociale.
1: Vous avez un acteur à porter
13: de main. C'est bon. Je vais demander à ma doublure.
14: Bonjour, c'est Micheline. Distanciation sociale dans les avions. Air France décide de faire voyager des passagers sur les ailes, à un mètre de distance pour que les vols restent rentables économiquement. Merci.
1: Céline, vous avez entendu tout le monde, il faut

0: trier, il faut choisir. Il faut éliminer d'abord, peut-être.
1: Bon, bah, je pense que les biberons, c'est sympa, mais non.
0: Non.
1: Les ailes, c'est sympa aussi. C'est une bonne idée, mais je pense que non. Je partirai pour Florian Gazan
0: et
1: Nicolas Cage qui jouera dans Tiger King.
0: Ah bah oui, vous le prononcez à l'américaine. Yeah. C'est vrai que quand on dit Nicolas Cage pour un dompteur de fauves, ça fait fausse information. Mais en revanche, Nicolas Cage, tout de suite, ça sonne vrai. Et c'est vous qui avez raison. Bravo,
2: oui,
0: Céline.
3: Moi, je pensais que c'était François Rollin qui avait raison.
0: Non, alors, c'est vrai que la chlorpromazine, c'est un nouveau médicament dont on dit qu'il pourrait être efficace. Mais enfin, il faut que les tests soient maintenant faits pour qu'on puisse le prouver. On a dit à peu près la même chose de la chloroquine. On a dit la même chose du tocilizumab. Et la dernière partie de l'affirmation de Monsieur Rollin, évidemment, n'était pas exacte. Parce
4: fantaisiste,
0: que était fantaisiste.
4: On dirait du Ruquier.
0: Voilà, si vous prenez les trois à la fois, vos souffrances seront... Remarquez, c'est vrai que vos souffrances seront abrégées.
3: Oui, c'est vrai, parce que vous crèvez, alors... Et ce qui est amusant, c'est que c'est les neuroleptiques. Comment ?
5: Neuroleptiques.
0: C'est le plus ancien...
6: Ouais. Là, sur des mots à deux syllabes.
0: C'est le plus ancien neuroleptique. La chlorpromazine, ça existe depuis très longtemps.
3: On les prend et on devient fou. Et du coup, qu'est-ce que c'est mieux, d'avoir les Covid ou d'être fou ?
0: Eh bien, exactement. Ils se sont rendus compte à Sainte-Anne, puisque c'est à l'hôpital Sainte-Anne.
3: Oui. C'est là où j'y vais. C'est là où j'y vais.
6: Ouais. Ah, c'est où tu vis.
0: Ça ne nous étonne pas.
5: C'est là où on va te déposer.
2: Mais quelle porte d'Orthez ?
5: On va te déposer chez toi.
3: C'est mon hôpital.
0: Ça me rappelle une vieille histoire. J'adore les histoires de fous. On ne raconte pas assez d'histoires de fous. Mais c'est vrai qu'à Sainte-Anne.
5: Ah oui, c'est poétique.
0: À Sainte-Anne, ils se sont rendus compte là-bas qu'effectivement, il n'y avait pas de personne atteinte. Ou en tout cas, si les gens l'ont eu, ils ont été vite guéris grâce à ce produit. Mais enfin bon, moi, je ne suis pas scientifique. Je me méfie de ce que je raconte. Tout ce que je peux vous dire, c'est que dans les maisons de fous, les moins atteints sont toujours au rez-de-chaussée. Les un peu plus atteints au premier étage. Les un peu plus fous au deuxième étage. Les très fous au troisième étage. Et au dernier étage, c'est le directeur. J'ai toujours adoré cette histoire. Et ma préférée que j'ai souvent racontée ici, c'est le fou qui passe le mur de l'hôpital Sainte-Anne, qui voit des gens dans la rue en train de marcher et qui leur dit « Vous êtes combien là-dedans ?»
5: C'est génial. Mais moi, j'adore les histoires de fous aussi.
0: Ah, vous aussi ?
5: J'en connais pas, mais malheureusement... Mais...
0: Si vous voulez, j'ai des histoires de folles aussi, mais je vous les raconterai.
5: Oui, merci. Après l'émission. Merci.
0: Céline, en tout cas, bravo.
6: Bravo, Céline.
1: Bravo. Merci à tous.
0: Vous connaissiez cette série quand même, qu'on revienne un instant là-dessus, Tiger King au royaume des fauves ?
1: Non, pas du tout.
0: Alors ça marche, c'est vrai, à fond sur...
6: un phénomène mondial.
5: Mais c'est quand même
0: Netflix.
5: Des gros beaufs, quoi. Hein. Moi, je sais pas, j'ai regardé les premiers épisodes, j'ai trouvé que c'est quand même des gros beaufs américains.
6: Mais c'est ça
5: qui
6: est
5: bien. Ils ont pas un grand intérêt.
6: Mais c'est ça qui est bien. T'as l'impression que c'est tellement incroyable que c'est fou, alors que c'est vrai. C'est ça qui est extraordinaire.
0: Vous préférez les Marseillais
5: Non, non. Non, par contre, j'ai regardé sur Netflix Jordan les épisodes. Je vous conseille de regarder ça. J'y connais rien en basket. Je m'en
0: fous. Ça vous fait rêver, des basketteurs.
5: Voilà, c'est ça, exactement.
6: Ah, tu leur arrives pas à la cheville.
2: Non, il leur arrive au nombril.
5: Oh, j'aurais dû faire de me taire.
4: Fallait pas le penser, il n'y a pas l'image. Personne ne peut savoir qu'il est si petit.
0: Oh bah, tout le monde
3: mais alors, il n'est pas plus petit que toi.
4: Bah, je plaisante, évidemment.
3: Ouais. Mais, sauf que lui, il n'a pas des perruques, alors que toi, oui.
5: C'est la première chose qu'elle a dit à François. Il lui a dit, est-ce que tu portes une perruque? Mais t'imagines si vraiment il avait une perruque.
3: C'est tu vas voir que quand il va enlever les casques, la perruque va partir avec.
0: Elle est très en forme, Marcela Yacoub.
6: Cet asile te réussit. Hein.
0: On va la renvoyer à Sainte-Anne à la fin de l'émission. Mais en tout cas, effectivement, sur elle, la chlorpromazine, ça marche.
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0: C'est une question d'éphéméride d'ailleurs, puisque c'est l'anniversaire aujourd'hui, les 75 ans de Julia Migenes, qu'on a pendant longtemps appelé d'ailleurs Julia Migenes Johnson. Ça, Madame Bachelot, vous pouvez dire à vos camarades...
8: C'est une chanteuse,
0: cantatrice, vous pouvez même dire.
8: Cantatrice, oui, mais enfin, chanteuse.
0: Carmen.
8: Elle a en particulier tourné dans le Carmen.
0: Voilà. Grande cantatrice américaine qui était soprano, qui est toujours, j'imagine, bon, à 75 ans, je pense qu'elle n'exerce plus beaucoup. Vous me confirmerez, Madame Bachelot?
8: Oui, on ne chante plus, effectivement. 75 ans, c'est rare.
9: Hein? Il n'a pas arrêté, soprano, il chante encore. Excusez-moi cette précision.

0: Roulia Méguenès, maintenant.
1: Elle doit être divorcée.
2: Ouais, parce que...
0: bah, elle a été mariée 4 fois et, et divorcée 4 fois. Je crois qu'on a moins entendu parler d'elle ces dernières années parce qu'elle appartenait à
3: la secte.
0: À l'église de la Scientologie. Et on va dire que ça a un peu nuit à la fin de sa carrière à Roulia
4: Méguenès Cruz.
0: Roulia Méguenès, qu'est-ce que vous dites?
4: Elle s'appelle Méguenès Cruz maintenant.
3: Travolta,
0: Travolta. Ah oui, avec Tom et Travolta.
5: Tom
0: peut-être.
5: Cruz, ça lui a pas nié. Hein.
0: En tout cas, elle est née à New York. Roulia Méguenès, le 13 mars 1949. Ça vous confirme bien qu'elle a bien 75 ans aujourd'hui. Et elle avait fait un spectacle chez nous en France qui s'appelait Diva au bord de la crise de nerfs. Un one-woman show pour lequel elle avait fait appel à quelqu'un chez nous en France. Mais de qui s'agit-il?
6: Un auteur?
0: Un auteur, oui, oui, absolument.
3: Français?
0: Français, oui, absolument.
5: Qui est mort?
0: Qui est mort, non, qui est vivant. Non,
6: en quelle année?
3: Houellebecq.
0: En 98, Roulia Méguenès a fait appel à...
7: Moi, ça, je sais pas.
0: Comment ça, vous savez pas?
7: Ben non.
0: Mais quand c'est pas, on cherche quand même...
7: Non, mais parce que vous dites, c'est une vacherie, parce que Bachelot, elle saura pas, donc je confirme que je sais pas, donc que vous êtes vengé, donc voilà, ça va bien.
4: Bien les ministres,
3: oh
4: les
3: ponts partout. Hein,
4: bon, pas combattre.
8: Est-ce que c'est un auteur de chansons?
0: Et je le mets où le chèque RTL de 300 euros?
7: Vous le mettez où vous voulez.
8: C'est un auteur de chansons ou un écrivain?
0: Là, je crois qu'il a écrit 2-3 chansons, mais pas plus.
4: C'est pas Topor. Topor,
0: non, non.
3: Volinsky.
0: Volinsky, non, non, non.
7: Mais c'est quand même un auteur qui écrit des livres sérieux.
0: Ah, il a fait pas mal de livres sérieux, non. On peut pas dire
5: Frédéric Dard.
0: Frédéric Dard, non.
3: Cavana.
0: Cavana, non.
8: Toujours vivant, vous avez dit.
0: Toujours vivant, absolument.
5: Ah,
3: toujours vivant.
7: Alors.
0: Et en 98, Roulia Méguenès a fait appel à lui pour Diva au bord de la crise de nerfs.
8: C'est un romancier?
0: Un romancier, non, pas du tout.
6: Non, c'est un auteur.
3: Un journaliste.
7: Un journaliste.
0: Journaliste, non plus, non.
5: Un nouveliste?
0: Je crois qu'il a. Non, je suis même sûr, il n'a jamais eu sa carte de journaliste.
7: Ah, oui, mais enfin, il y a des gens chroniqueurs. Il y a des gens qui écrivent dans les journaux qui n'ont pas leur carte de journaliste.
0: C'est vrai, ça.
4: Il y a des gens qui sont ministres qui n'ont pas leur carte de ministre.
3: Une de ses œuvres.
7: Ta gueule.
3: Une de ses œuvres.
0: Pardon.
3: Vous pouvez nous donner une de ses œuvres?
0: Ah non, moi je ne donne pas, moi je réponds oui ou non à vos questions.
5: Est-ce qu'il a fait de la bande dessinée?
0: Bande dessinée, non, non, non.
8: Des scénarios de films?
0: Quand tu étais adolescent,
6: est-ce qu'il a été metteur en scène?
0: Metteur en scène, non. Non,
5: dialoguiste?
0: Non. Dialoguiste.
3: Il n'a rien fait finalement.
8: Scénariste, dialoguiste.
0: Ah si, il a fait beaucoup de choses.
7: Il a fait des choses pour le cinéma?
0: Pour le cinéma, non.
7: Le théâtre?
0: Pour le théâtre, le théâtre, oui.
3: Ah, Jean-Michel Ribes?
0: Jean-Michel Ribes, non. Non.
4: Il a été directeur de théâtre?
0: Directeur de théâtre, oui. Il a été directeur de théâtre, oui.
7: Ah,
4: il a été
6: directeur de théâtre?
0: Oui, oui.
6: On les connaît maintenant, les directeurs de théâtre?
0: Non, mais il n'a pas fait que ça, évidemment.
7: Jean-Claude Brialy?
0: Jean-Claude Brialy est mort.
5: Est mort.
0: J'ai une mauvaise nouvelle pour vous.
7: Oui, parce qu'il habite le Maine-et-Loire.
6: Olivier Palais-des-Glaces? Ah non, mais directeur de théâtre.
0: Ah non, mais directeur de théâtre, c'est pas ce pourquoi on l'a le plus connu, voyez-vous.
7: Ah d'accord.
3: Jean Bouquin?
0: Qui ça?
3: Jean Bouquin?
0: Jean Bouquin, non. Non, non.
3: Théâtre parisien?
0: Un théâtre parisien, oui, absolument. Oui, oui.
3: Rive gauche?
0: En 98.
8: Bernard Murat?
0: La cantatrice Roulia Méguenès a fait appel à lui pour Diva au bord de la crise de nerfs.
5: Mais pour mettre en scène ou pour écrire?
0: Non, pour adapter le spectacle en français, car évidemment,
3: oui,
0: elle l'avait.
3: C'était machin.
7: Elle a joué en anglais.
0: Oui, oui. Diva au bord.
8: Pierre Laville?
0: Pierre Laville, non, pas du tout.
4: Elle l'a joué où?
0: Oh bah écoutez, je vais pas vous faire la liste de tous les théâtres où elle a joué.
5: Bon, donc c'est un auteur, on joue ses pièces.
0: Ah oui, absolument, oui, oui, oui, c'est vrai, oui, oui. Qu'est-ce que j'avais dit? Hein, 300 euros le chèque RTL.
3: Ah, c'est fini là?
0: Ah oui, c'est fini là, Bernard. Et je me suis bien vengeos sur la Bachelos.
7: Yes. Est-ce il est mesquin.
0: Est-ce que
7: plus.
0: Quelqu'un aurait une idée dans la salle? Il y a une main qui se lève là-bas. Allez-y, Jean-Philippe Janssen.
5: Il y a une main timide.
6: C'est vraiment une main qui va te fatiguer pour rien.
4: Eh bien, laissez-la lever, Edmund, sinon comment je la retrouve, moi?
8: C'est quelqu'un qui a
7: vu. Bonjour, comment vous appelez-vous?
9: Clément.
4: Et Clément, quelle est selon vous la bonne réponse?
9: C'est pas vous, Laurent Ruquier.
0: Bravo, monsieur, vous venez de gagner 100 euros.
3: Oh, oh, c'est drôle.
7: C'est pas vrai.
3: Oh, c'est drôle.
6: Vous avez été directeur de théâtre.
0: Alors, alors là, je savais que je les aurais.
3: Oh,
0: oui.
3: Oh, c'est drôle.
6: Vous avez été directeur de quel théâtre?
5: Merde, oui.
0: Du théâtre Antoine pendant 6 ou 7 ans, monsieur Haas. Et je me vois encore arriver. Alors, je vais vous dire, ça a duré 2 jours. Hein. Je me vois encore arriver chez Roulia Méguenès. Johnson, on l'appelait encore comme ça à l'époque, avec son piano. Elle était totalement folle. Et au bout de 2 jours, j'ai abandonné.
7: Mais c'était pas une question d'art lyrique.
0: Non mais

0: elle est vraiment mauvaise.
1: Ah, ouais, je suis très mauvaise.
2: Ariel Dombal, tellement elle est de mauvaise foi.
3: Vous avez très, mais vous avez très bien joué parce que vous avez même dit sur le truc de la carte de journaliste. Vous avez dit non, mais à mon, non, non, il l'a jamais eu.
0: Bah non, c'est vrai, j'ai jamais eu la carte de journaliste.
3: Mais vous faites comme si vous réfléchissiez.
0: Ah bah oui, oui, bien sûr.
4: Ah bah.
1: Oh, il y a ce
4: Quel vicieux, mais quel vicieux.
0: Bah, je suis tellement content de vous avoir eu.
3: Et il y a Bernard Mabie qui a dit, mais il a rien fait ce gars en fait.
1: Ah oui, t'as
0: il est con ce Bernard.
1: T'as raison, t'as raison. T'as raison.
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2: Dimanche, 6h du matin, l'homme se lève sans faire de bruit pour ne pas réveiller son épouse. Il met son VTT dans la voiture et s'en va. Arrivé sur le parcours, il se met à tomber des trombes d'eau. Sa matinée est fichue, il décide de rentrer chez lui. Il se déshabille sans faire de bruit, se recouche doucement tout près de son épouse et lui chuchote à l'oreille. Il pleut comme vache qui pisse. Et elle répond: oh, quand je pense que l'autre idiot est en train de pédaler.
3: Elle est pas mal.
4: Elle est bien.
3: Elle est pas bien. Mal.
4: Ah ouais.
3: Franck Ferrand.
5: Alors, c'est deux amis qui sont en train de dîner. Et puis bon, c'est le moment du dessert. Alors, on apporte un gâteau qui est pas très gros, le gâteau. Et il y en a un des deux qui commence à le couper. Et alors, il fait deux parts, mais complètement inégales, quoi. C'est un cheval, une alouette. Alors l'autre est un peu sidéré quand même, il dit mais pourquoi il coupe ce gâteau comme ça? Et celui qui vient de couper se serre, il se prend lui la grosse part et il donne la petite part à l'autre. Alors là l'autre est soufflé quand même, il dit bah c'est vraiment impoli ce que tu viens de faire. Pourquoi? Qu'est-ce que t'aurais fait toi à ma place? Bah j'aurais pris la plus petite. Ah t'aurais pris la plus petite? Bah de quoi tu te plains, tu l'as déjà la plus petite.
3: Bah, elle est mignonne.
4: Elle est mignonne.
3: Il la raconte bien. Oui.
6: Ce qui est mal poli, c'est de regarder Caroline en disant la grosse part.
7: Je suis un peu d'accord.
3: C'est
7: d'accord.
3: Vous, Caroline, justement.
8: Alors, moi, c'est une blonde. Elle est avec son copain. Ils sont dans une voiture. Ils sont à l'abri des regards indiscrets. Ils s'embrassent tendrement, langoureusement. Ils se roulent des pelles. Et puis, le copain lui propose « Tu veux pas aller sur la banquette arrière ?» Oh, la blonde fait la moue, elle refuse l'invitation. Bon, le garçon, il est courtois, il veut pas brusquer les choses, ok. Bon, oui, il recommence à s'embrasser, il s'embrasse. Vraiment, c'est langoureux, c'est érotique. Donc, il dit, je vais retenter. Tu veux pas aller sur la banquette arrière? Et oui, non, la blonde, elle est pas d'accord. Alors, il est un peu dubitatif quand même, il se dit, c'est bizarre, tout se passe bien, les baisers sont bons, il comprend pas pourquoi elle dit non. Alors, il dit, il se dit, je vais lui poser la question directement, il dit, mais pourquoi tu veux pas aller sur la banquette arrière? Ah ben, il lui répond, parce que je veux rester là avec toi.
3: Jean Benguigui.
9: Alors, c'est un vieux monsieur et son ami, son copain qui discute sur un banc public et le vieux monsieur dit « Tu sais, moi, j'ai encore une érection chaque matin. »« Ah bon? Pas moi. » »« En fait, j'ai un petit secret, c'est parce que je mange du pain aux céréales. »« Et c'est ça qui te permet de bander encore ?» Affirmatif. « T'as qu'à essayer ?»« Très bien. Je vais tout de suite en acheter à la boulangerie. » Alors le vieux se rend aussitôt à la boulangerie et demande « Bonjour madame, je voudrais 6 pains aux céréales, s'il vous plaît, 6. » « Ça fait beaucoup de pain, répond la boulangère. Vous recevez du monde ?»« Ah ben non, c'est tout pour moi. »« Ah, et vous n'avez pas peur qu'il soit tout dur avant que vous ne l'ayez terminé ?»« Eh ben merde alors, tout le monde était au courant ? Tout le monde était au courant, sauf moi ?»
3: Monsieur Ferrari, sous les applaudissements du public.
10: Alors c'est un mec qui rentre chez lui, va voir sa femme dans la cuisine, écoute c'est incroyable, j'étais sur un marché, ils m'ont vendu un perroquet qui détecte les mensonges, c'est incroyable, il est où? Alors ils arrivent tous les deux dans le salon, il y a le perroquet qui est là, et puis il dit à sa femme elle s'appelle Catherine, il dit vas-y essaye, il dit je m'appelle Clotilde, menteuse, elle dit mais c'est incroyable, mais comment il fait ça? Alors ils sont tous les deux incroyables, ils testent le perroquet sur plein de trucs, à chaque fois ça marche, dès qu'ils disent un mensonge, le perroquet fait menteur, menteuse, incroyable. Il y a le fils qui rentre, et il rentre 2-3 heures après l'heure normale de l'école. Alors il dit, attends, je sais pas où il était notre fils, on va tester sur lui, à tous les coups ça a marché. Alors il s'appelle le gamin, il dit, t'étais où? Alors le gamin il dit, je suis resté un petit peu plus à l'école pour préparer mon devoir de demain. Menteur, c'est incroyable, enfin c'est fou. Alors, du coup le père il continue, il dit, non mais là t'as menti, tu vois le perroquet, il a deviné que t'as menti, dis-nous la vérité, t'étais où? Il dit, ok, j'étais chez un ami, on a regardé un film, on a regardé les 10 commandements.

0: Menteur, menteur! Le père, il s'énerve, il dit arrête de dire des conneries. Tu vois bien que le perroquet, il sait quand tu mens. Dis-nous la vérité, qu'est-ce que t'as fait? Bon, bah, j'ai regardé un porno. Alors, là, le perroquet dit vérité, vérité. La mère, elle dit c'est incroyable, hein, il ment autant que toi, hein, c'est bien ton fils. Menteuse, menteuse!
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3: Oh là là, pendant la pub, Stevie nous fait
4: une
3: soufflante, une crise nerveuse.
5: Oh là là. Mais il a raison, moi c'est comme si on me débinait Napoléon.
6: Poutine Ross.
4: Stevie, détends-toi.
6: Faire partie de la famille royale, tout le monde pense que c'est génial. Non, c'est que des contrariétés, c'est le devoir avant tout.
3: Mais bien sûr. Ouais,
6: je veux dire, la Meghan Markle, elle est tellement con qu'avant d'épouser le prince, elle a même pas regardé quel était le protocole britannique. Elle a l'épouse une famille, elle va même pas sur internet se renseigner comment vit cette famille. C'est quand même la dernière des connes, arrête. Franchement.
4: Détends-toi, Stevie.
7: Elle avait peut-être pas de réseau.
8: Il est très énervé, Stéphane Bern. Hein.
6: Non, mais Meghan m'emmerde. Donc, point, je veux dire. Pardon.
3: Elle a l'air charmante en
6: plus. Non. Elle est tout sauf charmante.
3: Qu'est-ce qu'elle a pas fait de bien alors?
6: Mais tout, je veux dire, elle arrive dans une famille qui est quand même la famille la plus connue du monde. Donc il y a des articles sur internet. On sait comment ces gens-là vivent depuis des siècles. C'est quand même pas arrivé depuis 20 ans. Ça fait quand même des siècles. Depuis la nuit des temps. Depuis 1800 ans que la famille britannique est comme
3: ça. Comment j'ai remis la manivelle.
6: Mais ça me tue. Et l'autre, elle est trop conne pour aller voir. Comment on se renseigne, comment vit cette famille, les papiers, les articles. Elle qui est friande de tout ce qui brille. Elle a quand même lu des articles sur sa future belle famille. Eh ben, pensez-vous. Oh bah non. Oh putain, Diana. Oh bah oui, il y a eu un... Mais non. Arrêtez avec celle-là. Parce que je peux pas la voir.
4: On a compris, oui.
7: Bravo.
6: Elle va me provoquer un saignement de nez.
8: Voilà. Stevie,
7: future reine d'Angleterre, c'est ça,
8: Stevie, pour moi. Il faut que t'arrêtes les rillettes. Hein.
6: Mais ce qui me tue, c'est la bêtise des gens, en fait. C'est ça que je supporte pas.
3: Non, mais enfin,
6: elle est quand même d'une bêtise insensée.
5: Et pourquoi il est tombé amoureux d'elle?
9: Mais justement.
6: Personne ne sait pourquoi. Et puis elle a maltraité le personnel aussi de Kensington.
3: Ah voilà,
9: c'est pas bien. Là, il paraît.
6: Elle a été odieuse.
5: Le personnel.
6: La famille royale britannique travaille avec, généralement, ceux qui travaillent autour de la famille royale britannique, c'est de génération en génération. Les parents travaillent avec les parents et ainsi de suite.
3: Alors, tu es bonne de génération.
6: C'est pour ça qu'on dit c'est très conservateur.
3: Et tu habites là-bas.
6: Ils arrivent dans une maison qui est rodée. Donc c'est pas elle qui va mal, c'est pas la famille royale qui va mal parler au personnel, puisqu'ils connaissent déjà les parents et les grands-parents.
3: Mais bien sûr.
6: Ce que je vous dis, c'est vrai, hein, vous pouvez me prendre ou pas me prendre, mais il y a un respect mutuel vis-à-vis des servants
3: et
6: des
3: dirigeants. Ils ont été racistes,
9: il y a eu du racisme,
3: parce
9: on a
3: qu'elle
9: dit ça.
3: N'était pas blanche.
9: Rappelle-toi. Voilà.
3: Ça, quand même, il faut que vous le voyez, ça,
7: c'est
3: monsieur.
7: Pas une blanche. Blanche. C'est une métisse. Ça
9: là, on a dit que ça avait posé problème.
7: Et voilà.
6: Oui, mais en attendant, qui a mal parlé au personnel? Parce que toute l'histoire vient de là, c'est quand même elle et pas l'inverse.
7: Et le personnel pouvait pas aller sur internet pour savoir qui était Meghan Markle.
3: Une question pour monsieur Guercher qui habite Marseille, question qui va nous permettre de quitter la famille royale. Et la famille Bravo qui n'a rien à voir.
5: Qu'est-ce qu'elle a?
3: Non, on va parler du Panthéon. On a évoqué il y a quelques semaines évidemment l'entrée de Joséphine Baker au Panthéon, mais est-ce que vous vous rappelez qui est la première personnalité à être entrée au Panthéon au 21e siècle?
5: Marie Curie.
8: Simone Veil.
6: En 2001, c'était l'année du Loft.
3: Au 21e.
9: C'est pas l'ancienne résistante.
8: Maurice Genevoix.
6: Lucie Aubrac. Isabelle Aubray.
7: Elle
9: est encore vivante.
7: Mais elle est rentrée pour faire des photos.
9: Je crois qu'elle est vivante.
7: Elle est rentrée faire des photos et elle est ressortie.
3: Isabelle Aubray, qu'on embrasse, vit encore. Et vous m'avez dit Maurice Genevoix, c'est le dernier à être entré en 2020.
9: Est-ce que c'est une résistante?
3: L'avant-dernier.
10: Et moi, j'ai dit Marie Curie.
3: Avant Joséphine Baker. Marie Curie, c'était en 95. Donc, c'était encore au 20e siècle.
8: C'est un auteur.
3: Oui.
9: C'est pas Johnny,
3: C'est pas Johnny, non. En 2001, il n'y a pas eu d'entrée au Panthéon. Mais en 2002, la première personnalité à être entrée au Panthéon au 21e.
6: À Guy Mauquet,
3: non.
7: C'est un homme?
3: Un homme, oui.
8: Un homme.
7: Écrivain.
8: Mais mort en 2002 ou?
3: Ah non, bah non. Il y a très rare longtemps qu'on rentre au

0: Panthéon oui. directement.
1: Oui. Hein. Ils l'ont déterré, donc.
0: À part si vous visitez l'endroit, évidemment.
2: Mauriac.
0: Mauriac, non.
3: Il est mort au 19e siècle ?
0: Mort au 19e, oui.
3: Il écrivait du théâtre aussi.
0: En fait, il est rentré, je vais même vous aider un peu. Ouais. Il est rentré au Panthéon pour le bicentenaire de sa naissance.
3: Victor Hugo ?
0: Victor Hugo, non.
3: Rimbaud ?
0: Rimbaud, non.
2: Zola, non.
0: Zola, non.
4: Ça va.
5: Est-ce que c'est une figure littéraire ou politique?
0: Ah, figure littéraire, grand romancier français, bien sûr.
5: Barbet d'Aurevilly.
0: Flaubert, Stendhal, non.
5: Mais non, ils sont pas là.
0: Et c'est vrai qu'on n'imagine pas qu'il ait fallu attendre 2002 pour qu'il entrât au Panthéon.
5: Mais on en a Baudelaire,
3: Chateaubriand.
0: Baudelaire, non, Chateaubriand, ça fait trois fois que vous le dites.
3: Diderot.
0: Mais non.
5: Bon, arrêtez de dire des noms. Essayez de situer.
2: Bravo.
3: C'est plus vieux.
5: Est-ce que.
4: Bon, t'as déjà dit.
5: Qu'il a fait une saga.
0: Ah ben oui, plusieurs.
3: Yannick Noah.
5: Proust,
0: non.
5: Non. Est-ce qu'il a fait une...
3: Alexandre Dumas.
0: Alexandre
2: ah
0: Dumas.
2: Ah
0: bonne
2: oui.
0: réponse ah. de Florian Gavant. Eh oui.
2: Ah ben ouais.
0: Curieusement, celui qui est entré au Panthéon au 21e siècle, le premier du 21e siècle, c'est Alexandre Dumas pour le bicentenaire de sa naissance. Et oui, l'auteur des Trois Mousquetaires, de la Reine Margot, du Comte de Monte Cristo, et je vous en passe, est au Panthéon depuis peu, depuis 2002. C'était à l'occasion du bicentenaire de sa naissance. Bonne réponse collective, mais conclue par Florian Gazan.
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0: Pour monsieur Talu, qui habite Nersac en Charente, je vous emmène en Grèce où la tempête Daniel a provoqué de curieux changements pour des moutons dans un champ de Thessalie précisément, c'est une région grecque.
8: Oui, au nord du
0: pays. Voilà, la Thessalie, je précise pour ceux qui ne connaîtraient pas bien la Grèce, mais c'est vrai que d'un seul coup, les moutons de cette région se sont mis à sauter plus haut que les chèvres. Mais pour quelle raison?
9: Hein, ils se sont mis à sauter plus haut que les
3: chèvres. Parce qu'il y a de la neige?
0: Ça s'est passé là, il y a quelques semaines à peine.
8: Parce qu'il y a des loups,
0: en septembre en tout cas.
9: Est-ce que le vent a gonflé leur laine et hop,
0: non.
9: ils sont montés?
0: Non.
8: C'est pas à cause des loups, ils ont eu peur des loups.
0: Alors qu'ils tentaient de se protéger de la tempête Daniel au début du mois de septembre, un troupeau de moutons vivant tout près de Almyros, donc en Thessalie, s'est retrouvé de telle manière à se mettre à sauter. Tout le monde était surpris et on a compris seulement qu'après pourquoi.
9: Parce qu'ils avaient de l'électricité.
0: Non.
8: Ils étaient malades.
9: Ils jouaient au fameux saute-mouton.
0: Oui, ils ont raison. Après tout, vous avez raison. Et puis, ils se comptent entre eux pour s'endormir. Non.
3: Est-ce qu'ils étaient malades?
9: Non, mais attendez. Est-ce qu'il y avait des jets de vapeur qui sortaient de la terre? Et
0: alors, malades, on peut dire qu'ils étaient,
3: Ils avaient la danse de la cinguille?
0: Non.
10: Mais le fait qu'ils sautent plus haut que des chèvres, c'est quelque chose qu'ils peuvent faire habituellement. C'est juste que là, ils se sont mis à le faire. Parce
0: ah non, normalement, un mouton, ça saute moins haut qu'une chèvre.
10: Ah oui, donc là, c'est le
9: fait qu'ils ont mangé des champignons.
8: Ils avaient pas pignouf.
9: Non, mais il y avait une épidémie, en tout cas. Il y avait quelque chose.
0: Alors, monsieur Barbier est tout près de
9: ils
0: la
9: ont mangé
0: réponse.
9: Une plante.
8: Ah, des trucs hallucinogènes.
9: Ils ont mangé du shit.
8: Des plantes hallucinogènes.
9: Ils ont mangé de la marijuana.
11: La marijuana qui était apportée par la tempête.
0: Exactement.
8: Ah bon
0: dans la région, il y avait un champ de cannabis.
9: Ils étaient défoncés, quoi.
0: Et effectivement, les moutons étaient défoncés.
9: Les pauvres.
8: C'est génial.
2: La vache.
0: Comme ils ont eu peur de la tempête, ils ont trouvé refuge dans une serre voisine où était planté du cannabis médical.
8: Ah, et après, ils disaient, on s'en fout la tempête.
12: Elle m'appartient, cette serre. J'ai des
8: on est bien, là.
0: Les moutons ont ingurgité plus de 270 kilos de cannabis.
9: Oh, putain.
0: Oula. Et là, d'un seul coup, ils ont commencé à développer un
8: album de rap.
9: Mais ça fait sauter. du reggae. Il faisait du reggae.
0: Il faisait pumer, il faisait beuh.
9: Mais ils sont pas morts.
0: Non, ils sont pas morts, mais ils sautaient dans tous les sens.
9: Mais ça fait sauter plus haut,
8: Parce que ça les fait sauter haut, ça n'a pas de sens.
0: Bah oui.
8: Normalement, les gens, ils sont plutôt mous après. Hein.
0: Ah non, mais les moutons, ils sautaient. Alors, écoutez-vous. C'est Newspaper et Newsweek qui nous racontent l'information, parce que c'est arrivé jusqu'aux États-Unis, cette histoire.
9: Et le propriétaire, il a perdu vos champs d'argent.
11: Je te dis pas le méchoui après, le goût qu'il avait. Hein.
12: Ah ouais, est-ce qu'on peut manger après le mouton défoncé? Ça
11: c'est du méchouite.
9: Ah, c'est un space mouton, quoi.
0: Dites, Karine, vous avez dû, vous, avec vos agriculteurs célibataires, en connaître des chèvres défoncées.
9: Oh non.
1: Ça lui plaît pas du tout. Hein.
10: Elle ne rit pas du tout, hein, Laurent.
1: Non, moi, j'ai du mal avec la cause animale.
0: Ah oui.
1: Bah, je peux vous dire que si je les surprenais à faire ça, je les dégage direct.
0: Ah bah ouais.
10: Ce qui est bien, c'est qu'elle ne dit pas qu'ils le font pas. Elle dit juste qu'elle les a pas vus.
1: Qu'est-ce que tu peux savoir ? Je suis pas là tout le temps.
0: C'est ce soir, il y a L'Amour est dans le Pré, ouais. Ce soir. Ah ben, je vais vous regarder alors ce soir.
1: Ça va être un bel épisode.
0: Ah oui, oui, il y a quoi ? Il y a qui ce soir ?
1: Il y a des moutons.
0: Est-ce qu'il y a les agriculteurs homo, ils sont là ce soir ?
1: Je suis pas sûre, ils étaient là le week-end, la semaine dernière.
0: Ah oui, pas toutes les semaines.
1: Je pense pas.
10: Est-ce que tu as des gens très jeunes ?
1: Oui.
10: Parce que y a, moi, les bouts, c'est toujours des gens quand même d'un certain âge.
1: Ah non,
10: âge,
1: non,
3: plus de 16 ans, 23 ans.
10: Plus de
3: 16 ans, oui, comme dans
1: les. Oui, bien sûr.
0: Il y en a pas mal. Elle est mignonne aussi. Ils vont faire un joli couple. Je sais pas vous dire quel nom il a, mais.
12: On dirait qu'il parle de
3: moi. Moi, je sais, moi.
0: Un mec un peu timide. Voilà.
1: Ah, blond aux yeux bleus.
0: Voilà. Et elle est mignonne aussi, la petite qui.
1: Il y en a deux encore.
0: Ah, il y en a deux.
10: Ouais, vous parlez de faire accoupler des chiens.
12: Ah ouais, vraiment. Ah vraiment.
10: Elle est mignonne la petite, ça, avec le petit.
12: Un peu timide. Puis il pisse pas partout, celui-là.
0: Non, mais on regarde pour ça, on regarde pour.
1: Ah oui.
10: T'as jamais eu un coup de cœur avec un agriculteur ? Jamais.
1: Non.
11: Une attirance pour la vie à la ferme ?
1: Ah si, ça, j'aime bien. Ça, plus je travaille dans cet univers, plus. Si, mais là, j'ai acheté une maison à la campagne aussi.
10: Mais c'est une maison, c'est pas un corps de ferme que t'as acheté.
1: Non, c'est une maison.
0: Elle a un corps bien ferme, mais c'est pas la même chose.
1: Non, mais en tout cas, c'est vrai que ce sont des gens que j'aime beaucoup parce que je trouve qu'ils ont des valeurs, ils ont les pieds sur terre, c'est le cas de le dire, et ils sont pas dans les brouffes et ils sont.
10: Et puis c'est rentable, hein, cette émission.
1: T'as dit quoi ?
0: Ah bah non, mais ça cartonne.
1: C'est
0: elle,
1: vrai.
0: Elle est leadeuse, on dit pas leadeuse.
1: Bah si, disons.
0: Ah oui, ce que j'aime comme séquence aussi, c'est à la fin.
1: Après.
0: C'est-à-dire que non seulement vous avez L'Amour est dans le Pré avec les agriculteurs.
10: Qu'est-ce que vous les imitez bien.
0: Mais après, ils filment, écoutez bien, ils filment ceux des années d'avant qui regardent les couillons de l'année d'après.
1: Ah ouais.
0: Et là, il faut la haine. Oh non, mais regarde-moi ce con-là, il a l'air mal oeil. Bon, allez, quand même, moi, je serais bien rentré dans la petite.
10: Oh. Il dit ça.
0: Et puis, il donne un petit
1: coup de coude. Non, ils disent pas ça.
0: Il donne un petit coup de coude à Germaine. Puis, Germaine, tu te souviens, nous on n'avait pas attendu 15 jours, nous. Hein.
10: En tout cas.
0: Avouez que c'est ça.
1: C'est ça.
10: En tout cas, Karine, tu peux voir après l'imitation de Laurent que vraiment, on n'est pas du tout dans le cliché grâce à l'émission. Les Français ont une belle image de l'agriculture, ça a modernisé.
0: Oh non, bah dis donc, j'invente rien. Parfois, ils sont sous-titrés dans son émission.
1: Rare,
0: oh, si.
1: Alors là, c'est déjà arrivé.
0: Ah, franchement,
1: bien sûr, il y en a un ou deux. Oui,
0: ah bah, il y en a un ou deux, ils sont sous-titrés.
1: C'est vrai. Ah bah, il y en a, tu comprends pas.
12: Bah oui. Et
10: comment il faut pour communiquer avec la personne, du coup.
1: Moi, je comprends.
0: Moi, je vous jure que le jour où je suis sous-titré à la télévision, j'arrête.
1: Ah, c'est heureux.
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3: J'ai prévu des questions d'un niveau très très difficile.
4: Hein. Oh là. On est là.
3: Alors d'abord, videz votre bouche, oui, Isabelle. Il faut toujours qu'elle commence son goûter au début de l'émission, quand même. Regardez, le nombre de pains au chocolat réserves, et croissants que vous avez...
5: Eh bien, 4 petits pains au chocolat, ça fait un pain au chocolat normal. Hein.
3: C'est vrai, vu comme ça, mais enfin quand même, vous mangez pas le midi
5: là,
3: chez
5: c'est
3: vous.
5: C'est gratuit, moi je prends. Hein.
3: Vous êtes contente de revoir
5: Ouais, très.
3: Je vous parle pas de Joyce, Jonathan, je vous parle de Fabrice.
5: Ah, oui.
3: Non, parce que Joyce, je sais que vous êtes un peu jalouse.
5: Non.
3: Une autre chanteuse.
5: Non,
6: c'est pas de la jalousie.
5: Je n'aurais jamais aimé avoir des initiales Chichi.
3: Ah oui, j'avais pas pensé à ça, c'est vrai. Non, ouais. Mais pour d'autres raisons, parce que j'ai une relation un peu particulière avec Joyce.
5: Ouais, vous faites ce que vous voulez de votre sexualité, je m'en fous. Hein. Chacun son mauvais goût. Hein.
3: Bon, elle est jolie comme un cœur.
5: Vous trouvez que c'est beau un cœur? C'est dégueulasse, ça ruisselle. C'est...
3: Non, un cœur, c'est très joli un cœur.
6: C'est un beau cœur.
5: C'est pas beau comme organe. Ah, je préfère le foie, enfin pas le mien, mais bon.
6: Ou le cul.
3: Le cul, ah, vous aimez le cul, vous?
6: Des belles fesses, oui. J'étais à un défilé cette semaine.
3: Ah oui.
6: Le défilé Etam, il y avait des fesses magnifiques. Ah oui, des belles fesses.
3: C'est mais vous étiez dans le défilé ou dans le
6: cul? Non, je regardais.
5: Franchement, réfléchissez.
6: mais quelle mauvaise.
5: Ah, vous connaissez l'histoire des deux fesses qui disent « Oh là là, trouve que ça pue dans le couloir
3: ?» Ah ben voilà, un bon début.
4: Ah, ça commence.
3: Je crois qu'il est temps de commencer par une première citation pour Laurent Camurac, qui a dit « S'aimer pour la vie, il faut en être convaincu, mais il ne faut pas en être sûr. »
5: Sacha Guitry.
3: Voilà. Pour Pascal Venou, qui habite Pradé dans le Var, plus difficile, quelqu'un qu'on cite plus rarement en grosse tête, qui a dit « Tout peut arriver dans la vie, surtout rien.
7: » C'est un Français
3: assez pessimiste, hein, il faut bien le dire.
7: Début 20e.
3: Alors là, très contemporain, toujours vivant.
7: C'est embêtant, oui.
6: Mais s'il est pessimiste, il est toujours
7: vivant. Un écrivain.
3: Un grand écrivain vivant, oui.
7: C'est un romancier.
3: Romancier.
5: Français.
3: On dit un de nos meilleurs romanciers français.
7: Michel Houellebecq.
3: Michel Houellebecq, bonne réponse de Christophe Barbier et Joyce Jonathan. Une citation pour Claire Pascal, qui habite à Loigne, dans le Pas-de-Calais, qui a dit « Celui qui a 50 ans a la même vision du monde qu'à 20 ans a perdu 30 ans. » C'est pas mal.
5: Ouais, on dirait du moins ça.
7: Un humoriste?
3: Ah, c'est pas un humoriste du tout. D'ailleurs, je vous conseillais pas de rigoler avec lui.
6: C'est un homme politique?
7: Mike Tyson?
3: Alors, pas Mike Tyson, mais...
7: Mohamed Ali.
3: Mohamed Ali, bonne réponse de Monsieur Hage. Pour Madame Mardanova, qui habite la Guerche de Bretagne, en Ille-et-Vilaine, une question et une citation plus culturelle. Attention, c'est quelqu'un, je crois, qu'on n'a jamais cité aux grosses têtes. Qui a dit « Les allusions sont les lettres anonymes de la conversation ».
7: Oh. Pas mal.
3: Ah, c'est pas mal.
7: Ah, oui.
3: Les allusions sont les lettres anonymes de la conversation.
6: Oh, ça, c'est une femme?
3: C'est une femme qui a dit ça. C'est bravo,
6: française.
3: Joyce.
6: Hein, Louise de Villemorin.
3: Louise de Villemorin, non.
7: Écrivaine.
3: Femme de lettres française.
7: Elle est morte?
3: Morte en 1821.
5: Anna de Noailles?
3: Comment vous dites?
5: Anna de Noailles?
3: Anna de Noailles, non.
7: Simone de Beauvoir?
3: Non. Épistole? Bah non, non.
4: 1821. Germaine de Staël?
3: Comment vous dites?
4: Germaine de Staël?
3: Non plus, non, non.
7: Vous dites qu'on ne la cite jamais? Germaine de Staël, il dit ses voisines, lui.
6: La comtesse?
3: Quelle comtesse?
6: De Ségur?
3: Ah non, non, non, non, non.
7: Marie-Antoinette?
3: Eh bien, elle était comtesse, ça c'est vrai.
6: Elle était comtesse.
3: Et d'ailleurs, on disait d'elle que c'était peut-être la femme avec laquelle
5: Dubarry
3: ont le mieux aimé causer Napoléon et Monsieur de Talleyrand. Dubarry, non.
7: Sophie?
3: Quoi, Sophie?
7: Les malheurs de Sophie.
4: Juliette Récamier. Juliette Récamier.
3: Juliette Récamier, non.
4: C'est pas Madame de Beaufort?
3: Non plus. Non, non, non.
5: Non, c'est un fromage. Ça,

0: Est-ce que son mari, donc le comte, était un comte d'empire?
1: Oui, c'est ça. un comte d'empire.
2: C'était une dame du palais de l'impératrice Joséphine, vous voyez. Elle a écrit trois volumes de mémoires racontant avec détail tout ce qu'elle a vécu auprès de l'empereur, vous voyez.
3: Est-ce qu'elle a été peinte?
2: Ah oui, elle a été peinte par Guillaume Descamps. Là, elle est assez jolie. Je l'ai devant les yeux.
1: Comtesse de la Joconde?
4: Elle était mariée avec quelqu'un qui travaillait avec l'empereur ou pas?
2: Alors ça, non.
1: Elle était avec un chauffeur Uber. Non.
4: Mais il faisait quoi son mari?
2: Son mari, il lui a fait des enfants déjà.
4: Oui, ça c'est des...
2: Deux fils, Charles, de quelque
0: Madame
2: chose.
0: Madame de Rémusat,
2: bonne réponse de Christophe Barbier, c'est revenu.
5: Bravo.
2: Une vraie grosse tête, Christophe, bravo.
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2: Alors donc ma question sur le rugby pour Monsieur Berléand. Pardon François, on était en train d'essayer d'élever le niveau sportif
8: là, c'est pas possible.
2: De cette émission. Vous connaissez évidemment le fighting spirit cher aux Irlandais.
8: Les Irlandais bien sûr.
2: L'esprit de combat. Le fighting spirit, c'est pour l'Irlande. Mais de quoi parle-t-on quand on parle des Français et de la place laissée à l'imprévu, à l'inspiration, à l'ingéniosité?
1: French flair.
2: Bonne réponse de Sébastien Thoen.
8: Non, arrêtez, je déteste ça, arrêtez. Non, sérieux, arrêtez.
2: Une question politique, mais d'actualité contemporaine.
3: Ah, j'adore.
2: Je tiens à rassurer Christine O'Krent et Christine Bravo. Il s'agit de Nadine Morano. En effet.
8: Ah, une Miss Monde.
3: On élève le niveau,
8: on
3: là.
8: On parle jamais des Miss Monde, ça.
2: Quel était le nom de famille de Nadine Morano jusqu'à l'âge de 13 ans?
8: C'était pas
1: un nom connu?
2: Alors non, il faut savoir que son papa a fait changer, d'ailleurs c'est un décret qui a été signé par Chirac lui-même, le papa de Nadine Morano a changé une lettre dans son nom.
8: Morano.
2: Ah non, parce que Morano c'est le nom de son mari.
3: Eh voilà.
2: Et là, alors
3: le
2: voilà.
3: Le pauvre. Elle s'appelait Connard ou un truc. Oui, mais tu sais, les connards, ils changent une lettre pour s'appeler Canard.
2: Elle s'appelait
3: c'est con aussi de s'appeler Canard, en tout cas.
8: Ah.
3: Il est con, le mec.
1: Il a changé son nom. Ouais, et c'est moi qui lui demandais. Il me dit non, moi je suis né connard, je resterai connard. Il voulait pas changer. Hein.
9: Non, je crois que son nom de famille c'était genre un truc comme Amouk, et non. Du coup ça faisait Nadine Amouk.
2: Non.
9: Non. C'était pas forcément une blague, hein, c'était vraiment une proposition de réponse.
2: Ce qui est intéressant, c'est qu'elle soit née à Nancy.
3: Oui, mais
2: et quand elle est née à Nancy, donc elle s'appelait.
8: Nadine Metz?
2: Non.
1: Oh là ouais.
2: Non.
3: Est-ce que vous pouvez me dire si c'était un nom chiant à porter?
8: Mais d'après toi!
2: Putain, mais c'est votre question est idiote puisque le papa a décidé de changer de nom.
8: La prochaine fois, on l'appellera Sophie d'avant.
3: C'était un nom propre. Laurent,
2: si évidemment il a voulu changer de nom, c'est parce que c'était embêtant à porter.
3: Ah, c'était ridicule.
8: Bah c'est pareil.
3: Non, c'était un nom propre.
1: C'est un nom propre qui
2: non,
1: était gênant.
2: Non, pas un nom propre.
1: Un nom commun qui était insultant.
2: Un nom commun. Et
3: insultant.
2: Un nom commun qui est devenu aussi quasiment, pas un nom propre, mais en tout cas...
8: Nadine Fist.
3: Bosch, non.
9: Nadine Frigidaire.
2: Non.
1: Ordure.
2: Je vous ai donné une...
8: Nadine Mouillette.
2: Non.
3: Oui, Nancy, donc c'est un rapport avec Nancy.
2: Voilà, l'Est de la France en tout cas.
8: Nadine n'est soumise?
3: Qu'est-ce qu'il y a, Nancy?
2: Quand elle avait 13 ans, ça n'était pas ridicule.
8: Nadine à table?
2: Mais ça aurait pu l'être après.
3: Parce qu'à 13 ans,
9: on n'a pas ses règles.
3: On est comme ça, vierge.
2: Pas loin.
8: Pucelle,
2: bonne réponse. Excellente réponse de Christine, bravo. Eh oui, Nadine Pugel, enfin plutôt Nadine Pucel, est devenue Nadine Pugel.
1: Elle a perdu.
2: Parce que son papa a préféré.
3: Mais c'est pour ça qu'elle se prend pour Jeanne d'Arc.
2: C'est quand même incroyable.
10: Ah, parce que c'est vrai, Dorémy, c'était à côté de Nancy.
2: Mais oui, bien sûr. Dorémy, c'est près de Nancy. Et effectivement, c'est son papa qui s'appelait Pucel, monsieur Pucel, qui a préféré, j'imagine, pour ses

0: enfants, peut-être pour sa fille.
1: Déjà, pour l'épouse de Monsieur Pucelle, ça devait pas être...
2: Bah ouais,
1: ça
2: c'est
0: exactement. Et donc, elle s'est appelée Pucelle jusqu'à l'âge de 13 ans, puis Pugel par la suite, et enfin, c'est Morano, bizarre, hein, de son nom de femme. Excellente réponse collective.
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0: Une question pour Cyrielle Jamy, qui habite Saint-Georges-sur-Layon, dans le Maine-et-Loire. Je vous ai dit tout à l'heure que ici actuellement se jouait cette comédie musicale The Funny Thing Happened on the Way to the Forum, le Forum en folie si vous préférez, en français c'est plus simple. Ça a été un film d'ailleurs aussi, le Forum en folie, ça a été adapté au cinéma. Et dans la version cinématographique de cette comédie musicale, il y a un acteur qui jouait pour la dernière fois, qui jouait son dernier rôle au cinéma. Il jouait Erroneus au cinéma dans le film, et c'est la dernière fois qu'on le voyait sur les grands écrans.
1: Acteur comique.
2: Est-ce que c'est un acteur anglais?
0: Non. Alors c'est un acteur américain.
2: Robin Williams?
0: Non. Et un acteur, écoutez bien, attention, hein, qui était né en 1895.
3: Mmh. Harold Lloyd? Ah, oui.
0: Pas Harold Lloyd, mais on n'est pas loin.
2: Est-ce que c'est
3: Buster Keaton?
0: Pardon.
3: Buster Keaton.
0: Buster Keaton, excellente oui. réponse de Franck Ferrand. Vous pouvez expliquer au petit qui était Buster Keaton.
4: Ah, je sais qui est Buster Keaton, bon, quand même. Enfin,
0: allez-y, alors.
4: Bon, expliquez-moi quand même.
5: Il avait fait Benny aussi.
2: Oh, c'était un génie.
0: C'était avant Chaplin. Chaplin dit même qu'il s'est inspiré
6: Ils ont joué à une époque chez Keystone.
0: Alors, ils ont joué ensemble, en plus, dans un film de Chaplin, il faut le dire. Effectivement, ils sont tous les deux réunis, et Buster Keaton et Chaplin. Je crois que c'est dans Les Lumières de la Ville, il me semble, qu'ils sont l'un et l'autre réunis.
6: Absolument.
0: Les Feux de la Rampe. Limelight, ils font deux partenaires, deux vieux clowns.
6: Magnifique
0: passage, effectivement, dans Les Feux de la Rampe, c'est dans les années 1950. Et le dernier film de Buster Keaton, c'est bien dans Le Forum en folie en 1966. C'était L'homme qui ne sourit jamais.
6: Ah, oui.
0: L'homme qui ne rit jamais, Buster Keaton. C'était les films muets au départ. Et voilà pourquoi il a eu après, évidemment.
6: Et moins il riait, plus les gens riaient.
0: Et quand le film parlant est arrivé, évidemment, sa carrière a un peu commencé à décliner. Ça va de soi, mais il a fait des films comme Les Fiancés en folie. Je sais pas si vous voyez cette scène, c'est une scène culte des films muets de l'époque, où il y a des tas de femmes qui sont en train de courir, des femmes déguisées, enfin habillées, pas déguisées, des femmes en tenue de mariage qui courent parce qu'il a promis à 7 femmes en même temps de se marier, et les 7 courent derrière lui.
5: Ça me rappelle un souvenir.
0: C'est-à-dire?
5: Je vous jure que c'est vrai, j'espère qu'elles écoutent pas la radio, mais j'ai fait un spectacle au Grand Point Virgule il y a 2 mois, même pas, et j'avais invité plein de gens, puis j'avais invité des copines en me disant bon, avec un peu de chance, il y en a une qui voudra bien à la fin du spectacle. Et le problème, c'est
2: qui voudra bien quoi?
0: Devine.
5: Dîner avec moi, Ariel Dombal, évidemment, non, tranquille. Et donc il y en a une qui vient me voir à la fin du spectacle, qui me dit c'était super, on va boire un verre après si tu veux. Je dis ouais, pas de souci, je dîne avec mon producteur et puis on y va. Et il y en a une deuxième qui arrive qui dit le spectacle était super, si tu veux on se voit après. Je dis ouais, pas de souci, je dîne avec mon producteur et puis après on y va. Puis il y en a une troisième carrière. Et puis au final, j'ai dit oui à 6 personnes différentes. Et j'étais en train de dîner avec mon producteur, j'écoutais pas ce qu'il me disait parce que j'étais en train de gérer 6 conversations texto en même temps. Ouais, j'arrive, t'inquiète pas, j'arrive dans un quart d'heure. Et j'étais tellement paniqué, je savais pas quoi choisir, j'en ai choisi aucune.
0: Et ben c'est une version moderne des Fiancés en folie, effectivement. Il a fait aussi La Croisière du Navigateur, Le Mécano de la Générale, ça c'est les grands films de Buster Keaton. Alors, il y a une anecdote incroyable que vraiment j'ignorais justement. À la fin de sa vie, il est mort à 70 ans d'un cancer du poumon.
6: À la fin de sa vie, il était au Cirque d'Hiver à Paris.
0: Il a fait le Cirque Medrano, raison, dans les années 1950, mais encore 10 ans plus tard, en 66, il meurt d'un cancer du poumon. La gravité de son état ne lui avait jamais été expliquée. Il pensait souffrir d'une simple bronchite, pardon Ariel.
2: Mais oui, ça fait très très peur.
6: C'est très délicat.
0: Je suis en train de vous dire vraiment ce qui est arrivé à Buster Keaton. Et il était confiné à l'hôpital les derniers jours de sa vie. Et quelques années plus tôt, il faut savoir qu'il avait installé dans son garage un train électrique assez long. Et pour arrêter de fumer sur les conseils de son épouse, il posait sa cigarette dans un des petits wagons. Et il ne prenait qu'une bouffée à chaque passage du train, tous les 4 tours, de façon
2: la locomotive.
0: De façon à moins fumer que précédemment.
5: Ah, c'est comme ça que son immeuble a brûlé.
0: Non, mais quand même, c'est absolument incroyable, cette histoire. C'est une anecdote, moi, que je trouve.
2: Mais il est un véritable génie, hein, total. Ouais.
0: Voilà, maintenant, grâce à nous, vous savez qui est Buster Keaton.
2: Voilà.
0: Qui jouait, donc, dans la version cinéma de la comédie musicale qui se joue actuellement au Lido de Paris. Parlons d'une comédie musicale plus récente, sortie au cinéma en 2016. Alors, si je vous envoie la musique de cette comédie musicale, un film américain écrit par Damien Chazelle. Je me demande d'ailleurs si c'est pas la nouvelle musique de L'amour est dans le pré. La La Land.
5: Ah, elle est extraordinaire.
0: Maintenant, c'est ça qu'on entend dans l'émission de Karine Le Marchand sur M6 il y a quelques années.

0: C'était, vous savez, la fameuse chanson de comment s'appelle cette
1: Blunt, non, James Blunt.
0: De James Blunt, voilà. Oui, elle a changé depuis, elle change, je crois, chaque
2: You're
0: saison.
2: You're beautiful.
0: You're beautiful. Mais ça a changé chaque saison de chanson. Et cette année, je crois qu'ils ont pris la musique de La La Land. C'est évidemment avec Ryan Gosling, mais qui est l'actrice qui joue dans La La Land?
1: Emma Stone.
0: Emma Stone. Bonne réponse.
1: Vous voyez, Laurent, dès que votre question comporte quelqu'un qui est encore en vie, je trouve. Hein.
0: Et c'est vrai qu'Emma Stone va être au cinéma là cette semaine dans le rôle de la fiancée de Frankenstein. Ça s'appelle Pauvre créature. Moi, j'ai vu la bande-annonce. J'ai qu'une hâte, c'est de courir dans les salles de cinéma voir ce film. C'est une actrice exceptionnelle.
2: Ah, oui, oui.
0: Emma Stone.
2: Incroyable.
0: Et c'est vrai que cette musique de La La Land, moi, à chaque fois, je rêve quand j'entends, si je peux entendre à nouveau cette musique. C'est mon film culte dans les comédies musicales. Ouais.
1: Elle donne envie de danser. Johan, tu m'as convaincu, j'ai envie de danser avec toi maintenant.
0: Allez-y. Mesdames et messieurs, pour la première fois, Johan Riou et Roman Todhuic dansent pour vous. Quelle horreur.
3: Quel joli spectacle.
0: C'est un avant-goût du Horror Picture Show.
2: Pourquoi il a pris son...
4: Oh, je suis bien. Un homme et une femme. Shabada bada.
5: C'est la nouvelle saison de Danse avec les Stars. Non,
0: franchement, le public n'est pas venu pour ça, non, monsieur Riou.
3: Heureusement que c'est de la radio.
4: J'ai jamais aussi dansé de ma vie.
0: Roman Todhuic et Johan Riou.
1: J'ai ressenti des émotions que je n'avais jamais ressenties auparavant.
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0: La question zoologique pour monsieur Baffi qui réclame ça régulièrement. Le nom de cet animal originaire d'Espagne est synonyme pour la plupart de laisser faire. Retrouverez-vous le nom de cet animal originaire d'Espagne?
7: Un branleur?
0: Non.
8: Rossi de Palma?
0: Là, il s'agit d'un animal.
7: Un mammifère,
0: originaire d'Espagne, et dont le nom est souvent associé au laisser faire.
2: Il a des cornes?
0: Alors oui, il a des cornes.
2: Des grandes?
7: Le cabri,
0: non.
2: Il a des grandes cornes?
0: Il a des grandes cornes, quand il est grand et petites quand il est
8: petit. Marion Cotillard. Comprenne qui pourra.
0: Son nom à cet animal, je reviens à la question, hein, il est temps, est associé au laisser-passer. Je me crois déjà en 2022.
7: À Berlin-Ouest.
2: Il est associé. Si on met un chiffon rouge devant cet animal, il rentre dedans.
7: Non,
0: c'est pas un taureau si c'est ça.
9: Alors, est-ce qu'il est associé dans une expression? C'est
8: comme un rouge.
9: Comme on dit dormir comme un noir, c'est associé dans une expression.
0: Bravo, monsieur Roland. Il y en a un qui suit.
7: C'est
0: d'ailleurs, j'ai eu l'idée parce que c'est Franz-Olivier Gisbert qui utilise cette expression aujourd'hui dans son édito du Point.
7: Le Mérinos.
0: Bonne réponse de Laurent Baffy.
2: Alors là, c'est quoi l'expression déjà?
8: Fallait dire un matelas qui a un nom d'animal.
0: Laissez pisser le Mérinos. C'est une expression française qui date du 19e siècle. Laissez pisser le Mérinos. Ça faisait référence au conducteur d'attelage qui laissait habituellement les moutons tels que le Mérinos, dont la laine est particulièrement prisée, faire leurs besoins à l'arrêt pour éviter qu'ils fassent ça pendant le trajet. Laissez pisser le Mérinos. Alors, ça veut dire laisser faire une situation.
8: Oh, allez, Christine, comme ça.
2: Comment ça?
9: Ah oui, non, vous voulez dire laisser dégénérer, j'ai pas l'impression. Je crois que ça veut dire t'en occupes pas.
3: Laisse
9: tomber, on s'en fout.
0: Il y a même un sens péjoratif. Laisser pisser le Mérinos, ça n'est pas obligatoire que ça dégénère, mais c'est possible.
7: Ouais. Par contre, j'ai une question.
3: On dit laisser pisser le Mérinos.
8: C'est vrai.
7: Je pensais que Mérinos, parce qu'à l'origine, ça vient d'Afrique du Nord, le Mérinos.
0: Non, c'est une race ovine originaire d'Espagne. dernier, élevé principalement.
9: Tu peux dire comme connerie, Paul.
7: Non.
9: Ah, en ce moment, oh, vraiment.
8: Il est nul, ce Paul.
7: Il y en a énormément d'Afrique du Nord. Élevé en Afrique du Nord, beaucoup.
9: Sébastien, viens à mon secours.
8: Enfin, non, mais il est misérable, c'est misérable. Mais le mec, t'as le bac, même pas.
0: Non, mais il a raison. Le Mérinos trouve au départ son origine en Asie mineure.
10: Oh là là.
7: Après, ça allait en Afrique du Nord.
0: Introduit en Afrique du Nord par les Phéniciens.
11: Non, introduit par les légionnaires.
0: Implanté en Espagne et dans l'Andalousie, à la fin du XIIe siècle, par les Maures.
7: Les Maures, oui.
0: Ouais, voilà, le royaume espagnol, tout de même, a conservé un véritable monopole des laines du Mérinos. De temps en temps, laissez pisser le Mérinos, monsieur Elperat.
7: Oui.
0: Vous ne pouvez pas toujours avoir raison.
7: Ah non, mais
0: dites-lui, quand même, faites-lui la leçon.
7: Non, mais c'est pas que j'ai pas raison.
0: Mais je tentais sur votre portable.
7: Mais monsieur Ruquier, là, j'ai raison aussi dans ce que je dis quand je dis que c'est originaire d'Afrique du Nord.
0: C'est pas parce qu'on parfois on a raison, mais on laisse pisser le Mérinos.
8: Est-ce qu'il a pris son Xanax ce matin?
0: Vous voulez bien prendre le petit Paul à la maison, Julie?
10: Je vais demander d'abord à mon amoureux s'il est d'accord.
0: Votre amoureux, vous dites encore votre amoureux?
10: Mon mari, ça fait. J'aime pas dire mon mari.
0: Combien de temps qu'il est avec vous?
10: 1978.
11: Ça fait 60 ans qu'il va au pute, tu l'appelles mon amoureux.
7: Depuis la mort de Claude François,
10: c'était l'année de la mort de Claude François, exactement.
7: Il a dû se prendre un coup de taser.
11: Elle a pas eu de cul, Julie, hein. Il y avait deux frères, Julien Clerc et son mec, elle a pris l'autre.
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0: Ah, ça y est, c'est l'automne, hein, on est le 21 septembre, je vous le rappelle.
11: Enfin, le 23.
0: Mais enfin, ce que je veux dire,
8: c'est que... Voilà, Alzheimer, ça commence. Et Bouvard, ça commençait pareil.
0: Mais non, ce que je veux dire,
8: si,
0: c'est...
8: Si, ça commençait pareil, Bouvard.
0: Ce que je veux dire, c'est que le 21 est passé, ça y est, on est dans l'automne. Non, parce que quand on est le 21, on sait jamais dire si... Est-ce que c'est aujourd'hui, demain, le 23, on en est sûr. Voilà. C'est l'automne.
8: Et le ciel le prouve.
0: Les feuilles mortes se ramassent à la pelle.
8: Les gens morts aussi.
0: Et évidemment... Là, je sens que ça va intéresser Paul Alcarat et Christophe Barbier, puisque nous sommes...
8: On va parler fringues.
0: Non.
8: Allez, question sur la page de Loïc.
7: Le mec qui dit ça, je suis mieux habillé que lui, quoi.
0: Puisque nous sommes l'automne...
8: On a deux Égéries Célio dans ta chanson. Non, mais on a quand même deux Égéries Célio, c'est rare. T'en es où avec Uniqlo, Christophe? Ils t'ont mis un peu de sous de côté, là? Il y a un défilé, il y a quoi?
0: Vous n'êtes pas non plus le mieux habillé.
8: Moi, j'en ai pour plus d'une barre de fringues sur moi.
0: La plus élégante, on le sait, c'est notre princesse. Bien. Regardez Ariel.
8: Ah, je crois qu'il va parler Marcella.
7: En couleur d'automne, d'ailleurs, Ariel. C'est magnifique.
13: Voilà, c'est vrai.
0: Et le pire, c'est Ryu, là-bas. Vous voyez.
7: Mais c'est la chemise par bonheur.
8: Mais c'est les fringues à sa sœur, lui. Il dit pour rien, lui.
13: On dirait toujours des chemises cubaines, tu vois.
8: Oh, mais non, mais il tourne dans le biopic de Carlos, là.
13: Quoi?
8: Enlève les fringues du tournage. Mets tes fringues à toi, t'es con ou quoi?
7: Non, parce que j'ose pas mettre de chemise blanche parce que je transpire beaucoup et on va voir les auréoles.
0: Oui, puis faudrait pas qu'Ariel vous confonde avec BHL.
13: Non, ça, il n'y a pas de danger.
0: Alors, voici la question.
7: Elle est déjà ça en lévitation.
0: Pour Olivier Sousseron, donc, cette question concerne évidemment un des poèmes les plus célèbres de Paul Verlaine, Chanson d'automne, que vous connaissez, monsieur Barbier.
7: Vaguement. Mais
0: comment ça, vaguement?
7: Je vais laisser Paul répondre. Là,
0: les sanglots longs des violons de l'automne
7: bercent mon cœur d'une langueur monotone.
0: Alors, justement, je viens de vous entendre, monsieur Barbier, dans ce poème de Verlaine, on commet souvent une erreur. Laquelle erreur ne doit-on pas commettre quand on récite la chanson d'automne de Paul Verlaine? Et d'ailleurs, vous venez de la commettre.
7: Faut dire langueur et pas longueur.
0: Ah non. Non.
13: Répète, s'il te plaît.
7: Les sanglots longs des violons de l'automne bercent mon cœur.
0: Blesse mon cœur. Bonne réponse de Paul Alcarat.
7: Ça berce, c'est blesse.
8: Mais c'est pas...
0: Effectivement.
7: Moi, pour moi, c'est pas une erreur, j'ai toujours dit blesse, moi.
0: Oui.
7: Non, mais moi, j'aurais tendance à dire berce. C'est peut-être plus joli, d'ailleurs, non?
0: Et je vais vous dire pourquoi.
8: Moi, j'ai dit baise, moi.
7: Parce que. Parce qu'en 1944.
8: On en parle, ce poème.
7: En 1944, quand ils ont annoncé le débarquement, ils ont dit berce.
0: Alors non, ils ont dit Bless. Et c'est Charles Trenet
14: voilà.
0: qui, dans sa chanson, parce que Charles Trenet a repris le passage, et Trenet, lui, dit Berce au lieu de Bless. Ouais. Ouais. Et d'ailleurs, il dit aussi de-ci, de-là au lieu de de-ça, de-là. Quinquin. Ah non, quinquin, c'est encore autre chose. Ça.
8: Il a dit aussi Hitler. À la fin du poème.
0: Et même Léo Ferré, d'ailleurs, a repris le poème en transformant le verbe. Il ne s'agit pas de Berce mon cœur, mais Blesse mon cœur. C'est ça le poème original de Chanson d'automne. Les sanglots longs des violons de l'automne blessent mon cœur d'une langueur monotone, tout suffocant et blême quand sonne l'heure. Je me souviens des jours anciens et je pleure. Et je m'en vais au vent mauvais qui m'emporte de ça de là, pareil à la feuille morte. Voilà, mais ça, on avait déjà posé des questions sur, on va dire, le dernier passage de ce célèbre poème. Tiens d'ailleurs, question subsidiaire, qui est paru dans quel livre de Verlaine? Comment s'appelle ce livre dans lequel est paru Chanson d'automne? Martine
7: Vaucamping. Romance sans parole.
0: Comment vous dites?
7: Romance sans parole.
0: Ah non. Non, non, non.
7: Non, c'est... Ah bah c'est Poème Saturnien.
0: Poème Saturnien, bravo. Ça, c'est bien. Ah non, mais ça, c'est fort. Ah bah, puisqu'on continue avec l'automne, voici...
7: Pourtant, ça tourne pas bien chez moi.
0: Ah non, ça, j'ai bien compris.
8: Ah, qu'est-ce qu'il est drôle. Il a tous les talents. Il a tous les... C'est dommage, il a une toute petite bite. C'est dommage, hein.
0: Ça me dirait Pierre Bénichou, si tu l'avais dans la bouche, tu dirais pas Strasbourg.
8: Bien sûr. Mais bien sûr que c'est faux, Paul. T'es monté comme un poney, alors. Non, le problème, c'est Rioux, lui.
0: Bon, dis, tu peux poser...
8: Non.
0: Vous vous rendez compte que je suis en pleine poésie sur l'automne.
7: Allez-y, allez-y, allez-y.
0: Je vous donne du Verlaine. Et maintenant...
8: C'est bien qu'il y ait les deux.
0: Et maintenant, tiens, d'ailleurs, un deuxième poète à identifier. Voilà un autre poème sur l'automne. Dans le brouillard s'en vont un paysan cagneux et son bœuf lentement dans le brouillard d'automne qui cache les hameaux pauvres et vergogneux. Et s'en allant là-bas, le paysan chantonne une chanson d'amour et d'infidélité qui parle d'une bague et d'un cœur que l'on brise. Oh, l'automne, l'automne a fait mourir l'été. Dans le brouillard s'en vont deux silhouettes grises.
2: C'est alors peut-être Lamartine.
0: Ah non.
14: C'est Karine Lamartine. C'est 19e ou c'est 20e?
0: 1913.
8: Karine Lamartine.
7: Apollinaire. Apollinaire.
0: Guillaume Apollinaire. Encore une bonne réponse de Paul.
7: Dans alcool. Non.
0: Dans alcool. Bon, bah alors je vais passer à un poète plus contemporain qui a démarré son texte par « Poster devant la fenêtre, je guette les âmes esselées ». Et d'ailleurs, son vrai nom, c'est Mahmoud Niang. Mais on le connaît sous un autre nom, effectivement. Bah, et ça, c'est son nom...
8: De scène
0: Non, mais son nom d'auteur.
8: Ah, c'est son nom chez Daesh.
0: Mais non.
8: Parce que quand on arrive chez Daesh, ah Christophe, tu te rappelles, on nous file un pseudo.
0: C'est quelqu'un qui est né à Dakar, mais qu'on a adopté chez nous en France. Et c'est vrai que vous devriez tous connaître et reconnaître ces premiers vers que je viens de vous donner.
7: Ampatouba.
13: Mais vous ne les avez pas prononcés, les vers.
0: Ah bah si, j'ai prononcé les vers.
7: Ampatouba.
0: Non.
14: C'est pas Saint-Gor.
0: Non. Posté devant la fenêtre, je guette les âmes esselées. Posté devant la fenêtre, je regrette de n'y avoir songé.
2: Ah, je sais, Aimé Césaire.
0: Mais non.
14: C'est un chanteur aussi.
0: Pardon.
14: Il est chanteur.
0: Ah, oui.
7: Manu Dibango.
8: Pierre Perret.
7: Youssou N'Dour. Non.
0: Non. Posté devant la fenêtre, je guette les âmes esselées. À la faveur de l'automne, posté devant la fenêtre, je regrette de n'y avoir.
8: Tété. À la faveur de Tété. Tété. Voilà,
0: Tété. C'est Tété, évidemment.
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0: Ah, c'est sûr, c'est l'automne.
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0: Pour Angélique Sabatier qui habite Tourche dans le Finistère.
6: Je maîtrise mieux le sujet.
0: C'est la première fois il y a 110 ans qu'on a utilisé le mot slip dans la presse française, dans une revue qui s'appelait L'Illustration. Le mot slip est apparu pour la première fois en 1913.
6: Avant, on disait quoi?
0: Culotte. Ah bah avant
1: caleçon,
0: culotte. Ça n'existait pas vraiment en plus. Donc,
6: non.
0: Voyez, et
6: le,
0: ça vient du verbe slip, glisser, vous voyez.
6: Et l'anglais.
1: Avant, c'était la chemise qui servait de slip.
0: Oui, exactement, monsieur Junior, vous avez raison. Et il y a eu un procès, il y a une vingtaine d'années.
6: De slip?
0: Oui, un procès entre deux marques de slip, la marque Dim

0: et la marque Homme, H-O-M. En effet, l'un et l'autre s'accusaient d'une invention que l'un pensait être, on va dire, le l'astigateur, et l'autre a répliqué en disant non, non, ça existait déjà.
1: C'est le slip kangourou.
0: Le slip kangourou, non, il existait.
1: L'affaire est dans le sac.
2: Est-ce que c'est la... non. Est-ce que c'est la petite poche pour sortir le zizi sans enlever le slip?
0: C'est-à-dire, expliquez.
2: Il y a une couture ouverte, comme ça on peut sortir le zizi sur le...
0: Mais ça c'est le slip kangourou,
3: justement. Bah oui, enfin...
1: Il y a une poche.
4: Ah oui, non, mais maintenant il y a beaucoup de slips forme kangourou.
0: Oui.
2: Qui n'ont pas l'ouverture.
0: Elle connaît toute sa louverture, en tout cas.
4: Tu sais bien comment on fait.
1: Très déçu, il n'y a pas l'ouverture.
0: En fait, elle collectionne... Une experte vous parle.
2: Elle collectionne les slips de ses voisins.
4: Il y a des slips kangourous qui sont fermés.
0: Oui,
2: on a compris que tu étais très déçu.
1: Il y a l'empiècement du décousu.
0: On est au bon endroit, en tout cas.
2: On est sur la couture.
0: Sauf que effectivement, à un moment donné, la société Homme, H-O-M, a apporté une amélioration au slip.
1: Le slip sans couture.
4: Oui, le
1: slip sans couture.
4: Mais je voudrais proposer des trucs sans être traité de prostituée.
0: Mais dis donc, c'est vous-même qui souvent vous auto-traitez.
4: Non. Est-ce que ce serait pas la couture qui fait la couture épaisse et large avec la marque?
0: Non.
1: C'est sans couture.
2: Est-ce que c'est lié à l'élastique?
0: Vous étiez tout prêt avec le slip kangourou. Hein,
3: est-ce que c'est pas le slip avec une trompe d'éléphant là devant pour faire rigoler?
1: Le slip.
4: C'est horrible.
5: Le slip koala.
0: Non.
1: Le slip armature éclair.
0: Le slip rembourré. Vous étiez en train de brûler.
1: Au lieu de mettre un béret,
2: il était rembourré. Ça moule au niveau du paquet.
4: Bah le shorty. Non. Le shorty caleçon.
0: Il y a eu Dim et Homme qui ont se sont fait un procès parce que effectivement l'un a dit moi je l'ai fait avant, l'autre a dit non mais ça existait déjà sous l'antiquité.
3: Le string.
0: Sous l'antiquité. Non, on est tout près de la poche.
1: On est élastique.
0: Mais vous n'avez pas trouvé
2: le fermeture éclair?
0: Non.
4: Est-ce que ça concerne le tissu ou plutôt la forme?
0: Non, ça ne concerne pas le tissu.
2: Est-ce que ça concerne une couture?
0: La forme, pas tout à fait une couture.
2: Est-ce que c'est par rapport au réversible?
0: Pardon.
1: Le slip réversible.
0: Alors pas le slip.
2: C'est dégoûtant ça.
4: Enfin Gérard.
1: Un peu changé. Quand il a un peu usé.
4: Non.
0: Devant derrière.
2: Est-ce que c'est lié au
0: Coluche, jaune devant, marron derrière. Non, écoutez.
2: Est-ce que c'est lié au maintien des bourses?
0: Pas tout à fait, mais
3: le jockstrap.
5: Ah le moule couille.
0: On est bien.
2: On est bien dans la zone.
1: C'est pour les hommes.
0: On est bien. Bien sûr que c'est pour les hommes.
2: C'est lié aux testicules.
0: Rarement pour les slips kangourous. Un slip kangourou, c'est pour les hommes. Et vous étiez tout prêt, vous brûliez.
4: J'ai brûlé quand j'ai.
2: Enfin, sur l'ouverture.
3: Quand t'as dit merguez.
2: Sur l'ouverture. On a brûlé sur l'ouverture.
4: Oui, il n'y a pas d'ouverture.
2: Mais l'ouverture est horizontale et pas verticale.
4: Ils en ont mis une de chaque côté.
0: Effectivement, pour que les droitiers comme les gauchers puissent sortir leur sexe de l'un côté ou de l'autre. Bonne réponse de Caroline Diamant.
2: Ah mais elle est slipologue.
0: Slipologue. Parce qu'avant les slips poches kangourous n'avaient qu'un côté.
4: C'est vrai.
0: Et si vous étiez.
4: C'est vrai. J'imagine.
3: Que les hommes ici ne sont pas experts en slip.
2: Non mais pardon, excusez-moi,
5: mais pardon,
2: on peut sortir quand même son zizi sans le sortir avec la main.
0: C'est pas pratique.
2: C'est pas comme écrire au stylo.
4: C'est pas pratique, j'imagine.
0: Quand c'est de l'autre côté, c'est pas pratique.
1: Mais c'est très compliqué parce qu'il y a une espèce de chicane, ce qui fait que.
2: Non mais ça dépend si tu portes à gauche ou si tu portes à droite.
1: Pisse dessus quoi, oui.
5: Moi j'ai toujours préféré les hommes en caleçon.
2: Ah non, c'est mieux les slips.
4: Oui
2: non,
4: mais parfois tu sais, tu poses pas la question.
1: Le boxer.
5: Bah oui mais j'y revenais pas.
2: C'est beaucoup plus... à cause de ça.
3: Il y a quand même rien qui puisse permettre d'éviter la dernière goutte.
2: Mais si, il faut.
1: C'est le vieux proverbe, qu'on soit ouvrier ou bien patron, la dernière goutte, c'est pour le caleçon.
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4: Après, on n'en parle plus. D'accord. Mais est-ce que c'était votre rêve d'aller au Pérou?
0: Eh bien, votre réponse, votre question m'intéresse et je vais y répondre.
4: Parce que mon rêve, c'est la Syrie, par exemple.
0: Sauf que si j'y réponds sérieusement, vous allez dire, ça y est, il fait encore son malheureux et ceci, cela.
4: Non.
0: Eh bien, oui. Quand j'étais enfant.
4: Ah ben voilà, ça, c'est une vraie histoire.
0: J'achetais les fascicules de Alpha Junior. On faisait les encyclopédies en achetant chaque semaine un fascicule chez le marchand de journaux. Et un des premiers fascicules Alpha Junior était consacré au Pérou. Et je me suis dit, je devais avoir 10 ou 11 ans. Un jour, j'irai au pire.
5: Oh, c'est beau.
0: Voilà. Voilà.
5: C'est beau. Ça, c'est beau.
7: Moi, j'avais lu une BD sur le Cap d'Agde, ouais, du résultat. Ben, tu connais plus du slip et gros zibouille. Bah du coup, à 15 ans, mes parents, ils m'ont dit, allez hop.
0: Attendez, comment vous les avez appelés?
7: Plus du slip et gros zibouille. Vous connaissez pas les aventures des deux bonhommes, là, au Cap d'Agde?
0: Plus du slip et gros zibouille.
7: Et gros zibouille. Bah, c'est une bande dessinée un peu olé olé, mais moi, mon oncle, il lisait ça. Avec mes nièces.
0: Bah, j'ai bien fait dire Alpha Junior. Pour Michel
7: Richard. Mais du coup, vous êtes pas déçus.

0: montagne de quoi?
1: Non, j'ai envie de gagner à nouveau un peu d'argent pour pouvoir repartir.
0: Parce que ça a un prix quand même, parce que c'est pas cher là-bas. C'est cher?
1: Ah non, c'est pas cher. Alors en plus, ça, c'est vrai que c'est pas cher au plus.
0: C'est combien la baguette? Oh bah. La choucroute de la mer, c'est
2: pas en chocolat ou chocolatine?
0: C'est pas, le menu aux courtes pailles.
1: C'est pas une baguette, il y a que des flûtes là-bas.
0: Non mais le menu aux courtes pailles, c'est combien? C'est 12 euros?
1: Mais même les restaurants, évidemment, sont pas chers. Là-bas, vous pouvez manger pour 2 euros, bien sûr.
0: Ah, c'est bien le tiers-monde.
2: Oh là là.
1: Bah oui, évidemment, enfin 2 euros, l'équivalent.
2: Mais ne prenez pas cet air supérieur pour, alors qu'on apprend de
1: enfin,
2: vous.
1: Enfin, c'est pas en 2 euros, il faut multiplier par 4, en gros, pour avoir le prix en sol péruvien. Voilà.
3: En sol?
1: Oui, c'est des sols.
3: De quoi, les salmonières?
2: Les sols.
1: La monnaie, c'est le sol.
3: Ils payent en poisson, là-bas?
1: La monnaie, c'est le sol.
2: Parce qu'il faut se baisser pour le ramasser.
1: Et donc, vous divisez par 4 et ça vous fait le prix en euros, en gros.
0: D'accord.
1: Voyez, voilà.
0: Et on rencontre des gens facilement ou les gens sont... mais moi, j'aime bien savoir quand je vais dans un pays si les gens sont accueillants. Et les pays qui sont plus accueillants que d'autres. Alors, la France, c'est pas le plus accueillant. Enfin, alors, le Pérou, vous arrivez, vous sortez de l'aéroport, vous dites quoi? Vous dites olé.
4: El Condor Pasto.
0: Et tout de suite, quelqu'un vient vous parler? Comment ça se passe?
1: Hola, on dit hola.
0: Hola, hola. Hola, Catal. Hola, Quintal. Hola, Quintal, si vous êtes gros.
1: C'est à peu près les seuls mots d'espagnol que je
0: connais. Mais les gens sont sympas. Ils voient pas seulement le touriste occidental plein de thunes.
1: Pas du tout. Non, pas du tout.
4: Ça serait fou.
2: Mais il y a la mer à Lima.
1: Oui, il y a la mer. Oui, ça, il y a même des tas de très jolies plages.
2: Ah, je pensais que c'était.
0: Vous y avez pas été?
1: Mais si, bien sûr, je suis allé à la plage.
0: Avec votre slip Arena, super.
2: Ah oui, mais alors quel temps il faisait là-bas? Il faisait chaud ou pas?
1: Très chaud. Je peux vous dire, alors, j'ai des ampoules aux pieds, j'ai trop marché. Si vous voulez savoir, ce que j'ai fait, j'ai trop marché. Voilà.
2: D'accord.
1: Beaucoup marché.
3: Il n'y a pas Uber?
1: Si, il y a Uber aussi.
3: Ah, il y a Uber au Pérou?
1: Bah, bien sûr. Ça, c'est... Alors, c'est vrai que ça aussi, ça change les voyages.
3: Mais non.
1: Il faut bien dire, le téléphone portable change tous les voyages aujourd'hui.
3: Et c'est quoi les conducteurs là-bas? C'est quoi? Parce qu'ici, c'est beaucoup de. Voilà. Et là-bas, c'est quoi?
0: Bah, c'est Umberto.
1: Bah, il y a des Vénézuéliens, il y a des Boliviens.
0: Ah, c'est leur Pakistanais à eux. D'accord. Non, sur la plage, ils jouent à quoi les Péruviens? Ils jouent au Jokari?
5: Mais Lima, c'est pas au bord de la mer?
1: Ah, bah, si. Ah,
3: mais t'es pas en géographie, toi, j'ai l'impression.
1: Ah, c'est ça, je vous confirme.
3: Ça, Machu Picchu.
0: On comprend pourquoi.
3: Heureusement qu'il n'est pas mieux d'affaires étrangères.
5: Ça c'est au bord de la mer, Lima.
1: Ah, bah, plus au bord de la mer, vous pouvez pas.
5: Ah, d'accord.
1: Bon, j'avais même de très jolis couchers de soleil, voyez-vous, cher.
2: Et vous êtes baigné dans la mer?
1: Non, je ne me suis pas baigné dans la mer.
2: Vous trouvez qu'il a pris des couleurs? Oui.
1: Oui, bah oui. Je suis
0: oui,
1: pas,
0: quand même.
1: Je suis pas lichon d'habitude, vous voyez.
2: D'accord.
0: Non, par contre, t'as que la fesse droite qui est bronzée, c'est marrant.
2: Pour 2 euros, tortilla de maïs y pesa espada.
1: Qu'est-ce qu'elle dit?
2: Qu'est-ce que vous avez mangé pour 2 euros? La tortilla de maïs.
0: Il y avait les mêmes là-bas ou pas? Non mais qui vous avez préféré, la mer ou la montagne?
1: Vous ne croyez pas si bien dire, vous me parliez d'immigration, effectivement il y a une immigration chinoise.
0: Ils sont partout. Hein.
1: Il y a un quartier chinois, il y a Chinatown aussi
0: mais non.
1: À Lima. Oui, oui, absolument.
3: Il y a partout des Chinatown.
2: Les bureaux de tabac sont tenus par les Chinois.
0: Mais est-ce qu'il y a un quartier chinois à Pékin?
2: Ah,
0: ça se demandait maintenant.
3: Non, ça, donc quand vous commandez des Uber, c'est Xiang Xingli qui est à l'approche.
0: C'est possible, ouais.
2: Il y a des pousse-pousse là-bas. Ou des touc-touc.
0: Des tac-tac.
3: Il y a Roselyne qui voudrait savoir si le Pérou c'est toujours en Afrique ou s'ils ont changé de place. Ils l'ont déplacé depuis.
1: Dites, je suis en train de penser, heureusement que vous n'avez pas été ministre des Affaires étrangères.
5: Ouais, je vous emmerde.
1: Alors, une question pour Mme Richard.
0: Enfin, ça vaut le coup d'y aller. Quoi.
1: Oh.
0: Non, mais au final. Non, mais après, on n'en parle plus.
1: Regardez.
0: Après, on n'en parle plus, patron. Est-ce que ça vaut le coup d'aller au Pérou?
1: Regardez.
0: Parce que moi, je vais tous les week-ends à Melun. Si vous me dites ça vaut le coup, je vais au Pérou.
1: C'est quand même 11 à 12 heures de vol.
0: Quoi?
1: Bah oui, ça, évidemment, c'est pas la porte d'un côté, voyez.
2: Vous avez enlevé vos chaussures? Non, mais sinon, on gonfle des pieds. Par contre, gardez votre slip, ça peut aider.
1: Alors oui, c'est la première chose que je fais en avion, chère Isabelle, j'enlève mes chaussures.
2: Mais pour un voyage long.
1: Oui.
0: Donc vous voulez nous dire que 5 jours au Pérou, c'est jouable?
1: Pas au Pérou, à Lima.
0: À Lima.
1: Parce qu'au Pérou...
0: Ah, si on veut faire le pays, c'est impossible. Et pourquoi alors?
1: Parce que c'est très grand.
0: D'accord.
1: Comprenez.
3: C'est grand. Vous êtes resté que 5 jours.
1: C'est plus grand que la France, le Pérou.
0: Mais enfin. Non.
1: Mais oui.
0: Il n'y a pas plus grand que la France, monsieur. Il n'y a pas plus grand que la France. Ça, c'est vraiment... Ça, c'est pas patriote. J'aime pas ça.
2: Non, mais 11 heures.
3: Ça, je peux pas, moi. 12 heures de vol pour rester 5 jours, c'est impossible.
1: Mais écoutez, c'est ça.
0: Il arrive à dormir en économie.
1: Pardon.
2: Il y a le décalage horaire.
1: Ben, il y a 6 heures.

0: De décalage, oui.
1: Et vous avez pas l'air décalé.
0: Non, je suis du Havre, je suis pas de Calais.
2: Oh non, non, écoutez, allez, on enchaîne, patron. Ouais.
0: Alors, pour Michel.
3: Mais vous y retourneriez? Non, mais après, on n'en parle plus. Mais est-ce que, par exemple, parfois, on va dans un endroit, on dirait j'y retournerais?
0: Oui, bien. Oui, j'y retournerais. Rien que pour plus voir vos gueules. Oh là là là là là là là là. Mais écoutez, oui, ça suffit 4 ou 5 jours dans une grande ville.
4: Non, mais quand vous faites 12 heures de vol, surtout que vous allez dans un pays, ouais, où il y a un décalage horaire, je ne peux pas rester 5 jours, c'est impossible.
0: Bah, moi, ça ne me dérange pas.
4: Bah, non, bah, vous ne faites plus ça, vous ne faites
1: aussi,
4: plus ça.
1: Moi aussi, il faut amortir quand même.
4: Bah oui.
3: Et en plus, si tu arrives là-bas, que tu tombes malade, tu chopes une touriste. Hein. Tu restes 4 jours au lit, à te chier dessus. On t'a tout perdu, quoi.
1: Il y a non, des touristes.
3: Ça arrive dans ce genre de pays, le moindre riz complet, attention.
1: Il y a des touristes là-bas.
0: Il y avait moi.
3: Tourista, oui.
0: Oh, regardez la tourista. Non, vous me faites chier, c'est le cas de le dire.
3: Oh, allez, on enchaîne, patron.
0: Pour Michel Richard.
3: Et vous irez où la prochaine fois? Vous avez d'autres rêves de destination que le Pérou?
0: J'ai plein d'autres rêves. J'aimerais aller en Australie, je suis jamais
3: mais
0: allé.
3: Mais c'est
0: en
3: loin.
1: Pas l'Australie.
3: Mais
5: tant que vous lui répondez, on est foutu, là.
4: À l'Australie, il y a 24 heures d'avion, vous avez qu'à faire un week-end. Vous avez qu'à faire un week-end là-bas. 24 heures d'avion, vous restez samedi, dimanche et vous rentrez lundi, comme ça c'est bien.
3: Ah ouais, ça n'a aucun. Ne partez pas un week-end.
4: Ça va être super.
1: Mais en Australie, il y a plein de bestioles horribles.
3: Bah, les Australiens, c'est les Anglais gros et bourrés. Non. Et bronzés, ils sont bronzés.
0: Les kangourous, c'est sympa, les kangourous.
1: Non, mais il y a des grosses araignées, il y a des mygales, il y a des serpents. Non, enfin, c'est faut pas y aller.
3: Mais il ira pas dans la jungle, patron.
0: Là, il y avait des tortues, par exemple.
1: Ah, oui, mais les tortues.
0: J'ai vu des belles tortues au Pérou.
4: Les fameuses tortues lima.
3: Moi, il y avait quelqu'un en bois de Boulogne, là, un Péruvien, qui faisait la tortue avec ses couilles. C'est peut-être la même personne que vous avez vu, patron. Non, mais sérieux. Non, mais écoutez, moi aussi, je suis à mon côté touriste et découvreur de... Voilà.
5: On n'a pas répondu à une question, mais on est crevé. Hein.
4: Non, mais l'Australie...
3: Et à part l'Australie, vous iriez où en week-end, patron? Le château de Chambord, je vous dis ou pas?
5: Stuttgart, vous connaissez Stuttgart? C'est très joli.
0: Ah ben non, mais il y a des... Alors, j'adorerais retourner à Berlin, mais c'est...
5: J'aime... Non, j'ai dit Stuttgart, j'aime pas voyager, dit Berlin.
0: J'aime voyager.
5: Eh bien,
0: j'ai quand même le droit d'en profiter.
4: Berlin, vous avez
0: regardez
4: Berlin.
0: Vos gueules, vous qui voyagez pas.
4: Moi, j'ai fait un voyage et je suis resté ici.
0: Je vais aller en Thaïlande, vous, monsieur Haz. Est-ce que je vous fais la leçon?
4: Je suis resté 3 semaines, moi.
3: Oui. C'est vrai? Et même pas une MST, rien. T'as 3 semaines à Pattaya, pourtant t'as dû rigoler quand même. Oui. Bon, patron, vous par exemple, si on pouvait se faire un week-end entre grosses têtes, vous iriez où avec nous?
0: Oh, avec vous?
3: Non, mais avec nous tous.
0: Ah, je ferais une petite croisière au Groenland.
3: Ah, c'est sympa. Ça.
6: Ah, c'est bien le Groenland. Mais à Berlin, ce qui est bien, c'est qu'il y a un zoo. Et il y a un rhinocéros albinos. Non, mais c'est très extraordinaire.
0: Oui, oui, oui. J'aurais beau aller plus loin, possiblement jamais je retrouverai ce que je retrouve ici.
6: On ne dit pas un zoo, on dit un zoo.
4: À Berlin, on dit un zoo.
6: Non, on dit un igloo, mais un zoo.
4: Mais
6: pourquoi vous voulez faire l'Antarctique?
3: Mais on dit un igloo, pas un igloo.
6: Pourquoi vous voulez faire l'Antarctique avec nous?
4: Le Groenland,
6: oui.
4: C'est en haut, là.
6: Ouais. Mais il fait froid là-bas. Non, moi je
0: crois pas. Je vous emmène en croisière, Isabelle.
6: Ah non, j'ai le mal de mer.
3: Mais pourquoi vous voulez aller au Groenland avec nous, patron?
0: Mais parce que je trouve que ce serait sympa, un peu.
6: Mais il n'y a rien à voir.
3: Mais si, il y a des phoques. Mais vous allez au Groenland, patron?
6: Mais non, mais il n'y a rien à voir, à part de la glace et de l'eau.
0: Bah, c'est beau de regarder de la glace
4: c'est
0: et de l'eau.
4: C'est beau.
3: Bon, moi, chez Picard, on reste une semaine chez Picard, on est bien. Hein. Non, mais sérieux, on va chez Picard 3 jours. Il lui file les clés, il aime bien les grosses têtes, il paraît.
0: J'ai bien fait de revenir. Hein.
3: Mais vous referiez pas quel pays, par exemple?
0: Comment ça, je referais pas?
3: Vous avez fait plein de... Vous partez souvent en vacances.
0: Il y a des pays où on a. Ben non, mais écoutez, c'est pas une conférence que je tiens ici, quand même.
3: Par exemple, le 93, vous referiez pas.
4: On a perdu en
3: la rive droite, la rive droite à Paris, vous referiez pas, par contre, par exemple.
0: Non, je vais très peu rive gauche à Paris, voyez, par exemple.
3: Ah, vous êtes peu rive gauche? Ah, d'accord.
4: Rive gauche, c'est laquelle?
1: C'est là où il y a, par exemple, l'Institut du monde arabe, tout ça.
4: Pourquoi, par exemple, l'Institut du monde arabe, tout de suite? Pourquoi, non, par exemple? Non, mais il y a plein de trucs à Paris. Mais par exemple, l'Institut du monde arabe. Voilà. C'est comme si moi, quand je te regarde, je dis, par exemple, la brasserie, voilà.
1: Non, l'Institut. Mais non, je t'explique. C'est parce que t'as un pote qui habite juste à côté.
4: T'as un pote arabe.
1: Non, juste à côté de l'Institut du monde arabe, et je sais que c'est rive gauche, donc c'est ma référence. D'accord. Donc, moi non plus, je n'y vais pas.
3: Moi j'ai eu l'occasion d'aller au Pérou. Et en fait j'ai refusé. Enfin j'ai pas refusé mais ça me paraissait trop loin. Et c'était pas assez long. Et puis
0: Et je vais vous dire qu'à l'aéroport j'ai croisé quelqu'un qui voulait m'emmener en moto jusqu'en Bolivie.
3: Non.
0: Vous m'auriez peut-être pas revu.
3: Sylvain Tesson.
4: Charles de Gaulle. Charles de Gaulle, vous avez un taxi moto jusqu'en Bolivie. Putain, mais ils vont de plus en plus loin, ceux-là.
3: Hein. Attention, c'était un kidnapping, patron. Hein. Faites gaffe la prochaine fois.
0: Hein. Non, c'était à l'aéroport Chavez, ça s'appelle l'aéroport là-bas.
4: Ah, j'ai eu peur.
3: À chaque fois, c'est un démocrate, hein, le nom de l'aéroport.
0: Mais c'est pas le Chavez qu'on connaît, c'est un autre. Et. Oh, et merde.
4: Mais quoi, là-bas, à l'aéroport, les taxis proposent d'autres pays, carrément. Espagne.
3: Moto, Espagne.
4: Brésil. Mais c'est quoi, il n'y a pas les villes avant, il n'y a pas...
1: Mais parce que c'est pas loin, la Bolivie.
3: Mais racontez, patron. Laissez-le raconter, parce que c'est ça a l'air dingue comme histoire.
1: C'est pas loin, la Bolivie, on peut y aller en taxi.
4: Bah, demande à Roselyne, elle est forte en géographie.
3: Alors, mais attends, vous sortez de l'aéroport.
0: Non, je suis... Vous
3: êtes au Duty Free, vous achetez des Haribo, je vous connais.
0: Je m'apprête à prendre mon vol pour Paris, pour rentrer, vous voyez.
3: D'accord.
0: Et je suis, j'ai cette chance d'être dans le lounge, le truc d'attente. Oui. Voilà, et là, il y a des gens qui attendent. Et là, il y a un jeune homme charmant qui s'installe en face de moi. Je fais comme si je ne le voyais pas. Je bouquine, je lis beaucoup, vous voyez. Je prépare les
3: livres. Alors, vous l'avez vu qui s'approchait.
0: Je prépare les livres du jour, vous voyez. Donc, j'ai lu aussi beaucoup pendant ce voyage. J'aime bien installé en terrasse, lire.
3: Tout en mettant son petit cul. Ça, non. Non, mais vous l'avez dit, patron, excusez-moi, vous l'avez dit, je sais qu'il vient, mais je fais genre, je le vois pas. Excusez-moi. Bon, bref.
1: Bon, alors donc, vous...
3: Le mec
1: vous...
3: s'arrête, il est curé, oui, allez-y. Et là, ça commence. Si on lisait la Bible dans l'avion, bien sûr. Ouais.
0: Ah, mais non, je vous ai dit, j'ai fait plusieurs messes.
3: Moi, j'étais au week-end à messe, il y a 3 semaines.
5: Contre Pétri.
4: Ah. Et donc le gars vient vous voir.
1: Alors,
4: et vous propose quoi?
1: Il vous dit Bolivie.
0: Mais non, un garçon charmant qui prenait l'avion pour aller à La Paz en Bolivie et là-bas il allait faire un raid moto, vous voyez.
1: Voilà. Et il vous proposait de faire un raid.
0: Voilà.
1: Mais pas de vous emmener de là où vous étiez en Bolivie.
0: Bah
1: si. Il a flashé sur Laurent. Non.
3: Oui, mais c'est une autre question, ça.
1: Ça, c'est... Non. Il vous a dit, rejoignez-moi en Bolivie.
4: C'était un quoi? Un Bolivien?
0: Ah non, un moche Livien.
3: Et vous avez pas dit oui, mais où est votre sens de l'aventure qui vous caractérise tellement, patron? Vous êtes un peu le Olivier Mine de la radio.
4: Bah, il a un sens du salaire. Avant, il devait rentrer pour RTL. Hein.
0: Exactement. Puis surtout, je savais que j'avais des amis qui m'attendaient ici.
1: Ah bon,
3: oui, c'est vrai. Ouais.
0: Bah, vous. Et ça me fait tellement plaisir de vous revoir.
3: Alors, c'est quoi la question?
4: Ouais, cette question.
0: Si vous saviez comme vous m'aviez manqué, cet humour qui vous caractérise les uns et les autres.
3: Mais vous savez, patron, vous n'avez pas fait la moto jusque La Paz, là, tout ça. Mais si vous voulez, en sortant du studio, vous pouvez vous faire un tour en scooter sur le périphérique avec moi.
0: Eh ben ça, c'est pas le Pérou. Et la question, la question pour Mme Richard, elle attend hein, depuis tout à l'heure.
1: Michel Richard.
3: Ah, c'est un transgenre, Mme Richard.
0: Michel Richard, elle habite à Montrestel, dans l'Isère. La question, ce sera après la pub.
3: Oh non,
0: voilà.
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0: Ah, une question de culture générale pour Karine Feuille qui habite Triel-sur-Seine dans les Yvelines.
5: Triel,
0: vous avez bien dit, donc Triel-sur-Seine.
5: Ouais.
0: À quoi le 11e vice-président des États-Unis a-t-il donné son nom? Voilà la question.
12: Ouais, c'était il y a longtemps,
13: la
12: ça.
13: La capitale,
0: alors,
12: le 11e, ça date.
0: Ah,
12: un
0: oui,
12: amendement.
0: 11e vice-président des États-Unis.
12: Est-ce que c'est au début du siècle
0: on
12: précédent
0: On est
12: ou...
0: entre 1845 ah, et oui. 1849.
12: Ah, oui, non, date, oui.
0: Et son nom vous donnerait évidemment ce à quoi il a
12: et
0: donné.
12: Et il était le vice-président de quel président?
13: Paul Knox. Vous pouvez nous le dire?
12: Paul Knox.
0: Ah, de,
12: ça doit être ça.
0: Alors, il était vice-président de James K. Polk.
13: Ouais, d'accord.
14: Okay, ouais, il a
13: Polk,
14: donné...
13: c'est ça.
0: Ouais. Polk, a... ah bah, c'est pas ce que vous avez dit.
12: Non, vous avez dit Knox.
14: Est-ce qu'il a donné son nom à un lieu?
0: Un lieu, oui, madame.
12: Alors, c'est Knox le Zout?
0: Non.
12: Mais pardon, il n'y a pas Knox dans le lieu?
0: Non, puisque...
12: c'est le vice-président.
0: Alors, du coup, oh
12: là là. On parle pas de Paul Knox, on parle du
0: c'est son nom à lui qu'on cherche, pas le nom du président. Le nom du président, je viens de vous le donner.
12: Alors, est-ce que ce serait, d'accord, par exemple, Rushmore pour le Mont Rushmore?
0: Non,
12: rien,
0: mais c'est un nom de président que vous allez pouvoir chanter, monsieur Beaugrand.
14: Oh là là, non, lui dites pas ça.
0: Un nom de vice-président, si vous préférez.
13: Mais ce président, ce vice-président n'a pas été président.
0: Non, il n'a pas été président. Vous avez raison de le préciser.
12: Est-ce que ce lieu se trouve aux États-Unis?
0: Ah oui, oui,
12: oui.
13: À New York.
0: Et effectivement, j'ignorais que c'était un vice-président des États-Unis qui avait effectivement donné son patronyme à ce lieu.
12: Est-ce que c'est une salle de spectacle?
0: Non.
14: Un édifice, en tout
0: un
14: cas.
0: Un édifice, non.
14: Ah,
12: un terrain de sport?
0: Terrain de sport, non.
12: Ah, un lieu géographique?
0: Un lieu géographique, oui.
12: Est-ce qu'il y a une statue?
0: Une statue, non.
12: Non.
13: Le parc de Yellowstone?
0: Non.
13: C'est pas...
12: On est sur un parc naturel?
0: Réfléchissez, monsieur Beaugrand.
12: Mais oui, j'essaie de trouver une chanson, là.
0: Eh ben voilà.
12: Ah oui, c'est vrai.
0: Une chanson. C'est rare que j'arrive à vous bloquer.
12: Une
0: là.
12: Chanson américaine. Non, mais attends, j'essaie de trouver. C'est une chanson américaine.
0: C'est ce que vous l'avez fait aussi.
12: Ah, j'ai une idée parce que tu vas adorer chanter ça. Est-ce qu'il n'aurait pas donné son nom à la ville de Dallas?
0: Excellente réponse de Bruno Solo.
12: Dallas, ton univers impitoyable.
14: Pam, pam,
12: Dallas, glorifie la loi du plus fort.
0: Il s'appelait George Mifflin Dallas.
12: Oh,
0: c'est
12: là,
0: le 11e vice-président des États-Unis. Et c'est effectivement lui qui a donné son nom à la ville de Dallas que vous connaissez tous.
12: Eh oui. Dallas, le revolver est ton idole. C'est extraordinaire.
0: Quelle personnalité, ah oui. J'enchaîne. Quelle personnalité historique souffrait de macroglossie.
12: Wow. Macro, ça veut dire grand.
0: Oui.
12: Et glossie, c'est une grande glotte. Une grande glotte.
13: Farinelli?
0: Ah non, Farinelli, non. C'est pas une grande glotte, la macroglossie.
12: C'est une grande
0: glotte.
15: Une grande langue.
0: Une grosse langue. Une grande
15: langue. C'est pas le chanteur de Kiss?
12: Il l'a montré tout le temps.
13: C'est moi.
0: Vous avez une grande langue, vous?
12: Bah oui. J'arrive à me lécher les trous de nez.
0: Ah ben moi, pareil. Moi, pour attirer les filles, je me mets à la terrasse des cafés, je me lèche les sourcils.
12: Eh ben...
0: Oh, quelle horreur!
15: Non, mais là, Paul, il a fait c'est mieux vrai. Parce qu'il a cette nouvelle coiffure sur le côté et il s'est coiffé avec sa langue, là.
0: Ah, c'est ça? Qui souffrait de macroglossie?
13: Mais il y en a beaucoup.
12: Est-ce que c'était une star?
0: Alors, il avait une telle grosse langue qu'il était obligé.
12: Elle sortait.
0: Il était obligé.
13: Franck Leboeuf?
12: Jack Lang!
0: George Bush.
13: Allez, c'est parti. Allez,
12: on n'en a plus là.
0: Lèvres Ruggieri.
12: Non, donc, mais Marianne James a une très grande langue.
13: Reprenons.
12: Éric Antoine aussi. Est-ce que c'était une star, Laurent?
0: Alors lui, il était obligé de la repousser dans sa bouche avec son doigt quand il avait fini de parler.
14: Quelle horreur.
15: Le problème, c'est qu'à la fin de sa vie, il n'avait plus de doigts.
14: Alors, un homme politique, il était quoi? Écrivain, il était poète.
0: Bah, politique, forcément, oui, bien sûr.
14: Pas forcément.
13: Est-ce qu'il est mort?
0: Ah oui, il est mort un 14 mai, pour tout vous dire.
12: Il y a longtemps,
14: vite, forcément, Laurent.
0: Ah bah, parce qu'il est mort en 1643.
12: Ah oui, c'est pas date, là.
13: Non, mais attendez.
0: Richelieu. Ah non, pas Richelieu.
12: Il avait la langue bien pendue.
13: Louis XIII, parce qu'il bégayait Louis XIII.
0: Et c'est Louis XIII.
14: Oh,
0: bonne réponse de Bruno Solo.
14: Ouais.
0: On regardait la tête de notre polo, là.
12: Deg.
0: Il est soit
12: vous
0: auriez mieux fait de donner votre langue au chat que de la tirer à Liane.
13: Oh, j'en ai marre.
15: Ouais, il est mal.
13: En plus, c'est que Louis XIII, d'accord.
0: Et d'ailleurs, tiens, j'ai une petite question subsidiaire sur Louis XIII.
14: Oui.
0: De quoi est-il mort?
13: La maladie de Crohn.
12: Ouais.
0: Ah non, non, bah, non.
13: Si.
0: C'est pas ça qui l'a tué.
14: Ah si, non. Ah non.
12: Il a marché sur sa langue et il est tombé.
0: C'est étouffé.
12: Sa langue.
0: Je vous imaginais quand même avoir une grosse langue puis être obligé de la ranger.
12: De la rouler. C'était un vrai complexe pour lui. Il avait du mal à s'exprimer et de ça en public.
16: romantique, et c'est pour ça que Richelieu prenait très souvent le relais pour
15: vas-y, continue à piétiner Paul, n'hésite pas.
16: C'est mon domaine, un peu l'histoire. Et puis j'ai fait des émissions sur Louis XIII.
14: Bah oui, évidemment.
16: Par contre, je me souviens plus de quoi il est mort.
17: Alors, de quoi il est mort?
14: D'un truc rigolo.
0: Il était malade, mais c'est pas ça qui l'a tué.
16: Mais c'est pas lié à ça.
14: Il est tombé d'un arbre.
0: Il est pas tombé.
16: Est-ce que c'est une mort un peu idiote?
0: Idiote, non, c'est une belle mort quelque part.
15: Ah, il s'est étouffé en roulant une pelle.
0: Non.
16: Il faisait l'amour pendant l'amour. Il a fait une crise cardiaque alors qu'il faisait l'amour à sa maîtresse.
0: Pas à sa maîtresse.
16: À sa femme, à la reine.
0: Il est mort d'avoir fait trop ou d'avoir trop fait l'amour.
16: Ah, bah, ça s'appelle une ch'touille, ça.
17: Ça devait être un super coup, hein, n'empêche.
0: Mais non, justement, ça marchait pas.
16: Ah bon,
0: il n'arrivait pas à avoir d'enfant.
16: Il n'est que des cunilingus en même temps.
17: C'est déjà pas mal.
0: Et sa femme, la pauvre Mary, ils n'ont pas eu d'enfant, vous me confirmez, monsieur.

0: Sa femme, c'est Anne d'Autriche.
1: Ouais. Oui, ben bah voilà.
0: Pas Marie, hein.
1: Oui, mais moi, je l'appelais Marie, moi.
0: Marie, c'est sa mère, hein. Marie, c'est sa mère.
2: C'est peut-être pour ça qu'il avait du mal, alors.
0: Marie, c'est sa mère.
2: C'est, bah, c'est peut-être pour ça qu'il avait un peu de mal.
0: C'est sa maman, Marie de Médicis, vous voulez dire.
3: Non, Mary, Mary.
0: Non, non.
3: Mary.
0: Et puis ils ont quand même eu deux enfants avant qu'ils meurent. Hein. Le fameux Dieudonné Louis XIV, qu'ils ont enfin eu.
3: Oui.
0: Et puis le Philippe d'Orléans. Mais sinon, pour moi, il s'était marqué sur Internet. Cause du décès, maladie de Crohn. C'est ça que j'ai vu.
2: Mais non, il a trop fait l'amour.
3: Trop de sport en chambre.
0: C'est rien, toi, ok.
2: Ah, j'écoute le patron a raison. Et sa femme s'appelait sûrement Mary.
3: Non, mais je vais vous dire, je me suis trompé.
4: Voilà.
5: C'est plutôt Henri IV, non ?
3: Louis XIII avait vraiment une grosse langue, ça. Vous pouvez garder ça, monsieur Sonneau confirmera. Oui. Et j'ai posé une petite question subsidiaire que je n'aurais pas dû poser.
0: Voilà.
3: Parce que c'est pas Louis XIII, c'est Louis XII qui est d'avoir fait trop d'amour.
6: Oui, parce que parce que je répète, Louis XIII, c'est la maladie de Crohn qui l'a
3: tué. Bonne réponse de Paul Alcarat.
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3: Une autre question maintenant.
2: On fait pas les éphémérides aujourd'hui ?
6: Mais c'est à la fin, ça, à la fin, ça.
3: Pourquoi vous avez révisé les éphémérides ?
2: Vous inquiétez pas.
3: Faudra attendre 17h pour ça.
2: Tout niqué, vous allez pas.
3: Ah, vous avez révisé, monsieur Baxi.
2: J'ai tout là.
3: Bah, si vous voulez, vous en faites un tout de suite. Moi, je suis pas.
6: Ah,
3: bah,
6: comme ça.
3: Ah oui, je suis pas.
5: Parce qu'il a répondu qu'une fois au début, là. Il aimerait bien faire une deuxième réponse.
3: Bah, par exemple, il y a 50 ans, sortait un film où on voyait Régine dire des choses incroyables au cinéma.
2: Non, mais on veut savoir qui est mort ou qui est vivant. La date de naissance, on veut savoir les dates de naissance.
3: Oui, mais moi, dans l'éphéméride, j'ai pris ça. Et il y a pile 50 ans, c'est une question pour Robin Boujadeau qui habite.
2: Donc, les éphémérides, ça peut être tout, alors.
5: Eh ben oui, ça peut être Régine.
3: Ah oui. Alors.
5: Donc tu vas tout niquer, vas-y.
3: Je rappelle la question, il y a 50 ans, en 1974, donc si vous faites le calcul, oui. Hein, il y a 50 ans sortait sur les écrans de cinéma en France, puisque le film était déjà sorti aux États-Unis, un film où on voyait Régine dire des choses qui surprenaient tout le monde.
5: Alors, la vraie Régine ?
3: Non, pas la vraie Régine.
5: Ah. Donc, alors, c'est une voiture, c'est le nom d'un personnage.
3: Régine, c'est le nom du personnage.
5: D'un dessin animé.
2: Donc, on veut le titre du film.
3: Pas d'un dessin animé. Oui, on veut le titre du film.
6: Est-ce que c'est un film américain ?
3: Oui, ah bah oui, je viens de vous dire qu'il était sorti aux États-Unis avant.
6: C'est qui le réalise ?
3: Ah bah, ça, j'ai pas tout.
6: Film de science-fiction ?
3: Alors, science-fiction, non, pas vraiment, non.
6: Fantastique.
3: Fantastique, on peut dire, oui.
2: Il n'y avait pas Marlon Brando dans le film.
3: Non, il n'y avait pas Marlon Brando.
5: Autant Christine, la voiture qui fait peur, je vois ce que c'est, mais Régine, je sais pas.
3: Bah, Régine.
5: 38 tonnes.
3: Peut-être. Si je vous donne le nom de l'actrice, ça peut vous aider?
2: Oui.
6: Peut-être.
3: Alors, c'était Linda Blair qui jouait Régine.
5: Oh là là. Ok, pas trop.
9: Est-ce que c'est un film qui a produit toute une série genre Rambo 1, 2, 3, 4?
6: Vive la
5: Régine 1, Régine 2.
2: En tout cas, il y a Nikita Khrouchtchev qui était né aujourd'hui. Il y avait Brian De Palma, il y avait Salvatore Allende aussi.
3: Attendez, j'en ferai des questions comme ça tout à l'heure.
2: Oh, okay.
3: Mais maintenant, je sais au moins celles que vous avez.
6: Donc, il n'y aura pas Khrouchtchev, il n'y aura pas De Palma, il n'y aura pas Allende.
2: C'est merdé. J'ai merdé.
10: Pourquoi Régine disait des choses particulières?
3: Eh bien, justement,
10: des choses obscènes, des
3: réfléchissez. C'est un film qui a 50 ans. Il est sorti pile il y a 50 ans aujourd'hui, chez nous en France.
5: Est-ce que c'est un film culte ?
3: Ah oui, c'est un film culte. Et Régine disait des choses pas piquées des hannetons.
5: Est-ce que le titre du film, c'est c'est lié à ce personnage ?
3: Non, c'est un autre personnage, le titre du film.
10: C'est un film de Robert Altman.
3: Et c'est quelqu'un qui rend visite à Régine.
10: C'est pas un film de Robert Altman ?
3: Le titre, non, de Robert Altman,
5: c'est un super-héros.
9: Est-ce que c'est un film d'horreur ?
3: On peut dire, oui.
9: D'horreur.
3: On peut dire.
9: Alors, L'Exorciste.
3: L'Exorciste. Oh, la réponse d'Ariel Dombal.
2: Bravo.
3: Eh oui. Régine, c'est la jeune fille, évidemment.
5: La petite fille.
3: La petite fille.
5: La petite fille qui crache du guacamole en disant « Ta mère, si je débite en enfer !»
3: Ça, j'étais sûr que vous aviez reconnu les paroles.
5: C'est formidable, ce film.
3: C'est pas la première chose qu'elle fait. Hein.
5: Non, ça c'est au bout d'un moment.
3: La première chose qu'elle fait, c'est qu'elle descend les escaliers dans la salle de réception de la maison des parents.
5: À l'envers.
3: Et il y a un astronaute qui est invité et elle lui dit « Vous allez mourir là-haut » et elle pisse sur le tapis. Voilà, c'est comme ça que ça commence.
5: Oui, ça peut arriver. Une soirée un peu arrosée.
9: Et le metteur en scène s'appelle William Friedkin.
3: Exactement. Bravo. Ariel.
10: Wow. Comment s'appelle celle qui joue la mère, qui est formidable?
3: Alors la mère, je pense, était jouée la mère par Chris McNeil.

0: Ça, non, pensez.
1: Je ne sais pas.
2: C'est formidable.
1: Le film est génial. Hein.
0: Et le père, l'exorciste, c'est Max von Sydow qui joue effectivement l'exorciste, qui rend visite à la petite fille
1: pour essayer de faire partir le malin.
0: Voilà, pour la dédiaboliser. Moi aussi, j'aimerais bien faire partir celui qui fait le malin.
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0: Je vais vous donner trois noms de chiens, Panda, Pipa et Lupita. Quel est le point commun entre ces trois chiens?
7: Ils sont dans les... Ouais. Un dalmatien.
0: Un Panda, Pipa et Lupita. Ouais. Dans les 100 dalmatiens.
7: Lupita, non.
0: Non, non, non.
8: Mais même Panda et Pipa.
9: C'est des vrais chiens ou ça fait partie de...
0: Ce sont des vrais chiens.
8: Les trois chiens de Trump.
0: Les trois chiens de Trump. Mais non, il n'a pas de chien.
10: Il n'a pas de chien, Trump.
0: C'est le premier président américain à ne pas avoir de chien.
7: Ah bah,
0: on vous l'a déjà dit ici.
10: Ouais.
8: C'est vrai.
0: Panda, Pipa et Lupita.
9: Panda,
10: Pipa.
9: Il faut l'actualité en ce moment, ces trois chiens. Ils ont
0: ah oui, il faut l'actualité.
9: Ah, c'est pas eux qui ont sauvé des gens dans la montagne ou
0: du tout.
7: Ils sont dans un film.
0: Ah,
10: on n'est pas loin.
7: Ils sont dans un film.
0: Ils sont dans, alors, ils sont dans un film, pas dans le même film d'ailleurs, Panda, Pipa et Lupita. Alors, quel est leur point commun?
8: Ah, c'est des Saint-Hubert, c'est les Beethoven.
9: Ah non.
0: Pardon.
8: Je sais pas ce que j'ai raconté. Donc.
10: C'est pas
8: non,
10: les...
8: mais c'est les Beethoven, là, les gros chiens
7: des
8: Beethoven.
7: Saint-Bernard.
8: Saint-Hubert, c'est le beurre.
10: Oh, wow. Non, c'est pas du beurre.
8: Ah, c'est mon beurre, en plus, c'est mon beurre. Saint-Hubert Oméga 3, bien sûr. Non, mais j'ai trouvé Saint-Hubert et Saint-Bernard.
10: Mais non, mais il y a vraiment des chiens à Saint-Hubert.
8: Ah, il y a des Saint-Hubert en chien aussi. Saint-Hubert, le chien et le beurre, alors.
9: Ah, c'est pas des chiens qui ont été promis, qui ont gagné à Cannes, qui font partie de trois films qui ont gagné quelque chose à Cannes ce week-end. Ah, j'ai gagné. Ce sont trois chiens qui font partie de films qu'on a vus à Cannes.
0: Mieux que ça.
8: Ils ont gagné la palme dans le film de l'Iranien.
10: Ouais, voilà.
8: L'Iranien qui a gagné la palme d'or.
7: Ils ont eu un prix.
0: Alors ça, non, vous êtes tout prêts, mais allez-y.
7: Ils ont eu un prix pour le chien, spécialement pour le chien.
0: Et oui, il y a une palme dog à Cannes.
10: Wow.
0: Tous les ans, on récompense un chien, même plusieurs, parce que Panda, lui, il a eu effectivement le prix, la palme dog. C'est pas la palme d'or, hein,
9: c'est con.
10: Ah oui, pour Anatomie d'une chute, il y en a eu un qui en a eu.
0: Déjà l'année dernière,
10: mais
0: ça fait plusieurs années qu'il y a la Palme Dog qui récompense le meilleur chien du festival. Et donc Panda, qu'on peut voir dans un film qui s'appelle L'amour qu'il nous reste, a obtenu la Palme Dog. Il est vraiment, regardez, dans la liste des récompenses.
9: Et quelqu'un leur a remis la récompense
0: officielle.
8: Oui, oui.
0: Alors lui, c'est le chien berger du réalisateur islandais de ce film, L'amour qu'il nous reste. Alors ce que j'ignorais, c'est qu'il y a aussi le grand prix du jury, décerné pour deux autres chiens, Pipa et Lupita, qui, eux, sont les chiens qu'on voit dans un autre film qui s'appelle Sirat.
9: Mais comment ils apprennent leur texte, alors, ces chiens? Non, mais c'est vrai, comment on les dirige? Comment on peut...
8: Qu'est-ce qu'il est bête?
9: C'est pas évident pour les acteurs de jouer avec un chien. Parce qu'on connaît pas la répartie du chien.
7: Pourquoi tu te fais plus bête que tu n'es?
0: Monsieur Berlian, vous avez déjà joué avec, un chien ou une chienne, monsieur
11: Berlian? Non, mais déjà, je suis en face de lui. Être devant Johan Rioux, faut faire.
9: Non, mais c'est une vraie
11: alors,
9: question.
11: Alors, je n'ai jamais joué. Non, j'ai joué.
0: Ah,
11: si, Momo.
0: Quoi?
11: J'ai joué une pièce de théâtre avec un chien, Momo.
0: Momo. Ah,
11: oui,
0: bah
11: oui.
0: Voilà.
11: Oui, c'est ça. Bah, du coup, dès que le chien arrivait, on voyait que lui, quoi.
0: C'est ça, on dit toujours que les chiens volent la vedette.
11: Bah, bien sûr, oui.
0: Les chiens et les enfants.
11: Il y avait deux chiens, il y en a un qui rentre sur scène, la première fois qu'il rentrait sur scène, et c'était avec Muriel Robin qui était en robe, et il est allé sous la robe de... Donc, ce qui fait que ça a déclenché un fou rire total des spectateurs, et de ma pomme d'ailleurs. C'était affreux. Il a fallu me sortir de scène, je ne pouvais plus.
0: Ben voilà, en tout cas, il y a des chiens récompensés à Cannes, et effectivement, cette année, c'est Panda, Pupa, et comment je vous ai dit d'ailleurs,
7: Pipa.
0: Et voilà, et Lupita. Pipa, bah Pipa, c'est pas la belle sorte de...
8: Middleton.
0: Ah oui, oui.
8: C'est pas Middleton.
0: Chose, ouais.
10: Ah oui, Pipa Middleton.
0: Et ben voilà, ils ont donné le nom de la belle sœur à une chienne. Pipa, Lupita et Panda ont bien été récompensés à Cannes. Bonne réponse collective. Pour Gérard Grosso, M.

0: Monsieur Grosso habite Plouvien dans le Finistère. Il y a un vin effervescent belge.
1: Ah oui.
0: C'est pour vous ça, alors monsieur
1: Buccella,
0: parce que comment vous dites?
1: Bellebule.
0: Oui. C'est le nom Bellebule. Bonne réponse de François Berléand.
1: Incroyable.
0: Il y a donc du champagne belge.
2: Oh non, pas du champagne, du vin effervescent belge fabriqué.
0: Mais c'est pour nous faire croire que c'est du champagne, j'imagine.
2: Non. C'est en toute modestie.
3: Paradoxe du vin, il va nous raconter.
2: Non. Mais c'est vrai que c'est bien fichu. Franchement,
4: c'est
2: bien
4: rouge,
2: fichu.
4: C'est pas blanc.
2: Et c'est blanc effervescent.
0: C'est blanc, c'est pétillant.
2: C'est
0: un bouchon comme du champagne. C'est du Canada Dry.
2: Ouais, si on veut. Mais ce qui est marrant, c'est que ce sont beaucoup de maisons champenoises qui se sont associées avec des Belges pour les lancer soit en tant que consultant mais actionnaire des sociétés, soit en tant que directement société qui fabrique le vin.
0: Parce que vous êtes sommelier aussi.
2: Oui, non, je suis pas du tout sommelier, mais j'ai eu une passion pour le vin, oui, tout à fait.
0: Et vous êtes œnologue.
2: Oui, ça c'est celui qui fait un peu de la bière, oui.
4: Enfin,
2: qui
4: proxénète, c'est fou, hein. On ne paraît pas comme ça.
5: Hein. Et je t'assure, et il a un conseil extraordinaire, en tout cas pour nous, les hommes parfois en difficulté, pour vraiment, quand on sait qu'on va faire l'amour et pour avoir une érection, il faut prendre un seul verre de vin rouge et du pinot noir.
2: Du pinot noir,
5: confirmez ça. Oui, et pourquoi un verre et pas deux verres de rouge?
2: Parce qu'après deux ou trois verres, après chacun gère, mais moi après trois verres, il n'y a plus rien qui fonctionne. Mais donc, je dis comment ça.
1: Bon, écoutez, moi je vous laisse.
0: surtout si tu ouvres une porte et que c'est une chèvre.
2: Oui, ou qu'on avait dit qu'on le ferait d'ici la fin de la semaine et que ce serait une surprise.
0: Donc, vous, un petit verre de pinot noir et hop.
2: Oui, parce que le pinot noir a à la fois un effet vasodilatateur et donc il permet l'afflux du sang dans les corps caverneux de la verge.
0: Les gens s'emmerdent à acheter du Viagra.
4: Bah oui.
0: Alors qu'un petit verre de pinot noir.
1: Mais oui.
5: Et j'avais une question, pourquoi, par exemple.
0: Encore.
5: C'est mon cas, monsieur Buccella. Pourquoi, quand on prend un verre de vin blanc, on sent qu'on est plus rapidement bourré qu'avec du rouge? Moi, en tout cas, quand je prends du blanc, je suis plus vite bourré. Il y a une raison scientifique, mathématique?
2: Ouais. Non, ça dépend vraiment des...
3: Il y a les degrés derrière la bouteille, c'est tout.
2: Des personnes. Ça dépend. Il y a des personnes qui supportent moins bien le blanc. Le blanc est plus acide. Le rouge a des tanins et des cofacteurs. Il y en a qui supportent moins bien le rouge. Il y en a qui supportent moins bien le blanc.
1: C'est mathématique.
6: C'est une question de probabilité.
0: Je suis en train de me demander si je pourrais pas devenir professeur à Bruxelles. Moi aussi.
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0: Ah, Christine, bravo. Montrez-moi votre téléphone portable, Christine.
6: Non, mais vous m'accusez de tricher.
0: Je vous accuse de rien, on a les images d'hier.
6: Non.
0: Vous avez été filmé.
6: Mais non. Oui, je sais. J'ai été filmé. Je regarde mon portable pendant toutes les missions.
0: Ouais.
9: Eh ben,
0: ouais,
9: ça se fait pas.
0: C'est marrant, vous les regardez surtout avant les questions littéraires et les réponses.
6: Non, je réfute.
0: On a les noms, alors je vais
6: on
0: vous dire.
6: On recommence.
0: Christine Bravo, nous avons les noms de tous les auditeurs à qui vous avez fait perdre 300 euros. Vous devrez envoyer par chèque 12 300 euros, on a fait le calcul depuis que vous trichez.
6: Vous avez
0: 12 300 euros à tous les auditeurs qui ont perdu à cause de vous.
1: Non mais moi, au moins elle répond bien. Valérie, elle utilise son portable, mais elle répond mal. Faut le faire quand même.
10: Ok, non mais je m'interroge.
0: Avouez, Christine, vous pouvez avouer.
6: Non, je n'avoue rien. J'ai regardé hier ma tenue de mariée pendant
0: l'émission. Vous savez, il y a un truc qu'on peut faire, par exemple. Je viens près de vous, là, Christine. Puis on regarde ensemble, on tape Google. Et on regarde recherche précédente.
6: Oh là là.
0: Oh, oh
6: là là. Alors, vous voulez le faire?
0: Je veux le faire.
6: Eh ben, vous allez le faire.
0: Alors, allez-y.
1: Alors, non, mais attends, mais regarde, il y a une photo de Flavie Flamand sur ton téléphone. Ah non, c'est toi, il y a 25 ans. Elle a mis une photo d'elle, il y a 25 ans.
6: Alors, comment tu le sais?
1: Je vois d'ici.
0: Elle est en train d'effacer l'historique, là, regarde. Allez, venez, qu'on rigole deux secondes. Allez, venez ici.
1: Moi qui pensais que Christine savait des trucs.
0: Alors, attendez.
1: Attends, je suis déçu.
2: Il n'y a pas un jeune dans la salle qui peut les aider, les deux vieux, là?
10: Même moi, je peux regarder. Si
1: attends, gros sexe Mozambique, c'est quoi, ça?
0: Bon, en tout cas, votre téléphone, vous le mettez devant votre pupitre. Vous n'êtes pas viré pour cette fois, mais...
6: Attends.
1: Ouais.
6: Et pour tout vous dire, hier, il me manquait un hussard... Et j'ai regardé qui c'était.
0: Bah vous venez quand même d'admettre déjà.
6: Ah bah parce que je suis honnête.
0: Ah, Heureusement qu'elle est drôle. Hein. Ça la sauve. Une première citation. Tiens, puisque vous allez
1: Je me dis comment elle répond aussi bien à chaque fois. C'est comme une animatrice télé, elle doit savoir rien, quoi.
6: Arrête.
0: Ah non, mais vous allez voir que là maintenant, elle va moins répondre.
6: Ah bah oui, je vais bien vous faire chier. Je vais arrêter de répondre.
10: C'est vrai que. Oui, pardon, vas-y.
6: C'est vrai que pour hier, quoi.
10: Non, c'est vrai que pour hier, c'est injuste pour auditeur parce que Kléber, il me serait pas revenu du tout, donc il aurait pu avoir 300, mais bon, c'est pas.
6: Oui, bien sûr.
10: Mais je te jure, il me serait pas revenu.
1: Et c'est un auditeur, il lui manquait 300 euros pour sa greffe, une greffe et tout. C'est terrible comme histoire. Ce que tu Laurent, fais, Christine, c'est pas bien.
9: Laurent, on a une autre tricheuse. Je lui dis, tu me prêteras tes lunettes pour lire la news, là. Et elle me dit, mais mes lunettes, c'est des fakes.
0: C'est des fausses lunettes que vous avez, il y a une folie.
11: C'est en fait, je suis en train de. J'attends mes carreaux.
1: Ah, d'accord.
11: À ma mesure que je viens de.
1: Mais Liane, rassure-nous, tes couilles, c'est des vraies.
11: Ouais. Ah, ça, je peux dire. Et
0: j'ai une équipe ici, mais j'ai une équipe. La première citation pour Azedine Labani qui habite Saint-Brieuc, et c'est pour votre mariage que j'ai choisi cette citation, Christine Bravo, qui a dit « Se marier, c'est partager à deux des problèmes qu'on n'aurait pas eu tout seul. »
1: C'est Jean-Yann.
2: Jean-Yann, non.
1: C'est quoi,
11: Sacha Guitry.
0: C'est Sacha Guitry. Absolument. Bonne réponse de Yann Folli. Pour Annie Debloc, qui habite Trolley-Breuil dans l'Oise, qui a dit « Dieu a créé l'homme à son image, et puis l'homme a évolué. Dieu, lui, on ne sait pas. »
2: Je ne sais pas qui c'est, mais moi, ça, j'en suis sûr.
0: De quoi donc ?
2: Ah ben, que l'homme peut évoluer.
10: Pierre Desproges.
0: Pierre Desproges, non.
1: Est-ce que c'est mort ?
0: Ah non, c'est un vivant, un francophone.
1: Gueluc.
0: Philippe Gueluc, bonne réponse de Paul Aycarat. Pour Olivier Salou, qui habite Comte, c'est dans les Alpes-Maritimes, qui a dit « Il faut collectionner les pierres qu'on vous jette, c'est le début d'un piédestal. »
10: Jésus-Christ.
0: Wow. Ah non, non. Ah,
12: merde. Francis Blanche.
0: Non, c'est joli, avouez.
2: C'est
0: hein.
2: Très beau.
12: C'est
2: beau. Alors là.
12: C'est genre Francis Blanche ?
0: Non, c'est pas genre Francis Blanche.
1: C'est mort,
0: Francis
1: Blanche. C'est, blanc,
0: c'est pas
1: blanc,
0: Francis Blanche.
10: Pierre Dac, alors.
0: Pierre Dac non plus. Ah non, non, on est bien plus ancien que tout ça.
10: Paul Caron, ancien.
0: Il faut collectionner les pierres qu'on vous jette. C'est le début d'un piédestal.
10: Socrate.
0: Non, Socrate. Ah non, pas quand même.
2: Ah bah non, parce que
12: Victor Hugo.
0: Non, on est au 19e siècle.
1: C'est quelle couleur ? C'est
0: mais
1: blanc.
0: Ça n'est pas
10: Théophile
0: Victor...
10: Gautier.
0: Pardon.
10: Théophile Gautier.
0: Non, ce n'est pas un écrivain qu'on cherche.
6: Ah, mais c'est poète.
0: Il a écrit aussi, mais c'est pas pour ça qu'on le connaît. Un homme politique, non. Fait quoi, on va s'en débarrasser, je vais vous donner les dates, Elkarat. Il est né le 11 décembre 1803.
10: Ah, ben c'est Hector Berlioz.
0: Hector Berlioz, bonne réponse de Paul Elkarat.
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0: C'est le 8e Mission Impossible qui sort sur les écrans avec Tom Cruise. Il a présenté le film à Cannes. Il a pris un. J'ai regardé là de près, il a pris. Ça fait plaisir à voir que même les. Oui, que
1: il
0: même
1: a pris
0: les stars.
1: Un peu vide.
0: Non, mais il a pris un petit coup. Alors, c'est pas Bayrou encore, hein, mais quand même, il a pris un petit coup de vieux.
12: Ouais. Il a quel âge ?
0: Ah, ben bah, il a mon âge. Il a exactement mon âge. Oui, Tom
12: mais
0: Cruise.
12: Vous prenez pas plus de. Jeune.
0: Non, on
12: vous
0: êtes mieux
12: plus jeune.
0: On s'est toujours ressemblé.
13: Vous êtes impossible.
0: Oh, merci. Comment c'était la musique de Mission Impossible ?
13: Non, mais faut commencer avec la basse, toi.
0: Qu'est-ce que vous dites, vous ?
13: Faut commencer avec la basse.
0: Ah, bah, allez-y, allez-y.
12: Est-ce qu'on peut faire ça avec la, on peut faire ça avec la musique de la soupe aux choux?
0: En tout cas, dans
13: c'était quoi la musique de la soupe aux choux déjà?
0: Ah ben, c'était une musique très connue aussi, la musique de la soupe aux choux. Mais
1: on fait un remake.
0: On n'a pas les instruments avant pour ne pour le faire. Alors, restons sur Mission Impossible puisque c'était le but de ma question. Le film sort aujourd'hui, c'est l'8e épisode. En fonction de la presse, on dit que c'est plus ou moins bien. Le Monde a trouvé que c'était très très bien. Le journal Le Monde fait.
13: Oh bah alors, faut se méfier.
0: Un très bon papier à ne pas manquer, d'après le journal Le Monde. En revanche, dans Télérama, le petit bonhomme est grimaçant. Faites-vous votre idée vous-même, puisque ça sort aujourd'hui, Mission Impossible, avec quand même, il est encore pas mal, hein, Tom Cruise. Mais c'est vrai que là, on sent quand même la pré-retraite approcher. Qu'est-ce qu'il y a, Gérard ? Il en est au bronzé 10 et il rigole. Il y a eu 8 missions impossibles. Et ma question, la voici. Quels sont les 3 ou 4 Français qui ont joué dans les différents missions impossibles ?
10: Alors, Jean Reno.
0: Jean Reno, oui.
12: Marion Cotillard.
0: Marion Cotillard, non.
14: Carole Bouquet?
0: Carole Bouquet, non, ça c'est dans James Bond.
15: Sophie Marceau aussi, c'est James Bond.
0: Sophie Marceau aussi.
14: On confond les deux maintenant.
16: Alors, c'est des acteurs ou des actrices?
0: Alors, vous m'avez dit Jean Reno, j'ai envie de vous dire que le reste, ce sont effectivement des actrices.
17: Emmanuel Béart.
0: Emmanuel Béart, ça en fait deux, bravo. Florian, allez, un troisième pour la route. Une troisième.
15: Il y a une asiatique là, dans le dernier.
0: Pardon.
18: Isabelle Huppert?
0: Non. Isabelle Huppert, ah non.
19: Cécile de France.
0: Ah, Cécile de France non plus.
15: Dans le dernier, il y a une asiatique française.
0: Ah, dans le dernier, il y a effectivement...
17: Pomme Clémentieff.
19: Ah, c'est Régine.
14: Régine. Non, c'est impossible.
0: La chanteuse Régine.
19: Oui.
0: Je crois que vous confondez les Ripoux et Mission Impossible.
19: Ah merde, toujours, hein, je me trompe
17: ça
19: toujours.
17: Ça se ressemble, pourtant.
15: J'arrive pas à donner des bonnes réponses parce que ils ont tous un micro. Moi, j'ai le micro collé à ma bouche. Je peux pas.
19: Mais ça, c'est ce qu'on donne aux gens qui sont un micro blonde pour parler dans le micro.
16: Une blonde.
0: Alors, il y a une blonde.
15: Je le sais en plus.
0: Ouais, ouais, une blonde. Et
14: ah, je sais qui.
0: Allez-y.
15: La fille Seydoux.
0: Léa Seydoux.
14: Voilà.
0: Bonne réponse de Stony Boxing.
14: Fallait que j'enlève le casque. Fallait que j'enlève ce putain de casque. Je ne veux plus ce casque, mais bon, je ne veux plus. Je veux plus le
18: oui,
14: micro collé à ma bouche comme ça.
18: Le casque de Pierre Bénichou.
14: Non, je ne veux plus. Je jamais là à la coller. On m'a tiré avec Dilux, je sais pas.
18: C'était le masque de Claude, après ouais. C'était le masque de Pierre Bénichou.
14: On dirait que je suis à Interville ou je sais pas quoi, je suis dans une montagne.
0: Mais c'est parce que vous bougez trop. Vous êtes très, comment dire.
14: Vous avez vu le public? Dès que j'ai enlevé ce micro collé à la bouche, j'ai trouvé la bonne réponse.
17: Ouais, mais c'est le casque pour les personnes âgées, mon pote.
0: Mais non, c'est pas ça votre problème, Stomy, c'est que vous êtes très expressif, vous bougez beaucoup, voilà. Et pour bouger, il faut avoir un casque attaché, parce qu'autrement, vous, hop, vous voyez là, on m'entend plus, hop, et là non plus.
15: Ah,
0: et
15: okay,
0: et vous faites ça tout le temps, parce que vous savez pas rester planté.
15: C'est vrai, c'est
14: le micro désagité.
0: Voilà. Cher Stomy, pardon de vous le rappeler, mais vous vous exprimez beaucoup par votre corps. Waouh!
17: Surtout d'ailleurs.
0: Il y a d'ailleurs une autre française, hein, vous m'avez dit Emmanuel Béart, vous m'avez dit Léa Seydoux, vous m'avez dit aussi Jean Reno. Alors c'est pas tout à fait une française, mais on va dire qu'elle a été naturalisée française, une britannique au départ naturalisée française.
18: Charlotte Rampling?
0: Ah non non, elle est chez nous depuis quelques années maintenant déjà, mais c'est vrai qu'elle est pas vraiment française.
14: Pétula Clark?
0: Oh, pouf. Elle vit toujours Pétula.
18: Ah bah oui, d'hôtel en hôtel.
0: Comment ça d'hôtel en hôtel?
18: Elle vit que dans des palaces.
0: Mais comment vous savez ça, vous?
18: Ah bah, elle nous l'a dit.
0: Ah mais comment ça, elle vous l'a dit à vous? Mais il y a 20 ans qu'elle vous a dit ça, mon pauvre ami.
18: Bah oui.
0: L'autre, il se rappelle ses débuts dans On a tout essayé, c'était il y a 23 ans. Et on déduit qu'elle vit d'hôtel en hôtel.
18: Ah bah, c'est elle qui a dit.
0: Alors que ça fait 15 ans qu'elle n'a pas quitté son EHPAD.
17: Oh elle vit des pas dans l'EHPAD, voilà.
0: En plus, c'est pas vrai. Parce
14: elle joue au théâtre.
0: Bien sûr.
18: Oui, je pense.
0: Elle était sur scène encore l'année dernière dans Mary Poppins, Pétula Clark. Pas dans le rôle de Mary Poppins. Ouais.
17: Non, elle avait le parapluie.
0: Non, dans le rôle de la dame aux oiseaux, je suis allé la voir. Je suis un fan, grand fan de Pétula Clark, et on l'embrasse si elle nous écoute depuis la Suisse, parce qu'à mon avis, elle est en Suisse, mais elle n'est pas de palace en palace, comme vous dites, Stevie.
18: Ah, bah, c'est
0: Stevie,
18: pas...
0: on lui dit un truc, il y a 25 ans.
18: Et, c'est
16: pour ça qu'on l'aime. Hein.
0: Ah oui.
16: Ouais. Ce côté naïf, enfant.
18: Ah, bah, oui.
15: Jan Manson.
0: Quoi, Jan Manson?
16: Il cherche une actrice. Non,
15: on est passé de Pétula Clark à Jan Manson.
17: Ce serait pas Christine Scott Thomas?
0: Et c'est Christine Scott Thomas,
14: ah,
0: bien
14: voilà
0: sûr.
14: C'est grâce à moi encore. Non, c'est moi qui l'ai acquis, qui l'ai conduit sur la bonne réponse.
17: C'est vrai, j'avoue que moi, quand on me dit Jan Manson, je pense à Christine Scott Thomas.
0: Pour Kevin Gucci, c'est celui qui avait été abandonné à la naissance. En tout cas, il habite Paris 14e, il espère 300 euros, Kevin Gucci. Ma question, j'aurais pas dû la poser aujourd'hui, cette question, parce qu'il y a Florian Gazan, il va savoir répondre. C'est dans le Figaro aujourd'hui qu'on lit qu'ils sont de plus en plus légers et que même parfois, certains footballeurs préfèrent s'en passer. De quoi s'agit-il?
16: Oh, les protèges tibia.
0: Bonne réponse de Roselyne Bachelot.
14: Ministre des Sports, voilà. Vous voyez? Elle mérite.
19: Moi, j'avais failli dire la conjugaison.
0: Non, c'est les protèges qui viennent. C'est vrai que les footballeurs se passent très bien de la conjugaison aussi parfois. Mais ils délaissent, paraît-il, les gros protèges tibia pour des protèges tibia plus légers. J'ai pas bien compris pourquoi, monsieur Gazan.
17: Bah, d'abord, c'est gênant, c'est entravant, ça pèse sur le tibia. C'est pas très agréable à porter, les protèges tibia. Et maintenant, ils font des plus petits qui protègent juste une partie du tibia. Et c'est, voilà, on les sent moins, en fait.
15: Pour les contrôles.
0: Comment ça, pour les contrôles?
15: Quand le ballon est là, arrive pour pouvoir contrôler le ballon avec son tibia ou son pied. Quand t'as des trop gros protèges tibia, le ballon, il part, tu peux pas vraiment le contrôler.
0: Alors, on sent l'acteur qui a joué dans 3-0, là, quand
15: voilà.
0: même.
19: C'est pareil avec les coquilles. Oh. Quand le ballon arrive, tu peux pas contrôler. Si vraiment, il y a des grosses couilles. On est un peu entravé.
17: Bah surtout, tu peux confondre tes couilles avec le ballon, quoi.
19: C'est ça.
17: Et taper dedans.
14: J'aime bien la comparaison.
15: Bien, Constance.
0: Constance,
15: bien.
0: Votre productrice, va encore vous dire que vous faites une fixette.
19: Mais puisque je vous dis que je trouve que c'est vivant, la zeste.

0: Cosette.
1: Elle est bien Constance, hein.
2: Je sens qu'il y a quelque chose qui se passe, hein.
1: Elle est habillée en Laura Ingalls et elle envoie du hardcore.
0: Ah ouais. Bah oui, je suis habillée comme ça, mais j'ai pas de culotte. Hein.
3: Elle sait y faire. Hein, en tout cas, les protège tibia, effectivement. On a même vu un joueur, paraît-il, qui s'appelle Michael Hollis, qui joue au Bayern Munich, qui aurait retiré, envoyé les... discrètement, il n'a pas fait trop devant la caméra, mais il aurait envoyé les protège tibia sur le bord du terrain pour jouer sans, en fait.
4: Après, ils ne sont pas obligés de jouer avec, hein, c'est pas une obligation.
3: Ah, c'est pas réglementaire.
4: Ils font ce qu'ils veulent, là-bas. Hein.
5: Non. On parle quand même beaucoup moins souvent de curling. Hein.
3: Que de football, vous voulez dire?
5: Oui.
6: Ah ben,
5: oui.
6: J'adore.
3: Vous aimez le curling?
6: J'adore les curlings.
7: Ah, c'est bien, plein d'huile de palme.
3: Médaille d'or du curling. Qu'est-ce qu'il y a, Stevie?
7: Oh, rien.
6: Il n'y a pas d'huile de palme.
7: Il n'y a pas d'huile de palme. Oh, ouais. Ah, c'est bien.
5: Il y a un débat sur les curlings. Quoi.
6: C'est plutôt bien noté chez Yuka.
4: T'as le Nutri-Score, c'est quoi? On est sur du B ou du C?
6: C'est un peu grand. Mais...
3: Parce que vous faites attention à tout ça, vous, monsieur Boulet.
7: Ah oui, je regarde les étiquettes.
3: Ah ouais?
7: À moi, huile de palme, je bannis. Ah bah oui, c'est lire. Mais non, ça je peux pas. L'huile de palme, non.
3: Ah mais les curlis, s'il y en a pas, il y en a pas.
7: Mais il y en a plein d'industriels qui l'enlèvent, l'huile de palme, parce que maintenant, même les chips, maintenant la majorité c'est de l'huile de tournesol. Ils ont abandonné l'huile de palme, mais c'est bien.
2: C'est vachement intéressant.
7: Mais c'est hyper intéressant pour tes petits enfants, Roselyne.
6: Absolument.
2: Oui, mais ce qui est dangereux dans l'huile de palme.
7: Faut voir un peu plus loin que sa génération.
2: Ce qui est dangereux dans l'huile de palme, c'est pas l'huile de palme en elle-même, c'est
7: non.
2: La déforestation.
7: Exactement. Parce qu'on rase des forêts primaires pour faire ça quand même. Ouais.
6: Et j'ai toujours pas monté.
3: Si on peut, si on peut amener, apporter à Monsieur Junior son thé, il a réclamé un thé, effectivement, il y a 20 minutes déjà.
7: Il va éjaculer en poudre, le pauvre.
1: Et un café
3: c'est
1: pour
3: mission
1: moi,
3: impossible.
4: Ça, pardon, Gérard, mais c'est vraiment un truc de vieux de dire c'est mon feuilleton et mon thé.
3: Oui, il veut son thé, et si vous pouviez apporter des curlis pour tremper, ça lui ferait plaisir.
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3: On voit bien que vous nagez dans le bonheur.
9: Ah oui, moi je nage dans le bonheur.
3: Vous êtes métamorphosé. Vous n'êtes qu'amour, alors qu'avant, oui. Vous n'étiez que haine.
9: C'est vrai. Oui, c'est vrai, c'est pas faux.
10: Et Laurent, ces visites en péniche ont commencé. Donc ça fait un tabac déjà.
3: Ah, vous y êtes allé, vous?
10: Non, mais j'ai vu des photos avec Guy Carlier, énormissime.
4: Mais ça
3: a tenu. Le bateau énormissime, Guy Carlier.
4: Non, mais c'est sympa pour lui.
3: C'était pour tester le bateau.
9: Ça a tenu, vous êtes vrai. Bah, il a adoré, mais c'est pas une péniche. C'est un yacht de collection.
3: Un yacht de collection.
9: Il a toujours pas compris. J'habite sur une péniche et j'ai un yacht de.
10: T'es très riche alors. C'est deux bateaux différents.
9: C'est deux bateaux différents.
3: C'est quand même très con, moi. À votre place, je ferais le contraire.
9: C'est-à-dire.
10: Tu vis sur le yacht.
3: Je vivrais sur un yacht et je louerais ma péniche.
10: Ben oui, c'est vrai.
9: Ah mais non, mais ça va pas la tête. En tout cas, c'est vrai, on a commencé les premières croisières. Hier, les premières croisières historiques et c'était vraiment.
3: Je croyais que vous allez faire une croisière concert avec Thomas Dutronc.
9: Alors là, c'est dingue. J'ai eu un coup de foudre pour Thomas Dutronc et c'est réciproque. Figure-toi, c'est réciproque.
10: C'est dingue.
9: On a discuté pendant deux heures par SMS.
10: C'est dingue.
9: Et pour le lancement de son album le 19 juin à 17h.
3: Oh, c'est dingue, 17h.
9: On va sur le canal Saint-Martin, on offre un concert de jazz sur mon bateau.
5: Ah, ça, c'est
9: avec
5: canon.
9: Les 5 musiciens de Thomas. Pour la sortie de son album, et on offre ce concert gratuit aux Parisiens.
5: Ça, c'est dingue!
9: Et ça dure 5 heures. C'est un concert itinérant, mais comme on va naviguer à 2 à l'heure, et qu'en plus il y a plein d'écluses, et qu'on doit attendre un quart d'heure par écluse, et ben, donc les gens sur les quais vont voir, en live, gratuitement, Thomas Dutronc. Faut savoir que c'est un des plus grands guitaristes, de la scène jazz, hein.
10: Mais tu vas chanter aussi ou pas? Est-ce que tu vas chanter?
4: Non.
10: C'est vrai qu'il est adorable. Alors je l'ai appelé.
6: Mais c'est jazz ou c'est manouche un peu?
9: C'est jazz et lui c'est guitare manouche.
10: Ouais.
9: Parce que c'est un guitariste virtuose. Tu le connais?
4: Bah oui, très bien.
9: Tu le connais toi?
4: Bah il y a pas que toi qui connais Thomas Dutronc. Tu sais, heureusement, parce que sinon il serait un peu limité dans ses amitiés.
6: Je connais aussi.
3: Elle nous demande si on connaît Thomas Dutronc.
5: Voilà.
10: Mais c'est dingue, il y a deux semaines.
3: Il est né par un inconnu, faut dire.
4: Ouais, c'est vrai. Ça doit être un pseudo.
9: En tout cas, voilà, rendez-vous vendredi
3: J'ai une question quand même pour Madame Cordula. Il n'y en a pas que pour vous, vous voyez. Et votre péniche. Ah, vous avez bien fait, vous.
9: Mon yacht de collection.
3: Vous avez bien fait, vous, de la brancher là-dessus, connard. Ryu.
10: J'adore quand elle raconte des histoires.
3: Mais pour une fois qu'elle n'en parlait pas de son bateau.
10: C'est vrai.
3: On était peinards, on était là tranquille. Et paf. Une question pour vous, chère Christina.
9: Ouais.
3: Vous allez, j'en suis sûr, retrouver le nom de cette styliste française. Elle est morte à Paris en 2009, cette styliste. Elle a commencé à travailler pour Yvette et René Derhi, avec qui elle s'est associée jusqu'à la cession de sa marque. Elle habillait les petites femmes de Paris.
6: Sonia Riquel, non.
10: Pimoussi ou...
11: Elle est morte quand?
3: Elle est... Ah bah...
10: Elle est morte quand? 2009.
3: Elle est morte en 2009.
11: H&M?
3: Non. Et quel est le nom
9: Zara.
3: De cette styliste née à Troyes, au lieu de la bonneterie, hein, à la ville de Troyes, et qui, après des études de stylisme et de modélisme, a commencé par travailler chez Dorothée Biss pendant 4 ans, puis pour la marque René Derhi. Vous connaissez cette marque?
9: Oui, oui.
3: René Derhi,
9: oui.
3: Bon, bah, voilà, elle a travaillé pendant 10 ans pour cette marque avant de créer sa propre marque.
10: Qui avait son nom à elle?
3: Avec, ah oui, propre marque qui a porté son nom à elle, accompagnée par son époux Daniel Pax. Ils ont ouvert 3 boutiques parisiennes. De qui s'agit-il?
9: On y allait?
3: Ah bah, je sais pas si vous y alliez, mais...
10: C'était cher?
9: Est-ce que c'est mon genre?
11: Ah oui, c'est...
9: De fringues.
3: Oh, c'est...
11: Dorothée Biss?
3: Dorothée Biss, non, je l'ai dit.
11: Ah, vous venez de parler Dorothée Biss.
6: C'est pas elle qui est morte en Inde?
3: Pardon?
6: C'est pas elle qui est morte dans un attentat en Inde?
3: Ah, alors ça, je ne sais pas. Non, je ne vois pas.
11: Est-ce que c'est la fille de Dorothée Biss?
3: Ah, Dorothée Terre.
11: Non, Jacob...
10: Chantal Thomas.
11: Jacobson.
10: Chantal Thomas.
3: Zara Chantal Thomas. Non, c'est pas pour vous, hein, Christine. Bravo, parce que elle habille surtout les 15-30 ans.
6: Josiane Repetto?
3: Repetto, non.
9: Mais je vois pas pourquoi.
6: C'est un nom italien.
3: Une marque féminine et citadine. Non, elle est
6: Chanterelle.
3: Française. Chanterelle, non. Mais
10: Claudie Pierlot.
3: Comment?
10: Claudie Pierlot.
3: Claudie Pierlot. Ah, bonne réponse de Florian Gazan.
9: Mais il est dingue. Mais comment ça vient de chez Claudie Pierlot? Mais qu'est-ce que vous racontez?
10: C'est un vieux polo.
9: Non, c'est pas un vieux polo.
3: Vous l'avez peut-être acheté quand vous aviez 30 ans.
11: Je savais même pas que Claudie Pierlot faisait des vêtements pour 15 ans. Alors.
9: Mais non, mais moi non plus.
6: Mais c'est devenu un peu énorme, Pierlot, maintenant.
9: Mais c'est je m'habille chez Pierlot, c'est magnifique et ce n'est pas du tout pour les 15-30 ans. C'est n'importe quoi. C'est pour tout le monde.
6: C'est bon ça comme slogan.
10: C'est pour
6: la mode pour tous ceux qui n'en veulent.
9: Pourquoi vous me regardez comme ça avec,
10: parce qu'ils vous adorent.
9: Pourquoi vous êtes comme ça?
3: Parce que j'ose plus vous parler.
10: On se fait engueuler maintenant quand on parle.
3: Vous m'agressez alors que je vous ai dit qu'au départ c'était une marque pour habiller.
6: Ah non, pas de
9: non.
3: Oui.
6: C'est notre slogan.
3: Au départ c'était pour habiller les petites femmes de Paris,
10: voilà.
3: Destinée aux 15-30 ans.
6: Et pas les grosses.
3: Et puis finalement ça a changé. Maintenant il s'est maintenant, je le reconnais, elle habille aussi les vieilles grosses. Puisque vous m'avez cherché, vous m'avez trouvé.
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3: Une question de vocabulaire pour Madame Lisa Marie Payard, qui habite Plumerjat dans le Morbihan. Comment appelle-t-on un bateau d'Extrême-Orient à fond plat, à dérive, muni de 2 ou 3 mâts et gré de voiles raidies par des lattes en bambou?
10: Une jonque?
3: Une jonque. C'est une excellente réponse de Christophe Barbier. C'est pour ça
11: c'est
3: que
11: beau,
3: qu'est-ce
11: d'ailleurs.
3: Qu'il y a, monsieur Mabille?
14: Non, mais là, c'était facile.
3: Ah, bah,
14: il y a des fois, on allait dire.
3: Vous alliez le dire, vous, monsieur.
14: Je sais ce que c'est une jonque.
3: Alors, c'est quoi une jonque?
14: Eh ben, c'est un bateau à fond plat, avec 3 mâts en bambou.
15: Avec des voiles en bambou.
14: J'ai fait la baie d'Along en jonque.
3: Vous avez quoi à faire?
14: La baie d'Along, la baie d'Along.
3: La baie d'Along?
11: La baie? La d'Along, au Vietnam.
14: La baie d'Along au Vietnam.
3: Ah bon, en jonque?
11: Ah, oui, en jonque.
14: Avec tout un équipage.
11: Ah, j'ai cru que t'étais fait la baie d'Along.
10: Ouais, il s'est fait la baie aussi.
3: La baie d'Along.
14: T'en as baie de là-bas?
10: Et inversement. C'est sympa comme métier, classique. Il était sympa.
14: Ah oui, c'est bien.
10: Et il avait une jonque, d'ailleurs, c'est de là que j'ai dimension que remarquable.
11: Tu articules, mais il a raison.
14: C'est là que j'ai appris ce que c'était une jonque. Lorsque je visitais la baie d'Along au Vietnam.
10: Même quand il essaie, il n'y arrive pas.
3: Une question pour pour Sylvia Berthelot maintenant. Elle habite les Sorinières, c'est en Loire-Atlantique, et il s'agit de rendre hommage à un philosophe, écrivain, académicien français quand même, qui est mort il y a 25 ans déjà, on est content, comme le temps
13: ça
3: passe.
13: Dépend. On se rend compte si on connaît le nom, mais si on ne connaît pas, on peut pas. Oui. Si on le connaît bien, on se dit, déjà 25 ans.
3: C'était un ami de Monseigneur Montigny. Alors, vous allez me dire, Monseigneur Montigny, est-ce que vous savez qui c'est?
15: Non.
3: Monseigneur
15: Montigny. Non.
3: Eh bien, il deviendra le pape Paul VI, voyez-vous, Monseigneur Montigny. Et c'était un ami intime de... Pourquoi vous vous barrez-vous?
10: Parce que on fait tous semblant que ça nous aide. On ne sait pas non plus qui est Paul VI.
13: Donc, on fait tous semblant d'être pas curé.
10: Ah,
13: si, il était pape.
10: Oui, bah oui, le pape Paul VI. Mais je veux dire,
13: mais bon...
3: Oui, bah enfin, quand même, il n'y a pas eu 10 000 papes.
10: Non, non. Il y a déjà eu 6 Paul.
15: Il y a eu 6 Paul et 7
13: Et il y a eu Pissette.
15: Oui, Pissette.
10: Et j'ai joué Pissette au théâtre. J'ai joué Pissette, c'était le pape que Napoléon... C'est le pape que Napoléon a destitué, il l'a kidnappé. Et dans L'Otage de Paul Claudel que j'ai joué, je jouais le pape Pissette.
16: Toi, tu vas toujours choisir les détails les plus chiants de l'histoire et t'en fais une pièce, quoi.
10: Et c'est vous qui parlez du pape Pissette.
16: C'est jamais l'histoire originale. C'est toujours, alors, c'est le beau-frère d'un cousin qui connaissait Napoléon et on raconte toute sa vie. C'est incroyable, c'est que des trucs comme ça.
3: Pissette, c'est le pape de Napoléon. Ça, on le sait, parce qu'on a retenu ça,
10: exactement.
3: Évidemment. Ça fait rire tous les écoliers de toutes les écoles de France.
16: Ah oui, en 1910, qu'est-ce qu'on riait.
10: Moi, j'ai joué un pape, les Ferrari, donc des sous-papes.
3: Waouh!
16: Oh non, arrêtez.
10: Ah bah si, quand même.
14: Oh, ça va haut, c'est pas loin.
13: Mais pas c'est que ça, pour les duos, ça va qu'un carton.
16: Allez, je la note.
13: Pas mal.
16: Je la note parce qu'il faut
10: pour Bercy, libre de droit.
16: Je crois que même René Labranlette, il te la vole pas, celle-là.
3: Bon, dites, je peux revenir à mon Paul VI.
13: Oui, alors,
3: Paul
10: VI. Était-ce un ecclésiastique, cet homme?
3: Non, ce n'était pas un ecclésiastique. Académicien français, ami de Paul VI. Ils avaient d'ailleurs gardé une relation amicale. Ils se connaissaient d'avant que Monseigneur Montigny devienne Paul VI. Et d'ailleurs, ça a donné un livre, une conversation entre eux, Dialogue avec Paul VI, qui fut publié en 1967. Alors, il a beaucoup écrit sur la religion. Chaque jour que Dieu fait, celui qui croyait au ciel et celui qui n'y croyait pas.
15: C'est
3: avec
15: pas Guiton.
3: Avec Jacques Lanzmann.
13: Jean Guiton.
3: Jean Guiton. Mais excellente réponse de Bernard Mabille et Isabelle Mergaud.
13: Mais j'aime beaucoup Jean Guiton parce que
15: moi
13: c'est.
15: Aussi.
13: Oui, parce que c'est le seul philosophe avec Alain que je comprends bien.
3: Ah ben voilà. Eh ben
13: voilà,
3: oui,
13: qui est très facile à lire.
3: Je sais pas si c'est un compliment pour lui, mais c'est...
13: Bah si, parce que ce qui se conçoit bien s'exprime clairement.
15: Il a dû faire un bouquin avec les Bogdanov.
3: Et il a fait aussi un livre avec les Bogdanov.
15: C'est pour ça que
10: proche
15: ça
10: de François Mitterrand.
15: Même, hein.
3: Pardon.
10: Très proche de François Mitterrand. Oui.
3: Très proche de François Mitterrand aussi, effectivement. Les pouvoirs mystérieux de la foi, chaque jour que Dieu fait, effectivement, le livre de la sagesse et des vertus retrouvées, Dieu et la science avec les Bogdanov, Dialogue avec Paul VI.
16: Le switch.
13: On dirait un Camoulox.
16: On sent le grand besoin d'argent, là. On sent le creux et avec un gros, rien, gros besoin de thunes.
15: Il n'a rien fait avec Daniel Gilbert.
3: La philosophie pour Isabelle Mergaud. Mais en tout cas, c'était bien Jean Guiton. Bravo, bravo à Bernard Mabille et à Isabelle Mergaud. Il y a 25 ans qu'il est mort. Il était académicien français. En 1933, on entendait pour la première fois parler de l'île du crâne. Mais qu'est-ce que l'île du crâne?
15: L'île du crâne? Le bagne?
3: Ah, le bagne? Non.
10: C'est dans les pirates, c'est les pirates dans les Caraïbes?
3: Ah non, non, non.
16: Est-ce que c'est un endroit?
15: C'est dans un bouquin?
3: C'est un endroit, l'île du crâne.
16: Réel?
3: C'est une île en réel, non, fictive.
15: Peter Pan,
3: non. Non, non, non, non.
14: C'est dans un film?
13: C'est dans
3: un roman, un film, plusieurs films même.
10: L'île au trésor?
16: Robinson Crusoe?
3: L'île au trésor, non.
16: Robinson Crusoe?
3: Robinson Crusoe, non plus.
14: Pirates des Caraïbes?
3: Pirates des Caraïbes, non.
16: En 1933.
3: Mais il y a eu un film en 1933, le film.
16: Oui, mais pas Pirates des Caraïbes.
13: Et ça s'appelait King Kong, là.
3: Et c'est King Kong.
15: Oui.
3: Bonne réponse d'Isabelle Mergaud. Et oui, King Kong vivait sur l'île du crâne quand effectivement des Américains sont venus le chercher et l'ont embarqué à New York. Et évidemment, ces explorateurs n'ayant pas été spécialement gentils avec lui, il s'est échappé. Il était enchaîné dans un théâtre comme une bête de foire, vendu au public. C'est un peu finalement Elephant Man avant l'heure.
13: Hein, c'est une histoire vraie?
3: Non, c'est pas une histoire vraie.
13: Ah bon?
16: Il y a un gorille 45 mètres qui a attaqué New York en 1933.
13: Après, ils ont fait le remake.
11: mec avec des SK.
16: Rappelle-nous le philosophe qui est facile pour toi.
15: Ah, oui, oui. Par...
3: C'est terrible là pour Jean Guiton. Hein.
11: Ah là là. C'est pas... Arrêtez, laissez-moi finir.
16: Pinocchio, ça existait par contre. Ça, c'est une vraie histoire.
11: C'est pas ce que je voulais dire. Laissez-moi.

0: gros clito, ouais, quoi. Non. Mais pas gros, gros, gros.
1: Non,
0: gros.
1: Non, non.
0: Oh merde, j'ai cru que c'était un truc de...
2: Ça aurait fait un bon film, hein.
3: Vous savez comment vous pouvez vous sauver de cette situation?
0: Mais je ne suis pas dans l'embarras. Enfin.
3: Ça tombe bien parce qu'on comptait pas vous prêter d'argent.
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3: Une question musicale qui fera plaisir à Christophe Beaugrand, puisque c'est une question pour Monsieur Donner, qui habite Huchot dans le Gard. Une question qui concerne un chanteur qui, en 1976, a chanté un... Alors, ça n'a pas été un énorme tube, hein, mais il a quand même chanté une chanson en hommage à un autre chanteur. Quel chanteur a chanté un hommage à un autre chanteur mort, celui-là?
9: Claude c'est Rock Collection, non, c'est pas possible.
10: Michel Sardou.
11: Michel Sardou. Il y a celui qui chantait en 76 est toujours en vie, donc.
3: Non, les deux sont morts.
9: Mais alors,
3: non.
9: On cherche lequel, celui à qui est rendu hommage.
3: On cherche les deux.
9: Il y en a un qui est plus connu que l'autre.
3: Les deux sont très
10: Charles
3: connus.
10: Charles Trenet.
3: Ah non, non.
12: Mike Brandt.
3: Alors, le chanteur mort, c'est Mike Brandt. Ah.
9: Et celui qui chantait,
12: c'est Jérôme.
9: C'était pas Claude.
3: Comment vous savez ça?
9: Parce que j'imagine bien, c'est Jérôme faire ça.
3: Eh ben oui, c'est Jérôme qui a chanté hommage à Mike Brandt. Bonne réponse. Le Christophe Beaugrand.
13: Chanter, dis-lui, et tu es parti.

0: Ça n'a pas eu un succès de dingue.
1: Non,
0: donc,
1: non, mais ce que ces Jérôme ne savait pas, c'est que là, lui, il partirait très jeune aussi. Hein,
0: et personne n'a fait de chansons.
1: Il est mort à 53 ans, ces Jérôme. Oui. Et l'autre jour, je sais pas pourquoi. Vous savez pourquoi je vous pose cette question?
0: Je ne sais pas.
1: C'est que l'autre jour, je ne sais pas pourquoi, je me suis réveillé en pleine nuit, puis j'ai dit.
0: En pensant à ces Jérôme.
1: On rend jamais hommage à ces Jérôme.
0: Ah, vous avez raison.
1: Oui, Jérôme, c'est moi.
2: Oui, Jérôme, oui, c'est moi. Non, je n'ai pas changé. Je suis toujours.
1: Mais effectivement,
2: celui qui
1: son premier tube, c'est Kiss Me.
0: Kiss Me as You Love Me.
3: Ouais. Kiss Me. Kiss Me. Ah ouais.

0: Et
1: ben, vous voyez, je me suis pas réveillé pour rien, parce que on vient de rendre un bel hommage à ces Jérôme.
2: Je suis d'accord. Il paraît que c'était un homme merveilleux,
1: charmant, gentil. Oui. Très, très gentil en
2: on
1: plus.
2: On a toujours entendu dire ça.
1: Absolument, c'est
3: Jérôme. Et alors, avant de mourir, il a présenté un jeu de l'été sur TF1 auquel j'ai été candidat.
1: La chanson Trésor.
3: Oui, exactement.

0: Exactement, c'est l'été, la chanson Trésor.
1: Ah ouais. Arrêtez là parce qu'il y a As qui pleure.
0: Eh ben j'avais gagné de quoi me payer mes vacances.
2: Super biographie.
0: C'était très intéressant.
3: C'est bien.
0: Si, il y avait parfait. Des gens qui répondaient aussi en direct des plages avec Alexandra Bronckers, la vieille naguette.
4: Ça je pense que, moi je pense que le jour où tu meurs, il faudra faire un biopic sur ta vie parce qu'elle est folle quoi. C'est vraiment...
5: Moi, en tout cas, le jour où il meurt, je vous jure, je fais une chanson hommage.
1: Ah ouais.
0: J'espère que vous serez mort quand je mourrai.
5: Quoi?
3: Ah oui.
0: Ah oui. Non mais, en termes d'âge, je veux dire, sinon...
5: Bah, non, et alors ouais, je vais vous enterrer, mon vieux.
1: Bah, il n'y a pas d'ordre, hein, tu sais.
0: Oui, on sait, mais quand même.
6: On ne peut pas savoir.
5: Ah, non,
0: moi, je ferai un hommage.
5: Croyez-moi, je serai là pour chanter à votre enterrement. Je ferai tous les génériques. Des couillons, et puis alors en plus pour une fois vous pourrez pas me couper la parole.
0: Oh, moi j'y crois pas une seconde.
5: C'est vrai.
0: Et moi j'aurai le droit de chanter à votre enterrement si je meurs avant vous. Non l'inverse.
5: Non.
0: Si vous mourrez avant moi.
5: Je vous date ce soir. Alors là je vous dirai même pas où. Rien quand.
0: Ben si vous serez mort. Vous
3: en
0: me
3: tous les cas
0: pas.
3: Vous pourrez compter sur moi Laurent. Je vous rendrai un bel hommage.
5: Ah merci à Max.
3: Je viendrai tous les jours vous mettre des fleurs sur votre tombe.
1: Ben c'est pas possible. Il va être enterré au cimetière marin de Venise.
0: Ah oui c'est vrai.
6: Ah mais oh, ben alors il faut des palmes. Hein.
0: Ben voilà. Ah bah alors je vous chanterai Laisse les gondoles à Venise, oh, le printemps sur la Tamise.
4: C'est quoi le cimetière marin?
5: C'est pour ça que je préfère que vous partiez avant.
0: Ouais, ça
4: c'est quoi le cimetière marin à Venise?
7: C'est une petite île en fait, San Michele.
5: Et bravo, exactement, San Michele.
1: San Michele?
6: San Michele?
0: Ah, avec Donald.
4: Et vous voulez être enterré là-bas?
6: Plutôt.
1: C'est pas drôle, San Michele.
4: Vous voulez être enterré là-bas?
5: Oui, bon, je finirai comme tout le monde au vieux cimetière Sainte-Marie du Havre.
6: Mais pourquoi vous ne faites pas incinérer plutôt? Et puis comme ça, on verse vos cendres à Venise.
1: Ah oui. T'as t'ennuies qu'ils choisissent
0: Non mais...
1: Moi, je vais partir.
5: Il y a quelques années, j'étais pour l'incinération, mais maintenant, je ne sais pas pourquoi, je suis revenu.
1: Ah ouais. Oh oui, parce qu'on ne sait jamais.
5: Oh, et puis avec mon diabète, j'ai peur que ça sente le caramel dans tout le quartier.
4: Moi, je suis pour qu'on se congèle, moi. Comme ça, s'il y a une avancée scientifique, on ne sait jamais, on peut revenir.
5: Méthode Courgeot.
4: Voilà.
5: Moi, je veux bien qu'on me congèle, mais à une seule condition, c'est que je sois d'abord découpé en plusieurs morceaux et qu'on me vende chez Picard.
3: Vous savez, Laurent, que le Romain.
0: Sinon, on vous met un bâtonnet dans le cul et on vous suce. Oh. Pardon, excusez-moi.
5: Vous n'êtes peut-être pas obligé d'attendre ma mort.
3: Ni la congélation.
1: Pardon. Mais où sommes-nous?
3: Mais quelle horreur. Mais quelle horreur.
5: Des promesses, toujours des promesses. Alors, le but au départ était donc de rendre hommage à ces héros.
1: Ah ben bravo, c'est réussi.
0: C'est très réussi.
5: Qui s'appelait Claude Dostel.
0: Dostel, je pense qu'on prononçait le S.
5: Ah, il n'y a pas de S là, moi, dans ce que je vois.
1: C'est pas comme Pierre Bellemare.
5: Non, non, c'est Claude Dostel, sans S. Claude Noël Gérard Dostel. Il est parti il y a 24 ans, il est mort en 2000.
4: Mais c'est Jérôme, c'est C et plus loin Jérôme
0: oui.
4: Ou c'est...
0: Oui, c'est point
6: Jérôme.
0: @hotmail.com
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5: Une question pour Carla Moulineau qui habite... Qui habite Malakoff.
9: Oh, j'ai Malakoff.
10: Oh. Ah, encore une idée de week-end.
0: Qu'est-ce qui fait bien
10: Malakoff. C'est peut-être un peu loin pour Julie, Malakoff.
5: Carla Moulineau espère elle aussi un chèque RTL. Oh, dans quel cas précise-t-on qu'on a choisi celle ou celui qui est zinzolin?
10: Zinzolin.
0: C'est un adjectif?
5: Alors, c'est un adjectif, zinzolin, oui.
9: On dit zinzoline au féminin.
5: En gros, la question, c'est évidemment qu'est-ce que veut dire le mot zinzolin?
10: Voilà, zinzolin, c'est un tissu.
5: On peut qualifier un tissu de zinzolin.
0: C'est lié à un motif.
5: Mais alors, dans quel cas?
0: C'est pas pour une fête, genre le carnaval, le Dunkerque?
5: Non, mais vous avez raison, un tissu.
10: Oui, c'est un tissu qui peut être zinzolin.
5: Mais pas seulement les tissus, plusieurs choses.
10: C'est une couleur, c'est la colorie.
1: Est-ce qu'un visage?
5: C'est une couleur.
10: C'est la colorie.
5: Mais quelle couleur?
10: Verdâtre.
9: Le blanc.
5: Verdâtre, non.
10: Que c'est pas un peu rouge, coq de bruyère,
0: un peu
10: voyez,
0: violacé, comme
10: ocre.
0: Par exemple, Christine Bravo a le teint zinzolin.
5: Oui, ou un gland peut être zinzolin.
10: Ah oui, oh, c'est rouge violacé, oh, orange. on vit dans le slip du patron. On est content.
0: Mais Laurent,
10: mais ça va. On est content.
0: Il y a peut-être des enfants dans le public.
1: Et on s'est pas levé depuis 2 heures.
0: Pourquoi vous parlez de la couleur de votre gland, Laurent? Mais ça va pas.
10: On aura le scrotum à 18h.
2: Non mais.
10: Alors que
2: c'est le clito qui est rouge. Pas pour tout le monde.
0: Ah non mais vous êtes.
5: C'est pas rouge, c'est violacé.
0: Violacé.
5: Mauve.
0: Vous avez pété les couilles.
5: Monsieur Logérias est en train de me montrer son sexe.
10: Mais oui. Je savais pas dire le mot exact. C'est pour ça que je préfère vous montrer.
5: Alors voilà, donc j'ai bien obligé de dire ce qui est.
0: Violacé.
10: On dit ça de là ou glandu.
0: Ça a l'air de dégoûter Caroline.
5: Violet, rougeâtre. C'est Zinzolin ou Gingolin d'ailleurs, on peut dire.
0: Gingolin, ça c'est quand c'est Dominique Besnier qui en parle. Moi c'est le gland Gingolin. Ça il est tout violacé, ça c'est sûr.
1: C'est pour, pas joli comme mot
5: c'est
1: violacé.
5: Pour, vous voyez,
10: ah, c'est plus
5: oui,
10: joli.
5: Par exemple, oui. Comment il s'appelle notre ami
10: Prince.
5: Prince. Aurait pu chanter Zinzolin Reine.
10: Zinzolin Reine. Zinzolin Reine.
2: C'était mieux d'ailleurs que
10: la, la couleur Zinzolin de Spielberg. Très
0: voilà. C'est mignon Zinzolin.
5: Alors évidemment, ça s'use.
0: Mais Laurent,
10: eh ben oui. Non, non, non, ça voilà.
5: Non. Ça se vous me fatiguez. Ça s'utilise moins qu'avant, évidemment.
10: Ah bah, pas du tout. Ah bah, là, t'as des souvenirs quand même.
5: C'est un peu vieilli. Mais en littérature, on utilise encore parfois la couleur Zinzolin.
1: Ah ouais, parce que dans les.
5: Et c'est vrai que des vêtements du vernis à ongles peuvent être Zinzolin.
1: Écoutez, vous savez, comme je suis fan de vernis à ongles,
5: oui.
1: J'ai jamais entendu. Est-ce que vous pouvez me mettre un petit Zinzolin
5: Ah bah
1: sur
5: si.
1: Les.
5: Ah bah si, un petit vernis couleur gland.
1: Oui,
5: c'est sympa.
1: Ah ouais.
10: Mets-moi donc un vernis gland.
5: Allez, pour une petite soirée.
1: Ça se verra pas.
10: Ah oui, comme en plus elle a les mains poilues, ça fait cool, c'est bien.
0: Ça fait beaucoup.
10: Ça fait une belle soirée, quoi.
1: Vous êtes bêtes. Ah. Ils sont bêtes.
5: C'était une question, franchement, de français, de vocabulaire.
10: Oui, tout à fait.
5: Et qui permet quand même d'utiliser des mots un peu nouveaux plutôt que de dire mauve, violet, rougeâtre.
0: On dit Zinzolin.
5: Ben voilà.
0: Voilà.
5: Vous pourrez dire Zinzolin.
1: Moi, je trouve qu'il y a trop de mots pour dire rouge.
5: Maintenant, je vous emmène dans la tribu pygmée des Haka en Afrique centrale. Et particulièrement, la question porte sur les hommes. Mmh. Et c'est pour Madame Sonia Huche, qui habite Nointel, dans l'Oise. Quelle particularité étonnante ont les hommes, enfin plutôt, qu'est-ce qu'ils font d'étonnant, les hommes de la tribu pygmée des Haka, en Afrique centrale?
0: Est-ce que c'est lié à leur truc Zinzolin?
2: Ils se mettent Zinzolin, mais tu fais rien.
0: Est-ce que c'est lié au truc Zinzolin qu'ils ont sous le pagne?
5: Que peu d'autres hommes font dans le monde.
0: Est-ce que c'est de
6: la vaisselle?
0: Est-ce que c'est de la souplesse?
5: Pas la vaisselle, mais voyez, il y a...
0: Ils portent les enfants.
5: Alors, ils portent les enfants.
10: Ils nourrissent les enfants.
2: Ils allaitent les enfants.
10: Ils s'accouchent. Ils les allaitent.
5: Ils donnent le sein aux enfants. Bonne réponse.
1: Pardonnez-moi.
5: De Florian Gazan.
0: Mais il y a de lait, il y a du lait. On a du lait.
1: Alors, techniquement, normalement, quand on donne le sein, c'est pour donner du lait.
5: Oui, eh bien, ils peuvent donner du lait aussi.
2: Bien sûr. Ah bon. Et les hommes s'appellent Anso, Virginie, Nathalie.
10: Oui. Ce sont des
2: gueules. Le truc, c'est qu'en fait, c'est pas le même.
0: Non, mais pardon, Laurent, vous pouvez avoir du lait, vous sentir alors, dessus
5: alors, ça dépend des circonstances.
2: Ça dépend. Pas.
6: C'est des pygmées, hein, ils sont tout petits.
0: Donc, tout est proche. Tout est proche. On pense qu'on tient sur le.
5: Non, et puis écoutez, vous moquez pas des Haka, il y en a peut-être qui nous écoutent. Les hommes pourraient allaiter. Le seul problème, effectivement, c'est que il y a un processus pour allaiter, pour produire du lait. C'est évidemment très très rare, mais ça arrive et ça peut arriver
0: chez les Haka.
5: Effectivement.
0: Ah, c'est génétique alors.
5: La création du lait a été constatée chez ces hommes qui donnent quotidiennement le sein aux nourrissons, parce que en effet. Les hommes comme les femmes ont cette possibilité de créer du lait paternel. En effet, on a les appareils d'organes nécessaires à la création du lait, les tétines, les glandes mammaires, l'hypophyse. Mais il suffit effectivement d'activer.
1: Alors, je crois stimuler. Qu'effectivement, j'allais dire, en fait, il faut... Alors, je vais pas faire de gestes.
0: Si, vas-y. Vas-y, c'est filmé.
1: Mais je crois qu'effectivement, une glande mammaire, ça s'active. Et qu'à force de...
5: Absolument.
10: Mais regarde, Bernard Mabille fait des IO4.
6: Mais alors, attends, ça
9: actif peut-être en prenant certains aliments?
5: Non. Alors, je vous explique.
1: En aspirant.
5: De façon purement physiologique, l'homme est au même titre que la femme, doté d'un dispositif nourricier, des tétines, des glandes mammaires et une hypophyse. Ça, je vous l'ai dit.
3: D'accord.
5: La production de lait est déclenchée par une hormone appelée la prolactine.
3: Oui.
5: Les hommes seraient donc en théorie capables de produire du lait.
0: Ça veut dire qu'ils pourraient aspirer les tétines de votre mari toute la soirée pendant plusieurs années pour qu'il y ait du lait qui sorte.
5: Le problème, c'est que l'homme, le mâle, sécrète également une quantité importante de dopamine, hormone dite de plaisir, qui stoppe la production de prolactine. Mais
0: il faut pas prendre du plaisir quand on vous tète le sein.
5: Et c'est à cause de la dopamine qu'on voit quasiment jamais de lait sortir des tétons masculins. Mais autrement, nous produirions nous aussi de la prolactine.
3: Ah ouais.
5: Et les papas Aka, eux, parviennent cependant à déclencher eux-mêmes. Oui, les papas Aka.

0: On dirait une chanson de Fromae. On dirait le dernier tube de Aka, papa, papa, mon papa fait du lait. Mon papa fait du lait.
1: Donne-moi du lait.
0: Papa Aka.
1: Donne-moi du lait. Papa Aka. Mais en fait, Laurent, donc pendant que les pères, là, chez les Aka, donnent le lait, quoi, les femmes, elles sont au bistrot, elles font les baby-foot.
2: Bah, évidemment.
1: Non, mais c'est ça.
3: Et bois du Riga, tu me déclopes.
1: Quelle chance elles ont. Quelle chance elles ont.
4: Où en était-on? Alors. C'est une bonne réponse, en tout cas.
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8: Un couple est au restaurant. La femme remarque de petits détails sur la tenue du maître d'hôtel. Je peux vous poser une question? Oui, bien sûr, madame. Je peux savoir pourquoi vous avez une petite cuillère avec votre pochette? C'est pour les petits incidents. Par exemple, si vous avez un petit peu de bouchon dans votre verre, je prendrai ma cuillère pour vous le retirer. Ça me permet de ne pas me mettre les doigts dedans.
1: Dans le verre.
8: Dans le verre, pardon. Ben, d'accord.
1: Et quelle horreur.
3: Elle était super.
1: Elle n'est pas finie. Ah bon.
8: Tentez-vous. Alors, et si je puis me permettre,
1: oui.
8: Pourquoi vous avez un petit bout de fil à votre braguette, là? Ça, c'est pour descendre du bout des doigts à ma fermeture éclair. Puis ensuite, ça me permet, quand je suis très pressé, de dégager mon sexe en retirant délicatement mon slip. Très bien. Je peux savoir comment vous rentrez votre... trois petits points. Dans votre slip, quand vous avez terminé votre affaire. Eh bien, avec la petite cuillère.
4: Elle est si bien racontée.
9: C'est ça fait tout.
4: Ouais. Monsieur de Kersauzon, on se débarrasse tout de suite de votre...
10: Ouais, tu peux y aller.
4: Allons-y.
10: Oui. Pourquoi les blondes ne mangent-elles pas de bananes? Parce qu'elles n'arrivent pas à trouver la fermeture éclair. Voilà. Et ça te fait rire, toi.
4: Raconté par vous, ça me plaît bien.
9: Quand ta bouche, c'est drôle.
10: C'est quand même assez misogyne, tu vois, c'est pas gentil. Quand même.
4: Madame Bravo, s'il vous plaît.
9: Alors, on est au bord de la mer et il y a un gars qui descend faire de la plongée. Là, il s'équipe, il descend à 10 mètres et il voit un mec à côté de lui sans équipement. Bon, il descend à 20 mètres, le mec est toujours là. Il descend à 30 mètres, il est encore là. Il sort un panneau, il dit « Mais qu'est-ce que vous foutez là, sans équipement ?» Et l'autre qui répond « Je me noie, connard !» avec le panneau.
4: Elle a bien raconté, efficace.
11: Je la connaissais pas, on la connaissait pas. Hein.
4: Monsieur Titoff.
11: Allons-y, alors. Alors, nous sommes dans un train de nuit, et il y a Doumé, un jeune Corse, qui est dans un train de nuit, il cherche le sommeil, voilà, puis bon, il est bercé par le bruit du train, tout ça, il commence à s'endormir, et juste au-dessus de lui, sur la couchette au-dessus, il y a une dame, une rousse, avec des grosses lunettes, qui est en train de lire un livre. Monsieur, excusez-moi, vous dormez? Ben, il fait, ben oui, ben non, plus maintenant, là, vous m'avez réveillé. Excusez-moi, il fait un peu chaud, pourriez-vous, s'il vous plaît, ouvrir la fenêtre? Alors, Doumé, il se lève un petit peu groggy, endormi, pas de mauvaise humeur, bon, ben, il ouvre la fenêtre, et puis il va se recoucher. Puis du coup, la dame rousse fait « Monsieur, finalement, il fait un peu froid, pourriez-vous fermer la fenêtre ?» Ah, ça commence un peu à le gonfler, le Doumé, tu vois, il sans un mot, Doumé se lève, tu vois, il ferme la fenêtre et se recouche. Quelques minutes plus tard, d'un coup, la dame rousse avec ses grosses lunettes fait « Monsieur, vous ne voudriez pas rouvrir la fenêtre et me passer la couverture ?» Et là, sans bouger de sa couchette, Doumé, oui, écoutez, là, on est tous les deux dans cette cabine, hein. Pourquoi on ne ferait pas comme si on se connaissait un peu depuis quelques années, comme si on était mariés? la dame bourgeoise, tout ça, elle fait « Oh, dis donc, c'est vrai que ça m'excite un peu, pourquoi pas, faisons comme si nous étions mariés, pourquoi pas ?» Il dit « Bon, ben, il fait ben, parfait, ben, alors écoute, tu sais ce que tu vas faire, tu vas descendre de ta couchette, tu vas ouvrir la fenêtre, tu vas la fermer, et surtout tu vas fermer ta gueule parce que j'ai envie de dormir.
8: »
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4: À l'occasion et à l'attention surtout de Madame Lampe, Sabine Lampe, qui habite. Pourquoi ça vous fait rire?
12: Parce que la lumière, le philosophe, c'est la lumière.
4: Madame Lampe, elle habite Aix-en-Provence, Madame Lampe.
12: Est-ce qu'elle est posée?
4: Oui, elle va très bien. Vraiment, alors là, écoutez.
12: Bah oui, mais bon.
13: Oh, c'est rigolo, Laurent.
4: Ah oui, c'est son mari qui s'en fout plein la lampe.
13: Voilà.
4: Alors écoutez, qui, en tout cas, est connu, évidemment, pour avoir répondu à Alexandre le Grand, ôte-toi de mon
13: Diogène.
4: Soleil. Pardon.
13: Diogène.
4: Diogène, bonne bravo réponse.
12: Bravo, Vincent.
14: Ôte-toi de mon soleil, c'est ça.
4: Vous pouvez expliquer un peu cette phrase, ôte-toi de mon soleil.
13: Alexandre le Grand, immense empereur, vient voir par sa réputation incroyable Diogène, le sage qui était un peu fou, mais
4: Diogène
13: le,
4: de Sinope, hein, pour
13: Sinope,
4: être précis.
13: Exactement.
14: Il vit dans un tonneau.
13: Et il lui dit, oui, qui vit dans une jarre en fait, mais on dit un tonneau. Et en fait, Alexandre lui dit, écoute, je t'admire, j'étais moi-même élève d'Aristote, hein, Alexandre le Grand, élève d'Aristote. Dis-moi ce que tu veux, j'accomplis tous tes désirs. Et Diogène répond, ôte-toi de mon soleil. Tu me fais de l'ombre, dégage. Voilà.
14: C'est pas sympa.
13: Et on connaît pas la réponse d'Alexandre, mais elle est formidable. À l'école d'Aristote, je peux voir ton orgueil à travers tes haillons.
4: Waouh! Si en plus on a un complément d'information.
12: Ah oui, non mais on a élevé le niveau là.
4: Ah là, vous ne faites pas preuve d'impéritie, monsieur.
13: Je connaissais pas ce mot d'ailleurs.
4: Monsieur Cespedes.
14: Les gens vont zapper. Hein.
4: Restons justement avec une personnalité star de la philosophie qui pourtant a préféré une épée à un long discours lors d'un voyage en bateau aux Pays-Bas. On est en 1620. Qui a sorti son épée pour se défendre plutôt qu'un long discours?
13: Spinoza?
4: Ah, Spinoza, non.
13: Ah, alors Descartes ou Spinoza?
4: Pardon?
13: Descartes.
4: Descartes, excellente réponse. C'est Descartes. René Descartes. Comme quoi, on a beau être philosophe, parfois une arme, c'est plus utile que le vocabulaire.
13: Ah oui, complètement, oui.
4: Il paraît qu'il voulait le dépouiller, il était sur un bateau, les mariniers se sont dit, tiens, ni vu ni connu, on peut assommer notre passager, en l'occurrence, c'était le philosophe René Descartes, on va le jeter à l'eau, on va se partager ses affaires. Oh bon. Mais avant qu'ils mettent à exécution leur plan, Descartes leur a fait face, il a compris évidemment ce qu'il attendait, qu'est-ce qu'il a fait plutôt que...
8: De dire je pense donc je suis.
4: Voilà, il a sorti une épée, parfois il vaut mieux quand même être plus direct.
8: Oui.
4: Hein, c'est mieux qu'un long discours. Et grâce à son épée, il a effectivement fait démonstration de force et il n'a ainsi pas été dépouillé sur ce fameux bateau. Maintenant, j'aimerais que vous retrouviez, ce sera deux questions littéraires à suivre pour Francine Lambert qui habite Abbeville, que vous me retrouviez cette œuvre publiée en 1762, œuvre à la fin de laquelle le héros principal se marie avec Sophie. De qui s'agit-il?
12: Je comprends rien. Vous pouvez reposer la question parce que je comprends rien.
4: C'est
12: du
4: pourtant
12: tout.
4: Pas très compliqué. Alors,
12: c'est un livre.
4: Il y en a à voir un bouquin. Dans ce bouquin, il y a un héros.
12: Oui.
4: Le bouquin a été publié en 1762. Et à la fin du livre, eh ben, voilà typique, le héros, il se marie avec Sophie.
12: D'accord.
4: T'as pigé.
12: Donc, ok.
14: Mais c'est pas une histoire d'amour.
12: Alors Voltaire.
4: Est-ce que c'est pas Voltaire?
8: La comtesse de Ségur. Les malheurs de Sophie.
4: Ah, les malheurs de Sophie. Heureusement, elle se marie à la fin.
14: Ce n'est pas une histoire d'amour.
4: Ce n'est pas une histoire d'amour. Non.
14: C'est juste à la fin qu'il y a une histoire d'amour.
12: C'est un philosophe des Lumières?
4: C'est un philosophe des Lumières, très connu évidemment.
13: Ah, Diderot?
4: Diderot, non. Et je vous demande l'œuvre, hein, le titre de l'œuvre, le nom du philosophe si on peut aussi, mais c'est surtout l'œuvre. Et à la fin de cette œuvre, effectivement, le personnage principal se marie avec Sophie.
12: Rousseau?
15: Montesquieu.
4: Pardon?
15: Montesquieu,
4: non.
12: Rousseau?
4: Alors, Rousseau, mais quoi de Rousseau?
8: Les Confessions.
4: Non.

0: Qui se marie avec Sophie ?
1: Les rêveries d'un promeneur solitaire ?
0: Ah non plus, non, non, non, non. Mais c'est bien essayé, ça montre que vous en avez.
2: Émile ?
0: Pardon ?
2: Émile ?
0: Expliquez.
2: Il éduque Émile, enfin lui qui a abandonné ses enfants à l'hospice. Il donne un grand cours d'éducation et son élève s'appelle Émile et il se marie avec Sophie.
0: Et le livre s'appelle Émile ou de l'éducation. Excellente réponse !
3: C'est chaud.
0: De Vincent Cespedes.
1: Bravo. Ah oui, et c'est moi qui ai trouvé l'auteur quand même.
0: C'est vrai, vous avez trouvé Rousseau, mais enfin vous pensez que c'est...
1: Ouais.
2: On partage.
0: Vous m'avez dit Rousseau, mais vous parliez du mec qui a fait le code de la route, alors. C'est pas la même chose.
4: Il a abandonné ses enfants, Rousseau.
2: Ah oui, cinq.
0: Cinq enfants qu'il a abandonnés.
4: Ça, c'est pas
5: bon, mais pourquoi
0: alors? Et malgré ça,
2: pour
0: il a fait...
2: Pour pouvoir disserter, parfois, pour philosopher, faut...
4: Ah, vous avez abandonné vos enfants aussi.
1: Et vous avez des enfants, Vincent, ou pas?
2: J'en ai trois, oui.
4: Ils avaient abandonné où?
2: À moitié.
0: Non mais lui, il a quand même carrément fait un traité d'éducation, parce que c'est ça, hein, Émile ou de l'éducation, c'est comment éduquer ses enfants. Oui. Quand on a abandonné les siens, il faut quand même être gonflé.
2: Mais parfois, penser, c'est compenser.
0: Oh.
2: Ah bah
0: ah oui, c'est
1: oh
0: vrai.
1: Là là.
0: Ça, c'est une phrase qu'on dit en début de semaine.
1: C'est ça.
0: Une autre question littéraire pour Jocelyne Bassager qui habite Valence. Et là, alors là, vraiment, c'est à la portée de tous puisque je vais vous demander le nom du plus célèbre roman écrit par James Fenimore Cooper.
4: Il est connu sous un autre nom.
0: Non, c'est son nom d'écrivain, James Fenimore Cooper. Mais c'est vrai qu'on le connaît essentiellement pour un roman, même si je peux vous donner les noms des romans qui ont précédé ou suivi son roman principal. Mais c'est celui-là que je vous demande.
1: Et
0: je
1: peux même allez-y vous dire... sur les noms précédents.
0: Bien sûr, je peux même vous les donner en langue originale. Parce
4: non,
0: que
4: non, en français.
0: Je sais que vous aimez bien mon anglais ou mon américain. The Deerslayer, ça c'est le livre précédent. Et The Pathfinder. Ça, c'est le livre suivant.
4: Pathfinder.
0: Pathfinder, si vous préférez.
1: Est-ce qu'on peut avoir le pitch du livre dont vous parlez ?
0: Ah non, ça, vous n'aurez pas le pitch. Ah.
4: Vous avez, c'est vraiment le 20e siècle ? Ça a marqué la littérature du 20e siècle ?
0: Ah, c'est un livre très très connu qui a été adapté évidemment au cinéma en plus.
4: Est-ce que vous avez les titres en français ?
0: Ah, bien sûr. Alors, le livre précédent s'appelait Le Tueur de Daim, c'est The Deerslayer, et The Pathfinder, en France, a été traduit sous le nom Le Lac Ontario.
1: Bon, c'est Le Chien des Baskerville.
0: Le Chien des Baskerville, non. Ça, c'est, c'est Sherlock Holmes, le chien
2: Est-ce qu'il y a le mot Lady dans le titre?
0: C'est Conan Doyle. Non, il n'y a pas Lady dans le titre.
4: Est-ce que l'auteur est encore vivant?
0: L'auteur, non.
1: Mais non.
0: Je vous parle d'un livre qui a été publié en 1826.
4: Ah oui, d'accord, pardon.
2: Donc, il y a eu des films célèbres liés à ce livre? Ça a été adapté au cinéma.
0: A été adapté au cinéma. C'est même devenu une expression, d'ailleurs, ce titre de livre écrit par. Alors c'est vrai que l'auteur, on le connaît moins que le nom de son livre. Voilà pourquoi ma question est piège. James Fenimore Cooper.
4: On a tous vu le film.
1: Héroïne.
0: Ah non.
1: C'est
0: non,
1: une
0: non.
1: femme, l'héroïne.
0: Ah, non non.
4: Est-ce qu'on a tous vu le film? Il est passé tout le temps à la télé. C'est un film culte.
0: Oui, mais c'est plus que le film. C'est une expression qui est restée dans la vie publique.
1: Et qu'on utilise pour dire quoi?
0: Ah bah par exemple. J'ai bien envie de dire que peut-être Monsieur Cespedes, dans cette émission, pourrait être celui qui correspond le mieux au titre de ce livre.
4: Ah oui, oui. Le dîner de con ?
0: Non.
2: Donc on emploie cette expression dans la vie courante.
1: La première fois,
2: on emploie cette expression dans la vie courante.
0: Oui, un peu.
4: Est-ce que ça veut dire qu'il y a une seule personne intelligente dans une assemblée de gens débiles ?
0: Oui, c'est un peu
4: voilà,
0: ça.
4: Je sentais bien.
1: Le dernier des Mohicans.
0: Qui a dit ça ?
1: Moi.
0: Et c'est le dernier des Mohicans. Bonne réponse de Michel Bernier.
2: Magnifique.
0: Et oui, le dernier des Mohicans. Tout le monde connaît ce titre, le titre de ce roman, c'est le dernier des Mohicans. Et on connaît moins l'auteur, James Fenimore Cooper, dernier des Mohicans, qui nous emmène évidemment dans l'Amérique du Nord pendant la guerre de la conquête, des affrontements entre Français et Anglais, en toile de fond évidemment de réserves indiennes, puisque les Mohicans c'était évidemment des Indiens à l'époque. Le dernier.
1: Comme les Sioux, quoi.
0: Oui, ça c'est une précision très importante.
1: Non, mais on peut pas tellement citer de tribus
0: si,
1: indiennes.
0: Ah bah si, je peux vous en citer 10 000.
1: Les Sioux,
2: les Comanches.
0: Je peux vous dire c'est un Comanche mâle. Et puis aussi, comme on est au bout de cette séquence, il est temps de tourner la page. Et là, vous avez tous les Indiens d'un coup.
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7: Yeah.
0: Avant de passer à la prochaine question, je ne sais pas si vous avez remarqué, mais Monsieur Rioux s'est calmé, ça y est. Hein.
5: Ah là là, oui.
7: Deux questions, c'est bon. Deux questions.
8: Mais Laurent, arrêtez de le réveiller. On savourait. Mon mal de tête était en train de tourner.
7: Vous remarquez tout.
8: Mon cœur avait repris son rythme.
0: Depuis qu'on l'a jeté dans le public, il n'y en a plus.
7: Allez, là je vais me rattraper.
4: Oh non, mais vous l'avez réveillé.
8: Non, mais ce n'était pas un appel à reparler.
7: Parce qu'en fait, la phrase la plus terrible aux grosses têtes, c'est quand Laurent Ruquier, il dit, mais vous avez entendu la voix de Yoann Rioux depuis... Il est là, Yoann Rioux. Et ça m'est arrivé deux fois. Une fois à Strasbourg, c'était horrible.
5: Et ça sent le 1500.
7: Il y avait 2500 personnes dans le public. J'avais pas dit un mot pendant 2h30. C'était un truc de dingue. J'étais bloqué. Je t'assure, il y a rien qui venait. J'avais aucune inspiration. C'était horrible.
4: Alors, il y a des trucs.
7: 2h30 sans dire un mot. T'imagines un peu?
8: Oh, le paradis!
0: Il y a deux déplacements prévus bientôt.
7: Ah oui!
0: Peut-être avec les grosses têtes.
8: C'est... Oh oui! C'est où?
0: C'est à confirmer. On espère Versailles bientôt.
4: On va loin là.
9: Hein. On part la veille. Hein.
4: Ah ouais.
7: Le deuxième endroit.
4: On ira chez Valérie Pécresse.
0: Et peut-être pour la toute fin de saison, la dernière émission, en plein air dans les arènes de Carcassonne.
4: Oh, ça, c'est génial.
7: Je m'inscris, Laurent.
9: Non, moi, j'adore. C'est Caroline à Marseille, c'est quelque chose.
0: Ah oui, pourquoi?
9: Bah, toutes les 5 minutes, elle croit qu'on va se faire tirer dessus toutes les 5 minutes. Mais c'est vrai ou pas, Caroline?
8: Je fais comme dans les films américains de mafieux. C'est-à-dire, je m'assois toujours dos au mur et voilà, face à l'entrée. Oui,
4: elle a une façon.
8: Les mecs rentrer, s'ils sont armés.
4: Mais elle fait ça dans la rue aussi, dos au mur, elle se frotte comme ça, c'est très étonnant.
7: Eh bien, si on dort ensemble, je dormirai à côté de la porte. Je te protège d'un attentat, je te propose de... Franchement, on fait ça.
8: Tu veux que je te dise? Je préfère crever.
0: Alors la question, je vous ai promis une question pour Monsieur Tuvier de Grand-Quevilly.
7: Je suis heureux.
0: Alors, manquez plus que ça.
8: Ah, il aime qu'on lui parle.
7: C'est vrai.
4: Ça l'excite.
7: Mais Laurent, pourquoi on pose des questions? On est bien entre nous là, sans déconner. J'adore quand on raconte notre petite vie. J'ai dit, en fait, il nous arrive rien, mais on raconte tellement bien, on a l'impression qu'on est des super héros.
4: Mais qu'est-ce qu'il dit?
5: C'est ce qu'il raconte.
9: Bah, c'est un mec qui est resté 40 ans sans avoir d'amis, quoi.
4: Oui, c'est ça. Il découvre parler à quelqu'un ce que ça fait.
7: Ah, je suis heureux depuis 3 ans, c'est dingue. Ça a changé ma vie, le patron. C'est
4: mais
7: dingue,
4: avant,
7: quand
4: t'étais
7: même
4: malheureux?
7: Non, j'étais super heureux. Ah oui, bon. Moi j'ai décidé d'être heureux un jour.
9: Tu me dis, parce que tu nous as pas dit tout à l'heure, ça fait combien de temps que t'as pas fait l'amour?
7: 2019, Deauville. Dans une baignoire.
4: Dans une baignoire. Tu m'avais raconté, elle est morte noyée.
7: En écoutant Jean-Jacques Goldman sur YouTube.
8: Mais non!
7: Puisque tu pars, elle est partie l'après-midi.
9: Tu pars. C'était Jean-Jacques Goldman. Je baise seul!
7: Elle m'a laissé mettre trop lourd, mais elle est partie.
8: C'est bizarre,
9: elle est partie toute seule.
5: Et c'est bizarre parce que généralement, une loutre, elle reste. Hein.
4: Mais non, mais le pauvre, c'est pas qu'elle est partie, c'est qu'il l'a noyée.
9: Comment ça?
4: Il était dessus dans la baignoire.
8: Et pourtant, c'était pas la mer à boire.
7: J'arrive pas à lui lancer mon mot là.
8: Le mec il a pas de filtre, tout à coup il fait ça sucré. Bah non, ça je vais pas.
5: Mais vas-y, on sait que t'es un beau.
7: Mais non, mais c'est l'après-midi, il y a beaucoup de gens qui nous écoutent.
1: Et alors, vas-y.
4: Mais c'était tarifé ou c'était...
7: On peut couper le micro.
1: Vas-y.
4: Mais qu'est-ce que t'as envie de dire? Vas-y, dis-le.
7: Je sais pas si je peux le dire, si c'est plus qu'il
1: n'y a pas de...
9: Pardon, parce que moi j'ai raté un passage. C'était une dame avec un zizi ou une dame...
7: Non, c'est une expression par rapport... Non,
4: elle était d'accord.
7: C'est une sensation que j'adore par rapport au... est-ce que je peux le dire dans ton oreille,
1: oui.
7: Sébastien?
1: Non,
8: dis-le tout fort.
1: Alors, dans mon oreille,
8: attends,
4: dans l'oreille du monsieur, là.
5: Je veux bien que tu le dises, mais pas que tu le fasses.
4: Vas-y, va l'écouter.
7: Non, mais je vais le dire.
5: Vas-y.
7: Non, mais merde. Alors,
4: c'est que... Attends, il arrive, il amène son oreille.
7: Non, si vous êtes chez vous,
8: Non,
7: j'adore l'odeur du sperme.
5: Ça a l'odeur du carolin.
7: Oui. Et puis il faut ouvrir les fenêtres.
0: Ah oui, oui. Bah, j'en ai même connu. J'ai connu Cacaron. Oh là là.
5: Mais là, mais c'est l'odeur d'ammoniac.
7: Mais oui.
0: Là où j'ai honte.
4: J'ai envie d'être chez moi.
0: J'ai honte parce que tout à l'heure, vous nous avez présenté une dame, sa maman et sa grand-mère.
1: Ouais,
0: c'est
5: la grand-mère. Qui pensait venir à un truc politique, une émission politique.
0: Et la grand-mère, Jeanne, c'est celle qui rigole le plus à vos conneries. Alors là, je me dis...
10: Elle se marre bien, ouais.
0: La Jeanne, elle est morte de rire, puis la petite fille, mais elle a honte.
10: Oh non, elle se marre aussi.
11: Mais pourquoi
7: t'as... Et la fille et la maman, mais vous êtes exactement... Mais c'est un truc de dingue, vous êtes pareil, c'est beau, franchement. Mais c'est dingue, c'est une gémellité, quasiment.
8: Alors, c'est beau quand les deux sont belles, parce que sinon...
7: Bah, elles sont magnifiques.
0: Les trois.
8: Mais c'est parce qu'elles sont belles, mais sinon, quand elles ressemblent à ta mère et qu'elle est moche...
7: Non. Vous n'êtes pas
5: moche. Non, t'inquiète pas, tu vas te taper, Johan. C'est cadeau. Il n'y a pas de souci, c'est cadeau.
10: Non, jamais.
5: Pour le reste, c'est mal exprimé.
10: Vous n'êtes pas moche.
5: Toutes les trois très belles, il n'y a pas de problème.
10: Non, mais il veut que de la tendresse.
5: Ah, c'est vrai.
10: Ça, vous faites et la tendresse.
11: Est-ce que tu as prévu bientôt de réitérer donc,
7: pas du tout, mais en fait, en ce moment, j'ai rien, j'ai aucun crush, j'ai rien. Personne me drague, je drague
10: 2019,
7: personne.
10: 2019, on est en 2022.
11: 2022, ouais.
9: Non, mais t'as raison, on prend son temps.
10: Non, mais.
9: Donc quand il y a beaucoup d'émotions comme ça, il faut retomber tranquillement.
7: Si, il y a une dame qui m'a écrit cette nuit, mais elle m'a dit comme je suis misogyne et cruelle, et ben je ne vais pas vers vous, mais sinon je vous épouserai.
9: Comme c'est vrai. Je suis misogyne.
7: C'est une dame qui m'a écrit ça cette nuit. Il y a plein de femmes qui m'écrivent.
0: Une dame misogyne.
7: Oui, je crois qu'elle aurait dû dire misandre.
5: Mais alors par rapport à ta chambre à la clinique, elle était quelle chambre
7: elle? Ouais, mais est-ce que je peux dire un petit truc, Laurent?
5: Dis-le-moi à l'oreille très fort.
0: Je crois que là au point où on en est.
9: Non, il va le dire. Hey, Sébastien.
10: Mais qu'est-ce qu'il fait? Il est parti en courant.
5: Reviens.
10: Il est parti en courant.
5: Redis-moi à l'oreille.
10: Attends, ce que je vais dire. Prends un micro.
5: Tu peux dire là.
7: T'es actif ou passif?
10: Mais à qui tu poses la question?
7: À Toen.
10: Mais Toen, il est hétérosexuel?
7: C'est vrai.
5: Oh le ringard, il est hétéro.
0: Pour Pascal Tuvier, qui habite Grand-Queville, en Seine-Maritime, pouvez-vous me dire quel duo de choc on va pouvoir revoir ce soir?
10: Gilles Boulot et Léa Salamé.
0: Non. Alors que déjà, près de 7 millions de téléspectateurs les avaient regardés lors d'une première diffusion.
7: Ah, c'est pas Isabelle Adjani et Madame la fameuse inspectrice.
11: Capitaine Marlowe.
7: Capitaine Marlowe et...
0: Capitaine Marlowe face à Isabelle Adjani. Et oui. Moi, je savais pas. Je ne savais pas qu'Isabelle Adjani avait joué dans Capitaine Marlowe et ce soir on rediffuse cet épisode où effectivement bien, Corinne Maziero, c'est le nom de l'actrice Capitaine Marlowe.
5: C'est l'épisode Marlowe. Sur la taxidermie, non?
0: Non, Corinne Maziero est face à Isabelle Adjani. C'est évidemment José Dayan qui a réussi à convaincre, j'imagine, Isabelle Adjani de jouer dans ce téléfilm. C'est incroyable quand même.
8: Faudrait peut-être que je regarde. Je n'ai jamais vu un épisode de
7: c'est
8: Capitaine
7: génial.
8: Marlowe.
7: C'est sympa.
5: C'est exceptionnel.
0: C'est sur France 2, c'est forcément très bien.
11: Oui.
8: Ah oui, alors ça doit être génial.
5: Non, mais alors, autant,
10: moi, rien, moi.
5: Autant le parrain, ça m'a saoulé, mais alors Capitaine Marlowe, c'est du génie. Hein.
9: Oui, il était une fois en Amérique, pareil. C'est long.
0: Quel est sexy et tout. Enfin, bon.
7: Mais ils prennent beaucoup de guests. Si Laurent, on vous appelle, vous y allez ou pas?
0: Non, je suis pas acteur, moi, voyez-vous, monsieur.
7: Oui, mais il y avait Christophe de Chavannes qui l'a fait.
0: Oui, justement.
5: C'est vrai que... Mais c'est vrai qu'elle n'est quand même pas très sexy. Quand on la voit, la Capitaine Marlowe, on a quand même envie de prendre la contre-allée, quand même. C'est sûr.
10: Non, mais pardon, mais
7: c'est génial.
10: Navarro, il n'était pas sexy. Il n'y a pas de raison qu'une femme soit plus sexy qu'un homme.
11: Roger Hanin?
10: Ah bon?
11: Ah, il était super, Roger.
5: Ah ouais.
9: Non, mais le gorille.
10: Mais arrêtez d'être méchant avec Corinne Maziero.
5: Non, mais faut pas être méchant. Mais c'est que Corinne Maziero, c'est un peu un punk à chien qui a avalé une gilet jaune, quand même. Et ça ne veut pas dire que c'est vilain. Mais c'est quand même un délire. D'accord, tu vois.
8: Moi, je ne suis pas dans cette émission. J'aimerais que mon nom soit rayé.
0: Bon, en tout cas, c'est pas demain qu'on va tourner dans Capitaine Marlowe. Ça, c'est sûr.
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4: Une question pour Madame Sabine Lampe. Madame Lampe habite à Aix-en-Provence. Bon, évidemment.
5: Non, on ne fera pas de jeu de mots.
4: Vous ne l'allumez pas.
5: Elle a des ampoules au pied, mais voilà.
6: Et elle est laide.
4: Madame Lampe, oh non, écoutez.
5: Chez elle, on ne pouvait pas dire c'est pas Versailles ici. Ouais. Quand on n'éteignait pas. Enfin bon, bref. Allez. Oh, j'ai tenté, ça a foiré, ça va, c'est bon.
6: Ça arrive.
4: Écoutez, Madame Lampe espère 300 euros, une rallonge donc.
5: Je trouve qu'on devrait tous lui dire « Ah bah, jour, Madame Lampe !»
4: Mais c'est n'importe quoi.
6: C'est vrai.
5: Quoi ? Oh là là, si on va pas toutes les faire.
4: Vous êtes en train de l'achever. Alors, Madame Lampe, donc, qui habite Aix-en-Provence, nous emmène indirectement.
5: Elle habite pas à Douille ?
7: Ils sont partis dans un combat, les deux. Là.
6: What ?
7: Qui aura le dernier mot ?
5: What ?
7: Attention,
5: What ?
7: Qui aura le dernier mot ?
4: Bon, alors, mais ma... Vous allez me laisser parler.
5: Non, mais attends, mais chalogène, là.
4: Alors, Madame Lampe, j'espère, ne nous en voudra pas de ces vilains jeux de mots concernant son nom. Et la question nous emmène au Mans. Tiens, chez Stevie. C'est une question choisie d'ailleurs pour Monsieur Ramy, car vous avez une chance de répondre à cette question, Adil. En effet, ce week-end.
5: Ça doit être très simple. 2 et 2.
4: Ce week-end au Mans.
7: Le Mans sonore.
4: Dans la Sarthe, il y avait à Lubban Soccer, il y avait un tournoi de football ce week-end, un peu particulier, il faut le dire, puisque les équipes qui étaient en lice, il y avait une douzaine de clubs du département, se sont affrontés dans ce football un peu différent du football classique. Qu'est-ce qu'il est interdit de faire pendant les matchs de foot de ce tournoi ?
7: On n'a pas le droit d'utiliser ses pieds.
4: Non.
7: Le ballon ne doit jamais tomber sur le sol.
4: Ah non.
8: C'est un truc particulier, on est d'accord.
4: Ah oui, oui, bien sûr, autrement
5: c'est,
4: je...
5: C'est vestimentaire.
4: Non.
6: Mais c'était pas...
7: Mais en ce moment, tout se passe au Mans.
6: Ah oui. Ah bah oui.
7: Mais non, mais on avait Jean-Michel Jarre.
6: Ah, mais tout
7: on avait
6: est...
7: Jean-Michel Jarre pour une première mondiale.
6: Ah oui.
7: Avec... Mais non, mais le Mans sonore, c'est la biennale du son. Non, mais c'est exceptionnel.
4: La biennale de la rillette et du son.
7: Ah non, mais du son 3D avec une structure unique au monde.
6: Ah, mais oui.
7: Et vous me parlez des soccer.
4: Tout se passe au Mans.
6: Ah, mais la guerre en Ukraine, c'est au Mans. Tout est au Mans, ce moment.
4: Les Oscars, ça se passe au Mans cette année.
6: Les Molières.
4: Le G7, c'est au Mans.
6: Mais tout est au Mans.
4: Les Jeux Olympiques du Mans.
6: Ah, mais Madame Oudéa Castéra va mettre ses enfants au Mans.
4: Tout se passe au Mans.
7: Est-ce que ça a un rapport avec le ballon ?
4: Bah oui, puisque c'est du football.
6: Mais Laurent, c'est spécifique à ce tournoi-là ou à l'Urban Soccer en général ?
4: Bah, c'est quoi l'Urban Soccer ?
6: Bah, c'est le foot à 5 où il y a des rambardes, il n'y a pas de touche et voilà.
7: En intérieur peut-être ?
4: Effectivement, c'est en intérieur l'Urban Soccer. Mais là, c'est plus particulièrement du football où il y a une interdiction et c'est... il paraît que c'est très fatigant d'ailleurs.
6: Ah, il n'y a pas de remplacement.
5: On ne peut pas rester statique. Il faut toujours courir.
4: Alors,
9: on n'a pas de crampons.
8: Non, mais ça, c'est normal. Dans tous les.
6: Mais attends, mais
8: il n'y a pas de crampons dans les foot.
6: On a joué au Urban Soccer. Il n'y a pas d'arrêt de jeu.
8: Qu'est-ce qu'ils ont pu inventer, en fait?
5: Il n'y a pas de time. Il n'y a pas de break. Il n'y a pas de pause.
4: Expliquez, monsieur Ramy, pourquoi il n'y a pas de crampons dans.
8: Parce qu'on est en salle. Il n'y a pas de pelouse.
6: C'est de la moquette.
8: Ouais, oui.
10: On joue en talon aiguille, alors.
6: Oui. On parle pas de tes soirées, Olivier.
8: Non, mais c'est très fatigant. C'est très fatigant.
9: Il a pas de souliers.
10: C'est très fatigant. J'imagine.
8: Qu'est-ce qu'ils ont pu inventer ?
5: Il n'y a pas d'entrain.
6: Il n'y a pas de touche. Il n'y a pas de tac.
7: Est-ce qu'ils sont statiques, en fait ?
4: Non, ils ne sont pas statiques.
5: Obligés juste de courir tout le temps.
4: Non, enfin, justement.
5: Non, de bouger tout le temps.
6: Non.
7: Ils n'ont pas le droit de courir. Ils n'ont pas le droit de courir.
4: Ils n'ont pas le droit de courir. C'est du foot en marchant. Bonne réponse.
8: C'est dur.

0: Mais alors, attendez.
1: Adil, t'aurais dû trouver, toi.
2: Quoi que j'aurais pu réussir, hein.
1: Adil, il faisait du organ soccer dans les vrais matchs de foot, lui.
3: Lionel Messi faisait ça au Paris Saint-Germain.
2: Mais grâce à ma vitesse, il a attrapé Pamela Anderson. Elle est passée au ralenti. Je dis, attends, bouge pas, toi.
3: Un joueur l'a dit, c'est frustrant parce qu'il faut s'habituer à ne pas courir et à marcher vite.
4: Ah, mais... Je peux leur expliquer, je peux les entraîner. Hein. Pas courir.
0: Mais non, mais il se déhanche en marchant comme à la marche rapide.
3: Il y a presque autant de plaisir que dans le vrai foot à 11 et en courant. Là, ils sont 5 ou 6 joueurs dans chaque équipe. Interdiction de courir. Le ballon ne doit pas passer au-dessus de la taille et les contacts sont interdits.
0: Celui qui est comment, derrière la cage, là, vous savez,
3: devant, vous voulez dire devant la cage. Oui, parce que si c'est derrière, c'est trop tard.
1: C'est le spectateur derrière.
2: Lui, si tu mets des tampons derrière, ça va pas le faire.
0: Lui non plus, il peut pas courir pour arrêter la...
1: Ah bah non.
2: Mais il court pas, lui, de toute façon.
3: Oh, le gardien, il court jamais, le gardien. Oh bah...
0: En général, ils courent pas, mais ils peuvent faire quelques pas, un petit pas de course. C'est ça que je demande, ma question.
4: Ce serait sympa qu'il y ait des gens qui ont au moins 100 de QI, sinon.
2: Non, je t'explique pourquoi.
3: Je peux pas inviter 100 grosses têtes.
2: Tu veux que je t'explique ou pas?
0: Vas-y.
2: On parle de foot urban soccer. Dans un stade de futsal, les gardiens ne courent pas du tout parce que les cages sont petites. Oui. En t'allongeant, tu fais toute la cage.
1: J'ai des cages de handball.
0: Ah, bah voilà. Se foutre de moi et de mon QI qui va très bien. Je te remercie. Non, cela dit, c'est pas vrai. J'ai fait un quiz sur Internet, sur
4: un quiz
0: test qui n'en finissait plus. Alors à la fin, fallait payer. J'en pouvais tellement plus que j'ai payé du coup.
3: Faut dire que vous avez une cervelle de moineau qui fait cuit.
4: Et à la fin, donc t'as payé et t'ont dit que t'avais combien?
0: 26.
4: Oh,
5: oui. Oh merde. T'as fait ça en fin de soirée?
1: Attendez, 26.
3: 26 de cuit ou 26 euros?
0: 26 de QI?
5: C'est pas possible.
1: Non. Un jeu.
0: Je vais vous expliquer, c'est que je suis trop émotive. Et qu'il y a des évidences. Oh, ça va, hein. Il y a des évidences, par exemple, 2 plus 2 égale, et moi, je me dis, il y a un piège.
1: Oui. Ceci dit, 26, ça me semble beaucoup, moi.
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3: Une question pour monsieur Thierry Roland qui habite Morlaix.
2: Thierry Roland, il est vivant.
3: Non, mais le courrier a du retard. Ah bah.
8: S'il est vivant,
2: ça fait 9 ans qu'il est mort.
8: S'il est vivant, alors on peut mourir tranquille.
0: Bah oui,
3: ah oui, c'est
0: voilà,
3: sa célèbre phrase.
1: C'est Jean-Michel Larquet qui pose la question.
3: Pendant la Coupe du Monde 98, effectivement, maintenant je peux mourir tranquille. Hommage à Thierry Roland qui fut une grosse tête pendant des années, évidemment.
8: On n'a plus aucune nouvelle de lui.
3: Mais c'est un autre Thierry Roland qui nous écrit depuis Morlaix dans le Finistère. Et la question concerne un couple de voisins qu'on a commencé à connaître il y a pile 40 ans, en septembre 1981, c'est bien ça, ça fait 40 ans, Bernard et Arlette Coudray et leurs voisins Philippe et Mathilde Bochard. Mais qui sont ces voisins célèbres?
4: C'est de la télé, ça, c'est une série, c'est un film, c'est...
3: Ah, faut choisir.
8: C'est une série.
4: Ah, c'est une série télé.
3: Non.
4: Alors c'est un film?
3: C'est un film.
4: Ils sont voisins de quoi?
3: Ah bah ils sont voisins de quoi? Ah bah je vais vous dire, c'est... Pas loin de chez monsieur Paul Elkarat.
4: À Grenoble?
1: Oui. Ah, ben c'est les Rivières Pourpres.
3: Non, ils sont à Bernin, dans la commune de Bernin, proche de Grenoble. Mmh. Et là, effectivement, Bernard et Arlette Coudray voient arriver de nouveaux voisins, Philippe et Mathilde Bochard.
4: Ils sont contents?
3: Alors, il y en a un des deux qui est content, c'est Bernard, parce qu'il avait eu une aventure avec Mathilde.
4: Ah oui, je sais, la fille d'à côté.
0: La femme d'à côté de Truffaut.
3: La femme d'à côté de François Truffaut, sortie il y a 40 ans. Eh oui, c'est Gérard Depardieu d'un côté, Fanny Ardant de l'autre, avec Henri Garcin d'ailleurs, qui joue le mari de Fanny Ardant, et effectivement, ses voisins avaient eu une liaison 7 ans auparavant, une passion amoureuse qui va renaître entre les anciens amants, un célèbre film de François Truffaut qui date d'il y a 40 ans déjà. La femme d'à côté.
2: Et après, il a fait les plantes et tout, là, Truffaut, là. C'était mieux les plantes que le ciné, mais bon.
3: Vous vous souvenez de la femme d'à côté, Christine?
4: Ouais, moi j'ai bien. J'ai souvent été la femme d'à côté. Mais... Et...
3: Oh, attendez, je vais me revenir.
4: Quoi? Non, ne le dis pas.
1: T'as fait beaucoup de pokémon.
4: Je sens qu'il pense à moi, là.
3: On m'a raconté que vous aviez eu une aventure avec quelqu'un, je n'en revenais pas, mais. Oh la vache!
8: Laurent!
0: C'est qui alors?
3: Alors attendez.

0: Je vais pas vous dire où ça se passait.
1: On va jouer.
2: On devine.
0: De toute façon, le monsieur n'est pas connu, la personne en question.
2: Ah, on pourra pas trouver.
3: Francis Sol, mais il est connu quand même.
0: mais c'est vous qui l'avez dit. Vous avez été la femme d'à côté. C'est vrai que vous l'avez été la femme d'à côté.
4: Ouais.
0: Et alors là, on m'a raconté un truc que vous avez fait, je n'en reviens pas. Alors là, c'est un truc, mais alors là, c'est gonflé, croyez-moi.
1: On veut savoir maintenant.
0: Alors, Christine, pour pouvoir coucher tranquille avec l'homme avec qui elle avait envie de coucher, elle faisait garder sa fille par la femme.
2: La femme du mec?
0: De l'homme en question.
3: Mais vous êtes une sorcière!
2: C'est vicieux! Mais c'est vicieux!
0: C'est-à-dire qu'en fait, elle confiait en babysitting sa fille, comme ça elle était sûre
2: qu'elle pouvait aller chez eux et elle
3: on
2: se
3: comprend mieux ta carrière, hein. La navigation, là, toujours un petit plan d'app, un machin.
0: Vous l'avez fait ou pas, ça?
3: C'est une honte, Christine.
5: Mais j'ai payé cette femme beaucoup. Parce qu'elle a fait beaucoup d'heures. J'avais confiance dans cette femme.
2: C'est ça, oui, bien voilà. Sûr, bien sûr.
5: Pour s'occuper de son mec, elle était naze, mais pour s'occuper de ma fille, elle était parfaite.
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0: Une question pour Monsieur Patrice Bosque, qui habite Saint-Maurice-l'Exil, c'est dans l'Indre. Et je vais d'ailleurs vous emmener dans un autre département, dans une autre région, pas loin de Grenoble, exactement à Monestier de Clermont, puisque c'est là-bas que fut créée une célèbre marque par les Français René Ramillon et André Vincent, marque devenue italienne depuis. Quelle célèbre marque, désormais italienne, a été créée près de Grenoble, à Monestier de Clermont?
1: Gucci.
0: Alors, Gucci, non.
7: De vêtements.
0: J'imagine. Vous disiez,
7: une marque de vêtements, de mode.
0: Une marque de vêtements, oui, de mode.
7: Massimo Dutti.
0: Non.
7: Pas de mode.
8: Mais est-ce qu'il y a Ravillon, est-ce qu'on s'est inspiré de Ramillon et de Vincent
1: Massimo Gatta
0: Pas du tout. Mais
8: je suis sur une piste.
0: Vous êtes sur
8: Alors, redonnez-moi les prénoms, s'il vous plaît.
0: René Ramillon et André Vincent, mais ça n'a rien à voir avec leur nom.
9: Fusalpe.
0: Non.
8: Vous avez donné la ville.
7: Grenoble.
8: À côté de Grenoble, et c'est le trou perdu là où c'est. Enfin, le trou perdu. J'en sais rien.
7: Bah oui,
8: mais c'est là. Zut.
7: Honestier. Mais c'est une marque d'homme ou de femme?
0: C'est pour homme et pour femme et pour enfant.
1: Ah, je sais, Benetton. C'est Kawai.
0: Kawai, non.
7: Attendez.
0: Il y a d'ailleurs une demi-page aujourd'hui dans le Figaro. Marie-Gabrielle Graffin nous dit que samedi soir dernier, cette marque a fait l'événement en Chine en révélant les 10 collections.
7: Moncler.
0: Comment vous dites?
7: Moncler.
0: Moncler.
1: Oui.
0: Bonne réponse d'Anne Roumanoff.
7: C'est pas français. Enfin.
0: Montclair, ça vient bien de Monestier de Clermont. Ils ont pris la première syllabe de Monestier, la deuxième de Clermont. Monestier de Clermont, ça a donné Montclair.
7: Ah, je suis déçu, je pensais que c'était français, moi.
0: Ah bah, c'était français.
7: Oui, j'ai compris, j'ai bien compris. Ça a été repris par un Italien, Monsieur Ruffini.
0: Vous apprenez des choses ici, hein, Monsieur Simone.
7: C'est dingue.
0: Et effectivement, on voit que cette marque a pris beaucoup d'ampleur depuis quelques années, parce que je suis à chaque fois très surpris quand je vois une boutique Montclair. Il y a toujours des files d'attente.
7: Ah oui, puis c'est cher.
0: Je me dis, mais qu'est-ce que les gens voilà absolument une doudoune, parce que c'est des doudounes essentiellement, hein, c'est ça.
7: Mais c'est très chaud et
2: du 16e.
0: Pardon ?
7: Chaud et chic.
0: Ah, c'est chaud et chic.
5: Ouais. Bah, moi j'ai des damars.
8: Ça, c'est sexy.
5: Eh ben, ils font des damars sexy. Enfin, sexy.
1: J'ai pas envie de venir sous la couette, là, d'un coup.
8: Non, tu peux laisser la fenêtre ouverte, je pense que t'as plus de soucis.
5: Bah. Non, mais le damar, c'est bien, parce qu'après, vous pouvez mettre un truc un peu léger, vous avez chaud de toute façon.
7: C'est vrai.
5: Mais damar m'a écrit en mail, là, parce qu'il me dit, mais ça fait 2 ans que je dois aller chercher mon cadeau damar.
8: Ah, mais c'est vrai qu'il voulait te faire un cadeau.
5: Oui, alors je vais vous dire ce que c'est que le cadeau. Et je suis pas venue, mais il me relance, il me dit, mais vous avez votre cadeau qui vous attend. Alors c'est, cramponnez-vous bien. Imaginez des chaussures, des hugs, par exemple, mais qui sont, ils sont pas séparés. On met les deux pieds dedans. Et après, on peut plus bouger, sauf si on saute comme ça.
8: Ah oui,
5: c'est vraiment fait pour les vieux qui restent assis. Et c'est mon.
0: Ah, vous voulez dire que les chaussures sont jointes?
5: Oui, oui. Enfin, c'est, en fait, c'est un, disons que c'est un grand chausson où on met les deux pieds.
0: Une bonne paire de ciseaux et vous coupez en deux.
5: Non, mais non, non,
8: c'est une vous savez, quand vous êtes sur le canapé, que vous êtes en hiver et vous regardez un film, et ben pour pas avoir le froid aux pieds, vous mettez les deux pieds.
5: C'est deux, c'est deux. Imaginez une grande botte, en fait.
7: Oui,
5: on
7: oui.
5: peut pas
8: c'est
5: la séparer.
8: C'est une chancelière.
5: Et oh, oui, et c'est mon cadeau. Oh, c'est mon cadeau d'amour. Et il s'étonne que je sois pas allé le chercher. Mais c'est vraiment pour les vieux qui, enfin, les personnes ouais. âgées qui ne peuvent pas bouger beaucoup.
0: Allez-y en sautant à pieds joints, ça leur fera une surprise.
5: Ah oui. Enfin voilà, quoi.
8: Mais avec ce que vend Damar, je suis surprise qu'il lui ait pas envoyé quand même.
5: Parce que j'ai pas donné mon adresse.
0: Comment voulez-vous qu'elle trouve l'amour?
8: Ben oui.
0: Elle donne pas son adresse alors que peut-être ouais. le livreur ah oui, de chez Damar.
7: Bonjour, je suis commercial chez Damar. Je viens vous apporter vos chaussons.
0: Voulez-vous qu'on les essaye ensemble?
8: On peut proposer à Damar de livrer chez RTL le chausson magique à deux pieds et il sera transmis à Isabelle et comme ça
3: et on le met dans la valise
8: de le voir.
0: Alors ça me ferait plaisir
7: et
0: de
7: moi,
0: voir.
7: Moi je veux bien
0: arriver.
7: Des outils de jardin aussi.
1: Bah, je peux passer une petite annonce du coup. Moi je veux bien de l'argent directement.
0: Tiens, restons dans les choses vestimentaires pour Nadia Delage qui habite Saint-Lô dans la Manche. Quels sont les hommes qui dans leur tenue ont un porte-jartel?
1: Ah, des travestis.
0: Non.
7: Ah non, mais il y a des hommes qui ont des porte-jartels.
8: Bien sûr.
7: Pour tenir les chaussettes.
5: Et les chaussettes.
1: Alors, non. Des cossets.
0: Alors, c'est pas pour tenir des chaussettes, là.
8: Bah non.
5: Ah, pour tenir le pantalon.
0: Oui, mais.
5: C'est dans un autre pays.
8: Non, c'est dans un sport.
7: Des croupiers.
8: Et c'est un sport américain. Et c'est le baseball.
0: Alors, pas le baseball.
5: Non.
0: Alors,
5: le
8: football américain.
0: Pas le football américain.
5: Ah, oui.
8: Le volley. Bol.
0: Non.
5: Non.
1: Le
5: mais non, le rodéo, qu'on est con. Non. Quand on tape dans une balle avec une.
7: Le baseball.
5: Avec une base. Non, avec
8: c'est
5: un.
8: Ah oui, c'est ce que j'ai appelé le baseball, il y a une heure.
5: Ah d'accord. Ah,
1: ok. Le golf,
0: c'est pas de sa faute, elle a les deux pieds dans le même chausson.
2: C'est un sport américain?
0: Un sport, alors pas seulement américain.
7: Le curling.
0: Pas le curling, mais on se rapproche.
5: Ah, patin ouais. glace.
1: Le hockey. Hockey.
0: Le hockey sur glace. Les joueurs de hockey ont un porte-jartel.
1: Ah oui, c'est vrai.
0: J'ai fait
1: du hockey, moi.
0: Et vous aviez des porte-jartels.
1: Je me souviens que pour s'habiller, pour faire du hockey, ça mettait une heure.
0: Et oui.
1: Vraiment, c'est très long. Il faut tout se scotcher et tout. J'arrivais sur la glace, j'étais épuisé.
0: Ah oui, mais je comprends.
1: Non, non, mais.
0: Et vous étiez mignon, porte-jartels.
1: Oh, bah écoutez, j'étais. Bah, non, mais ça m'allait pas mal, le truc de hockey.
7: Pourquoi les porte-jartels?
0: Ils ont des. C'est...
1: Bah, oui.
0: Regardez,
8: c'est des protections.
1: Mais tu mets des heures.
0: Ah non, c'est pas des protections.
8: Non, mais c'est ce qui permet d'attacher les protections.
0: Absolument.
8: À la ceinture, à un porte-jartels.
0: Vous pouvez acheter des porte-jartels pour 25 €. Si vous êtes hockeyeur, et bientôt Monsieur Boublil, outre les chaussettes, vendra donc
7: les strings,
0: les porte-jartels Max Boublil, bientôt chez vous.
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0: Une question pour Julia Choplin, elle habite Nancy. Une question d'actualité, c'est dans l'IB hier que j'ai trouvé ce terme que je ne connaissais pas. Il faut dire que c'est interdit chez nous, le fracking. Mais qu'est-ce que le fracking?
8: La vendre à perte?
0: Pardon.
8: Vendre à perte?
0: Ah, c'est pas bête, vous avez raison. Mme Borne a essayé d'inciter
1: ça n'a pas marché.
0: Les stations essence à vendre à perte, mais ça n'a pas marché. Mais ça n'a rien à voir avec ça, encore que. Il y a un lien indirect.
4: Il y a un lien avec le pouvoir d'achat?
0: Avec le pouvoir d'achat, non, mais en tout cas avec
4: le commerce.
8: Alors, les rousseurs, ça s'appelle des freckles, donc pas frack.
0: Là, c'est F-R-A-C-K-I-N-G, le fracking.
4: Est-ce que ça a un lien avec l'essence?
0: Alors, avec l'essence, en tout cas avec...
4: La voiture?
0: Non, mais...
8: Est-ce que ça a un lien avec l'habillement, moi, je pense?
0: Avec l'énergie, oui.
4: L'électricité?
0: L'électricité, non.
4: Le gaz?
0: Oui, et donc...
4: Alors, c'est
8: gaslighting.
4: C'est fracturer des couches de roche pour exploiter des gisements gaziers.
9: De schiste, hein, oui.
0: Effectivement, c'est une excellente réponse de Monsieur Claudel. C'est la fracturation hydraulique et quand on va profond, c'est même le cas du gaz de schiste, vous avez raison.
10: Vous êtes d'une intelligence insolente.
0: Eh ben oui, Monsieur Claudel, lui, au moins, a compris que le fracking interdit chez nous est quand même utilisé au Texas. Et le problème, c'est que Total fait du fracking aux États-Unis et ensuite importe chez nous ce gaz naturel liquéfié que normalement, on ne devrait pas utiliser puisque je m'adresse à l'ancienne ministre de l'Environnement.
9: De l'écologie. l'écologie.
0: Ah, et de l'écologie, pardon. Oh, pardon. Oula !
4: À l'époque, pas pareil.
11: À l'époque, c'est on disait écologie. Oh là là. Mais qu'est-ce que ça fait comme mal, le fracking, en fait ? C'est quoi, pourquoi en France c'est interdit ?
12: Parce qu'en fracturant ainsi, on... voilà. C'est très mauvais pour la planète.
4: En fracturant profond.
12: C'est trop long.

0: expliquer.
1: Je crois qu'elle a changé le ministère depuis, elle s'en rappelle plus.
2: Elle est au sport.
3: Oh, j'imagine. Je voulais pas te piéger, je pensais que tu savais.
2: Pardon. Non, je pense qu'elle allait se lancer dans une phrase.
3: Non, je crois qu'elle a oublié vraiment.
1: Non, mais... voilà. Non seulement elle a oublié. Non seulement elle a oublié, mais elle s'en fout.
3: Je suis désolé, Roselyne. Je voulais pas te piéger.
1: Une autre question pour Amir Sicardi. Oh, c'est dur à dire ça. Sicardini, voilà, Sicardini. Monsieur, oui, monsieur Sicardini habite à Montfort-sur-Meux, en Ille-et-Vilaine. En Ille-et-Vilaine. Et j'aimerais vous parler de Jacqueline Pain, qui est née en 1942. Elle a 81 ans aujourd'hui.
4: Ça s'écrit comment, Pain?
1: Pain, P-I-N. Jacqueline Pain, P-I-N. Alors, aujourd'hui, elle s'appelle plus comme ça parce que...

0: devenue Jacqueline Mercorelli, puisque je vais vous donner le nom de son mari. Jacqueline Mercorelli, lui, il était parachutiste, monsieur André-Jean Mercoli. Ben, Jacqueline est devenue très célèbre aujourd'hui et elle travaille encore à 81 ans. Mais que fait-elle?
1: Est-ce qu'elle travaille dans la mode?
0: Non, pas du tout.
2: Parce qu'elle a un pseudonyme?
0: Oui, elle a un pseudonyme.
3: Oui, la petite main de Saint-Laurent?
0: Ah non, non.
1: Est-ce qu'elle vend quelque chose, cette dame?
0: Oh, fait, tout le monde vend quelque
3: elle
0: chose.
3: Elle fait de la publicité. Bah non,
0: Elle produit quelque chose.
3: Est-ce qu'elle est toujours en activité?
0: Ah oui, je l'ai encore vue hier soir, moi. Alors,
3: elle est à la télé.
0: Elle est à la télé.
3: Ah, c'est une speakerine. Oui, alors, bah, c'est une spéciale.
4: C'est pas la tour du pain, là.
3: C'est facile. Elle est spéciale.
0: 81 ans, elle va être contente.
5: Franchement, elle fait moi.
3: Est-ce alors... que c'est pas une spécialiste du turf?
0: Ouf!
3: Ou du turf?
1: Elle est pas comédienne.
3: Est-ce qu'elle dit pas c'est le 5 dans la 3e, le 2 dans la 1ère?
0: En tout cas, j'en ai des trophes ici.
1: Alors attends, c'est qui une vieille dame de 80 ans qui est à la télé hier soir?
0: On dit pas une vieille dame, on dit une dame âgée de 80 ans.
3: On dit une dame d'un certain âge.
0: Jacqueline Mercorelli, elle est née à Aix-les-Bains. Et
3: elle paraît à la télévision.
0: Ah oui, régulièrement.
2: Elle présente quelque chose.
3: Elle est actrice.
0: Et moi, je l'aime bien d'ailleurs, cette dame.
1: La météo.
3: Ah non, c'est Pierrette Bresse.
0: Ah non, Pierrette Bresse. Non.
1: Enfin, est-ce qu'elle est déjà passée dans des émissions que vous présentez?
0: Moi, non, je ne l'ai jamais vue, cette dame, en vrai.
1: Ah, en vrai,
2: elle est dans des programmes de divertissement.
0: Monsieur Arbelaise a dû la voir, lui.
3: Maïté.
0: Ah, c'est Maïté.
3: Mercotte.
1: Elle a 80 ans.
2: Depuis tout à l'heure, je suis en train de...
1: Mais je la pensais pas âgée. Elle a pas 80 ans, Mercotte.
0: Eh ben, elle est née en 42, alors compter.
1: Elle fait vachement moins.
0: Elle a 81 ans.
1: Elle fait 10 ans moins.
0: Jacqueline Pain, elle est née Jacqueline Pain. Elle a 81 ans, Mercotte.
1: Ah, oui.
0: Et c'est son mari qui s'appelait Mercorelli. Et voilà pourquoi elle s'est appelée Mercotte. Mais son vrai prénom, c'est Jacqueline, au départ.
6: C'est exceptionnel parce que, pour le coup, Mercotte, je pense que personne dans cette planète la connaît autrement que Mercotte. Ça a pris un peu le dessus. C'est un peu comme Shakira, vous en parlez au début.
1: Oui, elle ressemble Shakira. Un peu.
6: Voilà, c'est exactement.
1: Elle danse pareil.
6: Le même être. Non, mais incroyable, Mercotte. Il y a un âme de gentillesse et de générosité qui a pris cette veine de la cuisine, de la pâtisserie même aujourd'hui, et qui est une des images, je pense, pour tous, hein, de la cuisine.
3: J'ai jamais entendu parler de la Shakira de la cuisine.
0: Hein. Attendez, regardez, Roselyne. Oui,
3: j'ai jamais entendu parler de Mercotte.
1: Oh,
6: ouais, mais
3: je ne connais pas bien non plus.
6: C'est parce que vous étiez trop concentré sur le fracking.
1: Ah, tu l'as cherché.
0: Ça y est, je crois qu'il est vraiment grosse tête.
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0: Je vous rassure, monsieur Obal, je vais remonter le niveau avec la question suivante.
8: Revenons à quelque chose d'un peu intéressant.
0: pour Tatiana Radondi, qui habite Reims. Et vous allez voir, là, ça concerne la peinture, parce que je vais vous donner le nom de Camille Doncieux, qui n'a pas eu de chance, Camille Doncieux, parce qu'elle est morte très très jeune, à 32 ans, Camille Doncieux. Elle va avoir une maladie qui va l'aliter pendant de longues années.
3: Si elle est morte, elle l'a déjà eu, la maladie.
0: Pardon?
3: Non, vous dites, elle va avoir une maladie.
6: Je sais de qui vous parlez, Laurent.
0: Oui, mais je me...
3: Oui, oui, on se remet en arrière.
0: Mais oui.
3: Et on repart dans le futur.
0: Je suis en train de vous raconter sa vie. Elle est morte.
9: Ben, c'est Camille Claudel.
0: Très jeune. Non, Camille Doncieux s'appelle-t-elle. Elle est morte, ça, c'est un fait, chère Caroline.
8: Vous essayez de connaître son nom ou pas?
0: Et maintenant, je vous raconte.
8: C'est Camille Doncieux, donc son nom.
0: Doncieux, oui, Doncieux.
8: Ben, ça y est, j'ai trouvé.
0: Ah oui. Ah, ben, ne dites rien.
2: Moi aussi.
8: Non, j'ai pas compris la question. La question consistait à savoir si Camille Doncieux s'appelle Camille Doncieux. Je le confirme parce que je le sais.
9: Ah oui, tu sais déjà.
0: Non, j'ai pas encore posé la question.
1: Je
0: suis en train de vous raconter sa vie, mais j'ai été interrompu par Madame Diamant qui prétend que j'aurais utilisé le futur intérieur. Alors, tout simplement, je me place avant sa mort et je dis elle va avoir une longue maladie, vous voyez, et cette maladie va l'aliter pendant un an et demi. Et ce qui est fou, c'est que c'est la maîtresse de son mari, voyez-vous, qui va la soigner. C'est elle qui va être là à son chevet jusqu'au bout. C'est quand même terrible de mourir à 32 ans, puis de savoir que c'est la maîtresse de votre mari qui est là à vous achever.
3: Ça se trouve, c'est elle qui l'a
9: tué.
6: Est-ce qu'il s'agit, Laurent Ruquier, pardon d'étaler ma culture,
0: allez-y,
6: une fois, de la peintresse?
3: Arrête-toi
8: ou
3: là,
8: de la sculptrice.
0: La peintresse, oui.
8: Ou,
0: eh bien, oui.
8: Ou, ou.

0: De la
1: du nom.
2: De quelle peintresse?
1: Du nom de Frida Kahlo.
2: Oh. Pas du tout, Camille Doncieux.
3: Ah, le grand chibre.
0: Il a dit son nom.
3: On lui dit, pas allongé, Frida Kahlo.
0: Ça fait trois fois qu'il répète son nom.
1: Frida Kahlo,
0: j'ai le droit de me tromper comme tout le monde.
1: Frida Kahlo, c'est celle qui a des sourcils en une seule barre.
4: Emmanuel Chan.
1: Qui était la maîtresse de Trotsky.
2: Et elle, Camille Doncieux, c'est son mari, évidemment, qui peignait. Elle était le modèle favori de son époux et sa maîtresse à ce peintre. C'est Alice Ochédé. Et c'est elle qui était là au chevet. Elle deviendra la seconde épouse du peintre, mais elle était là quand l'autre est morte dans son lit de mort. Et d'ailleurs, le peintre a peint cette toile magnifique.
1: Attention, là, tout le monde va savoir.
2: Et oui, Camille sur son lit de mort.
5: Oh, c'est pas lié à Toulouse-Lautrec.
2: Alors allez-y, au Balk.
1: Moi, je veux pas non plus étaler ma culture. Mais comme vous savez pas, je suis obligé de vous le dire.
3: Bah, j'ai regardé,
1: en plus, ce tableau est très très connu et très très moche.
0: Alors, tu l'as courbé.
3: N'engage que vous.
1: Pas courbé.
3: Le gars. Moi,
1: ça
3: je pense pas à Monet.
2: Allez-y, allez-y, Hector.
1: Non, allez-y, c'est Monet. Claude Monet.
0: Mais oui,
2: bonne
0: Claude Monet.
2: Réponse d'Hector Obike. C'est Claude Monet. Savait.
1: Il faut vous dire que Monet, il a fait 2000 tableaux. Et sur 2000 tableaux, il y a quoi? Il y a 5 ou 6 portraits. Le type détestait, comme tous les impressionnistes, détestait l'humanité. Tout ce qu'ils aimaient, c'est quand il y avait personne.
4: Des paysages.
1: Quand ils pouvaient faire d'un champ de coquelicots, un mur de coquelicots. Parce que tout ce qui les intéressait, c'était de faire des tâches pour arriver à quelque chose qui plus tard s'appellera leur abstrait. Voilà. Donc,
5: très beau.
1: Voilà. Bravo. Vous me demandez un résumé rapide, je vous le fais.
5: Mais c'est passionnant en plus, c'est vrai.
4: Moi, j'apprends rien.
2: Parce que vous retenez pas. Mais en tout cas, Camille Doncieux, effectivement, aura été soignée. Ça aussi, hein, c'est pas, elle est morte, Caroline, mais aura été soignée par la maîtresse de son mari, Claude Monet. Et c'est beau, je trouve, voilà, deux femmes
5: bien
2: qui
5: sûr.
2: Sont là. Qui, en fait, c'est un peu comme si on donne le relais, vous voyez.
5: Oui.
2: Mais qui vous dit que l'autre a pas un peu poussé sur le...
3: Non,
5: elle était bienveillante.
2: Ah, vous croyez, vous
5: mais
2: croyez
5: bien sûr. Mais
2: vous devez savoir. Vous,
1: non, moi je connais rien à la vie des gens.
2: Ah oui.
1: Je connais que leurs œuvres.
2: Ah oui.
1: Et d'ailleurs, leur vie ne m'intéresse que dans la mesure où elles se voient dans leurs œuvres.
2: Et Camille sur son lit de mort, c'est pas bien alors comme tableau alors.
1: Non. D'abord, toute la profondeur, toute la difficulté du truc a été obviée parce qu'en fait, il lui met un drap sur la gueule, du coup on voit rien. Et puis c'est pas très bien peint. Et puis c'est d'une touche très laborieuse. Puis ça lui va pas de faire ça, voilà, ça lui va pas.
2: Vous préférez quand il fait...
1: Les nymphéas.
2: Ah oui, ou les paysages.
1: Mais surtout les nymphéas, c'est magnifique, c'est des paysages ultramarins, si j'ose dire. Tout d'un coup, en fait, c'est un lac qui est par terre, là, c'est tout, c'est juste un bassin. Sauf qu'il fait le plan de sorte qu'on regarde que le bassin, ce qui fait qu'en haut, c'est la limite, ce qui fait qu'on voit pas la motte de table de l'autre côté. Donc on voit le ciel dans l'eau.
3: Qui reflète.
1: C'est-à-dire qu'on voit et les nymphéas et on voit les nuages. Tout ça en regardant par terre, en bas. Et en haut, le haut et le bas se mettent sur un même plan horizontal.
4: Oh,
1: et
4: c'est magnifique,
1: comme une piscine vue de profil. Si la métaphore vous dit quelque chose.
2: Vous avez une piscine, vous, chez vous, monsieur Obal?
1: Bien sûr que non.
5: Vous n'avez même
1: j'habite
5: pas une baignoire, je suis sûr. Vous
1: j'habite par ici, je prends une
2: baignoire. Même pas une douche.
4: Mais ce qui est marrant,
3: mais
4: c'est que tu parles.
1: C'est n'importe quoi.
3: C'est marrant parce que Hector habite avec sa maman.
1: Mais venez voir. Mais moi, j'habite chez maman. Oui, c'est vrai.
3: Ah oui.
4: Mais,
3: oui,
4: mais moi, j'aime beaucoup Hector parce qu'il parle comme un oncle à moi, mon oncle Marco. Je te jure, t'as le même accent.
1: C'est Marco
4: Saada. Sauf que lui, il vend des moquettes.
1: C'est Marco Saada, le de Blueville.
4: Non, il s'appelle Marco Smadja. Enfin, on est pas très loin. Mais il vend des moquettes.
1: Et il vend des moquettes.
4: Il parle comme toi, mais il parle comme ça, mais de la moquette. Il dit vraiment, alors là, c'est incroyable parce que tu mets ça sur la perspective de la moquette et elle est indémodable.
1: Non mais Blue Bill, on va.
2: Je crois que j'ai réuni des monstres.
1: On dîne ensemble ce soir.
4: Avec plaisir. Bah, demain j'ai un rendez-vous très important.
1: Oui mais ce soir.
4: Attendez,
2: faut quand même que je vous raconte.
1: Mais j'aime pas ne pas dîner avec les gens.
2: Parce qu'il est quand même drôle, Boublil, parce que je lui dis donc on pourrait. Non parce que là je peux pas parce que je vais faire un film. Je suis bon, tu vas faire un film. Enfin. J'en parle demain avec quelqu'un. Ça, c'est tous les acteurs, ça.
4: C'est vrai.
2: C'est pas signé. Il sait même pas quel rôle il va jouer.
4: Sûrement le rôle d'un chien.
5: Un beau réalisateur.
2: Vous avez rendez-vous avec qui? Le producteur, le réalisateur?
4: Non, bah, j'ai déjà eu le producteur. J'ai rendez-vous avec le réalisateur.
1: À quelle heure?
4: Très tôt le matin, parce qu'après, je peux pas et lui, il peut pas.
1: Ouais.
5: Mais t'as un essai à passer, comme non?
4: Non, moi, on propose directement.
1: Quand on fait rien.
3: Attends. Et moi, tout à l'heure, Laurent Ruquier me demande, et toi, Julie, tu tournes, tu vas. Oui, bah là, on m'a proposé un film, mais je vais pas le faire.
5: Max, tu peux pas m'introduire dans le milieu du cinéma.
4: Non,
5: t'as des beaux succès quand même.
2: En plus, pour un film gay.
5: Mais non, mais tu fais beaucoup de comédies qui ont du succès. Tu fais avec ton ami là extraordinaire qui est une grosse tête aussi fantastique. J'ai oublié son nom, mais je l'adore. Mais vraiment.
3: Femme, homme.
5: Non, non, un mec extraordinaire évidemment. Kev Adams. Vous êtes super proche.
6: Ouais, bien sûr.
5: Non, mais vous avez fait des films.
2: Ils sont juste juifs tous les deux.
5: Mais non, vous avez fait des grands films tous les deux. Donc... Mais moi je passe à casting.
2: Mais non mais franchement, il a, vous avez déjà tourné avec Kev Adams?
4: Bah non mais non, j'ai pas envie. Mais j'aime beaucoup
5: Mais c'est plus les comédies populaires.
2: C'est bien ce que je dis. Ryu, vous venez de faire preuve d'antisémitisme.
4: Oui. Non, je l'aime beaucoup, mais non, j'ai pas encore tourné.
5: Un jour, je me souviens, vous étiez là tous les deux dans la même émission.
2: Il a autant tourné avec Kev Adams que Julie Ferrier avec Charlotte de Turquay.
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2: Pour Angélique Lelièvre qui habite Soyons, quel est le colchonero le plus connu en France?
9: Alors d'abord, faut savoir ce que c'est qu'un colchonero.
0: Mbappé.
2: Mbappé? Non,
0: non, non, c'est Griezmann.
9: Raphaël Varane.
2: Antoine Griezmann. Bonne réponse.
10: Colchonero, c'est Atlético Madrid.
11: C'est quoi un colchonero?
0: C'est un matelassier. Or, l'équipe de l'Atlético de Madrid a des maillots qui sont comme les couleurs des matelas. Donc, c'est les matelassiers. Ah ouais. Enfin, faut se cultiver un peu tout de même, hein. Faut pas tout le temps dormir.
10: Quand il sort les bretelles comme ça, il est imbattable.
0: Alors, je te remercie, tu l'as remarqué.
10: Ah oui, t'as vu.
11: Tu savais ce que c'était qu'un colchonero?
10: Moi, je savais que c'était un joueur de l'Atlético Madrid.
2: Ah bah, c'est pour ça que vous avez dit Mbappé.
10: Mais non, parce que je savais qu'il y avait Madrid dans la réponse.
2: Ah, voilà. Ah,
10: ouais. Madrid, j'hésitais entre les deux. Et, mais par contre, je savais pas que le truc du matelas, là, non?
11: Colchonero.
10: Le matelas, j'en sais rien du tout. Moi,
2: ah bah
10: j'appelle
2: oui.
10: ça un matelas.
2: Hein. Ah bah, c'est parce qu'à cause de leur maillot qui ressemble effectivement aux rayures des matelas.
0: Voilà. Voilà. C'est blanc et rouge.
2: Exactement. Voilà.
11: Ah, ah bon, c'est comme ça, oh, les
9: voilà,
11: matelas?
9: Mon matelas, il
0: en Espagne, c'est comme ça.
11: Ah bon.
2: Il est comment votre matelas à vous, Isabelle? Est-ce que vous pensez bien à changer de côté tous les 6 mois?
11: Pourquoi faire?
10: Bah sinon il est tout rouge.
11: Et c'est hiver.
10: Sinon il est vraiment
0: mais
10: tout rouge.
0: Alors,
10: il est pas blanc
0: je suis désolé Laurent, mais sur le plan du matelas, alors vraiment il connaît que dalle. Hein. Vraiment alors. Mais pour que les formes ne soient pas déformées trop rapidement.
9: Bon, enfin on n'a pas le même poids. Moi je déforme pas mon.
0: C'est exact.
9: Je ne déforme pas mon matelas. Hein.
0: Ah non.
2: Mais c'est pas seulement pour le poids.
10: Il y a un côté hiver, un côté été pour la chaleur aussi.
2: Il y a un côté hiver, un côté été, puis
9: et
2: puis
9: il y a un côté hiver, un côté été.
10: Non mais ça
2: et, puis, et même pour l'hygiène, ça aère le
0: bah,
2: dessous,
0: bien sûr,
2: vous voyez.
10: Bien sûr.
2: Il faut toujours tous les 6 mois renverser son matelas de l'autre
10: attention,
2: côté.
10: Attention, on tombe comment pas le sommier non plus. Hein. Sinon c'est un peu plus compliqué pour s'allonger.
2: Ah, vous n'avez jamais retourné votre matelas, mais depuis combien d'années?
9: Je sais pas, je savais même pas que ça se retournait.
10: Le personne ne le fait.
11: Personne le fait.
10: Personne le fait.
11: Ah bah, j'ai jamais retourné
0: comment
11: matelas.
0: Comment ça, personne le fait?
2: Monsieur Fabrice et moi, à la maison.
0: Bien entendu,
2: on retourne notre matelas.
0: Mais évidemment qu'on retourne
10: ah
0: notre
10: bon
0: matelas. Bah, enfin.
6: Ouais, c'est ça. Ouais.
0: J'ai pas non plus le même poids que ma femme. Par conséquent, la malheureuse, il faut bien de temps en temps changer de matelas pour qu'elle ne soit pas dans une.
10: Mais quand
0: une
10: tu l'as retourné deux fois.
0: Sauvage.
10: Quand tu l'as retourné deux fois, tu changes de matelas après?
0: Tu parles de quoi? Du matelas ou de matelas?
2: Une question géographique pour Mme Champagne qui habite Toulon.
10: Ah, ouais.
2: C'est d'ailleurs une île qui a deux capitales.
10: Aïe, aïe, aïe.
2: Quelles c'est... sont les deux capitales de l'île aux chiens?
11: Chypre et
3: c'est Chypre.
2: Chypre.
10: Héraclion. Héraclion.
2: Non. Quelles sont les deux capitales de l'île aux chiens?
0: C'est, mais c'est où l'île aux chiens?
2: Ah ben c'est toute
5: c'est
2: la question.
5: C'est en Asie.
11: C'est ouf.
2: En Asie, non.
10: C'est
2: en
10: l'île Europe. De Pâques. C'est l'île de Pâques.
2: L'île de Pâques, non.
0: Du côté de la Guyane?
2: Non plus.
10: L'île
2: non
10: aux chiens, c'est pas la Chine?
2: Ce n'est pas la Chine, non.
0: Pas les Caraïbes?
2: Les Caraïbes, non.
11: Golden Retriever.
2: Qu'est-ce que vous dites?
9: Les deux capitales.
2: Ah non, non, non.
6: Est-ce que c'est en Europe?
0: C'est en Océanie. En Océanie.
2: En Europe, oui. En Océanie, non.
10: C'est Malte et Malte.
2: Malte et Malte, non.
6: C'est en Europe du Nord?
2: En Europe, alors, en Europe du Nord, non. Non, non, non.

0: Mais vous cherchez vraiment.
1: C'est pas l'Angleterre, c'est l'Écosse, l'Irlande par là?
2: Non,
1: l'Irlande, non.
3: Ça n'est pas Chypre.
0: On la connaît sous un autre nom.
4: Est-ce que c'est pas Athènes?
0: C'est une traduction, l'île aux chiens.
2: C'est une traduction, l'île aux chiens. Bravo, bravo, Joyce.
3: Le Chili, le Chili.
2: Bravo.
3: Dans le sud?
2: Dans le sud, oui. On va dire dans le sud de l'Europe, oui.
3: T'as pas les îles Borromée?
2: Non.
3: Pourquoi on va dire?
1: Les Canaries?
0: Les Canaries, ouais.
1: C'est dans les Canaries.
3: Tenerife et Palma de Mallorca.
2: Santa Cruz.
0: Non.
2: Santa Cruz.
1: S'en fait une.
2: Et Tenerife. Et Palma de Mallorca.
3: Et Las Palmas.
1: Las Palmas.
2: Et Las Palmas. Bonne réponse collective.
3: Collective.
0: Non.
3: C'est moi qui ai dit Las Palmas.
0: Non, pas collective. J'ai rien dit.
3: Moi, j'ai dit Las Palmas.
2: Santa Cruz de Tenerife et Las Palmas des Grandes Canaries. Car, contrairement à ce qu'on croit, les îles Canaries, c'est pas du tout les îles des petits oiseaux Canaries. Les îles Canaries, ça veut dire les chiens, en fait, tout simplement. D'accord. Les gens qui vont là-bas, ils pensent trouver Titi et Gros Minet, vous voyez, Isabelle.
5: Bien sûr, prenez-moi pour une idiote. Je crois que c'était.
2: Vous êtes déjà.
5: Non, moi, je croyais que c'était au pouce quand on avait un canari.
2: Ah oui, l'île au panari.
5: C'est ça.
0: Au pouce, alors.
2: Ah ben, c'est fin ce qu'elle vient de dire.
5: C'est bien. C'est vrai. C'est vrai, mais bon, vous allez vous marrer dans le train.
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2: Une question pour Fabienne Touboul, qui habite Bussière-Badil, c'est en Dordogne. La Rémarde est une rivière de France dont on parle aujourd'hui beaucoup dans les journaux, enfin beaucoup. Il y a un article dans Le Parisien, mais pour quelle raison parle-t-on de la Rémarde?
0: Il y a des
3: poissons.
0: Parce
3: qu'elle a débordé.
7: Et elle est sortie de son lit sans se maquiller.
2: Ça, c'est joli, monsieur Bellamy.
0: Et elle s'appelle sirène.
1: C'est pas la rivière de Gisors?
2: Non, alors, c'est une rivière qui se trouve du côté de Saint-Arnoult en Yvelines. Et effectivement, il y a une conséquence assez terrible du fait que la Rémarde soit sortie de son lit, comme vous le dites si joliment, monsieur Bellamy.
1: Bah, il y a un gars sur sa voiture qui a été.
2: Ah non.
0: Elle a changé sa route, en fait.
3: Ah, c'est pas la rivière qui a tué la vache?
2: Ouf!
0: La vache a nagé.
2: J'ai vu qu'il y avait effectivement une vache.
3: Voilà. Il y a une vache qui est morte dans une rivière. On était tous.
0: Mais je pense pas qu'elle soit morte.
1: Je crois pas qu'elle est morte. Hein.
3: Ah, elle est morte. La première.
0: Revenons à la rivière.
2: Oui. Oh bah dites donc pour une fois que c'est vous qui comprenez quelque chose.
0: Elle a changé de direction.
2: Pardon.
0: Elle a bifurqué. Elle a changé de direction.
2: Ah non. Elle a débordé cette rivière.
0: Et du coup, on a découvert un village qui était en dessous.
2: Pas du tout.
0: Ah mais non, parce qu'elle a débordé.
2: Et du coup, cette inondation, évidemment, a fait que, y a un lieu, d'ailleurs, qui appartient au ministère de la Culture, un lieu qui a été inondé. Mais lequel?
0: Une église.
2: Une église, non. La Rémarde, je vous dis, est une jolie rivière de
1: elle
2: France.
1: Elle a inondé la forêt de Sénart?
2: Non. Elle a inondé, je vous dis, une maison, on peut pas mieux vous dire.
3: Ah, la maison d'un président, d'un ancien président.
2: Non plus.
1: La maison d'un artiste.
2: Alors,
3: la maison de la culture.
2: La maison de deux artistes, même.
0: C'était un couple d'écrivains.
2: C'était un couple, oui.
0: Communiste.
7: Aragon et Elsa Triolet, non?
0: Aragon.
7: Aragon et Elsa Triolet.
2: Bonne réponse de Monsieur Bellamy, aidé par Daniel Evnou, je dois dire.
0: Oui, et alors c'était à quel endroit?
2: En effet, c'est le moulin de Villeneuve que les écrivains avaient acquis en 1951, qui vient d'être durement touché par les pluies, et le ministère de la Culture a mis une cagnotte en ligne pour soutenir ce lieu de mémoire, la maison de Louis Aragon et d'Elsa Triolet, inondée par la Rémarde. J'ignorais le nom de cette rivière jusqu'à ce matin, mais la Rémarde, on doit dire Rémarde, est une rivière de France qui manifestement a débordé au point qu'aujourd'hui, on réclame de l'argent pour sécher et nettoyer la maison d'Elsa Triolet et de Louis Aragon, ce qui est normal.
7: Oh bah oui, quand même.
2: Vous-même, Chantal, vous n'avez pas été victime des inondations?
8: Pas du tout, j'habite toujours en hauteur, moi.
2: Ah, c'est vrai?
8: Je domine la situation.
2: Mais je pensais que vous aviez une maison à la campagne à un moment donné.
8: Oui, mais elle est haute.
2: Comment ça, elle est haute?
8: Parce que je suis dans une cuvette, mais elle est en haut de la cuvette, si vous voulez.
2: Je vous parle pas de vos toilettes, je vous parle de votre maison de campagne.
8: Non, mais c'est une ville en cuvette et je suis en hauteur, donc l'eau peut couler.
7: Non, elle t'as pas d'inondation, mais t'as des fuites maintenant.
8: J'ai compris. Tu vois, tout le monde est choqué.
0: Oui.
8: J'ai aucune fuite. C'est génial, non? J'ai des amis qui ont des fuites.
2: Ah, sans rire.
8: Oui, j'ai des amis de mon âge qui ont des fuites et qui ont des couches.

0: Confiance.
1: Bon, bah, on est en EHPAD. Hein. On est définitivement en EHPAD. Hein.
2: Je vais poser une question culturelle pour remonter le niveau pour Madame Evelyne Co, qui habite Chambéry, en Savoie. Ah, j'aime beaucoup cette question parce qu'elle permet de nous rappeler le vrai sens, le premier sens d'un mot que tout le monde connaît, sans savoir qu'à l'origine, ce mot désignait, en Grèce antique, un sacrifice religieux de 100 bœufs.
1: Hécatombe.
2: Bah, oui. Hécatombe. Excellente réponse. De Paul Alcarat, une hécatombe. Évidemment, tout le monde connaît aujourd'hui le sens du mot hécatombe, mais quand même, à l'origine, c'était un sacrifice rituel, sacrifice religieux de 100 bœufs. Bon, même quand c'était un peu moins de 100, on appelait ça une hécatombe. Puis maintenant, on appelle ça une hécatombe, même quand il ne s'agit pas d'un sacrifice d'animaux. D'ailleurs, ici, il faut le dire aujourd'hui,
3: oui, c'est ce que je dis.
2: Depuis 15h30, c'est une hécatombe.
0: Oh. Héca, parce que c'est 10.
2: Pardon.
0: Héca, ça fait
4: non,
0: 10.
4: C'est Caton qui est sans et boué le bœuf.
0: J'ai pas compris.
2: Non, mais c'est pas grave, Daniel. On va passer à une autre question culturelle. Vous êtes prête, Chantal ?
0: Je suis prête. Donc,
2: ah, vous toussez. Vous raclez la gorge. Non, oui. Déjà que vous vous maquillez.
0: Ouais.
2: Si maintenant, plus vous raclez la gorge dans le micro, Chantal.
0: Bah, c'est-à-dire que c'est très famille ici. Ouais. On est chez soi un petit peu.
3: Manquerait plus qu'elle se rase.
0: Hein. Ben, je suis pas rasé ce matin. Je t'emmerde.
3: C'est vrai ? Ça se voit pas.
2: Pour Farah Mohamed, cette question culturelle qui concerne la vache enragée. Voilà le titre d'un livre qui, au départ d'ailleurs, je vais être honnête, s'appelait Down and Out in London and Paris. Qui a été aussi publié, ce livre, sous le titre Dans la dèche à Paris et à Londres. Un livre publié au départ dans les années 30. Un livre signé Eric Blair. Mais qui était Eric Blair?
1: C'est George Orwell.
2: Excellente réponse de Paul Alcarat. En effet, George Orwell est un pseudonyme, il s'appelait Eric Blair au départ.
1: Et natif d'Inde.
2: Et il est venu travailler à Paris pendant quelques années, et c'est à ce moment-là qu'il a écrit ce livre, Dans la dèche, à Paris et à Londres. C'est l'auteur évidemment de La ferme des animaux et de 1984.
0: 83.
2: Non, 83.
3: Toujours à côté.
0: Non, parce que 1983 passe dimanche soir sur Comedy Plus.
2: C'est quoi 1980?
0: C'est la pièce dans laquelle je jouais.
5: Oh, la promo géniale.
2: Elle arrive.
5: Ah, très fort, elle est très forte. Hein.
2: Elle arrive à se servir de 1984 d'Orwell pour placer la pub pour 1983.
0: Incroyable.
2: Sa pièce.
0: Je suis très forte, non?
5: Ah oui.
2: Vous êtes très très forte parce que j'avais même pas fait le rapprochement.
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2: Quel est l'équivalent du bouloulou en Algérie, du calupilut dans la culture inuite ou du picolato?
1: Un truc qui se mange?
2: Non, ça ne se mange
8: pas. Ça se fume?
2: Pardon.
8: Ça se fume?
2: Ça ne se fume pas.
3: Ça se boit.
2: Je vous demande un mot, évidemment français, qui est un synonyme du boulouloulou en Algérie, du calupilut dans la culture inuite, ou encore en Franche-Comté du picolaton.
8: Et c'est un objet?
2: Non. En Lorraine, vous voulez en Lorraine?
8: Oui.
2: En Lorraine, c'est le potom.
9: Ah, le potom.
8: Ça se mange?
2: Non.
8: C'est quelque chose qu'on a chez soi?
2: Dans le Béarn, c'est le Toyota, vous avez aussi la Bigot.
1: C'est une voiture.
9: Ah, une voiture.
2: Vous avez le Bras Rouge, vous avez le Cam Cruise, ça c'est en Gascogne.
8: C'est des choses qu'on fait?
2: Non.
8: C'est des cris?
2: Ah, c'est pas des cris.
1: C'est des traditions?
9: Oui, c'est un membre?
2: Un membre, non. Vous avez aussi le carabibounet.
3: Ah, c'est leur conjonction de coordination.
2: Pardon.
3: Bouloulou, c'est leur conjonction de coordination. Nous, c'est Méo et donc Ornicard, et eux, c'est Bouloulou. C'est bon, vous rigolez?
2: En Grèce, c'est Mormo. Parce que c'est drôle. En Grèce, c'est Mormo, vous voyez. Il y a des tas d'équivalents en fonction des régions, vous voyez, et des pays.
8: C'est une tradition ?
2: Et moi, j'ai trouvé...
9: c'est le maire du village.
2: Ce mot que vous connaissez tous, je l'ai trouvé dans l'éditorial. Vous savez que si vous prépariez bien cette émission, si vous étiez fidèle, vous sauriez que souvent le jeudi, je vais piocher dans l'édito de Franz-Olivier Gisbert un mot, évidemment, qu'il ressort de derrière les fagots, qu'on utilise de moins en moins, mais lui, il aime bien utiliser le vieux François, comme on dit. Et là,
1: le vieux François, c'est Berléand.
9: Je t'emmerde, connard.
2: Vous laissez pas faire par ce petit con, François. Et là, d'ailleurs, il faut quand même le dire, ce mot, c'est un mot que tout le monde connaît, mais j'ai voulu vérifier sa définition exacte, et en vérifiant sa définition exacte, je me suis aperçu qu'il y avait, un tas d'équivalents dans les régions et dans le monde.
8: Ça nomme une
10: personne.
9: Mais non, je demande à Siri, Bouloula.
3: C'est de la triche.
8: Est-ce que ça désigne une personne ?
2: Là, en l'occurrence, il parlait de Trump et de certains en France qui, effectivement, le montrent comme le diable. Alors après, les avis divergeront à propos du président américain, mais lui dit, voilà, certains Français le prennent pour
9: un
2: bouloulou en Algérie.
1: Un bâtard.
8: C'est une valeur ?
2: Un calipiluit en culture inuite.
8: Un bouffon.
2: Un picolaton en Franche-Comté. Non, pas un chef.
1: C'est un méchant.
8: C'est une qualité.
2: Alors un méchant, ça on se rapproche.
1: Une mauvaise personne.
2: Quelqu'un qui fait peur.
8: Un diable.
2: Un
3: monstre.
8: Un esprit satanique.
1: Un Voldemort.
2: Alors on se rapproche. Oui, par exemple.
8: Un fantôme.
1: Isabelle Mergault. Non.
2: Elle va être contente.
8: Non.
2: Toutes les régions, c'est pour faire peur aux enfants.
8: Oui, c'est ça. C'est la couche, comme la dame blanche.
1: Un croque-mitaine.
2: Un croque-mitaine. Bonne réponse de Romain Dudouis. Un croque-mitaine, quelqu'un qui fait peur aux enfants. Ben voilà, en Algérie, effectivement, on dit un bouloulou. Et on dit, attention, le bouloulou va venir ce soir.
8: Oui.
2: Moi, chez moi, en Normandie, c'était le père Lapouque. Vous voyez, on dit, ah, le père Lapouque, il va passer ce soir.
9: Ça, je savais.
2: Vous savez, le père Lapouque.
9: Oui.
2: Est-ce que c'est une pouque?
9: Parce que ma grand-mère a été diphto.
2: Ah ben voilà, ouais. Ben, le père Lapouque, attention, si tu vas pas au lit avant 8h, hop, il y a le père Lapouque qui va passer.
8: Le père Lapouque et l'abbé Pierre. C'est peut-être ça.
3: Mais c'est bizarre parce que vous avez besoin de créer des personnages qui font peur aux enfants.
2: Ben oui.
3: Ah ben non, moi c'était ton père va venir à 20h. Là.
2: Oui. Quelque part, vous avez raison à dire.
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2: Une question pour Madame Michèle Demange qui habite en Haute-Garonne.
13: Ah, très bien.
2: En 1890, qu'est-ce que Frédéric Delair a été le premier à numéroter ?
13: Ah bon ?
2: C'est une question très difficile, autant vous dire.
13: C'est
2: qui a quand même un lien avec l'actualité, si vous avez bien lu.
9: Ah oui, sinon elle n'aurait pas lieu d'être, cette question.
14: Est-ce qu'il numérote les électeurs ?
2: Il pose parfois des questions d'ordre culturel qui n'ont pas de lien avec l'actualité.
14: Il numérote les parrainages ?
2: Mais les parrainages, non.
1: C'est lié au plaisir ?
2: Qu'est-ce que vous appelez le plaisir, monsieur ?
1: Je sais pas, celui qui a inventé le match compteur à la sortie des putes ou un truc comme ça.
2: Alors non, si c'est le sexe, non, mais c'est du plaisir.
1: C'est la bouffe.
2: Alors oui, la bouffe, oui.
1: Bon.
14: Il a numéroté les saveurs.
2: Alors c'est lié à des animaux, oui.
9: Il numérotait les morceaux de viande, non, c'est ça?
2: Alors
14: les abattis.
2: Alors c'est vrai que ça concerne de la viande.
1: La qualité.
14: Il faut numéroter les abattis.
8: Il numérote les parties du corps.
14: Mais oui, c'est le tableau chez le boucher.
9: Oui, que la vache.
10: Ah oui,
9: la vache. Matin.
10: Il y a une grosse vache.
2: Ouais.
8: Pas des drumsticks.
14: Valérie, pas le miroir, chez le boucher.
10: Il y a plein de chiffres.
14: Les vitamines.
2: Rien à voir avec la viande de bœuf.
9: Le poulet, alors.
14: Ça
8: moutons.
14: Concerne les volailles.
2: Volailles, oui.
14: C'est pas sur les oies.
9: C'est sur la dinde.
2: Les dindes, non.
9: Le foie gras.
2: Non.
1: Les oies.
2: Les oies, non.
9: Mais qu'est-ce qui a fait numéroter quoi sur ces poulets?
10: Les canards.
2: Oui, mais comment, pourquoi?
10: Ah ben, parce que ceux qui étaient sur les lacs dans le bois de Boulogne.
9: Les canards putes. Ils ont un col vert et tout.
1: Ouais. C'est les seuls que tu peux tirer dans les coins.
10: Alors, est-ce que ça a un rapport avec des canards vivants ou des canards morts?
2: Ah bah non, le canard est mort quand il le numérote.
10: Ah, c'est le canard PC.
2: Non.
14: Avec les foie gras de canard?
2: Non, oui. Non, bah... Pourtant, je sais que vous, monsieur Junior, vous avez dû voir ces canards numérotés.
14: C'est la fête tour d'argent.
2: À la tour d'argent. Bonne réponse de Gérard Junior. Expliquez, Gérard.
14: J'ai jamais mangé parce que je trouve ça effrayant. C'était le canard au sang. On prenait un canard, on l'écrasait pour sortir le sang. C'était horrible.
2: Effectivement. La tour d'argent va fermer provisoirement. Là, vous pouvez y aller jusqu'au 30 avril. Mais après, il faudra attendre le 1er février 2023. C'est un restaurant qui est une véritable institution à Paris où les plus grands de ce monde sont allés. 15 quai de la Tournelle avec vue sur Notre-Dame de Paris.
9: Et la péniche de Christine Bravo, ça cache la vue, je te dis.
2: Ou sur l'incendie, ça dépend des jours. Mais en tout cas, c'est évidemment une institution parisienne qui existe depuis très longtemps. Et Frédéric Delair, c'est le premier maître d'hôtel, propriétaire en 1890, qui a servi en salle le fameux canard au sang, tel qu'on le connaît encore aujourd'hui. C'est évidemment ce qui fait la renommée du lieu, entre autres, hein, parce qu'il y a la vue quand même aussi. Mais c'est le célèbre canard de la tour d'argent qui est découpé devant vous à bout de fourchette, sans toucher le plat, paraît-il. Il faut faire ça comme ça, vous voyez. Et le canard au sang est découpé et numéroté depuis le numéro 1.
14: Il est écrabouillé dans un truc, je crois, surtout.
2: Et voilà, qui a été découpé en...
14: Est-ce qu'il est sélectionné? Est-ce que j'en ai numéroté parce qu'il est un peu prestigieux?
2: Non, il est numéroté parce que c'est...
8: Comme une œuvre d'art.
2: Comme une œuvre d'art, parce que c'est comme ça, on numérote tous les canards au sang découpés à la tour d'argent depuis 1890. Je serais intéressé de savoir à quel numéro...
9: Je ne comprends pas ce que ça veut dire numéroter un canard au sang.
2: Joyce, dites-lui.
8: Mais c'est comme une œuvre d'art, une pièce unique. Mais moi, je me dis que les associations doivent être folles.
9: Mais quand tu l'as mangé, c'est une pièce unique. À ce moment-là, on se l'est caché.
8: Mais c'est pas numéro... ça, c'est contre...
14: On le découpe. Il y a une association des amis des canards numérotés.
8: Non, mais c'est...
14: Ce monde va très bien.
8: C'est un peu barbare.
14: Très, très bien.
8: C'est un peu barbare d'arriver avec ton canard comme ça que tu découpes à table.
14: Mais c'est un resto. Bah,
2: oui, c'est un restaurant qui a eu 3 étoiles. Je ne sais pas s'ils les ont encore.
14: Ouais, il a tout perdu.
2: Mais à une époque, ils ont eu 3.
14: C'est le cadre qui est joli aussi. C'est la vue, là, sur...
2: Alors, la moquette est affreuse, en revanche.
9: Oui, c'est...
2: Alors, moi, j'y suis allé.
14: Mais c'est pas pour partouzer, c'est pour manger. Forcément, Laurent, bah oui, lui, il arrive le menu, il a rien à foutre. Mais les gens s'assoient et mangent, Laurent, excusez-nous. Voilà. Ils sont pas à quatre pattes en train de faire l'hélicoptère avec Stevie. Voilà. Excusez-nous d'avoir les vies normales, nous.
2: Olivier, vous avez dû y aller, vous, à la tour d'argent.
1: Oui, oui.
2: Eh ben oui, c'était bien, alors, le canard au sang.
1: Vous voyez longtemps, j'ai oublié. Il y a un numéro dans les toilettes quand vous tirez la chasse d'eau. Moi, j'étais le 121 832. Il numérote les canards et il donne des dossards aux crottes. Voilà. C'est la folie du numéro dans cette institution.
14: Bah, c'est le même numéro que ce que t'as mangé.
2: Oui, c'est la chasse aux canards.
9: Ah oui. Voilà.
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2: On va faire des questions plus contemporaines pour faire plaisir à monsieur Stommy Boxy. Oui. Puis à Jérémy Crédville, qui est assez jeune, un des plus jeunes ici aujourd'hui.
13: 23 ans.
2: Combien vous avez?
13: 23 ans.
2: Non, pas avec deux enfants, mais vous n'allez pas me faire croire
15: 23
2: ça.
15: 23 ans depuis 23 ans.
2: Mais là, si je vous parle quand même de Timothée Chalamet, ça vous dit...
13: Ah oui.
2: Voilà.
16: Chalamet. Alors, c'est pas Chalamet, hein.
2: Certains disent Chalamet.
13: Chalamet, c'est un Pokémon.
2: Mais aux États-Unis, on dit Timothée Chalamet.
16: Ah, c'est vrai.
13: C'est Mitterrand.
15: Mais c'est Chalamet.
2: Comment ils disent aux États-Unis?
15: Chalamet, mais c'est Chalamet. Chalamet. Son papa, c'est Marc Chalamet.
2: Ouais. C'est vrai que son papa est journaliste pour le Parisien. Mais bon, c'est une vedette internationale. Mm. On l'appelle à l'américaine. Timothée Chalamet.
15: Like Laurent, you care.
2: Non, parce que si vous l'appelez Timothée Chalamet, les Américains, ils comprennent pas, je veux dire.
17: Mais on est en France.
2: Mais là, je vous parle d'une vedette internationale qui, en janvier prochain, jouera sur tous les écrans du monde.
13: Dune 3.
2: Pardon.
13: Dune 3. Le troisième opus de Dune.
2: Non. Dune 3, je comprenais pas ce que vous disiez.
13: J'ai bien vu.
15: Tu t'es pris au Cap Ferret, quoi.
17: Il joue un autre personnage encore.
15: Il joue un biopic.
2: Alors, il va jouer un biopic.
17: Je sais. Aznavour.
14: Bob Dylan.
2: Bob Dylan. Réponse.
14: Il a étranglé Isabelle. Culture ici! Canada culture ici!
3: Je l'imagine.
18: Il est prêt.
3: Laura Dubac.
19: J'étais pas loin.
3: Laura Dubac, Tommy.
15: Il est prêt à décapiter quelqu'un pour une bonne réponse. Ouais.
3: Il a étranglé.
2: Il vous a étranglé pour pas que vous répondiez.
19: J'étais sur Aznavour. Alors que c'est... J'ai dit étranglé là.
2: Vous êtes.
19: Alors que
2: c'est vrai que
18: Aznavour, c'est un Haïm.
2: Je sens que ça vous a plu, hein, comme ça, qui vous touche.
19: Non, attendez, j'ai mis 3 heures à faire mon chignon, il me l'a massacré en 2 minutes.
15: On voit pas la différence. Bon, après, on voit pas la différence. Oh, la violence est belle, pas de soucis.
2: Oh là là. Dans les nouveautés.
18: Est-ce qu'on peut arrêter les questions maintenant? On joue à des jeux, Kulamaya, Ougarou.
2: Non, parce que vous avez une chance pour la prochaine aussi, monsieur Stomy Bugsy.
15: Mais de mollo.
3: Dans le nouvel album de Stomy Bugsy.
2: Et vous ne croyez pas si bien dire, il y aura le retour d'un jeu tout à l'heure dans les grosses têtes.
19: Ah.
2: Le retour du qui est qui fait quoi.
19: Mais
2: nouvelle formule.
18: Je connais même pas ce jeu-là.
2: Je vous expliquerai tout à l'heure. Mais pour l'instant, j'ai encore une question contemporaine d'actualité. On vient d'évoquer Timothée Chalamet, qui effectivement jouera Bob Dylan au cinéma, alors qu'il est toujours vivant. Ouais. Rappelons-le, Bob
20: Dylan.
2: Mais
20: il sait tout faire, il chante.
19: Ah, il
20: sait
19: bien. Timothée Chalamet, qui était toujours vivant, vaut mieux pour lui. Hein.
2: Non, mais Bob Dylan aussi, il sera en concert à Paris, là, en octobre, Bob Dylan.
19: Ben, Céline Dion.
15: Prix Nobel de littérature, quand même.
2: Qu'est-ce que vous dites?
19: Céline Dion aussi, elle était vivante quand on a fait son biopic.
2: Oui, Valérie Le Mercier. Mais oui, vous avez raison.
19: Oui. Voilà, c'est pas tort du tout, même.
2: Ça revient même, je vous dis que vous avez raison.
19: Vous avez les deux prétentieux ici.
2: Bon, en tout cas, Bob Dylan, de son vivant, va voir Timothée Chalamet interpréter son rôle. Uh-huh. Et puis, dans les sorties d'albums, je vous annonce aussi, là, dans quelques semaines, le 8 novembre, précisément, la sortie de l'album de Julien Doré. Ça va s'appeler Imposteur.
15: L'ex-chanteur
2: révélé par la Nouvelle Star va faire des reprises un peu comme à l'époque de la Nouvelle Star, d'ailleurs, où il savait tordre les chansons pour en faire...
20: Très bonne idée.
2: Des succès personnels. Là, c'est le premier extrait qui vient de sortir. Il a repris la chanson de Mylène Farmer.
15: Pourvu qu'elle soit douce.
2: Mais, alors, curieusement, alors qu'Alain Delon vient de nous quitter, et ça, il ne l'a pas fait exprès parce que c'était déjà enregistré, évidemment, il reprend aussi la chanson Parole et Parole.
18: Parole et Parole, c'est une reprise à la base, hein. Une reprise italienne déjà.
2: C'était italien au départ.
18: Oh, j'ai de la culture!
2: Vous l'avez appris ici, je vous signale.
18: De quoi, quoi?
2: C'était italien au départ.
18: Ah ouais, oui. Bon, ça, on n'était pas obligé de le mettre.
2: Et alors donc, c'est Julien Doré qui chantera. Alors lui, il fait Dalida, en fait, parce que c'est lui le chanteur.
19: Julien Doré, il fait Dalida?
2: Oui, enfin... le rôle de Dalida, c'est
15: d'accord. Il a les mêmes cheveux.
20: Et vous demandez qui a parlé alors?
2: C'est lui qui fait Parole et Parole et Parole, comme dans la version Mathieu Chédid avec Monica Bellucci, puisqu'il y a une version Mathieu Chédid où c'est Mathieu Chédid qui chantait, c'est Monica Bellucci qui parlait.
19: Qui disait que je vais
20: avoir la réponse.
2: Donc je vous demande quelle est l'actrice?
20: C'est Sharon Stone.
2: Sharon Stone, bonne réponse. De Florian Gazan et Liane Folie.
19: Les filles avant. Alors donc, elle va pas chanter, elle va juste dire que tu es belle, que tu es beau.
18: Et c'est qui fait ça?
2: Julien Doré,
18: avec qui? C'est quoi le featuring?
15: Sharon Stone.
18: Monica Bellucci, elle va pas venir ici pour la promo de Beetlejuice?
2: Ah peut-être.
18: Ouais. Pour l'inviter.
2: Tim Burton, son nouveau compagnon, puisque c'est Tim Burton, son nouveau compagnon. Et pourquoi vous faites
3: Je savais pas.
2: Ah bah oui, alors
20: bien sûr que si.
2: Venez ici, on vous dira
20: tout.
15: C'est mieux que chez le coiffeur.
3: Je sais que Vincent Cassel est avec une nouvelle brésilienne.
2: Monica Bellucci, elle est avec Tim Burton.
20: Ça fait longtemps.
15: Il vient d'avoir son étoile, Tim Burton. J'étais surpris qu'il ne l'ait pas eu avant. Il a une carrière formidable. Ils viennent de lui faire une étoile à Hollywood.
2: Ah oui.
15: C'est un peu tard.
3: Voilà.
19: C'est dur de rebondir.
15: C'est le trampoline de la culture.
2: Sur Monica Bellucci, c'est pas difficile, mais sur Tim Burton,
20: de rebondir,
2: c'est un peu plus compliqué. En tout cas, c'est Sharon Stone qui va chanter avec Julien Doré, Parole et Parole.
18: Mais il avait invité aussi Catherine Deneuve à faire du roller dans ce clip.
2: Ah bon?
18: Ouais.
19: Catherine Roller, faire du roller. Mais elle a pas fait du roller.
18: Si.
19: Elle a fait du roller.
18: Catherine Deneuve, elle a fait du roller dans un clip de Julien Doré. Je connais
19: c'était
18: ma culture.
19: C'était truqué. Non, franchement, c'est dur à faire.
2: Mais il y avait six patins à roulettes.
19: C'est pas pour critiquer, mais c'est très dur.
2: Bien sûr que c'est très dur.
18: Faire du roller.
4: Catherine Deneuve.
2: Ah, vous le faites bien, Julien Doré.
4: C'est pas compliqué.
2: Ah oui, comment c'est ?
4: Encore des mots, toujours des mots, les mêmes mots, rien que des mots.
2: Hey, c'est pas mal.
20: Hey, très bien.
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0: vois bien que vous nagez dans le bonheur.
1: Ah oui, moi je nage dans le bonheur.
0: Vous êtes métamorphosé, vous n'êtes qu'amour, alors qu'avant vous n'étiez que haine.
1: C'est vrai. Oui, c'est vrai, c'est pas faux.
2: Et Laurent, ces visites en péniche ont commencé. Donc ça fait un tabac déjà.
0: Ah, vous y êtes allé, vous?
2: Non, mais j'ai vu des photos avec Guy Carlier, énormissime.
3: Mais ça a tenu.
0: Le bateau énormissime, Guy Carlier.
3: C'est sympa pour lui.
0: C'était pour tester le bateau.
1: Ça a tenu, vous êtes vrai. Bah, il a adoré, mais c'est pas une péniche. C'est un yacht de collection.
0: Un yacht de collection.
1: Il a toujours pas compris. J'habite sur une péniche et j'ai un yacht de collection.
2: T'es très riche alors. C'est deux bateaux différents.
1: C'est deux bateaux différents.
0: C'est quand même très con, moi. À votre place, je ferais le contraire.
1: C'est-à-dire,
2: tu vis sur le yacht.
0: Je vivrais sur un yacht et je louerais ma péniche.
3: Ben oui, c'est vrai.
1: Ah mais non, mais ça va pas la tête. En tout cas, c'est vrai, on a commencé les premières croisières. Hier, les premières croisières historiques, et c'était vraiment...
0: Je croyais que vous allez faire une croisière concert avec Thomas Dutronc.
1: Alors là, c'est dingue. J'ai eu un coup de foudre pour Thomas Dutronc, et c'est réciproque, figure-toi. C'est réciproque.
2: C'est dingue.
1: On a discuté pendant deux heures, par SMS.
2: C'est dingue.
1: Et pour le lancement de son album, le 19 juin, à 17h.
4: Oh, c'est dingue, 17h.
1: On va sur le canal Saint-Martin, on offre un concert de jazz sur mon bateau.
5: Ah, ça c'est canon.
1: Les 5 musiciens de Thomas pour la sortie de son album, et on offre ce concert gratuit aux Parisiens.
5: Ça, c'est dingue.
1: Et ça dure 5 heures. C'est un concert itinérant, mais comment on va naviguer à deux à l'heure, et qu'en plus il y a plein d'écluses, et qu'on doit attendre un quart d'heure par écluse, donc les gens sur les quais vont voir en live, gratuitement, Thomas Dutronc. Faut savoir que c'est un des plus grands guitaristes de la scène jazz. Hein.
2: Mais tu vas chanter aussi ou pas? Est-ce que tu vas chanter?
3: Non.
2: C'est vrai qu'il est adorable. Alors je l'ai appelé.
6: Mais c'est jazz ou c'est manouche un peu?
1: C'est jazz et lui c'est guitare manouche.
3: Ouais.
1: Parce que c'est un guitariste virtuose. Tu le connais?
3: Bah oui, très bien.
1: Tu le connais toi?
3: Bah il y a pas que toi qui connais Thomas Dutronc. Bah, heureusement parce que sinon il serait un peu limité dans ses amitiés.
6: Je le connais aussi.
0: Elle nous demande si on connaît Thomas Dutronc.
5: Voilà.
2: Mais c'est dingue, il y a deux semaines
0: il est
2: pas
0: inconnu, faut dire.
3: Ouais, c'est vrai.
2: Ça doit être un pseudo.
1: En tout cas, voilà, rendez-vous vendredi.
0: J'ai une question quand même pour Madame Cordula. Il y en a pas que pour vous, vous voyez, et votre péniche. Ah, vous avez bien fait vous
1: de la brancher. Mon yacht de collection.
0: Vous avez bien fait vous de la brancher là-dessus, connard. Ryu.
2: J'adore quand elle raconte des histoires.
0: Mais pour une fois qu'elle en parlait pas de son bateau.
3: C'est vrai.
0: On était peinards, on était là tranquille, et paf. Une question pour vous, chère Christina.
1: Ouais.
0: Vous allez, j'en suis sûr, retrouver le nom de cette styliste française. Elle est morte à Paris en 2009, cette styliste. Elle a commencé à travailler pour Yvette et René Derhi, avec qui elle s'est associée jusqu'à la cession de sa marque. Elle habillait les petites femmes de Paris.
6: Sonia Riquel, non.
2: Pimoussi ou...
5: Elle est morte quand?
0: Elle
2: est morte quand? 2009.
0: Elle est morte en 2009.
5: H&M?
0: Non. Et quel est le nom
1: Zara.
0: De cette styliste née à Troyes, au lieu de la bonnetterie, hein, à la ville de Troyes, et qui, après des études de stylisme et de modélisme, a commencé par travailler chez Dorothée Biss pendant 4 ans, puis pour la marque René Derhi. Vous connaissez cette marque?
1: Oui, oui.
0: René Derhi.
1: Oui.
0: Bon, ben voilà. Voilà. Elle a travaillé pendant 10 ans pour cette marque avant de créer sa propre marque.
2: Qui avait son nom à elle?
0: Avec, ah oui, propre marque qui a porté son nom à elle. Accompagnée par son époux, Daniel Pax, ils ont ouvert 3 boutiques parisiennes. De qui s'agit-il?
1: On y allait?
0: Ah bah, je sais pas si vous y alliez, mais...
3: C'était cher?
1: Est-ce que c'est mon genre?
4: Ah oui, c'est...
1: De fringues.
0: Oh, c'est...
5: Dorothée Biss?
0: Dorothée Biss, non,
4: c'est
5: vous venez de parler
4: Dorothée
5: Biss.
4: C'est pas elle qui est morte en Inde?
0: Pardon?
4: C'est pas elle qui est morte dans un attentat en Inde?
0: Ah, alors ça, je ne sais pas. Non, je ne vois pas.
5: Est-ce que c'est la fille de Dorothée Biss?
0: Ah, Dorothée Terre.
5: Non, Jacob...
2: Chantal Thomas!
5: Jacobson.
2: Chantal Thomas!
0: Zara, Chantal Thomas. Non, c'est pas pour vous, hein, Christine. Bravo, parce que elle habille surtout les 15-30 ans.
6: Josiane Repetto.
0: Mais Repetto, non.
1: Mais je vois pas pourquoi.
4: C'est un nom italien.
0: Une marque féminine et citadine. Non, elle est
4: Chanterelle.
0: Française. Chanterelle, non.
7: Claudie Pierlot.
0: Comment?
7: Claudie Pierlot.
0: Claudie Pierlot. Ah bon, bonne réponse de Florian Gazan.
1: Mais il est dingue. Mais j'ai. Et comment ça, tu ça connais vient ça? C'est Claudie Pierlot. Mais qu'est-ce que vous racontez?
3: C'est un vieux polo.
1: C'est non, c'est pas un vieux polo.
0: Vous l'avez peut-être acheté quand vous aviez 30 ans.
5: Je savais même pas mais... que Claudie Pierlot faisait des vêtements pour 15 ans.
1: Alors. Mais non, mais moi non plus.
6: Mais c'est devenu un peu. Pierlot maintenant.
1: Mais c'est je m'habille chez Pierlot, c'est magnifique et ce n'est pas du tout pour les 15-30 ans, c'est n'importe quoi.
5: Bah oui.
1: C'est pour tout le monde.
5: Bah oui.
6: Voilà. C'est bon ça comme slogan.
3: C'est pour ça.
6: La mode pour tous ceux qui n'en veulent.
1: Pourquoi voilà. Vous me regardez comme ça avec
2: parce qu'il vous
1: pourquoi
2: adore.
1: Pourquoi vous êtes comme ça?
0: Parce que j'ose plus vous parler.
3: Ça, on se fait engueuler maintenant quand
0: vous,
3: on parle.
0: Vous m'agressez alors que je vous ai dit qu'au départ c'était une marque pour habiller.
6: Ah non, pas de
1: non. Non.
0: Oui.
6: C'est la marque.
0: Au départ c'était pour habiller les petites femmes de Paris, voilà. Destinée aux 15-30 ans.
6: Et pas les grosses.
0: Et puis finalement, ça a changé. Maintenant, c'est vrai. Maintenant, je le reconnais. Elle habille aussi les vieilles grosses. Puisque vous m'avez cherché, vous m'avez trouvé.
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0: Ah tiens, une question cinéma pour faire plaisir à Gérard Jugnot, car il est incollable, je le sais, sur ce sujet. Et c'est pour Jason Sauvage aussi.
4: Qui était les Frères Lumière.
0: Qui habite Livry-Gargan. Et tiens, cette fois d'ailleurs, c'est dans un... Vous allez dire que je lis beaucoup le Figaro Magazine, mais c'est vrai, parce que c'est un bon hebdomadaire.
4: Que tous les gens qui aiment la France.
0: Et c'est Stéphane Hoffmann qui m'apprend, à l'occasion d'ailleurs de la diffusion demain sur une chaîne cinéma d'un film d'Ernst Lubitsch, La Veuve Joyeuse. Eh bien, j'apprends que Lubitsch a fait tourner au minimum 4 fois cet acteur français. De quel acteur français s'agit-il?
4: Charles Boyer.
0: Charles Boyer, non.
4: Fray, le père de Samy Fray.
0: Non plus.
1: Alors Maurice Chevalier.
0: Pardon.
4: Maurice Chevalier.
0: Maurice Chevalier, excellente réponse de Caroline Diamant.
4: Attendez. Maurice Chevalier, le
0: chanteur.
4: Le collègue de Las Palès?
0: Non, pas le collègue de Las Palès. C'est vrai que les plus jeunes ne connaissent sûrement pas Maurice Chevalier.
4: Vas-y,
0: mais moi, j'ignorais. Je savais que ça avait été une star internationale. Maurice Chevalier, chanteur. Non,
4: en Allemagne aussi, très
0: tard. Du début du 20e siècle. Mais au point d'avoir tourné autant de fois avec Lubitsch, ça, je l'ignorais. Effectivement, il a tourné The Love Parade, Parade d'amour. Il a tourné Le Lieutenant Souriant, The Smiling Lieutenant. Oh, with you, une heure près de toi, et aussi La Veuve Joyeuse, Mary Widow. 4 films de Lubitsch, 8 parce qu'il a fait la version française, version américaine. Mais en tout cas, Maurice Chevalier a été une énorme vedette américaine.
5: Il était bon.
0: Alors, je sais pas s'il était bon, Gérard.
6: Il était pas mauvais, hein, t'es un bon acteur.
5: Il avait un très bon accent,
6: Maurice Chevalier.
0: Ça vous dit quelque chose, vous, monsieur Guillaume?
9: Pas du tout.
0: Maurice Chevalier?
9: Non.
0: Non, mais sérieusement.
9: Ah non, monsieur, bah, si, pourquoi?
0: Si je vous passe une chanson, par exemple, celle-ci.
10: La bête de tout petit poton, Valentine.
0: Bah ça, c'est Maurice et Chevalier.
9: Alors, ça me dit quelque chose.
4: Ils ont une autre, là. Ah, ils sont sympas avec leurs bottes en cuir.
0: C'est vrai qu'on l'a un peu soupçonné.
4: Ah, bah ouais, pendant l'Allemagne, il a choisi son camp, lui, hein, pendant la guerre. Hein.
0: Mais quand même, bah oui, mais il chantait dans la vie, faut pas s'en faire.
4: Bah oui. Non.

0: ça, ça.
1: Et alors, un de ses tubes est connu des plus jeunes, enfin
2: avec
1: des plus jeunes.
2: Canadier.
1: Non,
2: le milliard, le milliard.
1: Non, à cause du pain d'épices.
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1: C'est quand même une époque, hein, il faut bien dire.
4: Oui, alors moi je le connais bien parce que le dessin animé que j'ai le plus montré à ma fille, c'est les Aristochats.
1: Exact.
4: Il fait une voix.
1: Il chante les Aristochats.

0: incroyable quand même.
1: Il avait fait un film, une chanson avec le twist au canotier, je crois.
0: Exact, avec les chaussettes noires.
1: Avec les chaussettes noires.
0: Il a eu aussi un autre énorme tube qui s'appelait Ma Pomme.

0: pourquoi.
1: C'est vraiment...
2: Il va être content, le mec du Figaro.
1: C'est l'époque des parents et des grands-parents, hein, franchement. Ouais,
3: ouais. Non, mais en plus, je vais vous dire, c'était facile de trouver. Il y a trois, je trouve, acteurs français qui ont réussi à Hollywood. Il y a lui... Charles Boyer et Louis Jourdan.
1: Exact.
4: Yves Montand aussi.
1: Yves Montand, un peu aussi, quand même, bien sûr. Yves Montand, il a raison.
3: Yves Montand, il a fait un
2: film. Hélène Rollès qui fait The Mystery of Love à Hollywood. Super série.
1: Yves Montand, c'est vrai qu'il a eu une carrière à Hollywood. Et peut-être qu'il aurait même pu reprendre la chanson de Maurice Chevalier en croisant Miller et Marilyn.

0: La Greta Garbo peut aller retirer son chapeau. Ils n'en ont pas à Liverpool.
1: Regardez, Gérard Jugnot revit, mesdames et messieurs.
2: Non, mais ce qui est bien, c'est que tout le monde nous fait chier avec l'accent. Hein. Là, il avait un accent de Ménilmontant en anglais. Good morning.
1: Ah, mais oui, évidemment. Mais en tout cas, il a tourné à 4 reprises avec un des grands réalisateurs. Ah ouais. Alors, certainement, vous avez raison de le rappeler aussi, d'ailleurs, hein, parce que Lubitsch est quand même allemand au départ, mais naturalisé américain, Ernst Lubitsch, grand réalisateur qui a fait, entre autres, To Be or Not To Be, Jeu dangereux, c'était le titre original.
3: La soupe au chou.
1: Lubitsch a fait tourner Maurice Chevalier, qui, effectivement, est un des Français qui fut une star internationale à cette époque.
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1: Il se trouve qu'effectivement, une fois que j'étais à Venise, puisque c'est une de mes villes préférées, il y a quelques années déjà, mon but, mon envie, c'était d'aller voir, parce que c'est une des plus belles salles d'opéra du monde, la Fenice, à Venise. Et il se trouve que l'opéra qui se jouait ce jour-là, c'était Le Roi de l'Or, que je ne connaissais pas.
6: Et c'était
1: avant.
6: Bien, là?
1: Non.
6: Ça valait le coup. Hein.
7: Étiez-vous dans la loge du Doge?
1: Pardon?
7: Étiez-vous dans la loge du Doge?
1: Ah non, j'avais payé ma place, j'étais au 4e rang.
6: Au 4e rang, donc c'était quand même une place chère.
8: Combien d'années?
1: J'avais pas écrit l'opéra, vous voyez. Qu'est-ce
8: il
1: qu'elle
8: me
1: a,
8: répond plus.
9: Il y a combien d'années?
8: Elle a dit combien de temps?
1: Vous intéressez à l'opéra? Vous c'était
8: non,
1: avant, c'était, avant c'était l'apéro.
8: Ah bah c'est de plus en plus. Hein. Ah, le Casanis, je peux vous dire que niveau triglycérides, je suis au taquet. Alors.
1: Ah oui, vous êtes dans le Casanis maintenant.
8: Ah bah c'est formidable.
1: Et votre mari dans la Casanus?
10: Mais Laurent est déchaîné.
1: Il est déchaîné.
10: Qu'est-ce qui vous est arrivé aujourd'hui, Laurent?
1: Ça y est, écoutez, c'est le plaisir.
11: Non, Laurent,
1: c'est le plaisir de revoir ma vieille copine
11: oui,
1: de régiment.
11: Mais oui.
1: Elle m'excite en fait.
11: Oh,
6: mais Laurent, est-ce que vous avez déjà fait l'amour avec Christine?
1: Ah, elle va vous dire
8: bah
1: que oui.
8: Oui.
1: Ben voilà, ah, oui. Bien, voilà.
6: Et alors, c'était bien.
10: Dans
6: c'est
10: un livre,
6: parti.
10: Bon.
1: Ça va être encore un titre sur Google. Oui.
8: Mais ça dépend ce que tu.
6: Ah ben, ce que j'appelle faire l'amour, à ton avis?
8: Qu'est-ce que ça. Ah ben non.
1: Mais alors oui, plusieurs façons. Vous savez quoi? Je pourrais lancer un MeToo en fait.
8: Elle a pris votre zigouigoui.
1: Bah oui, non, absolument.
8: Non. Oui.
1: Ah, donc j'y pense, je pourrais réclamer du pognon.
10: Exactement, balance ton sanglier.
1: Non. Balance ta truie.
10: Vous avez juste fait un bisou, je pense.
8: Mais
10: sur
8: non,
10: la
8: rien.
1: Ah non, non,
8: pas,
1: non,
8: ah non, non, moi j'embrasse pas. Hein.
6: Non, mais tu lui as touché le pipou?
8: Mais pas du tout. Oh. J'ai
11: montré sa vignette.
8: On était couchés en cuillère.
1: On était couchés en cuillère, mais c'était louche.
8: Pardon. Il n'a pas toujours été déviant.
1: À mon avis.
11: Ah bah moi, je pense que oui. Hein.
1: À mon avis. Non, je suis du Havre, pas déviant.
6: À mon avis, il s'était endormi. Il avait oublié que c'était toi. Tu t'étais pas épilé. Et
1: oui.
6: La confusion
1: il
6: est facile.
1: Il s'est dit, il y a peut-être une occasion.
8: Et
1: mais
8: soyez...
1: non, c'était un soir où elle était déprimée. C'était une amie en pleurs.
6: Ah. Et ça... du coup, vous lui avez frotté.
1: Ah oui.
6: Il faut que je vous appelle quand je suis déprimé. Moi. On fera la cuillère.
8: Soyez poétique.
1: Vous croyez-moi, c'est pas la cuillère. Vous auriez le tire-bouchon.
10: Mais Laurent, vous ne reconnaît pas. Qu'est-ce qui se passe à votre vie? Mais vous êtes heureux, vous êtes la principale grosse tête aujourd'hui. Vous êtes déchaîné.
1: Essayez de revoir ma copine.
8: Oui, papa, est-ce que tu imagines lui?
1: Oui.
8: Il est là, le petit gamin du Havre, tout tordu là.
1: Vous voyez que je suis pas déviant.

0: Il voit arriver une bombasse dans son lit. Ah
1: ouais, la bombasse
0: qui bombarde
1: après l'explosion.
0: À Baldaquin, à l'époque.
2: Ah, c'est vrai.
3: Oui,
2: à l'époque.
3: C'est vrai, mon lit était à Baldaquin.
1: Vous aviez des rideaux.
0: Avec des rideaux.
1: Ah, ouais. C'est Marie-Antoinette.
3: J'avais pas envie qu'on nous voit.
4: Par amitié, je dors jamais avec une femme. Par amitié, enfin, je dors.
3: Comment ça? Mais tu dors avec par amour non plus.
2: Non mais est-ce que j'ai... Pardon, hein, mais je prends le train en route, mais...
3: Ah bah moi, c'est une époque, vous étiez là, à cette époque-là, chère Liane, vous vous souvenez qu'on a pas...
1: Ah vous avez couché avec Laurent aussi, Liane.
0: T'as été mis... Mais moi, c'est vrai.
3: Non mais, vous vous souvenez que...
1: Et c'était la cuillère. Enfin,
2: bien sûr, on était très amis.
3: On a passé des soirées ensemble.
2: À plein de soirées où on s'est marré. Ah. Et moi, j'ai toujours adoré Christine. Je suis vachement contente de te voir. Et je suis d'accord avec tout le monde, tu es magnifique. Oh. Tu es une femme épanouie.
3: Ah oui, oui. Et moi, franchement, là, j'aurais un lit, j'enlèverais le baldaquin.
1: Non, amenez un lit, s'il vous plaît.
2: C'est vrai. Et la Corse te va très bien, moi, j'adore.
3: Oui. Oh, la Corse, il va si bien.
2: J'adore.
3: Retournez-y tout de suite.
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3: Ah non, mais alors là, faut qu'on explique à nos auditeurs.
6: Oh non. Oh non.
3: Faut qu'on explique.
6: Je demande juste un verre d'eau. J'ai demandé juste ça, Laurent, je vous assure. Elle s'est fracassée contre le plexi, là.
7: Il est tellement propre et tellement transparent.
6: Mais il est tellement clair.
8: Oh, Julie, quel palmarès.
6: Expliquez aux auditeurs.
3: Je ne sais pas si nos auditeurs ont bien compris, mais Monsieur Reichmann avait un peu soif, voyez-vous.
6: De l'eau.
3: Il réclame de l'eau. Julie Leclerc répond, j'ai pas touché à mon verre, je vais te donner le mien. Et elle tend le verre d'eau à travers le plexiglas.
6: Oui, ça marche pas du tout.
7: Ah, oui. Mais franchement, il est tellement transparent. Et bien entendu,
1: protestante, ça l'a rendu aveugle. Oui.
3: Il n'y a que ça de transparent dans la maison.
6: Est-ce que tu veux mon petit bidon?
7: Mais c'est quoi?
6: Ben c'est de l'eau.
7: Mais non.
6: Ben si.
1: Oui, c'est de l'eau en forme de brique de lait.
7: Ben oui, moi je veux ça.
6: Ben voilà, je te l'offre.
8: Julie, merci. Quel jour on est?
6: Fais attention.
7: Quel jour on est? On est mercredi.
8: Ah.
7: 9 février.
8: Quelle année?
7: 2022.
3: Bon, ça va. Voici une question pour Thérèse Coxham qui habite Aulnay-sous-Bois.
6: Ah, Thérèse.
3: Peut-être avez-vous vu sur les réseaux sociaux un film qui faisait son retour grâce à la rencontre entre Monsieur Macron et Monsieur Poutine autour de cette table incroyable.
7: Oh, table.
6: L'ovale.
7: Table, mais...
6: Elle est énorme.
3: Bah, je sais pas combien de mètres elle faisait cette table.
1: Ça a bien mis la distance, hein, ça.
3: Ouais, Poutine d'un côté, Macron de l'autre. Une table improbable comme on n'en a jamais vu tellement.
7: Jamais vu.
3: Elle était longue. Ouais. Elle était longue comme ma table.
1: Oui, on se serait cru chez vous.
6: En forme de ballon de rugby.
3: Mais incroyable. Donc, des gens se sont amusés à montrer l'image d'un film où on voyait une aussi longue table et au bout de la table, il y avait le comte Enguerrand de Montignac et de l'autre Félicien Mézeray. Mais de quel film s'agit-il ?
8: Scarface ?
3: Non.
8: Un film français ?
3: Oui, le comte Enguerrand de Montignac.
6: Oui, c'est
0: le français, souper,
6: évidemment.
0: Le souper !
3: Et Félicien Mézeray, ce sont des noms français. Alors, c'est évidemment les noms des personnages que je vous ai donnés.
8: C'est pas Vatel ?
3: Pardon ?
8: Vatel.
0: C'est pas non. Le souper.
9: C'est un film tiré de Simenon, d'un roman de Simenon ?
3: Non.
7: C'est Les Visiteurs, non ?
3: Ah, Les Visiteurs, non.
8: Les Tuches ?
3: Les Tuches, non. Non, un film que tout le monde connaît, un vieux film qui date de 1968, mais qui repasse...
8: La Folie des Grandeurs.
3: La Folie des Grandeurs, non, mais c'est vrai qu'il y a deux funesses.
7: La vie de château.
3: Il y a deux funesses au bout de la table.
6: La Grande Vadrouille.
3: La Grande Vadrouille.
8: Le grand restaurant.
3: Le Grand Restaurant.
8: La Zizanie.
3: Non. Si vous trouviez qui est à l'autre bout de la table, vous sauriez parce qu'ils ont tourné très peu de films ensemble.
7: Coluche, Bourville,
3: non. Le comte Enguerrand de Montignac.
0: C'est Jean Gabin.
3: C'est le tatoué. Bonne réponse de Fabrice. Aidé par Valérie Mérès.
8: Oui.
3: Vous êtes tatoué, monsieur Janssen.
1: Ah non, je n'ai jamais cédé à cette tentation. Non.
3: Ça, alors c'est bizarre.
1: Oui, c'est vrai, tous les PD sont tatoués sauf moi. Parce que ça a fait
3: de même. Il n'y a pas que les PD, les chiens aussi.
1: Non, figurez-vous que j'ai longtemps hésité. Et puis, je me posais des questions parce que j'étais pas sûr de pouvoir. Et puis après, en vieillissant, je me dis non, c'est ridicule.
3: Le seul tatoué ici, c'est peut-être monsieur Toed. Non, vous n'êtes pas tatoué.
8: Alors moi, j'aime pas du tout, moi, et ça me fait peur. Vraiment. Non, j'avais le visage de Zemmour sur une couille, mais je l'ai enlevé. J'avais sur une couille Zemmour et l'autre couille Frédéric François. Je les aime bien.
6: Mais quel est le rapport?
8: Je les aime bien les deux, moi.
6: Ah ouais.
7: Il faut tout pas chercher insulte, de rapport.
8: Moi, je les aime bien, moi.
3: Valérie, je m'en souviens maintenant. Valérie, elle est tatouée.
0: Moi, j'ai un petit tatouage sur le coin de...

0: J'ai essayé de l'enlever.
1: C'est quel vignoble que t'as mis?
0: C'est un gros cruche. C'est un médoc.
2: Et Laurent, vous êtes tatoué, vous, Laurent?
3: Non, je suis pas vous, non.
0: Rien du tout. Est-ce que vous êtes percé, Laurent?
3: Non plus.
1: Ni percé, ni tatoué, rien.
0: Même pas un petit trou quelque part.
3: Rien de moderne.
0: Pourquoi Jean-Philippe Janssen répond à la place de...
4: Parce que je le connais quand même, je sais bien qu'il n'est pas percé ni tatoué.
0: D'accord. Bizarre.
4: Ce n'est pas dans son tempérament, vous comprenez?
0: D'accord.
4: Ah oui, c'est vrai, c'est ça.
1: Non, mais trouvez
3: quoi je me mêle, vous?
5: Bah, c'est vrai, on passe des vacances ensemble, on le saurait.
4: On voit bien qu'il n'y a pas de trou.
3: On passe des vacances parfois ensemble. Enfin, je suis jamais nu devant vous, Valérie.
5: Jamais.
1: Oui, mais dans un backroom, on peut pas mentir.
5: Sur un malentendu.
3: D'accord. Sur un malentendu, alors.
1: Moi, pour un CDI, je le fais, Laurent.
0: Non. Non.
1: Ah si.
0: Mais non.
1: Mais si.
5: Mais comment il me renie quand je pense que quand j'avais 25 ans, il était fou de moi.
3: J'ai une question musicale.
0: L'autre, il change de thème.
3: Je suis toujours fou de vous, chère Valérie.
0: Elle va se faire tatouer Laurent en chinois.
1: Il est super. Il est complètement fou. Il t'a filé une pièce pour te dire comme il est fou.
3: Ne l'angoissez pas, elle est déjà morte de trouille.
1: Elle va être super, Valérie, c'est génial sur scène, ça va être super.
3: Mais bien
1: le
3: sûr,
1: problème, c'est l'autre. Plaza,
3: c'est pas vrai, je suis allé aux répétitions. Je vais
5: il
3: vous dire,
5: est fort.
3: Ils sont bluffants, tous les trois. Je voudrais vous y voir de jouer pareil, tiens.
0: Ouais, j'aimerais bien faire une pièce avec toi.
1: Ah ouais?
0: Ouais.
1: Ah ouais.
0: Ça irait très très vite.
1: Mais je sais pas comment on va qu'à faire, non? On va boire un café, on se marie, puis après on fait une pièce.
0: D'accord, on commence comme ça.
1: Non, mais avec plaisir, j'en ai grave.
0: Ça t'embête pas?
1: Mais Laurent, il veut me faire bosser, il m'a dit. Hein, patron?
3: On va réfléchir.
0: Depuis la blague de Pierre Ménès, il a un doute.
3: On va réfléchir.
1: Je vais faire les 12 coups de midi d'abord. Je peux ou pas?
0: Les 12 coups, ça va faire plaisir à Jean-Phi.
3: Vous me donnez le temps de la pub et je réfléchis, d'accord?
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10: Oui, on assume.
3: Vous assumez votre âge.
0: Oui. Mais il est beau, hein.
3: C'est
0: un bel homme.
3: Ah oui.
10: Merci,
3: on vous a attendu pour le savoir.
0: Ah oui.
3: Je crois que Constance et Roselyne sont
11: Je le trouve très très beau.
3: Déjà aperçu, et Roselyne est ravie d'être à côté de Stomy.
11: Je lui ai déjà dit dans la loge.
3: Ah oui.
10: Mais Roselyne, on se connaît, mais Constance, je la connais pas.
3: Ah bah alors Constance.
10: Personne n'a fait les présentations.
11: La brune et la blonde.
10: Qui es-tu?
12: Je suis une personne charmante.
10: Ah, ça commence mal.
3: Ah, c'est pas mal, on va assister au date. Faisons comme si vous rencontriez pour la première fois.
1: Ce qui est le cas.
3: Genre marié au premier regard.
12: Bonjour.
10: Bonjour, ça va?
12: Mais t'es pas pareil que sur la photo de Tinder?
10: Mais dis-moi, c'est quoi ton tatouage là? C'est une cerise, c'est quoi?
12: Ça, c'est une framboise.
10: C'est une framboise, hein.
12: On se touche tout de suite?
10: Oui. Bah, c'est comme ça, direct.
12: C'est sûr, parce que moi, j'ai l'érection facile.
10: Framboise, tu vas aller voir le concert de Usher avec moi?
12: C'est quand?
10: C'est ce soir.
12: Attends, je réfléchis, d'accord.
10: Mais lui, c'est pas... Elle est marrante,
3: Ah oui, elle est marrante.
10: Elle
3: en fait même son métier, hein.
10: Bah oui, absolument.
3: Elle est humoriste, et elle fait un carton sur scène. Vous pourrez aller l'applaudir au théâtre de l'Atelier. Il y a Usher à Paris ce soir?
10: Non, mais bientôt. Mais Usher, c'est des cerises, lui. Il fait n'importe quoi dans ses concerts.
3: Mais qu'est-ce qu'il fait?
10: C'est-à-dire, tu vas avec ta meuf en concert, il descend dans le public, il se balade avec des cerises. Et il donne des cerises comme ça dans la bouche des femmes.
3: Ah oui?
10: Il y a plein de couples qui divorcent à cause de lui.
3: Ah bon?
10: C'est pour ça que je voulais l'amener avec moi au concert d'Usher, pour voir si elle résiste à Usher.
13: Ouais, mais c'est pas la saison des cerises.
10: Si elle résiste à Usher, c'est bon.
11: C'est quoi la taille des cerises? C'est des grosses, vraiment?
3: Roselyne les aime avec la queue, rappelons-le.
13: Elle avale tout sauf le noyau.
11: C'est la fameuse histoire, est-ce que tu cueilles les cerises avec

0: Que oui. Non, je préfère avec les mains, c'est plus facile.
1: Vous voyez, Gérard, les choses n'ont pas changé ici.
2: Je vous écoutais de temps en temps.
1: C'est vrai, vous étiez en tournage, oui. Mais on parlera peut-être du sujet de votre film un peu plus tard dans cette émission. Mais commençons d'abord par une première citation pour Lionel Grandjean, qui habite Paris 12e, qui a dit « On reconnaît le rouquin aux cheveux du père et le requin aux dents de la mère. »
3: Pierre Desproges ?
1: Pierre Desproges, bonne réponse de Florian Gazan. Pour Carolina Pérez, qui habite Villers-Alrand dans la Marne, qui a dit « Les fonctionnaires sont les meilleurs maris. Quand ils rentrent le soir à la maison, ils sont pas fatigués et en plus, ils ont déjà lu le journal.
2: Ah, » oui.
1: C'est américain ? Ce n'est pas américain, c'est français, monsieur.
3: C'est mort.
1: C'est mort depuis un petit
4: Pierre
1: moment.
4: Daninos,
1: Pierre Daninos, non.
5: Il a fait les grosses têtes ?
2: Un chansonnier ?
1: Ah, il a pas fait les grosses têtes parce qu'il est mort en 1929, vous voyez.
2: Oula,
1: donc,
2: oui, d'accord.
1: Et c'est pas un chansonnier du tout.
4: Un Clémenceau ?
1: Clémenceau, bonne réponse de Roselyne Bachelot, qui a dit « J'ai avoué la vérité à ma femme, que je voyais un psychanalyste. Elle m'a aussi avoué la vérité, qu'elle voyait un psychiatre, deux plombiers et un barman. »
2: C'est un Américain, bien sûr.
1: C'est un Américain, absolument.
2: Du stand-up.
6: Seinfeld.
1: Il était acteur, scénariste, comique.
7: Louis C.K.
1: Il est mort en 2004. Non, il est mort à Los Angeles, des suites d'une opération à cœur ouvert. Oh. Et c'est un nom un peu compliqué à retenir, mais je sais que M. Gazan retient tous les noms qu'on cite ici.
6: C'est Richard Pryor.
1: Richard Pryor, non.
3: Rodney Dangerfield.
1: Comment vous dites ?
3: Rodney Dangerfield.
1: Excellente réponse de Florian Gazan, on peut toujours compter sur lui.
6: Le boss, Monsieur Ruquier, maintenant il me reprend même sur Richard. J'ai dit Richard, il a fait Richard Pryor. Ah oui, ouais. Il a un meilleur accent que moi. Ah bon, ça se la raconte maintenant.
1: Ah, je progresse. Je me la raconte pas, on s'est tellement moqué de mon accent anglais que j'essaie de progresser, vous voyez.
6: Voilà, okay,
1: Richard Pryor.
3: Yeah. Thomas Bugsy.
1: Yes. Roselyne Bachelot.
6: Oui, c'est bien. Ouais. C'est pas mal.
1: Pour Paul Larsen. Monsieur Gérard Jugnot, bien sûr, le célèbre Gérard Jugnot. Comment on vous appelle aux États-Unis, Gérard ?
2: On m'appelle pas.
1: Pour Paul Larsen, qui habite à Avignon dans le Vaucluse, qui a dit « Je bouffe de temps en temps des asticots pour assouvir un sentiment de vengeance par anticipation.
4: Oh »
6: Joli. Pas mal.
2: Français ?
6: C'est français.
1: Alors, c'est francophone, mais pas français.
2: Belge ?
1: Belge.
2: De Vos ?
1: Pas de Vos.
2: Gueluc ?
1: Et c'est Philippe Gueluc. Bonne réponse de Roselyne Bachelot.
6: Roselyne.
1: Ah, j'aime bien celle-ci aussi, pour Steven Johnson, qui habite Lille.
2: Steven Johnson.
3: Yeah.
1: Qui a dit, à la naissance, le nain est normal. C'est en grandissant qu'il rapetisse.
7: Jean-Claude Van Damme.
1: Avouez que c'est drôle.
4: Ouais, c'est drôle.
3: Nicolas Sarkozy.
6: Passe-partout.
1: Non, Passe-partout, non.
7: Jean-Claude Van Damme.
1: Non, c'est quelqu'un qui fait des recueils de bons mots. Alors, on lui attribue, parfois, il dit non, c'est pas moi, je les ai entendus dans un bistrot, mais...
3: Ah oui,
1: c'est...
3: Jean-Marie Gouriot.
1: Jean-Marie Gouriot, bonne réponse de Florian Gazan. Pour Franck de la Cressonnière, qui habite le Châtelet en Brie, une citation d'ailleurs qui nous permettra d'avoir un commentaire et un avis de Madame Bachelot sur le contenu et le sens de cette citation, qui a dit « Je ne peux pas passer devant l'Opéra Bastille sans penser que j'ai peut-être payé un carreau ou deux et je trouve que c'est une des plus mauvaises affaires que j'ai jamais faites.
6: » Mais c'est suite à une erreur dans le jury, parce que c'est Monsieur Hoth qui a gagné contre toute attente.
1: Oui.
6: C'était très moche, mais le président de la République qui devait tirer la bonne enveloppe a tiré la mauvaise. Et il a été obligé de, faire l'Opéra Bastille.
1: J'ignorais cette histoire.
6: Ah oui, mais si, bien sûr.
1: C'est-à-dire qu'on devait faire l'Opéra Bastille par quelqu'un d'autre.
6: Par quelqu'un d'autre.
1: Et le président s'est planté.
6: Le président s'est planté.
1: C'était Mitterrand.
6: C'était François Mitterrand. Ouais. Le président s'est trompé dans l'enveloppe. Et on a tiré à la stupéfaction générale Hoth, qui a fait une architecture de chiottes.
1: Donc vous confirmez cette citation.
6: Je confirme cette citation.
1: Alors qui a dit « Je ne peux pas passer devant l'Opéra Bastille sans penser que j'ai peut-être payé un carreau ou
6: deux ». Jean-Yann.
1: Pas Jean-Yann, non, c'est quelqu'un qui a fait les grosses têtes de temps en temps, quelqu'un pour qui j'ai eu la chance aussi de travailler il y a maintenant une trentaine d'années, vous rendez compte, un peu comme le temps passe, et qui était un chansonnier.
2: Zappy Max ?
1: Non, que vous... Oh le salaud !
6: Oh le salaud, ouais.

0: le Cuba.
1: Ah, le Cuba.
2: Bah, vous savez que Zappimax est mort il n'y a pas si longtemps que ça. Absolument. J'aurais pu travailler pour Zappimax, mais ce n'est pas Zappimax. Non, un chansonnier.
3: Mais ça veut dire quoi, un chansonnier?
2: Jean Amadou, oh, bon, la réponse de Florian Gazan, c'est Jean Amadou.
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2: Ah, une question que j'ai trouvée dans Paris Match qui est sortie un peu plus tôt que d'habitude cette semaine, parce que c'est vrai qu'on est que, on est que mardi et Paris Match est déjà dans les kiosques. Vous savez pourquoi? Parce qu'avec le roi Charles III et le pape, il y avait une telle actualité que...
6: Ils vont sortir deux
2: qui avait su... Qu'est-ce que vous dites?
6: Ils vont sortir deux, un sur le Charles III et un sur le pape.
2: Non, tout est dans le même journal.
7: Et il paraît que la photo centrale est formidable, c'est un gros plan de Charles avec les deux oreilles sur les deux pages.
2: Non, mais on nous raconte que lors de la visite du pape à Marseille, le groupement de sécurité de la présidence de la République, le GSPR, c'est l'acronyme, était sur les dents. Et certains gardes du corps du président étaient reconnaissables, ou plutôt méconnaissables. Pour quelle raison?
8: C'était en curé?
2: Ils étaient habillés et déguisés en curé.
9: Non, mais...
2: Bonne réponse de Gérard Jugnot.
9: C'est fou. C'est bien ça.
2: Effectivement, les gardes du corps de Monsieur Macron, paraît-il, étaient, pour se fondre dans le paysage, déguisés en prêtres avec un pistolet sous la soutane.
8: C'est pas vrai.
7: Ah bah oui. Comme beaucoup de curés prêts à tirer un coup.
9: Ouais. Quelle horreur. C'est limite quand même, non? C'est pas...
2: Comment ça, c'est limite?
9: Je trouve ça limite de se déguiser en curé alors que tu l'es pas. Tu peux te grimer, mettre une perruque, mais se déguiser en curé
6: mais
9: alors
6: curé,
9: que tu l'es pas.
6: Facile.
9: Non, mais
6: curé, c'est facile.
9: Tu
6: mets une
9: clé
6: là-bas ou un drap de douche?
9: Non, mais sérieusement, ça me choque, mais bon.
7: Non, mais ce que dit Francesca est parfaitement vrai. C'est presque port illégal d'uniforme.
9: Bah, il me semble.
7: Eh oui.
9: Bah oui.
6: Mais non.
9: Alors, forcément, curé, si on n'est pas très curé.
8: Et les Pères Noël?
7: Mais non, mais. Oui, non, mais. T'as raison, Gérard, mais au mois de septembre, ça ne va pas se passer.
6: C'est bizarre, c'est qu'il soit déguisé en rabbin.
2: Paris Match a d'ailleurs titré « L'habit ne fait pas le moine ». Vous voyez, c'est
7: un joli
2: titre pour cette petite information, certes anecdotique, mais quand même amusante, d'imaginer effectivement qu'à Marseille, il y avait des curés qui en fait étaient des gardes du corps.
6: Mais c'est ceux qui entouraient la papa mobile.
2: Peut-être que le pape, c'est un garde du corps, en fait. Le gars déguisé en blanc, c'est le chef.
7: C'est Gérard Darmanin.
9: Non, mais c'est ça. Ce serait rigolo de savoir qui a eu l'idée, qui a dit bon les mecs aujourd'hui. Attention,
6: mais c'est pour le protocole. Faut peut-être qu'autour du pape, tu peux mettre que des gens.
10: Et en même temps, c'est sympa parce qu'il y a Fashion Week, les robes. Non, mais les robes pour les hommes.
2: Vous voulez dire le salon du prêtre à porter?
8: Mais autour de Charles III, il était déguisé en éléphant. Non,
2: c'était la vraie Camilla. Déguisé en éléphant.
7: Ou en écossais. Mais le pistolet dépassait sous la robe. Ouais.
2: Non, mais c'est marrant comme info. Moi, vous savez, je suis là pour vous distraire. Pardon, Chantal.
10: Mais c'est sympa de voir des prêtres en robe, je trouve.
2: Ah oui, ah oui.
10: Quand je croise prêtres, un prêtre en soutane, j'ai souri.
9: Oui.
2: C'est la baie souris, oui. Ouais. Ça vous donne pas une jouvence pour autant.
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2: Ah, une question littérature, ça fait toujours plaisir quand on a un écrivain sous la main et pas la littérature.
6: C'est gentil, merci.
2: C'est vrai que... Où en est votre livre, d'ailleurs? Vous en avez vendu...
6: On approche les 25 ventes.
2: Voilà un écrivain qu'on a surnommé le valet de chambre de l'histoire à cause des détails intimes qu'il a donnés sur certains de ses personnage, et c'est un écrivain français, militaire aussi, qui, il faut le dire, date un peu, puisqu'il date de la deuxième moitié du XVIe siècle. De quel écrivain s'agit-il?
11: Roger de Bussy-Rabutin?
2: Non.
11: Agrippa
12: de Ronsard?
2: Ronsard, non.
6: Bijard?
11: Théophile de Viau?
2: Non plus.
11: Guillaume du Bartas?
2: Non.
11: Théodore de Bèze?
2: Ça existe, ça?
11: Ah oui, je vous promets.
7: B-E-Z-E.
11: Oui, mais
6: c'est pas moutarde?
11: Vincent Voiture?
6: Le colonel, vous avez dit.
2: Non.
11: Vincent Voiture?
2: Non.
12: Mibélé?
11: Brantôme?
2: Non. Comment vous dites?
11: Brantôme.
2: Brantôme. Excellente réponse de Paul Alcarat. C'est Brantôme.
6: Il est chiant, Alcarat, parce qu'il est comme Beaugrand, il parle tout le temps.

0: Mais lui, à la fin, il a la bonne réponse.
1: Pour Thomas Penn, qui habite ici les Moulineaux, pouvez-vous me donner le nom de ce célèbre scientifique connu pour son chat
2: Schrödinger. Erwin.
3: Oh, non, non, non, allez, s'il vous plaît.
2: Erwin,
3: c'est ça
2: Erwin Schrödinger.
4: Oh, bah, j'aurais dit Gueluc, moi.
2: Erwin.
5: Non, mais il est très fort.
1: Philippe Claudel s'est fait griller de 2 secondes par Paul Elkarat. C'est énervant, hein, Philippe Claudel.
5: Non, non, mais il est très fort, je suis admiratif.
1: Pour Véronique Sarange, qui habite Carcassonne, je vais tenter encore une question littéraire, mais cette fois, je vais vous donner le nom d'un pays, un pays imaginaire. Et je vais vous demander qui a inventé, créé ce pays. Ce pays, c'est la Garabagne. Qui a créé, inventé la Garabagne?
2: La Garabagne?
3: Un Français.
1: Un Français? Alors un Français...
2: Non.
1: Non. Il a été naturalisé français en 1955, mais ça va aider Christine Ockrent et peut-être même Monsieur
2: Guillaume. Belge.
1: Puisqu'il est,
2: belge.
1: Né, il est né à Namur.
2: Henri Michaud.
3: Il est né...
2: Henri Michaud.
3: Non, non, mais non. Mais laisse-la moi au moins celle-là. C'est insupportable.
1: Bah oui, vous l'avez deviné, c'était bien Henri Michaud, à qui on doit voyage.
3: Ma mère va me tuer.
1: À qui on doit voyage en grande Garabagne.
2: Ah ouais.
1: C'est effectivement un de ses recueils de poésie publiés. La Garabagne étant un pays imaginaire, objet d'un récit d'Henri Michaud.
2: À chaque fois qu'on en parle d'Henri Michaud, j'aime bien préciser, je sais pas si c'est un peu psychopathique de ma part, mais...
1: Sûrement.
3: Oui. Ah,
1: sûrement.
2: J'aime bien préciser que sa femme est morte accidentellement dans un incendie. L'incendie de chez eux.
1: Ah, ah oui.
2: Ouais. Mm-hmm. En 46, je crois que c'était au sort.
3: Moi aussi, j'ai bien précisé ça lors des repas de famille.
1: Alors, il est temps d'appeler les pompiers, peut-être. Une autre question pour Didier Chicha, qui...
4: Chicha. J'étais chez lui hier.
2: Voilà, non.
5: Ça sent bon, ça.
1: Monsieur Chicha habite Béchamp, Meurthe-et-Moselle. Et oh, si vous avez lu le supplément du magazine Le Monde, vous saurez répondre à cette question. C'était une page intéressante parce que le titre de cette page, c'était « Cas d'école ». Et on nous faisait remarquer dans cet article que souvent, à la rentrée scolaire, il y avait un prof ou une institutrice qui était mise en avant, à l'occasion d'ailleurs, la plupart du temps, de la sortie d'un de ses livres, d'un livre qui, on va dire, raconte l'univers scolaire de l'intérieur. Alors cette année, c'est une femme qui s'appelle Lisa Kamen-Hirsig, qui a même fait la une du Figaro Magazine il y a 8 jours pour expliquer ce que l'école était devenue. Il y a quelques années, il y avait une femme qui s'appelait Céline Alvarez, qui s'était fait connaître grâce à un livre appelé « Les lois naturelles de l'enfant ». Et puis, on remonte jusqu'en 1976, ainsi. Cette année-là, effectivement, il y a un écrivain, il est devenu écrivain, il est devenu romancier, mais au départ, il était professeur, et c'est grâce à un livre qui s'appelait « Je suis comme une truie qui doute » qu'il s'est fait connaître.
4: Ah, c'est la biographie de Christine Bravo.
1: Non. Monsieur Thoen.
4: Je pose une question. Pas que vous qui posez des questions.
1: Je suis comme une truie qui doute.
4: Je vois, c'est parce qu'on voit tous la couve. On voit tous la couve. Christine avec ses lunettes, comme ça, avec sa petite bouteille. Là.
1: Et puis ensuite, il... Et puis ensuite, il a publié « Anti-manuel de français à l'usage des classes du second degré ». Et c'est devenu un spécialiste de la langue française, une sorte d'historien, chroniqueur au Figaro littéraire aussi,
2: ouf,
1: qui nous a quittés en 2012. De qui s'agit-il? Quel prof s'est fait connaître cette année-là, en 1976, grâce à ce livre avec un titre « C'est vrai curieux ». Je suis comme une truie qui doute.
4: Ah. Il a fait un peu de médias.
1: Ah oui, oui, bah d'abord je vous ai dit,
4: il
1: était au Figaro littéraire.
4: Non, mais genre de la radio, de la télé.
1: Il a même fait acteur de temps en temps, il a écrit aussi des livres sur la chanson française.
2: Oh, j'ai peur.
1: Et même son livre, « Je suis comme une truie qui doute », a été adapté au cinéma par Bertrand Tavernier. Oh. Et c'est devenu ce fameux film qui s'appelait « Une semaine de vacances ». Ça vous dit quelque chose, ce film de Tavernier. Mais moi je connaissais le nom... sans savoir qu'il fut professeur au départ et qu'il s'était fait connaître à la rentrée scolaire 1976.
4: Paul, c'est à vous.
6: Il est mort en 2012.
4: Parce que les autres sont complètement à l'ouest.
1: Bon, monsieur Claudel le connaît sûrement, mais
4: oui,
1: ça va lui revenir.
4: Oui, mais il sait.
1: Il était corrézien au départ. Hein. Il était né à Laglaigeol en Corrèze en 1935.
4: Ah, c'est pas...
1: Et il est mort à Lille en 2012.
4: C'est pas Jacques?
1: Il a présenté une émission sur France 3, vous me demandiez.
4: Ah, Interville?
1: Si on l'avait vu. Non, le magazine de l'imprévisible.
4: Voilà. Et c'était par rapport à les phénomènes paranormaux.
1: Ça s'appelait Aléa, le magazine de l'imprévisible.
2: Albert Jacquard ?
1: Non, oh non. Oh. Ah, vous dites ça parce que c'est un anniversaire aujourd'hui pour le professeur Jacquard.
4: Ouais, c'est vrai. Ouais.
1: Il est mort il y a 10 ans.
2: Il y a 10 ans, ouais.
1: Jour pour jour. Je vois que vous l'avez révisé pour cette émission.
2: Ah, pas du tout, j'ai même pas vu qu'il était mort.
1: Mais vous avez les réponses dans le mauvais ordre.
3: Ah, Jacquard Albert ?
1: C'est bien ça, monsieur. C'est bien, monsieur. Comment il s'appelle déjà ? Guillaume.
2: Est-ce qu'il s'appelle, Christophe ?
1: Non, mais je vous jure que vous le connaissez,
5: son prénom,
1: Claudel.
5: Son prénom, Laurent.
1: Oh, Claude, allez, je vous donne son prénom. Claude.
4: Claude Allègre.
1: Non, non.
5: Claude Duneton.
1: Claude Duneton. Bonne réponse de Philippe Claudel. Claude Duneton.
5: On n'aurait pas trouvé.
6: À suivre.
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1: Une question pour Thibaut Reverdiot qui habite Angers. Quel est l'autre nom de l'île des Pélicans ? Comment appelle-t-on autrement et plus de
4: façon... Si, je sais, Baladur Island.
1: L'île des Pélicans.
4: L'île des Pins ?
1: Non, non, non, non.
4: C'est en France ?
1: Ce n'est pas en France, l'île des Pélicans.
4: Alors pourquoi on l'appelle comme ça ? Parce qu'il y a plein de pélicans ou il y a autre chose ?
1: Ah, parce que effectivement, le nom original signifie pélican.
4: Ah, ah c'est d'accord. Donc
1: en quelle langue ? En quelle langue ? En espagnol.
4: C'est pour une prison ?
3: Acapulco.
1: Espagnol ancien, évidemment. Acapulco, non, mais c'est pas bête, monsieur.
4: Mallorca.
3: Ah, oui, parce qu'il y a des...
4: Ibiza.
1: Ibiza.
4: Formentera.
3: C'est au Mexique ?
4: Menorca.
3: C'est la proximité du Mexique.
1: Ce n'est pas au Mexique, et si vous êtes un peu malin, vous devriez trouver la réponse.
4: Marbella. Mais si on était un peu malin, on serait pas là.
5: En Amérique du Sud. C'est en Amérique du Sud.
1: Comment appelle-t-on l'île des Pélicans ?
4: Oui, Kamala.
5: Kamala Harris.
4: Trump Island ?
1: Non, non, non.
4: Est-ce que c'est une...
3: Bananas Island ?
1: Bananas Island, non.
4: Il n'y a pas une prison là-bas ?
1: Oui.
4: C'est pour ça que j'y pense.
3: Oui, ah ben c'est...
1: Alcatraz, évidemment !
3: Voilà, c'est pour Sébastien. Voilà. C'est Sébastien qui l'a trouvé.
1: L'île d'Alcatraz au large de San Francisco, puisque effectivement...
4: Ah bah, parce que vous avez été à San Francisco, c'est pour ça.
1: Eh oui, les Pélicans... Je savais pas que ça voulait dire...
4: En fait, excuse, moi j'étais à Dijon.
1: Je savais pas que ça voulait dire les Pélicans, Alcatraz. Ah, l'île des Pélicans, parce que Alcatraz, c'est, ça veut dire en espagnol ancien Pélican, et j'ai visité la prison. C'est impressionnant.
4: C'était vraiment là-bas, c'était pas Fort Boyard,
1: vous avez pas compris ? Ah non, non, non, je vous jure que là, vraiment, ça se visite. Hein,
4: il y avait le père Fouras.
1: Ça n'est plus une prison. Aujourd'hui, c'est amusé, mais c'est étonnant de voir les cellules comme elles étaient petites. On a froid dans le dos quand on rentre.
4: Excusez-moi, on va pas pleurer pour les meurtriers immondes qui ont passé leur temps là-bas.
1: Enfin, ça, à l'époque, il y avait aussi
3: des prisonniers politiques, aussi.
1: Des innocents, Madame Diamant, qui sont.
5: Okay. Il y en avait pas mal.
3: Est-ce que dans les prisons, il y a plus d'innocents que de
4: vrais criminels ? Ça y est, elle vient extrême droite, j'adore.
1: Mais enfin, écoutez, Madame Retailleau, j'ai mes dossiers.
4: Et donc, c'est vrai que c'est parce qu'il y a un qui s'évade et qui parvient à s'évader qu'il l'a ferme. Enfin,
1: alors,
4: en gros,
1: personne n'a jamais vraiment réussi à s'évader d'Alcatraz.
3: Il semblerait que si, hein.
4: Mais alors, pourquoi c'est fermé?
3: Il semblerait qu'on les ait jamais retrouvés, hein.
1: Monsieur Solo, justement, si on les a pas retrouvés, on n'a pas la preuve qu'ils soient vivants.
4: Il y a deux grosses têtes, quand même.
1: Ils ont pu se noyer, vous voyez, entre la prison et le Golden Gate.
3: J'ai vu récemment une enquête qui laissait entendre que peut-être l'un d'entre eux avait reconstruit sa vie en dehors des États-Unis.
1: L'un d'entre eux a réussi. Bah, écoutez, j'ai vu.
4: Ça, Vincent Perrault.
1: J'ai visité la prison il y a trois jours. Je me suis tapé l'audio guide.
3: D'accord.
1: Enfin, je veux dire.
5: L'audio guide.
9: Le guide.
1: On nous offre un audio guide.
4: Ah, on l'a compris. Ah, et vous repartez avec ou pas ?
3: Mais vous êtes enfermé dans une petite cellule.
4: Ah, vous êtes parti en cellule.
1: Et je peux vous dire. Je peux vous dire que le seul dont on est certain qu'il ait pu nager et qu'on ait retrouvé, le pauvre a été rattrapé sous le Golden Gate. C'est une vrai. Fois qu'il a fait toute la traversée.
4: Alors pourquoi ils l'ont fermé alors ? Parce que la légende, c'est urbaine peut-être, c'est qu'ils ont fermé cette prison parce qu'il y avait eu des évasions et donc ça remettait en cause la sécurité, enfin le justement le.
1: Parce qu'effectivement, il y a eu des évadés, mais on les a retrouvés, oui, ils sont morts.

0: Voilà pourquoi ils ont fermé la prison.
1: Et puis surtout, il y a eu des gardiens qui ont été tués au moment de la dernière évasion.
2: D'accord.
1: En tout cas, voilà, l'île d'Alcatraz.
2: Et passer les cellules, vous faites quoi dans la prison? Il n'y a rien à voir.
1: Non, mais vous restez, moi je suis resté même pas une heure sur la. Mais vous prenez le ferry, vous voyez, pour y aller.
3: Ça va être long d'ailleurs, non?
4: Non, c'est pas si long.
1: Non, c'est 10 minutes. 10 minutes de ferry à l'aller, 10 minutes de retour.
2: Ah, bah c'est bizarre qu'il n'y en ait pas plus.
5: C'est bizarre que ce soit le même temps à l'aller qu'au retour.
1: Je savais que j'avais...
2: C'était bien de le préciser, Laurent, en tout cas.
1: Détrompez-vous, il y a des courants, monsieur.
5: C'est bien. C'est bien.
6: Quand on a le vent dans le dos, ça change
2: en
6: tout.
2: En avion,
6: hein.
2: Pardon, mais...
1: Je peux même vous dire, parce que j'ai fait aussi le Golden Gate à pied, c'est 30 minutes à pied aller, 30 minutes retour aussi.
5: Voilà. Sauf si on est fatigué.
1: Sauf si on est fatigué, mais c'était pas mon cas, j'ai une forme, voyez bien.
2: Olympique.
1: Hein, Olympique. Alors j'ai vu aussi la maison de... Enfin, la maison.
2: Oui.
1: La maison évoquée par Maxime Le Forestier, la fameuse maison bleue.
3: Ah, bon, on en parlait tout à l'heure.
1: Mais alors, au départ, elle était pas bleue, faut savoir. Ils l'ont peinte en bleu pour nous faire plaisir.
2: Ah, aux Français?
1: Ben oui,
2: à
1: parce
2: cause
1: que,
2: du tube.
1: Ben oui, aux Français. À part les Français, qui connaît la chanson de Maxime Le Forestier? Personne. C'est pas les Américains qui la chantent, vous voyez.
2: It's a house blue.
1: Et donc...
5: Non, mais c'est une blague, ils l'ont pas fait pour vous.
1: Mais puisque je vous le dis...
5: Elle parce était que moi, rose,
1: j'étais allé il y a une vingtaine d'années, là-bas. À l'époque, on la cherchait partout, la maison de Maxime Le Forestier, on la trouvait pas. Et pour cause, elle était pas bleue. Donc on cherche partout une maison bleue, et il y en a pas. Donc qu'est-ce qu'ils ont fait, les Américains, pour nous faire plaisir au bout d'un moment? Eh ben, ils ont invité Maxime Le Forestier, il a inauguré la fameuse maison. Ils l'ont repeinte en bleu, ils ont mis un petit panneau avec la photo de Maxime Le Forestier, et maintenant... On sait où est la maison bleue, vous voyez.
3: Et depuis, elle est en rouge parce que c'est une maison trumpiste.
1: Qu'est-ce que vous dites?
3: Depuis, ils l'ont repeint en rouge parce que c'est une maison trumpiste. T'imagines?
2: Et elle est vraiment perchée sur la colline.
1: Bah, de toute façon, il n'y a que des collines, vous savez, à San Francisco.
2: D'accord. J'y suis allé.
1: Racontez-nous alors votre voyage.
2: Eh bien, alors, j'étais avec une amie. Nous étions jeunes, belles, fraîches. On était à Los Angeles. On a pris une voiture. On a pris l'autoroute par l'intérieur de Los Angeles pour monter jusqu'à San Francisco. Arrivé à San Francisco, nous avons passé 2-3 jours et nous sommes redescendus. Par le...
1: Vous voyez que c'est plus intéressant, moi.
2: Mais
1: hein.
2: Oui.
5: T'as pris quoi, petit
2: déjeuner? Moi, j'ai mis des baleines, au moins.
5: D'accord.
1: Y avait de... Et alors, il n'y a pas de baleines, mais il y a des phoques à San Francisco.
5: Ah bah ça, oui, ça.
3: Allez.
5: Ils ont même un quartier à eux, alors.
2: Non, c'est pas un quartier, c'est la ville.
5: C'est la ville
1: Mais non, mais des vrais phoques.
5: Oui, mais là,
1: ils
5: parlent de ça,
1: ils sont là, ils sont là. C'est incroyable.
5: Ouais, ils sont là.
1: Il y a des vrais phoques qui sont là.
5: Vous l'avez compris, pas de problème. Ils font ce qu'ils veulent, ils sont entre adultes consentants, il n'y a pas de souci.
1: Écoutez, je vous jure.
5: Ils se marient, paraît, maintenant, en plus.
1: Les gens viennent photographier les phoques.
5: Bah oui,
2: mais ils sont où? Dans la mer?
1: Mais non, ils sont sur une plateforme. Oui, ils sont dans le port.
3: Pour ceux qui savent nager, ils sont dans la mer.
5: Avec les maillots de barque en ciel, oui.
1: Le quartier Fisher Wharf, ça s'appelle, précisément.
2: Ah oui.
1: Voilà, il y a des phoques. D'accord. Ils sont là, ils sont sur une sorte de... Je sais pas faire le phoque.
4: Ils applaudissent, ils applaudissent. Ils applaudissent.
1: Non, ils m'ont pas reconnu.
5: Bon, ça va?
1: Écoutez,
5: il faut tourner des ballons sur leur nez.
1: La visite est terminée, n'oubliez pas le guide.
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1: Vous pouvez peut-être nous raconter une petite histoire belge, monsieur.
2: Oh, Beauvoir. Vous voulez une histoire belge, alors dites-nous si ça vous fait plaisir.
1: Nos amis de Belle RTL nous réclament.
2: Alors j'en ai une très courte, hein, ça va leur plaire, je pense. Alors c'est un Belge qui rencontre ses amis au café, et puis il leur dit « Ah ben dites-nous, vous savez quoi les mecs, vous êtes tous cocus, hein, hier soir j'ai baisé ma femme.
1: » Vous en avez une, Yann?
8: Ah oui, on en a deux. Alors c'est un homme qui vraiment crée un crush sur une blonde magnifique,
2: Ziz,
8: hyper canon et tout, voilà, par exemple. Et donc il l'invite au restaurant. Alors il la courtise depuis déjà un mois, mais là il l'invite au restaurant, il veut lui faire plaisir. Alors c'est le grand soir, il réserve une table dans un super restaurant gastronomique. Et là, une chambre dans le palace, tout la totale. Et il investit toutes ses économies, le pauvre, pour cette soirée, parce qu'il veut vraiment la pécho. Et donc, enfin à table, et tout d'un coup, la femme, elle est là. Oh, mais je goûterais bien du caviar, puis je prendrais du foie gras, puis je prendrais du homard. Et puis, et là, mais elle prend tout ce qui lui fait plaisir, elle prend le plus grand champagne, enfin moi. Et lui, il est de plus en plus inquiet quand même pour l'addition. Et tout d'un coup, il lui dit, bah, dis-t'en, mais tu manges toujours autant? Elle fait, non, seulement quand j'ai mes règles.
1: Vous en avez une, Ziz?
0: Oui, une devinette. Un peu voir, hein. Vous savez pourquoi les schtroumpfs rigolent tout le temps?
1: Non.
0: Non? Parce qu'ils ont l'herbe qui leur chatouille les couilles.
1: Julie, vous en avez une, Julie?
9: Ah, c'est une petite fille qui va voir sa maman et qui lui dit « Maman, comment ?» Elle voulait avoir des renseignements sur sa naissance, sur ses origines. « Maman, comment je, pourquoi je suis là ? Comment je suis venue ici, chez vous, avec vous ?» Alors la maman lui dit « Mais c'est le bon Dieu qui t'a envoyé. » Et la petite fille qui dit « Mais toi aussi, maman, c'est le bon Dieu qui t'a envoyé ?»« Oui, oui, bien sûr. Et grand-père, et grand-mère, et papa, tout le monde ?»« Oui, oui, oui, c'est le bon Dieu qui nous a envoyé. » Et la petite fille qui dit « Mais... tu es en train de me dire qu'il n'y a jamais eu de sexe dans la famille depuis 200 ans ?»
1: Vous avez une autre Belge, monsieur Beaugrand ?
3: Oh, si vous aimez la Belgique, j'en ai une, hein, elle est horrible. Hein. Bon, alors, c'est un Belge là qui est comme ça, là, il est... puis il voit dans son jardin, il voit une grenouille. Alors, il attrape la grenouille et puis il se dit « Tiens, je vais faire une expérience. » Il lui dit « Allez, saute !» Puis la grenouille, elle saute. Alors là, il se dit « Tiens, ben, je vais lui couper une patte pour voir. » Il lui coupe une patte, il lui dit « Saute !» La grenouille, elle saute quand même. Alors il dit « Tiens, dis donc, elle est forte cette grenouille, hein ?» Alors, je vais lui couper une deuxième patte, hein ?» Puis il lui dit « Vas-y, saute ! Elle saute, la grenouille !» Bah, il lui reste deux pattes à la grenouille, quand même, hein ? Sur les quatre, hein, donc, du coup, il se dit « Tiens, ben alors, je vais lui couper une troisième patte !» Il lui dit « Vas-y !» Eh ben, elle saute encore ! Et là, il reste une patte, il dit « Bon, tiens, je vais lui couper une quatrième patte !» Il lui dit « Saute !» Ben, elle saute plus ! Eh ben voilà, il en est arrivé à la conclusion que quand on coupe quatre pattes à une grenouille, elle devient sourde.
1: Oui, monsieur Tito. Oh,
10: comme Yazid du panier, j'en ai une petite blague marseillaise. C'est Dédé et Doumé, bon, et ils sont là, ils se retrouvent à l'heure de l'apéro, ils ont pas un rond, et Dédé, il a envie de boire l'apéro, il dit « Putain, j'ai envie de faire la fête, j'ai envie de faire la fête, j'ai envie de faire la tournée des bars. » Et l'autre, il fait « Mais enfin, on a pas un rond, comment tu veux qu'on fasse ?» Il fait « Écoute-moi, tu vois, j'ai une technique, tu vas voir, on va aller chez le charcutier, on va acheter une chipolata. » Tu vois, je vais mettre la chipolata dans le pantalon comme ça. Oh. On va boire. Au moment de payer, je sors la chipolata, tu te baisses, tu mastiques un petit peu la chipolata. Là, le mec, il va nous insulter, on va se faire virer. On sort du bar, au pire, on se prend un coup de pied au cul et on n'aura pas payé. Fait, oh putain, Dédé, t'es un génie. Ils vont à la charcuterie, ils achètent la chipolata. Ils vont au premier bar, bon, ils sont un peu comme ça.
1: Sacré professeur Raoult. Il a toujours de ses méthodes.
10: Ils commencent à boire, ils font 3-4 tournées de pastis et tout ça, mais c'est le moment de payer. L'autre, il fait bon, on y va. Alors Dédé, il sort la chipolata, l'autre, il se baisse, boum, boum, boum, il commence à stiquer la chipolata. Le patron, mais qu'est-ce que c'est, bande de cochons, sortez de mon bar. Bon, ils sortent du bar, l'autre, ils sont morts, il a fait putain, mais c'est incroyable, ton truc, ça marche super bien. Et là, ils enchaînent tous les bars, ils enchaînent une dizaine de bars, et à chaque fois, ils sortent la chipolata, et chaque fois, ça marche. Et au moment donné, Doumé, il fait bon, écoute, j'en peux plus, moi, là, ça fait une dizaine de bars qu'on fait, bon, on change. Donne-moi la chipolata. Il fait la chipolata, ça fait au moins 4 ou 5 bars que je l'ai perdu.
1: On l'a un peu vu venir, mais elle est drôle. Une dernière Belge. Allez, une dernière.
2: Vous la voulez vraiment, celle-là?
1: Oui. Bon.
2: Alors, c'est un Belge qui est dans le métro, il semble un peu préoccupé. Il se parle à lui-même, là, il est comme ça, il dit « Sagittaire. » Ah oui, Sagittaire. Hein. Là, il y a le métro qui s'arrête, les portes s'ouvrent, il descend. Non, c'est pas Sagittaire. Hein. Alors, Bélier, peut-être Bélier, c'est ça. Hein. Alors, bah, il sort du métro, il marche une centaine de mètres. Non, c'est pas... Alors, peut-être Capricorne. Non, c'est Capricorne. Oh, Poisson, peut-être Poisson. Puis il reprend sa marche, il se parle toujours à lui-même. Oh non, c'est pas... Balance. Oh, je ne sais plus. Alors, voilà. Et puis finalement, il va chez son docteur et lui dit « Excusez-moi, docteur, c'est quoi déjà la maladie dont vous m'aviez parlé ?»« Ah, cancer, c'est ça, hein ?»
1: Quelle horreur !
2: Oh, c'est dans des moindres, ça, hein.
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1: Pour monsieur Marino, qui habite Bouligny, dans la Meuse, à quoi sert un assaut ou une assiette?
12: Ah bah, une assaut, c'est une association.
13: À manger?
14: Comment vous

0: écrivez A7?
1: Alors, une A7, A2S, E2TE.
0: Une A7 creuse ou...
1: Ouais. et un assaut, A2S, EAU.
2: Voilà. Déjà, assaut, il y a un L au début, c'est pas un assaut.
1: Un assaut ou une A7.
3: Est-ce que c'est un outil?
1: Oui, c'est un outil, monsieur Barbier.
0: Ah, c'est pour couper?
1: Non.
4: Est-ce que c'est en rapport avec des animaux?
1: Je pourrais même d'ailleurs vous poser la question plus subtilement. Qui utilise un assaut ou une A7?
5: Est-ce que c'est des jeux de cartes?
6: Un mécanicien?
1: Car c'est un mécanicien, non, mais c'est un métier bien particulier.
2: Ça n'a rien à voir
4: avec un métier moderne, alors.
1: Moderne, non.
0: C'est artistique.
1: C'est un métier dont on a toujours besoin et un métier qui existe depuis longtemps.
3: Un vitrier.
6: Un métier de plein air.
1: Un vitrier, non.
6: Métier de plein air.
1: Alors, de plein air, oui, monsieur Mabille.
4: Est-ce que c'est les.
2: Est-ce que c'est
4: les
2: plus vieux métier du monde?
6: Un bûcheron.
4: Les vignerons.
2: mais c'est une vraie question.
3: Il faut résister à des assauts, c'est sûr.
1: Si vous voulez vous taper des Danoises, retournez à Copenhague, vous ne nous emmerdez pas.
4: Non, mais tu veux dire que ça sera un ustensile pour prostituer?
2: J'en sais rien, tout est possible dans cette émission.
0: C'est un ustensile pour élaguer?
1: Non, c'est un outil qu'on connaît. Ouais. Sauf que cet outil-là est particulier parce qu'il est utilisé dans une profession précise.
3: C'est comme un petit marteau.
0: Les routes.
1: C'est comme un marteau.
3: C'est pour paver les routes.
1: Alors, pas pour paver les routes.
4: Allez, voilà.
6: Pour dépaver les routes.
1: Non plus, mais on se rapproche, vous voyez.
0: Pour le bitume, pour bien le tasser.
1: Mais c'est bien un marteau.
3: C'est pour casser les petits cristaux de roche.
1: Qu'est-ce que vous dites, Isabelle?
4: Elle baragouine toute seule en mimant, on dirait une vieille qui a perdu la tête. Elle dit des mots clés en mimant toute
3: seule. Elle est marteau, c'est pour
4: ça. En regardant le sol, c'était pathétique.
2: Bah oui.
4: C'était comme ça. C'est pour le goudron qui...
6: C'est un gros marteau.
4: La scène. Il n'y avait aucun verbe, il n'y avait que des mots.
3: Goudron avec le marteau. Qui... Hein?
2: Bah oui, la pauvre, elle perd la boule.
0: Mais comme
4: il ne faut pas la laisser habiter
2: seule. C'est terrible,
4: seul, alors,
2: la fin. Hein. La fin, c'est terrible.
0: Les 100 derniers mètres... Mais personne m'écoute. Moi, je t'écoute, mais je t'entends pas.
2: Mais c'est pour ça que le truc sur l'euthanasie et tout, c'est pas si mal, finalement.
1: Il y a une des extrémités du marteau qui est équipée.
0: Ah oui, on peut déclouter avec.
2: Non.
0: Et c'est pour les vitraux.
1: Non, mais il y a un tranchant d'un côté, vous voyez. Le marteau a deux extrémités utiles.
6: C'est une hache.
1: D'un côté, on peut marteler et de l'autre, on peut effectivement...
0: Et on peut tirer.
1: Trancher, pas tirer, mais trancher.
2: C'est pour aplatir les
4: sculpter.
2: Steaks.
4: Laurent, c'est pour sculpter.
1: Non, mais il y a un métier bien précis.
6: Boucher, cantonnier, les cantonniers.
1: Boucher, vous avez vu un boucher avec un marteau, vous?
2: J'en sais rien, pour aplatir les steaks.
1: Non, c'est un métier bien précis.
0: Oui, d'accord. On le voit là, par exemple, en sortant un œil, il y en a
2: un. Tapissier.
1: Ah, il peut y en avoir, d'ailleurs. C'est un métier, je peux vous dire. Je peux vous le dire.
0: Physique.
1: Non, parce que je veux pas me mettre à dos toute cette...
2: C'est ceux qui mettent de la moquette.
1: Non.
2: Et j'embrasse mon oncle Marco qui a un magasin de moquette. À Bastille, Mondial Moquette.
1: Sur ma clou, priez pour lui.
4: Qu'est-ce que vous vouliez dire sur cette profession?
1: C'est une profession qui est souvent, on va dire...
4: Décriée.
1: Non, pas décriée, mais je sais pas si eux gagnent bien leur vie, mais les factures sont souvent lourdes, vous voyez.
0: Serrurier.
1: Pas serrurier.
4: Électricien.
1: Électricien, non, mais voyez.
0: À la plombier.
1: Non, pas plombier.
2: Ceux qui vendent les marrons chauds.
6: C'est un rapport avec les voitures?
4: Ah oui, la facture des marrons chauds, c'est terrible. C'est vraiment des escrocs, hein.
0: La facture, pour nous, elle est salée, souvent.
1: Oui.
0: Jardinier.
1: C'est comme un marteau, mais d'un côté, c'est un marteau qui tranche, de l'autre, c'est un marteau qui martèle.
2: C'est les vitriers.
1: Pas les vitriers, non, c'est à double usage, vous voyez.
4: Ah, mais qu'est-ce que c'est?
1: Et il n'y a qu'eux qui utilisent...
2: C'est sur le toit, ça coûte cher. Les toitiers.
3: Les couvreurs.
2: J'en peux plus. Les toitiers.
3: Les marteaux des couvreurs.
1: On dit pas les toitiers.
3: On dit les couvreurs.
2: Avec un bagage culturel dans cette émission.
0: Les couvreurs,
2: c'est
1: un charpentier. La bonne réponse est venue de Christophe.
2: Non, c'est moi.
3: Avec l'aide de Max Boublil.
1: Les couvreurs, évidemment, utilisent un assaut ou une A7.
4: Les toitiers.
2: Non, c'est moi qui ai découvert la réponse. C'est une fortune, les toitiers. Moi qui a une maison à Arcachon.
1: Les toitiers.
2: Non, mais dis-moi, c'est hors de prix. Un toit, ça va coûter une tonne.
0: Moi, j'ai fait mon toit cet été.
1: Alors vous aviez un couvreur. C'est pas tous les jours que vous avez un couvreur à la maison.
0: Ils sont venus à plusieurs.
4: Tu m'étonnes.
2: Ils ont vu le chantier.
4: Ils étaient du courage.
0: Ils étaient très gentils.
1: Ils étaient gentils, vos couvreurs.
2: Ils étaient jeunes.
0: C'est souvent physiquement. Vaut mieux être jeune.
4: T'envoies pas Bernard Mabie sur un toit.
2: Non, mais... pour la fin, quoi, pour en finir une bonne fois pour toutes. Tiens, Bernard, j'ai une merde
0: non,
2: avec
0: mais
2: le toit là.
1: Pourtant, il en a eu des tuiles.
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2: Il y a trop de suspense, Laurent.
3: On veut savoir.
4: Pendant les infos de 17h, la France entière s'est arrêtée.
2: Moi, j'aurais été en voiture, j'aurais été fou.
4: Pour se demander ce qu'on peut bien voir à 38 km au sud de Châteaubriand, à 21 km au nord de la ville de Nantes. On a déjà perdu 300 euros, mais je suis prêt à remettre 300 euros en jeu.
2: C'est pas dans une chanson.
4: Pour Romain Borger, qui habite Louan, en Saône-et-Loire.
2: On se remet à chercher, là?
4: Oui.
2: C'est un cauchemar. J'aime bien, on va être moins con la deuxième fois.
5: C'est pas gagné ça.
2: C'est quelque chose qui est dans une chanson.
4: Une chanson.
2: Kilomètres de Nantes, être digue de Châteaubriand.
4: Ah, vous pensez à la digue du cul.
2: Oui, c'est ça. De Nantes à Montaigu, la digue.
6: Est-ce que cet objet, on peut le prendre?
4: Ah, il n'y a pas d'objet.
2: Est-ce que ce sont des nains de jardin?
7: Des nains de jardin.
2: C'est un être vivant, j'ai dit. Alors, c'est où un truc végétal, un champignon, un machin, un truc, qu'on ne trouve que là-bas?
8: Ouais. Moi, je vais aller à 21 km de Nantes pour voir un champignon, t'as raison.
7: Alors, pardon, quand vous dites être vivant, est-ce que c'est un truc qui a des yeux, une bouche?
4: Ah oui. Ça, ah, je confirme. Alors, c'est... D'ailleurs, on pourrait croire que ça n'en a pas.
7: Ah bon?
4: Et ceux-là, ils en ont.
7: Pour le coup. Il y en a qui n'ont pas de bouche.
8: On pourrait croire que ça n'en a pas.
4: Oui.
8: Donc, au départ.
2: C'est quoi qu'il n'y a pas?
8: Des tortues.
2: Des poissons.
8: Des méduses. Il y a des méduses là-bas, non?
4: Est-ce que ça des fameuses méduses de la Loire Atlantique?
8: Je sais ce qui n'a pas de bouche, c'est Dieu. Une huître.
7: Est-ce que. C'est vrai. Hein? Est-ce que ça a des poils?
8: Oh, bah, je vais te dire.
4: Une huître, non.
7: Non, mais là, votre truc, là, est-ce que ça a des poils?
4: Alors, oui, ça a des poils, oui. Ah, mais.
8: Une araignée.
4: Alors, ça dépend. Ça dépend desquels vous parlez.
7: Ah. Certains, si elles ne sont pas épilées.
4: Certains n'ont pas de poils, mais ceux que vous verrez à 21 km au nord de la ville de Nantes.
7: C'est des poilus.
4: Et à 38 km au sud de Châteaubriand.
7: C'est des poilus, d'accord.
4: Ceux-là, sont la poilus. Plupart, ils ont.
7: Ah, la plupart.
4: Elles ont des poils.
2: Ah, c'est des filles, des brebis. C'est des brebis.
4: Les deux, hommes et femmes.
8: D'accord, mais en tout cas, ce que c'est un nom féminin.
4: Non.
8: Pourquoi vous dites
9: des vaches?
4: Parce que, hélas, c'est comme ça, vous le savez, même si on essaie de transformer les choses, le masculin l'emporte. Mais vous pouvez avoir des hommes ou des femmes.
8: C'est vrai, c'est vrai.
7: Des hommes ou des femmes, des mâles ou des femelles, parce que ce ne sont pas des hommes et des femmes.
4: Si, ce sont des hommes et des femmes.
7: Est-ce que ces animaux sont des vrais gens?
4: Oui.
8: Oh, non. Ok, j'ai compris la
7: suite. Des gens avec des poils sans poils.
8: C'est un truc à la con. Ok, j'ai compris.
2: C'est des bretons.
8: J'ai compris. Il doit y avoir un nom de village à la con à cet endroit-là. Et donc, qu'est-ce qu'il y a à 21 km de Nantes?
2: Poils.
8: Il y a
2: des poilus.
8: Les habitants d'un village à la con qui doivent s'appeler les machins.
4: Eh bien voilà, là, effectivement, Caroline Diamant, elle brûle.
8: Ça doit être un village qui s'appelle Pion.
4: Oui.
8: Ou un truc comme ça.
4: Oui,
8: Pion. Pion ou Morpion.
4: Pion, et alors?
8: Et alors, ce seront les Morphionnais ou les
7: poils de Montfion.
8: Mais c'est dans le genre.
7: Est-ce que le nom de village
6: c'est le nom du village qui change selon que c'est des hommes ou des femmes, mais ça a une résonance de poilu.
4: Mais rien de sexuel
7: là-dedans.
4: Est-ce
7: que c'est un peu ridicule le nom de...
4: Ah, c'est pas ridicule, mais au moins là-bas, vous êtes sûr d'en voir.
8: Des cons.
4: Oh ben des cons, il n'y a pas besoin.
9: Des extraterrestres, des E.T.
4: On se rapproche.
2: Des martiens.
4: Des martiens.
2: Il y a le village de Mars.
4: Car c'est le village de Petit Mars.
7: Non, mais...
9: C'est con, j'adore.
4: Bonne réponse de Jean-Benguigui.
7: Non mais ça va. On n'est pas
2: très drôle.
7: Non, c'est pas mal.
4: Le village de Petit Mars avec ses habitants, les martiens
7: mais
4: et les martiennes.
7: On dit pas les petits martiens et les petits martiens.
4: Non, on dit martiens et martiennes.
2: Le jeu a beaucoup changé.
10: Parce qu'il y en a des grands.
4: Oui. Vous connaissez Petit Mars?
9: Non, je connaissais le petit Quevilly et grand Quevilly.
2: On s'en fout de ça.
4: Mais on s'en fout.
2: Mais on s'en fout.
4: Et vous me demandiez si parfois il y en avait qui n'avaient pas de bouche. Bah oui, les martiens, ouais, les vrais.
7: Oui, enfin,
4: les
7: vrais. Est-ce que vous en savez que les martiens n'ont pas de bouche?
4: On n'en sait rien, justement. On les imagine.
7: Alors ne répondez pas.
4: Mais c'est ce que j'ai fait. On les imagine de toutes sortes de choses. On ne sait pas trop où en trouver. Certains disent qu'ils en ont vu, ils n'en ont jamais vu. Mais là, au moins, si vous allez à 38 km au sud de Châteaubriand et 21 km au nord de Nantes,
8: on n'oubliera plus jamais cet endroit.
4: Eh bien, vous êtes sûr de voir des martiens.
7: Voilà,
4: on va
7: probable.
4: Envoyer les Bogdanov comme ça. Ils l'auront fait.
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4: Et j'aimerais évidemment commencer par le Paris-Roubaix qui a marqué les esprits ce week-end, parce que c'est quand même, il faut le dire, une course très difficile pour les cyclistes. Vous avez regardé, mademoiselle Tellier?
3: J'ai pas regardé, mais j'ai écouté qui était le vainqueur.
4: Allez-y.
3: Bah oui, je crois que c'est le petit-fils de Poulidor,
4: oui,
3: c'est
4: bravo,
3: ça, Mathieu?
4: Bravo.
3: Oui.
5: Mathieu Van Der Poel.
3: Et c'est cool parce que quand même, son grand-père a jamais rien gagné, et lui, ça fait deux ou trois fois.
4: Faut pas dire qu'il a jamais rien gagné.
3: Non, il était toujours second, c'est ça.
4: Il a pas gagné le Paris-Roubaix, ça c'est vrai, mais il était sur le podium assez souvent.
5: Oui, mais en second.
3: Oui, mais on se souvient jamais, c'est comme chez les Miss, en fait. On se souvient de celui qui gagne, la première dauphine ou la deuxième dauphine, on s'en souvient pas. Bon.
7: Elle a ses références.
3: Ouais, chacun ses références.
7: Elle a pas tort, ceci.
10: Moi, même celle qui gagne, je m'en souviens pas.
4: Moi, chez les Miss, je me souviens de la meilleure grimpeuse.
3: Le maillot à pois, c'est ça?
4: Vous vouliez dire quoi, monsieur Beaugrand?
7: Il était plus précisément deuxième et non pas second, car on dit second quand il n'y a pas de troisième.
4: Oui, alors c'est une règle.
7: Ah, mais non, mais soyons précis.
4: C'est une règle qui, paraît-il, n'est plus valable. Elle a été longtemps valable.
7: Ah, parce que vous faisiez la faute, alors vous vous êtes dit, tiens, c'est plus valable?
4: Non, j'ai vérifié parce que j'ai souvent repris, un peu comme vous venez de le faire.
7: Ah, je suis déçu, alors.
4: J'ai repris connement des gens avec cette règle, et puis on m'a dit, ah, mais non, mais. Et j'ai vérifié, effectivement, aujourd'hui, ça n'est plus tout à fait vrai.
11: Il ne gagnait pas. Résumons, il ne gagnait pas.
3: Voilà. C'est ça. Merci, Bernard.
10: Et croive, on peut le dire maintenant ou pas du tout?
4: Pardon.
10: Croive, c'est rentré dans le
7: dictionnaire. Croive, le verbe croive.
10: Il croive.
12: Mais c'est beaucoup plus élégant de dire second que deuxième.
4: Oui, mais c'est vrai que normalement, second, c'est quand il n'y a pas de troisième. Là-dessus, il a raison, monsieur Beaugrand, mais c'est normalement, mais je crois maintenant.
7: Maintenant, c'est toléré, en fait, c'est ça que vous
4: voilà.
12: C'est toléré, mais c'est moins significatif parce qu'on ne sait pas. Quand il dit, second, tu sais qu'il n'y a pas de troisième.
7: Ben
12: alors
7: oui.
12: Quand il dit deuxième.
10: Tu sais même pas parler français, toi, de toute façon.
12: Mais tu sais.
10: La second, deuxième, c'est pareil, toi.
12: Espèce d'analphabète.
7: ils vont se battre.
10: J'ai eu peur. Hein. Ça avait commencé. Espèce d'analphabète.
4: En tout cas, vous avez raison. C'est bien Mathieu Van Der Poel qui a gagné le Paris-Roubaix. Je reviens à ma question parce que je ne l'ai pas encore posée.
7: Ah bon?
4: Et il a gagné, et ça, c'est quand même ça aussi l'événement. Il a gagné trois fois de suite le Paris-Roubaix. Cette année, en 2025. Ouais. Il l'a gagné en 2024. Mmh. Il l'avait gagné en 2023. Ouais. Il l'a gagné. Alors non, il l'a pas gagné en 2021, pas en 2022 non plus.
11: Bah, il courait pas. Hein.
4: Et d'ailleurs, tiens, qui a gagné le Paris-Roubaix en 2020? Voilà ma question.
7: Parce qu'on croyait vraiment qu'on le connaît.
11: En 2020?
4: Oui, en 2020.
11: C'est un Français?
4: Ce n'est pas un Français.
7: Ah. C'est un Espagnol.
10: Armstrong?
4: Non. Qui a gagné?
5: Un Italien?
4: Non plus. Non.
3: Oh, bon, un Belge.
4: Un Belge.
10: Non, personne, il n'a pas eu lieu en 2020, le Paris-Roubaix.
4: Pardon?
10: Personne, il n'a pas eu lieu en 2020.
4: À cause de quoi?
11: La Covid.
10: À cause du Covid.
4: Excellente réponse de monsieur Haas.
11: Oh, il est chaud aujourd'hui. C'était malin comme question.
7: Oh là là.
11: Oh, que c'était malin.
10: Ah, moi, quand il n'y avait personne à trouver, je suis trop vite. Faut faire que des questions comme ça.
12: Hein. C'est quoi Paris-Roubaix? C'est les vélos?
4: Oui,
7: oui, on part de loin là. On part de très loin.
4: Ah oui, ça, je vous confirme, c'est du vélo, Paris-Roubaix. Paris-Nice aussi. Il n'y a que Paris-Dakar qui n'est pas du vélo. Moi, je vous emmène en Angleterre. Quelle est la deuxième ville la plus peuplée d'Angleterre?
5: Birmingham.
4: Comment vous dites?
5: Birmingham.
4: Pour quelle raison, vous savez ça?
5: Bah, parce que je connais les populations des villes en général.
4: Voilà, pas seulement, il y a une raison, monsieur Fabrice.
11: La famille royale.
5: Non. Ah bah non, bah parce que l'équipe de football de Birmingham, qui s'appelle... Le nom m'échappe.
11: Le Real de Madrid.
5: Rencontre demain soir pour le match retour, le PSG.
4: Aston Villa, effectivement, bonne réponse de monsieur Fabrice. C'est le berceau du football anglais, Birmingham.
5: Oui, c'est ce qu'ils disent, mais les autres disent la même chose.
12: Ça n'explique pas qu'il y ait autant de population, non?
4: Ah ben, c'est la deuxième ville la plus peuplée d'Angleterre. Et c'est vrai qu'on parle toujours d'Aston Villa.
7: Moi, je croyais que c'était un joueur.
4: Sans savoir quoi.
7: Aston Villa.
5: Ouais.
7: Je pensais que c'était un mec.
4: Alors, vous confondez avec Pablo Mira. Tom Villa et Pablo Mira.
7: Et Aston Villa, c'est pas un joueur espagnol.
4: Et Aston Villa, c'est le club où il y a deux joueurs.
7: D'accord, ok.
11: Ça fait un peu révolutionnaire mexicain.
3: Moi, je pensais que c'était une voiture.
4: Aston Villa?
3: Oui, Aston Martin.
10: Je suis vraiment le plus intelligent aujourd'hui.
3: Qu'est-ce que vous dites?
10: Je suis vraiment le plus intelligent aujourd'hui. Ça fait plaisir, c'est rare.
4: Alors, le plus cultivé, non, mais le plus intelligent, c'est possible.
10: Ah, oui.
12: Je crois pas qu'il soit le plus intelligent.
10: Qu'est-ce qu'il a, l'acteur de Retour vers le futur? Qu'est-ce qu'il me veut, là, depuis le début?
4: Birmingham, en tout cas. On ne doit pas prononcer le G, hein, il paraît.
5: Birmingham.
4: Birmingham est effectivement... Parce que c'est vrai que c'est quand même bien de savoir quelle est la ville représentée par un club. On parle toujours d'Aston Villa, Aston Villa, sans nous dire, moi franchement, je ne le savais pas, sans nous dire que c'est la ville de Birmingham.
5: Oui, absolument.
4: Bravo, monsieur Fabrice.
11: On est moins con quand même.
4: Voilà, on ne prononce pas le G. Birmingham.
5: Birmingham.
4: C'est la ville du club Aston Villa qui affronte le PSG demain. Bravo, monsieur Fabrice.
5: Je vous en prie.
4: Vous allez regarder le match, Sylvie Tellier.
3: Ah ben moi je suis très contente que ça soit pas à Paris, parce qu'il y aura moins de bordel chez moi.
4: Ouais. Ah parce que j'habitais près.
3: Ah ouais, j'habite à côté du Parc des Princes.
5: J'ai vraiment déménagé.
3: Bah ouais, mais non, j'ai pas envie de déménager, j'aime bien mon quartier.
11: Bah Malakoff ou
3: non,
11: je sais pas où.
3: Non, j'habite... mais à chaque fois qu'il y a des matchs, après c'est le sale dans la rue, il nettoie pas.
4: Elle a des soucis. Que,
3: ouais, j'ai des gros problèmes, j'ai des gros problèmes.
13: Elle a des soucis. Oh, c'est tellement dur de vivre dans le 16e. Vraiment.
3: Mes enfants peuvent pas dormir, il y a du bruit. Il fume des joints dans la rue.
4: Si on va au Parc des Princes voir le match, on a toujours un problème pour se garer. On peut se garer chez vous, alors peut-être.
3: Non.
4: Vous n'avez pas de place de parking ?
3: Non, j'ai pas de place de parking.
13: Mais t'as pas un balcon où on voit directement le match sans aller au stade ?
3: Non, mais j'entends.
13: Ah, c'est dommage.
3: De mon lit, je peux savoir qui a marqué.
5: Ils font du bruit.
4: De votre lit ?
3: Ouais, si je dors la fenêtre ouverte, j'entends.
4: Moi aussi, de votre lit, je peux savoir qui a marqué.
13: Parce que quand tu dors la fenêtre ouverte, ça s'entend.
4: Je sens, monsieur Fabrice, que vous avez envie de vous rapprocher de mademoiselle Tellier.
5: Comment le savez-vous?
3: Je vous rappelle que la dernière fois qu'on était ensemble, vous m'avez monté vos bretelles.
13: Ah
3: ben oui, c'est j'adore un code. Vos bretelles.
13: Ah, ça, c'est un code, ça.
5: Voulez-vous que je vous les remonte une dernière fois?
13: Quand je pense qu'il a connu Miss France 62.
3: Non, vous connaissez beaucoup d'hommes.
5: Mais beaucoup plus ancienne même.
4: Vous êtes surpris.
5: Je l'ai en dingue avec mes bretelles.
3: Non, mais il y a beaucoup. On voit plus d'hommes qui portent des bretelles. Je trouve ça sexy, on a envie de tirer dessus.
11: Un certain âge, on monte la paire qu'on peut. Hein.
4: Mais monsieur Haas,
5: tu parles par expérience personnelle.
4: Monsieur Haas, je suis pas sûr que vous connaissiez Fabrice. En fait, on vous l'a présenté, Fabrice.
10: Ah non, mais c'est pour ça que je parle pas depuis le début. Non, mais bien sûr, on a déjà fait deux ou trois émissions ensemble avec Fabrice.
4: Ah, quand même, donc c'est qui s'aime
10: oui,
4: Fabrice.
10: Bien sûr, je sais très bien, un grand acteur.
5: Oui, monsieur, parfaitement.
13: Un peu.
4: Acteur, non, mais c'est une légende.
10: Légende de l'humour.
4: Légende de la radio, en tout cas, et puis de la télé.
3: La télé, la classe.
4: Et de la télévision aussi, la classe. Tous les humoristes sont passés par la classe chez monsieur Fabrice.
10: Mais t'as pas de nom de famille comme moi?
5: Non, si j'en ai, mais je le dis pas.
10: Ah bon?
12: Parce que c'est très moche.
13: Elle a des bonnes idées.
4: Parce que c'est Fabrice.
13: Il n'y a qu'un seul Fabrice.
4: Il n'y a qu'un Fabrice. C'est la vedette.
10: C'est comme Carlos.
5: On ne dit pas Napoléon Bonaparte à chaque fois. Donc on dit Napoléon. Bah moi c'est pareil.
4: Et monsieur Haas, c'est pareil, c'est Haas. Oui.
12: Mais Haas c'est ton nom de famille, c'est pas ton prénom.
4: Non, c'est le diminutif d'Azedine. Ouais. C'est un arabe.
13: Ah bon? Ah c'est ça.
4: Ah oui.
10: C'est pas vrai, c'est le diminutif d'Azoulay.
4: On voit le gars qui veut réussir. C'est quoi votre nom de famille? C'est vrai qu'on ne connaît pas votre nom de famille. Ah, Haas.
10: Si Fabrice donne le sien, je donne le mien.
13: C'est vrai que Ben Laden c'est pas évident à porter.
10: Ah, c'est pas
13: vous êtes lancé dans le bois. C'est vrai, j'avoue. C'est pas facile.
4: Fabrice, moi, je peux vous donner son nom.
5: Bah, tout le monde le sait.
4: Simon Bessy. Fabrice Simon Bessy.
5: C'est un double nom.
10: C'est vrai que c'est mieux, Fabrice.
5: Oui.
4: Vous aviez deux papas, c'est ça?
5: J'avais deux papas légaux.
4: Voilà.
12: Et combien des mamans?
5: Ah, une seule. Mais elle connaissait les deux papas. Oui. Alors, j'ai été adopté par mon beau-père avec l'autorisation de mon père, sans déchéance de paternité, ce qui n'est pas fréquent.
4: Et un des deux papas de monsieur Fabrice, je crois, le papa, on va dire, comment on dit, géniteur biologique, c'est le papa qui s'appelle Simon, des cours Simon. Les cours Simon, c'est le papa de Fabrice.
5: Mais qu'est-ce que tu es? René Simon.
4: Voilà.
5: Ah, absolument.
12: C'est lui qui t'a abandonné.
5: Ah, mais pas abandonné du tout.
13: Mais non, ils étaient deux.
5: J'avais deux pères légaux.
11: Tu gonfles, toi. Hein,
13: mais elle voit toujours le négatif.
11: Vous n'avez pas l'horaire des charters pour Buenos Aires.
4: Non, mais attendez. Elle a raison. Là, pour le coup, je vais défendre ma Marcella.
5: Qu'est-ce qu'elle a dit?
4: C'est pas parce qu'elle vient d'écrire un excellent livre sur un sujet passionnant, Laurent Ruquier, dans le 7 mai, dans toutes les bonnes librairies.
13: Laurent Ruquier, vie secrète.
4: Enfin, mais c'est pas pour ça, mais quand même, je vais la défendre. Elle a raison. Monsieur Fabrice a été élevé par son beau-père, Monsieur Bessy, c'est bien parce que, j'imagine, le premier papa,
13: Il y a eu séparation, surtout.
4: Est parti, ou...
5: Non, il y a eu divorce.
13: Il y a eu divorce.
4: Ah, bah voilà.
5: Voilà. y a eu divorce et puis après remariage. Et adoption.
4: Ce qui aurait été génial, c'est que votre maman quitte le type des cours Simon et aille avec le type des cours Florent.
5: Oui. Mais à l'époque, il n'y avait pas de cours Florent.
4: Vous seriez appelé Fabrice Simon Florent. Alors là, c'est la classe. Ça, ça aurait été la classe.
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4: Pour Salomé Tiquet, qui habite Villejuif, une question sur quelqu'un qui lors de son moment de passer de l'autre côté, comme on dit, il a eu ses derniers mots. J'aime bien souvent vous interroger sur les fameux mots de la fin, vous voyez.
2: Oui.
4: Et lui, il a dit, vous savez, elle est venue, elle est très grosse et très noire, elle est toute noire. Elle est affreuse, elle me fait peur, nul ne peut la toucher, elle est implacable, elle devient de plus en plus horrible. Maman!
6: C'est Maupassant ?
4: Ce n'est pas Maupassant.
14: C'est un écrivain, Laurent ?
4: Ce sont ses derniers mots, c'est un écrivain, oui.
14: Mm-hmm. Français ?
4: Ah, un écrivain français, mort à 51 ans.
14: Proust ?
4: Et c'est bien sûr Marcel Proust, qui crie maman. Ça ne peut être que Marcel Proust. Bonne réponse de Yann Moix.
14: Je sais, Laurent, que vous êtes dans Proust en ce moment, d'ailleurs.
4: J'ai terminé le premier tome, mais là, j'ai peu de temps pour continuer, mais je continuerai dans mes vieux jours ou lors de mes prochaines vacances.
3: Vous l'aviez pas lu non plus?
4: Non, mais ça y est, là, j'ai commencé par...
6: La recherche?
4: Par du côté de chez... Oui, la recherche est du côté de chez Swann. Et c'est vrai que dès le premier tome, on comprend l'amour qu'il a pour sa maman, l'attend le soir dans le lit pour qu'elle vienne l'embrasser une dernière fois. Il se désespère quand elle ne monte pas à l'embrasser. C'est beau, je trouve.
2: Bah oui,
4: on a tous vécu un peu ça.
6: Oui, vous avec Raymond, peut-être.
2: Et s'il y avait un étage chez toi.
4: Alors non, c'est vrai que Raymond, elle venait pas nous embrasser dans le lit.
3: Elle n'était pas tactile.
14: Non. Elle n'était pas proustienne.
6: Elle était tactile, mais...
4: Raymond n'était pas proustienne.
6: Elle était tactile.
4: Elle était plus Frédéric Dard, tu vois.
6: Ah là, elle était, ouais.
4: Oui, mais il n'empêche que quand on est enfant, on voit Bonne nuit les petits, tout ça, les enfants qui se font border, la maman qui vient, la maman qui vient dire bonne nuit, qui vient raconter une histoire. Mon papa me racontait des histoires, même pas le soir, le matin.
6: Parce qu'il était fatigué le soir.
4: Quand je me réveillais, il me racontait toujours les trois petits cochons. Moi, j'avais les trois petits cochons
6: le matin.
4: Le dimanche matin, parce que les autres matins ils travaillaient, mais le dimanche matin, j'allais dans le lit et il me racontait les trois petits cochons.
6: Et dans le lit de tes parents?
4: Oui, dans le lit de mon père. Oui, de ma mère.
15: Intellectuellement, ça t'a formé. Hein,
4: pas... Non, mais... On va dire que ça m'a habitué.
6: Mais on voit que...
4: Il faisait bien, il faisait... Et le grand méchant loup souffle sur la maison.
6: Oh, mais voilà. Tout.
4: Moi, je voulais qu'ils me redisent à chaque fois la même histoire. On adore quand on est gamin, on adore la même histoire, mais plein de fois tout le temps.
2: Bien sûr.
6: Mais peut-être qu'il en connaissait pas d'autres aussi.
2: Puis c'est toujours agréable quand t'as ton papa au réveil qui te souffle dessus, comme ça, c'est toujours un plaisir. Avec la laine du
4: Roger, il pouvait pas du bec.
6: Comment il a fait, Roger, pour supporter Raymond?
4: Demandez à votre mari.
6: Mais t'es gentil, Roger.
4: Non, mais c'est vrai que c'est beau quand même. Moi, je trouve que, franchement, j'ai adoré déjà ce premier tome et j'ai hâte de lire. C'est sur vos conseils et un cadeau que vous m'avez fait.
14: Je savais que vous alliez aimer. J'ai toujours su.
4: Monsieur Moix m'a offert carrément l'intégralité de la recherche du temps perdu.
6: Sauf
4: qu'il faut couper les pages au fur et à mesure. Hein,
2: comment ça, il faut couper les pages?
4: Parce que les pages sont encore reliées.
2: Elles sont collées.
4: Où est-ce que vous avez acheté ça?
14: Parce que c'est. En plus, c'est comme l'édition originale, Laurent. Si vous le voulez en poche, j'y vais, vous l'achetez.
4: Non, mais j'étais très fier. J'étais là avec mon coupe-papier, page par page. Il y a quelque chose de.
6: Comme ça, on sait qu'il a lu.
4: Non, mais c'est vrai que c'est un geste formidable de pouvoir...
2: D'ouvrir un livre,
4: Non. Et de découper les pages.
2: Ah oui, mais
4: masticoter.
14: Masticoter.
3: Et vous avez un coupe-papier?
4: J'ai acheté un coupe-papier exprès.
3: C'est beau.
14: Ouais, c'est une diverse histoire. Au Japon.
2: Moi, j'adore masticoter aussi quand je lis.
16: Ah oui, mais je masticote. On masticote beaucoup, moi.
2: J'adore ça, mais bon, je lis pas Proust, quoi. On masticoter.
4: En tout cas, Marcel Proust, Proust aurait prononcé ces quelques phrases au moment de mourir. Vous avez vos mots de la fin, vous, Jean-Philippe?
16: Je sais pas, je pense pas à la mort. Moi, j'ai pas peur de la mort, mais j'y pense pas.
17: Voilà, on y
18: vous connaissez les derniers mots d'Oscar Wilde? Il était sur son lit de mort, donc à l'hôtel des Beaux-Arts, et il a dit « Ce papier peint est hideux, l'un de nous doit disparaître.
4: » C'est en tout cas une excellente réponse de Yann Moix.
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4: Ah bah le téléphone du jour va nous permettre de savoir qui a été champion du monde de la frite le week-end dernier.
8: Ah, c'est important.
16: On est content. Hein. Est-ce qu'on va en goûter, hein?
4: Ça se passait à Arras. Et pourquoi Arras, me direz-vous? Et voilà ma question avant qu'on parle, évidemment, avec le champion du monde. C'est un événement sur RTL.
16: Ah oui, il était français l'année dernière.
4: De toute façon,

0: dit peut-être quelque chose, monsieur Barbier, Charles de Lécluse. En tout cas, c'est lui qui a commencé à étudier, bien avant le célèbre Parmentier, c'est lui qui a commencé à étudier la pomme de terre, en tout cas ce tubercule qui n'était pas encore connu chez nous, et qui venait, bah, qui venait de quel pays d'ailleurs?
1: Il venait d'outre-Atlantique,
2: d'Amérique du Sud.
0: D'Amérique du Sud. Oui, mais quel pays?
3: Du Mexique.
2: Le Chili, le Pérou.
0: Le Pérou. Ah, le Pérou. Bonne réponse de Florian Gazan. La pomme de terre venait du Pérou. Vous le saviez, ça, monsieur Legault, bonjour.
4: Bonjour, monsieur Ruffy. Bonjour, les grosses têtes.
0: Et bravo, bonjour, vous êtes champion du monde de la frite.
4: Ah oui. Ouais. Et alors, je veux souligner que je ne suis pas tout seul aussi dedans, je suis avec mon frère. On a concouru tous les deux. Donc,
0: mais bien sûr, vous êtes les frérots de la Vega de la frite.
4: Voilà, exactement.
2: Est-ce que vous, vous sortez avec la championne du monde de la moule?
0: Monsieur Gazan, en tout cas, pour avoir la meilleure frite du monde, faut pas aller en Belgique. Faut pas aller dans le Nord, comme on pourrait croire.
1: Faut aller où?
0: Il faut aller à Angers. C'est ça qui est surprenant. Parce que votre restaurant, le Badame Tartare, est à Angers. C'est bien ça?
4: Exactement, ouais. Alors nous, on est bretons d'origine.
0: En plus,
4: installés, quel bordel. Il y a un an et demi à Angers.
1: Et alors, c'est quoi le secret pour avoir une bonne frite?
4: Bah, moi, comme dirait un certain Émile Gravier, on peut rater 1000 frites une fois, mais on peut pas rater une frite 1000 fois.
1: D'accord, très bien.
0: C'est un proverbe belge.
4: Exactement.
2: C'est la fameuse double cuisson?
1: Ouais, il y a double cuisson.
4: Alors, c'est ça, c'est double cuisson à la graisse de bœuf. Nous, on a sélectionné une variété Agata. Et donc c'est une variété à chair ferme et un peu plus faible en amidon, ce qui va nous donner une frite qui va être très très fondante et légèrement croustillante. Et ce qu'on va aller chercher, c'est vraiment la sucrosité de la pomme de terre.
0: Alors ce qu'il faut dire quand même, c'est qu'il y avait plusieurs catégories pendant les championnats du monde, mais vous, vous avez gagné la catégorie, on va appeler ça la catégorie reine, c'est-à-dire la frite authentique. Ça veut dire qu'il y a des frites pas authentiques.
4: Ouais, alors exactement. Bah, frites, en fait, nous, on n'est que des professionnels.
0: Ah, très bien,
4: donc,
0: bien
4: sûr. Donc, la frite familiale, ça va être, bah, du coup, tous les particuliers.
1: Il y avait des amateurs.
0: Des amateurs de frites. Ah, ouais. Mais il y avait la catégorie sauce chaude de l'année. Ça veut dire quoi, ça, sauce chaude de l'année?
2: La sauce frites.
1: C'est la meilleure sauce chaude de l'année, j'imagine.
4: La meilleure sauce de l'année. Donc, il y avait une sauce froide et une sauce chaude.
1: Mais vous n'avez pas fait la sauce, vous?
0: Je vais prendre tiède, alors. En tout cas, vous, vous n'êtes pas de vrais Angevins. Vous êtes des Bretons qui avaient ouvert un restaurant à Angers. Toujours est-il que si on veut goûter la meilleure frite du monde, il faut aller à Angers. Vous faites avec de l'huile de tournesol?
1: Mais non, il a dit
5: une graisse de bœuf.
0: Oui, mais
5: de
0: beurre. Alors, ouais, pour le concours, alors, mais dans le restaurant.
4: Exactement, dans le restaurant, on pense aussi aux personnes végétariennes.
0: Et voilà.
4: Donc les vrais. Un peu à la graisse, enfin, pardon, à l'huile végétale.
1: Donc les vraies bonnes frites, c'est que pour les concours, quoi. Voilà, on a bien compris.
5: Et qu'est-ce que vous pensez de la graisse de bœuf?
0: Comme diraient les Angevins, l'huile, il faut la vie d'Angers. Oh, voilà. Purée.
1: Oh, voilà, purée. Ouais, oh ouais. Là là, mon Dieu.
0: On préférait vous prendre à cette heure-ci parce que c'était plus sûr.
1: C'était plus sûr. Très bien. Là, je pense qu'on pourra pas faire mieux.
2: On a fait le tour.
1: On applaudit les frères Lego. Bravo. Voilà. Et Laurent Ruquier. Vous devriez avoir honte, non?
0: Dites, vous avez gagné le concours de la frite, mais c'est qui la dauphine?
1: Voilà, voilà, voilà.
5: Et Laurent, vous avez une sacrée frite aujourd'hui.
4: Vous êtes très fort, vous êtes très fort.
0: Oh, mais écoutez, c'est vous le champion et on pourra dire, de toute façon, que vous nous épatâtes.
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0: Oui, oui, vous en êtes à moins combien? La semaine dernière, c'était 24 kilos, toute la presse en a parlé. Maigrir Magazine.
2: 81,6 ce matin, 5 heures au réveil. Donc ça fait quasiment, bah, on se rapproche des 25-26 kilos.
0: Ah, 26 kilos,
2: ouais, j'ai fait 4 heures de vélo.
5: Ah, vous faites quand même 81 kilos. Ah, pour 1m30?
2: 1m60.
5: En combien de temps?
0: Parce que le drame, c'est qu'ils rapetissent en même temps.
2: En 3 mois et demi, en tout cas.
5: Et c'est un peu rapide, ça?
2: Ouais, mais si, moi je suis rapide, moi, il faut que ça aille.
5: Bah, oui, mais attention,
8: tu parles,
5: que...
8: tu es rapide.
5: Va demander à sa gonzesse si c'est rapide.
0: Ah bah si, justement, elle n'a pas le temps de voir que...
2: Non, c'est l'inverse, en fait.

0: Je suis ravi de sa folie. Alors, t'as passé des vacances extraordinaires à l'autre bout du monde.
1: Oui.
0: À Abu Dhabi, non, non.
1: À Abu Dhabi.
0: À Abu Dhabi.
2: Vous aussi, il faut refaire votre garde-robe, vous devez être à Abu Dhabi.
1: Ah, mais j'ai bien vu.
2: Julie Ferrier, vous connaissiez Monsieur Rio?
3: Oui, on a partagé une émission ensemble sur le permis de conduire, passionnant. Et mais lui, c'était ma passion sur le tournage. Vraiment, c'est des émissions qui.
2: Il vous a plu?
3: 4 heures, énormément.
2: Ah oui.
3: Ah, je trouve fantastique, phénoménal et unique. Il est communicatif. Non,
2: ah oui, ah oui, oui.
3: On a
0: envie généreux.
3: D'être...
0: Je suis généreux. Je suis chiant.
3: Mais non, mais ça va aussi. C'est dire.
2: Vous avez des goûts curieux, Julie Ferrier. Quand
3: alors
2: même.
3: À quel niveau?
2: Parce que les goûts. Au niveau masculin, parce que quand même.
3: Ah non, j'ai pas dit qu'il me plaisait.
0: Ah. Quand même, Julie, regarde. Moi.
3: Non, c'est vrai. Non, alors j'adore ta chemise, elle est très belle. Non, mais maintenant que je sais qu'il est endurant.
0: Oui.
3: Alors bon, peut-être on peut en reparler.
0: Ouais, et puis Julie est une grande danseuse, c'est ça qui est extraordinaire aussi. C'est tu es, t'aurais pu faire l'opéra Garnier, non, je pense.
3: Alors grande danseuse par la taille, l'opéra Garnier c'était un peu loupé, c'était un peu trop tard. Mais j'ai travaillé avec les danseurs de l'opéra de Paris quand même.
2: Ah, vous voyez, vous voyez.
4: Mais elle a fait le shampoing Garnier, putain.
3: Merci, je le prends pour merci parce que je le veux bien.
2: C'est la première blague d'Olivier Bellamy.
0: Très enfant.
2: Et croyez-moi, entre Christophe Barbier et Olivier Bellamy, on va rigoler aujourd'hui. On n'est pas une blagounette près. Hein. Ah non, là, franchement.
5: Avec bout en train.
2: Oui. Le mieux, c'est de démarrer par une première citation et ce sera une citation pour Madame Solène Griveaux qui habite Tassonnière, qui a dit « Les morts ont de la chance, ils ne voient leur famille qu'une fois par an à la Toussaint. »
6: Jean-Yann.
2: Non, c'est quelqu'un dont on célèbre l'anniversaire de naissance.
0: Pierre Doris.
2: Aujourd'hui, vous avez dit
0: Pierre Doris.
2: C'est Pierre Doris. Bonne réponse de Johan Rioux.
0: Et dans sa page Wikipédia, vous êtes cité d'ailleurs parce que vous êtes un de ses élèves. Vous êtes cité sur sa page Wikipédia.
2: Vous êtes allé vérifier la page Wikipédia.
0: Ben, bien sûr.
2: Et vous me faites un coup de lèche en me disant que je suis cité.
0: Mais c'est la vérité.
2: Mais vraiment, ce faillot, alors. Avant, je pouvais dire gros faillot, mais maintenant, c'est un petit faillot. C'est un...
3: Tant qu'il pète pas, le petit faillot.
2: Elle a raison, Julie. C'est toujours ça de prix. Alors, une autre citation. Quelqu'un dont c'est l'anniversaire, d'ailleurs aussi aujourd'hui, qui a dit « Les réseaux sociaux me rappellent souvent de façon allégorique les chiottes publiques de mon enfance. Malheureusement, c'est sans l'odeur. »
0: Une grosse tête, Laurent?
2: Alors, il est venu une fois ou deux, un humoriste. Laurent,
6: Christophe Alévèque.
2: Christophe Alévèque, bonne réponse de Monsieur Barbier, qui a dit, et ce sera une citation cette fois pour Dina Odo, qui habite Wittelsheim, dans le Haut-Rhin, qui a dit, d'après une étude extraterrestre, ce sont les chiens qui gouvernent la Terre. Et oui, si vous considérez deux formes de vie, dont l'une fait une crotte et l'autre l'emballe, et la porte dans le caniveau, qui pensez-vous est le maître?
5: Alors, vous pouvez répéter la question?
2: C'est traduit de l'américain, vous voyez, c'est pour ça aussi.
5: Oui, d'accord, mais enfin...
0: Mark Twain, peut-être?
2: Non, non, bah non, pas Mark Twain. On ramassait pas les crottes de chien à l'époque de Mark Twain. C'est plus récent, voyez-vous, Ryu, réfléchissez un peu à ce que vous dites.
0: C'est pas du Woody Allen?
2: C'est pas du Woody Allen, mais...
3: C'est un cinéaste.
2: C'est un humoriste, comédien, producteur de New York.
0: Steve Carell? Seinfeld.
2: Comment vous dites?
0: Seinfeld.
2: Jerry Seinfeld, bonne réponse de Johan Ryu. Ah, c'est la plus difficile, la citation suivante, parce que c'est quelqu'un dont on n'a pas parlé depuis longtemps, et quelqu'un qui avait dit « J'ai une telle obsession de l'hygiène que je mets du papier sous le coucou de l'horloge.
4: » Oh, c'est joli,
0: très
4: ça.
0: Beau, très, très beau.
2: C'est un Suisse, d'ailleurs,
5: ah,
2: qui a dit
5: ça.
2: Ça m'étonne. Eh ben oui, forcément.
5: C'est un réalisateur?
2: Ah non, il était humoriste, acteur, vous l'avez connu d'ailleurs, Isabelle.
5: Il est mort?
2: Oui, il est mort en 2009.
3: De Vos?
2: Non, pas de Vos, c'était pas suisse, mais c'est de l'époque de Raymond De Vos. Dans les centres culturels, les MJC, c'était des avec Alex Métayer.
5: Ah oui,
2: Il faisait partie de ceux qui tournaient le plus dans du One
5: Bernard
2: Man Show.
5: Allaire?
2: Bernard Allaire.
5: Bravo.
2: Bonne réponse. Excellente réponse d'Isabelle Mergaux. Ah tiens, celle-ci, je l'aime bien, qui a dit, et ce sera pour Germain Saillot, qui habite le Lavandou, qui a dit « Je ne suis pas aussi imaginé que vous le bourrez.
5: » Il est mort?
2: Il est mort, oui.
5: Jean-Yann?
2: Oui. Pas Jean-Yann.
5: Martin?
2: Non. Quelqu'un qui picolait pas mal, il faut bien connaître.
5: Ah oui, Marielle?
2: Je la répète, la phrase « Je ne suis pas aussi imaginé que vous le bourrez. »
3: Carmet.
0: Audiard?
2: Jean Carmet.
0: Ah, oui.
2: Bonne réponse, excellente réponse de Julie Ferrier.
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2: Une question pour Madame Brigitte Duvet, qui habite Brault-le-Châtel, en Haute-Marne. Et c'est un mot de vocabulaire, là, c'est vraiment à la portée de tout le monde. Un nom masculin que je vous demande d'identifier. Ça vient d'ailleurs du Norvégien migla, qui veut dire moisissure. Voilà pourquoi, d'ailleurs, ce mot un peu particulier désigne une odeur désagréable de moisi, d'humidité ou de renfermé.
8: Remugle.
2: Remugle. Excellente réponse de Philippe Claudel.
6: Je ne savais pas que ça venait donc du suédois.
2: Ça vient du norvégien.
6: Norvégien.
2: Migla, qui veut dire moisissure. Odeur désagréable de moisi, d'humidité, de renfermé, un relent, un remugle.
9: On peut dire à quelqu'un, tu remugles.
2: Non. Tu peux dire, bouge-toi.
10: Je ne sais pas qui tu fréquentes.
2: Remugler existe en même temps. Hein. Le verbe remugler, ça veut dire exhaler quelque chose.
10: Alors, pour un remugle.
2: Thierry
10: Mugler, il était.
2: Ça pue pour lui.
11: Mais voilà. Non, mais par exemple, un fromage comme le Roquefort, voilà, où on voit la moisissure. Oui. Peut remugler.
2: Bien sûr, Ariel. On lui dit oui, toujours. Oui. Hein. Pour Damien Lahourde, qui habite Plumelin dans le Morbihan, pouvez-vous me dire quel apocope a donné Dracula ?
10: Alors, apocope.
2: C'est une question un peu mystérieuse que
10: j'ai. Oui, c'est un adjectif.
11: Ah non, ça doit être une chauve-souris.
2: Non, Dracula, expliquez à vos camarades de ce qu'est effectivement l'apocope.
6: L'apocope, c'est le contraire de la férèse.
8: C'est quoi la férèse?
10: Ah oui. C'est ça. Moi, j'adore Léo Férèse.
6: La férèse, c'est quand on supprime, par exemple, la première syllabe d'un mot ou les premières lettres, et l'apocope, c'est le contraire.
2: Par exemple, bus, voyez.
6: Oui, autobus, bus, c'est une aphérèse.
2: Voilà.
6: Bus. Et quand on supprime la fin, c'est l'apocope.
2: Quoi?
10: C'est culé, par exemple. C'est alors, automobile. Alors, Dracula.
2: Qu'est-ce qu'il y a?
8: Elle parle de culé. Pourquoi elle parle de culé, elle? T'as enlevé quoi, la fin ou le début, là? C'est une férèse ou
10: non,
8: c'est un
10: apocope? Dracula.
8: Ah! Quand tu parlais d'enculé, t'as enlevé quoi?
6: Va te faire Dracula.
8: Il faut enlever quoi, le début ou la fin?
10: Alors, il faut enlever la fin.
2: Si vous voulez, pour vous aider, je vais vous donner des exemples d'apocope, parce que je vois bien que ça vous embête les uns et les autres.
8: Il y a Judas.
2: Comment ça, vous en avez donné plein?
6: Tout à l'heure.
2: Qu'est-ce que vous dites?
9: Il y a Judas, il y a Jésus, il est très apocope.
2: Ah non, ça c'est des apôtres.
9: C'est pas pareil.
6: Automobile.
11: Non, mais c'est simple. Par exemple, le mot culbuté.
8: Oui, ça je connais bien.
10: Oui.
8: Il y a culbute.
11: Tu enlèves la fin. Il reste quoi?
8: Culbute.
2: Oui, non. Mais ça veut rien dire. Mais
8: non. Quoi?
11: Tu enlèves buté. Il reste quoi?
8: Ah ben t'enlèves tout le monde là.
6: Mais la question
8: là. C'est un lien avec Robocop.
2: Je vous demande quel apocope a fourni Dracula.
11: Alors, on devrait enlever Cula.
10: Oui. C'est ça, c'était ma question.
11: Oui.
2: Alors, il resterait Dracula. Non, pas du tout.
11: Ah bon.
2: Non, mais évidemment, c'est un peu plus compliqué que ça, tout de même. Alors, quel célèbre apocope doit-on, entre autres, à Dracula?
8: Il a donné une légende, une histoire, un film.
2: Pardon?
8: Il a donné une légende, une histoire, un film.
2: C'est qui, Dracula?
8: C'est le gars avec ses grandes chicots, ses grandes canines, qui mange du sang la nuit, il n'aime pas le soleil.
11: Il ne mange pas.
6: Une spécialiste qui veut
10: pas.
6: Madame est une connaisseuse.
10: On va, c'est les experts.
6: Alors.
2: Oui, mais quel genre de gars c'est?
8: Quel genre de quoi?
10: C'est un vampire.
2: Et donc?
10: Alors, vampirisé?
2: Non.
11: Une vampe.
2: Une vampe. C'est l'apocope du mot vampire.
8: Bravo. C'est quoi une vampe?
2: Bravo, Rachel Kahn.
8: Le niveau.
2: Mais en tout cas, les vampes, oui, une vampe, c'est une pin-up, une femme qui va tenter de vous séduire.
8: J'ai connu une vampe, fut un temps.
2: Voilà, exactement. Ouais.
10: Elle était en maillot de bain, Malibu.
8: C'est ça. J'ai pu la rattraper parce qu'elle courait au ralenti.
10: C'est ça. Tu peux courir au ralenti, s'il te plaît.
8: Ça a été facile pour moi pour la tacler.
2: C'est une femme fatale, une femme irrésistible, une vampe.
11: Voilà.
2: Un peu d'ailleurs comme l'était Ève Valois. Tiens, c'est une question pour Philippe d'Angelser qui habite Lys dans l'Essonne. Et Ève Valois, elle nous a quittés, c'est assez triste d'ailleurs à dire, il y a déjà 24 ans, on est compte. Mm-hmm. Et elle avait demandé d'ailleurs à être enterrée avec son ours en peluche favori, Winnie l'ourson. Son mari d'ailleurs a quand même passé 13 mois en détention parce qu'on a dit qu'il était peut-être responsable.

0: responsable de
1: la mort.
2: C'est Lolo Ferrari.
0: Et c'est Lolo Ferrari.
1: Ah, oui.
0: Bonne réponse. De Michel Bernier. Et oui, Lolo Ferrari. Vous vous rendez compte, ça fait déjà 24 ans que Lolo Ferrari est décédé. Vous avez dû la connaître, elle, Lolo.
3: Ah ouais, c'est sûr. Comme tout le monde en photo.
4: Bah oui.
3: Maintenant, vous allez à Dubaï, il n'y a que des Lolo Ferrari là-bas.
0: Ah oui.
3: Ah bah oui.
2: Il y a des Ferrari aussi, en Lolo.
1: Non, mais elle est morte parce que le mari lui avait demandé justement de rajouter un peu de.
4: De foire, oui.
1: Un peu de volume.
4: C'était beaucoup.
0: Ah oui, mais terrible. Il y a eu un non-lieu. Attention à ce qu'on dit. Parce que pour la justice, c'est très important. Il y a eu un non-lieu en faveur de ce monsieur. Et il a quand même obtenu des dommages et intérêts pour les 13 mois qu'il a passé en détention. Moi, je suis obligé de vous dire ce que la justice a décidé.
2: Bien sûr.
0: Mais c'était surtout pour rendre hommage à
1: Lolo.
2: C'est un Lolo. Non, mais c'est vrai, elle a tellement souffert.
0: Elle s'appelait Ève Valois. Et c'est vrai qu'on la connaissait sous le nom de Lolo Ferrari. Et ça fait déjà 24 ans, vous vous rendez compte, que Lolo Ferrari n'est plus de ce monde.
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0: Samedi soir prochain, c'est la finale de la Ligue des Champions.
6: Oui.
0: Le Paris Saint-Germain contre Milan.
6: Et Laurent, c'est important parce que notre nouvel invité, notre nouveau chroniqueur, il est né à Milan et c'est un énorme supporter de l'Inter.
4: Depuis jusqu'au bout des ongles.
0: Ah, donc vous allez être pour les Italiens.
4: Non, je suis pour l'Inter. Je suis vraiment pour l'Inter. Si les autres clubs italiens pouvaient perdre, c'est parfait, mais l'Inter, il doit gagner.
0: Oui, mais samedi soir.
4: Oui, samedi soir, c'est l'Inter.
0: Donc vous allez être pour les Italiens.
4: Oui, pour l'Inter, disons.
6: Il a peur de se faire virer.
1: Vous avez le droit d'être pour les Italiens.
0: Mais ça en mathématiques parce qu'en fait, vous voulez pas dire les Italiens, mais quand même, c'est inclusif. L'Inter Milan sont des Italiens, vous voyez.
4: Non, mais c'est parce qu'il y a une espèce de petite compétition. Si ça avait été un autre club italien, on aurait guigné sous cap si jamais il se plantait, évidemment.
0: On aurait quoi?
4: On aurait rigolé sous cap.
0: Guigné, vous avez dit guigné.
4: Guigné, j'ai dit oui.
0: Vous avez dit Guigné.
4: Guigné, j'ai dit Guigné.
7: C'est belge?
4: Bah non, c'est français, Guigné.
7: On n'imaginait pas cette tête en supporter de l'Inter de Milan. Il va y avoir que des mecs comme ça dans la tribune, en costume et tout.
0: Alors évidemment, on revient dans la presse aujourd'hui sur les finales perdues et gagnées parfois par l'Olympique de Marseille. Quand même, les Marseillais qui nous écoutent seraient vexés si je ne parlais pas de la finale de 1993. Mais on revient aussi évidemment dans la presse ce matin sur celle qui a été perdue en 1976.
6: Bien sûr, les poteaux.
0: Par les Stéphanois. Et alors ma question, c'était contre le Bayern de Munich. Ça, tout le monde s'en souvient. D'ailleurs, on ne doit pas dire Bayern de Munich.
6: Non, on dit Bayern de Munich. Bayern comme Munich. Real Madrid.
0: C'est d'ailleurs à Munich qu'a lieu la finale.
6: Mais c'est pas dans le même stade qu'en 93, c'est dans le nouveau stade.
0: Ah très bien, quand Marseille a gagné la Ligue des Champions, c'était à Munich.
6: Exactement.
0: Oh, ça fait quand même beaucoup de choses communes, tout ça.
6: Mais oui.
0: Parce que c'était aussi contre Milan, mais pas le même Milan.
6: Exactement. C'est une sorte de destin, là, on va voir si ça va se vérifier samedi.
0: Et en revanche, en 76, quand les Stéphanois perdent contre le Bayern Munich, ben justement, c'est ma question. Où a lieu la finale?
6: C'était à Glasgow, à Hampden Park.
0: Où ça?
6: À Glasgow, à Hampden Park.
0: Excellente réponse.
4: Il s'applaudit.
6: Et d'ailleurs, c'est génial, Laurent, tout le monde dit les poteaux carrés, sauf que c'était pas des poteaux. L'équipe de Saint-Etienne avait tiré deux fois sur la barre transversale. Donc, on dit les poteaux, alors que c'était la barre transversale.
0: Mais alors, quand même, le Parisien nous rappelle, et là, c'est quand même, évidemment, un problème que je tiens à soumettre au professeur Butchella, puisqu'il a écrit dans le Parisien, c'est une équation mathématique qui a passionné les Français. Est-ce qu'un ballon repoussé par un poteau carré serait allé au fond si celui-ci avait été cylindrique, comme dans tous les autres stade du monde, à part le stade de Glasgow, ce 12 mai 1976. Vous avez 2 heures pour répondre.
4: Ça dépend de l'angle d'incidence.
0: Comment ?
4: Ça dépend de l'angle d'incidence de la balle sur le poteau.
0: C'est-à-dire ?
4: C'est-à-dire que en fonction de comment la balle vient frapper le poteau, elle peut rentrer dans le goal. C'est la réflexion, si vous voulez, la balle réfléchit pour rentrer dans le goal. Oui. Mais si elle arrive pile poil droit sur le poteau, qu'il soit carré, rond ou rectangulaire, elle reviendra vers vous.
1: La balle réfléchit. De toute façon, ça dépend du pied qu'il a lancé.
4: Ah, 100%. C'était un gaucher. C'était Battenay.
0: Dominique Battenay, effectivement, qui a joué ensuite au Paris Saint-Germain. D'ailleurs, très grand joueur, Dominique Battenay. Mais donc, vous ne répondez pas vraiment à ma question, professeur.
4: Donc, vous voulez me dire, est-ce que si ça avait été rond, elle aurait pu rentrer?
6: Exactement.
4: Oui, elle a plus de probabilité. probabilité de rentrer que s'il est carré, ça c'est certain.
8: Oui.
4: Ouais. Mais je suis pas certain qu'il y a des poteaux carrés dans ce pays, non?
6: Un jour, Laurent, je peux me permettre d'aller un petit peu plus loin.
8: Bien sûr, bien sûr.
6: Vous avez posé une question extraordinaire de sport. Dans une piscine, vous avez posé la question, est-ce qu'il vaut mieux être petit ou grand pour nager vite?
8: Ah bah grand.
6: Et vous avez répondu à la question assez récemment sur votre Instagram. Parce que moi, je suis petit, mais est-ce que je peux aller plus vite qu'un grand?
8: Bien sûr.
6: Oui.
8: Il ne sait pas nager. Un grand qui ne sait pas nager.
6: Oui.
8: Toi, tu sais nager, tu iras plus vite.
7: Ou un grand qui n'aurait pas de jambes, par exemple.
4: Un demi-grand. Un demi-grand.
7: Un demi-grand.
4: Un demi-grand.
6: Alors, monsieur Boucher, là, votre réponse.
4: La réponse, c'est que en fait, si vous voulez, le grand va avoir une plus grande force de traîner, donc il va le ralentir, mais à la fin, la puissance des bras qui sont plus grands et des jambes, mais surtout la puissance des bras va l'emporter. Donc quelque part, il perd d'un côté, il gagne de l'autre, mais à la fin, d'après mes petits calculs, le grand gagne sur le petit.
7: Vous comprenez ce que vous racontez ou pas?
0: Parce que moi, j'essaie de résumer. Donc les petits nagent mieux que les grands?
7: Non.
4: Mais non. Non, les petits, entre guillemets, pénètrent sans doute plus facilement. Ils sont moins freinés par l'eau.
1: Ah, c'est connu.
6: C'est ce qu'on me dit.
4: Oui.
1: Ça va mieux.
4: Que les petits pénètrent plus facilement. Oui, ça c'est...
1: Mais au-delà
4: de la science physique, je dirais.
8: Eh oui.
6: Et vous avez répondu à une question extraordinaire aussi, c'est génial. Ça, Laurent, il faut retenir ce que
8: on n'a pas fini de parler.
6: Il faut retenir ce que vous avez dit. Et ce que je vais dire, c'est qu'en fait, quand on a envie de faire pipi, il faut absolument aller faire pipi parce qu'on perd de sa concentration. Par exemple, imaginons, là, j'ai envie de faire pipi. J'ai une question à répondre. Il vaut mieux que j'aille faire pipi.
8: Tout de
6: suite.
8: Parce
6: que si je ne fais pas pipi, c'est comme si j'avais 24 heures sans dormir.
7: Mais t'as pas envie de faire pipi, là?
6: Non.
7: Moi, j'ai envie, en tout cas.
6: Non, mais c'est comme si on avait 0,5 g d'alcool.
8: Exactement.
6: Et donc vous avez raison, c'est fou. Et pourquoi, c'est quoi?
8: Quel rapport avec la nage?
6: Aucun.
7: Et pourquoi parler avec tant d'excitation?
0: Répondez-lui quand même, professeur.
4: Oui, mais c'est tout à fait juste. On a pu montrer que quand vous avez une envie pressante, eh bien, vos facultés cognitives sont diminuées. En faisant passer à des batteries de tests cognitifs à des personnes à qui on avait fait boire de l'eau dans la demi-heure qui précède et des personnes qui n'avaient pas bu d'eau, on avait constaté que les résultats étaient statistiquement moins bons.
7: Mais moi, j'ai tout le temps envie de faire pipi aux grosses têtes. C'est peut-être ça.
0: C'est important, c'est de partir pisser. C'est terminé vos questions.
6: Là, j'en ai d'autres, mais comme l'émission dure 2 heures, j'ai le temps.
0: C'est ça. Bah, allez, pisser, revenez. Ah, ce week-end, qui s'est moqué d'Anne Hidalgo sur scène?
8: Moi.
6: Chantal Goya qui l'a vannée de manière incroyable au Palais des Congrès. C'est une histoire de dingue. C'est Chantal Goya qui l'a
0: vannée. Bonne réponse de Yohann Rioux. Eh oui. Je pense qu'il lui a pris à Chantal Goya entre deux chansons sur Pandi Panda, Pinocchio, Le Lapin, etc. D'un seul coup, il y avait les pieds nickelés, alors elle s'est moquée des pieds nickelés, et puis, enfin pas des pieds nickelés, d'Anne Hidalgo, en disant que les pieds nickelés avaient volé la ceinture d'Anne Hidalgo pleine de diamants, mais que elle pourrait aller à Tahiti avec sa ceinture, mais que dans 2 ans, elle serait plus là.
6: C'est étonnant.
0: Elle avait bu ou...
8: Ouais. Enfin, quand on est parisien en même temps, bon...
0: Oui, tout le monde se moque d'Anne Hidalgo, même Chantal Goya.
8: Voilà, c'est pour ça que c'est très particulier.
1: Bah, elle a peut-être disjoncté à un moment parce qu'elle était mal garée. Avant le spectacle, elle s'est mal garée, donc elle était énervée, elle arrivait en retard.
0: Je suis pas sûr qu'elle conduise encore, elle a 82 ans quand même, Chantal.
6: Oui, mais elle est extraordinaire, il y avait un monde fou, encore 3500 personnes. Hein. C'est quoi, sa 535e Palais des Congrès?
8: Et il y avait un monde. C'est ça, toi?
6: Puis on est tous des enfants de Chantal Goya, moi quand j'étais petit.
0: Vous, pas moi.
6: Un lapin, un matin. Allez, monsieur Boucher, là, après moi.
4: J'ai un chasseur.
7: Monsieur Boucher,
4: je crois que c'est l'envers.
7: Il a moi, déjà perdu sa place à la fac aujourd'hui.
6: je suis sûr que vos étudiants vous adorent, non?
4: Oui, je m'entends bien avec eux. Ça, c'est vrai.
6: Mais est-ce que vous mettez que des bonnes notes? Non, je vous vois mal mettre une mauvaise note.
4: Ben, moi, je suis un hypersensible. Donc, j'ai du mal avec le concept de l'évaluation. Mais je trouve qu'en vérité, c'est pas moi qui devrais évaluer. Je trouve que moi, je devrais enseigner quelque chose à mes étudiants et c'est quelqu'un d'autre qui devrait évaluer ce que j'ai fait. Parce qu'en fait, le prof s'évalue lui-même. Et donc, en fait, je trouve ce système est en fait pervers et quelque part malhonnête. Mais à la fin de l'histoire, j'essaie de réaliser des évaluations formatives. Si l'étudiant fait le minimum syndical, ça passe. Mais s'il n'a pas envie de travailler, je ne peux pas travailler à sa place.
0: Comme moi ici, pareil. Je vous regarde, j'ai l'impression, c'est marrant parce que regardez Yohann Rioux et le professeur Yann. On a l'impression de 2 siamois qu'on aurait séparés.
6: Bah, je suis très ravi.
7: Ça se voit qu'il y en a qu'un qui a gardé le cerveau.
0: Il y en a un qui a pris les kilos, l'autre le cerveau.
6: J'adore.
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2: Pouvez-vous me dire de quoi se nourrit une bonderée essentiellement ? C'est une buse, une bonderée, un peu comme vous, voyez.
3: Eh ben, D'autres buses.
2: Non, pas d'autres buses.
3: De canards. Apivores, d'abeilles.
4: Je sais pas,
3: pardon. C'est la bonderée apivore, elle se nourrit d'abeilles.
2: Elle se nourrit d'abeilles. Bonne réponse de Laurent Baffy.
4: Et pardon, mais c'est quoi une buse?
2: Oui. Alors une buse,
3: c'est un rapace. Une triple buse, c'est Rio.
4: Donc c'est la femme du faucon.
2: Et elle est insectivore, alors que lui c'est un vrai con. Insectivore qui mange effectivement des insectes et essentiellement des abeilles et des guêpes d'ailleurs. La bondrée, ça vient du breton bondras, qu'on appelle effectivement la bondrée apivore, c'est assez rare, mais elle mange, elle est immunisée en fait, hein, contre
5: les piqûres, j'imagine.
2: Voilà, contre les piqûres, le venin, et elle peut donc manger ce qu'elle veut, comme abeilles, comme guêpes et autres insectes qui parfois nous font peur, nous. Puisqu'on est dans le domaine animalier, voici une question pour Vivien Fauvel qui habite Tournefeuille dans la Haute-Garonne. Comment appelle-t-on la personne chargée de soigner et de conduire un éléphant?
3: Le cornac.
2: Un cornac, bonne réponse de Madame Bachelot. Alors j'aimerais maintenant vous parler du théâtre de Guignol. C'est un peu ici, vous allez me dire, le théâtre de Guignol. Mais il y en a un sur les Champs-Élysées qui a des soucis de restauration. On devait le rouvrir et puis le projet est tombé à l'eau. Il y a un professionnel qui était chargé par la mairie du 8e de faire revivre ce théâtre de Guignol. Vous voyez où il est sur les Champs-Élysées à Paris?
4: Aux Tuileries, non?
6: En bas.
2: Bon, il y en a un peu partout en province. Hein,
6: oui,
2: aussi,
6: je vois. Oui, il est dans le jardin des Tuileries.
2: Des théâtres de... Non. Je vous parle de celui des Champs-Élysées.
7: Ah, à côté de chez Michel Drucker, où il enregistrait son émission.
2: Oui, alors c'est pas chez Michel Drucker, ça c'est... Non.
7: Vous parlez
2: du studio Gabriel.
7: Exactement, non, vous ça... me lisez bien, patron.
2: Non, ça c'est pas chez lui, c'est son cimetière, mais c'est pas sa maison. On l'adore, Michel.
7: On l'adore, il est trop mignon.
3: Oh, il est parti trop tôt.
4: Mais il est pas vieux, hein.
7: Mais non.
6: C'est quoi la question?
2: Merci, Rosine. De temps en temps, j'aime bien quand vous remettez l'église au milieu du village. C'est quoi la question? Ma question est toute bête, c'est comment on appelle justement ce petit théâtre? Je parle de l'objet qui entoure évidemment la scène des marionnettes, derrière laquelle se cachent les marionnettistes.
5: Donc c'est une...
2: Ah non, un.
6: Un rideau?
2: Un rideau? Non.
4: C'est comme un carrousel pour un...
5: Pour un manège.
3: Est-ce qu'il y a une finisseuse de phrase dans la salle?
2: Dans le jardin des Champs-Élysées, dans le carré Marigny, il y en a un qui est à l'abandon. C'est effectivement le petit théâtre de Guignol, mais ça a un nom. Je parle de l'objet, évidemment, derrière lequel se cachent les marionnettistes. Et ça inclut la scène, le rideau et
4: la partie basse ou la partie
2: tout,
4: haute aussi?
2: C'est l'ensemble, on appelle ça.
6: Mais c'est un nom très connu?
2: Ah ben c'est, oui.
4: Un champollion.
3: Ça désigne également un autre chose que
2: non,
3: ça?
2: Non, c'est un élément de décor du théâtre de marionnettes qui sert de cadre à l'espace scénique.
3: Un chambranle, non.
2: Ça date du Moyen-Âge, hein, c'était... je vais pas vous dire d'où la racine du mot.
7: C'est un mot vraiment de théâtre? C'est vraiment ce qui vient du théâtre?
2: C'est un mot qu'on connaît. Je pensais que la réponse d'ailleurs allait tomber bien...
6: Allait fuser.
2: Bien plus rapidement que ça.
3: Bah oui, il nous manquerait une ministre de la culture là.
6: Ah ouais, oui, on a ta gueule.
4: Elle est en train de Roselyne.
3: Oui, si on avait ça,
7: ça pour faire des bouffes arrêtées avec Rachida Dati, il y a du monde.
6: Ça pour aller brosser le poil. Essayez de trouver aussi vous les gens de théâtre.
7: Tu vois bien qu'ils comptent pas sur moi.
6: Parce que pour faire le Guignol, t'es quand même au point là.
4: Un arlequin.
2: Non, moi j'en ai. Alors plus ça m'émeut parce que mon papa, moi, m'en avait fabriqué un de ses propres.
3: Du papier toilette, c'est mignon.
2: Non, en contreplaqué, qu'il avait avec des peintures dessus. Puis à Noël, j'avais eu des marionnettes et je pouvais aller dans mon bac. Ça s'appelle
8: comment? Moi, je vais faire un bombé à 13, ça va bien finir.
6: Donc, c'est un nom.
2: J'avais la grand-mère, j'avais le petit chaperon rouge, j'avais le loup-garou, j'avais le cuisinier avec sa toque blanche et le clown.
7: Et vous faisiez un petit peu tout seul
2: la pièce? Et c'est là que j'ai fait mes premières pièces de théâtre avec les marionnettes.
7: Oui. Et alors,
2: imaginez le hasard, c'est qu'il y en a une. Elle crie comme ça.
7: C'est vrai. Est-ce que c'est vrai?
2: Mais non.
7: Ça aurait été beau. Moi, j'ai envie d'y croire.

0: Parce que je sais que vous avez un, alors, je sais que Laurent, vous avez un traumatisme lié à l'enfance très important que vous avez toujours pas réglé.
1: Pas du tout.
2: Quel traumatisme j'aurais.
0: Mais oui, parce que j'ai appris un truc hier soir très important sur votre vie. Vous en avez parlé déjà publiquement.
1: Ah bon?
0: C'est que quand vous étiez adolescent, vous vouliez absolument aller dans un parc d'attractions parce que vous pensiez qu'au Havre, il y avait un immense parc d'attractions. Mais en fait, la publicité à la radio disait au Havre. Et donc vous pensiez que c'était au Havre. Et donc vous disiez à votre maman et votre papa, maman, vous m'emmenez au parc Walali au Havre, et en fait, et non, vous avez confondu entre Havre.
3: Dites oui, je vous en supplie.
0: Vous trouvez pas
3: oui,
0: ça
3: je drôle. Vous donne 1000 euros si vous dites oui.
0: Et non,
4: et on passe à autre chose.
0: Parce qu'il y a la ville du Havre.
5: Oui.
0: Je sais que ça vous a perturbé.
5: Alors, cette anecdote, nous la connaissons. En revanche, on s'est pas dit qu'il était malade psychiatriquement. Mais en ce qui te concerne, je pense que quelques séances.
2: Écoutez, je souhaite à tous les traumatisés de l'être autant que moi.
6: Bon, alors, on en revient à ce truc.
2: Oui, alors que j'étais en train de vous raconter.
4: Moi, c'était trop beau.
6: C'était intéressant.
2: Le bel objet que mon papa avait fabriqué de ses mains d'ouvrier.
0: Alors Laurent,
2: j'ai l'impression d'être Bernard Lavilliers là. Oui. De ses mains d'ouvrier.
0: Quand il partait le matin à 6h sur les champs de
2: Naval. Quand il partait le matin avec son pardessus râpé.
5: Mais en fait, vous faisiez des spectacles que pour vous-même.
2: Non, je faisais suer la famille.
5: Bah c'est ça.
2: Les copains et les copines.
4: Est-ce que le mot désigne, Laurent, la structure de l'objet?
2: Oui, c'est la structure.
4: Est-ce qu'on retrouve ça dans les constructions, dans les bâtiments?
2: Ça a d'autres définitions, bien sûr.
6: Est-ce que ça a donné le nom à un théâtre?
2: Un théâtre, non, pas que je sache.
5: Le rocambole?
2: Le rocambole, non.
4: Chez le roi Merlin, on peut en commander?
2: Ah non, mais vous pouvez fabriquer avec du contreplaqué, autrement, ça s'achète dans les magasins.
5: Bien sûr, on n'a rien d'autre à faire.
2: C'est vrai que c'est sympa d'avoir des marionnettes qu'on offre aux enfants, mais les enfants, ils aiment bien avoir en plus des marionnettes.
4: Bien sûr, le théâtre.
2: Et le petit théâtre pour faire les marionnettes dedans, vous voyez. Moi, j'avais le petit rideau, c'est ma mère qui avait cousu les rideaux rouges.
4: Oh, c'est mignon. On dirait du Zola.
5: Excusez-moi, mais c'est un DIY. C'est un do-it-yourself.
2: Exactement. Écoutez, on fait avec ce qu'on
4: a.
5: C'est mignon.
0: Et vous aviez une clémentine pour Noël aussi, en général.
4: Et ils n'avaient pas de chauffage.
0: Il y avait juste un petit chocolat et une clémentine.
4: Mais pour se laver, il y a un bloc de glace.
3: Le jour où vous avez demandé un bol de soupe en plus.
0: Est-ce que les toilettes étaient séparées des parties communes ou c'était au bout du couloir?
4: Il faisait froid chez vous, hein, vous n'aviez pas de chaussures.
2: Rire les misérables, là.
5: Et quand vous laviez dans votre bassine, Et Cosette, elle était sympa, dites-nous.
4: Deux sacs plastiques, Leader Price pour Noël, et il était content.
0: À quel âge vous avez vu la mer pour la première fois?
5: Il est au Havre.
2: La jalousie de ces classes supérieures, le mépris que vous avez.
0: Mais non, au contraire, vous devriez être fier de cette chance.
4: Vous êtes un chanceux.
2: Je vois bien que vous vous moquez de moi.
4: Non,
0: attendez. C'est le drame de votre vie, d'ailleurs, parce que vous n'acceptez pas votre condition de bourgeois, c'est ça votre problème. Vous n'avez jamais mis cette chemise là.
5: Parle-nous de Nathalie, c'est plus drôle.
0: Excuse-moi.
5: Et des chaussettes de ton ex.
0: C'est pas parce qu'on met pas les mêmes.
2: Là-bas, c'est Mireille Dugras. Bon, théâtre de Guignol.
6: Si on en revenait à la question, là.
2: Il reste 30
5: Laurent,
2: secondes.
5: Quelle est l'autre définition?
2: On va donner 300 euros. Ah bah non, ça je vous la donnerai pas.
5: C'est parce qu'on trouverait tout de suite.
4: Mais c'est un mot d'architecture.
2: Ah, c'est un mot d'architecture, ça vient évidemment d'un terme...
6: Ça vient du grec?
2: Ah bah ça vient, oui, bien sûr.
0: Oui, Nikos.
4: Nikos.
2: J'en sais rien, moi.
5: Est-ce que ça vient du théâtre antique?
2: Antique.
4: Antoc, là.
5: Andreas. Andros, les confusables.
4: Fetas Alakis.
5: Vous cherchez quoi?
4: Le numéro de Rachida Dati.
5: Il veut quelqu'un qui réponde aux questions.
2: Non, mais écoutez, Polichinelle, Pinocchio, Guignol,
4: Le tiroir.
2: Niafron, on les fait jouer dans quoi, enfin?
5: Dans un petit théâtre de marionnettes.
2: Est-ce que quelqu'un a la réponse dans le public? Ah, bah regardez, il y a un enfant dans la salle.
5: Ah ouais, mais il peut pas avoir 200 euros, ça va être bloqué.
2: Ses parents sont là, le papa récupérera l'argent.
0: Comment tu t'appelles?
7: Yaël.
0: Alors Yaël, tu as 14 ans, c'est ça?
7: Oui.
0: Alors la réponse?
7: Un castelet?
2: Et bien sûr, un castelet. Alors, écoutez.
5: Alors là, c'est très vexant.
2: Alors là, j'en connais des humiliations.
5: Alors,
2: là,
5: c'est dur. Non, mais je n'ai jamais entendu le
3: Yaël, le nombre de barrettes de shit que tu vas pouvoir t'acheter.
2: Un castelet, c'est la bonne réponse.
5: Jamais entendu ce que tu dis.
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2: Une question pour David Doucet de Villers-sur-Mer dans le Calvados. Il s'en vend un toutes les 8 secondes, oula, si on en croit un article du Parisien publié cette semaine. Mais quoi donc?
8: Un vibromasseur?
2: Alors en France, hein, c'est en France, il s'en vend un toutes les 8 secondes.
9: Est-ce que ça se mange?
2: Non, ça ne se mange pas.
10: Est-ce que c'est pour les enfants?
2: Les enfants, non. Pas
8: c'est un outil. C'est un objet électrique?
2: Un objet électrique, non.
9: Est-ce que ça se branche?
2: Ah non, non. Chaque année, on en vend à peu près 2,5 millions. Voyez.
11: C'est pour faire un métier?
2: On en a un peu moins vendu, autant vous le dire, pendant la période du confinement. Ça peut vous aider.
9: Alors c'est quelque chose qu'on utilise
8: pour le
9: déplacement, le voyage. Pour les femmes, par exemple. Est-ce que ça peut être du rouge à lèvres?
2: Non, tube pourquoi de rouge les femmes auraient été désavantagées pendant le confinement par rapport aux hommes?
11: Que non, on se maquillait plus parce qu'on sortait plus.
9: Voilà, beaucoup de maquillage.
2: Ah, vous vous maquillez plus pendant le confinement?
11: Quand je sors pas, moi je me maquille pas.
2: Et pour votre mari qui était confiné avec vous?
11: Mais quand... Ah oui, mais quand il est là, je me maquille.
9: Non, en fait, pour être plus... Non, et pour être plus précis, Laurent, il ne s'est plus vendu de rouge à lèvres parce que les femmes avaient des masques et ne mettaient plus de rouge à lèvres. Bah, en revanche, le maquillage pour les yeux a continué à se vendre.
2: Si elle était à la maison avec son mari, elle ne mettait pas un masque.
9: Non, mais de toute façon, bon,
8: sauf si elle a des problèmes d'haleine.
9: Si elle a envie de faire l'amour, elle était obligée.
10: C'était des balles masquées pour les noces de perles.
9: Pour motiver le chaland.
11: Non, mais c'est bien, ça fait du bien à la peau de pas se maquiller, de se mettre des tartines comme ça.
9: Non, puis au bout d'un certain temps.
2: Pas la vôtre, pas la vôtre.
9: Non, mais ils s'aiment sans artifice, ils ont pas de soin.
11: D'une part,
8: un petit peu d'enduit, et puis voilà.
10: Oui, ou une soirée cagoule.
2: Ça glisse tout seul.
9: C'est ça.
2: Bon, qu'est-ce qui se vend tous les 8 secondes?
8: Ah, ça s'utilise en extérieur, peut-être.
11: Ah, si, j'avais trouvé.
2: Alors, on peut
8: un parapluie
2: à l'intérieur, mais c'est plutôt...
8: C'est un gros objet?
2: Non, mais vous étiez sur une piste, monsieur Ferrand. Vous
4: avez un outil, j'ai dit.
2: Non, après, vous avez dit, avant que monsieur Beaugrand parle de rouge à lèvres, c'était lié au fait que...
4: Ah, mais on voyageait, oui, voilà.
2: Voilà.
9: Ah, des valises. Ah.
2: Alors, des valises, non.
4: Mais c'est de ce registre-là.
2: On se rapproche.
10: Des trous. Un cadenas.
2: On en vend un.
10: Un cadenas.
2: Vous utilisez les cadenas en voyage.
4: Pour
11: ma valise.
10: Un cadenas
11: pour la valise.
10: Un cadenas.
11: Quand on les met en soute.
9: Bon alors, Laurent, pardonnez-moi, mais toutes les 8 secondes, ça veut dire qu'on en vend beaucoup. Est-ce que ça coûte cher?
2: Vos expériences sadomaso, monsieur Jean-Philippe Janssen, ne nous regarde pas.
10: Mais je comprends, mais j'essaye de trouver qu'est-ce que j'achète toutes les 8 secondes.
9: Est-ce que ça coûte cher, Laurent?
8: Ça coûte cher?
9: Est-ce que c'est un objet qui coûte cher?
2: On n'achète pas un tous les 8
4: secondes. Oui. Enfin, tous, ils s'en vend un.
2: Voilà, ils s'en vend un.
9: Est-ce que c'est un objet cher?
2: Non, je sais pas.
8: C'est pas un parapluie,
2: moins de 10 euros. Un parapluie.
9: Ça coûte combien, genre?
2: Un parapluie. Non, combien ça coûte? Faut que je vérifie.
4: C'est un vêtement.
10: C'est donc un objet du quotidien.
4: Une pièce de vêtement?
2: Ah non, c'est pas un objet du quotidien.
11: On en a vraiment besoin en voyage?
2: Pardon?
11: On en a vraiment besoin en voyage?
2: On peut s'en passer, mais en tout cas.
9: C'est quand on prend l'avion.
2: La preuve que certains trouvent ça utile, c'est quand même, il s'en vend un toutes les 8 secondes.
4: Bon, ça se porte sur soi?
2: Bah c'est fait en tout cas pour le porter, pour l'avoir avec soi.
9: Est-ce que c'est un vêtement?
2: Un vêtement, non.
11: On l'a dans la poche?
2: On peut l'avoir dans la
11: ça
2: poche.
11: Ça tient dans la poche, je veux dire. C'est un petit truc.
9: Des grosses poches.
2: Pas des grosses poches, mais une poche. Oui, parce que ça tient dans la poche, mais ça dépasse un peu par expérience.
11: Ah, mais c'est le guide du routard.
2: Excellente réponse de Julie Leclerc.
11: Il y avait une photo où il y avait un mur de guide du routard dans le bureau de... Comment il s'appelle déjà,
2: Philippe Glohagen.
11: Philippe Glohagen,
2: voilà. Cofondateur du routard, puisqu'il y a un nouveau routard Paris qui vient de sortir. C'est le guide le plus vendu en France, le guide du routard. Depuis 1973, ça existe, et il s'en vend un toutes les 8 secondes.
11: C'est
2: alors
11: incroyable.
2: Évidemment, il s'en est moins vendu pendant les périodes de confinement, parce qu'évidemment, on voyageait moins. Mais j'ai une petite question subsidiaire, puisque tout le monde connaît le logo du guide du routard. Et ce sera une deuxième chance pour monsieur Régis Rodriguez, qui habite dans l'Oise, précisément. Bon. Quelle est la particularité du sac à dos du routard?
8: C'est un globe terrestre.
2: Bonne réponse. Vous l'utilisez, vous l'achetez, le routard, Julie?
11: Ah oui.
2: Ah bah voyez,
11: très, très souvent, même pour la France. On vient d'acheter la Lorraine, là.
2: Ah, c'est pas vrai.
9: Il s'éclate, tous les deux, le week-end.
2: Ah, quelle belle vie.
9: Allez, on va aller péter en Lorraine ce week-end.
2: Il a le sens du rêve, Gérard Leclerc.
8: Julie,
11: ce mois-ci,
8: on part en Lorraine et on ira en Alsace après.
9: Et un petit week-end à Vierzon, allez hop.
8: Allez.
11: Vous savez ce qu'on fait? Quand on sait pas quoi faire le dimanche, qu'on est à Paris et tout, et qu'on s'ennuie,
10: on va à Vesoul.
11: On prend une ville de France qu'on connaît pas et on y va.
9: Tu es allé où récemment?
11: À Étampes.
2: Oh, c'est très bien.
9: Alors, c'est dans l'Essonne. Je connais tant.
2: Ben oui.

0: Et tant c'est vrai que c'est pas.
1: Et le week-end.
2: Ah ouais.
1: Alors là, vous ennuyez vraiment. Autant la Lorraine, je trouve qu'on a été narquois, on a exagéré.
3: Si, on ira à Nancy.
1: Parce que quand même, Nancy, tout ça, c'est magnifique. Colmar et j'en passe.
4: Non, Colmar, c'est l'Alsace.
1: C'est l'Alsace, pardon. Enfin, c'est pas loin tout ça, Nancy, Colmar.
0: C'est beau.
1: C'est quand même chouette. Mais alors, étampes.
3: Alors, je vais vous dire.
5: Est-ce que le week-end prochain, vous allez à Palaiseau?
3: Non, mais on peut aller.
1: Non, mais attendez, on veut savoir. Alors, vous y êtes allé. Qu'est-ce que vous avez vu à Étampes?
3: Alors, à Étampes, il y a déjà 4 églises qui méritent d'être vues.
0: Il y a 4 églises.
3: Et surtout.
5: Il y a un carrefour.
3: Vous avez une tour penchée. L'autre jour, on a parlé de la tour de Pise.
1: C'est la tour des Temples. Le monde entier.
3: Je vais vous
1: expliquer. Les gens se font chier à aller à Pise.
4: C'est plus près.
1: Alors qu'il y a les Temples. Mais qui sont cons, les gens.
3: Mais alors, vous dormez à l'hôtel. Vous avez
1: les pyramides des Temples.
5: Bien sûr.
1: Franchement. Mais oui. La statue de la liberté des Temples.
5: Bien sûr, le Taj Mahal des Temples.
1: Le
5: Machu Picchu des Temples.
1: Les canaux des Temples.
5: Bien sûr, très connu.
4: Un peu la Venise du Nord, quoi, en fait.
3: Vous avez l'église Saint-Martin des Temples qui est comme ça.
0: Ouais.
3: Et son clocher, il est comme ça.
5: Ah,
3: et on l'appelle la tour penchée.
0: Ah, et ça vaut le coup.
4: Magnifique.
5: Et au niveau du jet lag.
0: Et alors, est-ce qu'il y a des bons restaurants à Temples?
3: Alors, le bon restaurant, il y avait deux restaurants.
5: Il y avait un couic qui a fermé.
6: En plus, vous y allez le dimanche.
3: Oui, c'est pour ça.
6: C'est fermé.
3: Non. On a déjeuné au rendez-vous des amis.
0: Oh oui, connais, oui.
3: Mais c'est vrai en plus.
0: Est-ce que c'était bon?
3: Il n'y avait que deux restos dans le guide du routard.
0: Il y a un guide du routard des Temples.
5: Des Temples, oui.
3: Oh, des Temples,
0: il doit être très épais.
5: C'est le guide du queutard, non?
1: Et alors, franchement, faut vraiment pas aimer Michel Drucker.
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1: On va répondre à Anne-Fleure, première auditrice. Bonjour.
8: Bonjour Laurent, bonjour les Grosse Têtes, bonjour le public.
1: Ah ouais, le public vous encourage. Vous nous encouragez d'ailleurs à rectifier une erreur qu'on aurait pu commettre à propos, j'avoue que je ne me souviens pas, à propos de la chanson Macumba, c'est bien ça?
8: Oui, d'ailleurs c'était Az et Alex Vildorek, je crois, qui ont dit qu'ils parlaient d'une boîte de nuit dans la chanson. Alors que pas du tout, il parle bien d'une femme, même une prostituée.
4: Oui, mais qu'est-ce qu'ils sont cons, aussi, les deux.
9: Mais non, je me rappelle, en fait, on avait dit que c'était... est-ce que c'était en hommage à la boîte ou est-ce que ça a été créé avant ou après la boîte? Je crois que c'était ça sur le Macumba.
1: Mais en fait, effectivement, la chanson de Jean-Pierre Madère, puisque c'est bien de ce titre dont il s'agit, Anne-Fleure.
10: Je sens qu'on va la chanter.
4: Macumba.
10: Oh, j'en étais sûr qu'on
8: allait la chanter. Elle danse tous les soirs.
4: Elle danse tous les soirs, oui, ça peut pas être une boîte de nuit.
8: Voilà, exactement.
0: Oui, c'est vrai.
9: Et donc en fait, il parlait de qui alors?
4: D'une prostituée.
10: Ouais, j'allais le dire.
8: Une prostituée, oui.
4: Qui danse pour les dockers du.
9: Laurent,
4: du port.
9: Vous étiez là, vous aviez affirmé le propos. Hein.
1: Pardon.
9: Ne vous désolidarisez pas de ce qui se passe.
1: Ah non, moi je savais que Macumba c'était une pute, ça je le savais. Non, franchement.
9: Ah bon?
1: Ah oui, bien sûr. Après, évidemment, ça a donné. Mais les boîtes, les discothèques Macumba existaient bien avant la chanson, Anne-Fleure, n'est-ce pas?
8: Je suis d'accord avec ça.
1: Et voilà. Vous aviez aussi un petit mot à dire sur le fromage, je crois.
8: Je faisais du Saint-Nectaire.
1: Oui.
8: Et donc je passais mes journées un peu toute seule, mais avec vous, les Grosses Têtes.
1: Ah, vous prépariez votre fromage en nous écoutant?
8: Exactement.
1: Bon.
8: Donc le fromage est encore meilleur.
1: Mais, ah oui.
4: Attendez, moi j'ai pas compris là. C'est vous faites. Tout le monde fait comme s'il comprenait. Vous faites. Vous êtes fromagère?
9: Ah, elle fait du fromage avec une pute qui s'appelle Macumba. Pourtant, il perd ça, ce qu'elle raconte.
10: Sinon, en backstage, on a du Saint-Mauré, les Grosses Têtes.
1: Exact. Aujourd'hui, on nous a apporté du Saint-Mauré.
10: Ah oui, ça l'intéresse. Vous voulez qu'on vous en envoie?
1: On peut vous en envoyer, on mangera pas tout, c'est sûr.
10: Ouais.
1: En même temps, j'hésite parce que la fin de votre mail est pas très sympa, je suis en train de voir, là.
8: Ah oui.
1: Quand je suis chez mes parents, je ne peux pas vous écouter parce que mon père ne supporte pas votre voix.
8: Je suis désolée, Laurent.
1: Ça,
8: désolé,
1: alors,
8: il ne peut pas vous voir. Moi, je vous adore, mais il ne peut pas vous voir.
1: Ah oui, mais enfin bon.
0: On ne peut pas plaire à tout le monde.
1: Qu'est-ce que je lui ai fait à votre père, moi?
8: Je ne sais pas. Écoutez, il n'est pas parfait. C'est comme ça. Hein.
1: Ah, c'est vrai. Personne n'est parfait. On vous embrasse, en tout cas, Anne-Fleure. Merci pour votre message. Laurence. Ah bah, Laurence, au moins, elle partage mon avis à propos d'un sujet, je dois dire, essentiel, le pain de mie. Bonjour, Laurence.
9: Sur les croûtes.
10: Oui. Alors, la bonne miche.
8: Bonjour.
1: Il y avait une question sur l'inventeur du pain de mie, monsieur Jacquet, qui a donné son nom au produit en question. Et c'est vrai que

0: j'avais dit, vous êtes d'accord avec moi, vous préférez le pain de mie avec croûte, auquel on va enlever la croûte, plutôt que d'acheter du pain de mie sans croûte.
1: Là, il y a une auditrice qui s'est dit, moi, je fais un courriel.
0: Ce sujet. Non, mais vous avez raison, c'est pas pareil que d'enlever la croûte soi-même que d'acheter un truc déjà tout fait. Moi, je suis d'accord avec vous. Enfin, plutôt, vous êtes d'accord avec moi, Laurence.
2: Mais bien sûr, mais je pensais pas qu'on m'appellerait pour une histoire de pain de mie.
3: Ah, oui, vous pensiez pas.
0: Fallait pas écrire pour ça non plus.
2: Ah oui, mais ça m'a pris vraiment, ça m'a pris d'un seul coup, parce que ça fait des années que je me demande pourquoi le pain de mie sans croûte n'a pas le même goût que le pain de mie avec croûte auquel on a enlevé la croûte.
0: Eh oui,
1: on sent une colère en vous. Et vous trouvez que le goût n'est pas le même?
2: Ah mais c'est pas pareil, le pain de mie sans croûte, il est moelleux et un peu humide.
1: D'accord,
3: c'est vrai.
2: Alors que le pain de mie avec croûte, quand vous enlevez la croûte, c'est pas la même mie.
0: Surtout, je vais vous dire un truc, ce que je trouve, je sais pas si vous serez d'accord avec moi, mais dans le pain de mie sans croûte, on n'a pas le goût de la croûte.
2: Ah, c'est peut-être ça.
1: Je suis d'accord.
2: C'est peut-être ça.
3: Non mais peut-être aussi que... Peut-être que ça a pas le même goût aussi parce que c'est la parce que la croûte conserve bien.
0: Je crois qu'on va passer à Fabien. Bonjour Fabien. Alors Fabien
4: bonjour,
0: il nous fait un retour de son séjour dans un casino Partouche. Où est-ce que vous êtes allé? Vous avez choisi lequel?
4: J'ai choisi celui d'Aix-en-Provence.
0: Et vous aviez eu le droit, alors parce qu'à chaque fois je dis ça, je veux vérifier, au jeton pour jouer au Pasino?
4: Mais oui, exactement.
0: 30 euros de jeton, c'est ça?
4: C'est ça, 15 euros de jeton par personne, deux nuits dans l'hôtel 4 étoiles, les petits déjeuners inclus, et l'accès au spa avec jacuzzi, etc. C'était trop bien.
0: Et vous avez gagné combien alors avec les 30 euros au Pasino?
4: Eh ben, figurez-vous... que j'ai gagné de quoi faire un resto.
0: C'est pas vrai.
4: Mais oui.
0: Vous êtes vraiment cocu, Fabien.
4: Non, je crois pas. Non, mais j'arrive, je mise 60 centimes, j'appuie sur un bouton, et là, je gagne 75 euros.
1: Waouh.
0: Incroyable.
5: Waouh.
1: Je vous les avais gardés.
4: Ça nous a fait un bon resto.
5: Un bon hippopotamus.
0: Bah non, mais en plus, c'est joli Aix-en-Provence.
5: Oh, oui, c'est magnifique.
4: Mais c'est magnifique. C'est magnifique. Et j'ai même eu une illumination pendant ce séjour.
0: C'est pas vrai, c'était Noël?
4: Eh ben non, mais je me suis dit, je suis super fort pour tester les hôtels 4 étoiles. Les petits déjeuners inclus, les spas avec jacuzzi, sauna, hammam, les casinos.
5: Une révélation.
4: Et du coup, je vous propose la chose suivante.
5: Ah ouais.
4: C'est que vous m'envoyez dans d'autres hôtels partout.
0: On avait bien compris, vous vouliez en venir, Fabien, vous voyez.
4: Eh oui, vous m'avez vu venir.
0: Eh ouais, je vous ai vu venir, puis vous voir repartir, on vous embrasse. Et on passe à Charles. Alors Charles, il écoute les grosses têtes en podcast et depuis plusieurs mois, peut-être même plusieurs années, c'est bien ça Charles?
6: Oui, tout à fait, bonjour.
0: Bonjour
6: monsieur,
0: Charles.
6: Bonjour sociétaire, bonjour au public.
0: Et alors, vous avez trouvé le niveau déplorable dans l'émission du mercredi 19 mars, c'est très précis, mercredi 19 mars dernier.
6: Plus globalement, en fait, je trouve que dans votre émission où il y a beaucoup de questions de culture très générale, il manque de questions sur les sciences.
0: Et vous dites que depuis le départ des Bogdanov, eh bien, ils n'ont pas été remplacés, hein?
6: Oui, voilà, c'est ça, ouais.
0: On n'a pas trouvé d'autres charlatans.
3: Mais c'était des vraies grosses têtes. Hein.
0: Ah, non, mais ils étaient géniaux.
3: Hein. Enfin, au propre.
0: Il y en a un des deux qui connaissait vraiment le truc. Il y en a, mais vraiment.
1: Lequel?
0: Alors, c'est ça le problème. C'est pas celui qui venait. Allez, on se retrouve après les infos de 16h.
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7: Mais qu'est-ce que vous nous chantez là?
0: Christian Duvigneault va nous appeler. D'ailleurs, il est déjà en ligne. Bonjour Christian.
9: Bonjour Laurent, bonjour. Comment allez-vous?
0: Bah, pas mal, et vous Christian?
5: Bonjour Christian.
9: Très bien, bonjour tout le monde.
10: Bonjour Christian.
0: Vous êtes à la retraite, je crois, dans le Maine-et-Loire, c'est bien
9: voilà,
0: ça?
9: Voilà, C'est la banlieue d'Angers. Je suis à Montreuil-Juigné.
0: Montreuil-Juigné. Ah, qu'est-ce que vous faisiez avant d'être à la retraite?
9: J'étais professeur de sciences naturelles en collège. Oh,
0: parfait. Et aujourd'hui, vous occupez en écoutant les grosses têtes. Vous avez d'autres passions, d'autres hobbies?
9: Pas mal, oui. Je chante dans une chorale. J'anime une chorale. Je fais du qigong.
0: Ça, c'est une bonne nouvelle, voyez, parce que
9: j'écris des articles dans un journal local.
0: Tant pis.
9: Voilà. Je m'occupe.
0: C'est une bonne nouvelle que vous soyez dans une chorale, parce que franchement, on a eu beaucoup de casseroles pendant l'année.
10: Ça a changé. Ouais,
0: et là, avoir quelqu'un qui va bien chanter.
10: Attendez, il va être tout seul. Ça va peut-être être une catastrophe.
0: Je suis juste inquiet sur le choix de votre chanson. Je comprends que vous ayez évidemment choisi un titre qui va piéger mes camarades, parce que eux vont tenter évidemment de vous faire perdre et chuter en retrouvant le nom de l'interprète.
9: J'espère qu'ils ne vont pas me faire chuter. Je regrette simplement que Philippe Manœuvre soit présent aujourd'hui.
11: C'est du rock, c'est un indice.
0: Moi, ce qui me fait peur, c'est le titre de la chanson, ça s'appelle Déprime. Alors là, c'est pas encourageant dès le départ.
12: Pourquoi vous avez donné le titre?
0: Parce que de toute façon, on l'entend le titre dans la chanson, Bernard. C'est souvent un titre de chanson, on l'entend souvent dans la chanson. Oui. Vous avez remarqué ça, Bernard?
12: Tout à fait, Laurent.
0: Je vous donne un truc en exemple. Ne me quitte pas, par exemple.
12: On l'entend dans la chanson.
0: Que je t'aime, vous voyez, par exemple.
12: On l'entend dans la chanson. Voyez.
11: Mathilde?
10: Amsterdam.
0: Je veux pas vous enfoncer, Bernard.
12: Non, mais
11: ça va prendre du temps.
0: Nous écoutons donc Déprime.
9: Déprime, à quoi tu rimes avec ton parfum d'aspirine? 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
0: Bachung, on sent le choriste.
12: Eddie Mitchell, non.
0: Nino Ferrer, non.
12: Lynn Renault, non.
0: C'est une femme.
12: Jeanne Birkin, non.
10: Françoise Hardy, non.
12: Nicole Croisy.
0: Régine, non.
12: Brigitte Fontaine, non.
9: Tout va bien.
12: Corinne Charby, non.
0: Sylvie Vartan. Bonne réponse de Bernard Mabille.
12: Je suis désolé.
0: C'est Sylvie Vartan qui reprenait une chanson, et voilà pourquoi vous avez craint que ce soit Monsieur Manœuvre qui trouve la réponse.
9: Eh oui.
0: C'est une reprise, une adaptation d'une chanson d'Eurythmics, monsieur.
10: De qui?
12: Eurythmics.
10: Eurythmics, bien sûr.
0: Je l'ai mal dit, Eurythmics.
10: Non, excusez-moi.
0: Non, dites-le moi, monsieur.
10: Pas du tout, Laurent, votre accent.
12: Ça s'appelle Sweet Dream.
0: Ce que je vous propose, c'est d'écouter la version originale d'abord.
11: Ah oui.
0: De Eurythmics. Je le dis bien.
10: Très bien.
0: Eurythmics. Sweet Dreams.

0: ça.
1: Ah ouais, c'est génial.
2: C'était colossal en 1981, ça.
0: C'est vrai.
2: Ah bah, c'était énorme.
0: Eh bah, Sylvie, elle a attendu.

0: musique, il faut reconnaître, la musique est toujours aussi bien.
1: Mais elle est parfaite. C'est, par contre, la voix a un peu disparu. Quoi,
0: ouais,
1: là.
0: Voilà.
1: C'est
0: voilà,
1: un peu
0: voilà.
1: Ça, le dôme. C'est mal mixé, on
0: voilà,
1: va dire.
0: C'est mal mixé. Ouais. C'est remixé comme il ne faut pas.
2: C'est mal mixé.
3: Je préférais nos choristes, notre choriste.
0: Ah bah, écoutez, en tout cas, ah, Christian, ouais. Pourquoi vous aviez choisi cette chanson de Sylvie ?
4: Mais parce que je l'avais redécouverte récemment. Et je me disais que ça n'était pas très connu parce que c'était sur l'album Danse ta vie de Sylvie.
0: Ah, oui.
4: Et ça a fait un, ce qui a fait un malheur, c'est Water Feeling. L'adaptation de Water Feeling, c'était la chanson de Flashdance.
0: Ah, oui, ah, oui.
4: C'est, ça
0: ah,
4: qui a,
0: oui.
4: C'est ça qui a marqué beaucoup. Et Déprime n'a pas eu beaucoup de succès.
0: Ah, oui. Mais je vois que vous êtes pointu sur la chanson, ah, là, là. Christian, dites donc.
4: Ben je me suis renseigné sur Internet aussi.
0: C'est ah, ben, bien. Je vais vous envoyer une montre RTL, Christian.
4: Oui, ma femme est à genoux à côté de moi parce que...
3: Monsieur passe du bon temps.
0: Non d'une pipe.
2: Monsieur passe une bonne retraite.
1: Et alors vous lui avez posé un cendrier sur la tête.
0: Jean-Johnny a l'idée.
2: Passe sur ton chemin.
0: Et alors qu'est-ce qu'elle fait votre femme à genoux?
4: Mais elle semble prier Saint-Laurent, je ne sais pas pourquoi, je comprends pas bien, mais peut-être que vous comprenez, vous.
0: Elle voudrait une deuxième montre RTL, c'est ça?
4: Ben, je crois, elle a rien dit, mais...
3: Ah non, on parle pas la bouche pleine.
0: Ah non.
3: Ah non, elle parle pas la bouche pleine.
2: Là, elle peut pas, elle est folie, cette dame.
0: Eh bien, pour Madame Duvigneau.
4: Oui.
0: Comment elle s'appelle, Madame Duvigneau?
4: Christine, moi c'est Christian, ouais, elle c'est Christine.
0: Eh ben, pour Christian et Christine, deux montres RTL, c'est parti.
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0: Notez les lettres Y O N D R.
7: Y O, attendez, Y O
0: N D R. C'est une question pour Odile Davier.
7: Yondre.
0: Voilà, qui habite Lambersart.
1: Oui, il sait écrire. Ouais, bravo, mes amis.
0: Mme Davier espère un chèque RTL. Et pourquoi retrouve-t-on dans la presse depuis le 31 décembre ces cinq lettres Y O N D R qui sont cinq lettres d'une société américaine fondée il y a maintenant 10 ans par Graham Dugoni.
3: C'est des vêtements sportifs.
0: Des vêtements sportifs, non. Le siège social est à San Francisco.
2: Une société de déménagement ?
0: Non, non, Isabelle, je vous ai bien entendu, mais non.
7: Est-ce qu'ils sont implantés partout dans le monde ?
0: Et attention, si vous avez bien écouté ma question, car il y a toujours des indices dans mes questions.
7: Redites-la.
0: J'ai dit pourquoi, depuis le 31 décembre, parle-t-on beaucoup dans la presse de la société YONDR ?
2: Ah, parce que c'est une société qui organise des dry January.
7: Ah, est-ce que ça serait une société qui étudie les comportements des gens par rapport à leur téléphone, aux réseaux sociaux, et ça serait en rapport avec le fait qu'il y ait un million de personnes qui filmaient en même temps le feu d'artifice au-dessus de l'Arc de Triomphe.
0: C'est une excellente remarque de Monsieur Ferrari.
1: Dès que c'est Ferrari, c'est excellent.
7: J'ai pas de point avec une remarque.
0: Non,
3: ce n'est pas ça.
0: Parce que effectivement, c'est à cause du fait qu'on a vu tous cette photo sur les Champs-Élysées de tous ces Parisiens, ou en tout cas touristes et Parisiens qui étaient là.
2: C'était terrible.
0: Pour effectivement marquer le coup des 12 coups de minuit pour passer de 2023 à 2024. Et tout le monde était en train de filmer avec son téléphone portable au lieu de regarder. Après, on en parlera, mais il se trouve qu'à cette occasion, effectivement, on reparle d'une société qui s'appelle la société YONDR. Ah,
7: c'est une société ceux qui font les feux d'artifice ?
0: Non. D'ailleurs, certains psychologues disent que ça n'est pas si grave qu'on fasse ça, parce que ce qu'on peut reprocher à quelqu'un, c'est de regarder son téléphone quand il se passe quelque chose d'intéressant, et au lieu de regarder, effectivement, ils regardent leur téléphone, alors que là, au fond...
2: Non, ils regardent ce qu'ils doivent regarder à travers du téléphone. Ils ne regardaient pas son téléphone le jour de...
0: C'est ce que je suis en train de dire.
2: Non ?
0: Si, justement, vous ne m'avez pas laissé terminer, mais c'est ce que je suis en train de dire. Je veux dire...
2: Ah, vous voyez ce que ça veut dire ? Vous voyez comme c'est frustrant qu'on ne laisse pas terminer.
0: Je suis en train de vous dire que ce qui est grave, c'est quand on regarde son téléphone alors qu'il se passe autre chose qu'on ne regarde pas, alors que là, et là, c'est la deuxième partie que j'allais vous dire, là, le 31 décembre dernier, on ne peut pas reprocher aux gens de ne pas regarder. Ils filmaient en même temps qu'ils regardaient. Oui. Au moins, ils regardaient. Parce que c'est vrai qu'il y a une maladie aujourd'hui qui consiste à regarder son téléphone au lieu de regarder un spectacle, par exemple, ou au lieu de, je sais pas...
7: De parler à son voisin.
0: Voilà, au lieu de parler à son voisin, ou au lieu même de regarder le film qui passe à la télé. Ou...
2: Dans votre explication, grâce à ça, on peut trouver... Ouais. Là, vous nous avez... Là, vous avez parlé pendant 10 minutes.
8: Bon. Ah, je sais, ça y est, je sais.
2: Deux secondes, oh merde, laissez-moi.
8: Non, mais je te jure, je sais.
2: Là, maintenant, ça suffit.
8: Ça y est, je sais.
2: Laurent Riquet.
0: Oui, Isabelle Mergaud.
2: Vous avez parlé.
7: Oh là là.
1: Ça y est, en plus, avec tout,
7: c'est vraiment la fin.
3: Oh les graillons.
1: Ah, c'est pas beau, le couloir de la mort.
0: Comment il s'appelle, la dame au camélia?
1: La dame, la veuve Clicquot. Ils sont pas beaux, les 100 derniers mètres. Ils donnent pas envie d'être franchis.
0: C'est la dame au gros glavio.
1: Oh, c'est pas
2: vous vrai. Avez parlé pendant 10 minutes. Est-ce que ça va nous aider, ce que vous nous avez raconté?
1: Bah, je sais, c'est une société qui permet aux gens de se désintoxiquer des téléphones portables.
0: Non, mais c'est une société dont on a déjà parlé à plusieurs reprises parce que certains de vos confrères utilisent cette société.
9: Pour mesurer le temps d'écran et limiter le temps d'écran.
2: Qui coupe le téléphone. Enfin, je veux dire, on n'a plus de rien, on peut plus. Il coupe le réseau, c'est une société qui coupe le réseau.
1: Qui limite l'accès au téléphone.
0: Alors, qui limite l'accès au téléphone, oui.
1: Alors oui, bah c'est bon, j'ai la bonne réponse. Pourquoi quand c'est Jérémy qui dit une connerie, c'est brillant, et moi quand j'ai la bonne réponse.

0: On a l'entrée des salles de spectacle.
1: Bonne réponse de Christophe Barbier.
2: Pardon, j'étais pas loin.
3: Oh là là, et moi J'étais hyper loin, peut-être.
1: Ils ont effectivement inventé des housses disponibles en trois tailles différentes avec un loquet automatique dans lequel l'utilisateur place son téléphone à l'entrée du spectacle. Mais il le garde, son téléphone, avec lui, sauf qu'il ne peut pas l'utiliser, vous voyez. Et l'appareil va d'un seul coup passer effectivement dans une zone verrouillée et la housse se déverrouillera quand il sortira de la salle pour retrouver l'usage de son appareil. Le spectateur doit sortir du périmètre pour que sa housse se débloque. Et la société en question, américaine, s'appelle Yonder. C'est né en 2014. Et effectivement, des artistes, des chanteurs, des humoristes, et même Madonna, par exemple, récemment, a fait appel à cette société pour que leur concert ne soit pas envahi par les téléphones portables. Évidemment, on n'a pas pu faire ça sur les Champs-Élysées le 31 décembre dernier. Mais au fond, ça dérangeait personne, là, pour le coup, que chacun ait son petit téléphone pour filmer. À partir du moment où on regarde à travers son téléphone,
2: au moins on voit ce qui se passe.
1: Voilà.
4: Les chanteurs, c'est plus compliqué. Parce que nous, les humoristes, on peut quand même vanner les gens. Enfin, on a un rapport direct avec les gens. Ils osent moins utiliser leur téléphone. Mais les chanteurs, c'est vrai qu'ils sont en train de chanter. Ils peuvent pas arrêter la chanson pour dire au mec d'arrêter de filmer. Donc, dans les salles de concert, c'est insupportable.
5: Mes spectateurs ont des téléphones à cadran. Donc, ça pose pas de problème.
1: Yonder, c'est cette société, en tout cas, qui permet effectivement de bloquer les téléphones des spectateurs pendant un spectacle.
6: À suivre.
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1: Une question pour Monsieur Mascri, qui habite Le Mans, dans la Sarthe, le département où, on le sait désormais, il y a les plus grosses courges.
12: Ah bah oui, Stevie.
13: Plus de 600 kilos.
1: Mais ma question pour Monsieur Mascri du Mans, la voici. Savez-vous à quoi sert l'atropine?
13: À mesurer.
12: C'est en un seul mot?
1: Oui, c'est en un L'apostrophe, plus loin.
13: À mesurer l'adrénaline dans le sang. Non.
1: Pardon?
13: À mesurer l'adrénaline dans le sang?
1: Non, ça, c'est utilisé par, on va dire, certains médecins, mais pas n'importe lesquels.
14: Ah, c'est pour soigner les fous, en fait.
1: Ah non, pas du tout.
12: C'est gynécologue?
15: T'en as pas pris, alors, visiblement.
13: c'est pas un élément de mesure, alors?
1: Ah non, ce n'est pas un élément de mesure. Non, mais l'atropine, c'est quelque chose qu'on trouve dans certaines plantes.
12: Genre la spiruline.
1: Alors, ce n'est pas de la spiruline, mais l'atropine est utilisée à des fins bien précises par certains médecins, certains spécialistes. Mais
12: pour la mémoire.
1: Déjà, si vous trouvez lesquels de spécialistes, vous allez avancer d'un grand pas.
12: Ah, dermatologue.
1: Oui. Alors, pas dermatologue.
15: Podologue.
1: Podologue.
15: Est-ce que grand pas, c'est un indice?
1: Ah non, grand pas n'était pas un indice.
12: Proctologue.
14: Est-ce que c'est un oculiste?
1: Ah, bravo, cher Ariel.
14: C'est un oculiste.
1: On va dire ophtalmologue.
12: Un ophtalmologue.
14: Ophtalmologue. D'accord. Vous préférez ophtalmologue?
1: Oui, parce qu'oculiste, ça prête à confusion. Oui, oui.
15: Oh. Atropine, oculiste, ça fait beaucoup dans une seule phrase.
12: C'est contraire.
1: Qu'est-ce que ça aide? Qu'est-ce qu'il fait avec l'atropine, l'ophtalmo?
14: Il dilate l'iris.
1: L'iris.
14: Il dilate
2: la pupille.
1: Il dilate la pupille avec l'atropine. Bonne réponse.
14: Bonne réponse d'Ariel Dombasle.
12: Ça sert que pour la pupille?
16: Non, mais c'est formidable, mais qu'est-ce qu'on en a à foutre?
13: Mais si, quand tu vas.
16: Il y a des questions qui sont moins intéressantes. Mais pourquoi vous parlez de ça, patron?
1: Parce qu'un ophtalmo dilate la pupille en l'atropinant.
16: Alors oui, là, ça devient intéressant.
15: C'est quoi cette histoire avec l'iris?
16: D'accord, là, enchaînez, excusez-moi, patron. Je regrette ce que j'ai dit.
15: Et c'est qui cette Iris aussi là?
16: C'est la stagiaire Iris. Non, c'est qui?
2: Non, c'est la Miss France.
1: Vous êtes tous fait dilater la pupille,
15: bien sûr.
13: C'est un fond d'œil.
16: Oui, vous montrez qui?
15: Plus ou moins, quoi.
2: Non, mais non.
15: Moi, tout le monde ne touche pas la pupille, hein, je vous le dis tout de suite. Hein.
1: La pupille vient en mangeant.
16: Non, mais attendez. Moi, j'ai dit la pupille.
14: Non, mais pour voir.
1: Le collier, par exemple. Ah, voilà. Vous mettez du collier,
15: oui,
1: parfois. Bah, dans le collier, il y a de l'atropine.
16: Non, c'est pas vrai. Et je ne savais pas.
12: Et on nous dit rien.
16: On va mourir moins con.
12: Mais on va mourir quand même.
2: Attention, Ariel. Là, t'as dit un mot, on a failli faire un pas en arrière avec oculiste.

0: Parce que là, j'allais te demander.
1: Ah, vous connaissez pas, non? Vous connaissiez pas Oculiste?
0: Oh, pas du tout, non.
1: Ah, bah, alors là.
0: Mais quand Ariel parle, déjà, je ne comprends pas.
2: Mais parce qu'elle parle beaucoup mexicain.
0: Non, c'est, non, c'est, non, c'est très doux. C'est bien.
3: Elle dit des choses très, très intelligentes.
1: L'oculiste et l'ophtalmo, si vous préférez.
0: Ah, c'est mieux. Voilà. On m'avait sauvé. On a sauvé l'émission.
1: Oui, oui, parce que c'est vrai que c'est une vieille blague. On dit, ah, ben, je vais aller chez l'oculiste, j'ai mal aux yeux. Ah bon, t'as pas mal au cul. Bon, voilà. C'est un truc, ça date de c'est pour ça qu'il faut
2: ça
1: mieux.
2: Ça date de l'EMA. Ouais, ouais, voilà.
0: Ah non, mais de toute façon, quand Ariel parle, tu sais que ça date. J'ai compris que ça...
4: Mais quel goujat!
3: Alors, ça, c'est un goujat.
4: Elle est très très bien pour une centenaire.
0: Alors, c'est quoi un goujat?
2: Oui, laissez-le.
4: Elle se porte
2: laissez-le.
4: Très, très bien mieux que toi, va.
2: Laissez-le, il aime pas les maigrichonnes, ça m'arrange.
1: Donc, quand même, je vous offre aujourd'hui la présence de trois jolies blondes sur ce plateau. Non,
2: surtout moi.
1: Adil.
0: Je l'aime bien, Ariel, c'était rigolo.
1: Eh ben oui, mais bien sûr, je sais que vous l'aimez beaucoup.
0: Bah, j'aime tout le monde d'ailleurs.
1: Ben bien sûr.
5: Oh, là, calme-toi quand même.
1: Et Sylvie. Mais enfin, s'il y en a une des trois avec qui vous deviez partir en vacances, laquelle vous choisiriez, monsieur Rami?
0: Ah non, mais moi je suis en couple.
1: Ah bon, ça y est?
2: Mais moi je suis pas jalouse.
0: Ah ben, vous êtes... je connais très bien Sylvie depuis un petit moment.
1: Ah, ça veut dire quoi là? Il y a eu
3: Ah mais il connaît très bien mon mari aussi.
0: Exactement. Non, je le connais très très bien et je m'entends très bien avec elle.
2: Échangiste. Échangiste.
0: Et ce que dit Désir au début, c'est vrai. Sylvie est très gentille.
3: Il est très généreux. On sait pas.
4: C'est-à-dire?
3: Ben il est super généreux. Adil, dès qu'il y a une soirée pour lever des fonds pour des enfants, pour le cancer, pour tout, il est là.
4: C'est vrai?
5: C'est beau ça. On l'applaudit.
0: Merci.
4: Allez, non. Ah, moi, il m'a jamais rien lâché. Hein.
1: Ah non, mais croyez-moi, il en a élevé des fonds.
3: Et il a jamais touché au Miss. Jamais.
0: Non, je crois pas.
3: Non, bah non.
4: Même les fesses?
3: Non, parce que tu sais, je le saurais sinon.
0: Ah, je sais que tu sais tout.
4: Même Geneviève, t'as rien fait?
2: Eh ben, on va y remédier.
1: Là, il faut savoir que Ziz vient de remettre sa couronne.
2: Écharpe.
1: Je parle pas des dents, hein, je parle de la couronne sur la tête.
0: Et c'est ton vrai prénom, Ziz? Non, c'est une vraie question.
2: T'es Aziz, moi.
4: Adil et Aziz, c'est un super duo.
1: C'est vrai, ça vient d'où Ziz, d'ailleurs. Il a raison, Adil, de poser la question.
2: C'est un diminutif,
1: de
2: Ziz.
1: De quoi?
3: Eh ben, de Zizi,
1: de Élise.
2: Non? De Élise.
4: Ah. Mais là, quand on coupe le Zizi, ça fait Ziz. C'est ça le truc.
2: Mais de quoi tu me parles? Tu me parles d'une chose que je connais pas. Pourquoi c'est vrai. Ça arrête. Tu vas te mettre tous mes fans à dos, hein, je te jure.
4: À dos, la soirée commence.
3: Regarde, moi, je suis assis sur un clou depuis. C'est un clou, c'est ça?
1: Non,
3: une punaise, pardon.
5: Je ne pensais pas coincé à ce point-là, quand même.
1: Chacun ses vices.
4: Ah oui.
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1: Une question pour Mehdi Habibi qui habite.
4: Ah,
1: oui, ça vous rappelle les chansons.
7: Habibi, Habibi, c'est pas de chez toi, ça.
4: C'est chez moi.
7: Habibi,
4: chez moi.
7: Habibi,
4: Habibi.
7: Oh oui, fais-le.
4: Madame Naraflandola.
7: J'adore quand il fait l'arabe. Vas-y, fais-le. Fais l'arabe.
4: Non, je veux pas l'arabe.
7: Allez, j'ai pas d'âge, je vais être poursuivi. Non, allez.
4: Tu vois, je vais faire l'arabe avec 30% d'extrême droite en France, mais t'es con ou quoi?
7: C'est pas faux!
4: C'est très bien. Habibi, ça veut dire mon amour, ma jolie.
1: Écoutez, de toute façon, Mehdi, Habidi, c'est pas Habibi, c'est Habidi.
4: Ah, ça change tout, c'est Habidi, Habidi. Alors que l'autre, c'était Habibi, Habibi. C'était con, faut Habidi, Habibi, t'es foutu.
1: Il habite Vireux-Valrand, en Ardennes, dans les Ardennes. Et notre auditeur espère un chèque RTL qu'on lui souhaite. La question n'est pas si simple, même si elle est dans l'actualité. Quel est l'autre nom du dessement des Pyrénées qui vient d'être classé espèce en danger?
7: C'est une bête.
1: C'est une bête, oui.
7: Ça, c'est une bête, c'est une bête.
1: Et le dessement des Pyrénées.
4: Ça vole?
1: Ah non, ça vole pas, le dessement.
7: C'est un ours. Ça a quatre pattes.
1: Alors attention, je vous demande son nom entier au dessement des Pyrénées, parce qu'il y a deux noms, il y a un nom, on va dire, plus connu que...
4: Lizard.
1: Lizard, non.
7: Tu ne nous demandes pas son prénom, par exemple Albert, on s'en fout.
1: Non, je vous demande pas son prénom, non.
4: Est-ce qu'il existe dans les Alpes?
1: Il est plutôt dans les Pyrénées, le dessement des Pyrénées. Il est, vous voyez, au nord de l'Espagne et du Portugal.
4: Donc il a un accent. Ben oui.
1: C'est un petit animal.
7: Il est
1: un
7: rongeur. Petit, il est petit.
1: C'est un rongeur. Alors, enfin, maintenant,
7: tout le monde ronge. Je veux dire,
4: c'est vrai.
7: Il y a pas.
4: C'est pas distinctif, c'est vrai.
7: Non.
8: C'est toi,
4: tout le monde ronge. Laurent ou...
8: Un rat.
1: Vous, si vous êtes arrivé là, c'est parce que vous avez beaucoup rongé. Il n'y a qu'à la maison que c'est mal rongé.
8: Ça y est, fait le cochon. Tu parles d'animal.
9: Est-ce que ça serait pas une taupe?
8: Tout de suite.
1: Une taupe, non.
4: Est-ce que c'est gentil comme animal?
1: Oh, c'est gentil. Bah là, en tout cas, on en a besoin parce que c'est une espèce en danger.
9: Un castor. Un écureuil.
1: Un écureuil, non.
0: Une belette.
1: Alors, c'est un museau pointu.
4: Oh, j'adore.
0: Un blaireau.
1: Un blaireau, non.
9: Ah non, un fourmilier.
1: Alors, un fourmilier, non.
8: Ça se mange.
1: Alors, ça se mange pendant la guerre, éventuellement.
4: Un ornithorynque.
0: Un castor.
1: Non, un castor plus simple que ça.
4: Un ragondin.
1: Alors,
4: c'est dégueulasse les ragondins. Plus petit, faut les tirer les ragondins.
1: Plus petit qu'un ragondin.
4: Moi je tire les ragondins.
1: Alors non.
8: Une musaraigne.
1: Non.
8: Une souris.
4: Est-ce que ça fait des cabanes avec
1: plus
4: sa queue?
1: Plus gros qu'une souris.
8: Un rat.
4: Mais alors, je l'ai dit tout à l'heure.
8: Un rat musqué.
4: Un rat,
1: ça suffit pas.
4: Ah oui.
1: Il faut trouver quelle sorte de rat.
4: Ratatouille.
8: Un rat des champs.
5: Ratatouille.
8: Un rat de la montagne.
0: C'est l'heure.
1: Non,
8: un rat des Pyrénées.
1: Alors, le décement des Pyrénées, c'est un rat qui a une particularité physique.
9: Sans poils.
1: Alors non,
9: il est nu.
1: Il a des poils. Effectivement, il a des petites pattes palmées qui lui permettent.
4: Il peut grimper.
8: Un rat canard.
1: Alors un rat canard. Non, non, c'est
9: un rat des marais.
1: Non, c'est plutôt lié à son museau. Vous voyez, c'est
8: un raton laveur.
1: Non.
4: Qu'est-ce qui est lié à son museau?
8: Un rat Cyrano.
1: Son
8: long nez.
1: C'est son nom. Son nom, c'est un rat...
4: Poilu, moustachu.
1: Moustachu, non.
8: C'est un rat avec un bec de lièvre. Alors... C'est très rare.
4: Ça s'opère.
0: Ça s'opère.
1: Il repère ses proies sous l'eau, vous voyez.
4: Non.
8: Regarde, il a...
1: Et Pierre, comment il va les choper, ses proies?
4: Il va avec une canne à pêche et un fil.
8: Avec sa queue.
5: Non.
8: Avec sa queue.
5: Avec les dents.
1: Non, qu'est-ce qu'il a?
5: Dents.
0: Les poils.
4: Avec une langue, avec sa langue. Il a un hameçon, je le connais.
0: Un hameçon.
4: Il a un crochet. Sur la langue. Il a un hameçon sur la langue.
5: Il a un cheveu sur la langue.
1: Mais non.
4: Qu'est-ce qu'il a? Avec quoi il le
9: crochet.
4: Il le gobe.
8: Avec ses incisives.
4: Il le suche.
1: Non.
4: Il l'aspire.
9: Il a.
0: L'aspire. Il a une trompe. Rat trompe. Avec une rat trompeur.
1: Un rat trompeur. Il a une trompe. Et on l'appelle donc le rat.
8: Le rat trompette.
1: Le rat trompette. Bonne réponse de Jean Benguigui. Eh oui. Désormais, le rat trompette est une espèce classée en danger.
4: Je peux savoir.
8: Oh bah je comprends.
4: Comment?
8: J'ai dit Jean-Jacques Goldman et j'ai dit rat. Non mais.
0: Ça bosse.
1: Enchaînons avec le rat trompette, si vous le voulez bien.
8: Ouais.
1: Pour Fabrice Marchal, qui habite Polestre, justement. Quel est l'instrument de musique qu'on appelle aussi la trompette de Cannes? C'est plutôt effectivement comme un roseau évidé, avec seulement une petite membrane qui fait résonner l'instrument.
9: C'est un espèce de hautbois.
8: C'est
9: de
8: piano,
9: flûte.
8: Piano.
1: Alors c'est une petite flûte. On appelle ça aussi la flûte eunuque.
9: Eh ben c'est une flûte arménienne.
1: Pardon.
8: On a coupé une partie.
1: Oui, en quelque sorte.
8: Oui. C'est pour ça qu'on l'appelle la flûte eunuque.
1: La flûte eunuque.
4: C'est un pipeau.
1: Elle mesure à peu près 20 cm.
4: Quand même, oh la vache!
1: Elle s'allonge.
4: Ça fait longtemps que je n'ai pas soufflé là-dedans, moi.
0: C'est un mirliton. C'est un mirliton.
1: Un mirliton. Bonne réponse de Daniel Picouli.
0: Donc il faut souffler.
1: Un mirliton. Bonne réponse.
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1: Une question culturelle pour Christophe Julien qui habite Mauléon dans les Deux-Sèvres. Question culturelle puisque je vous demande qui a publié l'encyclopédie de tous les animaux, y compris les minéraux.
11: Je sais. Est-ce que je peux le dire?
1: Oui.
11: Parce que c'est trop facile puisque c'est ma partie. Je veux pas non plus prendre la vedette. Ça m'embêterait beaucoup.
9: Vas-y.
11: Dire qu'on n'entendrait que moi.
4: Mais allez-y.
11: Je préfère pas dire parce que c'est vraiment... C'est vraiment un très très grand peintre. C'est le plus grand peintre qu'il y a aujourd'hui. Malheureusement, il est mort. Donc, qu'il y avait jusqu'à hier. Il est mort en... Non, mais c'est pas grave. Ça va.
1: Il est pas mort hier.
11: De la deuxième moitié. Il est mort en 2005. N'est-ce pas? Tiens, tu vois que j'ai compris que c'était. Hein, t'as vu? On a un petit truc entre nous. Hein.
1: Et il s'appelle.
11: Donne la vraie date. Il s'appelle.
12: Alain Decaux?
11: Non, il peint des animaux dans les eaux. Il a une exposition à Beaubourg en ce moment.
12: Mais non, mais attendez.
11: Je l'ai connu dans les années 80. Il s'appelle Gilles Ayot.
1: Bonne réponse d'Hector Obaik. Je dois reconnaître que je ne connaissais pas jusqu'à la semaine dernière Gilles
11: Ayot. C'est un génie.
1: Ayot. Et c'est parce que vous avez parlé de Gilles Ayot ici aux Grosses Têtes la semaine passée que je suis allé rechercher pour voir un petit peu quel était ce peintre exposé à Beaubourg.
3: C'est de la triche.
1: Non, justement, parce que je ne l'ai pas interrogé sur la peinture. Le piège, c'est que j'ai demandé qui avait publié un livre qui s'appelait « L'encyclopédie de tous les animaux, y compris les minéraux ». C'était pas obligé qu'il sache aussi ce qu'avait publié Gilles Ayot. C'est donc une vraie bonne réponse d'Hector Obaik. Vous voyez, quand même.
11: Est-ce que vous voulez que je vous dise 30 secondes pourquoi il faut voir cette exposition
1: de
11: Gilles
1: Ayot ? Allez-y, vous nous l'avez déjà dit la semaine dernière.
11: Non, mais j'ai un autre truc à dire, parce que j'ai beaucoup de cordes à mon arc sur Gilles Ayot. De loin, on dirait de la peinture hyper-réaliste. Ça veut dire peint comme des photos. Et de près, c'est griffonné. La grande peinture, c'est quand on sent que l'artiste s'est pas fait chier.
13: Non mais donc vous dites, si on vient à Paris, on va voir plutôt Gilles Ayot que Van Gogh.
11: Mais bien sûr.
14: C'est une évidence. Il va pas nous le foutre en rogne, hein, parce qu'alors là...
1: Alors, franchement...
11: Donc j'ai pas dit ça la semaine dernière, n'est-ce pas ?
1: Franchement, ne pas aller voir Gilles Ayot pour
11: c'est
1: Van Gogh,
11: connerie.
1: Ce serait gâché.
11: Oui, voilà.
1: Ah bien. Pour Yvette Piolin, Mme Piolin habite Arcachon en Gironde. Clara Burel est la dernière des trois. Mais des trois quoi ?
13: Ah oui, les trois françaises à être dans le top 100 dans du tennis mondial, du tennis féminin.
1: Eh ben oui, vous avez lu La Croix ce matin, oui. Vous. Bonne réponse de Yoann Rioux.
13: Malheureusement, il n'y en a plus que trois, ouais.
11: Se lève tous les deux à 5h du matin pour lire La Croix.
13: Non, mais c'est la cuisine catholique, elle est
11: mais
13: meilleure.
11: Franchement, mais c'est pas une vie, hein. On dit comme ça, oui, c'est facile d'être vedette de radio maintenant, lève-toi tôt le matin et lis La Croix. Et tous les matins. Et voilà.
1: Et oui.
11: Et moi, j'arrive, moi, je me couche à 5h du matin.
1: Mais qu'est-ce que vous faites la nuit pour vous coucher à 5h du matin ?
13: Il drague les spectatrices qui sont restées chez lui.
11: Non, pas du tout. Pas du tout. Je me penche sur ma vie misérable. Oui, et c'est pas facile.
1: Mais votre vie est en train de changer grâce à nous.
11: En effet, je vous en dis pas plus.
13: Mais Hector, que vous assurez, votre vie va changer. Moi, ça a changé totalement ma vie.
1: Ah oui, bah vous baisez plus.
3: Il a jamais baisé.
13: J'ai pas. Non, mais je vous assure, ça va vous réveiller. Je vous assure, je pense déjà que vous êtes en train de soigner une sorte de mélancolie.
1: Il dit pas ça, il va s'en aller.
13: C'est une révélation, cette émission, je vous assure. Ouais, moi, c'est ma cinquième année. Et Laurent, il est extraordinaire parce qu'il est très passionnant. La première année, j'étais totalement nul. Je parlais tout le temps. Mais j'étais totalement trop excité, je disais rien. J'étais
3: tout évolué.
13: La deuxième année.
1: Je vois pas où est le changement.
11: Il s'est calmé.
13: La deuxième année, j'ai eu une folie, je voulais avoir des bonnes réponses. Donc j'étais plus du tout drôle, ni sympa et tout. Et même Laurent m'avait dit un jour, mais Yoann, on s'en fout, vous lisiez. Il m'avait envoyé des petits textos,
11: donc
13: Laurent.
11: Vous êtes
13: là pour improviser. Dans la deuxième année, j'étais totalement débile, je voulais avoir les bonnes réponses, qu'évidemment, j'avais pas, j'ai pas la culture. La troisième année, j'ai eu un blocage.
14: Respire.
13: La troisième année, j'ai eu un blocage.
1: Je vais passer à la quatrième année direct.
13: Et l'année dernière, j'ai eu le déclic l'année dernière parce que j'étais bon environ 40 minutes. En général, le premier quart d'heure et après 20 minutes par-ci par-là. Maintenant, je suis bon, mais là, je retombe dans mon travers, là, aujourd'hui, de l'année dernière, parce que là, je suis bon qu'un quart d'heure. Mais
3: il y a une régression. Attends, ça veut dire que tu réécoutes l'émission pour voir comment t'as été bon?
13: Non, mais.
3: Si.
13: Non, tu réécoutes. Je déteste ma voix. Je réécoute pas.
3: Il n'y a pas de voix.
13: Donc, en fait, vous savez, on évolue énormément et on n'est jamais le même. Chaque saison est différente. Moi, j'ai déjà eu 5 Yoann Rioux en 5 ans.
12: Mais il
13: n'y
12: a pas qu'aux grosses têtes, c'est dans la vie en général. On évolue. Surtout les portugaises. C'est cool.
13: Et surtout, c'est un jeu collectif au bal. Hector, c'est génial. Imaginons la semaine prochaine, vous êtes moins bon, Hector. Quelqu'un d'autre sera enjoué. Et donc, ce qui est génial, c'est que c'est comme une équipe de foot. Même Platini pouvait être moins bon, mais
11: c'est
13: son
11: minute, non ? Non, mais c'est touchant, ce serait
1: grave. Pourquoi ?
11: C'est touchant parce que il parle de lui.
12: Sous prétexte de parler de vous.
11: Pourquoi c'est pas facile d'être lui-même Et que quand même, chaque année recommence. Et à la fois, il y a quelque chose d'assez...
13: Oh, je transpire.
11: C'est prenant.
3: Je transpire.
11: C'est prenant. Après, il y a un moment... Il y a un moment, il vous compare à vous. On se dit, quel rapport, hein? Où est le rapport? Et ça commence comme ça, et ça continue, vous voyez. Mais moi, il se rend pas compte, ça, c'est... Je veux dire, à la radio, c'est parler avec n'importe qui, c'est ça la vérité.
13: Est-ce que vous allez voir un...
11: Ça dépend, parce que... Non, justement, moi non, mais j'ai pas d'inconscient, déjà.
13: Ah, vous êtes pas sur moi, c'est vrai ?
11: Tous les jours, l'inconscient, je le mets à la surface.
1: Moi, j'en ai plusieurs d'inconscients, ils sont ici autour de moi.
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1: Vous êtes déjà allé au Bénin ?
16: Ah oui, plein de fois. Moi, je connais

0: plus l'Afrique que le reste du monde. Hein,
1: vous devez être connu en Afrique, alors.
0: Ah oui, ils me connaissent bien. Bah, pour eux, j'arrivais là-bas, je suis Catherine Deneuve. Hein.
2: Culture. On pense évidemment que Jack London est anglais.
1: À cause de London.
2: Évidemment.
1: Et oui, et oui.
2: C'est ça qui nous a mis sur le faux chemin.
3: François Hollande, on sait qu'il est français.
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1: Une question pour Marie. C'est Alic qui habite Carvin dans le Pas-de-Calais, qui sur son peloton d'exécution, plutôt en face de son peloton d'exécution, plutôt sur son poteau attaché, quoi qu'il n'était peut-être pas attaché à un poteau, mais face au soldat.
5: C'est compliqué,
6: votre plus vous précisez, moi c'est facile.
3: Vous connaissez votre question ou pas?
1: Si, mais j'essaie d'être précis parce que je vous connais. Après, vous allez évidemment corriger, me reprendre.
3: Non, jamais. On va peut-être vous reprendre. Nous, un peloton d'exécution, on va vous écouter calmement.
1: Qui face au soldat de son peloton d'exécution a crié « Soldat visé au cœur
3: ah. !» Maréchal Ney.
7: Monsieur de Charette.
1: Non, c'est pas Monsieur de Charette.
3: Maréchal Ney.
1: Le Maréchal Ney. Bonne réponse de Jean Bendigier. Eh oui, le maréchal Ney, maréchal d'Empire, qui fut exécuté. On est attaché à un poteau dans ces cas-là ou pas?
7: Alors, il n'était pas attaché. Et dans son cas, on ne sait même pas s'il a été exécuté. Ah. Parce que vous savez qu'il y a des gens qui prétendent que le maréchal Ney a été... exfiltré et qu'on a fait un semblant d'exécution.
3: Oui, il paraît qu'ils vivent très heureux avec Dupont de Ligonnès.
8: Oui, mais ça, tu
1: il
8: sais.
1: Il paraît c'est... en tout cas qu'on lui a, il a refusé qu'on lui bande les yeux. Oui. Il aurait dit, ignorez-vous que depuis 25 ans, j'ai l'habitude de regarder en face les boulets et les balles, parce qu'évidemment, il a été un grand maréchal d'Empire. Puis après, il s'est adressé aux soldats encore en disant, camarade, tirez sur moi et visez juste. Et la phrase qu'on lui prête, c'est, soldat, visez droit au cœur. Bon, ça semble plus romanesque que véridique.
7: En tout cas, c'est un mot historique, c'est vrai, oui.
2: Tu dis qu'il n'a pas été fusillé?
8: Léon dit, je peux plus.
1: Ah oui, oui.
8: On dit que...
2: Ah oui, mais pourquoi pas.
7: Non, mais alors, là, je ne vais pas me lancer dans un grand débat, mais j'avais fait une émission entière, il y a des arguments,
8: si,
7: évidemment.
8: Ariel,
7: c'est pas simplement une idée en l'air, bien sûr.
8: Ah, mais il aurait fait quoi?
9: Bah, il est sur le boulevard, il y a un boulevard à Paris.
8: Remarquez, ça peut être rigolo l'histoire racontée par Dari Boudboul.
1: Pourquoi on surnommait le Rougeau, paraît-il?
8: À mon avis, il avait une bonne
7: conscience. Il était bourré. Hein. Il avait promis à Louis XVIII qu'il allait ramener l'usurpateur, donc Napoléon, dans une cage de fer. Moyennant quoi, quand il l'a croisé en chemin, il s'est immédiatement rangé sous ses ordres.
1: Ah mais non, mais il était rouquin, je viens de me rendre compte. Oui. Voilà pourquoi on l'appelait Rougeau. Le lion rouge, le Rougeau, le rouquin, crâne de tomate.
8: C'est joli aussi.
1: On l'a appelé.
7: Il était très respecté.
1: À l'époque, il n'y avait pas de problème de harcèlement.
8: Ah non, mais t'imagines aujourd'hui ça, il serait en procès et tout.
3: Tant qu'il n'a pas été fusillé pour cette raison, c'est pas
1: grave. Crâne de tomate, en tout cas, a eu bien du courage face aux soldats. Si c'était vraiment lui, allez savoir. Bon, enfin, il n'y a pas 36 000 rouquins. Vous pensez que c'était un roux de secours qui a été mis.
7: Elle est bien, celle-là, Laurent. Elle est bien aussi, celle-là. Je trouve que le rire n'a pas été à la hauteur de la
1: raison. Non, mais c'était pas bien parce que le jeu de mots est raté. Parce qu'il n'avait pas trouvé de roue de secours. Ça aurait été mieux. Voilà. Mais un roue de secours, ça marche pas. C'est une roue. Vous voyez, c'est tout un art.
7: Ah oui, non, mais vous êtes vraiment à un level de... Oui, on est tous battus.
10: Non, c'est un cours, en fait.
1: Il n'y avait pas de roue de secours.
2: Non,
1: là,
2: mais
1: ça aurait
2: marché. À l'époque, ce qui était dégueulasse, vous ne pouvez pas porter de chapeau parce qu'on marchait sur les chapeaux de roue.
7: Non, non, mais là, vous ne pouvez pas rire à ça. C'était pas... Non, non, là, c'était pas bien.
8: Si. Elle l'a réussi. Si.
7: Oh elle non, elle l'a née.
8: Si, laisse-lui ça.
7: 15 minutes d'introduction.
2: Elle n'en met pas une 15 minutes d'introduction, si, c'est bien.
1: Et vous savez comment il était rouquin? Parce qu'on a...
8: Roulement de tambour.
7: Attendez.
8: Envoie le tambour.
7: Attendez, il s'élance.
8: Le rouquin, le petit quinquin, le petit roux.
1: Vous savez comment on est sûr que c'était lui, monsieur?
2: Ah non.
1: On a pris le dentier de sa maman. Non, mais c'est vrai, on a fait des tests. ADN.
8: Oh mon Dieu.
7: Celui-là, il vient de loin.
2: Roulement de tambour.
7: Celui-là, il vient de loin.
2: Tambour.
7: Voilà. À mon avis, ça va finir sur roupette.
1: Non, pas du tout. Non.
8: Alors, c'est un poil roux, à mon
1: c'est
8: avis.
1: C'est grâce aux dents de la mer qu'on voit les attaques de rouquins.
8: Vous levez, là. Vous levez, là. Ah, bravo. On l'avait pas vu. On peut arrêter.
2: Les attaques de rouquins. Oula.
8: Mais quel... on va avoir l'association des roux,
1: d'accord. Ah ouais. Pour Sophie Babel, qui habite Juvinas.
8: Elle parle toutes les roux, le Babel. Elle est formidable.
1: Alors...
8: Ah non, c'est le Babybel.
1: Non, oui.
2: Elle nous c'est le petit Babel, le Babi.
1: Oui, oui, bien sûr.
5: Ah, oui. Elle espère, quelle émission, quelle émission.
1: Elle espère un chèque RTL là-bas dans sa tour. Et, on va tout faire aujourd'hui. Aujourd'hui, on se marche.
5: À chaque fois que moi je tente, je prends un bide.
7: On fera le prix après.
1: Comment appelle-t-on la petite spatule? Là, c'est pour les médecins ou ceux qui ont un médecin dans leur famille.
8: Ferrari.
1: Spatulette. Ils sauront répondre à cette question. Comment appelle-t-on la petite spatule avec laquelle on appuie sur la langue?
8: C'est dégueulasse.
1: Pour examiner la bouche et la gorge.
5: Un bâton d'esquimau.
2: Un spéculum.
5: Alors, si tu mets ton spéculum, si ton gynécologue...
8: Je ne mets pas dans la bouche, je ne sais pas où est ta bouche.
5: Si ton médecin te met un spéculum dans la bouche, Isabelle...
1: Un spéculum, d'accord, mais avec un sucre.
2: Ça se termine par « et ».
1: Non, ça se termine pas par « et ».
8: Parce que moi, j'ai beaucoup de médecins dans la famille.
1: Et comment ils appellent ça, alors?
8: Mais il y en a un qui est cardiologue, donc il ne fait pas beaucoup ouvrir la bouche.
2: Ils
8: n'appellent
2: rien, ils disent « ouvrez la bouche
1: oui. ».
2: Tirez la langue, ils disent « ouvrez la langue ».
1: Mais vous voyez,
8: ils ne disent pas « j'arrive, je vais utiliser ma... ». On voit bien qu'il a un truc en bois dans la main.
1: Alors en bois ou en métal, parfois, d'ailleurs.
2: Mais même ça va avec une cuillère.
5: Est-ce qu'il y a un lien avec le mot « langue »
1: Oui, il y a un lien avec le mot « langue ».
5: C'est une
1: non.
9: Ma langue est plus ça, les médecins, parce que quand tu ouvres la bouche, quand tu tires la langue et que tu fais
1: comment vous dites
7: un tire-langue.
1: C'est tout bête, car vous n'êtes pas loin de la bonne réponse.
8: Un abaisse-langue.
1: Un abaisse-langue. Bonne réponse.
9: Un abaisse-langue.
8: Ben oui.
1: C'était une question piège, parce qu'il n'y a pas de mot précis, en fait.
8: Ben oui, parce que 12 ans d'études de médecine pour appeler une petite spatule un abaisse-langue.
7: Mais comment tu veux l'appeler?
1: Oui, mais parfois, c'est vrai qu'on aurait pu trouver un mot de vocabulaire.
9: Mais ils le font plus, hein.
1: Qu'est-ce qu'on commence à le faire?
9: Mais non, ils vous disent ouvrir la bouche, tirez la langue et faites
2: non.
9: Un.
2: Mais non.
9: Parce que sinon, vous tirez au cœur.
5: Mais qu'est-ce qu'elle raconte? De quoi?
1: Ce qui me fait plaisir, vous voyez, je vous dis, c'est que, bon, nous, elle ne nous est pas indispensable, mais elle a l'air tellement de s'amuser ici. Ouais,
8: elle est joyeuse, mais elle est joyeuse.
1: Je peux pas la priver de
5: mais
1: ça.
5: Non, mais vous voyez, c'est vrai.
2: C'est vrai.
9: Mais non, mais c'est bien. Vous amusez pas en écoutant
2: la ravie de la crèche.
9: Drôle.
1: Moi, je suis content de vous voir heureuse.
9: Mais moi, j'adore.
1: On peut vous en mettre plein la gueule. On peut. Enfin,
9: je m'amuse.
1: Voilà, elle est là, elle rigole.
2: Mais, elle comprend pas.
7: Non, mais elle est mazo.
8: Elle dit ça, lui.
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1: Pour Margot Daumont, qui habite Russange en Moselle, est-ce que vous pourriez retrouver le nom de ce roman très célèbre? Ça va être très, très, très facile. Il s'agit de retrouver un roman dont le narrateur s'appelle François Serel et il nous raconte l'histoire d'Augustin, son camarade de classe.
5: Le Grand Moulne.
1: Le Grand Moulne. Bonne réponse de Paul Alcarat. Ça s'en fait une. Deuxième question littéraire pour Ronald Coutinho. Je monte d'un cran le niveau
5: Philippe
1: à chaque
5: Coutinho
1: fois. Non, Ronald Coutinho. Il habite Saint-Nicolas dans le Pas-de-Calais. Dans célèbre roman trouve-t-on le torero Pedro Romero?
2: C'est un roman espagnol?
1: Un roman espagnol, ça se passe en Espagne, mais c'est pas espagnol.
8: Mort dans l'après-midi.
1: Non,
2: pas dans le cadre... Torero, comment il s'appelle?
5: Romero.
1: Pedro Romero.
11: C'est pas dans le cadre d'une émission Interville?
1: Non, pas du tout.
5: Est-ce que c'est Hemingway?
1: Alors, c'est Hemingway.
5: Mais c'est un jour de fête?
1: Non.
5: Paris est une...
1: Non plus.
5: Non, c'est...
2: Mort dans l'après-midi.
11: Buffet à volonté?
5: Non.
11: Tiens, Blau.
1: La Diozarme.
2: Pour qui sonne le glas?
11: Manque de Coronas.
1: C'est le premier roman d'Ernest Hemingway.
8: Le soleil se lève aussi.
1: Bonne réponse de Jean Benguigui.
8: Bravo.
1: Vous auriez pu d'ailleurs me le donner
11: pas sous le soleil, hein, Stevie.
1: En version originale, The Sun Also Rises, j'imagine. The Sun Also Rises, c'est la version évidemment américaine, mais c'est Le Soleil se lève aussi en version française. Pour Madame Grappin, retrouverez-vous le nom de ce célèbre roman dans lequel le héros principal, Monsieur Smith, Winston Smith.
5: 1984.
11: Orwell.
1: D'Orwell. Excellente réponse. Excellente réponse de Paul Elkarat et Sébastien Thoen.
12: Enfin, oui, on a demandé le roman, mais bon.
1: Mais il a dit 84, c'est lui qui a trouvé le titre. Une fois qu'on a dit 1984, c'est vrai, Thoen, que c'est facile de dire George Orwell. Attention, plus compliqué encore. Je vous demande de retrouver le nom de ce célèbre roman et aussi le nom de l'auteur. Un roman publié en 1975. Pour ce roman, l'auteur a reçu le prix Romulo Gallegos. C'est un roman à la fois mythologique, philosophique, fantastique, qui explore les racines de la découverte du Nouveau Monde par un empire espagnol sur le déclin. Le roman commence et se termine à Paris, à la veille de l'an 2000, alors que le monde fait face à un problème de surpopulation auquel une solution radicale est opposée.
11: Le nazisme.
1: Pardon ?
11: Le nazisme ?
1: Le nazisme, non. Non. Le personnage central du roman s'appelle le seigneur Castillan Philippe. Et il y a une multitude de personnages assez incroyables, comme par exemple la mère de ce seigneur, inspiré de Jeanne la Folle, sa femme, Isabelle, trois frères.
11: 100 ans de solitude ?
1: 100 ans de solitude, non.
2: C'est un roman espagnol ?
1: Alors, espagnol, non.
11: Britannique, Amérique du Sud.
1: Mais on est en Amérique du Sud, puisqu'il s'agit d'un auteur mexicain.
2: C'est Fuentes, c'est Carlos Fuentes.
1: Et le titre du roman ?
2: La
11: folie des grandeurs ?
2: Je l'ai lu.
11: Effectivement. La familia. Un truc comme ça.
1: Carlos Fuentes.
11: La famille Belliot.
2: Je l'ai. Ah, oh, c'est vachement connu. Merde.
1: Ah bah oui, c'est vachement connu.
11: La famille Tacos. La famille Tacos.
13: Est-ce que ça a été adapté au cinéma?
11: Oui, il s'appelle La Boum.
1: Non, ça, ça n'a pas été adapté.
11: Claudio Pinotto.
1: Non,
11: c'est ça, c'est des questions comme ça qu'il faut poser. Vous nous posez des questions sur des livres qui ont 500 ans alors qu'on est né il y a 20 ans.
1: Ah bah non, non. Il a été publié en 1975. Comment ?
2: Terra Nostra.
1: Terra Nostra de Carlos Fuentes.
14: Bravo.
1: Non, elle est vraiment forte.
13: Bien sûr, c'est sacré.
11: Oh là là, elle est fidèle, mais elle répond bien.
1: Je monte encore d'un cran. Il s'agit cette fois de retrouver un célèbre roman qui retrace l'enfance jamaïcaine d'une jeune créole, son désastreux mariage arrangé à la Dominique, sa folie ensuite recluse dans un manoir anglais. Le personnage central est Bertha Mason. C'est évidemment un très grand roman qui a reçu de nombreux prix. Et je vous demande, non pas le titre du...
5: Les Sargasses ?
1: Comment vous dites ?
5: C'est une dominicaine blanche née à Roseau.
1: Oui.
5: 1890-1979.
11: Son signe astrologique. Qu'est-ce qu'il prend ?
5: Alors, c'est des Sargasses.
1: Oui.
11: La mère des Sargasses.
1: Non. Non,
11: les Sargasses imbéciles.
5: L'auteur, c'est Jean Rhys.
1: Exact.
14: C'est déjà pas mal, Paul.
5: Non. Je l'ai, c'est.
1: Ça se termine effectivement par des Sargasses.
11: Le désert des Sargasses?
5: Non. C'est un nom pour désigner une fille.
11: La craquette des Sargasses?
1: Vous devriez deviner, je vous ai dit qu'elle termine recluse dans un manoir anglais.
13: La prisonnière de Sargasses.
5: La prisonnière des Sargasses.
1: La prisonnière des Sargasses. La touche finale a été donnée par Yann Folli, mais bravo à Paul Elkarat.
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17: Dans les 20 derniers mois, le cours de l'or a pris 50%. Si ça monte, par définition, c'est que les achats se multiplient. Achats qui viennent, bien sûr, des particuliers, mais il n'y a pas que ça. Depuis plusieurs années, ce sont les banques centrales qui achètent massivement. Et c'est le point clé, elles se débarrassent du dollar américain. C'est le symptôme du déclin des États-Unis et de la montée en puissance de ce qu'on appelait naguère le tiers-monde.
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1: C'est un défi que je vais lancer aux grosses têtes, puisque ce n'est pas une, mais 18 questions que je vais vous poser sur ces périphrases qui désignent des lieux. J'ai trouvé ça, d'ailleurs, je vais citer mes sources. J'ai trouvé ça sur Instagram, quelqu'un qui a un post Instagram qui s'appelle « C'était facile » et qui propose 18 périphrases qui désignent des lieux. On va voir si en 3 minutes, vous arrivez à retrouver les 18. La ville aux 1000 minarets.
14: C'est en... Marrakech, Argenteuil,
1: Oujda.
5: Saint-Denis. Saint-Denis.
18: C'est où? Au mille minarets, c'est ça?
19: C'est dans quelle ville?
18: C'est en Inde.
1: Ah bah si je vous dis le
9: en
1: pays.
9: Tunisie.
20: Taj Mahal.
9: En Tunisie.
1: C'est africain en tout cas.
9: En Égypte.
1: En Égypte, la ville.
20: Alexandrie. Le Caire.
1: Le Caire. La ville au mille minarets, c'est le Caire. La porte du bonheur.
20: Porte d'Italie?
1: Non.
5: La porte maillot?
1: Non.
20: Istanbul.
1: Istanbul, la porte du bonheur. Le Paris de l'Orient.
20: Alger?
1: Non.
20: Oran?
1: Non.
19: C'est une boutique.
1: Une ville où je vous ai emmené, monsieur Stevie.
20: Beyrouth.
1: Beyrouth. La ville blanche.
20: La ville blanche.
19: C'est en Espagne.
20: C'est en Tunisie.
9: Pas
20: Tunisie. Dit Moussaïd.
1: Pas Tunisie.
5: C'est au Maroc.
1: Maroc.
20: Agadir.
1: Non.
18: Non, Casablanca.
1: Casablanca, la ville blanche.
20: Ah oui, Casablanca.
1: La Venise du Nord.
20: Oh, Bruges.
19: Bruges.
1: La ville éternelle.
9: Rome.
20: Non, New York.
1: Rome. New York.
5: New York. Pourquoi pas Angoulême?
9: C'est pas parce qu'elle dort jamais que...
18: Oui, c'est dans un...
1: Le berceau de la civilisation.
20: Ah, Byblos!
1: Non.
19: Mais... Athènes.
1: Athènes.
18: Ah, merde.
1: Le céleste empire.
19: Pékin.
1: Oui. La Chine, parfait. Oui. La ville lumière.
18: Paris.
1: Le toit du monde.
19: Le Tibet.
9: L'Himalaya.
1: La cité de Calvin ou Calvin, si vous préférez.
20: Saint-Denis.
1: Non.
19: Genève,
1: bravo Roselyne. La Grande Bleue.
19: La Méditerranée,
1: parfait. La perfide Albion.
5: L'Angleterre.
1: La fille aînée de l'Église.
18: La France.
1: La terre des dieux.
19: La Grèce.
1: Le pays aux mille lacs.
20: L'Écosse.
19: Non.
9: La Suisse.
19: C'est l'Italie.
1: Non, le pays aux mille lacs.
9: L'Allemagne.
1: Non.
5: La Suède.
1: C'est plus scandinave.
20: Le Japon.
9: La Norvège.
1: La Finlande. L'Empire du Soleil Levant.
20: Le Japon.
1: Et enfin, le Nouveau Monde.
20: L'Amérique.
1: Allez, c'est gagné.
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1: Ah, une question assez compliquée encore.
19: Ah,
1: hein.
19: Tiens.
1: Bah oui, mais enfin, il faut donner une chance à nos auditeurs. Oui, et cette fois, ce sera pour Martine Velasco. Mme Velasco habite Saint-Jean-Brévelay dans le Morbihan. Et je vais vous parler d'un Italien. Un Italien qui est loin au-dessus des autres, puisque lui, il a fait six fois la chose.
22: Qu'est-ce que vous racontez, Laurent?
19: Il a fait six fois la chose pour laquelle on le connaît.
1: Voilà. Il s'appelle Gianfranco De Tori.
19: Gianfranco, vous êtes sûr?
1: Oui, ou Frankie De Tori, on l'appelle aussi.
22: Ouais, hein, Frankie Vincent.
1: C'est son petit nom, hein, Frankie. Frankie De Tori. Et Frankie De Tori, il a gagné six fois la chose. Six fois, c'est un record. Les autres n'ont gagné parfois que quatre fois la chose.
22: C'est le Giro.
1: Le Giro, non.
5: C'est sportif.
19: C'est sportif. Le Palio de Sienne.
1: Le Palio de Sienne, non.
22: Est-ce que c'est sportif?
1: C'est sportif, oui.
5: C'est du cyclisme?
1: Du cyclisme, non.
22: C'est un sport collectif?
1: Alors, il y a deux Français, même trois, quatre, cinq, six Français qui ont gagné quatre fois. Un Irlandais qui a gagné quatre fois, mais le record, c'est six fois.
19: Il a gagné six fois en combien, sur combien d'années, Laurent?
1: Alors, je vais vous dire les années, si vous me demandez,
22: oui,
1: je vous réponds.
22: Ça va nous aider.
1: 95, 2001, 2002, 2015, 2017 et 2018.
9: On peut faire ce sport assez vieux.
19: C'est sur 26 ans.
9: Donc, on peut faire ce sport assez longtemps dans
19: en
1: âge. Ah oui, oui, vous avez raison.
22: Du coup,
9: il a commencé, il devait avoir 20 ans.
1: Et vous seriez capable, en tout cas j'en suis sur vous, chère Isabelle, de me donner au moins deux noms des Français qui, eux, ont gagné quatre fois.
9: Ah ça, alors c'est hippique.
19: Le Tour de France, c'est hippique.
9: C'est hippique.
19: Tour d'Italie.
9: Ah.
1: Le Tour d'Italie, non.
9: C'est à cheval.
5: Le Grand Prix d'Amérique.
9: C'est hippique, comme vous dites.
1: Oui.
9: C'est hippique. Bazir en fait partie.
22: Il y a Dari Boudboul, la course des jockeys.
1: Dari Boudboul a gagné aux grosses têtes, mais...
9: Bazir en fait partie ou pas?
1: Non, il n'y a pas Bazir. Il y a Freddy Head et Yves Saint-Martin, par exemple.
19: C'est le Grand Prix de Diane.
1: Non, c'est du galop. Le Grand Prix de l'Arc de Triomphe qui a lieu dimanche. Ouais. Bonne réponse de Jean-Philippe Janssen. Vous étiez là, Isabelle, mardi dernier, quand on a déjà fait deux questions sur le Grand Prix de l'Arc de Triomphe.
9: Je sais, mais moi, je m'occupe, je vous dis que des trotteurs.
1: Donc vous ne serez pas au Grand Prix de l'Arc de Triomphe ce week-end, non. Isabelle.
0: Non. Il s'appelle comment l'Italien?
1: Ah, vous l'avez déjà dit. Ah bah oui, Gianfranco.
0: Ah oui, j'avais oublié.
1: Dettori. Alors les Français qui ont gagné quatre fois sont Yves Saint-Martin, Freddy Head, Thierry Jarnet, Olivier Peslier, et vous avez un Irlandais, Pat Hedry. Je pense qu'il s'appelle.
0: Pat Hedry.
3: Oui.
0: Ça fait un peu. C'est pas un Chinois.
1: Vous êtes Pat et plus loin.
3: Hedry.
4: D'accord.
3: C'est bien. Pat Hedry.
1: Et l'entraîneur qui a obtenu le plus de victoires, ça je suis sûr que vous le connaissez, Isabelle, c'est André Fabre. Ça vous dit quelque chose, ça, André Fabre? Bah, vous connaissez rien au turf.
4: Le galop, arrêtez avec ça. Je ne connais pas toutes les écuries du galop, tous les entraîneurs du galop. Non, non. Moi, je m'intéresse au trot à Vincennes. Voilà.
1: Mais c'est très limité quand même.
4: Et alors?
1: Pourquoi vous êtes arrêté au trot à Vincennes?
4: Parce que j'aime bien, parce qu'il y a un suspense, parce qu'en fait, c'est émouvant, parce qu'on sent que le cheval est retenu, et s'il se met à la faute, et ben voilà, il a perdu. Ah. Et s'il fait quelques pas de galop.
0: Ah, toi, t'aimerais bien retenir le cheval, non. C'est pour ça que t'aimes bien Johan Rioux, en fait. Hein. T'as envie de retenir le pur sang, là. Hein. Hey, comme ça, qui galope vers toi, là, tu fais.
3: Le cheval de cravache.
0: Ça y est, il va te
4: jouer. Oh mon dieu, ça y est,
1: il est parti. On était tranquille depuis une heure. Est, on l'a réveillé.
3: Qui a réanimé Rio?
0: Ah, c'est de ma part.
3: Oh là là là. Prends ta cravache. Ah,
23: le trot, c'est quoi? Imaginons, toi, t'es la cavalière et tu fais des coups de fouet, c'est ça, sur le.
3: Mais dis-lui, attachez-le. Moi, je veux plus voir ces petits bras qui font ça.
4: Ils fouettent pas leurs chevaux, non?
0: Non, t'es méchant, toi.
4: Mais non. Non, ce qui est simplement, s'il trotte et s'il se met à la faute, il fait quelques pas de galop, c'est moi qui trouve que c'est très émouvant.
3: Mais c'est sur une petite voiture ou pas?
0: Oui, sur une
1: Elle l'a déjà expliqué mardi dernier.
3: Ah bah oui, mais
23: alors. Et tu joues ou pas? Tu gagnes?
3: Alors oui, forcément.
1: Elle fait en 3 jours, elle oublie.
0: Kaourazi, moi je connais.
4: Kaourazi, c'est un trotteur. Il est à la retraite, le
3: prochain. Je connais Idéal du Gazo.
1: Ah oui, c'est ça. Une de mai aussi.
0: Ah, une de mai.
3: Tout ça sur les trotteurs.
4: Mais Ourazi était extraordinaire.
1: Ah, Ourazi, manger des pommes, Ourazi, c'est un cheval normand.
23: Il avait un problème pour féconder après, je crois, non?
1: Non, ça c'est Mourouzi, ça.
23: Mais oui, mais c'était un génie, il avait un problème, il était dans son pré en Normandie, il n'arrivait pas à se lancer. Tu m'emmèneras un jour aux courses?
0: Non, dis non, dis non.
1: Au Franprix, au Franprix.
3: Oui, oui.
0: Dis non.
23: Et oui, à Longchamp, on ira faire.
1: Oui, la vie au champ.
0: On t'amènera au champ, t'inquiète.
3: À Vincennes, ouais. Je crois qu'il y a un carré nudiste en plus à Vincennes.
1: Il y a quoi?
3: Il y a un carré nudiste.
0: Non, mais pas dans dans l'hippodrome.
3: Dans la forêt, oui, bah non.
4: Si, les chevaux sont.
3: Les chevaux sont à poil, souvent, oui.
0: Non, non, pas dans l'hippodrome.
23: T'es quel Kazakh, Isabelle? Isabelle, Kazakh verte! Elle est en tête, elle est à 300 mètres de la ligne d'arrivée avec son cheval! Idéal de Johan! Idéal de Johan! Avec son buisson! Idéal de Johan qui est drivé par Isabelle Bergo! Qui va gagner!
3: Oh merde! Oh merde!
4: Ah, j'ai peur!
23: Et il gagne la course. Isabelle Mergot, Idéal de Johan, qui remporte ce prix d'Amérique, c'est absolument extraordinaire.
4: Ah non, attends, non, non,
1: et j'ai les résultats, c'est un petit rapport. Hein.
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1: C'est notre petit dernier, hein.
4: Oh là là.
1: Michel, on en est fiers.
4: Hein. On en est fiers parce que il est drôle, il est mignon, il est sympathique.
1: Vous l'avez allaité, il faut le dire.
0: Détends-toi, il y a toujours
4: manière d'en parler. J'aurais pu, mais bon, je suis pas sûr que Madame Dodwick ait été d'accord.
3: Voilà. C'est Véro, elle est prête à tout. Bah, bah. Elle est open, Véro.
1: Oh, puis Gérard Imat pendant ce temps-là.
3: Ben, il faut bien se marrer le dimanche, je vais faire quoi, un Cluedo?
1: Ils sont fiers de vous, vos parents.
0: Mais je crois qu'ils sont fiers de moi, en tout cas, ils ont
1: mais
0: pas
1: le... Mais est-ce qu'ils écoutaient les grosses têtes avant que vous soyez aux grosses têtes?
0: Alors, figurez-vous qu'ils sont allés voir les grosses têtes quand c'était encore Philippe Bouvard qui faisait l'animation.
1: Et vous n'êtes pas revenu depuis, ben bravo! Il a fallu que j'engage le fiston pour qu'il revienne.
0: C'est ça.
1: Vous me virez les deux personnes au milieu du premier rang.
0: Ah, mais je vais écouter les grosses têtes à tout le monde maintenant. Il y a plein de gens parmi mes jeunes spectateurs qui découvrent les grosses têtes et qui, du coup, découvrent aussi des gens ici qui eux ne connaissaient pas, quoi.
1: Bah évidemment.
26: C'est alors moi, par exemple, je ne connaissais pas ce jeune homme.
1: Ah, c'est vrai?
26: Mais non, je veux bien qu'on m'explique.
0: Mais vous savez que vous êtes une référence pour nous, Karine.
2: Nous qui?
0: Nous les jeunes.
2: Oh putain.
1: Putain,
20: le compliment.
2: C'est terrible quand on devient une référence. Bah ouais. Tu fais quoi, Romain? Tu fais youtubeur?
0: Alors, avant tout, je suis humoriste. J'ai un spectacle qui tourne un peu partout le 18 octobre au théâtre de la Madeleine. Je suis comédien. Alors, en ce moment, je joue dans une série, mais je suis.
1: Mais aussi, non.
0: Oui, je fais du doublage. Je fais YouTube, Instagram, TikTok. Je dors pas à la
1: télé. T'arrives à aller au lycée en même temps?
0: Et en même temps, tout ça. Ça
2: mais c'est quoi tes thématiques?
20: Tu danses avec les stars.
0: Et je danse avec les stars.
2: Tu danses très bien. Non, ah, t'as fait danse avec les stars?
0: Ouais.
2: Tu vas te brûler, hein, comme ça.
0: Mais ça va, honnêtement, je m'amuse.
2: Bah, pour l'instant, ça va, mais.
1: Mais comme moi, comment on se met, puis à 60 ans, boum.
0: Mais c'est marrant, tout le monde me dit ça, tout le monde me dit.
2: Bah oui, parce
0: calmer,
2: que. Ah non, il faut pas se calmer à 26 ans, dis-moi. Bah, ça mais fait alors, beaucoup, je trouve. T'as vu, la liste est longue quand même.
0: Je dois reconnaître qu'avec tout ce que je fais, des fois, je suis un petit peu stressé. Alors, il y a pas longtemps, on m'a dit que je devrais aller voir un. Comment ça s'appelle?
20: Un proctologue.
1: Un dealer.
2: Un sophrologue.
0: Non, on me dit que je devais aller voir un apiculteur.
2: Non, un acupuncteur.
1: Ah, garde-la, celle-là, garde-la.
20: Mais l'apiculteur peut se transformer en un acupuncteur.
0: Et je suis allé voir un acupuncteur et je crois que c'est le truc le plus stressant que j'ai fait de ma vie.
2: Ah bah ouais.
0: Parce que j'arrive et c'était docteur Nguyen et donc il me dit alors qu'est-ce que vous faites ici? Il m'a parlé très doucement et je dis bah en fait c'est-à-dire qu'en ce moment je suis un petit peu stressé parce que je suis sur Danse avec les stars et en même temps j'ai des spectacles à faire, en même temps je suis en retard sur le dernier. Il m'a dit ok, pas de problème. Allongez-vous. Je dis vous allez pas trop m'en mettre des aiguilles? Il fait non. Moi j'ouvre les yeux et je vois que je suis un hérisson quoi, tu couvres de trucs. Et ça marche en fait, c'est-à-dire que vraiment ça détend et je commence à sentir mes muscles qui bougent plus trop.
1: Et après il s'assoit dessus parce qu'il est fatigué. Allez, on oublie les aiguilles, on va aller aux champignons ensemble.
2: Ah,
1: bah oui, c'est la période des champignons et hommage au film de François Ozon qui sort aujourd'hui dans les salles de cinéma. Mmh. Vous savez quand même l'actrice principale, oui monsieur.
20: Avec une affiche extrêmement étrange quand on connaît les champignons, ouais. Puisqu'il est question d'automne et il y a une morie.
1: Eh oui.
20: La morie est un champignon du printemps.
0: Eh ben dis donc.
20: Et pas d'automne.
1: Mais vous avez raison parce que la morie, c'est à partir du mois de mars effectivement qu'on la trouve.
20: On ramasse,
1: au printemps. Mais ça n'était pas ma question.
2: C'est la chanson de Brassens. Elle est Garomorie, l'actrice.
6: C'est Garomorie, c'est la chanson de
1: Garomorie.
0: Alors, c'est quoi la question?
2: Josiane Balasko.
1: Alors, effectivement, Josiane Balasko est à l'affiche de ce film.
2: Hélène
1: Vincent dans le rôle principal. Et la pauvre Hélène Vincent fait une recette aux champignons. Puis sa fille va tomber malade à cause de cette recette aux champignons. Enfin, plus que tomber malade, elle va même aller à l'hôpital à cause de ça. Mais ma question est justement dans la liste des champignons comestibles. Quel est le champignon le plus ramassé qui représente plus de 50% de la cueillette des champignons?
2: Paris?
1: Le cèpe. Non.
2: Les girolles,
1: non.
20: La truffe,
1: non.
2: Le champignon de Paris.
1: Non plus.
20: Rose des prés,
1: non.
2: La trompette de la mort.
1: La tromballon.
2: Ah bah non.
1: Alors là...
7: Ah, la syphilis.
1: Enfin...
7: C'est un champignon.
20: C'est un champignon.
2: Ah, celui qui fait...
6: Ah, c'est la manite phalloïde.
2: Non, mais non. On la ramasse pas.
6: Attention, c'est moi, je vous donne que des bonnes idées.
1: Non, mais attention, il y a des amanites comestibles.
20: Ah, ouais. La manite des Césars.
1: La manite rougissante et comestible.
2: Le psylo.
1: Non.
20: La coulmelle. La chanterelle.
2: Ah, c'est pas un
20: La coulmelle.
1: Pas la coulmelle.
2: La chanterelle.
1: La chanterelle.
2: Ah, oui. Ouais.
1: La réponse de Philippe Claudel.
2: Elle est un peu jaune, non? Non, elle est un peu rosée.
1: C'est les chanterelles qu'on trouve le plus en forêt.
2: Ouais.
20: Oui, mais les chanterelles, c'est une famille assez large. Hein,
2: ouais. Donc, très belle lingerie.
1: C'est pour ça qu'il y a de plus en... À vous habiller en chanterelle.
2: Mais c'est pas chanterelle. Mais
6: je me balade en lingerie, moi, j'adore.
1: Il y a les champignons qui dépassent.
6: Voilà. Puis non, pas vraiment.
7: Mais c'est pas l'affaire, celle-là.
6: Moi, pour moi, le champignon, c'est vraiment ce truc où tu pars avec ton mec en balade pour aller aux champignons, mais tu le penches, et puis c'est là que les choses arrivent.
2: Ah.
6: Moi, c'est ça. Non, je vous jure,
7: c'est
6: juste vrai.
7: C'est un prétexte, en fait.
6: Ouais, exactement, le prétexte
7: aussi,
6: pour aller faire l'amour en forêt.
20: Tu l'as déjà fait.
0: Est-ce que ton mari, c'est un cochon truffier, du coup?
6: Non, j'ai un chien truffier.
0: C'est vrai?
6: Ouais, une chienne.
7: Chacun fait ce qu'il veut de ses soirées. Hein.
1: Ça m'est arrivé, je suis reparti en pleurote.
6: Allez, c'est parti.
1: Non, on va pas faire tous les champignons. Mais la chanterelle, c'est une grande famille de champignons. Voilà pourquoi ça représente 50% de la cueillette des champignons. C'est en ce moment. Et c'est effectivement aussi dans le film de François Ozon. Avec les girolles, les coulmelles et toutes les autres.
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1: question culturelle et picturale, puisqu'il s'agit d'un père et de son fils. Le fils s'appelait Louis, le père Paul. Et je vous demande sous quel nom tous les deux peignaient-ils leurs œuvres.
8: Attendez, attendez, laissez-nous un peu d'avance.
10: Alors, Bruegel.
1: Ah non, Bruegel, non. Le père s'appelle Paul, le fils s'appelle Louis. Le père, particulièrement, est très très connu. Plus que le fils.
11: Bah, Utrio ou un...
1: Utrio, non.
11: Pissarro.
1: Et d'ailleurs, ils avaient pris comme pseudonyme pour peindre, on va dire un pseudonyme qui faisait référence à leurs origines.
10: Ah, Balthus.
1: Origine flamande, pour vous dire.
12: Balthazar, là, tout ça, non.
1: Balthazar, non. Oh, si je colle Hector Obalk.
10: Et on est en quelle période,
1: là? Ah, alors là, on est, on va dire, plutôt...
12: Il sait pas.
1: Début 20e, fin 19e. Voilà. Mais d'ailleurs, curieusement, hein, pour tout vous dire, leur vrai nom est plus connu que leur pseudonyme de peintre.
10: Ah, parce que c'est une marque aussi?
1: Ah non.
11: Qu'est-ce que vous venez nous embêter à chercher le pseudo, alors? On a qu'à chercher le vrai, déjà,
12: non? On va s'apercevoir que c'est un surnom inconnu avec un nom inconnu.
11: Oh, Laurent, je parle.
12: De trois mecs inconnus.
11: Non, parce que l'autre, il a qu'à partout, là. On a qu'à chercher le vrai, on va trouver le pseudo après, peut-être, non?
8: Ah oui.
1: Eh bien, cherchez le vrai.
11: Eh bien, voilà, cherchons le vrai.
10: Double la main. Ripollin?
1: Non. Oh.
10: Écoutez, on tente.
8: C'est un 2 quelque chose?
1: C'est surtout, chez Ripollin, c'est la fille Valentine qui est connue.
10: C'est pas Merx? Merx.
1: Ça, c'est un cycliste, Merx.
10: Alors, moi, j'ai pas compris pourquoi vous avez dit que son vrai nom était plus connu. Il est plus connu pour autre chose.
1: Parce que moi-même, je vais vous dire, jusqu'à ce matin, mais c'est dans la presse que j'ai appris ça aujourd'hui.
10: D'accord.
1: Jusqu'à ce matin, j'ignorais qu'il était peintre et que son fils fut peintre aussi.
10: D'accord. Il est connu pour donc autre chose.
1: Exactement.
12: Ah bah d'accord.
10: Un acteur. C'est un politicien à la base?
1: Un politicien, non.
8: Un auteur.
1: Un auteur, non.
10: Il est mêlé dans la presse.
8: Chanteur.
10: Un réalisateur?
1: Réalisateur, non.
8: Chanteur.
1: Chanteur, non.
10: Aviateur?
8: Comédien?
1: Non.
10: Un soldat?
11: De Vinci, un parking, un truc comme ça.
8: Tu connais le nom des soldats?
10: Ou un général ou un enfant? Non, c'est pas possible.
1: Et d'ailleurs, allez-y.
10: Non, mais c'est un roi ou une reine?
1: Ah non, pas du tout.
10: Parce que la reine du Danemark, vous avez vu sur Netflix? Mais j'ai halluciné.
8: Qu'est-ce qui s'est passé?
10: Mais la reine du Danemark.
1: Qu'est-ce qu'elle fait, la reine du Danemark?
10: Elle est oufissime.
8: Ah bon?
10: Mais c'est elle qui a fait le décor d'un film.
1: Ça vous change, hein, de France Inter. Hein.
10: On apprend des trucs. Oui, bah justement, ici, on apprend. Alors que là-bas. Et la reine du Danemark, c'est elle qui a fait toute la scénographie d'un film qui s'appelle En Regard, je crois. Et elle est dans son palais et elle passe des heures à découper des magazines et à recréer des décors sur des grandes planches.
1: La reine du Danemark.
10: Oui. Et en plus, elle a la clope au bec. Elle est comme ça en train de fumer sa clope.
11: Où tu vas?
10: Elle est en train de coller. Mais allez voir. Moi, j'étais.
11: L'expression.
10: Tentatisé, quoi.
1: Vous saviez pas ça, hein, monsieur Obalk, hein.
8: Il me semble tout de suite que nous éloignons préférée, la question. Il me semble que nous éloignons de cette question. Ah. C'est toujours pas qui sont ce Paul et ce Louis qui ne sont donc pas que peintres.
1: Non, mais, d'ailleurs, il disait aujourd'hui dans Libération, puisque c'est Philippe Lançon qui nous raconte ça dans Libé, qu'il peignait pas si mal, hein, le père.
8: Non, mais d'accord.
1: Entre parenthèses, c'est écrit pas si mal.
8: Ah. Non, mais il faut qu'on trouve le métier de ces gens-là, oui, excusez-moi. Est-ce qu'ils ont un métier intellectuel?
1: Alors, écoutez, on va perdre 300 euros.
8: Non, ça va pas. Attendez, Laurent.
10: Sauvez-nous notre grand désarroi.
12: Ça n'a rien à voir avec la peinture, tout ça. Mais rien.
8: Est-ce que c'est un métier intellectuel?
1: Non, enfin oui, non.
11: Est-ce que c'est une marque de voiture?
1: Non, non.
10: Si vous les connaissez vraiment très très bien.
1: Je suis surpris, monsieur.
11: Et tellement déçu. Moi, je l'avais mis sur un piédestal. Il était là-haut, mais il vient de descendre, hein, d'une façon vertigineuse.
1: Ah, parce que moi, j'étais persuadé que vous connaissiez au moins le père, Paul. Mais vous ignoriez peut-être qu'il peignait lui aussi, et que son fils Louis était également peintre, et qu'il signait leurs toiles d'un pseudonyme collectif choisi en fonction de leurs origines flamandes.
12: Alors c'est quoi le...
1: Je vais vous le dire, mais...
8: Il y a peut-être dans la salle.
1: Peut-être qu'on a dans la salle des réponses.
10: Ah non, il n'y a aucune main.
8: Personne.
1: La question était très difficile, je dois le reconnaître.
12: Un pseudonyme collectif de...
1: Paul et Louis...
12: Van Dongen.
1: Non, Paul et Louis s'appellent Paul Gachet et Louis Gachet.
8: Et alors?
1: Le docteur Gachet est le docteur de Van Gogh, peint par Van Gogh, et le docteur Gachet peignait lui-même, et son fils aussi.
10: Oh, ouais.
1: Et ils ont peint tous les deux sous un pseudonyme collectif qui était Van Rysel.
12: Ah oui.
1: Qu'est-ce qu'il y a, monsieur?
12: C'est dingue. Voilà.
13: Moi, j'aime pas Van Gogh.
14: Il lui prenait juste la température, il leur...
12: Bah, autant parler. Ouais, c'est ça. Hein,
15: on a une analyse.
12: C'est comme si moi, je vous disais que mon cousin, il connaît quelqu'un qui est musicien, et ce musicien, d'ailleurs, avait un pseudonyme.
1: Alors là,
12: et son fils aussi. Et d'ailleurs, c'est vachement intéressant parce qu'ils se sont mis ensemble pour avoir un troisième pseudonyme qui est l'addition des deux premiers. Non, mais c'est dingue, vos questions. C'est ça que vous avez cherché à faire. C'est un ami d'Isabelle qui a fait la question.
1: Mais j'étais persuadé que vous connaissiez le docteur Gachet.
12: Le docteur Gachet, il est très connu parce que je crois que les Américains ont acheté $1 million ou $3 millions ou $100 millions.
1: Elle ouvre l'expo, d'ailleurs. Le portrait du docteur Gachet ouvre l'expo là-bas au musée d'Orsay. Puis il y a une expo Van Gogh avec les toiles, 52 toiles, les dernières qu'il a peintes là-bas avant de se suicider à Auvers-sur-Oise. Et parmi les toiles, il y a celle du docteur Gachet, Paul Gachet. Ouais. Et je suis désolé de vous apprendre, monsieur Hector Robal.
12: Ça, c'est vrai.
1: Mais c'est comme ça au Grosse Tête.
13: Mais on apprend à tout âge, c'est
12: bien. Oui, tout à fait.
1: Je suis désolé de vous apprendre que Libération, et c'est Philippe Lanson, c'est pas moi, Philippe Lanson sont dans Libé, qui nous rappelle que le docteur Gachet
12: peignait pas si mal.
1: Voilà.
12: Ça, c'est de l'info. Mais ça, c'est de l'info. Mais je comprends.
1: Et oui,
12: mais de toute façon, je vais vous dire un truc. Van Gogh, c'est pas un si grand artiste que ça.
1: Oh, ah bon?
13: Ah, mais je le déteste. Ah, ça, sûr, j'aime pas. Et pourquoi?
1: Pourquoi?
12: Je le prouve dans mon spectacle. Il y a un moment où je fais 7 minutes, et c'est toujours pareil, pour dire du bien d'un peintre, je suis obligé de prendre un peintre moyen, voire médiocre, pour comparer. Et donc, je compare Cézanne avec Van Gogh. Or, 95% de mon public, Van Gogh, c'est pas qu'il l'aime, c'est que c'est leur peintre préféré.
14: Ah ouais?
12: Ce qui prouve que je suis pas un démagogue. Et je leur dis, ben, vous allez voir, dans 7 minutes, vous allez changer d'avis.
1: Vous allez nous raconter ça après la pub, alors.
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1: Qui, hélas, n'a pas été défendu par sa vieille Betsy entre février et mars 1836 et en est même mort. Ah.
16: Qui n'a pas
14: sa vieille Betsy, c'était un animal. Hein.
1: La vieille Betsy n'était pas un animal.
15: Est-ce que c'est une personne humaine vivante ou
1: qui
15: pas
1: est mort, je vais poser la question différemment si vous voulez, qui est mort malgré sa vieille Betsy en février-mars 1836.
15: Est-ce que c'est le nom de son fusil, par exemple, sa
1: Betsy? Exact.
13: Ah, là, c'est malin.
1: Bravo, monsieur Beaugrand.
14: C'est sa femme, moi.
13: C'est quelle date?
14: Mais c'est un vrai personnage ou c'est un personnage de film ou de dessin animé?
1: C'est un vrai personnage, madame.
15: Américain.
1: Puisque je viens de vous donner les dates. Alors, vous savez comment c'était à cette époque-là, on n'a pas les dates.
16: Ouais. Ah, mais attendez.
13: C'est un cow-boy.
16: Non, c'est pas, il n'a pas eu un problème avec Fort Alamo.
1: Oui.
16: Davy Crockett.
1: Et c'est Davy Crockett. Bonne réponse.
16: Elle s'est enrayée parce qu'il a pas pu tirer, il s'est fait tuer en retour.
15: Moi, je ne savais pas que c'était un vrai personnage, Davy Crockett.
14: Bah oui, moi non plus, c'est pour ça que je posais la question, parce que je savais bien que Davy Crockett, il y avait eu ce problème-là.
15: Davy Crockett, l'homme qui n'a pas peur.
16: Voilà, c'est ça, c'est...
14: J'étais sûr qu'il n'avait pas existé, moi, Davy Crockett. Bah, j'ai le déguisement, j'ai tout, moi.
1: Comment ça va, le déguisement?
13: Oh, tu gardes tes soirées pour toi, Dari.
17: Moi aussi, j'avais la panoplie.
14: Avec la queue de renard. Bah oui, on avait tous les deux la queue.
1: Bah oui, Davy Crockett a existé.
14: Gérard l'a toujours. Hein.
15: il l'a pas derrière la tête, en principe.
13: Les enfants. On essaie d'élever un peu l'émission, s'il
1: justement,
13: vous plaît.
1: Justement,
14: une panoplie. La tête de qui?
1: En tout cas, Davy Crockett s'est vu confier la garde de la palissade sud du fort à
16: Lamont. J'ai cru que vous alliez dire autre chose.
1: Et la légende a retenu qu'il il serait mort en effectuant une sortie. Il a été fait prisonnier par le général mexicain Manuel Fernandez Castrillon, qui l'a exécuté avec une douzaine d'hommes. Bon, d'autres disent tout simplement qu'il a fait partie des morts lors de l'assaut final et que son fusil, la vieille Betsy, n'a pas servi ce jour-là. Il l'avait appelé Betsy en hommage à sa sœur, Davy Crockett.
13: Qui était vieille.
1: Comment ça?
13: Non, sa sœur, pour vieille Betsy, je sais pas.
16: Mais c'est drôle, ça, dis-moi.
15: La vieille sœur.
16: Peut-être tu devrais faire humoriste. Hein.
13: Parfois, je me fais charrier par Paul Elkarat.
15: Il est méchant.
13: C'est le bout du monde.
1: En tout cas, on a tous aimé regarder Davy Crockett.
14: Ah, oui.
17: C'est un feuilleton de télé, Davy Crockett.
15: Oui.
16: Écoute Gérard,
5: quand tu le chantes, ça donne envie de regarder.
17: J'avais la corde. J'avais même la corde où on soufflait.
5: Oh là là là là.
18: Moi je pensais que c'était comme Zorro qui n'avait pas existé.
5: Mais Zorro
16: existe. Zorro n'a pas existé. C'est issu d'un roman de Johnston McCulley.
5: On m'a dit qu'Albator n'avait pas existé.
16: Quoi?
5: Et Goldorak non plus.
17: Et Tintin.
16: Ah, Tintin est issu d'une personnalité connue qui s'appelait Pal Hulde.
5: Je pense que la dame va nous rappeler en disant qu'il dit n'importe quoi.
16: Non, je t'assure que c'est vrai.
1: Pour Gauthier Chandron, qui habite Perrières dans le Calvados, la question suivante concerne justement des héros de bande dessinée. On les avait appelés les héros les plus cons de la BD. Et ils s'appelaient Grabadu et Gabalyuchou. Mais qui est l'auteur de cette bande dessinée?
16: Tiffé Tondu?
1: Mais non, je viens de vous donner leur nom, monsieur Elkarat. Soyez pas aussi con que Boublil.
16: C'est pas être aussi con. Ça aurait pu être leur vrai prénom.
17: C'est une balle perdue.
1: Grabadu et Gabalyuchou sont les noms des deux personnages de bande dessinée qu'on a appelés à l'époque les héros les plus cons de la BD.
16: Les Feuillots.
1: Ça sortait dans Vaillant dans les années 60. Et je vous demande le nom.
17: C'est belge.
1: Le nom du dessinateur créateur de Grabadu et Gabalyuchou.
5: Bon, il est connu pour une autre bande dessinée beaucoup plus célèbre.
18: C'est pas Hergé. C'est à quelle époque?
1: Ce n'est pas
5: Uderzo.
17: Fortin.
1: Fortin. Franquin. Uderzo non plus.
18: Chef, celui qui a écrit Bécassine.
1: Non, non plus.
18: Celui qui a écrit Pim Pam Poum.
1: Non plus.
5: Est-ce que si jamais on donne le nom du personnage, l'autre personnage célèbre qu'il a créé, tout de suite son nom à lui va apparaître?
1: Il y a des chances, oui.
18: Ah, celui qui a les trois pieds nickelés, là.
1: Ah, les trois pieds nickelés.
16: Non, c'est Forton,
1: Ribouledingue, Philochard, et non.

0: Créé, c'est un héros ou c'est plusieurs?
1: Ah, il y a tous les genres. Hein,
2: les
1: il a fait...
2: Raon, c'est lui c'est qui faisait Raon.
1: Ah non, il faisait pas Raon.
3: C'est pas lui qui a fait Bob Flappy?
1: Ah, je peux vous
0: Bob
1: aider.
0: Bob Flappy.
3: C'est quoi cette BD d'avant du Moyen-Âge?
0: Bob Flappy.
3: C'est pas que lui, Bob Flappy.
1: Bob Flappy.
3: C'est incomplet.
4: Bob Flappy.
3: J'adorais Bob Flappy. J'adorais, c'est comme...
1: La jeunesse de Gérard Jugnot. Ouais, j'imagine le petit Gérard en train de dire Bob Flappy.
2: Bob Flappy.
3: Mais c'était dans les années 60.
4: Ah oui.
1: Alors c'est lui aussi qui a créé et dessiné Totoche, si ça peut vous aider.
4: Ah, Totoche.
2: Et Pif, non?
1: Pif, non. Totoche. Non, non.
4: Quoi, Totoche?
1: Mais il y a deux héros.
4: Parce que moi, une Totoche, c'est autre chose. Donc c'est quoi, Totoche?
2: Quoi pour toi, une Totoche?
4: Bah, une Totoche, c'est là où les garçons, ils s'amusent.
3: Une Tocha.
1: Oui, oh, voilà. Merde. Ça n'a rien à voir avec tout ça. Il faut faire très attention à ce que je dis. Pardon.
5: C'est Edika.
1: Pardon, Isabelle Mergot. Il est né à Stockholm, puisqu'une fois qu'on est né à Stockholm, on y est né éternellement. Mais comme il est mort, bon bah voilà, je me permets de dire qu'il était né à Stockholm, mais il est mort à Pont-l'Abbé d'Arnoux.
0: Est-ce qu'il avait un nom qui sonnait suédois?
1: Non, mais c'est un nom de dessinateur connu, parce qu'on lui doit deux grands, et particulièrement un grand héros de
0: Ricochet
1: de bande dessinée.
4: Gaston Lagaffe.
1: D'ailleurs, qui perdure aujourd'hui encore.
2: Qui a été adapté en dessin animé ou pas?
1: Et même en film, oui.
3: Il n'a pas été assassiné avec...
1: Ah non, il n'a pas été assassiné.
2: C'est plus pour les petites filles ou pour les petits garçons?
1: Il a travaillé pour Pif Gadget, pour Vaillant.
0: Ah, voilà. Pif Gadget.
3: Il était communiste.
0: C'est pas lui qui a fait Raon,
1: non? Non, mais par exemple, Corinne et Jeannot, ça vous dit quelque chose?
4: Ah oui. Corinne et Jeannot, c'est mes voisins du quatrième.
1: Bah, c'est lui aussi qui a dessiné Corinne et Jeannot, vous voyez. Mais c'est pas ce qu'il a fait de plus connu encore. Les héros les plus cons de la BD, Grabadu et Gabaliouchtou, on est parti de là, vous voyez. Mais le plus connu, évidemment, c'est une série qui a été adaptée en bande dessinée,
2: La famille Fenouillard.
1: En dessin animé, en film.
4: Bécassine.
1: Peut-être même d'ailleurs Boublil, ce couillon, il a dû jouer dans le film, tiens.
0: Ah, c'est récent alors.
4: Mais il est tellement con, il s'en souvient même plus.
0: C'est pas le petit Nicolas ou genre de truc.
1: Je pense qu'il est peut-être le seul qui jouait pas dedans, mais enfin bon, il y avait à peu près.
0: Astérix!
1: Non, il y avait à peu près tout le gratin humoristique français là-dedans.
0: Is no good, et c'est Tabary.
1: Ah. Jean Tabary, Is no good. Bonne réponse de Christophe Beaugrand, on y est arrivé.
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1: Je voudrais remercier ce monsieur qui travaille pour Paris Première, qui, je crois, n'a jamais eu une émission aussi agitée. Alors moi, de temps en temps, il vient me voir et me dire « Faut pas boire de l'eau !» Enfin, si, j'ai le droit de boire de l'eau, mais faut pas mettre l'eau parce qu'il y a une marque dessus, sur le pupitre. Après, il vient me recoiffer parce que je mets toujours la main dans mes cheveux et j'ai les cheveux dans tous les sens.
3: Il vous respecte pas, quoi.
1: C'est vrai qu'au départ, on fait de la radio pour faire de la radio. Mais aujourd'hui, on a la chance d'être filmé par Paris
3: Première. L'honneur,
2: oui, l'honneur.
1: Donc il a un boulot incroyable. Et là, maintenant, il vient essuyer le front de Jean-Philippe Janssen.
9: Oui, parce que je brille. On n'arrive pas à me matifier la gueule, moi. C'est marrant, hein.
3: J'ai une goutte de café sur mon slip, viens. Non, mais viens, sérieux, j'ai une goutte de café. On s'en fout, ça fera un MeToo, ça fera du buzz.
1: Non, mais merci, monsieur.
9: Oui, bravo. Merci.
1: On est infernal, en fait, vous bien le dire. On dit inferno ou infernal?
4: On est infernal.
1: Alors, on est infernal.
4: Nous sommes infernaux.
1: Nous sommes, je l'avais bien dit. Nous sommes infernaux et il est infernal. Une autre question culturelle pour Sophie Cruz, qui habite La Riche, c'est en Indre et Loire. Sa devise était « Le froid me chasse ». Son emblème était une hirondelle. Elle est devenue veuve à 25 ans quand son époux est mort dans un duel. De qui s'agit-il?
4: Ah, c'était pas Yvonne Printemps?
1: Yvonne Printemps, non.
3: Bettencourt?
1: Hirondelle ne fait pas le printemps. Ouais.
4: Son époux est mort dans un duel? Au pistolet?
1: C'était, je pense pas que ce soit au pistolet.
2: À l'épée.
1: On est en 1600. Il y a des pistolets.
4: Ah non, non, oui, mais à l'époque, c'était à l'arme blanche.
1: On est d'accord que c'est à l'arme blanche.
4: Oui,
2: en 1600, combien?
1: On est le 5 février. février 1651.
4: Ça n'était pas Ninon de l'Enclos ?
1: Non, et elle a 25 ans, elle devient veuve, on lui apprend que son

0: Son épouse s'est tuée lors d'un duel.
1: Ah, c'est Madame de Sévigné.
0: Excellente réponse de Franck Ferrand. De son vrai nom.
2: Marie de Rabutin-Chantal.
0: Exactement, Marie de Rabutin-Chantal dit Madame de Sévigné.
3: Comment ça, c'est moins chic?
4: Marie de Rabutin.
2: Elle est, non, mais elle était, la petite, elle était la petite fille de Jeanne de Chantal, la sainte.
0: Exactement, Marie de Rabutin-Chantal.
3: Tu n'es pas une sainte.
4: Tu crois qu'on connaît Jeanne de Chantal?
2: Ouais. Bah, normalement, on connaît Jeanne de Chantal.
3: Non, on connaît Chantal là-dessous, nous, c'est tout.
4: Non.
0: La compagne. Qu'est-ce que j'ai à voir là-dedans?
4: Non. Jeanne de Chantal, la grande.
2: Jeanne de Chantal, c'était une des grandes figures spirituelles du XVIIe siècle qui était très proche de François de Sales. Bon, bref.
0: La marquise de Sévigné, en tout cas, a été veuve très très jeune. Hein. Je ne savais pas qu'elle a été veuve à 25 ans.
2: Et ça lui a permis... Elle a été, c'est incroyable, Madame de Sévigné, puisque d'abord, elle est orpheline très tôt.
3: Ah oui.
2: On gère la fortune de ses parents, donc elle devient la plus riche jeune femme à marier. Elle épouse ce mari-là, ce personnage un peu étonnant, c'est
0: François Amanieux, seigneur d'Ambleville.
2: Voilà.
0: Chevalier d'Albret.
2: Et de Sévigné.
0: Voilà.
2: Enfin, marquis de Sévigné. Et il meurt en duel, ce qui fait que non seulement elle est riche, mais elle est libre. C'est incroyable.
4: Oh là là, la chance.
5: 25 ans, mon Dieu, la chance. Pété de thunes.
0: Non, mais quand c'est la Laetitia du XVIIe siècle.
4: Ah là là. Et elle avait déjà des enfants.
5: Bien emmerdée, t'es bien.
0: La Macha Meryl du 22e.
4: Le rêve.
3: Non, mais attendez, 25 ans, mais elle aurait pas pu écrire.
6: Et Franck, ils avaient des enfants ou pas?
2: Ah oui, bien sûr. Ouais. Elle avait notamment sa célèbre fille,
0: la
2: comtesse de Grignan, à laquelle elle écrivait. Et puis elle a eu un fils qui lui aussi est mort dans une affaire un peu louche, et je crois probablement en duel.
0: Charles.
2: Il s'appelait Charles.
0: Il s'appelait Charles. François, c'était la fille, c'est avec elle qu'elle a correspondu pendant tant d'années. Hein,
2: jusqu'à sa mort, elle est morte chez sa fille.
0: Ah, hein, ah oui, oui.
2: À Grignan.
0: Elle se parlait par correspondance dans le métro. Et en tout cas, effectivement, il y a d'ailleurs à Grignan un fameux festival
2: de lettres.
0: Éric
2: Emmanuel Schmitt qui s'en occupe.
0: Mais voilà, au moins on aura appris et on aura rappelé à tout le monde que effectivement la marquise de Sévigné était veuve à 25 ans. Voilà pourquoi ça lui a laissé autant de temps pour écrire à sa fille, être libre. Vous avez
4: jamais remis quelqu'un après la
2: partie. Mais elle le dit d'ailleurs dans ses lettres, c'est magnifique. Elle dit, moi je ne veux surtout pas, je veux garder ma liberté. Quoi.
0: Personne ne lui répondait sur Tinder.
4: Non.
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0: Question culturelle et littéraire à l'attention de Mme Carré qui habite Gruissant. Et cette question concerne un académicien français, j'allais dire un ex-académicien, mais on l'a immortellement évidemment bien quand sûr. On a été académicien. Et celui-ci évidemment n'a pas forcément laissé son nom à la postérité, à part peut-être pour une raison précise. Et voilà pourquoi ma question est... Pour quelle raison continue-t-on à parler parfois de Nepomucène Lemercier, qui fut poète, dramaturge et académicien français ?
9: Nepomucène Lemercier.
0: Ah oui.
2: Il est de la famille de Valéry ?
0: Non, pas du tout.
9: Il a écrit une œuvre célèbre qui est passée à la postérité.
0: Nepomucène Lemercier a écrit quelques œuvres comme Le Tartuffe révolutionnaire, Les Quatre Métamorphoses. Et alors, son œuvre la plus connue, c'est La Panhypocrisiade ou La Comédie infernale du XVIe siècle.
4: C'est un poète
9: du XVIe siècle.
0: Alors,
9: parce qu'il est l'Académie française du XVIIe.
0: Exactement, il est du XIXe, un peu plus tard. Il était au fauteuil 14 de l'Académie française.
2: Nepomucène,
3: on continue d'en parler parce qu'il a laissé quelque chose à l'Académie française.
0: Alors il a laissé d'abord on laisse
3: un usage quoi.
0: Qu'est-ce que vous voulez dire?
3: Des us et coutumes, il a inventé quelque chose qui a encore lieu aujourd'hui à l'Académie française.
10: Mais déjà il a laissé son prénom parce que Nepomucène, il doit pas y en avoir 36.
0: Voilà.
11: C'est bien un médicament, ça se prend 500 grammes ça. Hein.
0: Ça vous avez raison.
2: Mais il s'appelait Nepomucène
0: tout le temps. Nepomucène trois fois par jour.
11: Bah oui.
12: Mais du coup, c'est quoi la question?
0: La question, c'est pour quelle raison continue-t-on à parler parfois de Nepomucène Lemercier, parce qu'effectivement, on n'en parle pas pour ses œuvres.
9: Parce qu'il a battu quelqu'un de très célèbre à l'Académie.
0: Alors, ce n'est pas qu'il a battu quelqu'un.
9: C'est qu'il a succédé à quelqu'un.
0: Alors, non, mais on
9: brûle. Il a précédé quelqu'un.
0: Il a précédé quelqu'un, et non seulement il a précédé quelqu'un, au même fauteuil, effectivement, quelqu'un lui a succédé, quelqu'un dont il ne voulait pas voir l'entrée.
2: Jules César.
0: Non. Quelqu'un dont il ne voulait pas voir l'entrée à la Comédie Française.
9: À l'Académie française.
3: Un rival.
9: Est-ce que c'est un politique?
0: Rival, on peut pas dire ça, parce que franchement, le pauvre Nepomucène Le Mercier, quand on était rival avec lui, c'est qu'on ne devait pas être très très connu. voyez.
9: Donc c'est quelqu'un de très connu qui lui a succédé?
0: Absolument.
9: Un politique ou un écrivain?
0: Les deux.
11: Et ils se jalousaient mutuellement?
9: Victor Hugo.
0: Et c'est Victor Hugo.
2: Wow.
0: Bonne réponse. Eh oui. Et oui, il était contre l'entrée de Victor Hugo à l'Académie française. Faut quand même être gonflé quand on s'appelle Nepomucène Le Mercier.
9: Mais c'est parce qu'il était dans le clan des classiques contre les modernes. C'était après la bataille d'Hernani.
0: Exactement. Ah, oui, il était contre les nouveaux romantiques. Exactement. Nepomucène Le Mercier, donc.
11: Monsieur Barbier, sans indiscrétion, vous êtes en couple?
9: Mozart, oui, marié. Mais...
11: Ah, ok, non, c'est parce que ma maman, enfin, ça m'intéresserait de vous avoir à Noël parce que vous êtes. Enfin, voilà, j'aimerais vous avoir comme beau-père. Enfin, bref. On n'est pas obligé d'en parler maintenant, je sais pas
9: maintenant
11: ce
9: que. Maintenant que je sais que vous avez 32 ans, j'imagine l'âge de votre maman, ça ben dépend ça, de la dot.
11: Ça m'a... C'était une invitation ratée.
0: En tout cas, Nepomucène Le Mercier.
11: Laurent, vous êtes célibataire?
0: Non, non plus.
11: Non plus. Oui. Moi, je vais le faire plus clairement dans le public, quelqu'un veut se taper ma mère.
0: Bon, je peux revenir à mon Nepomucène.
11: Oui, pardon, oui. Donc, trois fois par jour, c'est ça?
0: Alors, Nepomucène Le Mercier était académicien français. Il était contre l'entrée de Victor Hugo à l'Académie française. Il faut quand même être gonflé d'être contre l'entrée de Victor Hugo à l'Académie française. Oui. Et pas de chance, quand il est mort, qui on a élu?
11: Bim.
0: Au fauteuil de Nepomucène Le Mercier.
2: Victor Hugo.
0: Et vous connaissez évidemment la coutume dans ces cas-là, monsieur Barbier.
9: On prononce l'éloge de son prédécesseur.
0: Oh là là. Si bien que Victor Hugo a dû faire l'éloge de celui qui était contre son entrée à l'Académie française.
9: Mais ça arrive souvent, hein, vous savez. Alain Perfit, gaulliste, a dû prononcer l'éloge de Paul Morand, anti-gaulliste et proche de Pétain et de Laval. Donc, vous voyez, souvent, on met l'honneur de l'Académie au-dessus de la sincérité.
0: Mais quand même, Victor Hugo a réussi à trouver un compliment en faveur de Nepomucène Le Mercier, puisqu'il a dit, Victor Hugo, que c'était un des rares qui ne s'était pas agenouillé devant Napoléon, parce qu'effectivement, politiquement, Nepomucène Le Mercier avait boudé Napoléon pendant un long moment. Donc, vous voyez, on trouve toujours un petit compliment à faire, même si on ne le pense pas. Autrement, on ne ferait pas ce métier. En tout cas, Nepomucène Le Mercier, effectivement, a laissé son nom à la postérité uniquement pour avoir été le prédécesseur de Victor Hugo. Et ça a donné un discours, effectivement, formidable de Victor Hugo à propos de Nepomucène Le Mercier. Bravo, Christophe. Ah tiens, puisque vous avez pris la parole à propos de votre maman, vous, là-bas.
11: Oh, oui.
0: Vous avez quand même... vous êtes en train de me filmer.
11: Non, j'allais faire une photo de vous.
3: Les photos volées comme
10: ça. Oh là là, ça c'est un crime de lèse-majesté. Hein.
0: Déjà, je n'aime pas qu'on me prenne en photo.
2: Non, il faut demander.
9: Pour envoyer à sa maman.
0: Même sa mère, j'en ai fait.
11: Non, c'est pour les réseaux sociaux.
2: Enfin.
0: Je ne veux pas qu'on me photographie.
2: Mais non.
3: Bah, des photos volées, c'est pas bien.
11: Il y a que des photos de vous.
0: Pardon ?
11: Il y a que des photos de vous sur mes réseaux.
0: Bah oui, mais j'aime pas les photos, moi.
11: C'est vrai, pourtant, vous êtes plutôt. Enfin, je puis me permettre.
10: Tu veux dire qu'il est mieux en photo qu'en vrai ? Fais attention à ce que tu dis.
11: Vous êtes.
2: Non, non, il n'y a qu'un suceur à cette table, c'est moi.
0: Mais en tout cas, justement, j'allais vous faire un compliment, monsieur.
11: Moi, c'est foutu.
0: Monsieur Guillaume, parce que quand même, il a fait, Guillaume, il y a peu de temps, la dernière page, le portrait de Libération. Je l'ai conservé, parce que ça, quand même, c'est assez rare, c'est exceptionnel.
2: Moi, je l'ai fait trois fois.
0: Ah, oui, bon, moi aussi, mais je veux dire pour un Belge.
11: Ah, voilà, c'est foutu.
0: Et alors, justement, on nous rappelle dans cet article que vous avez été élu en 2023, donc il y a quelques mois, Belge de l'année. C'est un sondage réalisé par Ciné Télé Revue. Vous étiez le Belge de l'année devant Virginie Efira, devant Princesse Elisabeth. C'est qui Princesse Elisabeth?
11: Ben, c'est la fille de notre roi qui sera un jour notre reine.
0: Ah, très, donc vous avez fini devant la princesse.
2: Ah, là, là,
11: c'est mieux que derrière.
0: Mentissa, c'est une Belge aussi.
11: Mentissa, oui, qui est chanteuse belge et qui cartonne partout.
0: Et monsieur Evenepoel, qui est un cycliste,
11: oui,
0: c'est ça?
11: Voilà. Cycliste, oui.
0: Allez, donc premier, monsieur Guillaume, on a gentil. Le Belge de l'année.
11: Merci, Laurent.
10: Oh là là.
0: Bon, ma question est toute bête. Qui était Belge de l'année en 2022, l'année précédente?
2: Ah, Poulvorde.
0: Pour Anthony Guérin. Poulvorde, oh non, ça c'était il y a 20
11: Moi,
0: ans.
11: Moi, j'ai évidemment la réponse.
12: François Damiens,
0: non.
10: Philippe Geluck,
0: non.
2: Je la garde.
11: Ou je la donne?
0: Ah, bah si vous l'avez, oui.
11: Oh, bah c'est la plus belle des chanteuses, c'est Angèle.
0: Angèle, évidemment, c'était Angèle. Il a pas de chance, le cycliste, là, Evenepoel, parce qu'il était deuxième en 2022. Il est passé cinquième en 2023.
11: Tant qu'il est premier sur la ligne d'arrivée, c'est vrai.
0: C'est ça la question. Et Bertrand Carrois, c'est qui ça, Bertrand Carrois?
11: Ça, c'est très... C'est très marrant parce que la Belgique va se dire, Laurent Ruquier a parlé de notre Bertrand Carrois à nous. C'est une émission, comme chez vous, vous avez 90 minutes enquête, etc.
0: Ben, on n'a pas 90 minutes.
1: On a 60 minutes par français.
11: 90 minutes.
0: Chez nous, on n'a pas 90 minutes enquête.
11: C'est ridicule de dire 90. On dit 40, 50, 60, 70. Pourquoi est-ce que vous cassez toute la logique comme ça?
1: Tu prends notre langue. C'est 90 minutes.
0: Allô, Darmanin.
11: Donc, c'est le 90 minutes enquête, mais belge. Vous, vous suivez plein d'équipes de police. Nous, on n'a pas les moyens, donc à l'année, on ne suit qu'un seul policier.
13: Le fameux Bertrand.
11: Et c'est Bertrand Carrois qui est une star nationale parce qu'on suit toutes ses aventures. Évidemment, il tombe sur tous les spécimens belges les plus tarés de l'histoire sur les routes.
0: Ça alors.
11: Et c'est des séquences télévisées incroyables.
0: C'est un flic, Bertrand Carrois.
11: Ah oui, et on le suit partout. Et il parle un peu comme ça et il engueule les gens. Mais
0: faut
11: avec
0: qu'on l'appelle. Faut qu'on l'appelle.
11: Ah, je l'ai rencontré lors de la cérémonie puisqu'il était là quand j'ai reçu le prix.
0: Et pourquoi vous ne lui avez pas proposé votre mère? Bertrand Carrois.
13: Ouais, ça
9: veut dire. Ici, c'est fait.
11: Bah, je préfère.
9: Elle a eu un PV.
11: Je préfère qu'il fasse sauter mes PV que ma mère.
0: Mais donc, quand même, c'est gonflé parce que Bertrand Carrois, qu'on connaissait pas, il arrive devant Stromae comme Belge de l'année.
11: Mais c'est la Belgique. On met tout le monde à la même enseigne et on vote pour des gens qui sont moins connus que d'autres.
0: Ouais, ça a l'air super scientifique, ciné, télé, revue.
1: Ouais, ouais. Classement bidon.
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0: Ah bah tiens, monsieur Stomybugs, vous allez pouvoir briller encore, parce c'est, voilà, pour le coup, là, une question contemporaine.
1: Qui est le chanteur de l'Amérique?
0: Non. Ah bah, vous allez voir, vous allez comprendre que c'est une question à portée de tout le monde, mais...
1: Les éphémérides ou pas?
0: Non, pas encore. Je sais pas si vous connaissez Jeremy Allen White. Jeremy Allen White, ça vous dit quelque chose, monsieur Toen?
1: Ah, ça me dit quelque chose, ouais.
0: C'est l'acteur à la mode en ce moment. On l'a vu dans la série The Bear,
1: exactement.
0: Voilà. Ah, vous dites The Bear, vous?
1: The Beer.
0: The Beer, je crois. B-E-A-R.
1: Non, The Beer, c'est la bière. The Bear, c'est l'ours. Non, mais se croit. Attendez, ne me parlez pas d'anglais, patron. Alors, ne me parlez pas de langue anglaise,
0: alors,
1: vous.
0: B-E-A-R, c'est The Bear.
15: C'est The Bear.
11: Ouais.
0: Bon, en tout cas, il s'appelle Jeremy Allen White.
1: Oui, yeah, vous l'avez bien dit.
0: Je l'ai bien dit. C'est une des stars de ce feuilleton, cette série.
1: Ça cartonne, des prix.
0: Il a effectivement eu des prix, Emmy Awards, et compagnie.
1: Histoire de la musique.
0: Voilà, consécration pour ce... Alors, en plus, il y a les pubs pour les slips.
1: Parce qu'il est pas mal quand même. Hein.
0: Je sais pas s'il est pas mal, justement, on dit qu'il est pas très beau gosse, mais il a du charme.
1: Ouais, c'est un peu comme Bellamy.
0: Voilà.
1: ou l'inverse, je sais plus. Hein.
0: La troisième saison de The Bear est disponible sur Disney, et c'est vrai que il a été connu aussi à cause de la publicité pour Calvin Klein. Voilà.
1: Klein. Parce que vous confondez avec Gérard Klein, l'instit.
0: Alors, il faudrait savoir.
1: Là, on parle de string. Hein.
0: Mais c'est, alors, on appelle ça des hommes rongeurs, des redent men.
13: Ah oui, c'est
1: ils font hommes, ils font viril.
13: Non, c'est parce qu'ils n'ont pas de menton.
0: Pouf. Oui, mais dans le slip, ça se voit pas.
1: Ah ouais, c'est vrai, ouais.
0: Parce qu'effectivement, il a posé, et c'est ce qui a fait le buzz, en boxeur pour la pub Calvin Klein ou Klein, comme vous voulez.
1: Klein,
0: c'est ce qui aussi l'a fait connaître. Mmh. Alors qu'il n'est pas spécialement, on va dire, mannequin, vous voyez.
1: Et, ouais, mais il est massif, il est dans l'air du temps.
0: Alors,
1: on
0: nous dit, et j'ai vu ça justement dans la presse magazine, on nous dit qu'il fait partie de ces acteurs à la beauté atypique, vous voyez, éloigné des standards habituels.
1: Ouais, comme
0: un peu comme Adam Driver, un peu comme Timothée Chalamet. Et Jeremy Allen White fait partie de ces redent men, on appelle ça les hommes rongeurs. Et d'ailleurs, il va jouer un rôle important bientôt au cinéma, un film qui sortira l'année prochaine. Qui va-t-il incarner à l'écran?
1: Pierre Niney. C'est un autre rongeur, mais d'autres trucs.
0: Il va incarner à l'écran, ce sera un biopic, une légende.
1: De la musique?
0: Une légende américaine, oui, de la musique. Qui, Jeremy Allen White, va-t-il jouer au cinéma?
1: Alors,
0: John Lennon, non.
13: Bob Dylan?
1: Non, c'est Chalamet qui va jouer Bob Dylan.
0: Et d'ailleurs, il va jouer quelqu'un qui vit encore.
15: Hein. Ah ouais?
0: Ah ouais.
1: Alors, est-ce qu'on peut avoir un indice sur le genre musical, au moins?
0: Oh, bah, c'est le chef, c'est le taulier, vous voyez.
1: Bruce Springsteen.
0: Bruce Springsteen, bonne réponse.
1: Elle est bonne.
0: Excellente réponse de Monsieur Toen. Jeremy Allen White va incarner Bruce Springsteen.
1: De son vivant, c'est bizarre.
0: Oui, de son vivant. Un biopic consacré à, effectivement, à la légende du rock'n'roll, au boss, comme on l'appelle.
1: Et puis personne joue Alain Chamfort, tout le monde s'en fout. Qui pour moi est le vrai boss, mais bon.
0: Non, mais Bruce Springsteen vit.
1: Mais c'est bizarre qu'il accepte Bruce Springsteen. Ça fait un peu. On le fait quand la personne
0: est
1: morte.
0: Il est né en 49, il n'est pas tout jeune non plus.
15: Je sais pas si.
1: Vous aussi.
15: Bah, tu donnes pas ton autorisation, ils ont le droit de faire un film sur toi.
16: Elton John aussi, il a eu un biopic. Hein,
0: il est, ah ouais, est vivant. Vrai, eh ben oui, bravo Valérie.
17: Mais Bruce Springsteen a même donné un concert la semaine dernière à Londres. Et ça coûtait 3000 euros la place.
0: C'est pas vrai, ouais. Bah, Ariel. Ah, oui. Mais comment vous savez, ça vous avait pris 10 places d'un coup?
17: Non, non, mais j'ai un ami qui m'a dit qu'il n'y allait pas.
0: Il y a toujours un ami qui dans ces cas-là.
17: Exactement.
18: Et il devait jouer à Marseille.
17: C'est incroyable.
18: Il devait jouer à Marseille, enfin, chanter à Marseille, et il a annulé parce qu'il a eu un petit.
1: Il est constamment en tournée.
18: Refroidissement.
1: Il est constamment en tournée.
16: Mais est-ce qu'il porte toujours des jeans un peu serrés?
1: Non, ça c'est Johnny. Bah,
16: parce que t'as l'air de savoir, Ariel. Parce que moi, ce qui me fascinait chez Bruce Springsteen,
17: c'est les fesses.
16: Non, c'était de vendre. C'était dingue, on aurait dit. Et alors, le bruit a couru à une époque qui mettait des trucs...
17: Des chaussettes.
16: Voilà.
1: Et qui portait à gauche.
16: À droite.
18: On l'a tous fait, ça.
1: Ah mais toi t'es con, tu le fais alors que t'es assis. Lui au moins il est debout sur scène, ça a l'intérêt. Toi tu le fais, t'es assis au gros stade.
0: Non, lui c'est terrible, il l'a fait mais il s'est trompé, il a mis les chaussettes derrière. Monsieur Boxy, montrez que vous êtes une vedette internationale plutôt que de chanter du Joe Dassin, ce qui est bien. Mais quand même vous êtes, vous voyez, plus rap, rock. Chantez-nous du Bruce Springsteen, vous voyez, plutôt que...
19: In the USA.
0: Voilà, là on y est, vous voyez, Born in USA.
1: Il y en a une autre. On n'en connaît pas d'autres quand on n'est pas fan, c'est bizarre.
0: C'est vrai que moi, je ne connais pas si bien.
1: Mais quand on n'est pas fan de ce mec-là, on n'en connaît qu'une.
15: Il avait fait une reprise.
0: Il y a quand même les rues de Philadelphie.
1: Voilà, ah, c'est là, génial.

0: ça voilà, Bruce Springsteen.
1: Non, mais faut l'imaginer en train de un petit peu danser là-dessus.
0: Avec sa chaussette devant, ouais. Ah ouais.
1: Non, franchement, c'était
2: un peu. C'est beaucoup mieux, oui, effectivement.
3: Mais il a fait plein de tubes. Quand tu chantes la pola dulcifor, que la moula joue la prechuda. Alors, c'est l'ambada, ça.
0: L'équivalent, on va dire, de Bruce Springsteen chez nous, monsieur Tweed. Je me tourne vers vous parce qu'il y a longtemps que vous ne l'avez pas fait. L'équivalent chez nous, c'est Eddie Mitchell.
4: Ah oui. Comme je t'en suis là. Ma couleur au jukebox.
0: Avec les chaussettes noires devant, bien sûr.
5: Bravo.
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0: Thierry était fier de Clémence.

0: week-end, le papa, fier de son fils, mais qui sont Thierry et Clément?
1: Est-ce que ce sont des sportifs?
0: Alors, sportifs, oui, on peut considérer, oui, c'est dans le monde...
1: Bah, c'est pas une compétition.
0: Alors, non. Certains vous diront que c'est pas tout à fait du sport, mais d'autres...
2: La pétanque,
0: non.
3: C'est physique. Les échecs.
0: Alors, les échecs, non.
4: Mais c'est physique.
3: C'est intellectuel.
2: C'est un truc un peu comme ça.
4: Est-ce que c'est physique?
0: C'est quand même sportif, mais certains... Je fais attention, parce qu'après, on va avoir des auditeurs qui vont téléphoner, appeler pour me dire, non, c'est pas tout à fait du sport. Alors, mais c'est du sport, voilà, quand même.
5: Du ping?
0: Du ping, non. Non,
5: mais moi, j'ai joué avec les frères Lebrun.
0: Ah oui, expliquez.
5: J'ai marqué un point.
0: C'est pas vrai.
4: Ah, c'est pas mal.
5: Aux enfoirés, il était là. Il a dû s'endormir et j'ai marqué un point.
6: Mais le ping, c'est la moitié du pong?
0: Oui, absolument.
6: C'est ça?
0: Oui.
4: On cherche un sport.
3: Donc, on cherche un sport que pratique père et fils.
0: Alors, on va dire que le père est plutôt
6: l'entraîneur,
0: et le fils, effectivement, est celui qui, d'ailleurs, a gagné ce week-end.
1: Est-ce que c'est un sport champion? Et on pratique ça dans tous les pays du monde ou c'est très français?
0: Oh non, c'est dans différents pays du monde.
5: Il faut de la neige. Il faut de la neige?
0: Non, faut pas de neige.
3: Est-ce qu'il faut une balle?
0: Une balle, non plus.
6: Est-ce qu'il faut une barre?
0: Une barre, non.
1: Est-ce qu'il faut un ustensile?
6: Un adversaire?
0: Ah oui, il y a des adversaires.
1: Est-ce qu'il faut un ustensile?
0: Adversaire, c'est pas le mot, mais enfin oui, adversaire.
1: Alors attendez, vous dites un sport collectif? Non, mais vous dites des adversaires, c'est ça, c'est un sport collectif?
4: Collectif.
0: Collectif, ce n'est pas un sport collectif.
5: Il faut des chaussures de sport?
0: Mais ça peut être un sport individuel et qu'il y ait des adversaires.
6: Des fléchettes, des fléchettes.
4: Non, c'est un sport.
0: Des fléchettes. Non, vous me décevez beaucoup, Isabelle.
6: Ah, moi, je le devrais trouver.
3: Ah, c'est que tu le fais.
1: Ah, qu'est-ce que tu fais comme sport?
6: On peut dire choucroute.
5: Ah, le cheval. Cheval.
0: Pardon.
5: C'est là. Ah oui, c'est le trois-tlé. Le prix d'Amérique.
6: Ah, le prix d'Amérique.
0: C'est le grand prix d'Amérique. Bonne réponse de Gérard Jugnot.
6: Ah bah ils sont sacrément sportifs et athlétiques, les mecs.
0: Bah
6: oui,
0: Clément, c'est un sport. Allez dire ça aux cavaliers.
3: Bah oui, c'est
0: un
3: sport.
0: Non, pardon, mais moi qui justement ai vécu pendant quelques années, vous le savez, avec un cavalier, je sais très bien que dans le monde équestre et hippique, le tiercé et les courses de tiercé ne sont pas un sport. C'est une compétition, mais ça n'est pas un sport. C'est d'ailleurs la différence entre un jockey qu'on voit dans les courses comme le Grand Prix d'Amérique et un cavalier qui, lui, le cavalier, fait du saut d'obstacle, fait ce qu'on appelle...
6: Et qui surgit long
0: de
6: la nuit.
0: De l'équitation au sens noble du terme, voyez-vous. On fait pas des courses sur lesquelles on parie, voyez. C'est en ça que je dis que c'est pas tout à fait un... Enfin, moi, je dis rien. Moi, je trouve que c'est un sport. Mais je sais que je vais me faire engueuler par tous ceux qui font de l'équitation parce qu'ils vont dire l'équitation, c'est pas l'hippisme. Ouais. Ça n'est pas la même chose.
6: En fait, sitôt que vous pariez sur quelque chose, ça n'est plus un sport.
0: Voilà.
5: Bah, à ce moment-là, le foot...
4: Bah, le foot, en Paris,
5: le foot, c'est plus du sport.
3: Non, mais c'est un dérivé, le pari sur le foot.
6: On dit pas du foot que c'est un sport, d'ailleurs.
3: Bah, si.
4: Ah non, pas du tout, c'est pas un sport.
3: Qu'est-ce qu'elle raconte?
1: Si, je crois.
0: J'en ai entendu des conneries ici. Hein.
5: Non, mais le prix d'Amérique, c'est trois-tlé.
0: Demandez à Isabelle Mergou, elle devait y être d'habitude, elle va au Grand Prix d'Amérique.
6: Non, mais je pouvais pas hier, j'étais sur scène, je peux pas tout faire.
0: C'est Idaho de Tillard qui a gagné.
3: C'est
0: il avait déjà gagné l'année dernière. Et oui, ils sont dans des petites.
6: Oui, mais ils peuvent être montés aussi.
0: Comment ça, ils peuvent être montés?
5: Ça peut être du trop monté.
0: Non, mais ça sert à rien de monter sur cheval s'il y a une petite charrette derrière.
6: Oui, mais à Vincennes, on peut faire à deux, du coup. Vous avez le trop attelé là avec la charrette et puis vous pouvez aussi être trop monté quoi, vous faites
0: du moi je suis trop monté
4: ouais. Ou trop bien monté,
1: c'est un sulky, c'est ça, on dit un sulky.
0: Vous c'est sulky.
5: Non, non.
1: Laurent, mais ça va pas.
5: Moi, j'ai fait du sulky, moi.
0: Ah bon,
1: ça m'étonne pas.
5: Et on voit rien du tout, on voit que le trou du cul du cheval là. Et on en prend plein la tronche.
6: Ah bon?
0: Bah, en tout cas, effectivement.
6: Et on a les jambes très écartées, il faut vraiment être...
1: Décidément, que de souvenirs. Hein.
6: Ça fait mal aux jambes, non?
7: Et après, on dit que c'est pas un sport.
0: Ah, vous trouvez que
5: c'est... T'as l'impression d'être chez le gynéco.
6: Mais sauf que c'est un trou du cul qui te regarde.
0: Bah, ils vont être contents, les gens du Grand Prix d'Amérique.
1: Ah oui, c'est une bonne pub.
0: D'habitude, vous aimez ça, le Grand Prix d'Amérique, Isabelle?
6: Oui, mais j'ai décroché depuis pas mal de temps parce que j'ai perdu trop d'argent.
0: Bon. Aïe, aïe, aïe.
6: Ah, tu parlais?
1: T'as beaucoup joué?
4: Parieuse.
6: Ouf.
1: Ah, oh là là.
0: Ah, vous avez perdu beaucoup d'argent.
6: Ouf.
1: Mais t'en as gagné un peu aussi?
0: Mais c'est ça que je me disais, mais où est-ce qu'elle fout son pognon maintenant? Je sais, alors.
6: Ah non, mais il y a
0: parce
6: longtemps.
0: Parce qu'on s'est bien dit...
1: Bah, c'est pas dans les fringues.
0: Voilà. C'est pas dans les fringues.
1: C'est pas dans le shampoing.
6: Allez, viens vous faire foutre tous.
1: Le déodorant, bon.
0: C'est pas dans les restaurants.
6: Non, il y a un nouveau déodorant qui peut durer 4 jours.
0: Oh, j'ai vu ça.
1: J'ai vu ça aussi.
6: Donc,
1: oui.
6: D'où tout.
1: J'ai vu cette pub.
5: Il y a un truc formidable, tu peux te laver tous les jours aussi.
6: Oui, mais c'est ça. Qui a envie d'un déodorant qui dure 4 jours?
0: Mais vous avez raison, c'est la pub.

0: compris cette pub.
1: Ça veut dire que tu peux, tu prends pas de douche pendant 4 jours?
2: Oui, il y en a plein.
3: Oh non.
0: Bah, tu sais, elle fait la bourrée dans le pain.
1: Non, mais peut-être que la douche n'enlève pas l'odeur du
3: déodorant. Oh, bah.
2: Ah, oh.
4: Ah oui.
0: Ah, tu veux dire que c'est pas, même quand tu t'es douché, c'est pas la peine d'en remettre parce que voilà. t'en as mis à trois jours.
1: Tu peux te laver tout sauf les souvent.
3: Vous avez raison, c'est comme, moi j'y crois pas à ces trucs-là. L'ambre solaire, quand vous mettez de l'ambre solaire ou de la crème pour se protéger des rayons de soleil, il y en a, il y a des flacons, c'est écrit résiste à l'eau.
4: À l'eau.
3: Alors tu te dis, mais comment c'est possible que ça résiste à l'eau? Donc peut-être que c'est la même chose pour le déodorant, vous voyez.
4: Voilà.
1: Peut-être, on sait pas.
0: Il faudrait faire le test et se sentir sous les bras tous les jours.
1: Rien ne résiste réellement à l'eau.
3: Bon, en tout cas, c'était le Grand Prix d'Amérique ce week-end.
1: Et ouais.
3: Effectivement, le fils est l'entraîneur. Plutôt, le père est entraîneur et le fils est le, on dit driver, hein, je crois.
0: Ah bon?
3: Ah bah oui, c'est pas un jockey puisqu'il est pas sur le cheval.
4: Ah,
3: il est dans la charrette et,
4: oh, c'est
1: et de temps en temps, il est sur le cheval.
5: Ah, le sulky.
3: Pourquoi vous dites ça?
1: Mais parce que.
5: Il y a du trop attelé.
1: Il y a du trop.
5: Il y a du trop enlevé.
1: Oui, voilà, il y a du trop monté.
3: Une charrette.
1: Mais non,
0: mais non, mais il n'a pas la charrette.
1: Il laisse la charrette.
5: Au lieu de faire du galop, ils sont au trot. C'est assez moche.
1: Ils sont assis. Oui, c'est assez moche à voir.
5: C'est ridicule.
1: C'est moins classe que. Mais il y a les deux. Par contre, ce qu'ils ne font pas avec le sulky, c'est les haies.
5: Oui, ça. Non.
1: Et alors, ce que j'espère.
0: C'est un peu casse-gueule, ouais.
3: Donc, vous n'êtes pas allé à Vincennes ce week-end.
1: J'ai été au Mureau. Je peux pas tout faire.
0: Qu'est-ce que tu faisais au Mureau?
3: Au Mureau.
5: Elle jouait.
0: Ah, elle jouait. Oui, ça
4: fait jouer au Mureau.
2: Elle jouait.
0: Tu joues dans les banlieues chaudes maintenant.
6: Vas-y, c'est la meuf de la télé, là. J'ai déjà vu à la télé, cette meuf, là. Vas-y, comment elle est bonne. Vas-y, elle est trop bonne comme eux. C'est la meuf qui bave et tout. Je la kiffe.
3: La meuf qui bave. C'est ça que vous avez dit? Mais voilà. Quelle horreur.
1: La violence faite aux femmes.
5: Et surtout à Drancy.
3: Au Mureau.
0: Au Mureau.
1: Au Mureau.
0: Non, à Drancy, c'était Valérie. Elles ont passé leur week-end dans les quartiers chauds.
1: Bientôt,
2: trop sympa, les filles.
3: Qu'est-ce qu'il y a?
2: Elles ont des week-ends trop sympas, les filles.
0: Drancy, les Mureaux.
3: C'est pas vous qui allez donner des leçons, qui allez dans les trous du cul du monde pour faire vos émissions.
2: C'est vrai, mais j'y vais en semaine.
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3: Bon, on est content de vous revoir, Christina. Pardon, hein, Christine O'Krent, mais la vedette aujourd'hui.
8: Ah non, non, mais j'ai compris que j'ai une rivale au prénom presque similaire, mais l'accent n'est pas le même.
3: C'est vrai, c'est vrai. Mais les voix sont tout aussi identifiables pour vous comme pour elle.
4: Mais dans un style différent, quand
3: dans
4: même.
3: Dans un style. Ah, oui, oui. Vous n'imitez pas Christine O'Krent, d'ailleurs.
4: Ah non, non, non.
3: Christophe Beaugrand.
4: J'ai peur qu'elle me tape. Non, mais là, je suis très bien entouré. Il y en a une qui est trop intelligente et l'autre pas assez. Ça fait une moyenne.
1: Oh non, non. Non, mais c'est ça peut changer de côté. Un qui a la tête pleine d'informations et l'autre qui est vide comme moi.
0: Mais non.
1: C'est ça la différence.
9: Mais qu'est-ce que tu fais exactement, toi, sur la 6? C'est quoi? C'est le meilleur garagiste?
1: Chérie, Google.
9: Non, mais c'est ça. Ah, mais c'est quoi ton émission? Moi, je regarde pas la télé, j'ai pas
1: Google.
4: Okay.
1: Vous allez voir combien de vues, combien de followers, combien de magnifiques que j'ai, chérie.
9: Et alors, l'accent portugais, c'est marketingement.
1: Portugais, non, attention, mais voyez, là, on voit bien votre connaissance. Je n'ai pas un accent portugais, chérie. J'ai un accent doux.
0: Du Venezuela.
9: Mais tu es dans le Gers, tout le monde le sait.
4: C'est marketing.
3: Mais vous connaissez Christian, vous êtes heureux de rencontrer.
9: Oui, je l'ai vu sur Téléstar, là, une couverture, je crois. C'est la... Téléstar ou Télé Z. Avec le petit chien, là. Télépoche.
4: Télé Z. Moi, j'ai essayé de googler Sébastien Toen.
3: Ah oui, alors?
4: Et bah, il m'a dit, voulez-vous dire Sébastien Cohen? Et c'était un dentiste. Et il était très mal noté.
9: J'ai vu les commentaires sur l'émission. Alors, c'est marrant, il y a souvent des trucs, les gens, ils aiment pas. Alors, moi, je le dis à tous les cas sociaux, là, qui m'aiment pas. Tous les fichés S, les gilets jaunes, qui sont... En plus, on est pareil, donc franchement, c'est la famille, il n'y a pas de soucis, j'ai pas de haine. Plus on vous m'insulte, plus ça m'encourage.
3: Ah oui, c'est un moteur.
9: Donc mettez que vous. Au pire, vous pouvez mettre genre, t'es aussi drôle que Max Boublil. Là, si vous mettez ça, moralement, c'est horrible. Mais si vous mettez, on l'aime pas, il est chiant, il gueule et tout, mais c'est mon métier, donc oui, je vais continuer.
4: Est-ce que je me serais pas fait insulter, non, enfin,
3: Et moi, je suis au milieu des deux, je vais faire la métier.
1: Non, mais.
4: C'est lui qui m'avait dit, il m'avait dit que j'avais l'humour des Chevaliers du Fiel.
9: Ah oui.
4: Et le physique de Claude Barzotti. Oui, pour un mec qui a l'humour de Laurent Baffy et la carrière de Stevie Boulet.
9: Ah ouais,
4: ça fait beaucoup.
9: Et le physique de Stevie Boulet.
3: Bon,
4: ça voyez, bien, hein.
3: Voyez, l'ambiance est bonne.
1: Mais ouais, vous êtes au taquet. taquet, guys. Au taquet. Tout à l'heure, j'ai bien vu l'ambiance déjà au backstage.
3: Ah oui, au backstage.
9: Mais non, mais on t'a dit la vérité avec Jean-Phi. Avec ce genre de posture, tu ne feras jamais carrière.
1: En plus, il me laisse pas parler.
9: Ta stratégie est nulle et je te trouve très agressive.
1: Non, mais c'est... Mais là-bas, alors...
9: En plus, regarde-nous, avec Jean-Phi, on a près de 200 followers. Eh ben, on se la raconte pas, on la joue humble.
10: On est resté des femmes.
9: On fait nos trucs, on est des artisans. Oui. Mais on monte en puissance. Alors que toi, c'est la fin.
10: Il vaut mieux commencer une carrière tardivement. Voilà, comme Louis de Funès, il était connu à 50
9: ans. Jean Rochefort,
10: Chantal Lassou. Nous, c'est après 40
9: Pierre
10: ans.
9: Pierre Ménès.
10: Et donc, ça se pérennise plus facilement, vous comprenez.
1: Mais personne ne vous a demandé quoi que ce soit derrière.
10: Écoute, Christina, maintenant...
9: Les Français nous aiment, que ça vous plaise ou non.
10: C'est Sébastien et moi qui dansons les tendances.
1: Oh là là, mais vous êtes ridicule, mec.
9: Alors,
1: mais...
9: ça, c'est une phrase, ça, c'est une phrase homophobe.
11: Laurent Ruquier, je peux dire quelque chose?
9: Oh non, oh
11: j'ai
9: non.
11: Bien sûr, monsieur Bourdil. Il dit oh non, l'autre.
9: Oh non, c'est pour l'audience. Non, c'est rien, c'est rien. Les gens sont en train de zapper déjà. Les gens sont en train de zapper. Laurent, enchaînez. Envoyez le chien.
1: Mais oui,
11: c'est non, alors ce que je voulais dire, c'est que j'ai fait une vanne sur Elie Semoun dans la dernière émission et j'ai vu que ça a été repris comme si je l'avais insulté. Mais c'était une vanne. Je voulais
10: tu l'as insulté,
9: tu peux pas le blairer. Tu peux pas le blairer, Semoun.
11: J'aime beaucoup Elie Semoun. Je tiens à dire que voilà, Elie, je t'aime et je ne t'ai jamais insulté. Et tu resteras le plus grand des chanteurs dans mon cœur.
4: Non mais là c'est une vanne là.
3: Là c'est déjà
4: là, là, c'est une vanne.
10: Il est pas chanteur, il est jardinier.
1: Non, il fait du miel.
3: Je vais avoir du mal à placer une première citation.
4: Mais pourquoi poser des questions, Laurent?
3: C'est vrai.
1: Bah
3: pour...
1: ouais.
8: Non, alors que le feu roulant, un tel festival d'esprit.
11: Oui, ça sert à
8: rien. Mérite de la place.
9: Poser des questions humaines, genre comment on va, pour qui on vote, pourquoi elle est là, l'autre. Enfin, non, mais ça, c'est des vraies questions, les citations, on s'en fout.
3: Elle est là parce qu'elle nous a manqué et qu'on est heureux de retrouver Christina Cordula. D'ailleurs, on a préparé une fête pour son arrivée à Christina, n'est-ce pas?

0: bien sensuel.
1: Oh là là, oh là là. Elle va te déshabiller si ça continue.
2: Ah non, moi je suis pas
0: fini. Je crois que d'un seul coup, vous avez beaucoup plu à Sébastien Thoel.
3: Ben, franchement, elle a 63 ans, mais elle est bonne à ça. Ah mais sérieux, bravo.
4: Tu vois, chérie, à 63 ans, on est au taquet.
3: Bravo.
4: Quel est le problème d'avoir 63 ans?
3: Tu sais jongler aussi?
0: De toute façon, elle a même pas.
5: Non, mais t'as pas 63 ans.
0: Elle a pas 63 ans.
3: Mais ramenez les Clémentines, elle va jongler.
4: 63 ans,
3: ramenez les Clémentines.
4: Et quel est le
3: ramenez les Clémentines, elle va jongler. C'est bien, c'est comme l'otarie.
4: Il a
3: là,
4: eu peur de moi. Mais vous avez peur.
3: Attends,
4: de
3: c'était Macron. J'étais lié à Macron.
4: Vous avez peur des femmes. Je me suis approché de vous pour que vous me dansiez avec moi. Vous avez comme ça.
3: Mais tu plaisantes, j'ai eu une érection.
4: Vous avez peur.
3: Mais je ne le montre pas,
4: vous
3: je suis humble.
4: Vous êtes misogyne.
0: Vous vouliez dire quoi déjà, Max Boublil?
5: Non, mais t'as insulté. Dit tout ce que j'ai à dire.
0: Qu'il aimait Elise et Moon. Ah, vous avez dit ce que vous aviez à dire.
5: Sur Elise et Moon.
0: Oui,
5: c'est tout.
0: Ah bah dites donc. On l'a même pas senti passer.
5: Ça lui arrive souvent, ça.
0: Une première citation pour Maxime Monet, qui habite Coudekerque, Branche. C'est dans le Nord,
6: chez vous. Oui, c'est dans le Nord.
0: Voilà. Qui a dit un narcissique, c'est quelqu'un... Bah tiens, ça c'est pour vous, monsieur.
5: C'est pour Toen.
4: Voilà, c'est pour vous. Voilà.
3: Qu'est-ce qu'elle a, Carole Rousseau, là?
0: Qui a dit un narcissique, c'est quelqu'un qui ne veut pas m'admirer.
5: Ça, c'est français, forcément.
0: Ah, c'est français.
6: C'est Pierre Jean-Yann.
0: C'est joli, n'est-ce pas? C'est pas Jean-Yann.
3: C'est Desproges.
0: Et c'est Pierre Desproges. Bonne réponse de Sébastien Thoel.
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0: Vous savez que c'est Disney sur glace en ce moment. Je sais pas si vous êtes allé à l'Adidas Arena, monsieur.
5: Non.
0: Bah, comment ça se fait, vous qui aimez Disney? Ils y sont tous. Ça commence, je vous donne le programme parce que je sais que ça va vous faire plaisir. Ça commence par Mickey et Minnie, hein, qui arrivent en faisant du patin à glace. Il y a Donald, il y a Dingo. Ah, vous pourriez faire Dingo. Tiens, je...
5: C'est comme ça que m'appelait Pamela.
0: C'est pas vrai.
5: Ah, m'appelait Goofy. Goofy, c'est Dingo en anglais.
0: C'est
5: vous savez
0: exactement ça, mais vous avez un petit côté de Dingo.
5: Ouais.
6: Je sais pas si ça lui plaît beaucoup.
5: Non, si, ça me va. Mais qui m'appelle là? Oh. Ouais, ça me plaît, moi.
0: Il parle à son téléphone en même temps.
6: Alors.
5: Mais pourquoi? Mais donc, du coup, je vais y aller.
0: Ben oui, parce que c'est pour vous, ça.
6: Ah,
0: c'est
6: oui.
0: Pour les enfants et les grands-enfants. Et il y a toutes les princesses, il paraît, qui sont Réponse, la Reine des Neiges, Ariel, Mulan.
8: Mais ils font quoi? Ils patinent?
0: Ah oui, oui.

0: arrivent tous.
1: Point chaud.
0: Vaiana, elles arrivent toutes sur glace. Elles font du patin. Il y a même le cochon Bayonne, le cochon de Toy Story. Vous voyez, tout le monde y est. Et y compris, et voilà la question évidemment, la princesse du Disney rebelle, comment s'appelle-t-elle?
2: Merida. Mais.
0: Oh, bonne non. réponse! Ouais.
2: Ah, oui. La petite rousse aux cheveux bouclés. Et moi, quand tu as une question dans mon domaine, j'attends pas 10 piges pour répondre.
0: Eh oui, Merida, c'est moi je connais pas ce dessin animé rebelle. Elle fait partie de l'écurie Disney et on la voit elle aussi patiner.
3: Patiner.
0: Voilà, Disney sur glace, c'est actuellement à l'Adidas Arena, c'est dans le 18e arrondissement de Paris, l'Adidas Arena. C'est quoi l'Adidas Arena alors? Ah ben c'est nouveau depuis les Jeux Olympiques,
2: c'est ça peut-être. C'est pour les Jeux. C'est magnifique en plus.
0: Ah oui, c'est vrai.
2: C'est trop beau.
0: C'est quoi votre princesse préférée dans toutes celles que je viens de donner, monsieur?
2: La princesse préférée, je crois que c'est mon crush du moment.
0: C'est qui?
2: Ben vous le savez que j'ai un crush en ce moment.
3: Ah oh, oh, oh, le romantique. Et, non. Là. Oh, et elle patine aussi ou pas?
2: Ben pas en ce
0: elle
2: moment,
0: roule des
2: non.
0: patins en tout cas. Ah là là, bon, non.
2: Non,
0: ah,
2: non, franchement, ma princesse préférée, franchement, blague à part, il y en a une dans... Alors, c'est pas un Disney, ou peut-être c'est un Disney, mais... J'ai toujours fantasmé sur elle. J'ai jamais, enfin.
0: Jamais. Alors,
4: vas-y.
3: Tu sais que c'est des impossible, hein.
0: Avec un personnage de dessin animé, c'est rare.
2: Je crois que c'est pas une princesse. Ah. Mais c'était Jessica Rabbit.
4: Jessica Rabbit.
5: Dans Roger Rabbit, oui, là.
0: La pourquoi pin-up. Vous m'arrêtez?
2: Dans Roger Rabbit, ouais.
6: Parce que c'est vrai que c'est une créature sulfureuse. Elle est à moitié à poil dans Roger Rabbit.
4: C'est une bombe, c'est ça.
0: C'est qui, Jessica Rabbit?
3: C'est la pin-up, la pin-up dans le dessin animé.
4: Oui, c'est énorme.
0: Mais c'est une lapine.
3: Non,
6: bah non. Tu vois, elle dit, fantasmer sur une lapine.
4: Avec de très gros poumons.
3: C'est pas parce qu'il y a un rabbit.
6: Très belle femme avec un décolleté plongeant, une robe rouge incroyable.
3: C'est une espèce de pin-up à hollywoodienne, un peu. Dessin animé.
4: Une Kardashian blonde, quoi.
0: Mais comment on peut fantasmer sur un personnage de dessin animé?
2: Bah moi j'ai bien compris que sinon, si je fantasme...
7: C'est le nouveau nom du ministre de l'économie, Spider-Man.
2: Ah bon?
7: Il s'est comparé à Spider-Man.
2: Ah bon?
7: Et j'ai envie de coucher avec Eric Lombard.
6: Non, juste avec Spider-Man, le vrai.
5: C'est parce que l'autre.
0: Mais le vrai, il n'y a pas de vrai Spider-Man. Mais ils sont cons ici tous ou quoi?
6: Laissez-nous nos rêves.
0: L'autre, il veut coucher avec Mam Rabbit. Je vois même pas qui c'est Mam Rabbit.
6: Elle est belle.
3: Roger Rabbit, vous avez déjà regardé, Laurent?
4: Adil, tu chez toi, tu as les costumes des personnages de Disney, tu te déguises des fois ou...
2: Non. Non, mais
0: faut le voir en costume de Mickey avec des barésies.
2: Mais je suis en train de me dire. Non, mais c'est vrai, ça me traverse l'esprit, je me dis que le prochain Halloween, si j'ai une copine,
4: ouais.
2: Je vais lui demander en mode haut de gamme,
4: ouais.
2: Qu'on se déguise avec vraiment des vrais artistes qui vont pouvoir nous peindre et nous ouais. trafiquer enfin. Et je vais lui demander si elle veut bien se déguiser en Jessica Rabbit.
4: Et toi, en quoi toi?
2: Comment?
4: Toi, tu te déguiserais en quoi?
2: En lapin, c'est sûr.
4: En lapin?
2: Non.
3: Ah non, c'est pas non. une bonne réputation le lapin. Hein.
2: Ben, tu déguiserais dans. Non, le franchement, contexte. Sincèrement, je pense que non, en ouais, peut-être en Zorro.
4: C'est décevant ça, c'est décevant.
3: Ouais, ouais, moi je alors, okay.
4: Ça va pas lui
2: alors,
4: plaire.
2: Alors en Superman.
0: Elle va vous faire passer le tornado dès le lendemain matin.
2: En Superman, je pense.
4: Superman.
3: Ah ouais.
2: Mais Man of Steel.
4: Mais attends, Superman, c'est pas Disney.
2: Oui, mais.
3: Mais c'est en héros, en
2: ouais,
3: héros.
2: Ouais,
3: en
2: héros, mais ouais, c'est le but.
0: Tout un peu n'est de... pas Disney d'ailleurs, la question qui vient. Pardon, n'est pas ouais. Disney pour Virginie Noël qui habite Nantes. Pouvez-vous me donner le nom du chien de ce Britannique célèbre, habillé d'une chemise blanche, d'un gilet vert, d'un pantalon marron et d'une cravate rouge? Le nom de son chien.
4: Ah.
3: C'est un dessin animé aussi.
2: Ah, Britannique.
4: C'est
5: presque, un héros de fiction.
0: C'est presque un dessin
4: non,
0: animé.
4: Non, c'est un personnage de bande dessinée, enfin de.
0: C'est pas tout à fait de la dessin, bande dessinée.
4: Dessin de presse, enfin. Oui.
0: Pas de dessin de presse.
2: Le chien.
4: Non mais.
2: Un chien.
0: Je vous demande le nom du chien oui. de ce célèbre.
2: Gromit et Wallace. Gromit et Wallace.
0: Et le chien
2: de deux, ben Wallace.
4: C'est Gromit,
2: ben, enfin ouais.
0: À lequel est le chien?
4: Wallace.
0: Non, c'est Gromit.
3: Tu sais qu'il y a un truc entre.
2: Mais je suis chaud patate, hein.
3: Ah ouais. Parce que Madame Rabbit, Monsieur Gromit,
0: c'est quand même une bonne réponse, ouais. Adil Rami.
7: Non, mais il enchaîne les bonnes réponses.
3: Adil Rami,
7: toi, ben.
3: Maintenant.
0: Mais faut dire que c'est l'actualité, hein. C'est pas pour vous faire plaisir que je pose ces questions.
2: Ah non, mais parfois j'active mon cerveau, je sais que c'est l'actualité là.
0: C'est parce que sur Netflix sort un nouveau Wallace et Gromit, 20 ans après leur dernière apparition au cinéma. Alors c'est pas vraiment du dessin animé,
5: c'est la pâte à modeler.
0: C'est la pâte à modeler, moi j'ai jamais vu un Wallace.

0: Et le mythe. Voilà, c'est le Britannique chauve qui mange beaucoup de fromage, paraît-il, et qui est toujours habillé de la même façon, avec un gilet, avec un pantalon marron, gilet vert.
1: Il ressemble un peu à Philippe d'ailleurs.
2: Merci.
1: Il y a un air.
2: Oui, oui, c'est vrai.
0: Ah, parce qu'il est chauve comme Philippe.
1: Non, non, non, mais il est beau.
0: C'est vrai, regardez, il ressemble à Philippe Claudel.
3: Mais oui. Ah, mais complètement.
0: Et Jean-Philippe, c'est Gromit. Là, il y a un nouveau Voilà, c'est Gromit actuellement sur Netflix, 20 ans après le précédent.
4: À suivre.
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0: Bon anniversaire, Isabelle.
6: Oh, le jour du confinement. Un hasard, je ne crois pas.
7: La France entière va sortir pour te souhaiter un joyeux anniversaire.
0: C'est-à-dire que c'est vraiment pile votre anniversaire. Vous sortez à peine de la quarantaine.
6: Oh, c'est joli. J'ai exactement, exactement 22 630 jours. Je ne dirai pas mon âge, je ne parlerai qu'en jours. Et bientôt en heures.
3: Et il n'y a que ceux qui savent compter qui sauront quel âge t'as.
0: Mais à mon avis, elle n'a pas compté les nuits.
6: Oh putain.
0: Bon déconfinement à toutes et à tous, en tout cas, portez-vous bien, masque ou pas masque, masque dans les transports en commun, masque dans les parties communes, tranquille chez vous sans masque.
6: Masque dans les parties communes, sur les fesses aussi.
0: Je sais pas, faites comme vous voulez, vous débrouillez, Isabelle.
3: Tu le mets où tu veux,
0: Ah bah tiens, d'ailleurs, j'ai trouvé quelque chose sur les réseaux sociaux qui vous allait très bien. Je sais pas si vous pouvez me le lire, Isabelle.
6: Alors, mettons les choses au clair. Moi, j'évite d'aller courir pour ne pas déranger les vrais sportifs. En revanche, quand les bars réouvriront avec 30% de places assises, ceux qui boivent du Coca Light, de la bière sans alcool, des bouteilles d'eau, tisane et autres, sont priés de se les boire chez eux et de laisser les tables aux professionnels.
0: C'est très juste. Duléry, vous avez trouvé quelque chose du même tonneau, si j'ose dire.
8: C'est pas mal, c'est pas mal. Petit sondage, si à la fin de la quarantaine, on vous donne le choix entre un voyage avec votre copine, épouse, ou vous réunir avec vos potes autour d'une bonne côte de bœuf, quel serait votre choix? Premièrement, bien cuit. Deuxièmement, troisièmement, saignant. Et quatrième, bleu.
0: Vous, beau grand.
7: Alors, voici une nouvelle petite info concernant Sibeth Ndiaye. Sibeth Ndiaye est d'accord pour la réouverture des plages à condition de changer l'eau à chaque fois. Alors, ça pourrait être vrai. Vraiment. Pourrait être vrai.
0: D'ailleurs, il paraît que sur les paquets de cigarettes, maintenant, ce sera écrit quoi, Ariel Dombal?
9: Alors, ce sera écrit, nouvel avertissement sur les paquets de cigarettes. Fumer peut faire perdre sa place au gouvernement.
0: Valérie, vous avez trouvé quelque chose?
3: Oui, alors j'en vois déjà qui se relâchent au niveau de la distanciation physique. Du coup, je vais vous donner un truc très simple pour savoir quelle est la bonne distance. Si je peux te mettre une baffe, c'est que t'es trop près.
0: Franck Ferrand, vous avez quelque chose?
10: Moi, c'est très visuel parce qu'on reçoit plein de photos aussi. Alors là, on voit une jeune femme avec des cheveux assez longs. Elle est en tenue de policier. Elle se penche vers une voiture. Elle dit « Sans masque, c'est 135 euros ». Et le conducteur qu'on ne voit pas répond « Ok, monte
0: ah !» Méfiez-vous, faites pas ça. D'ailleurs, à propos des 100 km, je n'ai pas bien compris. Est-ce qu'il y a quelqu'un qui peut m'expliquer?
9: Oui. Le vol d'oiseau? Si,
7: quelle est la question?
0: Ah, vol d'oiseau.
9: Oui, c'est vol d'oiseau.
0: Attendez ma question.
7: Quelle est votre question?
0: Je ne suis pas idiot, je sais à peu près ce que c'est que 100 km. Est-ce que c'est qu'un oiseau? Un périmètre, et je sais aussi à peu près ce que c'est qu'un oiseau. Mais, puisque ça, c'est sans autorisation, sans dérogation, on n'est pas obligé de remplir quelque chose quand on est dans les 100 km.
7: Oui, mais il faut simplement avoir un justificatif de domicile.
0: Parce que j'allais vous demander comment le flic sait.
7: Il y a l'obligation d'avoir un justificatif de domicile dès qu'on se déplace.
10: Au-delà de 100 km.
7: Non, pas au-delà, même en dessous de 100 km pour vérifier que vous êtes bien dans votre périmètre. Oui. Donc à partir du moment où vous êtes dans votre voiture, si vous êtes parti travailler ce matin, vous êtes censé avoir avec vous un justificatif de domicile.
0: Vous travaillez avec Castaner pour être au courant comme ça, vous?
7: Je suis journaliste.
8: J'ai toujours pas entendu la question de Laurent. C'était quoi la question?
0: Comment les agents de l'ordre peuvent savoir, parce que vous pouvez leur dire ah ben non, j'habite à 50 km, ils savent pas d'où vous êtes parti.
9: Tu montres ta carte d'identité.
7: Mais sur la carte d'identité,
0: on n'a pas forcément son adresse.
9: Voilà.
8: Non.
9: Normalement, il faut la mettre à jour.
8: Ah bah oui, mais moi
9: on a fini de parler de moi là.
2: Non, non.
0: Ah,
2: non,
0: pardon,
3: c'est on a qu'un fini début. De parler de moi.
0: Mais non, regardez, votre cadeau arrive.
3: Magnifique.
10: Oui. Il est moins beau que celui qu'avait Ariel.
7: Il est beau ce bouquet.
10: Ariel, c'était beaucoup mieux.
7: Il y a du plastique autour.
10: Un bouquet de langoustine. T'as vu, c'est la langoustine.
0: Et j'ai deux autres cadeaux pour vous, Isabelle. Parce que je ne sais pas si vous vous rappelez, mais normalement, samedi prochain, ça aurait dû être le concours Eurovision de la chanson.
7: Oh, c'est dommage.
0: Et souvenez-vous, vous aviez interprété une chanson officiellement candidate pour représenter la France à l'Eurovision.

0: des atouts.
1: Ah, attends, tu rigoles, mais c'est pas mal.
0: La Suède nostalgique.
1: Pour l'Eurovision.
0: L'Allemagne et le Roux. Sans oublier l'Autriche et Monte-Carlo.

0: C'est une chanson de Jacques Martin, en fait. C'est Jacques Martin qui avait écrit les paroles de cette chanson comme étant la chanson type qui peut gagner à l'Eurovision.
1: Oui, parce qu'il y avait tous les pays qui font.
0: Et on avait demandé à Isabelle de l'interpréter. Puis il y a une autre chanson encore plus émouvante qu'Isabelle avait interprétée pour moi dans une émission et je lui en fais encore cadeau aujourd'hui. Écoutez.
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0: voix. 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Heureuse comme ça.
1: Ah, bon anniversaire, oh, Isabelle.
2: C'est trop beau. Ah,
3: joli. On dirait pas un anniversaire, je suis morte. Vous passez plein
1: c'est
3: de
1: pas
3: trucs.
1: C'est pas loin. Non, les on prend de l'avance.
4: Il faut s'organiser.
3: On
4: hein.
3: Une paire de coups.
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1: Si vous avez une vie sexuelle vicénale, oui. De quoi s'agit-il ?
7: Ça c'est pour Johan.
8: Décousu ?
1: Ah, décousu, ça c'est moi qu'on puisse oui. dire. Alors, mais précisément.
8: Débridé. Eh bien, très fixé à une façon de faire et juste s'en tenir là. C'est-à-dire pas avoir de diversification.
1: Non, mais ça a une signification très, ah oui. très précise.
8: Comment ça s'appelle ?
1: Vicénal. Alors, j'ai évidemment accolé cet adjectif à votre vie sexuelle, mais je vous rassure, ça ne concerne pas que la sexualité, il y a plein d'autres choses.
9: Et non pas vicinal.
8: Eh bien,
1: alors, vicénal. Les chemins vicinaux n'ont rien à voir.
9: D'accord.
1: Cher, comment elle s'appelle déjà ? Chantal.
10: Est-ce que, par exemple,
11: c'est
10: Laurent...
11: pas un truc, tu ne fais pas l'amour que sur les chemins vicinaux, c'est ça.
10: Est-ce que vous pensez, Laurent, que je suis un spécialiste de cet amour-là ?
1: Ah, bah alors vous êtes sûrement, effectivement...
8: Oui. Alors, eh bien, c'est, c'est un désir de s'exprimer sexuellement en mettant en scène.
1: Non, mais j'ai effectivement vraiment qualifié un rapport sexuel de vicénal, c'est très rare.
8: Ah bon ?
1: À part justement peut-être chez Monsieur Rioux. Mais vicénal, en fait, c'est un qualificatif qui peut aller à plein d'autres choses que le sexe.
8: C'est-à-dire un autre exemple.
1: Ah. Oh bah par exemple, qu'est-ce que je pourrais
9: le
1: vous
9: travail.
1: Dire
9: Par exemple, c'est un amour vissé.
10: Non.
9: C'est-à-dire que le mari visse, dire, on n'a pas le droit de sortir.
4: Ça veut dire que c'est quelqu'un qui est très actif le matin. Ouais, je sais pas, j'essaie.
10: On va tous savoir,
4: que le matin.
1: Vous êtes l'ami du petit déjeuner.
4: Non mais ça peut être possible, parce qu'on parle de, je sais pas...
10: C'est faire l'amour sans faire l'amour. C'est
1: non,
10: faire quelque
1: mais
10: chose sans faire quelque chose.
1: L'amour, je
8: non,
1: dis,
8: oublie ça.
1: Ça peut être politique.
8: C'est une façon, c'est ouais. une façon
1: vicénale. C'est pas une façon.
8: Ah, c'est une.
1: C'est un adjectif qu'on. Un engagement peut être vicénal. Ah. Vous voyez, par exemple.
8: En même temps,
11: éternel.
8: Eh ben, exclusif.
1: Non, non. Une fête peut être vicénale.
8: Ah. Bah, débridé.
1: Une cérémonie peut être vicénale.
10: C'est lié à un quartier, c'est lié à un endroit. Un...
1: Non.
4: Quand tu romantises ta vie.
1: Comment ça ?
4: Mais tu romantises, tu la rêves, tu
10: la fantasme,
4: la
10: ouais.
4: tu la fantasme de ouf et tu deviens acteur d'un, je sais pas.
1: Tu la fantasme de ouf.
4: J'avais oublié que j'étais à l'EHPAD.
1: Ok, ok. Ok, bah moi je vais fantasmer de ouf alors.
8: C'est fou.
10: Est-ce que Laurent, c'est lié à une partie du corps ? Forcément
11: non,
10: une partie
11: non,
10: du corps.
11: Est-ce que ça voudrait dire une fois ou jamais ?
1: Ah, alors là on se rapproche.
8: Oui.
1: Car il est question de fréquence là-dedans, évidemment.
10: Une fois par décennie ?
1: Alors
10: une
1: pas par décennie.
8: Non, par centenaire. Par
1: non,
8: cent ans.
1: Mais on se rapproche, on brûle.
10: Ah, par 50
8: par
10: ans.
8: Par quelques mois, par année.
1: Alors non, vicénale, c'est quoi ?
10: Est-ce que c'est plus de 100 ans ou pas plus de 100 ans ?
1: Moins.
8: Une fois chacun.
1: Non.
10: Une fois tous les 50 ans.
11: Une fois tous les 10 ans.
8: Une fois tous les 5 ans.
1: Plus
8: tous les 10 ans. Tous les 15
10: ans.
8: Tous les
10: 20
8: ans.
11: Tous les
8: 10
11: ans. Les 20 ans.
8: Non, tous les 50 ans.
9: 80 ans.
1: Je viens de l'entendre. C'est Michel Bernier qui a donné la bonne réponse. Répétez-moi.
11: Une fois tous les 20 ans.
1: Une fois tous les 20 ans.
4: Mais c'est quoi ça alors ?
1: Vicénal, c'est un adjectif qui veut dire qui a lieu tous les 20 ans. Alors voilà, j'ai effectivement tenté de vous perdre un peu en parlant d'un rapport sexuel vicénal donc qui n'aurait lieu que tous les 20 ans. Imaginez que vous n'ayez pas...
11: Moi, c'est ce soir.
4: Une fois tous les 20 ans.
1: Alors, ça peut vouloir dire aussi... Qu'est-ce que vous dites ?
4: Une fois tous les 20 ans, mais dans ces cas-là, je reste dedans pendant 20 ans. Au moins une fois, quoi.
1: Ah ben, vous croyez pas si bien dire, parce que vicénal, ça veut dire aussi qui dure 20 ans.
11: Voilà.
1: Soit ça veut dire tous les 20 ans, soit ça veut dire qui dure 20 ans. Vous voyez, par exemple, effectivement, un mandat vicénal, ça veut dire que vous êtes en fonction depuis 20 ans. Et ça a les deux sens. Soit c'est une fois tous les 20 ans, soit c'est qui dure 20 ans.
11: C'est la chanson, on n'a pas tous les jours 20 ans, ça vous arrive une fois seulement.
1: Et ben voilà, exactement. Voilà. Merci Chantal Goya.
4: Bravo.
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1: Christine, vous l'avez reconnu quand même, Yoann Rioux ?
13: Moyen.
1: C'est pas le même.
13: Je voudrais bien voir son régime. Il a fondu.
1: Ah oui, il a fondu.
10: 34 kilos désormais. 34 kilos désormais.
13: Tu pèses 34 kilos.
10: Presque. Maintenant, je vais continuer à descendre. Et vraiment, est-ce que je pourrais aller venir te voir en Corse, François?
13: Ah non.
10: Manger du saucisson et tout.
13: Tu vas pas venir manger du saucisson. Tu vas grossir. Non.
10: Ça va, la Corse, tout va bien. C'est toujours aussi heureuse. Mais non, mais après ton opération du dos qui s'est très bien passée.
3: Mais laisse-la tranquille.
14: Il l'a filmé pendant.
10: Mais oui, t'as quand même une opération, t'as risqué ta vie, quoi.
13: T'imagines le choc pour moi. Je vis en Balagne, dans le maquis, vraiment, j'ai pas de voisins. Vraiment, il y a la mer.
1: Vous êtes dans le maquis, ici, vous retrouvez les sushis.
10: Elle est bonne.
14: Il est d'accord avec votre blague.
1: Merci. Ça me fait peur.
13: Il fait beau, il fait chaud, il y a du mimosa en fleurs, il y a les amandiers en fleurs. Et là, je vais vous dire, c'est un choc.
1: Ah oui.
13: De descendre de Montmoulin et d'arriver dans ce studio noir, sombre, avec des gens...
1: Elle parle au rythme corse maintenant. Il y a un mot toutes les 30 secondes. Elle sait même plus faire une phrase.
13: On est tranquille là-bas.
14: Mais pourquoi vous revenez du coup, Christine? C'est le pognon uniquement?
13: Pourquoi je reviens?
14: Ouais.
13: Alors là, sérieusement... On est quand même des exilés sanitaires. Ah. C'est-à-dire que quand on a des soucis de santé, et Dieu sait si j'en ai des graves.
14: Mais je viens de l'apprendre grâce à Yoann.
1: Ça fait 30 ans que je la connais mourante, faut savoir. 30 ans qu'elle me dit, je suis en train de mourir.

0: mourir. C'est long, tous, hein.
1: C'est la vie.
0: Heureusement que je suis pas héritier. Hein.
2: Mais tu as retrouvé ta péniche ou pas? Tu as retrouvé ta péniche?
3: Oui, tout va bien.
2: Elle est toujours sur la scène. Elle est...
3: Oui, elle est toujours sur la scène.
4: Oh là là, c'est bien d'être loin aujourd'hui, hein.
0: Vous êtes contente de retrouver le petit polo et le carat?
3: Oui.
2: Quel enthousiasme.
5: Non, il cherche.
0: Elle est totalement HS. Hein.
5: Je cherche une phrase.
0: Qu'est-ce qu'ils vont faire? Ils vont vous redonner un peu d'énergie? Ici ou quoi?
3: Mais on en a pas besoin.
0: Faut que vous embrassiez de Chavannes vite fait. Hein.
2: C'est vrai, parce que parfois, quand on embrasse quelqu'un, on est tellement heureux, ça crée un truc chimique, hein, vraiment. Non, mais c'est vrai. Vous trouvez pas, Alexis?
5: Il a découvert la ville.
0: J'ai vraiment des bras cassés ici. Ils retiennent même pas leur prénom, non, mais.
2: Bah, c'est Alexis Misorek,
4: quoi. Alex.
2: Oh, pardon, je pensais que c'était Alex.
5: Je demande une pénalité pour mon voisin.
0: Remarquez, c'est peut-être un petit diminutif,
5: Alexandre.
0: Mais
2: son nom est un. Il a diminué son nom. C'est vrai, parce qu'il est d'origine polonaise. Et tout.
4: Est-ce qu'on maigrit aussi du cerveau?
0: Sûrement. Pour Monsieur Chiche, une première citation.
2: Ah, Monsieur Chiche.
0: Les choses n'ont pas changé ici. Oui.

0: prend le même métro. Bah oui, on travaille au même endroit. On va pas aller prendre une station à 3 lignes d'ici, vous voyez.
1: Oh, vous êtes contrarié aujourd'hui.
0: Avec une je suis pas contrarié, j'essaie juste d'être logique, vous voyez.
2: Moi, j'ai un coup de gueule à passer pour les histoires de métro. Il faut que j'engueule
0: de métro,
2: la...
0: De métro.
2: De métro. Pour que j'engueule la Pécresse, là.
0: Ah oui, Valérie.
2: Ah ben oui, parce que...
0: guerre de Valoche.
2: Mais oui, j'ai voulu prendre le passe-liberté, qu'ils disent. Ah, hein, passe-liberté. Eh ben, il faut habiter dans la région parisienne ou à Paris. Et on me le donne pas, moi, parce que je suis à La Rochelle.
1: Donc c'est logique.
2: Eh ben non, c'est pas logique, parce que je suis obligée de venir à Paris pour travailler. Hein.
3: Mais, eh ben, pas de liberté pour vous-même.
0: Mais bien le ton, je trouve. Ouais.
4: Enfin, c'est, écoute, non, mais c'est alors, normal.
2: J'ai deux mots à lui dire.
4: Eh ben non, mais c'est normal. Nous, les Corses, par exemple. Pour aller.
5: Elle nous avait manqué.
4: Pour aller à Paris pour travailler, eh ben, on paye l'avion. C'est plus cher que le métro.
2: Non, mais ça va, moi, je prends le train, Gourdas.
4: Je vais prendre le train.
0: Il reste 30 secondes pour la citation.
4: Je vais prendre le train
1: proches,
4: de Corse.
1: Des proches.
0: Vite, on va pas perdre de l'argent là-dessus.
2: C'est quelqu'un qui prend le métro, alors.
0: 1866-1947.
2: Ah. Bah, il y a pas de métro.
5: Tristan Bernard.
0: Merci.
6: Putain, on a eu chaud, là.
0: Oh, il était temps, hein. Oh.
2: Sur le fil, hein.
0: Ah, on était à 5 payés 300 balles pour une citation à la con, dis donc.
2: Non, mais sérieux, il y avait le métro avec Tristan Bernard?
3: Bah, oui. Sinon, il n'aurait pas pu faire la
4: place.
0: Pour Michel Tassou, qui habite en Ille-et-Vilaine, qui a dit « Un paradoxe est une opinion qui vit de ses charmes aux dépens de la vérité ».
3: C'est un littéraire.
0: Ah oui, oui. Dramaturge, académicien français.
5: Giraudoux, Foucault.
0: Mort il n'y a pas si longtemps, il est mort en 2022, cet académicien français. Il est mort vieux, il avait 103 ans.
5: Oui, c'est Obaldia.
2: René de Obaldia.
0: Et je crois que c'est monsieur Vizorek qui l'a dit avant. Bravo Alex Vizorek, une vraie grosse tête.
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0: Ah, aujourd'hui, il y a des questions originales, hein, je vous préviens. Il se trouve que c'était la semaine des mathématiques qui s'achève ce vendredi.
6: Ah oui, déjà.
0: Il s'agit pas
5: on
0: de.
5: On n'a pas eu le temps de kiffer.
6: Ça pouvait être toutes les semaines.
1: Et on peut faire des opérations.
6: Ah, chaque fois qu'on s'éclate, ils arrêtent.
0: Il y a surtout eu des opérations militaires, pour tout vous dire. Mais là, justement, je vais vous demander de prendre votre stylo et un morceau de papier. Parce que je pense que de tête, vous n'y arriverez pas. Quel est le nombre? Voici la question pour Madame Lebrun de Bruxelles. Quel est le nombre auquel, quand on lui ajoute le même nombre...
6: Oh, ça y est, ça fait mal à la tête.
9: Ouais, en plus, c'est quoi qu'on écrit, là? C'est...
5: Que le même nombre.
9: On écrit nombre.
6: C'est quel nombre?
9: Moi, j'écris nombre, tu mets, déjà, ça peut m'aider.
2: Tu fais une équation, donc tu mets X plus X.
6: Ok, ah, d'accord.
0: Quel est le nombre auquel, quand on lui ajoute le même nombre...
9: Ok, nombre plus nombre.
0: Plus sa moitié.
6: Oh là là.
0: Plus son quart.
9: Attendez, plus demi-nombre.
6: Non, plus... Attendez.
2: Plus
6: j'ai
2: son l'équation, quart, oui, ouais. Moi je suis.
0: Plus son quart, plus 1, donne 100.
9: Alors, est-ce que c'est un nombre un peu drôle, comme racine carrée de 4 ou...
0: Non, écoutez, c'est forcément un nombre qui a moins de 100.
9: Oui.
0: Comprenez, puisque...
9: ça fait 100, le total.
0: Vous ajoutez... Voilà, le total, c'est 100. Bon, déjà, vous pouvez faire 100 moins 1, puisque...
2: T'es fait 99.
9: Ah oui, et à partir de là, on voit ce qui reste, quoi. Excellent.
6: Ouais, c'est ça,
9: excellent,
6: c'est
9: ça. Ouais. Ouais.
0: Vous voyez.
1: Eh ben, j'ai trouvé. Le train, il arrive à 40 km/h.
0: Non, écoutez, réfléchissez bien. Vous prenez un nombre.
6: Oui. Non, mais moi, je vous fais la truc, hein.
0: Vous le multipliez par 2. Vous ajoutez la moitié de ce nombre. Puis ensuite, le quart de ce nombre, et vous obtiendrez 100. Si vous faites avec des X, vous allez y arriver, hein.
6: Ben ouais.
1: Alors, j'ai en train de le faire, hein. Ouais,
6: je fais que ça avec des X.
3: Franchement, faire un atelier comme ça, au
6: moins. 100 moins 1, ça fait 99. 99 multiplié.
9: Moi, je me dis que
1: j'ai dû me tromper de journée. Moi, je t'ai divisé par 2. J'ai dû me tromper de journée, je m'étais inscrit pour la poterie, moi.
9: Alors, dans le public, je vois beaucoup de gens qui ont les deux mains sur le front, là, ça veut dire qu'ils cherchent énormément.
0: Et alors, dans le public, il y a des gens qui l'ont sans avoir de papier et de stylo, je vous signale.
6: Oui, c'est pour ça. Okay.
1: Ils le savaient déjà.
9: Non, ça doit être un désavantage
2: c'est
9: de
2: 33.
9: Prendre...
2: C'est 33.
0: Pardon ?
2: 33.
0: 33, non.

0: Non.
1: Quel est con.
2: Elle l'a dit, elle l'a dit avec un ton.
3: Calculez, mais... 33 plus 33, ça fait combien?
1: 66.
3: 66. La moitié de 33, déjà, ça ne peut être qu'un nombre pair. Parce que ah ça ne peut pas être. Vous comprenez ce que je veux dire? Si on y ajoute
2: oui,
3: la moitié.
2: La moitié de 66.
4: Est-ce que c'est un niveau qui est très faible? Est-ce que c'est un niveau de primaire, par exemple? La question que vous posez, est-ce que normalement des enfants de primaire.
3: C'est un niveau, on va dire, de 2-3 ans.
2: Alors, est-ce que c'est
4: 25?
3: Pardon.
1: 25.
3: Alors faites le calcul. 25 plus 25.
1: Ça fait 50.
3: 50. Et la moitié de 25, c'est un nombre pair, 25.
1: Non.
3: Mais
1: voilà. C'est 17, 50.
5: Et 36.
1: Ah non, c'est non.
3: Pardon.
5: Et 36.
3: Excellente réponse de Jean-Philippe Janssen.
6: Attends, j'étais pas loin. J'étais pas loin. Oh, j'avais écrit. Attends. J'étais pas loin, 33 et 36.
1: Mais pas loin, c'est pas
7: c'est,
1: le cas.
7: C'est une des meilleures questions que j'ai connues au Grosse Tête.
1: C'est une
7: des meilleures réponses de Jean-Philippe.
2: Oui, mais je me suis régalé. D'où sort la réponse?
3: 36.
1: C'est bizarre. Il se l'est fait souffler.
3: 36 plus 36, plus 18, la moitié de 36, plus 9, un quart de 36, plus 1, ça fait 100 au total. Oh, comment vous avez trouvé, monsieur Jean?
5: D'où l'expression, tous les 36 du mois.
3: Pardon?
6: Il a trouvé grâce à moi, j'ai dit 33, on n'était pas loin, il a dit 36 au pif.
5: Et ça va ou quoi? T'as accordé le mérite de ma réponse, cette connasse, hein. J'ai réfléchi tout simplement. Des fois, tu vois pas que je disais rien, je ne faisais plus de bêtises.
6: Non, mais il n'y a rien sur ta feuille.
2: Ouais, Laurent, t'as pas trop cherché. Il y a eu usurpation de réponse, Laurent. Je pense que le point n'est pas donné à Jean-Philippe.
3: J'ai d'ailleurs un plus amusant, si vous voulez, puisque c'est la semaine.
5: Ah, ben c'est sûr que ça, c'était rigolo. Hein.
2: Ça va être dur, mais.
5: Qu'est-ce qu'on s'amuse aujourd'hui?
1: Moi, j'adore. J'adore Emma.
3: Bah, ça change un peu que les questions habituelles.
5: Mais c'est quand la pâte à modeler?
2: Oui, mais nous, on peut pas trop poser de questions.
3: Sur votre gueule, la pâte à modeler. Alors là, écoutez, c'est même pas mathématique, c'est plutôt amusant, vous voyez, puisque je vais vous demander quelle ville, si on les additionne.
5: Oh non, mais c'est pas vrai.
1: Hein. Ah, bah ça va être 3, la ville de 3.
4: 3 plus 7, ville...
3: non.
2: Ah, t'habites à combien de kilomètres de Tours?
4: 3 plus 7 plus 1.
5: Dans le Nord, il y a un village qui s'appelle Bavé, on disait t'habites à Bavé.
2: Eh, t'habites à Comté.
1: Je connais pas ce village.
3: T'habites Fresnes dans la descente.
6: Ah, je ne sais pas.
2: Ah ouais,
6: mais
2: non plus, original. Super.
1: T'habites Fresnes. Ah, vous voyez, on en découvre toujours des nouvelles.
2: Et il y a t'habites à Bondy. C'est bien.
1: Excusez-moi.
2: C'est la classique. C'est la classique.
1: T'habites à Milan?
5: T'habites à Fleury?
3: T'habites à combien de kilomètres de Tours?
2: T'habites à Milan? Celle-là, elle est plus complexe, c'est pour ça qu'elle est meilleure.
6: Je comprends pas.
5: Et l'autre littéraire, tu m'étonnes qu'elle comprend pas.
2: T'habites à combien de kilomètres de Tours?
1: Qu'elle comprend pas, c'est qu'elle les a inventées. Arrête.
3: Quelles sont les quatre villes françaises qui, non pas si vous les additionnez, parce que ce serait vous induire en erreur.
5: Ah, encore.
3: Comme qu'on dit. Quelles sont les quatre villes françaises qui, si vous les alignez, font un total de 20?
7: Ben, comment ça, si on les aligne?
2: Ça doit être.
5: Il faut les aligner.
7: Déjà, il faut que ça.
5: C'est une suite logique. Il faut les aligner.
7: Ah, mais il faut les additionner.
3: Non, justement, pas les additionner.
1: Où
3: si, les aligner où?
5: C'est style 7, 100, 3, le côté de
4: ça. Ah, donc, oui, excellent. Est-ce qu'il y a forcément 3 et 7?
3: Oui, ça déjà, c'est pas
1: oui.
3: Mal.
1: Oui.
2: Ok, donc on en a 2.
1: Bah, et c'est moins 1. La troisième ville, c'est moins 1.
3: C'est
1: 3 fois 7 moins 1.
3: Alors, 3 fois 7, vous avez le début.
1: Voilà, alors 3 fois 7.
2: Dans l'un.
3: Non.
1: Moins l'un.
2: 3 fois 7,
1: ça fait 21, on veut 20.
2: 3 fois 7,
1: dans le 20.
3: Mais quand même, c'est évident, vous avez 3 fois 7. Quelle est la quatrième ville qu'il faut mettre derrière pour avoir 20?
2: Melun.
3: Mais non.
1: Il n'y a pas une ville qui s'appelle moins 1.
3: Non.
4: À mon avis, attends, résultat, c'est 21? C'est 20.
7: Non, c'est 20.
5: 3 fois 7. Sans 1.
3: Pardon?
2: Ça doit être une blague humoristique, je pense. Faites appel à votre sens de l'humour.
5: Autun.
3: Bon, oui, Autun.
1: C'est une ville du Nord. On connaît pas, nous.
3: Eh oui.
7: Non, mais Jean-Philippe, c'est quand même le meilleur.
2: C'est le mathématicien de la bande.
7: C'est le meilleur aux questions débiles.
2: Ah ouais, attends, mais bravo, Jean-Philippe.
7: Question littérature, depuis 4 ans, le mec, il trouve jamais rien. Il y a 3 questions débiles.
5: La semaine des mathématiques, c'est pour moi. La semaine des mathématiques, tu dis.
2: C'est suffocant. Et puis, avec humilité, il fait ça. Non, mais c'est vrai, il n'est pas du tout
5: prétentieux. Je suis toute simple, tu sais.
2: Mais oui.
3: 3 fois 7, Autun. Voilà les 4 villes qui, si vous les alignez, font 20. Bonne réponse de Jean-Philippe Janssen.
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2: Qui sait faire un salto? Parce que je vois de plus en plus de gens. Je ne veux pas vous tester,
3: oui.
2: Monsieur.
3: Si, ouais, moi j'ai su faire en tout cas le salto avant et arrière. Oui. Toi aussi,
4: oui, bah, à la piscine, j'ai le faire. Oui, à la piscine, mais...
2: À la piscine, parce que vous retombez dans l'eau.
4: Oui, mais je tombe sur les pieds, mais sur l'eau, quoi.
2: Oui, mais moi, je vous dis un salto sur le sol. C'est ça qui est quand même extraordinaire. Le chanteur Benson Boone, on le voit à chaque concert, faire un salto avant, il retombe sur ses pattes.
5: Bah, ils font comme les footballeurs. Maintenant, ils célèbrent, quand on célèbre un truc, on fait un salto.
4: C'est pour ça que je pensais que c'était un footballeur, parce qu'aujourd'hui, quoi, la semaine dernière, on a eu le Paris Saint-Germain qui s'est qualifié pour la finale de Ligue des Champions, et aussi l'Olympique de Marseille, enfin, pour la finale de Ligue des Champions, et Marseille qui se sont qualifiés aussi pour la Ligue des Champions l'année prochaine. Donc, les joueurs font des saltos quand ils marquent.
2: Vous aviez quoi comme célébration, vous?
4: J'étais un oiseau, je m'envolais.
2: C'est-à-dire?
4: Je courais, je mettais mes bras comme ça pour planer. Parce qu'il faut savoir que quand on marque un but, c'est quelque chose d'énorme. Hein,
6: c'est-à-dire que tu faisais le grand écart, mais avec les bras, quoi.
2: Mais vous avez souvent marqué des buts?
4: Dans ma cage, je dois avoir une trentaine de buts.
2: Ah, quand même!
5: Mais en quelle année? Mais ça compte en maternelle?
4: Eh oui.
3: Mais contre ton camp ou?
2: Et au bout de 30 buts, vous n'êtes pas envolé?
4: Si, sur le banc.
2: C'est quand même fou, ça.
6: Mais François, tu dis que tu savais faire des saltos, tu sais plus?
3: Je pratique moins, en fait, ouais.
6: Mais tu crois que tu pourrais en faire un ou pas?
5: Allez, enlève ta gaine, essaye.
3: T'es au courant qu'on porte des gaines?
5: Comment?
3: T'es au courant qu'on porte des gaines, les danseurs? Incroyable.
2: Mais pour aujourd'hui, vous n'avez pas une gaine, là, sur vous?
3: Toujours, moi.
2: Tout le temps.
3: Vous savez ce que c'est, une gaine ou pas? Une gaine, en fait, c'est un rembourrage à l'avant au niveau du service trois pièces et derrière, vous avez un string.
6: Mais oui.
5: C'est comme une coquille, mais pour les danseurs.
4: Mais moi, j'ai pas dansé avec ça.
3: Mais tu jouais au foot avec ou pas?
4: Non, mais pas de gagner au foot ni de danser avec les stars.
3: Ah ouais.
4: Ils m'ont pas gagné, non.
6: C'est-à-dire que pas de service trois pièces, peut-être.
7: Et François, pourquoi ça existe, hein? Pourquoi?
3: C'est une bonne question. Je pense que c'est pour le maintien, soi-disant. Et je crois qu'il y a une question aussi esthétique. Pour qu'on voit bien le galbe des fessiers. Ce qui est un peu dérangeant, parce que quand tu commences la danse et que t'as 9 ans, tu comprends pas nécessairement pourquoi tu mets ça, mais on te dit vas-y. Et puis après tu te dis après on est tu fais une performance et on se retrouve à te dire mais t'as les plus belles cuisses de France. C'est quelqu'un qui est passé ici.
6: Donc là tu pourrais pas faire un salto avant, un salto arrière, ou il te faudrait de l'entraînement?
3: Oui, il faudrait que je m'entraîne un petit peu. Ouais. Pourquoi c'est
6: Ah non, mais tu peux, parce que t'es tout jeune. C'est drôle de perdre aussi vite.
3: Regarde ma tête, Isabelle, j'ai déjà plus de cheveux.
6: Mais
5: c'est comme un footballeur, c'est à 35 ans il cavale grave et à 37 ans il a pris du poids. Il fait pas attention. T'as tellement été entraîné avec un régime spécial que dès que t'arrêtes, tu bascules.
3: En termes alimentaires, c'est vrai qu'on mange énormément de calories. Hein. Enfin, je pense que tu connais ça, Adil aussi. Et c'est vrai que quand tu t'arrêtes, t'as tendance à prendre effectivement.
5: Pavlova,
3: et bientôt Alu et Mergo.
6: Non, mais ça, je suis étonné parce que t'es quand même relativement.
3: Si tu me demandes,
6: jeune.
3: Isabelle, un jour, je pourrais t'envoyer une vidéo au bord de la
2: piscine
3: quand t'as un petit salto avec Adil.
6: Oui, parce qu'il y a de l'eau.
3: Si tu veux que je me fasse une cheville, je le ferai sur le bitume. Il y a pas de.
6: Je suis étonné que vous autres perdiez aussi vite.
5: Mais non. Quand c'est ton métier,
7: toi, tu ne changes pas.
5: Quand c'est ton métier, tu vis mal.
6: Et non, mais par exemple, un musicien, s'il arrête de s'entraîner, il va pouvoir pendant un an, il va pouvoir te refaire une fugue.
5: Oui, mais c'est pas physique.
3: Oui,
5: pas
3: les partitions qui sont extrêmement difficiles. Hein. Au bout d'un moment, on perd la.
2: Enfin, moi, j'ai vu il y a pas si longtemps Monsieur Alu en spectacle. Croyez-moi, il sait encore.
3: J'œuvre encore un petit peu.
2: Oui, c'est encore.
3: J'œuvre avec mon corps.
2: Il sait encore faire des choses. Hein. Il peut vous surprendre, Isabelle. Hein.
6: D'accord, non.
5: Mais je pense que tu vieillis mieux quand t'es pas un athlète. Tu vois, bon, Philippe, il arrive à faire des claquettes. Il arrive à faire des claquettes avec ses couilles. Malgré son âge, parce qu'en fait, il a jamais été non plus. Ça a été toujours un loisir.
3: Oui,
5: en fin de repas.
3: Ça fait 63 ans que je m'entraîne.
4: Mais là, par exemple, on parle du salto avant-arrière, c'est un petit peu compliqué pour toi. Mais là, par exemple, si on te demandait de faire les pointes, tu les fais normal.
3: Je suis désolé, hein, ça fait vraiment les hommes font
7: les
3: pas
7: hommes
3: de pointe.
7: Ne font pas de pointe.
3: Mais qu'est-ce que vous foutez? Rien. On attend.
2: On est même pas encore près de 17h. C'est pas l'heure des pointes.
3: Non. C'est pas mal.
2: Non, mais monsieur, vous voulez vraiment le faire Est-ce que je vous demande vous ici, monsieur Rami?
4: Ramenez-moi un ballon, je vais jongler. Avec grand plaisir.
6: Bien sûr.
2: Alors apportez un ballon. Trouvez un ballon dans la station.
4: Ramenez-moi un ballon. La prochaine fois que je viens, je fais peut-être une vingtaine, une trentaine. Donc juste de la tête, si vous voulez.
2: Ah, vous pouvez jongler encore de la tête.
4: Bah oui.

0: Du pied de serpent, bien sûr.
1: Ah là là, il vous fout la honte.
2: Non, rien à voir. Non. Françoise, j'ai dit ça parce qu'avec Anna Riera, en échauffement, on faisait beaucoup d'échauffement parce que la danse est très intense, très physique.
3: Ouais.
2: Et elle me faisait travailler mes pointes parce qu'on n'avait pas de pointes. Ben, je suis footballeur, donc et les pointes c'est super important pour la danse. Et donc tous les matins, il fallait que je travaille mes pointes. C'est pour ça que je lui ai demandé. Mais,
3: si vous voulez, attendez, regardez.
4: Bon.
3: Vous avez piqué l'ego surdimensionné qui caractérise tous les danseurs.
4: On a gagné.
3: Allez, je vais vous montrer vestie pleine que je peux quand même.
4: Il va nous faire.
1: On encourage François Lulle quand même. Faites à l'opéra, messieurs dames.
5: Allez.
1: Voilà.
5: Et hop, Alain Bagot.
1: C'est joli, mais vous tournez trop vite, on n'a pas le temps de rien.
3: Vous mettre en ralenti.
2: Ouais. Mais vous savez que ça, c'est incroyable. Hein.
1: Est-ce que vous avez vu,
2: quand on connaît un tout petit peu la danse, ça, c'est incroyable.
1: Oh, l'autre.
3: Franchement, non, mais maintenant...
1: Il a fait 3 semaines sur TF1 dans Danse avec les stars.
4: Il a 3 mois d'entraînement.
2: Et encore, je vais même vous dire un truc. Il a des grosses chaussures, des Louboutins.
3: Ouais.
2: Mais normalement, quand il saute et qu'il atterrit, on n'entend rien. Et c'est là le charme de la danse, c'est une dinguerie, c'est une plume le gars. Et moi je suis fan de la danse maintenant, ouais bien sûr.
3: Non, mais moi aussi j'essaie de voler.
1: Vous voyez que Claudel, lui c'est une plume.
3: Ah oui.
6: Absolument.
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1: Appelle-t-on au Sénat l'équivalent du perchoir à l'Assemblée nationale?
3: Oui.
1: C'est ça ma question.
5: La chaise longue?
1: La chaise longue, non. Parce que le président ou la présidente, puisque c'est une femme actuellement à l'Assemblée nationale, on dit qu'elle est au perchoir de l'Assemblée nationale.
3: Le pilote?
1: Et comment on appelle ça pour le Sénat?
5: La tribune?
1: Non, la tribune, non.
4: La chaire?
1: La chaire, non.
3: Le mont-escalier?
1: Non plus.
3: Est-ce que c'est également quelque chose qui n'a absolument pour le coup rien à voir sur... Est-ce que c'est animalier?
1: Alors j'ai envie de vous dire que ça va mieux à Gérard Larcher que perchoir.
3: La baignoire?
1: Non.
3: La montagne?
1: La montagne, non.
4: Ça va mieux à l'archer
3: la cantine.
4: À cause de son nom de famille? Archer,
3: non. De sa corpulence?
1: Non. Plutôt à cause, on va dire, de sa gourmandise.
5: Le boudoir,
1: non.
3: La cuisine?
4: C'est pas noir.
1: La cuisine, non.
4: C'est un ustensile de cuisine ou un plat?
1: C'est le lieu face à l'hémicycle, d'où le président de séance veille au bon déroulement des débats. Et ça s'appelle...
4: Au fourneau, non. C'est un ustensile ou un plat?
1: C'est plus grand qu'un plat.
8: Mais non, est-ce que ça pourrait...
3: C'est un lieu où l'on mange, pas
8: est-ce
3: vraiment.
8: Que c'est au piano?
1: Au piano, non.
4: C'est plus grand qu'un plat.
1: On se rapproche.
5: La cuisinière.
1: Au fourneau, non.
3: C'est un endroit pour faire la cuisine.
1: Gérard Larcher a été réélu
3: au four,
1: non.
3: Au four à pizza.
4: À la haute.
1: C'est pas le Père Noël, Gérard Larcher, non plus.
3: À la cheminée,
1: non plus.
3: À la rôtissoire.
1: Non.
3: Je le sais. Est-ce que c'est quelque chose où on fait cuire?
1: Non, on peut
5: au
1: pas
5: frigo.
1: Dire ça. Au frigo, non.
5: Un faitout. C'est gros.
1: C'est gros, il y en a différentes tailles, Bernard.
3: Bon, l'autocuiseur.
1: Non, mais enfin, écoutez, on ne dit pas Gérard Larcher a été réélu à l'autocuiseur.
3: Non, c'est peu probable.
5: À la cocotte,
1: non,
5: oui.
1: Non. C'est un titre dans la presse.
3: À la friteuse.
1: Non, c'est un titre dans la presse ce matin. Sénat, Gérard Larcher rempile au... Vous imaginez bien que ça a un...
4: La yaourtière.
1: Vous imaginez bien que ça a un double sens.
5: Au barbecue.
1: Un sens plus général, mais c'est vrai que, vu que c'est Monsieur Larcher, on peut penser au sens alimentaire du terme, mais c'est pas que ça, voyez-vous.
4: À la louche.
1: Mais non, c'est pas mal à la louche, mais c'est pas la louche.
4: À l'écumoire.
1: Mais ça n'est pas un instrument, je vous ai dit.
3: Oh là là, c'est pas vrai, je le sais.
4: Alors à la blanquette.
1: À la blanquette, non.
3: On est perdu.
5: C'est pas un plat non plus.
1: C'est pas un plat, j'ai dit. Plus grand qu'un plat, j'ai dit.
3: C'est là où est-ce qu'on range
4: des instruments? Qu'est-ce qui est plus grand qu'un plat? Un grand plat.
5: Un grand plat, oui.
3: une grosse marmite.
5: Un plateau.
1: Le plateau. Bonne réponse de Bernard Mabille.
3: Ah oui.
5: Eh oui.
1: Gérard Larcher remplit le plateau.
4: Si vous aviez voulu nous aider, vous auriez pu dire que j'aurais pu vous aider.
1: Parce que vous êtes habitué des plateaux,
4: voilà.
1: Bien sûr.
4: Ainsi que Monsieur Berlin.
1: Mais bien sûr. Mais là, c'est pas des plateaux cinématographiques.
4: Oui, mais ça nous aurait aidé.
3: Oui, plus que la bouffe.
1: C'est le plateau qui était l'équivalent du perchoir à l'Assemblée nationale. Oui. Une réponse qui a été longue à venir, mais il ne nous étonnera pas que c'est finalement Bernard Mabille quand même qui l'a retrouvé. Une question, bah, puisque vous rappelez, chère Isabelle, que vous êtes actrice.
0: Oui, elle est bien obligée, c'est ce que vous êtes en train de dire.
1: Et monsieur Berléand, acteur, bah, voilà une question théâtrale. Encore que, il s'agit d'un opéra comique dont il faut retrouver le nom. Le personnage principal de cet opéra comique s'appelle Clairette. Mais quel est l'autre nom de Clairette, qui est le titre de cet opéra comique, signé Charles Lecoq?
0: Dodi.
1: Comment vous dites?
0: Dodi.
1: Clairette Dodi, non. C'est une question pour Philippe Giroux.
4: Donc c'est un prénom.
1: Qui habite, monsieur Giroux, Ramonville-Saint-Agne, en Haute-Garonne. Clairette, c'est un prénom?
4: Oui, et on cherche un prénom.
1: Non, on cherche pas un prénom.
0: On cherche un surnom.
1: On cherche comment on appelle Clairette dans le titre de cet opéra comique en trois actes de Charles Lecoq.
5: C'est un animal.
4: Oui, mais dans le titre, c'est un animal. Donc prénom.
1: Ah, c'est pas un animal. Non. Clairette, elle doit se marier avec Pomponnet, un perruquier.
4: Qui un est... perroquet?
1: Non, un perruquier.
0: Un perruquier. Le père de Ruquier?
1: Non. Un perruquier qui est amoureux d'elle.
5: Ah, la cantatrice chauve.
1: Non, mais Clairette n'est pas insensible aussi au charme d'Ange Pitou, un chansonnier qui a l'habitude d'aller en prison pour les chansons qu'il écrit. Ah. Et elle le rejoint en cachette et essaie de trouver un moyen pour que le mariage n'ait pas lieu. Voilà. L'histoire de Clairette.
3: Est-ce que c'est la dame de...
1: Quoi?
4: Et le pot au lait.
1: Clairette et non. Le pot au lait, non.
3: Est-ce que c'est la dame 2?
1: La dame 2, non.
5: La dame 3?
1: Non.
3: ça ressemble?
1: Bah, ça ressemble à...
4: C'est mademoiselle A1?
1: Il n'y a pas mademoiselle dans le
6: Monsieur
1: titre.
6: Est-ce que c'est la belle de Cadix?
1: Non.
0: Est-ce que c'est madame quelque chose?
1: Ça se joue jusqu'au 5 octobre à l'Opéra Comique actuellement.
5: Ah.
0: Est-ce que c'est madame quelque chose?
1: Il y a madame dedans.
0: Comme madame sans gêne, mais enfin c'est pas ça.
1: Elle n'est pas madame, elle.
5: Madame Cécé.
3: Mademoiselle.
1: Puisque Clairette, elle doit épouser.
0: Mais il y a madame ou il n'y a pas madame dans le titre?
1: Il y a madame dans le titre, mais elle, ça ne peut pas être madame puisqu'elle n'est pas mariée.
0: Si elle était mariée, ce serait madame.
5: Voilà. Madame, mademoiselle, monsieur, mademoiselle, madame.
6: Est-ce que ça serait presque madame?
4: Jamais madame.
5: Mademoiselle.
4: Madame.
1: J'essaie de vous aider, mais je n'y arrive pas.
0: Bah, mademoiselle, si c'est pas madame.
1: C'est mis en scène par Richard Brunel à l'Opéra Comique actuellement.
4: Oui. Je résume votre aide.
1: Oui.
4: Il y a madame dans
1: courage.
4: Le titre.
1: Oui.
4: Mais, rappelez-vous qu'elle ne sera jamais madame. C'est ça que vous dites.
1: J'ai pas dit qu'elle ne sera jamais. J'ai dit qu'elle ne l'est pas encore, en tout
4: future
1: cas.
4: Future madame. Donc,
6: madame se marie.
1: Non.
6: Donc, madame va se marier. Madame s'est mariée.
0: Il y a une fiancée, la fiancée de madame.
1: Non, mais on sera
0: pas. Le fiancé de madame.
4: Le fiancé de madame.
0: Le futur mari de madame.
1: Mais non, c'est qui elle, Clairette?
0: C'est la fille de madame.
1: Oui, mais c'est pas le titre en entier.
3: Madame la fille?
0: La fille de madame.
6: La fille de madame.
0: La fille de madame se marie.
1: Mais non, mais maintenant, il faut le nom de la dame.
6: Ah,
0: la fille de
5: Madame Claude.
1: Je l'ai entendu.
5: Madame Angot.
1: La fille de Madame Angot. Bonne réponse de Bernard Mabille.
0: Ah ben je connaissais pas son nom, moi, vous êtes marrant.
5: Bah non, moi non plus.
1: Ah bah c'est très connu, la fille de Madame
2: Angot.
1: Oui,
2: mais elle a pas de...
1: Mais ça n'a rien à voir avec Christine Angot. Là, elle s'appelle Clairette. C'est un des opéras comiques les plus célèbres.
3: Oui, oui.
1: La fille de Madame Angot, qui se joue actuellement à l'opéra comique. Elle s'appelle Clairette, la fille de Madame Angot. Bravo Bernard Mabille, vous nous avez sauvés.
0: Il est fort.
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1: C'est rare, mais c'est aussi un anniversaire qui est lié à l'actualité politique du moment, puisque Joe Biden, qui est encore président des États-Unis pour l'instant, il a 82 ans aujourd'hui. Mais êtes-vous capable de me donner le nom entier de Joe Biden?
3: Joseph Robinette Biden.
1: Bonne réponse.
0: Il a des origines françaises et il s'appelle Robinette. Et d'ailleurs,
3: il a le robinette qui fuit. D'ailleurs,
0: à partir d'un certain âge, on a des problèmes de robinette.
11: Et il paraît que il avait une aïeule qui était huguenote et qui a émigré de France.
4: C'est la fin de la phrase.
0: Même elle n'y croit plus en cours de route.
4: Elle croit pas ce qu'elle dit.
0: Elle se lance dans un truc. Tu sens qu'elle lâche en cours de route.
1: Vous avez un tournage.
3: Manque de motivation là.
1: Roselyne, vous avez un tournage aujourd'hui. Parce que, pardon, je vous connais très très bien, vous êtes beaucoup plus maquillée que d'habitude.
3: Oh.
10: Alors là, je sais pas comment.
12: Non,
13: c'est pas démaquillé de la veille, à mon avis.
12: Mais il est con.
13: C'est le maquillage de BFM hier soir.
1: Vous êtes d'accord, Christophe?
14: Non, c'est le rose.
12: Et alors, est-ce que c'est bien?

0: Eh ben, vous avez un peu, vous avez un peu chargé la mule, vous voyez.
1: Vous êtes allé, disons qu'on se demande si c'est Drag Race. Ouais.
2: Mais je vous emmerde.
3: Mais ça doit être le fuchsia.
4: Oui,
3: ou, la coupe rose.
4: Ou la truelle.
1: Non, elle est très jolie, arrêtez.
2: Mais
1: vous verrez quand vous aurez son âge.
0: Roselyne, non seulement est très jolie.
1: Oui.
0: Et effectivement, elle est toujours maquillée, mais parfaitement, vous voyez. Et là, aujourd'hui.
2: Oui, j'ai un peu chargé.
1: Mais non, elle est bien.
0: Comment ça se fait? Qu'est-ce qui s'est passé?
2: Bah, je sais pas, je vous dis, j'ai été voir Le Suicidé hier à la Comédie Française. Je pense que.
4: Ah, mais là, c'est l'embaumé, là.
0: Aïe, aïe, aïe.
1: Non, mais je suis pas d'accord, moi, je trouve qu'elle est très jolie.
2: J'ai perdu le sens de la mesure.
0: Ça doit être ça, hein.
2: Ah, oui, c'est
1: non,
2: ça.
1: Mais ça lui va très bien.
0: Bon, en tout cas, bravo pour la réponse à monsieur Robinette, enfin, Joseph Robinette Biden Jr.
3: Pas vrai, quand même, là.
0: Qu'est-ce que vous dites?
3: Ça fait pas tellement vrai, Junior.
4: Ça fait de moins en moins. Ouais.
1: C'est vrai que ça fait publicité mensongère.
0: C'est pas faux. Une question de géographie liée, là encore, à l'actualité, puisqu'on parle beaucoup du Mercosur, à cause, évidemment, des manifestations d'agriculteurs. Alors, c'est que le Mercosur réunit...
1: Mercosur,
0: si vous voulez, ou Mergosur, si vous préférez.
3: Ou alors sur Mergo, je pense.
4: Ça, faudra aussi voter noir.
3: Ah, non, mais il y a des agriculteurs qui sont...
0: Ah oui, c'est vrai. Ouais. Ouais. Ah bah ça, ils sont prêts à labourer. Hein.
4: Ils sont quand même passés de toi, Karine Le Marchand. Hein.
0: Bon, dites, je peux la poser ma question.
2: Oui, allez.
0: Alors, il y a 5 pays dans le Mercosur. Je ne ferai pas l'affront de vous demander...
2: Non,
4: évitez.
3: Alors là, évitez l'humiliation.
0: Vous les connaissez, Barbier, les 5 pays.
5: Brésil, Argentine, Uruguay, Paraguay. Cinquième, c'est le Chili ou la Bolivie?
0: Bolivie. Brésil, Argentine, Bolivie, Paraguay, Uruguay. Et ma question porte évidemment sur le pays le moins connu des 5, le Paraguay.
5: Eh oui.
0: Quelle est la capitale du Paraguay?
4: Asunción.
0: Bravo, Asunción, bravo.
1: Non mais Laurent,
0: oui.
1: Vous nous dites le moins connu comme si on connaissait par cœur l'Uruguay.
4: Oh bah, Montevideo,
1: vous connaissez Bolivie,
0: la base. Alors, moi, j'y suis allé en Uruguay pour tout vous dire.
1: Tout le monde n'y est pas allé.
0: Ah bah, moi, j'ai eu cette chance au moment de la Coupe du Monde de football.
1: Ah, et c'est bien.
2: Bah, voilà.
0: Et en plus, je suis allé voir France-Uruguay en Uruguay. Enfin, ça se jouait pas en Uruguay.
3: Bah, hein. Vous auriez dû rester en France.
0: Mais
3: c'était France-Uruguay.
4: Vous l'avez vu à la télé, quoi. Là-bas,
0: c'est idiot ce que vous dites, ça se jouait en Russie.
4: Oui, parce que nous, quand
3: on... Vous faisiez un Uruguay pour voir France-Uruguay.
1: Mais quel est l'intérêt d'aller en
0: Parce que je vais à toutes les Coupes du Monde de football,
1: oui.
0: Mais je n'avais pas envie d'aller chez Monsieur Poutine pour voir cette Coupe du Monde de football, et j'ai préféré aller la voir dans les pays d'Amérique latine. Et donc, je suis allé voir...
2: Vous les regardiez à la télévision?
0: Bah, oui, absolument,
3: mais
0: oui.
3: Mais ça n'a pas l'air de rester chez soi.
0: Mais non, parce que je suis allé voir, par exemple, France-Argentine. En Argentine, avec des supporters argentins.
4: Ça, c'est le luxe, hein, comme
1: France, talent. France-Uruguay
0: en Uruguay.
1: France-Brésil au Brésil.
0: Non, parce que c'était France-Croatie au Brésil.
4: Ouais, ouais,
1: ah, c'est très
4: c'était la finale. Oui. Il vaut mieux voir France-Croatie au Brésil que France-Brésil en Croatie, à choisir.
0: D'ailleurs, faites pas l'innocent, vous étiez là, Gazan.
4: Ah, mais complètement. Moi, je vous laissais. J'étais juste derrière vous.
1: Ah, mais quand c'est gratos, il est là, Gazan.
0: Hein. Bah, vous intéressez pas au foot, je vais pas vous inviter.
1: Ah, non, mais je serais pas venu.
0: Ah bah voilà.
1: Ah bah je serais peut-être venu en Uruguay pour aller dans des bars, aller à la plage, mais pas pour regarder le match.
0: Oh ça, je suis pas sûr que l'Uruguay pour aller dans
4: la
0: des
4: plage,
0: bars.
4: Non.
1: Si, c'est pas bien.
4: Ah si, Montevideo, c'est une très belle ville.
0: Ah oui, oui, oui. Ah j'ai pas eu le temps de voir.
1: Alors. Ah bah oui, vous y êtes allé que pour regarder la télé.
0: Oui, absolument.
1: Et après, vous me dites, ah mais je connais bien l'Uruguay. Le gars, il a passé sa journée devant une télé Panasonic.
5: On regardait la télé dans un pays dont la capitale est Montevideo, c'est assez logique.
4: Oui.
1: Alors, meilleur van.
0: On vous avait dit pas l'humour, Barbier.
3: On avait dit deux trucs. Ouais. Pas l'humour et pas la chanson.
0: Mais je note, monsieur Beaugrand, que vous êtes vraiment là pour me contredire.
2: C'est sa fonction.
1: Exactement.
0: Parce que moi, je confirme que sur les 5 pays en question, c'est quand même le Paraguay qu'on connaît le moins. Vous connaissez mieux le Paraguay que l'Uruguay.
1: Mais je connais ni l'un ni l'autre.
0: Ah, non,
1: je connais non, juste.
0: Vous avez connu des Paraguays, peut-être.
4: Ou des Baraguais.
1: Des Baraguais.
4: Des Baraguais, ouais.
1: Il y en a dans le monde entier, vous savez.
0: Ah oui, c'est vrai.
1: Il faut bien les chercher.
0: Oh. À Moscou, c'est plus dur.
4: Ah, il y en a.
1: Il faut les chercher.
6: Bonjour, bienvenue. Toi, enlever vêtements et moi, te montrer puissance russe. Oh là là.
4: Toi, aimer les roquettes.
3: En Afghanistan aussi, c'est un peu plus grave.
1: Oui, ça, j'avoue. On peut passer une autre question, ça m'arrangerait.
0: D'abord, je fais ce que je veux ici.
1: Ah oui, oh.
0: Quand vous animerez cette émission, Beaugrand, je sais que c'est votre rêve de me voir crever.
4: Brutus. Non, Brutus, Beaugrand.
1: Arrêtez de dire ça. Il y a un monsieur sur Facebook, sur la page des grosses têtes, qui m'insulte en disant. Mais

0: Et Bogrand, on le sait très bien, vous n'attendez qu'une chose, c'est que le patron crève pour vous piquer sa place.
1: Mais alors que ce n'est pas vrai. Vous, si vous dites ça tous les jours, la direction va finir par le croire.
2: Ben, je vois bien votre ambition. Oh, la direction, il y en aura eu 10 de changer avant que vous me remplaciez.
3: Voilà. Ça, c'est pas impossible. Ça grattait à la bonne porte.
2: Non, mais je... Et puis, je vous signale que vous n'êtes pas seul sur le coup. Hein. Il y a Yoann Rioux aussi qui veut ma place.
4: Non. Il n'y a jamais de femme.
1: Oh bah essaye.
4: Non, sûrement pas. Mais non, mais c'est vrai, il y a ça.
2: Ça serait génial. Si vous... Un jour, je vous laisse la place. Non. Juste, c'est vous qui connaissez le mieux l'émission, vous pourriez.
4: Ah oui, mais je pourrais jamais faire ce que vous faites.
2: Ah bon, vraiment? C'est vrai.
5: Ouais.
2: Non, je vois bien poser des questions pour les citations.
6: Qu'est-ce que t'as dit? J'ai gagné.
2: Ben voilà, bonne réponse, bonne question d'Isabelle Mergo.
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9: Ah non, moi, il y en a une qui est exceptionnelle, c'est l'ours, Michel.
5: Ah ouais.
9: C'est extraordinaire.
10: Alors, c'est l'histoire d'un type, il va à la chasse avec son petit fusil. Et il marche, et puis tout d'un coup, il voit un ours. Alors, il se planque derrière un arbre et il tire sur l'ours. Et l'ours, il tombe. Alors, il est très content parce qu'il a tué l'ours. C'est rare. Alors, il arrive près de l'ours, et puis et il lui dit « Je t'ai eu, toi ». Et à ce moment-là, l'ours, il se lève, il prend le mec, il le retourne, il baisse son pantalon, et ça va vous plaire, il l'encule. Alors, ça serait dans une introduction, j'ai dit le sodomise, mais non, là, il l'encule. Aux grosses têtes, il l'encule.
5: Ah bah, on a pas peur.
10: Alors, le type, il est très, très vexé.
5: Mais c'est bizarre.
10: Il va dans le. Oui, parce qu'il n'est pas du tout homo. Il va dans un magasin de spécial fusil pour ours. Il achète un fusil pour ours, il retourne dans la forêt, comme un dingue, il cherche l'ours, il trouve l'ours, il tire, l'ours, il tombe, il s'approche de l'ours, il lui donne un coup de pied dans le ventre pour vérifier. Et il dit, je t'ai eu, toi. À ce moment-là, l'ours, il se lève, il retourne le mec, il baisse son pantalon, et il l'encule. Le mec, il est très, très vexé. Là aussi, je peux la faire durer 2 jours. Il va dans un surplus militaire, et il vole un bazooka. Il revient dans la forêt, il fait... Ça se pourrait appeler l'ours. L'ours arrive très content. Le mec il vise l'ours, il tire sur l'ours, il y a un petit cratère au fond, il y a l'oreille. Comme ça. Là vous avez pas l'image mais je tire la lampe. Il lui donne une grande claque, il donne une coupée dans le ventre, il soulève sa patte, il fait je t'ai eu la scoula connard, je t'ai eu. À ce moment-là l'ours il se lève, prend le mec, il retourne, il met son pantalon. Et d'après vous qu'est-ce qu'il fait? Il l'encule.
5: Mais il est où cet ours, me disait Christophe.
3: Il a bien pris son permis de chasse, Christophe.
10: Alors il est évidemment de plus en plus vexé. Il retourne à la caserne militaire, il vole un tank. Il roule dans la forêt, il fait... L'ours arrive et on m'a appelé. Il tire des obus. Il y a un cratère de 25 mètres au fond, il y a l'ours. Comme ça, il tape sur l'ours, il donne des claques. Il se met comme ça pour faire la photo avec le pied sur le ventre. À ce moment-là, l'ours, il se lève. Il prend le mec, il retourne. Non. Il baisse son pantalon, il fait, dis-moi, tu serais pas pédé, toi?
2: Vous la connaissiez pas? On s'en lasse pas.
5: Mais oui, il la raconte tellement bien.
2: Michel nous la raconter une fois par an, mais on l'adore.
10: Oui. Non, moi, il y en a une que j'adore, vraiment, alors, que j'adore. C'est le moineau qui est dans la forêt.
11: Il y a des animaux, parce que
10: ça m'a rappelé ça. Parce que vous savez, les histoires, ça s'enchaîne.
2: Qu'est-ce qu'il ferait pas pour éviter les questions littéraires?
10: Il y a un moineau, il est dans la forêt, il est là, il se balade, c'est le bruit des ailes, hein, Et puis tout d'un coup, il voit un éléphant. Et il a un coup de foudre. Il fait à l'éléphant, j'ai un coup de foudre, je te veux, l'éléphant, il fait arrête de dire des conneries. Il fait, je veux te niquer, je te veux. L'éléphant, il fait, écoute, arrête, regarde-toi, regarde-moi, tout nous sépare, arrête. Bon, je veux te niquer, je t'en supplie, je veux te niquer. Au bout d'un moment, l'éléphant, il fait, bon, écoute, si ça te fait plaisir, vas-y. L'autre, ouais, yes! se met derrière et il commence à niquer l'éléphant. Il est très content. L'éléphant, évidemment, il en a la faute, il sent rien. Au-dessus, dans un arbre, il y a un singe qui est en train de manger une noix de coco juste après sa sieste. Et tout d'un coup, il regarde la scène et il fait ses deuils. Il y a un moineau qui nique un éléphant, j'avais jamais vu ça. Il meurt de rire. Il perd la noix de coco, elle tombe sur la tête de l'éléphant. L'éléphant, il fait aïe et le moineau fait t'aimes ça, salope.
2: Ah bah celle-là, on la connaissait pas.
5: Je vous l'avais jamais raconté.
2: Ah non.
8: À suivre.
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2: Moi, par exemple, voyez-vous, je suis allé à Bruxelles. Et j'ai jamais vu un chat au comptoir.
11: Qu'est-ce que vous faites bien l'accent.
2: 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Si j'ajoute toujours en vente chez Casterman.
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13: Et là, j'ai l'impression d'être en famille parce que j'ai l'impression d'avoir mon papa à droite, Sébastien, ma maman à gauche, Isabelle, Gérard le papy.
4: Oh putain, si j'ai un fils, si j'ai un fils comme lui, je me mets une balle dans le pied, moi.
13: Caroline, hein, Caroline la tata.
14: Et Guillaume le cousin attardé.
13: Guillaume le cousin appelle.
2: J'ai déjà échappé à la tata, c'est pas mal.
13: Et Laurent, vous êtes, Laurent.
2: Bah oui, attention à ce que vous dites, vous.
13: Le tonton. Mon grand-oncle.
2: Votre grand-oncle.
14: Oh, la gueule de la famille, ça donne envie, hein.
4: Vivement Noël.
13: Maman, est-ce que je peux regarder le match de foot
4: moi
13: ce soir?
4: Moi, je suis ma mère, alors là, moi, je m'en remets pas. Hein.
2: D'ailleurs, pardon de vous dire Isabelle Mergo, parce que pour une fois, c'est moi qui vais me plaindre. D'habitude, c'est vous qui vous plaignez auprès de moi, parce que à chaque fois qu'on parle ou d'un voyage ou d'une visite ou d'une invitation, vous dites « Ah, mais j'ai pas été invité !» alors que je vous invite et vous venez pas. Et je m'aperçois quand même, d'un seul coup, ça me tilte là, que la seule fois où vous êtes allé quelque part, c'est quand Yohann Riou vous a invité chez lui.
4: Pas du tout, je suis allé chez vous, dans votre maison.
2: Oh. Oui, enfin, il y a très longtemps.
5: Mais attends, là, elle parle.
4: Parce qu'il y a très longtemps, vous m'avez pas réinvité.
5: Attends, quand t'arrives chez Yohann Riou, tu sonnes.
2: Il y a un truc que je comprends pas.
5: Tu sonnes.
2: Pardon, je vous interromps, monsieur Toen, parce qu'il y a Olivia, notre charmante hôtesse, oui, à qui j'ai réclamé en début d'émission, et le public ici présent l'a vu, pour avoir un peu plus de forme, des vitamines, des bananes et des clémentines. Elle m'a apporté des bananes et des clémentines, puis là, je sais pas pourquoi.
13: Oui, c'est vrai, c'est
2: elle vient de revenir, puis elle est repartie avec.
5: Ouais,
2: ah merde. Pourquoi on vend mes clémentines et mes bananes?
5: C'est un coup de Gérard, c'est un coup de Gérard. Ça.
14: Laurent, il y a deux options. Soit elle a considéré que vous les méritiez pas. Soit elle s'est dit, Laurent est en pleine émission, je vais lui découper, lui prédécouper les fruits, voilà, et lui rapporter sur un plateau.
13: C'est possible.
4: C'est possible. Elle va te l'éplucher.
13: C'est ça.
2: Elle va me l'éplucher.
4: On a dû lui dire, mais enfin, putain, pas, qu'est-ce qu'il va faire de ses pures,
5: etc. Elle avait fait un truc très grosse tête, elle a mis deux clémentines et la banane au milieu.
2: Je suis quand même capable d'éplucher une banane,
4: oui,
2: et des clémentines.
4: Vous allez en faire des épluchures. C'est ça qu'ils se sont dit, ça allait faire brouillon sur votre bureau. Et donc là, elle est partie
2: vous l'éplucher. Je vais faire des épluchures, moi, contrairement à vous, je les recrache.
13: Olivia arrive. Oh.
2: Elle revient avec les fruits épluchés. Oh. Celle-là, de deux fruits. Je lis.
5: Tu plais à Gérard.
2: Finalement, je suis très en forme. Enlevez-moi tous ces fruits à la con.
14: Olivia, je peux avoir une sole au filet, s'il te plaît.
2: Une première citation pour Sabrina Perrault, qui habite Danemarie dans les Yvelines, qui a dit « Chaque fois que je m'apprête à coucher avec un homme, je vois le nom de mon père sur son caleçon. »
5: Carla Bruni.
2: Non.
4: Ah, la fille de Calvin Klein.
2: La fille de Calvin Klein. Bonne réponse de Caroline Diamant. Bravo, Caroline.
14: C'est vrai, en fait.
11: Il y a aussi...
2: Mais j'avais jamais pensé à ça, mais c'est vrai que
11: a,
2: ça doit être...
11: Il y a Christine Petit Bateau aussi.
10: Non, les caleçons Petit Bateau sont moins fréquents, quand même.
2: C'est ce que vous portez, Caroline. Petit Bateau.
4: Non, gros paquebot.
14: Mais Laurent, pour l'anecdote, moi j'ai fait une seule fois dans ma vie du banc solaire et
2: un quoi?
14: Un banc, comment?
5: Alors
14: un
5: c'est solarium, des UV,
14: solarium,
5: en France.
14: Des UV.
5: Non, non, des UV.
14: Et j'avais laissé
2: vous
14: mon.
2: Des... Attendez, avant même que solaire. Vous continuiez. Si vous faites des UV, moi je suis curé. Oui.
14: Non, juste...
5: non, il les a pas fait.
2: J'ai jamais vu un mec aussi blanc comme un linge.
6: Il a dit qu'il l'avait fait une fois.
5: Il ressemble à mon dermatologue.
6: Il l'a pas fait qu'une fois, il est belge. Donc quand il raconte, il dit je l'ai fait une
14: non,
6: fois.
14: Non, mais là, j'en sors. Hein, donc je suis un peu déçu. Et bref, j'ai...
2: Mais là, vous sortez de séance d'UV, là.
5: Non, mais... c'est pour ça la capote sur la tête.

0: Et j'ai laissé mon slip et j'avais une ceinture sur la peau, du coup, de Calvin Klein. J'ai été tatoué Calvin Klein comme ça de toute la.
1: Pourquoi vous avez gardé. Ah, vous voulez dire que vous avez gardé votre slip pendant la séance du V.
0: Oui, oui, et donc j'ai eu mon tatouage Calvin Klein pendant.
2: Non, c'est impossible.
0: Ah, ben
2: si, parce que Calvin Klein, c'est pas. Il faudrait que les rayons passent, filtrent. Voilà. Et c'est collé dessus. Écoutez, tu as la marque.
1: Si, c'est
2: slip,
1: marqué.
2: Mais il n'y a pas marqué Calvin Klein.
1: Non, il n'y avait pas le prénom. Il y avait que Klein et ça allait très bien avec sa bistouquette. Ça veut dire petit.
3: Mais c'est dommage, là, t'as la raie toute blanche alors.
0: Note à moi-même, ne plus raconter mes anecdotes personnelles.
4: Est-ce que c'est la classe de porter du Calvin Klein? Moi, j'ai jamais porté.
2: Non, attends, là, ils n'ont pas du 52. Hein,
1: pas quel genre de sous-vêtements vous portez, monsieur Rioux?
5: À mon avis, du bon slip kangourou, les enfants. Hein.
2: Non, il est dans le short, lui. Non,
1: alors, il a des slips kangourou, mais qui sautent jamais.
4: Et la nuit, tout nuit, toujours. Toujours, tout.
1: La petite affaire est dans le.
5: Voilà, tu dis ça pour nous exciter.
2: Ouais, il croit qu'il nous fait rêver.
4: Caroline, est-ce que tu portes des nuisettes? Est-ce que tu portes des nuisettes, Caroline?
2: Moi, honnêtement,
1: non, mais si on le fait d'abord avec moi, il va porter un nuisible. Et Nathalie, elle dort comment, Nathalie?
4: J'ai pas vu encore.
3: Et toi, ça couche quand?
5: C'est marrant, il a le même rire que Nordal Lelandais.
3: Ça sent bon pour Nathalie. Ça sent bon pour Nathalie.
4: Laurent, dépêchez-vous.
1: Une citation pour Madame Lamy, qui habite Lunel dans l'Hérault, qui a dit « J'adore parler de rien, c'est le seul domaine où j'ai quelques vagues connaissances. »
4: Français?
2: Guitry?
1: Non,
5: c'est un Américain qui a dit ça.
1: Pas un Américain.
4: Un Anglais.
1: Très célèbre.
5: Churchill.
1: C'est Winston Churchill. Bonne réponse de Caroline Diamant. Une citation pour Claire Garnier, qui habite Arbois, dans le Jura, qui a dit « Un confrère est un personnage sans aucun talent, qui exerce inexplicablement le même métier que vous. »
3: Ah, Philippe Bouvard.
1: Non, c'est drôle. C'est très drôle.
0: Ouais,
1: très drôle.
0: Bon.
1: C'est littéraire, un peu, autant
0: c'est
1: vous dire.
0: C'est français?
1: Alors, c'est français, mais c'est quelqu'un qui s'est énormément intéressé à l'Angleterre.
3: Stéphane Bern.
4: Rousseau.
3: Daninos.
4: Rousseau.
1: Et ça, c'est Pierre un bon Daninos. Indice, qui a toujours une vraie grosse tête. Effectivement, c'est l'auteur des carnets du Major Thompson, Pierre Daninos. Bonne réponse de Gérard Jugnot.
2: Que tous ceux qui aiment Danino se lèvent.
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1: Question qui va concerner cette course qui a été incroyable hier, la course Paris-Roubaix, ça vous a impressionné, Julie? Je sens que vous avez regardé. Hein.
7: J'ai regardé, oui. Pas tout, mais enfin.
1: Comment c'était
7: regardé.
1: L'arrivée alors?
7: L'arrivée, les pauvres, ils sont couverts de boue de la tête aux pieds.
1: Voilà. Mais c'est vrai que c'est quand même très très dur.
3: C'était pour les filles hier, c'est ça?
1: Samedi, c'était pour les filles, et hier, c'était comme d'habitude, les garçons. C'était la première fois qu'il y avait un Paris-Roubaix féminin, effectivement, mais ça, c'était samedi. Mais toujours est-il que ma question concerne évidemment un passage très célèbre du Paris-Roubaix. C'était la 118e édition de ce Paris-Roubaix. Et je vais vous demander quelle est la plus célèbre difficulté sur le parcours.
8: Le carrefour.
3: La chaussée de quelque chose.
8: Le carrefour de machin.
3: Non, la chaussée de quelque chose.
1: Non, non,
3: la
1: non.
3: Chaussée des chaussées. Le Dodane, là, qui est au kilomètre 20.
1: Mais ça a un nom, vous voyez. Oui. Le mythique secteur pavé, connu pour être le plus dur du parcours.
3: On les voit se casser la figure dans Stade 2, je m'en rappelais, ils faisaient des best-of.
1: Ah, depuis 118 éditions, on aurait peut-être pu.
5: Non, c'est parce qu'il y a un feu rouge, c'est ça?
3: Non.
8: C'est très mal signalé.
3: Non, il y a un épouvantail, il regarde tous et il tombe, c'est con.
1: Non.
7: Il y a un virage.
1: C'est le secteur pavé course qui est d'ailleurs un des plus longs secteurs pavés de la course. Et c'est voilà pourquoi
3: le Dodane Hidalgo.
1: Ah non, mais vous connaissez tous, j'en suis sûr.
8: Le truc d'Arambert.
1: Ah.
8: Non. Le machin d'Arambert.
1: Il vous manque le premier mot, ça s'appelle
7: le pont.
1: Non, pas le pont.
7: Le rond-point.
3: Le passage. L'impasse.
1: C'est d'Arambert, oui.
3: La voie sans issue d'Arambert.
8: Le chaos.
1: Non.
3: L'impasse.
1: Non.
3: Le pont.
1: Non.
7: Le pavé d'Arambert.
1: Non.
7: La chaussée.
1: Non, mais là, quelque chose.
3: Le téléphérique.
8: La passe d'Arambert.
1: Non. Mais c'est bien d'Arambert.
7: La voie.
1: Pas la voie.
7: La route.
8: La conduite.
7: La route.
3: La rocade.
1: La rocade d'Arambert, non.
8: La montée d'Arambert.
1: Non.
7: La descente.
1: Pas le descendre.
3: Le plat d'Arambert.
5: La virage.
3: La belle-sœur d'Arambert.
1: Non.
8: Le nom de Dieu de bordel de merde d'Arambert.
3: Mais oui.
1: Pensez au dépucelage de Chantal là-dessous.
3: Ah, le gang-bang d'Arambert.
7: La quoi?
5: Dépucelage de Chantal là-dessous.
8: La défonce.
1: Pas loin.
9: Ah.
3: La descente.
4: La déglingue.
1: Non.
9: La descente en car, en fait.
8: La descente.
4: La démontage. La démontage.
3: La démontage. La défouraille. Arrêtez. Arrêtez. La défourrée.
9: Tout de suite, alors.
4: La débridage.
3: La démontée.
9: Pas donné.
8: La sodomie. D'Arambert. Le tunnel d'Arambert 2.
4: La grotte. La grotte.
3: Le lift d'Arambert.
8: Les horreurs d'Arambert.
1: Mais on se rapproche.
8: Le courage d'Arambert. Le courage du mec.
4: La nausée. La nausée. La pourriture.
8: La, la préhistoire d'Arambert.
1: J'aurais jamais dû dire ça.
8: La caverne. La caverne.
1: J'aurais dû dire Julie.
8: Oh non, pas mal. La moustache d'Arambert.
7: Non, pas, ça va pas, non.
1: C'est quand même dommage parce que Monsieur Gueluc a trouvé déjà
8: le principal.
1: Le lieu dit, vous voyez, mais l'expression célèbre, c'est là.
4: Le lieu dit.
1: Mais non,
4: là,
1: mais
4: c'est ça, le fossé.
1: Non.
9: Là.
1: Ah, on se rapproche, pas le fossé.
4: La fosse.
1: Non, non.
9: Le ruisseau.
1: C'est là quelque chose. Là, là.
9: La vallée.
1: Vous allez voir que dans le public, on connaît. Hein,
8: bah
1: ils vont toucher 100 balles. Ils vont toucher 100 balles.
8: Ouais, mais il y a un mec qui a dit d'Arambert. Donc on fait moite-moite, les gars.
3: La ruade.
1: Pas la ruade, mais non.
9: La glissade. La glissade.
1: Glissade d'Arambert.
9: Mais oui.
1: C'est le passage le plus connu
4: du Roubaix.
1: Ça fait 118 ans que vous suivez.
8: Mais oui, mais oui. Un mec qui a dit d'Arambert, merde.
3: Il a trouvé Philippe.
4: L'encyclopédie d'Arambert.
1: C'est d'Arambert. Diderot et d'Arambert. Mais non, alors.
8: Ça décrit pas une montée, une descente ou un truc comme ça.
1: Non.
4: L'endroit d'Arambert.
8: L'enfer d'Arambert.
1: Ah, mais non, mais non, mais c'est bien triste, mais. Tant mieux pour le public qui vient ici, pas seulement pour se réchauffer, pour repartir avec 100 balles aussi. Et dans
9: l'allée d'Arambert.
1: Pas l'allée. Regardez toutes les mains qui se lèvent.
8: Ah oui.
1: Regardez la honte sur les grosses têtes. Mais la honte sur les grosses têtes. Il y a au moins 20 mains qui se lèvent.
3: Vous allez voir un jeune, mais il me revient pas.
1: Et c'est là que je me dis que quand même, va falloir que je fasse quelque chose. Mais pas possible. Mais
8: attendez, mais messieurs, dames, c'est une seconde. Un petit... qui trouve que le mec qui a dit d'Arambert a aidé à trouver la question?
1: Personne.
8: On lève la main, voilà.
3: Moi, je porte les micros, tu me files 20 euros et tu files 50, on s'arrange, d'accord? Ça marche. Allez-y, madame, bonjour.
10: Bonjour, donc Karine, et c'est la tranchée d'Arambert.
1: Non.
3: Alors, monsieur, il est à côté, comme ça, c'est moi, ça me fait pas trop bouger.
11: Bonjour, je m'appelle Patrice, et je pense que c'est la trouée d'Arambert.
1: La trouée d'Arambert. Bonne réponse. L'autre dame qui a dit tranchée n'était pas très loin, mais quand on dit tranchée, auquel cas on appelle ça la tranchée de Valers à Rambert, ou la trouée d'Arambert.
3: C'est là où le dépucelage du canton là-dessous.
1: Il vous manquait la trouée.
9: La trouée.
3: On a tout dit sauf la trouée.
8: C'est vrai, et c'est après qu'on l'a appelé l'enfer du Nord.
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1: Parmi les anniversaires du jour, il y a quand même quelqu'un qui a 89 ans et qui est toujours sur scène. Ça a été ma grande surprise, pour tout vous dire. Je pensais même qu'il n'était plus de ce monde. On parle là d'un chanteur américain et on nous dit même qu'il est le troisième plus gros vendeur de disques du 20e
9: siècle. Bruce Springsteen.
4: Tom Jones.
1: Non. 89 ans. Et alors, je vais voir sur.
9: Ah, oui.
1: Dans ces cas-là, je vais écouter les chansons, vous savez, sur la plateforme musicale Deezer. Et sur Deezer, il donne les dates de concert. Et je vois qu'il a des concerts partout aux États-Unis.
9: Est-ce que ce n'est pas Mick Jagger?
1: Mick Jagger, non.
9: Tony Bennett.
3: Leonard Cohen?
1: Non. Tom Jones, non.
9: Sam Black?
1: Alors, il est Black, effectivement.
4: Ouais. Henry Salvador?
1: Sammy Davis Jr.? Non.
3: Anthony Cavana?
1: Ouais, c'est un crooner.
4: Ouais, c'est un crooner.
1: Un crooner afro.
4: Pas Al Jarreau, quand même.
1: Non, Al Jarreau, non. Un crooner afro-américain.
4: Oui.
1: Moi, je peux même peut-être vous faire écouter un de ses succès.
4: Johnny Mathis.
1: Johnny Mathis. Bonne réponse de Bruno Solo.
4: Ah, mais moi aussi.
13: Trying to forget.
4: Ouais, il avait une voix magnifique, Johnny.
1: Bah, il chante encore, Johnny Mathis.
13: Je pas.
1: J'ignorais ça. Mais... 89 ans, oui.
9: Moi, je suis allé au concert de Sting cet été, c'est pareil. Je pensais enfin, pas qu'il est... Non, il est plus jeune. Mais quand même, je pensais que Sting, il avait encore, je sais pas, 60 ans. Mais pas du tout.
1: Moi, je suis allé voir les Miss France, un concert de Sting.
9: Ah. Non, elle n'en porte pas.
1: Ah, ah bon, carrément, pas de culottes.
9: Ah non, justement,
14: jamais,
9: que des culottes,
14: jamais, Laurent,
9: pas
14: jamais.
1: Wonderful, wonderful, c'est un autre succès de Johnny Mathis.
13: Il est d'origine hawaïenne, non?
1: Ah, c'est bien possible.
3: Il n'est pas du Havre?
13: Je crois pas qu'il est afro-américain. Je crois pas qu'il soit afro-américain.
1: Ah, quatrième d'une famille afro-américaine et amérindienne. Sept enfants, ils ont grandi à San Francisco. Et effectivement, Johnny Mathis a 89 ans aujourd'hui. C'est un des troisièmes plus gros vendeurs du XXe siècle, entre autres parce qu'il a fait beaucoup d'albums pour Noël.
9: Ah, voilà.
1: Vous savez, où il chante Noël aux États-Unis.
9: Comme Mariah Carey.
1: Il y en a un autre, tiens, qui était né un 30 septembre. Là, je dis était, parce qu'il est mort en 2011, celui-là, un artiste, animateur audiovisuel. Et si je l'ai choisi, c'est parce qu'il avait épousé une Miss France.
9: Ah,
1: ouais, ah oui, c'est pour vous, Sylvie Tellier, cette question.
3: Bah, c'est alors, pas Pernaud. Pas
13: Jean-Pierre Pernaud.
1: Ouais. Non, Jean-Pierre Pernaud, non. Il avait épousé Miss France 1978. Et ils ont eu deux enfants, Rémi et Richard. Bon, puis après, ils ont divorcé dans les années...
13: Jean-Pierre Mocky
1: 80. Jean-Pierre Mocky, c'est vrai que Jean-Pierre Mocky a épousé une Miss France.
9: Mais non, elle n'était pas Miss France 78. Non,
3: il a animé quoi comme émission?
1: Ah, une émission très très connue, il y a même des tournées qui portent encore ce nom-là aujourd'hui.
9: Carcinti.
1: Ah, Carcinti, non.
13: Ah, ouais.
1: Et
3: des tournées?
1: Ouais.
3: Des tournants, tous les deux.
1: Non. C'est aussi un joueur d'harmonica.
14: Très... Ah, Albert Reissner.
1: Albert Reissner, bonne réponse. Alors là, bravo.
14: Oh là là.
1: Bonne réponse de Bruno Solo.
14: Ouais. Il faisait une émission quand j'étais gamin qui s'appelait Point Chaud.
1: Ah oui.
14: Et il présentait toujours l'émission avec son harmonica. Et moi, je suis vieux, hein, j'ai 60 ans. C'est pour ça que je connais.
1: Et surtout, Hache Tendre et Tête de Bois.
14: Bien sûr.
1: Évidemment. C'est son émission.
14: Il avait une patate et on aurait dit qu'il était sous. Mais je sais pas si. Oui, il devait être.
9: Ouais. Sous coke.
14: Voilà. Merci.
9: Non, mais c'est la Miss France qui faisait ça. Mais je savais même pas qu'il était marié avec une Miss France.
1: Ah, vous voyez, je vous en apprends des choses, ouais, Sylvie.
9: Mais tout le temps, j'en apprends tellement avec vous.
1: Et alors, j'en apprends beaucoup, manifestement, à Adil Rami, parce qu'il a appris en même temps la naissance et la mort d'Albert Reissner.
9: Mais Adil Rami, qui soi-disant a toutes les bonnes réponses, bonjour.
14: Ah, les mauvaises.
9: Il devrait savoir que le 30 septembre est une date très importante pour les footballeurs.
1: Pourquoi?
9: Eh bien, Maradona, ça vous dit quelque chose?
1: Oui, quand même, oui, merci, oui. Tout à l'heure, vous nous l'avez mis en équipe de France, alors c'est pas vous qui allez nous dire qui est Maradona.
9: Bon, eh bien, qu'est-ce qu'évoque pour vous le 30 septembre par rapport à Maradona?
1: Bah, il est né un 30 septembre, peut-être.
9: Exactement.
1: Bon, bah voilà, oui, bon, d'accord.
14: Disons, c'était vachement bien amené, ça, quand même. C'était tordu, hein, on a fait quoi les trouver.
15: Merci beaucoup, Merfora.
1: Et en plus, Ariel, on vient de vérifier, il est né le 30 octobre, Maradona.
9: Alors il est mort le 30 septembre.
1: Ah, voilà, ouais, ouais.
14: Faut vérifier aussi ça.
1: Non, il est mort un 25 novembre, Ariel.
9: Non, c'est pas possible.
15: Qu'est-ce qui s'est passé le 5 octobre?
1: Oh, dis-toi, ça va, c'est moi qui pose les questions ici.
15: Non, mais ça c'est important, qu'est-ce qui s'est passé le 5 octobre?
3: Mais quel 5 octobre?
15: Je sais pas, je suis comme Ariel.
1: Un dernier anniversaire, quelqu'un qui va parler évidemment beaucoup aux plus anciens, pardon, monsieur Rami, mais c'est quelqu'un qui
14: on va s'excuser à chaque question, hein, pour Adil.
3: Jean-Marie Le Pen?
1: C'est quelqu'un qui est mort il y a 30 ans, qui s'appelait Pierre Sabag. Alors Pierre Sabag,
3: ah oui.
1: Faut que je vous explique, monsieur Adil Rami, que Pierre Sabag, ça a été le premier présentateur du premier journal télévisé le 29 juin 1949. Il n'y avait pas eu de JT avant Pierre Sabag. Après, bon, il s'est marié en deuxième mariage, d'ailleurs, avec la speakerine Catherine Langeais. Il s'est rendu célèbre, monsieur Pierre Sabag, à cause ou grâce à une émission que moi j'adorais parce que je regardais ça quand j'étais gamin.
3: Sexy Zap.
1: Non, c'est l'émission Au théâtre ce soir.
14: Ah oui.
1: Il est l'inventeur du théâtre à la télévision.
14: Oui.
1: Mais ce que j'ignorais, c'est que c'est à cause des grèves de la télévision française qui s'éternisait et qu'il n'y avait plus de programme parce qu'on ne tournait plus de programme et plus d'émissions, qu'il s'est dit, bon, ben, on va passer une pièce de théâtre,
3: on va plus simple,
1: diffuser en direct
14: avec ça,
1: une pièce au théâtre ce soir. Et dans le cadre du programme minimum, on diffusait une pièce qui, évidemment, a eu un énorme succès, puisqu'il n'y avait pas d'autre programme que cette pièce de théâtre.
14: C'est formidable.
1: Mais laquelle pièce de théâtre a été diffusée justement cette année-là, dans les années 60.
14: La toute première diffusion.
1: Exactement.
3: Calamand, tout est citron.
1: Avec Bourville, en plus. Ah. Une pièce de théâtre avec Bourville et Pierrette Bruno.
3: Mon vélo, mes chaussures.
1: Et ça, on le sait ou on le sait pas.
14: C'est André Roussin, le
1: metteur en scène. Non, c'est une pièce de Michel André.
14: D'accord. Ouais.
1: Et son deux truands qui viennent de commettre un vol à main armée. Il y a une histoire de sulfateuse, si ma mémoire est bonne. Et Bourville est...
3: Ça a été un film après ?
1: Non, ça n'a pas été un film. Il faut le dire, ça a été un énorme succès, cette pièce qui a été reprise d'ailleurs depuis. Hein.
14: Ah oui,
1: ça a été repris en Belgique, ça a été repris...
14: C'est la toute première chez nous, ça a été repris ce soir.
1: Pardon ?
14: Chez nous, ça a été repris en France ?
1: Pas souvent, il faut reconnaître. Ouais. Mais c'est Bourville qui a fait le succès de cette pièce.
14: Ouais. Donc, La bonne planque.
1: Ouais. Bonne réponse collective dans un instant. Ouais. L'invité du jour face aux grosses têtes.
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1: Vous bricolez vraiment, monsieur Wiesmann ?
18: Écoutez, ça se voit pas. Enfin, physiquement, c'est vrai que j'ai pas un physique de bricoleur.
1: On vous imagine pas chez le roi Merlin.
18: Mais ça peut m'arriver quand vraiment il y a une très très forte pression de la part de mon épouse. Je peux visser, dévisser, défoncer même.
3: Voilà. Mais ça veut rien dire, Philippe, il a un physique de garagiste, il est écrivain.
19: Oui, c'est vrai. On me prend pour un ancien boxeur aussi.
3: Ah, c'est vrai ?
19: Parce que j'ai un nez cassé. Mais même quand il n'était pas cassé, on me disait, vous avez le nez cassé. Alors depuis, je me suis cassé deux fois. D'accord, quoi.
1: Ouais, c'est une solution, évidemment. Vous êtes content de rencontrer pour la première fois Karine Lemarchand?
19: Je suis ravi, je suis sous le charme. En plus, on est de la même région,
20: mais oui,
19: de la même ville.
20: Donc...
19: Merveilleux.
20: Oui. C'est vrai.
1: Mais vous connaissiez déjà?
20: On se ressemble.
1: C'est vrai que vous avez un nez de boxeuse.
18: Mais juste pour qu'on ait un public sympathique aujourd'hui, oui, oui. Est-ce que c'est vrai que tous les sièges ont été désinfectés des punaises de lit?
1: Mais c'est ça, ce stress qu'on voyait dans la salle.
3: Mais on peut se les passer comme ça, les punaises de lit? C'est-à-dire que si un copain a des punaises de lit chez lui, il vous les passe?
1: Non, c'est pas contagieux, je crois.
3: C'est pas contagieux?
1: Non.
20: Mais qu'elle rentre dans ton pantalon.
21: Moi, je préfère que ce soit autre chose qu'une punaise qui rentre dans mon pantalon, quand même.
3: Oh, coquine! On parle beaucoup d'Hidalgo, Madame Bachelot.
18: Mais je sais pas si vous avez écouté, il y a eu une étude incroyable sur la sexualité des punaises de lit que je vous recommande.
3: Dingue,
18: elles peuvent faire l'amour 100 fois par jour.
3: Ça, c'est normal.
18: Le mâle a un pénis hyper long qui projette carrément à distance.
20: Ah bah voilà.
18: Et il peut être hermaphrodite, c'est-à-dire qu'il peut avoir un pénis et plusieurs petits vagins sur le dos.
3: Mais c'est Nicolas Hulot, une punaise de lit.
21: Mais il y a une histoire comme ça d'une femme qui vient d'avoir un petit bébé.
1: Ah oui.
21: Et alors... L'obstétricien est un peu gênant pour lui dire docteur, dites-moi ce qui se passe. Ben, le médecin dit il est hermaphrodite. Mais c'est quoi ça, hermaphrodite? Ben, il a ce qu'il y a de très bien chez un homme et de très bien chez une femme. Oh, docteur, vous voulez dire qu'il a une bite et un cerveau?
1: Allez, une première citation pour Madame Durand, Jessica Durand, qui habite la Guérinière en Vendée, qui a dit « Le banquier est quelqu'un qui vous prête son parapluie lorsque le soleil brille et vous le retire aussitôt qu'il pleut. »
3: Coluche ?
1: Coluche, non, c'est plus ancien. Hein.
20: Jean-Yann, c'est plus ancien.
1: Non.
21: Est-ce que c'est français?
1: Ce n'est pas français.
21: C'est américain.
1: Anglo-saxon. C'est américain.
3: Woody Allen.
18: Le maréchal Pétain.
1: Non, américain qu'on vous dit.
20: Groucho Marx.
1: Non, c'est avant Groucho Marx.
20: Alors c'est un intellectuel?
1: Un romancier américain.
3: Henry Miller.
1: Écrivain, essayiste, humoriste.
18: Mark Twain,
1: bonne réponse. Ariel Wiesmann.
18: J'avais un peu semé le doute avec le maréchal Pétain. Mais c'est Mark Twain.
1: Pour Véronique Étard, Madame Étard habite Colombes dans les Hauts-de-Seine, qui a dit on a souvent plus petit besoin que soi.
3: Oh là là.
1: Avouez que c'est joli.
3: Ah, c'est pas Nagui?
1: Non. Un artiste au sens large du terme.
20: Politique.
1: Il a été à la fois comédien, chansonnier, acteur, poète, dramaturge, metteur en scène, peintre, illustrateur, dessinateur.
3: Oh là là, mais c'est le roi Merlin.
1: Il a travaillé pour Harakiri, pour le magazine Elle aussi à une époque. Il est le frère d'une historienne qui porte d'ailleurs un peu son nom et aussi l'oncle de l'historien Fabrice d'Almeida.
3: Topor ?
1: Mais oui, c'est Topor. Bonne réponse.
19: un très grand dessinateur, un très bon romancier aussi, nouvelliste.
1: Oui, bah c'est bien la peine de le dire.
19: Maintenant, je fais son hagiographie. Voilà.
18: Et je pense que dans la vie, c'est un des mecs qui avait la plus grosse répartie.
3: Oh, pardon, j'ai eu peur.
18: C'était incroyable.
3: J'ai eu peur parce que je savais qu'il y avait une petite bite, moi. Non, mais
1: pour Madame Sapin, qui habite Mognonien dans l'Ain.
3: Quel âge elle a? Non, pour savoir si ça colle avec son nom.
1: Qui a dit la différence entre un mari et un amant, c'est le jour et la nuit.
3: Oh, c'est français. Carrément, enfin. Ah, Sophie d'avant?
1: Non.
20: C'est une femme.
3: Ah, bah, elle enchaîne, mais elle a raison, elle se fait plaisir.
20: C'est une femme.
3: Non, c'est français.
1: C'est français. Une femme

0: Jackie Sardou. Bonne réponse de Philippe Claudel, aidé par Valérie Mérès. C'est Jackie Sardou. Ben oui, c'est marrant quand même, c'est bien du Jackie Sardou. Ça.
1: Et Michel, il vous avait proposé à Michel de venir à Michel Sardou, c'était pas mal.
0: On pourrait,
1: c'est ah, génial.
2: Ah, quoi, il est drôle.
0: Ah ben il est drôle.
1: Ah, pour un comique de gauche, il est incroyable.
0: Ah ben si, il est drôle Sardou, absolument. Et sa mère était très très drôle. Jackie Sardou, on l'imagine bien effectivement avoir dit la différence entre un mari et un amant, c'est le jour et la nuit.
3: Mais elle avait pas l'accent, elle avait l'accent du sud, je
0: elle
3: crois.
0: Elle avait un peu l'accent, mais pas tant que ça.
2: Titi parisien.
4: Elle avait la gouaille.
0: Le père avait l'accent, Fernand Sardou, oui, plus que la mère, Jackie.
3: Une sorte de rému.
0: Le père, c'est lui qui chantait « Aujourd'hui peut-être, ou alors demain,
5: ce sacré soleil nous fait... »
1: De plus en plus jeune, l'émission.
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0: C'est vrai que ça fait 9 ans, hein, 9 ans que vous n'étiez pas venu, monsieur. Ouais,
4: je prends mon temps.
3: Il s'est fait désirer. Hein.
0: Non, non, en fait, on a déménagé, on lui avait pas donné la nouvelle adresse.
4: Non, mais c'est vrai que je reviens parce que je suis moins impressionné par les invités. À l'époque, déjà, les gens s'habillaient pour faire l'émission, les sociétaires.
0: Ah oui, ah oui.
4: Bon, moi, j'ai mis une veste. Je vois Boublil qui est habillé en pyjama. J'avais tellement pas parlé pendant l'émission qu'au bout de 2 heures d'émission, j'ai prévenu mes parents que j'étais encore à l'antenne.
0: Mais voyez-moi, pour... j'aime bien donner une deuxième chance.
4: Ah oui, mais tous les 9 ans, vous êtes durs.
1: Tous les 9 ans après.
0: Puis vous triomphez sur scène. Je me suis dit, il serait temps de rappeler Olivier de Benoît.
4: Ah, c'est gentil, c'est gentil. Mais c'est vrai que voilà, je triomphe sur scène et en ce moment, je suis pas en forme. Ah. Je tiens à le dire parce que je profite. C'est une des raisons pour lesquelles je suis là. Je cherche une nounou.
0: Ah oui.
4: Voilà, ma nounou m'a lâché. Voilà, donc si par hasard, voilà.
0: Mais pourquoi elle vous a lâché?
4: Parce qu'elle voulait être payée.
0: Ah oui.
4: Oui, donc j'ai fait.
3: Mais ça tient pas à grand chose.
4: Ça tient pas à grand chose.
0: Et est-ce que comme tous les maris, vous avez une liaison avec la nounou?
4: Non. Mais en fait, ma femme veut pas que je cherche parce que c'est vrai qu'il y a quelques années, j'avais proposé à une jeune fille au père de venir dormir à la maison et ma femme avait pété un plomb parce qu'à ce moment-là, on n'avait pas encore d'enfant. Non, mais c'est vrai. Donc on fait un casting. Actuellement, on fait un casting de nounou.
3: Dimanche alors.
4: On a commencé dimanche et j'ai eu un truc. Non, et c'est vraiment ce que je dis est vrai. C'est qu'hier, on a eu une nounou qui avait l'air parfaite. Elle rentre à la maison, elle fait tout bien, elle enlève ses chaussures, elle fait tout bien, etc. On s'est dit, on a la perle. Elle part, et 30 minutes après, elle ressonne à la porte, elle avait oublié ses chaussures.
0: C'est marrant quand même d'oublier ses chaussures quand on est une jeune fille au père.
7: Waouh.
0: Bah nous aussi, on a des nounous ici qui s'occupent de Paul Aïcard parce que notre Polo a l'air tout triste. Wow,
3: ouais,
0: aujourd'hui.
3: Qu'est-ce qui se passe,
0: Paul? Merci, Paul.
8: Non, c'est pas parce que je dis rien que je suis triste, hein, mais je suis souvent comme ça.
7: Ah bon, Mossad, t'es Mossad.
0: Vous n'êtes pas content de revoir Ariel qui vous a parfumé avant l'émission?
7: Alors je peux dire qu'Ariel, elle nous a parfumé avec son parfum. Ça fait 9 ans que tu travailles dessus, tu m'as dit.
3: Bah oui, comme Olivier de Benoît.
7: Et elle nous a parfumé.
0: Olivier de Benoît, ça fait 9 ans parce qu'on pouvait plus le sentir.
7: Pas mal.
3: Non, mais elle nous a tous aspergés.
7: Voilà.
0: Ah oui,
3: donc,
0: oui.
3: Si jamais.
0: Non, l'aspergé, c'est lui.
7: Je peux dire la vérité. Je peux parler un petit peu de ce qu'a fait Christophe, qui a fait quelque chose de très très dégueulasse.
0: Christophe Beaugrand,
7: oui, qui est en face de moi, qui est vraiment une ordure, une pourriture.
0: Quoi,
7: une
0: mais
7: saloperie.
0: Qu'est-ce que j'ai fait?
7: Moi, j'ai pris le parfum de Dariel. Merci beaucoup de m'avoir parfumé avec ce musc.
3: Ça sent très bon.
7: Si délicat. Voilà. Et voilà, regardez-moi ce gros faux cul de Christophe. D'Ariel.
0: C'est Elon Musk.
7: Elle l'a aspergé avec le parfum.
9: Mais il l'adore.
7: Moi, il te dit ça. Tu sais, il m'a dit tout à l'heure, il m'a dit quand dès qu'elle a fini de t'asperger, t'as été te laver dans les toilettes. Tu m'as
0: mais
7: dit
0: non.
7: Ça sent la vieille.
0: C'est pas vrai. C'est pas vrai du tout. D'ailleurs, je peux.
7: La vieille incontinente, m'a-t-il dit.
3: Olivier, renifle, vois si je sens encore.
4: Ça mais oui, non, mais Boubli dit que
0: ça, c'est la pisse.
9: Je suis allé aux toilettes, mais pas pour me laver les mains, pour faire pipi, simplement. Oui.
10: J'aime mieux qu'on ne parle pas de mon parfum dans cette émission.
4: Mais moi,
10: après
4: Ariel,
10: tout ce qu'on vient d'entendre.
4: J'ai vu Ariel parce que de temps en temps, Ariel va au Bon Marché et je la croise de temps
0: c'est
4: en temps.
0: C'est pas vrai.
4: Oui, parce que ma femme a un stand au Bon Marché. De temps en temps, je joue le vendeur et donc j'ai

0: voilà.
1: Qu'est-ce qu'elle a, votre femme, comme stand au bon marché?
0: Elle vend des bijoux.
1: Des bijoux?
0: Des bijoux, elle vend des, voilà. Donc
2: oui, des bijoux, des gris-gris, c'est très gracieux. Ouais, ouais.
3: Elle, elle en parle comme si ta femme, c'était une merde.
4: Non, mais imaginez que sa femme vend des gris-gris. La femme d'Olivier de Benoît vend des gris-gris au bon marché. Avec un boubou.
0: Elle vend des petites tourelles.
3: Elle fait la manche parfois, le marché arrière.
4: Moi, je peux te vendre une petite tour Eiffel qui clignote.
3: Je sais que cet accent est interdit depuis 1965.
4: Mais foutu pour foutu.
1: En goût, faites quelque chose.
5: Hein. Non, mais est-ce qu'Ariel, vous avez acheté quelque chose?
2: Absolument.
4: Un gris-gris. Oui, oui.
5: Mais arrête.
2: Mais oui. Oui, oui. Et ça m'a fait très plaisir.
0: Oui, oui, oui. Ariel a acheté un produit en solde. Je déconne. Non, mais Ariel, à chaque fois, voilà.
1: Je savais même pas que votre femme travaillait, moi. Je pensais qu'elle.
0: Ah, ben, vu le nombre de fois que je fais les grosses têtes, elle a besoin de bosser quand même.
1: Mais non, mais je pensais qu'elle élevait les enfants, tellement vous en parlez.
0: Non, c'est moi qui m'en occupe. Non, non,
1: ah, c'est vous qui vous occupez des enfants.
0: On peut pas prendre de risque avec les enfants quand même.
3: Imaginez la catastrophe.
5: C'est pour ça que vous avez besoin de nounou.
0: Exactement, j'ai besoin d'une nounou. C'est pour ça d'où ma présence dans cette émission.
1: Ça fait combien d'enfants que vous avez maintenant?
0: J'ai reconté 4. J'en ai 4.
3: Ah, c'est énorme.
2: Voilà. Oui,
0: deux garçons et deux échecs. C'est vrai que je le dis, qu'avec ma femme, on s'était dit qu'on allait faire un enfant jusqu'à ce qu'on en aime un.
3: Quelle horreur! Mais c'est horrible!
1: J'adore!
3: Mais ne vous devriez pas vous réjouir de ça, Laurent.
1: Allez, une première citation, si vous voulez bien, c'est les choses n'ont pas changé.
0: Je peux partir, Laurent, ou pas?
3: Oui, il a tout donné, là.
5: Dans le vent.
0: J'ai plus de vanne.
3: Les 5 premières minutes étaient super.
0: Mais non, c'est pour ça.
1: C'est pour Ludovic Thy, qui habite. Monsieur Thy habite en Haute-Vienne. Puis quand même réveiller le petit Paul Alcarat.
6: Non, mais
1: avec
6: le début.
1: Citations, je vais lui donner des dates, il va être content.
3: Non, mais à 18h, il va être top.
6: Non, mais c'est le début.
1: Il y en a aux zoo, il en rejette des cacahuètes. Moi, je lui jette des dates.
3: Oui, il adore ça. Morcan, alors.
6: Et je vous renvoie le noyau.
4: Oh, il est mauvais. Hein.
1: Ah, il n'est pas de bonne humeur.
3: Oui, il y a un problème.
1: Ah, il est ronchon.
4: Oh, il est acerbe, le serbe.
6: Et voilà, Boubli, il est là. Mais oui, vous pouvez me poser des questions, j'y réponds comme souvent. D'ailleurs, je suis là pour ça, à la base.
1: Hein. Bah, c'est vrai, c'est vrai.
4: Et pour l'ambiance aussi.
1: Qui a dit en Angleterre tout est permis sauf ce qui est interdit. En Allemagne tout est interdit sauf ce qui est permis. En France tout est permis même ce qui est interdit. Et en Russie tout est interdit même ce qui est permis.
2: C'est joli, c'est Winston Churchill.
1: Excellente réponse. Oh, Dariel Dombard.
3: Oh, bravo. Oui. Oh. Comment elle a défoncé Paul?
4: Ah ouais.
5: Direct.
4: Oh là, elle a été maîtresse de Winston Churchill.
1: Non, elle va jamais au WC. Sur son bureau, à Winston Churchill, c'était écrit ses initiales WC.
2: Oui, oui.
1: Et les gens ouvraient la porte, pissaient, sortaient.
4: Et ça sentait le parfum d'Ariel.
3: Oh mais non.
2: Non mais c'est.
1: Enfin, Angoune, on ne rit pas à ça. Angoune se moque de vous, Ariel.
2: Non, je ne crois pas.
5: Je ris jaune.
3: Allez, les chanteuses entre elles. Hein.
1: Vous ne riez pas jaune, il s'agit plutôt du riz noir.
2: Wow. Churchill, qui était un homme, un véritable dandy. Hein. J'ai vu une émission sur lui extraordinaire, une sorte de biopic.
1: Il faut expliquer que si j'ai posé une citation sur Winston Churchill, c'est parce que cette semaine, c'est le 60e anniversaire de sa disparition.
2: Voilà.
1: Vendredi prochain, on célébrera les 60 ans de la disparition de Winston Churchill.
2: Voilà, alors c'était un homme qui était extraordinairement brillant, mais très critiqué, son dandysme, etc. Et dans cette émission que j'ai vue tellement belle, un biopic, eh bien, il jetait du pain aux moineaux.
1: C'est tout. Goldman, ça. Il confond avec Jean-Jacques Goldman.
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9: Découvert sur les réseaux sociaux, comme,
1: Madame Douillet va se présenter au concours Miss France, puisque maintenant, il n'y a plus de limite d'âge. Vous auriez le droit, vous, de vous représenter?
9: Non, on n'a pas le droit de se représenter. Ah. Mais il n'y a plus de limite d'âge, donc elle a toutes ses chances.
10: Mais comment
9: elle
10: ne
9: se présente pas dans l'Est c'est pas en Rhône-Alpes, non? Où est-ce qu'elle se présente
11: exactement? Elle se présente, et ceux qui ne voteront pas pour elle recevront la visite de son mari.
10: Mais elle est comment? Elle est jolie, quand
9: elle
10: même?
9: Elle est très jolie.
10: Ah oui, c'était Rio avec les cheveux longs, Marie.
1: Elle est
10: moyenne quand même.
1: Non, mais elle est candidate d'abord au titre de Miss Châtillon.
9: Ouais, c'est ça, Châtillon.
1: Pays de Dombes, ouais. C'est sa région.
10: On va commencer par un canton. Ouais.
1: Et puis après, elle peut devenir Miss Rhône-Alpes. Et puis si elle gagne le titre de Miss Rhône-Alpes, elle pourra devenir peut-être Miss France.
9: Imaginez, je suis la dernière Rhône-Alpine. Ça serait. Elle prendrait le relais.
1: Ah, vous rendez compte un peu le bouleversement mondial.
9: Là, le bouleversement.
10: Et on nous fait chier avec
12: l'Ukraine. Ça pourrait être vous en plus. Parce qu'il y a beaucoup la rumeur en ce moment, vous allez revenir donc à la tête des Miss France.
9: Ah, mais il y a beaucoup de rumeurs.
12: Mais apparemment, mais vous laissez courir le bruit, vous laissez courir le bruit comme
9: ça. Ah, pas du tout, je laisse rien courir.
12: Et alors, si vous êtes de nouveau présidente, est-ce qu'il y a un d'entre nous qui peut être membre du jury?
9: Je suis présidente d'honneur.
12: Ah oui, c'est.
10: Mais laisse tomber, c'est derrière toi tout ça. Maintenant, t'es chez Sephora, t'as une belle carrière. C'est derrière toi, Sylvie, t'as plus rien à prouver.
12: Je crois que tu es faite pour ça, vraiment, pour chaperonner tout ça. Non, mais vraiment, je pense que tu vas
1: être nommée. Mais de quoi je me mêle?
12: Mais non, mais c'est vrai, son nom revient très régulièrement là en ce moment. C'est un peu la crise.
1: Vous êtes dans les
12: bonnes couloirs.
9: Il est dans les statistiques.
12: Il y a le départ, ça a été un peu mouvementé encore.
10: Ah,
12: je pense que t'es la femme de la situation. Oh. Non mais c'est vrai Laurent, ça changerait ta vie parce que là t'as pas trop de boulot en ce moment. Non mais ça permet. Non,
10: non, c'est pas drôle.
1: Non, il a un sens du compliment.
12: Mais c'est pas du tout ça.
9: Ouais, mais alors tu sais, regarde, le fait de pas avoir de boulot en ce moment, comment je fais remonter les statistiques mensuelles?
12: Mais non, mais quand tu reviens juste de vacances, c'est pour ça. Tu travailles énormément, c'est une entrepreneuse, hein, vraiment. Hein.
1: Ah oui.
9: Ne te rattrape pas au branche pourri.
12: En fait, quand j'essaye d'être méchant, ça marche pas. En fait, donc il faut que je reste gentil et tout. En fait, j'ai juste balancé ça comme ça pour essayer d'être drôle et je suis pas drôle quand je suis méchant. Donc je laisse ça à Toen. On peut passer parce que je suis pas bon du tout là depuis 30 secondes.
9: Il est gêné.
10: Ah, ça commence à être drôle.
12: J'ai voulu faire l'intéressant pour une fois et ça a pas marché. J'ai envie. Laurent, c'est très gênant.
10: Oh, il va faire un AVC. Vas-y.
12: Il y a 2 millions d'auditeurs qui écoutent ce gros bide là. Alors, s'il vous plaît, Laurent.
10: Oh, t'es pas un gros bide.
12: Parce que moi, je prends des rafales de tout le monde. Et moi, vraiment, en plus, j'adore. Sylvie, tu sais très bien que je t'adore.
9: Non, mais je suis hyper blessée.
12: Et là, je veux juste dire une petite blague un peu vachère.
1: C'est pas gentil ce que vous avez fait.
10: T'es vraiment une salope. Parce qu'en plus, je sais que tu le penses au fond.
1: Même Stomy.
10: Si.
1: Stomy, vous trouvez qu'il n'a pas été aimable, vous êtes d'accord?
12: Ah non.
13: Moi, je savais pas qu'il pouvait être méchant comme ça.
12: Non, c'était
13: la beauté.
12: J'ai appris un truc extraordinaire ce matin, mais vraiment, et je suis très fier d'être avec toi, Stomy, parce que Stomy.
10: Attention.
12: Stomy est né dans le même lit qu'une des plus immenses stars internationales. Et c'est pas des conneries. Stomy est né dans le même lit, au même endroit, qu'une des plus grandes stars internationales que le monde ait connue et que la chanson n'ait jamais connue. Je vous laisse. C'est une question, c'est-à-dire que je prends le relais de Laurent. Alors, qui est cet homme? J'accueille vos questions. Vos questions. Allez, on pose des questions.
1: Ça tombe bien, je suis encore en jet lag. Je me laisse faire. Moi, je me laisse porter.
9: J'ai pas compris. C'est un chanteur, mais que le monde de la chanson n'a jamais connu.
12: Non, que c'est vraiment une superstar de la chanson et il est né dans le même lit, au même
10: endroit. Comment ça,
9: dans la même maternité?
10: La même maternité.
12: La même maternité.
10: Ah, Herbert Léonard.
1: C'est Césaria Évora.
12: Non, pas du tout.
9: T'es né où, Stomy?
13: Clinique Marie-Louise, rue des Martyrs.
12: Posez-moi des questions. Est-ce que c'est un homme? Est-ce que c'est une femme? Est-ce que c'est
9: un homme? Je viens de dire c'est un homme.
14: C'est un chanteur.
12: Oui, c'est un chanteur.
14: Un chanteur, donc.
12: Allez, on continue les questions.
10: Est-ce qu'il est toujours vivant?
12: Non, il est mort.
1: Ah. Moi, je le laisse animer, ça fait un concurrent de moi à la fin.
9: Est-ce qu'il chantait pour le plaisir?
12: Non, il ne chantait pas pour le plaisir, mais il donnait beaucoup de plaisir et je crois qu'il y a eu au moins une chanson où il y avait plaisir dans le titre.
10: Francky Vincent?
12: Non. C'est beaucoup plus star que ça.
1: Rouillot Ecclésias?
12: Non, c'est...
9: Il est français?
12: Il n'est pas né en France.
1: Henri Salvador?
12: Non. S'il n'est pas né en France, comment il a pu naître dans la même maternité?
9: Comment il peut ne pas être né en France?
12: Il est francophone.
1: Jacques Brel?
12: Non, mais
11: Johnny Hallyday?
12: Oui! Bonne réponse de Christophe Barbier! Il est né rue des Martyrs, clinique Marie-Louise. Exactement. Dans la chambre, tu te rends compte un peu, c'est dommage que t'aies pas eu son talent, mais c'est franchement... C'est... Non, attends, je vais t'embrasser. J'ai plus de ventre, je suis en train de devenir un autre homme, quoi. J'envoie des tas.
14: Ah, c'est bien, c'est bien.
12: Towen, c'est toi le prochain sur la liste, et toi.

0: là, je te fais un bisou.
1: En tout cas, ça... C'était un bon gros, c'est devenu un maigre méchant.
2: Ça me permet de rendre hommage à ma maman. Marie-José Oliveira Picotero qui m'a mis au monde, voilà.
3: Ben oui, c'est pour ça que je pensais à Césaria Evora, moi, évidemment, à cause du Cap Vert. Écoutez, franchement, monsieur Rio.
1: Je ne pas qu'on apprend des choses avec
4: moi. Et moi, j'ai pas le droit à un bisou, tu dis que je glande rien, mais j'ai pas de bisou.
1: C'est vrai, mais bon, je peux venir te faire un bisou. Oui.
3: Il a besoin du consentement, vous savez.
5: Ouais, sur la joue, hein.
4: Tu sais, j'ai plus
1: que ça
4: à faire.
1: Mais qu'est-ce qui va arriver, la star de l'émission aujourd'hui?
5: Merci, bravo.
1: Et écoutez, Stormy, sa chanson, je suis né à Paname. Je suis né à Paris. C'est magnifique. Non, je suis né à Pigalle. Je suis né à Pigalle.
4: On y est presque.
1: C'est sa plus belle chanson et c'est une chanson exceptionnelle, très poétique.
2: Et il y a ma maman qui chante dans ce titre-là.
1: Bien sûr, je suis né à Pigalle. Voilà. Vas-y, vas-y.
2: Et dedans, elle fait Ogne fitch, elik bonne, c'est. C'est-à-dire, ah, mon fils, c'est ici que tu es né.
5: C'est du Cap-Verdien.
2: Voilà. Ouais.
1: Et j'adore. Et je crois que vous êtes très mélancolique et parfois la nuit, vous allez avec votre voiture et vous passez devant la clinique Marie-Louise. Et demain, je suis en repos.
5: Yoann, il y a la météo. Lance la météo.
1: Non, mais c'est vrai. Parce que t'es quelqu'un vraiment, j'ai envie de t'embrasser.
3: Faut vraiment que j'aie le jet lag pour le laisser faire. Hein.
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3: À nous tous, combien de langues on parle? Il faudrait peut-être faire le calcul. Un jour, monsieur Gueuleux, vous parlez combien?
7: Alors, moi-même, j'en pratique quatre. Le français, le flamand, oui. L'anglais et l'italien.
3: Donc quatre langues. Oui. Vous, Dari Boudboul.
7: Ah non, une cinquième. Le polonais aussi, mais pas du tout.
3: Bon, alors.
8: Moi, j'ai déjà du mal avec le français.
3: Ah oui, ça, on avait remarqué. Stevie, vous n'avez pas une de plus que monsieur Gueuleux?
8: Moi, je parle cheval. Je parle cheval, moi.
3: Pardon?
8: Je parle cheval et chien. Parce que je communique avec eux.
9: Et moi, je parle aux plantes.
3: Oui, donc d'accord, effectivement. Alors allons-y, trois de plus, je les prends. Marcela Yacoub.
10: Moi aussi, c'est français, espagnol. Non.
3: Mais ça, on les a déjà. Ah, espagnol, il ne l'avait pas dit, ça fait non. Une de plus.
10: Italien.
3: Ah, ça, il l'avait dit. Valérie, vous en avez une de plus, vous?
11: Ben, pas de plus que eux.
3: Non,
11: hein.
3: Alors voilà, monsieur de Kersauzon.
7: Oui.
8: Ouais. Tu parles breton, toi?
3: Il parle mal, hein.
9: Il parle chinois,
12: taïtien. J'en ai deux.
3: Quoi?
12: L'anglais, la langue de bois.
3: Alors, ça n'est pas de chance parce que ma question porte sur le russe.
7: Mie polimae porouski.
3: Ah, vous parlez russe quand même.
7: Ça veut dire je ne parle pas le russe.
3: Non.
7: Et je le dis bien, mais quand je dis ça à des Russes, ils comprennent pas. Après, pourquoi je comprends pas ce qu'ils me répondent.
11: Et moi, je sais dire carasho.
3: Ah, ça veut dire quoi ça?
11: Carasho. Ça va très bien.
3: Ça va très bien. Ah bah écoutez, tant mieux. Moi, je vais vous demander ce que veut dire bledina en russe.
9: Ah, c'est le truc de bébé, bledina.
3: Ah oui, mais
8: ça veut dire tété.
3: Non.
11: En lait, ça veut dire lait, du lait.
3: Non, ça ne veut pas dire du lait.
9: Ça veut dire le sein?
3: Le sein, non. Chez nous, c'est positif parce que c'est de la nourriture pour bébé, oui, c'est bledina. Mignon, c'est tout doux, du blédina, on a envie d'en manger, de la blédine, vous voyez.
10: Oh. Alors, un russe, c'est les poisons.
3: Et d'ailleurs, on va pas tarder à y retourner. Oh.
10: C'est les poisons qu'on donne aux opposants de Poutine?
3: Ah non, mais c'est vrai qu'en Russie, c'est plus négatif que chez nous. Qu'est-ce que veut dire blédina en russe?
9: Ça n'a rien à voir avec le sein de la mère, du coup.
3: Non, mais en
10: mais
3: même temps.
10: C'est pas la nourriture, hein.
3: De la nourriture, non.
8: C'est pas comme bistro.
7: Bistro, ça veut
8: dire
7: vite.
8: Bistro, parce que bistro, ça veut dire vite en russe. Ah. Et le bistro, c'est un endroit où on va vite boire un petit coup.
7: Voilà. Et ça date de l'époque où les Cosaques étaient à Paris et demandaient au patron de bar bistro. Vite, servez-nous un coup à boire.
8: Alors, merci, Philippe.
3: Ça, je le savais.
7: Oui. Mais c'est pas ça.
3: Ils ne réclament pas de la blédine, ils disent pas blédine.
7: Non.
10: C'est qu'elle est
3: Mais à cette époque. Alors, je vais vous aider un peu. Ben ouais. À cette époque-là, en tout cas, parce que vous dites ça date de quand, cette affaire?
7: Oh, c'est fin 19e.
3: Eh ben, fin 19e, peut-être que quand il rentrait dans ce genre d'établissement, il pouvait réclamer blédine.
10: C'est les vodka...
9: Ah, c'est l'impôt?
3: L'impôt, non.
11: Est-ce qu'on peut traiter quelqu'un de blédine?
3: Ah oui, oui. Ouais. Et d'ailleurs, je l'ai fait depuis le début de cette émission et je m'en veux.
9: Ça veut dire pute.
11: Pute.
3: Bonne réponse, Stevie Boulet. Je m'en veux parce que c'est grâce à votre maman que vous avez trouvé la réponse après tout.
9: Mais... T'es sérieux là?
3: Ah bah si, là en l'occurrence c'est grâce à ça.
9: Oui, mais bon.
7: Mais parce qu'il lui préparait des biberons avec du blédina en poudre.
3: Blédina, ça veut dire prostituée en russe. Vous rendez compte, c'est fou. Alors évidemment, quand les Russes, vous êtes là, imaginez, hein, vous avez besoin par exemple, parce que vous êtes une jeune maman ou un jeune papa,
7: oui.
3: Et vous avez besoin de trouver de la blédine dans une pharmacie en Russie. Vous rentrez chez le pharmacien russe. Et je savais pas comment dire. Évidemment, j'ai besoin de nourriture pour bébé, de la bouillie. Pas
12: c'est pas plus facile de... En Russie, c'est plus facile de trouver une pute que de la bouillie. Faut être réaliste quand même.
3: Justement, vous arrivez, vous dites Blédina, Blédina. Et là, il y a une jolie blonde qui arrive. Non, mais c'est ça. Blédina veut dire prostituée en Russie.
8: Mais c'est logique.
3: Pourquoi ?
8: Parce que je pense que les gens de chez Blédina, ils se sont dit... Oui, parce que les prostituées...
3: Ils vont être contents, les gens de chez Blédina.
8: Les prostituées, quand elles ont des enfants, elles ne peuvent pas aller le mettre au sein, puisqu'elles sont avec des clients. Donc, en fait, il fallait inventer de la bouillie.
11: Elles pouvaient filer des blémorragies. Blé...
3: Il y en a de la bouillie ici, mais je ne dirais pas où. Hein. Une autre question un peu maligne, comme j'en ai posé une tout à l'heure, mais là quand même, ce sera plus simple pour Grégory Romaric, qui habite Vascal, dans l'Allier, à moins que ce soit plutôt en Belgique, ça. Il y a quelqu'un qui m'a marqué dans l'Allier, là, mais c'est pas dans l'Allier, Vascal.
7: C'est quoi le nom ?
3: Vascal, c'est chez vous, ça, non ?
7: Non, ça doit être dans le Nord, ça.
3: Ah oui, c'est ça. Enfin, voilà.
7: C'est pas loin, c'est quelque part.
3: Quelque part, voilà. Quand un mois commence par un dimanche, que se passe-t-il dans ce mois ?
7: Il va faire 31 jours.
3: Non !
8: Il y a 5 semaines.
3: Non.
8: Si, ça... c'est un peu ça.
3: Non.
8: Il y a 5 week-ends.
3: Oui, mais ça peut commencer un autre jour qu'un dimanche. Là, si le mois commence par un dimanche, il y a quelque chose qui est systématique.
7: Il y aura un vendredi 13.
3: Bonne réponse de Philippe Gueluc.
7: Eh oui.
3: On en apprend des choses ici. Hein.
7: Oh, c'est incroyable.
3: Alors, il faut savoir que le vendredi 13 n'est pas vendredi 13 partout dans le monde.
10: Oui, en Argentine, en Amérique du Sud, c'est le mardi 13.
3: Exactement. En Grèce aussi, en Espagne, c'est mardi 13 et non pas vendredi 13.
7: Et ça veut dire que le lendemain du mardi 13, c'est le week-end alors ?
8: Là, je ne comprends pas du tout ce que vous voulez dire.
7: Puisque le mardi, c'est comme le vendredi chez nous. Fini le boulot.
8: Vous partez un dimanche. Donc, au bout de 13 jours, vous arrivez un vendredi.
7: Oui.
8: Donc, pourquoi en Argentine, au bout de 13 jours, on arrive un mardi ?
10: Non, mais c'est pas...
11: Mais c'est pas, ça commence pas la même chose.
12: Parce qu'ils vont moins vite.
3: En tout cas, ils vont encore moins vite que vous.
11: Moi, je comprends qu'elle parle au chien.
7: Hein. Non, non.
11: Parce que quand elle me parle, je comprends rien.
3: Ce que je vous expliquais, cher Dari, c'est que la superstition n'est pas la même chez nous qu'en Espagne ou en Grèce. En Espagne, en Grèce, et manifestement, puisque Mademoiselle Yacoub nous le confirme, en Argentine aussi, ils ont plutôt peur ou ils pensent que c'est...
10: Mais moi, j'ai peur toujours.
3: Un bon jour, le mardi 13.
7: Ah, ça reste le 13.
3: Mais ça reste le 13.
7: D'accord, mais ça tombe pas forcément au même moment dans le calendrier.
3: Mais les vendredis 13, ils s'en foutent. En revanche, le mardi 13, ils jouent au loto argentin.
10: Ah, voilà. Moi, je n'ose même pas sortir de chez moi les mardis 13.
3: Ah oui,
8: mais qu'est-ce qui s'est passé le mardi en Argentine ?
10: Comme ça, en superstition, mais...
8: Non, mais nous, il y a une logique. Le vendredi, c'est parce que c'est le vendredi saint.
10: Non, c'est parce qu'on tuait les voleurs.
3: Mais chez eux, c'est parce que c'est le mardi gras.
10: Non, c'est parce qu'on tuait les voleurs ici, en place de, on les exécutait en public les vendredis 13. C'est à cause de ça, ça n'a rien à voir avec la religion.
7: Ah. Et donc, j'ai la table de conversion. En Argentine, si le premier du mois tombe un jeudi,
3: il y aura mardi 13. Et ben voilà une petite précision qui vous servira pour le réveillon.
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2: On vous aime, Bernard. C'est pour ça qu'on vous fait venir. Et puis, on sait que, de toute façon, hein, vous avez l'art de la réplique et on n'est jamais à l'abri d'un
3: scud.
2: Voilà, d'un petit scud.
4: Je vais vous mettre la main au scud.
5: Qu'est-ce que c'est que ce rire, Caroline?
6: Un scud ou un petit rototo aussi?
5: On dit un scud.
2: Comment vous dites?
5: On dit un scud.
2: Un scud, si vous voulez, un scud.
5: Non, parce que quand on dit, alors, je vais te mettre un gros scud, du coup, ça fait vraiment...
2: Oui, dans le...
6: J'ai l'impression que ça fait longtemps qu'elle n'a pas vu de scud.
7: J'ai l'impression que Caroline nous envoie des messages. Là.
5: Oui, c'est ça.
2: Mme Bachelot est en... Alors, pardon Caroline, je me tourne vers
5: non,
2: l'autre.
5: Non, mais attendez, elle est beaucoup plus riche et beaucoup plus chic. Hein.
2: Vers l'autre grosse tête féminine.
7: Quelle est belle.
2: Toute, alors, je ne sais pas, c'est quelle est la couleur sable. On va dire vous êtes couleur sable.
6: Sale, oui, tout simplement.
7: Non, pas sale, sable. C'est un peu...
4: Vous êtes en clair.
5: Alors, non, mais...
8: Je sais que vous vous moquez de mes tailleurs.
2: Pas du tout.
8: Donc, j'ai décidé de mettre des couleurs sobre.
2: Ah oui,
8: donc
2: oui,
8: c'est clair. Un beige, un peu rosé, mais très...
7: Et elle a les chaussures assorties, je les vois d'ici, c'est magnifique.
4: Ça fait très longtemps qu'elle n'a pas été enfoncée.
2: Bernard,
7: ça y est, il a sorti son scud.
2: Ah tiens, à propos, c'est qu'on parle beaucoup
7: de... d'enfoncer ?
2: Non, mais on parle beaucoup de Brigitte Bardot en soi, puisque...
5: Ah, quoi que... pas le rapport.
2: Elle a accordé... Ben, si vous travaillez sur BFM, et elle a accordé une interview à Stephen Bellery pour BFM TV, à propos de la chasse à courre, je crois.
5: Entre autres. Ah, oui. Ah, oui. Il paraît qu'elle est pour, c'est ça ?
2: Ah ben non, elle est contre la chasse à courre. Et j'aimerais justement, ce sera la première citation, que vous me rappeliez, c'est pour Virginie Reniger, qui habite Beaumont-Hague dans la Manche, qui avait dit à propos de Brigitte Bardot... C'était à l'époque, évidemment, où elle était encore jeune actrice et comédienne.
4: Quand elle était bébé.
2: Voilà.
4: Maintenant, elle est mémé.
2: Qui avait dit de Brigitte Bardot, avec son énorme poitrine et ses petites jambes fluettes, elle ressemble à un cornet de glace à deux boules.
6: C'est joli, en même temps, c'est dégueulasse.
5: Alice Sapritch,
2: non.
5: C'est un Français, évidemment.
2: Frédéric Dard, non.
4: Coluche.
2: Non, c'est avant Coluche.
5: Ah oui, c'est bien avant.
6: Thierry Leluron,
2: non.
5: C'est un Français.
7: C'est les années 60.
2: Elle a commencé dans les années 60, un bébé. Et à l'époque, c'est quelqu'un.
6: Dutronc.
2: D'ultra célèbre, internationalement parlant.
4: Serge Gainsbourg. De Gaulle.
2: Pas De Gaulle, pas Gainsbourg, mais Gainsbourg a un lien direct avec.
6: Marlboro Light.
2: Non.
7: Un lien avec Gainsbourg.
5: Il fumait des gitanes.
7: Il a écrit des chansons pour.
4: Paul Ricard.
7: Gainsbourg lui a écrit des chansons.
2: Non, mais Gainsbourg a une chanson où on cite.
6: Aznavour.
2: Et même un.
5: Laissez-le finir.
6: Oui, c'est insupportable.
2: Oh, si vous me laissez finir, il est 18h. Dites-moi.
4: Oh, le prétentieux.
7: Oui. Moi, vos ex m'ont pas dit ça.
5: Oh, dis donc. Oh là là, le.
4: Moi,
5: il y a que des scuds.
2: Non, bah, non.
4: Moi, c'est déjà fini depuis 10 minutes.
2: Je vous disais donc qu'il a un lien avec Gainsbourg, puisqu'il y a un titre d'une chanson célèbre de Serge Gainsbourg qui reprend son nom.
5: Oui. Il a fait une chanson sur Calamity Jane.
4: C'est un chanteur? Ah, c'est Bonnie and Clyde.
5: Bonnie and Clyde.
2: Je même pas
5: c'est Bonnie
2: est...
5: ou c'est Clyde?
8: Harley Davidson.
2: Mais non.
4: C'est l'homme à la tête de chou.
2: Non, c'est quelqu'un qui est mort depuis 1977. Un de nos plus grands poètes français.
5: Maurice Vian.
6: Jacques Prévert.
2: Oh. Bonne réponse de Monsieur Az.
7: Incroyable.
6: Incroyable, mais l'autre, incroyable, carrément.
2: La chanson de Prévert, oui. Vous la connaissez, évidemment.
4: Bah, ouais. Tu as joué à Lourdes, récemment, non?
6: Ah ouais, c'est incroyable.
2: C'est un titre de Gainsbourg, la chanson de Prévert. Et c'est bien Jacques Prévert qui avait dit à propos de Brigitte Bardot, avec son énorme poitrine et ses petites jambes, elle ressemble à un cornet de glace à deux boules. J'aimerais maintenant vous interroger sur une citation amusante, celle-là aussi d'ailleurs, et ce sera pour Olivier Cessé, qui habite Morins, en Dordogne, qui a dit « Il existe un sport où il est interdit de perdre, c'est le saut en parachute.
7: » Ah, ça, c'est français. C'est pas français,
2: non,
7: ça.
2: Non, c'est français.
7: Ah ouais,
2: et c'est quelqu'un qui a fréquenté les grosses têtes.
5: Coluche.
2: Si ce n'est
5: la
2: plus grande grosse tête.
5: Jean-Yann.
7: Jacques Martin.
2: Jacques Martin. Bonne réponse.

0: de Monsieur Beaugrand. Ah, j'aime bien celle-ci aussi pour Françoise Thirion qui habite Saint-Raphaël, qui a dit « Je ne suis pas végétarien, mais les animaux que je mange le sont.
1: » J'adore.
2: Loana.
0: Ah, ça, c'est français. Gueluc, peut-être.
3: Seinfeld.
4: Pierre Légaré.
0: Ça, c'est pas français, c'est américain.
4: Oui, c'est Jimmy Fallon.
0: Et c'est quelque chose qui a été prononcé à une époque où, franchement, les végans étaient beaucoup moins nombreux que
2: Woody Allen. Woody Allen.
0: Pas Woody Allen, le père de Woody Allen.
4: Groucho Marx.
0: Groucho Marx. Bonne réponse.
4: Je crois que l'intelligence est de ce côté.
3: Bah, non.
0: Alors, une citation littéraire.
3: Ah, ma spécialité.
1: Ça, c'est pour toi. Ça.
2: Allez-y.
0: Il faut bien que Mme Bachelot, quand même, se réveille un peu.
1: Oui,
0: parce que depuis que Bernard Mabie a dit qu'elle était en français, elle est...
1: Oui, on s'en va.
0: Elle se défonce pas, mon pouf.
5: Bah, une fois, pas obligé ça passe. De le répéter.
6: Elle est plus très claire.
0: Pour Marina Vagogne.
2: elle
1: m'a dit ta gueule.
0: Pour Mme Vagogne, qui habite Néophile. Dans les Yvelines.
2: Néophlette,
4: c'est mignon, Néophlette.
2: On dirait un médicament.
0: D'ailleurs, c'est vrai que vous vous lâchez un peu maintenant, hein, Mme Bachelot. L'autre jour, j'ai vu, je ne sais plus ce que vous avez dit sur BFM. Ça vous a valu quelques tweets.
4: Oui.
0: Et je me suis dit, elle a oublié, elle pensait être aux grosses têtes.
4: Ah, c'est peut-être. Vrai. C'est vrai.
0: Ah, ça vous est arrivé.
6: Elle fait des blagues cochonnes sur BFM.
4: Non,
5: c'est
4: non.
5: C'est sur
4: non,
5: l'italienne,
4: non.
5: Là. Hein. Sur
2: mais l'italienne. Les personnes âgées, comme ça, des fois, elles n'en ont plus rien à foutre.
6: Alors là, tu risques là.
4: Tu es un gros connard. Tu veux que je te dise ça?
2: Je ne pensais pas.
4: Parce que elle ça va t'arriver aussi.
2: Bah oui.
0: Pour et Marina Vagogne, donc qui habite
6: la chercher, hein.
0: Néophlète dans les Yvelines. Et c'est quelqu'un qui a dit « Un spermatozoïde peut devenir un futur Mozart. Ne jetez plus vos préservatifs à la poubelle, mettez-les directement dans le piano. »
5: C'est Kersozon, pas... Kersozon.
4: C'est français?
0: Non,
4: je crois pas.
0: Non. C'est français.
4: C'est français.
5: Il vient aux grosses têtes.
0: On l'a même déjà cité hier, pour tout vous dire. Et à cette question, j'avais répondu à vos camarades d'hier. J'avais répondu, écoutez, il est venu peut-être une fois ou deux, parce que je crois que Philippe Bouvard avait fait... On n'avait pas eu deux. Hein. Je crois qu'il y en avait eu une seule. Une émission spéciale Charlie Hebdo où il avait...
6: Cavana.
4: Choron.
0: Et alors, c'est pas Choron.
4: Cavana.
0: François Cavana. Bonne réponse de Christophe Beaugrand.
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0: Question littéraire très difficile, mais aujourd'hui il y a du niveau, hein, alors je me lance. Pour Didier Aguado qui habite Perpignan. Perpignan, c'est dans les Pyrénées-Orientales. Pouvez-vous retrouver pour moi le nom de celui qui a écrit ce roman d'inspiration picaresque, L'histoire de Gilles Blas de Santillane.
6: René Alain Lesage.
0: Alors, René Lesage. Bonne réponse. Alors là, bravo. Vous connaissiez l'histoire de Gilles Blas de Santillane, monsieur Ferrand?
8: Très vaguement.
0: Très vaguement.
6: Ça veut dire non. Mais j'ai un problème, j'inverse toujours les prénoms.
0: Oh, c'est pas très grave, Stevie le fait aussi.
6: Oui. Ah bah super, Pascal Blaise. Super, on me compare à Stevie.
0: Allez, moi j'avoue que je ne connaissais même pas l'histoire de Gilles Blas de Santillane. Excellente réponse de notre ami Paul Elkarat. Alors, trouverez-vous maintenant le nom de ce roman historique, paru en 1862. Je vous demande le titre du roman, pas, enfin, le nom.
5: Le nombre de pages.
0: Le nom de l'auteur, éventuellement.
6: Oh,
0: le
6: Les
0: nom,
6: Misérables.
0: Le nombre de pages, j'ai pas besoin, mais je vais vous donner l'histoire que raconte ce roman, paru en 1862. Ce roman a pour sujet la guerre des mercenaires, au IIIe siècle avant Jésus-Christ. Mercenaires, guerre qui oppose la ville de Carthage.
8: Ah, Salambo.
0: Salambo, excellente réponse.
4: Victor Hugo.
0: Non, c'est Flaubert.
9: C'est Flaubert.
4: Ah, Flaubert.
9: C'est Flaubert.
4: Oh, merde.
6: Salambo, la pâtisserie.
5: Mais oui, c'est marrant, c'est le nom d'un gâteau, Salambo.
9: Moi, j'ai jamais réussi à
5: lire. Dans certaines boulangeries, le dessert, là, le chou à la crème,
6: le gland.
5: Qu'on appelle parfois aussi dans certaines boulangeries, c'est comme chocolatine, pain au chocolat, on sait pas trop.
6: Le gland.
5: Le gland.
6: Le gland,
0: ou la petite souris. Moi, j'appelais ça une petite souris.
6: Oui, parce qu'ils mettaient des oreilles et une queue, oui.
0: Ma maman voulait pas que je dise le gland, déjà.
9: Ouais, c'est ça. Ah ben
6: elle
9: voilà.
6: Elle veut tenter des choses.
9: Voilà pourquoi.
0: Ah, elle voulait que je bouffe des petites souris.
6: Oui,
0: Monsieur Toen. On était dans la littérature, Monsieur Toen.
5: Mais non, mais on parle de gland.
6: Voilà.
0: Et c'est un roman, non pas de Victor Hugo, Madame.
9: Oui,
0: Bravo.
9: Oui, ma langue.
0: Mais de Gustave Flaubert. Et la première phrase, Monsieur Ferrand, alors.
10: C'était à Mégara, faubourg de Carthage.

0: Dans les jardins d'Amilcar.
1: On a du niveau aujourd'hui.
2: J'aimerais bien qu'on vérifie quand même.
1: On vérifie. Pour Virginie Astruc, je tente le coup de 3. Elle habite d'Arès, dans le Rhône, madame Astruc. Elle espère un chèque RTL, mais aujourd'hui, ça ne va pas être facile. Trouverez-vous le nom de l'auteur de ces quelques vers ? L'aurore sur le front du jour sème l'azur, l'or et l'ivoire, et le soleil, lassé de boire, commence son oblique tour. Ses chevaux, sortir de l'onde, de flammes et de clarté couverts, la bouche et les naseaux ouverts, ronflent. La lumière du monde.
0: Albert Samin ?
3: Apollinaire ?
1: Ah non, non.
2: C'est pas L'Autréamont. Clavier dans les bronzés ?
4: Pardon ?
2: Clavier dans les bronzés ?
3: Ouais.
2: Ah non, c'est Azur.
3: C'est Saint-John Perse.
0: L'Autréamont.
1: Ah, L'Autréamont, non.
5: 19e ?
1: Alors non, on est avant le 19e.
5: 18.
3: Là. 18.
1: Alors on est à cheval entre le 16e et le 17e.
4: C'est Théophile Deviau.
1: Théophile Deviau.
0: Bravo.
1: Excellent.
2: Vache.
1: Alors là, d'où vous nous tenez Théophile Deviau ?
4: Eh ben, je le connais parce que c'est un poète exceptionnel.
0: C'est le plus grand baroque.
4: Mais évidemment.
2: Ça répond.
4: Et que.
2: Incroyable.
4: J'allais le dire.
2: Si on m'avait dit que la présentatrice du Keno allait répondre.
3: À chaque fois, c'est moi qui le sors.
2: Je n'y aurais pas cru.
3: Oh là là.
2: Non, mais bravo, Christine.
1: Elle n'a jamais présenté le Keno, Christine.
2: Ça ne saurait tarder.
0: L'ombre de cette fleur vermeille et celle de ces joncs flottants paraissent être là-dedans les songes de l'eau qui sommeille.
4: Voilà. Et au fil de vieux, mais attention, il est. C'est pas un inconnu. C'est pas du tout.
3: Il a tout pompé sur Vianney. Hein.
1: Alors attention.
2: Ou les trois cafés gourmands.
1: Ouais. Une partie de quatre. Quatrième question littéraire.
3: À la suite.
1: Ça brille aujourd'hui. Je vous demande, attention, le nom du roman et l'auteur de ce roman qui se situe entre deux surprises parties. Lors de la première surprise partie, le major tombe amoureux de Zizani. Dans la seconde partie, le major se fiance avec Zizani. Et entre les deux parties, le major déploie toute une stratégie pour obtenir l'autorisation de l'oncle et tuteur de Zizani.
0: Les carnets du major Thompson ?
1: Non. Roman apparaît aussi le personnage d'Antioche Tambre-Tambre.
4: Qui ?
1: Antioche Tambre-Tambre, bras droit du major.
0: C'est Tom Sharp, non ?
1: Non.
2: Attendez, c'est une surprise partie.
5: On est dans l'anglo-saxon ?
1: Alors, c'est un roman publié en 1946.
4: Oh là là.
2: Donc, c'est pas la boum de Claude Pinoteau, c'est une surprise partie.
3: Avec Vic.
0: C'est un roman humoristique ?
1: La boum de Claude Pinoteau.
3: Bah oui.
2: C'est un livre, à la base, c'est un livre.
3: Bien sûr.
2: Hyper bien.
1: 50 nuances de Denise Gray.
2: Oh ! Hyper bien.
3: Poupette. Ah, poupette.
1: Non, là, il s'agit d'un romancier.
0: C'est un roman humoristique ?
1: Ah oui, oui.
4: C'est pas Boris Vian.
1: C'est Boris Vian qui a écrit ça. Déjà, on a l'auteur. Bravo.
4: Et ça s'appelle Zizani et le Major, ou le Major et Zizani.
1: Non.
2: Monsieur Ferrand, vous pouvez...
1: Il y a une partie, vous qui êtes avec un navigateur, chère Christine Bravo.
2: T'es avec Kersauzon ? Ça y est, il a réussi. Depuis le temps qu'il te plotte dans les loges. Attends, tu dis pas non, toi.
3: La route
2: du Florian.
3: Ouais, bien sûr.
2: Parle de toi, pas Christian.
3: Ah ouais, t'inquiète pas.
2: Il est gentil, Boris Vian.
1: La dernière partie, c'est quelque chose que les marins connaissent, vous voyez.
3: Le rhum ?
1: Non.
5: Le trésor ? Les tempêtes
1: qu'on trouve dans la mer, vous voyez.
3: Les étoiles de mer, les sirènes.
1: Non, ça représente le dans l'esprit de Boris Vian, ce qui surnage dans
2: les migrants.
3: L'écume.
1: Non. Ce qui surnage dans le monde adulte, vous voyez.
5: Ce qui surnage dans le monde adulte.
1: Alors, si vous enlevez aussi une lettre, ça peut être le type...
4: Ah, c'est le plancton.
1: Le plancton, bravo.
4: Alors Zirsuquin et le plancton.
1: Oh, je vais vous l'accorder.
2: Là, c'est de la faire un AVC.
4: Zirsuquin.
2: Donnez-lui, Laurent, parce que là...
1: Elle a trouvé Vian. Ouais. Elle a trouvé le plancton. Et c'est Vercoquin et le plancton.
2: Ah, oui.
1: Mais j'accorde la réponse à Christine Bravo.
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1: Question qui normalement devrait trouver réponse grâce à notre camarade Paul Alcarat. Je vais donner une date, mais comment? Attention, c'est pas une date ni de naissance ni de mort, mais de mariage, puisque c'est quelqu'un qui a épousé sa double cousine le 2 juin 1900.
2: Philippe de Villiers ?
1: Non.
3: Christine Boutin.
0: De Bourbon.
1: Le 2 juin 1919. Qui a épousé sa double cousine le 2 juin ?
0: Alors pardon, qu'est-ce que ça veut dire double cousine ?

0: Alors voilà la bonne question.
1: C'est des siamoises.
2: Non, elle était très grosse.
3: Elles étaient deux des siamoises.
4: Non, cousine de la part du père et la mère.
5: Les deux frères ont épousé les deux sœurs, ça a donné des doubles cousines. Non, c'est pas ça?
0: Sûrement. Non.
2: Je sais pas.
3: Donc t'as pas la réponse. Vous n'avez pas la réponse.
0: Mais non, mais moi-même je me suis posé la question.
3: C'est quoi double cousine?
0: Qu'est-ce qu'une double cousine?
2: Vous n'avez pas trouvé?
3: Si, double whisky.
0: On a fait les recherches et effectivement une double cousine, c'est quand vous avez effectivement vos parents qui chacun de leur côté ont fricoté. Côté enfant et merde, c'est trop compliqué.
4: Ils étaient cousins, c'est ça?
0: Ah non, non, vos parents sont pas cousins.
3: Mais non, ils sont pas cousins.
5: C'est quand deux frères ont épousé deux sœurs.
1: En tout cas, une chose est sûre, c'est que c'est des gens du Nord. Ça nous donne un indice.
3: Il y a une histoire de consanguinité.
2: Est-ce que ce sont des Français?
0: Alors non, ce ne sont pas des Français.
3: Des Anglais?
0: Non, ce ne sont pas des Anglais.
3: Américains?
0: Américains, c'est quelqu'un qui est mort aux États-Unis, mais qui n'était pas. Il est devenu américain, mais il n'était pas au départ.
2: Ah, le mariage d'Hitchcock?
0: Hitchcock, non. Qui a épousé sa double cousine le 2 juin 1919.
4: C'était un artiste.
2: Ils avaient quel âge à l'époque?
4: C'était un artiste.
0: C'est un deuxième mariage. Hein. Il avait eu une première épouse qui s'appelait Mileva. Je vais vous aider.
2: Ah, c'est Albert Einstein.
0: Albert Einstein, bonne réponse de Paul Alcarat.
3: Comme prévu.
2: En fait, il a rencontré sa première épouse, Mileva, qui était serbe. Ils se sont rencontrés à Zurich pendant les études d'Einstein et c'est lui qui lui a inspiré la théorie de la relativité. Ils ont travaillé ensemble dans les années 1880.
0: C'est elle, vous voulez dire?
2: Oui, c'est elle, pardon, qui lui a inspiré la
0: théorie. Pardon, de vous reprendre et de vous corriger,
3: désolé.
0: Mon petit Polo. Hein.
2: C'est très grave, monsieur Ruki.
4: Et qui t'a raconté ça? C'est pas vrai, excusez-moi, mais Mileva ne lui a pas transmis la théorie de la relativité.
5: Elle lui a donné
3: l'idée. Elle lui a dit E égale MC2.
1: Bah ouais, sans elle, il était rien, il aurait été garagiste. Hein.
0: De toute façon, on s'en fout de la première épouse. Moi, je vous pose une question sur la deuxième, sa double cousine, qu'il a épousée le 2 juin 1919. Et en vous posant cette question, j'espérais que quelqu'un saurait m'expliquer ce qu'est une double cousine.
5: Bah, moi, je vous l'ai expliqué. Hein.
0: Ah oui, allez-y.
5: Bah oui, je vous ai dit, deux frères qui épousent deux sœurs. Du coup, vous êtes cousine aussi bien maternelle que paternelle.
0: Attendez, deux frères qui épousent deux sœurs.
1: Mais oui, ouais. Ouais.
5: Ils font chacun font des enfants de leur côté.
0: Ouais.
5: Et ben, les enfants qu'ils ont eus sont cousins doublement, du maternel et du paternel.
1: Elle a raison.
5: C'est ça, double cousine.
2: C'est très juste.
0: Mais pourquoi il a fait ça, Einstein? Parce que tout est relatif.
5: Moi, c'est ça que je voulais savoir qui m'intéresse dans la question, c'est comment il a réalisé qu'il aimait sa cousine plutôt que Mileva.
0: Sa double cousine. Vous auriez épousé votre double cousine. Vous avez fait cousin-cousine avec...
1: Oui, bah 8-9 ans, on joue à Ça va, ça vient ou au docteur.
2: Mais voilà. Ah, moi, j'aurais bien épousé mon cousin.
0: Ah, c'est pas vrai.
2: David, il est très beau, d'ailleurs.
0: Salut, alors, dis donc.
2: Ah bah, je vous le montrerai.
0: Bah, présentez-le-moi, parce que c'est pas mon cousin à moi.
2: Ah ouais. Mais j'avoue, jeune, je me perds... Mais en fait, non.
1: Mais non, mais il est beau garçon, surtout.
2: On a le même âge.
1: Fais-toi plaisir, on s'en fout.
2: Quoi?
1: Marcella, le soir avec son chien, tout le monde s'en fout. Faites-vous plaisir, on n'a qu'une vie. Vous rendez pas compte, les Occidentaux, on n'a qu'une vie.
2: On peut trouver quelqu'un est beau sans avoir envie de faire l'amour avec, enfin.
1: Ah bon? Ça sert à quoi, alors?
5: Moi, avec mes cousines, construisais des maisons dans la forêt, puis après, on s'invitait à boire l'apéro et on buvait du vinaigre.
1: Ah, elles n'avaient pas envie, c'est bizarre.
4: Et tu jouais pas au docteur?
2: Ah, ça y est, l'autre cochon.
1: D'ailleurs, tu joues au vétérinaire. Tu joues au vétérinaire avec Valérie.
2: De toute façon, quel que soit le sujet, Marcella.
5: Non, mais ça va pas. Non, mais attendez, vous allez. Je relève ça. Vous avez
1: c'est ma meilleure blague. Redis-la, vas-y.
5: Au vétérinaire. Et l'autre, ça la fait rire.
2: C'est n'importe quoi.
5: Non, mais attends.
1: Non, j'ai sous-entendu qu'avec toi on joue pas au docteur, on joue au vétérinaire. C'était juste pour... C'était un écho, c'était un duchant lexical, c'était pas fondé.
5: Tu sais qu'il y a 30 ans, t'aurais bavé jusqu'à je sais pas quoi pour essayer de me niquer.
3: Mais encore... Mais encore maintenant, encore
1: mais
3: maintenant.
1: Oui, mais c'était au 20e
3: siècle. Encore maintenant,
1: ah oui.
3: Encore maintenant.
5: Oh, Richard.
3: Ah, si, encore maintenant.
1: Mais arrête, pour un ticket resto, tu... On t'a vu en séminaire. C'est pas la dernière. Hein.
0: Richard, il vous imagine déjà en résine.
2: Ça va lui coûter des bonbons.
1: Et Marcella,
5: c'est vrai qu'il faut beaucoup de résine pour me fabriquer. C'est clair.
1: Arrête, t'es Marcella qui joue la féministe là, en séminaire. Elle gratte à la porte d'Elysée Moon. Arrête. Il est 3h du mat, t'es en slip devant la porte d'Elysée Moon. Tu veux que je balance, moi?
4: Respectez les femmes. Mais pourquoi Elysée Moon dans cette affaire? Je comprends pas.
1: Le patron a compris.
0: En tout cas, Einstein a bien épousé sa double. Sa double résine.
3: Sa double résine.
0: Sa double cousine en 1919.

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1: Vous avez des charentaises, Bernard, à la maison?
2: Ah non.
1: Parce que ma question suivante concerne les charentaises. Ce sera une question pour Gaëlle Courneau qui habite...
2: J'enfile, mais pas des charentaises.
1: Qui habite Saint-Sauvy. Bah, si vous voulez enfiler une charentaise, il y en a une dont c'est l'anniversaire aujourd'hui.
3: Voilà.
2: Ah oui.
4: Ça te ferait plaisir comme cadeau.
1: Chère Valérie, peut-être saurez-vous répondre justement à cette question. Hein. Et c'est vrai que la charentaise a été créée à la fin du XVIIe siècle pour les uniformes militaires à la suite de la fortification de la ville de Rochefort par Colbert. Rendez-vous compte, on est en 1666. Mais quelle est la particularité des charentaises par rapport aux autres chaussons? Particularité unique.
3: On sort pas. Eh ben, tiens, chaud aux pieds.
1: Oh bah tiens, chaud aux pieds.
2: Elles sont fourrées.
1: Elles sont fourrées. Oui.
4: Non, elles tiennent le talon.
3: Oui, elles tiennent le talon.
4: Oui, elles tiennent le talon.
1: Il y a d'autres chaussons qui ne sont pas...
2: Elles ne sont pas cousues.
1: Comment ça,
2: elles sont collées?
1: Non plus.
5: C'est la première semelle caoutchouc.
1: Non, non. Prenez une paire de charentaises, prenez une autre paire de chaussons. Eh ben, il y a une vraie différence unique chez la charentaise.
3: La charentaise est faite d'un seul morceau. Donc, il n'y a pas de couture.
2: Ben oui, c'est ce que je viens de dire.
4: Le motif est particulier à la charentaise.
1: Ah, mais c'est plus.
4: Un motif écossais.
1: Plus original que ça.
2: Ah oui, c'est comme ma femme. On est bien dedans, mais on ne sort pas avec.
4: Oh là là.
2: Faut pas s'amuser.
5: Ouais, moi je l'applaudis. C'était une bonne blague.
4: Bravo, moi, je suis choqué, je suis désolé.
1: Comment il va votre femme? Enfin, une de vos femmes. Comment, ouais. Comment il va?
2: Bon, alors la charentaise.
1: Ah, c'est la charentaise. Vous avez vu comme il enchaîne dans ce cas-là?
2: Elle est toujours
5: charentaise.
2: C'est un rapport avec le tissu qui est toujours écossais.
1: Non, aucun rapport avec le tissu.
3: Est-ce que c'est la semelle?
1: La semelle, non.
5: Ça s'abîme plus vite qu'un chausson normal.
1: Mais c'est vrai, il faut le dire, que c'est lié au fait qu'elle a été inventée, la charentaise, au 17e siècle. C'est pas un hasard.
2: Il n'y a pas de talons.
1: Non.
3: Ça a un rapport avec la matière?
1: Non plus.
5: Ah, c'est la seule où on peut marcher dans une flaque d'eau alors qu'une pente...
1: Non, c'est pas imperméable.
2: Ça se voit d'entrée?
1: Ah, c'est vrai que maintenant que je le sais, oui.
2: Ah, il n'y a pas de pied droit et de pied gauche.
1: Pas de pied droit, pas de pied gauche. Bonne réponse de Bernard Mabille.
4: Bravo Bernard.
1: Exact.
2: Ah, il est
1: bravo.
2: Pas con le Bernard.
1: Vous pouvez mettre votre charentaise au pied droit comme au pied gauche et lycée de Versailles, comme on dit.
3: Ah
1: non, mais moi j'ignorais ça des charentaises, qu'on pouvait les mettre comme on voulait. Et en fait, c'est effectivement lié à sa date d'invention de la charentaise. Parce que
3: les gens n'avaient pas de pied gauche et de pied droit.
1: Mais effectivement, c'est le fameux godillot. Ça a été l'objet d'une autre. Autre question des grosses têtes, c'est le fameux godillot qui a inventé les fameuses chaussures qui portent leur nom et qui, pour la première fois, avaient un pied droit, un pied gauche, ce qui fait que les militaires ont eu moins mal aux pieds qu'ils avaient avant. Et oui, oui. Et comme la charentaise date effectivement du XVIIe siècle, elle n'a pas de pied droit, pas de pied gauche, la charentaise.
2: C'est marrant,
1: j'imagine qu'aujourd'hui, on en fait peut-être quand même avec un pied droit, un pied gauche. Je sais pas, Valérie Mérès.
3: Bah, je regarderai sur le marché de la Palice la prochaine fois que j'irai.
5: Moi, j'ai offert des chaussons électroniques qui se chauffent tout seuls sur clé USB, enfin via USB, à ma copine. Et c'était il y a 3 ou 4 Noël. Et depuis, elle veut vraiment plus qu'on s'offre de cadeaux à Noël parce que ça prend de la place et on l'a jamais utilisé.
1: Ouais. Professeur Roland, je vous imagine difficilement en chaussons.
3: Oh, méfions-nous, méfions-nous.
6: Non, je n'en ai pas et je trouve ça un peu cafardeux.
1: Anti-sexy,
6: ouais,
1: c'est ça?
6: Ouais, anti-sexy.
1: Ah oui, mais c'est confortable.
6: C'est ça et la robe de charentaise, c'est un vieux, c'est Jean Gabin dans le chat.
1: J'ai plusieurs paires de chaussons, moi. Alors, j'ai le chausson un peu classieux, vous voyez, qu'on peut mettre pour sortir et dont on peut même enlever la semelle en fonction que vous êtes à l'intérieur ou à l'extérieur.
2: Vous êtes riche, vous, hein.
1: J'ai des pantoufles. Alors, je ne sais pas si on peut appeler ça des charentaises, mais des grosses pantoufles que mon chien adore.
4: Que vous mettez, dès que vous arrivez chez vous, vous mettez en pantoufles.
1: Bah oui, c'est mon marrant, chien. Ça. Mieux que ça, mon chien, qu'est-ce qu'il y a?
3: Son chien lui apporte.
1: Exactement.
2: Laurent en pantoufles avec la robe de chambre et le bonnet de nuit. Ah, c'est sexy. Ça, ouais.
6: Et alors, vous êtes, puisque vous dites que dès que vous rentrez, vous mettez vos pantoufles, vous savez ce que Jean-Luc Lemoyne et moi-même avons en commun dès que nous rentrons à la maison?
1: Non.
6: Nous enlevons nos pantalons.
1: Ah oui?
6: Jean-Luc a toujours fait
7: et
6: ça.
7: Tu gardes tes chaussures, bah ça doit être sexy.
6: Je garde
4: attends,
6: mes chaussures, non, bien
4: dès
6: sûr que non.
4: Dès que chez toi, tu te fous à poil.
6: Je me fous pas à poil.
2: T'es en slip.
6: J'enlève mon
4: pantalon.
6: Oui, voilà.
4: T'es en slip. Comment ça se fait?
6: Ben pour moi, c'est ça y est, je suis rentré à la maison, c'est le confort, c'est tranquille, c'est et le moine il fait pareil.
2: Moi, quand je rentre chez moi, je mets mon pantalon et mon slip.
0: À suivre. 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

0: sa sœur jumelle. On est solidaires. Je ne sais pas si vous l'avez remarqué, mais depuis que Yoann Rioux est en blonde, on ne l'entend plus. Il est totalement inhibé.
1: Non, au contraire, je suis désinhibé et tout. Mais j'ai encore envie. Regardez, on a un espace
2: extraordinaire. Il est grisé.
1: J'ai envie d'aller danser, j'ai envie d'aller m'exprimer.
0: Ah bah, ça tombe bien parce que je voulais dire un mot sur le Rocky Horror Show. Ah. Et je pense que vous auriez
3: belle transition.
0: Je pense que vous auriez votre place.
1: Ah oui, ce serait moi le Rocky, ce serait moi.
0: Dans le Rocky Horror Show, parce que là, actuellement, et pour encore deux semaines, se joue donc, je vous l'ai dit, cette comédie musicale qui est une sorte de vaudeville, forum de folie, forum antique, Funny Thing Happen on the Way to the Forum, mais c'est pour deux semaines encore seulement, et tout de suite après, ce sera le Rock'n'Roll Musical Culte, enfin sur scène, en version originale à Paris, le Rocky Horror Show. Et si vous voulez vraiment gagner le milieu de la salle pour danser, on envoie un extrait, évidemment, de cette comédie musicale, mais d'abord peut-être une question, car on va écouter tout de suite après, je crois que la chanson phare de cette comédie touch musicale me. S'appelle Toucha Toucha Touch Me, exactement.
4: Oh là là, c'est imprononçable. Je veux bien faire la pub pour ça, mais...
0: Monsieur Rioux essaiera de danser sur ce titre.
4: Mais remonte tes bas, hein, parce que franchement,
5: ah oui,
4: c'est...
5: Ça, c'est s'il te plaît.
4: Ça, c'est...
0: Il a connu des hauts, mais là, effectivement...
1: Tu fais du pied, Ariel.
4: Je vois, non, mais je vois.
6: Il est en train de mettre sa jambe sous les yeux d'Ariel.
3: Sa taille en bas n'existait pas. Il a fallu que je dise que ce ne sont pas des jambes, mais des petits gigots d'agneau. Et la dame a compris pour les collants.
1: J'ai parmi les plus beaux mollets de France. J'ai des mollets énormes ici, regardez.
4: Non, mais
1: j'ai des mollets de dingue, j'ai des mollets de cycliste. Mais regardez les mollets.
4: Mais oui.
1: J'ai des mollets de cycliste et de footballeur.
4: Attention, c'est bon, ça. T'as un fil derrière.
1: J'ai un fil.
5: Oh là là.
1: Mais regardez. Au premier rang, qui est au premier rang pour vérifier mes mollets?
0: J'ai l'impression de voir la sœur cachée de Marilyn Monroe.
1: Mais regardez pas ça, monsieur, regardez. J'étais footballeur. Regardez, il me touche. Comment vous vous appelez?
7: Patrice.
1: Est-ce que vous passez une bonne après-midi avec...
7: Oh, super.
1: C'est la première fois que vous venez au Lido.
4: Tu pas trop, vos fesses.
1: Bonjour, monsieur.
0: Je vous en prie, je vois le trou du souffleur.
1: J'ai changé ma culotte juste avant l'émission.
4: Tu perds tes bas.
0: Ariel, fermez les yeux, Ariel, fermez les yeux.
4: Non, mais...
1: Ariel, j'arrive.
4: Mais
1: son mari va dans les
4: yeux. Non, mais...
1: Après BHL, YR.
3: On dirait mais... Balasco dans Nuit d'ivresse.
4: Même pas.
0: Pire.
1: Mais ça va, Laurent, tout va bien.
0: Allez à votre place.
4: Mais j'admire les talons. Il marche bien sur ses talons.
3: Moi, j'ai un doute que ce soit la première fois, les talons. Hein,
4: oui.
3: À mon avis...
4: Moi aussi.
3: À mon avis, il a déjà pratiqué.
0: Je voudrais d'ailleurs remercier la maison RD qui nous a prêté les plumes.
3: Oui.
0: Parce que c'est une maison illustre qui...
3: Qui a fait l'Odoli, Laurent, d'ailleurs, avec Annie Cordy à l'époque.
0: Et qui fabrique les boas, des boas énormes hein, que vous aviez autour du cou à Yoann Rioux.
3: Les plus belles plumes de Paris.
0: Et Ziz du panier. C'est une maison qui existe depuis 1870, la maison... RD. Et alors, j'ignorais, mais c'est que les autruches, il n'y a pas de problème à utiliser des plumes d'autruche parce qu'on les tond.
3: Oui.
0: Comme les moutons.
3: On tond les autruches.
0: On tond les autruches. Alors, ma question à propos donc de ce spectacle qui va démarrer ici, au Lido de Paris, là, à partir du 27 février prochain, changement de comédie musicale au Lido sur les Champs-Élysées, ce sera effectivement la version originale du Rocky Horror Show. Que vous avez peut-être vu en film, mais ça s'appelait à ce moment-là le Rocky Horror Picture Show. Mais sachez que ça a été créé en 1973 en Grande-Bretagne et en France, chez nous, ça a été créé Porte-Saint-Martin en 1975. C'est Roger Miremont, un acteur qui s'appelle Roger Miremont, qui jouait le personnage masculin principal. Mais il y avait un docteur. Et cet acteur n'est plus de ce monde, d'ailleurs. Et je trouve ça sympa d'en parler aujourd'hui parce qu'on l'a un peu oublié.
1: Il était génial, Laurent.
0: Ah, vous le connaissez?
1: Mais bien sûr! Tiki Hidalgo! Tiki Hidalgo!
0: Il va finir par dire Hidalgo, on va tous...
4: Tiki Hidalgo!
0: Je rassure tout le monde, Madame Hidalgo n'est pas sur les Champs-Élysées.
1: Bah non, il n'y a pas de place pour se garer.
0: C'est Tiki Hidalgo et c'est une bonne réponse de Yoann Rioux. On envoie un extrait du Rocky

0: Le Rocky Horror Show à partir du 27 février au Lido de Paris avec RTL, bien sûr.
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7: Pour Muriel Arnoux qui habite Thiers dans le Val-de-Marne, dans une corrida, je ne sais pas si les uns et les autres vous êtes déjà allés dans une corrida.
8: Non.
7: Certains sont pour, sont contre.
8: Contre.
7: C'est le sujet qu'il ne faut jamais aborder en société, mais où se trouvent les places les plus chères dans une corrida?
9: Tout en haut. Bah, je dirais en haut alors.
10: Ouais. Non. Juste derrière l'arène, c'est-à-dire dans le Colréon, entre la piste et les premiers rangs.
7: Oui, mais ce n'est pas la réponse que j'attends. Il y a une réponse bien plus précise et une raison au fait que ce soit là les places les plus chères.
11: Dans la loge du Toréador.
7: Pardon.
11: Dans la loge du Toréador.
12: Moi, je rêve de faire l'Interville. Oh, j'ai envie de faire les vachettes. Pourquoi il y a plus? J'aimerais bien d'être Interville.
7: En tant que vachette ou en tant que...
12: En tant que commentateur,
8: Torillon.
13: C'est un endroit où on reçoit les 110 taureaux.
7: Non. Il y a une raison bien précise où, effectivement, dans l'arène, les places sont plus chères à un endroit qu'à l'autre.
12: Est-ce que c'est le plus près de la piste?
7: Et moi, qui d'ailleurs, une fois, j'y suis allé une fois, il y a très longtemps, j'avais envie de voir ça au moins une fois, j'y retournerai jamais. Je comprends pourquoi ce sont les places.
14: Ah, j'ai trouvé. Est-ce que c'est pas les places qui sont les plus proches de la sortie?
12: À côté des toilettes, si on a envie de vomir à cause du sang.
14: Non. Est-ce que c'est pas les places qui sont les plus proches de la sortie si jamais le taureau saute par-dessus?
7: Non,
10: bien juste derrière la barrière, donc dans le Colléon, mais à un endroit précis autour de la piste.
7: Oui, absolument.
10: Est-ce que c'est du côté de l'entrée ou pile en face, sous la tribune présidentielle?
7: Ça dépend. Toutes les arènes n'ont pas les entrées au même endroit.
10: Oui.
7: Mais les places les plus chères sont toujours au même endroit.
12: Ah, quand la balustrade est plus grande qu'ailleurs?
7: Non.
10: À côté du banc où sont installés les assistants des
14: toreros. C'est des places où il n'y a personne devant nous parce qu'on peut allonger nos jambes.
7: Non, vous êtes très loin et ça
13: c'est
7: prouve.
13: C'est là où sort les taureaux.
7: Non, vous êtes très très loin et ça prouve que vous n'y êtes jamais allé.
10: Sous la piste.
7: Parce que moi qui y suis allé, je peux vous dire que je comprends pourquoi, effectivement, c'est plus cher là qu'ailleurs.
11: C'est par rapport à une incidence que peut avoir le taureau sur.
7: Non, ça n'a rien à voir avec le
12: taureau. C'est là où on a la meilleure vue
7: non,
12: sur le spectacle.
8: Est-ce que le toréador donne quelque chose? Il coupe pas le bout de queue?
7: Les oreilles et la queue.
8: Il n'en fait pas cadeau après, c'est pas ça?
14: Est-ce que c'est la place du gars qui lance le pop pop pop pop pop pop pop pop et c'est le premier et c'est le premier gars qui lance le relais.
7: Enrico Macias, c'est pas là à toutes les corridas. Marcella, vous n'êtes jamais allé à une corrida?
13: Mais je peux faire me couper la tête avant d'y aller.
7: Ah bah ça peut être
10: parce qu'on est à l'ombre.
7: On peut faire venir du monde.
10: C'est parce qu'on est à l'ombre peut-être. C'est parce qu'on est à l'ombre.
7: Parce qu'on est à l'ombre. Les places les plus chères sont à l'ombre, évidemment.
12: Ah, c'est fou bête.
14: C'est pas con.
7: Oui, bonne réponse. C'est très long, évidemment.
12: C'est toujours l'après-midi. Donc.
7: C'est toujours l'après-midi.
8: Oui, on peut prendre une petite ombrelle.
7: Non, croyez-moi, quand vous êtes en plein soleil dans une arène, c'est terrible parce que moi, j'avais pas les places justement les plus chères et j'en ai bavé pendant tout l'après-midi. Non. Et dans le nord, des combats de coqs, vous?
11: Non. Par contre, moi, j'aime bien.
7: Il y a des combats de coqs dans le nord.
11: Ah oui, il y a des combats de coqs, mais quel est le rapport avec la corrida? Les places les plus chères, c'est là, il n'y a pas le soleil dans le poulet.
7: Le rapport.
13: Comment quel rapport? Mais c'est aussi les pauvres coqs.
11: Je ne vais pas.
13: Il s'est fait.
11: Je ne vais à aucun combat d'aucune sorte.
7: Voilà. Même dans, parce qu'à la ferme, il devait y avoir des coqs qui se battaient avec les poules.
11: Oui, mais ça, c'est,
8: c'est la vie courante.
11: La vie au poulailler, la vie au courant. Les couples, ils ont retangulé. Madame Poule, elle retangulé avec Monsieur Coq.
7: Alors, j'aurais voulu vous voir tout petit aller chercher les œufs à la ferme.
11: Ah, j'adorais ça.
7: Ah oui, j'adorais.
11: Parce qu'on est, à la ferme, on avait un propre poulailler. On avait le poulailler avec des canards, des poules, une chèvre. Ah. Et donc, j'allais ramasser les œufs le matin, je mets bien.
8: Et la chèvre, elle se souvient de toi?
11: Non, il y avait.
7: Oui, parce qu'il continue à ramasser les œufs aujourd'hui.
11: C'était bien, il y avait deux oies, elles étaient méchantes. Les oies.
7: Ah, il y avait des oies méchantes.
11: C'était ma frayeur quand j'arrivais dans le poulailler. Elle levait la tête comme ça. Elle mettait les ailes comme ça, elle court. Et après, mon père, il les avait pour Noël, on les avait tuées.
7: C'est là qu'on se dit quand même, la corrida, c'est plus viril.
11: Moi, ça m'avait impressionné, c'est mon père, il coupait la tête des canards quand on venait à manger.
7: Ah bah,
11: il lâchait le canard et ça continue à voler sans tête, le machin, ça court.
14: Ah
11: sans
14: ouais.
11: tête.
14: Ah, nous, on a fait ça aussi à l'Aïd avec le mouton, c'est pareil. Ça continue à courir sans tête. Hein.
7: Chacun sa corrida, que je voulais vous dire.
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0: Et dans les années 1920, le pénis de baleine servait à fabriquer quelque chose.
1: Ah, ça ne fait un aphrodisiaque.
2: Eh bien, moi, on m'a dit que c'était du rouge à lèvres.
0: Ah non, non, non.
3: Ça se mangeait?
4: Des gouttières?
0: Ça ne se mangeait pas.
1: Ah, et c'était les tétines pour enfants?
0: Les tétines pour enfants, non.
4: Pour grands enfants, alors.
1: Avec un pénis, tu faisais 1000 tétines.
4: Ah ouais, bah. Ah oui.
3: Et ça sentait un peu le poisson.
0: Il y a des gamins qui disaient, c'est assez, c'est assez.
3: Quelle horreur.
5: Alors, c'est pour fabriquer un objet?
0: Oui, un objet, oui.
6: Est-ce qu'il le laissait en une seule partie ou il le découpait?
0: Ah, il n'y avait pas tant que ça. J'imagine qu'il fallait, évidemment, il y a quelques travaux de couture autour.
1: Ah, c'est pour faire le tabouret de Jean Marais?
7: C'est très moche. Ce que tu viens de dire est très moche.
8: Oh là là là là.
7: Sébastien, c'est moche.
8: Jean-Marie.
7: On en a eu du bonheur ensemble quand même.
3: Ah, est-ce que c'était pas un instrument de musique?
0: Non, pas du tout.
1: Ah, une flûte?
4: Un parapluie?
0: Non plus.
9: Ça mesure 1m50?
0: Comment ça mesure 1m50?
9: La taille du truc, c'est 1m50?
0: Ah ouais, c'est ça, un bon mètre. Ouais,
2: une mâle, alors j'ai trouvé. Ça devait sans doute être simplement un simple aphrodisiaque.
0: Non, pas du tout, non.
4: Mais vous dites que ça mesure 1 mètre passe-partout?
0: Non, 1 mètre.
1: C'était un banc, ils en faisaient un banc?
0: Pardon?
1: Ils en faisaient un banc, un meuble?
0: Un banc, non.
6: Un berceau.
0: Un berceau, non.
1: Un perchoir pour nains?
4: C'était lié à un métier?
1: Moi, ça m'inspire, mais je vois pas.
0: Un métier, non, pas un métier, mais on se rapproche.
4: Une catégorie.
3: C'était pour les marins?
0: Un sport, oui.
3: Pour les skieurs?
0: Les skieurs, non.
3: Ah,
4: sport individuel
3: est-ce
4: ou collectif?
3: Est-ce que c'était en France?
0: Alors, c'est un accessoire, attention.
9: Est-ce que c'était un sport de glisse?
0: On n'en a pas besoin.
1: Un bobsleigh?
0: Non.
3: Ah, est-ce que de la boxe? La boxe,
0: non.
4: C'était collectif ou individuel, ce sport?
0: C'est individuel.
4: Individuel. C'est dans l'athlétisme?
0: L'athlétisme, non.
9: C'est creux.
0: Comment ça c'est creux?
9: Est-ce que c'est creux la bite?
0: Ah bah j'imagine qu'on vidait le pénis pour pouvoir.
1: C'était un sport de balle ou pas?
0: Est-ce
6: qu'ils avaient une seule.
0: Vous m'avez demandé si c'était un sport collectif, je vous rappelle que je vous ai dit.
1: Non. Les balles de ping-pong?
0: Non.
1: Les balles de King-Kong?
2: Ah bah c'est le golf.
3: C'est donc un caddie de golf?
0: Un club de golf? Non.
1: La balle
3: de golf? Un sac de golf.
0: Le sac de golf? Bonne réponse de Michel Bernier.
9: Alors là, bravo.
3: Ah ben j'ai eu un mari golfeur. Hein.
1: Mais c'est bizarre parce que c'est classe le golf là. T'imagines les deux golfeurs? Tiens, passe-moi ton club, mets-le dans la bite du cachalot.
9: Oui, mais quand tu le dis,
1: c'est bizarre quand même. Ils sont classe les golfeurs.
3: Je crois qu'ils se disent pas ça.
9: Charles Hubert, passez-moi la bite du cachalot. Non, tout de suite, ça fait plus.
1: Oui, donc je peux. Oui, donc, mais
0: il faisait du golf, votre mec alors.
3: Ouais, mon ex, il aimait bien ça.
0: Il faisait du golf.
3: Alors, je pense qu'à une époque, il en a fait.
4: Des coups. Et puis après, il a changé de trou quoi.
3: Puis après, il a changé.
0: Ariel.
2: Non, mais ce n'était que pour ça.
4: Pardon?
2: Oui, je ne comprends pas pourquoi.
1: Elle a raison. Pourquoi ils ont bloqué sur le pénis de cachalot pour faire des
2: voilà,
1: de golf?
9: Parce qu'à vous, je vous dis, ça mesure 1m50, c'est rond, c'est creux. Tiens, si on met le club dedans.
6: Tout près, voilà.
1: Oui, c'est
6: voilà.
9: C'est solide. Mais en revanche, j'ai vu un truc qui était très rigolo. C'est chez un antiquaire et il m'a dit que c'était beaucoup la mode au 19e siècle. C'était des pattes d'éléphant qui servaient de porte-parapluie.
2: Ah ben oui.
6: Ah ouais.
9: Des pieds d'éléphant.
0: Ah oui.
9: Oui.
0: C'est une belle époque quand même.
6: Ah ouais, ça c'est beau.
9: Ah oui.
6: Tu rentres chez toi avec ton club de golf.
1: Ah non, il y a les pieds de migrants pour les cale-portes.
9: D'enfants.
0: Michel, je vous en prie, n'encouragez pas.
3: Je le veux à l'Élysée.
0: Ne l'encouragez pas, je vous en supplie. Un poète a retrouvé maintenant un peu de poésie, nous fera du bien.
9: Oui.
0: Pour Bernard Rambeau, qui habite Périllac, en Haute-Vienne. Quel célèbre poète prenait des noms féminins pour écrire dans sa revue de mode, qui s'appelait La Dernière Mode. Il signait Marguerite de Ponty ou Miss Satin.
2: Est-ce que ce ne serait pas Mallarmé?
0: Excellente réponse d'Ariel Dombal.
3: Bravo.
0: C'est bien Stéphane Mallarmé. Alors là, bravo.
6: Bravo.
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2: Pour les Parisiens, évidemment, tout va bien, ils connaissent l'avenue Montaigne. Est-ce que tout le monde en région connaît cette célèbre avenue de Paris, qui est une des plus chics, hein,
3: quand même. Il y a beaucoup de magasins de luxe.
2: Voilà, de la capitale, on va dire, c'est un peu comme...
4: Oui, puis c'est ce qu'on appelle aussi le carré or pour l'immobilier.
2: Voilà.
4: C'est l'immobilier qui est le plus cher à Paris.
2: On va dire c'est la remise d'Ariel Dombal, à peu près.
4: Voilà.
2: Oui, c'est ça. Mais en tout cas, avenue Montaigne, à une époque, il y avait un endroit assez incroyable où on pouvait voir Rigolbosch, Rosalba, Céleste Mogador, Musquette, Frisette, Finette et Marionnette.
5: Oh, c'est des drag queens.
2: Comment s'appelait cet
5: endroit? Non, pas à l'époque, c'était des prostituées.
6: Ah, c'est pas du tout lié à un dessin animé alors?
5: C'était un bordel, c'était une boîte.
7: On dirait un peu les noms des filles du Crazy Horse.
2: Alors c'est vrai que ça ressemble à ça, sauf que c'est pas le Crazy Horse qui lui se trouve avenue Georges V.
6: Oui, c'est pas loin, cabaret, mais c'est un endroit aussi prestigieux.
4: Il n'existe plus, Laurent.
2: Alors ces femmes qui dansaient dans cet endroit,
7: c'était un cabaret.
2: C'est un endroit effectivement où ces femmes-là dansaient le cancan avec des culottes fendues qui faisaient perdre la tête au tout Paris.
7: Ouais.
2: Et elles s'appelaient Rigolbosch, Rosalba, voilà. Céleste, Musquette, Frisette.
7: On dirait des vaches.
2: Oui, ouais. On se croirait dans le Gers.
7: Les Frisettes.
2: Finette et Marionnette.
7: Il faut retourner au pré.
2: Et du coup,
4: qu'est-ce qu'il faut trouver alors?
2: Eh bien, le nom du lieu.
7: Mais alors,
6: il y a longtemps, Laurent, ça a disparu il y a quelques années ou il y a quelques décennies?
2: Alors, écoutez, ça a été fondé en 1831.
7: Ouais.
2: Et ça a fermé en 1875.
7: Ah oui.
2: Et ça a été démoli en 1882. C'était entre le 49 et le 53 de l'avenue Montaigne.
5: Bah c'est pas le 51.
2: Pardon.
5: C'est le 51. Alors.
6: Entre le 49 et le 53, c'est le 51. Il a raison.
2: Non mais
4: est-ce que
2: ça allait le 49. C'est comme Riou. Au début, ça s'est allé sur trois numéros.
6: Il n'y en a plus que deux.
7: Voilà. Est-ce que ça s'appelait les Folies quelque chose?
2: Non. Mais non, c'est bizarre parce que je vous ai dit avenue Montaigne.
4: Oui.
2: Et je m'aperçois là que il me. Alors oui, c'est ça. C'est actuel parce qu'en fait avant ça s'appelait la rue du Faubourg Saint-Honoré.
4: C'est
2: l'actuelle avenue Montaigne.
5: Il n'y avait pas la Goulue là-dedans.
2: C'était au Moulin Rouge. Souvenez-vous, vous y étiez.
6: Est-ce que c'était un endroit un peu mal famé ou pas du tout?
2: Non.
4: C'était un endroit gentil.
2: C'était un endroit gentil.
7: Un peu fripon.
2: C'est là où on dansait le cancan. Et c'est vrai
5: que...
4: Donc le nom... Mais
2: vous voulez pas, monsieur Rioux?
6: Oui, j'ai envie de danser.
2: Faites-le. Mesdames et messieurs, voici le French Concon.
4: Voilà.

0: Ah là, il essaye de prendre les gens pour danser.
1: Touchez pas.
0: Oh là là, les jeunes. Attention. On accélère.
2: Aïe, aïe, aïe. Pardon, jeune homme, parce qu'il a choisi.
3: Et il a choisi un super beau mec. Hein. Avec ça, on va croire que t'es une fiancée. Toi. Tu
4: vois, il y en a neuf qui ont dit non.
0: C'est vous, Nathalie du zoo de Beauval.
5: Bon, en tout cas, il a la cuisse agile. Hein, quand même.
3: Oui.
2: Tout ça nous éloigne de 49, 51 alors, est-ce que 53 avenue Montaigne. Enfin, à l'époque, c'était pas avenue Montaigne, ça s'appelait encore rue du Faubourg Saint-Honoré.
3: Est-ce qu'il y a un restaurant qui a eu le même nom que cet endroit?
2: Non, mais il y a quelqu'un qu'on connaît bien ici aux Grosses Têtes qui porte le même nom. Voyez-vous.
6: Ah, c'est pas le bal quelque chose?
2: Oui, monsieur.
6: Le bal?
4: Ah. Du panier?
2: Du panier? Non.
5: Le bal? Est-ce que c'est le bal
6: Mabille?
5: Mabille.
6: Mabille.
2: Le bal Mabille. Bonne réponse.
5: Ah bah c'est sûr que alors, si toutes les danseuses avaient son gabarit, on comprend que ça est fermé quand même.
2: Le bal Mabille est cité dans de nombreux romans de la comédie humaine de Balzac. Ouais. On retrouve souvent des choses qui se passent là-bas au bal Mabille. Et c'est effectivement un lieu du 19e siècle qui se trouvait rue du Faubourg Saint-Honoré avec un professeur de danse qui s'appelait Mabille Père. D'où le nom du lieu, le bal Mabille. Mais c'est surtout les danseuses qui faisaient parler d'elles, évidemment avec

0: leurs culottes fendues, vous imaginez un peu.
1: On adore.
0: Heureusement, Ryu n'avait pas ça. Mais
1: non, parce que le premier rang, ce serait
2: évanoui. C'est quoi une culotte fendue? C'est quoi une culotte
1: fendue? Fendue avec un trou.
0: Pas fendue, fendue.
3: Fendue. C'est un prêtré, j'en ai des culottes fendues.
1: Je sais pas si on peut appeler ça comme ça.
0: On appelle ça comment d'ailleurs? Des jogs, je sais pas.
3: Des jogstraps.
0: Des jogstraps.
1: C'est-à-dire, grosso modo, c'est un slip qui est ouvert à l'arrière.
3: C'est normal, tout le monde a ça.
1: En Corse, peut-être.
2: Nathalie n'en porte pas, je peux
3: le dire. Sinon,
0: je sais pas si on se prend la culotte ou on se prend la gueule.
3: Oui, c'est un accessoire de mode. Bah, hein. Sinon, comment tu vas au cabinet?
1: Bah, oui, t'es. Bah, tu peux le retirer.
2: Bah, tu
1: Non, mais pardon, mais pour mettre ça, il faut quand même avoir un beau derrière. Hein.
3: Ah, oui, non, non, mais ça
0: bah, oui, les bandes. Mais je peux vous dire que musquette, frisette, finette, marionnette, rigole-boche et Rosalba.
1: Ah, rigole-boche surtout.
0: Elle, tout Paris venait les applaudir au fameux bal Mabi. Et en tout cas, c'est une très bonne réponse de Christophe Barbier. Bravo.
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0: Il paraît qu'il est chez le patron, Olivier de Kersauzon.
3: Oui, dès quelle heure qu'on parle, il a racheté la chaîne.
0: Il est chez Monsieur de Taverneau. Alors, dis donc, peut-être qu'il est en train de demander une augmentation.
3: Ça doit être ça. Ou de nous faire licencier.
2: En même temps, c'est une de ses plus belles absences, je trouve.
0: Alors, quand il va arriver, on va lui demander comment ça s'est passé.
3: C'est forcément pour des sous qu'il y ait.
0: Pensez.
3: Oh, bah, oui, qu'est-ce que vous voulez que
0: peut-être une émission
3: sur la mer. Qu'ils échangent sur la mer avec Monsieur de Taverneau.
2: Non, vous êtes pas, il y a quand même deux choses qui intéressent Olivier dans la vie. Bon, il y a l'argent. Et puis ensuite, il y a quand même l'argent.
3: Ah, il est comme ça.
0: Comme vous. Et vous, les amours, mais... alors, monsieur Janssen?
3: Écoutez, ça va. Je suis encore dans un jeu de séduction. Donc, j'ai dit pour une fois, fais autrement que d'habitude. Je dis, ne fais pas ta traînée. Voilà. Ah. Parce que d'habitude, je suis vite au lit, tout ça. Je mets ma chemise de nuit à pompons transparentes.
2: Là, j'ai dit... c'était juste fellation en sanitaire.
3: Non, encore dans la séduction.
2: Oui, c'est bien ce que je dis.
3: Je fais des poèmes en vers, tout ça.
0: Fais des poèmes.
2: Des poèmes à l'envers?
3: Des poèmes ch'ti?
6: Ah ouais!
7: Qu'est-ce que c'est comme poème?
3: Dis, vas-y, gamin, qu'est-ce que t'es bio? Reviens à la maison, faire un câlin à maman.
6: Oula. C'est Romain!
2: Je sais pas de qui c'est, mais je peux te garantir que t'es pas du Baudelaire.
7: Ouais, mais franchement, il vaut mieux baiser direct. Hein,
0: Chantal, vous pouvez traduire, Chantal?
6: Bah oui, viens voir ma mère, quoi, c'est ça?
0: Ah oui.
7: Mais t'es en couple, là?
3: Je peux pas dire ça. C'est un statut couple. On dit pas je suis en couple. Ça vient naturellement.
2: Non, il est pas en couple. Hein, il est libre.
0: Situation compliquée comme on mettait avant.
3: Exactement.
0: Hein, sur Facebook, ça existe toujours ce truc là.
3: En couple, mais c'est compliqué.
0: Pour Géraldine Redon, qui a dit si les riches avaient le moindre sens de la solidarité, il n'y aurait plus de pauvres, mais il y aurait plus de riches non plus.
2: Un écrivain.
0: Un écrivain, oui, oui.
2: 20e siècle.
0: Alors du 20e, on va dire plutôt à cheval. Donc il avait, j'aurais pas imaginé, il a quasi vécu 100 ans. Hein. Il est né en 1856 et il est mort en 1950.
7: Ah bah c'est 94 ans.
0: Prix Nobel de littérature.
6: Écrivait des pièces
7: français.
0: Ah non, pas français.
2: Non, américain.
0: Ah oui, américain. Pas américain non plus.
3: Ah oui, il est russe.
0: Alors anglais, on va dire oui.
3: Britannique quoi.
2: Bernard Shaw.
0: Bernard Shaw, bonne réponse de Monsieur Moix pour Alain Thiel, qui habite Paris 20e, qui a dit « Je connais un homme qui est mort d'avoir fait un trou à son pantalon. Il faut dire qu'il était scaphandrier.
2: » Ça, c'était un de nos comiques habituels.
0: Alors ça, c'est un grand classique, c'est vrai. Et curieusement, ça n'est pas un comique qui a dit ça. Mais c'est vrai qu'on la connaît, cette phrase. C'est une phrase assez classique de l'humour français. Mais on ignore qui fut celui qui a prononcé la première fois ce joli trait d'humour.
2: Est-ce un écrivain français?
0: Un écrivain, non.
7: Un acteur?
0: Un acteur, non plus.
6: Un humoriste?
0: Humoriste, non.
2: Un philosophe.
6: Un dramaturge.
0: Un philosophe, non. Non, c'est une catégorie, on va dire, artistique, qu'on cite rarement dans les citations, vous voyez.
2: Un chansonnier, par exemple.
0: Un chansonnier, ah bah non, ça, on en a des chansonniers.
2: Un chanteur.
0: Un chanteur, non plus.
7: Un imitateur.
6: Non. Il fait pas de scène, en fait.
0: Ah non, il fait pas de scène.
6: Il est dans les coulisses.
2: Un souffleur.
0: Il était souvent dans le public pour assister
7: à. Un metteur en scène.
0: À des spectacles, mais.
2: Un critique.
0: Un critique, non.
7: Metteur en scène, non.
0: Non.
6: Un maquilleur.
0: Et il s'est servi beaucoup de ça pour son art.
7: Ah, je sais, c'est un photographe.
2: Un peintre.
0: Un peintre.
3: C'est l'autre, là.
2: Un peintre du...
0: l'autre.
6: Toulouse-Lautrec.
0: Et c'est Toulouse-Lautrec. Excellente réponse de Chantal là-dessous. Et oui. Et Maline Chantal. Elle a trouvé Toulouse-Lautrec parce que j'ai dit qu'il était souvent dans le public, voilà. Et il a peint tellement les artistes qui sont sur scène.
6: Les danseuses, etc.
0: Bravo Chantal, oui. Vous avez un superbe édit. Franchement, je crois même que c'est votre meilleure réponse en 15 ans.
3: C'est incroyable.
0: Un acteur maintenant. Je le dis d'avance parce que vous allez comprendre par la citation qu'il s'agit d'un acteur. Et c'est une citation pour monsieur Laurent Goulac qui habite le Longeron dans le Maine-et-Loire. Qui a dit « Je n'ai pas vu le film dans lequel j'ai tourné. Et selon tout ce qu'on m'en a dit, il est vraiment nul. Mais j'ai vu la maison qu'il m'a permis d'acheter. Et selon tout ce qu'on dit, elle est superbe. »
7: Michel Galabru ?
0: Non.
2: Robert Mitchum ?
0: Non, mais ce n'est pas un Français, effectivement.
2: Un Américain ?
0: Ah, je peux vous dire de quel film il s'agit. Oui. Il s'agit des Dents de la mer 4.
7: Oh là là là là.
3: C'est terrible.
6: C'est un Américain.
0: Oui, exact. Enfin, non, d'ailleurs, vous avez raison de poser la question. Évidemment, il a tourné pour Hollywood, les Dents de la mer. C'est un film hollywoodien et surtout le 4, mais il est britannique au départ.
2: Britannique.
3: Oui, oui.
2: Aïe.
3: Mais il a fait sa carrière essentiellement aux États-Unis.
2: Michael Caine.
0: Michael Caine. Oh, bon, excellente réponse de Yann Moix. Ah, une jolie citation pour Nadine Ziliox, qui habite Vège, en Mayenne, qui a dit « Placez votre main sur un poil une minute, et ça va vous sembler durer une heure. Asseyez-vous auprès d'une jolie fille une heure, et ça va vous sembler durer une minute. »
2: Albert Einstein.
0: C'est cela, la relativité.
2: Albert Einstein.
0: Et c'est Einstein lui-même. Bravo Yann. Alors, il fait un grand retour. Hein.
3: Ah, oui,
0: moi, je pense qu'ils l'ont laissé partir à Europe 1.
3: Ah, comment
6: moi, j'aimais bien quand il faisait la nuit à Europe 1.
0: Ah, vous l'écoutiez ?
2: Eh ben, je préfère le faire le jour à RTL.
0: Ah, vous écoutiez ?
6: Ah oui, il y a oh là là. La nuit dans la soirée.
0: Traître, mais je vais le dire à la direction.
6: Oui, je m'en fous. Mais c'est vrai que c'était...
2: C'est-à-dire, j'ai pas été viré, personne m'a jamais appelé pour me dire quoi que ce soit. Hein.
6: Ah, oui,
0: c'est vrai.
2: Ah, ça se trouve, j'y retournerai, ils s'apercevraient de rien.
3: Ils t'ont pas retenu. Ils t'ont pas retenu.
7: Ah oui, t'allais la nuit comme ça.
3: Tu donnais des conseils de vie aux gens. Tout ça.
6: Non, oui, des c'est gens, ça. Oui,
7: il y avait des gens qui
6: étaient malheureux, pas bien dans leur vie. Je trouve enfin, ces émissions vachement
2: pendant deux
6: bien,
2: mois, j'ai fait ça, puis ensuite j'ai passé les disques que j'aimais bien.
7: Il y avait des gens.
6: Moi, ça vite dévié.
7: Il y avait des gens qui écoutaient tout
0: on
7: ça.
0: On m'a dit que parfois vous les engueuliez, les gens. C'est vrai ou pas ?
2: Je supporte pas les gens qui vont mal, Laurent. Ils ont un ego hypertrophié, ne pensent qu'à eux, regardent que leur nombril. Je veux dire, quelqu'un qui a un panari, si vous, vous avez un cancer, il vous parlera de son panari. Hein.
0: C'est pas faux.
3: Mais,
0: c'est pas
3: mais ça peut mal tourner un panache.
0: Mesdames et messieurs, ça nous fait plaisir, car je vois arriver au loin, telle une sorte de vigie que je suis pour cette émission. Certains crieraient « Terre !» et moi je vais crier « Mère !» car voici Olivier de Kersauzon est arrivé. Alléluia. Alors il paraît, Olivier, que vous étiez chez le patron. D'abord, comment il va, notre patron, monsieur ?
5: Il va bien.
0: Oui, oui.
5: Il va bien.
0: Il vous a dit oui ou pas, alors ?
5: Ça va pas tarder à dire oui. S'il veut rester patron de cette boîte.
0: Parce qu'il les lâche pas facilement, il a cette réputation. Hein.
5: Ah, il a plus en tête à les ramasser qu'à les lâcher, mais je pense qu'il est quand même doué de qualités intellectuelles certaines, ce qui laisse un espoir au projet que j'ai. C'est bien marré en attendant.
0: Ah, tant mieux.
5: Bon, on continue votre émission merdique, là.
0: Vous ne lui avez pas dit ça, vous avez dit du bien de moi, c'est ça qui compte.
5: Je l'ai dit, monsieur le directeur, je m'excuse. Monsieur Ruquier, c'est un bonheur total. Ah. C'est l'Enrico Macias de la comique. C'est un garçon qui est tellement gentil, par moment, on le prendrait presque pour une fille. Tellement qu'il est gentil comme garçon.
0: Vous avez demandé un petit rallonge pour moi aussi, alors ?
5: Si tu veux la rallonge, je vais les voir pour parler, moi. Tu l'auras, crois-moi. Tu peux pas dire de toi ce que moi, je suis capable de dire.
0: Eh oui.
5: Tu peux pas dire que t'as un vrai talent, qu'il n'y a pas un mec qui peut te suivre aujourd'hui, que cette émission, elle n'existe que grâce à toi. Moi, je peux dire que je sais que c'est vrai, parce que ça va faire 42 ans que je traîne dans ce studio. 42 ans.
0: Oh ben on a bien
5: j'espère qu'on va m'enterrer ici.
0: Pour Claire Fleury, voici une première question. Ah, une question intéressante. Et si vous avez lu assez récemment le journal L'Obs, vous pourrez y répondre. Ou si vous êtes au courant des livres qui sortent. Et là, j'ai confiance à Monsieur Moix, évidemment, pour m'aider à ce que vous trouviez la réponse. Enfin, vous aidez vous-même, d'ailleurs. C'est un livre d'Yves Pagès qui vient de sortir. 240 pages, quand même. 240 pages consacrées à une histoire illustré du... Mais du quoi, justement? Et c'est ça que je vous demande. Alors, vous allez me dire, c'est trop vaste comme question, mais ce qui est intéressant, c'est que ça part de Charlie Chaplin jusqu'à, peut-être, Jean-Philippe Janssen. Mais c'est l'histoire...

0: Histoire de quoi?
1: De l'humour?
0: De l'humour, non.
2: Du musical.
0: C'est gentil pour Monsieur Janssen, en tout cas.
3: C'est pas crédible.
4: Vraiment, vivement.
0: De Chaplin à Janssen.
5: Ah bah là, je vais dire.
6: C'est un sacré grand écart, quand même.
1: L'histoire illustrée des cas sociaux devenus célèbres.
0: Non. L'histoire illustrée du... En fait, ce qui est intéressant à travers ce titre de livre, c'est qu'on peut pas s'attendre à ce qu'un livre sorte sur ce sujet. Et pourtant, il y a beaucoup à raconter, que ce soit évidemment à l'écrit, mais même en photo, on voit évidemment l'utilité à travers les siècles, à travers les décennies de ce dont on parle ce livre pendant 240 pages.
4: La magie?
0: Non.
6: Eh non, ça marche pas tous les coups.
0: Je pourrais d'ailleurs être en photo moi aussi dans ce livre.
6: Ah oui? Et moi? Ah et moi?
0: Non, vous non.
6: Ah bon?
1: De la dérision.
0: De la dérision. Non, non, non, c'est quelque chose de concret. Hein.
6: De l'homosexualité dans le showbiz.
0: Ah, bon, ben, enfin, Chaplin n'était pas homosexuel.
6: Ah non. Bah, ouais,
0: et moi non plus.
6: Mais non. Ben alors, mais vous êtes n'importe quoi. Je pourrais y être alors moi aussi.
0: Enfin, Jean, ça a toujours tout ramené à vous.
6: Là, non,
3: enfin, non, voyons, monsieur, j'essaye de faire avancer.
0: Non, je vous dis que c'était concret. Là, vous êtes en train de me donner des notions, des choses abstraites.
6: C'est sur un objet.
1: Ce qui nous perd, c'est la relation entre Chaplin et Jean-Philippe Janssen.
0: Oui, mais ça pourrait être n'importe qui d'autre.
6: Oh bah bravo.
0: Il y a des photos de films avec Monsieur Chaplin. Il y a des photos, on va dire, de sportifs contemporains. Il y a des photos de gens dans les supermarchés. Et pourtant, ça ne parle que d'une chose.
3: C'est sur des vêtements.
0: Des vêtements, non.
6: Ah, des lunettes.
0: Des lunettes, non.
4: Du strabisme.
0: Non, c'est étonnant parce que c'est d'ailleurs dans les pages technologie qu'on trouve cet article sur ce livre. Il y a 2-3 pages sur ce livre avec des photos.
6: C'est un objet. C'est bien ustensile.
0: Oui, alors, oui. Objet, oui, au sens large du mot objet, mais ça tient pas dans la main, voyez-vous.
6: D'accord. Et en fait, ça a un nom différent dans chaque pays ou ça
0: est... Oh, bah, c'est traduit, oui, en allemand, on le dit pas de la même façon qu'en anglais.
4: Comment on le dit en allemand?
6: C'est pas comme radio, par exemple.
0: Ah non, c'est pas radio, radio, non, non, non. Vous avez compris la question, Chantal?
7: Bah, vous dites que c'est pas un objet, c'est un objet.
0: Oui.
7: J'avais pensé à la moustache.
4: Oui, mais oui.
0: La moustache n'est pas un objet, mais Chantal.
7: Ça pourrait être, parce que quelquefois, on se met une fausse moustache.
0: Ah, une fausse moustache. Ah, ah oui, oui.
6: Ah,
0: mais non, ce n'est pas la moustache.
6: Le téléphone.
0: Le téléphone, non.
8: Ça roule?
0: Ça roule.
8: Voiture?
0: Voiture, non.
6: Le caddie?
8: Vélo.
1: Le chariot?
8: Patin à roulette?
0: Non. Patin à roulette, non.
1: Ah, ça aurait pu Charlot, effectivement.
0: Qu'est-ce qui roule?
8: La bosse?
6: Un ballon,
0: non.
8: La bosse?
0: La bosse, comment?
8: Rouler sa bosse?
0: Ah non, non.
6: Une bille?
0: Une bille, non.
4: C'est volumineux, votre truc.
6: C'est gros et ça roule.
0: Bah, il y en a toutes les tailles, évidemment.
8: Du rouleau compresseur?
0: Ah, on se rapproche.
1: Du bulldozer?
0: Non, mais ce n'est pas le rouleau compresseur. Le tracteur, non.
6: Le bicel?
0: Le...
6: Ça fait du bruit quand ça roule?
1: J'ai pas entendu ce mot-là.
0: C'est plus ou moins bruyant, mais aujourd'hui, c'est plus silencieux.
7: Vous en avez un?
6: L'aspirateur.
0: Que du temps de Chaplin.
6: L'aspirateur,
0: non.
1: On va trouver.
0: Bah, il serait temps.
7: Vous en avez un? Oui, j'en ai un.
6: Un baby-foot?
4: C'est pas
6: pour les animaux?
4: Votre chien?
0: Mon chien n'est pas un objet, madame.
6: La pétanque?
0: La pétanque, non plus.
1: Tout le monde en a chez soi?
0: Ah non, non, non.
6: Oh là là, ça, c'est dit. Oh non.
0: 300 euros, tant mieux pour Claire Fleury. C'est le premier chèque RTL du jour. Est-ce que quelqu'un dans le public a une idée? Non, regardez, il n'y a pas une main qui se lève.
4: Et même pas mon mari, alors on aurait pu gagner 100 balles.
0: Peut-être qu'il a les mains occupées. Eh bien, c'est tout simple. C'était le tapis roulant. Et oui, ça peut pas plus rouler que comme vous m'avez posé la question, non, monsieur de Kersauzon, mais un tapis roulant. Parce que ça va des temps modernes avec le tapis roulant qui sert à la chaîne. Vous vous souvenez de Charlot en train de, évidemment, d'être exploité. Qu'est-ce quoi alors là? Quoi
6: d'être
0: alors là?
6: Exploité
4: ah, parce
6: pendant...
4: que vous avez un tapis roulant.
0: Oui, sportif celui-là, vous voyez.
7: Ah, oui,
6: un tapis qui court.
0: Et
6: oui.
0: Il y a aussi le tapis roulant.
8: Oh là là. Oh le truc de chochotte de mes couilles là. Oui, j'en ai un sportif et tout. Bon, attends, mais tu te fous de notre gueule et tout. C'est pas un tapis roulant. C'est pas un tapis roulant, ça roule, c'est pas un tapis. Non, bah merde, ça va pas, je suis pas d'accord.
0: Bah si.
6: Ouais, mais non, dans un supermarché, un tapis roulant.
8: Monsieur le Président, il dit des conneries, il est pas bien, faut le virer.
0: Le tapis roulant a des utilités très très différentes, effectivement.
8: Ouais.
0: On peut voir un tapis roulant à la caisse du supermarché.
6: À l'aéroport.
0: Un tapis roulant à l'aéroport, un tapis roulant à la sortie.
6: Un tapis roulant chez Laurent Riquet.
0: Voilà, pour les sportifs.
8: Dans les abattoirs, il y a des tapis roulants.
1: On peut se faire rouler quand on achète un tapis.
0: Et voilà, mais en tout cas, c'est un sujet, avouez-le, original.
8: Ouais, tout à fait original.
6: Mais qui va acheter un bouquin là-dessus?
4: Non, mais...
6: Deux cents.

0: ça. Ça, je dois avouer, c'est pas faux.
1: En plus, vous avez dit 250 pages.
0: Ah oui.
1: Il y a 250 pages de tapis.
0: 240, n'exagérez rien.
1: Ah ouais, non, évidemment.
0: Mais non, mais écoutez, des salles de sport aux entrepôts d'Amazon, en passant par les couloirs des aéroports.
1: Non, si vous pouvez, ne racontez pas la fin. Hein. Ah oui. Je vous relis pas.
2: Ah ouais, t'as raison.
0: Des salles de sport aux entrepôts d'Amazon, en passant par les couloirs des aéroports, il est partout.
3: Moi, demain, je vais faire un bouquin sur les poignées de porte.
0: Non, mais non, parce que oui, raconter l'histoire du tapis roulant, c'est raconter l'histoire de notre monde, de notre société, telle qu'elle a évolué depuis le travail à la chaîne, jusqu'à, effectivement, le tapis sportif.
4: Bien sûr.
0: Qui, aujourd'hui, n'a plus du tout la même utilité que ce qu'on trouvait à l'usine.
2: Moi, je veux savoir. Sur la lunette de chiottes, vraiment.
4: Moi, je veux savoir à quel moment l'auteur a eu l'idée.
0: Alors, il y a même un premier titre, ça s'appelle Les chaînes sans fin, histoire illustrée du tapis roulant.
2: Oh, c'est beau.
0: C'est 20 euros.
2: Ça donne envie de pleurer.
1: En plus.
0: 20 euros aux éditions de La Découverte. Eh bien, n'en dégoûtez pas les autres. Voilà.
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0: On parle beaucoup du Nynorsk dans la presse. Mais qu'est-ce que le Nynorsk ?
6: La punaise de lit ?
0: Non, pas du tout.
4: C'est une langue ? C'est une langue.
0: Alors, vous êtes obsédé, vous aussi, par les punaises de lit ?
3: Non, c'est très angoissant.
0: Non, mais c'est vrai, on ne peut pas ouvrir un journal sans tomber sur une punaise. Qu'est-ce qu'on en a à battre des punaises ?
3: Parce que, je vous souhaite d'en avoir chez vous. Vous allez voir ce que c'est. C'est un enfer.
6: Qu'est-ce que ça provoque comme effet ?
3: Alors, la journée, rien, parce que ces petites merdes, elles dorment. Mais dès le soir venu, elles le sentent.
6: Oui,
3: et là, elles ont besoin de sang, elles se nourrissent de sang, c'est des bêtes vampires. Donc, en général, elles se mettent là où on couche, dans ton lit. Et
0: plaignez-vous.
3: Et là, t'es piqué. Tu n'arrives pas à dormir, t'es angoissé parce que ça, tu les vois pas, parce que c'est grand comme un pépin de pomme. Et puis, il y en a partout. Et ça coûte super cher pour
6: Mais c'est pas des moustiques.
3: Et une fois, écoute, j'en avais dans mon lit. Donc, j'en pouvais plus.
6: Mais quelle différence avec les moustiques?
3: Ben, un moustique, ça vole, une punaise, non. Voilà. Et j'en avais dans mon lit. Je change parce que j'étais piqué de partout, j'étais angoissé. Je vais dans mon canapé. Écoute-moi bien, je les voyais faire comme des fourmis, faire une colonne comme ça de mon lit jusqu'au canapé pour me piquer, les salopes. Ah non, c'est très très... Je ne veux pas revivre ça, ni moi ni ma chatte.
0: Non, mais écoutez, franchement, de là à faire une psychose autour des punaises.
4: 11% des foyers sont infectés, c'est beaucoup quand même, un foyer sur 10.
0: Ah, vous aussi, alors, vous y mettez, alors, sur les punaises.
4: Non, mais bon, c'est vrai que quand tu regardes 11%, c'est beaucoup, ça veut dire un foyer sur 10. C'est-à-dire, là, il y a forcément des gens dans le public qui sont venus avec une punaise de lit dans la poche.
6: Mais la question...
3: Retirez vos culottes.
4: En plus, ça vit dans les fauteuils comme ça, un peu, avec de la pousse et tout, là.
6: Non, mais pourquoi?
0: Des fauteuils qui n'ont pas été nettoyés depuis Philippe Bouvard.
4: Apparemment, Philippe Bouvard est une ancienne punaise de lit.
6: Est-ce que c'est lié la punaise? Est-ce que c'est parce que les gens ne font pas les ménages?
3: Non, c'est pas
0: ça n'a rien à voir avec l'hygiène. Rien à voir avec l'hygiène. C'est comme ça, voilà.
3: En vacances.
0: Voilà.
7: Ça me rappelle le mec qui bouffe une pute à 10 euros. Et il voit des trucs qui sautent dans les poils. Il dit à la pute, dis donc, ce serait pas des morpions, ça? Et la pute, elle dit, bah, pour 10 euros, tu voulais pas des gambas, quoi.
0: Ah oui. Oui. C'était pour en arriver là.
6: Ouais. Ouais, ouais.
4: Et 11% des foyers sont infectés. Non,
0: et tout ça, c'est de votre faute, Madame Kahn.
8: Pardon, je n'aurais pas du tout dû prononcer ce mot.
0: Mon Nynorsk n'a rien à voir avec les punaises.
9: Est-ce qu'il fait partie de l'espèce animale?
0: C'est pas un animal.
4: C'est une langue,
0: le Nynorsk.
4: Ah. Langue.
0: Bravo,
9: alors,
0: monsieur.
9: Oui, c'est une langue danoise.
0: Pas danoise.
6: C'est pas une langue qu'on parle dans la banlieue d'Ukraine?
0: Non, c'est pas une
4: langue. Comme le morse.
0: Ce n'est pas le morse.
6: C'est européen comme langue.
0: C'est européen.
4: Nynorsk.
0: Le Nynorsk.
4: Ça vient de Norvège.
9: Ah oui, c'est ça. Et le prix Nobel de littérature vient de Norvège et il parle en Nynorsk.
0: Il écrit en Nynorsk. Bonne réponse d'Ariel Dombal.
9: Oui, oui.
0: Aidé par Az.
9: Oui.
0: Eh oui, le prix Nobel de littérature est norvégien, il s'appelle John...
7: Il va pas en vendre beaucoup, là.
0: Mais vous avez raison. John Foss, d'abord, on nous dit, bon, alors, le prix Nobel de littérature, attention, hein, il est traduit dans le monde quand même. Ah, bah, heureusement qu'il est traduit, parce qu'effectivement, on nous dit, un, il écrit en norvégien, puis après, on regarde les articles, puis, mais attention, il écrit pas en norvégien parlé par tous les Norvégiens.
9: Non.
0: Il écrit en Nynorsk, qui est parlé seulement par 10% des Norvégiens.
6: Ah, bah, ils ont des fuseaux de lit aussi, c'est ça. C'est les 10%.
0: Non, mais vous vous rendez compte un peu? Il écrit en Inorx, John Foss, le prix Nobel de littérature. Ça me permet de vous poser une petite question subsidiaire, hein, pour Madame Salès d'Astbéon dans les Pyrénées-Atlantiques. J'ai regardé un peu la liste de tous les prix Nobel de littérature depuis 1901. C'est d'ailleurs un Français, hein, qui obtient le premier prix Nobel de littérature. Je vais pas vous interroger là-dessus aujourd'hui parce que ce serait trop dur. C'est Sully Prudhomme. Personne ne l'aurait retrouvé. Donc...
4: Ah, j'allais dire.
0: Oui. La dernière, ça c'est plus facile, vous le savez.
9: C'est Mogano.
0: Mais non. Annie Ernaux a obtenu donc le prix Nobel de littérature en 2022. Certes, c'est Modiano avant elle qui l'a eu en 2014. Je vous donne les prix Nobel français. Qui l'a refusé en 1964? Un Français l'a refusé.
9: Eh bien, c'est ça.
6: Sartre. Oui.
0: Jean-Paul Sartre, ça c'est très bien.
7: Pourquoi il l'a refusé?
6: Oh, ben, parce qu'il était chic. Est-ce que tu comprends ça?
7: Ben non, c'est un peu que ce n'est pas dans mon dictionnaire, chic. Excuse-moi.
0: Et puis alors, je vais vous demander qui a obtenu le prix Nobel de littérature. On est chez les Français, attention. Hein. Il y en a eu deux Français dans les années 50.
9: Alors, il y a eu Camus.
0: Albert Camus en 1957.
7: Bravo, Ariel.
0: Mais pas de chance, ma question porte sur celui qu'il a obtenu en 1952.
3: Est-ce que son nom de famille, ça commence par un V?
0: Pas du tout.
4: Proust.
0: Proust,
6: est-ce
0: non.
6: Que ça commence mais Proust par était mort F. en 1922.
4: Ouais, son fils, c'était son fils qui écrivait.
9: Alors. Mais 57 Camus, je rappelle.
0: Oui, ça on a compris, Ariel.
9: Voilà. Je le rappelle en passant.
4: C'est quelqu'un d'amusant. Pourquoi vous avez choisi cette personne-là? C'est quelqu'un d'amusant?
0: Ah non, c'est pas amusant du tout. Non, c'est rare que les prix Nobel de littérature soient amusants.
4: Non, mais c'est juste ce que je veux dire. Oh, c'est surprenant, non, c'est surprenant.
0: Ah non, non, je l'ai pris parce qu'effectivement, c'est celui peut-être le plus difficile à retrouver parce que Camus.
9: Gide,
0: je l'ai dit.
4: Jean-Jacques Rousseau.
0: Non, non.
6: Non. Non, mais là, tu l'as dit exprès pour que j'étais fouette avec ma langue.
4: Oh. Alors, je l'ai pas du tout dit pour ça.
0: Non, alors je vais vous donner quelques titres écrits par ce grand écrivain français qui fut d'ailleurs aussi académicien.
6: Ah, Monterland ?
0: Non, Monterland, non. Il a écrit Thérèse d'Esquerou, le nœud. Ah. Le nœud vipère, le baiser aux lépreux.
9: Vipère au point?
6: Mauriac.
0: François Mauriac. François Mauriac. Bonne réponse de Marcela Iacou. Bravo Marcela. Ouais.
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0: Une question pour Marine Landau, question sportive, puisque la France ne vit que pour la prochaine finale, enfin surtout les Parisiens, un peu moins les Marseillais, qui vont regarder, mais en espérant que le PSG perde contre les Milanais samedi soir prochain. C'est la finale de la Ligue des Champions, vous le savez quand même, c'est important. Le PSG avait déjà échoué une fois, hein, on nous le rappelle dans la presse, échoué contre le Bayern Munich, c'était en 2020. D'autres clubs, hein, d'ailleurs, ont souvent perdu la finale de la Ligue des Champions, et ma question est toute bête, quel est le club qui a perdu le plus de finales de Ligue des Champions?
14: Club Je français, crois que c'est l'Inter français. Milan.
0: Pas du tout.
14: L'AC Milan.
12: Club français, pardon.
0: Alors, l'AC Milan, ils ont perdu 4 fois la Ligue des Champions. Non,
12: le Barça.
0: Le Barça, alors le Barça, ils ont perdu 3 fois, mais ils en ont gagné tellement. Ouais. Et d'ailleurs, c'est pas parce que ce club détient le record de finales perdues qu'il n'en a pas pour autant gagné.
12: Le Real.
0: Puisqu'il l'a gagné 2 fois.
14: Mais Manchester United.
0: Mais il en a perdu 4. Comment vous dites?
14: Manchester Manchester United.
0: Comment vous savez ça?
14: Mais parce que j'ai été marié 25 ans, j'écoutais la télé de temps en temps.
12: Elle subissait.
14: Je subissais.
0: Mais pas en faisant la vaisselle, puisque vous ne faisiez pas la vaisselle.
14: Merci pour votre vision si moderne du couple.
4: De la femme.
14: Laurent.
0: Bah, non, mais écoutez, je suis désolé. Je vois mes parents à l'époque où mon père regardait
4: non,
0: ça.
4: Non, attendez, elle a pas l'âge de votre père.
14: Merci de penser que j'aurais pu accoucher de vous, mais il m'aurait fallu.
0: Attendez, vous êtes en train de m'accuser de développer un cliché alors que c'est vous-même qui le développez en nous racontant que vous entendiez de loin votre mari en train de regarder la télé.
14: J'entendais le loin pas parce que j'étais dans une autre pièce, j'entendais le loin parce que ça ne m'intéressait pas et que je lisais. Donc
0: je lisais.
12: À mon avis, c'était le catalogue des Trois Suisses.
15: Mais vous êtes, vous vous rendez compte.
12: La blanche porte. Et
0: alors, qu'est-ce que vous lisiez pendant que votre mari regardait le foot?
14: Mais non, mais j'ai lu pendant toute ma vie au moins un livre par semaine.
0: C'est pas vrai.
14: Mais oui.
12: Et là, c'est la Nabila. C'est la Nabila de l'équipe.
0: Pas chaque fois même. Et vous nous dites ça maintenant.
12: On s'en est pas rendu compte.
14: Mais non, mais c'est pas de ma faute si vous pensez que je suis grosse, con et que j'ai tous les défauts de la terre.
0: Non, juste.
14: Quand c'est pas ma bêtise, c'est mon physique. Quand c'est pas mon physique, c'est mon cul. Quand c'est pas mon cul, c'est mes seins. Quand c'est pas mes seins, c'est pas de cerveau. Si c'est pas de cerveau, c'est la cuisine.
12: Oui, mais
14: si c'est pas la cuisine, je n'ai rien à vos yeux.
15: Ceci étant,
12: tout notre univers est né du vide quantique. Hein, donc,
4: c'est exceptionnel. Faites attention à ce que vous allez dire, professeur.
0: Qu'est-ce que vous voulez dire?
4: Vous marchez sur les deux, là.
12: La fluctuation du vide quantique a engendré notre univers, donc en fait le rien c'est pas rien.
4: C'est pas comme ça que vous allez la pécho. Hein.
14: Vous voulez dire que je
15: c'est le pire.
14: Vous voulez dire que j'ai créé le monde.
12: Et donc s'il y a des gens qui vous disent que vous êtes cas, bah en fait vous êtes potentiellement un univers.
4: Personne ne t'a traité de trou noir encore.
0: Et en plus vous pouvez l'avoir pour trois fois rien.
15: Caroline, je suis solidaire.
14: Ne sois pas solidaire. Tu vas prendre sinon. C'est pas le bon
4: endroit. Elle avait la bonne réponse.
12: Elle avait
4: Caroline. Voilà.
12: Une des bonnes.
14: Est-ce qu'elle avait la bonne réponse? Est-ce que c'était Manchester United?
0: Pas du tout.
12: Incroyable.
4: Aïe.
14: Ah non.
4: C'est un club français, patron.
12: Italien?
0: Un club français, non. Italien, oui.
12: La Juve.
0: Et c'est la Juventus de Turin. Bonne réponse.
12: Tout ça grâce à Caroline, merci.
0: De Richard Orlinski, les Bianconeri, hein, c'est ainsi qu'on les appelle.
12: Les Bianconeri?
0: Les Bianconeri, noir et blanc, parce qu'ils ont un maillot noir et blanc, la Juventus.
12: Et Platini a joué donc à la Juve.
0: Exactement.
12: Et le club qui a excellé.
0: Et la
12: après l'AS Nancy Lorraine.
0: Et la Juventus a quand même perdu 7 fois la Ligue des Champions sur les 9 finales que ce club a pu disputer. Voilà, ça arrive au meilleur, j'ai envie de dire. Donc, rien n'est fait pour samedi prochain.
12: Vous me confirmez?
4: Ah si, c'est fait.
12: C'est samedi soir, là?
0: Oui. Samedi soir.
12: Ah bien, alors, je tiens à vous annoncer, que pour ceux qui n'aiment pas le foot, que je présente le grand bêtisier sur TF1. Je dis au cas où, s'il y a 2-3 personnes qui ont envie de regarder.
0: Ah bah voyez, Caroline, ça va vous faire une occupation.
12: C'est gentil, Caroline.
15: Oh là là, mais on n'est pas désespéré à ce point.
12: Mais non, mais bon, ça va être difficile, on aura une concurrence rude.
0: Et je rappelle que le professeur, lui, est pour l'Inter Milan.
12: Ah, ça, moi, mais ça, c'est raté.
14: Ah bah moi, je suis pour l'Inter Milan, c'est normal, puisqu'il est italien, le professeur.
12: Ah oui, mais Paris
14: est belge.
12: Paris est
14: et moi, j'ai juste envie de vous emmerder.
0: Allez, une question pour Nicolas Cerdan qui habite Nice, monsieur Cerdan, dans les Alpes-Maritimes. Dans quelle œuvre célèbre retrouve-t-on Lumignon et Mangefeu?
12: Eugénie Grandet,
0: non. Lumignon et Mangefeu.
12: C'est un grand classique de la littérature
0: très
12: française.
0: Grand classique.
14: C'est pas Victor Hugo, Les Misérables?
0: De la littérature française, non.
14: Donc c'est traduit.
12: Cette œuvre est anglaise?
0: Pas du tout.
14: Américaine?
0: Américaine, non.
15: Italienne?
0: Italienne.
14: Pinocchio.
0: Et c'est dans Pinocchio. Eh oui. L'œuvre de Carlo Collodi, hein, parce que c'est pas Walt Disney qui a inventé Pinocchio, c'est bien ce grand journaliste et écrivain italien Carlo Collodi qui a inventé les personnages de Geppetto, le menuisier, Pinocchio évidemment la marionnette, mais surtout le montreur de marionnettes qui s'appelle Mangefeu et le copain de Pinocchio avec qui ils vont partir au pays des jouets, c'est Lumignon. Vous aviez oublié ça, Philippe Claudel?
4: Ça m'est revenu quand tout le monde a donné la bonne réponse.
0: Alors, Pinocchio est en tout cas à l'affiche de la Comédie française et c'est au Studio Théâtre Sophie Bricker qui adapte le récit de Carlo Collodi avec, alors ça c'est une première, ça me surprend parce que dans l'article d'Anthony Palou, qui n'est pas le plus progressiste des journalistes du Figaro, Anthony Palou.
12: Ah, il y a des journalistes progressistes au Figaro ?
0: Il y en a plus ou moins.
12: Lui plutôt moins.
0: Et là, il fait tout un papier là-dessus, sans que ça le surprenne. Pinocchio est joué par une jeune femme, voyez-vous.
12: Ah, c'est oui, un Pinocchio trans ?
0: Non,
14: non, gender fluid.
0: Mais vous voyez, c'est quand même pas une évidence que Pinocchio non. soit joué par une femme.
14: Oui, pourquoi elle s'appelle pas Pinocchia ?
16: Pinocchia,
0: j'ai eu peur.
16: Oui, Pinocchio. On attendait pire, on attendait pire.
14: Pinocchio, c'est très bien. Mais vous voyez le mal partout.
16: On attendait pire.
7: De toute façon...
0: Qu'est-ce qu'il y a, Caroline ?
14: Non, je n'ai rien à dire.
0: C'est sur Pinocchio, c'est
14: non,
0: sur
14: quoi ? Non, je m'exprime avec mes vrais amis quand je suis chez moi.
0: On nous a longtemps dit quand on était enfant, évidemment, que si on mentait, notre nez allait
12: s'allonger.
0: Alors que quand on mange, généralement, c'est pas notre nez qui s'allonge.
14: Mais en fait, la vérité là, c'est que le reste ne s'allonge quand même que très peu.
0: Comment ça ?
16: Et de moins en moins.
14: Excusez-moi.
12: C'est pour ça qu'on ment de plus en plus.
14: Moi, je vais vous dire, j'ai la solution au fait que le monde aille bien demain.
0: Ah oui ?
14: Oui. Oh, il faudrait que tous les hommes est un sexe de la même taille. Au millimètre près.
15: C'est vrai.
14: Et pourquoi tous les problèmes du monde seraient résolus.
12: Il n'y aurait plus de bagarres de kiki.
14: Il n'y aurait plus rien.
12: Eh bien, j'aimerais pas bien demander son avis au professeur.
16: Oui.
14: C'est un grand domaine de compétences.
16: Mais non, mais vous avez
14: déjà
16: règle.
14: Très élevé la compétence que... Mais non, là, je sais. On
16: sortez
14: pas dire.
16: La règle de votre sac. Oui, en plus,
14: l'avantage, c'est qu'elle fait 30 centimètres.
16: Ça devrait être pas assez. C'est ça pourquoi.
0: Caroline Diamant est en train de prendre des mesures.
14: Alors, oh non, c'est plus 7 cm.
16: Comme les singes.
14: On est sûr du 7 cm chez Beaugrand.
0: Je pensais pas que votre règle allait servir à ça.
12: Mais
0: ici.
12: Moi non plus, mais je dois la désinfecter.
14: Ah, il la nettoie.
12: Je l'ai nettoyé ou je l'ai gardé comme
16: mais,
12: ça.
16: Mais Caroline, moi j'avais entendu un truc, c'était qu'en réalité, c'était pas la taille qui comptait, c'était si
14: le
16: ça
14: goût.
16: Fonctionnait.
14: Non, mais ça c'est. C'est le goût.
0: Moi j'étais sur Pinocchio, je reste sur Pinocchio.
14: Ah oui, c'est vrai.
0: Parce que l'histoire de ce charpentier qui invente. Tiens, ça me fait penser à Joseph et Jésus-Christ, j'y pense. Tiens.
12: Ah oui mais Jésus n'a pas le nez qui s'allonge.
0: Non. Mais quand même, il y a...
14: Il a menti.
15: Et Dieu sait s'il a menti.
14: Ouais. Je marche sur l'eau, le paddle, tout ça.
15: J'ai 12 copains, on fait jamais rien.
14: Je me fais accuser de... Ça va, c'est parce que vous avez un nouveau pape jeune que vous allez m'embêter.
0: Alors, vous moquez de notre religion, Madame Diamant.
14: Ah non, pas du tout. Je vous taquine.
16: Blasphème.
12: Ah, on s'amuse moins à se moquer du Coran.
0: Allez, chiche.
14: Allez, vas-y.
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0: Une question pour Mme Sarah Molière, qui habite Gorges, en Loire-Atlantique. Question qui va nous emmener à l'auberge du Mont-Saint-Marc. C'est un vieux moulin dans l'Oise. Et dans les années 60, quand on allait dans cet endroit, c'était un peu particulier parce que c'était devenu une sorte de bordel, alors que c'était une étape gastronomique plutôt réputée dans la région. Mais c'est vrai que les nouveaux propriétaires en avaient fait un petit bordel, voire même une salle de jeu clandestin. Mais qui a tenu cette auberge du Mont-Saint-Marc dans les années, fin des années 60, 67, 68, dans l'Oise.
15: Madame Claude ?
0: Madame Claude, non.
1: Strauss-Kahn ?
0: Strauss-Kahn, non.
1: Dédé La Saumur ?
0: Dédé La Saumur, non.
15: Thierry Ardisson ?
0: Oh. Mais c'est sympa de parler de Thierry.
1: Elle se prend pour toi.
16: Les propriétaires sont connus pour des choses tout à fait différentes.
0: Ah oui, très différentes.
15: Ah, les Balkany !
0: Non. On est dans les années 60 et j'ai trouvé cette anecdote dans un livre, et pour être d'ailleurs plus honnête encore, dans un article de l'Express qui nous vante les mérites d'un très joli livre, surtout très épais, que je n'ai pas encore reçu, mais je l'ai commandé, je trouverai d'autres questions et on aura peut-être l'auteur Mathias Debureau en livre du jour, un de ces quatre, mais son livre s'appelle Le guide mondain des villages de France.
15: Ah, Mathias Debureau est extraordinaire, j'ai le livre.
0: C'est aux éditions Alari, ça fait presque 700 pages, ce guide mondain des villages de France. France. Alors, ça n'a rien à voir avec les villages de Stéphane Bern,
1: oui.
0: qui travaille très bien pour son patrimoine à lui, mais c'est un guide qui vous raconte vraiment les villages.
16: Oui. C'est un lieu de, un peu d'orgie, quoi.
0: Alors, non, pas non. seulement. Mais celui-là, en tout cas.
1: C'est un couple.
0: Alors, c'est un couple. Alors, c'est surtout lui qui est connu. Hein. Elle,
1: ah oui.
0: Elle s'appelait, on l'appelait Janou, vous voyez. Et je pense qu'il n'est pas resté avec elle. Il a eu plusieurs femmes à cette époque.
16: Il a fait des grosses têtes?
0: Ah non, non, ça, il n'a pas fait les grosses têtes. Non,
1: c'était un escroc.
0: Certaines des grosses têtes l'ont connu. Elle, sa compagne de l'époque, elle s'appelait Jeanne Schneider. Vous voyez, ça vous dit rien. Évidemment, tout le monde venait jouer au poker. Ça se finissait parfois en coup de feu, vous voyez.
16: C'était un truand notoire?
0: Alors, un truand notoire, oui.
16: Genre
0: oui.
16: Mesrine, un peu.
0: C'est Mesrine. Bonne réponse. C'est bien Jacques Mesrine qui a tenu cette auberge. Alors, ça n'a pas duré longtemps, hein, 3-4 mois, parce que la police a vite mis un terme à cette aventure. Mais ça existe encore, hein, vous pouvez y aller aujourd'hui. Il paraît que tous les gens qui passent à l'auberge du Mont-Saint-Marc veulent avoir des anecdotes, évidemment, sur l'époque où Mesrine, c'est plus les mêmes propriétaires. Hein,
15: mais c'est toujours bordel?
0: Ah non.
14: Non, non, c'est un resto, c'est toujours un resto.
1: Oh, ben, j'y vais pas, moi.
15: Ah, ben, on va pas y aller alors, hein, François.
0: Ah non, mais aujourd'hui, attention, le petit futé 2022 vous conseille l'établissement. Pintade, cuisson, basse température avec son jus.
1: Ah oui.
0: Patate douce en trois façons.
16: Bah alors, c'est toujours un lieu de bordel.
0: Roulé de verveine, cœur citron et crème légère.
1: Ah bah oui, c'est ça, crème légère.
0: Donc, vous voyez. Vous n'avez jamais fait ça, vous, de tenir un établissement, vous qui avez fait des tas de métiers.
1: Bah si, je l'ai déjà dit ici. Si, j'ai
0: tenu... Alors, vous m'avez dit que vous avez tenu un magasin de robes.
1: Non, j'ai tenu un soldat échangiste quand j'étais au chômage, je vous ai dit.
0: Ah bah,
1: un Brive-la-Gaillarde.
0: Je vous demande si vous êtes dû un établissement gastronomique, vous me dites.
1: Oh mais, je servais des sandwichs, tiens. Ils avaient toujours une petite rondelle ou de mortadelle. Hein.
0: C'était pas ma question, un sauna échangiste.
1: Non, est-ce que j'ai travaillé dans un restaurant gastronomique?
0: Voilà, enfin pas gastronomique, mais une petite auberge, un truc qu'on vient manger, quoi.
1: Oui, c'est ça, oui, bah oui, quand j'étais étudiant déjà, oui, oui.
0: Ah
1: oui.
0: Bah vous voyez,
1: oui,
4: chez McDo.
0: C'était quoi votre établissement alors?
1: C'était une brasserie sur le campus étudiant où j'étais à Villeneuve-d'Ascq, ça s'appelait l'étudiant, voilà, c'était l'étudiant.
15: Ah oui, c'était
1: non,
15: pas...
1: Non, on servait des salades composées, c'est moi qui les faisais, les salades composées, je peux te dire. Hein.
4: Ah bah ça devait être bon.
1: Ah oui.
15: Mais c'était pas sur...
1: Ah oui, c'était une avalanche de saveurs. Hein. Ah oui, c'était... Oui,
0: vous avez été étudiant, vous?
1: Oui, bah oui, j'ai fait un doc d'allemand. Je sais pas pourquoi allemand, parce que j'étais bon en allemand, parce que au cas où qu'ils reviennent, je sais pas.
0: Combien de métiers vous avez fait?
1: Oh, vous savez, ben ça. J'ai fait mon doc d'allemand. Après, j'ai tenu un magasin de vêtements. De
0: comment fringues. Ça s'appelait déjà ça?
1: H-Couture. H-Couture, bah oui, c'est un magasin de tapettes. Hein, ouais. J'en ai des robes pour les mariages, les communions, et j'avais un concept imparable. C'est-à-dire que si la cliente venait chez moi acheter son ensemble pour le mariage ou la communion, j'y offrais le chapeau et le sac cadeau avec. Ah, je peux dire que j'en ai ramené du monde. Hein.
4: Voilà. J'en ai perdu de l'argent.
1: J'ai fait faillite au bout de 2 ans.
16: Et quand on te voyait, on disait ça bosse dur.
1: J'ai eu un élevage de chats persans.
0: Un élevage de quoi?
1: De chats persans.
0: Ça, vous nous l'aviez jamais dit.
1: Mais bah, vous ne savez pas tout, voyez. Encore
0: où est-ce que vous avez eu un élevage de chats persans?
1: À ma maison, on avait construit une chatterie à côté. On avait. J'avais 22 chats. Mais voilà, mais bon, voilà. On rebondit. Enfin,
0: oh bah ça, pour rebondir, vous rebondissez.
15: Il fallait monter les échelons.
1: Mais non, mais c'est pas
15: pour
1: ça.
15: Pour arriver au sommet.
1: Après, je suis devenu hôtesse de l'air. Et puis voilà.
4: Serveur en l'air.
0: Vous dites, il paraît qu'il y a un avion qui a eu du mal à atterrir hier à Roissy.
1: Oui, oui, oui, oui.
0: Vous avez eu des infos?
1: Non, bah je ne suis plus dedans, hein, quand même. Hein, mais j'ai vu ça, qu'il y avait eu des petites difficultés.
0: Depuis New York, il venait l'avion.
1: Oui, bah ça arrive, hein, qu'il y ait des petites difficultés.
4: Ah oui.
1: Dans l'ensemble, on s'en sort bien. Il n'y a pas beaucoup d'accidents d'avion.
0: Vous avez déjà pris le toboggan pour sortir de l'avion?
1: Non, on le prend, on s'entraîne tous les 6 mois, on fait un maintien des compétences, que ça s'appelle. Donc on nous forme à des exercices de sécurité et de sûreté, les incendies, les cagoules de protection respiratoire, et on saute dans le toboggan à ce moment-là. Oh, on doit retirer les chaussures, parce qu'avec mes talons aigus, tu perces le toboggan.
15: Mais oui.
0: Et c'est le seul truc que j'aurais aimé faire une fois.
1: Ah, c'est génial. Par contre, c'est du téflon. Alors, faut pas mettre ses mains, parce que ça frotte et t'es brûlé. Ah oui, t'es brûlé.
0: Vous avez gardé des pyjamas à revendre?
1: À revendre, pourquoi à revendre? Non, j'ai gardé, ça s'appelait pas des pyjamas chez nous, hein, ça s'appelait des habits de confort. Hein. Nous, c'est l'élégance à la française, hein, on dit pas des pyjamas. Hein. C'était des habits de confort Christian Lacroix, à l'époque.
4: Oui.
1: Ouais,
0: parce qu'Ariel, je l'ai vu, au puce, elle revend toutes ses trousses Air France.
15: Non, mais elles étaient
9: bien gracieuses. Les first class étaient jolies. Hein.
0: Oh, ça est tout ça pour nous dire qu'elle est en first class.
9: Non, mais c'est vrai que j'ai gardé les trousses rouges en satin, tellement jolies.
3: Mais ça oui. a beaucoup changé, ça s'est vulgarisé, tu sais. Moi, j'ai commencé Air France. Je peux te dire qu'on découpait oui. la dinde en première classe. Hein. Maintenant, elle t'aide à faire le service, la dinde. Hein.
10: À suivre.
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2: Mon chéri d'amour que j'aime.
3: À qui vous parlez là?
4: À moi.
5: Non, je crois que c'était à moi.
2: Oui, Franck. Mais...
3: Vous préférez Jérémy Ferrari?
2: C'est pas une préférence, j'adore cet homme.
3: Ah oui.
2: Oui, j'adore.
5: Alors que ça n'est pas du tout réciproque, c'est fou.
2: Mais oui, en plus, c'est ça. Non, mais j'aime tout ce qu'il est. Intelligence, j'aime son humour, j'aime...
6: Son physique.
2: Mais ça pourrait être mon fils.
5: Oui.
3: Son petit-fils, même.
5: Il y a beaucoup de différences avec ma mère, mais oui.
2: Ta mère est plus jeune que moi.
5: Ma mère est un peu plus jeune que toi, je crois. T'as quel âge?
2: Je vais avoir 61.
5: Ah oui, elle est beaucoup plus jeune que toi. Ah oui, ma mère, elle a 58 ans. Ah oui, non, c'est pas...
2: Beaucoup plus jeune.
5: Non, elle a dit... Oui, mais ressenti beaucoup plus jeune.
2: Je retire tout ce que je viens de dire, je l'aime pas du tout.
5: Le ressenti est beaucoup plus jeune.
2: Il suffisait de parler.
3: Non mais tout le monde est content d'être ici. Dari Boudboul a l'air en forme. Mais où est notre coco?
7: N'est pas là.
3: J'ai piqué la réplique de Jérémy Ferrari.
5: Parce que je lui ai demandé avant l'émission, elle m'a dit redis-le pendant l'émission.
7: Il n'y a pas de noix de coco parce que
3: Coco, précisons-le pour les auditeurs.
5: Oui, sa fille.
2: Parce que c'est pas clair.
5: Oui, c'est son jardinier.
7: C'est ma fille, noix de coco. Noix de coco, elle est dans la voiture, dans le parking, avec sa maman et sa petite nièce.
5: Ah ben ça valait le coup de la poser pendant l'émission, la question. C'est intéressant comme réponse.
7: Mais parce que ils ont pas les chiens peuvent rentrer que par le parking. Il faut les rentrer en cachette.
3: Oui.
7: Et comme je suis ressortie, vous allez tout savoir, pour aller boire un verre avec mon fils, je et Isabelle. Du coup, tu es pas obligé de faire
8: Non, mais attends, si.
7: Enfin, Isabelle, elle boit un Carvitel, donc évidemment, c'est tristounet.
5: Boire un verre à jeun avec Dari Boudboul, là, c'est compliqué. Bah, attends, t'invites Adine, tu vas manger chez Yohann Rinou, tu vas boire des verres avec Dari Boudboul,
8: ma vie est un enfer. je suis seule, très seule.
7: Du coup, on est rentré par la porte.
3: Pardon?
7: On est rentré du coup par la porte.
9: C'est original d'entrer par la porte. Ça, c'est bien.
2: Ah ouais.
9: C'est pas con, on n'y pense jamais à ce truc-là.
7: Non, mais quand on rentre par la porte, on peut pas rentrer avec
10: le
7: chien.
10: Elle rentre par le garage pour pouvoir remonter ses chiens.
7: Voilà. Elle a tout compris, Isabelle.
5: Oui, mais
10: sinon,
5: du coup, ils sont où les chiens?
10: Les gardes ne te laissent pas passer.
7: Dans le garage.
3: Mais vous allez laisser les chiens dans le garage pendant 2h30?
2: Mais pourquoi tu ne les rejoins pas?
5: Tu passes par le garage. tu passes par le garage pour ne.
3: Mais c'est ça, la prochaine fois, faites monter les chiens et restez-vous dans le garage.
7: Chiche, la prochaine fois, je viens avec les trois.
3: Non. La première citation est pour vous, ça tombe bien, Dari Boudboul, et pour Véronique Gontier, qui habite Chenny-Ménil dans les Vosges, qui a dit « Si vous avez perdu au tiercé, vengez-vous, mangez du cheval. »
5: Pierre Dac,
3: bonne réponse de Jean Benguigui, c'est Pierre Dac.
7: Personne mange de cheval, d'ailleurs.
3: Pour Pierre Marpinard, elle va commenter tout ce qu'on dit.
10: Personne mange de cheval. Les boucheries chevalines, oh merde.
3: Les gens n'arrivaient pas à prononcer.
9: C'est plus facile de manger du poney que du cheval, disons.
3: Pour Monsieur Marpinard, qui habite Clairoy dans l'Oise, qui a dit « Cette femme vient de fêter le 10e anniversaire de ses 39 ans.
7: »
3: Oui. Voilà. Je me la suis mis dans la poche.
2: Qu'est-ce qu'elle est alerte ?
3: Je suis tranquille pour 2h30. Ensuite, une question pour Mohamed Boisa, qui habite Marseille, qui a dit « L'agréable dans les cadeaux, quand on donne de l'argent qu'on reçoit pour Noël, c'est qu'au moins l'argent, c'est facile à changer. »
5: Ah, c'est français ?
3: Français, non, c'est américain.
10: C'est assez nouveau, parce que le de changer les cadeaux, là, c'est un phénomène relativement nouveau avec eBay.
3: C'est vrai.
2: Voilà, donc... Alors, c'est Steven Wright ?
3: Non.
5: C'est Jimmy Kardashian.
3: Non, c'est pas Kim Kardashian.
10: Woody Allen.
3: C'est une femme.
2: Ok, je sais. Le nom ne revient pas complètement.
5: Mais Oprah Winfrey.
2: Je pensais à elle.
5: Mais c'est trop tard.
2: On n'a qu'un seul cerveau pour deux.
5: Non, c'est sûr que non.
3: Oui, mais il est par là.
10: Marie Higgins Clark.
3: Non.
2: Elle est morte.
5: C'est Michelle Obama.
3: Non.
10: Sharon Stone.
3: Dans ces cas-là, je l'ai vu sur scène dans une comédie musicale à Broadway. J'ai eu cette chance.
5: Bette Davis.
3: Non, pas Bette.
2: Bette Midler.
3: Bette Midler. Bonne réponse. De Caroline Diamant, qui n'a pas de cerveau, mais au moins une mémoire. Alors.
2: Oui, parce que Franck Ferrand, excuse-moi, mais Bette Davis n'est pas très
5: bien. J'ai confondu.
9: Il n'a pas pu voir Bette Davis, il n'est pas.
5: Non,
9: pas
5: quand même.
3: Une citation pour Thibaut Roux, qui habite Puisserguet.

0: Il est dans l'Hérault, qui a dit un jour, avec des amis, il se trouvait par hasard dans une toute petite gare, la gare SNCF de Dozul-Puteaux, qui a dit au chef de gare de cette toute petite gare: je tiens à vous féliciter, vous avez là une ravissante petite gare, vous auriez ça rue Saint-Lazare à Paris, vous auriez un monde fou.
1: Excellent.
2: C'est Alphonse Allais.
0: Oui, Alphonse Allais. Avouez que c'est drôle.
2: Alphonse Allais.
0: Alphonse Allais, bonne réponse de Jean-Bendigui. Pour Marina Flamand, qui habite Bayeux, hein, dans le Calvados, évidemment, Bayeux, qui a dit: c'est merveilleux, la vieillesse, dommage que ça finisse si mal.
2: C'est pas français, ça.
0: Ah si, ça c'est très
3: français. Ah, oui,
0: quand je dis très français, ça veut dire académicien français.
3: Ah, du tour.
0: Et même prix Nobel de littérature.
4: Oh. Oh. Oh.
2: François Mauriac.
0: François Mauriac. François Mauriac, bonne réponse de Jean-Bendigui. Qu'est-ce que j'ai d'autre en magasin? Ah, j'aime bien celle-ci.
5: Non, je sais que ça s'écrit pas.
0: Ah, qu'est-ce qu'il y a? Qu'est-ce qu'elle a?
4: Je sais pas, elle note des trucs sur un petit carnet.
6: Je vais noter Bette Midler.
4: Mais pourquoi faire?
6: Parce que je fais des fiches, moi, comme Paul.
2: Note que Bette.
6: Mais je suis...
2: Non,
6: je crois que je l'ai mal écrit, Midler,
3: parce que Bette, ça te reviendra.
0: Une citation pour Céline Charconat, qui habite Saumur, dans le Maine-et-Loire, qui a dit: l'homme, la femme, le sexe, qu'est-ce que c'est? Un bouchon et une bouteille.
2: Quelle horreur!
4: L'homme, le sexe, quoi?
0: L'homme, la femme, le sexe entre eux, qu'est-ce que c'est? Un bouchon et une bouteille.
3: Attendez, c'est quoi le bouchon? C'est quoi la bouteille?
6: Oh, hein, bah, c'est quoi t'expliquer?
4: Oh, bah, quand même, vraiment... ça fait vraiment longtemps, alors. Oui.
0: Ben oui, il y a un bouchon, d'ailleurs.
3: Non, il y a bouchon parce qu'il y a embouteillage.
0: Oh, enfin,
4: oh là là, ben oui.
0: Eh ben, il va falloir le trouver, le cochon, tire bouchon.
3: C'est quoi? C'est du Bigard, ça?
0: Ah non, non, non, pas du tout.
3: Eh ben, c'est pas très malin, moi.
0: Eh ben, c'est un romancier.
4: C'est pas très élégant.
3: Ah,
0: c'est,
3: oh non.
0: C'est pas très élégant, c'est traduit, pour tout vous dire.
2: L'américain.
4: C'est un russe?
6: Non, c'est traduit de Oscar Wilde.
0: Pas du tout, mais c'est effectivement.
4: Churchill?
0: C'est amusant parce que. Enfin, amusant, je pense.
6: C'est anglais.
0: Mais c'est quelqu'un qui, en tout cas, est né à Dublin et qui est mort à Zurich.
2: Ah, c'est Joyce.
6: James Joyce.
0: James Joyce, bonne réponse de Franck Ferrand et de Jean Bendigui.
3: Mais franchement, attendez, je ne vois pas je vois pas l'image.
4: Oh ben enfin.
3: J'ai pas l'image.
6: Alors moi j'ai l'image.
3: La bouteille, t'as vu ce que c'est? Ah, c'est une bouteille de quoi? C'est un Geronimo, c'est quoi comme bouteille?
0: Un Geronimo.
4: Geronimo,
0: c'est...
4: Oh la vache.
0: Geronimo, c'est un indien.
6: Excusez-moi, mais c'est rare que sur les trois femmes, ce soit moi la plus intelligente.
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0: Une question pour Patrick Coqueron, qui habite Bouxières-aux-Dames, c'est en Meurthe-et-Moselle. Si vous voulez voir l'exposition universelle, il faudra aller à Dubaï, puisque non. Ça y est, depuis le premier... Pourquoi vous dites non, monsieur?
9: Je n'irai pas là-bas.
0: Hein, pourquoi vous n'aimez pas Dubaï?
9: Non.
0: Eh ben, écoutez, en tout cas, depuis...
9: Qu'est-ce qu'il y a, Gérard? Qu'est-ce qu'il y a?
3: T'es allé, tu connais?
9: Non, je n'irai pas. Il y a trop d'influenceurs. Ah non, c'est la clim.
4: Non, mais
9: tu peux pas être dehors là-bas. Il y a trop. Il peut pas être dehors.
0: Tous les influenceurs et toutes les influenceuses sont à Dubaï.
4: Ah, oui.
0: Bon, ben en tout cas, il y a une expo universelle là. Au moins, il y a une bonne raison culturelle d'y aller.
4: Ouais.
0: Depuis le 1er octobre, l'expo universelle a lieu pour 6 mois, donc à Dubaï. Alors j'ai regardé évidemment l'historique des expositions universelles. Vous savez que la première a eu lieu à Londres.
4: Londres. Oui.
0: Et puis ensuite Paris, puis à nouveau Londres. Paris, puis Vienne. Voilà pour les premières villes européennes qui ont accueilli l'exposition universelle. Là, on est à la fin du 19e siècle. La première, c'était en 1851 à Londres. Et puis, pour la première fois, l'exposition universelle a quitté l'Europe en 1876. Mais pour quelle ville? Quelle est la première ville?
3: Bruxelles, oh, Bruxelles.
9: Los Angeles.
4: Non, on a dit qu'on a quitté l'Europe.
9: Los Angeles.
5: Mexico.
0: Los Angeles, non. Mexico, non.
9: Raqqa.
0: Raqqa, non.
9: Mossoul.
0: Mossoul.
9: Mulhouse.
0: Mulhouse.
5: Non,
0: Hors Europe.
5: Sao Paulo.
9: Alors, est-ce que c'est en Amérique du Sud?
0: C'est en Amérique, en tout cas, aux États-Unis.
3: Ah, aux États-Unis.
9: Charlotte.
3: Aux États-Unis.
9: Chicago. Détroit.
0: Détroit, non.
9: Alors, Dallas. New York, Denver,
0: à Washington. Qui a dit New York?
9: Moi.
0: C'est pas ça.
9: Denver. Washington.
0: Washington, non.
9: Denver.
0: Et ça qui est étonnant, évidemment. La première...
9: Saint-Louis.
0: Non.
3: San Francisco.
0: San Francisco, Dallas, non.
5: Chicago.
0: Chicago, il faudra attendre 1893 pour Chicago, chère Julie.
5: Miami, non.
0: Miami, non.
5: Allez, on va toutes les faire. La Nouvelle-Orléans.
0: La Nouvelle-Orléans, non.
4: Salt Lake City.
0: Salt, ça, c'est les Jeux Olympiques qui ont eu lieu.
9: Las Vegas.
0: Salt Lake City. Las Vegas, non plus.
9: Philadelphie.
0: Philadelphie. Ah. Bonne réponse de Sébastien Thoen.
4: Et de quoi?
9: Ça fait trois bonnes réponses.
5: Bien.
9: Elle va être contente, ma mère.
0: La première fois, que l'Expo universelle a eu lieu aux États-Unis, c'était à Philadelphie. Et là, en tout cas.
9: Très bon fromage. Très bon film aussi.
0: En ce moment, c'est à Dubaï qu'a lieu cette Expo universelle pour 6 mois. Une question musicale, puisque je vais vous demander le nom d'un célèbre opéra. Un opéra dont le livret est tiré d'une pièce. Une pièce de Jean-Nicolas Bouilly.
9: Oh là. Starmania.
0: Non. Intitulé Léonore ou l'amour conjugal. Comment s'appelle ce célèbre opéra?
5: La Traviata.
0: Très culturel. La Traviata, non.
10: Péléas et Mélisande.

0: Non.
1: De Italien, Verdi.
0: Non.
2: De Jean-Michel Jarre.
0: Verdi, non. Jean-Michel Jarre, non.
3: Français.
0: Français, non.
2: Allemand. Ah.
0: Allemand. Allemand, allemand, oui. Enfin, oui.
4: Autrichien, quoi.
0: Ah, oui, oui, allemand, allemand, allemand.
2: Autrichien. Alors, Beethoven.
0: Beethoven.
2: Le chien.
3: Ah, ben non, alors Fidelio.
0: Fidelio.
2: Ouais.
0: Ah, la réponse de Philippe Gueluc.
3: Le seul opéra qui
1: est composé. Le seul opéra de Beethoven,
0: oui. Eh oui. Beethoven n'a fait qu'un opéra, alors c'était facile à retrouver.
3: Oh, bah, je vous remercie, du coup.
2: Philippe, tu me dois 50 balles.
3: Rambert,
2: tu me dois 50 balles, Philippe.
0: On est dans une prison espagnole, pas loin de Séville.
3: Yes.
0: Au XVIIe siècle.
3: Ouais, enfin, fin XVIIe.
0: Il y a un garçon qui s'appelle Florestan. Et il est prisonnier, mis au secret, comme on disait à l'époque, sur l'ordre de Don Pizarro, le méchant gouverneur de cette prison.
5: Pizza yellow.
0: Et pour le libérer, sa femme, Léonore, se déguise en homme sous le nom de Fidelio et elle vient travailler à la prison pour libérer son mari. C'est pas chouette, ça, quand même?
2: Ce qui est chouette, c'est qu'on change, on changeait de sexe pour les bonnes raisons à l'époque. Alors qu'aujourd'hui, c'est la mode. Tiens, sur Insta, il changeait de bite.
3: Mais c'est juste pour énerver les parents.
2: Mais oui, c'est la crise d'adolescence. Non, mais je te jure, Chantal,
0: on va avoir
2: monde,
0: des associations qui vont... non, monsieur Cohen.
2: C'est sympa, mais...
5: Là, on les a toutes, là, comme ça.
2: On les a toutes, là, c'est les emmerdes absolues, là. Je voulais pas faire du cinéma, je m'en branle, mais je pense aux autres. Ah, Chantal, c'est fini.
1: Oui.
2: Salut, la Gaumont.
0: Monsieur Toen, pardon. Oh, c'est pas injurieux de vous appeler Cohen.
2: Mais vous m'appelez comme vous voulez, tant que vous m'appelez, mon chéri.
0: Je vous appelle deux fois par semaine pour venir ici,
2: si
0: déjà.
2: Ça pouvait être vrai.
0: Ah, c'est
5: mais
0: pas mal.
5: Même, ça doit être un truc déguisé. Non
0: oui, mais c'est ça.
3: Laurent.
0: Vos parents ont changé l'initiale pendant la guerre.
2: Oui, mais alors, c'est enfin, quand même, ça se voyait vachement, parce que Cohen, Toen, les Allemands sont pas complètement con. C'est à la limite.
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0: Ça vous fait drôle d'être avec votre mari ici?
7: Moi, ça me fait drôle déjà d'être parmi vous parce que moi, je suis une fan de l'émission, je suis une fan de Michel Bernier, d'Isabelle Mergault, mais de toute la troupe en même temps.
0: Je sens que vous nous aimez plus que votre mari.
7: Moi,
0: Et Olivier de Kersauzon vous impressionne?
7: Très impressionnant, et comme Adil aussi.
8: Ah, merci.
7: C'est une grande révérence.
9: Adil n'est pas impressionnant. Il est beau, mais il n'est pas impressionnant.
7: Et puis, il est beau en vrai.
8: Merci.
9: Mais arrête pas de parler, celui-là.
0: C'est vrai que pour une débutante.
9: Hey, tu vas te calmer. Pauline, je voulais savoir.
7: Pardon, Isabelle.
9: Dis-moi tout.
7: Oui.
9: Je voulais savoir si ton mari gardait son écharpe polie.
7: Mais oui, mais bien sûr, ça nous sert d'accessoire, évidemment.
9: Ah,
7: mais évidemment, on a des pratiques peu communes.
8: Vous l'avez déjà menotté avec?
7: Bien sûr. Très souvent.
8: T'es comme ça, toi.
0: Ça fait 50 ans qu'il est menotté par le gouvernement.
8: Je savais pas qu'on pouvait venir avec ses copines.
9: Mais c'est sa femme.
8: Ah,
7: non, mais on est mariés quand même.
0: Qu'est-ce que vous dites?
9: Il n'y a pas assez de place, Gil.
0: Non, mais Pamela Anderson pourrait venir la prochaine fois.
8: Bah, avec grand plaisir. Moi, j'ai aucun problème avec elle. Je trouve que c'est une femme extraordinaire, très intelligente.
0: On va la faire venir.
8: On peut la faire venir, mais est-ce qu'elle va vouloir me revoir? Je suis pas sûr.
7: Pour les gens de ma génération, Alerte à Malibu, c'était quelque chose, hein.
8: Ben vous avez
7: on a rêvé devant Pamela Anderson quand même.
9: On a tous acheté un maillot rouge. Ça donnait pas tout à fait pareil.
7: Il n'allait pas de la même façon, bon. Mais.
3: Eh ben moi aussi, j'ai acheté un maillot de bain et puis après j'en ai fait une écharpe. Voilà.
0: Olivier de Kersauzon, on vous dérange pas, non? Parce que ça fait 3 minutes que vous êtes sur votre téléphone là.
9: Ah bah pour une fois que
10: je suis maladroit, moi, donc il me faut du temps pour faire des trucs.
8: Oh matelot.
9: Pousse, mousse, tu pousses et ça mousse.
0: Mais qu'est-ce que vous faites, Olivier? À qui vous répondez là?
10: Mais non, je réponds à personne. J'essaie de me connecter sur la station de la boîte là, mais
9: non mais
10: c'est merdique, ça marche pas.
8: C'est un comble pour lui de pas pouvoir naviguer sur Internet.
0: Oh, et il est en forme.
9: Et poète.
0: Alors ben ça alors.
9: C'est joli.
0: Mais c'est vrai que vous avez été capitaine vous aussi. Alors pas sur des bateaux.
10: Sur le garçon maudit, donc c'est autre chose.
8: Non mais par contre, blague à part, j'ai le permis moto. Bon, j'ai bateau.
9: Ah bah si tu as compris, on est mal barré.
8: Non parce que je viens d'avoir le permis moto. Mais j'ai le permis bateau. Et par contre, je prends le bateau et je vais en mer tout seul.
0: Sans rire.
8: Non, ça c'est pas blague à part. Et je vous jure, j'ai une fenêtre de concentration qui est très courte et là elle est maintenant. Faut en profiter, monsieur Gazon. C'est quand je suis en mer.

0: Kersozon.
1: Qu'est-ce qu'il a à nous faire chier?
2: Non, mais c'est pas Cabé Jardin,
1: Attends.
3: Olivier. Olivier.
2: Voilà, voilà. Appelle
3: Olivier. Je peux vous appeler Olivier?
1: Qu'est-ce qu'il le simplet de la pelouse, là? Qu'est-ce qu'il lui prend, là? Ah non, mais j'avais pas besoin de perdre longtemps.
3: Je trouve une paix absolue en mer.
4: Ah bah, vous voyez, ça fait plaisir à Olivier, ce
1: mais
4: que vous dites.
1: Mais t'as compris, ça?
3: Ouais.
2: Ça vide la tête, hein.
4: Et alors, vous naviguez où, monsieur?
3: Alors, quand je vais dans... Bah, chez moi, je suis de Saint-Raphaël, Fréjus. Donc je fais sur la côte d'Azur, et là, tranquille, je m'évade. Je crois que le maximum tout seul, c'est un 12 mètres que j'ai pris.
2: Mais tu le gonfles, Est-ce que tu gonfles les rames aussi?
3: Non, mais je vous jure, Michel, si t'étais à un même moment que moi sur la côte d'Azur, je t'emmène.
4: Pourquoi j'ai besoin d'une bouée en plus? Oui.
2: Non, c'est pour faire l'équilibre.
3: Non, mais c'est quelque chose, la mer en bateau.
4: T'as vu, dès qu'on attaque Michel, ça c'est drôle. Caroline Diamant, on peut lui dire toutes les horreurs. Les gens se marrent dès que vous attaquez Michel. Ah, vous avez remarqué Michel, ça?
2: Ah, tout le monde siffle.
4: C'est ça d'être aimé, quand même.
2: Voilà, je suis aimé, protégé.
4: C'est beau, ça.
2: Pareil, quand vous m'attaquez, tout le monde se marre.
4: Ah hein. Oui, mais vous, c'est normal. Allez, une première citation. Ce sera quelque chose de classique pour la première citation pour Madame Poré, Alexandre Poré, qui habite en Moselle, qui a dit « Ce n'est pas parce qu'en hiver, on dit « fermez la porte, il fait froid dehors » qu'il fait moins froid dehors quand la porte est fermée. »
2: Pierre Dac.
4: Pierre Dac, évidemment, c'est une question d'actualité. Et c'est bien Pierre Dac. Christophe Barbier, aujourd'hui, il est tout timide, il est venu avec son épouse. C'est un peu comme si Olivier était venu avec sa charmante compagne, femme, parce qu'ils sont mariés.
2: Bah oui, femme.
4: C'est comme si vous étiez venu avec votre quincailler, vous voyez.
2: Ah non, non. Non, c'est fini entre lui et moi. Il avait trop de vis, mon quincailler.
4: Non, monsieur de Kersozon, elle était...
1: Elle dit pas n'importe quoi avec ma meuf, toi.
4: Non, bah non, je l'aime beaucoup. Elle est restée en Polynésie ou elle est...
1: Ouais, pour venir ici, tu ferais quoi?
2: Eh ben, elle serait avec toi. Une femme doit toujours accompagner son mari.
5: Mieux vaut qu'elle soit en Polynésie qu'en polygamie.
4: Vous devez vous marrer à la maison, Pauline. Ouais. Alors l'autre citation pour Monsieur Boulanger, donc qui habite Bonnevaux dans l'Essonne, qui a dit « Les curés se consolent de n'être pas mariés, justement, quand ils entendent les femmes se confesser. »
2: Sacha Guitry,
4: non. Mais c'est un dramaturge.
2: 20e siècle.
4: Alors, un dramaturge du 20e siècle, bon, il était né juste à la fin du 19e, en 1899.
2: La Biche,
4: non.
2: Fédo.
4: Et d'ailleurs, il est né à Normand, il est né à Rouen, il est mort au Havre.
5: Marcel Achard.
4: Non.
2: Il est drôle ou il n'est pas drôle?
4: Oh non, c'était plutôt vraiment...
5: Bourdet?
4: Non. Quand on est au Havre, on connaît bien parce qu'il y a sa maison, c'est une très belle maison qui donne sur la plage du Havre.
3: Vous n'êtes pas du Havre?
4: Oui. Oui.
2: Alors vous devriez le savoir, c'est qui?
4: Ben, je le sais qui c'est. C'est même pour ça que je l'ai choisi, parce que je suis très fier. Mais attention, il n'était pas vrai, il est né à Rouen, il est mort au Havre.
5: Mort en quelle année?
4: Il est mort en 1989.
2: Ah oui, dis donc. Ah bah, c'était hier.
4: Il a même été président du jury du Festival de Cannes, en 63, l'année de ma naissance. Il a été journaliste à l'Humanité, à l'International. Il est entré à l'Académie Goncourt en 49.
2: Non,
4: personne ne vous croit. Non, monsieur, là, monsieur.
1: Oui,
4: Marquis,
1: oui,
4: en plus, devant votre femme.
5: En plus.
2: Non, mais elle m'intimide. C'est intimide. Pour ça. Bah oui,
5: je perds tous mes moyens, là, aujourd'hui.
6: Elle a défait le premier bouton de la chemise, là.
5: La chemise pour respirer un peu.
4: Quand il défait le premier bouton.
6: Ah ouais, c'est que ça va pas, là.
4: Et quand on arrive à la braguette, alors.
5: C'est que ça va mieux, quand même.
4: On va donner 300.
5: Allez, on peut voir son prénom pour un dernier indice?
2: C'est trop facile.
6: On a donné beaucoup d'indices.
2: Ne t'abaisse pas.
3: Trop facile, trop facile, pas pour moi.
4: Son prénom, ce que je peux vous dire en tout cas, c'est que ses initiales, ça fait As.
3: Alexandre Stewart.
4: Non. A-S, vous l'aurez compris, As.
2: A-S.
4: Non, écoutez, là, c'est bien triste.
2: Armand Salacrou.
4: Ah bah oui, mais c'est trop tard.
2: Ah bah oui, mais ça y est, mais t'es arrivé là, sur le gong. Mais moi aussi, j'ai dit Armand. Mais c'était un petit gars qui s'appelait Armand, l'avait pas de popo, l'avait pas de maman.
4: Bah oui, mais en tout cas, on vient de faire 300 euros sur le fil.
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4: Maintenant, j'aimerais vous parler d'une jeune femme qui s'appelle Anne Motet. Anne Motet vit à Rome, elle travaille pour l'ONU, elle est assez discrète. Et pourtant, cette femme-là est une femme qui, dont le mari, le compagnon, est encore plus connu qu'elle, et elle pourrait peut-être profiter de sa notoriété, mais elle reste très, très discrète.
2: Mais elle profitait pour son profit personnel ?
4: Pour sa notoriété. Il y a, vous savez, quand même des épouses parfois, et c'est vrai dans les deux cas d'ailleurs, des maris de célébrités féminines comme des femmes de célébrités masculines qui deviennent évidemment tout aussi populaires que leurs conjoints. C'est pas son cas, et pourtant c'est quelqu'un qui travaille, je vous ai dit, à l'ONU, à Rome, elle s'appelle Anne Motet.
5: Qu'est-ce que... Ah oui, je crois que ça vous...
2: Qu'est-ce qu'elle fait ?
5: C'est pas la femme du spationaute français ?
2: Si, c'est Thomas Pesquet.
5: Thomas Pesquet, la femme de Thomas Pesquet.
4: Bravo. Bonne réponse de Johan Rioux.
2: Non, non, mais ouais. Il est fort, hein, Johan.
4: Joli.
2: Il est très fort.
4: Faut être patiente, hein, quand même, quand on est la femme d'un spationaute.
2: Oh, n'importe quoi.
4: Bah oui, parce qu'elle est là-bas.
2: Faut être patiente.
4: Bah oui, faut être patiente.
2: Elle a du bol, tu veux dire.
4: Comment ça ?
2: Bah oui, elle est tranquille, le mec. Alors là, franchement, là, les mecs, ils te font des alibis, tu vois, à la con. Mais alors là, l'autre, quand il est parti, hein, je veux dire.
4: Non, mais tu t'es sûr qu'il est là où il est ?
2: Ah bah oui. Il peut pas faire un retour anticipé sans que tu le saches, tu vois.
5: Mais si, s'il y a une femme également dans la fusée.
2: Dans l'avion, bien sûr, il part en avion, le mec.
5: Non, mais je crois qu'il y a, je pense qu'il y a eu des histoires comme dans le, bah, dans l'espace.
0: C'est difficile avec la pesanteur.
7: Déjà que toi, sur Terre, t'y arrives pas.
5: Mais ma dernière fois, c'était dans une baignoire et ça a pas du tout.
0: Toi?
2: Oh non, mais savoir.
5: Ouais, parce que t'as, parce que l'eau, ça ravolit, alors déjà que c'est.
2: Oh non, mais j'en peux plus.
5: Non, mais et franchement, Jean, toi, tu connais un petit peu l'espace. Comment ça doit être?
0: Il a dessiné. Moi, si tu rentres dans la baignoire,
4: c'est vrai que Jean Benguigui, c'est un de nos plus grands spationautes.
0: C'est connu. Mais tu vois, moi, ce que je voulais vous dire, c'est que j'ai toujours fermé ma gueule. J'en ai jamais parlé.
4: C'est vrai qu'il la ramène, ce Thomas Pesquet. Hein. Il est là, il fait des photos. Il est là-haut.
5: Moi, j'aimerais bien qu'il soit un petit peu plus, parce que là, il a pas d'espérité. Il est vraiment. Non, mais c'est vrai, il a. Tous ses avis sont normaux. Il a pas comment dire, il a jamais un coup de gueule.
0: Oui, il a pas des chemises comme toi, c'est sûr.
7: Et tu qui passes un coup de gueule contre quoi? La lune? Ah, c'est un astronaute.
4: Mais non, mais c'est quand même quelqu'un qui, au moins, une fois qu'il était là-haut, a continué à dialoguer, à nous envoyer des photos. Au moins, sa femme avait des nouvelles, vous voyez, Christine.
0: Oui. Ah, oui, et en plus, il dit bonjour à sa femme plusieurs fois par jour, au-dessus. Ouais. Pas juste au-dessus de Rome.
2: Eh oui.
0: Il fait ça, bonjour. Et elle est là, dit, c'est mon tour, moi, bonjour. Mais oui.
2: Oui, puisque le soleil se lève plusieurs fois par jour.
0: Eh ben oui.
2: Ah,
0: oui. Ben oui.
4: Comment
2: oui,
4: ça,
2: enfin, il tourne pas bêtement en rond autour de la Terre.
4: Essayez-moi de m'expliquer.
2: Je passe la parole à l'expert astronaute.
7: Quand on est en orbite, écoute,
0: moi,
7: en fait, le temps va plus vite.
0: Je suis tenu par le secret professionnel, donc je ne dirai rien. Je les connais quand même.
2: Il tourne tout le temps.
7: Le temps va plus vite, en fait,
2: ça
7: quand on est dans
2: vite.
7: L'espace.
2: Donc, il a ça, plusieurs ça couchers de soleil et plusieurs...
4: Il a plusieurs couchers de soleil.
2: Oui.
5: Enfin, ça, c'est vrai.
4: Pour le même prix.
2: Eh ben, c'est ce qu'il m'a dit, en tout cas. La dernière fois que je l'ai vu, c'est lui qui m'a parlé.
4: Est-ce que vous connaissez Thomas Pesquet, vous?
2: Qui je connais pas, moi.
4: C'est vrai, mais quand même, où est-ce que vous l'auriez rencontré?
2: Eh ben, je l'ai rencontré en Corse.
4: Ah bon, oui. Vous confondez pas avec Thomas Dutronc, des fois.
2: Oh, mon Thomas Dutronc. Écoute, je t'aime tellement.
4: Vous l'aimez
2: mes
4: bien.
2: Petits yeux bleus. Ah, ah. Oh là là, je l'aime tellement.
5: Vous avez fait des concerts cet été, des effets beaufs, des effets bœufs. Non, mais c'est involontaire en plus. Mais non, mais c'est involontaire. Mais donc sur la scène il y a 3-4 ans, tu avais fait un truc extraordinaire avec lui. Et d'ailleurs, on t'avait accueilli à l'arrivée et tout. Et si, en 2019, c'était la fin de ma première année. Laurent, vous aviez organisé un repas de fin d'année en juin et on était allé te voir
2: sur mon bateau foufou.
5: Ouais. Sur ta péniche, il y avait Thomas Dutronc.
2: C'est pas une péniche, c'est un yacht de collection.
4: C'est une fusée.
5: Qu'est-ce qu'on rigole aujourd'hui?
4: Vous, peut-être.
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4: Ah, une question pour Claire William, qui habite Pontivy dans le Morbihan. Alors, c'est une page assez étonnante qu'on peut lire dans la presse aujourd'hui. La dame blonde s'en est allée, c'est le titre de cet article. La veuve s'est éteinte dimanche en Corse. Elle avait joué un rôle central dans la vie de son mari. Et elle s'appelait Jeannine, connue surtout, évidemment, pour son mari, dont elle était veuve. Je ne savais pas, d'ailleurs, qu'elle était encore vivante, cette femme. Il faut dire qu'elle a vu des tas de choses incroyables dans sa vie familiale avec son époux, puisque Jeannine, quand elle a épousé son mari, avait déjà eu deux enfants qui s'appelaient Annie et Alain. Bon, Jeannine ne pouvant plus tomber enceinte, son mari avait décidé dans le huis clos familial qu'Annie, qui venait tout juste d'avoir 18 ans, porterait l'enfant de la famille.
8: C'est compliqué.
4: Elle a donc eu un enfant de son beau-père.
3: Oui, ça se fait dans le Nord.
2: Et elle n'était pas jalouse, Jeannine ?
4: Eh ben non, Jeannine, elle a accepté. Non.
3: En Belgique aussi, ils le font facilement.
4: Leur fille Sophie est née en 1971. Ça a été une sorte de ménage, donc, à trois, on peut bien dire. Et puis, ce qu'il faut savoir, c'est que le cercle intime de cette famille pas ordinaire est allé jusqu'au fait qu'à un moment donné...
3: Sophie a épousé Alain.
4: Non. Le mari de Jeannine a aussi épousé...
3: Alain.
4: Non.
3: T'arrêtes tes conneries, toi.
4: Il s'est mis en ménage avec Dominique, l'épouse d'Alain, son beau-fils.
3: Oh là là.
4: Est-ce que vous me suivez, là?
3: Oui, bien sûr.
4: C'est la famille. Donc, il a eu une fille avec sa belle-fille.
3: Ah, ok.
4: Et il a terminé sa vie avec la femme de son beau-fils.
3: Ouais.
4: Mais Jeannine, bon, bah...
3: Elle est open, Jeannine. Hein, elle est très open. Jeannine, elle est bon esprit, on dit dans le métier.
8: Elle est open.
4: La preuve qu'elle a survécu à tout ça, c'est qu'elle vient simplement de nous quitter et que l'équipe lui consacre une page entière.
2: Jeannine Longo.
3: C'est Anctil.
2: C'est Jeannine Anctil, oui.
4: Jeannine Anctil. Bonne réponse. C'est incroyable.
3: C'est bon délire, hein, cette famille.
4: Mais quand même, c'est une histoire absolument incroyable.
8: Ouais, je savais pas.
4: Je savais pas que c'était à ce point-là, quand même, cette histoire de famille.
2: Mais il n'y a pas de consanguinité, en fait.
4: Ben non, parce que ce sont ses beaux-enfants.
3: Ouais. Juste un peu de promiscuité. Ouais.
4: Oui, c'est
2: ça. Non, mais ce qui était fou dans leur couple, c'est qu'elle le suivait absolument partout. Ouais. Même quand
3: elle
2: il s'entraînait,
3: jalouse.
2: Elle le suivait.
4: Bah, elle avait intérêt.
3: Parce qu'apparemment, si...
10: En voiture.
2: Non, mais ce que je veux dire, lui ne faisait rien, en fait, c'est dans l'autre sens. C'est-à-dire qu'il n'allait même pas s'entraîner si elle venait pas avec lui.
3: Ouais.
2: Donc c'est fou cette...
4: Et elle le suivait à bicyclette, ce qui était quand même assez formidable parce qu'il allait vite.
10: Des fois, elle le dépassait.
2: Curieux. Non, mais il avait besoin d'elle, c'est ce que je voulais dire.
3: Oui, c'est...
2: Et en fait, je connaissais la réponse.
8: Mais oui. C'est bien.
2: Mais non, parce que du coup, j'ai pas été assez vite. Quand Laurent a fini la question, c'est Gérard qui a dit la réponse.
8: Oui, mais Gérard,
2: alors que je le savais.
11: On forme une équipe, on est tous ensemble.
2: Oui, j'ai bien compris.
3: Comme la famille de Jeannine.
11: Ah ouais, alors qui veut se taper bout de boule?
4: Allez, une autre question pour monsieur Richelieu qui habite l'île d'Abo dans l'Isère.
8: Ah, comme le cardinal.
4: Et la question concerne ce 256 mètres carrés à vendre au 17 quai Voltaire à Paris, vue imprenable sur la Seine et le Louvre. 5,3 millions d'euros.
3: J'ai fait une offre.
4: C'est la mise à prix. Prix de départ, hein, attention, ça risque de monter aux enchères.
12: Oui, c'est mon appartement.
4: Allez-y.
12: C'est mon appartement qu'on veut vendre maintenant, alors que je suis mort il y a quelques années maintenant, l'appartement de Karl Lagerfeld.
4: Excellente réponse de Christophe Beaugrand.
12: Il y a même l'emplacement où dorment mes choupettes.
10: Mais c'est très bruyant et c'est à l'ombre.
4: Ah, comment vous savez ça, vous?
10: Parce que le quai Voltaire, c'est à l'ombre.
4: Monsieur Lagerfeld, pouvez-vous nous faire la visite de l'appartement?
12: Alors, c'est extrêmement simple. Il y a évidemment des murs qui sont absolument magnifiques en marbre de Carrare. On peut voir une vue absolument imprenable. Il y a également des grandes pièces pour mettre des vêtements très jolis. Et par contre, je refuse de vendre cet endroit à une grosse. Que ce soit clair. C'est un endroit pour les filles minces qui ressemblent à des cintres.
4: Et comment elle s'appelle, votre chatte, là? Elle était où?
12: Choupette.
4: Il y avait une pièce pour Choupette.
12: Il y avait une petite pièce pour Choupette. Ah oui, c'est la seule petite chatte qui a accompagné ma fille.
4: Une petite pièce de 90 mètres carrés.
12: Oui, un petit truc absolument simple. D'ailleurs, elle a hérité de la moitié de ma fortune.
4: Mais en tout cas, l'appartement est aux enchères pour ceux que ça intéresserait. Hein, quand même 5,3 millions d'euros.
3: Prix de départ. Parce que là, ça va partir beaucoup plus haut.
4: Ah, vous croyez?
3: Ah, bien sûr. Moi, j'ai fait un peu d'immobilier.
13: l'immobilier quand j'étais plus jeune. Et
14: les appartements de stars, ça marche
13: Non, mais ça, ça va partir. Bien sûr, c'est ce qu'on appelle un bien exceptionnel.
4: J'y foutrais pas les pieds parce que moi qui suis allergique aux chats, je suis sûr que ça.
14: Il reste des poils de Choupette.
4: Ah bah Choupette doit avoir laissé des poils partout.
13: C'est bien sûr.
11: Elle est morte, Choupette?
4: Je crois pas.
14: Non, elle est toujours vivante, Choupette.
11: Elle vit où alors?
14: Elle vit avec la gouvernante de Karl Lagerfeld qui a récupéré.
10: Elle s'est installée à Miami.
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0: Une question culturelle, une date. On va voir si Paul Elkarat est en forme.
1: Une date, le fruit ?
0: Non, une date historique, le 19 mai 1643.
2: Bataille de Rocroi.
0: Oh là, très bien. Bataille de Rocroi, c'est gagné. Et elle opposait qui à qui, la bataille de Rocroi ?
2: Les troupes du Grand Condé, Louis II de Bourbon face aux troupes du roi de France. Face aux troupes du roi de France.
1: Il était plus drôle aux Paralympiques.
2: Hein. Avec les troupes du roi de France.
0: C'était quelle guerre,
2: Bah, la guerre de 30 ans.
0: La guerre de 30 ans. Parfait, il sait tout. Tout ça est très bien. Et c'est une victoire.
2: Victoire, bien sûr.
0: Victoire française contre les Espagnols. Ce que je comprends pas bien, là, vous allez m'expliquer, vous qui connaissez mieux l'histoire que moi. Qu'est-ce qu'ils foutaient dans les Ardennes, les Espagnols?
2: C'est là où ils sont montés le plus haut, les Espagnols. Ah, dans les Ardennes, ouais.
3: Ah oui, au 9e siècle.
0: Qu'est-ce que vous dites, vous?
4: C'était l'Empire espagnol.
0: Alors, cher Ariel, si au 9e siècle, vous situez 1643, il y a un souci,
3: vous
0: voyez.
3: Non, mais vous dites la guerre de 30 ans. Mais moi, je me suis toujours demandé où vous situez la guerre de 100 ans.
2: 100 ans, mais 100 ans, c'est avant.
3: Mais c'est où?
2: 1337-1453.
1: Bah c'est plus de 100 ans.
2: Alors que la guerre de 30 ans, c'est 1618-1648.
1: D'accord.
3: Redis.
2: 1618-1648. La guerre de 30 ans, ça fait 30 ans. Voilà. Ah, alors que la guerre de 100 ans, a fait 116 ans.
0: C'est génial, d'habitude, c'est quand même... Ce dialogue entre Ariel Dombal et Paul Elkarat, d'habitude, c'est le gamin qui demande des trucs au papa ou à la maman. Et là, c'est l'inverse, quand même. Une question zoologique maintenant pour David Le Guern qui habite Servian dans l'Hérault. C'est un petit animal dont on va beaucoup parler.
1: Le rio?
0: Non. Un animal dont on va beaucoup parler cette semaine et qui est d'ailleurs curieusement le mâle, évidemment, a deux paires de testicules
1: C'est
0: qui lui permettent de féconder 18 femelles à la suite.
1: Bah c'est le DSK.
3: Est-ce qu'il s'agit d'un insecte?
0: Là, il s'agit de deux paires de testicules. Ah. Et oui, c'est un insecte.
3: Un insecte.
1: C'est le pou, le hulot.
5: De l'école.
0: Pardon.
5: C'est le pou, parce qu'on va à l'école, c'est la rentrée, il y a des poux.
0: C'est le pou. Ah. Bonne réponse.
2: Mais Laurent, je comprends pas les deux paires de testicules, quoi. C'est une paire au-dessus de l'autre ou c'est une paire de...
0: Ça, faites ce que vous voulez cette nuit, mais c'est mercredi prochain, la journée internationale de lutte contre les poux.
1: Ils sont partout.
0: Dans les...
3: Ils ont combien de pattes?
0: Écoutez, alors ça, je peux vous le dire. Combien il y a de pattes?
3: Oui, parce que,
0: six pattes.
3: On est un insecte quand on a six pattes.
2: Comme les sauterelles.
1: Et le pire, c'est pas les poux, c'est les lentes. Parce que faut tuer les lentes, en fait. Les poux, ils reviennent.
6: Mais je comprends pas pourquoi en 2024 il y a encore ce problème des poux, qu'on n'a pas trouvé un système. Parce que quand j'étais en CP, en CE1, il y avait déjà des poux.
2: Le système, ça serait que ta coiffure serve à tous les élèves de classe.
6: Toi, t'as vite eu plus de problème de poux.
2: Si tous les écoliers étaient coiffés comme toi, Johan, il n'y aurait plus de poux.
4: Non, mais t'as pas des poux dans la barbe?
6: Non, ouais, c'est très propre.
3: Non, mais écoutez, tout ça ne mène nulle part.
1: Moi, je propose une chanson d'Ariel.
0: Il y a longtemps que vous ne devez pas faire votre chanson, Ariel.
1: Il y a un climat de paix.
0: La musique adoucit les morts, allez-y.
1: Un cantique.
3: Que Paris soit avec tous ses athlètes, Tour Eiffel comme un trésor.
0: Ah non, l'autre, il danse pendant ce temps-là.
3: D'une pluie de médailles d'or. Il est mignon.
0: Alors, écoutez,
2: Rioux est complètement
0: pour qu'on en arrive à ce qu'Ariel dise devant Johan Rioux qui se fout à genoux devant elle, il est mignon.
3: Oh. Mais oui, c'était mignon ce geste. Ouais.
0: C'est pas pareil, c'était mignon.
3: C'était un geste chevaleresque.
1: Ouais, c'est joli.
6: Moi, je suis encore vieux jeu, je suis désuet.
2: Non, mais c'est vrai,
3: désuet.
2: Mais
3: c'est gracieux.
0: C'est un joli compliment que vous lui faites, Ariel.
2: Mais non.
3: Non, mais on était aux insectes, on était aux poux. Nombreuses les pattes des poux, il y en a
4: six.
3: Mais
4: là, ça fait 3 ou 4 heures qu'on a parlé des poux.
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0: Il s'appelait Jacques Nicolaou. Et Jacques Nicolaou, on lui doit d'avoir dessiné des personnages qui, évidemment, ont marqué notre enfance. Quels sont les personnages?
1: Placide et Museau.
0: Placide et Museau. Excellente réponse de Sébastien.

0: Cohen. Bien. Cohen. Le mec. Alors attention, il n'a pas été le premier à dessiner Placide Museau.
1: Je vous en prie, c'est un plaisir.
0: C'est Arnal, le premier dessinateur.
2: Oui, Arnal.
0: Dessinateur de PIF d'ailleurs aussi, qui a dessiné d'abord Placide Museau. Puis lui, il a effectivement repris le duo et c'est lui qui les a dessinés le plus longtemps dans le journal de PIF, dans PIF Gadget, dans Dimanche Fillette.
1: Ça, je connais. Ah, c'était bien.
3: Dimanche Fillette.
0: Oui, dans Les Rois du Rire.
1: Oui, c'était un magazine catholique.
0: Et surtout dans Placide Museau Poche. Moi, j'achetais Placide Museau.
1: Ah,
0: et
1: moi aussi. Oui. Les petits bleus, là, les petits bleus voilà, en carré.
0: Placide Museau Poche. Puis il y avait quand on feuilletait vite, il y avait une,
3: comme un dessin animé.
0: Ça faisait comme un dessin
4: oui,
0: animé.
4: Oui, c'était bah chouette, ouais, bien, oui. Et Arthur et Zoé aussi.
0: Ah bah alors oui, ça c'est autre chose. Mais est-ce que vous savez quand même, Liane, qui sont les personnages de Placide et Museau? Qui est Placide et qui est Museau?
1: Gérard Larcher et le petit Sarkozy.
0: Quel genre de personnes? Ce sont des animaux alors. Quel genre d'animaux?
1: Non, il y a dessus une souris.
3: Une souris.
1: Une grosse souris. Non, un panda.
0: Non.
3: Un mulot.
0: Un chat. Non. Non, non. Ah bah voyez, vous savez pas de
4: Placide. Non, un ours, un nounours.
0: Alors, effectivement,
4: oui, Museau. C'est Placide.
0: Alors, Placide, c'est un ours
4: un
0: brun.
4: Un ours brun.
0: Et Museau.
3: Un ours, c'est pas un tapir.
0: Pardon.
3: Un tapir à fourmilier.
5: C'est une sorte de renard.
4: Un singe.
5: Comme un petit renard.
0: C'est un renard. Voilà, un ours brun et un renard roux. Voilà ce que sont Placide et Museau.
5: Mais
0: pour ceux qui ne connaîtraient pas.
5: Il s'appelle comment ce monsieur alors?
0: Alors le monsieur Jacques
2: Nicolaou.
0: Jacques Nicolaou, c'est lui qui a dessiné pendant des années Placide et Museau. Et là, regardez, ça me rappelle mon enfant.
4: Ah ouais, pareil.
0: Placide et Museau poche.
1: Ah bah là, en plus, c'est marrant. Il fait quoi Museau là?
0: Ah ben vous avez
1: comme par hasard.
3: Il fait quoi?
1: Il y a une bande dessinée sur 25 000 ou l'autre Museau. C'est ce qu'a choisi Laurent.
0: Mais pas du tout.
1: Mais pas du tout quoi?
0: Museau, il est sur des patins à roulettes.
1: Ouais, bien sûr. Et puis l'autre, il a plus de slip.
0: Et Placide, il fait du sport, mais c'est vrai que c'est bizarre.
1: Oui, oui, mais ils sont derrière quand même.
0: C'est bizarre comment il le porte, ça.
1: Ah oui, c'est quand même très bizarre.
3: Oui, bon, c'est Placide.
0: Je reconnais.
2: C'est bien choisi, Laurent.
0: Et puis il y a le petit chien derrière.
2: Ah oui, derrière encore.
0: Qui s'appelle Mecton. Et il y a le professeur Gros Talent aussi.
2: Ah, Gros Rolin.
0: Qui est un inventeur qui porte des lunettes, comme tous les inventeurs, et qui évidemment apporte des inventions à Placide Museau. Ça sortait tous les 3 mois. 1,50 francs que ça coûtait.
3: Oh,
0: moi, je me souviens, j'avais 2,50 francs de prêt.
2: C'est super.
0: Le prêt, on nous disait le prêt. Je ne sais pas si on disait ça chez vous, le prêt.
5: L'argent en poche, quoi.
0: Moi, on disait le prêt. Mon père, il me disait, tiens, c'était ça, je t'aurai ton prêt.
4: Si c'est un prêt, vous le rendiez après.
0: Oui, je l'ai rendu bien après.
1: Mais c'est ça. Et c'était quelle année, Laurent?
0: Les années
1: 70. Et qui était au pouvoir? C'était la gauche? Sûrement pas. Est-ce qu'on était malheureux? Sûrement non, pas.
4: Pompidou. C'était Giscard.
1: Eh ben, c'était Giscard. Moi, je vote encore Giscard, moi, de toute façon.
0: Mais pas du tout, c'est les années plutôt Pompidou, ça, vous voyez.
1: Je l'adore, lui. Il devient quoi?
0: Placide et Museau poche. On avait Pifou poche aussi.
4: Ah, Pifou.
0: Ah, Pifou, glop-glop ou pas glop-glop?
4: Glop-glop, j'adore ça. Glop. Pas glop, c'est glop ou pas glop. Et je parle encore avec mon frère comme ça à nos âges.
0: Ah oui?
4: Ouais.
0: Ah, oui,
4: parce que quand il a un truc, il me dit, rappelle-moi, parce qu'il est à l'étranger, il me dit toujours, pas glop, rappelle-moi. Ou glop-glop, rappelle-moi. Il me dit, on parle, on glop, pas glop.
1: La BD, Pue du slip et Gros Hibou, tu disais?
0: Pue du slip.
1: Avec le petit chien, attrape-fion.
0: Mais c'est quoi ça?
1: Ça vous dit rien?
0: C'est quoi ça?
1: Bah, c'était avec Placide et Museau, je crois.
0: Non, pas du tout.
1: Ah bon?
0: Vous venez d'inventer les
1: noms. Pas du tout.
4: Non, mais tu vois.
1: Attrape-fion, le petit chien qui est partout. Fistouille, le petit chat aussi.
3: Fistouille.
1: Mais ça vous dit rien, cette BD?
3: Non.
1: C'est bizarre.
2: Qu'est-ce qu'il est lourd, dingue, celui-là.
0: Merci, Paul. Vous avez raison.
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0: Et vous connaissez Monsieur Boxeau, Jérémy?
8: Bien sûr, moi j'avais vu des interviews déjà. C'est comme ça que vous avez été très connu, je veux dire.
5: C'est par Guillaume Play. Hein.
9: Voilà. Moi je m'endors avec lui.
0: Comment ça?
9: Je regarde les vidéos. Moi j'adore les trucs de serial killer. Et
8: ah,
9: tout ça.
8: Super. Hein. Ouais. Tu vas bien, toi?
0: Et vous, Constance, vous connaissiez aussi?
9: Mais je m'endors avec lui aussi.
8: Ah, bah voilà.
9: Il y a vraiment des grosses ondes sexuelles par ici.
10: Laurent? Oui. Moi, ça fait longtemps que je suis pas venu. C'est pas en direct l'émission.
0: Non, non.
10: Parce que la voix off au début, elle dit on est ensemble jusqu'à 18h. Oui. Moi, je serais barré avant. Hein.
0: Non, je vous rassure. Et d'ailleurs, pour équilibrer l'âge moyen de l'émission, nous recevrons Michel Drucker comme invité à la fin de l'émission pour son nouveau livre. Mais on va commencer, tradition oblige. Vous allez voir, les choses n'ont pas changé ici, par une première citation. La voici, c'est pour Monsieur Paul Soulomiac qui habite Faux en Dordogne, qui a dit les gens qui sont myopes d'un œil, presbytes de l'autre. Et qui louchent en plus sont impardonnables de ne pas voir ce qui se passe autour d'eux.
10: Ah, c'est Afflelou.

0: Non, c'est pas Flelou, non.
1: C'est mort, ça.
0: Oui, c'est mort.
2: Pierre Desproges.
0: Pas Pierre Desproges.
2: C'est français.
1: Pierre Dac.
0: Pierre Dac, bonne réponse de Jérémy Ferrand.
2: Laurent ?
0: Oui.
2: Jérémy met les pieds sur sa chaise.
0: Mais il est en train de faire ses lacets.
3: Il est en train de refermer
4: lacets. Ah, il refait ses lacets 20 fois par jour.
3: Ouais, j'ai des petits tocs. Pierre Dac.
0: Pourquoi il refait ses lacets 20 fois ?
4: Parce qu'il a besoin que ses pieds soient comprimés. Ouais, je crois qu'il a peur d'avoir des varices. Ou je sais pas.
1: Je sers hyper fort mes pieds.
4: Même sur scène, on a des chaussures à scratch sur scène. Il les remet 10 fois par
0: spectacle. Comme Michel Drucker.
4: Scratch, scratch. Ouais.
0: Parce que c'est les vieux qui ont des chaussures à scratch.
4: Mais là, c'est pour aller vite pour les changements de costume.
3: Des gros changements de costume.
0: Parce que c'est vrai que maintenant que vous êtes tous les trois sur scène à travers la France et le monde, même, disons-le carrément.
4: Oui.
0: Vous devez vous connaître par cœur toutes les petites habitudes des uns et des autres.
4: Ah ouais, on s'entend beaucoup moins bien depuis qu'on se fréquente beaucoup.
0: Qui a le pire défaut de vous trois ?
4: On a des défauts différents.
3: Mais Arnaud, il commence à faire un truc qui exaspère Jérémy, c'est assez savoureux à regarder, c'est quand Arnaud s'assoit, il fait de plus en plus de bruits d'effort pour s'asseoir.
4: C'est insupportable.
3: Et des bruits de...
4: Il boit une tasse de café, comme ça, il boit une gorgée, il fait... Ah. Attends, on dirait que t'es en train de te faire sucer, tu viens de boire un truc au café. C'est pas possible. Et tout des bruits comme ça.
0: L'un n'empêche pas l'autre. Une autre citation pour Nathalie Valade, qui habite Ussel, c'est en Corrèze, qui a dit, oh, ça c'est un grand classique. À 20 ans, t'es fraîche comme la rosée du matin, à 35, comme la bouteille de rosée.
4: C'est Florence Foresti,
0: bonne réponse. Ah, j'aime bien celle-ci pour monsieur Louis Landreau, qui habite hier, qui a dit, j'ai demandé à ma femme de noter mes performances sexuelles sur une échelle de 1 à 10. Elle m'a répondu, je suis pas très doué pour les fractions.
4: Sacha Guitry?
0: Non, pas Sacha. Ah, mais il sera content que vous le compariez à Sacha Guitry.
4: Ah bon, il est vivant?
0: Il est vivant, oui.
2: Rocco Siffredi.
0: Rocco Siffredi, non.
4: Olivier de Benoît.
0: Qui a dit ça?
4: C'est moi.
0: C'est Olivier de Benoît. Bonne réponse de Jérémy Ferrari. Ah, j'aime bien celle-ci aussi pour Jean-Luc Monat, qui habite Pau, qui a dit « Depuis que j'ai divorcé, je suis heureuse, je peux enfin porter des talons. »
2: Anne Roumanoff.
0: Non, alors là, il faut expliquer, évidemment.
4: C'est pas Arnaud de sa mère qui a dit ça.
0: Ah, pourquoi ça...
4: Parce qu'il en parle.
3: Parce qu'il a eu deux divorces, hein, Laurent, quand même. Deux divorces et que je porte beaucoup de talons sur ça.
0: Là, c'est une femme qui
4: Adriana
0: dit ça.
4: Carambeu, non ?
0: Non, Adriana Carambeu, bon, non. Bah, son mec était grand aussi.
5: Non, Carla Bruni.
2: Carla Bruni, oui.
5: Bah non, elle est toujours... Avec un nain, la Bruni.
4: C'est quelqu'un qui est un nain lesté maintenant.
5: Oui, en plus, ouais.
4: Vous allez faire son jogging. Il a fait son jogging, il a vraiment la patte qui traîne, quoi. La patte droite qui traîne.
3: On a l'impression qu'il s'est chié dessus. Hein. C'est horrible. Ah non, mais il est vite, on a l'impression qu'il court sur des nénuphars.
4: Vous êtes salaud, si ça se trouve, vous l'avez vu, il venait de courir 30 bornes.
3: Non, il allait vers le bois, là. Il démarrait, là. Il était à froid. C'est un enfer. Oh,
4: j'essaie de trouver des circonstances atténuantes.
3: C'est qu'Arnaud a fait le marathon là, de Paris. Là.
0: Ah, c'est pas vrai. Vous avez fait le marathon de Paris.
3: Il a fait un score incroyable.
0: Qu'est-ce que vous avez fait comme score?
4: 3h18, Laurent.
3: Bravo!
2: Bravo!
3: Énorme.
4: C'est un très joli score. Hein. Ça paraît long, mais c'est un vrai beau score.
0: Johan Rioux l'a fait aussi, hein, je vous signale.
4: Oui, il est arrivé là ?
0: Pas cette année.
4: Ah oui. Ah, il arrive pas cette année, c'est non, ça, il arrive l'année prochaine.
0: Alors, ce que je veux dire, il a fait pas celui de Paris, il a fait celui de New York.
4: Attendez, il le fait en marchant, il le fait en 7 heures.
0: Ah oui.
4: Et il en a refait en 7 heures. Et ce qui est super, j'ai entendu l'émission, il en parle. Il dit, ah, mais je l'ai fait en 7 heures, je l'ai fait en marchant.
3: Mais pourquoi il roule pas ?
4: Mais non, mais.
3: Plus vite.
4: Et il dit, mais c'est super, 7 heures, parce que ça te permet de te remettre en question, de voir tout ce que tu dois améliorer. Et il en refait un an après, il en refait un même, et il le refait en 7 heures.
2: Mais pourquoi t'es énervé comme ça ?
4: Ah non.
2: Ça change quoi dans ta vie, ce mec de marché ?
3: Il n'est pas énervé, il est juste à jeun depuis 7 ans.
0: Bon, dites ma femme, c'est pas ma...
2: C'est une Française ?
0: C'est pas ma femme. Remarquez qu'elle soit très jolie, je dirais pas forcément non à cette femme.
4: Elle est française ?
0: Un peu refaite, mais jolie quand même.
2: Nicole Kidman.
0: Nicole Kidman, la réponse.
5: Il y avait un bel indice.
4: Un peu refaite.
5: Nicole Kidman. Il y avait un très bel indice.
0: Eh oui, avec Tom Cruise, évidemment, elle n'avait pas le droit de porter des talons parce qu'il était trop petit par rapport à elle. Bravo, Constance, c'est une excellente réponse. J'ai encore une dernière petite citation. Vous voulez bien pour la route avant qu'on passe aux choses sérieuses. Je l'aime bien, celle-là aussi, mais je suis pas sûr que vous connaissiez l'auteur qui a dit « J'ai été sur plus de genoux qu'une serviette de table. »
2: C'est un nain
0: Mais effectivement, c'était une femme qui avait une réponse.

0: réputation
1: sulfureuse.
0: Sulfureuse.
1: Décédée,
0: voilà.
1: Si j'ai bien compris.
0: Ah bah décédée, oui.
2: Ah, tu dois connaître.
1: Française ?
2: Bah
1: non, pas nécessairement.
0: Pas française.
2: Régine.
0: Non, pas Régine. Oh bah Régine.
2: Les
1: gens sont parmi.
2: Sur des genoux. Hein.
1: Bah Sarkozy, hein, t'as vu comment il court.
3: Régine, tu la fais pas sauter sur tes genoux. Hein.
1: Oh, quel enfer.
0: J'ai été sur plus de genoux qu'une serviette de table.
2: Miss Tinguette.
0: Non, c'est une actrice américaine qui est morte à Los Angeles en 1980 et qui était réputée pour sa forte poitrine, son corps galbé et ses nombreux maris, évidemment.
2: Bah oui, la Goulue.
0: La Goulue, non, une américaine. Qui porte un nom de point cardinal, si je peux vous aider, vous voyez.
3: Genre nord, ouest.
2: West.
3: Kenny West.
2: Kenny West.
0: Non, c'est pas Kenny, mais c'est West.
2: Mais oui, c'est West.
3: Bah, Madame West, bonne réponse.
1: Un film notable.
0: Comment vous dites ?
3: Madame West.
0: Bonne réponse de Jérémy Ferrari. Mae West.
2: Mae West.
0: C'était trouvable, hein, quand même.
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0: Une question pour Jean-Philippe Smaï, qui habite Rosny-sous-Bois. C'est Le Monde qui nous annonce un nouveau Lucky Luke, toujours dessiné, ou plutôt écrit par Jules, dessiné par Jules et HD. Ce sont les dessinateurs qui signent les Lucky Luke depuis un petit moment déjà. Hein, et c'est vrai que c'est plutôt réussi. Un nouveau Lucky Luke qui sortira en octobre et qui s'appelle, on a déjà le titre, Un cow-boy dans quoi ?
5: Non, je le dis pas parce qu'on va dire que je suis vulgaire.
0: Ah non, c'est pas ce à quoi vous pensez, monsieur Duffy.
6: Alors, j'ai cru voir que c'était l'histoire de Lucky Luke avec le premier shérif noir.
0: Exact.
6: De l'histoire.
0: Et voilà pourquoi on parle de cet album.
6: Parce dans les champs de coton, peut-être.
0: Vous dites.
6: Dans les champs de coton.
0: Alors, le titre ne serait pas amusant, mais on est tout prêt.
6: Un cow-boy dans le coton.
0: Un cow-boy dans le coton. Ah, ouais. Bonne réponse. De Florian Gazan, et oui, les Noirs américains seront mis en valeur dans le prochain Lucky Luke.
7: Ah oui, vachement mis en valeur, quoi. Et ils ramassent le coton, c'est ça.
0: Oui,
7: c'est
0: mais
7: ça
0: justement, j'imagine que Jules va en faire quelque chose contre le racisme.
7: Ah, bon, d'accord.
0: Ah bah oui, c'est le but de l'album.
5: Et vous, personnellement, Laurent, vous êtes pour ou contre le racisme?
6: Oh. Ça dépend.
0: Moi, je suis pour la paix dans le monde et que tout le monde s'aime.
5: Voilà. On a connu la nouvelle Miss France.
0: Ça vous fait rire, ça, Ariel Dombal?
8: Ben oui, la nouvelle Miss France, que tout le monde s'aime, et puis tout ça, oui, ça me fait rire.
0: Longtemps, vous avez été au moins deux fois présidente du jury Miss France.
8: C'est vrai, j'ai chanté pour eux aussi.
6: Mais on devrait avoir une Miss Senior, je trouve.
9: Oh, Stevie.
6: Non, mais c'est pas d'Ariel.
9: Oh, Stevie.
6: Elle devrait faire la couverture de vieille et jolie.
8: Une Miss EHPAD pendant que vous y êtes.
6: Miss EHPAD, c'est pas mal.
9: Le calendrier des EHPAD.
6: Miss Covid. Avec un déambulateur bleu, blanc, rouge.
0: Vous avez bien répondu, Ariel. Mais enfin, monsieur Boulet, on ne dit pas ça. On dit pas ça à une dame.
6: Et Miss EHPAD, Ariel Dombal.
10: Je ne m'adressais pas à une femme, je m'adressais à la cantonade.
8: Ah bon?
0: À la cantonade?
8: J'aime mieux ça.
6: Eric Cantonade.
0: S'adresser à la cantatrice. Une question pour Élise Rim, maintenant, qui habite Marc-en-Barœul. Pouvez-vous me dire dans quel film Lino Ventura joue le commissaire Cherrier? Voilà une question cinématographique. Oh ouais,
5: c'est très rare qu'il joue un flic. Il jouait que des truands. C'est la seule fois où il a joué. Ah non.
9: Du Rififi à Paname.
0: Non, et vous pourrez revoir ce film d'ailleurs lundi prochain sur Arte à 20h55. Je vous le conseille parce que je trouve que c'est un des rares films de cette époque-là qui n'a pas vieilli, moi, personnellement.
5: Gus.
0: Un film qui date de 1958.
6: Ah, oh, c'est pas
5: très
6: le clan
5: bonne année.
6: C'est pas le clan des Siciliens.
9: Ah ouais, j'allais dire.
0: Lino Ventura n'a d'ailleurs pas le rôle principal.
5: C'est pas la métamorphose éclopante.
0: Non, il joue le commissaire Cherrier dans ce film très très célèbre.
5: Hein. C'était un film comique.
7: L'assassin.
0: Ah, comique.
7: Au 21,
0: non. Ah, l'assassin, il habite pas au 21. Mais je peux vous dire que l'assassin.
7: Ascenseur pour l'échafaud.
0: Ascenseur pour l'échafaud. Bonne réponse, oui, Christine. Bravo.
7: Vous avez dit un très beau film qui n'a pas vieilli. Et effectivement, il est magnifique ce film.
0: Ascenseur pour l'échafaud, le film de Louis Malle. Ah,
5: c'est Benichou qui jouait de la trompette.
6: C'est Miles Davis.
0: C'est Miles Davis.
7: Avec Jeanne Moreau.
0: Incroyable. Le Miles Davis.
7: C'était génial.
0: Il improvise cette musique. Le film est déjà tourné. On lui montre les images.
7: Ah bon?
0: Ah oui, c'est comme ça que ça s'est passé. Et pendant une nuit, il improvise ce célèbre air que Jeanne Moreau est à la recherche de Maurice René.
7: Ouais.
0: Parce qu'il faut quand même rappeler l'histoire du film. C'est incroyable. Maurice René joue un type qui va tuer le mari de Jeanne Moreau. Voilà.

0: qu'il est l'amant de Jeanne Moreau. Il va tuer cet homme. Il oublie quelque chose dans la pièce où il a tué l'homme, voilà. Et il revient sur le lieu du crime et il n'a pas de chance. Au moment où il revient sur le lieu du crime, au moment où il reprend l'ascenseur pour retourner sur le lieu du crime, le gardien d'immeuble, pensant que tout le monde a quitté l'immeuble parce que les bureaux sont fermés, ferme l'électricité.
1: C'est horrible.
0: Et l'assassin, Maurice René, est enfermé dans l'ascenseur.
1: C'est atroce.
0: Et là, c'est terrible parce qu'on se dit, mais qu'est-ce qui va lui arriver? À un moment donné, ils vont bien le retrouver. Et elle le cherche partout dans Paris, la pauvre Jeanne Moreau.
2: Maurice, où es-tu, Maurice?
0: Et c'est pendant qu'elle le cherche, évidemment, qu'on entend cette musique. Et mieux que ça, il y a la voiture de Maurice René pendant qu'il est enfermé dans l'ascenseur. Sa voiture est volée par un jeune voyou qui s'appelle Georges Poujouli dans le film.
3: Oui, il était dans Jeux Interdits.
0: Exactement, un acteur formidable.
3: Qui est décédé.
0: Et ils vont avoir, et dans le film aussi d'ailleurs, ils vont avoir un accident avec la voiture. Enfin, vraiment, c'est une succession de malheurs pour le type qui est enfermé dans l'ascenseur.
3: Très beau film de Louis Malle. Il a eu la Palme d'Or, non, pour ça?
0: Ben oui, d'où le titre Ascenseur pour l'échafaud, évidemment, avec cette magnifique musique. C'est un film en noir et blanc. Lino Ventura, Maurice René, Jeanne Moreau, Hubert Deschamps, comme du beau monde, Jean-Claude Brialy qui joue un petit rôle dans le film aussi. Ariel Dombal, je vois.
4: Qui joue l'ascenseur.
3: Qui joue la concierge.
0: On vous a jamais donné un rôle de concierge, Ariel?
5: Eh bien, pas encore, mais j'attends que vous me proposiez un petit quelque chose. Pourquoi pas?
0: Allez-y voir, faites un casting, vous jouez la concierge, vous devez dire... N'a pas pris votre courrier, monsieur Boulet.
6: Zappez pris que de courrier, monsieur Boulet.
4: Les tuches 5.
3: Il vient d'où?
7: Je l'embauche à moitié, hein, quand même.
3: Elle vient d'où, ta concierge?
5: Ah si. Ah là, ma voix était méconnaissable.
3: Vas-y, sors les poubelles pour voir.
0: Et quand on est sur un bateau, d'ailleurs, comment on fait pour descendre les poubelles?
6: Eh ben, c'est Stéphane, les poubelles.
4: Ah, le romantisme.
6: Eh ben, je vais vous dire un truc.
5: J'espère que tu ne jettes pas tout dans la Seine,
6: bien sûr, j'ai une grosse cochonne, bien sûr, je jette tout. Ben, les eaux noires descendent dans la Seine.
5: Lesquelles?
6: Les eaux noires, ça
3: c'est. Elle ne connaît pas,
5: c'est doux, ça.
3: Elle n'a pas de toilette, Gisèle, c'est une française.
0: Ariel, elle chirose.
4: Elle pense que c'est un parfum de Dior, les eaux noires.
5: Non, mais les eaux noires, j'ai jamais entendu parler des eaux noires.
3: Enfin, Ariel, tu as déjà été sur un yacht.
6: Il y a les eaux grises et les eaux noires.
5: Mais les eaux noires, c'est quoi alors? Dans ta péniche, il y a ça.
6: Il y a les eaux noires.
3: Comment sont tes selles, Ariel?
7: Mais il y a des pilules qui permettent d'avoir des selles dorées parce qu'il y a des petites feuilles d'or dedans.
0: Ah, c'est vrai?
7: Oui, je l'avais lu.
0: Ouais. Bah, vous pourriez en offrir à Ariel.
3: Je lui ai déjà offert des staphylocoques dorés.
0: Ce soir, je serai la poubelle pour aller danser.
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0: Beaugrand est ici exceptionnellement. Il n'était pas prévu, il a remplacé une autre grosse tête au pied levé.
9: Et croyez-moi que la Belgique s'en réjouit. Hein.
10: Je suis désolé, Philippe. Alors, c'est terrible parce que maintenant, je reçois des menaces de mort de Belges.
0: C'est pas vrai.
10: Ah ben. Si, j'ai reçu des menaces sur Facebook là, l'autre jour.
0: Mais des menaces de mort de Belges, mais des menaces de mort anonymes que les Belges signent.
10: Non, c'est signé avec le profil de la dame. C'était une dame, elle n'était pas contente du
3: tout. Oui. Non, mais j'ai vu le message, elle a dit « on va vous tuer une fois
10: ». Ça va si c'est un Belge qui le fait. Mais je lui ai dit que c'était de votre faute. Hein.
0: Ah oui, pourquoi?
10: Bah, parce que c'est vous qui me demandez de prendre cet accent.
0: Moi, je ne demande rien. Non.
11: Mais on peut te tuer parce que tu prends un accent.
3: Il le fait trop mal. Ferait-il bien? Nous l'applaudirions.
9: Non, c'est une dame qui dit arrêtez de dire que c'est l'accent belge, c'est l'accent bruxellois. Hein.
0: Ah. Oui, parce que
7: Même pas.
10: C'est une tentative.
0: Oui. Vous avez déjà pris l'accent belge dans une pièce, monsieur Berléand?
7: Quand même pas, faut pas exagérer. Mais mon grand-père étant liégeois, je connais l'accent liégeois.
0: C'est comment alors l'accent liégeois?
10: C'est plus doux.
7: C'est l'accent liégeois.
3: L'accent liégeois, c'est comme liégeois. Ça.
9: Et je crois qu'on dit oufti.
3: Oui, on dit oufti et l'accent liégeois, c'est comme ça.
7: Voilà.
3: C'est un petit peu traînant.
7: Traînant, oui.
3: Tandis que l'accent bruxellois, c'est
9: un petit peu plus comme ça.
3: Non, pas du tout.
11: L'accent liégeois, c'est l'accent suisse des Belges.
3: Exactement.
10: Voilà, c'est ça. Moi, j'adorerais entendre Ariel Dombal faire l'accent belge.
0: Ah oui, vous voulez bien essayer, Ariel.
5: Mais il faut savoir si c'est les Wallons ou les autres.
0: Les Flamands, les autres, c'est les Flamands.
11: Les Flamands,
0: ils
11: vont pas être contents. Allez-y.
0: Levez une patte et essayez.
5: Alors...

0: Pourquoi une pâte? J'ai pas compris.
1: À cause des flamands,
2: le flamand. Ariel,
0: Ah, d'accord. Bon, alors je lève une pâte. Est-ce que je pourrais avoir un cornet?
3: Okay.
0: Un cornet de frites.
4: Eh ben, une première citation, donc. Hein.
5: Ah, c'est magnifique, oh. Bravo. Oh,
4: bien, oui. Ah non, bravo.
6: Je prends.
0: Bon, quand même.
4: Ah non, c'est bien.
7: Faites-nous une promesse, Ariel.
0: Non, mais comment
7: ça s'appelle?
0: Oui.
7: À table, oui. Demandez à Bernard Henry quelque chose avec l'accent belge.
0: Voilà. Mais ce que j'aimerais savoir, c'est comment s'appelle, j'oublie toujours son nom, le petit garçon qui fait pipi.
3: Le mannequin
4: pis. Une première citation, si vous voulez bien, pour monsieur Patrick Lévin, qui habite Soissons, un grand classique, hein, pour démarrer, qui avait fait passer cette petite annonce. Vent corbillard, occasion, levier de vitesse bloqué au point mort.
2: Pierre Dac.
0: Pierre Desproges.
4: Pierre Dac, bien sûr. Bravo. Philippe Claudel. Bravo, Philippe. Pour Aurélie Torres, qui habite Noisy-le-Grand, qui a dit « Avant l'invention de la ligne droite, le plus court chemin d'un point à un autre avait vraiment une sale gueule.
0: » Coluche.
4: Non.
7: Francis Blanche.
4: Pas Francis Blanche.
0: Jean-Yann.
4: Quelqu'un qu'on cite régulièrement aux grosses têtes. Non plus, non.
7: C'est de
4: un de vos confrères, monsieur Gueluc.
3: Un dessinateur.
0: Cavana.
4: Et c'est François Cavana. Bonne réponse de Valérie Mérès.
3: C'est bien, hein.
4: Une citation littéraire pour Jeanne Sauvestre, qui habite à Rennes. Tout le monde connaît cette phrase, mais à qui la doit-on? Laissez-moi la lire jusqu'au bout, car certains d'entre vous, j'en suis sûr, en connaissent l'auteur. Très jolie phrase. Qui avait écrit « J'avais 20 ans et je ne permettrai à personne de dire que c'est le plus bel âge de la vie ».
0: C'est une femme.
3: Non, c'est un auteur. Alors,
4: c'est un homme, un écrivain.
0: Aragon.
4: Ah non, pas du tout.
0: Non.
4: Un romancier, philosophe et journaliste français.
3: Du 19e?
4: Alors, du 20e siècle.
0: Ce n'est pas Sartre, mais c'est un contemporain de Sartre. Celui qui a écrit Eden Arabie, préfacé par Sartre.
2: C'est pas Camus?
4: Non.
7: J'avais 20.
3: Et romancier et journaliste.
4: Journaliste, et effectivement, elle a absolument raison.
0: Oui.
4: C'est lui à qui on doit la phrase, célèbre phrase introductive du roman Aden Arabi.
0: Voilà, Aden Arabi.
4: Voilà, et c'est cette phrase. D'ailleurs, j'avais 20 ans et je ne permettrai à personne de dire que c'est le plus bel âge de la vie.
7: Laurent, comme c'est une demi-bonne réponse, je propose que si on ne trouve pas, on n'envoie que 150 euros à l'auditeur.
4: Non, mais je pensais pas qu'on allait perdre un chèque RTL. Aussi rapidement. D'autant, je vais vous dire que ça va pas paraître incroyable, mais cette question, j'ai commencé à la poser la semaine dernière, je ne sais plus quelle grosse tête était là, et la grosse tête m'a interrompu avant que je termine la phrase en donnant le nom de l'auteur.
3: Ah, oui.
4: Et je dis, mais non, laissez-moi terminer la phrase. Donc j'ai rangé la phrase, et je vous la resserre aujourd'hui, et là, il n'y a plus personne
0: Mais si.
3: Est-ce qu'on peut appeler on peut appeler la grosse tête, peut-être?
4: Je crois que c'était Ariel Wiesmann.
3: Je crois que j'étais
4: là. On le fait.
3: Je crois que j'étais là en plus.
5: Mais je m'en rappelle plus.
0: Comme quoi, ça repart vite.
3: Ah oui, bah, ça rentre jamais même.
4: Alors attends,
3: on l'a dit non.
5: Mais j'ai pas le numéro d'Ariel.
3: Ariel.
0: Mais je suis là, j'ai dit à Adèle.
3: Non, mais Wiesmann le cultivé.
4: J'échangerais bien mon baril d'Ariel contre un qui sait.
0: Il n'y a pas d'autre indice?
4: Ah bah non, il n'y a pas d'autre indice.
7: Alors attendez, Laurent, les quatre premières lettres de son nom de famille.
4: Ah non, bah écoutez, je ne peux pas en dire beaucoup plus.
3: Est-ce qu'il y a deux syllabes à son nom de famille?
0: Oui.
4: Voilà.
0: Paul Nizan.
4: Paul Nizan. Bonne réponse d'Ariel Dombal. Paul Nizan, on y est arrivé.
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3: Je suis au loto ce soir d'ailleurs.
4: C'est pas vrai.
3: Ne jouez pas parce que je fais toujours perdre.
4: Comment ça vous faites toujours perdre?
3: Il y a eu des statistiques, je suis celui qui fait toujours perdre dans les présentateurs du loto. On est 5 ou 6.
0: Ah bon?
3: Et alors,
4: parce que vous gardez les boules pour vous.
3: Et le rapido, ça te dit pas? Je n'ai pas le droit de toucher aux boules. Il y a 5 bons numéros.
11: Alors, et 2 étoiles.
3: Et voilà.
11: Complémentaire.
0: Ah bah, non mais il faut demander, demander la permission de les toucher.
3: Non, alors oui, alors dans l'absolu, il faut toujours demander la permission.

0: la permission de toucher les boules, mais non, je peux toucher les boules de répétition.
1: C'est quoi les boules de répétition?
0: Eh bien, pour la répétition, parce qu'il y a toujours une répétition pour voir si le matériel
2: c'est
0: fonctionne.
2: C'est tellement difficile.
0: Si la grosse...
1: Elle a raison, Christine. Trois heures de répète.
0: Oh là là. Elle est fourbe, hein, Claire Chazal. Non,
3: alors... Du coup, t'as une doublure, c'est hyper compliqué.
0: Non, il y a une... non, pour vérifier que les machines fonctionnent bien, mais ils n'utilisent pas les vraies boules, ce sont des boules de répétition.
4: Ah oui.
0: Et après, le mec arrive avec une valise scellée, etc., avec un huissier de justice.
1: Vous nous en direz tant. Pour Thierry Bailly, une question culinaire. Et c'est monsieur Bailly qui habite Villers-les-Nancy, en Meurthe-et-Moselle, qui espère
3: c'est
1: un chèque.
3: C'est joli par là-bas.
1: Oui, qui espère un chèque RTL. Et c'est évidemment à monsieur Herbelez que j'adresse cette question, mais tout le monde peut jouer, car vous savez certainement ce que sont que des brochettes de mauviettes.
3: Bah, c'est l'Eurovision.
1: Non.
4: Eh ben, c'est des peureux. Ah, c'est des gens qui sont des... peureux, non?
1: Ah non, non, ça se mange.
0: Est-ce que c'est de la viande? Est-ce que c'est de la viande?
5: C'est un dessert?
1: Alors, je me demande si c'est encore autorisé.
4: C'est des oiseaux.
1: Ah. Ah, les
0: ortolans.
4: Oui, c'est des oiseaux.
1: Alors lesquels?
0: Les ortolans.
2: Des grives.
1: On en a longtemps fait du pâté.
0: C'est un petit oiseau.
1: Ah oui, comestible.
0: Ah bah j'espère, ah. Oui. Et... c'est la moindre des choses quand même.
4: Et c'est une pie.
1: D'ailleurs, on appelle ça aussi pour les petites escalopes recouvertes de lamelles de jambon fumé que l'on cuit au beurre et qu'on on sert très chaud avec des olives vertes.
0: Oula.
1: Et un peu de jus de citron.
0: C'est compliqué.
1: Ah oui, mais ça.
4: Un mésange?
1: Non, des mésanges.
0: Mais alors des petites.
4: Du moineau.
0: C'est un oiseau. Ça doit être des toutes petites escalopes. C'est un petit oiseau.
1: Ah oui, oui, ouais. Oui.
3: Des haras petites.
1: Et après, c'est vrai qu'on a traité de mauviettes ceux qui étaient peu courageux ou qui avaient une résistance
5: physique.
1: Ça
5: vient de là?
0: Le couillement?
4: Les colibris.
1: Colibris, non.
0: C'est le
4: tourterelle.
1: Ah non, c'est un oiseau très connu.
4: Ah, le pigeon.
1: Hirondelle. Une hirondelle, non.
4: Pigeon, non.
1: Pigeon non plus. C'est même une chanson très connue.
0: Une chanson avec un oiseau.
3: Un petit oiseau.
0: Comme un enfant aux yeux de lumière.
4: Non, mais non.
2: Et c'est pas tourterelle.
1: Ce n'est pas la tourterelle.
2: C'est l'hirondelle.
1: Non, une chanson très connue. Et effectivement, c'est...
0: Alouette, alouette.
1: Bonne réponse de Christophe Beaugrand. La mauviette, c'est une alouette. Ça se fait toujours ça, l'alouette? Non, c'est interdit.
5: Non. D'ailleurs, je pense que la raison pour laquelle je connais pas, c'est que c'est pas un produit qu'on retrouve dans nos cuisines. On la trouve dans des cuisines d'autres un peu de façon...
0: Ah, des cuisines malhonnêtes?
5: Ouais.
1: Alouette, brochette de mauviette, pâté d'alouette, pâté de mauviette.
5: Et pourquoi mauviette alors?
1: Eh ben, parce que c'est le nom de l'alouette commune, l'alouette grasse, en fait, la mauviette. Et donc, on faisait à l'époque des brochettes de mauviette plus que des brochettes d'alouette.
5: Et le mot faiblard vient de là?
1: Alors,
5: de cette mauviette?
1: Après, effectivement, péjorativement, on a appelé les personnes fragiles ou peureuses des mauviettes. Mais est-ce que ça vient de l'oiseau?
2: Et l'oiseau, il a quel cri? Il ulule?
0: Non, ça c'est une chouette.
4: Non, ça c'est
0: la chouette ulule.
4: Chouette ulule.
0: Mais je sais pas ce que fait l'alouette.
2: En espagnol.
4: Non, l'alouette.
0: Il ouloule.
3: Elle ouloule.
0: Il ouloule.
3: Elle ouloule.
0: En espagnol, c'est il ouloule.
1: Le lait hibou, la chouette ulule.
0: Et l'alouette, on ne sait pas.
2: On ne sait pas, mais elle doit avoir un petit cri quand même.
4: Bien sûr.
5: Ah oui, elle est
4: meilleure.
1: Monsieur Herbelaz, faites quoi comme petit oiseau alors vous?
5: Le verdier.
1: C'est quoi le verdier?
5: C'est un petit oiseau, hyper beau.
1: Et ça vous en faites alors?
5: Non, pas du tout, j'aime bien la garder voler.
1: Alors quel est le volatile que vous cuisinez le mieux?
5: Non, en vrai, en ce moment, à la carte, j'ai des volailles jaunes des Landes, c'est magnifique.
1: C'est quoi ça?
5: C'est des volailles qui sont nourries au maïs, c'est des volailles landaises, et c'est juste exceptionnel. Quand on voit une petite volaille en supermarché, normalement,
2: jaune,
5: fait 800 grammes, là, c'est des très très belles volailles, la peau elle est jaune, c'est absolument...
3: Ils les ont chez Picard ou pas?
5: Tu sais quoi que tu peux en trouver?
3: Oui, c'est pour ça que je te dis ça, je vois le menu de Picard.
5: C'est peut-être possible.
2: Juan, j'espère que les petits oiseaux seront vivement interdits, à part le poulet, parce que c'est ce que mange l'être humain le plus, 600 millions de tonnes de poulet. Oui,
0: ils
2: sont consommés par mois.
4: Ouais. Ah, par
2: les humains.
0: Où est-ce que tu les mets?
1: Si c'est par vous, ça se voit pas. Hein.
2: Non, mais c'est vrai, le volatile qui est à la tête de toute la chaîne, c'est le poulet.
3: Elle était plus drôle au JO. Hein.
1: Ah, si vous voyez ma poule.
2: Ah bah oui.
1: Albert Vimet.
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1: Ah, le livre du jour, il est intéressant, ça va beaucoup vous plaire les uns et les autres, puisque c'est la fabuleuse, j'ose même pas donner le titre.
0: Ah, bah allez-y.
1: La fabuleuse histoire de la levrette.
0: On parle de l'animal, là, ou de...
3: Ah, je suis content,
2: c'est pas possible. Et c'est un livre entier que sur ça.
0: Mais oui, il est assez épais, d'ailleurs.
1: Ariel, oui, je vous le conseille.
3: Il y a des photos ou pas?
1: Non, il y a des dessins, évidemment. C'est aux éditions La Musique. Jardine, qui d'ailleurs...
0: Oui, donc c'est vraiment du sexe.
1: Ah oui, c'est un éditeur spécialisé dans les livres érotiques, la Musardine. Et c'est un journaliste belge que nous aurons au téléphone.
7: Oh, alors ça, c'est une bonne nouvelle. Savoir davantage de choses sur la levrette, vraiment, c'est le jour.
8: La levrette, c'est comme l'amour, c'est regarder dans la même direction.
7: Oui, je suis d'accord.
1: Monsieur Didier Bellen nous écoute.
7: Mais monsieur Didier, il n'y a pas de problème.
1: Et il n'a pas l'accent, cet accent belge que vous faites.
7: Mais au Québec, moi, il faut toujours tenter la levrette. Une fois, et puis après on l'a fait deux fois.
3: C'est très très dur à faire, je trouve.
7: Mais ça veut dire que tu peux quand même continuer à préparer les frites pendant que...
9: Mais vous savez à quoi on reconnaît un
7: Belge ? Ton mari s'occupe de toi.
9: Vous savez à quoi on reconnaît un Belge dans une partouze ?
1: Non.
9: C'est le seul qui baise sa femme.
7: Oh, c'est pas gentil de dire ça, hein.
9: Non, mais c'est totalement dans le sujet.
8: Quand tu fais la levrette, tu peux poser le livre et continuer à le lire.
7: Alors, quelle est votre question, hein?
1: Ma question concerne l'équivalent du dieu Mutunus Tutunus. Cette divinité romaine a évidemment son équivalent dans la mythologie grecque. Ah. Alors, c'est Mutunus Tutunus.
2: Alors, c'est le dieu Pan.
1: Pan, non, mais... Non,
2: alors, c'est le dieu...
1: Phallus, non, mais
2: alors, c'est Dionysos.
3: Trouducus.
0: On est près de Phallus.
3: Le dieu Pampan.
1: Non, le dieu de la fertilité, le protecteur des troupeaux, et c'est vrai
0: Dionysos,
1: que c'est son équivalent dans la mythologie romaine, c'est Mutunus Tutunus, et lui, vous le connaissez, parce que c'est un problème qu'on peut connaître parfois.
8: Et Morius.
3: Ah, oui, je sais.
2: Priap.
1: C'est le dieu Priap. Bonne réponse collective.
7: C'est quand on bande une fois et que ça ne s'arrête jamais.
1: Exactement. Souffrir de priapisme, croyez-moi, ça n'est pas drôle. Ça fait mal, même.
9: C'est comme si on avait
3: Monsieur Ruquier, ça va mieux.
2: Non, mais il y a peut-être quelqu'un dans le public, non?
0: Qui bande, là?
8: C'est quand on le Viagra, sans le Viagra.
7: Mais dites-moi, Laurent, c'est comme si dans le slip vous aviez un os, non pas un os.
1: Un os? Comment? Priap a donc son équivalent dans la mythologie romaine qui s'appelle Mutunus Tutunus.
0: C'est un peu ridicule.
1: Bonjour Didier Dylaine.
10: Bonjour Laurent Ruquier. Bonjour à toutes les grosses têtes.
1: Je suis désolé.
8: Je ne parlais pas comme ça.
1: Je suis désolé pour toutes les blagues.
0: Arrêtez de faire croire que vous êtes belge, monsieur.
8: C'est scandaleux.
9: C'est ridicule.
8: Vous n'êtes pas belge.
10: Monsieur. On est habitué et on aime ça.
0: Bon, alors ça va, vous avez de l'humour.
1: Et en plus, votre livre prouve que vous avez de l'humour, évidemment, parce qu'il s'agit de toute une étude à la fois sérieuse, mais drôle, insolite, captivante autour de la levrette à travers les âges.
0: Et on ne parle que de cette position-là.
1: Absolument.
0: Mais il y a combien de pages?
1: Ah bah écoutez,
8: il y a 69 pages.
0: Putain, 300 pages sur la levrette.
1: 300 pages.
0: Oh bah
9: alors, mais moi j'avais lu le premier là. Son premier,
3: le missionnaire.
1: Non, ça part évidemment quand même, il faut le dire, de la fameuse brouette vue dans la grotte d'Ariège. Pas d'Ariel.
7: J'ai eu peur.
1: Alors, il s'agit en tout cas d'une position, une position qu'on voit déjà il y a environ 12 000 ans, c'est bien ça, monsieur.
10: Oui, tout à fait.
7: Monsieur Mutunus Tutulus.
10: C'est la première levrette la plus ancienne levrette connue, et en plus, elle a la particularité d'avoir été découverte en France. Donc, c'est la plaquette dans l'Aisne, c'est une plaquette de schiste, et qui montre un couple en train de bien faire, de le faire par derrière, enfin, où un des deux protagonistes, en tout cas, est derrière l'autre.
0: Mais ça rappelle la guerre du feu, vous savez, quand la dame va se laver...
1: Tout ça pour un briquet. Non, on voit le verbe.
0: Moi, j'avais marqué quand j'étais gamin, elle allait se laver les mains à la rivière, et puis tac-tac, il arrivait derrière.
1: Ah oui. C'est vieux comme le monde, la levrette.
2: Mais est-ce que c'est dans les grottes de Lascaux?
1: Non, on est en Ariège, c'est la grotte d'Anlaine, hein, c'est bien ça, monsieur?
10: Oui,
0: c'est dans l'Aisne.

0: le soir.
1: Le soir, la levrette, c'est bien. Hein.
2: Mais je le fais le matin aussi.
0: C'est un grand journal belge, le soir.
2: Bien sûr,
0: vous travaillez pour le supplément du soir, c'est bien ça,
3: le
0: monsieur
3: supplément sexe. Oui, j'ai travaillé pour le supplément lifestyle du soir, qui s'appelait Victoire. Aujourd'hui, je travaille pour d'autres magazines. Je suis pigiste, comme on dit.
0: Pour Femme d'aujourd'hui, pour...
2: Levrette Hebdo, oui.
0: Pour Brouette plus cuisine.
1: Je viens d'intégrer le mensuel du Cuny aussi.
2: Non mais enfin.
1: Et l'officiel du missionnaire. Et vous me retrouvez dans un numéro spécial de Cuillère Magazine.
2: Finalement, je me faisais un peu chier au soir, hein, parce qu'on me disait tout le temps de parler de choses sérieuses, et bon, je ne m'intéresse qu'à la bite.
0: Monsieur Beaugrand, vous êtes journaliste à LCI, et je vous demande de respecter votre confrère,
2: mais non, justement.
0: Qui vous en apprendrait, même à vous, qui vous en apprendrait beaucoup.
2: Surtout à moi.
0: Sur la levrette.
2: Surtout que lui, il s'y connaît dans les deux sens.
0: Parce que ce qui est intéressant, évidemment, c'est de connaître, à travers les décennies, les âges et les siècles, quand la brouette fut à la mode et quand, au contraire, elle fut, on va dire, réprouvée. Au Moyen-Âge, les chats... Alors là, vous l'écrivez très bien. Voici venir le Moyen-Âge, les choses se gâtent pour la baise à reculons.
2: Ben vous voyez comment il écrit, hein ? C'est pas moi, hein ?
0: L'avènement de la morale chrétienne et du christianisme comme religion d'État signe non seulement le glas du pouce-fesse païen, c'est bien écrit, mais aussi de tout l'hédonisme de la mode gréco-romaine. Parce qu'évidemment, dans l'Antiquité, ça, on n'était pas gêné par la levrette.
2: En veux-tu, en voilà.
3: Oui, exactement. Mais d'ailleurs, la levrette, c'est une des positions préférées des Grecs de l'Antiquité. Et les Romains n'étaient pas en reste, d'ailleurs. Ils aimaient beaucoup ça. Les représenter dans...
0: Et c'est revenu quand, alors, puisque ça a été interdit au Moyen-Âge, quand est-ce que...
2: On a le droit.
0: Quand est-ce que la levrette a signé son retour?
3: Ben disons que ça a été un retour progressif, hein.
0: Va-et-vient, en quelque sorte.
1: On a recommencé par le côté, d'abord.
2: Le truc, c'est que si tu avances quand je recule, comment veux-tu? Non, monsieur, on
0: et
2: est désolé. On est désolé, mais il a l'air formidable.
0: Je ne sais pas quelle est la personne qui a mis ça sur mon bureau un matin.
2: Oh, bah, à mon avis, c'est quelqu'un qui avait envie de baiser. Hein.
0: Mais c'est vrai qu'un matin, j'arrive, je dois reconnaître.
2: On vous a mis la levrette sur le bureau.
0: Et je vois sur mon bureau la fabuleuse histoire de la levrette. Je me dis, ça devrait bien pouvoir nous faire un quart d'heure.
1: On se peut faire une émission.
0: Et je ne m'étais pas trompé.
2: Quand je dis un quart d'heure, c'est un bon score.
0: C'est très rare quand on prend un livre des éditions de la Musardine. Et monsieur Dylan, c'est grâce à vous. Donc je vous applaudis.
2: Oui, merci, bravo, monsieur.
3: Merci à vous.
2: On vous applaudit à qu'une seule main.
3: Merci beaucoup.
2: On a beaucoup ri.
0: La fabuleuse histoire de la levrette, je la glisse dans la valise RTL.
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0: Comment s'appelle la galaxie la plus proche de la Voie lactée ?
8: Proxima du Centaure ?
0: Non.
8: Ah non.
1: Orion ?
0: Orion, non.
8: La
0: non.
8: Galaxie la plus...
0: Galaxie. Oui, la galaxie.
8: Andromède ?
0: Pardon ?
8: Andromède ?
0: Eh ben voilà, là vous avez la réponse. La galaxie d'Andromède. C'est bien, mon petit Paul. Vous voyez, quand vous voulez. Hein.
8: Oui, bah oui. Le temps que je remette mes neurones.
0: Au lieu de faire votre ronchon dans votre coin.
8: Mais je fais pas mon ronchon du tout.
0: Monsieur Ricky. Eh bien, justement, restons dans le même domaine. Pour Christophe Stéphanie, qui habite dans l'Orne, qui a donné le nom de Cosmos à l'univers ?
2: Les Bogdanov ?
0: Non.
1: C'est un dieu grec.
8: Ça, c'est vieux, ça ?
0: Ah, c'est assez vieux, oui.
8: C'est Eratos. Non.
0: Alors, qui a donné le nom de Cosmos ?
8: Hipparque ?
0: Comment vous dites ?
8: Hipparque.
0: Non, Hipparque, où il veut sa voiture, mais c'est pas lui.
9: Moi, je connais que la marque de chaussures.
2: Galilée.
0: Ah, c'est une marque de chaussures ?
9: Oui, c'est une marque de chaussures.
8: Oui, et Tam aussi, c'est une marque de chaussures. Etam, Célio, Jules, il y en a plein.
9: Mais vous avez dit qu'il fallait pas sortir de sa catégorie. Bon, bah, je
8: ne
9: vous aime pas.
0: Mais vous
9: non, mais tu peux essayer.

0: Non mais vous êtes très bien, Sylvie. Moi, je vous adore, hein, vous savez.
1: Merci. Ouais, vous aussi.
0: Ah, non, non, vous êtes marrante, vous êtes sexy.
2: Mais je suis conne, voilà. Bon.
3: C'est Archimède.
0: Pardon.
3: Archimède.
0: Archimède, non.
4: Non. Est-ce que c'est dans, faut regarder dans la mythologie.
0: Oui. Ah bah, la mythologie, non, parce que c'est quelqu'un qui existe, voyez-vous.
3: Ah bon,
0: bah,
3: il a vécu quand lui.
4: Il a une question. L'autre, elle raconte que des conneries. Vous dites que c'est adorable, sexy, très drôle. Je pose une question naïve. Mais qui peut avoir son petit sens? Et là, bah, pas du tout, Isabelle. C'est quand même quelqu'un qui existe. Oh bah merde.
0: Non, mais moi, je vous trouve aussi très sexy et très drôle.
4: Ouais, ça va, c'est bon.
0: Ah bah non, très sexy et très drôle.
4: Ouais.
0: Non mais vous comprenez que ça peut pas être quelqu'un de la mythologie.
4: Non, d'accord.
0: Vous voyez, Isabelle.
4: Okay. Oui.
0: Je vais le dire gentiment, si vous voulez.
5: Oh, tu as une épaule, tu as une épaule droite magnifique.
6: Mais l'autre, il est chaud comme une baraque.
3: Et du coup,
4: il est pas Einstein.
0: Oh, l'autre essaye.
3: Est-ce qu'il a vécu il y a longtemps?
0: Oui, c'était il y a longtemps.
4: Et pourtant, elle tourne?
0: Alors, effectivement, c'est quelqu'un qui a décidé d'appeler l'univers le cosmos. Ça vient du grec, hein, attention.
5: Galilée.
2: Bah oui, j'allais dire Galilée.
0: Ça s'écrit avec un K, cosmos.
6: Vous êtes resté sur chez là, vous.
0: Nous, on l'écrit avec un C, mais ça s'écrit avec un K, cosmos.
3: C'est pas Aristote.
0: Ça vient du grec ancien, vous voyez.
5: C'est pas Homère?
0: Non. Homère,
7: C'est pas Simpson.
3: Lui, c'est plutôt les Iliades et l'Odyssée.
0: Ah, vous voulez que je vous donne les dates?
3: Non, mais le siècle. Là, au moins.
0: Ah bah, il est né aux environs de 580 ans avant Jésus-Christ.
3: Ah, c'est Démocrite. Ah.
0: Non. Et il est mort vers 495 avant Jésus-Christ.
6: Oula,
3: C'est pas Démocrite.
0: Ah, c'est pas Démocrite.
3: C'est pas le Cip.
0: Pardon.
3: Le Cip.
0: Le Slip, non, non.
3: Non, le Cip.
6: C'est pas si vieux.
3: C'est Héraclite.
0: Ah non, vous me l'avez déjà dit deux fois.
3: Non, oui.
4: Vous pensez qu'on le connaît?
0: Ah, vous le connaissez tous.
3: Platon.
0: Et c'est lui qui a inventé le mot cosmos.
3: Ah, Pythagore.
0: Pythagore.
6: Ouais,
0: bonne réponse de Paul Aïkarat. Dieu sait, alors vraiment que aujourd'hui on est solidaires, Isabelle et moi, on se comprend. Il suffit qu'on se regarde et
3: que vous l'agressiez,
5: quelque chose. Fais gaffe.
4: Non mais je sais, la vanne va arriver tout à l'heure. Je sais pas
3: que la vanne va arriver.
0: Mais non.
7: Mais non, on est avec toi, Isabelle. T'es pas toute seule pour les fêtes.
5: Ça sent le retour de bâton, merdeux.
7: Il est fou ce mec, hein. Il est complètement bourré. Bellamy, il est bourré. Il arrive bourré sur le plateau.
3: Putain, il.
7: On croit que c'est un verre d'eau, mais c'est de la vodka.
3: Bellamy, il ressemble à Hemingway a pris une cuite, quoi. C'est incroyable. Putain, il est rouge, mais c'est grave.
4: Non, il est pas.
2: C'est les idées.
5: Le vieil homme et la mère. Le vieil homme et ma mère.
3: Le vieil homme et sa mère.
4: Il a lâché tout.
5: Il a lâché.
4: Mais c'est vrai. Hein.
2: Non, mais il a fait des UV, c'est pour ça.
5: J'ai envie de pisser et je suis vieux et malade.
0: Mais... c'est pour ça qu'il est rouge. Il se retient.
2: Desserre l'écharpe.
0: Ben, vous savez quoi? Vous allez peut-être profiter alors des infos. Pardon pour les journalistes qui va nous donner les infos à 17h.
5: Je peux.
0: Ah ben, au minute.
4: Mais ici, il a envie.
0: Quoi,
4: mais je suis à côté, ça va être trop tard, je ne veux pas. Laissez-le partir.
0: Tous ensemble.
5: Ah non, ça c'est dégoûtant. Ça c'est dégoûtant.
2: Jean-Phi, mets-lui le petit doigt dans l'eau.
5: J'entends rien.
0: Qu'est-ce que vous dites?
2: Faut mettre le petit doigt dans le verre. Jean-Phi, mets-lui son petit doigt.
0: Comment
2: dans
0: ça
4: le verre. Ah bah on descend.
2: Vous n'avez jamais fait ça.
5: Vous me mettez le petit doigt nulle part.
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0: La question concerne une page, même plusieurs pages. Il y aura un dossier, je devrais dire, dans l'Express cette semaine. Si vous avez lu l'Express, vous saurez répondre à cette question, parce que c'est quelque chose qui se fait fréquemment en Norvège, dans les entreprises, mais qu'il est fortement déconseillé de faire au bureau en France. Quoi donc?
7: L'amour.
0: L'amour, non.
7: La sieste.
0: Non.
4: Faire ses besoins.
2: Faire
4: ses besoins.
0: Rapport au climat, non.
4: Faire caca.
0: On va dire que en Norvège...
3: faire un sauna ensemble.
0: Non, en Norvège, c'est une habitude.
10: C'est de s'exposer aux lampes UV?
0: Non plus.
3: Est-ce que c'est une grosse cuite le vendredi soir?
0: Non plus.
4: Est-ce que c'est un acte physique ou c'est quelque chose?
0: Non, ce n'est pas un acte physique.
3: Ah, donc c'est.
0: Mais c'est vrai que c'est un pays en Norvège où on a l'habitude de faire ça. Et chez nous en France, les psychanalystes d'ailleurs déconseillent fortement.
7: Ah, on amène les gosses.
0: Non, de faire la même chose.
7: Les animaux.
2: C'est rapport aux
7: écrans. On amène ces animaux.
0: D'ailleurs, je vous dis même la fin de l'article signé Alexandra Saviana dans l'Express. L'Hexagone est loin de la clarté norvégienne. Il faudra pourtant bientôt s'y mettre, au moins un peu, puisque le 24 avril prochain, le Conseil de l'Union européenne a adopté...

0: une directive en ce sens.
1: Je sais. Allez-y. C'est les lampes. Les lampes qui donnent la lumière bleue.
2: La lumière du jour.
1: Avoir,
2: hein.
3: Ouais, on travaille dans le noir.
0: Vous avez vu depuis que je vous ai changé de côté comme je vous regarde.
1: Ouais.
3: Et vous êtes déçus.
0: Sauf que vous dites toujours autant de conneries.
3: On travaille dans le noir.
0: Non, rien à voir.
1: C'est rapport aux écrans.
0: Non, du tout.
2: Est-ce que c'est rapport à l'écologie?
0: Non plus.
2: Venir alors, nu une fois par semaine.
0: Venir combien?
2: Nu une fois par semaine.
3: Non, non, c'est
1: on
3: pas physique.
1: On peut se mettre en Bermuda ou des.
0: Ce n'est pas physique.
2: Ce n'est pas physique. C'est quelque chose qu'on fait sur son ordinateur.
0: Monsieur Faux, au moins retiens ce que je dis. Merci.
3: On leur lit quelque chose.
2: Est-ce que c'est quelque chose qu'on fait sur son ordinateur?
0: Non.
1: Mais vous avez dit quelque chose d'intéressant pour une fois. Vous avez dit que bientôt on va s'y mettre nous aussi.
0: C'est ce que nous donne l'Europe, en tout cas, comme indication.
4: C'est de s'embrasser au bureau?
0: Non.
2: C'est une interaction entre plusieurs personnes, quand même?
0: Oui, c'est vrai. C'est quelque chose qu'on n'a pas l'habitude de faire en France, et il vaut mieux pas, d'ailleurs.
2: Vous le faites pas, vous?
0: Non, ça c'est vrai, je fais pas.
2: Mais la bise.
0: Personne ici ne le fera. Vous verrez. Une fois que vous saurez, vous verrez que vous ne le ferez pas.
3: Le poing sur la gueule?
1: On le fait quand même.
2: De devoir échanger ses bureaux.
0: Non, mais on se rapproche.
2: C'est pas de pas enlever ses chaussures.
5: Ah non, de venir avec son propre ordinateur,
0: non
5: avec
0: plus.
5: Son matériel.
0: Non.
2: Ça tient aux vêtements.
0: Non, mais vous allez voir, une fois que vous aurez la réponse, je me tourne vers vous six et je vous demande, je suis sûr que vous le ferez pas.
2: Et on le fait tous les jours en Norvège?
0: Ah non, on le fait une fois pour toutes.
3: On serait norvégien, on le ferait en ce moment?
0: Pardon?
3: On serait norvégien, on le ferait en ce moment?
2: Ah, il était prêt en Norvège.
0: Vous comprenez ce qu'il dit, lui?
4: Non, mais il pense à nous, l'être norvégien.
1: Oui, si on était norvégien.
3: Changer de place.
0: Non.
2: Quel que soit le travail, c'est toujours.
0: Ah oui, oui.
5: Et quand on change de métier, on est obligé de le refaire?
0: L'hexagone. Ah, ça, c'est vrai. L'hexagone est bien loin de la clarté norvégienne.
5: Faut le faire à chaque fois. Ah, faut qu'on
2: se présenter devant les autres.
0: Il faudra pourtant bientôt s'y mettre, car à partir du 24 avril 2024, le Conseil de l'Union européenne a adopté une directive sur
4: un tatouage. Alors, un tatouage.
3: Prendre une douche.
5: Est-ce que c'est lié à la transparence?
0: Oui.
5: C'est donner son salaire.
0: Bonne réponse de Christophe Beaugrand. La transparence des salaires.
2: Christophe va commencer d'ailleurs.
1: Oui. Ah, c'est-à-dire que vous rentrez dans l'entreprise et vous dites combien vous gagnez.
0: Exactement. Chacun sait combien l'autre est payé.
1: Ah bah alors ça m'intéresse grave. Parce que notre patron nous dit qu'on est tous payés pareil.
3: Oh non,
0: non, moi j'ai jamais dit ça. Non.
3: Non.
0: C'est pas moi qui m'occupe de vos salaires.
1: Quand même. C'est le 24 avril.
0: Oui.
1: Youhou.
0: Non mais c'est vrai que les Norvégiens sont habitués à la transparence des salaires. En France, ça se fait pas trop de dire combien on est payé parce qu'on se rend compte qu'un collègue qui est là depuis moins longtemps que vous est payé plus.
1: Absolument.
5: Tu parles pas de Philippe Claudel par exemple qui est assis à côté de toi.
2: Non mais moi je paye pour venir.
5: Ah bon alors ça va.
0: Non mais c'est vrai qu'on n'est pas habitué Roselyne en France à ça.
4: Mais on voit ça dans les magazines américains. Bah, oui. On voit la suite, on voit un nom d'un patron et entre parenthèses, il y a son salaire annuel.
2: Mais c'est vrai qu'on a un problème avec l'argent en France, donc c'est des choses dont on ne parle pas.
0: Et on nous raconte dans l'Express que l'autre jour, c'est dans un groupe WhatsApp, différents employés d'une même entreprise, d'un bureau, ils étaient une dizaine dans le même bureau, ils font un groupe WhatsApp pour une fête, puis il se trouve qu'il y a quelqu'un qui innocemment partage son salaire dans la conversation avec tout le groupe.
5: Ah, moi je gagne 10 000 balles donc je peux prendre plus de 10
0: 000. Et là d'un seul coup il y a tout le monde qui réagit. Comment ça tu gagnes ça?
3: Mais moi, il y a ceux qui sucent, ceux qui sucent pas. Hein.
5: Non, ce qui est rigolo parfois c'est quand vous avez une augmentation, parfois le DRH qui accepte votre augmentation vous dit. Le dis pas aux autres parce que t'es le seul à être augmenté dans l'équipe.
1: Oui, je connais.
5: Ça arrive, ça.
0: Donc désormais, vous allez donner votre cachet les uns et les autres. Voilà.
5: Voilà.
0: Il y a que le patron qui ne dit rien.
1: On va être beaucoup moins drôle d'un coup. Ça va être sinistre. T'as raison. Plus payé que moi, vas-y, fais rire.
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0: Une question pour Madame Soulard qui habite Port-de-Lanne dans les Landes. Question qui concerne un grand champion d'échecs américain, Hans Niemann, qui n'est peut-être pas américain d'origine, mais en tout cas qui l'est devenu et il est un des meilleurs joueurs d'échecs au monde. Sauf que lors d'un match il y a quelques mois contre le grand joueur du 21e siècle, le Norvégien Magnus Carlsen, il est accusé d'avoir utilisé quoi? pour gagner.
8: Une IA ?
0: Pardon ?
8: Une intelligence artificielle ?
0: Alors, intelligence artificielle, pas tout à fait.
8: Une oreillette ?
9: Une oreillette ?
0: Pas une oreillette, parce qu'une oreillette, ça se voit tout de même. Ouais.
8: Une application, l'application Eshkouf.
10: Un petit détecteur électrique qui lui donnait des impulsions.
0: Alors, quelque chose qui lui donnait, oui, des impulsions. C'est en tout cas une accusation, évidemment.
11: Sur le compteur ?
0: Non, pas sur le compteur.
9: C'est quelque chose qui portait sur lui, en tout cas.
0: Oui, absolument.
8: Bah donc c'est ça alors, s'il avait un... Il avait un...
0: Oui mais quoi, je vous demande quoi
8: c'est cet objet. Le nom de l'objet,
9: boîtier,
8: vous voulez? Un vibreur.
9: Un boîtier.
0: Quel genre
9: un
0: de...
9: Un vibromasseur.
0: C'est-à-dire?
9: Bah un plug anal ou un...
0: Un plug anal.
3: Incroyable.
0: Bonne réponse de Joyce Jonathan.
9: Eh ben, je suis ravie d'avoir trouvé ça, vraiment.
3: Eh ben, tu vois qu'elle
8: va te suivre, celle-là.
0: Chacun sa spécialité.
9: En plus, vraiment pas.
0: Le grand maître d'échecs, Hans Niemann, nie avoir eu recours à un sextoy dans le but de tricher.
8: C'est comment, nom, comment, hein. Comment ils l'ont découvert?
11: Parce qu'il sautait plus haut que le mouton qui avait fumé du shit.
0: Non, mais effectivement...
8: À chaque fois que je faisais un coup, il disait « Oh !»
0: Il est accusé de tricherie par son grand rival, considéré comme le plus grand joueur du 21e siècle norvégien, Magnus Carlsen. En effet, il l'accuse d'avoir... ils ont mis à nu, si j'ose dire.
8: Il l'accuse, mais comment on accuse de ça? Excusez-moi, non, je pense que le concurrent...
3: Mon cul. Non, je peux pas là. Si.
9: Non, mais attends, comment ça marchait son truc?
11: C'est pas compliqué. Il y a un complice qui fait travailler un ordinateur pour aller plus vite dans les choix de combinaison.
3: Mais faire du morse.
11: Il envoie par un code.
8: Oui, c'est une télécommande.
11: La case où il faut déplacer la pièce. Et hop, les sensations du plug anal font que on déplace la bonne pièce.
3: E17, c'est
0: chers
3: dur.
0: Auditeurs, vous loupez
8: le mime.
0: Vous loupez le mime de Christophe Barbier
9: qui se secoue sur sa chaise.
0: Vous pouvez me le refaire ce soir sur BFM TV. Parce que ça peut faire monter l'audience. Christophe Barbier qui mime le joueur d'échecs.
8: Mais il mime
9: pas un plug anal.
0: Avec un plug anal.
3: Il reçoit des messages codés en morse.
8: Il mime peut-être pas, il y a sa femme qui a une télécommande dans la main.
0: Ah non.
3: Ouais. Déjà qu'on avait cramé la carrière de Roselyne Bachelot, maintenant on va cramer.
0: Alors en tout cas, l'Américain répond au Norvégien, je suis prêt à jouer nu la prochaine fois.
3: Oui,
0: bah, remarquez, ça change rien.
8: Ça change rien. Il faut qu'il joue nu
3: et debout,
8: penché en avant.
0: Il faut qu'il joue nu la tête en bas. S'il joue nu la tête en bas, là on se rassure. Mais pas avant, vous voyez.
8: Mais même pas. Allez, parce qu'il y a des, parce qu'il peut toujours y avoir des il y a des boules des boules de Gaïcha aussi qui font les qui
11: des boules à facettes
8: télécommandées comme ça. Oh, ouais. Bah, tu peux mettre de la lumière, ça sert à rien à l'intérieur.
9: Très volontaire.
8: Si ça t'amuse, mets de la lumière. Hein.
11: Mais je sais.
3: Bon, bah c'est comment, comment tu dis case E17, Christophe, en morse? Vas-y, mon Christophe, vas-y. Ah, il le fait.
8: Ah, je crois qu'il y a échec et mat, là. Hein. Ah, ouais.
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0: Une question pour Cyril Vermar, qui habite Châtenois, dans les Vosges. Alors là, vraiment, une question à portée de tout le monde. Là, on va parler de quelqu'un qui est venu à Paris, c'est tout récent, hein, qui est venu à Paris et qui en a profité pour visiter les Champs-Élysées, Montmartre et le Sacré-Cœur, Notre-Dame de Paris, le musée du Louvre, la place des Vosges et bien sûr, la Tour Eiffel.
2: Bah, c'est un touriste, en fait.
11: C'est
3: l'actrice qui jouait dans Emily in Paris.
0: Non, de qui s'agit-il?
2: Est-ce que c'est quelqu'un qui est venu pour les Jeux Olympiques?
0: Ce n'est
2: et à l'occasion des JO.
0: Ce n'est pas quelqu'un qui est venu.
15: Mais là, vous écrivez les parcours du touriste japonais moyen.
0: Oui, mais là, ce n'est justement pas.
3: C'est un homme.
0: Un touriste japonais moyen.
9: Mais c'est la première fois.
11: C'est une star mondiale. Une star mondiale.
9: C'est la première fois.
0: C'est la première fois.
3: C'est un homme ou une femme?
0: C'était un des événements de l'année. C'est vrai que ça tombait l'année des JO, mais il n'est pas question des Jeux Olympiques.
11: Taylor Swift.
0: Taylor Swift, non.
3: Est-ce que c'est un homme ou une femme?
0: C'est une femme.
11: Américaine.
0: Américaine, non.
2: Est-ce qu'elle venait pour un concert, pour chanter?
5: santé.
0: Et curieusement, elle n'était jamais venue à Paris, donc elle en a profité pour voir à la fois les Champs-Élysées, Montmartre.
13: Une actrice, une chanteuse très connue. Anne Hidalgo.
0: Pardon.
16: Une femme très connue.
0: Très très connue.
16: Très connue.
0: Anne Hidalgo. Non.
16: Une chanteuse.
5: Est-ce que c'était une artiste?
0: Artiste, non.
16: Une femme politique.
0: Femme politique, non.
5: Michelle Obama.
0: Non.
13: Une influenceuse.
0: Non. Influenceuse.
5: Une sportive.
0: Influenceuse à sa manière.
16: Une tête couronnée.
0: Non.
9: C'est
0: pas
9: une politicienne.
0: Là, je la vois descendre l'escalier du Sacré-Cœur, par exemple.
16: Est-ce que ça a été filmé à l'époque? Elle a fait incognito ou elle a
0: filmé? Non.
5: Est-ce qu'on lui demande beaucoup d'autographes quand on la croise dans la rue, cette dame?
0: Ça, ce serait difficile.
9: C'est abstrait.
0: Qu'est-ce que vous appelez?
13: C'est une femme de fiction.
5: Ah, c'est un animal.
9: C'est un animal.
0: C'est une fiction. C'est un personnage de
16: la
0: fiction.
16: La Castafiore.
5: C'est Martine.
0: Martine. Bonne réponse de Christophe Beaugrand. Eh oui. Pour la première fois, Martine est à Paris. Il était temps. Ah oui, c'est le dernier album de Martine. Martine à Paris, elle visite effectivement, grâce à Tante Flo et Oncle Max qui vivent dans la capitale, elle visite Paris. Ça tombe bien parce que Tante Flo travaille au Muséum d'Histoire Naturelle.
5: Ah ben voilà, évidemment, elle a des entrées gratos.
0: Et alors, à un moment donné, elle visite, ça sera une question subsidiaire, une deuxième chance pour Monsieur Vermar de Châtenois. Elle visite donc le Muséum d'Histoire Naturelle, et elle voit des espèces disparues, parce qu'on voit des animaux et des espèces disparues.
16: Johan Rioux.
0: Au Muséum d'Histoire Naturelle.
5: Hélas, il est toujours là.
0: Et Martine est étonnée, elle dit, des espèces disparues, oui, la plupart avaient tellement de prédateurs, dont d'ailleurs l'être humain, qu'elles ont fini par s'éteindre. Ces espèces n'existent plus aujourd'hui, dit Tata Flo. Et là, qu'est-ce qu'elle répond, Martine? Elle dit, pourvu que ça n'arrive jamais aux chiens. Et elle dit ça, évidemment, en regardant son chien, qui, lui, n'a pas l'air de s'inquiéter. Mais comment s'appelle le chien de Martine?
5: Oui, on le connaît, mince.
16: C'est un prénom de chien, vraiment?
0: Ah oui, ça pourrait être aussi votre surnom.
5: Patapouf, c'est pas Patapouf, c'est Patapouf.
0: Patapouf, bonne réponse de Christophe Beaugrand.
16: Décidément.
17: Et tu connais les Martine par cœur?
5: Non, mais Patapouf, je m'en rappelle.
0: Eh bien oui, Patapouf, c'est le nom du chien de Martine. C'est le premier album de Martine à Paris. On a eu des tas. Hein,
16: Martine fait la cuisine.
0: Ah oui, vous avez fait Martine.
16: Ah bah j'adore quand j'étais petit.
5: Ah bah la cuisine, oui, ça en fait.
0: Ah bah oui, non, mais il y a...
16: Martine va à la plage.
0: Eh ben oui. Martine rapporteuse.
13: Il n'y a pas sa copine, il n'y a pas Patapouf.
16: N'essaye pas l'humour, Gérard.
0: Comment l'autre n'essaye pas l'humour, Gérard?
16: Il est méchant de toi aujourd'hui.
0: Il a fait sa carrière là-dessus.
5: Il s'en est pas si mal sorti.
16: Gérard, je t'aime vraiment.
0: Il est con, ce Rio, alors, c'est pas possible. Patapouf, c'est un teckel à poil court, le chien de Martine. Et d'ailleurs, elle est à Paris avec son ami Jean.
5: Oui, toujours le même.
0: Ah, c'est toujours le même.
5: Ah oui, toujours.
0: Ah oui, elle est toujours
5: son
0: avec Jean.
5: Son petit fiancé, Jean.
0: Ouais. C'est son petit fiancé.
5: Eh, crois-moi que tonton Max, il aime bien le petit Jean aussi. Hein.
13: Et quel âge est là, Claudine?
0: Martine. Elle était en 1954.
13: Oui, elle est
5: quand même vieille.
0: Mais bouge pas.
5: Elle a 70 ans.
9: Forever young.
0: Elle bouge pas, Martine.
13: Il y a Martine ménopausée.
0: Non, ça a commencé par Martine à la ferme. C'était le premier album. Puis après, il y a eu Martine en voyage, Martine à la mer, Martine au cirque, Martine vive la rentrée, Martine à l'école, Martine à la
17: foire. On m'avait montré Martine fait caca au fond du jardin. Non, c'est vrai, il y a des couvertures, des tournées qui sont extraordinaires.
0: Beaucoup de parodies, c'est vrai. Mais d'ailleurs, Jean, c'est pas son fiancé, c'est son frère.
5: Ah, pardon, oh, bah, oui, elle est du Nord, peut-être.
13: Ça l'empêche pas.
0: Ah non, elle est du Nord. Elle est... Non, mais vous m'avez dit que c'était son fiancé, j'ai dit oui.
5: Pardon,
13: il
5: n'y
13: a pas de mal.
5: Ah non, c'est son petit frère, vous avez raison.
0: C'est son frère aîné.
5: Ah bah c'est pareil, Jean. Donc grand.
0: Le frère cadet, c'est Alain.
5: Il y en a combien au total?
0: Ah bah il y en a... Oula, fou.
9: Une centaine.
0: Oh, il y avait Martine aux Galeries Lafayette juste avant Martine. Bah alors, j'allais à Paris.
5: Oui, mais elle était allée au magasin.
13: Et des Galeries Lafayette ailleurs qu'à Paris.
0: Il y a un hors-série qui va vous plaire, monsieur Beaugrand.
17: Alors dites-moi.
0: Martine a un papy bizarre.
5: Ah oui. Ah oui. C'est comme tonton Max, c'est la même famille.
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0: C'est fait tous les jours, même le week-end, mais ce sont des best-of le week-end.
3: Oui, tous les jours, et les gens, ils écoutent tous les jours.
2: Oui, ouais, ils adorent. Oui.
16: Et les nuits aussi. Les nuits.
0: Non seulement ils écoutent, mais il y a les podcasts, il y a les rediffusions.
3: Et vous êtes payé tout ça.
0: Il y a même des bonus.
3: L'almanach et tout ça.
0: L'almanach, les jeux de société, les
16: pics. Il y a le débrief de l'émission aussi, c'est énormissime. Il y a une dame qui est adorable, qui nous pose des questions.

0: Rachel, c'est Rachel. Rachel. Qui met une tenue différente.
1: Elle, ouais, elle est géniale. Allez sur son Instagram, c'est génial. Elle a mis une robe blanche chez nuit et tout. Elle se touchait la robe blanche. J'ai rien
2: elle
1: compris.
2: Elle se touchait la robe blanche.
1: Elle s'appelle Rachel Azria. Je l'adore. Elle est super géniale.
3: Elle se touchait la robe blanche.
1: Mais je te montre, je te montre.
2: Non, mais arrête.
0: Elle est en régie, Rachel. Et Rachel, c'est, il faut le dire. Non, c'est vrai. Elle a des tenues. Si elle faisait venir même tourner chez elle, l'autre, elle fait une syncope. Parce que elle a une tenue différente chaque jour.
2: Et c'est très coloré. Elle en a pas besoin. Elle a pas besoin de la faire venir parce qu'elle-même fait des super tenues. Elle est très élégante, Rachel. Je trouve qu'elle fait un travail remarquable dans cette
0: vous
2: émission.
0: Vous n'auriez pas des vues sur Rachel?
2: Pas du tout. Pas du tout.
4: Moi, je l'aime bien, mais je trouve qu'on a quand même un meilleur patron qu'elle. C'est-à-dire qu'elle est bien, elle, c'est une assistante, tu vois, mais notre patron.
2: Oui, toi, t'es l'ami des puissants avant tout.
4: Absolument.
1: Mais elle m'a dit qu'elle se faisait beaucoup draguer, donc moi, je drague pas Rachel.
2: Ah oui, t'es
1: mais
2: pas méchant.
3: Ah, c'est dommage, t'aurais tes chances.
2: C'est ballot.
1: Et Sébastien, tu vas découvrir un truc extraordinaire
3: mais
1: avec ton patron.
3: Lentement, parce que j'ai le cœur qui s'accélère. Je vais faire un arrêt cardiaque si tu continues.
1: Ouais, mais je suis stressé. Il y a 98 personnes dans le public. Regarde, on est tellement.
4: Mais il y en a autant qui écoutent.
1: On est tellement à guichet fermé qu'il y a un monsieur même qui a dû prendre une petite chaise à côté tellement on ira. Comment vous vous appelez, monsieur?
5: Je m'appelle Karl.
2: Il s'appelle Karl.
1: Oh, Karl.
2: Oui, on adore Karl. Mais franchement.
1: Alors, Karl, non. Vous êtes une profession, antécédent judiciaire, votre chroniqueur préféré, votre plat préféré, votre film préféré, c'est parti, vous êtes.
0: Et il est fou, hein.
6: Il est très fou.
5: J'ai un petit peu peur, effectivement, de répondre à tout ça.
6: Non, mais c'est normal s'il se sert pas trop de sa
2: cliquette. Franchement, ça fait pas grand chose aux gens, les gens qui baissent jamais, en
6: voilà,
2: fait.
6: Voilà, ça monte au cerveau.
2: Non, non, enfin, qu'il est détendu, il est détendu.
1: Mais il y a plein de gens comme moi, sauf que vous le niez.
2: Non, on ne le nie pas.
0: Bah, je sais pas, j'ai l'impression que le pape est plus calme quand même.
6: Mais non, t'es unique.
2: Attends, le pape baise beaucoup plus.
3: Ah, baisez-moi que le pape, faut le faire.
2: Maya Johan.
1: Et je sais que Laurent, vous n'aimez pas trop ça non plus, Laurent. Laurent, mais parce que Laurent, c'est un romantique.
3: Oui.
0: C'est ce que je lui ai fait croire. Je voulais être peinard.
3: Vous avez senti qu'il vous draguait?
0: Je crois que mes amis qui me connaissent. Ma question suivante concerne encore Jacques Perrin, parce qu'on n'a pas beaucoup parlé de sa filmographie tout à l'heure à cet acteur. Certes, on a évoqué les films de Jacques Demy, Les Demoiselles de Rochefort. On a évoqué, c'était quoi l'autre film? Peau d'âne. Évidemment, moi j'ai cité rapidement Le Crabe Tambour. On aurait pu citer Cinéma Paradisio aussi, évidemment. Oui. Et des films de Costa Gavras, Z, entre autres, qu'il avait coproduit d'ailleurs.
4: Et puis Les Tuches qu'il a écrit.
0: Non.
2: Le Château des Oliviers avec Brigitte Fosset.
0: Mais là, ça, c'était à la télévision.
2: Oui, mais oui.
0: Si on peut aller dans l'ordre, monsieur.
2: Ah, pardon, allez-y.
0: J'étais d'abord au cinéma. Je vais y venir à la télévision. Parce que justement.
4: Il serait temps que vous y veniez, le samedi soir.
0: Parce que justement, la question va porter sur la télévision. Mais d'abord le cinéma, parce qu'effectivement, il a produit surtout dans la deuxième partie de sa carrière. Des films animaliers, Microcosmos.
2: Ah ben moi, c'est la bonne réponse.
0: Himalaya.
4: Nicolas Hulot, les stagiaires. Là.
0: Océan.
2: C'était pas lui.
0: L'Odyssée du loup.
4: Bourdin et l'hippopotame.
0: Mia et le lion blanc. Enfin voilà, tous ces films animaliers. Et pour la télévision, alors vous citez le Château des Oliviers.
2: Cette saga de l'été de France 2.
0: Très bien, Monsieur Beaugrand. Mais ma question ne portait pas, hélas, pour vous en tout cas.
2: Ce n'est pas grave.
0: Sur ce Château des Oliviers, mais c'est vrai qu'à la télévision, Jacques Perrin a joué aussi dans de nombreux téléfilms ou séries, effectivement. Vous avez raison, il jouait Pierre Séverin dans le Château des Oliviers.
2: Il était méchant.
0: Avec Brigitte Fosset.
2: Il voulait racheter le domaine. Il voulait se venger parce qu'il avait été humilié enfant.
0: Mais dans les années 80, il a joué aussi dans un téléfilm. Il a joué un personnage ayant réellement existé. Quel est ce personnage ayant réellement existé, qui d'ailleurs a été prix Nobel, je ne vais pas vous dire dans quelle catégorie, mais prix Nobel, et qui fut donc interprété par Jacques Perrin.
2: Un artiste?
3: Alors, dans
2: un
3: une série, Laurent, vous avez dit, non, ou dans un
0: univers? Téléfilm.
2: Est-ce que c'était un artiste?
3: Bob Dylan?
2: Est-ce que c'était un artiste?
3: Bob Dylan?
0: Bob Dylan? Oh, bon non, pourquoi Bob Dylan?
3: Bob Dylan a eu un prix Nobel.
0: Ah oui, d'accord.
2: Francis Perrin.
1: Un homme politique, il jouait le rôle d'un homme politique?
0: Non.
4: C'est pas un chimiste qui jouait?
0: Exact.
4: C'est Curie?
0: Alors, un
2: prix.
4: Pierre Curie, Lavoisier,
0: comment vous dites?
4: Pierre Curie?
0: Pierre Curie, non.
2: Marie Curie.
3: Marie Curie, c'était plus étonnant. C'était plus étonnant, mais si, c'était Marie.
1: Lavoisier.
0: Alors non, mais on était tout près.
4: Ah, Escobar?
0: On était tout près.
2: Non, comment il s'appelle?
0: Ne soufflez pas.
2: Joliot Curie.
0: Monsieur Frédéric Joliot Curie. Ouais. Bonne réponse. Oh, et oui, Frédéric

0: Joliot, dit Frédéric Joliot-Curie, parce qu'effectivement, Frédéric Joliot a épousé Irène Curie, la fille de Pierre et Marie Curie.
1: C'est pas Irène Cara, la chanteuse?
0: Non. What a feeling. Non, mais c'est vrai qu'on confond parfois Pierre et Marie Curie et Joliot-Curie.
1: Physiquement.
0: Alors que lui, n'est que de famille par alliance, en fait.
2: Mais attendez, c'est très rare de s'accoler en tant qu'homme le nom. C'était un homme très intéressé, dites-moi.
3: Bah parce que c'était une, oui,
0: ah
3: une
0: bah
3: famille
0: comme
3: de stars.
4: Oh là là,
3: vous parlez de la femme de non, Michel Le Grand Méril.
2: Non mais c'était rare à l'époque, même maintenant.
3: Ah bah
2: les hommes accolent rarement le nom de leurs épouses.
1: À col roulé.
2: Au leur.
5: Oui, c'est très rare.
2: Non mais c'est vrai.
0: Ah, oui. Il a épousé Irène Curie, la
2: oui,
0: fille
2: bah
0: aînée
2: oui.
0: de Pierre et Marie Curie. Et effectivement, ils sont devenus le couple Joliot-Curie.
6: Moi, si je me marie, je prendrais aussi le nom de ma femme. Ah oui.
0: C'est
6: moi,
0: pas
6: je ferais
0: vrai.
6: Johan Riou quelque chose.
3: Ah, Johan Folie.
2: Mais oh putain.
3: Par exemple.
4: Non. C'est tout ce que vous
3: je. Je vois, c'est une idée comme ça.
6: Je crois que c'est d'ailleurs toi aussi. Je crois, Christophe, t'as pris le nom de ton mari aussi.
3: Oui, nous avons le double nom.
6: Et oui, c'est
3: beau. Beau Grand Jorin.
0: Donc vous garderiez le nom de votre épouse, c'est joli.
6: Ouais, je suis féministe.
0: Bah écoutez, on va avertir Madame Bignol, donc.
6: Ah, attendez.
3: Riou Bignol.
4: Riou Bignol.
6: Attendez, vous avez mis 15 secondes à la trouver.
0: Ça fait une demi-heure que je cherchais. Mais je trouve que le couple Riou Bignol, ça vous irait très bien.
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0: Je voudrais que vous me retrouviez le nom de cette femme qui fut une grande écrivaine, journaliste, qui s'est rendue à Sarajevo dès 1992 et a même, par solidarité avec les habitants de cette ville assiégée, décidé de mettre en scène avec des acteurs bosniaques en attendant Godot la pièce de Samuel Beckett. De quelle grande journaliste s'agit-il ? Essayiste, wow. Romancière, militante, née à New York, mais qui effectivement s'était rendue à Sarajevo à cette époque.
3: Elle est encore en vie ?
0: Marguerite... Ah non, elle est morte à New York en 2004.
4: Marguerite Yourcenar ?
0: Marguerite Yourcenar, non.
1: Elle n'est pas française.
0: Elle n'est pas française.
3: Elle est américaine, du coup.
0: Mais elle est passée par la France. Elle s'était d'ailleurs installée chez nous à une époque. Oui, elle est américaine au départ, bien sûr. Mais elle a, on va dire, connu sa première aventure homosexuelle à Paris, où elle,
1: oh
0: a, elle a pu vivre son... Quoi, oh là là, vous
1: ah bah
0: et ta sœur.
1: Oui, oui.
3: Ah bah oui, bah c'est peut-être sa sœur.
0: C'est à Paris qu'elle est tombée amoureuse d'une dramaturge cubaine-américaine.
10: C'est pas Susan Sontag?
0: Comment vous dites?
10: Susan Sontag.
0: C'est une excellente réponse de Marcela Yacoub.
3: Susan Sontag.
11: Susan Sontag.
0: Susan Sontag, et ça, il n'y a qu'une intello qui pouvait trouver ce nom, romancière, essayiste, militante américaine, Susan Sontag, c'est bien elle qui avait monté En attendant Godot en Yougoslavie. Bravo Marcella! Une question peinture, parce que je vois bien que Monsieur Obal, qui est en train...
3: Ah, de pouvoir briller.
0: ...est en train de s'énerver. Et c'est une question qui concerne le peintre Géricault. Alors évidemment, tout le monde s'attend à une question sur le radeau de la Méduse, mais Géricault, ça n'est pas que le radeau de la Méduse. Vous êtes d'accord, Monsieur Obal?
12: Tout à fait, c'est un très bon peintre. On confond souvent avec Delacroix, alors que Delacroix, c'est un mélange de Géricault et de Rubens.
0: Alors, il a peint beaucoup Géricault, de chevaux, hein, Géricault aussi, plein de chevaux. Mais ma question porte plutôt sur les dernières toiles de sa vie. Ces dernières années, en décembre 1821, Géricault est revenu à Paris après être tombé malade en Angleterre. Et il était dans un sale état et il a commencé à peindre une série de toiles, 10 toiles que j'ai là devant les yeux. Une série qui représente quoi ?
12: Des femmes malades de la tête.
0: C'est-à-dire ?
10: Des folles.
13: Des folles.
12: Des folles.
13: Des femmes
12: des monomaniaques. Il y en a une qui est une monomaniaque du vol ou du jeu ou un truc comme ça.
0: Alors, c'est pas seulement des femmes, hein, d'ailleurs. C'est
12: ah,
0: des,
12: oui.
0: des hommes et des femmes.
12: Ouais.
0: Mais effectivement, des monomanes.
12: Des monomanes.
0: On les appelle des monomanes parce qu'en effet, avec son ami médecin-chef de la Salpêtrière, qui faisait des études psychiatriques, il a commencé à peindre les malades mentaux de la pitié Salpêtrière.
10: Ouais. C'est là où j'allais.
13: Pépette sur l'étoile.
0: Ah ben non, elle est pas sur l'étoile quand même, mais effectivement, c'est une série de monomanes, comme on les appelle, la monomane de l'envie, le monomane du vol, la monomane du jeu, le monomane du commandement militaire, le monomane du vol d'enfants, différents malades mentaux peints par Géricault.
10: Juste, excusez-moi, avant de que vous faisiez les gongs, juste je voulais préciser que ça veut dire monomanie, parce que c'est des gens qui ne sont pas complètement fou, c'est juste un petit peu fou.
0: Ils ont une obsession. Monomane, oui, bah ça veut dire avoir une obsession.
14: De mono. Mono. Un seul.
0: Non, mais elle a raison. La monomanie, c'est être monomaniaque, c'est avoir une obsession. Et donc là, vous avez la monomaniaque de l'envie, l'obsédé du vol, l'obsédé du jeu, l'obsédé du commandement militaire et l'obsédé du vol d'enfants. Ils sont monomaniaques et c'est bien les dernières toiles.
13: Après, c'est rare d'avoir tout ça en même temps. Hein. Ça donne quelqu'un de compliqué quand même. Hein.
0: Il a peint 10 toiles, mais il n'en reste que 5. Les autres ont disparu. C'est en tout cas une belle et bonne réponse d'Hector Obalk.
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0: Une question pour Peggy François qui habite Bridel au Luxembourg. Dans toute la presse, il n'y a pas que dans la presse d'ailleurs, tout le monde nous parle en ce moment du jeu du calmar. Mais qu'est-ce que le jeu du calmar?
14: Du calamar?
0: Non, du calmar. Ou calamar si vous préférez, c'est pareil. Mais normalement c'est le jeu du calmar.
17: Ça a rapport avec les slips?
0: Les slips, non.
14: Ça se joue à l'école, dans les cours d'école?
0: Oui madame, mais pas seulement.
17: C'est la nouvelle chanson là. C'est pas la nouvelle chanson dans la récré qui
0: Allez-y, allez-y.
17: Ah bah je sais plus.
0: Ah y a vos enfants qui.
17: Ah oui, c'est anti-vax, vax à la con, vax à la con, vax à la con, contre-soignant. Pas ça.
0: Ils chantent ça vos enfants à l'école.
14: Qu'est-ce que c'est que ça?
0: Mais qu'est-ce que c'est que ça? Non, aucun rapport.
14: C'est la danse des calmars, non?
18: Non.
14: C'est pas ça.
0: Elle est drôle, Julie Leclerc.
18: Elle est bien.
14: Quand elle fait pas la valise, oui.
17: Laurent, c'est pas un jouet.
19: Comme le baiser de la pieuvre?
0: Non.
2: Ça se joue avec des objets comme des billes, des élastiques.
19: Non, le baiser de la pieuvre?
0: Non, c'est un truc énorme en ce moment, autant vous dire.
14: Ah bon?
0: Si vous êtes un peu au courant, un peu moderne, un peu dans le coup, un peu branché, vous voyez.
18: On fait pas les cours de récré, nous, Laurent.
0: Oui, mais c'est pas dans les cours de récré.
20: C'est sur les réseaux, non?
0: Pardon?
20: C'est pas sur les réseaux.
0: Comment ça, c'est pas sur les réseaux?
20: Est-ce que c'est un jeu qui est sur les réseaux?
0: Eh ben,
18: est-ce que c'est digital ou est-ce que c'est fait pour de vrai? Genre, je te tiens, tu me tiens par la barbiche.
0: Ah non, mais attention.
20: Attention.
0: Le jeu du calmar, vous m'avez demandé si c'était un jeu de récréation. Oui, mais je vous ai dit, pas seulement.
20: Ah.
19: C'est pratiqué par des enfants uniquement.
0: Non, justement. Non, mais c'est un vrai phénomène en ce moment.
2: Ah
20: oui.
2: Ah, c'est pas les escape games?
0: Ah, on se rapproche, monsieur.
14: Escape Games.
0: Palmade.
2: Eh oui.
17: C'est une salle de jeu. On joue dans une salle de jeu à ce truc-là.
0: Non plus.
14: Attends, il m'explique ce que c'est. Vas-y, Patrick.
2: Escape Games, c'est en vrai, on te met, toi et tes amis, dans une salle, dans une pièce, et il faut que tu trouves comment t'en sortir.
17: Ah, il y a un monsieur en soutane, il faut lui échapper. Attends, c'est le catéchisme, ça, pardon.
2: Oh là là là là là.
19: Ça a rapport avec les bitcoins?
0: On est ravis d'apprendre que votre bitcoin toujours, cher Gérard. Mais cela n'a rien à voir.
20: Est-ce que c'est un jeu de cartes?
0: Non.
19: On gagne de l'argent?
0: Écoutez, oubliez de chercher à savoir
18: c'est un jeu.
0: De quel jeu il s'agit.
14: C'est un rapport avec le Covid?
0: Non, aucun rapport.
19: On gagne de l'argent avec ça?
0: Bah, alors, évidemment, effectivement, il y a 45 milliards ou 32 millions d'euros en jeu. Le jeu du calmar, c'est la version québécoise. Voilà. Qu'est-ce que je peux vous dire de plus?
19: En
0: France, ça s'appelle pas comme ça. Et ailleurs non plus.
14: Évidemment, si vous nous dites comment ça s'appelle en France.
17: Ah, le trou de la sécu. Non. C'est pas ça?
2: C'est un jeu où on a le nez plat à la fin.
0: Non.
14: Pouvez-vous nous dire comment ça s'appelle en français, en France?
18: Non mais.
0: Alors, si je vous dis comment ça s'appelle en France, c'est la réponse à la question.
14: Ah, c'est la réponse à la question. C'est ce que je voulais.
19: Et on dit le jeu de en France?
0: Non, justement.
18: Ah non. Alors, je vais vous préciser. Vous n'écoutez pas, Gérard. Laurent nous demande ce que c'est que le jeu du calmar, mais le jeu du calmar n'est pas un jeu. Tu comprends ou pas ?
17: C'est un calmar. Est-ce que c'est un calmar ?
0: On peut pas être plus clair
18: que ça. C'est bien résumé, hein.
19: Ça a rapport avec les engrenages où il y a du jeu ?
0: Non plus.

0: Chez nous, ça s'appelle...
1: Ah, c'est une série. C'est une série.
2: Allez-y.
1: Bah oui, ça y est. Allez-y. Bah, je viens de le dire.
2: Et alors
1: quoi? Le jeu du calmar, c'est le nom de la série.
2: Ça suffit pas,
3: c'est
2: une série.
3: C'est sur le jeu sur les échecs.
2: Non,
1: c'est le jeu de la dame, ça.
2: Ça surpasse.
1: Ah oui, oui, c'est Squid Game.
3: Coréen.
1: Squid Game.
3: C'est le truc coréen.
1: Squid Game, le truc coréen.
2: Et bah, voyez que c'était trouvable. Yeah. Squid Game.
4: Squid Game, c'est quoi?
1: Ah bah oui. Squid. Eh ben oui,
3: Squid, c'est la
1: oui. Calmar, la pieuvre, la poule.
2: Eh ben voyez que mes questions sont pas si difficiles que ça.
1: Et c'est le carton que... sur Netflix là.
2: Squid Game, c'est un carton actuellement. Ça bat Arsène Lupin avec Omar Sy. Ça bat la Casa del Papel. C'est un phénomène absolument incroyable.
1: La pieuvre gagne sur le homard.
0: Parce que la Casa del Popol, c'était encore un surnom du dépucelage de Chantal.
2: Et non, c'est sud-coréen, c'est une série sud-coréenne, et alors c'est un carton, alors en quelque sorte c'est un jeu de cours de récré qui s'appelle 1, 2, 3 soleil, que vous connaissez peut-être,
5: ouais.
2: Sauf que c'est adapté évidemment de façon bien plus violente par des types qui sont un peu fous là-bas et qui réunissent à peu près, je crois qu'il y a 455 participants, ils doivent verser évidemment une sorte, et surtout il y a 45 milliards à gagner, mais on peut mourir, c'est ça le problème.
1: Jusqu'au mur, on tire en fait.
2: Pardon.
1: C'est un roi soleil, mais si t'arrives jusqu'au mur, on tire. Enfin, c'est une sorte de battle royale, c'est ça en
2: exactement.
1: Fait.
2: Exactement. Voilà. Et ça s'appelle Squid Game. Squid, ça veut dire calmar. C'est pas plus compliqué que ça. Vous savez bien que les Québécois n'acceptent pas les titres étrangers américains et qu'ils traduisent. Ils sont plus français que nous en fait, hein, les Québécois. Mm. Chez nous, ça s'appelle Squid Game. Bon, en coréen, je saurais pas vous dire comment ça s'appelle, mais en tout cas, c'est le jeu du calmar, une série qui cartonne sur Netflix en ce moment, le plus gros succès. Qu'est-ce que vous dites, monsieur Palmade?
6: Qu'il faut que je regarde. Qu'il faut que je regarde.
0: On n'a pas dit le jeu du calmar.
5: C'est juste à regarder. C'est juste à regarder.
6: Je ne fais pas que ça.
2: Attendez, c'est intéressant ce que dit Chantal, allez-y.
5: C'est juste une série à regarder.
2: C'est-à-dire?
5: On n'est pas obligé de jouer.
1: Non, non, attends, il faut commander du calamar pour la regarder. Parce qu'il te voit chez toi. Si tu manges autre chose, tu n'as pas la série.
2: C'est en tout cas mortel.
1: Vous l'avez vu, Laurent?
2: Ah bah moi j'ai vu quelques épisodes.
1: Alors, vous avez pensé quoi? Par rapport à Lupin, par exemple. Parce que Lupin, c'est tellement dingue. L'autre, il met une moustache, on le reconnaît pas. Mais attendez, il n'y avait pas un Suédois, là, blond, qui est venu nous cambrioler? Non, non, il avait une moustache, mais... Donc, par rapport à Lupin, qui est formidable, pardon, Marty, je t'embrasse.
2: Bah, Squid Game, c'est coréen, hein. C'est surtout des...
3: C'est violent.
2: C'est assez violent, mais c'est passionnant. Alors, c'est assez marrant parce que ça ressemble, ils ont des costumes rouges comme dans la Casa.
1: Oui, c'est ça.
2: Del Papel, mais en revanche, ils ont des masques très différents que les masques de Salvador.
1: C'est pas des masques, hein. S'ils sont comme ça, les Asiatiques.
2: Oh non.
1: Bah, vous êtes bizarre, Laurent. Là, Laurent, c'est bizarre, là. Ce que vous dites, c'est bizarre. Et je ne tolérerai aucun racisme.
2: Squid Game, actuellement sur Netflix, fait un carton.
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2: Là, je vais vous demander, alors là, c'est vraiment à la portée de tout le monde, le nom de l'actrice qui vient de devenir le visage du parfum numéro 5 de Chanel. Vous savez, c'est un des parfums les plus connus au monde, hein, le numéro 5.
4: C'est pas
3: Aya Nakamura.
4: C'est pas la fille de Vanessa Paradis?
2: La fille de Vanessa Paradis, non.
1: Non, le fait depuis longtemps.
6: Adèle Exarchopoulos?
2: Non plus, non.
3: C'est
2: non,
3: une
2: non.
3: Actrice.
2: Ah oui, oui.
3: Américaine.
2: Ça, c'était dans la question.
3: Oui, bien sûr.
1: Margot Robbie.
2: Et c'est Margot Robbie. Bonne réponse de Caroline Diamant.
1: Ouais, en beauté, je suis une spécialiste.
2: C'est la Barbie, effectivement, du cinéma. Canon, on a vu aussi dans Le Loup de Wall Street, dans Upon a Time in Hollywood.
1: Alors, le titre, c'était Once Upon a Time.
2: Oui, oui, et aussi dans Babylone.
1: Voilà. Absolument.
2: Et c'est une des actrices, évidemment, les plus cotées du moment. Encore
1: et
2: plus,
1: elle est australienne, si je peux me permettre.
2: Encore plus depuis Barbie. Oui, elle est australienne d'origine.
1: Ah ben oui, si vous êtes belge, on vous dit pas, vous êtes français. Mon Simon Baker, par exemple, qui jouait le mentaliste, eh ben, il est australien.
6: Vous en êtes où, tous les deux, d'ailleurs?
2: Elle a gardé les slips kangourous, il est retourné en Australie. En tout cas, Margot Robbie est effectivement la nouvelle égérie du numéro 5 de Chanel. J'ai quelques questions supplémentaires à propos de ce célèbre parfum, puisque faut se rappeler que c'est un monsieur qui s'appelait Ernest Beau qui a créé ce parfum pour Coco Chanel, à la demande de Madame Chanel. Il lui a présenté différents échantillons, hein, c'est ça l'histoire. Et tous les échantillons ont été numérotés de 1 à 5, de 20 à 24. Et elle, selon la légende, elle aurait choisi l'échantillon numéro 5. Et comme on était le 5 5 mai, cinquième mois de l'année. Elle dit, bah tiens, ça porte chance, on garde le numéro de l'échantillon et ça va s'appeler le numéro 5 de chez Chanel. Elle l'a même testé, ça c'est assez amusant, lors d'un dîner dans un grand restaurant à Cannes. Elle a invité Ernest Beau et quelques amis autour d'une table. Et dès qu'il y avait quelqu'un qui passait, hop, elle vaporisait le numéro 5 de chez Chanel pour voir la réaction des gens qui passaient. Et comme les gens avaient l'air stupéfaits, toutes les femmes passaient autour de cette table pour voir d'où venait ce parfum. Incroyable. Elle a dit, c'est celui-là, c'est sûr. C'est une belle histoire, c'est pas vrai sûrement, mais c'est une belle histoire.
3: Si, si, il y a des chances, c'est vrai.
6: Que... vrai.
2: D'ailleurs, quand le numéro 5 de chez Chanel est devenu le parfum le plus vendu au monde, hein, dès 1929, quel parfum le numéro 5 de chez Chanel a-t-il détrôné? Car il y en avait un autre qui était numéro 1.
9: Ah, c'était Piquet. C'est le crack boursier en 29.
3: Non, à mon avis, c'était Elisabeth Arden. Ah,
2: non.
3: Est-ce que c'est une marque française ou américaine?
2: Et après, c'est vrai qu'après, le numéro 5 de chez Chanel a été détrôné par le J'adore de chez Dior. Dior. Mm-hmm. Mais avant ça...
3: Oui Chalimard de Guerlain.
2: Bonne réponse de Caroline Diamant. Ouais.
4: C'est le parfum de Geneviève de Fontenay.
2: C'était le parfum, parce que si les gens vont la renifler maintenant... Oh. Et d'ailleurs, j'ai une troisième question à ce sujet, à propos de ce superbe parfum numéro 5 de chez Chanel. Il faut savoir que Marilyn Monroe n'a jamais été l'égérie. Elle a fait la publicité de façon involontaire pour ce parfum, parce qu'elle disait, je mets toujours une goutte de Chanel, numéro 5, of course, enfin, number 5, of course, elle avait dit. Alors, ça a fait la popularité du parfum. Parce
10: que c'est surtout, on lui a demandé comment elle dormait, et elle a dit... avec le numéro 5.
2: Voilà. Mais elle n'a jamais été payée pour ça, contrairement à d'autres femmes qui, effectivement, ont été les égéries du numéro 5 de Chanel. Ça a été le cas de Candice Bergen, de Catherine Deneuve, de Nicole Kidman, Audrey Tautou plus récemment, ou Marion Cotillard. Et même Brad Pitt, d'ailleurs, a présenté le parfum numéro 5 à un moment donné. Mais qui fut la première femme qu'on a vue dans la publicité pour le numéro 5 de chez Chanel?
4: C'est pas Vanessa Paradis sur son balançoire?
2: Non,
4: c'était Coco. La première,
2: Vanessa. Mais, en 1929, elle n'était pas là quand même.
9: Miss Tinguette.
2: Miss Tinguette, non.
6: C'est Joséphine Baker.
2: Non plus. Oh. Qui, dès 1921, fut la première femme.
3: Sarah Bernard.
2: Non.
3: Loulou.
9: Michel Darrieux.
2: Non.
9: Jacqueline Maillan.
2: D'abord, c'est Daniel.
9: Daniel Darrieux. Daniel.
4: C'est une actrice. Hein.
3: Peut-être Michel Morgan.
2: Non.
10: C'est une actrice française.
2: Non.
10: Américaine.
2: Non.
3: Britannique. Greta Garbo.
2: Non.
10: Marlène Dietrich.
2: Non.
3: Ingrid Bergman.
2: Non plus.
9: Coco elle-même.
2: Bonne réponse de Stevie Boulet.
6: Bah oui.
3: Coco elle-même.
2: Et évidemment, Coco Chanel elle-même.
6: Bah bien sûr.
2: Elle était suffisamment célèbre pour faire elle-même la pub de son parfum. Quel est votre parfum, Sylvie Tellier?
4: Alors moi, je change de parfum tout le temps.
2: C'est pas vrai.
4: Ah, je suis pas du tout fidèle.
2: En fait,
4: ça dépend de l'humeur du jour. Vaut mieux être infidèle en parfum et fidèle en homme. Mais non, je trouve que le parfum, ça change avec les saisons, avec l'humeur.
2: Par exemple, aujourd'hui, vous portez quoi?
4: J'en sais rien.
9: Elles sont bonnes partout, mais t'as plusieurs odeurs. T'as l'odeur de ton shampoing, t'as l'odeur de ton déo, non pas de ton déo, de ton parfum. Non mais c'est vrai, elles soignent d'odeurs de partout.
3: Elles soignent. Vraiment les mots.
4: Mais du moment que je soigne bon.
2: Je soigne du soir au matin. Je soigne.
9: C'est pas la même
2: sensation. Tous les parfums. Et vous, Monsieur Boulet, quel est votre parfum?
9: Alors moi, c'est rhubarbe rouge d'Hermès.
2: Ah quand même, ah oui. Et vous, Monsieur Doduic?
11: Moi, je pue. Enfin. Non, je mets du bleu de Chanel. Je dors toujours avec une goutte de bleu de Chanel.
2: Non, mais c'est sérieux?
11: Oui, mais je me suis laissé avoir par la publicité parce que c'est Timothée Chalamet qui était géri de bleu de Chanel.
2: Mais c'est vrai que vous avez un petit côté Timothée Chalamet.
11: Ouais, un petit côté, ouais. En raté. Juste l'orteil.
6: En raté.
2: Oh, c'est ça. Donc, il reste plus grand chose alors. Déjà qu'au départ, le vrai, c'est.
6: Ouais.
9: Bon, il est bien, Timothée Chalamet.
2: Oui, enfin, c'est.
6: Ouais. Mais c'est pas un canon de beauté.
9: Tu t'es regardé?
6: Bah, pardon, mais chacun son.
4: Bah, déjà qu'il
6: il a du charme. Attention, il a énormément. Charme et beauté, ça n'a rien à voir. Moi, je pense avoir du charme, mais je suis pas beau. Toi, t'as du charme, mais t'es pas un canon de beauté non plus. Timothée non plus.
10: C'est intéressant ce que vous dites.
9: Brad Pitt, il a les
2: pas
9: deux.
2: Pas Brad Pitt.
11: Mais Brad Pitt, il passe pas les portes.
6: Mais Brad Pitt, il a les deux. Il a du charme et il a la beauté. Delon, pareil. Non, moi, non. Oui. Toi, non.
9: Laurent non plus.
2: Bah bien sûr.
9: Et puis dans la salle, personne.
11: Mais en face TV, ça va pas.
10: Tout le monde en
9: face. Plaisante.
11: Attendez, j'ai une histoire quand même cet été. J'ai eu une histoire exceptionnelle. Cet été, je suis parti en vacances avec des copains et je sais pas, il y a une amie avec qui on se connaît depuis très longtemps, mais je sais pas, cet été, on sentait que tu sais, on se tournait un peu autour, machin. Et le dernier soir, on picole mais vraiment comme des tous, c'est n'importe quoi, on finit dans la piscine et puis il est 8h du mat et tout d'un coup, il fait jour et puis je me rappelle que j'ai un spectacle le lendemain et que j'ai un train à 9h. Donc moi je lui dis merde, il faut absolument que je fasse ma valise. Je rentre dans ma chambre, je commence à faire ma valise, mais je suis ivre et là elle rentre dans la pièce, elle ne porte rien.
2: Pas la valise. Non,
11: elle ne porte rien et elle ferme la porte et moi je regarde mon téléphone vu que je devais partir à la gare qui était loin, j'avais déjà commandé le Uber. Il arrivait dans 8 minutes. Je me suis dit je suis large. Et on commence à faire l'amour et c'est n'importe quoi parce que je suis bourré donc je tiens pas debout, on est contre une table, ça n'a pas de sens. J'espère vraiment qu'elle coûte pas RTL et on est là et puis tu sais je suis là et puis j'ai mis le téléphone sur la table, du coup on fait l'amour et en même temps des fois je regarde, je donne un petit coup sur le téléphone. Je me dis quoi, 6 minutes, 5 minutes putain. Et je suis pas, mais je dis putain, mais je vais jamais y arriver, c'est pas possible. Et tu sais, le téléphone, il envoie des notifs. Tu sais, je vois la voiture qui se rapproche sur le. Je dis que merde, elle arrive. Et puis moi, il y a une notif. Préparez-vous à retrouver Mahmoud. Je ne suis pas prêt à retrouver Mahmoud. Ce n'est pas possible. Et puis à un moment, paf, bon, c'est fini. Bon, je passe les détails. Je sors, je prends ma valise, je rentre dans la bagnole. Mahmoud, il fait ça va, vous avez passé des bonnes vacances. J'ai dit conduis.
10: Mais les auditeurs vont être passionnés.
3: C'est bien de savoir ce que fait la jeunesse.
2: Ouais. Vous êtes con, vous auriez pris un abonnement G7, vous attendriez encore.
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2: Ah bah tiens, puisqu'on parle d'écologie, ça tombe bien, une question pour Roland.
3: Ah voilà ça, alors là, je suis au taquet. Ah,
2: pour Roland Guillon, qui habite Souston, dans les Landes. Ah. Aujourd'hui, dans la presse...
3: Faut pas se tromper de première lettre.
14: Souston.
2: Roland de Souston et pas Solan de Rouston. Oui, bon, très bien. Des arbres pour protéger nos villes, c'est le titre de Frédéric Mouchon dans le Parisien.
14: Mouchon, hein, pas Bouchon. Hein.
3: Ah, il n'y a que des noms pas possibles dans ça.
2: Grâce à leur ombrage et à leur effet brumisateur, leur feuillage peut faire chuter de 6 à 10 degrés la température ressentie dans les villes. Plus il y aura d'arbres, moins vous aurez chaud. C'est ce que rappelle Frédéric Mouchon dans Le Parisien. Et il a bien raison.
3: Et puis pour les chiens, c'est bien.
2: Et pourquoi hein?
3: Bah, ils peuvent lever la patte sur leur...
14: Ah oui, d'accord.
3: Non, mais si, parce que maintenant, ils ne peuvent plus lever la patte.
14: Bah, ils lèvent la patte sur des gens, maintenant.
3: Voilà.
2: Bon, comment ça, les chiens ne peuvent plus lever la patte?
3: Et puis, je ne vois pas en quoi c'est brumisateur. Enfin, ça, vous m'expliquerez plus tard.
2: Oh, bah, il suffit que vous m'expliquiez pour que ce le soit. Alors.
14: Oui, c'est vrai, nous, on a un brumisateur, on n'a pas besoin d'arbres.
2: La mairie de Paris, en tout cas, a décidé de ne plus planter de hêtres. Vous savez, les.
3: Ouais, des hêtres.
2: Des hêtres, quoi. Non, on ne dit pas des hêtres parce qu'il y a un H.
3: Ah, bah, on dit des haricots.
14: Là, non, non, on ne dit pas des haricots.
15: C'est pas être, c'est ne pas être.
2: Voilà, des hêtres, l'arbre, vous voyez.
3: On ne peut pas dire des hêtres.
2: Non, parce que les hêtres, il faut le dire, sont trop sensibles à la chaleur. Et si un arbre a trop chaud, il ne va plus servir à quoi que ce soit pour apporter de l'humidité. Il va garder pour lui sa fraîcheur.
14: Donc, on ne plante plus d'hêtres.
2: On ne plante plus d'hêtres.
15: Mais alors, quelle va être la question?
2: Eh bien, la question, c'est qu'on plante ou des chênes, nous dit la mairie de Paris désormais.
3: Ou des palmiers.
2: Quoi ?
3: Des palmiers. Oui ?
2: Non, ils plantent désormais ou des chênes ou des arbres aux feuilles d'ortie. C'est l'autre nom de quel arbre ?
15: Des châtaigniers.
2: C'est un arbre.
14: Pas des marronniers.
2: C'est un provençal, un arbre provençal qui vient du Roussillon, de Catalogne.
9: Ça, des arbres grimpants ?
2: Qu'est-ce que vous appelez des arbres grimpants ?
14: C'est des arbres avec des petites pattes.
9: J'en sais rien, des fois, je parle pour parler.
14: Des platanes.
9: Non, mais c'est les arbres qui grimpent, là, sur les...
2: Restez sur le fromage.
1: Non, c'est des boulaviliers.
14: Non, c'est des vrais arbres avec un tronc et des feuilles.
2: Oui, bien sûr.
9: Mais ça existe, les arbres grimpants. Me faites pas passer pour un fou. C'est les arbres qui grimpent sur les murs.
2: Un arbre qui grimpe n'est pas un arbre.
14: C'est un arbuste.
2: C'est un arbuste, une plante. Vous voyez ce que je veux dire?
9: Un arbuste, c'est quoi?
3: Du lierre.
1: C'est un petit. C'est le petit de l'arbre.
9: Un petit arbre.
1: Le petit de l'arbre. Il y a la maman arbre.
3: Est-ce que c'est
1: Et le petit de l'arbre. C'est vrai.
14: Par exemple, le lierre, c'est pas un arbre, tu vois.
2: Bon, dites-la.
3: Alors, est-ce que c'est un arbre maraîchin?
1: Est-ce que c'est un arbre connu?
2: Ah oui, c'est un arbre connu et c'est ce que la mairie de Paris souhaite planter de plus en plus.
9: L'épicéa.
3: Est-ce que c'est un arbre maraîchin, oui ou non?
2: Qu'est-ce que vous appelez un arbre maraîchin?
3: Oh.
2: Là,
10: elle est contente. Attendez,
2: elle est contente.
10: Laissez-moi rire deux secondes. Bah, qui ne peut pas perdre ses feuilles.
14: Persistant, c'est ça, persistant.
10: Maraissant.
14: Maraissant.
2: Non, c'est un arbre à feuilles caduques, répandu, j'ai bien répondu à votre question,
10: oui.
2: Répandu dans des régions chaudes de l'hémisphère nord.
10: Est-ce que ça fait des belles fleurs?
2: Ah oui.
9: Est-ce que c'est un arbre qui fait
15: des fleurs?
9: Est-ce
15: qu'il fait des fleurs roses, là?
10: Magnolias
16: par centaines, des magnolias, comme autrefois, je ne sais plus comment faire. Les magnolias sont toujours là. Et quand elles aiment comme ça, qu'elles soient méchantes ou timides, tendre violette ou...
2: Pardon.
15: Des polonias?
2: Non, des polonias, non.
9: Est-ce que c'est un arbre qui fait des fruits?
2: Alors, c'est un arbre dont... Je vais vous aider quand
14: même. Un oranger.
2: C'est un arbre dont on se sert, de son bois pour les manches de fouet de luxe.
14: Ah, alors ça c'est pour Roselyne. Parce qu'elle a des fouets.
15: Comment ça?
14: Oh, mais t'as des fouets à la maison.
2: Pour les cannes.
14: Pour les soirées sadomaso.
2: Pour les cannes, pour les...
15: Attends,
2: pour les cravaches.
14: Ah, les cravaches. C'est bête à ça, Roselyne.
2: C'est un arbre dont le bois est de qualité pour les fouets des chartiers.
9: Acajou.
2: Non.
9: Le frêne.
2: Non. Vous connaissez, c'est un joli nom. Ça sent la Provence.
9: Le micocoulier.
2: Oh. Excellente réponse de Philippe Claudel.
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2: Pour Daniel Topic qui habite Andernos-les-Bains en Gironde.
11: Andernos-les-Bains
2: en Gironde, c'est votre région, monsieur.
11: Ah ben ma grand-mère avait sa maison en Andernos.
2: Est-ce que je vous demande si elle faisait du vélo?
11: Alors non, elle faisait pas de
19: vélo. Elle en a fait.
11: Elle en fait plus, elle est morte.
10: La pauvre.
11: Ah ben ça arrive. Elle s'appelait Mamie Janine. Elle faisait d'excellentes tomates farcies.
20: Elle est morte de vieillesse.
11: Oui.
2: Non, mais elle faisait des tomates farcies en même temps que de faire le vélo. Alors forcément, on peut pas tout faire.
11: C'est une très belle maison.
9: Allez, à vendre.
11: Pas loin de la plage du Béteil.
2: Vous avez hérité de Mamie Janine?
11: Non, ça a été vendu avant. Il y a eu une dispute de famille.
20: Ah là là, la connasse.
11: Non.
20: Oh pardon.
19: Qu'est-ce qu'elle
11: était? Parce qu'elle était propriétaire avec sa sœur, Tati Nicole.
20: Ah,
11: en fait, c'était la maison de Mamie Cécile, de la grand-mère.
19: Et c'est Papy Robert qui a hérité de tout, alors.
11: C'est intéressant. Mais Tati Nicole, elle est encore vivante, elle nous écoute peut-être.
2: Ah, bah, bien sûr, bah, qu'elle sache que.
19: Bonjour.
2: Qu'elle sache que Tata Christophe l'embrasse.
9: Pas mal.
11: Joli. Donc on dit Andernos.
20: Ah oui, pardon, on a un peu parlé de vous, on voulait pas, excusez-nous. Oui. Andernos.
2: Tout est là. Andernos, moi je disais Andernos les bains, donc en Gironde, monsieur Topic attend maintenant la question pour savoir s'il a une chance de gagner 300 balles. Pourquoi ne doit-on jamais, c'est une, on va dire, une tradition, ou plutôt même une superstition, mais d'où vient cette superstition? Pourquoi ne doit-on jamais allumer 3 cigarettes avec la même allumette?
19: Parce que pendant la guerre, quand on allumait 3 cigarettes, on était repéré avec la même allumette.
2: Expliquez bien, monsieur Babi, mais c'est la bonne réponse.
19: Bah, c'est la bonne réponse, donc j'ai rien à expliquer.
10: Mais si, parce que ça durait trop longtemps.
2: Voilà, c'est ça qu'il faut dire.
19: Ah oui,
2: bonne réponse de Bernard Mabi et de Valérie Mérès. Eh oui.
10: Je fais le...
2: Allumer 3 cigarettes avec la même allumette portait malheur, porte toujours malheur, mais tout ça vient effectivement du fait que pendant les guerres, c'était dangereux d'allumer 3 cigarettes avec une seule allumette parce que la nuit, un tireur habile a le temps de préparer son arme à la première cigarette, de viser à la deuxième cigarette et de tirer enfin à la troisième cigarette.
20: D'ailleurs, ce soldat en question n'a fait l'erreur qu'une fois. Hein.
2: Je ne connaissais pas cette superstition non plus. Vous la connaissiez, vous?
11: Jamais entendu.
2: Bernard, oui, manifestement.
19: Ah bah moi, j'ai fait la guerre.
11: Il a connu la guerre. Je rigole. Il était dans les tranchées, je sais pas comment il faisait pour passer.
19: Depuis 70, j'ai fait 3 guerres.
11: Il était dans les tranchées, il a jamais réussi à ressortir.
19: Ça l'a fait rire, l'autre, l'Argentine.
11: Ah bah, elle a fait la guerre aussi.
19: Ah bah, elle a fait les Malouines.
9: Les Malouines.
2: Allez, une question littéraire et d'actualité, en tout cas d'éphéméride, pour Rémi Gerbault, qui habite dans les Deux-Sèvres. De qui Voltaire parlait-il quand il écrivait « On dit qu'à l'âge de 18 ans, il savait 22 langues ». Cela n'est certainement pas dans le cours ordinaire de la nature. Il n'y a point de langue qui ne demande environ au moins une année pour bien la savoir. Quiconque, dans une si grande jeunesse, en sait 22 à 18 ans, peut donc être soupçonné de les savoir mal, ou plutôt il en sait les éléments, ce qui est ne rien en savoir.
19: Mozart.

0: 16e.
1: Voltaire, c'est le 18e. Ah oui, vous avez raison. Vous avez raison.
2: Mais dans les 3 siècles.
3: Il l'a pas connu, en tout cas.
4: Ça en fait presque 4.
5: 1400.
4: Pardon? Ça en fait presque 4.
1: Bah non. Entre 14 et 17, ça fait 3 siècles.
4: Ah, 3 siècles.
5: Un italien, un français, les philosophes en question.
1: Ah, ça, c'est une très bonne question.
0: Pic de la Mirandole.
1: Et c'est le Pic de la Mirandole. Oh, bonne réponse.
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1: Monsieur Fabrice voulait nous donner une petite citation sur les cocus.
8: Quand vous avez parlé de cocus tout à l'heure,
1: oui,
8: ça m'a fait penser à ce qui est peut-être la plus belle citation de Guitry. Ce qui m'ennuie le plus lorsque je suis cocu, c'est que l'autre sait maintenant de quoi je me contentais.
1: C'est vache.
8: C'est d'une méchanceté.
9: C'est bien.
1: J'ai une question pour Madame Ledin, Jo Ledin, qui habite hier dans l'Essonne. Et Madame Ledin nous envoie régulièrement des questions. Et parce que d'habitude, je trouve les questions et je les associe à des auditeurs, mais elle m'en envoie. Oui. Alors j'en profite. Et
10: là, on a le droit, moi je vais en envoyer.
1: Non, vous non. Non.
11: Non. Bah, quatre pattes dans tes bois, toi.
9: Copulé avec des cerfs.
1: Et la question concerne le Dépasus. Vous connaissez tous le Dépasus sans savoir qu'il s'appelle ainsi. Mais qu'est-ce qu'un Dépasus ?
11: Des cauchemars de ces questions.
8: C'est un animal.
5: Un moyen de transport.
11: Je fais des cauchemars de Laurent Ruquier. Je dis, qu'est-ce qui va nous sortir ?
1: Et je peux même vous dire, monsieur Bloxy, c'est grâce à vous qu'on pose cette question. Ah. Parce que vous devriez savoir ce qu'est un Dépasus. Ah. Et Mme Ledin, c'est en vous entendant qu'elle a eu l'idée de nous renvoyer cette question.
10: Elle est dans la prononciation. C'est un défaut de prononciation.
1: Mais il n'y a pas de défaut de prononciation.
10: Oh bah, il parle bien non plus.
9: C'est quand même l'hôpital qui se fout de la charité.
10: J'ai pas de prononciation.
9: Merde, toi, on comprend un mot sur 16.
11: Alors,
8: c'est un animal.
11: C'est grâce à moi.
1: Ah, le Dépasus n'est pas un animal.
5: Un rapport avec la musique.
11: C'est un mec qui dépanne.
1: Non, du tout. Aucun rapport avec la musique.
9: Qui dépanne et panneur.
10: C'est un instrument de musique.
5: Un rapport avec les femmes, parce que Stéphane aime bien les femmes.
1: Pourquoi avec les femmes?
5: Ah, parce que c'est un grand charmeur.
1: Ça, c'est vrai que peut-être, peut-être...
9: C'est une MST.
1: Non, non. Mais l'autre jour, monsieur Bloxy, dans l'émission, s'interrogeait sur quelque chose qui fait partie du corps humain. Et
10: C'est les pieds.
1: Alors
11: un mec qui est fou des pieds.
1: Non,
10: mais non.
1: Non,
10: c'est le nom d'un orteil.
1: Le talon.
10: C'est le nom d'un orteil, non?
1: Quoi?
10: C'est pas le nom d'un des orteils.
8: Le petit doigt
10: du pied. C'est un os de l'orteil.
11: C'est à moi la question, c'est moi
8: c'est
11: qui ai dit les pieds.
8: La déformation de l'orteil.
10: Non, c'est un hallux valgus.
5: L'oignon?
1: Alors.
10: Il y a l'hallux valgus et le Dépasus.
1: Alors, c'est quoi le Dépasus?
10: Eh ben, c'est quand on retire l'hallux valgus.
1: Non. Mais non, vous aviez.
10: C'est un os, c'est un os.
11: C'est le quatrième petit doigt.
1: Alors, c'est pas le quatrième.
11: C'est le cinquième.
1: Non.
11: Le sixième. C'est le sixième, celui qui est milieu. Celui qui n'est pas.
9: Le troisième, le deuxième.
1: Le premier. C'est le deuxième.
11: J'ai trouvé. J'ai trouvé la question. Deux bonnes questions dans l'émission. Moi, j'ai fait un pacte avec moi-même.
1: Le deuxième orteil, car vous vous interrogiez l'autre jour sur les noms, parce que vous avez fait une judicieuse remarque. Vous avez dit sur l'antenne de RTL, c'est bizarre, les doigts des mains ont tous un nom, et vous avez dit, les doigts de pied n'ont pas tous un nom, à part le gros orteil. Mais en fait, les autres orteils ont aussi un nom, chacun a un nom. Et Madame Jo Ledin nous a envoyé effectivement le nom de tous les orteils, et le Dépasus est le deuxième.
11: Ah bah oui.
1: Alors vous avez l'hallux qui est effectivement le gros orteil, c'est le pouce, le pouce du pied, l'hallux.
10: Enfin je vais pouvoir les nommer.
1: Le deuxième orteil, oui suce-moi le secondus. Le secondus c'est le deuxième qu'on peut appeler aussi le Dépasus. Le troisième orteil est le tertius ou le centrus parce qu'il est au centre évidemment de tous vos doigts de pied.
11: Oui.
1: Et puis vous avez le quatrième qui est le cartus ou le préexterius.
11: Le cinquième dans l'anus.
1: Non, le cinquième est le quintus ou l'exterius.
11: Oh.
1: C'est le plus petit des orteils, le quintus ou l'exterius. Ah. Voilà, vous avez maintenant tous les noms de vos doigts de pied,
11: monsieur. Bah, bravo.

0: Mais vous savez qu'il existe beaucoup de fétichistes des pieds.
1: Oui.
0: Surtout chez les Miss France.
1: Ça, c'est la base.
0: Non, mais je suis étonnée. Est-ce que ça vous fait autant fantasmer que ça, nos orteils?
1: Je pensais que c'était plus beau que la gueule. Moi, c'est plus important, c'est les pieds.
2: Mais les sans chaussures ou les pieds avec chaussures?
3: Si ça vous fait plaisir.
1: De l'intelligence, tous les pieds.
3: Si ça vous fait plaisir, je suis allé chez la podologue hier.
1: Les pieds de femme.
4: Mais c'est un vieux ressort érotique.
1: Les pieds, c'est la base.
4: Qui est très répandu chez les soumis, déjà.
1: Ah oui.
4: Piétiner la tête par les pieds de femme, ça les rend fous.
2: Sur les chevaux, c'est ce qu'on fait. Un cheval rétif. Quand un cheval est un peu caractériel, pour s'en sortir, il faut le coucher et on met le pied sur sa joue. Et je peux vous assurer que le cheval le plus cinglé, vous faites ça, ça devient un mouton.
3: C'est ce que vous faites à votre mari, Sylvie, alors?
0: Non, mais si ça peut le calmer, je vais peut-être tenter.
1: Ah oui?
3: Ah, parce qu'il est un peu trop en demande.
0: Ah, il est sans gueule.
3: Le gars, il a épousé une miss, c'est pas pour rien.
1: Il se fait plaisir, le cochon.
3: Il y en a, ils aiment les pieds, mais avec les chaussettes, en plus.
1: Moi, j'aime bien avec les chaussettes blanches.
0: Non, mais il y en a qui adorent faire l'amour avec leurs chaussettes.
4: Ce ne sont pas des connaisseurs. Ça. Ouais. Le vrai connaisseur, il aime le pied sur une chaussure à talons.
1: Mais j'arrive pas à tirer dessus. Voilà. Non, Ken avec les chaussettes, c'est vraiment le truc le plus naze du monde.
0: Non, mais c'est un tue-l'amour.
1: Ouais, Ken avec les chaussettes.
0: Non, c'est un tue-l'amour.
5: Si, c'est à la mode maintenant de Ken avec les chaussettes de tennis.
4: Ah, bah, il y a le face sitting aussi.
0: C'est quoi ça? Je connais pas ça.
3: Je crois qu'on a réveillé Fabrice.
1: Le face sitting, ah ouais.
0: Parle-nous-en, Fabrice. Il a sorti les bretelles.
4: Ben vous savez pourquoi j'ai enlevé ma veste? Parce qu'hier, lorsque j'ai enlevé ma veste dans l'émission, j'avais trop chaud. D'un seul coup, j'ai répondu à 4 questions de suite. C'est vrai ou c'est pas vrai?
3: C'est vrai.
4: Alors.
3: Mais là, je vous attends toujours sur Robert.

0: Et quant aux doigts de pied, aux orteils, eh bien, ça reste le domaine, la base, comme il dit, voilà. De monsieur Stubby Bugsy.
1: Voilà, il faut dire, c'est une bonne réponse de Stubby Bugsy.
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3: Vous savez, je connais par cœur le conducteur de l'émission. Oui. Et là, il n'y a pas une question entre le début et puis les auditeurs. Eh oui, il y a... Ah si, attends, pardon.
4: Ah mais là...
3: Ah si.
0: Je comprends rien à ce qu'il veut dire.
5: Lui non plus, hein. Je vous rassure.
3: Mais si c'est moi, j'ai eu un
6: à quelle heure elle arrive, Nathalie?
0: Non, non que, je sais ce que vous voulez dire. Vous voulez dire qu'à part les citations, oui. Il n'y a pas eu d'autres questions.
3: Et c'est vrai, non?
0: Dans la première demi-heure. Oui. Forcément, vous nous avez tenu la jambe pendant 8 minutes avec votre Nathalie qui arrive aujourd'hui à la gare. Oui.
3: Donc j'ai bien ma tête encore, donc c'est bien vrai.
0: Oui, vous avez bien votre tête, ça on la voit. Ça, vous avez la tête, le reste et tout, et la queue en pire-bouchon.
5: Il transpire, c'est hallucinant. Ça.
3: Je me donne beaucoup.
0: Qu'est-ce que vous dites?
5: Il a le front, on dirait une motte de beurre. Il transpire, là. Il est incandescent, là.
3: Je suis stressé, vous savez.
5: Il est en stress.
7: C'est pas en direct, c'est vraiment du beurre. Hein.
5: Ah non, c'est vraiment.
3: Non, mais ce qui est dingue dans ma vie, c'est que je ne stresse plus pour rien, sauf pour les grossettes encore, où je me fais encore de la rate au courbouillon. Non, mais c'est vrai.
4: De la rate au courbouillon. C'est quoi ça?
3: Bah, c'est une expression qui veut dire j'ai la boule au ventre, j'ai le stress.
0: Ah, quand même, tout à l'heure, là, la guerre, vous allez la voir aussi, la rate au courbouillon.
3: Oui, mais c'est un stress qui est différent.
0: Ah bon?
3: Là, c'est un stress, comment dire.
8: Ah oui, tout à l'heure, c'est avec les papilles.
7: Là, c'est un stress financier.
3: Parce qu'on a peur de vous décevoir, parce que vous nous donnez confiance, et donc on a peur.
0: Tandis que vous n'avez pas peur de la décevoir, Nathalie.
5: Oh non, elle est déjà déçue.
4: À chaque fois que je te vois, moi aussi, je suis mal après l'émission. J'ai fait des crises de dépression.
0: Une question culturelle, puisque vous en réclamez. Ouais. En voici une pour Madame Lucon, Karine Lucon, qui habite Cergy, dans le Val-d'Oise. En 1945, André Malraux a fait un discours hommage à quelqu'un tué 5 ans plus tôt, en 1940, pendant la guerre, la Deuxième Guerre mondiale. Quelqu'un qui fut tué le 9 juin 1940 à Évernicourt d'un éclat d'obus. Voilà d'ailleurs ce qu'a dit André Malraux 5 ans plus tard. Il est mort dans la fidélité, il est mort dans le courage, dans la recherche de la vérité et dans la dignité. C'était un homme que nous aimions. Mais de qui s'agit-il?
4: C'était un écrivain.
0: Écrivain, non. Mais quelqu'un qui fut évidemment ministre, en tout cas secrétaire d'État ou sous-secrétaire d'État, si vous préférez.
3: Mmh. Il a été héroïque pendant la Seconde Guerre mondiale.
0: Ah bah, il a été héroïque, il est mort. Alors, vous savez, on peut pas être plus héroïque que mourir pendant la guerre.
7: Poincaré,
0: non.
5: Il était de gauche ou de droite?
0: Il est mouru. Comme aurait dit Jean-Yann, il est mouru d'un éclat d'obus. On peut pas faire plus héroïque que ça, vous voyez.
9: Il est mouru d'un éclat d'obus.
0: Il était socialiste. Oui, donc de gauche, absolument.
9: Ah oui.
4: Il avait quel âge?
0: Ah ben, il est mort, je vais vous dire, il est mort. Qu'âge il avait quand il est mort? C'est une bonne question, ça. Il avait 40 ans, il est mort à 40 ans.
4: Mais alors, il était militaire, parce qu'à 40 ans, on n'est pas soldat.
0: Non, mais j'imagine qu'il s'était engagé, évidemment, pour aller au front, oui, bien sûr.
3: Comment on peut le connaître encore aujourd'hui? Est-ce qu'il y a quelque chose qui retrace sa vie? Est-ce qu'il y a un monument?
7: Il est plus connu sous secrétaire d'État ou sous autre chose?
9: Ou sous éclat d'obus.
4: Il était au Front Populaire, il était ministre du Front Populaire.
0: Il y a de l'obus, en tout cas, ça c'est sûr. Il était député au moment du Front Populaire, puisque le Front Populaire c'est 36, hein, c'est ça. Et il a été député entre 32 et 40. Et effectivement, il a été sous secrétaire d'État pendant le Front Populaire, le 4 juin 1936.
4: Dans quel portefeuille?
0: Ah, si je vous dis le portefeuille, ça va trop vous aider.
3: L'éducation, le sport ou l'éducation?
0: Le sport et l'éducation.
3: Ah, Jean Zay.
5: Léo Lagrange.
0: Pardon.
5: Léo Lagrange.
0: Léo Lagrange, bonne réponse. Excellente réponse de Florian Gazan. Ben oui, il y a beaucoup de stades qui s'appellent stades ou gymnases. Léo Lagrange, voilà pourquoi son nom reste connu encore aujourd'hui. Léo Lagrange, effectivement, est un homme politique qui est mort en 1940 d'un éclat d'obus. Une question maintenant pour Florian Ferradian, qui habite Ormes, dans le Loiret. Denise Perrier fut la dernière en 1953. La dernière française à quoi?
5: Être mise en bouteille ?
0: Non.
6: En quelle année ? En quelle année ?
0: En 1953, Denise Perrier fut la dernière.
7: C'est du sport ?
3: Est-ce que c'est international ?
4: C'est qu'est-ce que la dernière à être condamnée pour avoir fait un avortement ?
0: Non. Ah non, non, non, non.
6: Par rapport à un droit des femmes ?
0: Droit des femmes, non. Non, non, non.
3: C'est positif ? C'est un exploit ? C'est
0: du sport ? C'est un exploit, en tout cas, oui, c'est positif, oui, oui.
8: Elle en est morte ?
0: Ah non, elle n'en est pas morte.
3: Ça n'a pas été une Miss France spéciale ? Ça n'a pas été une Miss France spéciale ? Ah oui, je sais, la Miss France qui avait le nombril à l'air. Et c'est ça la bonne réponse.
6: Le nombril à l'air.
5: Mais j'ai le coup, le nombril à l'air.
3: J'ai lu un papier extraordinaire aujourd'hui dans la presse.
0: Si.
3: Que dans les années 50 jusqu'en 1986, les Miss n'avaient pas le droit d'avoir le nombril à l'air.
0: Qu'un rapport avec le nombril à l'air. En revanche, Miss France, vous brûlez.
3: Ah, c'est la dernière fois qu'une certaine région a gagné Miss France.
7: Non. La dernière moche, la dernière moche qui a gagné.
3: Ah, la dernière femme mariée qui a été Miss France.
0: Non, non, qu'est-ce qui s'est passé là tout récemment? Miss France n'était pas tout de suite.
5: Les cheveux courts.
0: Mais non, mais non.
3: Ah, c'est incroyable, c'est pas la Miss meilleure vache? Mais non, mais comme il y a
6: la Miss meilleure vache.
3: Mais non, mais peut-être qu'il y a une Miss vache.
6: La Miss meilleure vache.
5: Tiens, la vache de Eric.
0: Mais le salon qui s'appelle Denise Perrier.
3: Ouais. Ah oui, pardon.
0: Non, mais enfin, écoutez.
3: Qui a été peut-être une Miss qui était ministre ou qui était.
0: Mais non.
8: C'est pas une Miss Univers.
0: Ah, on sera.
3: Ah, Miss Monde. La dernière Miss France qui a été Miss Monde.
0: Ben voilà, la dernière française.
8: Après avoir été Miss Monde.
0: Je suis même pas sûr qu'elle ait été Miss Monde, mais en tout cas, elle a participé à la finale de Miss Monde. Parce que jamais.
8: C'est devenu Miss Univers après. Ah,
0: oui. Jamais on arrive en finale à Miss Monde. Je sais pas pourquoi, d'ailleurs. Les Françaises.
7: Déjà, il y a d'autres pays qui acceptent la chirurgie. En France, on n'accepte pas.
0: Ah, vous croyez que c'est ça?
7: Non, c'est vrai.
5: Ah oui, les Vénézuéliennes.
0: Remarquez, je l'ai regardé, la Tchèque, car elle est Tchèque, hein, celle qui vient d'être élue Miss Monde. C'est ça, la nouveauté. C'est que la 60.
8: Ça s'appelle Miss Univers maintenant, d'ailleurs.
3: Ah, il y a les deux, je crois.
8: Il y a les deux.
0: Vous confondez deux choses.
7: Ah. Miss Univers, il y a
0: Miss Univers, il y a Miss Monde, et puis vous avez Nathalie, la copine de Rio.
3: Miss Simonde, vous allez dire.
0: Non,
3: Miss Simonde, vous allez
0: dire. Mystère.
5: Non. Non, c'est sûr que ce ne sera pas missionnaire.
7: Mais entre Miss Monde et Miss Univers, ils rajoutent des pays, des océans.
5: Non, des planètes, il y a Jupiter qui.
7: Qu'est-ce qui se passe? Je n'aurais jamais compris ça.
0: Bon, en tout cas, là, c'est une Tchèque qui vient d'être élue Miss Monde. Ça s'est passé tout récemment. Kristina Piskova, elle s'appelle. Elle est assez jolie, hein, je dois dire, Kristina Piskova.
3: On peut la voir, Laurent.
0: Ça s'est passé le 9 mars, là. Vous voyez, c'est récent quand même. Ah,
7: oui. Et elle arrive à Montparnasse cet après-midi.
5: Non, ce sera Gare de l'Est.
0: T'imagines un peu.
3: Mais vous allez avoir des surprises, vous
0: savez. T'imagines que l'autre nous ramène Miss Monde.
6: Non, il serait capable.
3: Les femmes regardent le cerveau avant de regarder le ventre.
7: Johan et Christina Piskova.
5: Il y a assez peu de risques, alors.
0: Attendez.
3: Qu'est-ce que vous venez de dire? Bah, les femmes regardent le cerveau d'abord et après.
4: Non,
3: les femmes regardent le cerveau et pas le ventre, vous savez, les femmes. Parce que les femmes, elles sont sensibles. Les femmes, elles sont pas comme nous, les hommes. Nous, bah non.
4: Oh,
0: nous, les hommes. On a l'impression de relier Ecclésiaste.
4: Non, mais c'est.
0: Le mec, il a pas encore.
3: Ah non, mais écoutez.
0: Le mec, il a pas encore niqué la fille qui arrive à la gare cet après-midi et il se prend déjà pour relier Ecclésiaste. Nous, les hommes.
5: Nous, le drame.
3: Mais c'est vrai que je prends de plus en plus confiance et c'est pas bien. Il faut que je garde mon humidité.
7: Ouais, ouais.
3: Non, mais c'est vrai parce que je commence à donner des conseils à des collègues et tout.
0: Votre humidité, d'après Florian Gavant, vous la gardez. Hein.
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0: Question culturelle et littéraire à l'attention de Mme Carré qui habite Gruissan. Et cette question concerne un académicien français, j'allais dire un ex-académicien, mais on l'a immortellement évidemment
7: bien
0: quand
7: sûr.
0: On a été académicien. Et celui-ci évidemment n'a pas forcément laissé son nom à la postérité, à part peut-être pour une raison précise. Et voilà pourquoi ma question est... Pour quelle raison continue-t-on à parler parfois de Nepomucène Lemercier, qui fut poète, dramaturge et académicien français ?
11: Nepomucène Lemercier.
0: Ah oui.
12: Il est de la famille de Valéry ?
0: Non, pas du tout.
11: Il a écrit une œuvre célèbre qui est passée à la postérité.
0: Nepomucène Lemercier a écrit quelques œuvres comme Le Tartuffe révolutionnaire, Les Quatre Métamorphoses. Et alors, son œuvre la plus connue, c'est La Panhypocrisiade ou La Comédie infernale du XVIe siècle.
4: Ah oui,
11: mais c'est un poète
4: oui.
11: du XVIe siècle.
0: Alors,
11: parce qu'il est le canuille français du XVIIe.
0: Exactement, il est du XIXe, un peu plus tard. Il était au fauteuil 14 de l'Académie française.
12: Nepomucène,
6: on continue d'en parler parce qu'il a laissé quelque chose à l'Académie française.
0: Alors il a laissé quelque... d'abord on laisse
6: un usage quoi.
0: Qu'est-ce que vous voulez
12: dire? 18 et coutumes, il a inventé quelque chose qui a encore lieu aujourd'hui à l'Académie française.
13: Mais bah déjà, il a laissé son prénom, parce que Nepomucène, il ne doit pas y en avoir 36.
0: Voilà, voilà.
14: C'est bien un médicament, bien. Ça se prend 500 ouais. grammes, ça.
0: Ça, vous avez raison.
15: Mais il s'appelait Nepomucène.
0: Nepomucène trois fois par
14: bah
0: jour.
14: Bah oui.
8: Mais du coup, c'est quoi la question?
0: Ah bah la question, c'est pour quelle raison continue-t-on à parler parfois de Nepomucène le Mercier? Parce qu'effectivement, on n'en parle pas pour ses œuvres.
11: Parce qu'il a battu quelqu'un de très célèbre à l'Académie.
0: Alors, ce n'est pas qu'il a battu quelqu'un.
11: C'est qu'il a succédé à quelqu'un.
0: Alors, non, mais on
11: brûle. Il a précédé quelqu'un.
0: Il a précédé quelqu'un. Et non seulement il a précédé quelqu'un, au même fauteuil, effectivement, quelqu'un lui a succédé, quelqu'un dont il ne voulait pas voir l'entrée.
15: Jules César.
0: Non. Quelqu'un dont il ne voulait pas voir l'entrée à la Comédie française.
11: À l'Académie française.
12: Un rival.
11: Est-ce que c'est un politique?
0: Bah, rival, on peut pas dire ça, parce que franchement, le pauvre Nepomucène Le Mercier, quand on était rival avec lui, c'est qu'on devait pas être très très connu. Vous voyez?
11: Donc c'est quelqu'un de très connu qui lui a succédé?
0: Absolument.
11: Un politique ou un écrivain?
0: Les deux.
14: Et ils se jalousaient mutuellement?
11: Victor Hugo.
0: Et c'est Victor Hugo.
15: Wow.
0: Bonne réponse! Eh oui, il était contre l'entrée de Victor Hugo à l'Académie française. Faut quand même être gonflé quand on s'appelle Nepomucène Le Mercier.
11: Non, mais c'est parce qu'il était dans le clan des classiques contre les modernes. C'était après la bataille d'Hernani.
0: Exactement. Ah, il était contre les nouveaux romantiques.
11: Exactement.
0: Nepomucène Le Mercier, donc.
14: Monsieur Barbier, sans indiscrétion, vous êtes en couple?
11: Oui, marié. Mais...
14: Ah, ok, non, c'est parce que ma maman, enfin, ça m'intéresserait de vous avoir à Noël parce que vous êtes. Enfin, voilà, j'aimerais vous avoir comme beau-père. Enfin, bref. On n'est pas obligé d'en parler maintenant, je sais pas ce
11: maintenant que je sais que vous avez 32 ans, j'imagine l'âge de votre maman, ça dépend de la dot.
14: Ça m'a. C'était une invitation ratée.
0: En tout cas, Nepomucène Le Mercier.
14: Laurent, vous êtes célibataire?
0: Non, non plus.
14: Non plus. Moi, je vais le faire plus clairement dans le public, quelqu'un veut se taper ma mère.
0: Bon, je peux revenir à mon Nepomucène.
14: Oui, pardon, oui. Donc, trois fois par jour, c'est ça?
0: Alors, Nepomucène Le Mercier était académicien français. Il était contre l'entrée de Victor Hugo à l'Académie française. Il faut quand même être gonflé d'être contre l'entrée de Victor Hugo à l'Académie française. Et pas de chance, quand il est mort, qui on a élu?
14: Bim.
0: Au fauteuil de Nepomucène Le Mercier.
15: Victor Hugo.
0: Coup du sort. Et vous connaissez évidemment la coutume dans ces cas-là, monsieur Barbier.
11: On prononce l'éloge de son prédécesseur.
14: Oh là là.
0: Si bien que Victor Hugo a dû faire l'éloge de celui qui était contre son entrée à l'Académie française.
11: Mais ça arrive souvent, hein, vous savez. Alain Perfit, gaulliste, a dû prononcer l'éloge de Paul Morand, anti-gaulliste et proche de Pétain et de Laval. Donc, vous voyez, souvent, on met l'honneur de l'Académie au-dessus de la sincérité.
0: Mais quand même, Victor Hugo a réussi à trouver un compliment en faveur de Nepomucène Le Mercier, puisqu'il a dit, Victor Hugo, que c'était un des rares qui ne s'était pas agenouillé devant Napoléon, parce qu'effectivement, politiquement, Nepomucène Le Mercier avait boudé Napoléon pendant un long moment. Donc, vous voyez, on trouve toujours un petit compliment à faire, même si on ne le pense pas. Autrement, on ne ferait pas ce métier. En tout cas, Nepomucène Le Mercier, effectivement, a laissé son nom à la postérité uniquement pour avoir été le prédécesseur de Victor Hugo. Et ça a donné un discours, effectivement, formidable de Victor Hugo à propos de Nepomucène Le Mercier. Bravo, Christophe. Ah tiens, puisque vous avez pris la parole à propos de votre maman, vous, là-bas.
14: Oh, oui.
0: Vous êtes en train de me filmer.
14: Non, j'allais faire une photo de vous.
12: Des photos volées comme
13: ça. Oh là là, ça c'est un crime de lèse-majesté. Hein.
0: Déjà, je n'aime pas qu'on me prenne une photo.
15: Il faut demander.
11: Pour envoyer à sa maman.
0: Même sa mère, j'en ai fait.
14: Non, c'est pour les réseaux sociaux.
15: Enfin.
0: Je ne veux pas qu'on me photographie.
15: Mais non,
12: des photos volées, c'est pas bien.
14: Il y a que des photos de vous.
0: Pardon?
14: Il y a que des photos de vous sur mes réseaux.
0: Bah oui, mais j'aime pas les photos, moi.
14: C'est vrai, pourtant, vous êtes plutôt. Enfin, si je puis me permettre.
13: Tu veux dire qu'il est mieux en photo qu'en vrai? Fais attention à ce que tu dis.
14: Vous êtes.
15: Non, non, il n'y a qu'un suceur à cette table, c'est moi.
0: Mais en tout cas, justement, j'allais vous faire un compliment, monsieur.
14: Moi, c'est foutu.
0: Monsieur Guillaume, parce que quand même, il a fait, Guillaume, il y a peu de temps, la dernière page, le portrait de Libération. Je l'ai conservé, parce que ça, quand même, c'est assez rare, c'est exceptionnel.
15: Moi, je l'ai fait trois fois.
0: Ah, oui, bah, moi aussi, mais je veux dire pour un Belge.
14: Ah, voilà, c'est foutu.
0: Et alors, justement, on nous rappelle dans cet article que vous avez été élu en 2023, donc il y a quelques mois, Belge de l'année. C'est un sondage réalisé par Ciné Télé revu. Vous étiez le Belge de l'année devant Virginie Efira, devant Princesse Elisabeth. C'est qui Princesse Elisabeth?
14: Ah ben c'est la fille de notre roi qui sera un jour notre reine.
0: Ah, très, donc vous avez fini devant la princesse. Ah
14: là là, c'est devant... mieux que derrière.
0: Mentissa, Mentissa, c'est une Belge aussi.
14: Mentissa, oui, qui est chanteuse belge et qui cartonne partout.
0: Et Monsieur Evenepoel, qui est un cycliste,
14: oui,
0: c'est ça.
14: Un voilà. Cycliste. Oui.
0: Allez, donc premier, Monsieur Guillaume, bah, on a gentil. Le Belge de l'année.
14: Merci Laurent.
0: Oh là là. Bon, ma question est toute bête. Qui était belge de l'année en 2022, l'année précédente?
15: Ah, Poulvord.
0: Pour Anthony Guérin. Poulvord, oh non, ça c'était il y a 20
14: moi,
0: ans.
14: Moi j'ai évidemment Damiens, la réponse.
8: François Damiens.
0: François Damiens, non.
13: Philippe Geluck.
0: Philippe Geluck, non.
14: Je la gagne. Ou je la donne?
0: Ah bah si vous l'avez, oui.
14: Oh bah c'est la plus belle des chanteuses, c'est Angèle.
0: Angèle,
14: ah
0: bah, Angèle. Évidemment, c'était Angèle. Il a pas de chance, le cycliste, là, Evenepoel, parce qu'il était deuxième en 2022. Il est passé cinquième en 2023.
14: Tant qu'il est premier sur la ligne d'arrivée, bah, c'est vrai.
0: C'est ça la question. Et Bertrand Carrois, c'est qui ça, Bertrand Carrois?
14: Ça, c'est très... C'est très marrant parce que la Belgique va se dire, Laurent Ruquier a parlé de notre Bertrand Carrois à nous. C'est une émission, comme chez vous, vous avez 90 minutes enquête, etc.
0: Ben, on n'a pas
15: 90 minutes. On a 60 minutes par français.
0: 90 minutes. Chez nous, on n'a pas 90 minutes enquête.
14: C'est ridicule de dire 90. On dit 40, 50, 60, 70. Pourquoi est-ce que vous cassez toute la logique comme ça?
15: Tu prends notre langue. C'est 90 minutes.
0: Allô, Darmanin.
14: Donc, c'est le 90 minutes enquête, mais belge. Vous suivez plein d'équipes de police. Nous, on n'a pas les moyens, donc à l'année, on ne suit qu'un seul policier.
8: Le fameux Bertrand.
14: Et c'est Bertrand Carrois, ah ouais, qui est une star nationale, ah bon, parce qu'on suit toutes ses aventures. Évidemment, il tombe sur tous les spécimens belges les plus tarés de l'histoire sur les routes.
0: Alors.
14: Et c'est des séquences télévisées incroyables.
0: C'est un flic, Bertrand Carrois.
14: Ah oui, et on le suit partout. Et il parle un peu comme ça, et il engueule les gens, mais
0: faut
14: avec
0: qu'on l'appelle.
14: Ah
0: oui,
14: mais je serais ravi, je l'ai rencontré lors de la cérémonie, puisqu'il était là quand j'ai reçu le prix.
0: Et pourquoi vous lui avez pas proposé votre mère? Bertrand Carrois.
8: Ouais, ça allait dire.
5: Si, si, c'est fait. C'est dit.
14: Bah, je préfère
5: elle a eu un PV.
14: Je préfère qu'il fasse sauter mes PV que ma mère.
0: Mais donc, quand même, c'est gonflé parce que Bertrand Carrois, qu'on connaissait pas, il arrive devant Stromae comme Belge de l'année.
14: Mais ça, bien... c'est la Belgique. On met tout le monde à la même enseigne et on vote pour des gens qui sont moins connus que d'autres.
0: Ouais, ça a l'air super scientifique, ciné, télé, revue.
15: Ouais, ouais. Classement bidon.
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3: Tout le monde connaît Belle et Sébastien, mais là, effectivement, c'est pas Belle et Sébastien, c'est Chiffon et Sébastien, dont on voit les photos dans la presse depuis quelques jours. Mais qui sont Chiffon et Sébastien?
4: Est-ce que ce sont des personnages?
3: C'est une chaîne, hein, aussi, Chiffon. Hein.
4: Ce sont des personnages fictifs ou
3: ils
4: existent?
3: Non, ils existent vraiment. Je les ai en photo là devant les yeux.
5: C'est deux chiens.
3: Ah non, c'est pas deux chiens. Sébastien, c'est Sébastien et Chiffon, c'est une.
4: Donc Sébastien, c'est le maître de Chiffon.
3: Absolument.
5: Est-ce que c'est un chien d'aveugle?
3: Ah non, non,
5: est-ce
3: non.
5: Est-ce que ça a un avec les tâches ménagères?
3: Les tâches ménagères, pourquoi?
5: Mais Chiffon et Sébastien. Non,
3: ah,
5: je...
3: ah ben on peut nettoyer.
5: Non, j'essaye.
3: Qui fait les tâches ménagères chez vous?
5: Je crois que c'est ma femme. En tout cas, à chaque fois que je rentre, c'est bien. Donc c'est...
4: Est-ce que c'est un Sébastien célèbre?
3: Alors célèbre, en tout cas, il est en train de le devenir. Oui.
4: Il a un nom de famille quand même. Il est connu sous son nom
3: oui,
4: de famille.
3: Oui, d'ailleurs, c'est aussi un prénom, son nom de famille. Mais je vous demande pas
6: Sébastien,
3: spécialement.
6: Sébastien. Mais on cherche un Sébastien ou on cherche le chiffon?
4: Chacun cherche son chien.
3: Alors écoutez, il est très rare que les chiens ou les chiennes chez Rangoon aient un nom de famille. Chiffon, c'est son nom.
6: Ok.
3: Alors après, Chiffon qui, Chiffon quoi, Chifoumi peut-être,
5: Chifoumi.
3: Vous allez me dire, mais non, c'est Chiffon, c'est Chiffon. Mais
4: un Chiffon, fond.
5: Est-ce que c'est un rapport avec le zoo de Beauval, non?
3: Ah non, aucun rapport avec le zoo de Beauval.
4: Est-ce que c'est admirable? On en parle parce qu'ils ont réussi quelque chose d'exceptionnel, ce chien avec son maître.
3: Sébastien est très.
7: Alors est-ce que c'est un sportif?
3: Oui, Sébastien.
7: Alors ça doit être un footballeur.
3: Ah non.
4: Est-ce qu'il a fait le Vendée Globe?
3: Oui.
7: Ah, voilà. Alors Chiffon était sur le bateau.
3: Ah non, Chiffon était pas.
4: Il a les retrouvailles avec le chien étaient très émouvantes.
3: Et oui, et qui c'est? Alors Sébastien, c'est qui alors?
4: Sébastien, le navigateur. Est-ce qu'il est connu? C'est pas le Belge.
5: Sébastien de Kersauzon?
3: Mais non.
4: Attendez, mais on connaît son nom.
3: Charlie Dalin, c'est le premier.
4: Sébastien, c'est le deuxième.
3: Non. Le deuxième s'appelait Richomme.
4: Ah oui, Richomme.
3: Voilà.
4: Alors c'est le troisième.
3: Oui, bah j'ai quasiment.
4: Il y avait une chance sur trois. Eh bien, le troisième du Vendée Globe a retrouvé son chien. C'était très émouvant.
3: Et on voit les photos.
4: Voilà,
3: effectivement,
4: on voit les photos dans le journal.
3: De Chiffon et Sébastien. Qu'est-ce qu'il y a vous?
5: Bah j'essaie de participer.
4: Tu fais bien Chiffon. D'ailleurs, il se file par ta gueule.
5: J'ai pas vu le Vendée Globe, mais je peux faire le chien.
3: Eh ben Chiffon.
5: Enfin, je te retrouve, mon Chiffon.
4: Non mais arrête, c'est très émouvant.
5: Bien là, mon Chiffon. Ah, c'est un bon chien. Je fais ce que je peux avec ce que j'ai, hein. C'est les talents du bord. Hein.
4: Non, mais il a pleuré.
3: C'est une chienne.
4: Ah, tu fais mieux les femelles.
5: Oh, comme je suis content de te retrouver, mon pépère.
3: Tu m'as manqué sur le bateau. C'est une chienne.
4: Ah, oui. C'est une chienne. Ariel Dombal.
7: Incroyable.
5: Oh, ça, c'est...
3: La ligne franchie, Sébastien. C'est pas moi qui le dis, hein. C'est les journalistes sportifs. La ligne franchie, Sébastien Simon, qui est non seulement est arrivé troisième,
4: oui,
3: mais qui quand même, bien qu'étant arrivé troisième, a battu le record de l'année précédente. C'est que les deux premiers avaient déjà battu le record de l'année, enfin pas l'année précédente, mais du dernier Vendée Globe. Et bien lui aussi, le troisième, a fait plus vite, plus rapide.
4: Que le meilleur que de la dernière
3: Exactement.
4: Fois.
3: Exactement.
7: Bon, plus vite, mais c'est combien de temps ce Vendée Globe?
3: 67 jours, lui, il a mis.
7: Ah voilà.
3: Sur Groupe Dubreuil, Sébastien Simon, avant de retrouver sa petite chienne, Chiffon.
5: Ah, je suis bien content, j'ai battu le record de l'année dernière, 67 jours.
3: Bon, en tout cas, Simon et Chiffon, sont sur un bateau.
5: Bon, on a acheté un chien, nous. On a acheté un chien pour notre ado.
7: Alors, c'est quoi?
5: Et on a acheté un petit labrador. Ah, et voilà, et on l'a appelé Boule. Comme ça, avec mon ado, ça fait Boule et débile.
3: Mais c'est vrai, vous avez vraiment un petit chien maintenant?
5: Oui, un petit chien, oui.
3: Et c'est pas facile au début.
5: Non, il faut le sortir 7 fois par jour.
3: 7 fois par jour?
5: Oui, c'est ma femme, on a ras-le-bol.
3: Ah ouais? Ça, c'est parce qu'elle a un amant et qu'elle lui téléphone.
5: C'est vrai, c'est vrai.
3: Parce que généralement, quand tu sors le chien plus que 4 fois par jour, c'est que t'as une maîtresse ou un amant à qui tu téléphones pendant que tu sors le chien.
5: Il connaît bien.
4: Je connais.
5: Il a l'air de savoir de quoi il parle.
4: Vous avez toujours eu des chiens, en tout cas, Laurent.
5: Je sais pas s'il sort beaucoup, il court beaucoup, son labrador.
3: Non, mais c'est vrai, c'est un coup de coup classique.
4: Ah, vous croyez?
3: Mais bien sûr, j'avais d'ailleurs mis ça dans la pièce de théâtre pour Michel Bernier, où elle a plein de... Évidemment, le prétexte, c'est de sortir le chien. Ça, ou fumer en cachette.
7: Ah oui.
3: Vous êtes d'accord, Rangoon?
6: Je ne sais pas.
4: Est-ce que vous avez un chien,
6: Rangoon? Pourquoi vous me... Oui, j'avais un chien, j'avais un labrador.
3: Oh. Comment il s'appelait, votre labrador?
6: Ah, je suis désolée, il s'appelait Max.

0: Ah bah oui, mais ça tu l'as cherché.
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2: Une question pour Claude Chambre. Il habite à Grand-Bourterouille.
3: À côté de Rouen.
2: Grand-Bourterouille de Sedan-l'Eure.
4: Oui, Macron est allé là-bas.
2: Exact. Mais là, je vous emmène à Saint-Étienne. Vous voyez, loin de l'Eure. À Saint-Étienne, il y a tous les deux ans un festival de musique, une biennale consacrée à un compositeur qui est né, évidemment, à Saint-Étienne.
5: Bernard Lavilliers.
2: Non, à Montaut, précisément, qui est un quartier de Saint-Étienne. Quel est le célèbre compositeur français stéphanois à qui on consacre une biennale à Saint-Étienne?
6: Massenet.
2: Jules Massenet. Réponse de Julie Leclerc. Mais c'est vrai que vous êtes stéphanois.
6: Et oui, je suis de Saint-Étienne, moi, je suis née là-bas.
4: Enfin, une bonne réponse de Julie. Et
6: tout à l'heure, j'ai eu une bonne réponse. Il a même pas dit bonne réponse de Julie.
2: C'était quoi, Julie?
6: C'était quoi déjà?
2: Quand vous avez donné l'heure?
6: Non.
7: Non, même là, c'était.
2: Jules Massenet, enfin, si vous habitez Saint-Étienne.
4: Le grand-père d'Ariane Massenet.
2: Exactement.
6: C'est vrai, ah, ta famille, ouais, ouais,
2: c'est effectivement grand-père, je suis pas certain.
4: Non, l'arrière-grand-père.
6: Plutôt arrière,
2: oui.
3: Enfin, c'est de la famille, quoi.
2: Pour répondre à votre question, Jules Massenet, l'arrière-arrière-arrière-grand-oncle d'Ariane Massenet. Voilà. Ah, oui. On est loin du grand-père.
4: Ben oui.
2: Mais j'ai une question maintenant, très culturelle, avant l'invité mystère, pour Jacques Perry, qui habite Paris 18e. Je vais vous demander quel est le nom de ce personnage, qui est devenu d'ailleurs un nom commun, mais qui était donc un nom propre au départ, qu'on trouve dans la pièce Amphitryon, que ce soit celle écrite par Plaute, vers 187 avant Jésus-Christ, ou dans celle écrite par Molière au XVIIe siècle. Quel est le nom de ce personnage qui est devenu un nom commun?
4: Tartuffe, sosie.
2: Pardon?
4: Sosie.
2: Sosie, excellente réponse de Jean Benguigui.
3: Oh, mais qu'il est fort! Bravo.
7: Ça rappelle les cours de théâtre.
4: Ah non, mais monsieur Benguigui, aujourd'hui, c'est pas si c'est parce que nous sommes filmés par les caméras de Paris Première.
3: Il est fort.
4: Mais alors, vous avez, d'habitude, vous brillez.
7: Ouais.
4: Mais là, vous avez ultra brillé.
6: Merci. Ah ouais,
3: on est très impressionnés.
7: Ultra, ultra bright.
4: Vous mériteriez.
3: Il a tout donné.
4: Vous mériteriez que votre femme vous fasse une choucroute ce soir.
6: Moi, j'ai eu peur.
4: Et pas un jus de
3: fruits. Moi, je pense qu'il mériterait même, si jamais le public a suffisamment la pêche, mais une standing ovation.
4: Ah non, non, non, non, non, non, non. Non, non, non. Après, les mecs, ils prennent la tête, ils rentrent plus. Non, je vais être invité dans un truc prestigieux.
3: Je veux rester simple.
4: À ce truc de radio, je ne sais quoi.
7: Et puis, debout, on n'a plus le droit, debout.
4: On n'a plus le droit.
3: Ah oui, bah, restez assis.
2: Alors, de toute façon, les gens assis, c'est déjà une standing ovation pour Jean.
7: Ouais.
2: Alors, Sosie, en tout cas, est un personnage, effectivement, d'Amphitryon, un esclave dans cette pièce. Et il prend, effectivement, l'apparence d'un autre personnage. Et au départ, c'était le nom du personnage. C'était pas, effectivement, le nom commun qu'on connaît. C'est ensuite que c'est devenu...
3: C'est intéressant, je savais pas.
2: Le nom commun, hein, Sosie. Et vous avez un Sosie, vous, Caroline Diamant, vous avez déjà rencontré votre Sosie.
3: Marine Le Pen.
8: Ah non, mais il y a du France Gall. Non, non, c'est France Gall.
2: France Gall.
8: Ah oui,
4: tellement. Ah oui, France Gall.
8: Ah, moi, je trouve
3: en 16-9e.
4: Alors, moi, j'ai vu un enfant de 5 ans tout nu et j'ai vu le sosie de table, connard.
2: Joyce, on vous confond parfois. Vous avez un sosie que vous avez déjà rencontré?
8: Alors, on m'a dit Virginie Ledoyen, mais je trouve pas vraiment.
4: Il y a quelque chose.
2: Il y a quelque chose. Ouais. Vous, Jean, c'est Danny DeVito, évidemment.
4: Des fois, les Américains sur les Champs-Élysées me demandent des autographes, ils me prennent pour Danny DeVito, alors que je suis beaucoup plus grand que lui. Ouais. C'est vrai. C'est vrai qu'il est beaucoup plus grand que Danny
2: DeVito. Et vous, Gad, ça vous arrive?
7: Moi, on me confond souvent, et c'est pas une blague, avec moi-même. C'est-à-dire qu'on me dit, on dirait Gad Elmaleh, on me le dit tout le temps. Et
4: bah oui. C'est ce qu'il faut faire. Voilà. C'est ce qu'il faut faire.
8: Comme dans le film.
4: Moi, on me dit, moi, je dis, c'est vous? J'ai dit oui, mais oui, je ressens beaucoup, mais je suis bien content de pas le connaître parce que c'est un con, tu vois.
7: Voilà, c'est ça.
4: Alors les gens là, ils démarrent, oui, moi, je pense.
2: Parce qu'il me fait rire, c'est les gens qui viennent vous voir, qui vous disent, ah, vous êtes Laurent Ruquier, hein, je vous avais pas reconnu.
4: Ça, c'est formidable.
6: Ça, c'est génial.
7: Ah non, j'ai eu un truc sympa un jour. Vous savez à quoi je vous ai reconnu? Je dis non, et il m'a dit à votre visage. j'ai dit, ben heureusement, parce que le reste...
2: Et vous, Julie Leclerc?
6: À une époque, on me prenait pour Christine Bravo.
2: C'est pas vrai.
3: Quand elle était jeune, alors. Parce qu'aujourd'hui...
4: Qu'est-ce qu'elle devient, Christine Bravo?
2: Oh là.

0: On attend son retour la semaine prochaine.
1: Ah, elle est où là?
0: Croyez-moi, il y a des anecdotes à la clé.
2: Oh là là,
0: si vous saviez les coups de fil, les machins qu'on a pu avoir pendant les vacances. Oh là là, un feuilleton.
3: Mais pourquoi elle est où?
1: Elle est où?
0: Elle est en Thaïlande. Elle a confié sa péniche à Jean-Phil. Alors là.
1: Ouh là là, c'est vrai?
2: Elle a confié sa péniche à Jean-Phil.
1: Oui, il est sur la péniche là?
0: Non, justement. Alors Jean.
2: Il l'a coulé.
0: La suite de ce feuilleton, mesdames et messieurs, ne ratez pas ça.
4: Qui vit sur une péniche, Christine?
0: Christine, bravo.
4: Bravo, vit sur une péniche.
5: Oui. Elle l'a prêté à Jean-Phil et à son pénis.
3: Mais Christine, bravo, vous confiez une mission, mais jamais dire oui.
0: C'est ce que je lui ai dit. Je lui ai dit à Jean-Philippe.
3: Ah ouais. Mais c'est des emmerdements.
0: Ah, mais c'est ce qui s'est passé.
1: Alors.
0: La suite du feuilleton, la semaine prochaine.
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0: Une question pour un Moulak, Dana Moulak, qui habite Saint-Amand-les-Onts. On va évidemment beaucoup parler de l'inauguration, enfin la réouverture de la cathédrale Notre-Dame. Vous étiez invité d'ailleurs à Notre-Dame de Paris, Gaël Tchakaloff, parce que les Macron vous amènent un peu partout où ils vont, il faut bien dire.
7: J'ai l'impression d'être un sac à main, moi. Non, j'étais pas
0: invité. C'était qui d'ailleurs? Parce qu'ils étaient, il y avait trois personnes là dehors à se les geler. Il y avait Brigitte et Emmanuel Macron. C'était qui Esmeralda à côté? On m'a dit que c'était la maire de Paris, mais j'y ai pas cru.
7: Je ne sais pas qui était là, mais je sais qui étaient les conseillers présents. Il y avait Jonathan Guéma qui s'occupe de la communication et BRP, Bruno Roger Petit.
0: Ah ouais, bah lui,
8: personne connaît.
7: Mais si, tout le monde connaît.
9: Moi, j'étais invité à la mosquée de Paris avec Faudel. Parce qu'ils ont refait le plafond, ça s'est super bien passé.
0: Bon alors moi je voudrais vous parler évidemment des tenues des évêques, tout le monde en parle, le dress code des
8: quand
0: évêques.
8: Quand ils en portent
0: bah, ah oui, quand ils disent pas garçon, viens avec moi dans l'évêché.
8: Alors
0: évidemment tout le monde parle des couleurs, alors certains ont dit c'est Lidl, vous savez les tenues de Castelbajac, c'est lui.
1: Lidl, les magasins.
0: Oui, parce que c'est les couleurs des magasins Lidl.
9: Il y a du jaune, il y a du bleu,
0: voilà.
9: Lidl, vous dites Lidl?
0: Quoi?
9: Non, Lidl.
0: Bah, Lidl, oui.
9: Non, Lidl.
0: Lidl.
1: Non, Lidl.
9: Ça n'a pas d'accent, en fait.
8: Et on voit que vous n'y allez pas souvent, en tout cas. Alors.
1: Il n'y a pas de O, c'est Lidl.
0: Oui,
1: Lidl.
0: Mais vous savez bien que j'ai un petit défaut de prononciation en Normandie.
1: Oh, c'est léger.
0: Léo et Léo. Pour vous, c'est léger, mais pour moi, c'est déjà beaucoup. Les O et les E se disent à peu près pareil.
3: Ah, vous dites une pomme? Vous mangez une pomme?
1: Une pomme?
0: Mais enfin, je vais chez Lidl, ouais.
9: Chez Lidl. Ah, là, vous l'avez bien dit.
0: Là, j'ai bien dit.
9: Ouais. Bon,
8: c'est quand vous y allez que vous le dites bien.
0: Et, bah, vous, moi, je vais chez Lidl, vous allez sûrement chez Gogol, non?
9: Ouais,
0: les couleurs des chasubles de l'évêque Monseigneur Ulrich et des autres évêques invités étaient effectivement des couleurs jaunes, rouges, et ça ressemblait soit du Mondrian, vous voyez, le peintre Mondrian, certains ont dit Mondrian, d'autres ont dit le logo de Google, d'autres ont dit les supermarchés Lidl.
9: Oh là, on s'éloigne.
0: Ça vous va, ça? D'autres ont dit aussi L'Oréal. Vous savez que
8: ils
0: ont
8: fait Studio Line, oui.
0: Voilà, Studio Line, les packages des produits L'Oréal dans les années 80 et 90. Il y a encore une autre comparaison qui a été faite.
1: Un drapeau.
0: Où on trouve exactement ces couleurs-là.
8: Donc il faut trouver une marque.
7: C'est un produit de grande consommation?
0: Ah, je suis sûr que vous en avez chez vous à peu près tous.
1: Tous.
0: Qu'est-ce que c'est?
9: Donc c'est quoi les couleurs bleu, jaune et rouge, c'est ça?
0: Oui.
3: C'est un truc qui va dans la salle de bain.
0: Non, pas dans la salle de bain.
3: Pas dans la salle de bain.
1: Qui va sur...
7: Ça se mange.
0: Et ça se mange, non.
9: Mais moi, j'ai rien de bleu, jaune.
8: Canard WC?
0: Ah si, je suis sûr que vous, alors en plus... Alors vous êtes typiquement le gars, je suis sûr que vous avez ça.
9: Bleu, jaune, rouge, bleu, jaune, rouge.
0: Vous l'avez chez vous.
9: J'ai des slips, mais il faut que je les assemble, quoi.
10: On a ça dans sa cuisine?
0: Non, alors ça peut se mettre dans n'importe quelle pièce, mais quand on l'utilise, c'est plutôt au salon, vous voyez. C'est dans un placard, puis de temps en temps, on le sort, puis on y joue.
9: Une PlayStation.
0: Pas une PlayStation.
10: Monopoly.
9: Une Dreamcast.
0: Non.
1: Rubik's Cube, là, au fromage. Il y a des blagues derrière.
3: C'est la péricube.
9: Un Uno.
0: Ah, je viens pas. Le Uno. Bonne réponse de Monsieur Az. Vous voyez ?
9: Des questions à ma portée, qu'est-ce que ça fait du bien, le Uno quoi. C'est...
0: Vous y jouez au Uno, je suis sûr. Bah oui, j'étais sûr. Bah oui. Ah, des trucs à pas trop intellectuels.
9: C'est pour ça que quand elle a dit Rubik's Cube, je me suis dit non, c'est pas ça, ça doit être encore plus simple.
10: Explique-moi ce que c'est.
8: Surtout qu'elle avait dit à Péricule.
9: Le Uno, c'est un jeu de cartes.
7: Tu sais pas ce que c'est, Claudel?
10: Non, je sais pas. Non, je sais pas.
0: Le Uno, il va vous expliquer.
9: En fait, c'est un jeu de cartes où c'est vrai que là, en pensant à l'explication, je vois que c'est vraiment un jeu très facile. C'est un jeu de cartes où en fait, quand il y a une couleur, faut mettre la même couleur. Quand il y a un chiffre, faut mettre au-dessus du même chiffre.
10: Ah oui.
9: Et c'est super. Et on passe 4-5 heures dessus, quoi.
0: Vous y jouez, Jean-Phi, aussi? Non. Ah bon? Tiens, non. Pourtant, alors comment ça fait qu'ils ont sorti la Fiat Uno? Pardon, Jean-Phi. C'était juste pour faire un mot.
11: Non, allez-y, essuyez vos pieds.
8: Moi, je la laisserai. Hein.
7: Oui. Moi aussi.
10: Je suis pour aussi.
8: Elle est bonne. Je préfère l'entendre que la conduire, hein, c'est sûr.
11: Pourtant, elle se conduit bien, tu sais.
10: Et surtout, ne pas se faire rentrer dedans.
11: Non, c'est une boîte automatique.
7: Attention, pare-choc.
0: Non, mais c'est la Fiat ou non? C'est parce que j'ai...
11: Oui,
0: bien sûr.
7: Oui, parce que il prononce pas bien.
11: C'est une famille à grande contenance.
7: Il est normand. Il est normand. Il sait pas dire les yachts.
11: Il confond les E et les O.
7: Oui.
8: Les E dans l'eau,
7: et
8: même.
7: Ils disent quoi au Goncourt de vous voir ici? En fait, ils sont atterrés ou comment ça se passe? Enfin, le Goncourt sera accessible à tout le monde.
11: Oui,
7: ou non au Goncourt ou pas?
11: J'ai écrit un livre, je peux te le donner, pour l'Académie Goncourt.
10: Tout le monde
11: il s'appelle Oui, chez les ch'tis.
10: Oui, déjà, le titre est prometteur.
11: Ah bah oui, sûrement. Hein.
0: En tout cas, voilà à quoi on fait penser les chasubles des évêques. Effectivement, au logo de Google, au jeu de cartes Uno. Mais c'est vrai que moi aussi j'aime bien jouer au Uno, c'est assez rigolo.
9: Ah ouais, c'est bien, franchement. Ouais, ouais.
0: Lidl, bon bah ça c'est effectivement aussi les couleurs du supermarché. Puis pour ceux qui ont de la mémoire, effectivement le packaging des produits L'Oréal, ça ressemblait un peu à tout ça, mais c'était pas moche.
11: C'était beau, ça mettait de la couleur et tout, c'est joli.
10: Mais oui. La plus belle référence, ça reste Mondrian quand même.
0: Ah oui, Mondrian, ouais. Bah pour ça, alors là c'est un peu de culture.
11: Ah oui, Mondrian. Hein.
0: Ah ouais. Oui, Mondrian, c'est celui qui fait les serviettes en papier, hein, c'est ça.
9: Moi, j'ai plus joué au Uno qu'au Mondrian.
0: Jolie. Elle est belle.
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0: Une question maintenant pour Jean-Baptiste Blondeau qui habite Paris 18e. Qu'a inventé Mr. Emile Fraise en 1962?
12: Il va falloir le refaire, hein, parce qu'on ne comprend rien. Hein.
0: Qui s'avère très utile, même si moi, ça me fait encore râler parfois.
10: D'accord, c'est pas la confiture.
0: Non.
10: La célèbre confiture de Fraise.
0: Non, Mr. Emile Fraise est américain et il a inventé quelque chose, il faut le dire, qui s'est avéré très utile en 1962-63.
7: Et ça vous fait râler?
0: Alors moi, je trouve que parfois ça ne fonctionne
7: pas. Ah, c'est les ouvertures faciles du gruyère.
0: Non, mais on se rapproche.
7: Parce que ça marche pas vraiment.
0: Ah,
7: hein.
0: Expliquez.
7: Mais non, parce que, alors, il y a une petite fermeture éclair, enfin, je sais pas, une coulissière. Mmh. Mais alors, faut découper avec le ciseau. Et non, je suis désolée, mais ça marche pas. C'est toujours.
11: Mais tu parles de gruyère.
10: C'est que tu coupes sous la fermeture. Alors
7: ouais, c'est ça, quoi. Ouais. Il faut vraiment.
10: Ma femme fait ça aussi.
7: Ah oui, et ça marche ou pas?
11: Pour la fermeture éclair.
7: Est-ce que c'est rapport aux ouvertures faciles? Genre, les conserves?
0: Alors oui.
9: Les tupperwares?
7: Non, je sais, c'est le truc pour... alors, les boîtes de thon. Enfin, moi, je parle du thon, hein, parce que j'ai que ça... petit pois, c'est le percule, là, qu'on tire.
0: Oui. Alors, on est
7: et
0: tout prêt.
7: Et tout vient avec, bien. Normalement.
0: Ou pas. On commence à se rapprocher.
10: C'est la canette de coke ou de boisson.
0: C'est pétillante. Le petit morceau de ferraille qu'on a ajouté au-dessus des canettes, effectivement. Elle reste toujours dans la main, moi, je ne sais pas pourquoi.
7: Mais non, mais les petits pois et le thon, c'est pareil, c'est le même.
10: Non, oui, mais c'est venu après.
0: Non, c'est venu après.
13: C'est la raison.
0: Mais c'est pas du tout le même petit morceau de ferraille qui se trouve au-dessus des canettes.
13: C'est le petit rond.
0: Non.
10: La forme n'est pas la même. Bon, ça se ressemble, mais la forme n'est pas la même.
0: Petite languette, on parle d'une petite languette, vous voyez, qui, moi, me reste toujours dans le doigt et la canette est toujours fermée.
10: Oh. Et alors après, quoi, vous l'ouvrez au vieux.
12: Le tournevis.
0: Je la remets dans le frigo et j'en prends une autre.
10: Mais vous savez.
0: Je vais faire un test devant vous.
7: Oui, mais il me faut une boîte de thon.
0: Ah ben non, là, j'ai pas de thon, regardez.
7: Oui, mais pour vous dire que c'est la même chose.
10: Mais écoute, si tu veux sortir en boîte, va dans ta boîte habituelle.
11: Faut trouver tes copines. Il a une canette de soda.
0: Voilà, j'ai une canette. Bravo, merci d'éviter la publicité, monsieur Perrier. Palmade. et donc, je vais ouvrir. Regarde. Ah ben j'y suis arrivé, dites donc.
10: Ben voilà.
0: Ah.
10: Putain, quelle séquence de radio. Il a ouvert une canette.
0: C'est fou.
12: C'est un grand moment.
10: Parce que c'est bizarre que vous arriviez, que vous

0: Il n'est pas à ouvrir les canettes.
1: Il est assez maladroit, Laurent, quand même.
2: Oui, ah oui, oui, mais... je suis un peu on appelle ça main de merde, vous voyez.
3: Non.
2: Ah,
3: ouais. Il a deux mains gauches.
2: Voilà, voilà, voilà. Ah, il dit non, il est gentil, Stevie, il me dit non.
0: Bah, non.
2: Vous avez des bons souvenirs.
0: Chaque fois que j'ai regardé votre main, ça s'est toujours bien passé.
4: Quelle horreur.
3: Il décapsule.
0: Qu'est-ce que vous lui avez dégoupillé, lui?
2: On va encore avoir la une d'ici Paris et tout ça. Il a des percules, Stevie.
3: Ah, voilà la boîte de temps. Non, non.
1: Ah, la boîte de thon.
0: Non, c'est.
1: Ah, non.
0: Merci.
2: Enfin, si tu viens arrêter de faire croire qu'il s'est passé des choses entre nous.
0: Oui, bah, qu'est-ce
2: que vous
0: voulez?
2: À chaque fois, la presse s'en mêle. Je me retrouve à la une de France Dimanche.
0: Oh,
2: leur amour impossible.
1: Pourquoi impossible?
2: Ben oui.
0: Ben, on est tous les deux mariés.
1: Ben, alors, voilà. Comme si ça m'a empêché.
2: Non, non, c'est pas vrai. Alors, dites pas ça en plus. Je suis pas marié, moi, d'abord.
0: Oui, moi non plus.
2: Ben alors.
0: Non, mais nous sommes accompagnés.
1: Oui, alors ça n'a jamais rien empêché, quand même.
2: Et vous, monsieur Palmade, avec monsieur Boulet, jamais, alors?
5: Non,
2: on est les deux seuls.
5: Je vous dis la vérité, j'ai tenté. Il a préféré qu'on reste amis. Il nous a fait comme dans votre pièce. Je préfère qu'on reste amis.
2: Ah oui, c'est la phrase qu'on supporte pas.
5: Oui, sur le moment. Et puis après, finalement, c'est sympa l'amitié avec
0: elle. En fait, j'aurais dû tous les épouser, divorcer. Je serais richissime aujourd'hui.
2: Ah non, mais attendez, vous tentez de faire croire que c'est moi qui voulais de vous. C'est vous qui vouliez de moi. C'est moi qui ai dit non, je vous signale.
0: Attendez.
5: Tu confonds avec moi ou c'est vrai que c'est moi qui étais demandeur.
2: Moi je vous ai dit.
0: Alors, tu parles pas de Drucker et tout le reste. Hein,
1: oh oh non.
2: Tout ça est parti de l'opercule. Alors que franchement, Stevie est quand même beaucoup plus facile à ouvrir.
0: Oh non! Mais il est, pétillant qu'une canette de Perrier.
2: Comment vous avez pu échouer, monsieur Palmade?
5: Parce que je suis trop frontal.
2: Ah oui?
5: J'y vais trop direct.
2: Alors qu'il faut passer par derrière.
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2: Une question pour monsieur Fléau. Monsieur Fléau habite Chinon dans l'Indre-et-Loire et c'est à la portée de tout le monde, hein, cette question, puisque je vais vous demander qu'est-ce qui a été remplacé par l'hectopascal en 1986.
8: L'hectopascal.
0: Ça, c'est le baromètre, ça, c'est le baromètre de, pour
2: alors,
0: les.
2: Alors, c'est en météo. C'est en météorologie qu'on utilise, c'est vrai, entre autres, hein, mais essentiellement en météorologie, c'est vrai, l'hectopascal.
0: C'est pas du bar, quelque chose.
3: Millibar. Millibar.
2: Le millibar. Bonne réponse de Rachel Kahn.
5: Moi j'ai entendu mini bar, mais ça n'a rien à voir.
2: Ah non, c'est pas le mini bar, c'est le millibar.
9: Ah, c'est la mesure.
2: Effectivement, l'hectopascal a remplacé le millibar. Avant on disait millibar, maintenant on ne dit plus millibar depuis les années 80. On doit dire hectopascal, mais c'est la même chose. Hectopascal et millibar veulent dire effectivement la même unité de mesure de pression du système international.
0: Et moi je suis un malabar. Je suis ma groupe. Laurence, un petit jeu de mots. Je suis pratiquement à 50 grosses têtes, ne me virez pas avant.
2: Alors, je vous dis quand même que hectopascal, ça vient de Blaise Pascal.
3: Eh ben oui.
2: Alors que vous, vous êtes Blaise personne.
0: Vous l'avez cherché pendant 5 secondes.
2: C'est déjà pas mal.
0: J'ai cru que vous alliez m'engueuler.
2: Donc, il me dit ça comme si je cherchais un truc depuis 5 minutes.
10: Moi, je cherche depuis 2 heures. Hein. Écoute.
2: Mais effectivement, c'est bien à savoir quand même que Blaise Pascal a donné son nom à l'hectopascal. Et effectivement, avant, on ne disait pas hectopascal, on disait millibar, avec deux L, millibar, si vous préférez. Bravo Rachel Kahn, vous y connaissez en unité de mesure. Quelle mesure vous souhaiteriez prendre? Puisque un jour, peut-être, vous remplacerez la ministre de la Culture ou la ministre des Sports. Quelle première mesure vous prendriez en tant que ministre, Madame Kahn?
11: Lutter contre les déserts culturels.
2: Ah bah voilà, très bien. Ah bah, ça tombe bien parce qu'on va en parler... tout à l'heure, on aura au téléphone quelqu'un qui est à Nontron, là où Madame Rachida Dati est allée en visite hier en tant que ministre de la Culture. Mais d'abord, une question culturelle, justement, avant les infos de 17h. puisque je vais vous parler d'un roman qui est sorti en 1919. Mmh. Le fléau de Capistrano. Oula. Sous le titre original The Curse of Capistrano. C'est un roman signé d'un auteur américain qui s'appelle, ou qui s'appelait Johnston McCulley. Mais pour quelle raison le fléau de Capistrano est-il un roman important dans l'histoire de la littérature et même, j'ai envie de dire, du cinéma et de la télévision depuis?
4: Ah oui, c'est parce que c'est un personnage...
2: Oui, le fléau de Capistrano.
4: Mais Capistrano, c'était un personnage ou un lieu?
2: Alors, Capistrano, c'est un lieu et évidemment, c'est là où on a découvert ce personnage.
0: C'est aux États-Unis?
2: Aux États-Unis, oui.
8: C'est un personnage fictif ou réel?
2: Fictif, bien sûr, même si, évidemment, on sait, les auteurs se servent toujours.
4: Superman!
8: Est-ce que ça serait pas
4: Superman?
8: Non. Est-ce que ça serait pas Pinocchio?
2: Pinocchio, c'est en Italie. Ouais. Pinocchio.
8: Ouais, d'accord. Et là, c'est en essai aux États-Unis.
4: Zorro.
2: Comment vous dites?
8: Est-ce que c'est pas Zorro?
2: C'est Zorro.
4: Ah, oui.
2: Bonne réponse de Rachel Kahn. Le fléau de Capistrano, qui s'est ensuite appelé la marque de Zorro,
8: la marque de Zorro,
2: ou le signe de Zorro. Ils ont changé le titre ensuite parce qu'effectivement, le personnage de Zorro est devenu si important qu'après tout s'est appelé Zorro. Ils ont rebaptisé le premier roman, mais le premier roman ne s'appelait pas Zorro, mais s'appelait Le fléau de Capistrano. C'est John McCulley qui a inventé ce personnage de Zorro dont tout le monde connaît évidemment la célèbre chanson depuis.
4: Mais oui.
9: Un cavalier.

0: monsieur Adil Rami, vous feriez, vous feriez un très bon Zorro.
1: Ah ouais.
2: Alors là,
3: et lui, il ferait un bon comment
2: mais oui,
0: ah mais c'est vrai.
2: Bernardo est muet, c'est génial.
0: On a Diego, comment il s'appelle, Diego de la Vega. On a Diego de la Vega d'un côté. On a Bernardo de l'autre.
4: On ferait un travail extraordinaire.
2: Et alors qui ferait le sergent Garcia?
4: Moi aussi je fais les deux.
0: On peut demander à Jean Benguigui de faire le sergent Garcia.
2: Non mais c'est vrai.
5: Zorro. Deschamps m'appelle Zorro.
0: Ah bah voyez.
2: Ah bon
0: non. Non mais franchement, vous, j'ai pas tort. Il ferait un Zorro formidable.
5: Physiquement, maintenant, il faudrait savoir jouer.
6: Mais si tu sais jouer.
2: Mais tu t'en fous, t'as un masque, tu cours sur un cheval avec une épée.
6: Tu sais jouer de l'escrime un petit peu.
0: J'ai déjà le titre, Zorro, Zorro Sex. le nouvel espion.
7: Nouveau James Bond.
2: Et Johan serait muet, ce qui serait
4: mais
2: quand même.
4: Mais comment on fait pour jouer un muet, justement,
2: cette année? Essaye.
0: Pendant les infos, tiens, on a essayé.
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10: Non mais là j'ai pas envie de rire, je m'inquiète pour mes boucs. Je pense à mes boucs parce que
0: il y a rasez-vous.
10: Il y a Renard qui me les a chiqués il y a 3 mois.
6: Tu cherches des bergers?
10: Non, pas un berger de bouc. C'est des boucs nains.
6: Ah bon?
10: Et donc le renard, il est pas nain lui. Et là je suis en train de tous les jours à Asterland de dire est-ce que mes boucs se sont pas fait chiquer par le renard, voilà. Oh. Et je peux rien faire.
2: Oh là. Oh. Ma pauvre chérie.
6: T'as une vie d'aventurière.
10: Allez.
6: Tu devrais écrire un livre. Tu devrais... Ma vie en Corse avec mes boucs.
10: À toi, t'as...
6: Tu feras un carton. Si tu veux, je réaliserai le film après.
10: Ça, c'est sûr, Laurent Ruquier l'a moins pleuré quand un renard a bouffé mes pans.
7: Ah, ça y est.
10: Tu avais offert des pans.
7: Bah,
11: si j'étais un renard, j'habiterais près de chez toi, parce qu'apparemment...
10: Bon, allez, on s'en fout, on continue.
0: Dites, je fais ce que je veux ici, je suis encore chez moi.
10: C'est vrai.
4: Ça fait quand que vous repartez en vacances, d'ailleurs, ensemble, bientôt?
0: Qui ça?
4: Vous ne repartez pas en vacances bientôt ensemble?
0: Avec Christine Bravo?
10: Bah oui.
0: Oh là, ça fait 20 ans que je ne suis pas parti en vacances avec elle. Une fois m'a suffi.
10: Il y a eu plus qu'une fois.
0: Deux fois, peut-être.
10: Plus que deux fois.
0: Trois, allez, mais tu te sais. Enfin, il y a 25 ans,
10: mais
0: 30 ans.
10: Mais c'est vrai qu'on ne se souvient plus où c'était en vente. C'était avec Mergot. C'est des bons souvenirs. Ah, c'est des bons souvenirs, papa.
0: Pas du tout. Pour Fabrice Oran, qui habite Metz, puisqu'on parlait animaux, justement, quel

0: est l'autre nom du carcajou?
1: Carcajou, c'est le glouton.
0: Oh, mais comment vous savez ça? Oh, alors
1: mais... Bah, c'est l'autre nom du carcajou. C'est le terme.
2: Oui. Alors, c'est le... C'est le nom, c'est, en fait, c'est le nom autochtone du glouton qui mange tout ce qui
0: bouge. Et en anglais, c'est comment on dit ça en anglais? Wolverine. Le carcajou, le glouton, le Wolverine, ou le Johan Rioux en français.
1: Ou le Bernard Mabille.
0: C'est le glouton. Il paraît que c'est très dangereux, hein, ces animaux-là.
1: Ça s'attaque à tout, ça
3: s'attaque au bouc.
1: Ça s'attaque même aux cerfs qui ont deux fois leur taille.
0: C'est l'animal le plus féroce du Grand Nord.
1: Oui.
0: Il peut peser 18 kilos, le glouton ou le carcajou.
1: Ah ouais, c'est incroyable.
0: C'est comme un ours.
4: Je croyais que c'était un dindon, un glouton.
0: Ah non, non, rien à voir avec le dindon.
1: Non,
0: c'est
1: parce
0: pas glouton, c'est pas un volatile. Le glouton.
1: Vous avez pas une photo, Laurent, parce que j'arrive pas à voir.
0: Regardez sur votre pièce d'identité.
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1: Mais Ziz, c'était une belle rencontre, Ziz, parce que parfois on s'écrit, tu sais, et franchement, Ziz, c'est une très très belle rencontre.
0: Ah oui,
1: c'est devenu une amie, vraiment.
0: Oui. C'est pas vrai.
1: Mais c'est vrai encore, et puis la prochaine fois que j'ai à Marseille, tu m'accueilleras. On ira sur la plage et tout, on ira.
0: Oui.
1: Mais c'est vrai, avec Ziz, on s'écrit sur Instagram et tout.
7: Oui,
1: c'est,
7: bon.
1: C'est, c'est bien. C'est un truc qui est né entre nous.
7: Ouais.
0: C'est dommage que ce soit la
7: bien qui décède. Hein.
0: C'est dommage que ce soit la Méditerranée, parce que sinon. Sinon, j'aurais été vous, j'y serais allé à marée basse, puis j'aurais attendu que ça remonte, vous voyez.
7: Mais vous savez, il est très sympathique.
0: C'est pas vrai.
7: C'est vrai, c'est un garçon qui est, jovial, il est, hein, c'est vrai.
8: Nous, on dit qu'il est con, mais peut-être dans le sud, vous avez d'autres mots.
7: Mais vous savez, je vais vous dire, on est toujours le con de quelqu'un, monsieur Baffi, n'est-ce pas?
1: Allez, Vlan, 1-0 Baffi.
7: C'est pas un 0 Baffi, c'est un 0.
1: Mais j'adore. Parce que franchement, Sébastien Thoen, il a beaucoup de boulot pour arriver à ton niveau encore. Parce que toi, t'as l'expérience, t'as les années qui sont là. Sébastien, si tu m'entends, t'es super en ce moment. Franchement, tu tapes dans l'œil de tout le monde, tu tapes dans l'oreille de tout le monde, tu tapes sur le système de tout le monde, t'es génial. Je t'ai vu samedi soir,
7: arrêter, là.
1: Mais là, quand même, Laurent Baffi, c'est énorme. Laurent, c'est, t'as vu, c'est, t'as été un précurseur.
0: Ouais, c'est votre hommage posthume.
8: Félindra, tête de tigre.
1: Je t'adore, Laurent. Ils sont tous gentils aujourd'hui.
0: Aïe, aïe, aïe.
8: C'est marrant. Hein.
1: Laurent, vous avez perdu vos questions, vous voulez
0: pas du tout, pas du tout.
7: Bah, il faut qu'il puisse les poser, surtout. Hein.
3: Mais moi, j'ai toujours pas compris. Tu es pas sportif, c'est
1: je
3: pas footballeur.
0: Ah, il est passe-partout.
3: Non, mais c'est pas pareil, le commenter et jouer.
1: Il n'y a pas besoin d'avoir été un énorme sportif pour commenter.
3: Ah non, ça, je suis d'accord, oui. Ouais. Mais t'as été un ancien sportif.
1: Est-ce que toi, t'as été un cheval pour monter au galop, pour être extraordinaire? Non.
0: Donc c'est quoi le rapport? Léon Zitrone n'est jamais monté à cheval, par exemple.
3: Et on peut être un très grand.
0: Et en patinage artistique, il n'était pas très doué non plus.
1: Et Jean Rochefort non plus n'est pas monté à cheval.
3: T'avais été un ancien sportif.
1: T'es gentil. Non, mais quand j'étais jeune, un petit peu, ouais.
8: Il a jamais été gros baiseur et il regarde des pornos.
3: Ah, tu fais votre chasteté?
1: Ouais, ça fait 2 ans.
8: Bah, il a pas eu le choix.
1: Juste avant les grosses têtes, la dernière fois, c'était juste avant les grosses têtes.
8: Ouais.
1: Mais oui, en plus, c'est vrai.
8: Après, le chien est mort.
1: C'était à Deauville. Mais Laurent, depuis que je vous connais, j'ai pu baiser ça.
0: Ah bah oui, regarde la gueule. C'est tout juste s'il me dit pas que j'ai une gueule de bromure.
8: Là, je crois que c'est un appel du pied dans un premier temps.
1: Et Dari, tout va bien pour vous, Dari?
3: C'est-à-dire
7: Il voulait dire sexuellement.
8: Je veux savoir quand est-ce que tu as baisé la dernière fois.
3: Non, mais
1: est-ce que tu montes sur tes grands chevaux? Est-ce que tu est-ce que t'as la cravache d'or aussi?
8: Oui, vas-y, est-ce que tu suces des poneys? Lâche-moi.
1: Non mais sérieusement, Dari, c'est une question très importante.
0: Non, moi j'ai une question, moi, alors. Pas pour Dari Boudboul, pour vous, Johan Rioux.
1: Attendez, je vais prendre du thé avant.
8: Oui, un peu d'excitant, parce que là, il est mou.
0: Voilà. Vous êtes sur une île déserte.
1: Avec qui je pars?
0: Ah non, laissez-moi terminer la question.
7: Ah, c'est pour moi, ça, tu vas voir.
0: Ouais. Comment vous avez deviné?
7: Je vous connais, ben non, je vous vois venir.
0: Non, non, pas pour vous seulement. Vous êtes sur une île déserte, Johan Rioux.
1: Oui.
0: Et il y a avec vous, madame ou mademoiselle Dari Boudboul et mademoiselle Ziz du panier. Vous choisissez qui?
8: Le cheval ou la vache?
1: J'adore.
7: On avait dit pas le physique.
3: Non, mais c'est surtout la question, elle se pose pas comme ça. C'est qu'il a pas vraiment le choix. C'est-à-dire qu'il va falloir quand même s'y mettre à plusieurs pour que ça fonctionne.
1: Mais non, mais vous êtes Dari, vous êtes un petit peu une femme des années 80. Vous êtes comme Evelyne Delia. Vous êtes toutes ces femmes qui étaient dans l'écran et il y avait une sorte de fantasme autour de vous. Sérieusement.
7: Ah, oui. Et moi,
1: Bah, c'est pas j'aime les femmes mûres. Non, mais j'aime les femmes qui ont de l'expérience, qui ont de la vie.
0: Vous n'avez pas répondu à ma question.
1: Oui, bah, je prends Dari. Tu prends Ziz, il y a plus à vous. Dari, c'est énorme, et Dari, c'est un mythe.
0: Ah, bah, voyez, Dari.
7: Des fois, on se dit qu'on a de la chance.
3: Ça dépend
0: bien de tout. Allez, une première question pour Stéphane Montroni, qui habite à Milly dans le Loiret. Quelle est la particularité, la singularité du drapeau du Népal par rapport à tous les autres drapeaux au monde?
9: Bah, il est le seul à être dans cette forme.
0: C'est-à-dire?
9: Il est pas triangulaire.
0: C'est-à-dire?
9: Bah, il a deux triangles. Il est pas rectangle. Remonte comme ça.
0: Il n'est pas rectangulaire. Il est pas rectangulaire. C'est une bonne réponse de Paul Alcarat.
9: Bah après, il y en a d'autres qui sont pas rectangulaires.
0: C'est-à-dire?
9: Bah, le drapeau de la Suisse n'est pas rectangulaire non plus.
0: Comment ça, il est pas rectangulaire, le drapeau de la Suisse?
9: Non, il est carré, mais il est pas rectangulaire.
8: Il est en forme de coffre.
9: Ce que vous me dites, c'est que c'est des quadrilatères, mais
0: oui,
9: c'est pas
0: mais
9: rectangulaire.
0: Le carré est un rectangle.

0: pays ne soit pas rectangulaire. Moi, je vous le dis, tel que c'est écrit voilà. partout, vous voyez.
1: Et le drapeau du Paraguay, le seul à avoir deux faces différentes.
0: Ah, ça, c'est autre chose. Alors,
1: écoutez. Mais non, mais c'est pour ajouter quelque chose.
0: Les militaires homosexuels, je ne connais pas.
2: Il y a des drapeaux.
1: Non, ça, c'est le portugais, ça.
0: Non, les paraguais, vous m'avez dit.
1: Ouais, mais les portugais aussi.
0: Je comprends
2: pourquoi
0: pas.
2: Pourquoi il est triangulaire?
1: Mais si, j'ai compris, hein, j'ai compris. Hein.
0: Je comprends pas tout, le petit.
1: Mais si!
0: Il va falloir que vous l'emmeniez sur l'île des Vertes.
3: Non, non, allez, viens avec moi, viens avec moi, on part de moi. Allez!
1: Ah non, je te balance la noix de coco sur la gueule. Oh non!
0: La noix de coco, c'est le nom du chien de Dari Boudboul.
1: Ah oh, bah ça se mange aussi, hein.
3: Mais pourquoi il est pas là, votre chien Dari?
2: Parce qu'aujourd'hui, elle a pas pu rentrer. Ah. Parce qu'on a eu peur qu'elle soit méchante.
4: Et Gigi, pourquoi t'as pas pris ta chatte?
5: À RTL, on n'aime pas les chiennes.
0: Mais
5: ça
0: oui, c'est ça. C'est-à-dire qu'ils n'ont pas. Non, alors, je vais vous dire, je vais intervenir auprès de la direction.
5: C'est pas normal.
2: Oui, parce qu'elle est minouchane.
0: Vous étiez là avant le vigile. Donc, il n'y a aucune raison que vous ne puissiez pas rentrer avec votre petite
6: d'accord,
0: chienne.
6: D'accord. D'autant plus qu'il y a plein de blaireaux qui rentrent. Hein.
3: Dari, est-ce que vous êtes heureuse de votre retour? C'est énorme quand même, c'est surprenant, c'est beau.
2: Ah oui, je suis ravie.
3: C'est vrai. Vous savez comment ça s'est passé ou pas votre retour?
2: Non, mais quand je pense quand même qu'en arrivant tout à l'heure, le seul qui me dit « Oh, comme vous êtes toute petite !» Alors qu'il fait « Moi, je fais 1m12, mais lui, il fait 1m14 !» Franchement...
5: Lui, il fait surtout 1m sur 1m, tu mets nano, on dirait un porte-clés. Hein.
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0: Ça veut dire décoller, monsieur.
5: Mais ça veut dire mincir, c'est
0: maigrir,
5: ça.
0: Maigrir, mincir. Et je vous trouve bien mince par rapport à d'habitude.
5: Ben, je prépare mon summer body à ça.
0: Ah oui, ah oui.
5: Dans deux mois, on est en maillot de bain sur la plage. Je veux pas.
0: Sur quelle plage vous allez être en maillot de bain?
5: À peu près toutes les plages de France.
0: Ah, vous faites la grande tournée des plages.
5: Ah oui, oui, je fais la tournée des plages cet été. Oui, je vais voir les copains à droite à gauche. Vous savez, j'ai des copains qui habitent au bord de la mer. Puis après, d'avoir été steward fait que je connais des gens dans le monde entier. Donc je peux aller dans les plages du monde entier.
0: Ah oui.
5: À Rio, à Cape Town.
0: La plus belle plage du monde, c'est où selon vous alors?
5: Oh ben j'aime bien Ipanema, Poste 9.
0: À Poste 9.
5: Ben oui, c'est la plage des gays à Ipanema, Rio.
2: Ah, ah,
0: ah. On ne fait pas toutes les plages au Brésil.
5: J'ai acheté mon bikini tout. Hein. Ah oui.
0: Vous préférez pas un Noumo qui dit oui à un bikini?
11: C'est joli.
0: Ah, avouez.
11: Ah, bah ouais.
12: Je l'ai pas encore. Moi, ça met 3 minutes à remonter, c'est tout.
0: Ah, bah oui, bah ça remonte, et l'essentiel c'est que ça remonte. Hein. Mais parce que le reste, ça descend plutôt.
12: Alors, oh là, vous êtes injuste, vous êtes injuste. Ça s'amplifie, mais ça ne descend pas.
0: Ah, qu'est-ce qui s'amplifie?
12: C'est vrai que, bon, on va pas dire de moi que je suis mince, mais tout
0: mais
12: est très tonique.
0: Je trouve que vous avez perdu un peu, dites donc.
5: Ah oui, tu décolles.
12: Oui, j'ai fait poisson-légumes pendant une semaine.
0: C'est pas vrai.
12: Si, parce que j'étais loin, au bord de la mer, justement. Donc, pour montrer mon corps, j'ai fait...
2: C'est quoi un poisson-légumes?
0: Poisson, c'est ce qu'elle mange, légumes, c'est ce qu'elle va devenir. Une première citation pour Damien Jaffre, qui habite Brest, qui a dit « Une dispute dans le sud-ouest, ça s'appelle une engueulatine. »
1: Ah. Titoff?
0: Titoff, non.
2: Il vient aux grosses têtes?
0: Il vient aux grosses têtes de temps
1: Baffy.
0: En temps, il y a longtemps. Baffy, non.
2: Tim Sit,
0: non.
1: Il est mort.
2: Sébastien?
0: Pardon.
2: Patrick Sébastien,
0: bonne réponse.
2: Tu l'as vu mon cul. Tu la connais cette chanson?
12: Non, je connais pas.
2: Il vient de la sortie.
0: Il sera là demain, Patrick Sébastien, nous. Une autre citation, et cette fois c'est pour Monsieur Harvey, Émilien Harvey, qui habite Argenteuil, qui a dit, vous comprendrez d'ailleurs en écoutant la citation que ça n'est pas récent, qui a dit Liz Taylor s'est si souvent mariée qu'elle confond la cloche de l'église avec un réveil matin.
2: Un Américain.
1: Richard Burton.
0: Alors c'est un Américain qu'elle peut-être même joue avec Liz Taylor, d'ailleurs.
1: W.C. Fields.
0: W.C. Fields, non.
2: Il est mort.

0: Il est mort, il était plutôt amusant et il était beau gosse aussi, un acteur qu'on a vu aussi dans des séries, pour tout dire, mais
1: il est mort.
0: Il a joué dans Les Vikings, dans Trapèze, dans certains Lame Show, dans Spartacus. Bah
2: Marlon Brando,
3: Tony Curtis.
0: Non, c'est Tony Curtis, bonne réponse. Excellente réponse de Monsieur Vizorek. Et la prochaine citation sera pour Marie Santos de Breuillet, qui a dit « Je n'aurai plus peur de l'avion le jour où on arrêtera d'applaudir les pilotes parce qu'ils ont réussi l'atterrissage.
4: » Oui, ça c'est sûr. Jean-Pierre Janssen.
5: Non, c'est un humoriste. C'est pas Gad Elmaleh qui a dit ça.
0: C'est Gad Elmaleh. Ouais. Bonne réponse de Jean-Pierre. Pour Monsieur Rateau, que vous avez dû connaître, Isabelle. Elle n'est pas bêcheuse.
4: Oui, j'en ai pris beaucoup des râteaux.
0: Mais tout le monde, moi aussi, si vous saviez. Moi, j'ai fait que ça, des râteaux.
5: Ouais, on s'est tous frottés.
4: Du râteau au râtelier, il n'y a pas loin.
5: Mais c'est formateur.
0: Qu'est-ce que vous dites, vous?
5: C'est formateur. Quand on se prend un râteau, on change sa stratégie d'approche. C'est
0: vous n'avez pas pris de râteau, vous payez.
4: Attends, même en payant, il
5: Même en payant, je prends des râteaux.
0: J'ai perdu ma citation suivante.
5: Oh, quel dommage.
4: Mais on a répondu à celle-là.
0: Ah, la voilà, je l'ai retrouvée.
4: Ben oui,
0: ah.
4: Curtis.
6: Alors. Non, Gad Elmaleh, t'en as une de retard.
0: Pour Monsieur Fadi, Hicham Fadi, qui habite dans la Somme, voici la citation suivante, qui a dit, ah ben non, c'est pas celle-là. Là, voilà, ah, je l'ai à l'envers. Ah, ils font des recto verso maintenant.
3: Oh, l'économie de papier. Réserver la forêt.
0: Ça, c'est des citations que je pique dès que je vais chez quelqu'un et que je vois, et encore ça, vous allez me dire que je fréquente pas des jeunes.
4: Hein. Ah oui, sur les assiettes.
3: Des calendriers.
0: Non, vous savez, les petits éphémérides où on enlève une blague par jour. Oh, ça va, vous, là-bas.
2: Hein. Regarde-moi le lui.
0: Ah non, hein.
4: Et mais vous auriez pu le piquer sur les assiettes aussi, parfois sur les assiettes.
0: Ah, c'est plus lourd.
4: C'est plus lourd.
0: Plus lourd. Tandis que là, j'arrache le petit papier.
4: Ah, vous l'avez arraché?
0: Oui.
5: Mais ça vient de chez vous.
4: Vous l'avez volé alors?
0: Oui, puis après, la vieille dame, elle ne sait plus quel jour on est. Alors voici donc la citation qui a dit « La plus grande invention de l'histoire de l'humanité est sans aucun doute la bière ». Certes, la roue est aussi une très belle invention, mais elle accompagne beaucoup moins bien la pizza.
3: Est-ce que c'est un Belge?
4: Non. Est-ce que c'était le 4 février? Ça...
0: C'est un Américain qui a dit ça.
2: Stephen Wright.
0: Stephen Wright, bonne réponse de Monsieur Paul Aycarat.
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0: Question littéraire, cette fois pour Régine Page, qui habite Courbevoie dans les Hauts-de-Seine. Question qui concerne un livre de mémoires. Des mémoires qui s'intitulaient « Mes souvenirs d'enfants paresseux ». Qui a écrit ce...
2: Sacha Guitry, non?
0: Sacha Guitry, non.
8: Voilà. C'est quelqu'un qui est encore vivant?
0: Non, ce n'est pas quelqu'un de...
5: Ah, Titoff?
4: Français?
0: Titoff, non. Mes souvenirs d'enfants paresseux.
8: C'est quelqu'un de travailleur.
0: Alors un Français, oui, absolument.
8: Non, c'est un artiste?
0: Alors oui, un artiste, bien sûr. Oui, oui, oui.
2: Un politique aussi?
0: Un politique, non.
4: Ah, c'est celui qui a écrit Poil de carotte.
0: Ah, non. Jules Renard, non.
4: Oui,
8: humoriste?
4: Renard.
0: Humoriste,
5: c'était,
0: non.
5: C'était évidemment ironique, il n'était pas paresseux.
4: Comédien?
0: Pardon?
4: Comédien?
0: Comédien, non. Non, non,
5: c'était
0: non.
5: Ironique, il n'était pas paresseux quand il dit ça. Voilà. Ah, des rêveurs.
0: Il n'aimait pas ce pourquoi on le connaît au départ, et puis finalement il y a pris goût.
2: La musique, peut-être.
0: La musique, absolument.
2: C'est Ravel?
0: Et c'est Maurice Ravel, bonne réponse! Excellente réponse de Christophe Barbier. Ah oui. Je vous en parle parce qu'il y a un album qui sort. Peut-être que Monsieur Bellamy saura me dire si ça vaut le coup de l'acheter. Un piano solo, Maurice Ravel, joué par Philippe Bianconi. C'est un bon pianiste.
8: Ah, excellent. C'est l'intégrale. L'intégrale
0: oh,
8: de
0: merde.
8: Toutes les œuvres de Maurice Ravel. Non, mais en deux CD. Parce que comme il était tellement perfectionniste, chaque
5: note... Parce qu'il est décédé.
8: Voilà. Et
0: non, on n'est pas obligé
8: de rire. Très bon pianiste. C'est un très bon pianiste, Philippe Bianconi. Ouais, ouais.
0: Est-ce que vous êtes capable de nous faire le boléro de Ravel, Chantal?
8: Non. C'est Mozart.
0: Elle avait une chanson de là.
4: Oui, oui. C'est
0: pas
4: ça?
0: C'est pas ça du tout.
4: Non, non. Bien sûr que oui.
8: C'est beau quand tu fais les chœurs, Chantal. Hein. Mais est-ce que quand un pianiste reprend comme ça des grandes œuvres du classique, est-ce qu'il apporte quelque chose en plus qu'un autre pianiste? Parce que c'est compliqué de dire un mauvais pianiste.

0: pianiste, un bon pianiste, ils font pas de fausses notes, j'imagine, sinon on leur propose pas d'enregistrer un album. Donc qu'est-ce qui fait la différence?
1: Ce qui est absolument fascinant, c'est que le langage musical, ce sont des notes noires sur une feuille blanche, et que chaque interprète apporte quelque chose. Parce que comme disait Karajan, l'essentiel, c'est ce qu'il y a entre les notes.
2: Exactement.
1: Et pourtant, ce sont les mêmes notes, les mêmes indications, et vous prenez 10 interprétations différentes, vous aurez peut-être 10 œuvres différentes. C'est ça qui est extraordinaire.
0: Parce qu'ils doivent quand même respecter, j'imagine, le rythme, la mélodie, etc.
1: Oui, oui, mais on peut...
3: Vous êtes bien sur Radio Classique, on va passer...
1: Mais non.
3: Tout de suite.
0: Mais non, mais c'est, moi, je trouve ça toujours intéressant.
4: Mais parlez-en au café, on s'en branle. Tout à l'heure, il demandait, il est bon, le pianiste? Bah oui, il a sorti un CD, bien sûr qu'il est bon.
1: Oh, c'est
5: mais beaucoup de gens qui écoutent du piano en CD, monsieur.
4: Ah bah oui.
5: Oui.
4: Chopin, quand tous les CD de Chopin.
5: Et il y a le boléro sur les deux CD ou pas alors?
6: Bah c'est, non, c'est à l'orchestre.
1: Là, c'est à l'orchestre, oui.
6: Le concerto pour la main gauche, c'est Ravel?
1: Ah, oui, c'est Ravel.
4: Non, c'est Jamel Debbouze. Oh. Ah, mais il faut bien des blagues aussi, merde. Depuis tout à l'heure, il nous balance le truc, là. Le catalogue de Wolfgang, machin, là.
5: C'est ça, les grosses têtes, hein, culture et humour. Une question maintenant.
4: Que je suis là.
5: Une question pour Géraldine Maurice, qui habite Saint-Cyr-sur-Menton. C'est dans l'Ain, Saint-Cyr-sur-Menton.
4: Ah, il sait où sont nés les Bogdanov.
5: Eh oui, bien sûr. Et ma question concerne...
4: Elle est moins bien, mais dans le rythme, elle est bien.
0: Celle-là, elle est vieille, hein.
4: Tu vois, elle est nulle, mais comme j'ai bien sorti au moment. Une bonne blague,
5: c'est le boléro de Mozart, Chantal.
2: Et tu te souviens, l'ami Audrey?
4: Audrey Bellamy, ouais.
5: Audrey Bellamy.
1: Tu as chanté.
2: Tu m'avais invité dans ton émission.
1: Oui.
0: Bellamy, il a dit à tous les gens qu'il a croisé ici. Tu te souviens quand je t'ai invité dans mon émission? Une sur deux, c'était pas vrai.
2: Bah, moi, c'est vrai.
5: Qu'est-ce que vous avez chanté alors?
2: J'avais chanté L'enfant et les sortilèges.
5: Allez-y.
2: De Ravel, non?
6: Mais oui.
0: Oui.
5: Vas-y.
2: Attends, comment c'était?
4: Mais si.
1: Sur un texte de Colette.
2: Sur un texte de Colette.
0: Oh, ça doit être bien.
4: Mais oui.
2: Et ça, c'est vrai. C'est un enfant qui était très méchant et qui cassait les objets.
1: Voilà.
2: Et les objets se rebellaient contre lui.
1: Oui.
2: Ah, l'armoire normande et tout. Tu es méchant. La, la, la, la, la, la. Tout.
0: Et où est-ce qu'on peut réécouter cette formidable émission?
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5: Et la question porte sur Christian Demureau, Rob Hornby et Maxime Guyon, qui sont montés tous les trois sur le podium. Mais quel podium?
8: Ah, c'est un défilé, c'est la Fashion Week.
5: Non, pas
6: c'est du sport.
5: C'est du... Alors du sport, oui.
6: C'est de l'équitation?
5: De l'équitation, pas tout à fait.
8: Du polo.
5: Mais oui, vous avez raison, c'est du cheval en tout cas.
9: Ah, ben c'est ceux qui ont fait le Grand Prix qui s'est passé dimanche.
6: L'Arc de Triomphe.
5: C'est le trio gagnant de l'Arc de Triomphe. Bonne réponse. Bah oui, parce que ce sont les jockeys qui montent sur le podium, ce sont pas les chevaux, c'est quand même rappelé. Et Christian Demureau, Rob Hornby ou Hornby, je sais pas comment on prononce, et Maxime Guyon sont bien les jockeys de Ace Impact, Westover et Honesto, les trois chevaux qui ont gagné le Grand Prix de l'Arc de Triomphe. Vous y êtes allé?
9: Pas du tout.
5: Ah non, parce que vous aviez l'air bien au courant, Karine.
9: Bah parce que je suis allée courir autour du
0: Velodrome.
9: Non, pas avec les chevaux.
5: Belle Alzan, il y en a.
9: Je suis allée courir hier. Et c'était un bazar. Hein.
5: Ah oui?
9: Ah bah oui.
6: C'est peut-être en voyant Karine qu'ils ont couru plus vite d'ailleurs, les chevaux. Hein. C'est peut-être pour ça. Hein.
5: Ça alors, je ne savais pas que vous couriez autour de l'hippodrome.
9: C'est très sympa. Il n'y a pas de voiture, donc c'est pas dangereux. Et comme il n'y a pas de voiture, il n'y a pas de prostituées non plus. Si tu fais du sport là où il n'y a pas de voiture...
5: Vous ne courez pas la nuit tout de même.
9: Mais il y en a le jour.
0: Et puis les prostituées, ça t'empêche pas de courir.
9: Bah moi j'ai peur des clients.
0: Mais ils viennent pas pour toi.
9: Bah oui, mais on sait jamais sur un malentendu, moi je sais pas.
8: Enfin, elle court avec un sac à main.
9: Mais non, j'ai peur.
5: Imagine le mec qui court après en disant c'est combien.
0: T'as vu une pute en train de courir en jogging?
9: Mais j'ai peur, attends, dans le bois, je te jure, il y a des gens bizarres, il y en a quatre et tout.
5: Pardon, mais monsieur Ferrari a raison, le propre, si j'ose dire, d'une prostituée, c'est que normalement, elle ne bouge pas.
0: Bah oui, elle reste sur place. Vous voyez,
9: mais t'as des mecs bourrés, t'as des gens qui viennent des cités à quatre, attends, c'est pas des gens forcément bien.
10: Il y a aussi des bons clients.
5: En tout cas, le Grand Prix de l'Arc de Triomphe a vu le triomphe, c'est qu'à le dire, du meilleur poulain français entraîné par Monsieur Rouget. Oublions.
6: Et sympa, il venait de Lille. Honesto, le troisième, était à 55 contre 1.
5: Mais comment vous savez ça?
11: Oui, c'est l'actualité.
5: Exactement. 55 contrats, ça veut dire que vraiment c'était un gros outsider.
11: Exactement. Ouais.
5: Pour ne pas dire un tocard même.
11: Oui, oui, parce qu'il avait fait une première course où il avait déçu, sa cote s'est effondrée. Là, 55 contre 1, parier dessus, c'était valable. Et maintenant, il va aller aux États-Unis disputer des courses.
9: Mais vous avez fait quoi le dimanche? Vous faites quoi le dimanche?
11: Je lis la presse.
5: Le dimanche, il court.
8: Il court après.
5: Il court autour de l'hippodrome dans l'autre sens. Une autre question pour monsieur Hoquet, Pascal Hoquet, qui habite Buzet-sur-Tarn, en Haute-Garonne. On nous parle dans la presse aujourd'hui comme d'un symbole du doudouk. Mais qu'est-ce que le doudouk?
8: Le doudouk?
5: Oui, le doudouk.
9: C'est un nom français?
5: Non, c'est pas français, ça c'est vrai.
0: C'est un objet pour les enfants?
5: Alors on peut dire doudouki aussi, ou dadouk, ou duduk si vous préférez.
12: Et donc on le connaît sous un autre nom en France?
0: Au nom des joueurs de rugby tout à l'heure encore.
5: Ouais. Non, c'est pas des joueurs de rugby.
0: Bon, est-ce que ça a rapport avec l'enfance?
5: Alors on peut dire duduk, on peut dire doudouk, doudouki, doudouk ou dadouk.
8: C'est pas genre un fantôme, un truc comme ça dans les films d'horreur?
5: Pas du tout.
9: C'est un animal?
5: Un objet, oui.
0: Est-ce que c'est pas tout simplement un doudou pour les enfants?
5: Ah non.
9: Ça vient d'Asie.
5: Au sens large du terme, alors.
9: Attends, est-ce qu'on en a?
11: La Turquie, l'Orient?
5: Géographiquement, c'est plus précis que ça.
11: Ça vient de l'Arménie.
5: Expliquez.
11: C'est peut-être le symbole de l'Arménie?
5: Oui, mais quel symbole alors?
11: Quel est le symbole de l'Arménie? C'est un arbre?
5: Un arbre, non.
0: C'est un chapelet?
5: Un chapelet,
9: une
5: non.
9: Plante,
11: un instrument de musique?
5: Et c'est un instrument de musique arménien.
0: Ah oui.
5: Bonne réponse de Christophe Barbier.
8: Culture.
5: Eh oui, c'est comme un hautbois, en fait, un hautbois cylindrique. On en joue dans tout le Caucase, mais c'est vrai que c'est devenu surtout un instrument de musique arménien, symbole de l'Arménie, le duduk, doudouk, doudouki, doudoug ou dadouk.
12: Parce que quand on en joue, ça fait doudouk, doudouk, doudouk, c'est ça?
0: C'est vrai?
5: Elle est mignonne, hein. Même quand elle dit quelque chose qui n'a pas d'intérêt.
9: Oui. C'est joli.
0: Ça casse le rythme, mais c'est mignon.
5: C'est joli, hein. De quel instrument joue jouez-vous, Joyce?
12: De la guitare et du piano, mais vous le savez, Laurent, quand même.
5: Bah oui, mais enfin, je pensais que vous pouviez jouer du doudouk aussi, vous voyez.
12: Du doudouki.
5: Du doudouki.
0: Et pourquoi on parle de cet instrument?
5: Bah parce qu'on parle de l'Arménie, connard.
0: On parle du Haut-Karabakh. Ouais, j'ai bien fait de poser la question, hein. On est bien reçus, hein.
8: Ah bah, on est bien reçus.
5: Une autre question, celle-ci, ce sera à mon avis pour monsieur Barbier, puisqu'il s'agit d'un anniversaire qui le concerne, 90 ans. C'est pas lui qui a 90 ans, Christophe est bien plus jeune, bien sûr.
0: Ah
5: mais
0: bon,
5: c'est quelqu'un qui fête ses 90 ans aujourd'hui même, puisqu'il est né le 2 octobre 1933 à Paris. Et c'est un de nos plus grands chefs d'orchestre dont je vous demande de retrouver le nom.
11: Casadesus?
5: Casadesus, non.
11: Panderecki?
5: Non plus. C'est une question culturelle, musicale, et c'est vrai que c'est un nom qu'on connaît quand on connaît un peu la musique classique.
8: C'est un japonais?
5: Comme monsieur Barbier, qui en plus est venu, je crois, avec son épouse aujourd'hui.
11: Et oui, tout à fait, qui est chanteuse d'opéra, donc.
5: Ah oui. Voilà, je sais pas où
11: elle est. Peut-être qu'il a dirigé ma femme, si j'ose dire.
5: Ben voilà, lui.
11: Parce que moi, j'essaye de l'amener à la baguette, ça marche pas du tout.
0: D'Agugno?
5: Elle va peut-être vous souffler, Mme Barbier, alors.
8: C'est Michel Plasson. Plasson.
5: Pardon?
8: C'est Michel Plasson.
5: Elle a soufflé à Boublil. Alors ça, c'est incroyable quand même.
8: Bah parce que je m'intéresse à la musique classique.
0: De le dire.
8: Quoi, j'ai le droit d'avoir plusieurs cordes à mon arc.
5: Et ben bonne réponse. Comment s'appelle votre épouse, monsieur?
11: Pauline Courtin.
9: Elle est jolie.
5: Et bien bonne réponse de Pauline Courtin.
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5: Pour Dominique Folgado, qui habite Chemilly, c'est dans l'Allier. Et la question est, qu'est-ce qui a appartenu à la famille Grimaldi, au prince de Monaco, avant la Révolution française?
11: L'hôtel de Matignon.
5: Excellente réponse de Christophe Barbier.
12: Oui, mais...
5: Quoi, oui, mais
15: il avait le Figaro, je voulais m'asseoir à côté de lui, il a pas voulu. Non, mais alors moi, sinon je l'aurais su.
16: Moi, j'ai lu le Figaro, je suis sûre qu'il me pique des pages. Exprès.
11: Il y a Calégon aussi celle-là. Qui a possédé l'hôtel de Matignon.
5: Expliquez, quand même.
11: Le gouverneur de Cherbourg, en 1723, achète une terre qui est à ce moment-là dans les prés, qui est l'hôtel de Matignon. Ça avait été construit par un autre qui était un peu ruiné, qu'il a vendu.
5: Il s'appelait Matignon.
11: Jacques de Matignon.
5: Il a donné son nom à cet hôtel particulier. Et effectivement, après, il a épousé une Grimaldi,
11: donc c'est resté dans la famille Grimaldi. Après, c'est passé chez un Écossais, monsieur de Cofford. Après, ça a été racheté en 1806 ou 1808 par Talleyrand, qui

0: l'a revendu pour acheter l'hôtel Saint-Florentin.
1: Qu'est-ce que vous dites, Isabelle?
2: Et c'est pas vérifié. Alors, de toute façon, il nous raconte.
0: C'est à l'hôtel Matignon. C'est à l'hôtel Matignon que s'est tenue une immense fête où Fouché et Talleyrand se sont réconciliés. Ce qui a tellement fait peur à Napoléon qu'il est revenu d'Espagne.
2: Et ben voilà, question idiote, réponse idiote.
3: C'est le souper.
1: C'est rue de Varennes, hein, il faut le rappeler. Parce que souvent, c'est vrai que moi, bêtement, quand je suis arrivé à Paris, je pensais que l'hôtel Matignon se trouvait
4: avenue Matignon.
1: Et ça, c'est une erreur qu'on fait évidemment quand on n'est pas parisien, puisque l'avenue Matignon est rive droite, alors que l'hôtel Matignon est rive gauche.
0: Et vous savez que en 1944, lors de la libération de Paris, on le voit dans Paris brûle-t-il, c'est Jean-Paul Belmondo qui joue le rôle, on l'envoie libérer l'hôtel Matignon, alors il va à avenue Matignon. Et on lui dit, mais c'est pas du tout ça, c'est rue de Varennes. Et il y retourne.
2: Sophie Marceau n'habite pas avenue Marceau.
4: La rue Le Courbe est toute droite.
1: Oui, bien sûr. Faut se méfier, ce sont des faux amis.
4: Ben oui.
1: Tout ça, sont des faux amis. Alors maintenant, une question pour Yvan Nakache. Et c'est dans le Parisien là qu'on pouvait trouver la réponse. La question, la voici. Plus 40% de ventes concernant quelque chose que généralement on n'achète pas le jour même. Mais qu'est-ce qui a vu ses ventes augmenter de 40% ces dernières années et qu'on n'achète pas le jour même?
5: Il y a un truc qui n'a pas augmenté de 40%, et malheureusement, mais on en parle en Parisien, c'est la vente des préservatifs.
1: Ah, on se
5: rapproche. Et justement, ça a baissé. Et donc, il faut dire aux jeunes qu'il faut
2: ça a
5: protéger.
0: C'est sexuel, alors.
6: Qu'est-ce que c'est? On n'achète pas ça le jour même?
4: Oui.
1: La pilule du lendemain. La pilule du lendemain. Bonne réponse de Titoff. Bravo, Titoff.
5: Je t'ai un peu aidé quand même. C'est
1: carrément
5: le même article.
1: Vous avez entendu, les jeunes, vous avez entendu Sylvie Tellier, si vous allez la voir, mettez une capote.
5: Oui, pareil. Dans le Parisien, ils disent que maintenant, ils ont la flemme de mettre une capote.
6: La flemme?
5: Ouais. Il y a des contenus qui mettent une capote parce que les jeunes ont la flemme de mettre des préservatifs.
6: Comment ça, la flemme?
1: Il faut la faire mettre.
2: Pour que les nanas, elles soient capables aussi.
1: Mais vous savez pas mettre un préservatif.
2: Elles ont la flemme.
6: Non, le mieux, c'est de pas l'enlever, c'est de la garder.
5: Mais peut-être qu'on n'explique pas assez à nos enfants.
1: Comment mettre une capote?
5: On devrait peut-être.
1: Mais Isabelle, je comprends pas ce que vous voulez dire. Vous savez pas mettre une capote à votre compagnon? Vous pouvez quand même. C'est très, très sexy de mettre la capote de...
2: C'est beau, mais.
4: Il faut simplement leur apprendre la fidélité. Amen.
1: Le père Gérard a bien parlé. Une question de théâtre à votre destination, monsieur Barbier. Je sais que vous êtes spécialiste du théâtre et Pauline Etchart espère quand même un chèque RTL. Elle habite à Talence. Évidemment, le théâtre classique a longtemps obéi à la règle des trois unités. Unité de temps, unité de lieu, unité d'action. Il y a même une phrase à moyen mémotechnique qui rappelle ces trois unités. La phrase la voici. Qu'en un jour, en un lieu, un seul fait accompli, tienne jusqu'à la fin le théâtre rempli. Mais qui est l'auteur de cette phrase? Non, pas Bossuet.
2: C'est un homme de théâtre?
1: Alors, de théâtre, c'est un écrivain, poète.
5: Fédot?
1: Pas Fédot, non.
2: Il a écrit des pièces de théâtre?
5: Ouais. C'est de vous?
1: Oh, merci, c'est gentil.
0: C'est pas Jean Méret.
1: Rester, elle, hein.
5: Vous avez vu comment j'y vais, hein?
0: C'est pas Jean Méret.
2: Il a écrit des pièces de théâtre, ce mec, ou pas?
0: C'est Boileau?
4: C'est Boileau,
1: c'est ça. Et c'est Boileau? Bonne réponse de Christophe Barbier. C'est Boileau, Nicolas Boileau. T'as un petit prétentieux, Boileau.
2: Oh, c'est un donneur de leçons.
0: Agésilas, hélas, Attila, holà, avait-il dit pour se moquer des dernières pièces de Corneille. Ah oui. Je vous regardez avec des grands yeux, là, même.
1: Isabelle, vous voyez que vous avez bien fait de pas rester.
2: Ah oui.
6: Mais c'était, il y avait un truc pour retenir tous ces auteurs, c'était,
0: sur la racine de la Bruyère, la Corneille, Boileau de La Fontaine.
1: Qu'en un jour, en un lieu, un seul fait accompli, tienne jusqu'à la fin le théâtre rempli. C'est beau et c'était bien du Boileau. Bravo.
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1: Une question pour Henri Bernon qui habite à Courcelles. Question qui nous emmène à Bruxelles. Place du Congrès, exactement. Qu'est-ce qu'on trouve?
8: Vous me cherchez aujourd'hui.
4: Madame de Crayoncourt.
1: Qu'est-ce qu'on trouve place du Congrès à Bruxelles depuis 1920?
2: Le fameux...
3: Un musée, le musée du nougat?
2: Non,
3: du chocolat?
8: Le musée non. de la BD?
2: Le fameux petit bonhomme qui fait pipi.
8: Le mannequin pisse, non?
1: Ah, le mannequin pisse, non. Alors, il y a un monument célèbre à place du Congrès à Bruxelles. C'est la colonne du Congrès. Mais au pied de la colonne du Congrès, qu'est-ce qu'il y a?
6: La maison natale d'Annie Cordy.
1: Ah, pas du tout.
8: Non. C'est grand. C'est au pied de la colonne. Est-ce que c'est grand? C'est une plaque avec une inscription.
1: Il y a une plaque aussi, mais pas seulement.
2: Mais au pied de la colonne, il y a quelque chose d'écrit?
1: Ah bon, il y a des choses écrites sur la colonne.
8: Mais en belge, colonne, et au pied de la colonne, est-ce que c'est grand?
1: Devant, derrière la colonne, partout autour de la colonne.
8: Mais il y a quoi, genre une fontaine, un truc comme ça?
1: Ah, une fontaine, non, mieux non. que ça.
8: Hein. Des jardins?
1: Un robinet? Des jardins, non.
8: Y a pas un d'arbre. Distributeur de bière?
1: Non,
3: patinoire. Un jardin aquatique?
1: Non, écoutez, c'est plus officiel que ça. Plus sérieux, mesdames et messieurs.
2: Un bureau de vote?
6: Ça a rapport avec le Congo? Belge?
1: Non, c'est la colonne du Congrès, pas du Congo.
8: Il a un AVC, faites gaffe. C'est le kilomètre zéro de la Belgique.
1: Est-ce que ça a un lien avec
3: la maison royale?
2: C'est un rapport avec la religion?
1: À la religion, non, pas du tout.
8: Avec Marc Dutroux?
1: Avec Marc Dutroux.
2: Oh, arrête.
6: Avec les tramways?
1: Oh, bah, vous n'allez pas me dire que vous êtes belge aussi maintenant.
2: Ouais. Mais...
1: Nous les Belges.
8: Nous les Belges, t'as intérêt à retirer ce que tu viens de dire, Beaugrand.
6: C'est un rapport avec la royauté?
1: Ah non, non. Du tout. Non.
8: Est-ce que ça se voit de loin quand on y va, ou il faut aller vraiment au pied de la colonne?
1: Non, ça se voit pas de loin. Ah, non, mais la colonne, elle se voit de loin. La colonne, oui, congrès.
2: Mais alors, il y a simplement un panneau.
1: Elle fait 47 mètres de haut, alors, vous voyez.
2: Un panneau avec interdiction de faire pipi.
1: Et vous croyez que vous poserez une question, Ariel, sur le fait que depuis 1920 ou 1922, il y aurait un panneau interdiction de faire pipi le long de la colonne?
2: Non, mais les hommes font ça. Dès qu'ils voient quelque chose de...
8: Pardon?
2: Mais elle n'a pas tort.
8: Elle n'a pas tort. Quand on veut faire pipi dehors, on pourrait faire pipi contre n'importe quoi, mais on a besoin contre un arbre.
2: Voilà,
8: on pourrait
2: faire
3: pour se cacher.
2: Toi, un arbre te cache pas.
8: Quoi, un baobab? Non, c'est un arbre. Non, c'est Stevie qui cache un arbre.
1: Non, Stevie, non, c'est Bernard.
8: Non, moi, j'aimerais savoir si Bernard Henry fait pipi contre les arbres.
3: Oh, Bernard, il est pas comme ça.
6: Est-ce qu'il fait pipi d'abord?
8: Non, il ne fait pas pipi.
1: En tout cas, c'est pas Christine qu'on verrait pisser contre l'écorce.
6: Oh, joli.
2: Ouais, ben me chatouillez pas parce que je suis encore parisienne pour 2 jours. Et là, ça y est, c'est les beaux jours. Les quais chiotent à ciel ouvert. Ils viennent déféquer devant ma péniche.
6: Mais qui?
2: Les gens, les Français dégueulasses. Ça n'existe pas, ça, chez nous, les Corses.
1: Tous les Français viennent chier devant ta péniche.
6: C'est très rare de trouver une péniche au-dessus de la montagne. Ouais.
8: Et tu vas traverser la Méditerranée avec tes péniches ou pas? Qu'est-ce qu'on fait de ta péniche?
2: Oh là là, j'en sais rien.
6: Mais excuse-moi, je savais pas que c'était ta péniche.
2: C'est dégueulasse.
8: Ben si, c'est la péniche où il y avait toutes les crottes par terre, donc on s'est dit que c'était là qu'il fallait aller.
2: Alors ils viennent autour du mât de ton bateau.
5: Oui, voilà.
8: Non, c'est pas une péniche à voile.
2: Si, il y a un mât.
1: Alors dites ma colonne du Congrès.
8: On s'en fout.
3: Des Vespasiennes. Non mais attends, il y a forcément quelque chose d'intéressant.
1: Place du Congrès, au pied de la colonne du Congrès, qu'est-ce qu'on trouve à Bruxelles?
8: Est-ce que c'est joli?
1: Bah, joli, c'est pas le but.
3: C'est pas la constitution écrite dans le marbre?
1: Non.
8: Est-ce que ça a un rapport avec l'Union Européenne?
1: L'Union Européenne, pas spécialement.
2: Et sinon, vous avez des questions marrantes?
1: Ah bah ça, c'est une question quand même intéressante.
2: Ah oui, la signature d'un traité.
1: La signature d'un traité. Non, regardez.
8: Oh là là, il y a des Belges au fond.
3: Oh là là, il y a des Belges.
8: Ils sont Belges, c'est pour ça.
2: Il y a des Belges.
1: Plusieurs mains qui se lèvent dans la salle.
2: Oh.
1: Eh ben, ils seront pas venus pour rien.
8: Il y a des Belges au fond, je vais les voir.
1: En attendant, monsieur Bernon de Courcelles. Elle lui a touché 300 euros et peut-être 100 euros de plus. Ça tombe bien si on a des amis belges parmi nous.
8: Alors,
1: aujourd'hui.
8: Bonjour, c'est quoi votre prénom?
9: Michel.
8: Alors bonjour Michel, vous venez d'où exactement?
9: Je viens entre autres de Bruxelles, mais surtout de Namur.
8: Je vais me faire punir.
9: Votre accent, c'est l'accent de 100 000 personnes dans un quartier de Bruxelles.
8: Ah bah voilà, c'est mes potes, c'est ce que je
2: connais. Merci monsieur.
9: C'est à cause de Coluche. C'est Coluche qui a répandu cette mode de cet accent.
8: De cet accent-là, dis donc. Alors bon, mais c'est vrai que vous n'avez pas d'accent, monsieur. Alors.
9: De Verviers.
8: Alors il a l'accent de Verviers, c'est plus précis.
3: C'est moins
8: alors
3: connu.
8: Dites-moi Michel, quelle est la réponse Qu'y a-t-il au pied de cette colonne?
9: Le soldat inconnu.
1: Le soldat inconnu belge.
8: Eh ben bravo Michel, vous avez gagné 100 euros.
1: Eh oui,
8: bravo.
2: Ah, c'est une bonne question.
1: Eh oui, il n'y a pas que chez nous qu'il y a un soldat inconnu.
3: Ah, c'est dingue.
10: Sauf qu'en Belgique, il a son nom sur la plaque.
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1: Si vous voulez trouver une chérie molle, qu'est-ce que vous devez faire?
8: Une chérie molle?
14: On dit, alors, monsieur Ruquier, on dit une chérie molle. Hein.
1: Pardon?
14: On dit une chérie molle.
1: Oui, mais c'est moins drôle.
8: Une chérie molle, c'est...
14: Et une chérie molle, c'est une anone, c'est un fruit vert qui ressemble un peu au corossol. Qui a un
8: le chorossol.
14: Très sucré et très bon en glace. Et on trouve ça aux Antilles, en Amérique du Sud.
1: Ah ben voilà pourquoi vous savez le prononcer.
2: Bah oui,
1: parce qu'effectivement,
2: ça vient de chez lui.
1: Vous êtes un ancien foyalais.
14: Exactement. Ouais. Le corossol et la kérimole sont des fruits jumeaux.
10: Mais attends,
14: qui se ressemblent
10: énormément. Mais attends, c'est son rendez-vous en terre inconnue depuis
14: tout à l'heure. Moi, la chérimole,
10: je pense... Il y a sa maîtresse qui va arriver, il y a son ancien prof.
8: Je pensais que c'était quand on avait un rendez-vous avec Dari Boudboul, ça.
1: Pardon, j'ignorais qu'on devait dire kérimole, kérimole. Et non pas chérimole. Mais en tout cas, c'est une excellente réponse.
10: Bravo.
1: De Paul Elkarat. Car en effet, l'arbre s'appelle donc le kérimolier.
14: C'est les anonacées, c'est la famille des anones. C'est les...
1: Alors ça, moi, j'avais effectivement cette famille que je connaissais pas bien. Ils sont rarement venus à la maison.
14: Oui, mais faut aller les chercher.
8: Les chérimoles, ils viennent jamais.
1: Les anonacées sont jamais venus à la maison.
14: Non.
1: Mais c'est quoi alors des anonacées?
14: Eh ben, c'est justement une famille d'arbres fruitiers dont il y a le kérimol, le corossol.
1: La kérimol.
14: La kérimol.
8: Il est nul. Il est nul. La kérimol.
1: Et
8: moi, j'ai joué dans une série molle.
10: Et moi, en ce moment, j'ai une demi-molle.
8: Arrête de me regarder, s'il te plaît.
14: Monsieur Larosière.
8: Est-ce qu'une chérie molle peut rendre un chéri dur?
1: Une chérie molle. En tout cas, bravo. Franchement, c'est bien.
14: Non, mais j'adore ces fruits, c'est pour ça.
1: Alors maintenant, je vais vous demander à quelle célèbre bataille, et c'est une question pour Florence Corse.
14: Ah, si ça fait comme hier.
1: À quelle célèbre bataille ont participé le réalisateur Jean-Pierre Melville, l'athlète français Alain Mimoun ou l'écrivain, documentariste, réalisateur Frédéric Rossi?
8: C'est une vraie bataille qu'on cherche.
1: Une vraie bataille.
8: C'est pas une bataille de fiction.
1: Ah, ce n'est... Alors, c'est ça qui est formidable.
8: Bah non.
1: C'est que c'est une vraie bataille qui n'est pas une bataille de fiction.
8: Ils étaient soldats.
14: Dien Bien Phu?
8: Ils étaient soldats.
1: Dien Bien Phu, non.
10: C'est l'Argentine.
1: L'Argentine, non.
14: La guerre du foot.
9: La guerre de 40.
1: Alors oui, mais quelle bataille?
9: La
14: bataille de Koursk.
1: Non.
14: Et c'est où?
9: La bataille de Stalingrad.
1: Non.
8: Est-ce que c'est une ville en France?
9: La bataille des Ardennes.
1: Alors, ce n'est pas en France.
8: Non.
9: Ah merde.
14: La bataille d'El Alamein?
1: Non.
2: En Italie?
1: Italie.
2: Ah ben bah voilà.
14: La bataille du Monte Cassino.
1: Pardon.
14: Monte Cassino.
1: Monte Cassino. Bonne réponse de monsieur Duléry et de monsieur Paul Elkarat. Effectivement,
8: bravo.
1: La bataille du Monte Cassino. Cassino, on dit aussi.
14: Et ils ont dû fumer quelques joints là-bas.
1: Et Jean-Pierre Melville, Alain Mimoun, c'est curieux hein, d'ailleurs.
8: Ah oui, Mimoun.
1: Mimoun, Melville et plein d'autres, hein, mais j'ai pris les trois plus connus. Frédéric Rossif était effectivement soldat pour la France dans cette bataille.
14: Vous avez la vingtaine.
1: La bataille du Monte Cassino. C'est une excellente réponse.
8: Voilà.
1: À deux. Mais c'est déjà pas mal.
14: Pourquoi je dis ça? Parce que c'est Alphonse Juin qui était à la tête de l'expédition. Du
10: on posera l'autre question après, t'inquiète pas.
14: Alphonse Juin.
8: Parce qu'il a fait une vanne sur les joints.
1: Ah oui, on avait oublié déjà. C'est bien, faites-vous vos blagues à vous.
14: Ah, je me fais rire.
10: Ouais, fais-en un livre ou un blog, mais laisse-nous tranquille.
8: Laisse-nous tranquille.
1: Ah bah tiens, une question pour Mme Boutboul qui habite... Mme Boutboul.
14: Madame Boutboul.
1: Oh là, bah, non, c'est une question destinée à Dari Boutboul, mais pour Mme Truand, qui pareil, remarquez, qui habite Paris 2e. Il y avait dans Le Figaro, il y a quelques jours, tout un article sur la drogue du cheval.
8: La kétamine.
1: La kétamine, ouais. Bonne réponse.
10: Ah bah tiens.
1: de Christophe
10: Comme
1: Beaugrand.
10: Comme par hasard, les gens des médias, ils s'en mettent plein le nez.
15: Mais c'est connu.
14: C'est ce qu'on donne à, par exemple, des gens qui ont des gros soucis mentaux. Pour les calmer, parce que ça marche pas sur des gens.
15: Faudra simplement prévenir Antoine.
10: Mais c'est passé Antoine.
15: Non, mais qu'il a le sourire du plombier. Voilà. Le pantalon est un peu bas. On a tout vu Antoine. Voilà. Antoine est parti aux toilettes. On a vu son derrière.
2: On a vu le début des fesses d'Antoine.
10: Mais c'est chiant. Et c'est pas drôle la prostate. C'est pas drôle la prostate. Mais non, mais là, monsieur. Et vous rigolez là.
1: Et s'il court comme ça, c'est parce qu'on a failli en voir plus.
2: Regardez, il est là-bas.
15: En tout cas, là, il est prêt. Hein. Il est prêt à réagir. Tiens, ça va être assez rapide de baisser la culotte parce que la moitié était déjà faite.
10: Il a lâché une goutte sur le chien de derrière.
15: C'est curieux ce qui se passe dans cette émission quand même.
2: Non, il pensait qu'il allait tenir et
10: ne pisse pas dans mon casque.
15: Non mais Laurent, essaye de présenter l'émission. Il envoie un cul de star qui passe derrière vous.
1: Oh, un cul de star. N'exagérons rien non plus. Juste le sourire du plombier d'une star.
2: Oui, mais quand même.
1: En tout cas, Mme Boutboul ne semble pas connaître la drogue.
2: Mais non, c'est quoi ?
14: J'ai connu la quittade.
1: La drogue du cheval. C'est en Angleterre, hélas, que les jeunes, surtout, paraît-il, utilisent.
10: Ils sont défoncés, les Anglais, ils sont défoncés.
1: C'est euphorisant, et effectivement, c'est très grave, hein, parce que on la vend à un faible prix, c'est à accès facile, et ça fait de terribles dommages en matière de santé.
2: Antidouleur ou excitant?
1: C'est pas compliqué. On en a donné deux à Duléry avant l'émission.
15: C'est pas facile à digérer, visiblement.
10: Par exemple, tu rates toutes tes imitations.
15: Par exemple,
2: pendant un moment, circulait dans les chevaux.
1: Le revoilà.
15: J'espère qu'il a réussi à remonter
10: Antoine,
15: sa culotte.
10: Antoine, ta braguette.
15: Oh. Ah non, là, ça va mieux qu'à l'aller. Franchement, ça se passe mieux à l'aller qu'au retour, Laurent.
1: Mais j'ai l'impression d'animer un cirque. J'ai l'impression d'être, je sais pas, Marcel Faure et Jacqueline Monsigny. C'est pour les
15: plus anciens. Eh bien, oui.
1: C'est pour les plus
10: Antoine,
1: anciens.
10: Antoine, le PQ, Antoine.
14: Monsieur Ricky, je t'entraîne.
1: Antoine, vous avez du PQ qui reste coincé derrière.
10: Et même pas une feuille. Mais c'est pas une feuille, c'est le rouleau carrément.
15: J'ai juste fait un gros pipi, pas un petit caca.
10: D'accord. Ah.
15: Très bien. On saura tout. Hein.
14: On saura tout.
10: Alors, pipi, acteurs, caca, enfin, c'est quoi cette émission? Mais la kétamine, non, ça fait des ravages parce qu'ils en prennent tous et ils font les overdoses, c'est ça, patron?
2: Non, mais pendant un moment, circulait dans les chevaux de course, il y a très longtemps, ce qu'on appelait le jus d'éléphant. C'était un produit que donnaient dans les cirques, pour calmer les éléphants. Et à d'autres doses.
1: C'était plus drôle du Léric aller aux toilettes.
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1: Je vois à votre œil quand même un peu. Vous êtes d'accord, Caroline?
2: Ah, mais je lui ai dit dès qu'il est arrivé.
1: Je vois à votre œil narquois, à votre mine réjouie. Je ne sais pas pourquoi que vous avez passé une bonne nuit.
17: Oui, c'est vrai, une nuit exceptionnelle.
2: Et pas qu'une seule.
17: Oui, une nuit romantique, une nuit de sexe, une nuit épanouissante. Hein,
18: t'as
17: oui.
18: vu le petit ramoneur?
2: Le petit charbonnier est venu.
17: Oui. Je suis comme une fleur qui a été arrosée, qui s'épanouit au bout d'une tige, qu'est-ce que vous voulez?
1: Mais c'est une nouvelle rencontre.
17: Exactement, c'est une nouvelle rencontre. Puis c'est, je suis peut-être un vieux con moderne, mais vous savez, il y a un âge où on sent que ça s'inverse. Et maintenant, c'est des petits jeunes qui s'intéressent à moi. Je suis devenu comme un daddy.
1: Vous avez le cancer?
2: Oh là là.
17: Ouais, je suis pas comme Mitterrand quand même, hein, j'ai pas autant d'écart. Mais là, c'est flatteur. Voilà, il y a 25 ans, il s'intéresse à moi, on rigole bien, on s'amuse bien.
18: Tu l'as emmené à l'école ce matin?
17: J'ai mis 2 BN dans son sac et un petit pot. Voilà. J'ai déposé au travail et puis voilà.
1: Il fait quoi dans la vie?
17: Il est directeur commercial d'un...
1: Quand même.
17: Ah bah oui.
2: Ah,
1: mais c'est pour ça que vous essayez de vous remettre à niveau alors.
17: C'est pour ça que je vous donne vos bouquins parce que je sens bien qu'il y a un décalage. Oui.
2: Directeur commercial.
17: Il a un joli verbe, il parle façon littérature, tu vois. Alors j'essaye de montrer que je suis à la hauteur aussi. Alors je prends des cours de rattrapage, quoi, c'est tout. Mais bien.
1: Directeur commercial, il a un petit attaché 15 et tout.
2: Il a des tickets restaurant.
18: Il circule en trottinette.
17: Mais non, il n'a pas d'attaché case.
19: Et dans quel domaine il est directeur commercial?
17: Dans le domaine de l'ameublement et de la décoration.
18: Ah,
19: oh, il adore. Va tout faire des abat-jour, quelle chance.
18: Aux galeries Barbès.
1: Il s'est fait démonter par Ikea.
2: Oh bah dis donc, on veut pas le remonter derrière. Hein, c'est bien connu, avec Ikea tu démontes mais tu remontes pas.
1: Ah non, mais on vous on vous sent, vous êtes d'accord, hein, on le sent transformé.
17: Je savais pas que
20: il a l'œil qui brille.
19: Il a un regard lubrique ce matin.
17: Puis faut être en forme. Hein, parce que...
19: Faut assurer.
1: Ah, oui, ouais, ouais. Quand même pas avoir son petit prénom, non, c'est trop tôt. Hein.
17: Ah oui, on va attendre quelques jours. Hein, mais...
20: la petite initiale du début, allez.
1: Ah oui, l'initiale, juste
20: l'initiale.
17: Oh, l'initiale.
20: T'as qu'à mentir.
17: Ça commence par un C.
1: Un C.
20: Un C. Charles.
21: Ah. Casse-couille.
20: Je crois qu'il se tape Clovis.
1: C'est un Parisien, c'est un Parisien.
17: Oui, enfin un provincial qui s'est installé à Paris.
1: Ah, comme vous, comme
17: oui,
1: vous.
17: Comme
1: ah, il vient du Nord,
17: oui,
1: il parle la même langue.
17: Non, il vient du Sud, vous avez les
1: opposés. Ah, ça alors
17: oui, ah,
20: vous n'êtes pas d'enfant, vous imaginez.
17: Ouais, moi je suis un peu ambassadrice des pôles, là.
1: Oh, bah, il vient du Sud, mais il a peut-être une voix de canard quand même.
17: Ah non, non, il a un joli accent qui chagne, tout comme ça, il chagne.
1: Ah, c'est, ah oui, oui,
20: c'est, il s'appelle Kenji.
17: Non,
21: on dirait le Sud.
17: Il a l'accent qui chatte, il met un petit peu de soleil dans ma maison et puis dans mon corps.
18: C'est pas Monsieur Godin ?
17: Non, non, mais je ne manquerai pas. C'est une histoire qui se solidifie, je le sens. C'est pour ça que vous me sentez plus heureux, plus appuyé dans ma vie. Vous sentez bien que je suis plus dans la maîtrise de ma vie sentimentale.
1: D'accord, mais enfin, la semaine prochaine, on va encore vous ramasser à la petite cuillère.
17: Non.
1: Vous vous emballez, ça, c'est vrai. Hein.
20: Mais oui, s'emballe.
1: Ah oui, il s'emballe.
20: Aussi.
17: Oui, ben, vous me consolerez, bande de cons.
20: Oui, mon chéri, mon amour.
1: Lundi 18, on sera à Troyes. Vous l'emmenez?
17: Ah oui, je vais l'emmener à Troyes.
1: Au palais des congrès, vous pouvez le présenter à Monsieur Baroin.
17: Oui, officiellement à tout le monde, à Michel Larocque, à tout le monde. Et puis il viendra avec son catalogue de déco, comme ça on pourrait choisir des meubles. Ben voilà.
21: Le temps dure longtemps, on dirait.
17: Un guerrier jaloux, il s'ennuie, le petit. Hein? tu veux venir passer la soirée avec maman?
21: Non.
1: Non, mais on est content pour vous. Franchement, ça fait plaisir.
20: Ah, j'adore.
1: Regardez Valérie, comme elle vous envie, Valérie.
19: Bah, tu pourrais me présenter son père.
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1: C'est à l'Institut Aquitain de la main à Pessac que cette greffe a eu lieu. On a greffé un de ses orteils à la place de son doigt à ce monsieur quadragénaire qui avait perdu son pouce dans un accident de travail. Alors c'est assez compliqué, hein, c'est une prouesse chirurgicale.
17: Bah oui,
20: on se doute que c'est pas collé avec de la colle forte. Hein.
1: Les chirurgiens de l'Institut Aquitain de la main de Pessac ont dû réaliser ça. Alors ça s'est fait en plusieurs fois, je vous explique un peu comment ça s'est passé.
17: Il faut d'abord couper le pied.
1: Quoi?
17: Il y a d'abord deux opérations.
21: Il avait perdu.
1: C'est risqué, c'est technique. Hein, parce que le squelette du gros orteil est laissé en place, parce qu'il est indispensable, évidemment, pour la stabilité du pied.
17: Pour faire
1: pied. Donc, comment on fait? Alors, il prélève le squelette du deuxième orteil gauche du pied du patient. Deuxième orteil gauche.
17: Il y a deux orteils gauches.
20: Le deuxième orteil du pied gauche.
17: Le deuxième orteil gauche, ça suppose qu'il y en a un premier.
20: Pour une fois, Jean-Pierre a raison.
18: Il a raison.
21: Oui, il a pas de doigts.
1: Mais non, tous les doigts sont des orteils.
17: C'est des doigts de pied.
1: Non.
21: C'est pareil.
18: Ah, Jean-Pierre, il est fort.
21: C'est pareil.
1: Dans votre famille, à votre voix de canard, je sais bien que vous avez les pieds palmés.
20: Oui, oui.
1: Mais les cinq doigts des, j'allais dire de la main, non, des
17: c'est
1: pieds.
17: C'est tous justement. Des orteils.
1: C'est tous des orteils. C'est...
20: Mais tu savais pas?
17: Mais oui. Bah, mais
20: en vrai,
17: j'apprends ici toujours en même temps.
20: Ah non, mais faut vraiment donner le nord de la France à un autre pays. Mais
21: moi, pas nous. Je vous vois arriver. On vous le rend.
20: On est dans nos Belges.
1: Ça ferait ton sur ton. Alors, donc, cinq orteils. Il y a le gros orteil. Donc, justement, il ne faut pas toucher au gros orteil pour l'équilibre du pied. Donc, ils ont pris le deuxième orteil.
21: Le voisin à côté.
1: Voilà. Ainsi que la peau et l'ongle du gros orteil.
17: Moi, j'ai une question. Oui. C'était pas plus simple de prendre un doigt sur un mort et d'y mettre?
1: Oui, mais il fallait le retirer de votre...
21: Oh,
1: Allez, je retourne sur France Inter.
0: C'est pas possible.
1: Oh là là, c'est pratique là. Après quand tu sers la main, il y a comme une odeur.
4: Attends, allez. Moi j'ai une autre question. La médecine, c'est pointu quand même, l'anatomie.
1: Oui.
4: Pourquoi
1: oui.
4: Ils ont pas appelé ça le majeur, l'orniculaire, le truc,
20: les... L'orniculaire.
4: Pourquoi ils ont pas appelé le résulteur? J'aurais juste
1: Stomy, je peux vous présenter mon index? On le surnomme le funiculaire.
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1: On va vous trouver une chanson de Georgette Lemaire.
7: Non, c'est bon, merci.
1: Non, parce que c'est vrai que les plus jeunes qui nous écoutent doivent se demander.
15: C'est quoi son tube
1: qui était Georgette Lemaire. Madame.
15: C'est brillant.
1: Peut-être que vous pouvez me trouver Thierry Leluron qui imitait Georgette Lemaire et Mireille Mathieu qui se tirait la bourre au fameux jeu de la chance. C'était le concours télécrochet dominical de l'époque. Et c'est vrai que Mireille Mathieu avait gagné contre Georgette Lemaire. Bon, voilà.
7: Par contre, Mireille Mathieu, je connais.
1: Et la pauvre Georgette Le maire a fini ruiné très très vite.
20: Ah oui.
1: Et au point que François Mitterrand, ça je me souviens, ça avait fait un scandale, l'avait nommé au Conseil économique et social pour qu'elle ait un petit salaire. oui, je vous jure.
20: C'est vrai. Non, mais elle était belle, Georgette Le maire.
1: Non, mais elle était belle, madame. Elle chantait comme ça, vous voyez. Elle était belle, madame.
15: Oui. Elle est toujours vivante.
1: Elle est toujours vivante.
15: Donc, non, parce qu'on dit elle était, mais.
20: Elle était belle à l'époque.
15: Oui, mais on peut. Elle est toujours.
7: J'espère qu'elle n'écoute pas les grosses têtes.
15: Il faut l'inviter.
1: Elle écoute peut-être, mais elle comprend pas.
7: Que vous êtes mauvais.
20: Non, mais
15: on vous embrasse, Georgette, on vous embrasse.
20: Elle viendra pas nous casser la figure.
1: Non, mais écoutez, je l'ai invité, moi, Georgette Lemaire. J'ai beaucoup de respect pour...
20: Ça allait...
7: Heureusement.
20: Laurent, qu'est-ce que ce serait si vous m'en aviez pas? Mais il y a des limites, quand même.
1: Vous me connaissez, je suis prêt à dire les pires conneries. Regardez Isabelle que j'aime. Je dis les pires conneries sur elle. Bon, bah, Georgette Lemaire, c'est pareil. J'ai beaucoup de respect pour cette chanteuse.
20: J'aime bien comparer à Georgette Lemaire.
1: Oh merde!
20: Oui,
1: on a trouvé du Georgette Lemaire. C'est parti, écoutez, monsieur Haas, Georgette Lemaire.

0: écoutez, écoutez Thierry Lohuron qui imitait Georgette Lemaire, et je crois que dans cette chanson, elle répond à Mireille Mathieu. Écoutez.
1: M'en ont fait baver toutes ces langues de vipères.

0: a eu un tube aussi, Georgette Lemaire. Ça me revient maintenant. Si vous le trouvez, monsieur Renucci, je crois que son gros tube, c'était Les Millionnaires du Dimanche.
1: Ah oui. Oh.
0: Ça passait régulièrement dans Stop ou encore le dimanche matin sur RTL. Vous vous souvenez de ça, monsieur Ferrand?
1: Oui, très bien.
0: Les Millionnaires du Dimanche.
2: Les Millionnaires du Dimanche.
3: Ah, c'était en duo avec Philippe Risoli, non?
0: Ah, des millions d'amoureux, je me suis trompé. C'est pas les millionnaires du dimanche.
4: Ça voulait rien dire,
0: les millionnaires du dimanche. Les millionnaires du dimanche, c'est Enrico Macias. Ah.

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1: Il y a du très mollo. Hein.
0: Des millions d'amoureux. J'ai confondu deux chansons. Des millions d'amoureux et les millionnaires du dimanche. Et vous aussi, Ferrand.
2: Oui, hein. Mais celle-là, je ne la connais pas.
0: Ah oui, mais les millionnaires
3: du... Ah ouais, mais moi, je veux bien écouter Enrico Macias, alors, avec les millionnaires du dimanche.
0: Ça, vous pouvez chanter, Enrico.
4: Enrico, j'adore.
5: Dès le matin, le dimanche, on est bien.

0: sur la planche. Le millionnaire de mise à planche.
1: Quand je ressors des vieilleries comme ça, j'ai l'impression d'être Pascal Praud. Oui.
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1: Et une fois de plus, Monsieur Toen a été servi en termes de viennoiserie par quelqu'un dans le public pour son goûter. Il fait son goûter pendant l'émission.
4: Et puis c'est surtout gratuit, quoi, j'imagine.
5: C'est tu sais, je vais te dire un truc, il n'y a pas de mystère. Ellie, quand t'es un bon coup, t'as des bons plans dans la vie.
4: Ah
5: ouais.
4: Ah, t'es payé en viennoiserie.
5: Bah, t'as pas eu de cadeau depuis longtemps, toi.
4: Moi, je suis payé en enfant.
1: Écoutez, je suis désolé, Monsieur Semoun est un bon coup, puisqu'il vient de nous annoncer, en tout cas, c'était dans la presse. Je ne fais pas, je ne
4: connais
1: pas
4: c'était dans,
1: d'indiscrétion.
4: Dans
1: il va être à nouveau papa.
5: Mais non, Pellico est enceinte.
6: Ouais.
5: Quoi ? Gisèle Pellicot est enceinte ?
6: Mais alors tu es heureux, Ellie ?
4: Pas encore, je serai heureux en septembre.
6: Mais tu es déjà heureux.
4: Ah oui, je le suis déjà.
6: Ah,
4: mais
6: voilà.
4: C'est, comme je l'ai dit, c'est un accident heureux. Et la vie,
5: comment ça, c'est un accident heureux ?
6: Non, mais comment ça ?
5: Ah, c'était pas prévu ?
4: Ah non, c'était pas prévu.
5: Bah, tu t'es trompé de trou ? Et on est en grosse tête ou pas ? Ça va, le public ?
4: Quand je ferai entendre ça à mon fils dans quelques mois.
5: Il se vengera.
4: C'est honteux.
1: Vous savez déjà que ça va être un garçon ?
4: Oui, un garçon.
1: Ah, mais vous savez déjà le sexe.
4: Ah oui.
7: Est-ce qu'on peut connaître
4: le
7: prénom ?
4: Ah oui, elle est enceinte de 5 mois. Ah bah, je cherche.
6: Ah d'accord.
4: Ce sera pas Christophe, ça c'est sûr. Ça c'est sûr.
6: Là t'as le choix avec nous, hein.
1: Ah, je trouve que quand même vous pourriez l'appeler Laurence.
6: Oh, bah, il me semble.
1: Ce serait quand même la moindre des choses.
5: Ouais, ou Dieudo, Dieudo.
4: Ouais, Dieudonné, ouais.
5: Pas Dieudonné, hein. Dieudo, ça passe mieux. Non mais c'est beau, bravo, félicitations.
4: Merci beaucoup.
1: Mais ça prouve que vous êtes avec une femme qui peut encore avoir des enfants.
4: Ah non, elle est plus âgée que moi.
6: Mais tu la connaissais avant?
4: Ah non, non. Ah non, non. Là, je fais sa connaissance, là, en ce moment. Donc...
7: C'est bien parce que tu participes au réarmement démographique.
4: Exactement. J'ai entendu dire que... Et puis comme en ce moment, je cherche mon Ducobu, tu vois, je me fournis moi-même.
1: Ah, c'est lui qui jouera le prochain Ducobu.
4: Voilà, c'est ça, exactement.
1: C'est pas bête, après tout.
4: C'est pas con, hein.
1: Non, mais je vous vois épanoui.
4: On n'est jamais mieux servi que par soi-même. Vous me voyez épanoui.
1: Ah,
4: mais
1: oui.
4: À mon âge, jamais vous seriez vu papa.
1: Non. Moi, je vais
4: vous
1: dire...
4: Je vous ai entendu dire, heureusement que ça m'arrivera pas.
1: Moi, je suis sûr que ça m'arrivera pas. Je veux dire, je m'en porte pas plus mal.
5: Oh. Laurent, un séminaire des grosses têtes, Darryl Boutboul un peu bourré. Moi, je les ai vus, les séminaires des grosses têtes, tout peut arriver. Hein.
1: Darryl Boutboul bourré, mais pas par moi. Hein. Ah non, franchement. Bah tiens, justement, une première citation pour Monsieur Grosjean, qui habite dans le Loir-et-Cher, qui a dit « Le chemin le plus court d'un point à un autre, c'est de pas y aller. »
6: Ah, c'est bien.
7: Pierre Dac.
4: Jean-Yann ?
1: C'est pas Pierre Dac, mais il sera content d'être comparé à Pierre Dac ou à Jean-Yann.
5: Jacques Martin.
1: Non,
7: c'est quelqu'un. C'est un vivant.
1: Si je dis « il sera content », c'est qu'il est vivant.
5: Il est mort, Jacques Martin ?
1: Oui, bien sûr.
7: Philippe Gueluc.
1: Philippe Gueluc, bonne réponse de Christophe Barbier. Pour monsieur Patrick Bouteiller, qui habite en Belgique, qui a dit, grâce à la pollution de l'eau par le mercure, les habitants de Seine-et-Marne vont pouvoir prendre leur température en se mettant directement leur robinet dans le cul.
8: Oh, alors Pierre Desproges.
1: Non.
5: Patrick Sébastien.
1: Non plus.
5: Là, c'est une chanson qui
6: est aujourd'hui.
4: Non. C'est aujourd'hui vivante.
1: C'est pas aujourd'hui, mais c'est quelqu'un, c'est assez récent, c'est quelqu'un qui est toujours vivant.
5: C'est un Renaud.
1: Qui est devenu acteur, mais qui était humoriste au départ.
4: Hein?
1: Réalisateur. Aussi.
5: Ah, du
6: Patrick,
4: c'est moi
6: qui me cite.
1: Pardon.
4: C'est moi.
1: Ah non, c'est drôle.
5: Non, on a dit réalisateur.
7: C'est Artus. Ça peut être Artus.
1: Artus, non.
6: Tim Cite.
1: Non, plus âgé, plutôt de la génération de Tim Cite, mais qui a surtout été humoriste à la télévision, jamais sur scène d'ailleurs. Un de nos meilleurs réalisateurs de comédie en tout cas.
4: Vous êtes sûr que c'est pas moi?
1: Ah non. Non, j'ai dit drôle et meilleur réalisateur.
4: Mais Laurent,
7: mais lui une baffe, Ellie.
4: Il fait des millions d'entrées, mon cher.
1: Mais je sais.
8: Ah, mais ça veut rien dire.
7: C'est pas Danny Boone.
1: Il faut dire que ça l'arrange, Ariel, que le nombre d'entrées soit pas correspondant à la qualité.
7: C'est du vécu. C'est du vécu, Ariel.
6: Est-ce que c'est Philippe Lachaud?
1: Non, pas Philippe Lachaud.
5: Philippe Lelouch.
1: Non, non.
4: C'est pas possible.
7: Il a jamais fait de scène.
4: On connaît que lui.
1: Non, il n'a jamais fait de scène.
7: Il était comique à la télévision, donc dans une émission de télévision.
1: Ah oui, il faisait partie d'un groupe.
5: Ah, de Cône. Ah, Chabat. Alain Chabat.
1: Alain Chabat. Bonne réponse de Monsieur Toen. C'est quand même curieux que vous, Monsieur Semoun, un juif, vous trouviez pas Shabbat.
5: Bah ouais.
1: pour Mme Fossette qui habite le Cap d'Agde.
5: Ah, comme mes parents. Et il s'éclate le week-end.
1: Au Cap d'Agde, c'est pas forcément la Fossette qu'on voit en premier, mais en tout cas, elle espère un chèque RTL qui a dit « Un cheveu sur la tête, c'est peu. Dans la soupe, c'est beaucoup.
6: » Ça peut être Sim.
1: Ah non, et on le cite régulièrement. Il a fait pas mal de recueils de citations qui n'étaient d'ailleurs pas forcément de lui, mais c'était un animateur de radio.
6: Francis Blanche.
1: Non, on l'a déjà dit, Francis Blanche.
5: Radote, l'autre.
6: Animateur de radio.
5: Non, c'est marrant parce qu'au Kurdistan, elle ne se trompe pas, puis là, elle est complètement.
7: José Arthur.
1: Pardon.
7: José Arthur.
1: José Arthur, bonne réponse de Philippe Claudel. Pour Fabien Puot, qui habite Colombes, qui a dit « Je n'ai pas fait l'amour depuis 1959, mais il n'est que 21h. »
7: Sébastien Thoen.
5: Yoann Rioux.
1: Non.
9: Ça peut être Sim.
1: Non. C'est britannique, pour tout vous dire.
6: Ah, oui. Ah mais c'est un homme.
1: Un homme, oui.
7: C'était
6: il faisait des émissions rigolotes.
1: Des émissions rigolotes, oui.
6: Ah, Bénil.
1: Bénil. Bonne réponse.
6: Collective,
1: c'est bien Bénil.
3: À suivre.
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2: Qu'est-ce que vous allez faire, Chantal, là-dessous, à la fête à Neuneu, alors?
3: Oh, je suis ravi, je suis la marraine de la fête à Neuneu.
2: Et le parrain, c'est Elise Moon, je vois. Vous êtes en couple avec Elise Moon, maintenant?
3: Pas encore, mais j'ai pas tellement l'attention, si tu veux. Non, c'est pour l'association Coucou Nouvelle.
2: Il vous plaît pas, Elise Moon?
3: C'est pas mon style d'homme.
2: Vous êtes antisémite?
3: Oui.
2: Elle dit oui, en plus.
4: Bah oui. Franchement, qui ne l'est pas, à part Mélenchon?
2: Donc, qu'est-ce que vous allez faire à la fête à Neuneu, alors?
3: Eh bien, je suis marraine et... je suis marraine, en fait.
2: Bah, très bien, voilà, oui.
5: Je pense qu'elle ne sait pas encore ce qu'elle va faire là-bas.
6: Non, je vais faire le manège.
2: Vous allez faire les attractions,
3: Mais peut-être la femme la plus drôle du monde dans une cage. Ah. Non.
4: Ah, ouais. La femme à barbe.
3: J'ai très peur des gros manèges.
2: À moins que vous soyez figurante dans le château hanté.
3: C'est gentil.
5: C'est pas gentil,
3: ouais. Pourquoi pas?
4: Avec son balai.
3: J'avais fait ça à la foire de Lille, je me souviens. J'avais fait le train fantôme. Chercher du boulot, on m'a dit, si tu veux, tu fais peur aux gens, tu les chatouilles quand le petit train passe dans le train fantôme.
2: Ah, c'est un vrai travail, ça.
4: Oui. Qu'est-ce que tu gagnes dans ce cas-là? Il y a un peu de sous? C'est quoi, ils te payent en pommes d'amour?
3: Rien du tout.
2: Vous avez répondu très vite, là.
3: Non, attendez, c'est une association, Coucou le voilou, pour les enfants à l'hôpital, pour aiguiller l'hôpital.
2: Ah oui, ah bah on les connaît, les
4: associations. Va à l'hôpital, va pas à la fête à Neuneu, non?
2: Coucou nous voilou.
3: Et donc,
2: ça sent l'escroquerie, ça.
3: Laissez-moi parler. Donc, alors, je chatouillais les gens qui passaient dans le train. Et un jour, il y a un farceur, il m'a emmené avec lui dans le train, si vous voulez. Donc, j'avais été démasqué.
5: J'ai pas compris l'histoire.
4: Est... Il est bien ce manège.
3: Il n'y a pas vraiment de chute, mais ça change pas.
2: Non, en revanche, dans les attractions, parfois, il y en a des chutes, dites-moi.
3: Ah oui, mais non, mais c'est dangereux.
2: Accrochez-vous, quand même.
3: J'avais fait le tapis volant. Vous connaissez le tapis volant?
2: Ah oui, oui, oui.
3: C'est un tapis qui bouge comme ça, d'un côté et de l'autre. Et j'avais laissé mon sac par terre.
2: Ah oui.
3: Mon sac s'est vidé. Et toutes mes affaires s'en allaient à droite, à gauche, etc. C'était terriblement déstabilisant.
2: Une bonne marraine, donc, voilà. Pour la fête.
3: Il paraît que vous allez venir.
2: Oh, dites... Non, je vais pas, parce que...
5: Qu'est-ce que vous avez à faire ce jour-là, Laurent Ruquier?
2: Ça m'intéresse pas.
3: Oh, les gens sont contents.
2: Ah oui, oui, bon, on verra.
3: Oh,
2: verra.
3: J'aimerais tellement vous venir avec moi.
2: C'est où?
3: Pelouse de la Muette.
2: À la Muette.
3: Métro, la Muette.
2: Eh bien, continuez comme ça.
4: Mais attends, mais...
3: Non, c'est bien, la fête.
4: C'est pas très sympa parce que c'est Pelouse de la Mouette, c'est Bois de Boulogne. Elles vont aller où, les putes, s'il y a la fête?
3: Non, mais elles sont de l'autre côté.
4: Ah oui, c'est pareil, c'est ce qu'on m'a dit.
2: Ça tombe bien, on peut faire des pierres de couilles.
3: C'est sympa, la fête.
2: Alors, je voulais dire à Jonathan, parce qu'on s'est pas revu depuis mon retour de Chine. Je sais que je bassine un peu tout le monde avec mon voyage en Chine. Mais ça m'a tellement marqué. Et c'est vrai que Joyce est une spécialiste de ce grand pays et elle parle couramment. Et alors, évidemment, dès que je suis arrivé là-bas, qu'est-ce que j'ai fait? La première chose que j'ai fait,
6: Vous avez chanté Ça ira.
2: Alors, pas seulement ça, mais c'est que j'ai montré des vidéos de vous en demandant à tous les Chinois s'ils vous connaissaient.
6: Et alors?
2: Il y a un guide qui vous connaissait, pas tous, mais il y a un guide sur trois qui vous connaissait. C'est déjà pas mal. Sur 1,4 milliard. Un guide sur trois qui vous connaissait. Et alors, mieux que ça, c'est que même ceux qui vous connaissaient pas, je leur faisais écouter les chansons.
6: Vous étiez mon attaché de presse en Chine.
2: En mandarin. Et ils disaient, elles chantent très très bien notre langue.
6: Oh, c'est
2: ça m'a fait plaisir. J'étais touché. Je disais, je la connais.
4: Et c'est-à-dire, quand t'es là-bas, tu chantes en chinois ou en mandarin? Tu chantes pas en français?
6: Oui, en fait, j'ai fait l'équivalent de la Star Academy chinoise. Ouais. C'était de fin février fin juin.
4: Star Academing.
6: Voilà.
2: Non, donnez-nous un petit exemple de chinois pour tout le monde, pour montrer au public que je n'invente pas ce que je dis.

0: Parce qu'il y a tout un quartier à Pékin qui est justement un quartier de galeries d'art. Ouais. Et franchement, c'est chouette, hein, je vous jure.
1: Ouais, c'est super.
0: Ah oui, oui.
2: Vous êtes allé quand en Chine, vous l'avez pas dit?
3: Mais cet été.
0: J'y suis allé pour la dernière braderie.
4: Alors, j'ai une blague sur les Chinois. Vous savez pourquoi les Chinois ils sont toujours joyeux dès le plus jeune âge? Parce qu'en Chine, on rit quand on est.
5: Allez bien.
0: Allez, une première citation, et ce sera cette citation pour Georges Domerge, qui habite Poublaz-Lanec, vous aurez compris que c'est en Bretagne, qui a dit « Maintenant, sur les bouteilles de vin, ils écrivent « Attention, l'alcool est dangereux pour les femmes enceintes. Entre nous, si l'alcool n'existait pas, il y aurait beaucoup moins de femmes qui seraient enceintes.
3: » Coluche.
0: Non, pas Coluche.
2: C'est récent, c'est...
0: Ah oui, c'est une copine à nous, d'ailleurs.
5: Ah, Foresti.
0: Qui vient de temps
5: Michel
0: en temps.
5: Bernier.
4: Bah, Christine
5: Michel
4: Bravo,
5: Bernier.
0: Pas Michel Bernier.
3: Isabelle Mergault?
0: Pas Isabelle Mergault.
2: Charlotte de Turckheim.
0: Charlotte de Turckheim, bonne réponse de Chantal là-dessus. Pour Ludivine Moniaud, qui habite Saint-Apollinaire, qui a dit « Un consultant, c'est quelqu'un qui connaît 129 positions du Kama Sutra, mais qui ne connaît aucune femme. » C'est pas mal. Hein.
1: C'est pas mal. C'est
3: un vrai théoricien.
0: Alors, ce n'est pas Coluche. C'est quelqu'un, évidemment, qui a dit ça à propos des consultants sportifs.
4: En un mot, consultant.
0: Consultant de football, évidemment.
4: Ah oui,
1: Thierry Roland.
0: Pas Thierry Roland.
2: Il est mort, il est vivant?
0: Alors, il est toujours vivant.
1: C'est un commentateur?
0: Alors, je crois qu'il a jamais commenté. Ou alors, peut-être une fois, mais c'est pas sa spécialité.
2: C'est un journaliste.
0: Il est plutôt silencieux.
3: Il consulte.
5: Ah, Adil Rami.
0: Il dit des phrases comme ça de temps en temps.
4: Ah, c'est...
0: Mais effectivement, c'est un ancien footballeur.
1: Mais oui, il est entraîneur maintenant.
0: Alors non, je crois qu'il n'est... Non, il est comédien maintenant.
5: Mais il est connu ou pas?
1: Le Boeuf.
2: Non, il est marié avec la comédienne qui est au français.
0: Absolument.
4: Michel alors, Télizarazou.
2: Un brun assez sexuel. Enfin, sexy, je veux dire.
5: elle a très faim, Laurent.
0: Moi, je vais pas à la fête à d'honneur. Je n'ai pas envie qu'elle touche au mien.
3: C'est vrai. La fête où, neuneu?
0: Il a été fâché avec l'équipe de France de football pendant longtemps.
5: Louis Cantona.
2: Cantona.
0: Ah oui. Qui a dit Eric Cantona? C'est Richard Orlinski. Bonne réponse de Richard Orlinski. Mais oui, bien sûr, c'est Eric Cantona. Une autre citation.
2: Là, j'ai gagné, non?
0: Non, c'est pas vous qui avez gagné.
2: C'est Richard. Enfin, j'ai mis sur la piste.
0: D'accord, mais enfin...
1: Ouais, c'est pas mal d'avoir mis sur la piste.
0: On va pas récompenser tous les Alzheimer le même jour. Pour Virginie Flore, qui habite Nantes, qui a dit « Maintenant que je suis vieux, quand je parcours un cimetière, j'ai l'impression de visiter des appartements. »
5: C'est pas drôle. C'est ancien.
3: C'est récent?
0: C'est pas tout récent. C'est quelqu'un qui est mort en 1957 et qui fut d'ailleurs un des rares politiques académiques. Il n'y en a pas eu tant que ça.
5: Ah. C'est vrai, ça manque aujourd'hui.
1: Édouard Herriot.
0: Et c'est Édouard Herriot. Oh. Excellente réponse de Franck Ferrand.
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0: Quelle célèbre phrase fut prononcée le 4 juillet 1917 par le colonel Charles Stanton?
4: Tirer les premiers.
5: Oui, Charles Stanton, il a dit
1: en avant Guingamp.
5: Le pays. Oui, il a dit le pays de Lafayette, nous voilà. Pays de Lafayette, nous voilà.
4: Pas
5: pays.
4: Lafayette, nous voilà.
0: Lafayette, nous voilà. Oh. Bonne réponse de Paul Alcarat et d'Isabelle Mergault. Eh oui, moi j'ignorais que cette phrase fut prononcée en 1917 pendant la Première Guerre mondiale. Moi je pensais que c'était à l'époque de Lafayette.
5: Et non.
0: Et pas du tout, c'est une phrase qui a été prononcée par ce colonel américain sur la tombe de Lafayette pendant la Première Guerre mondiale. Quand les Américains sont venus chez nous, il est allé, ce colonel américain, sur la tombe de Lafayette.
2: Qui où?
0: Au cimetière
8: de Lafayette.
0: Picpus. Au cimetière de Picpus.
2: Ah ouais.
0: Et il est allé sur la tombe sur la tombe des Galeries Lafayette, à cause de vos conneries. Il est allé sur la tombe de Lafayette, donc pendant cette Première Guerre mondiale, effectivement, et c'est là que ce colonel a dit Lafayette, nous voilà, pour dire les Américains sont là pour aider la France, en remerciement de ce que Lafayette a fait pour les Américains.
4: Et qu'est-ce qu'il a répondu, Lafayette?
0: Il n'a rien répondu, mais en tout cas, bravo.
2: Le château de Lafayette est dans le Puy de Dôme. Près de la chaise.
3: Et donc
2: Dieu.
0: Et quel rapport, Ariel?
2: C'est bon à savoir, écoutez. Près de la chaise Dieu, vous pouvez vérifier.
0: Une question cinématographique.
2: J'adore.
0: Pour Tatiana Druyère, qui habite Reims. Quel film s'ouvre avec cette phrase de Jules Renard?

0: N'écoutant que son courage, qui ne lui disait rien, il se garda bien d'intervenir.
1: Poil de carotte.
0: Non.
2: Courage Fuyon.
0: Courage Fuyon. Bonne réponse d'Isabelle Mergaux.
2: Non, s'il vous plaît, non. N'applaudissez pas, la culture, c'est mon métier.
0: Un film d'Yves Robert, effectivement, avec Jean Rochefort et Catherine Deneuve. Courage, fuyons. Une autre question pour Marc Chaise. Question littéraire, Monsieur Chaise habite Vauréal. Et je vais vous demander, qui a écrit Anne-Marie, un roman qui a obtenu le prix Goncourt en 1981.
3: Il s'appelait Pierre ?
0: Il est mort en 98 et il s'appelait pas Pierre.
3: Il s'appelait comment ?
0: Ah bah, il a eu le prix Goncourt en 81 et il avait déjà eu le prix Interallié en 1973. C'est donc un écrivain français assez réputé tout de même.
2: Bah Gary ?
0: Ah non, c'est non. Pas Romain Gary.
4: C'est pas Claude Roy ?
0: Ah non plus, non.
5: C'est pas Paul Brett ? Bon, je peux... fallait que je sorte un nom, hein, écoutable. Il fallait que je me sente concerné. Je ne sais pas pourquoi je suis...
0: Vous m'avez surpris, là. Ça m'a fait un choc.
4: Est-ce que il a un nom français ?
0: Ah oui, très français. Même s'il était né, il faut vous le dire, il était né en Chine.
4: Oh là.
0: Et on le surnommait
2: d'ailleurs... Ah oui, alors c'est Baudard.
0: Lucien Baudard. Bonne réponse d'Ariel Dombal.
3: Ah oui, c'est Lucien Baudard.
4: Bravo, Choupinette.
1: Bravo, Ariel.
2: Ah oui,
0: on le surnommait Lulu.
2: Grand journaliste.
0: Lulu le Chinois, Lucien Baudard. Effectivement. Oui, c'est vrai, Lulu le Chinois.
4: C'est drôle. On dirait un braqueur.
0: Grand reporter à France Soir, journaliste français, écrivain, qui a obtenu le prix Goncourt en 1981 avec Anne-Marie. Lucien Baudard dit... Lulu le Chinois. Une autre question pour Ludovic Rubuta. Monsieur Rubuta habite Fethia en Haute-Vienne. Pouvez-vous me citer une actrice née à Bruxelles, morte en Suisse et qui a obtenu un Oscar ?
3: Audrey Hepburn.
0: Audrey Hepburn, wow, excellente réponse. De Paul Elkarat. Là, qu'est-ce qu'il fait, Adil Rami ?
4: Il va faire pipi, mais il prend son téléphone parce que je crois qu'il se filme aussi quand il fait pipi.
0: Mais alors là, bravo, Paul, parce qu'il y avait quand même un piège dans ma question.
3: Oui. Hein. Elle est née à Etterbeek. On le sait peu. Hein,
0: mais c'est vrai
3: qu'elle
0: est
2: née... Il vient de donner, attendez.
4: Ouais,
2: Adil vient de donner un mot à une spectatrice. Là.
0: Oui.
2: Voilà. Et voilà, ben, elle a une feuille. C'est, je ne sais pas ce que c'est, son numéro de téléphone ou quoi.
4: C'est son téléphone.
2: Mais attention, il filme tout.
4: Oui, il filme.
0: J'ai maintenant vous poser une question à portée de tout le monde. Pour Florence Corse, qui habite Feuquières, dans l'Oise, pouvez-vous me dire comment on appelle le morceau délicat qu'on trouve de chaque côté de la carcasse au-dessus du croupion d'une volaille?
3: Le solilès.
0: Le solilès. Ouais. Bonne réponse.
2: Et ça vient de l'expression que, comme c'est le meilleur morceau, il n'y a que les sots qui les laissent. Donc, solilès.
0: Le solilès, effectivement. Excellente précision, Madame Mergaux. Aidé par Monsieur Paul Elkarat.
6: Est-ce que il n'y a pas dans le gigot un truc qui s'appelle la souris ?
2: Si.
6: C'est
2: si.
6: Le même alors ?
2: Non.
6: Ah non.
2: Non, c'est pas autour du croupion.
4: C'est sur la cuisse le gigot.
0: Tous les croupions ne se ressemblent pas, Ariel. Monsieur Rami est de retour
3: parmi nous.
2: Alors, tu t'es filmé rapidement, dis donc.
5: Qu'est-ce qui s'est passé pendant mon absence ?
0: C'est pour ça qu'on ne vous a pas joué tout le temps pendant toute la durée des matchs, parce que si vous ne savez pas vous retenir pendant 90 minutes...
5: Ben, généralement, je me retiens, mais là, c'était compliqué.
2: Qu'est-ce que tu donnes des mots aux...
5: Non, mais parce que je ne voulais pas la griller, alors je lui ai envoyé un message pour lui dire félicitations, parce qu'elle est enceinte.
4: Ah, c'est mignon. Eh oui, c'est vrai qu'elle est enceinte.
5: C'est tout ?
3: Enceinte, bien.
2: Ah bah ça, bah dis donc, t'as l'œil.
0: Non, mais c'est surtout que vous draguez même les femmes enceintes.
3: Pas mais du non, tout. Mais parce
1: c'est
3: que
1: la seule vidéo qui lui manque, c'est la seule vidéo qui lui manque.
3: Mais non, parce qu'elle est enceinte
0: d'Adira. Je voudrais maintenant souhaiter un bon anniversaire à un octogénaire.
3: Merci.
0: Un octogénaire né le 9 janvier 1944, hein, ça va de soi, comptez, ça fait bien 80 ans. Et cet octogénaire a été classé par le magazine Rolling Stone le 3e meilleur guitariste rock de tous les temps, derrière Jimi Hendrix et Eric Clapton. De qui s'agit-il ?
3: Gilmour ?
0: Non.
5: C'est pas quand même l'ex de Pamela.
0: Ah non, pourquoi
5: Jagger Lee, oui, c'est un rocker, non, super connu. Oui.
0: Ah non, je connais pas
4: le mec des Stones.
0: Non, mais
4: il faisait partie d'un groupe.
0: Oui, c'était le fondateur et leader d'un groupe, c'est vrai.
3: Il est vivant toujours.
0: Il est vivant, bah oui, puisque je lui souhaite un bon anniversaire.
1: Ah oui, pardon. Ah, c'est pas
4: c'est quand même pas le petit d'AC/DC.
1: C'est pas le mec
4: d'AC/DC.
0: Ah, c'est des scènes, non.
1: De pas le mec d'Oasis?
0: Oasis, non.
2: Comment, les Tchiki?
0: Ah, de...
4: Les quoi?
3: Monsieur Ruquier?
4: Les quoi?
5: C'est quoi?
2: Les...
0: Vous pouvez me répéter.
4: Quoi?
2: Les Tchipsikin. C'est dur à dire.
0: Monsieur Ruquier, c'est vrai qu'il y a des bons guitaristes dans les Tchipsikin.
2: Oui, oui. Ah, bah, vachement.
3: C'est pas Jimmy Plant?
0: Comment vous dites?
3: Jimmy Plant.
0: Alors, c'est Robert Plant
3: et Jimmy Page.
0: Et Jimmy Page, oh. Bonne réponse.
3: Le mec, il mélange deux personnes.
0: Eh oui, parce qu'ils sont dans le même groupe.
3: Ils sont dans le même groupe, Led Zeppelin.
0: Et Led Zeppelin, mais c'est Jimmy Page, qui a 80 ans aujourd'hui et qui était le guitariste du groupe. Robert Plant, lui, il écrivait les paroles, alors que Jimmy Page, lui, était le compositeur de la majorité du répertoire de Led Zeppelin.
3: Et le fondateur qui est mort.
0: Jimmy Page a donc 80 ans aujourd'hui. Bon anniversaire au leader du groupe Led Zeppelin.
5: Co-leader. Ah, je te jure, hein, je sais pas comment il fait pour stocker autant de trucs dans sa tête.
1: Ah, pendant que tu te filmes, lui, il lit. Hein.
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0: Il y a une Française qui vient de recevoir une condamnation en Suisse. Elle a été condamnée par la justice
8: suisse. Est-ce qu'elle est inéligible? Est-ce que j'ai... Comme l'autre, la Marine. Elle est inéligible.
0: Une inéligibilité.
8: Elle est inéligible. C'est impossible à dire.
0: C'est vrai que c'est pas facile.
3: Inéligibilité.
0: Dites-le, Isabelle, voir.
2: Inéligibilité.
0: Eh ben, voyez!
8: Refais-le pour moi.
2: Inéligibilité.
0: Ah, ah? Il y a quelqu'un qui arrive à le dire, dis-donc. Inéligibilité, ben là, rien à voir avec l'inéligibilité, puisque cette Française a été condamnée alors qu'elle était dans une voiture et que c'est son mari, ou plutôt son compagnon, car ils ne sont pas mariés, qui conduisait. Pour quelle raison a-t-elle été condamnée par la justice suisse?
3: Ben c'est Nabila?
0: Non.
2: Elle lui faisait quelque chose? Une gâterie?
0: C'est-à-dire qu'est-ce qu'elle appelait une gâterie?
5: Oh!
2: Alors elle lui
0: montrez-moi!
4: Un acte bucogénital!
2: Elle a ouvert
0: sa bouche. Dit Barbier un acte bucco,
3: une
0: pipe, oui, bonne réponse d'Isabelle Mergo et Christophe Barbier.
2: Un acte bucco-génital, ça fait rêver.
3: Ah, mais c'est ce qu'il y a dans le code pénal.
0: Et c'est vrai que c'est elle qui a été condamnée, lui aussi. Hein.
8: Comment on peut être condamné si les deux sont d'accord? C'est qu'ils ont eu un accident.
0: Parce qu'ils ont eu un accident, bien sûr. Ce que je me demande, c'est pourquoi ils sont allés raconter ça, parce qu'ils n'étaient pas obligés de le dire.
2: Bah, je pense que s'il avait le sgeg en l'air...
0: Non, mais enfin, attendez.
8: Peut-être qu'elle s'est trompée, elle voulait pas faire ça, en fait. Elle croyait que c'était le levier de vitesse.
3: Le
0: non mais ça tient pas debout cette histoire.
8: Ah bah si. Ou alors vraiment elle a pas de chance la pauvre.
0: Mais non, ça tient pas debout. Ils ont un accident.
2: Ouais. Bon.
0: Alors déjà il faut qu'il y ait des témoins à l'accident. Alors vous dites il sort de la voiture, il a pas remonté son pantalon. Mais quand on est en voiture et qu'on vous fait une gâterie, vous baissez pas le pantalon. Généralement
2: quoi bah,
9: c'est juste la braguette qui est ouverte.
2: Oh bah, ah, ouais, non,
0: voilà un spécialiste.
2: Non mais la braguette est ouverte et le bouton de la braguette aussi. Oui, parce que s'il n'y a que la braguette, oh bah bon,
9: des fois il y a
2: que
9: des boutons. Mais enfin, on n'est pas obligé de baisser complètement le pantalon. Quoi.
2: Non, mais ça je comprends. Mais vous ouvrez quand même.
8: Ça dépend de la taille. Moi, j'enlève le t-shirt carrément.
3: C'est quand même beaucoup plus simple de se mettre à l'arrière de la deux chevaux.
9: Oui, exactement.
2: C'est compliqué pour conduire.
9: Mais pour rouler, c'est compliqué.
0: Mais ça, ma vraie question, en fait, pourquoi, évidemment, j'ai choisi cette information, c'est pour vous demander aux uns et aux autres.
8: Le modèle de la voiture.
0: Si ça vous est déjà arrivé, j'avoue que c'est un fantasme. Ça m'est jamais arrivé.
8: Oh, à Sacha Distel, vous
0: non,
8: savez
0: mais,
8: que.
0: Non, mais franchement.
2: Ça vous est jamais arrivé?
0: En roulant, non.
2: Oh jamais. Là, vous êtes arriéré, alors, franchement.
8: Mais non, pas en roulant, pas
9: mais
8: en roulant.
9: C'est dangereux quand même.
2: Non,
9: c'est
2: quand même dangereux. Non, parce que moi, j'ai trop peur qu'il y ait un coup de frein.
3: Mais justement, c'est une
9: non,
3: scène.
9: Non, c'est dangereux, t'es déconcentré, malgré tout.
3: C'est une scène très célèbre du Monde selon Garp, un grand roman américain, où la dame fait cela au monsieur, et ils se font emboutir par l'arrière, et du coup, ça bouche se referme, elle la coupe.
2: Mais oui.
0: Vous voyez,
2: c'est hyper dangereux.
9: Non, moi ça m'est arrivé, je me suis trompé de pédale à un moment entre l'accélérateur et le
0: frein. Moi aussi.
5: je me suis trompé de pédale. Putain.
9: Parce que t'as qu'un pied comme ça qui est libre.
0: Donc vous avez souvent fait ça.
2: Hein, non. J'imagine.
8: La dernière fois, c'était quand?
0: Personne n'a fait ça en roulant.
8: Et voilà. Tu t'arrêtes au feu rouge?
0: À l'arrêt, évidemment.
2: Ah, pas à l'arrêt, à la bite.
8: Oh là là.
2: Il y a un moment donné.
0: Valérie, vous l'avez déjà fait en roulant.
2: Pas en roulant, parce que je vous dis, moi, c'est trop peur de.
0: Bah voilà, voilà. Toen, on vous l'a déjà fait.
8: Mais j'ai pas le permis. Ben non, mais c'est vrai, je n'ai pas, je suis un amateur, je n'ai pas le permis.
0: D'accord, bon, mais...
2: Alors, tu l'as déjà fait, hein?
0: Vous l'avez déjà fait, un mec?
8: Oui, mon beau-frère a le permis.
0: Bon, en tout cas, voilà, ouais. La française, une française, hein. Ah, on peut être fier de notre pays.
5: Oui. Oui, bien sûr.
2: Vive les Français!
8: Et ça rejoint la légende urbaine, vous savez, que Chantal Nobel et Sacha Distel.
0: Oui, alors on a souvent dit ça.
8: Oui, mais c'est pas que c'est une légende urbaine, c'est pas vrai, en fait. Elle lui faisait pas une gâterie quand ils ont eu l'accident.
0: Et voilà, on est d'accord.
2: Elle lui faisait quoi, là?
0: Et vous, Barbier, vous l'avez. Enfin, on l'a déjà fait.
2: Oh, je vois Barbier en train de nous faire ses confidences. En train de nous dire, oui, oui, je suis avec ma femme.
8: Bon, tu es.
2: Tout, la fois qu'on va en Normandie.
8: En déplacement, avec Alain Duhamel, non?
3: Je prends toujours les transports en commun.
9: C'est plus compliqué.
2: Ah, c'est des partous.
0: Alors, là, ski, j'imagine que dans vos belles voitures de sport, c'est ça le fantasme.
9: Ouais, ouais, c'est le fantasme.
0: Et oui. Alors, est-ce que ça a déjà été fait?
9: Ah oui, c'est ce que je vous disais tout à l'heure, je me suis trompé de pédale.
0: Ah oui. Paul, je ne vous demande pas parce que vous ne conduisez pas.
10: Je pensais que vous alliez pas me demander, justement.
0: Et vous conduisez pas, vous n'avez pas le permis, vous, Polo.
10: Je n'ai pas le permis comme Toen.
8: Même déambulateur,
10: Si, en déambulateur, ça aurait pu, mais non.
0: Vous pouvez passer le permis ou pas, Paul?
10: Ah, pas juste pour ça, mais pour me déplacer, oui.
0: Ah, ça, ce serait drôle.
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0: Pour Madame Larve, Valérie.

0: Thierry Larve.
1: Qui on devrait pas voir son nez.
2: Mais il va réagir à tous les noms, en fait.
1: Bah, il y a que les noms exprès, c'est fait
2: dès
1: exprès.
2: Que c'est moi, ça.
0: Non, c'est pas fait exprès. Même Larve habite à Nevers, dans la Nièvre.
2: Oh, Larve vert, en plus.
0: Oui, alors si vous y mettez aussi. Oh,
3: bah. Mais c'est pas vrai.
1: Non, mais au téléthon, il est drôle, aux grosses têtes, un peu moins.
2: Alors, la question.
0: Oui, oh ben, fais ce que tu veux. Hein. Vous m'interrompez, après vous voulez que je vous pose la question, il faudrait savoir.
1: C'est même pas moi.
0: Monsieur Bayrou a planté un arbre, vous le savez, et il n'a pas attendu les 6 mois officiels. Monsieur Barbier, vous connaissez la tradition, expliquez-nous.
4: Ben, il faut attendre 6 mois à Matignon pour avoir le droit de planter un arbre, mais il n'est pas le seul à y déroger. Hein. Gabriel Attal avait triché un petit peu de quelques jours, et puis je crois que Jean Castex aussi.
1: Mais, c'est vrai
0: mais ils sont restés plus de 6 mois.
4: Ils sont restés plus de 6 mois, mais ils ont planté l'arbre avant d'atteindre leur
0: mais ils auraient pu de toute façon le faire puisqu'ils sont restés plus de 6 mois.
4: Oui, Gabriel Attal était démissionnaire, donc il a franchi les 6 mois en étant Premier ministre
1: ils
4: démissionnaire.
1: Déconné, hein.
4: Il a
1: après,
4: tout est bizarre.
1: Pas inéligible.
4: Il a planté un chêne des Pyrénées.
5: Il a gardé sa voiture de fonction.
0: Pardon.
5: Et il a gardé sa voiture de fonction. Il faut 6 mois pour pouvoir bénéficier à vie des prestations de garde du corps, officier de sécurité.
0: Mais quel rapport avec l'arbre?
5: Ben 6 mois, c'est pareil. Parce que si tu passes pas les 6 mois, c'est dans les règles. L'arbre, c'est les mêmes règles.
4: Et c'est l'ordre national du mérite. Voilà.
1: Parce c'est comme chez Darty, t'as 6 mois pour ramener la machine si elle marche pas.
4: Il a planté un chêne des Pyrénées, c'est logique, il en vient.
6: Ah, pour un gland?
0: Alors. Là, je crois qu'on a fait un bon résumé de la situation. Effectivement, il aurait dû normalement attendre le 13 juin prochain pour planter son arbre. Bon, il l'a fait un peu avant. Il s'est dit, on sait jamais, peut-être que je serai pas encore là le 13 juin. Mais quels sont les deux autres premiers ministres qui, eux, n'ont pas planté d'arbre parce qu'ils sont restés moins de 6 mois?
4: Alors, Jacques Chirac n'a pas planté d'arbre en 86. Pourtant, il était resté plus de 6 mois, mais il n'a pas planté d'arbre.
0: Ça, vous, alors
1: c'est son métier?
4: Parce que j'ai vu ce matin qu'il avait planté un chêne et je me suis dit que ça vous intéresserait, proposer une question aux grosses têtes.
0: Oui, mais il est resté plus de 6 mois, lui.
4: Il est resté plus de 6 mois. Barnier n'a pas eu le temps de planter un arbre.
0: Michel Barnier n'a pas eu le temps de planter d'arbre.
4: Et Bernard Cazeneuve.
0: Bravo, Barbier. Non, dis donc, depuis le temps qu'il y a des premiers ministres, il doit y avoir une forêt là-bas.
4: Oui, non, mais ce problème, c'est que les arbres meurent. Par exemple, Pierre Mauroy, qui avait planté un chêne de Hongrie, il est mort en quelques années. Jean Castex, qui en 2021 a planté un arbre, il est mort très très vite.
3: Pourquoi?
4: Parce que les arbres plantés comme ça, c'est très difficile de les faire prendre, surtout en pleine ville.
1: Jean Castex, il est mort, mais il connaît
0: pas lui.
4: Michel Rocard. Michel Rocard avait planté un copalme en 91 quand il était à Matignon. Et l'arbre est mort. Eh bien, Manuel Valls, qui était son conseiller à l'époque, qui est devenu premier ministre, Manuel Valls l'a invité pour planter avec lui un arbre. C'était sympathique. Edith Cresson a planté un Ginkgo Biloba. Vous savez pourquoi? Parce que le Ginkgo Biloba est un arbre japonais qui avait survécu
2: biloba.
4: Aux explosions atomiques.
2: Biloba,
4: on l'appelle
2: biloba,
4: aussi l'arbre aux 40 écus.
5: C'est okay.
0: Attends, vous avez entendu ce que vous dit
4: Édouard Philippe a planté un pommier de Normandie.
3: Mais c'est Truffaut, là, à côté.
0: Mais comment vous savez tout ça?
4: Parce que quand j'ai vu ce sujet, je me suis dit, Laurent Ruquier va poser une question, j'ai décidé de tout réviser sur les arbres des premiers ministres.
2: Débranchez-le, débranchez-le.
3: C'est fini,
4: c'est magnifique.
3: Nous, pas les
4: l'arbre le plus planté, c'est un chêne.
3: Mais il plante l'arbre, il plante la graine ou il déracine un arbre et il le
4: non, il plante un arbre qui fait 1 mètre de haut.
5: Il repique.
4: Il est jeune.
3: Et pourquoi ça meurt?
4: Parce qu'il attrape des tas de maladies, ils ont du mal à prendre. C'est pas facile de faire pousser des arbres, encore moins en pleine ville. Un érable argenté avec.
0: Oh non!
3: Mais faites-le taire!
4: Manuel Valls, c'était un arbre à caramel.
0: Vous savez donc tout sur les arbres.
4: J'ai révisé, j'ai trouvé ce sujet passionnant et assez rafraîchissant par
0: alors,
4: les temps qui courent.
0: Alors, pas... écoutez, comme maintenant vous trouverez un sujet passionnant, parlez-moi avant. Pouvez-vous me dire, et ce sera la question suivante pour Pierre Duval qui habite Reuilly dans l'Indre, qu'est-ce qu'un nimbiste? Et c'est un terme qu'on utilise aujourd'hui dans la presse. Je vous dirai à propos de quoi dans un instant.
3: C'est un rapport au nuage?
0: Un nimbiste.
1: C'est en deux mots, nimbiste?
0: Non, N-I-M-B-I-S-T-E. Certains pourraient l'écrire avec un Y, mais moi je l'ai lu ce matin sous la forme française, N-I-M-B-I-S-T.
4: Parce que ça vient de l'anglais N-I-M-B-Y, not in my backyard, pas dans mon arrière-cour. C'est tous ceux qui veulent qu'on installe des centrales nucléaires, qu'on construise des prisons, des poulaillers, mais pas chez eux, chez les voisins.
0: Excellente réponse. Est-ce que vous avez compris, Isabelle?
3: Non.
4: En fait, c'est parti d'un article où on dit qu'on manque de poulaillers en France parce qu'on consomme de plus en plus de poulets et on les élève pas
0: le
4: parce que
0: le poulet a dépassé le

0: cochon dans la consommation des Français.
1: Mais personne ne veut de poulailler dans son voisinage parce que ça fait du bruit, ça sent mauvais. Donc on importe du poulet brésilien.
2: On a perdu le patron.
3: Monsieur Toen essaie de faire rire depuis tout à l'heure. Et alors il est à côté à chaque fois.
2: Non, j'ai dit même dans les commissariats, il parlait des poulets.
3: Oui, oui, j'ai compris.
2: Mais il n'est pas complètement nul.
4: C'est pas drôle.
1: On a économisé 300 euros, on peut payer son taxi alors.
2: Je peux faire le tour du périph' même.
0: Mais c'est vrai, monsieur Barbier a raison. NIMBY, c'est l'acronyme de l'expression Not in my backyard, ce qui veut dire pas dans mon jardin, pas dans ma cour, parce qu'en fait, généralement, on est d'accord pour certaines choses, mais à condition que ce soit loin de chez soi. Et vous avez raison, c'est à propos des poulaillers, puisque le poulet est devenu la viande la plus consommée de France. Et j'ignorais qu'il y avait même une loi qui s'appelle la loi Duplon. Vous connaissez monsieur Duplon, monsieur?
1: Non.
4: Non. Il n'a pas planté d'arbres, alors.
1: Non, il a un certain poids politique, mais c'est
0: Laurent Duplon, il est LR, il est sénateur LR, et il a décidé, à travers sa loi, de lever les contraintes au métier d'agriculteur, toutes les normes environnementales, toutes les entraves à l'usage d'un certain nombre de pesticides. Et c'est vrai qu'aujourd'hui, par exemple, pour faire un nouveau poulailler en France, puisqu'on manque de poulets, la plupart des poulets, on bouffe tellement de poulets qu'on en fait venir d'ailleurs.
1: Du Brésil, notamment, où il y a des élevages de millions de poulets, il faudrait, me disait la ministre de l'Agriculture, ouvrir un poulailler par an et par département pour suffire à nos besoins. Ça semble pas énorme,
4: non.
1: Mais on va pouvoir manger des ailes de poulet grâce à monsieur Duplon. Duplon dans l'aile.
4: Un poulet, c'est quoi? C'est un adolescent?
5: Un coq reproducteur.
0: Un poulet, monsieur Barbier saurait vous répondre.
4: Ah,
0: un
4: vous savez...
0: poulet, c'est un petit mot d'amour qu'on envoie à quelqu'un.
4: Oui, enfin bon.
0: Ah bah oui, ah oui, c'est la définition du mot poulet.
1: Oui, exactement, ou alors c'est un type qui sonne à 6h du matin chez vous pour vous mettre en garde à vue.
4: Non mais c'est quoi un poulet?
0: Chaque Français, en tout cas, a consommé 31 kilos de volaille, dont 24, presque 25 kilos de poulet l'année dernière. Et on bouffe désormais, on peut dire bouffer, parce que on bouffe désormais plus de poulet que de cochon. C'est votre cas, Isabelle? Vous mangez beaucoup de poulet?
4: Non, moi, je mange très peu de viande.
0: Ah oui?
4: Oui.
0: Ça alors?
4: Ben ouais, j'ai décidé.
2: Même des sucettes à la viande?
4: Végétarienne. Mais bon, j'oublie souvent. Alors, par exemple, la dernière fois, j'ai demandé un tartare et je me suis dit, merde.
2: Mais c'est au petit-déj en plus.
4: Mais, oui, mais non, mais il y a trop de...
0: Il y a trop de viande dans le tartare. Hein.
4: Non, mais...
1: Les Français en mangent parce que c'est moins cher, c'est moins gras et c'est compatible avec toutes les religions. Voilà.
4: Oui, puis il y a des poulets où on sait d'où ils sortent. Hein. Parce que les espèces de trucs qui sont collés les uns contre les autres...
2: De toute façon, ça c'est un débat qui nous dépasse avec Richard, on ne boit que du caviar.
5: Tu vois, mais tu vois au moins...
2: Ah, tu te rappelles le petit déj hier, on a bien rigolé. On pensait à tous les cons qui mangeaient des chocs à pic. Et non les technats de caviar.
0: Merci en tout cas Isabelle. Qu'est-ce que vous faites sur votre téléphone Isabelle?
4: Je veux regarder ce qu'est un poulet.
0: Bon bah écoutez, le temps de la pub, vous nous direz après.
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0: C'est le jeu du ding-ding.
4: Ah.
0: Vous connaissez monsieur Semoun?
7: Absolument pas.
0: Ah ben voilà, ben, monsieur
7: c'est
0: Palmade.
7: C'est la première fois que j'entends une cloche.
2: Non, c'est dur à comprendre.
0: Pas moi.
7: Pourtant, bah ouais.
0: Monsieur Palmade, pouvez expliquer le jeu du ding-ding à votre camarade Semoun?
3: Eh bien, oui. il va nous dire des grands titres de journaux, des titres qui font des...
0: Merci Pierre.
3: Des gros titres de journaux.
7: Ouais.
3: Et le ding-ding va remplacer un mot.
0: Le dernier mot.
7: Il va falloir le trouver.
3: Le
7: ah, c'est
3: dernier
7: génial.
3: Mot.
0: Le dernier mot de chaque titre trouvé dans la presse du jour. À moi de vous proposer ces titres, à vous de trouver le dernier mot et on saura qui parmi les six grosses têtes, justement, aura ce dernier mot. On va commencer par vous. Alors, Pierre, par vous, monsieur Palmade. Ça m'amuse plus de commencer par vous avec le titre que j'ai devant les yeux. Vous êtes prêt, Pierre?
3: Oui, à fond.
0: Attention, c'est un titre du Parisien ce matin. La folle journée de Léon.
3: De Bruxelles.
0: C'est bien essayé, Pierre.
8: Oui, mais je peux la récupérer, celle-là.
0: C'était
8: Léon Bertrand.
0: Non, Marchand.
8: Léon Marchand.
0: Léon
8: Merde.
0: Marchand, vous auriez perdu aussi.
8: Mais oui.
0: C'est le tricolore, le fameux nageur qui s'est qualifié pour la finale du 200 mètres papillon en battant le record de France. Vous êtes éliminé. Madame Trierweiler, attention, c'est pour vous, c'est de la politique. Macron cherche la...
8: Majorité introuvable.
0: Non, un seul mot. Attention, c'est un titre du Parisien aujourd'hui.
8: La solution.
0: Pardon ?
8: La solution.
0: Alors, c'est presque la solution, mais c'est pas la solution. Macron cherche la...
7: La sortie.
8: Oui, la sortie.
7: Il aimerait bien.
0: Le 14 juillet, qu'est-ce qu'il y a ? Macron cherche la...
9: La victoire.
0: Non.
9: Le défilé, à se défiler. Le Macron cherche à se défiler.
0: Non. Mais on n'est pas loin du défilé. Macron cherche là.
8: À ce défilé, tu l'as
0: non.
8: dit.
0: Non.
7: La martingale.
0: La parade.
7: Ah.
0: Oh. Il cherche la parade, Emmanuel Macron. Vous êtes éliminé, Valérie Traveiller. Monsieur Benguigui, c'est dans Le Monde qu'on peut lire ce titre. Madame Brigitte Bourguignon, battue sur le fil, va devoir quitter le ministère de la...
2: De la santé.
0: La santé. De la santé. Ah oui. Vous restez parmi nous. Oh. Attention, monsieur Semoun. Voici encore un autre titre du Parisien. La nouvelle Assemblée nationale est un peu moins...
7: Est un peu moins variée. Non, est un peu...
0: Est ça, a, au
7: est
0: contraire.
7: Un peu moins, oui, au contraire. Est un peu moins bleu. Est un peu moins bleu.
0: Bleu. Ah oui, elle est bleue. Oui, vous l'aviez demandé à point.
7: Non, mais est un peu moins ensemble, rassemblé.
0: Non, Christine.
7: Féminine.
0: Féminine. Elle est moins féminine, la nouvelle Assemblée.
2: Ah bon.
0: Il y a moins de femmes que dans la précédente Assemblée. Oh. C'était le titre qu'il fallait trouver. Vous êtes éliminé, monsieur Semoun. Oui. Christine Ockrent. Titre du Figaro. Gustavo Petro présidera la...
7: Colombie.
0: Oui.
7: Wow, il
9: est fort. Attendez, c'est son boulot.
7: Ah oui. Ah, oui, c'est
0: son boulot. Monsieur Babi, trouverez-vous le dernier mot du titre suivant dans le Parisien. Wow. C'est la ministre de la Culture, Rima Abdul-Malak, qui déclare... Exclusif dans le Parisien. J'ai très envie de me rendre au...
9: Au cabinet. Au rejoindre son chef de cabinet.
0: Non.
9: En Ukraine.
0: Non.
9: Au théâtre.
0: Non. La nouvelle ministre de la Culture déclare « J'ai très envie de me rendre au... »
9: Au César.
0: Non plus.
9: Au Molière.
7: Au Châtelet.
0: Au Hellfest.
7: Hellfest.
0: Elle veut aller au Hellfest.
9: Ah, chez les Metallica, là.
0: Exactement.
9: Ouais, elle a pas tort.
0: À l'occasion de la fête de la musique, la nouvelle ministre fait le point sur ses passions et elle dit « J'ai très envie de me rendre au Hellfest. » Vous, par contre, vous pouvez aller au cabinet, Bernard. Il nous reste... Jean Benguigui en course, c'est bien ça ?
9: Ça va pas bien.
7: Oui.
0: Et Madame Ockrent. C'est le duel final. Jean Benguigui contre Christine Ockrent.
2: Quelle histoire.
0: Monsieur Benguigui, à Vitry-sur-Seine, un incendie mortel a eu lieu chez un homme qui accumulait les objets. D'où ce titre ? Au secours, mon voisin a le syndrome de...
2: Diogène.
0: Diogène, excellente réponse de Jean Benguigui. Attention, c'est le titre de l'Humanité qu'il faut trouver maintenant, Christine Ockrent.
2: Ah, c'est pas ses idées, hein, non.
9: Oh, ben, le lit quand même.
0: Président de la République, recherche majorité.
8: Majorité.
0: Un adverbe derrière.
8: Ah. Oh, désespérément.
0: Désespérément. Excellente réponse de Christine Ockrent. C'est bien désespérément. Attention, monsieur Benguigui. Dans les coulisses de la vente, titre l'Équipe, Textor aura 66% du capital de...
2: L'Olympique Lyonnais.
0: Excellente réponse. De monsieur Benguigui.
9: Oh là là.
0: Attention, madame Ockrent. Titre du Parisien, les Français délaissent de plus en plus le...
8: Les Français délaissent de plus en plus le vote, oui.
7: Le vote.
9: Les burettes, les burettes.
8: Les clochettes.
9: Les cloches.
0: 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À la quatrième cloche, il sera 17h. Le cash, les Français délaissent de plus en plus le cash.
8: Le cash,
7: l'argent liquide.
0: L'argent liquide.
2: Ils vont plus au distributeur.
0: Exactement, ils délaissent de plus en plus le cash.
2: Crypto-monnaie.
0: Tout à l'heure, on avait le chèque au bord du terrain. Maintenant, on a le cash en dernier mot. Et le grand gagnant est...
7: Jean Benguigui.
2: Bravo.
0: On se retrouve après les infos de 17h.
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0: Une question pour Monsieur Victor Guillaumard, qui habite Lacroix dans le Var, et la question la voici. Quelle célèbre reine fut grand-mère de trois rois en épousant un roi? Vous m'avez compris? Et elle a eu 10 enfants avec ce roi. Et elle fut grand-mère de trois rois.
10: Marie Leschinska.
0: Comment vous dites?
5: Marie Leschinska.
0: Qui fut
5: la femme de Louis XV, qui est la grand-mère de la grand-mère de Louis XVI.
0: Paniquez pas, paniquez pas.
11: Calme-toi, calme-toi. Tout va bien.
5: Non, mais on va pas critiquer. Louis XVI, Louis XVIII, Charles X.
0: Et c'est une bonne réponse de Paul Alcarat. Marie Leszczyńska, vous répondez. Elle est connue, hein.
11: Marie la pondeuse.
0: Vous prononcez comme vous voulez, elle est polonaise, hein, évidemment, au départ. Marie Leszczyńska, grand-mère de trois rois de France, en ayant épousé Louis XV, effectivement. Mais alors, Louis XVI n'est pas le fils de Louis XV.
5: Ah non, pas du tout.
0: Il faut le rappeler.
5: Son petit-fils, parce que c'est le fils de Louis de France, Ferdinand de France, qui est mort avant son père, donc il n'a pas régné.
11: Entre les deux, il y a eu Louis XV et demi, donc.
0: Et voilà pourquoi. Voilà. Bah oui, toujours des demi-pointures. Voilà. Pour être à l'aise.
11: Ça chose petit, le roi.
0: Voilà pourquoi, effectivement, elle est devenue grand-mère et non pas mère de trois rois de France, Louis XVI, Louis XVIII et Charles X. C'est une vraie bonne réponse de notre polo. Alors, peut-être plus difficile.
11: Enfin.
0: Oui, parce que là, c'est de la mythologie grecque. Donc, et je vais vous demander qui était Cilé à la naissance, que sa maman le jeta du haut de l'Olympe.
5: Héphaïstos. C'est Hera qui a jeté Héphaïstos parce qu'elle le trouvait ahurissant de laideur.
0: Et qu'est-ce qui lui est arrivé au pauvre?
5: Eh bien, il est devenu boiteux en chutant.
10: C'est devenu boudère.
5: Il est...
0: Il sera là demain, Boudère, on va lui dire.
10: Mais vous savez, c'est mon frère, moi aussi je suis moche.
0: Mais en tout cas, c'est quand même encore une bonne réponse de Paul Alcarat. Héphaïstos, le roi.
5: Dieu de la forge.
0: Le dieu du feu,
5: du feu.
0: De la métallurgie, de l'artisanat et des forgerons. Le
11: Vulcain.
0: Le fils de. Voilà, Vulcain pour les Romains, effectivement, vous avez raison, c'est le même. Vulcain et Héphaïstos ne font qu'un. Et c'est pas gentil. Sa maman l'avait jeté parce qu'il était trop moche. Et elle l'avait jeté du haut de l'Olympe.
10: Vous imaginez si tout le monde faisait ça?
0: Si bien qu'il s'est mis à boiter toute sa vie.
12: Elle n'avait pas trouvé de place en crèche.
0: Il a eu une belle. Qu'est-ce que vous dites?
12: Sûrement qu'elle n'avait pas trouvé de place en crèche.
10: En créchos, parce que c'est vrai.
0: En Crète, elle n'a pas trouvé de place en Crète. Allez, une question pour Marie Gaspari maintenant. Et, peut-être elle est plus difficile, cette question-là.
5: Gaspari, c'est des biathlètes suisses.
0: Oui, enfin, Mme Gaspari, elle habite Boussière-sur-Sambre dans le Nord. Et la question concerne Paul Lipschutz. Paul Lipschutz, il a... je ne sais pas si vous le connaissiez, ce monsieur, mais monsieur Lipschutz a inventé quelque chose qu'on est nombreux, d'ailleurs, à utiliser aujourd'hui. C'est très, très répandu. Et j'ignorais, d'ailleurs, que cette chose portait une partie du nom de monsieur Lipschutz.
10: Les bagages.
5: Non, c'est le créateur du coton-tige.
0: Ah, pas du tout.
11: C'est les montres-lipes?
0: Les montres-lipes non plus.
10: Ah, les montres-chutes?
11: Les bracelets-lipes?
0: Non plus.
12: C'est un shoot?
10: Vous en avez sur vous, là?
5: Le gilet de sauvetage?
0: Je pourrais l'avoir dans ma poche, peut-être dans la poche de ma veste.
10: Un mouchoir?
0: Un mouchoir, non.
11: Un porte-carte?
0: Qu'est-ce qu'a inventé monsieur Paul Lipschutz? Qu'on utilise pour la plupart aujourd'hui.
10: Des skis?
0: Ah, bah, dans sa poche. Que j'ai des skis dans ma poche.
10: Ça carence. Mais c'était pour aller tout chousse.
0: Ah oui, bien sûr.
11: Des mouchoirs en papier?
0: Des mouchoirs en papier, non. Son nom va pas forcément vous aider parce que je ne suis pas sûr que vous connaissiez le nom de ce qu'il a inventé. Et que vous utilisez sûrement les uns et les autres.
10: Un stylo,
0: lipstick.
10: Des stylos.
0: La plupart des gens utilisent ça aujourd'hui. Un stylo, non.
10: Un labello.
0: Un labello, non.
12: Mm-hmm. Donc, ça se met dans la poche, vous avez dit.
0: Oui, ça se met dans la poche, oui. Ça tient dans la poche.
10: Un porte-clé.
0: Un porte-clé. Alors justement, non.
10: Ah.
0: Mais en quelque sorte, vous vous rapprochez, vous brûlez, Michel.
11: Ah, donc c'est lié avec les clés?
10: Oui. Quand on doit montrer son pouce sur... par exemple, quand on doit entrer dans un laboratoire où on n'a pas le droit de rentrer...
0: Faites ça souvent, vous.
10: Mais Laurent, il fait ça tout le temps. Eh bien, il y a des gens...
0: Non, je vous dis, c'est commun aujourd'hui.
12: Une carte.
0: Non, on ignore le nom de ce petit objet.
10: Un digicode.
0: Mais vous étiez tout près de ce petit objet. Et vous avez failli me le dire, là, monsieur Gazan.
12: Ça nous bouteille.
0: Non, vous êtes loin. Hein.
11: Un pied de biche?
0: Non. Monsieur Paul Lipschutz. Et c'est vrai qu'il a créé ça en 1978 et je ne savais pas que ça portait quasiment son nom. Il a pris l'initiale de son prénom et le début de son nom et ça a donné...
10: Un PTT, un PA?
11: Plip.
0: Un plip, voilà.
12: Un plip.
0: Mais qu'est-ce que c'est qu'un plip?
5: Un plip ?
0: Oui, c'est ma question.
5: Un plip ?
0: Un plip.
10: Quand on est coursier, on dépose un plip.
11: C'est le mélange entre un pneu et un slip.
5: C'est une clé qui... Non, c'est pas un plip.
0: Non, enfin, il n'y a pas plus simple comme réponse. Mais vous êtes à côté, vous tournez autour et vous
10: trouvez... Ah bah, les clés d'une porte blindée ?
0: Non, mais on se rapproche. Mais
5: le clé d'un coffre-fort.
0: Mais non, enfin voyons.
12: Un truc à code.
11: C'est une clé magnétique.
0: C'est-à-dire
11: un badge d'accès.
0: Mais non, mais ça vous l'avez dit 10 fois.
10: Dans les voitures, les clés de voiture qu'on n'a pas besoin de mettre dans le trou.
0: Oh,
10: quoi.
0: La belle définition.
10: C'est le bip pour ouvrir les voitures.
0: Le dévouement. Je crois que la meilleure définition, c'est celle de Valérie Mérès. Mais oui, c'est une bonne réponse, enfin.
5: Ah bah dis donc,
0: le verrouillage à distance des portes de voiture.
11: On ne pensait pas aux mêmes portes.
0: Ah ben oui, mais vous
10: tout de suite, on voit la maison, mais non.
11: Non, la voiture.
10: On ne vous voit pas en voiture, Laurent.
0: Mais quand même, voilà, on a souvent ça maintenant. On ouvre à distance sa voiture avec, et j'ignorais que ça s'appelait ainsi, le verrouillage à distance des portes de voiture. Ça s'appelle un plip.
10: Je ne ferai plus jamais pareil, je n'ouvrirai plus jamais ma voiture pareil.
12: Oui, qu'il est mon plip.
10: Ah, c'est des plips kangourous, il y en a ou pas?
0: C'est quand la voiture saute.
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0: Une question pour Philippe Jacquemin qui habite Bussy-Saint-Georges. Célèbre pour ses deux sapins, on en vend 5 millions par an. De quoi s'agit-il ?
11: Les carnets Rodia ?
0: Bah bravo, les carnets Rodia. Bonne réponse de Florian Gazan. Alors là, il est fort. Comment vous saviez qu'il y avait deux sapins sur les carnets Rodia ? Vous les utilisez ?
14: Bah, j'en ai eu beaucoup des blocs Rodia quand j'étais à l'école. Et ouais, c'est bloc orange avec les deux sapins.
0: Eh oui, les célèbres blocs Rodia avec deux sapins. C'est de chez Clairefontaine maintenant, mais on les appelle encore Rodia. Évidemment, les blocs-notes de couleur orange avec effectivement... Bon, il faut les avoir repérés, les deux petits sapins noirs qui figure sur la première page du bloc-notes. Ouais. On a tous eu
15: un bloc-notes. C'est vrai qu'on accroche dans les taxis.
0: Ah oui ?
15: On accroche ces petits livres dans les taxis.
16: Tu parles pour toi, là, dans ta barbe. Est-ce que je peux...
15: Parce que c'est pas intéressant ce que je dis, donc c'est pour ça que je dis pas.
16: Bah alors tais-toi. Si c'est pour...
11: Tu as eu raison de tenter.
16: Et moi,
15: mais oui, c'est quand j'ose...
11: Moi, j'aurais tenté.
15: Quand je sens le truc pas très bon, ben voilà, j'ose pas. Mais en même temps, j'articule mal, mais je pense qu'il faut que tu consultes.
10: Ma chérie, faut chuchoter dans la vie. Quand tu sais pas, tu chuchotes.
15: Non, mais c'est vrai que je suis très timide parfois quand je suis pas sûr de ce que je vais dire. Voilà.
11: Non, mais c'est chiant, parce que quand on regarde tes films du Splendid, on monte le son pour tes répliques et puis après on le baisse, on doit le remonter. C'est très très chiant. Quoi. Je te le dis maintenant, Gérard.
0: C'est pas vrai du tout. Ne les écoutez pas, mon bon Gérard. Tout le monde peut pas hurler comme la Cordula et la Bravo.
16: Non, mais
0: on n'est pas tous, on n'a pas tous du sang.
16: Du sang quoi ?
11: De poissonnière.
16: Du sang quoi ? Tu sais que le sang, c'est le même pour tous.
0: Non, c'est pas ça, mais vous êtes un peu plus méditerranéen dans l'âme.
16: Voilà. Mais pas dans le sang.
0: Que mon bon Gérard et moi, nous, on est plus normands, voyez-vous, hein, Gérard.
15: Pas du tout.
16: Et alors le...
11: Mais rien à voir.
16: Mais Gérard, voilà, mon
15: moi, j'ai fait deux Gérard, d'ailleurs. Je suis de l'aube.
0: On est timide, on est pudique.
15: Tout le monde peut pas parler comme ça.
16: Bah voilà.
15: Ah bah voilà.
0: Nathalie Deville, qui habite Ville d'Envelé-Maglone, espère un chèque RTL. Si vous me dites, évidemment, sous quel autre nom on connaît mieux Bonnie, Anita, Ruth et June. J'ai envie de dire, on connaissait mieux d'ailleurs. L'imparfait est plus juste.
11: Ah, malheureusement,
16: c'est
11: les sœurs,
16: la les
11: fameuse
16: sœurs,
11: chanteuse qui est décédée, voilà. Les Pointer Sisters.
0: Les Pointer Sisters. Bonne réponse de Johan Rioux, puisqu'on vient d'apprendre la disparition de Bonnie Pointer, une des quatre sœurs. Elle est morte à 69 ans. C'est plutôt jeune, hein.
15: Ah oui.
0: 69 ans.
11: Elle chantait encore I'm So Excited.
0: Gérard, il dit.
15: C'est très jeune.
11: Très jeune. Elle a tous dansé là-dessus, quand même. Ah. I'm so excited. I know, I want you.
15: Allez, Christine, viens là, on va danser. I'm so excited.
16: J'en peux plus.
15: Allez, Christine, viens là. Allez.
16: Putain,
15: le confinement avait du bon. Hein.
11: I'm so. J'ai piqué le micro à Christine.
15: Non, ne fais pas ça.
16: Non, c'est dégueulasse.
15: Allez, Christine.
16: Apportez-moi une bonnette.
11: C'est bien.
15: Allez, déhanche-toi, Christine, un petit peu.
16: Mais les dingues, il a craché dans ma bonnette.
10: Ah oui.
11: C'est la première fois que ça dit.
16: Mais
11: t'as été
17: jeune, t'as dansé.
16: Ta gueule.
17: Allez, Christine.
11: Eh, Christine, c'est la première fois de sa vie qu'il crache quand même.
0: Oh, quel beau couple.
11: Oh, j'imagine les
17: allez,
11: deux.
17: Allez, Christine, dérange-toi un petit peu, ton mari est là. Allez, monsieur, venez danser avec nous, là, un petit trio.
16: Mais les marteaux.
17: Allez, allez. I'm so excited.
11: And I just can't hide it. I don't want to lose control, but I think I like it.
17: I'm so excited, Christine. I love you. I want to.
16: Il est vraiment dingue.
11: On dirait un poulpe que tu fais cuire à la plancha. Tu sais, il remue.

0: Alors Yoann Riou est en train de danser. C'est bien. Monsieur Riou, je vous signale qu'il n'y a pas...
1: Il n'y a pas de distance sociale.
0: Il n'y a pas de public, Riou. C'est pas la peine de faire le fou.
1: Alors, mais j'adore danser.
0: Ce que j'aime surtout, c'est la tête de Péroni. Je sais pas si vous avez vu la tête de Péroni.
2: On voit un cadavre, quoi.
3: Je comprends pas pourquoi on a fermé les eaux et qu'il est encore en liberté. Vous voyez.
1: Ah, je suis heureux de m'être déchaîné là.
4: En plus, vous avez postionné dans le micro de Christine.
5: Oui, mais justement, Gérard Junior a eu l'élégance de venir me le désinfecter.
2: Ah oui, il l'a léché.
4: Ah.
5: Et ça, j'ai trouvé ça.
2: Ça, c'est la grande classe. Autant on comprend rien ce qu'il dit, mais alors pour désinfecter les micros.
0: Ah, pour ça, il est super, Junior.
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0: Qui, hélas, n'a pas été défendu par sa vieille Betsy entre février et mars 1836 et en est même mort.
7: Qui n'a pas
4: sa vieille Betsy, c'était un animal. Hein.
0: La vieille Betsy n'était pas un animal.
8: Est-ce que c'est une personne humaine vivante ou
0: qui
8: pas
0: est mort, je vais poser la question différemment si vous voulez, qui est mort malgré sa vieille Betsy en février-mars 1836.
8: Est-ce que c'est le nom de son fusil, par exemple, sa
0: Betsy? Exact.
9: Oh là, c'est malin.
0: Bravo, monsieur Beaugrand.
4: C'est sa femme, moi.
0: C'est quelle date?
4: Mais c'est un vrai personnage ou c'est un personnage de film ou de dessin animé?
0: C'est un vrai personnage, madame.
8: Américain.
0: Puisque je viens de vous donner les dates. Alors, c'est comment c'était à cette époque-là, on n'a pas les dates.
2: Ouais. Ah, mais attendez,
9: c'est un cow-boy.
2: Non, c'est pas, il n'a pas eu un problème avec Fort Alamo.
0: Oui.
2: Davy Crockett.
0: Et c'est Davy Crockett. Bonne réponse.
2: Elle s'est enrayée parce qu'il n'a pas pu tirer, il s'est fait tuer en retour.
9: Moi, je ne savais pas que c'était un vrai personnage, Davy Crockett.
4: Bah oui, moi non plus, c'est pour ça que je posais la question, parce que je savais bien que Davy Crockett, il y a eu ce problème-là.
10: Davy Crockett, l'homme qui n'a peur.
9: Voilà, c'est ça.
4: J'étais sûre qu'il n'avait pas existé, moi, Davy Crockett. J'ai le déguisement, j'ai tout, moi.
0: Comment ça va, le déguisement?
9: Ah, tu gardes tes soirées pour toi, Dari.
11: Moi aussi, j'avais la panoplie.
4: Avec la queue de renard. Bah oui, on avait tous les deux la queue.
0: Et bah oui, Davy Crockett a existé.
9: Bah, bien sûr.
7: Gérard l'a toujours. Hein.
8: il l'a pas derrière la tête, en principe.
9: les enfants. On essaie d'élever un peu l'émission, s'il
0: justement,
9: vous plaît.
0: Justement,
4: une panoplie.
7: La tête de qui?
0: En tout cas, Davy Crockett s'est vu confier la garde de la palissade sud du fort à
2: J'ai cru que vous alliez dire autre chose.
0: Et la légende a retenu qu'il il serait mort en effectuant une sortie. Il a été fait prisonnier par le général mexicain Manuel Fernandez Castrillon, qui l'a exécuté avec une douzaine d'hommes. Bon, d'autres disent tout simplement qu'il a fait partie des morts lors de l'assaut final et que son fusil, la vieille Betsy, n'a pas servi ce jour-là. Il l'avait appelé Betsy en hommage à sa sœur, Davy Crockett.
9: Qui était vieille.
0: Comment ça?
9: Non, sa sœur, pour la vieille Betsy, je ne sais pas.
2: Ah oui, c'est drôle, ça, dimanche.
8: La vieille sœur.
2: Peut-être tu devrais faire humoriste.
9: Parfois, je me fais charrier par Paul Elkarat.
8: Qu'il est méchant.
9: C'est le bout du monde.
0: En tout cas, on a tous aimé regarder Davy Crockett.
4: Ah oui.
11: C'est un feuilleton télé, Davy Crockett.
8: Oui.
2: Écoute, Gérard.
9: Quand tu le chantes, ça donne envie de regarder.
11: J'avais la palette. J'avais même la corne où on soufflait.
8: Oh là là là là.
4: Moi, je pensais que c'était comme Zorro qui n'avait pas existé.
8: Mais Zorro est.
2: Et Zorro n'a pas existé. C'est issu d'un roman de Johnston McCulley.
8: On m'a dit qu'Albator n'avait pas existé.
0: Quoi?
2: Vous me saoulez.
8: Et Goldorak non plus.
9: Et Tintin?
2: Ah, Tintin est issu d'une personnalité connue qui s'appelait Pal Hulde.
8: Je pense que la dame va nous rappeler en disant qu'il dit n'importe quoi.
2: Non, je t'assure que c'est vrai.
0: Pour Gauthier Chandron, qui habite Perrières dans le Calvados, la question suivante concerne justement des héros de bande dessinée. On les avait appelés les héros les plus cons de la BD. Et ils s'appelaient Grabadu et Gabalyouchou. Mais qui est l'auteur de cette bande dessinée?
2: Tiffé Tondu?
0: Mais non,
2: je viens
0: de vous donner leur nom, monsieur Elkarat. Soyez pas aussi con que Boublil.
2: C'est pas être aussi con.
9: Ça, c'est gratuit.
2: Ça aurait pu être leur vrai prénom.
9: Une balle dans le dos pour rien.
2: Ça aurait pu être le vrai prénom.
9: J'ai cru que ça allait être perdu.
11: belge.
9: C'est une balle perdue.
0: Grabadou et Gabaliouchtou sont les noms des deux personnages de bande dessinée qu'on a appelés à l'époque les héros les plus cons de la BD.
2: Les Feuillots.
0: Ça sortait dans Vaillant dans les années 60. Et je vous demande le nom.
11: C'est belge.
0: Le nom du dessinateur créateur de Grabadou et Gabaliouchtou.
8: Bon, il est connu pour, il est connu pour une autre bande dessinée
0: bien
8: beaucoup
0: sûr.
8: Plus célèbre.
7: Ah. C'est pas Hergé.
4: C'est à quelle époque?
0: Ce n'est pas
8: Uderzo.
11: Fortin.
0: Fortin.
8: Franquin.
0: Uderzo non plus.
4: Chef. Celui qui a écrit Bécassine.
0: Non, non plus.
7: Celui qui a écrit Pim Pam Poum.
0: Non plus.
8: Est-ce que si jamais on donne le nom du personnage, l'autre personnage célèbre qu'il a créé, tout de suite son nom à lui va apparaître.
0: Il y a des chances, oui.
7: Ah, celui qui a les trois pieds nickelés, là.
0: Ah, les trois pieds nickelés.
8: Non, c'est Forton,
0: justement. Ribouledingue, Filochard, et non.
8: Est-ce que c'est une bande dessinée qui a encore du succès aujourd'hui?
0: Il y en a fait plusieurs qui ont eu du succès.
4: Il n'y avait pas Zig et Puce?
0: Ah oui, mais c'est pas lui.
8: Il n'y a pas les Tuniques Bleues?
0: Non plus.
7: Il a été dessiné dans Fluide Glacial?
0: Non, c'est...
11: Il est mort.
0: Alors écoutez, il est mort en 2011.
8: Ah oui. Et il continue à faire des bandes dessinées?
0: Bah non.
8: Non mais...
4: Bah non, c'est mort.
8: Dans les années 2000, il continue à faire des bandes dessinées?
0: Ah bah oui, bien sûr. Ce qu'on dessine, c'est jusqu'à la
4: plutôt
0: fin.
4: Plutôt pour enfants ou des bandes dessinées adultes?
9: Bon, ça c'est...
8: Est-ce qu'il faisait Natacha, hôtesse de l'air?
0: Non, non plus.
7: Oh, c'était bien ça.
8: Est-ce qu'il a le personnage célèbre qu'il a créé, c'est un héros ou c'est plusieurs?
0: Ah, il y a tous les genres. Hein,
8: les pics. Fait...
7: Raon, c'est lui qui faisait Raon.
0: Ah non, il faisait pas Raon.
11: C'est pas lui qui a fait Bob Flappy.
0: Ah, je peux vous
8: Bob
0: aider.
8: Bob Flappy.
11: C'est quoi cette BD d'avant du Moyen-Âge?
8: Bob Flappy.
11: C'est pas que lui, Bob Flappy.
0: Bob Flappy.
11: C'est incomplet.
9: Bob Flappy.
11: J'adore
9: Bob Flappy.
11: Ouais, c'est comme
0: la jeunesse de Gérard Jugnot. J'imagine le petit Gérard en train de dire Bob Flappy.
11: Mais c'était
4: il y avait
11: dans les années 60.
9: Ah oui.
0: Alors c'est lui aussi qui a créé et dessiné Totoche, si ça peut vous aider.
9: Ah, Totoche.
7: Pif, non?
0: Pif, non, non, non.
9: Totoche.
0: Mais il y a deux héros.
9: Parce que moi, une Totoche, c'est autre chose. Donc c'est quoi Totoche?
7: Quoi pour toi une Totoche?
9: Bah, une Totoche, c'est là
4: une
9: où les garçons ils s'amusent.
11: Une Tocha.
0: Oui, oh, voilà. Merde. Ça n'a rien à voir avec tout ça. Il faut faire très attention à ce que je dis. Pardon.
2: C'est Edica.
0: Pardon, Isabelle Mergo. Il est né à Stockholm, puisqu'une fois qu'on est né à Stockholm, on y est né éternellement. Mais comme il est mort, bon bah voilà, je me permets de dire qu'il était né à Stockholm, mais il est mort à Pont-l'Abbé d'Arnoux.
8: Est-ce qu'il avait un nom qui sonnait suédois?
0: Non, mais c'est un nom de dessinateur connu parce que on lui doit deux grands, et particulièrement un grand héros de
8: Ricochet,
0: de bande dessinée,
9: Gaston Lagaffe.
0: D'ailleurs. Qui perdure aujourd'hui encore.
4: Qui a été adapté en dessin animé ou pas?
0: Et même en film, oui.
11: Il n'a pas été assassiné avec...
0: Ah non, il n'a pas été assassiné.
4: C'est plus pour les petites filles ou pour les petits garçons?
0: Il a travaillé pour Pif Gadget, pour Vaillant.
8: Ah, voilà. Pif Gadget.
11: Il était communiste.
8: C'est pas lui qui a fait Raon,
0: non? Non, mais par exemple, Corinne et Jeannot, ça vous dit quelque chose?
9: Corinne et Jeannot, c'est mes voisins du quatrième.
0: C'est lui aussi qui a dessiné Corinne et Jeannot, vous voyez.
9: Okay.
0: Mais c'est pas ce qu'il a fait de plus connu encore. Les héros les plus cons de la BD, Grabadou et Gabaliouchtou, on est parti de là, vous voyez. Oh. Mais le plus connu, évidemment, c'est une série qui a été adaptée en bande dessinée.
7: La famille Fenouillard.
0: En dessin animé, en film.
9: Bécassine.
0: Peut-être même, d'ailleurs, Boublil, ce couillon, il a dû jouer dans le film, tiens.
8: Ah, c'est récent, alors.
9: Il est tellement con, il s'en souvient même plus.
8: C'est pas le petit Nicolas ou genre de truc.
0: Je pense que c'est peut-être le seul qui jouait pas dedans, mais enfin bon, il y avait à peu près...
11: Astérix.
0: Non, il y avait à peu près tout le gratin humoristique français là-dedans.
8: Anodin? Ah, Is No Good, et c'est Tabary.
0: Ah. Jean Tabary, oh, ouais. Is No Good. Bonne réponse de Christophe Beaugrand, on y est arrivé.
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12: Dans les 20 derniers mois, le cours de l'or a pris 50%. Si ça monte, par définition, c'est que les achats se multiplient. Achats qui viennent, bien sûr, des particuliers, mais il n'y a pas que ça. Depuis plusieurs années, ce sont les banques centrales qui achètent massivement. Et c'est le point clé, elles se débarrassent du dollar américain. C'est le symptôme du déclin des États-Unis et de la montée en puissance de ce qu'on appelait naguère le tiers-monde.
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0: Et alors, donc, vous avez donné des cours aux Miss, vous, après?
13: On n'a plus trop besoin de leur donner des cours. Je ne sais pas si vous voyez ce qui se passe dans les cours de collège ou de lycée, mais les jeunes femmes, en fait, elles expliquent qu'aujourd'hui, une fellation, c'est pas coucher, que ça les dérange pas.
7: Ça, c'est vrai.
13: Hein? Oui, mais bon.
11: C'est
13: vrai.
11: C'est encore plus fort que coucher, je trouve.
7: C'est pas coucher.
13: On est plus dans l'intimité, quand même.
7: Non, c'est pas coucher, tu peux faire ça n'importe où.
11: Littéralement, c'est vrai. Moi, j'en fais pas comme ça tout de suite. Non, mais c'est un acte.

0: Ah, vous d'en faire.
1: Mais c'est parce qu'on fond avec le.
2: Il s'est trahi.
1: Il s'est trahi.
2: Mais
1: ce qu'on fond avec le cuny.
3: Je le savais. Je me disais bien.
1: Excusez-moi. J'aime pas le cuny, je vous le dis tout de suite.
3: Et depuis que tu la vois, t'as.
0: Pas le cuny, le cuny.
1: Non, mais.
2: Il aime pas le cuny, mais laisse-le. S'en fout.
0: Le cuny n'a rien à voir là-dedans.
4: Je me suis toujours dit que sa Nathalie, c'était un Bernard.
5: Ah, ça c'est sûr. Hein.
0: Ah, vous pensez aussi, Isabelle?
5: Ah, bah oui.
0: Il assume pas, en fait.
6: En plus, on va aller voir un concert dans quelques jours.
0: Quoi?
6: On va aller voir un concert, notre premier concert tous les deux. Oh là là. Mais je lui ai dit, on n'arrive pas main dans la main, parce qu'il faut, si on est reconnu, mais on va aller voir un concert.
0: Si on est reconnu.
6: Je suis
0: bien sûr. Oh non, mais alors.
6: Ça y est, c'est dans deux semaines. Merde. J'ai très peur.
0: Mais, okay, vous
6: j'ai, déjà réservé
2: tu
6: la
2: crois qu'il va y avoir des paparazzi partout.
0: Johan Rioux et Nathalie à la une de Voici, l'autre il y croit. Oui.
6: Et donc, c'est beau, elle ne sait pas encore, hein, mais j'ai réservé la nuit d'hôtel déjà.
2: Oh bah ça y est, elle le sait maintenant.
0: Et quel concert vous allez voir?
4: Les Chippendales.
6: Mais ça va être émouvant parce que ça va être le premier concert et c'est important vraiment les premières fois. Et pas du tout, je ne parle pas de sexe là, mais de vivre des premières fois. Nos premières vacances ensemble, nos premiers week-ends ensemble. Là, on est allé en Écosse et donc là, c'est notre premier concert.
0: Mais
6: et ça va être touchant.
0: Un concert de qui?
6: Je ne peux pas, Laurent.
0: Oh bah si, allez.
6: Non, non,
0: mais... allez. Oh, Nathalie, ferme tes oreilles.
3: Mais après, tous les fans vont venir.
6: Non, mais c'est. Je ne peux pas.
0: Un chanteur, une chanteuse, un groupe.
6: Une chanteuse.
0: Une chanteuse.
3: Mais attendez, elle est française, elle est française.
0: Une chanteuse française, oui, elle demande.
4: Julie Bataille, justement.
6: Mais en tout
4: pas
6: cas,
4: besoin c'est... d'éducation sexuelle.
2: C'est Chantal Goya.
0: Non, mais c'est qui la chanteuse que vous allez voir?
3: La chanteuse.
0: La chanteuse.
6: Pas,
0: écoutez, c'est bien simple, vous revenez pas si vous ne donnez pas le nom.
6: Non, j'ai déjà eu ma date pour la semaine prochaine, mais
0: ben, je l'annule. Si vous ne donnez pas le nom de la chanteuse, j'annule. Bon, non, mais au moins, où c'est? Où c'est? C'est pour savoir si c'est une grande chanteuse.
6: Laurent, je vous donne beaucoup de moi-même.
0: Non,
6: quand
0: mais
6: même.
0: C'est une grande chanteuse ou une petite chanteuse.
2: C'est au point virgule.
6: C'est une chanteuse émergente. C'est une chanteuse émergente.
0: Émergente.
6: Ouais, c'est-à-dire qu'elle n'est pas encore une superstar, c'est pas encore une star, c'est pas encore une vedette, mais elle est très connue pour sa sensibilité.
0: Ah oui.
6: Oh mais j'aime pas être la star de l'émission. Allez, on passe à autre chose.
0: Oh l'autre.
3: Oh là là.
0: Attention, on continuera pas tant qu'on n'aura pas le nom de cette chanteuse.
2: Je suis d'accord.
0: Vous êtes d'accord.
2: Ouais, je suis
0: le
2: d'accord.
0: Public veut aussi le nom de la chanteuse.
6: Est-ce qu'Olivier, selon vous, il faut que je me confie ou pas? Est-ce qu'il faut tout dire ou pas, en grosse tête?
5: Non, lui...
4: Oui, tu fais ce que ton patron te dit, sinon tu reviens pas. Oh, et qu'on en finisse.
0: Il a raison. Je vois pas quel est l'intérêt de garder secret le nom de la chanteuse.
6: Parce que c'est important de garder un tout petit peu de soi.
3: Mais donne-nous la salle, au moins.
0: La salle.
3: C'est pas vrai, tout ça.
6: C'est le Grand Ouest.
0: Au Grand Ouest?
6: C'est le quoi? Grand Ouest.
3: Ah oui, c'est
6: le
3: pas à Paris, quoi. France, voilà.
6: Ah non, c'est pas à Paris, bah non.
0: Oh, oh là là.
6: C'est pas à Paris du tout.
0: Oh la vache.
4: On s'en fout, alors, allez, continuons.
6: Mais Laurent, vous avez vu, je transpire, j'ai les lunettes qui buent, qui...
0: Les lunettes qui buent.
6: Qui boivent, moi, j'entends rien, moi.
0: Ah non, bah alors, si c'est pas à Paris, vous pouvez nous donner le nom de la chanteuse, bah, y a personne qui va y aller. Alors...
3: Mais dis-lui que tu veux lui faire une surprise. Essaye de t'en sortir, quand même.
6: J'ai jamais été aussi mal en 6 ans de grosse tête, je transpire sous les aisselles et tout.
4: Enfin, ce type-là raconte tout de sa vie jusqu'à l'indécence, et un détail insignifiant.
2: C'est sûr.
4: On passe un quart d'heure pour le savoir.
0: Et il a raison, mes amis.
2: On touche pas à la chanteuse.
0: Le nom de la chanteuse, on n'y a pas le droit. C'est totalement débile.
6: Je peux pas me donner totalement à vous.
2: Oh, voilà. C'est à Rennes.
0: On ne continuera pas. Vous êtes d'accord, Marie?
3: Je suis parfaitement
7: d'accord. On veut savoir.
3: Non.
7: Même si c'est dans une crêperie à Concarneau, tu nous dis.
0: Julie, demandez-lui, vous allez l'obtenir.
3: Le ridicule ne tue pas. Vas-y, mon gros bébé.
0: Alors.
6: Mais j'arrête pas de me toucher et tout, parce que quand je suis. Mais quand je suis. Quand
2: allez,
6: je suis...
2: allez, allez, dis un nom, je te fais une gâterie.
6: Ah ouais. Lara Fabian, j'y vais.
0: Lara Fabian.
4: Lara Fabian.
2: Il l'a dit, Lara Fabian.
3: Tu nous as dit qu'elle était émergente.
2: Lara Fabian.
0: Lara Fabian, une chanteuse émergente.
7: Mais qu'est-ce qu'il fait?
4: Ce sera dit et répété.
3: Extraordinaire.
6: Non, bon, allez, c'est Oshi, c'est formidable.
3: Oh, oh. Mais elle est
0: Elle n'est pas émergente, Oshi.
6: Elle n'est pas encore...
0: Bah, c'est une vedette aujourd'hui.
6: Ah non, mais je l'aime d'amour.
0: Elle en est à son 3e ou 4e tube, Oshi. Enfin, voyons.
2: Oshi derrière l'église.
6: Donc c'est magnifique, ouais. Je suis très heureux.
7: Et bon, on va y aller, Oshi.
6: Parce qu'elle a fait le temps.

0: Mais Laurent.
1: D'ailleurs, Oshi, c'est le nom de famille. Son prénom, c'est Félicie.
0: Oshi. Mais Laurent. Mais pourquoi je dis oui à tout ce que vous me demandez? C'est
1: parce que vous êtes payé pour ça, connard.
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1: Une question à la portée de tous pour Inès Laoury. Est-ce que vous pourriez rire sans faire la cochonne, Christine?
4: Non,
1: Bravo.
4: C'est ma féminité.
5: Carrière là-dessus, Laurent, respectez-la.
4: C'est ma féminité. Je vous jure qu'il y a des moments où je suis très féminine.
1: Ah oui, quand?
4: Ah ben, c'est
1: pas quand je vous ai vu descendre de votre moto, là.
4: Ben non,
1: je vous ai vu arriver, descendant de moto. Vous savez, j'ai reconnu vos bottes blanches. Et alors, elle descend de sa moto. J'étais à la fenêtre, pour tout vous dire, du studio. J'avais terminé mes questions. J'avais 5 minutes d'avance. Et j'ai vu débarquer Christine Bravo, descendre d'une moto. Déjà, j'étais surpris qu'elle conduise toute seule sa moto. Ça, alors là, j'imaginais pas qu'on vous laissait conduire un deux roues dans Paris. Alors là, moi, je dis, alerte à la population. Et alors, quand vous êtes descendu de votre moto, c'est bizarre, quand vous descendez de la moto, vous continuez à marcher comme si vous aviez la moto entre les jambes.
5: Ça s'appelle l'arthrose, monsieur.
1: Non, mais c'est vrai. J'ai, comme les gens qui font du cheval, vous voyez. Ouais.
6: Ça fait mal aux couilles.
1: J'avais jamais vu. En plus, vous gardez le casque. On aurait cru, pas Louis. Non, Armstrong, celui qui a marché sur la Lune.
4: Ah, merde.
7: Pour pas qu'on lui demande des selfies.
8: Mais ce serait. Oui, c'était pas un grand pas pour l'humanité.
1: Non.
4: Vous m'avez dit, avec votre tendresse habituelle, cache ton ventre.
1: Ah ben oui, parce qu'après ça, c'est vrai que quand vous avez enlevé votre casque, forcément ça fait un mouvement de baron, vous voyez, avec les bras. Et comme elle achète des t-shirts trop courts,
7: des crop tops,
1: il y a en plus le bide qui dépasse. Donc écoutez, franchement,
5: mais Laurent, elle a confondre ses seins et ses genoux, c'est pas cool.
4: Mais je suis désolé.
5: Ça, c'est pas cool.
4: J'ai des moments de féminité.
1: Mais quand?
4: Eh ben cette nuit, quand j'ai mon mec.
1: Une question culinaire.
7: Ah, il me pète chaud là.
1: Pour Jean-Philippe Verin qui habite Savigny en Sancerre.
5: Omelette.
1: On va prendre le blanc.

0: On appelle ça aussi un rocher coco, si oui. vous voulez.
1: Ah, vous rajoutez du chocolat dedans.
0: Le rocher coco, c'est aux Antilles. Alors que le congolais, c'est en Afrique.
2: Et on ne peut plus, c'est comme la tête de nègre. C'est comme la couille de papou. C'est l'ancien nom de la religieuse au chocolat.
0: C'est quoi la couille de papou?
2: C'était la religieuse au chocolat, la boule au-dessus, là.
0: Ah bon?
2: C'est François qui me l'a dit.
3: Un faux ou un tux?
2: Ah, c'est bah, comme on peut le. Plus par rapport au papou.
4: Alors, on peut dire quand même la
2: petite boule au-dessus de la religieuse. Il y a une petite.
4: On peut dire une religieuse, ça perd, tout le monde s'en fout.
3: Et c'est comme le gland, bah, ça n'existe plus trop.
2: Bah oui, par respect pour la bite.
3: Et je tiens à dire d'ailleurs que la tropézienne ne s'appelait pas la tropézienne, c'était un gâteau polonais. Et en fait, c'est Brigitte Bardot qui a goûté ça et qui a fait waouh, c'est exceptionnel pendant. Je sais plus quel film.
2: Quel siècle. Et elle a repris avec elle.
0: C'est flou votre histoire.
3: Non, c'est elle qui a dit. Voilà, ça c'est la tropézienne parce qu'elle faisait un film à Saint-Tropez, donc c'est là quand elle a 17 ans.
4: Et
3: là,
4: c'était fourré par Mouloudji. Ouais.
0: Madame Okrent, je vous vois regarder Esteban avec.
1: Avec intérêt.
2: Bah, c'est comme la première fois au Jardin des Plantes, t'hallucines. Hein.
3: Ah, mais c'est lequel ce film-là, son plus connu? Et Dieu créa la femme, voilà.
1: Alors, bravo.
3: Et bien c'est là qu'elle a dit la tropézienne.
0: Vous n'aviez jamais fait l'émission avec Esteban?
1: Ah non, c'est une découverte, je trouve que.
3: Déjà, elle trouve
1: non,
3: que.
1: Il chante
3: que.
1: Très bien. Voilà.
4: On apprend plein de trucs. Hein.
0: Ah oui, grâce à lui, on apprend des tas de trucs qu'on ignorait et qu'on aurait dû continuer à ignorer.
1: Bah non, pas du tout.
3: Et d'ailleurs, c'est comme
0: je
3: la pavlova.
0: Je sens que vous êtes en train de charmer Christine.
1: Mais tout à fait.
3: Et, et avec ça, encore plus, c'est comme la pavlova. On croit que c'est un
5: dessert. Il va pas nous faire la pavlova.
3: On croit que c'est un dessert polonais. En fait, pas du tout. C'est un dessert qui nous vient d'Australie ou de Nouvelle-Zélande. On s'en dispute la paternité.
1: Et tu sais, Gérard Jugnot, ça fait très longtemps que j'ai pas vu un mec mâcher du chewing-gum en ouvrant grand la bouche.
0: C'est sa façon de travailler pour Hollywood.
3: Ah, j'ai pas compris.
0: Je vous l'expliquerai pas dans la pub. Ah oui.
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0: On est en juin.

0: On est en juillet 1912 et Rodin, le grand Rodin, est en train de sculpter une petite figurine recroquevillée sur elle-même, prête à bondir dans un sursaut d'énergie. D'ailleurs, il dit, Rodin, je le cite, « Imaginez quelqu'un qui aurait attiré et rassemblé toute sa pesanteur dans son cœur et qui, prenant appui sur ce centre, se soulèverait pour se distribuer en mouvement. » Non, qui aussitôt les aurait repris de toutes parts.
1: La petite danseuse de
0: Mais
1: Rodin.
0: Qui était-il en train de sculpter quand il a fait cette déclaration?
2: C'est facile, c'est le Mannequin Piece.
0: Ah, pas du tout.
3: C'est la vague, la sculpture, c'est la vague, non?
0: Non, non,
4: Camille Claudel.
0: Non, Camille Claudel.
5: Ah, c'est pas un singe? Ah non,
1: c'est une danseuse.
0: Pas une danseuse.
1: C'est une actrice, oui.
0: C'est pas une actrice.
5: C'est une dompteuse, c'est du cirque.
0: Ah non, non, non, mais vous étiez tout près, mais c'est pas une danseuse.
2: Recroquevillée sur elle.
5: Ah, c'est
1: une chanteuse.
0: Non.
3: C'est un danseur.
0: C'est un danseur.
4: Le penseur.
0: Le penseur, c'est pas un danseur.
3: Le danseur de Rodin.
4: Ouais, mais c'est le seul truc que j'ai trouvé.
1: Nijinsky, il a dit Nijinsky.
3: Est-ce que c'est Nijinsky?
2: C'est pas François Allu non plus.
0: Vous dites
3: Nijinsky.
0: C'est Nijinsky, ah, bien sûr.
2: Oui, oui, Nijinsky.
3: Et il y a le penseur de Rodin et le danseur de Rodin.
0: Il est le danseur étoile des ballets russes, Vaslav Nijinsky, et il a été sculpté par Rodin, Nijinsky. Ah là là là. Vous voulez voir la sculpture?
2: Ah ouais,
0: c'est
2: ouais.
0: Assez joli, hein, d'ailleurs.
2: Ah, ça, sur un buffet à l'entrée, c'est somptueux.
0: Ah bah, je peux vous en vendre un pour 370€ TTC.
5: C'est vrai?
0: Un petit modèle, oui.
2: Ah bah, je pensais que ce serait beaucoup plus cher.
0: Ah, c'est des copies, hein, évidemment.
5: Ah, mais c'est bien fait.
0: Ah oui.
6: C'est dans le domaine public, sans doute, maintenant, Rodin.
0: Ah bah voilà, c'est ça.
6: Les reproductions.
7: Ouais, c'est dans le domaine public, c'est en doute Rodin.
1: Bah, c'est en vendant ces reproductions que le musée Rodin assure son,
5: moi, j'ai un fauteuil en
1: son financement.
0: Un fauteuil en Rodin, je veux dire.
4: Je viens de comprendre.
5: Roselyne, quand il y a une bonne blague, tu la fermes.
1: Un fauteuil en Rodin.
0: On vous a sculpté déjà, monsieur Allu?
8: Jamais, mais on m'a proposé une fois.
0: Ah ben pourquoi vous avez dit non alors?
8: Parce que je trouvais que c'était très égocentrique d'avoir son buste.
0: Oh bah non, écoutez-moi.
8: C'est pas mon délire.
0: Monsieur Guillaume,
8: je préfère les cravaches.
2: Ah bah ouais.
0: On nous a jamais proposé, on aurait aimé, nous.
2: Ah bah moi, sculptez-moi ce que vous voulez. Hein. Ah ouais, vous avez refusé.
8: Ouais.
2: Ah bah non, faut pas refuser ça. Ça peut être, c'est peut-être une fois dans sa vie. Hein.
5: Bien sûr, c'est un.
8: Ah. Mais quel est l'intérêt?
2: Je vous pose la question.
5: Voilà.
0: Vous n'avez pas été sculpté, vous avez été peint peut-être.
2: Il est bien sculpté.
8: Pour... Ah, c'est gentil, ah, merci.
2: Oh. Oui, c'est gentil.
5: Hey, la soirée commence. T'as le seul qui n'était pas pédé dans l'édition, il va virer de bord. Là. Il s'est dit, je vais être bien, tout ça, l'hétéro, non, non, t'as.
0: Alors, je vais vous dire, monsieur, arrêtez avec ça, monsieur Twain.
5: Pourquoi?
0: Il n'y a personne d'homosexuel ici, je veux dire.
5: Ah bon? Enfin, et Bachelot?
0: Ah non,
5: moi, elle est pire, elle est pharmacienne!
1: Attends, bah, je gratte pas la guitare, moi.
0: Mais non, mais vous voyez des PD partout.
5: Pas du tout, il y a la question. Où ça? Alors, où ça? Où c'est les PD dans cette émission? Je l'avais jamais vu, moi.
0: Monsieur Barbier n'est pas.
5: Il est pas PD, Barbier?
0: Non.
5: Et on a vu Amel, il fait comment avec la Jamel?
0: Monsieur, comment il s'appelle là-bas? Guillaume, il est pas. Il est pas beau.
5: Il devrait être PD.
2: Non, Guillaume, il réfléchit.
5: Monsieur... Non, il veut faire carrière, il se pose la question.
0: Monsieur Allu n'est pas homosexuel.
5: Il est danseur, il est pas pédé. Il est coiffeur, il est pas pédé aussi. Il est attaché de presse, il est pas pédé.
4: Oh, tu te calmes maintenant.
5: Attends, mais j'en ai marre de ces clichés. On n'est pas les pédés.
4: Faut laisser la place aux autres aussi, Sébastien. Regarde le bordel qu'il y a sur ta table. Va dans ta chambre.
5: Ça m'excite, tous ces hétéros.
0: Vous peut-être, Toen.
5: Moi, je vais vous dire franchement, plus ça va, plus je me dis quitte à se faire en... autant que ce soit avec une bite. Me disait d'ailleurs Sarkozy il y a 3 semaines. Il s'est fait avoir, Sarkozy. Qu'est-ce qui se passe avec Sarkozy, monsieur Barbier? Il va aller en prison ou pas alors? Il a rien fait. C'est l'autre, le bédouin là, qui est venu avec sa vache sacrée là. Ouais, j'ai même pas soin moi d'analyser la situation. C'est l'autre, comment il s'appelle, la Kadhafi là?
2: Et n'empêche, ouais, avec sa fille qui se lance sur TikTok là, incroyable ça.
5: La fille de qui?
2: J'ai Julia Sarkozy qui a dit reposez en paix, cher Kadhafi.
5: Ah, il porte une marque de bijoux, non, des colliers?
2: Bon, oh, les potins que je n'intéresse que moi. Allez, dès qu'on parle de Sarkozy, la Bachelot sort du buisson.
0: Le buisson. Mais pourquoi vous dites pas oui comme tout le monde, ben et que oui. Vous dites oui?

0: Le monsieur, tout à l'heure, il a dit la cuisine, vous vous dites le buisson. C'est curieux.
1: François Allu a de belles couesses.
2: Avec beaucoup de couennes.
1: Ben parce que les UI chez nous, on dit oué.
0: Ah oui.
1: Ben oui, oui.
0: Ah oui. Ah oui.
3: Et vous dites couille, c'est couille alors.
1: Ben on dit couille, couille.
4: Est-ce que je peux juste prendre la parole?
1: Oh, attention, là la folle. Parce que...
4: Dans le fond, tu as peur de moi parce que tu me désires. Alors, tout à l'heure, Sandrine qui a téléphoné voulait pas qu'on parle de politique, elle veut qu'on rie. Et moi, j'ai envie de dire que le rire, c'est avant tout une catharsis. Et il faut s'en servir. Pour Mario et Marco Luracci, c'est quand même bizarre de changer juste une lettre pour un enfant. Et Sébastien, il y a vraiment le bordel sur ta table, ça m'agresse. Voilà, pardon.
3: Ouais. Alors attends, tout ça c'est dans le spectacle ou pas?
4: Non. C'est cadeau.
3: Parce qu'on a failli offrir deux places dans la valise. Donc si on peut se rattraper et mettre deux places pour aller avec.
0: Je tiens à dire qu'elle a un peu raison la petite à propos de votre bureau qui est alors vraiment.
3: J'ai plein de cadeaux parce que j'ai plein de fans, enfin des gens de ma famille dans le public. Donc il y a Catherine qui m'a ramené mes chouquettes, mes petits pains au chocolat.
0: Mais enfin, c'est dégueulasse.
3: J'ai mon téléphone, j'ai mon petit plug anal de chez Morandini.
0: Et c'est quoi cette boule là rouge?
3: Mais c'est pas le micro pour aller voir les gens. Ah bah, alors, vous êtes gonflé, vous me donnez le micro pour aller voir les gens qui vont gagner 100 balles, comme des crevards, pour répondre à la question, là, sur une poterie. C'est pour ça que je suis là, moi.
5: Tu sais où tu peux te la mettre, là.
0: Pour François Tillet.
1: Demain, il faut vraiment qu'on se base lors des réunions préparatoires sur un fil conducteur, Laurent. Et qu'on s'y tienne un maximum, d'accord?
0: Si seulement il y avait des réunions de préparation, ça se saurait, hein, je vais vous dire. Je vous emmène à Biote, puisque à Biote, il y a un musée national consacré à quel peintre?
1: Biote.
6: Delacroix?
0: Delacroix, non.
5: D'Acosta.
0: Voilà une question culturelle.
5: Salvador Dali.
0: Ah, Salvador Dali.
1: Ah, Vermeer.
0: Non, non.
5: C'est un peintre du 20e.
0: Ah, c'est un peintre du 20e siècle.
5: Milo.
0: Oui. Puisque c'est quelques mois avant sa mort, en 1955, qu'il y a un mâle, ma Saint-André.
1: Max Ernst?
0: Non, au pied du village de Biote. Et il a acheté un petit chalet, le fameux chalet de Biote.
3: Le chalet de... Qu'est-ce qu'il est drôle, le patron?
1: Je l'ai même pas, moi.
6: Comment ça? Il y avait du bruit, c'est les fameux bruits de Biote.
0: À ne pas confondre avec le ballet de Chiotte.
3: Si on fait des contrepétries, à midi et demi, qu'est-ce qui va se passer?
6: Est-ce que c'est un peintre français?
0: Et le chalet de Biote est devenu un musée national consacré à ce peintre.
1: Moi, j'appelle ma mère, j'ai pas compris la blague.
6: Peintre français?
0: Un peintre français, oui, monsieur.
3: Monet.
4: Matisse.
0: Né à Argentan, mort à Gif-sur-Yvette. Un cubiste.
6: Léger, Fernand Léger?
0: Fernand Léger, bonne réponse.
5: Et il faut aller voir l'exposition Tous Légers au musée du Luxembourg.
0: Absolument, c'est au musée du Luxembourg. Alors, maintenant, vous me dites que c'est au musée du Luxembourg. Mais ce matin, que se passe-t-il? Voilà, Tipa, que je feuillette Télérama. Je vois deux pages consacrées à Fernand Léger. Effectivement, à propos de l'exposition. Uh-huh. Et je me dis, ah bah tiens, c'est l'expo que Roselyne est allée voir. Parce que la semaine dernière, elle m'a dit, oh j'ai vu... Elle m'a même envoyé d'ailleurs une photo d'une toile de Fernand Léger où on voit la Joconde, parce qu'il a lui aussi utilisé la Joconde, et à un moment donné, elle me dit, ah, je suis allée voir Fernand Léger au Luxembourg, c'est formidable, mais moi je pensais qu'elle était allée au Luxembourg.
6: Mais le musée du Luxembourg de Paris.
3: Non, et ça c'est pour l'argent.
2: Voilà, fallait dire de Paris.
1: Fallait dire de Paris.
0: Et, non mais alors là, pour le coup...
1: Mais oui.
5: Mais non, c'est au Sénat.
0: Mais oui, mais enfin, vous me le dites maintenant.
5: Mais c'est non, et au musée du Luxembourg.
0: Bah oui, mais si c'est au musée du Luxembourg, au jardin du Luxembourg, vous me le dites, mais vous me dites pas, je suis allée voir une expo au Luxembourg, moi j'étais persuadé que vous étiez allée au Luxembourg.
3: Ah, bah, ouais, mais non, elle n'a pas que ça à faire, Roselyne.
1: Note à moi-même, ne jamais devenir vieux. Voilà.
0: Allez, hop, c'est pour elle aller, ou c'est pour... C'est pour elle ou c'est pour moi que vous dites ça?
1: Joker, monsieur Ruquier.
0: En tout cas, effectivement, il y a une expo Fernand Léger au musée du Luxembourg.
1: De Paris.
0: C'est jusqu'au 20 juillet.
3: Est-ce que c'est pas lui? Est-ce que c'est pas lui qui peignait des clowns? Et au Petit Palais, il y a plein de...
0: Absolument, le cirque Medrano.
3: Incroyable. Au Petit Palais, c'est gratuit l'entrée, c'est magnifique comme endroit, il y a plein de Fernand Léger très jolis.
1: Bravo. Madame Bachelot, quand vous allez au musée, vous allez avant les heures d'ouverture?
5: Oui.
1: Ou, ah, je me disais bien que vous ne vous mélangez pas avec le
5: ben, les gueux. J'étais avec Martine Aubry.
1: Martine Aubry, ouais. Un jeu entre copines du même âge.
3: Ah oui. Et qui a commencé à picoler en premier alors?
1: Ah, c'est marrant ça, ouais.
6: Deux poids lourds de la politique chez Léger.
5: Oh, deux poids lourds, ça va.
0: Oh, c'est joli.
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0: C'est vrai. Vous êtes un peu
1: Alléluia.
0: Comme si vous aviez une loge à surveiller les entrées, les sorties, qui vient pour la première fois, le retour de Guillaume. Monsieur Alu, que vous ne connaissiez pas encore. Constance, avec qui vous...
1: Alu, à lui, là
0: quoi?
1: Oh là Alu, là. Il fait quoi dans la vie?
0: Il est danseur.
1: Non.
2: Garagiste, garagiste.
3: Non, mais François, ce sont les plus belles cuisses
0: oh non,
3: de
0: vous
3: n'allez
0: pas remettre ça.
4: Allez.
3: Non, mais j'ai découvert une autre de ses qualités.
0: Ah oui ah.
1: Il est hétéro, c'est rare pour un danseur.
0: Ça, c'est là qu'on l'a déjà dit.
3: Il a acheté un livre de Sébastien Toen. Sébastien a trouvé son lecteur aujourd'hui.
2: Chagrin d'humour, c'est.
3: Non seulement les plus belles cuisses de France, mais le lecteur.
1: Alors qu'il sait pas lire, c'est drôle.
0: Et il est bien son livre alors? Parce que moi, je l'ai lu.
1: Ouais, mais vous n'êtes pas objectif, patron, vous m'aimez.
2: Il est dans la bibliothèque.
0: Ah, vous l'avez acheté, mais vous l'avez pas lu.
2: Je trouvais que la couverture était très belle.
0: C'est donc un pseudonyme totalement usurpé. Pateur François Alu. Monsieur Barbier, heureux de revenir.
5: Heureux d'être à côté de François Alu.
0: Vous l'avez vu déjà en train.
5: Non, pas encore.
0: À l'époque où il dansait.
5: Je me souviens pas de la revue. Je vais à l'opéra écouter ma femme, mais assez peu au ballet pour tout dire.
0: Pourquoi vous allez à l'opéra écouter votre femme? Vous l'écoutez pas à la maison?
5: Elle parle moins fort à l'opéra qu'à la maison. Mais on a un point commun. Moi aussi, j'ai un corps de ballet.
1: Et Constance, comment elle va, cette dépression, alors?
6: Ça va. C'est un bon petit traitement.
1: Un Xanax, un lithium, hein.
0: Vous le connaissiez, Toen?
6: Oui, c'est vrai. On s'est croisés plusieurs fois.
1: On s'est croisés sur Comédie, sur plein de choses comme ça.
6: Oui, c'est vrai.
1: Et puis après, on s'est croisés au Backroom avec Roselyne Bachelot.
6: C'est ça.
1: Absolument. Bref, la vraie vie, quoi.
0: Il vous plaît, Toen, physiquement, Constance?
6: Pas du tout.
1: Oh, la question.
6: Mais je le trouve très drôle, vraiment.
0: Ah, vous le trouvez
1: très drôle?
0: Très
1: drôle. Beau, hein, ouais. Compliqué, à part Barbie,
6: si,
1: évidemment.
6: Ça arrive, mais pas là.
3: Femme qui rit est à moitié dans ton lit. Hein.
1: Oui, ouais, pour voir la taille du lit. Et si c'est un lit superposé, ça craint quand même.
0: Guillaume, vous trouvez ça que c'est plus facile de séduire les femmes quand on les fait rire?
4: Ah oui, enfin moi j'ai pour le moment ni l'un ni l'autre, donc
1: je tente. Il y a un truc qui est pas mal pour draguer, comment ça s'appelle le truc là? L'argent.
0: Alors voici une première citation à propos de la sortie du film Natacha, hôtesse de l'air, aujourd'hui, pour Yvonique Berger qui habite Rennes. Les hôtesses de l'air nous montrent comment boucler une ceinture au cas où on serait pas monté dans une voiture depuis 1965.
3: Jean-Yann?
0: Non.
4: Jean-Philippe Janssen?
0: C'est pas faux, hein, d'ailleurs, hein, parce que c'est vrai, qui ne sait pas boucler une ceinture, et on continue à nous montrer à bord de l'avion.
1: Oui, mais c'est un exercice complet, on nous montre s'il y a un accident, si ça bouge.
0: Oui, on pourrait enlever le moment où on nous montre comment boucler une ceinture. Il y a personne qui sait pas boucler une ceinture.
1: Mais puis, bah, depuis, si, Palmade!
0: Depuis 40 ans. Depuis non, 40 ans.
6: C'est une citation de Schumacher, non?
0: Ah non, c'est pas une citation de Schumacher non plus.
3: Il y a tous les OQTF quand même.
1: Oh là là là là, attention, le dérapage, à la virée RN. Ça y est, elle est sur CNews, la TVFM.
0: Non, c'est un Américain qui a fait cette remarque, moi, que je trouve fort judicieuse.
5: Un humoriste?
0: Les hôtesses de l'air continuent à nous montrer comment boucler une ceinture comme si on n'était pas monté dans une bagnole depuis 65.
5: Stephen Wright,
0: non. Leno. Pas Jay Leno.
6: Trump.
0: Un des plus grands humoristes.
4: Louis C.K.
0: non.
1: Jerry Lewis, Seinfeld.
0: Il avait son Tonight Show, c'est le roi du stand-up.
1: Jerry Seinfeld,
0: bonne réponse.
1: Il y a deux minutes. Ouais. Mais c'est comme au Conseil des ministres, faut s'imposer, Roselyne.
0: Qu'est-ce qu'il y a, Roselyne?
3: Je l'avais dit deux minutes avant.
0: Alors, si vous l'avez dit il y a deux minutes, c'était avant que je donne la citation. Une autre citation, justement, pour Fabienne Castan, qui habite Dax, qui a dit « Je ne comprends pas le soi-disant courage des dompteurs. Dans une cage, ils sont à l'abri des hommes. »
6: David Copperfield,
0: non.
1: Est-ce que c'est un poète?
0: Alors un poète, non. C'est un dramaturge, écrivain, essayiste.
1: Ah, Patrick Sébastien?
0: Non.
5: Français?
1: Français.
0: Et même prix Nobel de littérature.
1: Patrick Sébastien.
0: Et pas français.
3: Il est pas français.
0: Anglais.
1: Mort?
0: Enfin anglais, du royaume...
5: Georges Bernard Shaw,
0: bonne réponse de Monsieur Barbier.
4: Je l'ai dit il y a deux minutes.
0: Alors vous, je sais que c'est pas vrai. Alors, vous ne savez même pas qui c'est Georges Bernard Shaw.
4: Moi, je ne viens ni pour les blagues, ni pour les bonnes réponses. Je viens vraiment pour le public et l'amour que j'ai pour le peuple français.
0: Pour Chantal Assal, Madame Assal habite Bourgoin-Jallieu dans l'Isère, qui a dit « J'ai lu quelque part que fumer pouvait provoquer le cancer. Depuis, j'ai complètement arrêté de lire.
3: C'est une française. Femme.
0: C'est un homme.
4: Un homme français.
0: Un français.
1: C'est une grosse tête, ça.
0: Vivant. Grosse tête, non, mais il est venu
3: Gueluc.
0: De temps en temps. D'ailleurs, il sera à la Cigale, là, le 6 avril prochain.
4: Donc, c'est quelqu'un qui fume comme un trou, quoi.
0: Ah oui.
3: Ça fume, les trous?
0: Bah, regardez.
2: Non, mais on appelle ça les volcans.
1: Tout est dingue. Moi, j'ai l'image, du coup, ça doit fumer, la Philippe.
4: Roselyne.
1: Ouais, dis, oui, Juppé, Juppé, encore.
4: Est-ce que je vous montrerai pas mes deux petites cuisses?
0: Bon, dites alors, mon
5: c'est un chanteur?
0: Ah non, non. Ah, il aime bien chanter, hélas, parce que.
1: Ah, Patrick Sébastien.
6: C'est pas Patrick Bruel.
0: Non, c'est pas ce qu'il fait de mieux dans son spectacle, mais il est plutôt marrant. Il est venu nous voir pour la promo de sa Cigale il y a pas longtemps, d'ailleurs.
1: Ah, c'est
4: Bigard.
1: Christophe Alévèque.
0: Christophe Alévèque, bonne réponse.
3: En tout cas, c'est à cause de ce gars-là que j'ai été fâché 10 ans avec Laurent.
0: Ah oui, c'est vrai, ça.
3: Ah bah ouais,
0: ah oui, j'avais oublié
3: bah
0: ça.
3: Ouais, moi, j'ai pas oublié, hein.
0: Ah oui, oui.
3: Connard.
6: Vous parlez à qui, là?
0: Ah oui, on peut raconter pourquoi.
1: Ah oui,
0: non,
1: ah
0: on
1: oui.
0: Peut pas rappeler.
1: Si, si, si, si, si,
3: non,
1: si,
3: non.
1: La balance.
0: À l'époque, sur Europe 1, effectivement, Christophe Alévèque avait dit, prononcer une phrase sur Roselyne, et on avait repassé l'extrait dans la matinale. Et ce qu'on peut dire parfois, on va dire l'après-midi dans une émission rigolote, hors contexte, quand vous passez ça dans la tranche matin. Info le matin, et là, Roselyne, évidemment, était tombée dessus, elle était furieuse, elle m'a injuriée à travers la presse. Alors que
3: Laurent, une page entière dans Le Monde, la une du Figaro.
4: Ouais, donc c'est anecdotique, quoi.
3: Et alors, Laurent a été très classe, parce que je dois reconnaître mes torts. Il m'a envoyé un énorme bouquet de fleurs.
1: Et une
3: il
1: place
3: m'a
1: pour
3: proposé
1: le...
3: ses excuses. Et je lui ai dit, vos excuses, je les entends, mais je ne les accepte pas. Et on a été fâchés 10 ans avec Laurent et on s'est réconciliés.
0: 10 ans et c'est toujours ça de gagner.
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0: Question dont la réponse est dans l'hebdomadaire Le Point, à propos, vous savez, du roman Le Mage du Kremlin, qui a été un gros succès en librairie il y a maintenant un ou deux ans déjà, et d'ailleurs qui a eu une adaptation, je me souviens qu'on
3: au théâtre.
0: Avait, on avait eu effectivement oui, l'acteur au téléphone au théâtre, et ça y est, maintenant on nous parle de l'adaptation au cinéma, c'est Olivier Assayas qui va réaliser ce film avec un scénario d'Emmanuel Carrère, Le Mage du Kremlin, mais qui va jouer Vladimir Poutine?
10: C'est un anglais, mais je vais jamais revenir sur son nom. J'aide parce que je.
11: Oui. C'est un anglais connu.
10: C'est un anglais.
0: Très connu.
10: Qui est sorti avec Sienna Miller, c'est ça, non?
0: Alors.
10: Il a joué dans quoi?
0: Je ne surveille pas ses sorties, même si je devrais, parce
10: il
0: que.
10: Il a joué dans James Bond.
0: Je le trouve très sexy, je dois dire.
10: Il a une cinquantaine d'années.
0: Pardon.
10: Ralph Fiennes?
0: Non. Qui va jouer Vladimir Poutine? C'est étonnant, d'ailleurs.
10: Oui.
3: Daniel Craig?
0: Non. Daniel Craig. Alors, franchement, je trouve que c'est lui qui aurait dû jouer. Ressemble le plus à Poutine, Daniel Craig. Et puis bon, vous savez, ils prennent Cadmérade, on ne sait pas pourquoi.
1: Ah bah vous l'avez dit.
0: C'est pas Cadmérade.
11: Donc un acteur britannique qui vient du théâtre à la base.
0: Alors qui vient du théâtre, du cinéma.
6: Ah alors c'est Hugh Grant.
10: Non,
0: Hugh Grant,
10: un peu plus jeune.
0: Alors Hugh Grant dans le rôle de Poutine, là vraiment.
1: Là faut le faire.
4: Tom Cruise.
0: Tom Cruise non plus.
11: Non, américain.
3: Il n'est pas anglais.
0: C'est une star.
10: Oui, c'est chez oui.
0: Enfin,
10: mais je ne reviens pas sur son nom, je vois sa gueule. Mais je ne reviens pas sur son nom.
0: C'est marrant comment vous dites je ne reviens pas sur son nom.
10: C'est du belge peut-être ça.
0: Oui, parce que chez nous on dit son nom ne me revient pas.
10: Ah, oui. On a tendance à mettre dans l'ordre qui nous vient.
11: Non, mais les Belges ils sont tarés. Vous avez vu ce qui s'est passé en Belgique il n'y a pas si longtemps?
0: Non.
11: Ils ont envoyé de la thune pour faire réparer un pont. Ils ont réparé un pont qui n'avait pas besoin d'être réparé à 10 mètres du pont qui avait besoin d'être réparé.
0: Mais où on avait eu la municipalité ici? Si vous ici. Écoutiez l'émission Roman Dodwick.
11: Mais moi, j'ai pas la radio, j'ai 25 ans. Qu'est-ce que je veux dire ?
10: La TSF. Allez, c'est un nom court en plus.
6: Moi, j'ai une idée, allez-y. Mais je ne suis pas sûr qu'il ne soit pas mort.
0: Alors. Alors, Allez-y.
12: Alors, c'est John Gielgud.
13: Oh, oui. Parce qu'il a l'âge du rôle.
14: Non, mais c'est plus jeune.
15: Non, oui. C'est pas Jason Statham.
12: Gielgud, non, mais c'est un immense acteur shakespearien.
13: Ah, Statham.
0: Non. Ah, Jason Statham dans le rôle de Poutine.
15: Bah, je sais pas, c'est, il paraît que c'est tellement...
13: Moi, j'ai joué avec lui.
3: Alors, en plus.
15: Oui, ça, je sais.
3: Tu as joué avec lui?
0: Faites la cuisine dans le transporteur. Faites pas les cascades.
13: Ouais.
0: Hein.
13: Non, si, je fais une marche arrière. Mon
15: il est très sympa, d'ailleurs.
11: Bon, c'est un acteur qu'on a vu récemment.
0: Ah, mais on le voit tout le temps. C'est un grand acteur. C'est un acteur hollywoodien. Il est né à Londres, mais c'est un acteur hollywoodien.
11: Il a joué dans les Marvel.
13: C'est pas Hopkins.
11: Anthony Hopkins.
0: Plus jeune. Non.
11: Il a joué dans les Marvel.
0: Il a une cinquantaine d'années aujourd'hui. Non, il fait pas les Marvel. Non,
3: mais c'est par là.
15: C'est par là, ouais. C'est par là.
0: Ah, si, si. Il joue dans Captain Marvel.
11: Ah. Ça m'aide pas.
0: Mais il joue pas Captain Marvel. Il joue un commandant dans Captain Marvel.
15: Non, Jude Law, non, il a dit non.
0: Comment vous avez dit?
15: Jude Law, j'ai dit.
0: Jude Law. Bonne réponse.
15: Ça fait un quart d'heure que je l'ai dit.
0: Il dit, c'est court. Ouais, il était sexy, Jude Law. Alors que Poutine, je trouve pas particulièrement sexy.
13: Non, mais il a beaucoup d'argent.
0: Il a beaucoup d'argent, c'est
3: moi,
0: vrai.
3: Quand moi, il m'est arrivé quelque chose quand j'ai rencontré Poutine. Chirac m'avait envoyé négocier avec lui la signature du protocole de Kyoto. J'ai eu une sensation physique que des glaçons coulaient dans mes veines. C'était absolument incroyable.
0: Ah oui.
12: Il vous a hypnotisé.
3: Non, mais on a l'impression de tourner dans un James Bond et qu'il y a quelqu'un qui vous dit c'est lui le méchant.
12: Ah oui.
3: C'est exactement ça.
11: J'ai eu cette
3: ça.
11: Même sensation quand j'ai rencontré Isabelle Mergo.
0: Moi, je veux qu'on fasse la scène. Alors, qui fait le russe le mieux ici?
15: Je vais faire le russe.
0: Très bien.
11: Ah oui, c'est bien.
0: Alors, attention. Voici le nouveau film, Le Mage du Kremlin, avec Roman Dodwyk dans le rôle de Vladimir Poutine. On va lui mettre une perruque blonde, on va le faire grossir un tout petit peu. Et il y a une scène où, effectivement, on voit Poutine recevoir Roselyne Bachelot dans son bureau là-bas au Kremlin. Alors, allons-y.
16: Bonjour. Madame
3: bonjour,
16: Bachelot.
3: Bonjour, monsieur le président.
16: J'aime beaucoup ce que vous faites.
3: Ah, pas moi.
16: Attention.
3: Vous n'avez pas dit ça.
16: Attention à ce que vous dites. Il y a sniper sur votre tête. On a Rachida Dati en otage. On peut faire pareil pour vous. Bravo pour tout ce que vous avez fait. Sarkozy comme ça.
3: Ouais.
16: Vaccin comme ça.
3: François Hollande comme ça.
16: Vous êtes la bienvenue. Vous voulez pas être ministre santé chez nous?
3: Monsieur le Président, je viens vous demander de signer le protocole de Kyoto contre le réchauffement climatique.
16: Je signe rien. Moi, pas signé.
3: Bah, tu sais que c'est exactement ce qu'il m'a dit.
11: J'ai raté mon texte.
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11: Mais est-ce que ça existe ça encore? On met encore le dentier, les personnes âgées mettent encore leur dentier dans un
13: verre. Bah oui, nous, demande au public.
3: Ah, voilà. Pourquoi tu lui demandes ça à nous?
13: Ah, il y a la dame au premier rang.
3: Oui,
13: la dame au premier rang.
3: J'ai mon verre, allez-y, j'ai mon verre.
0: En tout cas, je vais vous dire, ma mère le faisait. Elle avait c'est terrible, mais elle avait ses dents sur la table de chevet.
3: Mais votre père devait adorer. Je vous dois.
13: Oh non, il n'aurait pas dire ça.
0: Pas tant que ça, ils ont quand même eu 5 enfants.
13: Ah, bah oui. Mais votre père, il était hétéro, Laurent.
11: Mais Laurent.
3: Oui.
11: Laurent, je suis tellement heureux parce qu'aujourd'hui, c'est un moment très important.
13: Oh, merde.
11: Pour deux personnes, les retrouvailles après 12 ans. Caroline Diamant et Yann Folie. Et ce qui est beau, c'est que Laurent, vous avez changé la vie de ces deux femmes.
3: Ah bon?
11: Oui, c'était Place de la Bourse, un restaurant qui s'appelait Le Bon Deux. Pas Le Bon Dieu, Le Bon Deux.
13: Oh là là.
11: C'était super bien. Et là, vous avez, Yann Folie a été extraordinaire. Yann Folie vous a dit, prenez ma copine, mon amie Caroline Diamant, elle est géniale. Ça sera une formidable pour les émissions.
3: Elle est cachetière à Franprix, sauvez-la.
11: Et tu diras.
13: Oui, elle est dans la merde.
3: J'étais là. Moi, j'étais serveur. Moi,
11: et ce qui est génial, parce que non, mais ce qui est beau, c'est que quelques mois plus tard, Caroline a fait de la télé grâce à Yann Folie, grâce à Laurent Ruquier. Et c'est qui travaillait avec Caroline Diamant? C'était toi. Et lui, en 2004, t'as fait les Yens avec Caroline Diamant.
3: C'est vrai.
11: Vu, alors on dit que t'es la nouvelle vague, on dit que t'es la nouvelle jeunesse.
15: Non, c'est la vieille vague.
11: On dit que t'es un nouveau. Ça fait 18
3: la
11: ans.
3: La mini vague, la nouvelle mini vague.
11: T'es dans le poste, ça fait 18 ans que t'es.
15: Yoann,
14: T'as déjà essayé de prendre de la cocaïne?
17: Ah non, ça serait mortel pour lui, oublie.
14: Mais c'est vrai.
17: Ah non, non, non.
14: Il meurt sur le coup.
17: C'est
14: comme Obélix.
18: Revenons à notre sujet. Alors, les deux amis, vous êtes fâchés, vous êtes réconciliés, comment ça se passe?
19: Moi, j'ai jamais été fâché, mais la vie nous a séparés.
17: La vie nous a séparés.
0: Ah, ça veut dire
19: la vie nous a séparés. Hey, on a tracueilli.
0: Il faut dire que c'est pas bien, Yann, d'avoir couché avec son mari. Hein.
14: Ah, c'est ça, en fait, il y a eu du sexe, évidemment.
19: Mais jamais non. De la vie.
17: Jamais. Je trouve que ce qui est important, c'est l'instant présent, non?
0: Non, mais vous êtes parvu.
14: Non, attendez.
0: Il a raison, Rio. Vous êtes parvu depuis 12 ans.
17: 12 ans.
0: Il faut qu'on en profite.
14: Mais attendez, vous n'étiez jamais revu.
19: Moi, je pense même plus que 12 ans.
14: Non, mais jamais revu, même croisé dans la rue où vous étiez.
13: La part d'où chez Christian Jacob, vous n'êtes pas croisé?
14: Ouais, il n'y a pas de hasard.
18: C'est que vous avez passé beaucoup de temps ensemble la nuit à vous confesser l'une l'autre, à vous raconter. Non, mais c'est vrai. Vous avez eu des non, vous avez eu un rapport formidablement amical et ça qui est beau.
0: Mais comment ça, vous?
18: Mais parce que je bosse.
0: Parce que autant le reste, je voulais raconter, mais pas ça.
14: Mais là, il invente peut-être.
18: 7h02, j'ai un appel masqué. Je dis appel masqué, c'est soit ma mère, soit Ruquier. C'est l'un ou l'autre, quoi. Johan, pour le début d'émission, alors on va se dealer un truc. Mais surtout, tu dis pas que c'est moi qui t'aide.
0: J'étais certain qu'il le dirait.
17: Il le dirait, bien sûr.
14: Mais vous êtes un escroc, Laurent.
0: C'est-à-dire que je fais coup triple.
14: Mais tout est truqué dans cette émission.
18: Je suis très heureux parce que Laurent adore faire les retrouvailles avec Isabelle Mergault, avec Christine Bravo. Vous adorez aimer.
14: Tu pourrais
18: vous fâcher.
14: Tu pourrais les laisser en place.
0: J'adore pas me fâcher, mais je trouve qu'on a tellement de choses plus importantes dans la vie que de rester fâché. Regardez, elles sont pas heureuses toutes les deux. Regardez.
13: On n'était pas fâchés.
17: Regardez.
14: Mais c'est quoi l'embrouille en fait?
17: Oui. Oh non.
14: C'était quoi l'embrouille? On veut savoir.
18: C'est les chemins de la vie.
13: Mais c'est une histoire de.
17: Allez.
13: C'est la meilleure. Mais non, mais c'est dans la queue du Sephora. Il y a une embrouille, on la connaît cette embrouille.
0: Pardon.
13: Dans la queue du Sephora.
17: Écoutez.
13: L'autre, elle l'a poussé pour choper son rimmel et tout. On vous connaît les femmes, c'est pour rien du tout. Là, vous êtes amis. Bon, t'as su c'est qui? Bernard Mabille.
19: C'est tellement sexy.
13: Mais même moi, je le suce, Bernard Mabille, parce que je suis fan. Alors j'imagine quoi?
0: Il est temps de passer. C'est autre chose maintenant. Une citation pour Francis Cognard, qui habite Poix du Nord, qui a dit « Si tous les hommes savaient ce qu'ils disent les uns des autres, il n'y aurait pas quatre amis dans le monde. »
14: Il n'y aurait plus les grosses têtes.
18: Sacha Guitry.
0: Coluche. Non.
18: Des proches.
0: Non.
19: Jean-Yann.
0: Oh, c'est bien plus vieux que ça.
14: Molière.
17: Alphonse Allais.
18: Confucius.
0: On est au XVIIe siècle.
19: Oula. Voltaire.
18: La Fontaine.
0: Et c'est l'auteur préféré de Stevie.
18: Boileau.
19: Blaise Pascal.
0: Bonne réponse de Caroline Diamant.
14: Non, c'est Pascal Blaise.
0: Ah oui, j'ai choisi forcément.
13: C'est génial comme indice. D'habitude, les gens, ils font moi. C'est un grand écrivain qui a fait ça. Là, c'est l'auteur préféré de Stevie. D'ailleurs, c'est génial comme indice.
14: Freddie Mercury. Non, mais il y a un passif. Enfin, je veux dire, il y a
0: c'est
14: une
0: parce
14: histoire.
0: Qu'il dit, Pascal Blaise au lieu de Blaise Pascal.
13: Ah, qui sont cons, ces PD?
14: Ne mets pas tout le monde dans
13: le même panier. Me disait Johan Rioux tout à l'heure.
14: Ne mets pas tout le monde dans le même panier.
18: Attends, moi je suis à moitié gay, dis pas ça. Attends.
14: Non, t'es à moitié.
18: On
14: n'est pas à moitié.
13: Tu sais que ce matin, il y a un mec qui a failli m'écraser. J'étais en vélo. Comme tous les vélos, je grille le feu rouge tranquille. Et il y a un camion qui a fait me rentrer dedans. Il me reconnaît. Il fait ah, c'est l'autre con, les grosses têtes. Et moi je fais, je suis pas Johan Rioux. Il fait ah ouais, lui aussi, il est con. Je te jure que c'est vrai.
20: À suivre.
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0: Quel célèbre nom de danseuse. Alors évidemment, François Lu va être un peu favorisé en tant que danseur étoile. Quel célèbre nom de danseuse se dispute l'Australie et la Nouvelle-Zélande?
14: Anna Riera.
0: C'est quoi ça?
14: C'était un petit clin d'œil pour ma danseuse de Danse avec les Stars, j'en profite. Normal.
0: Un petit clin d'œil.
14: Bah oui, elle mérite d'être mise à la lumière.
0: À la lumière, oui. C'est pas elle.
14: Dans la lumière. Ok, allez, toi, écoute-moi bien maintenant.
0: Cassez-lui la gueule à toi, Anne.
14: Non.
13: Je présentais un pote à moi, c'est Ludovic Becherel, tu le connais?
17: Non, mais en plus, en l'occurrence, là, il avait raison, dans la lumière.
0: Oui, mais
13: il a dit à la lumière.
17: Donc,
14: c'est une danseuse qui est.
0: Quel célèbre nom de danseuse se dispute l'Australie et la Nouvelle-Zélande?
14: Loïs Fuller. Mais pourquoi ça a la portée de tout le monde, en fait?
0: Pardon.
14: Pourquoi ça l'a porté de tout le monde?
0: Ah ben parce qu'il faut.
2: Il y a peut-être un piège en fait, c'est ça.
0: Il y a un petit. Ouais. C'est pas seulement un piège.
5: Est-ce que c'était une danseuse classique contemporaine?
0: Ah, ça a été une grande danseuse.
22: Elle est morte.
0: Contemporaine, oui. Elle est, on va dire, de la fin du 19e, début 20e.
22: Oula. Colette.
0: Elle est morte, effectivement. Elle est morte en Russie. C'était une danseuse russe, mais on la connaît pour autre chose.
5: Estée Lauder.
0: Non, elle est effectivement.

0: disputée par l'Australie et la Nouvelle-Zélande, pas en tant que danseuse.
1: Ah, la pavlova.
0: Excellente réponse.
2: Le dessert, la poupée.
3: Bah ouais.
0: Excellent.
2: Ils se battent pour la recette du dessert.
1: C'est ça.
0: Non. Eh oui.
1: Pour la mousse.
0: Pour les origines, savoir qui effectivement le premier a fait le dessert, la pavlova, ce dessert nappé de crème chantilly, recouvert de fruits frais
2: à
0: base de meringue, exactement. Mais c'est un dessert qui a été nommé ainsi pavlova en l'honneur de la ballerine russe Anna Pavlova. Et sauf que les Néo-Zélandais disent c'est nous qu'on l'a fait et les Australiens disent non, c'est pas eux.
2: Et la panna cotta, c'est qui? C'est les Italiens ou c'est les Portugais?
0: Mais vous en faites des pavlovas, Isabelle, vous?
4: Mais non, vous êtes fous.
2: Bah, elle a un cuisinier, elle a un chef.
0: Bon, vous battez des blancs d'œufs. Vous savez le faire, ça, battre des blancs d'œufs?
4: Bah, faudrait que j'ai un batteur.
5: Je peux t'en prêter un, si tu veux.
0: Vous mettez du sucre, du vinaigre blanc, de la fécule de maïs, de la vanille. Vous faites la meringue avec tout ça. Temps de cuisson, 45 minutes à 120 degrés, voyez. Puis après 20 minutes à 90, on rebaisse le tout doucement. Puis on éteint le four. Et là, on attend le refroidissement, Isabelle.
4: Mais on met des petits fruits à l'intérieur, non?
0: Ça fait que la pavlova va être croustillante et l'intérieur moelleux. Et là, après, on décore de crème fouettée, de chantilly, de fruits sucrés, de fraises, de kiwis, de pêche. Bon,
4: au fait, Nutella.
0: Non, pas Nutella, mais faites ce que vous voulez. C'est bon la pavlova quand même, faut le dire.
1: C'est très bon, ouais.
4: C'est aérien.
0: Un jour, vous aurez peut-être un dessert. Fromage ou danseur?
4: L'alu.
1: Ce sera plutôt du côté d'Amsterdam, à mon avis. Ouais. Si on prend l'alu.
0: Mais vous aimeriez avoir un dessert à votre nom?
1: Moi, je suis pas très. Non. Mais je vous en avais parlé une fois, on m'avait proposé de faire un portrait, de moi, une sculpture. Je suis pas trop pour ça, moi.
0: Bah, enfin, quand même, c'est chouette d'avoir un dessert à son nom.
1: Ouais, moi, je préfère qu'il soit dans mon assiette plutôt.
2: Au moins, un flan? Le flan, t'as pas vu le flan?
4: C'est vrai qu'il n'a pas un nom de famille, un dessert. Hein,
1: non, c'est vrai. L'alu, c'est compliqué. Hein, ouais.
0: Tandis qu'un bon mergot. Hein.
1: Ah, mais le mergot, ça sonne très bien.
2: Empêcher alors.
3: Ouais, mais un mergot, c'est pas dessert, c'est plus d'alcool.
6: Un camembert. Un camembert.
4: Alors là, je bois plus.
6: Un camembert, le mergot. Un camembert.
3: Un fromage qui pue.
6: Un bon mergot bien fait.
2: Ah, c'est un fromage bleu. Qui vit parce que quand il est vieux, il est bien.
0: Avec des asticots qui ressortent.
2: Ah, c'est sûr.
3: Ah ouais. Et moi, je suis restaurateur. Je fais une carte et je te dis, je te trouve un dessert. Vraiment, mais mignon. Ça s'appellerait les poustillons de Margot.
5: Margot, c'est Mergot. Il sait même pas ton nom.
3: C'est Mergot.
5: Bah oui.
3: Bah oui, j'ai dit, mais moi, j'ai un accent. Margot.
5: Ah oui.
4: Oui, t'as raison, l'idole.
5: Ça t'étonne, toi, qu'il ait gagné les traîtres.
0: Non, mais il est tout gentil, Adil.
5: Il est adorable.
2: Franchement, pour un Suédois, il est sympa.
0: Mais c'est vrai que vous ne buvez plus, alors, Isabelle.
4: Ça fait longtemps.
0: Ah, vraiment?
4: Ouais.
2: Elle ne boit que de l'eau avec son pastis.
4: Non, c'est terminé. Maintenant, j'ai pris de l'âge. J'ai pris la bouteille. Donc, je ne prends plus de bouteille.
0: C'était monsieur Rami.
3: Oui.
0: Vous auriez pu apporter quelque chose. C'était son anniversaire hier.
4: Oh!
3: Joyeux anniversaire.
4: J'aurais pu apporter, je sais pas, un verre à dents.
3: C'est quoi un verre à dents? Pour mettre les dents? Un verre pour mettre les dents? C'est ça? Ah, ok, j'ai à voir.
4: Non, mais. Tu plaisantes,
3: mais non, mais t'es jeune, t'es belle et tout.
4: Ouais.
2: Non, t'es plus dans les traîtres, T'es plus dans les traîtres, là. Attends-toi. Détends-toi, elle peut dire la vérité.
0: Il continue à mentir alors que l'émission est terminée.
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0: En 1575, il fut attaqué par des pirates et réduit au rang d'esclave. Il fut même, et il l'a raconté dans des écrits, emprisonné pendant 5 ans comme esclave, otage par les pirates qui l'avaient enlevé. Mais de qui s'agit-il?
6: Tom Cook. Thomas Cook.
9: Le capitaine Cook.
0: Thomas Cook. Non, c'est pas Cook, Thomas.
9: Il est mort aux îles Sandwich.
0: Oui, mais c'est pas Monsieur Cook.
10: L'homme au masque de fer.
0: L'homme au masque de fer, non.
9: Le Gaston de fer.
0: Gaston de fer, non.
9: Le capitaine Igloo.
0: Le capitaine Igloo, non.
4: Est-ce qu'il était français, Laurent?
0: Il n'était pas français.
11: Est-ce qu'il était espagnol?
0: Il était espagnol.
9: Cervantes?
0: Et c'est Cervantes. Oh. Bonne réponse de Laurent Baffy. Eh oui. L'auteur de Don Quichotte a été réduit au rang d'esclave. On a même réclamé un rançon parce qu'on s'était quand même rendu compte qu'il s'agissait d'une personnalité. Mais quand même, 5 ans, vous vous rendez compte?
9: Incroyable.
0: 5 ans d'emprisonnement pour Cervantes en 1575.
9: Sans toilette dans la cellule, il écrit Don Quichotte. C'est ça qui l'a inspiré.
0: Non, écoutez, monsieur Baffi, est-ce que c'est de votre niveau? Un grand garçon. Un grand garçon
3: tout,
0: comme
3: il gâche tout le temps.
9: Ariel, j'adore gâcher des jolis moments.
0: Ariel, dites-lui. Oui, mais ceux qui vous aiment et qui vous écoutent.
10: Voilà, mais en plus moi j'ai joué Don Quichotte contre l'ange bleu. Mais Don Quichotte, c'est quand même le chevalier. C'est un des grands chevaliers, un des grands maîtres de l'illusion, du courage et de toute la chevalerie.
0: Et comment s'appelle son cheval, Don Quichotte?
9: Je sais.
10: Non, pas Brocéliande. Rocinante.
0: Et comment s'appelle sa fiancée?
10: Pas Portia, mais...
11: Linda de Souza.
4: Non, mais ça, elle n'existe pas.
9: C'est Dulciné.
0: Mais Dulciné.
4: Dulciné. Voilà. Vous savez de quoi il est mort?
0: Cervantes.
4: Non, Don Quichotte.
0: Don Quichotte, non.
4: Personne ne sait. Il est mort de mélancolie.
0: Oh, c'est joli. Oh. Ça ne nous arriverait pas ici.
4: Non.
0: Pour Fanny Crevel, qui habite Revin, dans les Ardennes, on ne pourra plus trouver... Les mots, quels mots d'ailleurs, sur les paquets de tofu?
4: De tofu.
3: Tofu, ouais, tofu. On a quand même.
0: Bah, on dit tofu,
9: bouffe-moi le cou. Laurent, c'est pas du tout pareil, bouffe-moi le cou. Oui, tofu.
12: Viande.
9: Viande.
12: Oui, viande.
4: Végétal,
9: steak.
12: À base de soja bio.
0: Et j'ai entendu en tout cas la bonne réponse. On ne pourra plus lire les mots steak, saucisse ou escalope sur les paquets de tofu. Tofu.
3: Est-ce qu'il y a quelqu'un pour engueuler Laurent?
0: Collective. Et parce qu'on peut lire jusqu'à présent steak de tofu.
9: Steak végétal.
10: Oui, parce que oui, c'est censé imiter la viande.
0: Bah, ils n'ont plus le droit.
3: D'ailleurs, à Los Angeles, j'ai goûté la Impossible Meat et c'est avec un peu du mélange de tofu, de tout ça, et on dirait vraiment un steak. Genre, ça limite le goût du graillon du steak, ça, la graisse du steak, c'était assez fou. J'ai juré, j'ai parié $5 et je les ai perdus.
9: Et tu fais des anecdotes, tu fais des tournées avec des anecdotes.
3: J'ai trouvé pas mal celle-là parce que les gens sont là. Ah, qu'est-ce que c'est, Impossible Meat? J'aimerais en manger moi aussi.
0: En tout cas, ce que je peux vous dire, c'est que la filière viande a réussi à imposer que ceux qui évidemment sortent des steaks de tofu ou des saucisses de tofu ou autres produits véganes ne puissent pas mettre sur leur paquet steak ou saucisse. Et c'était pareil pour la filière lait qui a interdit à ce que on continue à dire lait de soja ou lait d'avoine. Parce que le lait, ça doit venir de la vache.
4: Non.
0: Non,
4: lait d'amande.
9: Est-ce que la vache du Touquet se dilate?
0: Un dessert de soja, un jus de soja, une boisson végétale de soja, mais pas du lait. Franchement, Christine, quand vos enfants, vous les avez allaités, vos enfants?
4: Non.
9: Non, les alités. Elle les alités avec du sirop pour qu'ils dorment.
4: Oh. Ça peut te foutre.
3: Ouais, c'est hyper
0: alors,
3: perso.
0: Donc, vous êtes une grosse menteuse.
10: Oui.
0: Parce que je me souviens que vous m'avez raconté pendant des années que vous allaitiez vos enfants.
9: Non, son mari.
0: Votre premier garçon sur les bancs de l'université.
4: J'ai pas dit que je l'allaitais. J'ai dit qu'il était dans un couffin à l'université à l'âge d'un mois. Et que, à l'université, non, à Jussieu, je lui filais pas le sein. Je lui donnais des biberons. Je vous ai même dit que j'étais culpabilisée parce qu'ils n'étaient pas chauffés.
10: Il y avait du vrai lait.
4: Bah, il y avait du lait maternisé, premier âge. Et,
10: voilà, c'est ça.
4: Et il était effectivement à la fac à un mois. Il a raté 2 fois son bac.
0: Et pourquoi vous n'avez pas allaité alors?
4: Parce que j'avais pas envie de sortir mon sein dans l'amphi.
9: Pourquoi tu le fais maintenant?
0: Non, parce que quand même, vous avez un bel emballage, je veux dire.
4: Mais j'ai changé, voilà. Je suis plus exhibitionniste. J'étais pas exhibitionniste. C'est venu avec l'âge.
0: C'est con.
9: C'est dommage. Pas Laurent, pas. Moi j'ai tapé Christine Bravo nue, ça a fusillé mon ordi.
12: Bah moi j'ai regardé les enfants de la télé. Hein.
4: Ah ouais, je veux. Ouais, bon. Hein. J'ai reçu encore des tweets, pardon, là-dessus. Donc, vous auriez dû ne pas sortir ces photos.
0: Mais c'est pas moi.
4: Non, mais enlevez les smileys au moins.
0: Vous irez voir ma mime.
4: Vous avez mis des smileys au bout. Ouais. Il fallait les enlever.
0: Au bout de votre poitrine.
4: Oui.
9: Moi, je me suis fait tatouer un smiley sur l'anus, et ben ça fout une putain de bonne ambiance.
12: Ah, celui qui sourit.
0: Mais ça fait rire, Ariel.
10: Mais non, mais c'est le mot bonne ambiance.
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0: Ah, une question pour Claire William, qui habite Pontivy, dans le Morbihan. Alors, c'est une page assez étonnante qu'on peut lire dans la presse aujourd'hui. La dame blonde s'en est allée, c'est le titre de cet article. La veuve s'est éteinte dimanche en Corse. Elle avait joué un rôle central dans la vie de son mari. Et elle s'appelait Jeannine, connue surtout, évidemment, pour son mari, dont elle était veuve. Je ne savais pas, d'ailleurs, qu'elle était encore vivante, cette femme. Il faut dire qu'elle a vu des tas de choses incroyables dans sa vie familiale avec son époux, puisque Jeannine, quand elle a épousé son mari, avait déjà eu deux enfants qui s'appelaient Annie et Alain. Bon, Jeannine ne pouvant plus tomber enceinte, son mari avait décidé dans le huis clos familial qu'Annie, qui venait tout juste d'avoir 18 ans, porterait l'enfant de la famille.
9: C'est compliqué.
0: Elle a donc eu un enfant de son beau-père.
14: Oui, ça se fait dans le Nord.
15: Et elle n'était pas jalouse, Jeannine ?
0: Eh ben non, Jeannine, elle a accepté. Non.
14: En Belgique aussi, ils le font facilement.
0: Leur fille Sophie est née en 1971. Ça a été une sorte de ménage donc à trois. On peut bien dire. Et puis, ce qu'il faut savoir, c'est que le cercle intime de cette famille pas ordinaire est allé jusqu'au fait qu'à un moment donné...
2: Sophie a épousé Alain.
0: Non. Le mari de Jeannine a aussi épousé...
9: Alain.
0: Non.
9: T'arrêtes tes conneries, toi.
0: Il s'est mis en ménage avec Dominique, l'épouse d'Alain, son beau-fils.
9: Oh là là.
0: Est-ce que vous me suivez, là?
9: Oui, oui, bien sûr.
0: C'est en famille. Donc, il a eu une fille avec sa belle-fille.
9: Ah, ok.
0: Et il a terminé sa vie avec la femme de son beau-fils.
9: Ouais.
0: Mais Jeannine, bon, bah...
9: Elle est open, Jeannine. Hein, elle est très open.
14: Jeannine, elle est bon esprit, on dit dans le métier.
9: Elle est open.
0: La preuve qu'elle a survécu à tout ça, c'est qu'elle vient simplement de nous quitter et que l'équipe lui consacre une page entière. Jeannine Anctil. Bonne réponse. C'est incroyable.
14: C'est bon délire, hein, cette famille.
0: Mais c'est quand même une histoire absolument incroyable.
9: Ouais, je savais pas.
0: Je savais pas que c'était à ce point-là, quand même, cette histoire de famille.
15: Mais il n'y a pas de consanguinité, en fait.
0: Ben non, puisque ce sont ses beaux enfants.
2: Mais juste un peu de promiscuité. Ouais.
0: Oui, c'est
16: ça. Non, mais ce qui était fou dans leur couple, c'est qu'elle le suivait absolument partout. Ouais. Même quand
14: elle
16: il s'entraînait, elle le suivait.
0: Bah, elle avait intérêt.
14: Parce qu'apparemment, si.
2: En voiture.
16: Non, mais ce que je veux dire, lui ne faisait rien, en fait, c'est dans l'autre sens. C'est-à-dire qu'il n'allait même pas s'entraîner si elle venait pas avec lui.
14: Ouais.
16: Donc c'est fou cette...
0: Et elle le suivait à bicyclette, ce qui était quand même assez formidable parce qu'il allait vite.
2: Des fois, elle le dépassait.
16: Non, mais il avait besoin d'elle, c'est ce que je voulais dire.
14: Oui,
16: et en fait, je connaissais la réponse.
9: Mais c'est bien.
16: Mais non, parce que du coup, j'ai pas été assez vite. Quand Laurent a fini la question, c'est Gérard qui a dit la réponse.
9: Oui, mais Gérard,
16: alors que je le savais.
15: C'est vrai, on forme une équipe, on est tous ensemble.
16: Oui, j'ai bien compris.
14: Comme la famille de Jeannine.
15: Ah ouais, alors qui veut se taper bout de boule?
0: Allez, une autre question pour monsieur Richelieu qui habite l'île d'Abo dans l'Isère.
9: Ah, comme le cardinal.
0: Et la question concerne ce 256 mètres carrés à vendre au 17 quai Voltaire à Paris, vue imprenable sur la Seine et le Louvre, 5,3 millions d'euros.
14: J'ai fait une offre.
0: C'est la mise à prix. Prix de départ, hein, attention, ça risque de monter aux enchères.
17: Oui, c'est mon appartement.
0: Allez-y.
17: C'est mon appartement qu'on veut vendre maintenant, alors que je suis mort il y a quelques années maintenant, l'appartement de Karl Lagerfeld.
0: Excellente réponse de Christophe Beaugrand.
17: Il y a même l'emplacement où dormait Choupette.
2: Mais c'est très bruyant et c'est à l'ombre.
0: Ah, comment vous savez ça, vous?
2: Parce que le quai Voltaire, c'est à l'ombre.
0: Monsieur Lagerfeld, pouvez-vous nous faire la visite de l'appartement?
17: Allez. Alors, c'est extrêmement simple. Il y a évidemment des murs qui sont absolument magnifiques en marbre de Carrare. On peut voir une vue absolument imprenable. Il y a également des grandes pièces pour mettre des vêtements très jolis. Et par contre, je refuse de vendre cet endroit à une grosse. Que ce soit clair. C'est un endroit pour les filles minces qui ressemblent à des cintres.
0: Et comment elle s'appelle, votre chatte, là? Elle était où?
17: Choupette.
0: Il y avait une pièce pour Choupette.
17: Il y avait une petite pièce pour Choupette. Ah oui, c'est la seule petite chatte qui a accompagné ma fille. Hein.
0: Une petite pièce de 90 mètres carrés.
17: Oui, un petit truc absolument simple. D'ailleurs, elle a hérité de la moitié de ma fortune.
0: Mais en tout cas, l'appartement est aux enchères pour ceux que ça intéresserait, hein, quand même 5,3 millions d'euros.
14: Prix de départ, parce que là, ça va partir beaucoup plus haut.
0: Ah, vous croyez?
14: Ah, bien sûr. Moi, j'ai fait un peu d'immobilier. immobilier quand j'étais plus jeune. Et
9: les appartements de stars, ça marche?
14: Non, mais ça, ça va partir, bien sûr. C'est, des, c'est, alors, c'est ce qu'on appelle un bien exceptionnel.
0: J'y foutrais pas les pieds, parce que moi qui suis allergique aux chats, je suis sûr que ça...
9: Il reste des poils de Choupette?
0: Ah bah Choupette doit avoir laissé des poils partout.
14: C'est bien possible.
15: Elle est morte?

0: je crois pas.
1: Non, elle est toujours vivante, je crois pas.
2: Elle vit où alors?
1: Bon, elle vit avec la gouvernante de Karl Lagerfeld qui a récupéré.
3: Elle s'est installée à Miami.
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3: Vous êtes jeune homme au père en Polynésie.
4: Oui, je vais faire son petit phoque sur son bateau. Non, ça serait formidable.
5: T'aimes bien Stevie, mais de loin, tu vois. Alors, retourne dans ta cuisine, admirer la.
4: Pourtant, tes yeux me regardent de près, mon cher.
5: Il me fait chier, l'autre, là.
3: Mais pourquoi vous êtes jeune homme au père, Stevie, alors que vous avez un travail, une jardinerie?
4: Mais oui, mais j'aurais voulu faire ça parce que ça ouvre plein de perspectives. En fait, on peut aller à l'autre bout du monde, on peut aller en Amérique. Ma cousine, elle l'a fait, elle est partie en Australie pendant un an. Mais non. Nous, on reste ici entre quatre murs, mais à mon époque...
3: Elle est partie en Australie, c'est elle qui avait caché un kangourou dans son slip.
4: Oh non. C'est je trouve que pour les jeunes, c'est...
3: Attendez, on va voir la vie de Sylvie Tellier, et ça, je sais que la France... La France attend ça.
6: Moi, c'est ma quatrième fille au père, et j'avoue que quand...
3: Qu'est-ce que vous faites, quatrième fille au père?
6: Ben oui, parce qu'elle chante tous les ans.
4: Qui s'occupe de ses enfants?
6: Et j'avoue que quand je sélectionne la fille au père, je regarde quand même un peu la photo pour être sûre qu'elle ne soit pas trop jolie, parce que quand même, tu te dis, elle va vivre à la maison.
3: Donc c'est l'inverse du concours des Miss.
6: Exactement, tu fais le casting.
3: Pour les Miss, elle prend les plus jolies. Et pour les filles au père, elle prend les plus moches alors.
6: Non, pas les plus moches, mais bon quand même, on se dit, elles ont entre 20 et 25 ans.
7: Ah ouais, quand on marie, elle a tellement la maison.
6: Donc,
4: c'est dégueulasse.
3: Mais elle a une chambre à elle et
6: oui,
3: tout.
6: Oui, bien sûr, elle dort pas avec nous, je vous rassure.
3: Là actuellement, vous avez une fille au père.
6: J'ai une fille au père.
4: Elle vient d'où ta fille au père?
6: Alors cette année, elle vient de Chicago.
3: Carrément,
4: américaine.
6: L'année dernière, elle était australienne. Avant, elle était allemande. Avant, elle venait d'Amérique du Sud.
3: Et vous les enterrez où après alors?
6: Non, je ne les enterre pas. Et d'ailleurs, on dit 7 mars, c'est son anniversaire aujourd'hui. Elle s'appelle Rachel.
3: Oh, c'est pas vrai. Alors, bon anniversaire à Rachel, la fille au père de...
6: Merci, merci.
3: Et donc maintenant, elles sont payées, vous nous dites.
6: Ouais. Alors, on est obligé de les payer. Alors,
4: combien
6: on leur donne... En fait, on leur donne, je crois que le minimum en France, c'est à peu près 100 euros par semaine. Mm-hmm. Et en plus, il faut les déclarer. C'est un vrai travail.
5: Elle va être contente d'apprendre que tu la trouves moche.
6: Non,
4: c'est le cadeau d'anniversaire.
6: Non, mais par exemple, je prends jamais de blonde.
5: Bon anniversaire, la moche.
3: Bon anniversaire, Rachel.
4: Rachel le boudin.
3: Heureusement, elle comprend pas encore le français.
6: Non, mais elle est jolie, mais je ne prends pas de blonde. Je fais attention. Mon mari adore les blondes. Je n'ai jamais pris une blonde.
3: Ah, donc voilà,
6: c'est voilà.
5: Elle est rousse. Les connes, alors.
3: Ça en fait une intelligente dans la famille.
4: Elle est rousse.
6: Elle est rousse, ouais.
3: Une question pour Quentin d'Arcasse.
4: On aura tout entendu, hein, franchement.
5: Voir ce qui est... Quand est-ce qu'on vient voir chez toi la gueule qui est là?
6: Venez.
5: Elle est quoi? Elle est américaine?
6: Elle est américaine. Oui,
4: Chicago.
3: Mais combien d'enfants elle a à s'occuper? Combien vous avez?
6: Trois, j'en ai trois.
3: Ils ont quel âge vos enfants?
6: 15 ans, 11 ans et 6 ans.
4: Ah oui, du taf.
5: Ah, ils vont commencer à niquer des moches alors.
3: À mon avis, celui de 15 ans déjà.
6: Non, mais c'est ça.
3: Ah oui.
6: Faire gaffe. Parce qu'il y a 2 ans, j'avais une petite allemande, elle avait 17 ans. Bah, je peux vous dire que le jour où elle est arrivée, je commence. D'habitude, mon fils, bon, c'est un ado, donc il regarde pas trop. Et là, on va la chercher à l'aéroport. Je vois tout d'un coup mon fils hyper serviable. Bonjour, bienvenue. Je me dis, je vais avoir un autre problème. C'est que maintenant, ça va être l'ado qui va essayer de draguer la fille au père.
3: Et oui. Donc, voilà. Maintenant, c'est elle qui ramasse les Kleenex le matin.
6: Ouais. Voilà, c'est ça.
4: Oh.
3: Et elle sait que vous êtes une vedette et tout, alors?
6: Vedette, elle sait que je suis maltraitée lundi matin chez vous. Enfin, lundi après-midi chez vous, oui.
3: Mais elle nous écoute aux grosses têtes.
6: Non, elle vous écoute pas.
7: The big head.
6: Elle est pas assez. Ça va trop vite chez vous.
3: Ah bah bien sûr, bon, c'est pas plus mal. Hein. On embrasse Wikis Rachel. Allez, on enchaîne avec une autre question pour Quentin d'Arcasse qui habite dans le Val d'Oise. Question culturelle, littéraire pour monsieur Claudel. Quand même, profitons de la présence du président de l'Académie Goncourt pour qu'il nous rappelle dans quelle œuvre célèbre. Qu'est-ce qu'il y a, monsieur de Kersauzon?
5: Dépissé.
3: D'accord, oui. Bon.
6: Il annonce.
7: Oh, c'est chiant cette prostate.
4: Ça va être la marée du siècle.
5: Monsieur, tsunami.
3: Concentrez-vous, monsieur Claudel.
5: J'essaye.
3: Je vous demande de retrouver dans quelle œuvre entendait-on et lisait-on cette célèbre phrase « Je suis jeune, il est vrai, mais aux âmes bien nées, la valeur n'attend point le nombre
4: de l'âme. » Oh, moi je sais.
7: Oui, c'est facile.
3: Allez-y alors.
4: C'est Corneille.
3: Oui, bravo.
5: Le Cid.
4: Mais alors,
3: Et c'est le Cid de...

0: Corneille. Bonne réponse.
1: Incroyable.
2: Bravo, Stevie.
0: Bonne réponse de Stevie Boulet. Alors là, vraiment, vous m'épatez, Stevie.
3: Ah bah oui, c'est une phrase que j'entends presque tous les jours.
0: Ah oui, bah c'est vrai.
4: Pourquoi, c'est ta sonnerie de téléphone?
0: Je suis jeune, il est vrai, mais aux âmes bien nées, la valeur n'attend point le nombre des années. C'est bien le Cid de Corneille. Si je m'attendais un jour à dire réponse commune de Philippe Claudel, président de l'Académie Goncourt, et de Stevie Boulet, ex du Loft.
5: Eh oui, comme quoi, le monde évolue.
0: Oui, bravo à tous les deux, bravo. J'ai rien à dire.
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0: Maintenant, je voudrais vous parler d'Auguste Piccard, qui est mort il y a pile 60 ans, le 24 mars 1962. En fait, les comptes, c'est bien il y a 60 ans. Auguste Piccard, vous le connaissez.
3: L'homme du Batiscaf.
0: Voilà, c'est le grand-père de Bertrand Piccard qu'on connaît mieux
3: professeur
0: aujourd'hui.
3: Tournesol.
4: C'est le professeur Tournesol, oui.
0: C'était ça ma question, allez-y. Ben,
3: professeur Tournesol, c'est lui qui a inspiré le Hergé pour écrire, pour dessiner le professeur Tournesol.
0: Il ressemble au professeur Tournesol.
3: Mais pour cause, oui.
0: Auguste Piccard, excellente réponse. Avant même que j'ai le temps de poser la question. Parfait, monsieur Baffi. Vous connaissiez Auguste Piccard?
3: Oui, bien sûr. Et puis, c'est une lignée d'aventuriers incroyable. Toute la famille.
7: Ah ouais, tout ce congelé, là. L'aventure du congelé.
3: Ah oui. Tu confonds avec Courgeot.
8: La grande chaîne du froid. Bah, on essaye de dire quelque chose si on n'a pas la parole parce que nous on répond pas, il y en a qui font là-bas. Il n'y a que des questions qui sont faites sur mesure pour là-bas. Et la zoologie, et l'histoire.
7: C'est vrai qu'il n'y a pas beaucoup de.
9: Et quand on donne la réponse,
8: nous sur
9: la
8: vie contemporaine.
7: Mais c'est peut-être bon signe, ça veut peut-être dire que c'est leurs dernières émissions à eux.
3: Ah, c'est la révolution là-bas. Allez, il faut chercher rue du Marais maintenant.
0: Qu'est-ce que vous voulez que je vous pose comme question que vous pourriez répondre, monsieur?
8: Je sais pas.
3: Sur les balayages.
8: J'ai déjà répondu des choses aujourd'hui. Mais c'est, nous, c'est des questions qui sont jetées comme ça à la volée. Eux, c'est vraiment sur mesure, c'est long. Et
7: non, mais c'est vrai, sur le stylisme, ouais. Sur la mode.
3: Le Botox.
7: Sur le Botox.
8: Oui.
7: Sur le rock'n'roll.
4: Ah, ça se plaint bien.
9: Vos réponses sont mises en valeur, alors que nous,
7: pas voilà.
8: Du tout. Ah oui, écoutez, c'est à peine
7: sur la gastronomie, les œufs en neige, tout ça.
0: Je vous ai posé une question sur le Bortsch, ça vous a mis en valeur.
7: Ben voilà.
0: J'avais lu à la une de Paris Match, ici Paris ou France Dimanche, que vous étiez dans la peine, que votre famille...
8: Oui, voilà. Allez, alors, question histoire. Hein.
7: Une question sur Mylène Farmer ou
8: sur histoire Piroc.
0: C'est Stéphane.
8: Incontestablement.
0: C'est Stéphane. C'est Stéphane Plaza. Même si je n'ai pas le temps d'aller au théâtre vous voir toutes les semaines, je vous suis quand même à travers la presse, les réseaux sociaux.
8: Oui, vous voyez bien, oui.
0: J'ai bien vu que Stéphane Plaza, par exemple, avait dit qu'il était le nouveau Keanu Reeves.
8: Oui.
7: Quoi?
1: Il faut de l'imagination.
7: Mais Keanu Reeves, maintenant, alors.
8: Il voudrait faire un remake de Point Break.
7: Non.
8: Oui.
0: Et vous allez être embarqué dans cette aventure?
8: Oui, moi, je ferai la planche de surf.
7: Pourquoi il a dit ça? Il était encore bourré?
8: Mais non,
9: il a le droit de dire des choses.
8: C'est son film de cheville, il le regarde tout le temps.
0: Alors, il faut quand même que je vous dise que Valérie Mérès, elle le défend, mais alors, on peut plus...
8: Ah, mais c'est... Mais même
0: on
8: moi.
0: Ne peut pas toucher un cheveu de Stéphane Plaza. Ah ouais.
7: Lui et Poutine.
3: Imagine les couilles.
0: Elle est tombée amoureuse de Plaza. Franchement, j'aurais jamais imaginé
1: ça. Mais c'est le scénario,
0: Avant, c'était moi son chouchou, et Jurek par moi, et Laurent par-ci, et mon Lolo.
8: Ah, mais l'autre,
0: et Laurent par... Alors, depuis qu'elle joue avec Plaza, il n'y en a plus que pour lui.
9: Oh là là, mais de 20h à 22h.
3: C'est pourquoi Laurent, il l'a pénétré, il l'a expertisé.
8: Ah, non. Elle papillonne tout le temps autour de lui.
7: C'est vrai? Avant, tu l'aimais pas ou c'est, tu l'as toujours aimé? Maintenant, tu l'aimes beaucoup.
9: Je l'ai toujours aimé, mais Jean-Phi est jaloux de mon rapport avec Stéphane.
8: Ah, bah tu vois, elle va me le piquer.
7: Bah, c'est surtout que.
0: Ah non, je vous ai jamais vu avec des yeux comme ça. Hein. Dès qu'il ouvre la bouche.
9: Mais je joue bien.
0: Non, même après la pièce au restaurant, hein, Jean-Phi.
8: Ah oui, je ne peux plus l'approcher, on ne peut plus l'approcher.
9: Oh.
8: T'approches Stéphane et tu lui dis, tu parles un truc, qu'est-ce que vous dites? Vous parlez de moi, tu vois, elle est amoureuse.
7: Mais quand vous faites la chenille, mets-toi au milieu alors, du coup. Après la pièce.
0: Il vous plaît physiquement, manifestement.
9: Non, mais
8: Il se touche de plus en plus sur
7: mais non oh,
9: mais oh. Non on est censé être un couple au théâtre, on incarne.
3: Oui, de là à faire une ouais. Escapade de gueule, je trouve ça un peu un peu limite pour le premier
9: rang. Pardon, on incarne hein. Maintenant
0: on avait, dit qu'on, disait pas les tours de magie.
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8: Moi-même qui ai des origines ukrainiennes,
7: tu crois un russe,
8: je refuse de coucher avec un russe.
0: Vous avez des origines ukrainiennes,
8: oui.
14: Ah, mais c'est nouveau, ça.
8: Mon grand-père était ukrainien, ma mère est.
14: Et tu as été envahi par qui?
8: Oh, ça fait longtemps.
14: Oh là là. La liste est longue.
7: Ah, oui, oui. Ah, mais lui, il a adoré, il adore ça.
8: Ah, oui, on est resté dans les tranchées.
0: Mon Ariel Donbass. Non, mais attendez, c'est la première fois que vous nous dites ça, là.
8: Mais non, je l'ai dit à qui veut bien l'entendre, c'est parce que vous m'avez pas posé la question. Mais ma mère est polonaise. Ukrainienne.
0: Ah, votre mère est polonaise ukrainienne.
8: Oui, ma grand-mère était polonaise, mon grand-père
0: elle
8: ukrainien.
0: Est sur deux territoires en même temps, ce qui m'étonne pas d'elle. C'est quand même terrible parce qu'en plus vous ressemblez bien plus à Vladimir Poutine qu'à Monsieur Zelensky.
8: Oh, ça c'est les piqûres. Ça c'est la beauté froide de l'Est.
0: Qu'est-ce que vous dites, Chantal?
14: Ça c'est les piqûres, non, j'ai rien dit.
0: Les piqûres. Parce qu'il s'est

0: Non, non.
1: Non, non.
0: On a dire,
1: non, mais vous n'avez jamais fait pour, avec votre voix, ne serait-ce
0: ah,
1: que.
0: Ah, si, je fais beaucoup de pubs, moi, en voix. Ah, ouais. Mais les trucs.
1: Par exemple,
0: justement, L'Oréal et tout ça.
1: Ah, vous faites L'Oréal?
0: Oui, j'ai fait.
1: Qu'est-ce que vous dites alors?
0: L'Oréal anti-âge cellulaire. Ah, oui. Après, je sais pas, je les apprends pas par cœur, Laurent. Hein.
2: Mais moi, j'ai fait une pub. Vous me posez pas la question, mais.
1: Il me semble que je vous ai vu, oui.
2: Mais j'ai fait la pub Knorr.
1: Knorr,
2: j'adore. Et il m'est arrivé un truc incroyable. Je fais la pub Knorr, j'adore, et le réalisateur a beaucoup aimé mon travail, et il devait faire la pub président après, donc il appelait mon agent en disant, je cherche, et d'autres agents, c'est-à-dire, je cherche un comédien style Olivier de Benoît. Donc on m'a convoqué pour le casting pour faire style Olivier de Benoît, et j'ai pas été pris.
0: Tu déconnes.
2: Et j'ai demandé pourquoi, parce que l'autre avait plus ce style Olivier de Benoît que moi.
1: Non, mais vous avez vraiment fait Knorr.
2: C'est
1: là où je vous ai vu. Alors.
2: La soupe des 8 légumes, ouais, c'était ça.
1: La soupe des 8 légumes.
2: Ouais, pour bouffer après les grosses têtes il y a 9
3: comment,
2: ans.
3: Vas-y. C'était comment alors? Tu devais un peu changer.
2: Non, mais tu veux, moi, quand je suis avec Knorr, j'adore. Voilà, je l'ai mieux fait.
1: Il y en a, c'est Dior, j'adore.
2: Ouais. Non, j'ai fait ça, j'ai tondu un mouton aussi pour Ford. J'avais que cette pub qui fait donc 8 secondes. Je l'ai enregistrée sur une cassette vidéo, parce qu'à l'époque, c'était des cassettes vidéo, et je suis allé voir un agent. Et voilà, je tournais un mouton, le mouton a trouvé un agent et pas moi. Non mais ça, c'était 8 secondes.
1: Écoutez, vous parliez de l'Ukraine, donc votre deuxième pays, si j'ai bien compris.
4: Oui, oui, oui, c'est mes racines.
1: Cher Jean-Philippe Janssen, et ben, l'Ukraine est encore dans l'actualité, mais pour toujours des raisons sportives. Il y a une autre ville ukrainienne dont on va parler là dans les 48 heures, c'est la ville...
3: Lens
1: de, non, la ville de Donetsk. Vous connaissez sûrement...
3: Ah oui, il y a un port là-bas.
1: Donetsk.
0: Ah, pas du tout, non.
1: Mais pour quelle raison? Non, c'est pas au bord de la mer.
3: Non, mais un mec, un porc, dégueulasse.
1: Pardon. C'est pas du tout au bord de la mer.
3: PORC
1: Donetsk.
3: Vous êtes bête ou quoi?
1: Non, non, c'est une ville industrielle ukrainienne qui est dans le Donbass, d'ailleurs, dans la région.
0: La capitale du Donbass,
1: mais pour quelle raison, là, dans les 48 heures
0: parce
1: qui viennent?
0: Parce qu'il y a une grande équipe de foot.
1: Oui, exact.
0: Traditionnelle.
1: Et qui va jouer?
3: Le Shakhtar Donetsk.
1: Et qui va jouer?
3: Brest.
1: Brest, bonne réponse de Sébastien Thoen.
3: À Brest, il y a un port.
1: À Brest, oui, mais pas à Donetsk. Et c'est vrai que Brest, pour l'instant, c'est quand même le club français qui est le mieux placé.
3: Ils sont genre quatrième.
1: Dans la compétition européenne, bien juste devant Lille, bien avant le Paris Saint-Germain qui est pour l'instant dans la zone éliminatoire. Et effectivement, vous avez aussi Monaco, d'ailleurs, dans les clubs qualifiés.
3: Ah, c'est français, Monaco?
1: Pour la Ligue des Champions, on considère que c'est quasi français.
3: D'un point de vue bancaire.
0: Et tais-toi.
3: Attends, mais si t'aimes pas mon émission, ne viens pas dans mon émission. J'en peux plus. Elle est grande, elle. C'est mon émission, elle vient. Moi, je t'aime pas, je vais pas voir ta pièce. C'est logique, non? Ça va, les Français? Ah, oh, le peuple avec moi, enfin.
1: Et ce soir, disais-je, avant d'être interrompu par cette... Elle est insupportable,
4: c'est une querelle d'amoureux.
1: Elle est incroyable, cette Carina Marimont.
3: Elle coupe tout le temps la parole.
1: Elle m'a interrompu.
3: Laissez parler les gens connus.
1: Enfin, c'est vrai. On fait pas ça dans l'émission de Toine, qu'est-ce que je dis? J'allais vous dire, en tout cas, que outre Donetsk, qui va affronter Brest, je crois que ce sera demain le match, ce soir, c'est votre club, Jean-Philippe, c'est Lille, qui affronte Liverpool. Ça se passe
3: en Liverpool. C'est un gros match.
4: Ah oui, oui.
1: Ça se passe en Angleterre.
4: Et un beau match. Hein.
3: Un beau derby d'alcoolique.
4: Oui, il débrouille bien.
3: À Liverpool, ça picole. Hein. À Lille, un peu moins. Oui.
1: Bah oui, oui, mais enfin bon, écoutez, Lille, Liverpool, plutôt Liverpool, Lille, c'est ce soir. Un petit coup de.
3: Pardon?
4: Bah oui, d'accord.
3: La soirée commence.
0: On arrête l'émission.
3: Allez, on arrête l'émission, tous en slip.
1: Un petit coup d'œil, je voulais dire. Un petit. Oh, mais merde. Finalement, vous aviez raison, Karina. Oui.
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1: Nous aurons dans un instant monsieur Patrice Lainé au téléphone. Je ne vous dis pas de quoi il est spécialiste, monsieur Lainé, parce que ça vous aiderait trop. Oh, quoique, remarquez, si je pourrais, parce que la question est toute simple, la réponse devrait fuser rapidement pour David Ronce qui habite Meung dans le Nord. Monsieur Lainé, dans un instant au téléphone, nous dira si on peut se fier, oui ou non, à Champignouf. Mais qu'est-ce que c'est que Champignouf?
6: Champignouf.
7: J'adore.
6: C'est une application.
7: En tout cas, c'est rigolo.
6: Une application pour trouver des champignons.
1: Oui, rien que le nom.
7: Oui, c'est marrant.
1: Justifié.
7: Oui, je sais bien la question.
1: La question. Je me suis dit, ils vont trouver en 15 secondes, mais champignouf, ça fait marrer, vous voyez.
7: Bon, c'est une appli pour trouver des champignons.

0: C'est une application.
1: Une application pour trouver des champignons.
2: Pour les reconnaître.
3: Pour les, pour les cuisiner. Pour les cuisiner.
2: Et
4: pour distinguer les vénéneux des comestibles. Ah oui.
0: Évidemment, une application pour distinguer les champignons vénéneux des champignons comestibles. Bonjour, monsieur Lenné.
5: Oui, bonjour.
0: Vous êtes secrétaire général de la Société mycologique de France.
5: C'est ça.
0: C'est-à-dire spécialiste en champignons.
2: Oui.
0: Est-ce qu'on peut se fier à Champignouf, puisque c'est une application qui nous dit, j'imagine qu'on prend en photo le champignon qu'on a
6: c'est
0: trouvé.
6: C'est impossible de l'appeler Champignouf.
0: Et Champignouf nous dit si le champignon on peut le manger ou pas.
7: Il n'y a pas d'équipe marketing.
5: C'est pas tout à fait ça. Les concepteurs champignouf ne disent pas qu'ils...
7: Non, mais ça marche pas. Les concepteurs de champignouf.
5: Bah, je suis désolé.
7: Mais non, mais il y a aucune crédibilité.
5: Oui, mais ils ne se vantent pas de dire si un champignon est comestible toxique. Ils essayent de donner le nom du champignon. C'est un peu différent.
7: On est en forêt. On voit un truc bizarre. Moi, le mec, il me dit, attends, je vais vérifier sur champignouf. Je lui dis, non, mais laisse tomber, on ramasse pas ça.
0: Vous dites qu'il faut pas se fier à champignouf.
5: Ah, bah non, il faut pas s'y fier. Alors, ils prétendent pas donner la comestibilité. Néanmoins, ils essaient de donner le nom. Et parfois, ils se trompent.
0: La question, c'est donc, est-ce qu'il faut se fier? C'est le Parisien d'ailleurs qui est venu sur cette question. Est-ce qu'il faut se fier à Internet et aux applications? Il n'y a pas que Champignouf d'ailleurs, j'imagine qu'il y en a d'autres.
5: Non, tout à fait, tout à fait. Non, c'est le même problème. Un champignon avec une photo, c'est trop difficile à identifier.
0: Hein, moi j'ai choisi Champignouf parce que je trouvais ça mignon et quitte à mourir intoxiqué, autant mourir joyeux.
5: Ça c'est votre problème.
2: Mort à cause de Champignouf.
0: Il est mort à cause de Champignouf. Je trouve ça plus joyeux, vous voyez, que. Est-ce que mon champignons et vénéneux. Il y en a beaucoup, en tout cas, des champignons en ce moment, monsieur Lenné.
5: Il y a une poussée au mois d'août. Là, avec, vous avez remarqué la météo depuis ces derniers jours. Il fait très chaud, très sec.
2: Ah, ça, c'est les mycoses.
5: Donc, éventuellement, il reste les champignons là. Mais pour le reste, là, c'est la pause, là.
0: Quel est, on va dire, le truc classique, le plus facile à faire pour être sûr de ne pas se tromper? C'est d'aller chez le pharmacien, c'est ça?
5: Bah, par exemple, mais les pharmaciens, ils ont quand même une compétence universelle. Donc, en ce qui concerne la comestibilité, c'est le plus sûr.
7: Alors, chez les animaux, on dit souvent que les couleurs vives sont signes de danger. Est-ce que c'est la même chose sur les champignons? Parce que, par exemple, l'aménite du mouche, c'est très rouge, je crois. Est-ce que ça.
5: Oui, c'est vrai, mais ce genre de règle générale, il faut absolument les éviter. Parce qu'il y a toujours des contre-exemples. La seule façon d'identifier un champignon comestible, c'est de le connaître. Savoir comment il s'appelle, voilà, c'est tout.
0: L'autre façon de savoir si un champignon est comestible ou pas, c'est de le manger.
5: tout à fait. Et encore, c'est pas sûr parce que vous avez parfois que l'idiosyncrasie qui font qu'un champignon habituellement comestible peut être toxique pour quelques personnes.
0: Mais pourquoi vous ne créez pas, vous, monsieur Lenné, puisque vous êtes secrétaire général de la Société mycologique de France, pourquoi vous ne créez pas votre propre application qui serait sûre à 100% celle-là?
7: Champignaf.
5: Premièrement, parce que c'est impossible, et puis deuxièmement, parce que c'est pas la vocation de la SMF de mettre en avant l'étude de la comestibilité des champignons.
0: Nous,
5: on est une société plus à vocation savante, scientifique. On étudie les champignons en tant que naturaliste et pas en tant que gastronome. On a quand même notre rôle envers le grand public, mais ça n'est qu'une partie de notre activité.
2: Ils veulent pas d'emmerde.
7: Oui, c'est ça.
5: Donc, effectivement, on fait de la prévention, mais c'est pas notre activité principale.
2: Non, mais c'est dangereux parce que c'est aussi la qualité d'interprétation.
0: Et si on veut une bonne omelette aux champignons, est-ce qu'il faut aller sur Omelettouf en plus de champignons pour savoir si les œufs sont frais?
5: Le plus simple, si vous voulez être sûr, c'est d'aller encore sur les marchés et d'acheter vos cèpes et vos girolles.
0: Exactement. Votre champignon préféré à vous, monsieur Lenné?
5: Il y en a plusieurs, mais je pense qu'en ce moment, c'est le 7 qui est certainement le meilleur.
2: Il y en a déjà?
1: Moi aussi, j'aime le foot.
5: Il y en a eu au mois d'août, il y en aura peut-être s'il recommence à pleuvoir, on ne sait pas.
0: Bon, on ne va quand même pas dire trop de mal de Champignouf, parce que voilà une application qui aide au moins à identifier, on va
5: c'est
0: dire...
5: C'est l'idée, voilà.
0: À 95%, on va dire.
5: Oui, ça c'est bon, on n'a pas fait de test, véritablement, à mon avis, c'est plus faible que ça.
4: Ah, 50%?
0: Alors, 50%?
2: Ça commence à craindre.
5: Il faut aller voir, mais je pense qu'effectivement...
2: Une chance sur deux de mourir.
5: Les champignons, c'est trop difficile. Il y a des applications pour les plantes qui marchent mieux, mais les champignons, c'est trop difficile.
2: Mais on peut vraiment mourir en mangeant un champignon pas bon?
5: Ah bah bien sûr, tous les ans, il y a quelques intoxications mortelles, tout à fait.
0: Dernière question, mais ça n'est pas pour moi, c'est pour un ami. Comment on peut choisir le bon champignon qui va empoisonner quelqu'un sans que ça se sache?
5: Je vais éviter de répondre à cette question.
0: Mais vous avez la solution, hein?
5: Ah, on ne sait pas.
0: En tout cas, merci, monsieur Lenné. Olivier, d'avoir prévenu nos auditeurs qu'on pouvait s'amuser avec Champignouf, mais ne pas faire confiance à 100%.
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0: Une question pour Monsieur Barbera, qui habite Conches-en-Ouche, dans l'Eure. Comment s'appelle un lézard qui n'a plus de pattes?
9: Un margouleur.
10: Un serpent, un serpent.
0: Alors, effectivement, c'est quasi un serpent. Mais ça a un nom, ça ressemble à un serpent. Mais ça n'est pas un serpent.
11: Il y en a où?
0: C'est une espèce de lézard, non venimeux, un lézard dont les pattes sont atrophiées.
11: Il a des pattes quand même.
0: Non, je viens de vous dire...
11: Bah si, atrophié, des pattes, trois doigts.
12: Elle est magique.
11: Il ressemble forcément à un serpent.
0: Oui, je vous le dis, mais il a
11: c'est un Norvais. C'est
0: un Norvais. Ah. Bonne réponse de Christine, bravo. Ah. Eh oui. Ce n'est pas n'importe quel serpent,
11: mais
0: c'est un Norvais.
11: Ça n'a pas de pattes.
10: Ça n'a
11: enfin.
10: Pas de pattes, un Norvais.
0: Eh ben non.
11: Oh. Eh ben oui, mais ça veut dire qu'il vient, lui, du lézard.
0: L'Orvais est un lézard qui n'a pas de pattes.
11: C'est très gentil, un Norvais.
10: Le serpent aussi, c'est un lézard qui n'a pas de pattes.
11: Mais oui.
12: Non, mais là, il a des pattes.
0: Non, le serpent n'est pas un lézard.
11: Mais la question était mal tournée.
0: Qu'est-ce qu'il y a?
11: La question était mal tournée.
0: Oh.
11: Ils ont des hémipénis comme les lézards.
0: Les orvées sont des lézards.
11: Ils ont un double pénis.
0: Qui, en raison de leur mode de vie fouisseur, sont, ont perdu...
10: Des vrais fouisseurs.
7: Ils n'avaient pas besoin de pattes, donc la nature leur a gentiment supprimé.
0: Exactement, ils ont perdu leurs pattes. Ah, oui. Ce qui amène souvent les observateurs à les prendre pour des serpents. Ah, bah. Mais ce ne sont pas des serpents.
11: Et si on leur coupe la queue, ça repousse comme un lézard.
12: Et oui, c'est vrai, c'est une bonne question.
0: L'orvée peut échapper à un prédateur en lui laissant un bout de sa queue, vous avez raison.
12: Combien de fois ça m'est arrivé.
11: Je connais le lézard.
0: Bon, une question plus culturelle.
10: Vous échappez à beaucoup de prédateurs.
0: C'était une question zoologique, vous l'aurez compris, à laquelle Madame Bravo a brillamment répondu. Pour Georges Méchy, qui habite Clairoy dans l'Oise, vous allez maintenant tenter de trouver le nom du musée qui se trouve au 16 rue Chaptal, dans le 9e arrondissement de Paris. Un joli petit musée qui existe depuis les années 80.
11: De la vie romantique.
0: Comment vous savez ça?
11: Parce que je sais les trucs.
0: C'est sa deuxième bonne réponse, c'est le musée de la vie romantique.
11: J'ai pas compris le... J'ai pas compris le nom du musée.
0: Il y a eu un navire romantique.
11: Bah, tout le monde a compris, c'est génial.
7: Laurent, ce qui est bizarre.
11: Est-ce que vous pouvez répéter?
0: Navire romantique.
7: Laurent, ce qui est étrange, c'est que Toulouse-Lautrec habitait dans le 9e arrondissement et que le musée dans le 9e, il y a un problème.
11: Il y a un problème.
0: Il sait tout sur le 9e.
12: Calé en 9e.
0: Le musée de la vie romantique. Merci, chère Christine, bravo. Oui. Eh oui, il faut un professionnel. Une ancienne demeure d'un peintre hollandais qui s'appelait Harry Schaeffer et qui est devenu depuis les années 80 un foyer d'inspiration romantique et surtout un musée. On y expose les souvenirs de la romancière George Sand qui venait en voisine rendre visite au peintre. Et ça tombe bien parce que dans un instant, on parlera de George Sand. Mais c'est un des 14 musées, car il y a 14 musées qui appartiennent à la ville de Paris. Il s'est ouvert en 1987. Vous êtes déjà allé au musée de la vie romantique?
11: Jamais. Mais comment tu sais? Parce que j'avais envie d'y aller depuis très longtemps.
0: Ah.
11: Voilà, ça m'intéresse, Georges Sand, et j'avais envie d'aller voir ce musée. Mais ça m'interpelle, ce mot, de la vie romantique.
12: Avec Michel.
0: Il faut que Michel vous emmène.
11: Michel m'a emmené.
0: Et vous avez fait les catacombes aussi avec Michel?
11: Oui. J'ai même ma fresque nue allongée sur la... Si vous allez un peu plus loin, il y a des fresques. Et je suis nu sur un tapis de panthère.
0: Mais qui a fait ça?
11: Ce sont les élèves de l'école qui est à côté. Comment ça s'appelle cette grande école qui donne sur les tuiles?
10: Ah, l'école de la préhistoire.
12: Sorbonne.
11: Non, pas la Sorbonne. J'étais marraine d'une promotion. Et dans la promotion, ben ça se passe dans les catacombes et on fait votre fresque.
7: Il y a marqué en gros, bienvenue là-dessus.
11: L'école, peut-être. C'est pas bien de façon.
12: Mais en fait, ils tombent pas nu.
11: Oui, non, je suis comme ça.
0: Vous avez posé nu.
10: T'as posé nu.
11: Pas posé, ils se sont souvenus de mon corps quelque part.
12: Oui, ils ont mis. En fait, ils avaient déjà le corps, ils ont mis ta tête dessus, peut-être.
11: Voilà.
0: Ah bah attendez, c'est pas possible. Regardez, il y a des millions, parce que les catacombes, c'est un des lieux à Paris les plus visités. Il y a encore 100 000 curieux cet été qui ont visité les catacombes. Donc cet été, il y a 100 000 personnes qui vous ont vu à poil dans les catacombes.
11: Exactement. C'est comme ça la vie, mon vieux. Je peux poser pour un peintre.
0: Vous imaginez plus tard, je sais pas si c'est il y a une guerre nucléaire, un truc, il reste plus rien et puis qu'il y a 2-3 survivants.
11: Donnez-moi un nom de grande école.
0: Qu'on fait des recherches et puis ils font des recherches et puis ils cherchent puis ils trouvent dans les catacombes puis ils vont vous voir vous à poil, c'est le seul truc qui va rester.
11: Ah oui, ça va faire peur peut-être. Hein.
12: Comment ils vont représenter l'espèce humaine?
11: Non, mais c'est une galerie qui est un peu privée, qui est au fond, faut la trouver, faut la chercher.
0: Ah oui.
11: Ah oui.
9: C'est dans les backrooms.
11: Bah oui.
0: Je change de musée, puisqu'il y a un autre musée très visité, mais qui lui n'appartient pas à la mairie de Paris, c'est le musée Grévin, qui vient d'y rentrer là, le 11 septembre dernier.
12: C'est pas M ?
0: C'est-à-dire ?
12: Ben, le fils Chédid, Mathieu Chédid.
0: Mathieu Chédid, excellente réponse de Jean-Philippe Janssen, c'est Mathieu Chédid.
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0: Quel point commun, en dehors d'être des présidents des États-Unis, ont les deuxième, troisième et cinquième présidents des États-Unis?
11: Ils sont tous assassinés.
17: Non, ils sont tous les deux morts le 4 juillet.
0: Il y en a trois.
17: Trois, ils sont morts le 4 juillet, jour de l'indépendance américaine.
0: Comment vous savez ça?
17: Ils sont morts. Il y en a un qui, les deuxièmes, John Adams et Thomas Jefferson, sont morts le 4 juillet 1826, le même jour. Et l'autre, Monroe, 4 juillet 1823.
0: Bravo. Ces trois présidents sont morts le 4 juillet, le jour de la fête de l'indépendance en plus aux États-Unis. C'est un point commun incroyable pour des présidents des États-Unis. Ils n'étaient pas en fonction, évidemment.
17: Et en plus, ils sont tous les deux nés avant la guerre d'indépendance.
0: Oh, bah, on va s'arrêter là, ça suffira. Mais effectivement, John Adams, Thomas Jefferson et James Monroe sont trois présidents, tous morts un 4 juillet, jour de l'indépendance, fête de l'indépendance des États-Unis. C'est une excellente réponse de monsieur Paul Elkarat. Et justement, j'ai une petite question subsidiaire, plus difficile, celle-là, pour Cyril Verdier, qui habite Saint-Maur-des-Fossés. Si on va à Monticello, qui est la ville où est décédé Thomas Jefferson, et si vous allez voir la maison-musée de Jefferson, quelle surprise vous aurez, car on y voit le buste d'un Français. Quel Français?
17: Lafayette.
11: Guy Bedos.
0: Non, mais vous n'êtes pas si loin.
11: Voilà.
17: Un comique, un acteur français?
0: Non.
9: Maurice Chevalier.
0: Non.
17: Mais qui a vécu après, il l'a pas connu.
0: Pardon?
17: Ce buste, il l'a pas connu, cet individu?
0: Si, il l'a connu.
11: Jefferson a connu le mec.
0: Oui, absolument.
16: Et c'est un Français.
0: Un Français.
11: Ah, je sais qui c'est.
0: Allez-y.
11: Maurice Chevalier.
0: Mais non.
17: Mais on vient de le dire, il l'a pas connu, Maurice Chevalier.
9: Clémenceau.
0: Non, un Français.
16: C'est plus un artiste qu'un politique.
0: Ah non, c'était un homme politique aussi.
11: Voilà. Napoléon.
0: Non, Napoléon.
17: Non, Napoléon, il est corse. Qui a été président de la République ou qui a été patron de la France? Il a été patron de la France.
0: Ah non, il n'a pas été président de la République.
11: Patron.
0: Alors, quand je dis Français, en tout cas, quasi Français, mais.
16: Ah, pas vraiment Français.
17: Franco-Suisse,
16: Franco-Suisse Paoli.
0: Pardon?
17: Pascal Paoli.
0: Le Corse. Bonne réponse.
12: Nul.
11: Ah bah, alors écoute.
0: Bonne réponse de Paul Elkarat.
17: J'étais sûr qu'il y a une question sur les Corses, je sais pas pourquoi.
0: C'est un homme politique militaire.
17: Patriote.
11: Ah, il y en a partout des statues.
17: Ben, patriote corse.
0: Pascal Paoli a inspiré Jefferson pour la déclaration d'indépendance, justement.
17: Je savais pas qu'il y avait
0: un buste. Il y a un buste de Pascal Paoli, homme politique corse, dans la maison de Jefferson, là-bas, à Lemon. Comment vous avez dit?
17: Monticello.
11: Monticello.
0: Et c'est pour ça, quand vous m'avez dit Guy Bedos, je vous ai dit Palois, parce que c'était un Corse.
11: Il est enterré à Lumio.
0: Pardon?
11: Il est enterré à Lumio.
18: Chez Laetitia Casta, Lumio.
11: Il est enterré, elle est de là. Quoi, vous me regardez. Il est enterré à Lumio.
0: Qui?
18: Ben Bedos.
11: Qui Bedos?
4: On te croit. Ben Jefferson.
0: Oui, mais quel rapport?
4: Mais non, mais c'est pour faire un... Elle a fait un lien avec le fait que vous parliez de Guy Bedos. Ouais. Elle a dit, bah, voilà. Du coup, il est enterré
11: merci,
4: à Lumio.
11: Merci, merci. Voilà, c'est incroyable, il n'y a que toi qui comprends.
0: C'est pas bon ouais, signe.
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0: Tiens, l'anniversaire encore, mais l'anniversaire d'une disparition cette fois.
4: C'est toi ?
0: Ah non, c'est pas moi, c'était il y a 150 ans à Menton.
10: Il y a un citron qui est parti.
0: Non, le 24 février 1872.
12: Les Bogdanov.
0: Non. D'ailleurs, il est enterré là-bas à Menton. Je vais même vous donner son nom, il s'appelle William Webb Ellis. Mais qu'a inventé William Webb Ellis, dont on célèbre les 150 ans de la disparition ?
12: Un parfum ?
0: Non.
12: Le distributeur de linge,
0: non. Ellis. Il était britannique, attention oui. Au départ.
18: L'ascenseur.
0: L'ascenseur, non.
18: C'est culinaire ?
0: Culinaire, non.
12: Non.
10: C'est l'hygiène, non. Ah,
0: c'est un nom qui devrait vous dire quelque chose, normalement, quand même.
10: William Webb Ellis. William Webb. Web, ça me fait penser à la toile et à Internet.
0: Oui, mais sauf qu'en 1872...
10: Ouais. Mais il y a des prémices, parfois, il faut écrire. Regardez, par exemple, Léonard de Vinci, il a pratiquement inventé l'hélicoptère.
0: C'est pas faux.
10: Même si c'était des années...
0: C'est vrai.
10: Voilà.
7: Ça volait pas bien à l'époque. Ouais,
10: non,
12: c'était pas terrible, non.
0: Alors, mon William Webb Ellis, je savais que je pouvais poser la question aujourd'hui parce que je savais pertinemment que personne ici n'avait jamais...
7: Comment tu écris Ellis, s'il te plaît ?
0: E2LIS.
10: Oui, bah c'est bien de préciser.
0: Mais...
10: Est-ce qu'il a inventé un sport
0: oui,
10: ou
0: madame.
10: Une activité
0: oui, madame.
10: Genre MMA
0: Pas le MMA, non.
18: Le cricket.
0: Le jokari.
10: C'est lui qui a importé d'Inde le badminton.
0: Le badminton non
18: le
0: plus.
18: Baseball.
12: Le boomerang.
0: Non, plus simple que ça.
18: Le rugby.
10: Le tennis.
0: Le rugby.
18: Bah oui.
0: Bonne réponse de Monsieur Semoun.
18: Ellis Semoun.
0: Ah. Eh oui. D'ailleurs, la Coupe du Monde de rugby s'est appelée pendant longtemps le trophée William Webb Ellis.
10: Et on m'a rien dit.
0: Si vous intéressiez un peu au rugby, vous le sauriez.
10: Moi, je m'intéresse.
4: Moi, c'est un calendrier pour moi. Là.
10: Exactement.
0: Ah oui, mais il y a un match là.
10: J'ai des tas d'hommes nus assis sur des balles.
4: Oui, je sais que c'est Webb Ellis. Hein.
0: Alors, on va donc affronter l'Écosse. Mais justement, vous savez qu'évidemment... On appelle la France les Bleus, le 15 tricolore. Et les Irlandais, on appelle ça le 15 du...
10: Du trèfle.
0: Voilà, merci Caroline.
10: C'est vrai ?
0: Mais oui.
10: Ah, mais j'ai dit au pif.
0: Après. L'Angleterre, le 15 de la rose. Oh, voilà. Eh ben alors, comment on appelle
10: les côtes, le 15 du whisky.
0: Enfin.
12: Le chardon.
0: Bonne oui. Réponse de Bernard ouais. Mabie. Le chardon. Vous suivez le rugby, monsieur Mabille ?
12: De temps en temps.
0: C'est-à-dire quoi, de temps en temps ?
12: J'allais voir les matchs amateurs quand j'habitais dans le Gers.
0: C'est pas vrai.
12: Voilà.
0: Vous aimez bien les matchs de rugby ?
4: Ah, mais j'aime bien, parce que pendant un moment, j'étais très proche de l'entraîneur de l'équipe de rugby de Montpellier, donc j'ai fait beaucoup de troisième mi-temps.
0: Comment ça ?
12: C'est à lui qu'on doit ta transformation.
0: Non, mais c'est vrai que les rugbymen, contrairement à ce qu'on imagine, sont plutôt gay-friendly, comme on dit.
4: Ils sont très gay-friendly, oui.
0: Plus que les footballeurs.
4: Ah oui, mais on jetait derrière une poubelle, on a bien rigolé. Hein. Non, c'est pas... Et après,
0: j'ai pas l'impression que les navigateurs soient très gay-friendly. En tout cas, pas aujourd'hui.
10: Non, ils sont pas gens du Nord, friendly.
7: J'arrive pas à comprendre de quoi vous parlez.
4: Eh ben, du rugby, la mêlée, tout ça. Et puis après, Air France, je faisais partie des vols spéciaux, donc on emmenait les rugbyman au tournoi destination. Donc avec les supporters et tout ça. Et il y avait l'équipe des juniors, l'équipe des féminines, et puis après, les stars du rugby. Eh ben, l'équipe des féminines, je peux dire, elle faisait peur. Hein. Prenez un morceau de pain d'arbre.
10: Non mais les fans te font peur tout
4: plus viril que ma sœur et c'est rare. Hein.
0: Monsieur Semoun, je crois que vous avez essayé de jouer au rugby.
18: Oui, j'ai fait le ballon moi en fait. Hein. Donc,
0: vous avez fait du sport dans votre carrière, Monsieur Semoun ?
18: Pas vraiment du badminton, mais c'est tout. Ça s'arrête là. Bah, je suis gaulé un peu comme un asticot. Hein.
0: Non, j'ai pas voulu dire ça.
18: Oui, oui, bah, enfin, je vous le dis moi.
0: Mais si vous voulez, je vous emmène à la pêche la prochaine fois.
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0: Une question pour Marc Villiers, qui habite Alenia dans les Pyrénées-Orientales, dans la

0: presse aujourd'hui, on reparle d'un film, de Robert Hossein qui était sorti en 1967 et qui s'appelait, oui, parce que Robert Hossein n'a pas été que comédien, il fut très peu, mais tout de même, il le fut réalisateur pour le cinéma, il a surtout été metteur en scène pour le théâtre, bien sûr. D'ailleurs, il s'était adjoint.
1: Et très bel homme.
0: Pardon.
1: Et très bel homme.
2: Ah, ouais, je crois de Perrac.
3: Ouais, mais une toute petite bite, c'est dommage. Et alors, écoute, qui sommes-nous pour juger? Qui sommes-nous pour juger? Ça fait marrer, Guillaume, hein? Bah, c'est ton nombril, t'as dit.
0: Alors, écoutez, monsieur.
4: Oui, mais il s'en sert
0: bien. Monsieur Toen, j'ai connu Robert Hossein.
3: Oula, attention. Moi, j'ai dit une connerie, c'était pour rigoler. C'était une connerie, moi.
0: Oui, mais le pauvre n'est plus de ce monde. Je pense à Candice Patou, sa veuve qui nous écoute peut-être. Et franchement, elle ne me l'avait jamais dit qu'il avait eu.
3: Bah, tout le monde a un petit défaut. C'est
0: comment vous pouvez dire des choses pareilles sur un monsieur qui n'est plus là?
3: Mais c'est une rumeur, j'en sais rien.
0: Et qui, effectivement, a fait rêver toutes ces femmes.
3: Mais je sais même pas qui c'est.
0: D'Angélique, marquise des Anges, n'est-ce pas?
3: Ah oui, Susu impératrice aussi.
0: Pardon?
3: Susu impératrice.
0: J'ai vu d'ailleurs qu'Angélique, comment elle s'appelle, Michel Mercier, avait été décorée ce week-end.
3: Ouais, comme un sapin.
0: Mais pas décoré comme un sapin. Même
5: c'est
0: si
5: qui Michel Mercier?
0: Même si ça commence.
6: Actrice,
7: celle qui a joué Angélique Marquise des Anges, c'est elle l'actrice?
0: Oui, mais je vous jure qu'elle vit encore, Michel Mercier.
3: Pourquoi ça vous étonne? C'est fou ça.
0: C'est pas.
5: Elle est vieille.
0: Mais moi ça m'étonne pas puisque je le sais. C'est vous que ça étonne.
3: Elle est venue, elle est vivante. Alors tout est possible.
4: Et elle a été décorée.
0: Je vous dis, c'est moins sûr que Michel Mercier.
3: C'est vrai.
4: Elle a été décorée de quoi?
0: Nice Matin, voilà. David Lisnard honore le parc. Cours artistique de Michel Mercier. Vendredi 1er mars, David Lisnard, maire de Cannes, a honoré le parcours artistique de Michel Mercier.
4: Mais il l'a honoré comment?
0: Et lui a remis les insignes d'officier des ordres des arts et des lettres à l'hôtel de ville de Cannes. Par ailleurs, la comédienne a reçu les insignes de chevalier dans l'ordre de la Légion d'honneur, la plus haute distinction française.
4: Bah c'est super. Moi aussi, j'ai été honorée ce week-end par un mec.
7: En plus, tu vois.
6: C'est vrai.
4: Elle l'a pas fait, c'est pas dans Nice Matin.
0: Vous voyez, je l'avais vue, alors. Vous voyez qu'elle va bien.
3: Ah, elle est sublime. On dirait Caroline Diamant qui a avalé Bernard Mabir. Mais on finira tous comme ça, autant dire, c'est pas grave. Elle a une super carrière, elle est sublime, on en parle aux grosses têtes.
0: Et donc, elle est toujours vivante. Pardon,
3: bah voilà. Michel. Attendez, appelez-la quand même. Quelle heure il est là?
2: Mais pourquoi on la voit plus? Ça, je comprends pas. Mais pourquoi les grands acteurs et les grandes actrices, on ne les voit plus?
7: Parce qu'ils sont très moches.
4: Mais parce qu'ils supportent plus la couleur. On les a vus en noir et blanc. C'est comme le muet et le parlant. Mais oui.
0: D'ailleurs, vous, pourquoi vous tournez encore depuis que c'est parlant?
4: Mais j'ai jamais dit que j'étais une grande actrice. Moi, j'étais.
0: Alors, écoutez-moi.
4: Alors là, moi, j'essaie de tourner. J'ai beaucoup tourné à poil, mais c'est tout. Ah, non, au théâtre, ça va. J'ai peur de personne. Mais au cinéma, j'aime pas ça. Preuve en est, c'est que je joue pas dans mes propres films.
3: T'es incroyable. T'as une carrière formidable. Dans Interville, t'étais dingue. Quand tu faisais la vachette.
2: Non, là je rigole pas parce que c'est une vraie actrice.
4: Mais écoutez, moi je vous souhaite d'avoir mon âge et ma carrière.
7: Oui, bien sûr.
3: Alors moi, peut-être ta carrière, oui, ton âge moins. Mais,
8: mais l'un est sûr d'arriver, l'autre moins.
4: Ouais. Oh, là, attends. Là.
0: Je vous parlais donc de Robert Hossein.
3: Mais qu'est-ce qu'il a? Il est mort.
2: Laurent, est-ce que vous pouvez poser la question parce que j'ai la réponse? Mais ça fait 10 minutes que j'attends.
5: Comment t'as fait qu'il ait une réponse en avant?
4: Mais comment tu sais la réponse d'une question qu'il a pas posée?
2: Mais parce qu'il parle, il va parler d'un film où il y a un personnage rigolo.
0: Allez, alors je vais vous faire plaisir.
2: Dépêchez-vous, Laurent.
5: Je suis content de ma crotte.
2: Parce que je me suis levé quand même à 7h pour avoir la bonne réponse. Allez-y, Laurent.
0: Vous avez dit quoi avant?
2: Je me suis levé à 7h pour avoir
0: mais
2: la
0: bonne réponse. Il a dit
5: je suis content de ma crotte.
0: Mais ça veut dire quoi cette expression?
2: En Bretagne, quand on est heureux d'un petit truc, on dit je suis content de ma crotte.
0: Ah bon?
2: Vous avez jamais entendu ça?
3: C'est vrai.
2: Mais vraiment,
3: je suis content. Alors quand tu sors des chiottes, tu dis quoi là? C'est ça qui est problématique.
2: J'adore être chiottant.
0: Ça arrive, remarquez qu'on soit au sens premier du terme.
2: Très heureux.
0: Content de sa crotte.
3: Comme disait Talleyrand, il faut regarder. Talleyrand le disait, il faut regarder son excrément. Ça en dit beaucoup sur quelqu'un.
2: Marcella en Argentine, on dit pas ça. Sur nos contents.
7: Il n'empêche que c'est ton expression très poétique. J'aime bien.
3: Mais c'est normal que tu fais des selfies avec tes crottes.
0: Elle fait des selfies.
7: Non, parce que.
4: Elle fait des selfies.
3: C'est un goût, cette émission. C'est

0: en a qui font fi de leur sel alors qu'elle fait des selfies.
1: Non, mais lui, il fait des selfions.
2: Vous savez, bon. Laurent, je crois que je vais partir, moi. Là, j'étais en
3: Laurent,
2: réflexion.
3: Laurent, dépêchez-vous de la poser, cette question, bon sang.
1: Allez.
0: La question concerne donc ce film de Robert Hossein, sorti en 1967, dont on reparle dans la presse aujourd'hui, un film qui s'appelait « J'ai tué Raspoutine ». Pourquoi on en parle dans la presse aujourd'hui ? Parce que dans ce film, Patrick Balkany...
3: Ah, vous m'avez volé la réponse. Il a fait exprès de changer la question en cours de route. Mais je vous ai vu. Vous avez attendu 2 minutes pour essayer de trouver. Et vous m'avez
0: pas
3: vu.
0: Pas du tout, parce c'est que honteux, Patrick Balkany...
3: Ouais, mais j'ai lu le papier en entier, donc je saurai la réponse. Il était marié dans le film avec Ina von Fürstenberg et qui est mort récemment.
0: Patrick Balkany jouait le grand-duc Dimitri. Voici donc ma question à laquelle vous semblez avoir la réponse.
3: Vous êtes vraiment méchant avec moi.
0: Non, il y avait une actrice internationale dans ce film, à part Robert Hossein, à part Patrick Balkany, à part
4: Isabelle Mergot,
0: Sacha Briquet, Katia Tchenko. Il y avait aussi celle qui porte un nom célèbre à l'international. De qui s'agit-il ?
3: Vous êtes méchant, je vous aime plus. Je viendrai plus. Ben, c'est terminé, je viens plus. Je vais pas l'autre.
0: En Normandie, il y a un proverbe qui dit « Faut jamais être fier de sa crotte trop tôt.
5: Est-ce que c'est Sophia Loren ?
0: Sophia Loren, non.
1: Mais je sais pas ce qu'on
3: cherche. C'est pas une américaine, une américaine.
0: Une actrice au nom.
2: Ouais, américaine.
0: Internationale.
5: Une italienne.
3: Miller.
0: Je crois même d'ailleurs qu'elle a fait les grosses têtes, cette actrice, à une époque.
1: Ah, merde.
0: Philippe Bouvard l'aimait beaucoup.
5: Elle est
0: beaucoup.
5: Morte. Elle est française, elle.
0: Elle est née, elle est née en Californie.
2: Dalida.
3: Wilson.
0: Non.
5: Ah oui.
0: Elle a 79 ans, là, aujourd'hui.
4: Corinne Tuesday.
5: Ah non. Oui.
4: Mais c'est une vedette internationale.
5: C'était l'une des épouses de Roger Vadim.
0: Mais elle a fait l'essentiel de sa carrière chez nous en France. Ah, elle est surtout la fille d'un acteur et réalisateur.
3: Ah, j'ai trouvé Chaplin. Oui,
5: non,
3: c'est Chaplin. Chaplin.
0: Géraldine Chaplin. Oui. Bonne réponse de Yoann Rioux.
3: Je vous ai eu. La.
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0: Antoine est au téléphone, il habite dans le Nord, à Olio. Bah, vous avez le nom de quelqu'un que je connais, bah, qui vient du Nord aussi en plus. C'est votre famille, François ?
8: Oui, allô, bonjour.
0: Bonjour, c'est de votre famille, oui. François Roland ?
8: Non, Roland, mais... Ouais.
0: C'est de votre famille ou pas ?
8: Non, c'est pas de ma famille.
0: Ah bon. Vous habitez où dans le Nord, Antoine ?
8: À Olio, à côté d'Avesnes-sur-Helpe.
0: Et qu'est-ce que vous faites dans la vie, Antoine ?
8: Je suis conducteur d'engins dans les travaux publics.
0: Conducteur d'engins, moi aussi j'en conduis des engins ici, croyez-moi. Ils sont pas faciles à conduire.
8: Ah, je me doute.
0: Ah ouais, Antoine, c'est pas facile tous les jours. Vous écoutez les grosses têtes depuis combien de temps, Antoine ?
8: Bon, assez régulièrement depuis 2-3 ans, on va dire.
0: Bon, et vous avez des chouchous là ? Est-ce qu'il y a des grosses têtes qui vous plaisent aujourd'hui dans l'équipe ?
8: Bon, j'aime bien Florian Gazan, en fait.
0: On va dire. Hein,
2: c'est le plus frais.
9: Merci quand même.
8: Voilà, c'est le plus jeune, oui.
0: Bon, de toute façon, Antoine, vous en foutez, vous jouez pour la caserne Chanzy. La caserne Chanzy, hein, j'en parle depuis le début de la semaine, c'est à Reims. C'est un hôtel Marriott situé face à la cathédrale Notre-Dame et c'est une ancienne caserne de pompiers reconvertie.
3: Oh,
0: 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On est vendredi, c'est leur CV dont il s'agit, leur parcours artistique ou sportif pour certains.
9: Ou sexuel.
0: Voir. Pour c'est Caroline Diamant qui démarre.
9: Vas-y ma chérie.
10: J'ai participé à un tournoi de poker organisé par le mouvement MeToo où il est interdit d'avoir une paire en main.
0: Ça c'est la première affirmation. Voici Titoff.
11: Alors j'ai bien connu Bernard Tapie à l'époque où j'étais au centre de formation de l'OM. Il m'a offert une forte somme d'argent pour que j'arrête.
0: Marcella Yacoub.
12: J'ai écrit un intime manuel d'éducation sexuelle.
0: Esteban. C'est court mais c'est efficace.
13: J'ai chanté en duo avec Doc Gynéco Mais comme on a un débit très lent tous les deux, la chanson dure 58 minutes et n'est jamais passée en radio.
0: Florian Gazan.
14: Dans mon salon, j'ai un Goldorak géant, j'ai la voiture de Starsky Hutch dans mon garage et je viens d'acheter le slip de Superman aux enchères.
0: Jean-Benguigui pour terminer.
15: Je l'avoue aujourd'hui, Greta Thunberg est la fille cachée que j'ai eue avec Sandrine Rousseau.
0: Alors Antoine, vous avez bien entendu tout le monde?
8: Oui, je dirais la numéro 3, Marcella Yacoub.
0: Ah, direct, alors, ah ouais. Comme ça, alors. Ah,
14: direct.
0: Vous pensez que Marcella a écrit un anti-manuel d'éducation sexuelle?
8: C'est ce qui me paraît le plus correct.
0: C'est ce qui vous paraît le plus correct.
12: Mais vous ne l'avez pas lu, monsieur?
8: Non, je ne l'ai pas lu, non.
0: Alors. Est-ce que c'est vrai, Marcella?
12: Mais bien sûr, c'est le meilleur livre d'éducation sexuelle qu'il y a dans les marchés, même
0: bravo,
12: si.
0: Bravo, bravo, ah ouais. Antoine, et oui. Bravo.
8: Merci.
0: Mais alors, c'est quoi cet anti-manuel d'éducation sexuelle?
12: Je l'ai écrit avec mon ex-mari, en fait. Je ne sais pas si c'est un livre qui essaye d'apprendre à la population qu'est-ce que ça veut dire que le sexe. Mmh. Alors l'éditeur pensait qu'on allait beaucoup vendre, on n'a vendu rien du tout, 2 ou 3 exemples.
14: Ah ouais, il n'y avait pas d'image.
16: Et tu l'as lu, toi?
13: Bien envoyé dans sa tronche.
0: Qu'est-ce qu'on trouvait dans votre livre, alors?
12: Alors, c'était un livre choc, très très bien fait, très documenté, c'est le produit des 10 ans d'études et d'exercices aussi.
16: Mais qu'est-ce qu'il y a de choc, par exemple? Un truc qui va nous scier tous, là.
12: Tu es tellement plouc, toi, que si tu veux, n'importe quelle petite chose que si tu veux, c'est complètement en dehors de ton monde. Et moi, j'aimerais bien te l'offrir pour que tu puisses commencer à t'éduquer.
13: Ah ben grave, je suis chaud.
0: Éduquons.
12: mais c'est un livre extra.
16: Il y avait des conseils?
12: Bien sûr. Hein.
0: Mais alors,
12: par exemple, un conseil, c'est les hommes, garçons, s'il vous plaît, faites tous vous stériliser et mettre les spermes dans des banques.
16: Bah ouais.
12: Ça, c'est un des conseils que je donne à la fin.
16: Ah ouais, et ça, c'est vachement excitant. Hein. Ah ouais.
0: Et pourquoi il est parti, votre mari, après avoir écrit ce livre ensemble?
12: Parce qu'il l'a lu.
16: Ah, je l'applaudis.
0: Non, mais franchement.
17: Il a dit, je pars à la banque déposer quelque chose.
12: Ouais. Et lui était stérile, de toute façon.
0: Pardon?
12: Lui, il était stérile.
0: Ah, vous n'êtes pas reproduit, c'est déjà ça.
12: Non, mais...
16: C'est très très dur.
0: Et combien vous avez eu de maris, Marcella?
12: Beaucoup, mais j'ai dit que j'ai
16: eu
12: beaucoup. J'ai eu beaucoup de maris et j'ai plusieurs enfants que j'ai abandonnés ici et là. Tous les hommes finissent par avoir marre de moi. En fait.
17: C'est normal, ça, tu sais.
14: Et assez vite.
12: Non, pas vite, tu vois. Parce
0: nous,
12: que
0: déjà, on va tenir jusqu'à 18 heures.
16: Est-ce que ça arrive souvent dès le premier soir?
12: Non, ils sont très amoureux.
16: Bien envoyé.
12: Au début, ils sont très amoureux. Et après, ils en ont marre assez vite.
17: Ils ont marre de ton intelligence.
16: C'est bizarre, je vois pas pourquoi.
12: Deux ans, à peu près.
0: Mais ça, vous savez, c'est pas seulement lié à vous. Je voudrais vous rassurer quand même, Marcella. Ça arrive régulièrement dans la vie, hein, Caroline?
17: Oui, bien sûr. Ça arrive très souvent, hein. Attendez.
0: On se lasse, quoi.
17: Oui, bien sûr.
14: Mais ça marche dans l'autre sens, hein.
17: Oui.
0: Bah oui, il y a que Jean qui, finalement, est resté fidèle pendant...
17: Ah bah tu sais quoi,
14: parce que... Il a la bracelet électronique. Non,
17: parce que je suis attaché.
0: Mais pas du tout.
17: Il s'est marié en Californie, il veut pas laisser la moitié de sa fortune.
16: Mais il n'y a pas que Jean, moi aussi. Moi, ça fait 16 ans que je suis en couple.
0: C'est pas vrai.
16: On vous l'avait pas dit.
13: Sartek.
14: C'était un fake news, c'est lui.
13: Moi, je dirais, pour un peu philosopher élevé, je dirais qu'on se lasse, mais malgré tout, on s'en lasse.
16: Oh.
0: Oui, bah ici, on s'en pas lasse.
12: Oh là. Mais toi,
13: rebond sur le rebond du jeu de mots du jeu de mots.
12: Toi, oui. tu es garçon, j'ai bien.
13: Mi-garçon, mi-fille, moi.
12: Toi, tu es PD ou hétéro?
13: Dis-toi, mais c'est une question hyper perso, je peux pas y répondre comme ça.
12: Mais perso,
0: mais viens d'être papa, enfin,
13: je viens d'être papa.
12: Tu peux être papa et être PD comme l'autre qui est ici, comment s'appelle
16: qui? Christophe Beaugrand.
12: Christiane Beaugrand.
14: Christophe.
17: Mais elle est réac comme un pou en plus.
14: Putain, c'est Zemmour avec une teinture.
17: Ouais. elle est incroyable.
16: Avec le PD, non mais franchement,
17: tu n'as pas les présidentes.
12: Non mais pourquoi?
0: Vous avez une charmante compagne, vous venez d'être Papa, quel âge a le petit maintenant?
13: Il a 6 mois, Charlie, bisous si tu m'entends, mais vu que t'entends pas.
0: Je crois que c'était le nom de votre chien, Charlie.
13: Oh, mais tout le monde.
14: Tout le monde s'appelle Charlie.
13: Chien. Tout le monde confond mon chien.
17: C'est le nom de mon chien, alors.
0: Ah, voilà, quand même, je suis pas fou, alors.
14: Ah, donc c'est toi la mère?
13: Mon chien s'appelle Magic.
0: Oui, mais bah, enfin, c'est pas très sympathique de donner le nom à votre bébé du chien de Caroline Diamant.
17: C'est pas sympathique pour qui?
0: Oh, le chien de Caroline. Au revoir, Antoine, et bon séjour à la caserne Chanzy.
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0: On l'aime bien, Bellamy. Hein.
17: On l'adore.
0: Je l'ai mis à l'honneur parce que vous êtes vraiment un fils.
20: C'est très gentil. Et moi, je suis ébloui par l'élégance des dames. Alors, ah oui, Ariel, l'élégance. Je trouve que Ariel est d'une élégance extraordinaire. Je trouve que Isabelle Mergault dégage un mystère,
0: ouais,
20: de
0: dégage.
20: Sensualité.
0: À la fin de l'émission, elle dégage.
17: Bah, exagère pas quand même.
20: Il y a une folie qui est égale à elle-même.
0: Et Boudboul,
20: ah,
0: alors
20: bon, oui,
17: oh, non.
14: Boudboul, elle sort l'écurie,
21: mais il
14: ou quoi?
21: Elle est jusqu'à l'écurie,
20: et
21: c'est Harry, pour ça.
20: Qui a un sourire de jument.
17: Ah, non.
21: Tu vas s'en prendre une fois avec ton sourire de cheval. Mais Isabelle, on est en
14: donc
21: studio. Il n'y a pas de soleil. Mais c'est pourquoi t'as mis des lunettes noires? Je te vois plus.
17: C'est des lunettes de vue.
21: Ah,
17: moi je la défends.
21: D'accord, hein. T'as raison, je vais les enlever parce que là je te vois trop.
20: Mais c'est...
21: Non mais elle est tellement belle, elle est sexy, elle est rarement si sexy. Hein.
0: Ouais,
21: mais
0: si. Elle a toujours eu une voix aussi stridente, même à l'époque de Bouvard.
21: Oui,
0: c'est
21: tout le temps.
0: Quoi?
21: Tout le temps.
17: Non, ce qui est bien, c'est qu'on est quatre femmes et c'est très rare aux grosses têtes.
21: Ah, quatre oui. Et demi.
20: Comment ça?
21: Bah toi.
20: Au bois du don.
0: Vous allez bien, Ariel?
22: Mais écoutez, oui, parce que tout à l'heure, je suis retournée au Crazy Horse.
0: Oui.
22: Voilà.
21: Oh, je t'avais vu quand j'étais plus jeune.
22: Ah ben oui. Eh ben,
0: dès
22: voilà.
0: Qu'elle entend le mot cheval, ah, ouais, elle se réveille.
21: Non.
0: Fallait pas dire ça, malheureuse.
21: Mais j'y suis allée qu'une seule fois.
0: Oh, on s'en fout.
21: C'est quand il y avait Ariel, pour voir Ariel. C'était hallucinant, sublimissime.
0: Habillée de lumière, comme on dit.
22: Voilà.
0: C'est pour pas dire à poil.
21: Ah non, mais je la vois encore.
20: Laisse-la parler.
22: Non, non, mais simplement, voilà, c'est tout à coup, un lieu inspiré reste un lieu inspiré. Et
0: inspiré, pour... pas ah, vrai, inspiré. Oui, c'est un lieu inspiré.
22: Il y a beaucoup de rêves. Hein.
17: Un lieu inspiré.
22: Ouais. Voilà.
17: Elle donne les mêmes « et » que Fanny Ardant.
22: Non, ah. Mais c'est très difficile. Franchement, le « e, e, e, e ben, », ça a toujours été difficile pour tout le monde.
14: Mais même là, c'était élégant.
0: On a cru qu'elle rotait pour la première fois. Une première citation, disais-je donc, pour Marie-Claude Imbert, qui habite Morlaix, dans le Finistère, qui a dit « Mesdames, un conseil, si vous cherchez un homme beau, riche et intelligent, prenez-en trois. »
22: Sacha Guitry.
17: Non. C'est une femme.
14: Ah non, c'est Coluche. Ça.
17: C'est un homme, c'est Coluche qui a dit ça.
0: Alors, c'est Coluche,
17: il avait dit cinq Coluche.
0: Mais il l'avait piqué à quelqu'un,
17: ah,
0: comme souvent.
17: Est-ce que c'est une femme qui a dit ça?
0: Oui, c'était une femme.
17: Ben, c'était une oui. Humoriste, c'était pas Jacqueline Maillan?
0: Ah non, mais elle lui ressemblait un peu.
17: Avec des cheveux courts.
0: Oui, elle était blonde un peu.
22: Ah, je sais.
21: Anne-Marie Carrière.
0: Non, Anne-Marie Carrière, oui. Bonne réponse. Une citation plus littéraire pour Louis Debise, qui habite hier dans le Var, qui a dit « À quoi bon soulever des montagnes quand il est si simple de passer par-dessus ?»
22: Oh, oh ça c'est du Lao Tse.
0: Oh non, pas Lao Tse, non, c'est plus français et contemporain.
14: Maurice Herzog.
0: C'est quelqu'un qui est mort en 1959.
20: Saint-Exupéry.
0: Non, non, non. Généralement, quand je dis mort en 1959, on trouve son nom.
22: Il faisait de la scène ?
0: Alors écoutez, je vais vous dire, il était à la fois... écrivain, romancier, poète, parolier, ingénieur, chanteur, critique musical, musicien de...
20: Boris Vian.
17: Ah.
20: Boris Vian.
0: Boris Vian. Bonne réponse. Bonne réponse d'Olivier Bellamy. C'était facile quand
22: même. Est-ce que je peux dire l'écume des jours?
0: Vous pouvez le dire, mais enfin bon,
14: mais
0: d'accord, on le sait, oui.
22: Oui. Et est-ce que je peux dire j'irai cracher sur vos tongs?
17: Oh la Lu, qu'est-ce
0: mais
17: que tu
0: sauf
17: prends?
0: Sauf que vous, on vous croit.
17: Qu'est-ce que tu prends, Ariel?
14: J'irai postillonner sur vos tombes.
0: Si vous venez cracher sur ma tombe, faites-le quand le trou est pas rebouché, des fois que je sois encore vivant et que ça me réveille.
1: Oh mon Dieu, quelle horreur.
0: Ah, c'est votre hantise ?
1: Non, c'était la hantise de ma maman.
0: Ah oui, d'être enterrée vivante.
1: Ah oui, vous pouvez pas se faire tout ce que j'ai fait pour savoir qu'elle soit bien.
0: C'est pas vrai. Ah, oui. Vous l'avez mordue et tout. Oh,
1: non, mais parce que c'était ça. Il y a des personnes, ils sont nombreux comme ça.
21: Mais c'est comment tu peux être morte ?
1: C'est une phobie. Non, c'est une phobie comme pour des personnes d'être, de dire je vais me réveiller dans ce cercueil. C'est horrible, mais
0: ah, oui, voilà. C'est arrivé. Hein, déjà.
1: Oui, c'est arrivé.
22: Totalement
1: déjà.
22: Arrivé. Moi, absolument. J'ai tourné avec une vieille actrice qui s'appelle Olga Valéry, je peux la citer. D'accord. Eh bien, sa mère a été enterrée, morte, et il y a des voleurs qui sont venus voler ses bijoux. Ça se faisait beaucoup avant. On enterrait les morts avec des bijoux, avec des choses précieuses.
4: Là, quand on
22: au
4: en
22: moment
4: avait, hein,
22: joli, où ils lui ont arraché sa bague, elle est revenue à elle.
1: Si.
22: Et elle est sortie de la tombe. Non, mais c'est vrai.
1: Non, mais c'est vrai.
0: Il y a une histoire comme ça.

0: J'ai souvent raconté, oui. C'est l'histoire de Pierre Doris, où effectivement, oui. Sa femme est morte, les croque-morts viennent chercher le corps, ils foutent ça dans le cercueil, sauf qu'il habite au 4e étage, il n'y a pas d'ascenseur, et donc ils descendent avec le cercueil, et là, il lâche le cercueil qui tombe, et d'un seul coup, la femme se réveille.
1: Mais non.
0: Et donc, elle revit. 15 jours après, elle meurt vraiment, parce qu'elle n'était pas en bon état, elle remeurt. Un mot qu'on emploie, un verbe qu'on emploie rarement. Elle remeurt. Les gars reviennent la chercher, et là, on entend Pierre Doris qui dit à sa femme, faites attention à la marche.
2: Donc,
0: vous voyez que ça existe.
2: Mais absolument. Oui.
0: Une citation pour Annie Jacobelli, qui habite Paris 19e, qui a dit, si le plus grand plaisir des hommes est de se payer le corps des femmes, le plus grand plaisir des femmes est de se payer la tête des hommes.
2: Oh. Sacha Guitry.
0: Sacha Guitry. Bonne réponse d'Isabelle Mergo. Elle est de bonne humeur, on peut y aller.
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0: Une question pour Christian Gouèche qui habite Troyes dans l'Aube, qui en octobre 1967, avant de mourir, aurait dit « Ne tirez pas, j'ai plus de valeur pour vous vivant que mort ».
4: Belmondo dans Le Professionnel.
0: Non.
5: Un homme politique.
0: On est en octobre 1967.
6: Donc c'est pas Kennedy.
0: Ce n'est pas Kennedy.
4: Non. Un français?
0: Un français, non. Alors vous m'avez dit politique, je suis obligé de vous répondre oui.
4: C'est pas Reagan?
0: Non, c'est pas Reagan.
4: C'est un américain.
7: Pas le révérend père.
8: Martin Luther King.
0: Qui a dit Martin
8: c'est
0: Luther
8: moi.
0: King? Eh ben c'est pas ça.
5: Il est mort en fuite.
0: C'est bien d'avoir des nouveaux, je peux refaire mes vieux coups.
2: Mesrine.
4: Vous avez dit Reagan parce que je pensais à Reagan acteur, moi. C'est dans un film, c'est dans un film qu'on a dit ça?
0: Ce n'est pas dans un film, c'est dans la vraie vie. Et avant d'être fusillé, car il sera effectivement fusillé, il a dit « Ne tirez pas, j'ai plus de valeur pour vous, vivant que mort. »
4: C'est pas Pierre Goldman?
0: Non, ce n'est pas Pierre Goldman.
5: C'est un ancien dictateur?
0: Un ancien dictateur, non. Non.
7: C'est en Amérique?
0: En Amérique, qu'est-ce que vous appelez
5: l'Amérique du Sud?
8: Aux États-Unis?
0: En Amérique du Sud.
5: En Amérique.
4: C'est pas le Che Guevara?
0: Le Che Guevara, bonne réponse de monsieur Cohen, c'est le Che.
4: Ernesto.
0: C'est le Che, justement, en octobre 67.
4: C'est un peu le Gérard Larcher de l'époque.
0: Qui était là-bas?
5: Régis Debray,
4: le français.
0: Alors, Régis Debray, c'est vrai, mais quelqu'un d'autre aussi, dont on parle beaucoup dans la presse ces jours-ci.
5: Pierre Goldman,
0: ah oui. Bonne réponse de Yann Moix, c'est oui, le demi-frère.
4: C'est là qu'il a créé les enfoirés.
0: Le demi-frère de Jean-Jacques Goldman était effectivement, c'est raconté aujourd'hui dans Libé, était là-bas au moment où le Che s'est fait tuer. Et c'est vrai qu'il a été lui-même abattu. On ne sait pas trop par qui, on n'a jamais vraiment su.
4: Ah bah c'est le secret portugais, c'est sûr.
0: Alors qu'effectivement, il venait d'être libéré, d'être sorti de prison.
5: Il a été abattu par un groupuscule intitulé Honneur de la police en septembre 79. Beaucoup ont cru que c'était Giscard qui l'avait fait assassiner, mais on sait aujourd'hui que c'est un règlement de compte de flics douteux, de barbouzes, qui n'ont pas supporté qu'il soit innocenté en 76, alors qu'il est vraiment considéré par eux comme coupable.
0: Il y avait un papier ce week-end dans le magazine M du Monde sur Pierre Goldman, absolument incroyable, avec des photos surtout de l'enterrement, et on voit Simone Signoret, Yves Montand, Jean-Paul Sartre. Il paraît qu'il a même dû être exfiltré, Jean-Paul Sartre, du cortège.
6: Est-ce qu'on voit Pierre Bénichoux?
0: Alors, Pierre, il devait y être,
6: oui,
0: Pierre.
6: Normalement, il a chanté la trompette, ça a été très mal vu par l'entourage.
0: Mais non, mais Sartre était en très mauvais état et il a eu un malaise. Il a fait un malaise au cimetière pendant l'enterrement de Pierre Goldman et on l'a exfiltré vers une station de taxi. Et d'ailleurs, le cortège avançait très très lentement. Il y a quelqu'un qui a plaisanté en disant c'est Sartre devant qui freine tout le monde. Puisqu'on parle cinéma, c'est demain que le film sur Pierre Goldman sort.
4: Il y a... Vous l'avez vu, patron?
0: Non, je ne l'ai pas vu encore.
2: Demain.
0: Mais je voudrais, j'aurais pu le voir avant.
2: Les
0: enfants,
2: oui, même pour les stars. Vous êtes
4: chez BFM, ils ont tous les films en avance.
0: Je vois tous vos films en avance.
4: Ah, c'est bien ça le problème.
0: Aïe.
7: C'est mieux de les voir en avant, toi, tu les ferais pas.
2: C'est gentil.
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0: Alors une question maintenant qui nous emmène au jardin du Luxembourg, puisqu'il y avait un célèbre château qui se trouvait là avant. Il y a longtemps, hein, un château qui a été détruit, mais ce château, tout le monde connaît son nom.
1: Château du Luxembourg.
0: Quel célèbre château pouvait-on trouver là où se trouve aujourd'hui le jardin du Luxembourg?
2: Ça appartenait pas à Marie-Antoinette?
0: Pas du tout, non.
2: Le château prenait toute la place du jardin?
0: Oh, je sais pas, hein, je suis pas non plus à ce point connaisseur de l'endroit, hein, mais effectivement, on est dans le quartier de l'avenue de l'Observatoire, il y a le jardin du Luxembourg, et là, il y avait un château dont le nom est encore connu aujourd'hui, à cause d'une expression célèbre, d'ailleurs. Et
2: souvent... Où il y a le château dedans?
0: Alors,
2: château.
0: Non, dans l'expression, il n'y a pas château, mais il y a le nom du château qui se trouvait au jardin du Luxembourg.
3: C'était une prison?
0: Ah, une prison, non.
1: Château-Boyant?
0: Non.
4: Fort Boyard?
0: Non.
2: Ça appartenait à un roi?
0: Alors, ça a appartenu à... Oui, à un roi, ce château.
5: Souvent,
0: ça,
2: Louis XIV?
0: Ça, c'est vrai, ça a appartenu à Robert le Pieux, vous voyez, ce château.
3: Ah, le roi de l'an 1000.
2: Ah, le Pieux.
0: Et puis, voilà, au XIIIe siècle...
1: une expression.
0: Le nom du château, oui.
1: Pour la cruche?
0: Non.
1: T'en vas la cruche à l'eau?
0: Non.
5: Pour sous-entendre l'abondance, par exemple, ou pas?
0: Si vous voulez, à la mort du roi, le château a été abandonné, et très vite, c'est devenu un château en ruine, ça a servi de refuge à des brigands pendant des années, une sorte de cour des miracles, et puis c'est en 1257, hein, bien après la mort de Robert le Pieux, que Louis IX, Saint-Louis, a concédé le terrain à un monastère, puis voilà, c'est devenu par la suite le jardin du Luxembourg.
2: Et alors,
1: Moulin?
0: Non.
2: L'expression, c'est rapport à l'effondrement de quelque chose?
0: Non, mais c'est vrai que le fait qu'il y ait eu souvent des brigands dans ce coin, que c'était une sorte de cour des miracles.
3: Un coupe-gorge?
0: Un coupe-gorge, non.
3: C'est une expression comme ça?
2: Du braconnier?
0: Non.
2: La foire d'empoigne?
0: Non, c'est un ancien lieu-dit de Paris, hein, vous voyez, situé, on va dire actuellement, entre les rues Monsieur le Prince et Malebranche, vous voyez à peu près, donc on est bien au cœur du jardin du Luxembourg.
3: On trouve encore le nom dans le quartier?
1: Il y a une rue?
0: Je ne suis pas certain qu'on trouve encore le nom. C'était le nom du château, mais le château n'existe plus.
3: C'est pas Tournefort?
0: Ah, Tournefort, non.
5: Ah oui, c'est une expression, ça.
2: Alors, ça a un rapport avec les voleurs, les brigands, etc., l'expression?
0: Pas tout à fait, mais avec quelque chose qui fait peur, oui.
5: Hanté.
0: En tout cas, c'est devenu une expression populaire qu'on utilise encore parfois.
3: Le diable Vauvert?
0: Pardon?
3: Le diable Vauvert?
0: Et donc, le château, ça...
3: Le diable Vauvert? Le château de Vauvert?
0: Le château de Vauvert! C'est une excellente réponse de Christophe Barbier. Allez au diable Vauvert, c'était aller au château de Vauvert qui se trouvait effectivement à l'emplacement du jardin du Luxembourg aujourd'hui.
1: Mais aller au diable Vauvert, ça veut dire que c'est très loin.
0: Ah oui. Oui, ça veut dire aussi aller te faire voir, quoi.
5: Moi après Monsieur Riquet, ça fait bien au moins une semaine que j'ai pas utilisé cette expression. En fait.
0: Aller au diable Vauvert.
5: Ah oui, au moins.
3: Revenir
5: même
3: du diable
5: Vauvert, quoi.
1: Lui dit aller au château d'If, lui.
3: On dit revenir du diable Vauvert.
0: Parfois même dans les commentaires de football, excusez-moi, mais Thierry Roland utilisait souvent cette expression.
5: Oui.
0: Oui.
3: Il est revenu du diable Vauvert.
0: Ah, il parle d'un footballeur qui revient du diable Vauvert. Non, mais c'est bien de savoir d'où ça vient, quand même.
2: Ah ouais, moi je trouve ça très intéressant.
0: Ah, merci, Isabelle.
2: Je suis en train de le noter, d'ailleurs.
0: Ah, bah voilà. Vous voyez, je suis content quand vous appelez.
2: J'aime bien.
1: Le problème, c'est pas de le savoir, c'est de le retenir.
3: Mais c'est Robert le Pieux dont il faut se souvenir, parce que c'était le roi de l'an 1000, et donc toutes les prophéties sur la fin du monde, il a dû lutter contre ça, c'était le fils du Capet.
2: Le fils
3: du Capet.
1: Le Pieux.
3: Le premier des Capétiens.
1: Le Pieux, c'est-à-dire qu'il était très croyant. Ça n'avait
3: rien à voir. Non, il en avait une. Voilà.
2: Moi, je pensais au lit, plutôt.
3: Non, il y a un X. C'est le Pieux avec un X, oui.
2: Arrêtez de me regarder comme ça.
0: Je vous regarde toutes les trois parce que je vous trouve tellement belle.
1: Laquelle?
3: Mais c'est une très bonne idée de les avoir mis toutes les trois, une brune, une blonde, une rousse, c'est magnifique.
2: Ah, parce que vous trouvez qu'on a un spectacle mieux là.
1: On a une. Il y a trois.
2: Franchement,
1: on a pas pour tous les deux.
2: Entre bouboules là.
5: Non, sois gentil avec Gérard.
3: Mais c'est très bien, il y a
2: une coiffée.
0: Entre un chauve, un bouboule et monsieur je sais tout. Franchement, voilà. Vous avez raison, je préfère vous regarder toutes les trois.
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3: On m'a dit ça. On m'a dit que vous allez pleurer dans Pékin Express. J'ai pas vu. Pourquoi vous avez pleuré?
4: Parce que c'était un grand moment d'émotion. Je me suis super bien entendu avec les deux jeunes avec qui j'étais, Enzo et Otis, que je salue. Et j'ai fondu en larmes devant plein de gens et tout.
3: Dans quel pays c'était?
4: C'était en Tanzanie.
3: En Tanzanie.
4: Et on était paumés. On était vraiment à la rue et tout. Et là, dans une station service, j'ai pleuré. J'ai fondu en larmes parce qu'il m'a fait un petit compliment, le gars qui était avec moi. Et puis, j'ai essuyé ses larmes.
3: Qu'est-ce qu'il vous a dit comme compliment?
4: Il m'a dit, c'est beau, Johan, tout ce que t'as fait pour nous depuis 3 jours. Tu te bats pour nous. Fantastique, merci et tout. Et j'ai fondu en larmes, Karina. Est-ce que t'as déjà fondu en larmes sur scène, Karina?
3: Le jour où elle a pris que vous veniez la voir.
4: Est-ce que sous l'émotion de la Joconde, tu as déjà pleuré sur scène depuis que tu fais la Joconde?
5: Bien sûr, moi je pleure tous les soirs sur scène.
3: Quand elle apprend la mort de Léonard de Vinci.
5: Ouais, absolument.
6: Oui. C'est vrai que l'émission elle est super, elle est pleine d'émotions. Là, je l'ai vu, moi, celle avec Éric Zemmour. Là. non, je confonds avec Pétain Express.
7: Elle est bonne.
8: Mais Yoran, c'est là que t'as couché avec des putes.
3: Oh,
8: des putes, oui, mais de Tanzanie.
3: Oh là là.
4: C'est extraordinaire, mais...
5: On démarre fort. Hein.
4: Et c'est ma première avec Richard Orlinski. Et Richard, ce qui est fou, j'arrive pas à comprendre.
3: On n'a jamais fait l'émission ensemble.
4: Jamais.
3: Mais du bol, Orlinski.
9: On m'a dit, j'ai échappé au pire.
4: Vous êtes mondialement connu, vous êtes super riche. Qu'est-ce qui vous amène aux grosses têtes alors que vous n'avez pas besoin des grosses têtes?
3: Le plaisir.
9: C'est le plaisir, la joie de partager avec le plus grand nombre, l'émotion.
3: Être ici entre amis.
4: Ah, vous aussi, je savais pas!
6: Mais c'est des gros forcément!
4: C'est pas vrai! On est dans la même allée tous les deux!
3: Mais pas du tout! Monsieur Orlinski n'est pas homosexuel!
4: Ah oui, j'ai vu ça à votre page Wikipédia, vous avez plein d'enfants! Non, mais j'ai vu ça!
3: Plein d'enfants!
9: Ça change quoi?
4: Et Richard, c'était magnifique tout à l'heure de vous voir, c'est le comble du chic. Sur votre veste, il y avait marqué Richard Orlinski. Moi, je suis connu, j'ai pas marqué Johan Rioux sur ma veste.
3: Si! Dans tous vos cols de chemise et cols de vêtements, votre maman, c'est ma maman. Sa maman, elle a écrit son nom. Là, par exemple, dans ce que vous portez.
4: Non, parce que je l'ai acheté il y a vraiment 2-3 semaines et donc elle a.
8: Toujours la même qui porte depuis 3 semaines.
3: Elle n'a pas encore eu le temps de faire le petit nom.
4: Mais
3: c'est quand même dingue qu'elle fasse ça encore, votre maman.
4: En fait, Karina, il faut que je vous explique, Karina.
5: Non, c'est pas obligé.
9: C'est pas obligatoire.
4: Mais le début de l'émission, il est fantastique.
5: Non, vraiment.
4: Je sens que je vais être très très chiant aujourd'hui.
5: Ah ouais. Non, mais l'avantage, c'est que quand tu es là, Toen se tait.
3: Une première citation pour monsieur François Talandon, qui habite à Vennes-en-Bray. C'est en Seine-Maritime, et j'ai choisi cette citation, évidemment, pour faire plaisir à madame Bachelot, qui a dit « Un chanteur d'opéra, c'est un type qui reçoit un coup de couteau dans le dos et qui, au lieu de saigner, se met à chanter.
8: » Tristan Bernard.
3: Non.
4: Des proches?
8: C'est vivant.
3: Alors, c'était un dialoguiste, scénariste.
4: Audiard.
3: Alors, pas Audiard.
8: Henri Janson.
3: Pardon.
8: Henri Janson.
3: Bonne réponse de Roselyne Bachelot. Pour Amandine Doré, qui habite dans la Marne, qui a dit « J'ai 11 enfants, tous ne sont pas du même lit, il y en a au moins 4 qui sont du canapé.
6: » c'est l'autre, là, comment... Élodie Gossoin.
4: Il en a plein, rigole pas.
3: C'est quelqu'un qu'on cite régulièrement. D'ailleurs, j'ai vérifié, il n'en avait pas 10 ou 11 des enfants, ou 4. Remarquez, il en avait quand même 3, hein, 3 enfants. Il avait d'ailleurs un double foyer, si j'ose dire.
6: Ah, Bruel.
3: Non, pardon,
6: c'est un triple foyer.
3: Ça s'est su à la fin de sa vie qu'en fait, il était...
4: c'est pas une star de la radio sur Europe 1 qui racontait des histoires, Pierre Bellemare.
3: Ah, c'est vrai que Pierre Bellemare aussi avait un double foyer, mais c'est pas très gentil de le rappeler à ses veuves.
6: Il était avec Zitrone, c'est vrai.
3: D'ailleurs, c'est vrai, il a été réputé pour devoir dîner 2 fois. Alors, premier dîner avec la première femme, il disait « Oh, j'ai pas très faim ce soir », forcément, parce qu'il allait dîner avec la deuxième.
6: Mais non.
3: Ensuite...
4: Philippe Bouvard?
3: Non.
6: C'est pas Castelli?
3: Non, mais d'habitude, je vous raconte pas tout ça, mais c'est un des maîtres de l'humour.
4: Doris?

0: Roselyne Bachelot. Ah, j'aime bien celle-là aussi pour Marie Hénaud qui habite Breuillet dans l'Essonne, qui a dit « Ma femme est sans défense. Heureusement pour elle d'ailleurs, sinon on la confondrait avec un éléphant. »
1: Oh, c'est charmant.
2: C'est pas Johnny
3: animoriste.
0: On l'a cité d'ailleurs par erreur il y a deux
2: minutes. C'est pas Johnny
3: Hallyday. Doris.
0: Pardon.
3: Pierre Doris.
0: Pierre Doris. Bonne réponse de Johan Rioux. Elle est plus compliquée, peut-être.
4: Ah, oui. Vous voulez une... qu'on participe un petit peu.
0: Ou alors là, je compte pas trop sur vous, sur celle-là. Autant vous dire. C'est pour Virginie Soto qui habite Nantes.
4: Ah, la fille de Thomas?
0: Ou peut-être. Qui a
4: l'ex
0: dit,
4: de Thomas.
0: Le dindon est un pan qui n'a pas réussi.
1: Ah, c'est joli. Oh, très beau.
4: C'est très vieux, toi.
0: Oh, bah, c'est, bon, c'est du début 20e.
4: Ben, oui, c'est ce que je me disais aussi.
0: C'est un journaliste, écrivain, membre de l'Académie Goncourt.
4: Ah, Laurent Delahousse?
0: Non.
4: On a dit journaliste, pardon.
0: Qui avait d'ailleurs aussi travaillé au Canard Enchaîné.
1: Cavana?
4: Il est très connu, franchement?
1: Non, il est
0: pardon.
4: Il est très connu, honnêtement?
0: Ah, bah, il est très connu pour un célèbre roman. Et ce célèbre roman, c'est Les Croix de Bois.
5: Ah, Roland d'Orgelès?
0: Roland d'Orgelès! Oh là là là là, ouais. Excellente réponse de l'ex-ministre
2: bravo,
0: de la
2: Roselyne.
0: Culture.
2: Bravo.
0: Madame Bachelot.
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0: On a quand même bien chanté du Michel Legrand, c'était
8: est-elle
0: chouette.
8: Est-elle hein. près de moi, est-elle loin d'ici? Je n'en sais rien encore, mais je sais qu'elle existe.
3: T'as vu comme c'est chiant. Attends, mais un de ses meilleurs tubes, c'est Il s'appelle Oum le Dauphin. C'est lui la pub Oum le Dauphin pour
0: exactement.
3: Le Galac.
0: Bah,
9: on va raconter une histoire, il avait énormément de talent,
0: oui,
9: mais il paraît qu'il avait une réputation quand même très très difficile. Il paraît qu'il n'était pas facile du tout, et on m'a raconté ces histoires d'un type qui arrive, un batteur... Pour enregistrer avec Michel Legrand, il arrive, il met sa batterie, etc. Et le directeur du studio fait non, il y aura pas d'enregistrement. Ah bon, pourquoi? Parce que Monsieur Legrand est mort. Ah bon? Bon, il part, il reprend sa batterie. Deux minutes après, il revient, il remet sa batterie et le mec lui dit, écoutez, je viens de vous dire, monsieur, il n'y aura pas d'enregistrement. Michel Legrand est mort. Ah bon, d'accord. Il part, il revient, il remet sa batterie. Et là, il me dit, écoutez, monsieur, ça fait trois fois que je vous dis que Michel Legrand est mort. Pourquoi vous revenez? Parce que c'est tellement bon de l'entendre.
1: Il connaissait cette blague, Michel. Il en riait beaucoup.
0: Et c'est lui qui a fait la petite musique du Top Horaire RTL.
1: Absolument. Et il me l'a expliqué. Et comment ça s'est passé? Il était très jeune. D'ailleurs, c'est au moment où il a travaillé avec Miles Davis, avec tous ces gens-là, et qu'il a fait le premier album de Barbara Streisand, parce que son tout premier album est en français, puisqu'à l'époque ils étaient en couple tous les deux. Et ils s'aimaient énormément. Et donc plein d'histoires. J'ai eu le temps. Il m'a raconté vraiment beaucoup de choses dans sa vie.
4: Tu disais qu'il était génial, donc il était perfectionniste, donc il était un peu insupportable. Il y a des génies qui sont accessibles, sympathiques, grâce à Max Boublil.
1: Moi, ça s'est toujours bien passé avec lui.
3: Ne serait-ce que Laurent Ruquier, qui est un génie.
4: Ah oui.
0: Et là, c'est à cause de vous, je vais pas être un génie sans bouillir.
3: Oh, joli.
4: Moi, j'adore.
0: Passe à une question littéraire, si vous le voulez bien, pour Mme Massol, qui habite Cultura, dans le Jura.
3: Elle habite à Cultura?
0: Cultura.
3: Cultura, l'esprit jubile.
0: Oh,
3: merde. Je connais les pubs, je suis désolé.
0: Question littéraire.
3: L'esprit jubile.
0: Qui concerne une œuvre à retrouver. Je veux évidemment le nom de l'œuvre et le nom de l'auteur. Il s'agit d'une œuvre dans laquelle un mystérieux Rodolphe, qui en fait...
3: En fait,
0: est le grand-duc de Gerolstein.
3: Bah oui.
0: Et il circule, ce Rodolphe, avec le Chourineur et la Goualeuse.
3: C'est logique.
0: Alors,
3: c'est les 220 ans de sa
1: naissance.
3: C'est Eugène Sue, les Mystères de Paris.
0: Ah bonne réponse de Paul Elkarat. Bravo Paul.
10: Eugène Sue, la statue me regarde.
1: C'est ça le sketch.
0: Eugène Sue, qui est mort il y a 220 ans. Et fait un peu
3: non, né,
0: né, né, il y a 220 ans.
4: Il est mort depuis ?
0: Oui. Mais c'est l'anniversaire de sa naissance et pas de sa mort, effectivement. Il est mort en 1857. C'est jeune, d'ailleurs.
3: Oui, c'est ça.
0: Il est mort à 53 ans. Il est enterré à Annecy, d'ailleurs, si vous voulez savoir.
3: Oui, pas loin.
0: Parce qu'il s'était un peu retiré, il faut bien dire.
3: Il a vécu des
0: raisons politiques.
3: Oui.
0: Bravo de savoir que Rodolphe, le Chourineur et la Goualeuse sont les trois personnages principaux
3: des
0: Mystères de Paris, signé Eugène Sue. Une question peut-être plus difficile.
4: Ah, j'arrive.
0: Pour Marc Chiez, qui habite Vauréal, dans le Val d'Oise. Nous sommes le 17 juillet 1816.
3: Non, on est le 26 janvier 2024.

0: pardon.
1: C'est une supposition, monsieur Beaumont. Pardon, excusez-moi.
2: T'es aussi drôle le matin ou pas?
3: Je suis plus poli que toi, en tout cas.
1: Le 17 juillet 1816, ce jour-là, on a vu des tas de gens faire signe à l'Argus. Mais pour quelle raison?
4: Parce tout simplement parce que l'Argus, c'est le bateau qui est venu à la rescousse des naufragés de la Méduse qui avaient fait naufrage.
1: Et ils étaient où, ces naufragés de la Méduse?
4: Dans l'eau. Ils étaient au large de la Mauritanie.
1: Oui, mais ils étaient sur quoi?
4: Sur le banc d'Arguin. Le banc d'Arguin.
1: Oui, mais
5: sur le radeau.
4: Le radeau de la Méduse.
1: Ah ben, vous n'avez pas encore dit radeau, c'est pour
4: radeau.
1: Ça.
4: Oui, mais j'allais y venir, mais là, j'étais en train de...
5: Pardon, mais j'étais simplement
4: en train de dresser le décor, vous voyez.
1: Ah, très bien.
4: En disant simplement que... simplement que ce bateau...
1: Vous étiez le Géricault de RTL.
4: C'est Géricault qui l'a peint 3 ans plus tard.
1: Vous étiez en train de dessiner, effectivement, le paysage.
4: C'est ça, c'est ça.
1: Et effectivement, sur le radeau, on voit des gens faire signe à l'Argus, car l'Argus, c'est le bateau qui va finalement les sauver, alors qu'ils ont échoué, et le radeau, ce n'est pas d'ailleurs la Méduse, c'est pas le nom du radeau.
4: Non, c'est le nom du bateau, la Méduse.
1: La Méduse, c'est le nom du bateau avec lequel, évidemment, ils ont échoué. Bateau sur lequel, d'ailleurs, sont restées quelques personnes, parmi lesquelles il y aura 3 survivants qui, peut-être, ont bien fait de rester sur le bateau, d'ailleurs, sur le radeau, il y a eu beaucoup de morts, y compris...
4: La mer était démontée, donc.
1: Certains qui se sont fait bouffer par...
6: les autres.
4: Les requins.
1: Les requins, les survivants et...
6: Ils mangeaient entre eux.
2: C'est vrai. Ah, mais c'est méchant, un migrant.
6: Qu'est-ce que c'est méchant, un migrant? Ils se bouffent entre eux, trois.
5: Quelle horreur.
1: Et effectivement, le 17 juillet...
4: Il parlait de migrants, mais il y avait une personne noire sur le bateau qui a fait scandale sur le tableau en 1819, d'avoir dessiné un noir sur un tableau.
1: Absolument. Le 17 juillet 1816, en tout cas, effectivement, enfin, les naufragés du radeau de la Méduse apercevaient un bateau qui arrivait pour les sauver, le fameux brick, c'était un brick, oui, qui s'appelait Argus. Bravo, Paul Alcarat.
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1: C'est Nathalie qui se pose cette question. Et c'est vrai que mes camarades grosses têtes, parfois, se voient attribuer des histoires plus ou moins drôles, mais c'est leur talent qui fait la différence. Même une histoire connue, reconnue, entendue, d'un seul coup, ils vont en faire quelque chose d'extraordinaire grâce à leur interprétation, n'est-ce pas, Nathalie?
9: Oui, j'espère.
1: Et vous êtes dans le Var, Nathalie, que faites-vous?
9: Je suis manip radio à la Timone.
1: Très bien, eh bien, chère Nathalie.
0: Elle en connaît un rayon.
1: À vous de deviner.
9: Oui, on va dire.
1: Devinez quelle grosse tête va être la plus drôle en racontant son histoire. Vous voulez qu'on enquête un peu ensemble, peut-être, Nathalie?
9: Ah oui, j'aimerais bien.
1: Isabelle, elle est drôle, votre histoire?
10: C'est une histoire belge.
1: Une histoire belge. Je crois qu'on a quelqu'un d'autre qui a une histoire belge.
11: Moi.
1: Ah, monsieur Janssen.
11: Ouais, belge classique et efficace.
1: Ah oui, vous savez bien prendre l'accent belge, vous, monsieur?
11: Ma foi, je sais parler belgique.
1: Donc ça peut être efficace. Ça. Dari Boudboul, enfin, non, je ne me demande même pas de miser pas sur Dari Boudboul, Nathalie. Ou alors ce serait vraiment un miracle. Elle a toujours salopé toutes les histoires.
10: D'ailleurs, je vais la changer.
1: La vôtre, monsieur Bellamy?
12: Elle est coquine, limite et grillarde.
1: Ah oulala, mais vous aimez ça. Laurent Baffy.
0: Je pense qu'elle fait le job.
1: Elle fait le job. Quant à François Rollin,
13: elle n'est pas hyper drôle, mais j'ai un petit bonus à vous offrir.
1: Ah, très bien. Alors, sur qui misez-vous, Nathalie?
9: Ah, moi, je verrais bien Olivier Bellamy. Hein.
1: Alors, vous avez tout donné sur Bellamy.
0: Eh bien, c'est perdu.
13: Alors, j'ai justement eu un cours avant de monsieur Laurent Ruquier qui m'a expliqué comment est-ce qu'il fallait raconter.
1: Oui, parce que vous n'aviez pas compris. Enfin, moi, je serais de vous quand même.
12: Alors, je vais essayer de ne pas trahir.
1: Moi, je ne suis pas sûr que fassiez le bon choix, Nathalie. Hein.
0: Changez, Nathalie.
9: Oui, pourquoi pas alors? Oui.
1: Moi je dirais moi, écoutez, si j'étais.
13: C'est agréable, mais elle me choisit. Vraiment? Comme humiliation.
1: Moi, je les connais, les histoires. Moi, j'hésiterais entre Jean-Phi et Baffy, pour tout vous dire. Voilà.
9: On va prendre Jean-Phi.
1: Eh ben voilà. Ouais. Alors, ouais. Commençons par Laurent Baffy.
0: C'est un type qui veut acheter une voiture dans la journée, donc il hésite entre 2 voitures, et puis il hésite tellement que le vendeur lui dit, écoutez, celle-ci a une valeur ajoutée. C'est l'autoradio. C'est une nouvelle génération d'autoradio avec une commande vocale. Et il dit, mais comment ça marche? Eh bien, il dit, allez-y, choisissez un chanteur. Le type dit Hallyday et l'autoradio répond Johnny ou David? Le type stupéfait dit Johnny et la radio joue Johnny Hallyday. Le vendeur dit, voyez, allez-y, faites un nouveau test, vous allez voir. Le type dit Iglesias. La radio lui répond Julio ou Enrique? Le mec sur le cul, il fait Julio. Et la radio passe un titre de Julio Iglesias. Le type lui dit, c'est la voiture qu'il me faut, j'adore ce gadget, c'est génial.